0: le coton. C'est une bonne réponse de Laurent Ruquier.
1: Mais dès qu'il nous humilie, il est content.
2: Ah non, ouais. Ça, c'est Bouvard qui m'a appris. Non, mais Stevie, vous avez combien de mots de vocabulaire?
0: Mais on ne peut pas savoir combien de mots on a.
3: Moi, j'en utilise beaucoup.
2: Ah, oui,
3: ça
2: oui.
3: peut être surprenant.
2: Ah oui, vraiment?
3: Oui.
2: Très surprenant. Oui, c'est vrai que vous avez des mots parfois que vous utilisez.
3: Mais j'adore lire le dictionnaire déjà. J'apprends souvent des mots comme ça au hasard.
0: Je ne sais pas comment ça se termine.
3: Le dernier, c'était Alexithymie.
0: Je ne l'ai pas fini.
3: Par exemple, là, Isabelle, tu as fait une Alexithymie. C'est un déficit de verbalisation des émotions.
2: Ouf! Oh!
1: Tu couches avec le gros Robert?
3: Ah, mais moi, j'adore lire le dictionnaire, pour le coup.
2: Mais c'est pas vrai pour les photos, pour les...
3: Non, quand je suis aux toilettes, j'aime bien lire le dictionnaire. J'aime bien.
2: Allez, page rose, alors. Puisque vous aimez lire le dictionnaire, voici une question pour Madame Chivre. Micheline Chivre, c'est pas pour vous, ça, Isabelle. Madame Micheline Chivre habite Saint-Pantéon-de-l'Arche. C'est en Corrèze. Et la question concerne indirectement le président Macron, car j'ai voulu vérifier dans le petit Larousse, illustré dans les pages des noms propres, évidemment. J'ai voulu vérifier où se trouvait le président Macron. Alors, Amir, il est toujours au centre, hein, le président Macron, puisque, effectivement, c'est
1: il
2: le
1: roi. Pas souvent là, en tout cas.
2: C'est le roi du en même temps. Ben là, il est bien là. Et j'aimerais, regardez, je vous montre la colonne, vous pouvez pas lire de loin, mais on voit, c'est d'ailleurs le seul qui a sa photo, hein. Il a dû payer. Il a sa photo dans la colonne et j'aimerais que vous me donniez au moins un, allez, même deux, deux, c'est possible, deux noms qui se trouvent dans la même colonne que celle d'Emmanuel Macron.
4: Des noms propres.
3: Macroéconomie.
2: C'est une petite question
4: de. Non, des noms propres.
2: De logique. Bah oui, des noms propres.
4: Alors, Macmillan.
1: McDonald's.
4: Macmillan. Macmillan, qui était le premier ministre anglais.
2: McDonald's, non.
4: Macmillan, il n'y est pas. Ouais. Macmillan, le premier ministre anglais.
0: On cherche le nom propre.
1: Au-dessous de Macron, il y a Brigitte.
2: Ou au-dessus.
4: Macmillan et McNamara, voilà, un Anglais et un Américain.
2: Alors Macmillan, pas de chance pour vous, monsieur.
4: Il est avant.
2: Barbier
4: et McNamara.
2: Il est dans la colonne d'avant. Comment vous dites?
4: McNamara.
2: Ah, il est pas dans le dictionnaire.
3: Alors, c'est un Mac.
1: Il y a des sportifs.
2: Non, il y a pas de sportifs.
1: Des intellos.
2: Non, mais il y a quand même un écrivain latin, ça c'est vrai. Auteur d'un commentaire sur le songe de Scipion de Cicéron.
1: Ah bah oui. Platon.
2: Non, bah non.
4: C'est pas Macrin, tout simplement?
2: Non, c'est pas Macrin, non. Et Pierre, vous avez avant, alors vraiment, deux vedettes, enfin, une grosse vedette. Et puis, allez, je vais vous aider un peu. Il y a aussi un auteur français qui s'appelait Pierre Dumarchais, de son vrai nom.
4: Pierre Macorlan.
2: Pardon.
4: Ah, Macorlan.
2: Oui. Macorlan, ça en fait un, bravo.
4: Et nous. Alors, vedette, c'est une vedette de cinéma?
2: Alors, Macorlan est l'écrivain qui est en haut de la colonne, vous voyez.
4: Et McQueen, alors, Anthony
3: on
4: McQueen.
3: On voit où ça commence.
4: McQueen, Steve alors, McQueen.
2: Steve McQueen, bonne réponse.
0: Mais oui,
2: vous voyez que c'était facile, hein, plus facile que vous ne pensiez. Oui, il est dans le dictionnaire.
1: Il n'y avait pas Mac Cabane au Canada.
3: En plus, je m'appelle Stevie grâce à McQueen.
2: C'est pas vrai.
3: Ah, mais si.
2: Grâce à Steve McQueen.
3: Oui, parce que quand il était jeune et qu'il a fait le film Le Mans,
2: ouais.
3: En fait, il passait dans le village de mon père qui était téloché et mon père lui faisait coucou tous les matins.
2: Et c'est même drôle. Pas marqué dans le dictionnaire.
3: Eh ben, vous avez vu,
2: ils sont cons chez Larousse. Hein.
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2: Une question pour Youssef Amal qui habite le Bourget. Et la question concerne un personnage de la littérature française dont je vous demande comment il s'appelait, quel est, on va dire, le surnom qu'on lui donnait. Ça a d'ailleurs fait le titre du livre. Dans l'histoire, il s'appelle Daniel Esset. C'est un roman paru il y a longtemps, hein, je vous préviens, en 1868. C'est un jeune garçon rêveur qui grandit dans le sud de la France et qui s'appelle Daniel Esset. Quel est le nom de ce livre et le surnom de ce jeune garçon?
7: Alors c'est juste les seules infos qu'on peut avoir, c'est ça.
2: Je vais pas vous en donner.
7: Est-ce que c'est par exemple l'autobiographie de Jean-Marc Morandini?
2: Non.
7: Un mec dans le sud qui rêve.
2: Un roman autobiographique. Effectivement, il grandit dans le sud de la France avec son frère Jacques, si vous voulez. La famille va tomber dans la misère à la suite de la faillite de l'entreprise familiale. Alors le petit Daniel, il va partir avec sa famille en exil à Lyon. Il va aller au collège et c'est un professeur qui lui donne le surnom qui est le titre de ce célèbre.

0: Célèbre livre.
1: Le cancre.
0: Le cancre, non.
2: Le grand môle.
0: Le grand môle, non.
3: Le petit
0: con. Le petit con, non.
3: Guy de Graigne. Oh,
4: bah si. Et puis il y avait la pub, il disait, vous ne ferez jamais rien de votre vie, Guy de Graigne. Il y a un kilo aujourd'hui.
0: Oui, mais c'est pas littéraire, ça, monsieur Janssen.
4: Oh, bah, c'est quand même.
1: Et en plus, il s'appelle ça... Daniel.
2: Le Orla, non.
5: C'est pas un livre de Zola.
0: Non, de Zola, non.
2: Et pas Pagnol. Pagnol.
0: Mais vous avez trouvé la moitié du titre.
6: Bah c'est le petit alors.
0: Eh oui, mais
6: le petit quinquin.
0: Le petit quoi?
2: Le petit chose.
0: Pardon.
2: Le petit chose.
0: Le petit chose. Bonne réponse de Gérard Jugnot. De quel auteur?
5: Alphonse Daudet.
0: Alphonse Daudet, bravo Georges Dantin.
7: Allez, par contre, je l'ai.
0: Vous avez dû lire ça, Alphonse Daudet, oui. Vous l'avez lu, Joyce?
5: Oui.
0: Ah bah oui, et vous aussi, monsieur de Kersauzon?
8: Non, je ne l'ai pas lu et je n'ai pas fait de chanson non plus.
0: Pourquoi vous demandez ça?
5: Dis ça par rapport à ma réponse, c'est ça?
8: C'est gratuit.
6: En plus, oui, vous discutiez vachement avant l'émission.
4: Ah oui, oui.
6: Je ne sais pas de quoi vous parliez, mais vous étiez vachement proche.
4: Il a dit qu'il y a un projet qui naissait.
6: C'était tout chaud, il y avait côté la petite fille avec ton zizi à côté.
5: On avait brisé la glace et il y a la glace qui s'est montée entre nous après.
6: Ça, c'est le monde des médias, c'est terrible.
5: Ouais.
6: C'est comme Karine Le Marchand, elle est pas aussi sympa à part avec les brebis.
4: Oui, oui, bah, elle est gentille, si elle est gentille.
6: Ah ouais.
4: Ah, c'est une
6: elle est géniale, elle est géniale. Ah. Elle est géniale. Elle est à Sciences Po.
0: Et pourquoi vous voulez nous fâcher avec tout le monde, vous, là-bas?
6: Je voulais qu'elle est géniale, Karine Le Marchand.
4: Non, mais pourquoi? Non, mais.
6: C'est la sœur insublée que je peux pas blairer, moi.
4: Oh.
6: Je peux pas te marrer comme ça aux blagues de Canteloup, comme ça. C'est pas sincère, c'est pas sincère.
4: Là, c'est bon.
6: Non, mais Canteloup, il est fort, il est drôle, mais pas le soir, là, sur TF1. Eh, les gens, elle fait, ah, quelle est marrante l'imitation de Michel Rocard, incroyable. Non, mais. Oh, le jeune moi, années 80, incroyable. C'est pas possible.
4: C'est
6: ah, Gérard, c'est pas possible.
4: C'est spécial, cette émission.
5: Ah, moi, j'aime bien Alessandra Sublime.
2: Le boule de haine.
5: Elle nous, est solaire.
4: Ah, elle aurait pas dû se mettre en blonde, là, ça ne va pas.
0: Nous, on aime bien.
6: Elle est en blonde?
4: Oui, elle a fait des mèches, c'est pas beau.
5: Ah, j'avais pas vu ça. Mais elle est tellement, elle rayonne, elle est sublime.
4: Ça fait camping.
6: Bah, Alessandra Sublime, c'est la bourgeoise du camping. Elle a tout, elle a,
4: oui, elle a le mobile.
6: Elle a un côté très mohair, tu sais,
4: oui,
6: et
4: oui,
6: très plancha en même temps.
4: Ouais.
6: Donc très TF1, c'est un genre comme ça, tu vois. À la fois le mythe un peu de la bourgeoise.
0: Mais arrêtez.
2: Mais pourquoi tant?
6: Mais non, mais ça tourne pas, on est entre nous là, on fait de la sociologie là.
4: Ouais.
6: Sociologie des médias, c'est intéressant.
0: C'est très bien, ça cartonne chaque soir sur
6: TF1. Pourquoi Laurent Ruquier présente les grosses têtes par exemple?
0: Oui.
6: Parce que ouais, il fallait à la fois quelqu'un de viril, mais pas trop.
4: Oui.
6: Quelqu'un de drôle, mais pas trop. Quelqu'un d'intelligent, mais pas trop. Et à la fois qui représente un peu l'autorité, une espèce de mix entre Laurent Wauquiez, Alain Minc, et à la fois l'humour de... Comment tu t'appelles déjà, Jean-Philippe Janssen?
4: Il
6: fallait un mix de tout.
0: Monsieur de Kersauzon a dit lui-même que j'étais le plus viril d'entre vous.
4: Ah, alors, monsieur... ça, je vois pas pourquoi non, il dit non. Ça.
8: pas d'entre nous, d'entre eux.
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0: Tiens, on parle aussi de Daniel Craig dans la presse aujourd'hui.
2: Ah,
0: parce que,
2: il me ressemble.
0: Ah, il vous ressemble, vous trouvez?
2: Oui, il me ressemble.
0: C'est, vous êtes le James Bond du Nord,
2: oui,
0: alors.
2: Les ch'tis Bond.
0: Bah, vous avez peut-être vos chances, parce qu'il paraît que ce ne sera pas lui le prochain James Bond.
4: Il est tolérant, hein, oui.
0: Et ce soir, il y a Casino Royale qui est diffusé sur France 3. C'est le premier James Bond dans lequel il a tourné, lui, Daniel Craig, succédant d'ailleurs, souvenez, qui était...
5: Pierce Brosnan.
0: Bravo à
4: Pierce
0: Brosnan, effectivement. Et il en a fait 4, Pierce Brosnan. Daniel Craig, lui, il en a fait 5. Et effectivement, c'est le premier qu'on voit ce soir sur France 3, Casino Royale. Il y a d'ailleurs Eva Green dans celui de ce soir,
2: oui,
0: il faut le dire. Mais le dernier, c'est ma question. Quel est le dernier?
2: Mourir peut attendre.
0: Comment vous appelez
2: Mourir
0: ça?
2: Mourir peut attendre.
0: Parce qu'autrement, on aurait 80 ans aujourd'hui. Mourir peut attendre. Bonne réponse. C'est bien. Effectivement, il a fait Casino Royale, ensuite Quantum of Solace, voilà.
2: Skyfall
0: de Sam Mendes. Ils sont bien, ceux de Sam Mendes.
4: Ah, génial.
0: 007 Spectre, et enfin Mourir peut attendre. Voilà pour le James Bond qu'on verra ce soir. Je vous vois bien, hein. Peut-être Adil Rami plus que vous, quand même.
4: Lui, un méchant, un espion méchant.
11: Ah ouais, oui. Ça peut être cool, ouais. Une belle grosse moustache, là.
0: Et Angoune pourrait faire une très belle James Bond.
12: Vous savez que j'ai... On me l'avait proposé.
0: C'est pas
12: il
0: vrai.
12: Y a 20 ans.
0: C'est pas vrai.
12: Oui. Pour demain, The World is Not Enough. Oui.
2: Le monde ne suffit pas.
12: Oui, c'est ça. Ouais. Le monde ne suffit pas. Mais je voulais pas.
11: Ah ouais, il est bon.
12: Parce qu'en fait,

0: bien, c'est un petit rescapé qui vient d'un chenille, et voilà.
1: Là, je pensais que c'était pour Shakespeare, moi, vous voyez. Oui.
0: Pour Shakespeare aussi, puisqu'on me demande partout où est sa Juliette, donc...
1: Voilà. Et il a déjà connu une Juliette Roméo ou pas?
0: Il en a connu certainement une.
1: Ah oui, mais avant vous, vous voulez dire.
0: Oui, avant moi.
2: Oh,
0: Non,
3: avant qu'il se fasse opérer.
1: Entendons-nous, avant vous, avant qu'il soit... Oh, et merde. On peut rien dire ici. On vous embrasse, Maggie. Daniel, pour terminer. Bonjour, Daniel.
4: Oui, bonjour, Laurent. Bonjour à tous.
5: Bonjour.
1: Alors, Daniel, qu'est-ce qu'il me dit, Daniel? J'écoute les grosses têtes depuis le début. Je regrette la disparition des vraies grosses têtes. Ah. Jean Dutour, Jacques Martin et Jean-Yann.
6: Nous aussi.
5: Qu'est-ce qu'on peut faire?
7: Est-ce que vous voulez l'explication de pourquoi ils viennent moins souvent?
4: Vous avez une espèce de poule qui glousse et qui coupe la parole de tous les autres. Oui. C'est assez insupportable.
5: C'est qui?
1: Dis-moi la poule.
4: Uniquement avec... Heureusement, elle relève le niveau. C'est une petite grosse.
5: Johan Rioux. Une petite grosse.
7: Mais on est plus sur un dindon, hein.
4: Alors, en fait, tout ça, ce n'était qu'un jeu. Le but de la manœuvre, vous l'avez bien compris, c'était d'avoir une montre à la RTL.
1: Vous savez quoi? On va vous envoyer deux montres RTL. Je vais vous dire pourquoi. Je vais vous envoyer une nouvelle et une ancienne pour que vous puissiez les comparer.
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1: C'est la saison du brame du cerf.
11: Ah, c'est
1: évidemment.
11: Oui, ça brame chez moi.
1: Ah, ça brame chez vous, mais c'est peut-être pas un cerf.
11: J'aimerais bien que ça soit pas un cerf, mais bon, il y a que les cerfs qui brament chez moi.
1: C'est la saison des amours, les cerfs brament dans le but d'attirer les biches et de défier les autres mâles.
12: Il faut comme ça.
1: Vous le faites bien.
12: Je fais le cerf et Enrico Macias. Si vous voulez, je peux faire Enrico Macias sur un cerf. Allez, avance.
1: Alors, j'ai une question, évidemment, à propos du cerf, dont la femelle, c'est...
13: La biche.
1: La biche, bien sûr. Le petit, c'est le...
11: Fan,
1: mais on ne l'appelle pas le fan longtemps. On l'appelle un fan, le fan, jusqu'à 6 mois. Mais de 6 mois à 1 an, on continue à l'appeler fan s'il s'agit, ça peut paraître étonnant, mais s'il s'agit de la femelle, continue à l'appeler fan. Comment l'appelle-t-on, en revanche, si c'est un mâle?
11: Eh ben, un daguet.
5: Bambi.
3: Jeunisse.
1: Fantôme. Pardon.
11: Un daguet.
1: Alors, le daguet, c'est de 1 an à 2 ans.
11: Bon, là, vous chipotez, hein.
3: Ça se termine par ré.
1: Non, mais je vois que vous n'êtes pas loin. Effectivement souvent dans les mots croisés qu'on
3: c'est pour ça.
1: Qu'on retrouve ce mot. Comment on appelle le petit fan, en quelque sorte, hein, ou plutôt le fan mâle, puisque le fan est une femelle entre 6 mois et 1 an. Vous voyez?
12: Le fanon?
1: Non. Alors, ça n'a rien à voir. Et après, effectivement, vous aviez raison, cher Dari Boudboul, à partir de 1 an, quand les bois commencent à pousser, on appelle ça un daguet pour le mâle.
12: Ou un cocu.
5: Mais pourquoi?
1: Et une bichette pour la femelle.
5: Mais ça vient d'où, Bambi, alors?
1: Comment ça
11: s'appelle? La Bambi, c'est comme ça.
5: Mais pourquoi on l'appelle Bambi?
1: Bambino, vous n'écoutez pas les grosses têtes. Ah, parce qu'aux grosses têtes, on l'a expliqué.
12: Eh oui,
1: c'est une abréviation de Bambino, Bambi, tout simplement. Il veut dire enfant. Et paf.
11: Vous savez un truc, le cerf.
1: Oh merde.
11: Ta gueule. Non. Parce que c'est vraiment comme tous les mecs, c'est pareil. Il fait son cacou. Ibrahim. Et en fait, donc, il se tape sa biche. Mais la biche, comme elle sait que c'est le plus vieux qui gagne, parce qu'il se bat avec les jeunes, le jeune, il se barre dans un coin. Et ensuite, la biche, après, elle retourne se faire sauter par le jeune.
12: Ah, oh, mais c'est vraiment une
1: Ah oui? Ah bah, d'où le nom biche.
11: Oui. Non, mais c'est vrai.
1: Ah oui?

0: vraie raison. Ça vient de la bitch.
1: Il y a une vraie raison scientifique, c'est pour que le...
2: Bon du Théo
3: mais c'est quand même intéressant.
4: C'est pour mélanger la semence.
1: Et alors, hier soir, chez moi...
4: On va tout savoir. Oh
1: le soir...
3: C'est en parlant de partouze. Vas-y.
1: À propos de partouze, moi, le soir, je vais écouter le Bram, donc je me promène dans le bas des chevaux, parce que moi, les chevaux, ils en ont peur, en plus.
2: Aimez-vous, Bram?
1: Et j'ai vu deux arbres qui bougeaient. Ah je me dis ça, il y a un truc qui va pas.
3: C'est Yoann Rioux qui était planqué dans un fourré.
1: Eh ben pas du tout, pas du tout. Je suis arrivé du coup à quatre pattes.
2: Ah oui?
5: Ah oui déjà?
3: Eh ben ouais.
1: Mais non,
6: c'est toi la biche.
2: Déjà que debout c'est pas haut.
4: Il pleut pas chez toi, qu'est-ce que tu fais à quatre pattes dans les fourrés?
1: Pour pas leur faire peur, pour pas qu'ils me voient. Et j'ai vu en
4: la flotte.
2: Et là elle s'est tapée Christophe Buisson.
1: C'est vrai ce que je dis. Il y avait deux cerfs. Alors imaginez l'arbre au milieu.
2: Oh non, non,
1: ils
2: non,
1: étaient
2: non.
1: De chaque côté de l'arbre avec leur bois et ouais. Je voyais l'arbre bouger. Non, ah, c'était terrible.
3: T'es tripsophile, ça ne nous intéresse pas.
1: Mais tu sais quoi? Je suis partie parce qu'à un moment donné, il y en a un qui a arrêté, qui est parti et alors ça s'est mis à sentir mauvais. Il lâche un truc.
2: C'est pas grave, ils vont s'habituer.
1: Non, mais c'est marrant comme ça. Et alors, oui, le petit jeune alors, qui va dans le
2: corps. Comment s'appelle mon fan entre 6 mois et 1 an?
1: Parce que moi, j'ai jamais entendu ce nom.
2: Mais si, c'est
6: moi, j'ai des boîtes de serre chez moi parce que ça attire la virilité.
1: Ouais.
2: Ah, bon.
1: Ah oui, t'as besoin de ça?
4: Lâche l'affaire sur ce mi.
5: Moi, je l'ai trouvé souvent dans les mots croisés, mais je ne le retrouve plus.
1: Alors, combien de lettres?
2: Moi, c'est un mot que je connaissais aussi grâce aux mots croisés,
1: oui.
2: Évidemment.
1: Oui, c'est combien de lettres?
2: C'est le nom du faon quand il est mâle et quand il a entre 6 mois et 1 an avant de devenir un daguet.
3: Ovidrey.
1: Quoi? Ça, vous l'avez déjà dit, Laurent.
2: Oui,
1: mais vous n'avez pas dit le nombre de lettres.
3: Ben, c'est pas un pendu qu'on fait. Hein.
2: Si vous voulez, c'est en 4 lettres.
1: Ah, voilà, ça va nous aider.
3: Ah bon?
6: C'est réel.
4: Et ça finit par E.
3: 4 lettres, un tédo.
2: On n'a pas dit que ça finissait par E.
1: Ah bah oui, si en plus t'embrouilles les trucs, toi.
3: Un fino.
2: Non, mais on va donner encore 300 balles
1: là-dessus. Non, on cherche.
6: Ça finit par E.
1: On va se tripoter la cervelle.
2: Ça finit pas par Ré, non.
3: Ah bon?
2: Non.
6: Un taré,
2: mais non.
1: Est-ce que ça finit par
2: Ré? Ça finit pas par Ré, je vous dis, mais c'est pas loin, effectivement.
1: Donc pas A.
3: Oh là là.
2: Non.
3: Que vous pouvez nous le mimer sur les lèvres, peut-être comme ça, c'est un jeu, on lit sur les lèvres comme
1: est-ce
3: ça.
1: Est-ce que ça finit par une voyelle? C'est juste une question.
2: Pensez à Monsieur Jean-Phi, par exemple.
3: Ah, un gay.
1: Il y a deux fois la même voyelle.
2: Oui, il y a deux fois la même voyelle.
1: Ah, voilà, bah donc c'est pédé.
2: Non, enfin.
6: Un tifi.
2: Non, mais écoutez, tifi. Tant pis, on va encore donner un
6: chiffre. Tifi.
2: Et je suis sûr que je vais avoir la réponse dans le public. Ne levez pas encore la main, hein. On a encore 20 secondes. Enfin, quand je dis on. Grosses têtes ont encore 20 secondes pour tenter de trouver la solution. Je comptais quand même sur Monsieur Fabrice.
5: Ah, oh, bah pourquoi moi?
2: Et aussi sur Mme Boutboul qui connaît quand même les chevaux. Et les chevaux, un cerf, c'est jamais qu'un cheval avec des bois.
3: Et en plus, elle va, tu les rencontres dans les bois.
4: Ah, t'es à quatre pattes,
1: moi je les rencontre pas entre 6 mois et 1 an.
2: Un cerf, c'est un cheval cocu quelque part.
3: Exactement.
2: Comment vous dire?
3: Personne n'y
2: est. Est-ce que quelqu'un dans le public a personne
3: ne sait.
5: Donc c'est difficile, voilà.
3: Je sens moins teubé, là.
2: Ça veut dire qu'il n'y a pas de cruciverbiste dans cette salle, parce qu'effectivement, au mot croisé, c'était un mot qui revient régulièrement, c'est R, H-E-R-E.
5: Ah oui.
2: Et je pensais à Air France.
1: Ah bah oui.
6: Pour Jean-Pierre. Mais ça s'écrit pas pareil.
2: Ah bah non, ça je sais, oui.
6: Oh, pardon.
2: R, H, E-R-E, un R-H-E-R-E,
1: c'est
2: le
1: vrai.
2: Nom du faon.
1: Je l'ai déjà entendu.
2: Eh oui, entre 6 mois et 1 an avant qu'il devienne daguet.
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2: Une question pour David Doucet de Villers-sur-Mer dans le Calvados. Il s'en vend un toutes les 8 secondes, oula, si on en croit un article du Parisien publié cette semaine. Mais quoi donc?
9: Un vibromasseur?
2: Alors en France, c'est en France, il s'en vend un toutes les 8 secondes.
9: Est-ce que ça se mange?
2: Non, ça ne se mange pas.
6: Est-ce que c'est pour les enfants?
2: Les enfants, non. Pas
9: c'est un outil. C'est un objet électrique?
2: Un objet électrique, non.
9: Est-ce que ça se branche?
2: Ah non, non. Chaque année, on en vend à peu près 2 2,5 millions, vous voyez.
4: C'est pour faire un métier.
2: On en a un peu moins vendu, autant vous le dire, pendant la période du confinement. Ça peut vous aider.
0: Alors, c'est quelque chose qu'on utilise
9: pour le déplacement,
0: le voyage. C'est uniquement pour les femmes, par exemple. Est-ce que ça peut être du rouge à lèvres, un tube de rouge à lèvres?
2: Non, pourquoi les femmes auraient été désavantagées pendant le confinement par rapport aux hommes?
4: Parce que on se maquillait plus parce qu'on sortait plus.
0: Voilà, beaucoup de maquillage.
2: Ah, vous vous maquillez plus pendant le confinement?
4: Quand je sors pas, moi, je me maquille pas.
2: Et pour votre mari qui était confiné avec vous?
4: Mais quand, ah oui, mais quand il est là, je me maquille.
0: Non, en fait, pour être plus, non, mais pour être plus précis, Laurent, il ne s'est plus vendu de rouge à lèvres parce que les femmes avaient des masques et ne mettaient plus de rouge à lèvres. En revanche, le maquillage pour les yeux a continué à se vendre.
2: Si elle était à la maison avec son mari, elle ne mettait pas un masque.
0: Non, mais de toute façon, bon,
9: sauf si elle a des problèmes d'haleine.
0: Si elle a envie de faire l'amour, elle était obligée.
6: Il était des balles masquées pour les noces de perles.
0: Pour motiver le chaland.
4: Ah non, mais c'est bien, ça fait du bien à la peau de pas se maquiller, de se mettre des tartines comme ça.
0: Non, puis au bout d'un certain temps.
2: Pas la vôtre,
0: ils
2: pas
0: ont,
2: la vôtre.
0: Non, mais ils s'aiment sans artifice, ils ont pas de soin. Voilà. Comme
4: d'une
0: ça,
4: part.
9: Voilà. Un petit
4: d'une
9: peu d'enduit, et puis voilà.
6: Oui, ou une soirée cagoule.
2: Ça glisse tout seul.
0: C'est ça.
2: Bon, qu'est-ce qui se vend tous les 8 secondes?
9: Ah, ça s'utilise en extérieur, peut-être.
4: Ah, si, j'avais trouvé.
2: Alors, on peut
9: un
2: l'utiliser
9: parapluie
2: à l'intérieur, mais c'est plutôt.
9: C'est un gros objet.
2: Non, mais vous étiez sur une piste, monsieur Ferrand. Vous
5: avez un outil, j'ai dit.
2: Non, après, vous avez dit, avant que monsieur Beaugrand parle de rouge à lèvres. C'était lié au fait que.
5: Ah, mais on voyageait, oui, voilà.
2: Voilà.
0: Ah, des valises. Ah.
2: Alors, des valises, non.
5: Mais c'est de ce registre-là.
2: On se rapproche.
6: Les... Un cadenas.
2: On en vend un.
6: Un cadenas.
2: Vous utilisez les cadenas en voyage.
6: Un cadenas.
5: C'est pas un parapluie, par exemple.
4: Pour ma valise.
6: Un cadenas.
4: Un cadenas pour la valise.
6: Un cadenas.
4: Quand on les met en chute.
0: Bon, alors, Laurent, pardonnez-moi, mais toutes les 8 secondes, ça veut dire qu'on en vend beaucoup. Est-ce que ça coûte cher?
2: Vos expériences sadomaso, monsieur. Jean-Philippe Janssen ne nous regarde pas.
6: Mais je comprends, mais j'essaye de trouver qu'est-ce que j'achète toutes les 8 secondes.
0: Est-ce que ça coûte cher, Laurent?
9: Ça coûte cher?
0: Est-ce que c'est un objet qui coûte cher?
2: On n'en achète pas un tous les 8 secondes.
9: Enfin, tous, il s'en vend un.
2: Voilà, il s'en vend un.
0: Est-ce que c'est un objet cher?
2: Non, non,
9: c'est pas un parapluie. C'est
2: moins de 10 euros. Un parapluie.
0: Ça coûte combien, genre?
2: Un parapluie. Non, combien ça coûte? Faut que je vérifie.
9: C'est un vêtement.
6: C'est donc un objet du quotidien.
9: Une pièce de vêtement?
2: Ah non, c'est pas un objet du quotidien.
4: On en a vraiment besoin en voyage?
2: Pardon?
4: On en a vraiment besoin en voyage?
2: On peut s'en passer, mais en tout cas...
0: C'est quand on prend l'avion.
2: La preuve que certains trouvent ça utile, c'est quand même, il s'en vend un toutes les 8 secondes.
9: Bon, ça se porte sur soi?
2: Bah, c'est fait en tout cas pour le porter, pour l'avoir avec soi.
0: C'est un vêtement,
2: soi,
0: est-ce que c'est un vêtement?
2: Un vêtement, non.
4: Un cadeau dans la poche?
2: On peut l'avoir dans la
4: ça
2: poche.
4: Ça tient dans la poche, je veux dire. C'est un petit truc.
0: Des grosses poches.
2: Pas des grosses poches, mais une poche. Oui, parce que ça tient dans la poche, mais ça dépasse un peu par expérience.
4: Ah, mais c'est le guide du routard.
2: Excellente réponse de Julie Leclerc.
4: Il y avait une photo où il y avait un mur de guide du routard dans le bureau de, comment il s'appelle déjà,
2: Philippe Bloaguen.
4: Philippe Bloaguen,
2: le cofondateur du routard, puisqu'il y a un nouveau routard Paris qui vient de sortir. C'est le guide le plus vendu en France, le guide du routard. Depuis 1973, ça existe et il s'en vend un toutes les 8 secondes.
4: C'est
2: alors
4: incroyable.
2: Évidemment, il s'en est moins vendu pendant les périodes de confinement parce qu'évidemment, on voyageait moins. Mais j'ai une petite question subsidiaire, puisque tout le monde connaît le logo du guide du routard. Et
0: oui,
2: ce sera une deuxième chance pour monsieur Régis Rodriguez qui habite dans l'Oise précisément. Quelle est la particularité du sac à dos du routard?
9: C'est un globe terrestre.
2: Bonne réponse. Vous l'utilisez, vous l'achetez le routard, Julie?
4: Ah oui, oui, oui.
2: Ah bah voyez,
4: très, très souvent, même pour la France. On vient d'acheter la Lorraine, là.
2: Ah, c'est pas vrai.
6: Ah bah c'est une quiche.
4: Mais non, mais c'est de la quiche.
6: Il s'éclate, hein, tous les deux, le week-end.
2: Ah, quelle belle vie.
6: Allez, on va aller péter en Lorraine ce week-end.
2: Il a le sens du rêve, Gérard Leclerc.
9: Julie,
0: 41 ans de mariage.
9: On part en Lorraine et on ira en Alsace après.
0: Un petit week-end à Vierzon, allez hop.
9: Allez.
4: Vous savez ce qu'on fait? Quand on sait pas quoi faire le dimanche, qu'on est à Paris et tout, et qu'on s'ennuie.
6: On va à Vesoul.
4: On prend une ville de France qu'on connaît pas et on y va.
0: Tu es allé où récemment?
4: À Étampes.
2: Oh, c'est très bien.
6: C'est dans l'Essonne. Je connais Étampes.
2: C'est oui.
6: Étampes, c'est vrai, c'est pas.
9: Et le week-end
2: d'avion. Alors là, vous vous ennuyez vraiment. Autant la Lorraine. Lorraine, autant la Lorraine, je trouve qu'on a été narquois, on a exagéré.
4: Si, on ira à Nancy.
2: Parce que quand même Nancy, place. Tout ça, c'est magnifique. Colmar et j'en passe. Mais
9: non, non, Colmar, c'est l'Alsace.
2: C'est l'Alsace, pardon. Enfin, c'est pas loin tout ça, Nancy, Colmar.
0: L'Est, c'est beau.
2: C'est quand même chouette. Mais alors, Étampes.
4: Alors, je vais vous dire.
9: Est-ce que le week-end prochain, vous allez à Palaiso?
4: Non, mais on peut aller. On dit,
2: non, mais
4: on
2: attendez,
4: va
2: attendez, attendez, attendez. On veut savoir. Alors, vous alors, y êtes allé. Qu'est-ce que vous avez vu à Étampes?
4: Alors, à Étampes, il y a déjà 4 églises qui méritent d'être vues.
0: Il y a 4 églises.
4: Et surtout.
9: Il y a un carrefour.
4: Vous avez une tour penchée. L'autre jour, on a parlé de la tour de Pise.
2: C'est la tour des Temples. Le monde entier.
4: Je vais vous
2: expliquer. Les gens se font chier à aller à Pise.
0: C'est plus près.
2: Alors qu'il y a Étampes. Mais qui sont cons, les gens.

0: Laurent.
1: Mais alors vous dormez à l'hôtel?
2: Là,
1: vous dormez à l'hôtel, vous,
2: oh là là,
1: vous
2: là avez
3: les pyramides des temples.
4: Bah, bien sûr. Ah,
3: franchement.
5: Mais
3: oui. La statue de la liberté des temples.
4: Bien sûr. Le Taj Mahal des temples. Le Machu Picchu des temples.
3: Les canons des temples.
4: Bien sûr. Très connu.
6: Un peu la Venise du Nord, quoi, en fait.
2: Vous avez l'église Saint-Martin des temples qui est comme ça.
5: Ouais.
2: Et son clocher, il est comme ça.
4: Ah, c'est
2: et on
4: génial.
2: L'appelle la tour penchée.
7: Ah, et ça vaut le coup.
6: Magnifique.
2: Et, ça vaut le coup.
4: Et au niveau du jet lag.
7: Et alors, est-ce qu'il y a des bons restaurants et temples?
2: Alors, le bon restaurant, il y avait deux restaurants.
4: Il y avait un coui qui a fermé.
1: Et plus, vous y allez le dimanche.
2: Oui, c'est pour
1: c'est
2: ça.
1: Fermé.
2: Non. On a déjeuné au rendez-vous des amis.
5: Ah oh, oui. Connais, wow. Oui.
2: Mais c'est vrai en plus.
7: Est-ce que c'était bon?
2: Il n'y avait que deux restos dans le guide du routard.
7: Il y a un guide du routard des temps.
4: Des temps, oui.
2: Oh, des temps,
7: il doit être très épais.
4: C'est le guide du cutard, non?
3: Et alors, et le franchement, faut vraiment pas aimer Michel Drucker.
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3: Los Angeles est arrivé troisième ce week-end. Mais à quelle occasion?
2: Le prix de l'Arc de Triomphe.
3: Le prix de l'Arc de Triomphe dont on vient de parler. Ouais. Bravo Ariel.
5: Oui.
3: C'est le nom du troisième cheval, puisque le tiercé, c'était effectivement Blue Stocking, Aventure, et le troisième, un cheval qui s'appelait Los Angeles. Mmh. Les femelles ont été meilleures que les mâles sur le Grand Prix
2: ça,
3: de l'Arc...
2: Ça, c'est pas nouveau.
3: Sur le Grand Prix de l'Arc de Triomphe. C'est le prince Albert de Monaco qui a remis...
7: Ah bah un autre
3: qui
7: a parlé, oui.
3: Votre ex-fiancé, puisque vous nous aviez raconté qu'il vous avait dragouillé, quand même, à une époque.
7: Attends, alors... Attendez, mais il t'a pas pris pour Charlène? mais tu as été avec le prince Albert?
5: Non.
7: Réglote. Ben ça m'intéresse, bien sûr.
12: Mais le prince Albert et moi, nous sommes très amis.
7: Ah,
12: oui.
7: Voilà. Ah mais ça n'a
3: les
7: jamais...
3: Les copains copines, on se voit en pile ou
12: quoi? Non.
3: Non mais Eliane, moi je t'aime et j'ai raison, hein, t'es sublime.
12: Oh stop, bah t'es vraiment gentil.
3: Lui un peu moins, on dirait beau grand chauve.
12: Non, mais... non, si tu veux, c'est que j'ai un peu raté le coche.
7: Il y a eu une occasion et t'as pas...
12: Il y a eu beaucoup d'occasions.
3: Vous auriez pu être princesse de Monaco.
7: Oh, t'imagines
12: la vie... Et pourquoi ça te fait rire, toi? N'importe quoi.
3: Mais oui, pourquoi tu
7: mais je t'imaginais pas en princesse de Monaco.
1: Non, mais c'est que t'aimerais tellement être à ma place et être princesse de Monaco.
7: Alors, ça ne m'aurait intéressé que pour chanter comme un ouragan.
12: Voilà, c'est ça. Non, non, mais ce que je veux dire, c'est que... Oui, mais la vie n'est pas terminée, Laurent.
7: Charlène peut...
1: Charlène, là, bien se tenir.
7: Charlène peut passer à autre chose.
3: Il t'appelle encore? Vous êtes encore proche?
12: Espérons que...
3: Il y a bien eu Grace Kelly, princesse de Monaco, une actrice, pourquoi pas une chanteuse?
7: Mais oui,
12: mais,
7: pourquoi
12: oui,
7: pas.
12: Mais bien sûr.
3: Est-ce que vous êtes rentré dans le palais? Enfin,
12: mon frère.
7: Non, non, est-ce que lui est rentré dans le palais?
12: Mais non, mais attendez, on se connaît...
3: Dans ton palais,
12: on se connaît depuis 35 ans, ça
7: va? Ah bah, raison de plus.
3: Alors justement, est-ce que vous avez visité le palais? Ça, je veux savoir.
7: Tu l'as vu sur le trône?
12: Mais bien sûr.
7: Donc tu l'as vu sur le trône, c'est mythique.
12: Mais non, non, non. Mais en tout cas, si jamais, on sait jamais, si on nous écoute au palais, on vous embrasse très fort.
7: Mais c'est génial.
12: Allez, on part.
3: Et Ariel, t'as pas eu un roi qui t'a dragué un moment?
1: Si.
3: Si, c'est ce qu'elle a joué.
7: Su, impératrice.
3: Quel roi vous a dragué, Ariel?
1: Charles d'Angleterre.
3: C'est pas vrai.
1: Oui.
7: Et Louis XIV avant, quand même.
3: le roi Charles actuel?
1: Oui, le roi Charles actuel.
3: Mais il n'était pas roi encore à l'époque.
1: Il n'était pas roi, il était prince.
3: Ah oui.
1: Et il m'a montré toutes ses aquarelles. Et... Non, non. Et
7: il était avec Lady Di à l'époque, donc.
1: C'est un être délicieux. Et...
3: Ah, vous l'avez goûté, donc, carrément.
1: Non, non, mais c'est quelqu'un qui a un grand sens de la poésie.
7: Ah oui,
1: qui
7: faut voir ses oreilles et ses couilles, les mêmes.
3: Il paraît que c'est la même taille.

0: Cohen a un grand sens
1: Christine,
0: de la poésie.
1: Et toi, Christine, t'as pas eu quelqu'un? Le roi Merlin, peut-être?
2: J'espérais.
3: Merci,
2: Sébastien. Ben oui, bien sûr.
3: Christine n'a pas besoin d'épouser un roi, c'est la reine, Christine.
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3: Qu'est-ce que le tsundoku? Et quelque chose qu'on appelle ainsi au Japon, mais qui existe dans tous les pays. Le tsundoku.
5: C'est un jeu. Ça se mange?
3: Non, ça ne se mange pas.
0: C'est un jeu.
3: Je vais vous aider parce que c'est un peu vague ma question. Je vous le concède. Oui. C'est un syndrome, le tsundoku. Ah. C'est une caractéristique. Je pense qu'ici, il y en a quelques-uns d'ailleurs qui peuvent témoigner de ce syndrome. Oh, j'imagine un peu vous, Madame Bravo, sûrement Monsieur Titoff, peut-être Madame Latsou. Je ne crois pas que Monsieur Moix en soit atteint. Et pourtant, peut-être, il devrait être le premier à en être victime. Mais c'est un syndrome intéressant, le tsundoku.
0: Et moi, je suis pas menacé.
3: Non, alors là, pas du tout.
5: Est-ce que ça a rapport avec le sommeil?
3: Et d'ailleurs, on a tout à l'heure, sans le vouloir et sans le faire exprès, un peu évoqué ce syndrome.
6: Ah ouais?
5: À quel
6: ça a rapport avec les enfants?
3: Les enfants, non.
7: Avec les coupes-papiers?
3: Avec la lecture, oui.
7: La lecture.
5: Le sommeil?
3: Le sommeil, non.
7: Quelqu'un qui ne peut pas, qui s'endort en lisant ou qui ne peut pas s'empêcher de...
6: Ah, non, l'inverse. Quand il n'arrive pas à s'arrêter.
3: Non, pas tout le monde en même temps, là. Je vois bien que vous êtes des érudits.
6: C'est quand on n'arrive plus à s'arrêter de lire.
3: Ah, dès qu'on parle lecture, Jean-Fille et Titoff se battent pour la réponse.
5: C'est quelqu'un
7: qui ne peut plus s'arrêter de lire une fois qu'il a commencé.
3: Non, non, c'est quelqu'un. Plutôt l'inverse.
7: Quelqu'un qui s'endort pour dormir, il est obligé de lire.
3: Oublié de dormir, il n'y a aucun rapport avec le sommeil.
7: C'est quelqu'un qui n'arrive pas à terminer un livre.
0: Qui n'arrive pas à se concentrer.
3: C'est pire que ça encore.
5: Qui lit la fin avant de...
3: Non, non.
6: Qui ne lit jamais.
5: Qui achète des bouquins mais qui ne les lit pas.
3: Bonne réponse de Chantal là-dessous.
8: Alors, c'est pas du tout mon cas, alors là.
3: C'est le syndrome de la pile à lire. Vous avez une pile de bouquins.
7: Je l'ai, ce syndrome.
3: Et vous ne les lisez jamais. Ah bon?
7: Non, moi, je finis toujours par les lire. Mais par contre, la pile, je finis toujours par les écouler tôt ou tard.
3: Et ben voilà, le tsundoku, c'est le syndrome de la pile à lire. Voilà, peut-être vous êtes atteint de ce problème. Non, Christine, vous n'avez pas de pile à lire chez vous?
5: Ah, j'ai pas de pile à lire, non.
8: J'ai pas de pile à lire. D'abord, c'est vrai que maintenant, je suis beaucoup plus sur une tablette que sur des livres, y compris d'ailleurs pour lire.
6: Voilà, oui.
8: Et donc, ça empêche la pile.
0: Oui, il n'y a pas la magie du papier.
3: Ah, et on a besoin... Parce que moi, j'ai acheté plusieurs tablettes. À chaque livre, j'achète une tablette.
6: Elle est bonne. Elle est bonne.
3: Mais alors, j'ai des piles de tablettes.
8: C'est génial. Le mec a rien compris.
6: Moi, je faisais ça au supermarché avec les chariots. J'ai assez 1 euro. J'en ai des trentaines à la maison.
3: Le tsundoku, en tout cas, est né au Japon parce que la bourgeoisie japonaise achetait à une certaine époque des livres pour se créer une légitimité intellectuelle. Ça faisait bien,
0: pareil.
3: D'ailleurs, les politiques, remarquez souvent, ils posent devant une bibliothèque, il y a des tas de livres derrière, on n'est pas certain qu'ils les aient lus.
0: C'est des trompe-l'œil en plus.
3: Ouais, il y a des bouteilles de whisky à l'intérieur. Le tsundoku, c'est le syndrome de la pile à lire.
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3: Ah, direction Nice où nous attend Dorothée Sacleroquine. Bonjour Dorothée.
9: Bonjour les grosses têtes.
6: Bonjour Dorothée.
3: Le maire de Nice a bien distribué de la chloroquine à tout le monde.
9: Oui, bien sûr.
3: Vous me rassurez Dorothée, vous faites quoi dans la vie?
9: Je suis directrice de restaurant.
3: Et vous attendez le mois de juin avec impatience, j'imagine.
9: C'est ça, tout à fait.
3: Oui, on prie pour vous, évidemment, Dorothée. Restaurant qui s'appelle comment?
9: Pizza dell'Art.
3: C'est
7: franchisé.
3: Voilà, moi qui adore ça. Voilà.
7: Un marocain.
3: Faites-moi rêver, Dorothée, alors.
9: Oui.
3: Quelle est la meilleure pizza, la pizza dell'Art?
9: Alors, pour moi, c'est la 4 fromages.
3: Ah, la 4 fromages.
8: Oui, en plus, c'est la plus légère. Ouais.
10: C'est une merveille, la 4 fromages. J'ai essayé d'en faire une. C'est très, très savant.
0: Ah bon?
3: Ah oui.
8: Ah non,
3: ah
8: mais
3: oui.
8: Attends, mais tu progresses à une allure, Ariel. Attendez, des œufs mollets ratés.
3: Je pense qu'elle a acheté une vivagelle et qu'elle a essayé de la décrocher.
10: Oui, c'est ça. C'est exactement ça. J'ai acheté chez Picard.
8: La même rate des œufs mollets il y a 2 jours. Et là, tout à coup, je me suis lancé dans une 4 fromages.
3: C'était une 4 fromages Picard. Dorothée, êtes-vous prête à écouter tout le monde?

0: nucléaire.
1: Il l'est toujours, Laurent.
2: Dans Le Dindon, Georges Feydeau fait dire à un de ses personnages, la différence entre le bœuf et le veuf, c'est que le veuf, il peut recommencer.
3: Ah, oh, c'est joli.
4: Non, j'ai pas ah, parce qu'un bœuf est coupé.
2: Ah oui,
4: c'est comme un chapon. Un chapon, c'est le chapon pas.
3: Ah, un bœuf est coupé, c'est comme bah, un évidemment. Chapon.
4: Sinon, c'est un taureau.
3: Et dis donc, à Noël, c'est gros un bœuf à la place du chapon.
4: Ah bah ça, faut le...
5: Non,
4: faut partir, hein.
6: Et vous, monsieur Boulet, vous allez bien? Il y a longtemps qu'on vous a pas fait venir.
5: Oui, bah moi ça va bien, écoutez.
6: Faut dire qu'il est en tournée théâtrale, il vend ses plantes au Mans.
5: Eh bah oui, je suis un homme heureux.
3: Oh, il a une belle
5: bouche. Mais vous me manquez quand même, hein.
6: Ah, c'est vrai.
5: Mais je vous écoute.
6: Ah bah c'est gentil.
5: Oh,
6: bah
5: oui, quand même. Et vous comprenez... puis alors, j'ai avec mes deux premiers de la classe, là, en plus, Ferrand et Barbier.
3: C'est gentil pour moi. T'es vraiment un salaud, hein. Alors là, vraiment.
6: Oh bah vous.
5: Oh, t'étais pas le premier de la classe.
3: J'achèterai plus rien dans ta boutique. Alors là.
6: Ah, qu'est-ce que vous avez acheté dans
5: oh
6: la boutique?
5: Oh là là, une dévalise, oh, Bernard.
6: Il vous dévalise?
5: Oh, oui.
6: Ah mais vous faites alimentation
5: ah,
6: aussi?
5: Oui. Non, elle a fait tous ses cadeaux de Noël.
3: Des plantes carnivores.
6: Qu'est-ce que vous avez acheté à Stevie?
3: Bah, des vases et des bougies.
6: Des
3: vaches. Des vases, des bougeoirs, plein de choses, tout est beau. Tout
6: c'est
3: est
6: pas
3: beau.
6: Vrai.
4: Mais tu vas
3: à part le vendeur, tout est beau.
6: Oh, alors là, vous n'auriez pas craché dessus il y a longtemps, à l'époque où vous pouviez encore cracher. Hein. Vous avez avoué ici déjà vos petits travers.
4: Ah, c'est
3: ah bah
4: vrai
3: oui, oui, oui.
4: Ah bon oh, j'ai bon, des c'est... travers de porc.
3: Oh la vache!
6: Au petit travers homosexuel, on va dire, Bernard.
3: Oh, on a pu s'égarer une fois ou
6: voilà.
3: Deux.
5: Voilà. Ouais, il était tard, il avait bu, il avait une perruque. Bon.
6: Une première citation, vous êtes d'accord, il est temps d'enchaîner.
4: Oui, allons-y. Oui, enchaînez-moi.
6: Pour même Ragusa, qui habite Seine-Saint-Denis, qui a dit « Les statistiques prouvent que les femmes vivent plus longtemps que les hommes, surtout les veuves.
3: Ah, » voilà. Bon
1: on non, reste dans le
6: Jean-Yann. C'est pas Jean-Yann.
3: C'est un politique.
6: Oh non, c'est...
3: Un Raffarin.
6: Non, non.
4: Ah non, c'est un grand...
6: Un des habitués, oui.
7: Ça pourrait être le tien, ça pourrait être le tien.
2: Ça pourrait être Sacha Guitry. Ça pourrait être Pierre Dac, ça pourrait être Francis Blanche.
6: Et c'est Pierre Dac, bonne réponse de Christophe Barbier. Pour Isabelle Pion, qui habite en Seine-et-Marne, qui a dit « Avez-vous remarqué que quel que soit le bruit qui vous réveille, il cesse aussitôt que vous êtes réveillé ?»
4: Sacha Guitry ! Oh !
6: Pour Patrick Claude, qui habite Plogastel-Saint-Germain, qui a dit « Depuis l'invention du tabac, les cannibales se plaignent du goût de la viande. »
5: Ah, ça oui, c'est bon, très ça. Joli.
2: C'est britannique ?
6: Pardon.
2: Un britannique ?
6: Un britannique ?
7: Un américain ?
6: Alors c'est marrant que vous disiez ça, un britannique, un américain. Philippe Bouvard vous aurait répondu à l'époque, car c'est une citation que j'ai reprise à l'époque de Philippe Bouvard. À l'époque, Philippe Bouvard avait dit « On ne sait pas quelle nationalité il a en ce moment. »
3: Dupont de Ligonnès.
6: Non, enfin.
2: Peter Ustinov.
6: Peter Ustinov.
3: Ah, oui.
6: Bonne réponse de Christophe Barbier. Et je vais vous expliquer pourquoi j'ai choisi cette citation et pourquoi je suis ravi que vous ayez répondu, monsieur Barbier. Parce qu'en 1998, Philippe Bouvard avait posé cette citation, écoutez.
8: Qui a dit « Depuis l'invention du tabac, les cannibales se plaignent du goût de la viande ?»
6: Pierre Doris.
8: Non, alors c'est...
6: Vivant ?
8: Il est vivant, il n'est pas français, je ne sais pas d'ailleurs quelle est sa nationalité du moment.
6: Peter Ustinov ?
8: Peter Ustinov. Bonne réponse de Laurent Ruquier.
6: Ah. Et voilà ! Et voilà ! Non, parce que quand vous dites « je ne saurais pas répondre aux questions », vous voyez ? J'ai la preuve que si...
3: Quelle modestie.
6: Et je suis retombé là-dessus, c'est un auditeur, parce qu'il paraît que pendant la nuit, passent les anciennes émissions des Grosses Têtes. Et effectivement, en 98, j'étais venu avec Henri-Jean Servat, Jean-Pierre Coff et Jacques Pradel aux Grosses Têtes. J'étais venu précédemment d'ailleurs, mais c'est, je crois, la dernière fois que j'étais venu aux Grosses Têtes en tant que Grosses Têtes. Et je me suis rendu compte, bah dites donc, j'étais pas mauvais. Et oui.
2: Bonne réponse de Laurent Ruquier.
6: Ça fait plaisir.
3: Je dirais que vous aviez du bol.
6: Ça fait plaisir d'entendre Philippe Bouvard dire bonne réponse de Laurent Ruquier. On va la repasser en boucle. Hein.
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6: Les questions littéraires du jour, je vous ai prises assez simples. Hein.
3: Oui.
6: Regardez la composition de l'équipe
3: Bernard.
6: Aujourd'hui.
3: Oui. Vas-y Bernard, on croit en toi.
6: Et je me suis... Non, là, franchement, c'est un roman très célèbre.

0: Il s'agit de retrouver et le titre du roman et son auteur, évidemment. Mais quand je vais vous dire que l'héroïne principale est une provençale blanchisseuse qui, de temps en temps, d'ailleurs, se bat au lavoir, qu'elle est boiteuse, en plus.
1: L'Assommoir de Zola.
0: Excellente réponse de Caroline Diamant. Non mais là, vous voyez, Caroline, là,
1: vous vous rendez compte.
0: Là,
1: que
0: c'est votre côté merdonnie qui est ressorti.
2: Ah oui, oui.
0: Mais oui, elle se bat, Gervaise Macquart, c'est son nom. Elle se bat effectivement, on la voit, avec celle qui va épouser son amant, évidemment Auguste Lantier. Finalement, un peu plus tard, elle épousera Coupeau, un ouvrier zingueur à qui elle finit par céder parce que il est amoureux d'elle. Ils auront une fille. D'ailleurs, comment s'appelle la fille?
1: Je ne me souviens pas.
0: Ah bah c'est l'autre roman célèbre.
1: Ah bah Nana. Ah,
0: Nana. Deuxième bonne réponse. C'est bien, Caroline. Là, je suis très, très fier de ma Caroline. Vous voyez, c'est pas la Caroline qui chipote, la Caroline qui ceci, la Caroline qui dit je sais quand elle sait pas. C'est pas la Ariel qui va dire ah bah oui, je crois qu'Éric Satie. Ah oui, vous saviez qu'Émile Zola avait un frère qui s'appelait Gorgon. Là, il s'agit de retrouver le nom d'un grand romancier qui d'ailleurs ne s'est jamais fait naturaliser français. Il faut dire qu'il était apatride, interdit de séjour dans son pays d'origine. Et sur ses livres, il y avait très rarement son prénom, parfois l'initiale, parce qu'il disait « j'ai un prénom de coiffeur ».
1: Jean-Louis David.
3: Romain Gary,
0: non.
1: Prénom. En tout cas, apatride, ça veut dire que c'est quelqu'un qui a vécu la Seconde Guerre mondiale.
0: Oui, bien sûr.
1: Voilà, et qui devait être d'origine de l'Est ou polonais.
0: Absolument, apatride, interdit de séjour dans son pays, vivant à Paris, mais jamais naturalisé français.
4: Ah, je crois que je sais, Tristan de Zara.
0: Ah non, du tout.
4: Chandler.
1: Tristan de Zara, je crois qu'il était en France avant la guerre.
0: Et puis là, il s'agit donc de trouver quelqu'un. C'est vrai qu'on appelle plus souvent par son nom de famille sans citer son prénom, parce que lui-même a rarement fait imprimer son prénom sur ses livres.
4: Ex-Braya.
0: Pardon.
4: Ex-Braya,
0: non.
4: Céline.
1: Il n'a pas beaucoup écrit.
0: Céline, non.
3: Il est mort quand, Laurent?
0: Bon, il est mort à un moment donné. En 95, si ça peut vous aider.
1: Bah, voyez. Oui, oui.
0: C'est
1: oui.
0: Pas il y a si longtemps que ça, au fond.
3: Oui.
1: C'est il y a 26 ans, quand même. Presque 27.
0: Tout passe, qu'est-ce que vous voulez que je vous dise?
1: C'est un nom à consonance polonaise.
0: Il n'est pas polonais, donc pourquoi il aurait un nom à consonance polonaise?
1: Non, mais il est peut-être roumain, il est d'Europe de l'Est.
0: Ah, ça se rapproche, ça brûle.
1: Roumain.
3: Il
1: est roumain.
4: Sioran.
0: Bonne réponse d'Ariel Dombal. Et son prénom, donc.
4: Émile
0: Sioran, voilà, effectivement, Emile. Et il n'aimait pas son prénom Émile.
1: Pourtant, c'est très beau, c'est le prénom de coiffeur.
0: Et je vois pas trop pourquoi il disait c'est un prénom de coiffeur, parce que j'ai pas connu de coiffeur.
4: Monsieur Sioran, il a écrit de l'inconvénient d'être né.
0: Émile, c'est vrai que c'est pas un prénom déshonorant, il y a des Émiles.
1: Non, c'est le prénom de mon grand-père, je trouve que c'est très joli.
0: Et il était coiffeur?
1: Il n'était pas coiffeur, mais en revanche, non, je l'ai pas connu.
5: T'es pas Émile Louis?
1: Mais en revanche, c'est vrai que le diminutif peut devenir Mimille.
0: Ah, Mimille.
1: Ouais, et Mimille, c'est pas super chic.
0: Ah, ça, c'est vrai. Mimille. Voilà. C'est vrai que si on l'appelait Mimille Sioran.
1: Mimille Sioran, ça fait plus.
3: Mimille
1: Sioran.
3: Et Mimille. Oh, Mimille, tu me fais un brochet.
1: Non, Mimille, non, c'est pas. Non, Mimille, tu me fais le plein.
0: Oh.
1: Enfin, tu me fais le plein.
0: On a beaucoup d'émissions.
3: C'est vachement bizarre. Mimille, tu me fais le plein, c'est bizarre.
6: Tu vois le boulot.
1: Garage.
0: Vous avez connu un Émile qui vous a fait le plein, donc.
1: Mais non ! C'est un grand-père que je n'ai pas connu, Émile Achère, dont j'ai la bouche.
5: Et tu, comment tu sais qu'il a ta bouche ?
3: Parce qu'elle a la moustache.
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0: Une question pour Joël Gray, qui habite Bandol, et c'est dans Le Point, l'hebdomadaire Le Point, aujourd'hui, que j'ai fait la connaissance avec quelqu'un que je ne connaissais pas, je veux dire, qui s'appelle Bernard Blacher, et on nous apprend, sous la plume d'Olivier Hubertali, aujourd'hui dans Le Point, qu'il en vend 200 millions par an. Oh. Mais qu'est-ce que Bernard Blacher vend 200 millions
2: pain.
0: Pardon.
2: C'est pas du pain, c'est pas Marie Blacher.
0: Et alors, qu'est-ce qu'il vend?
2: C'est des grandes boulangeries industrielles.
4: La baguette.
2: Un peu partout. C'est une chaîne de boulangerie.
0: Et il vend donc des
2: du pain, des sandwichs, tout ce qu'on trouve dans une boulangerie. Qu'est-ce que je dis?
4: Des chocolatines, des chocolats.
6: Des baguettes.
0: Il vend 200 millions de baguettes par an. Bonne réponse. De Jean-Philippe Janssen, plus d'un milliard d'euros de chiffre d'affaires.
6: Il est célibataire?
0: Alors, non, mais d'ailleurs, il a appelé effectivement ses boulangeries, vous avez raison, Marie Blacher, du nom de sa fille. C'est sa fille qui s'appelle Marie. Moi, je ne connaissais pas parce que je crois que ça n'existe pas dans notre région, non. À Paris, en région parisienne. C'est surtout, je crois, dans le sud de la France qu'on trouve vers Avignon, Saint-Rémy-de-Provence, dans les Bouches-du-Rhône.
3: Angoulême.
0: Peut-être Angoulême aussi. La chaîne Marie Blacher. Et on trouve souvent ces boulangeries aux sorties des villes, vous voyez.
6: Parce que c'est des pains de mauvaise qualité.
0: Non, le pain.
6: 200 millions, ça veut dire que les gens ne les font pas dans leur propre four.
0: Et ben si, justement.
6: Ils achètent des trucs.
0: Non, le pain est fait sur place.
6: C'est comme chez Picard.
0: Non. D'où le succès d'ailleurs de ces baguettes-là, c'est que c'est des baguettes qui ont du goût. Vous avez d'ailleurs trois possibilités. Vous l'achetez ou blanche, ou dorée, ou bien cuite. Elles sont faites sur place. Alors, elles sont très bien exposées. C'est ce qui a fait le succès de ce genre de magasin. C'est parce que elles sont mises en lumière, sous des étals, des auvents. Trois baguettes achetées. La quatrième offerte.
6: C'est non, mais là, ça va être dégueulasse. Enfin,
4: non.
6: C'est déjà préfet. Comment vous dites que c'est pas préfet?
2: Préfet, dites-tu replace.
4: Non, mais en plus, les artisans, les boulangers en ce moment, ils sont en grande difficulté. Je pense qu'il faut les soutenir et pas dire que c'est dégueulasse. C'est pas vrai, c'est pas dégueulasse.
6: Non, mais là, c'est le mec qui vend 200 millions. Il n'est pas en difficulté.
11: Mais c'est pas un gars dans une boulangerie qui vend 200 millions. Il y a plein de boulangeries.
6: Il distribue des trucs comme congelés.
0: Mais non, puisqu'on vous dit que c'est fait sur place.
11: Mais c'est une recette.
6: Trois et la quatrième offerte.
4: Et bah alors,
11: c'est pas parce qu'il y en a beaucoup que c'est pas bon. Regarde, les chihuahuas, il y en a pas beaucoup, ils sont tous moches.
0: Non mais
6: ils sont pas faits sur place.
0: C'est juste que ça marche. Chaque boulanger fait son pain. Lui, voilà. Il a une franchise en quelque sorte, vous voyez. Et c'est ça qui a fait de lui un milliardaire. Je trouve que ce papier vraiment est intéressant parce que c'est un homme qui n'avait jamais été pris en photo. C'est la première fois de sa vie qu'il rencontrait un journaliste. Toute photographie de lui était interdite jusqu'à présent. On demande même au journaliste d'éteindre son téléphone mobile pendant l'entretien. Il n'a pas de page Wikipédia. Il n'avait jamais donné d'interview, ni même à la presse locale La Provence ou Midi Libre, les journaux de sa région. Et là, Le Point a réussi enfin à interviewer ce nouveau milliardaire qui a fait fortune avec des baguettes de pain grâce au marketing. Pas parce que c'est du mauvais pain, parce que je vous dis, chaque baguette est faite dans chaque boulangerie.
6: Il faut les goûter. Hein.
0: À la sortie de la ville. Alors, je vous conseille d'y aller au dernier moment, parce que ça, j'ignorais aussi. Si vous y allez dans la dernière demi-heure de la fermeture, vous paierez la baguette à moitié prix.
6: Bah voilà.
2: Des lots.
0: C'est 50% moins cher sur tous les produits, 30 minutes avant la fermeture.
6: À la sortie.
0: Ah, ça fait moins cher
6: la sortie des villes, avec l'essence, tu achètes de la baguette en même temps.
4: Mais non, mais tout le monde n'habite pas en centre-ville.
11: Qu'est-ce que tu racontes comme connerie?
4: En tout cas, il a beaucoup... En tout cas, il s'est fait beaucoup de blé avec son pain.
2: Exactement.
0: Ce que vous ignoriez, cher... non, mais voilà pourquoi ce papier dans Le Point est vraiment passionnant. Je vais vous dire pourquoi. C'est que j'ignorais, c'est que tous les milliardaires investissent...
6: Dans la boulangerie.
0: Ouais, dans la baguette. Alors, écoutez, je vous invente pas le truc. Hein,
11: y a Elon Musk qui vient de racheter un Paul.
0: mais vous ne croyez pas ce qu'il vient dire. Ils sont tous fous de pain. Stéphane Courby, c'est un grand patron, Stéphane Courby, qui a plein de médias et tout ça. Eh bien, il a pris 30% du capital des boulangeries Ange. Il y a 265 boulangeries Ange. Et c'est le deuxième réseau national derrière Marie Blacher. Vous avez aussi le trio Xavier Niel, Pigas, Mathieu Pigas, ouais. Ça c'est aussi des grands milliardaires.
6: Parce que les gens sont tellement pauvres qu'ils n'ont qu'ils disent pas à manger.
0: Et pff,
6: mais non, mais...
0: Et ben eux, ils ont racheté pareil des parts des boulangeries, 130 boulangeries. Louise, moi je connais pas ces boulangeries, les boulangeries Louise, mais vous voyez ce qui veut dire en tout cas que les milliardaires investissent dans le pain.
11: Il y a Depardieu qui a investi dans la brioche dorée, apparemment.

0: La Micaline.
1: Voilà, il a 781 boulangeries.
2: Ah là là, ouais.
1: Vous voyez, et la première boulangerie Marie Blachère a été inaugurée en 2004.
3: Ouais, c'est fait... sûr qu'il ne doit même pas jamais manger son propre pain.
2: Bah, on va y aller ensemble voir.
4: Quoi, oui, moi je suis d'accord, Rachel. On fait un petit voyage. Très, très bon. Voilà, moi je veux rencontrer
2: dans
4: cette personne.
2: Dans le concret.
1: Écoutez, voilà. Si Monsieur Blachère nous entend, qui nous envoie une baguette?
4: Qui nous envoie une tartine
1: avec un petit milliard.
4: Voilà.
1: Et on en dira le plus grand bien.
4: Voilà, exactement.
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1: Parmi les clowns qu'on a évoqués il y a quelques instants, il y en a un dont j'ai tu le nom, parce que son vrai nom, c'était Henri le Grand. Et il avait pris un nom d'acteur pour faire ses clowneries, ses farces. Il était né à Belleville, écoutez bien, en 1587. C'est un comédien français, mort en 1637. Donc, vous voyez, à cheval entre le 16e et le 17e siècle. Alors, il jouait sur le Pont-Neuf, vous voyez, dans la capitale, à Paris. Et puis, il est devenu très célèbre, au point même que son nom d'acteur est devenu aujourd'hui un substantif et même un verbe, et que vous connaissez forcément son nom, même si vous ne connaissez pas ce clown.
6: Est-ce que ça peut être genre...
1: Cet acteur de rue.
6: Pardon, faire le mariole, par exemple.
1: Mariole
6: ou ce genre de choses.
2: On cherche son nom de scène.
1: Exactement.
2: Oui, c'est pas rigolo.
1: Rigolo, non.
7: Samaritaine.
1: Non plus.
8: Ninet.
1: Ninet. Mais qui est con.
6: Il a ses obsessions.
9: Ouais. Ouais, ouais.
6: Mais je pense qu'il
9: bloque un peu, non.
8: Ninet ni soumise.
6: Mais je pense qu'il faudrait appeler un médecin.
10: C'est une expression sympathique.
1: Ah, c'est surtout le verbe. On connaît surtout le verbe.
2: Pignoler, se pignoler. Alors,
1: voilà,
2: pignol.
1: Exactement, pignol. Qui pourrait donner pignoler, mais vous ne pensez
9: gondolo,
1: pas...
9: Gondolo, se gondoler.
1: Non.
6: Est-ce que c'est un verbe qui suscite le rire, la joie?
1: C'est
9: plus l'ironie.
1: Quand on utilise le verbe, c'est plutôt qu'on a des soucis. Non. Il avait une moustache, une barbe hirsute, et il se faisait moquer par les autres acteurs.
9: Le clown moustaki?
1: Avec des jeux de mots, des vannes. Et
6: ça va pas nous aider du tout, ça.
1: Et donc voilà pourquoi lui, en fait, il était, d'où son nom.
6: Ah. On était un peu
7: torturé.
1: Il
6: était un peu rejeté, c'est ça.
1: Henri le Grand se faisait appeler dans les farces.
10: Il avait un singe.
1: Un singe, non.
10: Le pustule.
2: Le ridicule.
1: Ridicule, non.
9: Le clown boycott.
7: Harcelé.
1: Non.
2: Discriminé.
1: Non plus.
6: C'est celui qu'on voulait pas trop avoir, c'est ça.
8: Ah, minorité.
1: Non.
10: Boycotté.
1: Non.
2: Le vilain.
1: Non plus.
2: Le moche.
1: Non.
6: Est-ce que ça veut dire quelque chose de pas très beau, en fait, quand on le désigne, son nom?
9: C'est-à-dire qu'on est mis un peu de côté, quoi.
1: Genre... Il a eu une fille, d'ailleurs, je vois, enfant.
2: Houspillé.
1: Charlotte le Grand. Houspillé, non.
9: Michel
1: non.
9: Le Grand.
1: Non. Le pseudo du clown était amusant. Le verbe, c'est plus, c'est plus synonyme d'avoir des soucis.
6: Ce sera plus facile de trouver par le mot.
9: Des embrouilles, quoi.
1: Des embrouilles, être tracassé, vous voyez.
10: Fracassé.
8: Il a inventé le mot stressé.
10: C'est pas fracassé.
1: Un fracasse, non.
7: Carabistouille?
1: Non.
8: Ah, ça pensait forcément, c'est du vieux français quand même?
1: Ah, il a d'abord joué avec la troupe de l'hôtel de Bourgogne, vous voyez, puis après.
2: Ah, ouais. Ça nous aide beaucoup. Oui.
1: Après, il était avec
6: l'hôtel de Bourgogne en 1538.
8: Oui. Il a fait les Baudins.
9: Ouais, j'ai voulu y aller, c'était complet.
1: Après, il était en trio avec Gauthier Gargui et Gros Guillaume.
9: Ah, pas mal. C'est la bonne période.
1: Et puis, il a pris ce nom amusant qui est devenu aujourd'hui un verbe.
6: Imagine qu'on connaît aussi bien la bio de quelqu'un de 1587 alors qu'on ne connaît rien sur Sébastien Toen de 2021.
1: Mais justement, c'est ça qui est intéressant.
8: C'est de la chance que j'ai pas de répartie.
1: C'est que vous connaissez le nom, mais vous savez pas d'où ça vient, vous voyez.
9: Donc c'est un verbe.
2: On peut dire, quand on a des tracas, on peut dire j'ai.
1: Ouais.
2: J'ai ou je suis.
9: Je suis ou chose. Je suis.
2: Je
9: suis barbouillé.
10: Embarrassé.
2: Je suis dans la merde.
1: On dit plutôt, tiens, je sens que
2: ça te tracasse.
1: Pas tracasse.
7: Ça te turlupine.
1: Turlupin, bonne réponse collective.
8: Laurent,
1: quoi?
2: Bah, quand ça me turlupine, ça veut pas dire que j'ai des tracas.
1: Ah, bah si,
2: ça me turlupine.
8: Non, tu confonds les deux mots différents.
9: Ouais, tu confonds avec turlupine.
8: C'est pas turlupine, c'est turlupine.
6: Turlupine, ça veut dire que ça t'occupe.
2: J'ai que turlute, épine.
8: Oui, voilà, mais c'est en un mot, c'est turlupine.
1: Turlupine, ça vous turlupine, ça veut dire que ça vous tracasse, ça vous occupe les
9: yeux. Ça prend la tête, quoi.
1: Ma mère, elle le disait toujours. Oh, je sens que ça te turlupine, qu'elle me disait.
6: Ah, bah, elle avait pas tort,
0: Ouais. Si vous voyez ce que je veux dire.
8: On sait d'où ça vient maintenant.
9: Elle était visionnaire.
2: Vous voulez que je vous raconte une blague sur les gros?
8: Ah oui.
2: Alors, il y a deux gros qui sont ensemble. Il y en a un qui dit, ben, moi j'ai une nouvelle bagnole. Ben, quand je monte dedans, ben, je monte à 100 en 30 secondes. Et l'autre gros, il dit, ben, moi j'ai une nouvelle balance. Quand je monte dessus, je monte à 160 en 3 secondes.
1: C'est pas bien de regarder Bernard en racontant ça. Pour Thierry Dublin, qui habite Dieppe.
10: C'est toi qui fais 180 en plus.
6: Non, il a mincé.
1: Une question gastronomique, justement. Ah. Je vais vous demander, on parlait de potage tout à l'heure.
6: Ah, de pot-bouille.
1: Voilà. Je vais vous demander le nom de cette soupe très connue.
6: Ah bon?
1: Faite de purée de pommes de terre, de blanc de poireau et de bouillon de poule.
10: Oh là là.
8: C'est une soupe verte?
1: Avec ou sans oignons, liée à la crème fraîche, condimentée de ciboulette.
7: Ouais. Ah oui.
10: Il s'agit... Il n'y a pas plus de ciboulette.
1: Pardon?
10: Il n'y a pas plus de
9: la ciboulette. Vichysoise.
1: Pardon.
9: La vichysoise.
1: La vichysoise. Oh. Bonne réponse de Florian Gazan.
8: Eh oui, mais comme quoi? Il n'y a eu que les belles choses à Vichy.
1: Mais c'est vrai que la vichysoise, curieusement, c'est à New York qu'elle a été inventée.
8: Ah bon?
1: Ça n'a aucun sens. Un chef français, qui s'appelait Louis Dia et qui a commencé pendant l'été 1917 au Ritz à vouloir refaire la soupe de sa grand-mère, la soupe aux poireaux et pommes de terre.
8: Et la salade César, c'est pas à Rome qu'ils l'ont trouvée?
1: Non. Et c'est comme ça que la vichysoise...
2: Mais pourquoi il l'appelait la vichysoise?
1: Ben parce qu'il était de la région de Vichy, vous voyez.
6: Et c'est la soupe de mamie.
1: Et voilà, c'est la soupe,
2: de mamie Pétain.
1: La crème vichysoise glacée, c'était avant Pétain, vous voyez, enfin avant Pétain.
10: Et mamie lui disait, tu l'avales.
9: Bonne historique.
6: Très joli.
9: Bonne historique.
1: C'était avant le, on va dire, c'était entre le bon et le mauvais Pétain, si on peut dire ça comme ça, vous voyez. Mais en tout cas, effectivement, la carte est passée du français à l'anglais en 1930. Ça s'est d'abord appelé crème vichysoise glacée. Et ensuite, crème vichysoise glacée. Vous faites une bonne soupe dans votre gîte, Charlotte.
2: J'étais sûre que vous vous... Je vous emmerde, Laurent.
8: Ça va, il n'a pas parlé de ton film non plus.
1: La soupe, ça fait pas grossir.
9: Ça dépend ce qu'on met dedans.
1: Non, mais parce que c'est vrai que le film qui sort mercredi prochain, c'est une cure que vous organisez pour des gens qui veulent perdre du poids, surtout être en bonne santé. Perdre du poids, c'est pas l'objectif, c'est être bien dans sa peau.
2: Mais alors, on nous fait boire quand même, quand on fait l'hydrothérapie du côlon, on vous fait boire un truc dégueulasse.
1: Ah oui,
2: même.
1: C'est quoi?
2: Ignoble.
6: L'hydrothérapie du côlon, comment ça marche?
2: On te introduit...
7: Ça te plairait.
6: Mais non, je crois pas.
9: Bah non, c'est de la soupe, il aime pas ça.
6: On t'introduit quoi, mais par où?
1: Ça, c'est sa liqueur préférée, une petite poire.
2: On t'introduit une sorte de canule qui va te nettoyer l'intestin.
8: Ah, mais c'est une soirée super palmade, en fait.
2: Écoute.
8: Enfin, à ce qu'on m'a dit.
9: Je vois que t'as été convié.
8: N'est-ce pas, Bernard?
2: On t'introduit donc.
6: Mais c'est un film sur ça.
2: Une canule, mais pas dans l'oreille, évidemment.
6: Mais c'est un film sur ça.
2: Oui, c'est un film qui ne parle que de ça.
1: Il est tourné dans la saga Canicule. Maintenant, c'est Canule, alors. Vous êtes passé de Canicule à Canule.
2: J'ai été très traumatisé personnellement par cette expérience. J'étais pas prévenu quand on me l'a fait.
8: C'était pas prévenu?
2: Non.
10: T'aurais dû te faire doubler.
9: Mais on te met quoi, de la soupe?
6: Ça me donne envie d'aller voir le film.
9: On te fait rentrer la soupe.
8: C'est comme l'aventure intérieure, alors. Il y a une caméra dans le truc et puis on vous suit.
2: Non, il n'y a pas de caméra. Ça se passe.
6: On s'en rappelle, il n'y a pas besoin d'avoir des souvenirs.
2: Voilà, on garde que on reste profondément traumatisé.
1: D'où le nom Godefroy de Bouillon.
6: Et ça donne quoi comme résultat une fois qu'on a fait ça?
9: Mais oui.
2: Eh bien, en fait, vous êtes complètement nettoyé de l'intérieur. Mais vous êtes complètement humilié, si vous voulez, aussi de l'intérieur.
8: Mais c'est pour les gens constipés?
6: Mais ça sert à quoi?
9: C'est le desktop humain, quoi.
2: Ben,
10: combien de kilos ça m'intéresse?
2: Ça te détoxe, tu enlèves toutes les mauvaises choses de ton corps, tu repars à zéro.
1: Et d'ailleurs, il faut le dire, dans toutes les salles de cinéma.
2: C'est un tel traumatisme.
1: Mercredi prochain, parce que c'est un nouveau dispositif. Ça sort chez UGC ou chez Pathé, votre film?
9: Chez Pathé, ce serait dommage pour Mince Alors.
1: Ou Gaumont, c'est Gaumont.
2: Mais ça sort chez Pathé pour un film sur la bouffe.
9: Bah oui, Pathé, bien.
1: Chez Pathé, ils ont organisé le truc pour que tous les spectateurs qui iront voir le film, ils s'assient sur le fauteuil de chacun.
6: On se fait nettoyer.
1: Il y aura une canule.
10: Sur les fauteuils qui vibrent.
6: Imagine, une place achetée, une canule offerte. Ça, c'est un bon marketing.
1: Voilà, on sait faire la promo ici, croyez-moi. Ah ouais.
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1: Vous allez me dire sûrement quel est le nom du fils de Marc Aurel et de Faustine la Jeune, qui fut empereur lui-même.
13: C'est pas Tibère, c'est...
1: Non, un empereur.

0: assassiné, d'ailleurs, il faut bien le dire, le 31 décembre 192 par l'esclave Narcisse qui l'entraînait au maniement des armes et qui l'a étranglé dans sa...
1: Parce que c'était un salaud, ce mec. C'était un vrai salaud, c'est Marc Aurèle.
0: Alors, le fils de Marc Aurèle, hein, c'est lui.
2: Octave,
0: c'est lui qu'on cherche. Il portait pas forcément bien son nom, pour tout vous dire.
1: C'est pas les Horace il était fâché avec son père, en fait.
0: Ah, c'était un despote, hein. Mais le peuple l'aimait plutôt parce que
1: le peuple aime les despotes.
0: Exactement. Et finalement, bon, il a quand même été assassiné par celui qui lui apprenait le maniement des armes. Il l'a étranglé dans son bain, l'assassin, l'esclave Narcisse.
3: C'est con, il aurait dû le noyer simplement.
0: Mais déjà, il avait tenté de l'empoisonner, ça n'avait pas marché. Alors il avait fini à la main.
1: Avec sa sœur, avec la sœur, il était complice de sa sœur.
0: Exactement, mais comment vous savez ça?
1: Parce que je m'intéresse à tout ça.
0: Bah alors donnez-moi son nom.
1: Il portait un nom qui ne
4: le bien-aimé.
2: Marc Aurèle.
0: Marc Aurèle, non.
2: Comme Maximilien.
0: Maximilien, non.
1: Comme héroïque ou quelque chose à voir avec un...
0: Pour trouver les réponses ici, il faut boire mes paroles. Il suffit d'écouter le moindre indice que je vous donne, mais vous ne m'écoutez plus.
4: Si, au
3: Postillon,
4: contraire.
3: Le magnifique.
0: Et Dieu sait pourtant que j'ai été chercher cette question dans mes tiroirs et que vous auriez déjà dû trouver le nom.
1: Non, mais c'est pas avec les tiroirs, il doit y avoir un truc. Tiroir, c'est tordu, je sens que c'est tordu.
4: Commode.
0: Bonne réponse de Valérie Mérès. Voyez, Valérie, elle est plus maligne que les autres, Valérie Mérès. Elle m'écoute, elle. Et oui, Commode n'était pas Commode. Et effectivement, c'est dans mes tiroirs que j'ai trouvé le nom de l'empereur romain Commode, fils de Marc Aurèle. Et Commode a été assassiné dans sa baignoire. C'est quand même une histoire terrible. Le nombre de gens, finalement, moi, j'arrête, je prends plus que des douches. Parce que. Le nombre de gens qui sont assassinés dans leur bain, quand on y pense.
3: Ah, mais c'est ça. Claude François, le premier.
0: Claude François.
1: Mais lui, c'était la douche.
0: Ah non, c'était une baignoire.
4: Baignoire, il fallait qu'il enjambe.
1: Est-ce que c'est le Commode qui a donné le nom au meuble?
0: Qu'est-ce que vous dites?
1: Je dis, est-ce que c'est le Commode qui a donné le nom à la commode?
3: Mais bien sûr. Et en ses lointains descendants, c'est Bernard Buffet, le peintre. Voilà. Il y a aussi le poète argentin Sanchez, mais...
0: Et d'ailleurs, on n'arrêtait pas de lui dire « si tu es gay, ridon ». Non, écoutez, franchement...
1: Mais Harry, comment tu peux penser une chose comme ça? C'est étonnant que ton cerveau provoque ce type de questions. Non, mais attends. Me parle de mon cerveau avec sa crotouille blanche devant elle. Une commode.
0: Vous n'insultez pas la chienne. D'abord, alors là, madame.
1: Ah, tout ça parce que c'est votre belle-fille.
0: Oui, vous n'insultez pas la fiancée de mon chien.
1: Alors attendez, je vois pas comment votre chien peut lui faire quelque chose.
0: Hein. Non, justement.
3: Il peut lui renifler le cul, c'est tout.
5: Ouais, c'est un vrai animal.
3: Mais c'est vrai que c'est un animal à la taille d'une crotte de votre chien, Laurent. Ouais. D'accord.
1: Oui, mais c'est pas la taille le problème de cet animal.
0: Très amoureux. Ouais.
5: On dirait un rat qui a eu des malheurs.
1: C'est le comportement.
0: Ils sont très amoureux. Mon chien adore la petite chienne de Marcella.
1: Et parce qu'elle fait pouet-pouet.
0: Comment ça, elle fait pouet-pouet?
1: Parce que quand il doit jouer avec, elle doit faire pouet-pouet-pouet, le même petit bruit que sa maîtresse.
0: Enfin, Marcella fait pas pouet-pouet quand je lui... quand j'appuie dessus.
1: Non, mais Harry, toi, tu vis dans un monde parallèle.
0: Elle vit dans un monde parallèle.
1: Complètement.
0: Et en tout cas, j'attendais de la culture et j'ai eu...
1: Commode, on a appris que la commode, ça vient de Commode.
0: On a appris que Valérie Mérès avait tout compris à cette émission et qu'au moins, elle a bien identifié l'empereur romain Commode, qui ne l'était pas.
3: Bravo.
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0: Une question pour Damien Malfait qui habite Plumelin dans le...
2: Malfait, le pauvre.
0: Monsieur Malfait habite à Plumelin dans le Morbihan. Et la question concerne Jeanne d'Arc. Qu'est-ce qu'on peut désormais faire avec Jeanne d'Arc?
2: L'éteindre.
5: Non mais...
0: Non, pas l'éteindre.
5: Il y a une application qui permet de l'interviewer, de discuter avec elle. L'intelligence artificielle répond à sa place.
0: On peut parler avec Jeanne d'Arc. Wow. Bonne Bonne réponse de Christophe Barbier.
7: À quel moment on peut parler avec elle?
5: C'est assez normal qu'une fille qui ait entendu des voix fasse entendre la sienne maintenant.
0: Absolument.
5: Quand même, hein.
0: C'est tout nouveau, ça vient de sortir avec l'intelligence artificielle. On vous donne une sorte de magnète, voyez-vous, et il y a un QR code derrière. Mmh. Et grâce à ce QR code, vous pouvez poser. Mais c'est parce que on pourrait croire que c'est enregistré à l'avance, qu'on connaît, on sait ce qu'elle va dire.
7: Elle parle en direct.
0: Non.
8: Non, c'est de l'intelligence artificielle.
0: Non, mais vous pouvez lui poser toutes les questions que vous voulez. Et en fait, comme elle, je sais pas, c'est une sorte de mix entre ChatGPT.
5: Oui.
0: Elle va vous répondre quoi que vous lui demandiez.
5: Elle répond parce que l'intelligence artificielle va puiser dans la mémoire du procès notamment, et elle répond.
9: Oui, question sa vie.
5: C'est ce qui permet de vérifier.
8: Ça intéresse. À part Jean-Marie Le Pen.
5: Ça permet de vérifier que Jeanne d'Arc n'est plus celle qu'on croyait.
0: Ah. Oh.
8: Mais. Pas mal.
9: C'est beau, hein, sa mais femme, elle l'aime, elle applaudit encore à cette connerie.
8: Il vous fait encore rire, madame?
7: Toujours. Ah, c'est la petite chauve qui est là-bas, là?
9: Non, elle est belle.
8: La petite chauve.
7: Qui a envie de parler avec Jeanne d'Arc?
0: Bah, plein de gens ont envie de parler avec Jeanne d'Arc. Et puis, c'est vrai que vous pouvez lui demander toutes les questions et vous répondra. Est-ce que tu es la sœur de Mireille? Ah, bah non, Mireille, c'était pas ma sœur. Voilà. Des tas de trucs.
9: Non, mais on lui pose des questions sur sa vie à elle.
0: T'as pas trop chaud? Non, ça va. Ça s'est arrangé. Est-ce que tu connais Marine Le Pen? Oui.
8: Oui, je l'aime beaucoup.
0: Voilà. Est-ce que tu as le sentiment d'être récupéré? Oh, bah, tout le monde essaie de me récupérer. Ouais, des tas de trucs, quoi.
8: Est-ce que tu connais Christophe dit
5: sur,
8: Barbier?
5: Quel a été ton dernier mot sur le bûcher?
8: Oh.
5: Je veux descendre. Et le bourreau m'a répondu, tu vas en avoir.
0: C'est une simple,
7: j'ai écouté
0: rappelle.
7: Un oui podcast sur Jeanne d'Arc de Laurent Deutsch sur RTL.
8: Bah, dis donc, t'as du temps à perdre.
7: Et je sais que les derniers mots de Jeanne d'Arc ont été Jésus, Jésus, Jésus.
8: C'est vrai? Après,
0: elle non, est... alors.
7: Alors, Laurent, alors, écoute,
9: je suce, je suce, je suce.
7: Écoutez, moi, je fais.
9: C'était pas en espagnol.
8: Elle est espagnole.
9: Elle
8: espagnole.
0: On a tout fait sur les derniers mots de Jeanne d'Arc et les grosses têtes les ont souvent rappelées. Monsieur Barbier a rappelé effectivement, je ne suis plus celle. Qu'est-ce que vous avez dit d'autre?
5: Je veux descendre.
0: Voilà, je veux descendre.
7: Il y a eu aussi, pourvu qu'il pleuve.
0: Voilà, pourvu qu'il pleuve. Ça c'était Jean-Yann. Ça c'est Jean-Yann. Pourvu qu'il pleuve.
7: Qui me l'a volé, hein, qui me l'a volé. Hein.
0: Mais bon, non, oui. Il y en a eu plein. Vous m'avez pas cru, vous m'aurez cuite.
9: Ah,
0: bon,
9: oui.
0: Il y en a.
9: Oh
0: là là.
7: Mais, oui, mais moi je fais confiance à RTL, j'écoute les podcasts, je me dis ça va me servir aux grosses têtes, j'arrive ici, je dis Jésus, Jésus, Jésus, on me dit non, c'est pas ça.
0: Et si, c'est la vraie phrase,
7: ah,
0: effectivement,
7: la vraie phrase.
0: Jésus, enfin la vraie phrase.
7: Oui, on sait pas.
0: Il bégayait, Jésus, Jésus, Jésus.
7: Et avec le crépitement du sapin, de toute façon, on n'entend pas bien.
9: Je pense qu'on va tous avoir du courrier, en fait.
0: Mais en tout cas, on peut
8: elle les est morte récemment, Philippe. Jeanne d'Arc, Laurent.
0: 1431,
8: ah,
0: si
8: oui,
0: vous voulez
8: c'est
0: savoir.
8: Sa date, quand même.
0: Je connais la date par cœur, parce que Jeanne d'Arc, en Normandie, c'est important. C'est là mais où elle
7: sûr
0: a été brûlée.
7: Bah, c'est les mêmes dates que Fustel de Coulanges. Hein.
5: Philippe de Villiers a acheté l'anneau de Jeanne d'Arc, qui était la propriété des Anglais, il y a quelques
9: l'anneau
5: années. Oui, elle avait une bague, un anneau.
8: Ah oui.
9: Il a fondu.
5: Elle l'a non parce qu'elle l'a enlevé avant de mourir. Et les
9: ah
5: Anglais
9: ah
5: l'ont
8: elle
5: l'a
8: donné à Gollum.
5: Les Anglais l'ont emporté en trophée et Philippe de Villiers l'a racheté il y a quelques années. On n'est pas tout à fait sûr de l'authenticité.
8: C'est un gros
5: mais lui,
8: déconneur, ce Philippe voilà de Villiers.
0: C'est pour exposer au Puy du Fou,
5: bah, bien
0: j'imagine.
5: Exposer sans doute.
0: Ben bah, voilà.
5: Mais le prochain truc, c'est de réhabiliter l'évêque Cochon, qui est une sinistre mémoire parce qu'il a fait brûler Jeanne d'Arc, mais qui avant avait été un magistrat impeccable pendant la guerre de Cent Ans,
0: ah oui,
5: qui avait
0: beau
5: notamment un peu aidé à libérer Paris de la révolte des Cabochiens. En 1413.
7: C'est un beau combat dans lequel tu vas te lancer.
5: Non, mais si on prend la même logique, il faut réhabiliter Pétain parce qu'avant le Vichy, il était très bien.
8: Tu vas un petit peu.
7: Monter une association tous les deux.
5: Tu vois ce que je veux dire?
0: Ouais, ouais, ouais, ouais. On a l'impression d'être au bistrot. Tu vois ce que je veux dire, Marcel?
8: Tu vois ce que je veux dire.
0: À Marcel, pour Armand Guimbous, qui habite Amiens, dans la Somme, une question sur un ingénieur autrichien qui s'appelait Gaston. Son nom est resté à la postérité grâce à une arme. Laquelle? Comment s'appelle
5: Gaston?
0: Cet autrichien prénommé Gaston.
5: C'est une arme à feu?
0: Une arme à feu, oui.
7: En quelle année, Laurent?
5: Gaston Winchester.
0: Winchester, non.
7: Ah, c'est pas Colt.
0: Ce n'est pas Samuel Colt. Mais c'est vrai que Colt, c'était quelqu'un qui a laissé son nom au fameux Colt.
8: Comme Smith & Wesson.
7: Colt avait une phrase que j'aime beaucoup, il dit « Dieu a fait des grands et des petits, je les ai rendus égaux
0: ». Grâce à une arme.
5: Est-ce que c'était Gaston Glock?
8: Il va être bien ton spectacle.
5: Gaston Glock.
0: Gaston Glock, bonne réponse de Christophe Barbier. Eh oui, un Glock. Alors un Glock, on a l'impression que c'est un peu en plastique hein, comme arme.
5: Ouais, je pense que quand on est face à un Glock, ça fait pas du tout arme en plastique.
0: Ouais, c'est vrai.
9: Si, mais c'est moins lourd que les autres, c'est vachement bien.
7: Je crois que c'est l'arme
9: de oui, j'adore tirer.
0: Ça s'écrit.
10: Sympa. Mais sauf quand tu cours.
0: Comment ça, vous adorez tirer?
9: J'adore tirer.
0: Mais où est-ce que vous tirez? Dans un club de tir?
9: Oui.
7: Mais moi aussi, on pourrait se croiser quand on va tirer.
9: J'adore. Moi, avec la gendarmerie.
0: Mais vous tirez sur qui? C'est des photos de qui? D'Alessandra
9: Cibles? Ah non, je l'adore. Sur des cibles?
0: Des cibles.
9: Ouais, ouais.
7: Mais étonnamment, c'est un truc qui détend beaucoup parce que vous êtes très concentré.
9: C'est ça.

0: vous êtes dans des endroits insonorisés, comme ça, coupés du monde, il y a pas de réseau et tout, et que c'est vraiment ça. Moi, ça me détend beaucoup.
1: Ouais, bah, ça appuie sur la détente, hein, c'est sûr.
2: Non, mais t'es obligé de tirer avec le souffle.
3: D'ailleurs,
2: aussi.
3: On dit détendu.
2: T'es obligé de retenir ton souffle. C'est tout un donc c'est vrai que t'es hyper concentré, ça fait un bien fou.
1: Glock, ça s'écrit G-L-O-C-K, et non pas G2L au cul, évidemment. Mais en tout cas, c'était bien Gaston Glock. Bravo, Christophe Barbier.
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1: On est un soir de février 1960 à Garnier et André Malraux, qui est ministre de la Culture, assiste à l'opéra Daphnis et Chloé. Je ne sais pas si vous connaissez cet opéra de Ravel. Un ballet d'ailleurs, plus précisément de Ravel. Et ce soir-là, il s'ennuie ferme, le ministre de la Culture, monsieur Malraux, pour ne pas dire il s'emmerde. Et ce soir-là, il va donc prendre une décision. Laquelle ?
5: Il va faire pipi.
1: Non.
6: De changer le plafond de Garnier ?
1: C'est-à-dire ?
6: De le faire, de recouvrir le plafond de Le Nepveu par le plafond de Chagall.
1: Excellente réponse. Bravo. De Roselyne Bachelot. Exactement. Il s'emmerde tellement qu'il sait pas quoi foutre. Alors, il regarde le plafond. Et parce que ce qui se passe sur scène, ça l'emmerde. Alors, il regarde le plafond, le ministre, puis il dit, tiens, ce serait peut-être pas mal de changer ça.
6: Oui, alors que Le Nepveu est angevin. C'est un crime de lèse angevinisme.
1: Aïe, aïe, aïe, aïe, aïe.
6: Oui, eh oui.
1: Ah, c'est pour ça que vous savez ça.
6: Ah bah oui, et le plafond du théâtre Opéra d'Angers est toujours
7: Mais il était pas beau, le plafond?
6: Qu'est-ce que vous dites? Très bien.
8: Mon dentiste a fait la même chose parce qu'il était très fier de son revêtement de sol. Mais moi, quand je suis chez lui, je vois que le plafond, je lui ai dit, bah, attends, t'as vu qu'il y a des fissures? Eh bien, il a refait son plafond grâce à moi.
9: Deuxième anecdote.
8: avec des portugais. Oui.
1: Ah oui, mais c'est pas Marc Chagall qui est venu peindre au plafond.
8: Non, mais ce que je veux dire, c'est que quand on s'ennuie, on regarde le plafond, mais quand on est chez le dentiste, on s'ennuie pas, mais on regarde le plafond par la force des choses. Hein. Oui. Et donc, il a refait son plafond.
6: Mais ça dépend de la position qu'on prend, quoi.
9: Chez le dentiste. On est rarement à quatre pattes.
6: Justement, chez le dentiste.
7: Mais tu confonds avec le proctologue, Roselyne.
1: Quand même, le plafond est superbe, reconnaissez-le.
6: Magnifique.
1: Roselyne.
6: On avait dit à un moment qu'on pourrait interchanger, c'est-à-dire qu'on enlèverait les panneaux de Chagall pour de temps en temps dévoiler le plafond de Le Nepveu. En fait, ça n'a jamais été fait.
7: Bah non, ça va coûter un fric, là, déjà la sécu a les soucis. Alors.
9: C'est passionnant ce que tu racontes, Roselyne. Du coup, je pense qu'il faudrait refaire le plafond du studio.
1: Ah, ça, c'est joli. Quand vous faites l'amour, ça vous arrive de vous ennuyer, de regarder le plafond, hein, Isabelle?
8: Oh oui.
1: Faut pas que ça dure trop longtemps, hein.
8: Ah non, 5 minutes, montre en main, puis après taxi, hein.
1: Non, parce que c'est vrai que souvent, les hommes se vantent.
8: Ah non, mais il n'y a rien de pire que les mecs qui veulent à tout prix faire des exploits, que ce soit sur la machine à laver et tout, mais non, mais le lit, c'est bien,
1: Oui, mais l'amour toute la nuit.
8: Ah non, mais oui, mais il y en a comme ça, hein, qui veulent à tout prix durer.
6: Pas sans le vécu.
9: Il est chaud, là.
10: J'étais en train de réfléchir sur le taxi. C'est toi qui prends le taxi ou c'est lui?
8: Ah non, c'est lui. Ah non, moi je le livre pas à domicile. Hein. Ah non, y a pas marqué Uber Eats. Hein.
9: Uberbit.
1: Ah bah oui, mais c'est quand même plus facile de prendre le taxi parce que c'est vous qui décidez de partir.
10: Et s'il veut pas partir?
8: Oui, mais.
10: Et s'il dit je veux prendre une douche?
8: Non, t'inquiète non. pas.
1: Oh bah, la douche,
8: je sais comment
1: la
8: faire.
1: La douche,
8: pour...
1: il l'a déjà prise quand elle lui a dit des mots d'amour.
7: Oh là là, là, là.
8: Ça vous fait rire?
1: Donc c'est lui qui prend le taxi, alors que j'ai bien compris, Stomy, lui, est prudent, il préfère effectivement se déplacer, comme ça, il s'en va quand il veut, c'est bien ça?
10: Non, moi, avant, je partais jamais, je dormais, je restais toujours.
1: Ah oui, vous restez à la boîte,
9: tu squattes?
10: Non, mais je trouvais ça mal poli.
7: C'est vrai?
10: Ouais, tu...
7: Comme ça, alors tu es chez Paul Alcaraz, tu restes pas tout ça.
10: Tu viens de faire l'amour, après tu pars comme un goujat, j'ai trouvé ça...
8: Non, pas tout de suite après, le temps quand même.
7: Tu peux dire merci.
10: Et après, dans les années 2000, j'ai vu des filles qui m'ont dit, ouais, tu veux pas partir maintenant? Ah bon, c'est comme ça?
1: Moi, parfois, je pars même avant de faire l'amour.
6: Il part à l'apéro, lui.
7: Non, mais c'est pas sympa, on parle d'érection, il y a François qui est là.
6: Moi, je le vois depuis tout à l'heure. Il est comme ça, il va encore parler d'érection. Il est en train de chialer, le pauvre.
9: Ouais. Il s'est enfoncé.
6: On
8: peut pas passer à une question.
6: C'est quoi la question?
9: Non, mais il s'est enfoncé dans son siège, on aurait dit une bite après l'amour.

0: Bah, le fait de faire durer, comment on appelle ça? C'est pas tantrique, ce que vous
1: oui,
0: faites.
1: Oui, c'est ça. Ah, oui,
2: on le fait pas, il n'y a pas de pénétration. Tantrique,
3: c'est qu'il n'y a pas de pénétration.
0: Ouais. Tantrique, c'est intéressant, tantrique.
3: Tantrique juvé.
4: Je sais pas si c'est tantrique, mais en tout cas, pour rebondir sur François. François.
3: C'est pas un trampoline.
4: Non, mais maintenant, les personnes âgées, avec depuis qu'il y a les pilules, ça va maintenant.
2: La dernière fois qu'il a bandé, c'est au 20e siècle.
4: Maintenant, il bande maintenant avec les pilules.
5: Je suis pas aussi âgé que tu le penses, j'ai 50 ans.
0: Et puis François va très bien.
2: Alors oui, puis surtout, c'est remercie. Pas lui. Et François, si c'est pas toi qui bande, c'est ton mec.
5: Oui.
1: Tu peux prendre une doublure.
5: Et ça, moi, j'ai une doublure sexe.
3: Il a aussi un parasol, mais
2: ouais,
3: un cocktail.
2: Sauf qu'il a pris Junio, pas de chance.
3: Lui, c'est un parasol à cocktail, François.
0: Parce que Toen, pardon de vous dire, monsieur Toen, vous êtes là, vous moquez des uns et des autres, moi compris, mais enfin...
2: Je suis le meilleur coup de la TNT.
0: Franchement, on peut pas dire que vous ayez... Enfin, j'ai jamais entendu d'éloge vous concernant dans le métier.
2: Parce que je suis discret.
1: Absolument. Le moins on en parle, le mieux on le fait.
0: Eh ben, Roselyne, elle ne doit pas faire grand-chose.
6: Oh là là là là.
1: Tu dois parler tout le temps, ça doit être terrible.
2: Oui, mais je parle en italien. La langue de l'amour. Viens, ma petite mozza, que je te pétrisse. Tu veux voir mon petit tiramisu? Tu veux faire un bisou sur mon tiramisu? Et on rigole pendant des heures.
0: Vous parlez italien, là, alors?
2: Assolutamente.
0: Aussi bien que portugais, manifestement.
2: Un peu moins, ma.
1: C'est-à-dire
3: on va t'envoyer à Bruxelles.
1: C'est quand même plus sexy avec la voix italienne que portugais.
2: Tu veux que je travaille tes fondations? Tu veux voir ma trouelle?
0: Mon Dieu, mais mon Dieu, mais mon Dieu.
2: Non, mais l'italien, c'est magnifique. On tombe c'est amoureux. On ouais, est,
0: c'est,
2: voilà.
0: C'est le spaghetti.
2: Les... Et la gondole dans le slip.
3: Laisse la gondole à venir.
2: Eh si.
0: Je peux pas j'aimer bolognaise, enfin bon.
3: Tout veut tout veut une double peinée à la rabiate.
2: Ah oui, c'est les doubles peinées.
3: La double peinée à la rabiate.
2: Oh François, arrête de faire la gueule.
5: Je suis consterné, je vous prie de m'excuser.
0: Je crois qu'on a bien fait le tour là.
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0: Pour monsieur Boissin, Yvan Boissin, qui habite Pontax. Non, elle est très facile, cette question, elle est à la portée de tous, puisque je vais vous demander le nom d'un célèbre artiste peintre, moins célèbre pour sa peinture que pour le fait d'avoir évidemment récupéré, entre autres, les travaux de Joseph Nicéphore Niépce, inventeur de la photographie. Et d'ailleurs, on lui a même attribué un temps l'invention de la photographie. Un peintre devenu photographe, en quelque
3: Nadar
0: sorte.
3: Nadar?
0: Pas Nadar, non.
11: Mmh. Avec Hector Obal qui n'est pas encore disponible, mais dans quelques instants il sera de retour.
0: Il est toujours sur Clovis Rouillard.
9: Il se gratte la barbe.
11: Vous avez bien demandé Hector Obal, merci de bien vouloir patienter.
1: C'est une femme.
0: Ah non, c'est pas une femme, c'est un homme que tout le monde connaît, hein, vraiment.
11: En tant que photographe ou en tant que peintre.
0: Et il a été un temps considéré comme l'inventeur de la photographie. Puis après, on a rendu à Nicéphore Niépce ce qui appartenait à Nicéphore Niépce parce qu'ils avaient travaillé ensemble, mais il avait commencé, lui, j'allais dire son nom, comme artiste peintre, artiste graphique, chimiste, puis photographe, donc.
9: Ah ouais, c'est pas facile. Ça.
10: Ah bah, il est mort en quelle année?
0: Alors lui, il est mort en 1851.
11: Alors vous dites que tout le monde connaît son nom parce que ses tableaux sont assez célèbres, on le connaît pour autre chose.
0: Son nom propre a même donné un
3: Daguerre.
0: Nom. Daguerre. Daguerre. Ah, excellente réponse.
11: Et le daguerréotype.
1: Le daguerréotype, c'est là où j'ai
9: bravo, bravo, bravo.
0: Louis Daguerre, excellent. Alors, vous voyez, c'est là qu'on voit que c'est une vraie grosse tête.
11: Ah ouais, il est formidable.
3: Oui, mais j'en peux plus. Hein.
0: Notre ami bel ami, parce que Louis Daguerre, qui était peintre au départ, a failli effectivement piquer l'invention de la photographie après avoir travaillé avec lui, Nicéphore Niépce. Et puis finalement, on a rendu à Niépce ce qui appartenait à Niépce, mais le daguerréotype,

0: Effectivement, eh bien, un mot commun qui vient de son nom propre, Louis Daguerre.
1: Je peux vous faire un petit commentaire, si vous voulez.
0: Je vous en prie.
1: C'est assez fondamental, cette lutte entre la photographie et la peinture.
0: Pourquoi ?
1: À un moment, on dit, ah ben, la photographie a détruit la peinture, et donc les peintres disent, c'est pour ça qu'on nous sommes abstraits. Bien. Mais de l'autre côté, c'est pas vrai. Vous voyez surtout que les photographes ont singé la peinture par les premiers mouvements de la photo qui sont, on appelle ça pictorialistes. Et puis de l'autre côté, vous avez les peintres qui, en douce, comme Degas, utilisent la photographie.
2: C'est un scandale, c'est un vrai scandale.
1: En douce. Alors que c'est justement ce qui fait. Ça se voit très vite, vous savez pourquoi? Vous voyez un tableau de Degas, si vous voyez qu'il y a un bras qui est coupé, ça ne peut être que d'après une photo. Ce que je veux dire, c'est que dans les tableaux qui sont tous les autres tableaux du monde avant Degas, vous avez jamais un bras qui est coupé comme si on avait coupé au cadrage. Voilà la différence.
0: Sauf si c'est un portrait.
1: Ça vous va dans ma participation? J'ai apporté mon petit travail là. Au moins vous apprenez quelque chose. Ah non, mais j'en ai marre.
3: Est-ce que vous savez comment? Est-ce que vous savez comment Renoir appelait Nadar?
4: Raphaël,
3: il disait faux artistes,
1: le singe
3: faux peintres, photographe.
2: Et alors, qu'est-ce que ça a à voir avec ce dont on parlait?
0: Pardon.
2: Qu'est-ce que ça a à voir avec ce qu'on en parle?
0: Ah bah Nadar, c'était aussi un photographe.
3: Eh oui,
0: Monsieur Tournachon, de son vrai nom d'ailleurs.
2: Moi, j'aime pas quand les gens perdent la raison comme ça.
4: T'es bien placé pour en parler.
0: Monsieur Bellamy, en tout cas, méritait une question pour lui. On va lui faire écouter un joli morceau musical, un morceau d'ailleurs dont le compositeur lui-même avait déclaré. Il faut le jouer de telle sorte que les mouches tombent mortes du plafond et que les spectateurs commencent à sortir de la salle par pur ennui. Voici le morceau. Alors, qui a composé ce morceau avec beaucoup de lucidité?
5: Ça a l'air joyeux, effectivement.
0: Ah, c'est un requiem, hein, autant
1: vous dire. Handel.
0: Non.
3: C'est pas Penderecki?
0: Non. Et effectivement, le compositeur, à propos de son propre morceau, a dit « Il faut le jouer de telle sorte que les mouches tombent mortes du plafond et que les spectateurs commencent à sortir de la salle par pur ennui. »
2: Vincent Delerme, le compositeur est allemand.
5: C'est étonnant cette lucidité.
3: Ah, Vincent Delerme,
1: 18e siècle.
0: Alors,
1: 18e siècle, début 18e.
0: On va dire, je ne peux vous donner les dates, Paul Elkarat n'est pas là. Alors on va vous dire 1906-1975.
1: Pas du tout.
0: Ah, on est donc en plein 20e.
1: Donc c'est un tardif. On
5: a et alors c'est quelqu'un qui avait de l'humour sinon?
3: Du Rufflé?
0: Ah non. Du Rufflé. Bien plus connu que ça.
2: Hein, Boulez?
0: Comment vous dites?
2: Boulez?
0: Ah, Boulez, Stevie Boulez.
4: Pierre-Henri?
0: Non, ce n'est pas Pierre. Oui.
2: Un Français?
0: Un Français, non. Non.
2: Il était russe?
0: Russe, oui.
5: Ah.
0: C'est le quatuor à cordes numéro 15.
6: Vladimir Poutine.
0: Non.
6: Si mouche morte, moi tuer.
3: Shostakovich.
0: Pardon?
3: Shostakovich.
0: C'est Shostakovich. Bravo. Bonne réponse. C'est pas que ça pouvait être ennuyeux comme ça, Shostakovich.
3: Oui, mais il y a d'autres choses.
2: C'est magnifique.
3: De toute façon, c'est pas ennuyeux du tout.
2: C'est magnifique.
3: Évidemment, dans une émission de rigolade.
0: Là, c'est pas ennuyeux parce qu'on parle dessus.
3: Oui.
2: Moi, si j'étais une mouche, je serais tombée déjà morte.
1: Amoureuse.
4: Oh, la tronche de la
5: non,
4: mouche.
5: Mais après, un requiem, c'est pour un enterrement, donc éveillé.
4: Bah oui.
2: Non, mais c'est magnifique. Cette musique est magnifique. Désolé de vous dire, de vous importuner, mais je vais être magnifique.
7: Oui, c'est magnifique.
2: On peut avoir des questions littéraires.
7: Regardez un tableau de Clovis Trouille.
5: Tu aimerais avoir ça comme musique pour ton enterrement, Marcella?
1: Vous êtes tous et toutes contre Marcella, parce que c'est la seule à ne pas être démagogue. C'est la seule à ne pas être... des choses populaires. Elle méprise le populaire. Et pour ça, je l'admire. Parce que moi, j'ai pas ces couilles-là. Voilà, c'est ça la vérité.
5: Mais vous
1: et
5: avez...
1: je dis, bravo Marcella.
2: Il est trop mignon.
5: Vous avez déjà eu une histoire tous les deux ou pas?
2: Non.
1: Jamais.
2: Non, mais peut-être maintenant, je vais l'envisager.
5: Allez, vivement la pub! Comme ça, vous allez pouvoir en profiter.
0: J'ai entendu que mademoiselle Tchakaloff me réclamait, parce que
5: absolument.
0: C'est pas tombé dans l'oreille d'un sourd. Vous me réclamiez, cher Gaël Tchakaloff, une question littéraire.
3: Mais
0: ça,
2: mais qu'il est vilain, celui-là. Il a changé, c'est perverti.
4: Ah, il y a une question sur les boîtes de nuit.
0: Alors, moi, je veux bien vous poser une question littéraire, mais j'ai peur après que vous soyez tout simplement humilié, cher...
2: Non, il m'en faut davantage.
0: C'est vrai. vrai, c'est vrai. Bon, alors,
2: en plus, elle aime ça. Hein.
0: Si vous aimez être humilié, alors allons-y. Hein.
8: Oui, moi aussi.
0: Voilà la question littéraire pour vous, cher Gaël Tchakaloff, et c'est à destination de Madame Metter, Stéphanie Metter. C'est Thibaut de Montaigu pour le livre Cœur, paru chez Albin Michel, qui a obtenu le prix Interallié la semaine passée. Ma question est toute bête. Hein. Je vous demande le nom du précédent récipiendaire.
2: Alors là, vous l'avez dans l'os, c'est Gaspard Koenig. Je connais par cœur.
0: Bonne réponse, Gaël Tchakaloff. Bravo. On a des vraies grosses têtes.
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0: On parlait du Maine-et-Loire tout à l'heure. Voilà Vincent qui lui est à Angry dans le Maine-et-Loire. Bonjour Vincent. Ah,
11: bonjour.
12: Il paye encore. C'est dans le Segré, hein, ça.
0: Et Vincent, il a envie de rigoler. Alors Vincent a décidé de participer au jeu des histoires en misant sur la grosse tête qui racontera le mieux la sienne. Vous avez une petite idée déjà, Vincent ? D'abord, que faites-vous dans la vie, pardon ?
11: Je travaille dans la démolition.
0: Dans la démolition. Moi aussi. Moi aussi.
12: Et moi, je pourrais.
0: Et alors, vous connaissez le principe, chacun va raconter une histoire drôle. Qui va être le plus drôle en la racontant ? C'est ça le but. Vous voulez qu'on s'informe, qu'on enquête tous les deux un petit peu avant ?
11: Ouais, j'aimerais bien, ouais, pour avoir une petite... J'ai ma petite idée, mais allez-y.
0: Alors, Yoann Rioux, je crois, une histoire belge.
13: Ouais, une histoire de football, en plus.
0: Un football belge.
12: Et il fait très bien l'accent belge.
0: Madame Diamant.
12: Une petite histoire de blondinette.
0: Ah bah, évidemment, des blondes pour Madame Diamant. Monsieur Bellamy, elle est bien la vôtre.
14: Moi, j'aime bien, c'est de l'humour noir.
12: C'est pas vaisselle.
14: C'est de l'humour noir.
0: L'humour noir. Paul Elkarat, oui, vous mais...
15: C'est rigolo.
0: Rigolo. Roselyne.
16: Moi, je vais raconter une histoire de chien.
0: Une histoire de chien pour Roselyne. Et enfin, monsieur Titoff, elle est bien la vôtre.
17: C'est rigolo. Ah. Voilà.
0: Alors, Vincent, est-ce que ça confirme votre petite idée ?
11: Bah, vous m'aidez pas beaucoup, mais je vais faire corporate, je vais prendre Madame Bachelot.
0: Madame Bachelot.
12: Ah, vous êtes pharmacien ?
15: Je vais faire corporate.
0: On terminera par elle, on va commencer par monsieur Titoff.
17: C'est deux amis qui se croisent, et puis, alors, comment ça va, tout ça ? Bah, non, dis donc, ça va pas du tout, je vais divorcer. Et tu dis, enfin, c'est pas possible, ça, tu as déjà divorcé, ça fait même pas 3 mois que t'es marié. Il fait, bah, ouais, attends, tu rigoles, tu accepterais, toi, de vivre avec quelqu'un qui rote, qui pète, qui picole toute la journée, qui fout rien de toutes ses journées, tu accepterais, toi, ça? Alors, tu dis, bah, non, bien sûr que non. Il fait, bah, voilà, bah, ma femme non plus.
0: Ah, bah oui, elle est bien.
15: Ah, oui, elle est bien.
0: Elle est
15: bien.
0: Vécue, en plus.
15: Elle est bien.
0: Monsieur Bellamy, c'est à vous.
14: Alors, c'est une femme qui vient de perdre son mari.
12: Décidément.
14: Elle est à la chambre funéraire et elle dit en sanglotant au croque-mort, son rêve aurait été d'être enterré en smoking, mais nous sommes trop pauvres. Nous sommes trop pauvres pour en acheter un. Alors, émus, les employés des pompes funèbres décident de lui offrir un costume. Et le lendemain, elle retrouve son époux vêtu d'un superbe smoking. Ah, oh, mon Dieu! Ah, vous êtes adorable! Combien je vous dois, messieurs? Oh, bah, du tout, rien du tout! C'est un client qui vient de mourir d'une crise cardiaque en sortant d'un gala de charité. Oh, bah oui, mais enfin, quand même! Ça a dû vous donner beaucoup de travail. Oh, bah, non, pas tant que ça! On a juste échangé les têtes.
0: Ah oui, de l'humour noir. Caroline Diamant.
12: Elle était fraîche.
0: Caroline.
12: Alors, c'est une blonde qui se confie à deux collègues de bureau. Elle dit, oh là là, c'est plus possible. Je crois que je vais tout dire à mon mari. Je vais lui avouer toutes mes aventures extra-conjugales. Alors, sa collègue, il y a une de ses collègues qui lui dit, dis donc, mais quel courage! Et puis, il y a l'autre qui lui dit, mais surtout, quelle mémoire!
0: Paul Elkarat.
16: Un médecin dit à son malade, j'ai une mauvaise nouvelle et une très mauvaise nouvelle. Commencez par la mauvaise, vous avez un cancer. Oh, c'est affreux, répond le type. Et la très mauvaise? La très mauvaise, c'est que vous avez aussi la maladie d'Alzheimer. Ouf! du moment que je n'ai pas le cancer.
3: Ah, elle est jolie.
0: Elle est bien.
2: Elle est bien.
3: Elle est jolie, ouais.
0: Monsieur Rioux, c'est à vous.
8: Alors, c'est une histoire de football. Donc, c'est un footballeur belge. Il joue dans le célèbre club d'Anderlecht, extraordinaire club historique. Il rentre chez lui après un entraînement. Il a tout donné pour l'entraînement. Il y a un match vraiment très, très important dans quelques jours. Et là, il rentre chez lui comme un possédé, comme un taré, comme un fou. Et il commence à ce moment-là, très bizarrement, à virer tous les meubles de son appartement dehors. Il les met tous dehors. Il se saisit d'un marteau. Il pète tous les murs. Boum, splatch, paf, paf. Il est comme en déchaîné. Là, les minutes passent. Et là, sa femme, elle entre chez elle et elle hurle en voyant le carnage. Mais t'es complètement dingue! Mais une fois, mais qu'est-ce que tu fais? Mais t'es complètement taré! Et là, son mari lui répond, eh ben, mon amour, je fais de la place! L'entraîneur, tout à l'heure, m'a dit que samedi prochain, on jouait à domicile. Oh, il y a beaucoup de sourires! Il est pas mal, mon accent belge! J'ai travaillé cet été.
13: On l'avait pas reconnu.
2: La femme avait un petit début d'accent belge et le mari est parti, mais on sait pas dans quelle région.
0: Pauvre Nathalie! Roselyne, c'est
2: bougie,
0: à vous.
2: Bougie.
18: C'est un monsieur très chic qui promène son chien au jardin du Luxembourg. Il y a un homme assis sur un banc et qui lui dit « Oh, vous en avez un joli chien ?»« Oui, c'est un très joli chien, il s'appelle Yuki et il sait faire des tas de choses. »« Ah oui, mais qu'est-ce qu'il sait faire exactement ?»« Ben, je vais vous montrer. » Yuki assis. Le chien s'assied. Yuki croise les papattes. Yuki croise les papattes. Yuki lève les papattes. Yuki lève les papattes. Yuki suce le monsieur. Yuki suce le monsieur. Bon, Yuki, je te montre, mais c'est la dernière fois.
0: Bon, bah écoutez.
2: Allez, extra. T'as fait, t'as tout mimé sauf le pain.
0: Vincent, je crois que vous avez compris quelle était l'ambiance au Conseil des ministres.
19: Oui, parce que je l'ai raconté à Frédéric Mitterrand qui l'a raconté dans un livre.
0: Bravo Vincent, c'est vous qui gagnez le voyage.
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0: Une question qui concerne Monsieur Macron et l'Élysée, puisqu'il y a un livre dont on parle beaucoup qui est sorti et le Parisien fait son ouverture sur la tragédie de l'Élysée, les coulisses du palais présidentiel sous Emmanuel Macron. Alors on apprend, bon, il n'y a pas que des choses essentielles, hein, il y a évidemment des informations anecdotiques, mais qui sont évidemment parfois amusantes, je dois dire. Alors par exemple, on apprend que tout le monde sait quand le président est là ou pas à l'Élysée à cause de son parfum, parce qu'il se parfume toute la journée. Son parfum, c'est Eau Sauvage de Christian Dior, en version cologne. Il suffit d'être dans le vestibule d'honneur à l'Élysée pour savoir s'il est passé récemment ou pas. Et tout le monde dit, le président, on le sent venir. Et partout où vous passez à l'Élysée, paraît-il, les gens disent « Ah, ça sent le président !»
2: C'est élégant comme
13: ça. Si ça sent pas le fromage, ça va.
0: Et le président ferait d'Eau Sauvage une consommation industrielle,
13: bah oui,
0: nous dit
13: moyens.
0: Le Parisien. Même après 20 ans de vie commune, Brigitte s'en étonne encore, ce qui ne l'empêche pas, effectivement, quand il s'envole pour l'étranger, de s'autoriser, voilà, à s'en mettre une ou deux gouttes pour se rappeler son époux quand il est ailleurs.
20: Si je puis me permettre, je peux aller aussi chez Sephora, je m'en balance et je me dis « Oh tiens, ça sent Macron !» Oui, maintenant qu'on connaît le nom et la marque...
0: Tiens, tu veux sentir du président?
21: Voilà. Caroline, vous avez qu'à venir me sentir, c'est l'aftershave que je mets.
20: C'est vrai?
21: Ouais.
0: Vous aussi?
21: C'est l'aftershave que je mets.
0: J'imagine que vous devez vous parfumer parce qu'autrement, il y aurait une odeur...
21: Ah non, ça me dérange pas, moi.
0: Non, mais avec tous les morts que vous voyez, ça va quand même commencer à cocoter. Je dois dire...
21: Oui, mais je ne les mets pas sur moi. Hein,
0: non.
22: quelle est la question? Parce que j'ai rien compris, moi.
0: On est toujours sur la piscine ou pas? Alors, il y a deux questions, parce qu'on apprend d'autres choses. Encore, évidemment, sur la vie à l'Élysée. De temps en temps, voilà, on passe une enveloppe sous la porte dans le bureau de M. Macron, et sur cette enveloppe, c'est quand il dit « Je ne veux pas être dérangé ». Et sur cette enveloppe, il est écrit parfois « TTU ». Qu'est-ce que ça veut dire?
22: Très très urgent.
0: Très très urgent. Bonne réponse de François Berléand. Alors l'autre question concernant ce livre à propos du président Macron, la tragédie de l'Élysée dans l'enfer des quinquennats, c'est chez Robert Laffont et c'est Olivier Beaumont, journaliste au Parisien, qui nous raconte toutes ces petites confidences. Alors il y a un truc assez rigolo, je dois dire. C'est une boîte que Monsieur Macron propose à ses invités quand il les reçoit sur la terrasse de l'Élysée. Il vous propose une boîte dans laquelle vous allez devoir vous servir, mais une boîte
1: de chocolat.
0: De chocolat, non.
20: On est d'accord que c'est, il ne vous offre pas la boîte.
0: Non.
20: Il ouvre la boîte et il vous propose de piocher ce qu'il y a dedans.
0: Il a une boîte, vous voyez, dans laquelle il a mis des tas de
20: marques de cigarettes.
0: Non, pas de cigarettes.
6: Des capotes.
0: Non.
20: Des cigares.
0: Non plus.
6: Des
20: pétards.
0: Le fait que ça se passe sur la terrasse devrait vous donner.
20: Oui, c'est qu'on ne fait qu'en extérieur.
6: Des lunettes de soleil.
0: Bonne réponse de Monsieur Haas.
2: C'est trop fort.
0: Alors, je vais vous expliquer pourquoi. C'est qu'évidemment, il y a le soleil qui arrive sur la terrasse.

0: Parfois avec des bords rouges, voire même un peu ridicules, avec les branches tordues. Il faut choisir pour être autorisé à rester sur la terrasse. Et il y a quelqu'un qui témoigne, qui dit « Je me demande même si au fond, ça le fait pas marrer de nous voir avec ces trucs. On a l'air tellement cons, tous sur la terrasse, avec des lunettes grotesques. » On ne se fait pas prendre deux fois. Maintenant, on a toujours nos propres lunettes de soleil sur nous. Monsieur Haas a toujours des lunettes de soleil, vous voyez.
1: Vous aussi?
0: Vous ne feriez pas avoir avec le président?
2: Jamais, jamais. Mais moi, depuis que je suis très célèbre, je suis obligé de me balader avec des lunettes de soleil. Sinon, c'est la cohue dans la rue. Moi, c'est carrément, les gens, je sors dehors, ils me les donnent. Ils me disent, vous êtes trop connu, tenez, tenez ces lunettes.
1: Non, mais t'as raison, un jour, ça servira.
0: Ouais. Et vous aussi, vous avez vos lunettes
1: moi,
0: de soleil?
1: Moi, j'ai toujours, parce que je suis myope. Alors, j'ai des lunettes de... à ma vue. Donc oui, elles sont toujours dans mon sac.
0: Il faut dire que monsieur Alu est très surpris par tout ce que Caroline Diamant trimballe. Vous êtes d'accord?
3: Je dois dire qu'elle est très équipée.
0: Il y a longtemps qu'on l'a pas fait, Caroline.
1: Non. Ah, c'est pas possible, j'ai pas rangé.
0: Ah non, si. Montrez-nous ce qu'il y a dans le sac orange.
4: Pas.
0: Dans le sac orange, on veut voir.
4: Alors,
0: le public veut savoir.
1: Alors, accroché à la hanse, forcément, une petite pince pour les cheveux, en cas de chaleur dans la nuque.
0: Vous notez tout, hein, monsieur Boxo.
3: Ne vous inquiétez pas, j'ai l'habitude des sacs voilà. Des femmes.
1: Alors, là, nous avons un châle au cas où ça se refroidirait.
5: Bon, bah, t'as raison, oui,
1: un châle épais. 25,
5: oui.
3: Que tu m'as proposé généreusement, d'ailleurs.
1: Là, nous avons une casquette au cas où il pleut en cas de brushing.
3: Puis dans le studio, ouais, c'est vrai qu'il
1: est. Pour pas tout abîmer, hein, voilà. Alors là, nous avons la poche, une des pochettes de médicaments.
4: Très glamour.
3: Disco. Voilà. Et qu'est-ce qu'il y a comme médicaments?
1: Whitney Houston. Alors, il y a pour tout, mal à la tête. Mal aux pieds, mal au cul, mal au ventre. Ouais. Alors s'il pleut beaucoup en fin de brushing, il y a un parapluie en plus de la casquette et du châle. Voilà. Qu'est-ce qu'on a encore? Alors,
3: Marie Poppins va bien se tenir.
4: Oh là là.
1: Là récemment j'ai eu mal à la gorge, donc j'ai des bonbons au miel.
3: Sympa.
1: Voilà, là nous avons un paquet de Kleenex. Nous avons deux paquets de Kleenex. Nous avons trois paquets de Kleenex. Nous avons quatre paquets de
4: Kleenex. Elle collectionne.
3: C'est plus un nez, c'est une fontaine.
1: Waouh. Nous avons six paquets de Kleenex. Nous avons sept paquets de Kleenex.
4: Et ils sont tous entamés.
1: Nous avons huit paquets de Kleenex. Nous avons neuf paquets de Kleenex. Nous avons dix paquets de Kleenex.
0: Non mais c'est un tour de magie, c'est pas possible.
3: Et le lapin, il sort quand?
1: Nous avons un éventail s'il y a un chaleur. S'il n'y a pas de raison, quand même. Alors, qu'est-ce qu'on a encore? Alors, au cas où le Covid revient, dans un gant, pour le maintenir, j'ai mis quelques masques roses, parce qu'on ne va pas porter du bleu comme tout le monde. On a un stylo, si on a des choses à écrire, TTU. Alors, si on ne veut pas que ça reste, un petit crayon à papier. Voilà, bien sûr. On arrive à la fin. Alors, nous avons... Eh bien voilà, je crois que nous sommes... Et du fil dentaire. Pour après les fellations.
0: Voilà. On peut dire qu'elle a vidé son sac.
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0: Une question qui concerne Monsieur Macron et l'Élysée, puisqu'il y a un livre dont on parle beaucoup qui est sorti et le Parisien fait son ouverture sur la tragédie de l'Élysée, les coulisses du palais présidentiel sous Emmanuel Macron. Alors on apprend, bon, il n'y a pas que des choses essentielles, hein, il y a évidemment des informations anecdotiques, mais qui sont évidemment parfois amusantes, je dois dire. Alors par exemple, on apprend que tout le monde sait quand le président est là ou pas à l'Élysée à cause de son parfum, parce qu'il se parfume toute la journée. Son parfum, c'est Eau Sauvage de Christian Dior, en version Cologne. Il suffit d'être dans le vestibule d'honneur à l'Élysée pour savoir s'il est passé récemment ou pas. Et tout le monde dit, le président, on le sent venir. Oh. Et partout où vous passez à l'Élysée, paraît-il, les gens disent « Ah, ça sent le président
1: !» C'est élégant comme
3: ça. Si ça sent pas le fromage, ça va.
0: Et le président ferait d'Eau Sauvage une consommation industrielle,
1: bah oui, là,
0: nous dit
1: moyens.
0: Le Parisien. Ouais. Même après 20 ans de vie commune, Brigitte s'en étonne encore, ce qui n'empêche pas, effectivement, quand il s'envole pour l'étranger, de s'autoriser, voilà, à s'en mettre une ou deux gouttes pour se rappeler son époux quand il est ailleurs.
1: Si je puis me permettre, je peux aller aussi chez Sephora, je m'en balance et je me dis, oh tiens, ça sent Macron. Oui, maintenant qu'on connaît le nom et la marque.
0: Tiens, tu veux sentir du président?
5: Voilà.

0: Caroline, vous avez qu'à venir me sentir, c'est l'aftershave que je mets.
1: C'est vrai?
0: Ouais.
2: Vous aussi?
0: C'est l'aftershave que je mets.
2: J'imagine que vous devez vous parfumer parce qu'autrement, il y aurait une odeur.
0: Ah non, ça me dérange pas, moi.
2: Non, mais avec tous les morts que vous voyez, ça va quand même commencer à cocoter, je dois dire.
0: Oui, mais je les mets pas sur moi, hein.
2: Non.
3: quelle est la question? Parce que j'ai rien compris, moi.
2: Alors, il y a deux questions parce qu'on apprend d'autres choses encore, évidemment, sur la vie à l'Élysée. De temps en temps, on passe une enveloppe sous la porte dans le bureau de M. Macron, et sur cette enveloppe, c'est quand il dit « je ne veux pas être dérangé ». Et sur cette enveloppe, il est écrit parfois « TTU ». Qu'est-ce que ça veut dire ?
3: Très, très urgent.
2: Très, très urgent. Bonne réponse de François Berléand. Alors, l'autre question concernant ce livre à propos du président Macron, la tragédie de l'Élysée dans l'enfer des quinquennats, c'est chez Robert Laffont et c'est Olivier Beaumont, journaliste parisien, qui nous raconte toutes ces petites confidences. Alors, il y a un truc assez rigolo, je dois dire. C'est une boîte. Une boîte que Monsieur Macron propose à ses invités quand il les reçoit sur la terrasse de l'Élysée. Il vous propose une boîte dans laquelle vous allez devoir vous servir. Mais une boîte
4: de
2: à
4: chocolat.
2: Quoi? De chocolat, non.
5: On est d'accord que c'est, il ne vous offre pas la boîte.
2: Non.
5: Il ouvre la boîte et il vous propose de piocher ce qu'il y a dedans.
2: Non, il a une boîte, vous voyez, dans laquelle il a mis des tas de
5: marques de cigarettes.
2: Non, pas de cigarettes.
0: Des capotes.
2: Non. Ah
3: bon? Des cigares.
2: Des cigares, non plus.
0: Des
5: pétards.
2: Le fait que ça se passe sur la terrasse devrait vous donner.
5: Oui, c'est qu'on ne fait qu'en extérieur.
0: Des lunettes de soleil.
2: Des lunettes de soleil. Bonne! Réponse de Monsieur Haas.
1: C'est trop fort.
2: Alors, je vais vous expliquer pourquoi. C'est que, évidemment, il y a le soleil qui arrive sur la terrasse de l'Élysée. Lui, il est dos au soleil. Ses invités sont face au soleil. Et il paraît que ça énerve le président quand les invités n'ont pas de lunettes de soleil parce qu'ils font des grimaces. C'est vrai que c'est pas agréable, vous voyez. Alors, dans ces cas-là, hop, il prend la boîte, il ouvre la boîte et il offre à ses invités, enfin, il prête à ses invités une paire de lunettes. Et il paraît, ça s'est raconté donc dans le livre, que les lunettes de soleil qui sont dans cette boîtes sont de toutes sortes. Vous voyez, une mallette avec une vingtaine de binocles d'occasion, de toutes formes, pas forcément à la mode, parfois avec des bords rouges, voire même un peu ridicules, avec les branches tordues. Il faut choisir pour être autorisé à rester sur la terrasse. Et il y a quelqu'un qui témoigne, qui dit « Je me demande même si, au fond, ça le fait pas marrer de nous voir avec ces trucs. On a l'air tellement cons, tous sur la terrasse, avec des lunettes grotesques. » On ne se fait pas prendre deux fois. Maintenant, on a toujours nos propres lunettes de soleil sur nous. Monsieur Haas a toujours des lunettes de soleil, vous voyez.
5: Vrai. Vous aussi?
2: Vous feriez pas avoir avec le président?
0: Jamais, jamais. Mais moi, depuis que je suis très célèbre, je suis obligé de me balader avec des lunettes de soleil. Sinon, c'est la cohue dans la rue. Moi, c'est carrément, les gens, je sors dehors, ils me les donnent. Ils me disent, vous êtes trop connu, tenez ces lunettes.
5: Non, mais t'as raison, hein, un jour, ça servira.
2: Et vous aussi, vous avez vos lunettes
5: moi,
2: de soleil?
5: Moi, j'ai toujours, parce que je suis myope. Alors, j'ai des lunettes de à ma vue. Donc oui, elles sont toujours dans mon sac.
2: Il faut dire que Monsieur Alu est très surpris par tout ce que Caroline Diamant trimballe. Vous êtes d'accord?
6: Je dois dire qu'elle est très équipée.
2: Il y a longtemps qu'on l'a pas fait, Caroline.
5: Non. C'est pas possible, j'ai pas rangé.
2: Ah non, si. Montrez-nous ce qu'il y a dans le sac orange. Dans le sac orange, on veut voir. Le public veut savoir.
5: Alors, accroché à la hanche, forcément, une petite pince pour les cheveux, en cas de chaleur dans la nuque.
2: Vous notez tout, hein, monsieur Boxo.
0: Ne vous inquiétez pas, j'ai l'habitude des sacs des femmes.
5: Alors, là, nous avons un châle au cas où ça se refroidirait.
6: Tu m'as proposé généreusement, d'ailleurs.
5: Là, nous avons une casquette au cas où il pleut en cas de brushing.
6: Puis dans le studio, c'est vrai qu'il
5: est. Pour pas tout abîmer, hein, voilà. Alors là, nous avons la poche, une des pochettes de médicaments.
6: Disco. Et qu'est-ce qu'il y a comme médicament?
5: Whitney Houston. Alors, il y a pour tout, mal à la tête, mal aux pieds, mal au cul, mal au ventre. Alors, s'il pleut beaucoup en brushing, il y a un parapluie en plus de la casquette et du châle. Voilà. Qu'est-ce qu'on a encore? Alors,
6: Marie Poppins va bien se tenir.
1: Oh là là.
5: Là, récemment, j'ai eu mal à la gorge, donc j'ai des bonbons au miel.
6: Sympa.
5: Voilà, là, nous avons un paquet de Kleenex. Nous avons deux paquets de Kleenex. Nous avons trois paquets de Kleenex. Nous avons quatre paquets
1: de Kleenex.
0: C'est plus un nez, c'est une fontaine.
5: Waouh.
1: Nous avons 6 paquets de Kleenex. Nous avons 7 paquets.
4: Et ils sont tous entamés.
1: Nous avons 8 paquets de Kleenex. Nous avons 9 paquets de Kleenex. Nous avons 10 paquets de Kleenex.
2: Non mais c'est un tour de magie, c'est pas
1: nous
2: possible.
7: Et le lapin, il sort quand?
1: Nous avons un éventail s'il y a un peu de chaleur. S'il n'y a pas de raison. Quand même. Alors, qu'est-ce qu'on a encore? Alors, au cas où le Covid revient, dans un gant, pour le maintenir, j'ai mis quelques masques roses, parce qu'on va pas porter du bleu comme tout le monde. On a un stylo, si on a des choses à écrire, TTU. Alors, si on veut pas que ça reste, un petit crayon à papier. Voilà, bien sûr. On arrive à la fin. Alors, nous avons... Eh ben voilà, je crois que nous sommes et du fil dentaire.
4: On ne sait jamais,
1: pour après les fellations.
2: Voilà. On peut dire qu'elle a vidé son sac.
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2: Le sommet international de la file. Mais c'est quoi la file?
14: La file.
15: Ça s'écrit comment?
2: FIL.
16: La filière interprofessionnelle du lait?
2: Comment vous savez ça? Vous...
16: Je sais pas.
2: Vous êtes invité au salon du lait?
16: Avec un dé alors.
2: C'est bien ce que je voulais dire.
16: J'avais bien compris.
2: C'est vraiment ça?
14: Non.
2: C'est la bonne réponse.
14: Non.
2: Quel talent. Pardon, mon Florian, parce que mais c'était vraiment pour faire un mot.
15: Sais, hein. Oui. En plus, il n'est pas si vilain. Hein.
16: Non, je m'arrange.
15: Non, ouais, il est mieux que
16: je serais beau mort.
15: Ah, oui, c'est vrai, il vieillit très bien.
2: On est plusieurs dans ce cas-là, effectivement. C'est pas votre cas, beau grand.
15: Je sais, vous avez envie d'être méchant avec moi aujourd'hui. Mais,
2: pas du tout,
15: mais
2: pas du tout, pas du tout. Je me retiens.
17: Ah, oui, oui, oui. Oui. Christophe,
18: ce serait.
17: Mets ton kawé.
2: Non, non, je me retiens pour tout à l'heure.
17: Oui.
2: Mais c'est le sommet mondial du lait cette semaine. La France est le pays hôte. C'est important le lait à travers le monde.
19: Qu'est-ce qu'on ferait sans les vaches?
2: Ah bah, vous avez déjà trait une vache, Ariel.
19: Eh bien,
16: oh, je vous avais
19: bien justement.
17: Non, mais Bernard.
19: Non, mais pour un. Oh. Non, pour un film, j'ai dû traire une vache.
2: C'est pas vrai.
19: Un film, oui.
17: Vous jouiez une paysanne?
19: Non, je.
17: Un rôle de composition.
2: attendez. Non. Dans quel film vous avez trait une vache?
19: Alors, c'était d'après Françoise Sagan. Hors saison, et c'est pendant l'idée de pendant la guerre,
2: oui.
19: Des Parisiennes, voilà, qui sont obligées de s'exiler dans une ferme.
15: Donc tu galérais à traire.
19: Voilà.
2: S'exiler dans une ferme.
19: Voilà. Bon, mais alors c'était.
15: C'est rendez-vous en terre inconnue.
19: Ben c'était merveilleux de traire. Alors les pies sont très chaudes.
16: Et chaud. T'es sûr que c'est un pie?
15: C'est un pie, sinon c'est un oiseau.
19: Ouais. Bon, en tout cas,
2: Ça me fait penser à cette vieille blague, vous la connaissez. C'est Ariel.
15: Oh, c'est du retour en boîte, c'est ça?
2: Oui. C'est Ariel avec des copines. Et puis, le chauffeur.
19: Qu'est-ce que ça va être?
2: Le chauffeur d'Ariel a disparu. Et elles sortent de discothèque toutes les quatre. Et le chauffeur d'Ariel n'est plus là. Et donc elle rentre à pied à travers la campagne pour rentrer sur Paris. Parce que souvent les discothèques sont loin, hein, la campagne.
17: Oui, surtout celles que fréquente Ariel.
15: Oui, Ariel, elle est du genre aller au Makunga Club.
2: Et puis là, d'un seul coup, elles ont très soif. Parce que c'est souvent comme ça, on est déshydraté en sortant d'une boîte de nuit. Et effectivement, il fait nuit, elles ne savent pas quoi faire. Puis il y a une vache. Alors, toutes les quatre, elles attrapent les pieds de la vache.
19: Oui.
2: Et puis, elles commencent à boire du lait, évidemment.
19: Oui.
2: Et puis, quand même, on n'est pas rentré. Puis, il y en a une qui dit, oh, ben, il y en a bien un des quatre qui va nous ramener.
19: Oh ben, bravo. Moi, non, écoutez.
17: Quel
19: bah, vraiment.
17: C'est scandaleux.
19: J'en reviens
2: c'est
19: pas.
2: C'est scandaleux.
19: Moi, j'allais vous expliquer une expérience bucolique.
16: grave. Non, buccal, buccalique, buccalique.
2: C'est pas buccalique ce que je viens de raconter.
16: Non, c'est buccalique.
19: Mais en tout cas, j'ai eu le coup de main très vite.
7: Oui, mais non, ça m'étonne pas.
2: On voit l'expérience.
7: Ça m'étonne pas, Ariel, ça.
19: Non, non, c'est pas si difficile et c'est très agréable.
12: Moi, j'ai traîné chèvres.
2: Ah oui, ah oui.
12: Ah oui, oui, dans une communauté hippie en Lozère.
7: Mais alors. Oh non, c'est à l'époque où tu fumais des pétards.
19: Mais leur pie est plus petit.
12: Eh ben non, parce qu'une chèvre, ça se traite entre les deux pattes de derrière et pas sur le côté comme une vache.
17: Eh ouais, ouais, ouais.
19: Mais elles ont combien de pies?
12: Oh, ça, j'en sais pas. Deux.
19: Ah voilà.
2: 1416.
17: Du coup, t'as moins de chance d'être ramené, du coup.
7: Ouais, t'as que deux chances. Ah, oui.
2: Et vous avez traîné une vache déjà, Karina?
14: Non, mais j'ai fait d'autres trucs que je peux pas raconter.
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12: Ah, ça va pas du tout. En plus, j'ai fait un cauchemar horrible cette nuit.
2: Qu'est-ce que vous avez fait?
12: C'est plaisir de vous voir, parce que ça va pas du tout. J'ai fait un cauchemar horrible. Je sais pas où j'étais. J'étais sur un toit, puis au loin, il y avait des ruines. C'était pas en banlieue, mais c'était à l'étranger. Puis il y avait une piscine, ça partait bien, mais c'était bizarre parce que il y avait un gars, là, qui ressemblait. C'était pas Bruce Toussaint parce qu'il avait des cheveux. Stéphane Plaza. Sur un transat, comme ça, il me regardait, je comprenais pas. Puis je voulais me baigner. Puis en fait, il y avait une famille de tuches qui faisait des bombes dans l'eau. C'était chiant, mais en fait, c'était Valérie Trier-Veller et Julie Leclerc. Et puis après, je vous voyais, vous, patron, avec un mec plus jeune, donc du coup, vous me regardiez plus, et j'essayais, j'aurais plus d'émission. Et, oh. Et c'était en. Ah, je sais pas, c'était horrible comme cauchemar.
2: Ça, c'est vrai, ils vous regardent pas, vous avez vu votre gueule.
12: Ah, mais non, c'était en Grèce avec vous, on est parti en séminaire.
7: Ça
12: on
7: faisait du bruit.
2: Ah, oui, oui, c'était bon. On était les grosses têtes, c'est vrai, en séminaire de travail.
12: Ouais.
17: Ah oui,
2: c'est marrant comme quoi on n'est pas crédible.
17: Il faut le dire.
10: On réfléchit aussi une nouvelle
7: question. Franck Ferrand, on a travaillé.
2: Oui, on est crédible. Est-ce que vous pouvez expliquer que c'est vrai?
7: En fait, on est allé là-bas pour travailler. On avait beaucoup de points à éclaircir.
2: Voilà.
7: Et on en a éclairci certains.
16: Voilà. Sauf quand il est aux grosses têtes. Hein. Pas crédible quand il est aux grosses têtes.
2: Pourquoi?
16: Ben, parce que ce qu'il vient de dire, c'est faux.
12: Tu veux qu'on raconte ta soirée dans le bar à strip, toi? Il est malin, lui. On a fini avec les Syriens. Heureusement, Chacala fait les potes avec Macron, il s'en est sorti.
16: Dès qu'il y a de la merde, il est là, lui.
2: Méfiez-vous, Paul, parce que c'est vrai qu'on a des dossiers maintenant. Ah, le petit jeune, je peux vous dire qu'on a dévergondé pendant le week-end.
16: Pas du tout.
12: Alors, non, c'était super.
16: Bon,
12: il fallait coucher pour assurer son CDI, mais ça valait le coup.
2: Juste pour revenir là sur le séminaire. Monsieur Paul Aycarat, qui vous avez trouvé le plus sympathique des grosses têtes pendant ce séjour?
12: Je sais pas. Bon, quel est le meilleur coup? Ça va aller plus vite.
10: Attends, tout ce que tu vas dire, Paul.
16: Non, ils étaient tous sympathiques.
2: C'est vrai.
16: Ouais, oh, bah ça, non, c'est compliqué parce que ils sont tout le monde est différent. Donc dire qui est le plus sympathique en sachant que
2: ça, j'ai remarqué, c'est vrai que s'il y a bien un truc qui caractérise les grosses têtes, c'est que vous êtes différents.
14: On est tous différents.
2: mais avec un nombre de gens différents,
16: avec une certaine
2: différence,
16: une sympathie inhérente à chacun, mais je pourrais pas choisir, décider qui était le plus la plus sympathique à tel moment, sachant que chaque jour change.
10: Oui, ça dépend du contexte.
2: Bah ouais, non, bah ouais, j'en fiche.
12: Les hétéros sont sympas, c'est les PD qui sont casse-couilles.
18: Moi, j'hallucine. Non, mais quand on a le luxe d'avoir Franck et puis Paul qui se complètent, qui nous racontent des choses qui font nos guides dans les musées.
2: Ça, faut quand même dire que Franck Ferrand, effectivement, est formidable comme guide touristique.
7: Oui. C'est l'ami guide, un peu.
2: On a fait le musée de l'archéologie, il nous expliquait tout très bien. Et c'est vrai que Paul Aycarat, il était derrière, il raconte que des conneries. Et vous, Julie Leclerc, ça a été bien votre séminaire alors?
14: Très bien. On était dans un hôtel magnifique. On avait forcément, dès qu'on levait les yeux, on voyait l'acropole. On avait des paysages sublimes autour de nous.
12: Le Formule 1, il est incroyable.
14: Il est bien.
12: C'est dommage, on n'avait pas le même.
18: Et puis, on était une bonne bande de filles. Hein. On s'est toutes régalées.
12: Si on m'avait dit un jour, je visiterais le Parthénon avec Daniel Evnou. Je ne savais pas où étaient les ruines, du coup.
10: Attends, oui, c'est marrant. On s'est dit, il y a un anachronisme. Il y a une momie en Grèce.
12: Bah oui, tu l'as
16: vu. Non, bah non.
12: Sortez-la, enlevez-lui les bandes.
14: Je
2: On mange un peu toujours pareil en Grèce, en
17: Pas du tout,
14: on a toujours la salade de tomates avec les petits morceaux de feta, voilà, avec des olives, le petit régime crétois.
17: Mais il faut un très bon cassoulet, par contre.
16: Feta matin, midi et soir.
2: Feta neuneu pour vous. Une première citation pour Cyril Leblanc, qui a dit « Mozart était tellement précoce qu'à 35 ans, il était

0: Déjà mort.
1: Pierre Doc.
0: Non.
2: Jean-Yves
0: Desproges. Pierre Desproges. Bonne réponse de Paul Alcarat. Qui a dit être dans le vent, c'est une ambition de feuille morte.
3: Ouh, mais c'est poétique.
2: Liane Folly.
0: Non.
1: Gérald Darmanin.
0: Non, un écrivain et philosophe français.
2: Ah oui.
0: Dont je dois dire, j'ignorais le nom jusqu'à hier dans l'avion.
4: Ah, hein, aïe, aïe.
0: Quand j'ai trouvé cette citation dans le Figaro.
2: Ah, vous connaissiez pas son nom.
1: Il est né quand? Il est né quand?
2: On vient de Grèce, on n'a pas révisé.
4: C'est Merleau-Ponty.
0: Merleau-Ponty. Non.
2: Michel Aufraisse. Il est aux fraises, Michel, de plus en plus.
0: Un écrivain et philosophe français, récompensé par l'Académie française.
4: Oui, à quelle époque?
0: Ah, voilà, influencé par Platon, Aristote.
2: Ah, Thierry Beccaro.
0: Non.
1: Tirozon.
0: Pardon?
1: Tirozon.
2: Non, ça, c'est un dinosaure, ça.
0: Non. Il est né à Saint-Marcel d'Ardèche en 1903 et il est mort en 2001.
2: 98 ans. Bravo, papy.
0: Et oui, absolument.
2: Bravo, respect. Hein,
0: ouais. Et oui, effectivement.
2: Dans quel état, par contre?
4: Tu vois, gars.
1: Ça commence pas par un T?
0: Oui, bah oui, ça commence.
2: Son nom, mais Thierry Ardisson.
3: Théodore, oui. Quelque chose?
2: Non,
3: Thomas.
0: Non,
1: non, non, non.
0: Je peux vous donner son prénom si ça
2: Boris.
0: Vous aide.
3: Oui, allez.
0: Gustave.
3: Ah, Gustave Eiffel.
1: Oui, c'est...
2: Eh, t'as vu, Paul, d'avoir été touché les nénettes? Eh ben, ça t'a tout mélangé.
1: Gustave Thibon.
0: Gustave Thibon. Ouais. Bonne réponse de Paul Alcarat. Thibon, Thibon, Polo, Thibon.
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0: Christophe Barbier est très content, il est à côté de sa chouchoute Isabelle
1: Mergault. Ah oui, j'aime beaucoup Isabelle.
3: Moi aussi.
0: Vous savez que c'est un couple qui est en train de se former entre Isabelle et Christophe.
2: Ouais. Va être ils ont consommé ou pas?
0: Qu'est-ce que vous dites, vous?
1: Elle va être contente, sa femme, à Christophe.
3: On a eu plein de petites écharpes rouges.
0: Vous avez vu comme il est classique, Paul.
3: Oui.
0: Il pense déjà à votre femme.
3: Oui, mais il pense pas au mari d'Isabelle.
0: Bah, elle en a pas, faut dire.
1: Voilà,
0: votre femme n'est pas jalouse d'Isabelle Mergault.
7: Oh bah, elle est tellement brillante, adorable, belle et tout. Elle peut pas.
3: Ouais, mais enfin bon, ça suffit. Pas de jour.
8: Elle a une grande tendresse pour Isabelle, comme moi. Et si j'aimerais bien qu'on consomme un jour quelque chose avec Isabelle au-delà d'un cocktail à la terrasse. C'est...
7: Mais moi aussi.
8: Et si nous jouions ensemble?
7: Ah, oh, bah ce serait bien, j'adorerais.
0: Ah, bah, j'adorerais.
3: À Guitry, à Sacha Guitry.
8: Ah oui, avec grand plaisir.
0: Moi, j'aimerais bien vous voir jouer ensemble.
1: Ouh là là.
0: Et en plus, Isabelle est une grande cantatrice aussi. Quelle heure d'opéra vous pourriez chanter, monsieur Barbier? Vous savez que sa femme est une cantatrice, donc il faut quand même être à la hauteur.
3: La Reine de la Nuit.
0: Allez-y, allez-y.
3: Ah, ah, ah.
0: Ah oui,
1: qu'est-ce que t'as fait?
0: Je crois qu'il est temps. Il est temps de passer à une première citation pour monsieur Blanc, Maurice Blanc, qui habite dans le Loiret, qui a dit: ce ne sont pas les enfants sur la banquette arrière qui font les accidents, mais bien les accidents sur la banquette arrière qui font des enfants.
8: Oh. Est-ce que c'est Jean-Yann?
0: Oh, ouais. C'est pas Jean-Yann.
8: Non. Pierre Dac?
0: Et c'est Pierre Dac, bien sûr. Bonne réponse de Paul Alcarat.
7: Sur la banquette arrière, c'est pas pratique.
0: Hein. Ah oui, vous avez essayé déjà?
7: Ah ouais, dans une deux chevaux.
1: Sur la banquette.
0: Et ah alors, oui, en plus. Alors...
7: Oh bah non, c'est pas reproduit. Bah, on a même pas. On a même
0: surtout
7: pas...
0: si le mec est sur la banquette avant. Ah, vous avez déjà fait l'amour à l'arrière d'une voiture?
7: Oh bah, la base.
0: Ah, c'est la base.
7: Bah oui, quand vous êtes jeune, que vous savez pas où aller, le foin, non? Alors ça, non, moi je fais une allergie.
1: Le faut foin
7: que vous... Ouais, non, le foin.
0: Bah, le foin.
1: Le foin.
7: Vous aviez...
1: Alors les granges.
7: Vous aviez compris quoi? Le fion.
0: Non. Mais souvent, vous avez fait ça à bord d'une voiture, Isabelle?
7: Oui, oui, c'est... Mais la deux chevaux n'est pas confortable. Et la quatre ailes non plus.
0: Et donc,
7: ouais.
0: C'est ça de sortir avec des hommes riches. Une autre citation, et cette fois ce sera pour Erika Culot, même Culot, habite dans le territoire de Belfort, qui a dit: l'intelligence en politique consiste à dire à l'avance ce qui va arriver demain, la semaine prochaine, le mois prochain et même l'année d'après, et d'avoir ensuite l'intelligence d'expliquer pourquoi ça s'est pas produit.
8: Winston Churchill.
0: Bonne réponse de Christophe Barbier. Une citation pour Carole Dos Santos.

0: qui habite...
1: Oh là là là là. Non.
0: Oh non, merde, là, je vais demander aux auditeurs qui ont des origines portugaises de prendre un nom d'emprunt quand ils nous envoient.
1: C'est comme un dos Santos.
0: Non, écoute...
1: À la tête, sa mort, aux Étanos.
0: Qui a
1: mais
0: dit...
1: sa cousine, elle a été d'Ivry-sur-Seine. Parce qu'Ivry-sur-Seine, il y a beaucoup de... C'est pas qu'il y a beaucoup de gens qui font du BTP, mais il y a des gens qui viennent...
0: Ah, je rêve que vous rencontriez une Portugaise qui s'appelle Tétanos, vous.
1: Oui.
0: Qui a dit...
1: J'ai connu une daïra aussi.
2: Oh, là, là.
1: Mais c'est malin parce que son mari faisait le BTP, mais il n'était pas carreleur. Il a été terrassier, et c'est rare.
0: Ta gueulos. Qui a dit « Je connais un homme qui est mort d'avoir fait un trou à son pantalon, il faut dire qu'il était scaphandrier ». C'est quelqu'un dont je vais vous donner la date de naissance et la date de mort. Il est né en 1864 et il est mort en 1901.
3: Toulouse-Lautrec ?
0: C'est Henri de Toulouse-Lautrec. Bonne réponse. Et de Paul Alcaraz qui se joue.
1: Vous avez donné les dates, c'est facile aussi.
0: Pardon.
1: Vous donnez les dates, c'est un peu Mutual Manac l'autre là. Non mais s'il savait, ah oui, je vois, il aurait bien pu dire ah, ça, ce peintre incroyable, mais vous donnez les dates, c'est un peu. Ça m'étonne de toi.
0: Dates, je donne les dates pour gagner du temps, parce que si ben je comptais oui. sur votre culture, Toen.
1: Allez-y, posez-moi une question sur Gilles Verdez, je peux répondre.
2: Gilles Verdez.
1: Pas de soucis, mais vous prenez des peintres il y a 200 ans, là.
0: Pour Christelle Bastia, voilà quelqu'un.
1: Elle est corse.
0: Oh non, mais.
1: Là, mais vous voulez de l'humour, vous voulez de l'humour de qualité, je suis là.
0: Madame Bastia
4: oh
0: habite.
4: Oh là là, Calvitien.
0: Madame Bastia habite à Villeneuve-sur-Yonne, dans l'Yonne. Ah, c'est quelqu'un qu'on a rarement cité à ce moment de l'émission. Et c'est une femme, je vous le dis d'avance. Une femme qui a dit « Je n'ai jamais posé pour la double page centrale de Playboy parce que je ne supporterais pas d'avoir une agrafe dans le nombril. »
1: Loana.
0: Non.
3: Elle est morte.
0: Elle est morte il y a 5 ans à
1: Brigitte
0: peu près.
1: Bardot.
0: Brigitte Bardot, non.
1: Elle est morte, je l'ai vue en photo, elle est morte.
5: Est-ce que c'est une actrice française ?
0: Voilà. Une actrice française, non. Elle a tourné encore...
1: Ah, Marthe Villalonga.
0: Elle a tourné encore récemment, mais là, elle était plus âgée, évidemment, puisqu'elle est morte à 82 ans. Et tout récemment, elle tournait encore dans la série Game of Thrones, voyez-vous.
1: Ah, oui, c'est un jeu. Ouais, mais c'est très dur à trouver le nom. Ah, mais je vois qui c'est.
0: Mais elle était plus connue.
5: Oui, Diana Rigg.
0: Diana Rigg, l'actrice de Chapeau melon et bottes de cuir. Bonne réponse de Christophe Barbier.
1: Bravo, Christophe.
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0: c'est des fleurs qui vous sont offertes par le conseil scientifique parce qu'elles sont défraîchies, elles aussi.
1: Oh non.
2: Alors, elles sont tellement belles. Il y a des hortensias et des pivoines. C'est tout ce que j'aime.
0: Ah, bah écoutez, formidable. C'est les mêmes qu'on offre régulièrement. On les met au réfrigérateur à chaque fois.
3: Elles sont recyclées.
0: Voilà. C'est celles qu'on avait offertes à Bernard Mabille il y a 40 ans pour ses 50 ans. J'ai une question pour Agathe Fougère, épouse Pilée. Elle a tenu à le signaler. Alors je le dis.
4: Ah, j'ai déjà bu une infusion de fougère.
0: Oui,
4: parce qu'on m'avait dit ah ouais, ça défonce un peu, mais en fait non.
0: Parce que vous droguez.
4: Non, mais c'est vraiment. J'étais ado et on m'a dit ramasse de la fougère, fais une infus, vas voir, ça fait bizarre.
1: Ils sont bien foutus de la gueule.
5: Si ça fait bizarre, ça donne la chiasse.
4: Oui, je crois qu'on peut un peu s'intoxiquer, mais ça fait rien.
3: Les gars, tu risques d'aller aux toilettes toutes les heures.
4: C'est comme les peaux de banane séchées. Voilà, je tenais à vous dire.
3: Alors, Madame Fougère, qu'est-ce qu'elle nous veut?
4: Oui, pardon.
1: Il était pilé.
0: Merci de revenir à la question, Monsieur Semoun.
4: C'est sympa de parler
3: des
4: fougères.
3: Dès qu'il y a un mot de plante,
0: Agathe Fougère, épouse pilée, elle habite Trelas, dans le Maine-et-Loire. Et la question concerne, elle espère un chèque RTL, voilà ce qu'elle veut. Et la question qu'on lui a associée, eh bien, concerne Jean Paulhan. Peut-être, ça vous dit quelque chose, il fut académicien français, résistant aussi, évidemment. Grand prix, d'ailleurs, de littérature de l'Académie française.
4: Légion d'honneur.
0: Et surtout directeur de la NRF, la nouvelle revue française. Mais on lui doit surtout à Jean Paulhan, à l'époque où il travaillait chez Gallimard, on lui doit un titre très célèbre. Lequel?
6: Histoire d'eau?
0: Non. Alors c'est vrai, vous avez raison, parce qu'il a été l'époux de celle...
5: De la reine.
0: Voilà, de celle à qui on doit Histoire d'eau, vous avez raison, mais ce n'est pas ça.
4: Ah, là, on doit trouver le titre.
3: Est-ce qu'il a trouvé un titre pour quelqu'un?
0: Exactement.
3: Par exemple, pour Proust, il aurait trouvé À la recherche du temps perdu.
0: Alors, il n'a pas trouvé un titre pour quelqu'un. C'est un peu plus compliqué.
3: Il a aidé quelqu'un à améliorer le titre.
5: Ah, il aurait pu, par exemple, inventer des choses comme les dictionnaires amoureux.
0: Non.
1: Il a édité un livre dont personne ne voulait.
0: Non.
4: Il est l'auteur d'une chanson un peu connue.
0: Non, et oui, en même temps, d'ailleurs, chère Valérie, parce que c'est vrai que le livre dont il est question, c'est pas un livre que on voulait au départ, mais ça a été un énorme succès.
6: Le pont de la rivière Kouaï.
0: Non, et c'est Jean Paulhan qui en a trouvé le titre.
1: C'est pas un livre de Kessel?
0: Un livre de Kessel,
3: qui est sorti chez Gallimard, forcément.
0: Alors, un livre qui est sorti chez Gallimard à l'époque,
4: Est-ce que ce livre, Laurent, a-t-il été adapté au cinéma?
0: Alors, est-ce que ce livre a-t-il été adapté au cinéma? Je suis obligé de vous répondre oui et pas qu'un peu.
1: Pagnol? Alors, c'est du Pagnol?
0: C'est pas du Pagnol.
6: L'amant.
1: Roger
6: Martin. Dangereuses.
0: Alors, quand je dis pas qu'un peu, c'est pas qu'il y a eu plusieurs adaptations. Je crois même qu'il n'y en a eu qu'une seule. Mais c'est un tel succès.
5: Ah oui, le corneau, la grande vadrouille.
6: Le gendarme à Saint-Tropez.
0: Non.
3: Est-ce qu'on peut connaître la date de parution de ce bouquin?
0: Ah, la date de parution du livre, c'est, je crois, autour...
5: 1951.
0: Oh non, c'est même avant ça, puisque l'adaptation cinématographique date de 1939.
1: Est-ce que c'était un roman policier?
6: C'est tous les gars du monde?
0: Non.
4: Le cuirassé Potemkin?
0: Non.
5: Le troisième homme?
0: Alors, pardon, c'est le livre qui date de 39. Et le film est sorti chez nous qu'en 1950. Il y a eu la guerre entre deux.
6: Alors, puis il y a eu surtout l'invention du cinéma.
0: Oui.
1: Le
0: cinéma a été inventé depuis longtemps.
1: C'était un écrivain?
0: Car le film est en couleur.
1: C'était un écrivain?
0: Comment ça, c'était
1: C'était le livre d'un auteur femme ou homme?
0: Ah, c'était une femme qui avait écrit les livres.
3: Ah, autant n'importe le vent.
0: Autant n'importe le vent. Bonne réponse d'Élise Semoun.
1: Margaret Mitchell.
0: Eh oui, parce qu'il fallait quand même trouver un titre français. Comment traduire Gone with the Wind? Gone with the Wind, ça ne veut pas dire autant n'importe le vent.
6: Je dirais autant n'importe le vent.
0: Bah non.
4: Porté
0: croyez-moi,
4: par le vent.
0: Croyez-moi, ils ont réfléchi à un petit moment, parce que Gone with the Wind, ça veut dire parti avec le vent, emporté par le vent. C'est pas si simple que ça. À la merci du vent, vent contraire, évanoui dans le vent. C'est dans l'Express d'ailleurs qu'on nous donne tous les différents titres qui ont été à un moment donné suggérés. En aller au vent, souffler par le vent, après le vent. Et c'est Jean Paulhan qui finalement a trouvé ce magnifique titre.
5: Qui ne lui a pas rapporté un sou.
0: Il a fait ça gentiment pour Monsieur Gallimard.
5: Voilà.
0: Autant on emporte le vent.
4: D'ailleurs, on ne comprend pas trop ce que ça veut dire.
0: Oui, mais c'est joli.
4: C'est de la poésie. Je ne suis pas poétique.
0: Et Et d'ailleurs, la preuve que c'est poétique, c'est qu'il ne l'a pas inventé. Cette mais expression.
6: Ah, ah, il l'a volé.
5: Oui, François Villon.
1: Ah, deuxième question.
0: François Villon, bonne réponse.
4: Bravo.
0: De François Rollin.
4: Il a été cash, le professeur
2: Rollin.
4: C'est
2: des trucs de François.
0: Oui. Ah, effectivement, ouais. C'est en fait un vers célèbre de François Villon. Ça s'appelle Balade en vieil langage François. C'est peut-être pas pour rien d'ailleurs.
6: Il l'avait piqué à qui, Villon?
0: Ah, je sais pas, mais en tout cas, c'est assez joli d'imaginer que chaque strophe de ce poème signé François Villon se termine effectivement par « Autant en emporte ». D'ailleurs, c'est pas « en emporte le vent », mais puisque c'est du vieux François, « Autant en emporte l'ivance ». À l'époque, c'est ainsi qu'on écrivait et qu'on parlait François pour dire français. Je serais incapable d'ailleurs de vous lire le poème tellement il est en vieux François.
6: Oh, si, faites-le, faites-le.
0: « Car on soit lycéen apostole, d'aube vestuse ».
6: Non, ne le faites plus.
2: Essayez en verlan.
0: Non, mais c'est vrai que c'est pas facile à lire, le vieux François.
5: Non, mais on le lit toujours traduit. Oui,
0: effectivement. Et donc,
5: ça le fait traduire.
0: Chaque strophe de ce célèbre poème de François Villon se termine par « Autant en emporte le vent » et c'est comme ça que M. Pollan a eu l'idée de traduire « Gone with the Wind » par ce vers de François Villon. Excellente réponse de M. Semoun, puis de M. Rollin.
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0: Question éphéméride liée à quelqu'un que vous connaissiez sur... Enfin non, vous ne connaissiez pas, mais vous connaissez sûrement son nom. Claude Chappe, ça vous dit quelque chose, Claude Chappe? Monsieur Chappe a eu une fin assez terrible, et c'est l'anniversaire de sa mort à Claude Chappe, puisque il est mort, oui, je vous le confirme, le 23 janvier 1805.
2: Ah oui, c'est pour ça.
0: À Paris, et il s'est suicidé en se jetant dans le puits du jardin de son hôtel. Bon, il était devenu un peu hypochondriaque sur la fin de sa vie, il était atteint d'un cancer dans l'oreille, et bon, vous me direz, s'il avait un cancer, il était plus hypochondriaque, c'est qu'il était vraiment malade, mais bon, il y a différentes versions sur sa mort. Alors on dit qu'il était atteint d'une maladie vraiment incurable et douloureuse, et qu'il a préféré se jeter dans le puits de son jardin, et puis d'autres disent qu'il était un peu bourré, quoi, voilà, qu'il avait un peu trop bu, et qu'il a chuté, et que alcoolisé, il a pas vu le puits, et qu'il est tombé dedans. Voilà.
2: Est-ce que c'est un pseudonyme, Claude Chappe? C'est son vrai nom? Il avait un pseudonyme.
0: Ah non, c'est son vrai nom. Et c'est un grand inventeur, Claude
3: Chappe. Inventé les chapes de plomb.
0: Ah non, il n'a pas inventé les chapes de plomb. Qu'est-ce qu'il a inventé, Claude Chappe?
8: Un truc qui a révolutionné notre quotidien?
0: Ah bah quand même, oui. Il est mort jeune, il est mort à 41 ans. C'est quand même assez tôt pour se suicider.
3: Est-ce que c'est un rapport avec son hypochondrie?
0: Pas du tout.
3: Okay. Ah. Est-ce que c'est un truc qui se trouve dans la rue?
0: Alors écoutez, dans la rue, non, mais en plein air, oui, en tout cas.
8: Ah, le passage flouté?
0: Non, mais attention, c'est une grande, grande invention.
2: Les becs de gaz?
0: L'invention de Claude Chappe. Non, le bec de gaz, non.
8: Les jumelles?
0: Ah, les jumelles, on se rapproche.
8: Les lunettes, alors?
0: La longue vue, non. Il a réalisé sa première expérience à Brulon. Brulon, c'est la ville où il est né, vous voyez, en 1791. Et c'est une expérience qui a été positive, et ensuite il a amélioré évidemment tout ça, et puis ça a donné ce qu'on appellerait aujourd'hui...
2: Un instrument.
0: Alors un instrument, oui, en quelque sorte.
2: De mesure?
0: De mesure, non.
2: Non.
0: Instrument, oui.
8: Est-ce que c'est lié à la vue, Laurent?
0: À la vue, non, mais il est important que l'on...
2: De voir.
0: À l'époque, oui, qu'on voit, oui.
8: Mais on voit à travers la nuit?
2: Il se servait d'un objet pour...
0: Au début, c'était plutôt de jour.
3: Pour le soleil.
8: Ah, les radars.
0: Les radars, non.
3: Pour savoir la direction.
2: Les lunettes, la vue, c'est un endroit.
3: Les arrivées d'eau.
0: Non, les arrivées d'eau, non.
2: Ça a à voir avec la communication?
0: Ah!
2: C'est ça. Ouais.
0: Bravo.
2: Donc, le télégramme, les fax, on envoie le télégramme.
0: Alors on est encore avant ça.
8: Le morse.
0: Pas le morse.
8: Un moyen de communication.
0: Oui, un moyen de communication.
2: C'est avec les lampes là.
0: Le premier moyen. Mais non, il y a
3: le pigeon voyageur.
0: Mais non.
8: Le parchemin.
2: Ah, le tam-tam.
0: Le tam-tam.
6: Non, mais non.
2: Les signaux de fumée.
0: On n'est pas loin.
2: Le signal avec les lampes.
0: Comment
2: non,
0: ça s'appelle?
2: Quand on fait ça avec les lampes clignotant.
6: Mais c'est des appels de phare, ça.
2: Oui. Non, mais avec les lampes. Ah, avec une lampe.
9: Il a pas inventé la peine de mort, quand même.
2: Il a inventé le, dans le Titanic, là, quand il dit il y a encore quelqu'un de vivant, il dit qu'il
8: s'envoie
2: des codes.
0: Il y a un nom à ça. C'est comment communiquer à distance, voyez-vous. C'est ça ce qu'il a inventé. Ah bah,
8: le talkie-walkie,
2: l'alarme. Mais non, le sifflet.
0: Non, avant ça, avant qu'on puisse parler dans un truc et dire.
8: Donc on s'envoyait des lettres,
2: les fréquences.
0: Mais non, il a inventé le.
2: Radar, là.
0: On va donner 300 euros à Mme Pichard.
8: Est-ce que ce sont des mots, Laurent? Des mots.
0: Mme Pichard habite Compiègne et elle mérite bien son chèque RTL. On n'en a pas donné encore. Oui. Hein. Mais c'est vrai qu'il a inventé une forme de télégraphe, l'art télégraphique. Mais avant le télégraphe, comment ça s'appelait? Ça s'appelait, il a inventé le. Après, évidemment, qui a eu le téléphone? Après, évidemment, aujourd'hui, il y a Internet. Tout ça, c'est la conséquence. Mais il fallait déjà avoir l'idée de communiquer à distance. Et pour communiquer à distance, on faisait comment? On inventait le. 300 euros pour Mme Pichard à Compiègne. Est-ce que quelqu'un dans le public, il y a plusieurs mains qui se lèvent. Monsieur Rioux, allez-y pour 100 euros supplémentaires.
8: Bonjour monsieur, comment vous vous appelez monsieur?
10: Bruno.
8: Bruno, quelle est votre réponse?
10: Le sémaphore.
0: Le sémaphore, bien sûr.
8: Bravo.
0: Excellente réponse, il a inventé le sémaphore, Claude Chap.
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3: Dans la famille, c'est le fils de Germaine qui a été choisi pour jouer son oncle. Mais dans quelle famille?
4: Oh, wow. La famille Lantier?
3: Non.
4: Attendez. La famille Coupeau?
3: Alors, pourquoi la famille Lantier? Expliquez-moi.
4: Germaine, vous avez dit?
3: Oui, Germaine.
4: Ah, j'ai entendu Gervais.
3: Dans la famille.
5: Le fils de Germaine.
3: C'est le fils de Germaine qui a été choisi pour jouer son oncle. De quelle famille s'agit-il?
5: C'est une famille de comédiens?
3: Bah, de oui. Comédiens, non.
5: Donc, le fils est devenu comédien et il a joué son oncle qui était célèbre.
3: Oui, voilà, absolument. Ah, le fils de Germaine.
5: Ok. Donc Germaine, c'était la sœur du monsieur?
3: Non.
5: Ou la belle-sœur?
6: Ah, c'est pas dans la famille Patrick Devers, ça?
3: Dans la famille Patrick Devers, expliquez alors Germaine Devers.
2: ça n'a pas été ça. À mon avis, c'est
6: non,
2: pas ça.
6: Non, non, c'est pas Devers. Ça, mais parce que je sais que ça, la mère des
3: Dieu enfants, sait que j'aime pas me moquer de vous, Michel.
6: Je sais, mais non, mais je...
2: C'est tentant.
6: Mais parce que Madame Devers, si vous... Elle avait...
3: Morin, je crois qu'il s'appelle Morin.
2: Mado Morin.
6: Voilà, Mado Morin. Voilà, cherchez-t-elle.
3: Morin, c'est les Morin.
6: Mais pas du tout, c'est absolument pas ça.
3: Rien à voir.
5: Ce sont des gens qui sont encore vivants, là, tous ces gens dont on parle.
3: Alors, l'oncle,
4: il est mort.
3: L'oncle est mort.
5: Et le fils, là, il est vivant encore.
3: Ah, bah oui, puisqu'il joue l'oncle.
5: Ah, il joue l'oncle en ce moment, là.
3: Le fils de Germaine.
5: Non, c'est nouveau, ça. C'est-à-dire qu'il le fait maintenant.
3: Oui,
2: maintenant. C'est dans un film. C'est
3: dans un film, oui.
1: Bah oui, bah oui.
4: C'est un biopic.
3: Un biopic, oui, oui.
4: Et son oncle, il est mort quand?
3: Ah bah non, mais je vais pas trop vous en dire.
5: C'est français?
3: L'autre, il croit que je vais lui donner la date.
5: Est-ce que c'est français?
3: Je l'ai pas vu venir.
4: Oh, ça va. Il est mort depuis longtemps, au moins, l'oncle?
3: Ah, il y a un petit moment quand même.
2: C'est pas le biopic sur Aznavour?
3: Alors, donc, qui était Germaine Aznavour?
4: La femme de Charles.
1: La femme à...
5: Et oui. Et le fils de Germaine, c'était Raïm. Parce que c'était Germaine Raïm.
2: Non, ça colle pas.
3: Ah, ça colle
2: non,
3: pas.
2: Mais non, ça colle pas.
3: Je suis bien content de ma question.
5: Est-ce que ce sont des Français?
3: Non.
6: Voilà. Ah, Jackson alors. Germaine Jackson.
3: Bonne réponse.
1: Bravo.
6: Oui. Je me suis rattrapé.
3: De Michel Bernier.
5: Germaine.
6: Oui.
2: Germaine, un homme. Vous l'avez mal prononcé.
3: Si vous avez dit Germaine, c'était moins drôle.
2: Oui, c'est vrai. En plus, je le connais, il n'aime pas du tout qu'on l'appelle Germaine.
3: C'est Germaine Jackson.
2: Germaine.
3: Qui a un fils qui s'appelle Jafar.
5: Jafar, oui, comme le méchant.
2: Dans Aladdin.
5: Dans Aladdin.
6: Prince Ali, oui, c'est de lui. Ali Ababa. Jafar, je suis coincé.
5: Oui, Jafar, t'es curieux, Jafar.
2: Tu fais beaucoup de voix, dis donc.
3: Un film qui sera réalisé par Antoine Fuqua.
5: Antoine Fuqua,
2: comme les dragées.
5: Lui, c'est le fils de Gérard Fuqua.
2: C'est formidable. Germaine Fuqua.
5: À mon avis, ça va être un film à chier.
2: Germaine Fuqua. Antoine Fuqua.
3: C'est un très grand réalisateur, Antoine Fuqua.
5: Il a fait quoi d'autre?
3: On en a déjà parlé plein de fois.
5: Qu'est-ce qu'il a fait, Antoine Fuqua?
3: Alors tiens, il a fait Equalizer.
6: J'adore.
3: Equalizer 3.
4: Avec Denzel.
3: The Guilty. Il a fait
1: The Guilty.
3: Oui, Guilty, si vous voulez.
4: Sacha Guilty.
5: Germaine.
3: Le Gueuleton. Le King Arthur. Shooter, tireur d'élite.
1: Ah, c'était bien. Ça.
3: La chute de la Maison Blanche.
4: Avec Gérard Butler.
3: Voyez,
4: avec Gérard Butler.
3: Les 7 mercenaires, la nouvelle version.
1: Seven Mercenaries.
5: Et maintenant, il fait.
4: C'est nul.
3: Mais ça existe même plus, les dragées fucas. Ça existe.
2: Ça existe.
3: C'est pour aller aux toilettes. Hein,
5: je crois que c'est quand on est constipé.
1: Je pars beaucoup en vacances, ça existe.
3: Ah, mais vous. Vous devez le connaître, vous, Miss France, Jean-Pierre Fuqua.
1: Oh, c'est nul.
6: J'avoue.
5: C'est votre dernier mot, Miss France.
6: On va passer.
2: Oh, j'avais même pas compris.
6: Vous avez pas envie de passer une sacrée soirée?
5: Alors, avec une dragée Fuqua.
3: On a appris depuis que c'était sa dernière.
5: Mais c'est pas vrai. Il a démenti.
6: Il
5: a dit que ça n'était pas vrai.
3: Ah bon?
5: Ce sont des bruits de couloir. Il dit
1: Tant mieux, j'adore.
4: Cette année, ça fait 30 ans.
5: Il a dit j'irai.
1: Et pas un cheveu blanc. C'est incroyable. Hein. Il a pas vieilli. Non, c'est vrai.
7: C'est un très bel homme.
4: Il a les mêmes cheveux que mon papy.
1: Il s'appelle une perruque.
2: Il a une couleur d'un guépard.
6: J'aime bien parce qu'on est passé de Michael Jackson au grand-père de
7: Audrey Et ensuite.
4: En plus, ils sont de la même année, ils sont de 47 ans.

0: Bon, bah, c'est intéressant, ça.
1: On a bien fait de venir.
2: Hein. Moi, j'attends avec impatience le biopic de Paul Elkarat.
3: Ah, eh ben, il devait y en avoir un.
1: Non.
3: Il devait y en avoir un, oui.
0: C'est pas vrai. On a failli vous jouer au cinéma.
3: Ouais. Mais t'as, au cinéma, mais non, à la télé, oui.
2: Pardon, mais t'as 24 ans.
0: Mais qui aurait joué votre rôle?
3: Ben, on sait pas, mais il y avait Hubert Besson sur le rôle.
1: Besson?
3: Ouais.
2: Luc Besson?
3: Hubert.
4: Hubert.
2: Ah, non.
1: C'est le neveu qui apparaît ici. Pour ce...
2: C'est Jean-Pierre Foucault.
1: Il a un magasin.
0: Dieu sait, comme Bénichou avait dit pour Boublil, Dieu sait qu'on en connaît des Besson, mais c'est le seul qu'on ne connaît pas.
3: Non, mais quand c'est même, le, c'est le créateur désolé, de Plus belle la vie. Un peu les séries françaises, il est connu. Bertrand,
2: non, c'est, je rigole.
3: C'est lui qui est derrière.
2: Il a créé Plus belle la vie.
3: La vie, voilà, par exemple. Il a créé d'autres choses.
0: Ah ouais. Vous pourriez faire une magnifique Joséphine Baker.
4: Oui, tout le monde me dit ça.
5: Mais oui.
2: Plus que Joséphine Ange Gardien. Non, moi, parce qu'on dirait, il y a au moins 3 Mimimati là-dedans.
0: Ah, mais c'est vrai.
4: Oui, tout le monde me dit ça.
3: La poitrine est.
0: Ah oui, on avait déjà dit ça.
1: Non, mais Paul.
5: Paul, on a le droit.
1: Mais Paul, enfin!
0: Qu'est-ce qu'il a dit?
1: Il a dit la poitrine, non!
5: Parce que toi, t'as connu Joséphine Baker?
3: Bah oui, non, oui, parce que.
0: Elle avait une grosse poitrine?
3: Non, justement!
0: Ah, elle a trop de seins!
3: Un peu plus, je trouve!
0: C'est quand même la première fois que Paul Elkarat dit à une femme, elle a trop de nibards!
1: Non, mais
3: pour un rôle, je veux dire que Joséphine.
0: Mais qu'est-ce que ça doit être?
3: Mais Joséphine Baker, en 1925, elle avait 19 ans, elle était seins nus à la revue Nègre, elle avait pas beaucoup de poitrine, alors qu'elle en a un peu plus, je trouve que c'est pas très.
2: Alors, moi, je sais pas ce que.
0: Michel Bernier s'est foutu pour l'euro.
5: Voilà, faut que j'aille me faire bronzer. Hein.
2: Les bananes, ça va.
3: Non, Michel
2: les
3: Bernier, elle pourrait fermer West.
0: J'ai deux amours, Angélique et Michel. J'ai deux amours.

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1: Alors, il y a une chose que j'ignore d'Hélène in Paris, c'est si elle est cultivée, si elle peut répondre
2: sans
1: aux questions. Oh. Pourquoi vous dites ça, Bernard?
2: Non, parce que j'ai connu beaucoup de mondains.
3: Ah non, il a la grosse tête, c'est tout.
2: Ah oui.
1: Mais je sens que Bernard Mabie vous plaît bien quand même, il vous fait rire.
3: Ah moi je l'aime bien, moi j'aime bien tout le monde.
2: Mais moi aussi.
3: Vous êtes tous adorables.
4: Non, attends, non, tu dis ça parce que ça fait seulement 5 minutes que t'es là, qui verra au bout de 3 ans.
2: L'autre qui sent qu'il tient pas le coup.
5: Il est 3 ans déjà.
1: D'abord, vous ne tutoyez pas Madame Hélène
4: c'est
1: in
4: vrai,
1: Paris.
4: Madame.
1: Faites attention, Monsieur Rioux. Il y a des manières à voir avec les dames.
4: Hein? C'est vrai.
1: Et Stevie peut vous montrer comment on fait, hein, Stevie.
6: Tout à fait, mon cher. Je te donnerai des cours après.
7: Pas sale Paul, la pépère.
2: C'est dommage que Kersauzon soit pas là, parce qu'il aurait su trousser le compliment.
6: Mais alors, d'où tombe le fruit de Madame?
1: Ouf enfin, comment vous voyez que son fruit tombe d'ici?
6: Mais non, je veux dire, vous arrivez d'où? Vous êtes né où?
3: Née au Maroc. Voilà. J'ai grandi à Paris.
2: Voilà.
3: À Neuilly. Et après, j'ai fait mes études à Dauphine. J'ai déménagé à Los Angeles. J'ai épousé un American.
2: Ah.
3: Et après, à Beverly Hills.
1: Vous l'avez tué?
3: Non, c'est lui qui m'a tué, mais je me suis enfuie. J'ai eu deux magnifiques enfants. J'ai déménagé à New York. J'ai vécu 10 ans à New York et 15 ans à Londres. Et à chaque fois, c'était une nouvelle vie.
2: Moi, j'ai fait 20 ans à Aubervilliers. Mais... c'est pas passionnant, quoi.
4: Et surtout, vous êtes chanteuse maintenant, c'est ça?
3: Ah, je suis chanteuse depuis le Covid.
4: Et avec les...
7: Ah oui. Comme... ça fait tousser, d'autres que ça fait chanter.
1: Comme quoi, il y a des effets secondaires.
3: Non, c'est que au début, tout le monde était paniqué, déprimé, tout le monde pensait que c'était la fin du monde. Je me suis dit, bon, on va les amuser, on va les égayer, on va leur donner la bonne humeur. Et donc, je me suis mise à poster des choses un peu rigolotes sur Instagram et je me suis mise à chantonner sur des chansons existantes. Et les gens ont adoré. C'est comme ça que j'ai commencé.
4: Ah. Et elle prend des cours tous les jours pendant 2 heures, t'imagines un peu?
1: Mais comment vous savez ça, vous?
4: Parce que je sais. Mais
3: ah ouais, il a travaillé.
8: Non, mais moi, je me demande s'il n'est pas agent secret pour Poutine.
1: Oh, la gueule de James Bond.
7: Ah, putain.
2: Yann, c'est un peu James Bond, puisque c'est 007.
7: Oh, Bernard.
4: Johan, j'ai une question qui me turlupine. C'est quoi un demi-puceau? Je visualise pas bien.
9: Je me suis arrêté à l'entrée.
4: Ah, oh. C'est vrai qu'il y avait un côté qui n'avait pas été fait, mais ça va.
9: Il y a un casting de fou aujourd'hui. Et je devais pas venir aujourd'hui. En plus, hier, j'ai envoyé un texto à votre collaborateur pour annuler parce que j'étais un peu pris. Et puis,
1: il est un peu pris. Ça, c'est vrai.
2: Qui peut le prendre?
1: Il y a 6 mois encore, il était à genoux. Il nous priait tous les jours pour qu'on le reprenne. Là, maintenant, on l'appelle. Il dit, mais non, mais je suis un peu pris.
9: Et je regrette. Enfin, je suis tellement.
1: Vous êtes fait engueuler par Anthony.
9: Ouais, il m'a engueulé. Il m'a envoyé un texto là en pleine séance de sport. Mais là, je suis heureux d'être là. On a
1: en pleine
9: de
1: séance
9: sport.
1: De sport.
9: Mais tu dû me faire croire.
1: Non, mais il n'y a rien de crédible.
8: Rien, non mais rien.
9: Ça va Hélène, vous allez bien?
3: J'adore. En plus, à côté de vous, tout va bien.
2: Vous ne risquez rien.
1: De l'autre côté non plus.
7: C'est vrai. Hein. Oui. Vous n'êtes pas obligé de me outer comme ça. Vis-à-vis d'Hélène, il me out.
1: Ouais, tu parles d'outing. Si vous voulez son pognon, faut bien qu'elle sache que vous soyez gay.
7: Et tu peux servir de meuble si t'es guéri donc.
3: Oh. Ah, c'est pas mal.
1: Oh là là. Alors, on est en 1755.
8: Ah, déjà?
1: En 1755 à Bordeaux, une certaine Marie se promène sur les quais bordelais et elle va rencontrer, il faut le dire, un esclave qui brûle de fièvre et qui erre sur le port bordelais. Et elle va le soigner, le secourir et pour témoigner de sa reconnaissance, eh bien, ce garçon va lui donner une liqueur qu'elle va utiliser et qui va devenir très célèbre. Comment s'appelle cette fameuse Marie ?
2: Ah, Marie Brizard.
1: Marie Brizard.
5: Mais tu vas trop vite.
3: Ah, non, mais il est trop rapide.
8: Ah non, mais dès que ça parle d'alcool. Hein.
4: Vous avez dit Brizard.
2: Oui, comme c'est Brizard.
4: Comme c'est Brizard.
1: C'est Marie Brizard. Ouais. Bravo, Bernard. Vous connaissiez l'histoire?
2: Oui, bien sûr, Laurent.
8: Mais non, mais il connaît son alcool par cœur. Hein.
1: C'est bon,
2: c'est
1: Marie
2: bon,
1: Brizard.
2: Ah oui, c'est bon.
1: Moi, je connais pas.
2: C'est très sucré, mais c'est bon.
4: Anisé.
3: C'est
4: anisé.
3: Mais non, ça fait comme une anisette.
2: Oui, oui, c'est bon. C'est bon.
1: Vous buvez, vous, madame Inparis?
3: Non, je ne bois pas.
1: Comment ça se fait, ça, alors?
3: Jamais.
1: C'est parce que vos maris buvaient, peut-être?
3: Ah oui, un peu trop.
1: Ah,
3: non,
1: voilà.
3: J'en avais pas des maris, un mari.
1: Oh. Oui, mais un par un, je veux dire.
3: Un seul, ça suffit.
9: C'était quand votre dernier copain? C'était quand votre dernier petit copain?
3: Petit copain, il n'y a pas tellement longtemps.
9: Ah. Il s'appelait comment?
2: Red Charles.
7: C'est ma bille. Oh, le saligo.
1: C'est pas bien, Bernard. Parce que moi, je trouvais l'aide très jolie, très élégante.
9: Ah, ouais, elle est super
2: mais
9: canon.
2: Moi aussi, je la trouve très jolie, très simple en plus. Très abordable.
3: Vous connaissez l'expression? Je tarte ta gueule à la récré.
1: Monsieur Boulet, c'est tout à fait le genre de dame que vous aimez, vous. Hein.
7: Ah, moi, je suis fan.
1: Ah, voilà, mais oui.
7: Mais oui, mais elle est trop belle.
1: C'est pour vous faire plaisir.
7: Ah, bah, c'est très gentil, merci, j'apprécie.
2: Elle ressemble à madame?
7: Elle était quand même un peu plus âgée. Elle est quand même plus jolie.
3: Merci.
7: Enfin, madame était très belle aussi, cela dit, mais c'est pas le même âge non plus.
1: Bah, d'abord, elle est morte, là, maintenant.
7: Ah, bah oui, elle était.
3: Martha?
7: Oui. Ouais. Ah, bah oui, c'est vrai, vous la connaissez.
3: Ouais, très bien,
7: vous.
1: J'ai l'impression de regarder un Monopoly dans lequel je joue pas.
7: Ah oui, là-bas, c'est les cases bleues et nous, c'est les cases bleues foncées. Hein.
2: Et vous, c'est les cases couilles.
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1: Vous allez bien, monsieur Toen? Vous avez l'air en forme, je trouve.
12: C'est pas exactement ça. Je suis en négociation, ça va être pour l'an prochain. Tout le monde me veut, là.
1: Vous me faites le coup tous les ans et tous les ans, vous êtes toujours là.
12: Oui.
1: Qui vous veut?
12: Là, j'ai plein de plans, là. Là, j'ai reçu un CDI, là, pour faire le parking chez Decathlon.
1: On est qu'en mars, me dites pas que vous êtes déjà sollicité en mars.
12: Si, il y a Al Jazeera qui veut que je vienne faire la météo chez eux. Et puis l'agence de voyage, là, Yann Moix et Depardieu pour la Corée, vous savez. Ils cherchent un agent de voyage sympa, plutôt open, comme bien les gens.

0: Non, j'ai plein de plans, alors méfiez-vous.
1: Vous hésitez donc.
0: Oui, j'hésite, j'hésite.
1: Je tiens à vous, s'il faut rajouter un petit billet, je rajouterai un petit billet.
0: Ah bah ça c'est noté, tout de suite. Ça c'est noté tout de suite.
1: Un petit billet pour que vous partiez.
0: C'est noté aussi, oui.
1: Et vous, monsieur de Kersauzon, alors, vous êtes content de retrouver votre camarade Jean-Philippe Janssen, parce que j'ai appris quand même des choses, Jean-Philippe m'a raconté l'autre jour, qu'un jour il s'est fait toute belle pour aller voir votre banquier.
2: Oui, à la demande express d'Olivier de Kersauzon qui m'a demandé.
3: Mon banquier que je pensais équilibré, sain et normal, a une attirance violente pour la compagnie de ce garçon.
2: Non mais il m'a demandé de prendre bien soin de son banquier, que c'est important.
3: Mais
2: il
3: c'est important de prendre soin de son banquier parce que t'es prêt à faire.
1: Mais son banquier à Brest.
2: Oui, ouais. Il m'a dit je comprends pas. Il m'a appelé un jour, alors bien sûr Olivier de Kersauzon qui vous appelle de Tahiti, il vous appelle à 3h du matin, alors il m'a foutu que vous dormez. Hein. Et puis il dit alors je sais pas pourquoi, mais mon banquier il t'adore, alors je comprends pas, il a du goût de merde, mais bref, ça m'arrangerait que t'ailles déjeuner avec lui.
1: Et alors?
2: Ben, effectivement, j'étais déjeuné avec le banquier qui était charmant au demeurant. Et puis après, il m'a fait faire la tournée des popotes de tous ses amis. Je connais tout Brest. Hein.
0: C'est vrai?
2: Oui, il y avait des gens du Nord.
1: Enfin, tout Brest. Le Brest gay.
2: Oui.
3: Vous êtes en train de gâcher l'immense émotion secrète, profonde et rare que j'ai en regardant la jeune femme en face de moi.
1: Ah, vous parlez de Ariel Dombal?
0: Non, de Bellamy.
3: Je la trouve merveilleuse. Chacun de ses gestes, de ses inclinaisons.
4: Oh non, n'en rajoutez pas, monsieur.
3: Je la trouve délicieuse et formidable.
1: Oui, Ariel, ça fait plaisir hein, quand même.
5: Mais oui, moi je reçois ça comme des caresses, comme le zéphyr sur un bateau. Voilà. Et ça
6: des
5: me fait emprunts. Très plaisir.
6: C'est bizarre que tu dises ça, Olivier.
2: Ah oui, parce qu'il l'a pas dit à toi.
6: Ouais, non. Non, c'est parce que en général, tu portes des lunettes.
2: Tu es Ariel Dombal, quand même, une icône.
0: C'est la femme de l'ambassadeur du Kurdistan. Quand même.
1: Et elle revient de Londres, Ariel.
5: Voilà, je reviens de Londres.
1: Qu'est-ce que vous avez tourné à Londres?
5: Alors, j'ai tourné avec The Hype of the Hype, The Beautiful Charlie XCX.
1: Ah oui, oui, oui.
5: On the top
1: ça
5: of
1: nous
5: the
1: dit
5: charts.
1: Rien, mais on fait comme si on comprenait.
5: Mais non. Attendez, elle a fait ce Brat, n'est-ce pas, avec Billie Eilish. Mais
1: ah, Billie Eilish, ça me dit quelque chose.
5: Ben voilà, alors quel est le dernier super hit mondial avec les millions de followers?
0: Ah, c'est
5: eh bien,
0: flap,
5: c'est Charlie XCX. D'abord, j'étais très émue parce que quand même, l'Eurostar...
2: Ah, c'est émouvant, oui.
0: Bah, tu arrives dans le tunnel, là, t'avais chialé.
2: Bah, tu vois la lumière au bout du tunnel, c'est incroyable.
0: Ouais, puis tu penses aux migrants au-dessus qui peuvent pas prendre. Eux, ils sont en bateau au-dessus, ils coulent, et toi, t'es bien dans le tunnel.
1: Mais ça vous fait rire, Ariel.
5: Non, mais déjà, on se pose la question à quelle hauteur de la mer est le tunnel.
0: Ah, il est en dessous. Le principe, c'est qu'il c'est pas le métro aérien, hein, c'est en dessous, en fait.
5: Oui.
0: Ils ont creusé en dessous.
5: Oui, mais creusé à combien?
0: 40 centimètres.
2: Oh, oui, au moins.
5: Non, on ne sait pas où on est, c'est assez extraordinaire. Et ces tonnes d'eau au-dessus de la tête et tout ça. Et c'est une grande aventure. Quand on arrive à Londres, on est très dépaysé.
1: On est mouillé, hein, vous avez vu. Hein.
5: On y
1: faut
5: parle...
1: pas ouvrir la fenêtre.
5: On y parle 300 langues.
0: Mais
5: ça,
0: non.
5: À Londres. Oui, 300 langues. La ville la plus cosmopolite du monde.
0: Ah ouais.
5: Et alors, c'était drôle parce que dans le train, il y avait des gens qui essayaient de parler français. Alors, on l'apprenait quand on a faim. Comment on dit quand on a faim? Alors, il faut dire « Je crève la dalle ». Alors, je me disais, mais comment c'est... Yes, if you really look French, you have to say « Je crève la dalle ». Alors, je me disais, non, mais c'est pas possible d'apprendre des choses
0: pareilles.
5: C'est génial.
0: Et tu sais qu'il y a un truc qui est super aussi, tu connais la banlieue? Et c'est le même principe, tu prends un train qui s'appelle le métro, ça va en dessous, et t'arrives, c'est la banlieue, c'est cosmopolite, il y a 300 langues, c'est super. Enfin, te fais pas chier aller jusqu'à Londres, hein.
4: Mais quelle bonne idée.
0: Mais quelle bonne idée d'aller en banlieue.
1: Allez, une première citation, si vous le voulez bien, et ce sera une citation pour monsieur Henriot, qui habite dans le territoire de Belfort, qui a dit « J'aime beaucoup les enfants, mais j'ai quand même un reproche à leur faire, c'est qu'un jour, ils vont devenir de futures grandes personnes. »
0: Oh, Jean-Marc Morandini?
1: Non.
0: Excuse-moi, il l'a même dit au tribunal, alors. Hein.
1: Ah non.
6: Alors, c'est pas de Saint-Exupéry?
1: Ah non, c'est un humoriste qu'on attend moins sur ce terrain-là, c'est un peu poétique, mais c'est quelqu'un qu'on cite régulièrement
4: Woody
1: ici.
4: Allen.
1: Mais c'est vrai qu'on le reconnaît moins, non, un Français.
0: Jean-Marie Bigard?
1: Non.
0: Quelqu'un qu'on cite souvent.
1: Ah oui
0: bah, c'est

0: Pierre Dac.
1: C'est Coluche.
2: Alors, c'est pas Pierre
0: Francis
2: Dac.
0: Blanche.
2: Francis Blanche, bonne réponse de Monsieur Thoen. Il a dit comment peut-on aimer un intellectuel? Ils ont une balance à la place du cœur et une petite cervelle au bout de la queue.
3: C'est pas très gentil. C'est un...
0: Est-ce que c'est un intellectuel également?
2: Non. Vous dites ça parce que vous aimez un intellectuel.
3: Absolument.
2: Eh bien, ça
0: il
2: vous
0: a
2: fait...
0: même pas le bac BHU à l'arrêt.
4: C'est fait... un peu vrai par rapport. C'est vrai ce qu'on dit. La phrase, elle est vraie.
2: Et en plus, c'est quelqu'un qui savait de quoi elle parlait, puisque ça lui fait un point commun avec vous, à cette personne qui a dit ça, Ariel. Ah. Parce qu'elle aussi, elle vivait avec un intellectuel.
3: Alors, Nathalie Sarraute.
2: Nathalie Sarraute, non.
4: Simone de Beauvoir.
2: Pardon.
4: Simone de Beauvoir.
2: Bonne réponse d'Olivier Bellamy et de Marcella Yacoub.

0: Laurent, ça va être difficile, non? Il faut être une femme pour faire Miss France.
1: Il faut être une femme, mais il ne faut pas être automatiquement née femme.
0: Oui, mais il a pas encore fait l'opération.
2: Il attend de changer d'avis.
3: Peut-être qu'il est en transition.
1: Bah, peut-être. Voilà.
0: Ah, c'est pour ça, il m'a dit qu'il allait chez le barbier tout à l'heure. C'est la transition.
4: Ah non, mais enfin, écoutez, franchement, vous me voyez changer. Je pense que c'est un
0: Laurence Ruquier.
4: C'est un peu tard pour que je change de genre. Non,
5: Laurence.
4: Mais pourquoi
3: Miss
4: pas
3: Miss Normandie.
4: Si d'un seul coup.
1: Miss Le Havre.
3: Miss Le Havre.
0: Les vaches rouges, blanches et noires. Et bien, la pluie. Et les chevillettes. Mais Miss Normandie. Une main avec des canards. Mais
6: bonjour, madame. Alors, mademoiselle Ruquier, vous pensez à quoi? Est-ce que vous avez une opinion sur la guerre, sur la paix?
4: Ah ben bien sûr,
6: sur les fleurs, sur les plantes.
4: Disons que après mes études d'esthéticienne, tiens à dire que je suis contre la guerre, que je suis pour la paix dans le monde.
0: Si vous souhaitez voter pour la charmante Laurence, vous envoyez un au 72 500. Pourquoi pas?
1: Juste après Amandine.
4: Quel âge est là alors la nouvelle Miss
1: Sylvie? Elle a 34 ans, il
4: vous
1: me semble.
4: Vous y étiez? Oh, mon Dieu.
1: Mais oui, j'y étais. Surtout, j'étais à Miss Martinique. Je présentais avec son Miss Martinique, dont je la connais depuis le mois de septembre.
4: Ah donc ah oui, voilà.
1: Oh
4: elle est sympa en tout cas.
1: Elle est très sympa.
4: Elle va venir ici en tant que grosse tête bientôt.
1: Génial. Elle vient la semaine
0: Elle a beaucoup de réparties. Ouais, elle a beaucoup de réparties. Ouais.
4: Ah oui, oui.
1: Bah, heureusement, à 34 ans.
0: Oui, elle est vieille, elle peut quand même.
1: Bah, non, non, c'est pas ça.
5: C'est pas une question d'âge.
4: Elle commence même à radoter. Pour Evelyne Gouthier, la première citation. Même Gouthier habite en Seine-Maritime. Tiens, bah justement, voilà. Qui a dit.
5: Bonne année
4: à Mme Gouthier. Qui a dit quand tu prêtes de l'argent à des amis, tu perds l'argent et les amis.
5: Charlotte de Turckheim.
4: Charlotte de Turckheim, non.
0: Est-ce que c'est une humoriste?
4: Une humoriste.
3: Michel Bernier.
4: Qu'on aime bien, une copine à nous.
1: Florence Foresti.
0: Non. Muriel Robin.
4: Robin. Non, bah, va être contente que toutes les autres passent avant elle.
0: Ah merde.
5: Ah oui, bah, bien sûr. Anne Roumanoff.
4: Anne Roumanoff. Ah. Bonne réponse de Caroline Diamant. Pour Karim Deroux, qui habite la Ricamarie, c'est dans la Loire, qui a dit « Je n'aimerais guère vivre sur la Lune, ça m'embêterait de changer de quartier tous les 9 jours. »
5: Groucho Marx.
4: Non, c'est un Français, ouais. Car ça marche pas autrement, vous voyez, les quartiers de Lune et les quartiers...
5: Bah, les voilà. Quarters of Moon.
4: Vous voyez, c'est forcément français. « Je n'aimerais pas vivre sur la Lune, ça m'embêterait de changer de quartier tous les 9 jours. »
0: Est-ce que c'est un poète?
5: Raymond Devos.
4: Ah non, il était aussi poète, mais il était avant tout humoriste, un des rois de l'humour français.
1: Pierre Dac.
4: Dans les années, pas Pierre Dac.
3: Guy Bedos.
4: Pas Pierre Dac.
0: Francis Blanche.
4: Francis Blanche, ah, oui. Bonne réponse de Christophe Beaugrand qui connaît bien l'émission.
0: Pour oui, Marie Bernard. Je connais Bernard. Pas Pierre Dac et Blanche, mais je connais l'émission.
4: Quand je dis pas Pierre Dac, oui.
0: C'est l'autre,
4: c'est Francis Blanche. Mm-hmm. Pour Marie Bernard, qui habite Saint-Dié-sur-Loire, dans le Loire-et-Cher.
0: Famille habite dans le Loire-et-Cher. Ces gens-là ne font pas de manière.
4: Merde.
0: On dirait que ça gêne de marcher dans la cour. On dirait que ça gêne de marcher avec nous.
4: Beaugrand, même si vous mettez rien dans la fente, il chante.
0: Oh, arrêtez, ça peut sembler un peu pervers, ça.
4: C'est la différence avec un jukebox.
0: Ah, j'ai eu peur, je croyais que vous alliez dire avec une copine.
4: Qui a dit, et c'est donc pour Mme Bernard de Saint-Dié-sur-Loire, qui est dans le Loire-et-Cher, donc je confirme,
0: oui.
4: Puisque tout est parti de là, qui a dit, les femmes ne devraient pas se fatiguer à simuler l'orgasme, puisque de toute façon, on s'en fout de savoir si elles en ont un ou pas.
0: Jean-Yann, oui, moi je pense à Jean-Yann. Coluche.
4: Pas Jean-Yann, c'est plus récent, c'est contemporain.
0: Olivier de Benoît.
4: Bonne réponse de Christophe Beaugrand. Allez, une dernière citation, et cette fois, ce sera cette citation pour Sylvie Pinsard, plus littéraire, hein, je vous préviens d'avance, pour M. Pinsard qui a dit « L'humour est une déclaration de dignité, une affirmation de la supériorité de l'homme sur ce qui lui arrive. »
6: Oh, c'est Madame de Sévigné.
4: Pas du tout.
0: C'est un homme?
4: Un homme, bah oui.
0: Un philosophe.
3: Ça aurait pu être moi.
4: Alors, philosophe, pourquoi ça aurait pu être
3: parce que l'humour, c'est quand même un petit peu mon domaine.
5: L'intelligence, non.
4: Vous avez raison, plus que la chanson, en tout cas.
6: Alors, est-ce que c'est quelqu'un du 19e siècle?
4: Au 20e siècle, il est mort en 1980. Si mes souvenirs sont bons, il s'est même suicidé.
5: C'est Mike Brandt. Non.
4: Romain Gary. Excellente réponse de François Rollin.
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4: Ah, aujourd'hui, il y a des questions originales, hein, je vous préviens. Oh. Il se trouve que c'était la semaine des mathématiques qui oh s'achève.

0: Rêve ce vendredi.
1: Ah oui, déjà.
0: Ah bah oui, il s'agit pas
2: on
0: de.
2: On n'a pas eu le temps de kiffer.
1: Ah oui. Ah, il s'agit. Ça pouvait être toutes les semaines.
3: Et en partant des opérations.
1: Ah, mais chaque fois qu'on s'éclate, ils arrêtent.
0: Ah, il y a surtout eu des opérations militaires, pour tout vous dire. Mais là, justement, je vais vous demander de prendre votre stylo et un morceau de papier. Parce que je pense que de tête, vous n'y arriverez pas. Quel est le nombre, voici la question pour Madame Lebrun de Bruxelles. Quel est le nombre auquel, quand on lui ajoute le même nombre...
1: Oh, ça y est, ça fait mal à la tête.
4: Ouais, en plus, c'est quoi qu'on écrit, là? C'est... Que le même, nombre. On écrit nombre.
1: C'est quel nombre?
4: Moi, j'écris nombre.
2: Tu mets,
4: déjà,
2: c'est
4: ça permet
2: une équation. Moi, j'écris donc, x.
5: Tu mets x plus x.
1: Ok, ah, d'accord.
0: Quel est le nombre auquel, quand on lui ajoute le même nombre...
4: Ok, nombre plus nombre.
0: Plus sa moitié.
1: Oh là là.
0: Plus son quart.
4: Attendez, plus demi-nombre.
1: Non, plus... Attendez. J'ai
5: plus
1: son équation,
5: quart, oui, moi je suis
0: plus son quart, plus 1 donne 100.
4: Alors, est-ce que c'est un nombre un peu drôle comme racine carrée de 4 ou...
0: Non, écoutez, c'est forcément un nombre qui a moins de 100.
4: Oui.
0: Vous comprenez, puisque
4: vous ça fait 100 le total.
0: Vous ajoutez, voilà, le total c'est 100. Bon, déjà vous pouvez faire 100 moins 1 puisque
2: on a 99.
4: Ah oui, et à partir de là, on voit ce qui reste, quoi. Excellent.
1: Ouais, c'est vrai,
4: excellent.
1: C'est
4: ouais. Ouais, ouais, ouais.
0: Vous voyez.
1: Eh ben, j'ai trouvé. Le train, il arrive à 40 km/h.
0: Non, écoutez, réfléchissez bien. Vous prenez un nombre.
1: Oui. Non, mais moi, je vous fais la truc, hein.
0: Vous le multipliez par 2. Mmh. Vous ajoutez la moitié de ce nombre. Mmh. Puis ensuite, le quart de ce nombre, et vous obtiendrez 100. Si vous faites avec des X, vous allez y arriver, hein.
1: Ben ouais.
2: Alors, j'ai en train de le faire,
1: je fais, que ça avec des X.
6: Franchement, faire un atelier comme ça,
1: ouais. 100 moins 1, ça fait 99. 99 multiplié.
4: Moi, je me dis que
1: j'ai dû me tromper de journée. Moi, j'étais divisé par. J'ai dû me tromper de journée, je m'étais inscrit pour la poterie, moi.
4: Alors, dans le public, je vois beaucoup de gens qui ont les deux mains sur le front, là, ça veut dire qu'ils cherchent énormément.
0: Et alors, dans le public, il y a des gens qui l'ont sans avoir de papier et de stylo, je vous signale.
1: Oui, c'est pour ça. Okay.
6: Ils le savaient déjà.
4: Non, ça doit être un désavantage
5: c'est
4: de
5: 33.
4: Prendre...
0: Pardon
5: 33.
0: 33, non.
1: Non. Ah, quel est con.
4: Elle l'a dit, avec un ton,
0: calculez,
4: mais...
0: 33 plus 33, ça fait combien?
1: 66.
0: 66. La moitié de 33, déjà, ça ne peut être qu'un nombre pair, parce que ça ne peut pas être... Vous comprenez ce que je veux dire.
1: Non,
0: si on y ajoute
4: la moitié de 66.
7: Est-ce que c'est un niveau qui est très faible? Est-ce que c'est un niveau de primaire, par exemple? La question que vous posez, est-ce que normalement des enfants de primaire peuvent
0: trouver? Oh, c'est un niveau, on va dire, de 2-3 ans. Oui.
4: Alors, est-ce que c'est
1: 25?
0: Pardon?
1: 25?
0: Alors faites le calcul, 25 plus 25.
1: Ça fait 50.
0: 50. Et la moitié de 25, c'est un nombre pair, 25?
1: Non, mais voilà. C'est 17, 50.
2: Et 36.
1: Ah non, c'est non.
0: Pardon?
1: Et 36.
0: Excellente réponse de Jean-Philippe Janssen.
5: Attends, j'étais pas loin,
1: Oh, je l'avais écrit.
5: Attends, j'étais pas loin, 33 et 36.
1: Mais pas loin, c'est pas
6: c'est, c'est une des meilleures questions que j'ai connues au Grosse Tête.
1: C'est une des meilleures réponses de Jean-Philippe Janssen.
4: Oui, mais d'où sort la réponse?
0: 36,
4: c'est
1: il se l'est fait souffler.
0: 36 plus 36, plus 18, la moitié de 36, plus 9, un quart de 36, plus 1, ça fait 100 au total. Comment vous avez trouvé, monsieur Jean?
1: D'où l'expression, tous les 36, du mois.
0: Pardon?
5: Il a trouvé grâce à moi, j'ai dit 33, on n'était pas loin, il a dit 36 au pif.
1: Et ça va ou quoi? Ça s'accorde le mérite de ma réponse, ce connard. Hein. J'ai réfléchi tout simplement. Des fois, tu vois pas que je disais rien, je ne faisais plus de bêtises.
5: Non, mais il n'y a rien sur ta feuille.
4: Ouais, Laurent, t'as pas trop cherché. Il y a eu usurpation de réponse, Laurent. Je pense que le point n'est pas donné à Jean-Philippe.
0: J'ai d'ailleurs un plus amusant, si vous voulez, puisque c'est la semaine.
1: Ah, c'est sûr que ça, c'était rigolo. Hein.
4: Ça va être dur, mais.
1: Qu'est-ce qu'on t'amuse aujourd'hui?
8: Moi, j'adore. J'adore Emma.
0: Ça change un peu que les questions habituelles.
1: Mais c'est quand la pâte à modeler?
4: Oui, mais nous, on peut pas trop poser de questions.
0: Sur votre gueule, la pâte à modeler. Alors là, écoutez, c'est même pas mathématique, c'est plutôt amusant, vous voyez, puisque je vais vous demander quelles villes, si on les additionne...
1: Oh non, mais c'est pas vrai. Hein. Ah bah ça va être 3, la ville de 3.
7: 3 plus 7, non.
4: Ah, t'habites à combien de kilomètres de Tours?
7: 3 plus 7 plus comme 1
1: Dans le Nord, il y a un village qui s'appelle Bavé, on disait t'habites à Bavé.
4: t'habites à Comté.
1: Je connais pas ce village.
0: t'habites Fresnes dans la descente.
5: je connaissais pas
4: non
5: plus celle-là.
4: Ah ouais, mais non plus, original. Super.
1: t'habites
5: Fresnes dans la descente. Ah, vous voyez, on en découvre toujours des nouvelles.
4: Et il y a t'habites à Bondy. C'est bien.
5: Excusez-moi.
3: c'est la classique. C'est la
9: classique. T'habites à Milan.
10: T'habites à Fleury.
0: T'habites à combien de kilomètres de Tours?
3: T'habites à Milan.
11: Celle-là, elle est plus complexe. C'est pour ça qu'elle est meilleure.
9: Je comprends pas.
10: Et l'autre, la littéraire, tu m'étonnes qu'elle comprend pas.
3: T'habites à combien de kilomètres de Tours?
12: Je comprends pas, c'est qu'elle les a inventées. Arrête.
0: Quelles sont les quatre villes françaises qui, non pas si vous les additionnez, parce que ce serait vous induire en erreur, comme qu'on dit. Non, quelles sont les quatre villes françaises qui, si vous les alignez, font un total de 20?
10: Bah, comment ça, si on les aligne?
3: Ça doit être...
10: Il faut les aligner. Bah, déjà, il faut que ça...
9: C'est une suite logique. Il faut les aligner. Ah,
10: mais il faut les additionner.
0: Non, justement, pas les additionner.
9: Où
0: si, ah, mais... bah, les aligner où?
10: C'est style 7, 103, les côtés...
0: Ah, donc, oui,
7: forcément, excellent. Est-ce qu'il y a forcément 3 et 7?
0: Oui, ça déjà, c'est
12: bah,
0: pas
12: oui.
0: Mal.
12: Bah,
11: okay, donc, on en a 2.
12: Bah, et c'est moins 1. La troisième ville, c'est moins 1.
0: C'est
12: pourquoi 7 moins 1.
0: Alors, 3 fois 7, vous avez le début.
12: Voilà, alors 3 fois 7.
11: Dans l'un.
0: Non.
12: Moins l'un.
11: 3 fois 7,
12: ça fait 21, on veut 20.
11: 3 fois 7,
12: dans le 20.
0: Mais quand même, c'est évident, vous avez 3 fois 7. Quelle est la quatrième ville qu'il faut mettre derrière pour avoir 20?
11: Melun.
0: Mais non.
12: Il n'y a pas une ville qui s'appelle moins 1.
0: Non.
7: À mon avis, le résultat, c'est 21? Non, c'est 20.
11: Non, c'est 20. 3 fois 7.
12: Sans 1.
0: Pardon?
11: Ça doit être une blague humoristique, je pense. Faites appel à votre sens de l'humour.
10: Autun.
0: Bon, oui, Autun.
12: Mais c'est une ville du Nord. On connaît pas, nous.
0: Eh oui.
3: Non, mais Jean-Philippe, c'est quand même le meilleur.
11: Ouais, c'est le mathématicien de la bande.
3: C'est le meilleur en question débile.
11: Ah ouais, attends, mais
3: question littérature, depuis 4 ans, le mec, il trouve jamais rien. Il y a pas de question débile.
10: La semaine des mathématiques, c'est pour moi. La semaine des mathématiques, tu niques.
11: C'est suffocant. Et puis avec humilité, il fait. Non, mais c'est vrai, il est pas du tout.
10: Je suis resté toute simple, tu sais.
11: Mais oui.
0: 3 fois 7, Autun, voilà les 4 villes. Qui, si vous les alignez, font 20. Bonne réponse de Jean-Pierre Janssen.
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0: Une question pour Monsieur Marguet qui habite Blois. Si dans un livre on vous décrit quelque chose comme étant ponceau, de quoi s'agit-il? Ponceau.
18: P-O-N-C-E-A-U.
0: Vous êtes en train de bouquiner, vous lisez un livre, Monsieur Rami, et c'est une supposition.
12: Et là, tu te prends en photo, parce que quand même... C'est la story du jour.
0: Et on vous dit, tiens, tel truc est ponceau, c'est ponceau.
18: Poussif.
0: Non, pas poussif.
18: Poncif.
0: Qu'est-ce qui peut être ponceau? Je regarde d'ailleurs ici. Ici, on peut voir les choses qui sont ponceau.
7: Est-ce que c'est lié au physique?
0: En physique, non.
11: Incompréhensible.
0: Ah non.
18: Un peu lourd,
0: non.
7: Lié à la tenue?
0: P-O-N-C-E-A-U.
18: Mais c'est uniquement quand on lit un livre?
0: Non. Parce que c'est une question de vocabulaire, et c'est vrai que c'est un terme plutôt littéraire. On n'utilise pas tous les jours le qualificatif de ponceau, vous voyez.
7: Est-ce que c'est lié à un caractère?
0: C'est un adjectif... invariable.
18: Ah, c'est un adjectif.
0: Ah oui.
18: On est ponceau.
0: Vous n'êtes pas ponceau, mais
18: il y a quelqu'un ici est ponceau.
0: Alors je vois. Ah. Non, il y a personne qui est ponceau ici.
18: Ça va.
0: Mais vous pourriez porter quelque chose de ponceau.
18: C'est une couleur.
0: C'est une couleur.
18: Ponceau,
12: c'est du blanc.
18: Du rouge carmin.
0: Alors rouge carmin, rouge vif. Bonne réponse de Liane Folly. C'est le rouge vif foncé de la fleur du coquelicot qui est ponceau.
18: Ah oui.
0: Peut-être vous avez eu un maillot ponceau.
7: Au Milan.
11: Oui, bien sûr. Ouais.
0: À Milan, c'est
7: un maillot rouge et noir.
0: Ah bah voilà, voyez.
11: Ouais, à Lille aussi. Ouais.
0: Ah bah à Lille, à Lille. Ah bah voyez, vous avez...
11: Ouais, le micro est ponceau.
0: Le micro est ponceau. Okay. Vous voyez, vous apprenez des choses ici. Hein bah alors, bah ça, oui, ça, quand vous allez retourner à Lille, voilà, vous allez avoir vos anciens collègues footballeurs et dire, est-ce que t'as gardé ton maillot ponceau?
12: Ah. Et là, quand il va s'arrêter au feu, tu vas dire, ah, bouge pas, il est ponceau.
0: Ou même à table, dis donc, on prendrait pas un petit coup de ponceau. Vous voyez, faut savoir utiliser les choses.
12: Oui, pas
11: mal, hein. J'aime bien.
0: Une question géographique pour Karine Pasteur, qui habite Carros, dans les Alpes-Maritimes. De quel endroit Topeka est-elle la capitale?
7: Oh. Amérique du Sud?
0: Ah non. Ah.
12: Topeka.
0: De quel endroit Topeka est-elle la capitale?
12: Topeka.
0: C'est une question géographie. Et Topeka s'écrit, si ça peut vous aider, T-O-P-E-K.
12: Aka.
0: Aka, comme vous dites.
7: Donc c'est pas en Afrique donc.
0: Ce n'est pas en Afrique. Ma question est très précise, c'est quel endroit a Topeka comme capitale?
5: Ah oui, c'est endroit.
0: J'ai pas dit pays.
7: Exactement. Est-ce que c'est pas une fiction? Non, c'est pas.
0: Ah non, une fiction, non.
7: C'est pas une île alors?
0: Une île non plus.
19: Bah c'est forcément d'un pays la capitale.
0: Alors, cher Chantal, par exemple, Rouen ou Le Havre ou Caen ont été les capitales de la Normandie, vous voyez.
19: D'accord, d'une région alors.
0: Ça peut être une région.
19: Ah, oui,
12: est-ce qu'il s'agit du Japon?
0: Du Japon, non.
7: C'est en Europe, Laurent, c'est en Europe?
0: Ce n'est pas en Europe.
12: Ah, bon, c'est dans l'Est, dans l'Est.
0: Dans l'Est, non plus.
7: C'est pas vers le Groenland, quelque chose dans le.
12: En Norvège?
0: En Norvège, non.
11: En Afrique, alors, il y a plus beaucoup.
7: Il faut prendre l'avion pour y aller, c'est vraiment très
0: long. Ah oui, ça faut prendre l'avion.
5: Est-ce que c'est dans les îles?
0: Dans les îles, non.
12: Moi, je dirais, ouais. Non, Japon, non, Chine non plus.
19: Ça a à voir avec Topkapi?
0: Pas du tout. Mais tout donné sauf un pays, quand même.
12: L'Amérique. La Russie.
5: L'Amérique.
0: Qu'est-ce que vous appelez l'Amérique?
12: L'Amérique latine.
0: Non.
5: Non, les États-Unis.
0: Alors, bon, on avance.
5: En Arizona.
0: Alors, voilà. Donc, les États-Unis, ça veut dire quoi? Qu'il y a plusieurs États. Bon, on avance.
12: C'est la Californie.
0: La Californie, non.
19: En Amérique du Sud.
11: Au Texas.
12: Texas.
0: Texas, non.
7: New Hampshire.
5: Miami.
0: Miami, non.
19: Honduras.
0: Honduras.
11: San Francisco.
0: Honduras, ce n'est pas un État américain, Chantal.
12: Est-ce que ça ne serait pas en Floride?
0: En Floride, non.
5: Est-ce que ce n'est pas l'Iowa?
0: L'Iowa, non. Non, non, non. C'est
12: Mexique. Mexique.
0: Non, c'est pas. Mais le Mexique n'est pas un État américain.
12: L'Alaska.
0: L'Alaska, non.
11: Le Minnesota.
0: Ah, le Minnesota, mais où alors?
11: Ah, encore une passe D. Je sais
0: non, pas du tout.
19: Dans le Maine.
7: Est-ce que c'est dans l'ouest des États-Unis?
5: Il est à fond, j'adore. Il fait ça. Encore une passe D, ouais.
0: Et c'est vrai que cette ville, Topeka, n'est pas très connue. C'est la quatrième ville.
11: C'est la moins peuplée.
0: De l'État, et pourtant, c'est bien celle-là qui, effectivement, est la capitale du...
12: Missouri.
0: Non, non.
11: Du New Jersey.
0: Non plus, mais c'est bien ça, vous voyez.
7: Mississippi, Mississippi.
12: La Nouvelle-Angleterre.
7: La Caroline du Sud.
0: Il a trouvé sur son textile.
12: La Pennsylvanie.
0: Ah non, non, non, non, non. Au nord, vous avez le Nebraska. Je vais vous aider pour que vous situiez un peu ce... Voilà. Vous voyez les États-Unis. Oui. Au nord, vous avez le Nebraska. Oui. À l'est, vous avez le Missouri. Oui. Au sud, vous avez l'Oklahoma.
11: En bas à gauche, on n'a pas Mel Anderson, on a
12: la Californie.
0: À l'ouest, vous avez le Colorado. Au milieu de tout ça, il y a
12: le Nevada.
0: Non, le Nevada, non.
11: Mais non, c'est Los Angeles.
12: Après, oui. Oklahoma, on l'a dit, Oklahoma.
0: Ah ouais, Oklahoma. Oklahoma. Non, mais écoutez, combien il y en a d'États américains?
7: Il y en a 52, non?
0: Oui, non, pas 12.
7: Il y en a 52, 51, 51.
12: Non, il y en a 56.
0: Alors oui, on n'a pas fait le tour.
19: Il fait très froid, je crois.
0: Topeka est la capitale de cet État américain. Qu'est-ce que je peux vous dire de plus? Là, je vous ai fait. Écoutez,
12: c'est pas un truc chier. Il y a Bâton Rouge, Tampa.
0: Non, je vous ai donné tous les États autour.
11: Un bateau ponceau.
0: Non, non, non, non, non, non, non, non.
19: Wyoming.
0: Qu'est-ce que vous dites, vous?
19: Le Wyoming.
0: Ah, je croyais que vous étiez en train de bailler, moi.
19: Mais non. Ça existe, le Wyoming.
11: Oui, mais c'est en Chine, ça.
19: Mais non. T'es malade ou quoi? Le Wyoming.
0: Moi, je pensais que les footballeurs voyageaient.
11: Le royaume de Ying.
12: Le Tennessee.
19: Wyoming.
0: Pardon.
12: Le Tennessee.
0: Le Tennessee, c'est pas... Ah, ça, c'est pas mal.
12: Connecticut.
0: Mais ce n'est pas le Tennessee.
20: Non, c'est pas ça non plus, Connecticut.
0: Non, je vous ai donné, écoutez, oui, entre le Missouri, l'Oklahoma, le Nebraska, le Colorado, au milieu de tout ça, vous avez, c'est un état du Midwest des États-Unis.
20: D'accord.
0: On va donner 300 euros.
20: L'Iowa,
0: l'Iowa, l'Iowa, l'Ioli, tout ce que vous voulez, c'est pas ça. La

0: vodka.
1: Non. Ah non, mais c'est triste.
2: Ah oui, c'est en un mot ou deux mots. Peut-être que je vais trouver.
1: C'est en un seul mot. Ah ben. Et la ville célèbre dans cet état. On va donner non seulement 300 euros, mais en plus, on va donner un chèque RTL parce que je suis certain que quelqu'un va avoir évidemment.
0: Ah, dans le Houston.
1: Le Houston. Non. Mme Pastor touche un chèque RTL à Carros. Dans les Alpes-Maritimes, levez la main. Regardez, monsieur Rioux.
3: Il y en a 7000.
4: Bonne réponse.
1: Oui, parce que là, vous avez été nul, les grosses têtes.
0: Vraiment.
5: Vous êtes repéré en premier.
2: Nul.
5: Bonjour, monsieur. Comment vous vous appelez ?
6: Thomas.
5: Alors, vous êtes sûr d'avoir la bonne réponse ? C'est comment ?
6: Kansas.
1: Le Kansas, évidemment, avec Kansas City, qui est la ville la plus connue. Mais c'est bien Topeka, la capitale. Bravo, monsieur. Vous gagnez 100 euros.
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1: La valise RTL commence à être bien remplie. Hein. Il y a 6 choses dans la valise, en plus des 1062 euros de départ. Charlotte, vous allez désigner un numéro et Valérie Mérès va appeler pour nous. À moins qu'on donne la valise à Monsieur Toen pour une fois.
8: Ah oui.
9: Oh là, il a une fan, il y a sa mère là.
2: Donnez-moi la valise, tout court, donnez-moi la valise.
1: Allez, aussi parce que Valérie a fait la valise hier, je crois.
0: Je l'ai pas faite hier, mais je l'ai fait il y a pas longtemps.
1: Et c'est ça, voilà. Allez, Charlotte, donnez-moi un numéro de 1 à 20.
9: 20.
1: Le 20. Alors, c'est vous qui allez faire la valise, monsieur Toen.
2: Vous dire quoi, alors?
1: Et vous allez appeler.
0: Bonjour!
1: Doris.
2: C'est joli, Doris.
9: Pierre Doris.
1: C'est son prénom. Une dame qui s'appelle Doris Petit-Gounel.
2: Oh. Doris, attendez, je note.
9: C'est sa ville ou c'est son nom?
1: Non, Doris Petit-Gounel.
2: Petit-Gouine.
9: Elle habite. Non, pas Petite-Gouine.
1: Elle habite à Pertuis dans le Vaucluse.
2: Moi, je connais.
9: Mon dieu, la peau.
10: T'as un pote qui a un golf? Sois poli. Essaye d'être aimable.
9: Mais alors? Elle répond même pas.
11: Bonjour, vous êtes dans la maison Blasi du Monteil. Laissez votre message après le bip sonore. Nous vous rappellerons. Merci, à bientôt.
1: Un gentil message, hein, monsieur Toel.
9: Il y a de la musique en plus, c'est bien.
12: Une fois votre message enregistré, vous pouvez raccrocher ou taper dièse pour le modifier.
2: Doris, c'est Jean-Jacques. C'est Jean-Jacques, je suis coincé dans le siphon, il faut tirer la chasse. Rappelle-moi, dépêche-toi.
9: Mais qu'il est con.
0: Quel acteur. Il est bête.
8: C'est bien.
9: Je suis coincé dans le siphon,
2: il faut tirer la chasse.
9: Le mec est dingue.
1: Un autre numéro, Charlotte, on enchaîne.
9: Ouais. Mais c'est n'importe quoi. C'est
1: n'importe quoi. Pauline Allary. Elle habite
2: comment
1: dans
2: s'appelle
1: Pauline Allary.
9: Allary parce que c'était drôle.
1: Elle habite les Angles.
2: Pauline a un vrai prénom de cochonne.
1: Elle habite les Angles.
2: Si les Paulines, c'est des cochons.
1: Elle habite les Angles dans le Gard.
2: C'est pas grave.
8: Ah, tu
2: habites où?
8: Le Gard.
9: Les Angles.
1: Dans le Gard.
8: Tu vas pouvoir refaire l'accent provençal. Que tu maîtrises.
9: Qui est toujours coincé dans le siphon.
2: C'est Jean-Jacques. Allô?
13: Oui.
2: Bonjour.
13: Bonjour.
2: Excusez-moi, est-ce que je pourrais parler à Pauline Allary, s'il vous plaît?
13: Oui.
2: Pauline, vous savez, nous avons un projet pour la France en mai.
13: Non, non,
2: avec Eric, nous avons décidé de sauver la... Pardon?
13: Sébastien Toen?
2: Mais non! Alléluia!
13: Mais c'est mon candidat préféré!
2: Non mais c'est une blague, c'est une amie, Pauline, on se connaît.
13: Non, et en plus, je vous déteste.
2: Eh ben, il n'empêche, Pauline. Il n'empêche, Pauline.
13: On peut ne pas avoir d'affinité.
2: Non, mais on peut avoir du goût et un cerveau aussi.
13: Et à d'autres niveaux.
2: Si on n'a pas de cœur, on peut avoir du goût et un cerveau. Il n'empêche, Pauline, c'est pas de souci. C'est les grosses têtes qui t'appellent. Comment tu vas à part ça?
13: Ça va pas mal, écoute.
2: Alors dis-moi, est-ce que tu connais, alors tu sais pourquoi on t'appelle?
13: Parce
2: qu'on t'a gagné sur Internet malgré ton faux nom là. Hein, les courageux sur Twitter qui mettent des faux noms. Bref, non. Est-ce que tu sais le montant de la valise et donne le nom et part à l'aventure?
1: Et le contenu, tout le contenu.
10: Tu le fais pas bien.
2: Le contenu, alors, le montant, mais il y a un montant aussi.
13: J'espère que c'est bon parce que j'ai pas écouté à part depuis. Je me suis endormie hier soir sur Bruno Le Maire. Hein.
2: Non mais
1: sexy.
2: Bon, Pauline, après ce que tu m'as dit, tu vas pas gagner, je te le dis. Hein. Franchement, stratégiquement, tu vas le dire après.
1: Elle a rien compris, en fait, elle vous adore, n'est-ce pas?
13: Mais oui,
2: mais Pauline, mais on va se revoir, je te jure. Et si tu gagnes pas, je te le file.
1: Elle a commencé par dire que vous étiez son préféré. Après, elle a été un peu vacharde comme vous l'êtes.
13: Oui, il se vexe, le chouchou.
2: Mais Pauline, j'ai pas entendu, ils sont autour de moi, ils hurlent.
13: Mais ouais, alors que moi, je parle normalement. Dans la mais vous êtes mignon, parce que je connais pas trop votre tête, par contre.
10: il a un physique de radio.
1: Il est mieux juste avec Charlotte, la radio, Charlotte de Turquie, elle le trouve mignon.
13: Bon, elle a pas pris dans son film, quand même. Hein,
2: mais non, mais Pauline.
3: Ouais, elle est trop mince. J'ai pas fait un truc sur les moches. J'ai fait un truc sur les gros.
2: Pauline, ne nous écoute pas, on t'écoute.
13: Ah, il y a Charlotte de Turquie, mais c'est trop bien, quand même.
2: Oui, c'est qui était dans un homme et une femme, vous vous rappelez?
13: Bah, je vous réponds d'abord à la valise ou vous me dites qui y a?
1: Ah, bah, il y a Bernard Mabie.
13: J'adore Bernard, je lui fais un gros bisou.
1: Ah, bah,
2: moi aussi.
1: Florian Gazan.
13: Ouais, je kiffe lui aussi.
1: Christophe Beaugrand.
10: Une gardoise en plus.
13: J'adore Christophe Beaugrand.
9: Ah, bah, vous avez du goût.
1: Et Valérie Mérès. Ouais.
13: Je suis aussi, mais aussi hyper musique de la dop que lui, quoi.
2: Ah, bah, très
13: et
2: bien.
13: Et Valérie Mérès, j'adore.
2: Bon, bah, vous aimez tout le monde.
10: Vous aimez tout le monde, vous êtes en campagne ou quoi?
9: Mais non, on est l'équipe idéale pour Pauline. Voilà.
2: Alors, Pauline,
13: hier, c'était pas mal aussi.
2: Alors, c'était moins bien hier.
13: Donc, j'y vais, je croise les doigts. Ça serait un super cadeau de Noël.
1: Alors, on vous écoute.
13: 1062
1: euros.
13: Euros ?
1: Oui,
9: oui, oui.
2: Pas des roubles, hein.
13: Il y avait des huîtres, une bourriche d'huîtres.
1: Oui.
10: Ils sont plus fraîches.
13: un séjour d'exception à l'hôtel Mercure dans les Pyrénées.
1: Oui.
2: Ah, ça, c'est bien, ça.
13: Un DVD de Marie Laforêt, chanson en images.
1: Oui. Oui.
13: Un album de Pascal Obispo France.
1: Oui.
13: Deux invitations pour l'expo Largo Winch à Paris et les albums BD.
1: L'intégrale des albums, d'accord.
2: Oh, l'intégrale.
13: J'ai que ça.
1: Oh non. C'est pas possible parce qu'il manque quelque chose qui était au début en même temps quasiment que les invitations pour Largo Winch.
9: Il manque un truc là.
1: J'avais oublié une chose.
13: Alors, j'ai dit les sous.
1: Oui.
9: Non, ça oui.
13: J'ai dit la bourriche.
1: Oui.
13: J'ai dit Pascal Obispo.
1: Oui.
13: Marie Laforêt.
1: Oui.
13: L'hôtel.
1: Oui. Oui.
13: Les invitations à l'expo et l'intégrale des albums.
1: Oui, mais il manque quelque chose.
10: Non.
13: Alors il faut que vous m'aidiez là. Pauline. Parce que là, c'est pas possible.
1: C'est la deuxième chose qu'on a ajoutée dès le début, le mardi 7 décembre.
3: On peut pas lui donner un mini indice.
13: Alors le mardi 7 décembre.
1: Oui.
13: Attendez, je reprends mes notes parce que là, on peut pas rester là-dessus.
10: Non, c'est
2: mais en fait, vous bossez pas, Pauline.
1: Il y a un suspense.
10: C'est insoutenable. On dit une série Netflix, quoi.
9: Comme elle est sympa, lui.
10: C'est la casa des
2: Pauline. Je te jure, si tu perds, je t'envoie la
3: bourriche. Attendez, laissez-la se concentrer. Elle y est presque.
1: On a même dit hier que ça allait pourrir dans la valise si on le laissait trop longtemps.
13: Ah oui, un pain d'épices.
1: Ouais,
13: c'est ça.
1: Allez, on vous accorde la valise RTL.
13: Oh purée, je suis
2: trop contente. Joyeux Noël, Pauline.
9: Là, on sent que c'est une vraie. Il y a l'écoute vraiment tous les jours.
2: Voilà. Donc, c'est la magie de Noël.
9: Elle mérite. Là, franchement, elle mérite, Pauline. Bravo.
13: Hier, je vous avoue, je me suis endormie sur les grosses têtes. Je planais pour d'autres raisons.
1: Vous n'avez pas la marque.
13: Merci beaucoup. À chaque fois, je vous envoie des petits mots pour vous dire merci beaucoup pour tout.
1: Ah, c'est vrai. Et vous n'avez pas la marque du pain d'épices à tout hasard, hein, non?
10: C'est Prosper.
13: Pain d'épices and love, je sais pas.
1: Mulot et Petit Jean. Je donne les sponsors.
13: Mulot et Petit Jean, allez.
9: Elle est géniale, Pauline.
10: Allez, c'est fait.
9: On l'adore.
1: Bon, bah, c'est Sébastien Toen lui-même qui va vous apporter tout ça.
13: Ouais, d'accord. Alors, avec tout nu, avec un petit nœud
9: autour de quoi?
10: Mais il y a un petit nœud, il y a un petit nœud.
9: Petit nœud autour de quoi?
2: Pauline, je vais te démonter.
13: Bon, faudra enlever l'étoile d'araignée avant.
10: Hey, c'est la sportive Spider-Man.
9: Bon, génial, alors, on a la meilleure auditrice
10: elle
9: du monde.
10: Géniale.
2: Pauline,
1: moi, je crois qu'elle méritait bien la valise.
13: En tout cas, je vous fais de très gros bisous. Je passe mon bonjour à tous ceux qui me reconnaissent, notamment ma belle-sœur Nadia.
1: Ah bah, Nadia, comment non, Nadia, ouais. Et voilà. Dites, c'est quand même à vous de donner le nouveau montant de la valise aussi.
13: Ah, on va dire 1043 ou je suis généreuse 1430.
1: 1043, c'est bien. 1043 euros, je retiens ça. 1043 euros et j'ajoute tout de suite deux places pour le film de Marie Amiguet et Vincent Munier, La Panthère des Neiges, qui sort aujourd'hui. Donc deux places pour le film et un appareil photo Nikon D7500 qui coûte plus de 1000 euros.
3: Oh, et je peux ajouter des places, moi aussi, pour mon film?
1: Si vous voulez, allez.
3: Ah, bah voilà, alors deux places pour aller voir Mince alors.
1: Et deux places.
13: Madame de Turquie, vous auriez pu la donner pour moi.
4: Eh bien, je suis d'accord. Je vous la donne aussi pour
13: surtout
4: vous. Parce
13: moi,
4: que...
13: je fais partie de la FFFF. Je ne sais pas si vous connaissez.
4: Je ne sais pas ce que c'est que la FFFF.
13: La Fédération Française des Fières Fessières.
4: Des Fières Fessières.
9: Ah, vous êtes grosse. Ben
10: oui. Ah, vous êtes calipige.
4: Ah, vous êtes des belles fesses
10: vous êtes
4: aussi.
10: Vous êtes calipige.
13: Tout ça, c'est ferme. Hein. On peut claquer.
9: Bon alors là
4: ah
9: vraiment
4: monsieur, je vous mets deux places.
9: À mon avis Sébastien Thouane va vraiment venir vous amorter tout ça hein.
1: La Panthère des Neiges.
2: Ils sont sympas les gilets jaunes.
1: La Panthère des Neiges, c'est un film RTL qui sort aujourd'hui et Charlotte de Turckheim son film sortira mercredi prochain. On vous embrasse en tout cas Pauline.
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14: Et merci de me mettre à côté de Angoune, ma première rencontre avec Angoune. Et je sais qu'il faut jamais complimenter une femme pour son physique, parce que c'est macho de dire qu'une femme est belle.
15: Ah si, si, si, si. Non,
14: mais je vous trouve d'une beauté.
15: Moi, je prends.
14: Et vous avez été un fantasme de jeunesse, vraiment.
1: Ah, okay. Ça, c'est moins élégant.
14: Et vous êtes toujours aussi belle et tout, mais c'est dingue, comment vous faites et tout alors? Vous ne changez pas, vous êtes une beauté extraordinaire.
15: Bah, je fais beaucoup l'amour.
1: Tout votre opposé.
14: C'est vrai Angoune. Et pourquoi ça fait du bien? Pourquoi ça fait du bien aux rides l'amour? Parce que ça détend, et ça détend. Quand on est dans le lit à faire ça, ça détend les rides, ami. Je comprends.
9: Elle a l'impression de voir un extraterrestre.
14: Ce soir je vais faire l'amour.
9: Calme-toi.
14: Parce que je commence à avoir des rides.
16: Est-ce qu'Angoune sait que Johan traverse un désert sexuel depuis que les derniers matins?
14: 2000. Alors c'était à Deauville, c'était juste avant les Grosses Têtes, février 2019. Ah, premier oui. Première quinzaine.
9: Mon Dieu. La dernière fois que tu as fait l'amour?
14: Ouais.
15: C'était à...
1: C'était donc 5 ans. C'est vous dire si elles sont pleines.
9: Bon alors Angoune, ne sois pas trop jolie quand même, ça pourrait exploser.
14: Angoune, est-ce que t'aimes bien les hommes maladroits au lit? Les hommes qui savent pas y faire. Des hommes qui ne peuvent pas, des hommes qui sont impuissants, des hommes qui n'arrivent pas, des hommes qui...
9: Mais arrête, personne n'aime ça.
15: Et je réponds.
9: Mais personne n'aime ça.
14: C'est vrai. Parce que c'est touchant, non? Moi j'aimerais bien être...
15: Si non mais de toute manière, maintenant c'est trop tard, j'ai un mari.
14: Ah c'est vrai.
15: Super, oh là là.
14: T'es fidèle, tu es fidèle.
15: Mais grave.
1: En tout cas à l'antenne.
9: En tout cas à côté de Johan. Surtout ça.
1: Monsieur Gillot, vous avez vu que j'ai remarqué que vous faisiez aussi de la pub maintenant pour les vérandas. J'ai entendu ça ce week-end.
17: Oui.
1: Des extensions de vérandas.
17: C'est ce que je gagne ici. Que...
18: Ouais, mais il essaye de me piquer mon boulot. Les meilleures vérandas, c'est Akena, la reine des vérandas.
14: C'est quoi cette pub, Gérard? Alors qu'est-ce que.
18: Rénoval, c'est de la merde, Rénoval.
1: Ah non, Rénoval.
17: C'est du haut de gamme.
1: Rénoval, c'est point final. Hein,
17: absolument.
1: Hein, Gérard.
17: Et c'est du haut de gamme.
9: Et ça rapporte.
17: Sinon, j'aurais jamais accepté.
9: Ils t'ont fait une véranda gratos en échange?
17: Non.
15: Non.
17: Mais... Vous n'avez pas une question?
14: Si, j'ai une question.
10: Ah, ça aime l'argent, les acteurs.
1: C'est le dernier film de Gérard Jugnot, un poisson nommé Véranda. Non, mais enfin, c'est bien, Gérard, parce que vous êtes très bon dans la pub. Moi, je vous ai entendu il y a plusieurs
9: fois. Mais souvent, il est meilleur dans les pubs.
10: Excellent dans les pubs.
14: Vous êtes passé comme de Alain Delon à une pub.
1: Qu'est-ce que vous dites?
14: Bah, Gérard Jugnot a joué avec Alain Delon, c'est énorme, monsieur Klein, un de ses plus beaux films. Comment on passe d'Alain Delon à une véranda?
15: Il est vénéneux, il fait semblant d'être très gentil, c'est une salope.
1: Une première citation, et j'aime beaucoup cette citation, je crois qu'on l'avait posée il y a quelques années de cela, mais comme j'en suis à ma 10e saison ici, je recherche dans les vieilles citations, parfois que j'avais oublié moi-même, qui est l'auteur de cette fameuse liste « 6 mensonges les plus courants ». 1. Le chèque est parti ce matin. 2. La villa est à 100 mètres de la plage. 3. Vous avez de la chance, il nous en reste plus qu'un en stock. 4. Ce n'est pas pour l'argent, c'est pour le principe.
15: Mais oui.
1: 5. Je suis tombé par hasard sur un film porno. Et 6. La taille n'a aucune importance.
9: Et c'est proche. C'est français, ça?
1: Ce n'est pas français.
10: Ah, c'est pas
14: américain.
1: Américain.
15: Woody Allen.
1: Ce n'est pas Woody Allen, c'est son maître.
17: Groucho Marx.
1: Groucho Marx. Bonne réponse de Gérard Jugnot. Ah. pour Samantha Lacaille. Même Lacaille, pour l'instant en tout cas, est sur... oh bah oui, ça vole vite ces choses-là. Est en Seine-et-Marne. Et la citation, la voici, qui a dit « Si vous voulez bien manger en Angleterre, prenez trois petits déjeuners. »
19: C'est pas faux. Ça, c'est français.
1: Non, alors, oui et non, parce
19: Belge.
1: Que c'est quelqu'un qui est né, on va dire, à l'ambassade de Grande-Bretagne, qui se trouvait sur territoire français, donc... Il est en fait de ce...
19: Ah, il est anglais donc, mais principe. Il est né en France.
1: Voilà, il est né en France tout en étant anglais.
2: Peter
1: voilà.
2: Ustinov.
1: Pas Peter Ustinov.
19: Oscar Wilde.
1: Un romancier, dramaturge, novéliste.
19: Somerset Maugham.
1: Somerset Maugham. Oh là là, la réponse.
20: Oh, bon, bon. Mais Christophe.
1: C'est pourquoi tu as l'air
20: c'est
1: étonné.
20: C'est une fulgurance.
2: Non, mais il a écouté les grosses têtes il y a très longtemps.
19: C'est vrai, quand
2: c'est vrai que c'était le grand jeu de
1: Philippe Castelli.
2: Castelli oui,
1: qui disait Somerset Boom. Il sortait sa grande langue, un peu comme Beaugrand d'ailleurs.
19: Oui, mais j'écoutais petit, c'était mon, j'avais envie de devenir Philippe Castelli. Tu vois,
1: c'est... Ben ça y est.
19: C'est vrai.
1: Une autre citation plus

0: littéraire, celle-ci. On va profiter de la présence de Monsieur Claudel. Et c'est pour Robert Renault, qui habite dans l'Aisne, qui a dit « Les livres sont nos meilleurs amis. Ils sont tellement vexés quand nous les prêtons qu'ils ne reviennent jamais. »
1: Ah, c'est drôle, c'est joli. Ça.
2: C'est vrai, en plus.
1: Oui, oui, c'est vrai.
0: C'est Sainte-Beuve. C'est Sainte-Beuve. Oui. Bonne réponse de Philippe Claudel. J'ai aussi un écrivain à identifier, un écrivain qui a fait partie des grosses têtes d'ailleurs. Et c'est pour Tatiana Dahl qui habite dans les Vosges. Cet écrivain a dit « La chance est la forme laïque du miracle ».
2: Français donc.
0: Un Français. Un écrivain qui se faisait moquer beaucoup ici aux grosses têtes.
3: Ah oui, naïf.
0: Oui.
3: Paul Guth.
0: Paul Guth. Bonne réponse de Gérard Jugnot, c'est Paul Guth. Une dernière citation pour Madame Millot, qui habite Paris 17e, et celle-ci, je vais la dédier plutôt à Monsieur Johan Rioux, qui a dit « Nous avons des raisons de penser qu'historiquement, le premier homme qui s'est mis debout voulait simplement se libérer les mains pour pouvoir se masturber.
4: » Ah oui, c'est pas faux.
2: Jean-Yann ?
0: Jean-Yann, non.
2: Desproges ?
0: Desproges, non. Mais
2: Coluche ?
5: Jacques Martin ?
0: C'est quelqu'un qui a travaillé avec Pierre Desproges.
1: Rib ?
0: Pas Rib. Et c'est vrai qu'il était, on va dire, face à Pierre Desproges pendant plusieurs années.
3: Louis Rego.
0: Louis Rego, dans le tribunal des flagrants délires. Encore une bonne réponse de Gérard Jugnot.
2: Bravo. Bravo.
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0: Une question intéressante, je crois, pour Lionel Grandjean, qui habite Paris 12e. Qu'est-ce qui peut être en miroir ou à l'écrevisse?
5: Ah, est-ce que c'est une pratique sportive?
0: Une pratique sportive, non.
4: Ah, sexuelle.
8: La pêche.
0: Même si c'est effectivement à propos de sport qu'on en parle. Vous dites
8: La pêche
0: à l'écrevisse, oui.
8: Oui, on peut mettre une écrevisse et
0: voilà,
8: puis...
0: mais la pêche en miroir.
8: On met un miroir et comme le poisson, comme ils sont... il se voit dans le miroir, il croit que c'est un autre poisson.
5: Et là, on l'attrape, Laurent, et on le met dans la barre.
8: Il se fracasse la tête contre le miroir.
5: Oui, il est estourdi, on le rattrape.
9: Et on le récupère.
5: Et ça marche aussi à la chasse, hein. Vous faites ça avec les sangliers et tout, vous allez avec un miroir dans la forêt, les sangliers approchent, vous les attrapez.
0: Non, non, c'est pas la pêche à l'écrevisse, c'est la pêche en miroir.
5: Est-ce que c'est une façon de corder une raquette, par exemple ?
0: Non, non plus. Non, ah non, c'est pas directement sportif. Vous m'avez demandé si c'était sportif, je vous ai dit non, et j'ai répondu plus précisément, même si c'est en ce moment à cause du sport qu'on en parle. Mais oubliez le sport.
9: À cause du rugby ?
0: Ça n'est pas sportif. Oui, c'est vrai que c'est à cause de la Coupe du monde de rugby.
5: C'est la façon de chanter en canon ?
0: La façon de chanter en canon, alors là, excellente réponse de Florian Gazan.
9: Il y a une sacrée polémique, là.
0: C'est à propos des hymnes qui étaient chantés par des chorales d'enfants, hymnes chantés en canon. Alors, il paraît que les pays n'étaient pas vraiment contents du résultat que ça donnait, sauf que les gamins sont en train de pleurer à la maison parce qu'on leur avait promis de venir chanter en canon sur les terrains et qu'on a tous viré les mioches.
5: J'espère qu'Arthur n'en faisait pas partie parce que l'auditrice va nous rappeler pour nous reparler de son gosse.
0: Et alors, on peut chanter en miroir, c'est-à-dire de façon renversée ou à l'écrevisse sous forme de rétrograde. Alors, hein, j'avoue que je ne connais pas les différentes façons de chanter en canon. Vous connaissez, vous, qui quand même est une experte en musique, en opéra.
10: Oui, non, mais chanter à l'écrevisse à l'opéra, non. C'était quand même, on ne comprenait pas la Marseillaise.
0: Ah, mais vous pourriez peut-être nous expliquer, vous, monsieur Rachin.
11: Bah, justement. Oui, alors. Justement.
0: Rachin, c'est dans les choristes.
11: Non, mais bah, j'étais au stade, c'était hallucinant. C'est-à-dire qu'on a commencé à chanter la Marseillaise et puis tout à coup. On n'arrivait plus, quoi.
10: Moi, c'est
11: la première fois que je me suis arrêté. Non, mais qu'est-ce qui se passe? C'est quoi?
9: Mais parce que c'est pas toi qui devais chanter, c'était
11: mais
9: les enfants.
11: Toi
9: en fait,
11: tu n'y étais pas.
9: De toi.
11: Et donc, à un moment donné, on a entendu d'autres notes, enfin, c'est-à-dire en canon, quoi.
0: C'est bizarre. Bah oui, mais les pauvres gosses, maintenant, on leur
9: mais
0: dit...
9: oui, il fallait pas que tu chantes, c'est que les enfants.
11: Mais non, mais simplement, il fallait prévenir le public qu'on allait chanter
5: en
11: canon. D'accord.
5: En fait, ce qui est triste, c'est que les huées du président, eux, étaient parfaitement en chœur. Et que les chansons étaient ratées.
0: On a un exemple de chanson en canon, si c'est possible.
11: Jacques. Yes.

0: Ce que je vous propose, c'est d'essayer.
1: Ah ouais, moi je suis
2: alors,
1: chaud.
2: Allez, allons-y.
3: Nous, on commence.
4: Sur quelle chanson? Sur les yeux d'Emily?
5: Ah non, ma frère au Jacques.
3: Sur frère au Jacques.
0: On a trois filles canons qui sont là, Roselyne, Valérie et Dari. Alors, vous faites frère Jacques, vous.
5: D'accord.
0: Et nous, les garçons, on fait dormez-vous, d'accord? Alors, on essaye. Attention, 1, 2, 3.

0: Non, c'est pas un canon.
1: C'est au moment où on va chanter dans vous. Nous, on fait vous allez entonner Frère Jacques.
2: D'accord.
3: Par contre, faudrait qu'on démarre bien toutes les trois.
1: Avec la même note.
3: Parce que toi, vraiment, t'es partie fausse.
1: Bon, allez, on commence.
4: Alors, attendez, qu'est-ce qu'on doit chanter?

0: écoutez,
1: non, on va
0: ça devait être un bordel au stade, hein, effectivement.
2: C'était pas si mal, nous.
0: Ouais. On a bien fait, vous trouvez?
2: Pas mal. Oui, je trouve ça pas mal.
0: Mais en tout cas, il a fallu que la ministre des Sports se mêle de tout ça pour virer les gosses. Alors bon, il paraît qu'ils vont recevoir des petites récompenses.
2: Oui. Pauvre petit gamin.
0: Non, mais enfin, écoutez, c'est vrai que c'était pas...
2: Bon, maintenant, ils vont jouer au foot.
3: C'est vrai que c'est horrible quand on y pense, parce que toutes les familles devaient être là-dessus depuis un an. Ils répètent, tout le monde doit être fier.
0: À l'école, en fait, ils répétaient avec leurs institutrices dans les écoles. Et il y a beaucoup d'enseignantes et d'enseignants qui disent on peut pas leur faire ça, on a passé 12 mois à leur faire apprendre l'hymne chilien. La petite la petite Garrido, elle a appris l'hymne chilien.
3: Ah ben, tonton Jean-Luc va être content. Ouais.
4: Par contre, l'hymne néo-zélandais a été très bien chanté.
0: Ah oui.
4: C'est la Marseillaise vraiment qui a pris cher.
2: Bah parce que tu ne connaissais pas et que tu as fermé ta gueule.
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0: C'est une chanson qui s'appelle Le bal de la marine. Vous voyez, vous avez dû aller à des bals de la marine.
2: Je le vois bien, tiens. Ouais.
0: Et cette chanson était interprétée par un chanteur disparu il y a 10 ans déjà, ce chanteur qui interprétait le bal de la marine. Et c'était un marin, vous voyez, parce que ses chansons étaient inspirées par ses voyages dans l'océan Indien. Alors, il a séjourné à La Réunion, à Madagascar, à l'île Maurice, dans les Caraïbes, et il a amarré son voilier pendant des années à Sainte-Maxime. Puis il est mort il y a 10 ans, ce chanteur marin.
7: Antoine ?
0: Ah non, pas Antoine.
7: Non, il n'est pas mort, Antoine.
0: Antoine, il continue à crier « Attends !
2: Ta gueule !»
8: Et alors, qu'est-ce qu'on nous demande ? Le nom de ce chanteur inconnu ?
0: Ah, je peux même vous passer la chanson, le bal de la marine, si vous voulez.
9: Je me souviens très bien du petit bal de la marine.
3: Ah bah oui.
9: Près du pont de Grenelle où j'ai connu mes petites cousines. On avait dit
2: chanter bien ce type.
9: Chacun payait
0: vous savez qui c'est alors?
3: Oui, François de Gaulle.
0: François de Gaulle, bonne réponse de Monsieur Gazan. Et vous voyez, vous l'avez dû connaître, François de Gaulle, Olivier de Kersauzon. Vous l'avez croisé dans vos voyages.
10: Non, je l'ai pas croisé, je suis content de pas l'avoir croisé.
0: Et voilà. Il vivait sur une péniche, vous voyez.
10: Ouais, ça n'a rien à voir avec le métier que je fais, ferme ta gueule. Attends.
11: Ouais, attends, à ce moment-là, c'est Christine Bravo est une grande aventurière, là.
3: Elle fait le Vendée Globe.
11: Vu comme ça, ouais.
3: Mais surtout la route du Rhum, Christine.
0: Non, mais. Il vivait avec Doradol, vous voyez.
10: Chacun sa punition.
11: Qu'est-ce qu'il a fait d'autre à part cette chanson?
0: Ah, bah, il a fait aussi Il y a le ciel, le soleil et la mer.
9: Il y a le ciel, le soleil et la mer.
0: Aujourd'hui, par exemple, il y a des tas de questions que je me suis posées en lisant dans le journal La Croix ce que vivaient les marins là sur la 10e édition du Vendée Globe. Et moi, je savais pas tout ça, par exemple. Il y a quelque chose que portent certains marins sur les bateaux. J'ignorais qu'ils portaient ça.
7: Une bouée ?
0: Non, pas une bouée. Ah, je vois bien Olivier avec son canard autour de la taille.
7: Qu'est-ce qu'il portait?
0: Mais Olivier, ça m'intéresse. Parce que là, vraiment dans La Croix aujourd'hui, on nous raconte.
10: Mais c'est un truc de niaiseux, tout ça.
0: Ah non, c'est la période la plus difficile qu'ils vivent en ce moment. Ah bah si, si.
11: Mais pourquoi?
0: Ah bah parce qu'ils sont dans le sud, là. Et c'est,
11: comment ça, vers Montauban?
0: Non.
7: Là, oui, c'est vilain, Montauban, c'est le vilain. Cap des Anguillas.
0: L'enfer des mers du sud, c'est le titre aujourd'hui. Alors ils disent, évidemment, dans La Croix, que d'abord, ils ont intérêt à bien dormir de temps en temps parce que le sommeil compte. Hein. Ils vont passer un mois là dans ce passage.
7: Mais ils sont tellement surveillés qu'ils risquent plus rien maintenant.
0: Alors oui, mais il y a quand même quelque chose qui porte que j'ignorais. Et ça, j'aimerais savoir si vous portiez.
10: Je m'en fous de ce qui porte.

0: Un string ?
1: Un flingue ?
2: Non.
3: Attendez, ça leur sert pour naviguer ?
2: Oui, alors...
3: Ça leur sert pour se repérer ?
1: Un harnais de sécurité, une brassière ?
2: Non. Et c'est vrai que je suis pas sûr que vous...
1: Une boîte de préservatifs ?
2: Non.
4: Une puce pour savoir où ils sont ?
2: Non.
0: Un clignotant pour tourner ?
2: Non, parce qu'il y a quelque chose qu'on n'imagine pas, et c'est raconté dans cet article sur le Vendée Globe, il y a quelque chose, non pas qu'il ait fait souffrir...
0: Une couche confiante.
1: Un thermomètre,
2: non. Ouais. Bah après, on parlera de la banette, parce que...
3: baguette ?
2: La banette, c'est là où ils dorment, les marins, la banette. Vous aviez une banette.
0: Ah bah oui, on se lève tous pour banette.
2: Olivier, j'imagine. Là, par exemple, j'ai une photo où je vois le skipper suisse, Alain Roura, il s'appelle.
1: Ouais.
2: Et bah, il porte effectivement quelque chose, parce que...
5: Ça lui fait mal ?
2: Parce qu'il y a une nuisance à bord.
5: Des boules caisses.
2: Des
5: boules caisses.
2: Alors, c'est pas des boules caisses.
4: Un casque sur les oreilles.
2: Un peu ce que Kersauzon met maintenant, mais dans l'émission, un casque anti-bruit.
1: Mais je le mets pour couper ce que tu dis.
2: C'est une bonne réponse collective. Et c'est ça que je voulais savoir,
5: mais
2: monsieur Kersauzon.
5: Eh
2: ben, parce qu'il paraît
6: que le bruit de la mer,
2: il y a beaucoup de bruit.
5: Alors qu'ils ne prennent pas la mer.
1: C'est ridicule.
2: Voilà, c'est ça que je voulais savoir si c'est vrai ou pas, Olivier.
1: Je sais pas, mais c'est ridicule, en plus. Parce que c'est important d'écouter les oreilles, elles t'apprennent plein de choses, la vitesse.
3: C'est un cargo qui arrive sur la droite.
1: Voilà.
2: Mais non, mais ils disent le bruit est infernal.
5: Petit chou, alors. Si un acteur disait les applaudissements, j'en peux plus, je mets un truc.
1: Le bruit est infernal, la mer est mouillée aussi. Ils vont découvrir ça, mais arrête, c'est d'un ridicule.
2: C'est
1: des articles faits par des trous du cul qui connaissent rien.
3: La croix, ça m'étonnerait. Hein.
1: Ouais. Laisse tomber, attends, quoi.
2: Je l'ai réveillé. Hein.
3: Ah voilà, moi aussi, vous pouvez le réveiller.
1: T'as pas fait le tri avant de commencer l'émission.
3: La tempête se lève, le tsunami arrive.
6: Levez-vous, orage désiré.
1: Quand je vais venir te livrer tout à l'heure. Non, mais ta gueule.
3: Mais le temps que tu te lèves, je serai porte-maillot.
1: Ouais. Eh bien justement, on va voir dans le couloir.
2: Alors, il y a quand même une Anglaise qui dit, elle s'appelle Samantha Davis. Vous la connaissez, elle est bien, Samantha Davis.
1: Je sais qui c'est, ouais.
2: Elle dit, c'est sûr qu'on peut plus rester à glander sur le pont à boire le thé. Il faut être sans arrêt vigilant pendant cette période dans les mers du Sud. Tout peut partir d'un coup. On peut s'écraser contre une cloison, mais il faut penser à dormir. Et alors, voilà pourquoi les banettes se sont drôlement améliorées, j'imagine, depuis votre époque. Vous, c'était du dur à l'époque que vous aviez, monsieur de Kersauzon.
1: Non, on emmenait des cailloux pour dormir dessus, pour ce point.
3: Là, j'avoue, vous le prenez pour un con. Là, Olivier, te laisse pas faire. Même moi, j'ai honte.
2: Ils disent dans La Croix, moi, je lis La Croix, ils disent d'une banette en dur, un peu rêche, à l'époque, aujourd'hui, les matelas sont bien plus adaptés aux longs voyages. Et chaque matelas est adapté à la corpulence de chaque marin. Vous aussi,
0: Sa mémoire de forme.
3: Oui, puis à l'époque, les bateaux indiens, il y avait des clous aussi.
2: Est-ce qu'on faisait le matelas en fonction de votre corpulence aussi, hein? C'était un matelas à eau.
0: Un waterbed.
5: Pour éviter les escarres.
2: Bon, enfin voilà. Enfin, avouez quand même qu'il faut savoir dormir, c'est ce qu'ils disent. Dans
5: ça s'apprend, ça.
1: Sommeil stagiaire quand même.
2: Ah, voilà.
1: Regarde, moi aussi, j'y arrive.
2: Ah ben voilà. Voyez comme vous voulez.
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2: Pour monsieur Gérard Klein qui habite Plaisir, tiens, c'est peut-être le Gérard Klein qu'on connaît, je crois qu'il habite Plaisir, Gérard
9: Klein.
2: Dans le 78, comment vous savez, vous?
9: Bah, je connais les départements de France.
2: Non, mais... comment vous savez que Gérard Klein...
9: Ah, j'en sais rien, je répète bêtement ce que vous dites.
2: Ah bah voilà, bon, je comprends mieux.
10: J'aime bien le magasin Ikea là-bas, moi.
9: Il y a Auchan aussi.
10: Mais courses
2: Auchan, elle y va pour ses émissions.
10: Ceci dit, un jour, je me suis fait draguer par un mec. Il m'a dit, de toute façon, les garçons, ils t'invitent toujours dans les bons restaurants. Moi, je vais être original, je vais t'inviter à manger chez Ikea.
9: Mais non.
10: Et ben, je suis sortie avec lui. J'ai trouvé ça tellement drôle. Premier rendez-vous.
9: Ah, c'est bon à savoir.
2: Et il vous a démonté.
11: Ça valait la peine de la placer.
3: Personne n'a osé la faire. Hello, patron.
2: Une fois que tu l'as monté, il reste toujours un peu de vis.
3: Ou de jeu, il y a un peu de jeu.
10: Ouais. Non.
2: Je savais pas que vous étiez fan d'Ikea.
10: J'adore. Et un jour, il y a un couple qui m'a dit, mais qu'est-ce que vous foutez là? Je dis pardon. Il dit avec le pognon que vous gagnez, que vous foutez chez Ikea. Je dis mais excusez-moi.
11: C'est ce qu'on
10: un, vous savez
11: tous,
10: pas. Non, mais un, vous savez pas combien je gagne. Et puis de deux, je le sais. Pour moi, c'est un grand kiff d'aller
12: et
10: dans les magasins
12: mais justement,
10: de bricolage.
12: Pardon, je vais savoir. Et tu payes en plusieurs fois?
10: Non. Mais les magasins de bricolage, c'est ma passion. Et Ikea, j'adore aussi.
2: Non, mais là où Karine Le Marchand a raison, c'est pareil quand vous voyagez. Vous êtes dans l'avion, vous montez dans l'avion. Moi, je peux vous dire par expérience. Si vous allez en écho,
10: voilà.
2: Les gens vous disent, mais qu'est-ce que
10: déçus.
2: Vous foutez là?
10: Ils sont déçus.
2: Et si vous allez, non pas en première, mais en business en tout cas, si vous allez en business, ah, regarde, il est en business. En fait, il n'y a pas de solution à paraître sur les ailes.
11: Dans la soute.
12: Mais le mieux, c'est de faire comme vous faites, patron, c'est prendre un jet privé.
2: Ah, si seulement. Alors, je vais vous dire, si seulement. Tout ça part en tout cas.
10: À plaisir.
2: Voilà.
9: À plaisir.
2: Tout ça part en tout cas d'une question pour Monsieur Klein, Gérard Klein. Je ne sais pas si c'est le vrai Gérard Klein.
12: Dans le 78.
2: Hein, à plaisir. Tout près de l'Intermarché, vous voyez. Et en tout cas, la question va permettre à Monsieur Klein de toucher qui sait un chèque RTL. Et je reviens sur l'élection du pape dont on parlait tout à l'heure, puisque il y aura 137 cardinaux électeurs. Au cas, d'ailleurs, c'est assez terrible, j'y pense, parce que les journaux font comme s'il était déjà mort.
13: Hein, il peut démissionner comme Benoît XVI, c'est ce qu'on pense qu'il va faire.
10: Mais ça dépend si c'est une petite bronchite qui doit passer.
13: Oh, mais
2: c'est de moi dont vous parlez ou du pape.
10: Non, mais c'est une maladie chronique, il va démissionner, mais il a peut-être l'espoir de guérir quand même. On a tous guéri de bronchite.
9: S'accroche.
2: Alors,
9: c'est les 137 cardinaux.
13: C'est quoi la question?
2: Eh bien, la voilà. Tiens, il était temps que vous posiez cette question, chère Roselyne. C'est quoi la question? La voici. Il y aura 137 cardinaux électeurs pour élire le prochain pape. Pourtant, il y a 252 cardinaux que compte le Vatican. Pourquoi une telle différence?
13: Il n'y a pas des cardinaux émérites?
2: Non, ça n'a rien à voir avec ça.
9: Donc, il y en a qui votent pas.
2: Exactement. Il y a 252 cardinaux.
9: Ce sont des femmes.
2: Et il n'y en a que 137 qui vont voter.
13: Y en
2: pourquoi?
13: Un seul parce qu'il n'y a pas assez de place dans la salle de la curie.
2: Non plus.
9: Un seul par pays?
2: Non plus.
9: C'est les plus âgés? C'est les 137 plus âgés.
2: Ah,
13: il y a un âge limite?
2: Alors, c'est le contraire, expliquez.
9: C'est les plus jeunes?
12: Uniquement ceux qui ont moins de 50 ans.
2: Non, donnez-moi la réponse, mais pas vous, Titoff.
13: Il faut avoir moins de 80
9: les plus
13: ans.
9: Jeunes, moins de 80
13: il faut
9: ans.
13: Avoir moins de 80 ans.
2: Pour voter, bonne réponse de Roselyne Bachelot. Seuls les cardinaux ayant moins de 80 ans ont le droit de voter en cas de conclave.
9: C'est l'inverse.
13: J'ai encore 2 ans. Bon.
2: Ça veut dire qu'il y en a quand même beaucoup qui ont plus de 80 ans. Parce que,
9: ils sont plus tout jeunes là-dedans.
2: La différence entre 137 et 252, Titoff.
12: Oui. Mais en tout cas, je suis en train de me faire une réflexion, c'est un métier d'avenir, cardinal.
2: Ah oui, vous trouvez?
12: Oui. Il y a, combien ils sont? Alors, 137, 252?
10: Non, ça fait 120 et quelques.
12: 125. Ça fait 125. Non, 135.
2: Bah, ça fait 115, non?
10: Ah oui, 115.
2: 115.
10: 115.
2: Il suffit de compter, vous voyez.
12: Il n'y en
2: a pas un qui est capable de me le dire ici.
12: Non, mais moi, perso, ce matin en venant, je savais pas que j'allais faire des maths.
2: Il y a donc 115 cardinaux qui ont plus de 80 ans et qui n'auront pas le droit de voter pour le futur pape.
10: Et est-ce qu'ils peuvent être élus?
9: Eh oui.
10: À plus de 80 ans?
2: Ah oui, ça en revanche, oui.
10: Ah, ça, c'est pas normal.
2: Ah oui, ça, ils peuvent être élus. Il y a peu de chances qu'il y ait un pape...
9: Il y a peu de cardinaux de 25 ans, de toute façon.
10: Non, mais quand même.
9: Déjà. Et il faut être majeur pour être cardinal?
2: Oh, faut être...
13: Oui, c'est mieux.
9: Non, c'est mieux, mais est-ce qu'il
13: non,
9: faut...
13: Non, mais pour vivre avec un cardinal, non, il n'y a pas besoin d'être majeur, mais pour l'être...
2: Il y a seulement 18 cardinaux africains, sachez-le. Oui. 53 cardinaux européens, 24...
13: Bah, y a le copain de Bolloré dans les cardinaux africains.
2: 24 cardinaux asiatiques. Alors faites là c'est une addition, monsieur Titoff. Voilà, une addition de cardinaux. Alors 22 plus 53.
12: 22, 80.
10: Plus 24.
2: 5. Plus 24, ça fait. Jean-Paul II et j'en retiens 4. Ça, c'était connu si j'avais dit ça.
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2: On va avoir un maire au téléphone, monsieur Château. Monsieur Château est maire d'un village qui s'appelle Abjad-sur-Bandia. J'espère que je prononce bien le nom du village. Tout le village était en émoi parce qu'on recherchait. Mais qu'est-ce qu'on recherchait dans ce village qu'apparemment on a retrouvé, d'après mes dernières informations?
3: Un animal?
2: Un animal qui était en liberté. Oui, mais quel genre?
4: Un lama.
5: Un guépard.
2: Comment
5: un
2: vous
5: lama.
2: Savez ça, vous?
4: Ben, je l'ai lu.
2: Eh ben oui, c'est un lama. Bonne réponse. Bonjour monsieur Château.
6: Oui, bonjour.
2: Laurent, moi c'est Laurent.
6: Et... Oui, bonjour Laurent, oui.
2: et est-ce que vous, c'est bien Abjad-sur-Bandia, c'est comme ça qu'on doit prononcer?
6: Alors oui, on ne prononce pas forcément le T final, c'est Abjad-sur-Bandia, oui.
2: Abjad-sur-Bandia, un village du Périgord, combien il y a d'habitants dans votre village?
6: 640 habitants.
2: Ah oui, donc un lama, ça se repère vite au milieu de tout ça.
6: Oui, oui, oui, surtout que même si on est dans donc, la partie du Périgord-Limousin avec c'est vallonné, voire la moyenne montagne, on est à 500 mètres d'altitude, mais bon, on est loin de la cordillère des Andes quand même.
2: Qui s'était échappé d'où, votre lama?
6: Depuis quelques années, le lama est plus considéré comme étant aussi, alors, soit un animal de compagnie, mais aussi un herbivore qui peut entretenir des espaces un peu ligneux, vous voyez, faire de l'éco-pâturage, on va dire.
2: Donc les gens achètent des lamas pour tondre leur pelouse, en quelque sorte.
6: En quelque sorte, voilà, pour entretenir leur terrain, voilà.
5: C'est génial, un lama.
2: Ah oui. Ouais.
5: Ah, moi, j'en ai serré un dans les bras.
2: Oui.
5: J'ai fait un câlin. C'est pas une vanne.
4: Et ça crache vite, ça crache vite.
2: Serge, peut-être. Non.
5: Non, mais j'ai.
2: C'est pendant que vous aimez beaucoup les chanteurs.
5: J'ai fait un câlin.
3: C'est pendant qu'ils chantaient les petites femmes de Pigalle.
5: J'ai fait un câlin. Merci beaucoup.
4: Mais t'as craché dessus. Mais t'as pas craché dessus?
5: J'ai fait pas du tout. J'ai fait.
2: Non, ça, c'est Serge.
5: Allez. Bonne route.
4: Parce que c'est pas un mythe, hein, ça crache vraiment le lama.
5: Mais non, mais j'ai fait un câlin à lama.
2: Mais où est-ce que vous avez fait un câlin
5: sur
2: à lama?
5: France 2.
4: Ah,
5: sur
4: bah
5: France 2. Dans Je t'aime, etc. On nous a apporté un lama. C'est apaisant à un point dont vous n'avez même pas idée. Et ils ont des beaux yeux. Il avait des yeux de biche. Enfin, non, de lama.
4: De lama, non.
5: Avec des longs cils.
4: Mais mon avis, elle était pas bien. C'est bon, t'as fait Massinger, t'as trouvé le lama.
5: Mais non, mais il peut pas te cracher dessus, puisque quand tu lui fais un câlin,
4: ah,
5: il a sa tête.
4: Ta tête est derrière, ouais.
5: Voilà, sa tête est derrière.
4: C'est le mec derrière qui prend tout dans la gueule.
5: C'est très apaisant. Si je recroise un lama, je lui refais un câlin.
2: Bon, alors, votre lama appartenait à des particuliers, si j'ai bien compris, monsieur le maire.
6: C'est ça, oui.
2: Il s'était échappé.
6: Il,
2: et vous
6: il s'est échappé.
2: Et vous le cherchez depuis, vous le recherchez depuis combien de temps, alors?
6: En fait, on l'a croisé sur une route, enfin, moi-même, d'ailleurs, je l'ai croisé sur une route communale en milieu de semaine dernière. Ah. Et puis après, on l'a revu, dans la semaine et finalement, il a été localisé samedi matin, et on a fait intervenir une personne spécialisée pour l'intercepter, on va dire.
2: Un lamatologue.
6: Je crois, c'est possible. On peut dire littéralement cow-boy, c'est un lama boy qui lama vraiment boy. Il attrape les bêtes sauvages au lasso.
2: Donc c'est le Far West, le Périgord aujourd'hui.
6: Ah, c'était un peu ça. Non, mais là le lama était un petit peu effarouché, donc il n'était pas forcément très coopératif.
5: Et ah, le mien, donc, il était très sympa, le mien.
6: Oui, mais je partage votre description que j'ai entendue. C'est vraiment de très beaux yeux. Ça, on a envie de le prendre dans les bras. C'est vraiment superbe. Mais lorsque ça se balade sur une route communale, on a plutôt envie qu'il rentre dans un enclos. Voilà.
2: Ben oui, évidemment. Et donc vous l'avez rendu à son propriétaire. Vous l'avez pas battu.
3: J'ai des amis qui en ont des lamas vers chez moi.
6: Non. Il a été remis gentiment dans l'enclos dont elle était partie. Mais les propriétaires sont en fait des personnes qui vivent de façon irrégulière, enfin irrégulière en tout cas, irrégulièrement, pas souvent dans la région. Ils ont des animaux, des chevaux, des moutons, et c'est un couple qui gère un petit peu la ferme, qui c'est eux qui les ont rattrapés. Mais le propriétaire, même je l'ai pas vu du tout, le propriétaire, il est en Suisse, je crois.
2: C'est la famille Delon, peut-être qu'il allait chercher son héritage. Le fameux lama Delon.
3: Ouais, ça c'est drôle.
6: Ah oui, pourquoi pas.
3: Bah, mon ami qui a un lama, en fait, c'est un tintinophile. Et il a la fusée.

0: de Tintin, et puis Tintin au Tibet, etc.
1: Il
0: a trouvé deux lamas à côté
2: de lui. C'est effectivement grâce à Tintin et à Hergé qu'on a appris la fameuse phrase « Quand lama pas content, lui crachait ». Voilà. Et vous, c'est le bon lama que vous avez retrouvé? Vous êtes sûr que c'est pas le lama un portrait tout craché de l'autre?
3: Non, a priori, c'était bien celui qui manquait.
0: Il n'était pas habillé en orange avec le crâne rasé.

0: Zozo.
1: Granny et Guimau.
2: Granny, je vais t'en foutre du granny, tu vas voir.
3: Mais comment vous faites? Il est où maintenant, Slama, alors?
2: Mais il était venu sur le plateau et c'est vrai que c'est...
3: Non, parce
2: très...
3: que ça a l'air tellement de vous avoir ému que...
2: Mais non, ah ouais. Mais parce que, en fait, c'est très apaisant et c'était un lama thérapeutique, je crois, pour calmer...
3: Un lama
2: que...
3: thérapeutique.
2: Oui, parce
0: et il
2: que
0: t'a
2: vous...
0: fait quoi?
2: Il m'a fait quoi? Non, c'est... il m'a rien fait.
0: Ah bon?
2: Mais le fait de le prendre dans les bras, tu cales ton cœur, ton rythme de cœur contre le sien,
1: oui.
2: Je sais pas, c'était beau.
3: Et comment vous faites maintenant, vous ici, lui là-bas?
1: Vous écrivez quand
0: l'amour
1: même.
0: L'amour à distance.
2: Oh, mais vous. Mais c'est pas possible d'être aussi idiot.
0: C'est dur, l'amour à distance.
3: Là. Je crois que là, on a bien fait le tour du lama.
2: Oui, oui, oui.
3: Et ça nous permet de parler de la Dordogne, du Périgord, et je suis sûr de votre joli village. C'est joli, Abjas-sur-Mandia.
4: Oui, un très beau village, et bien sûr, Laurent, vous êtes invité quand vous souhaitez.
3: Oh, bah,
4: et oui, non, très beau village, et c'est le premier village de Dordogne, notamment parce que, ben, par ordre alphabétique, parce que A, B, donc voilà, premier village
2: merci,
4: de Dordogne.
2: Oui.
3: Bah, écoutez, on revient. Alors, je vous dis pas qu'on va arriver tout de suite parce que on part avec Caroline à dos de lama. Donc, le temps qu'on arrive, on est chez vous. Merci, monsieur le maire.
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7: Ah non, moi il y en a une qui est exceptionnelle, c'est l'ours, Michel.
3: Ah ouais,
7: c'est
8: bon,
7: extraordinaire.
8: Alors, c'est l'histoire d'un type, il va à la chasse avec son petit fusil. Et il marche, et puis tout d'un coup il voit un ours. Alors, il se planque derrière un arbre et il tire sur l'ours. Et l'ours, il tombe. Alors, il est très content parce qu'il a tué l'ours. C'est rare. Alors, il arrive près de l'ours et puis et il dit « Je t'ai eu, toi ». Et à ce moment-là, l'ours, il se lève, il prend le mec, il le retourne, il baisse son pantalon et ça va vous plaire, il l'encule. Alors, ça serait dans une introduction, j'ai dit le sodomisme, mais non, là, il l'encule. Aux grosses têtes, il l'encule.
9: Ah bah, on a pas peur.
8: Alors, quoi. Le type, il est très, très vexé.
9: Mais c'est bizarre.
8: Il va dans le. Oui, bah, oui parce qu'il n'est pas du tout homo. Il va dans un magasin de spécial fusil pour ours. Il achète un fusil pour ours, il retourne dans la forêt, comme un dingue, il cherche l'ours, il trouve l'ours, il tire, l'ours, il tombe, il s'approche de l'ours, il lui donne un coup de pied dans le ventre pour vérifier. Et il dit, je t'ai eu, toi. À ce moment-là, l'ours, il se lève, il retourne le mec, il baisse son pantalon, et il l'encule. Le mec, il est très, très vexé. Là aussi, je peux la faire durer 2 jours. Il va dans un surplus militaire, et il vole un bazooka. Il revient dans la forêt, il fait... Ça se pour appeler l'ours. L'ours arrive très content. Le mec il vise l'ours, il tire sur l'ours, il y a un petit cratère au fond, il y a l'oreille. Comme ça. Là vous avez pas l'image mais je tire la langue. Il lui donne une grande claque, il donne une coupée dans le ventre, il soulève sa patte, il fait je t'ai eu la scoula connard, je t'ai eu. À ce moment-là l'ours il se lève, prend le mec, il retourne, il met son pantalon. Et d'après vous qu'est-ce qu'il fait? Il l'encule.
9: Mais il est où cet ours, me disait Christophe.
0: Il a bien pris son permis de chasse, Christophe.
8: Alors, il est évidemment de plus en plus vexé. Il retourne à la caserne militaire, il vole un tank. Il roule dans la forêt, il fait... L'ours arrive et on m'a appelé. Il tire des obus. Il y a un cratère de 25 mètres au fond, il y a l'ours. Comme ça, il tape sur l'ours, il donne des claques. Il se met comme ça pour faire la photo avec le pied sur le ventre. À ce moment-là, l'ours, il se lève. Il prend le mec, il retourne. Il baisse son pantalon, il fait, dis-moi, tu serais pas pédé, toi?
3: Vous la connaissiez pas? On s'en lasse pas.
9: Mais oui, il la raconte tellement bien.
3: Michel vient nous la raconter une fois par an, mais on l'adore.
8: Oui. Non, moi, il y en a une que j'adore, vraiment, alors, que j'adore. C'est le moineau qui est dans la forêt.
10: Mais il y a des animaux, parce que
8: ça m'a rappelé ça. Parce que vous savez, les histoires, ça s'enchaîne.
3: Qu'est-ce qu'il ferait pas pour éviter les questions littéraires?
8: Il y a un moineau, il est dans la forêt, il est là, il se balade, c'est le bruit des ailes, hein, Et puis tout d'un coup, il voit un éléphant. Et il a un coup de foudre. Il fait à l'éléphant, j'ai un coup de foudre, je te veux. Je te veux les fois, il fait arrêter de dire.

0: Des conneries. Il fait, je te veux, je te veux. L'éléphant, il fait, écoute, arrête, regarde-toi, regarde-moi, tout nous sépare, arrête. Non, je veux te niquer, je t'en supplie, je veux te niquer. Au bout d'un moment, l'éléphant, il fait, bon, écoute, si ça te fait plaisir, vas-y. L'autre, ouais, yes! Il se met derrière, et il commence à niquer l'éléphant. Il est très content. L'éléphant, évidemment, il en a la faute, il sent rien. Au-dessus, dans un arbre, il y a un singe qui est en train de manger une noix de coco juste après sa sieste. Et tout d'un coup, il regarde la scène et il fait, c'est dingue. Il y a un moineau qui nique un éléphant, j'avais jamais vu ça. Il meurt de rire. Il perd la noix de coco, elle tombe sur la tête de l'éléphant. L'éléphant, il fait aïe, et le moineau fait, t'aimes ça, salope.
1: Ah bah celle-là, on la connaissait pas. Je vous l'avais jamais raconté.
2: Ah non.
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1: Question d'actualité pour Yvan Charron qui habite dans la Vienne et la question concerne la presse que vous pouvez trouver en kiosque aujourd'hui. On peut trouver deux diastèmes à la une des journaux aujourd'hui en kiosque. Quels sont les deux diastèmes qu'on peut voir dans la presse?
4: Il y a Vanessa Paradis.
1: Vanessa Paradis à la une de Paris Match. Rappelez ce que c'est qu'un diastème.
4: C'est un petit écart entre les deux dents de devant.
1: Les dents du bonheur.
5: Jean Tiberi avait les dents du bonheur.
1: Et Jean Tiberi aussi avait les dents du bonheur. Bonne réponse du couple. C'est désormais un couple, Tellier-Barbier. Et oui, un diastème, ce sont les dents écartées devant. On appelle ça les dents du bonheur. Et Jean Tiberi avait les dents du bonheur.
5: Ça avait donné chez les Guignols la fameuse chanson à l'orgue de Barbarie, très drôle. Il a les dents du bonheur, mais sa vie, c'est que du malheur. Elle déroulait Xavier Tiberi toutes les affaires de son mari.
1: Elle est en vivante, elle-même,
5: oui,
1: Tiberi.
5: Oui, tout à fait. Elle va avoir 89 ans le 22 août.
1: Et lui est mort à 90 ans. Bravo, en tout cas, vous avez bien lu les journaux, chère Sylvie Tellier, Vanessa Paradis et Jean Tiberi sont bien les deux diastèmes, les deux dents du bonheur du jour. Il y en a d'autres, hein, des artistes.
6: Yannick Noah,
1: il y a eu effectivement, qui a eu d'autres. Nicole Calfan, les dents du bonheur.
6: Ah ouais
1: aussi.
6: Oui.
1: Non, mais il y a d'autres quand même dents du bonheur célèbres. Marlène Jobert, elle n'a pas les dents du bonheur aussi.
6: Marlène Jobert.
1: Maria Pacôme avait les dents du bonheur.
6: Oui.
1: Diastème, c'est pas le nom d'un chanteur aussi.
6: D'un réalisateur.
5: D'un écrivain de théâtre aussi.
1: Et d'écrivain de théâtre, voilà. Mais diastème, sachez-le, ça fait mieux de dire que les dents du bonheur. Oh, vous avez un joli diastème.
4: Ah oui. Moi, je trouvais toujours que ça rimait avec diadème. Mais voilà, là, on n'a pas eu une Miss France
7: comment,
4: avec un diastème.
7: Mais où vas-tu chercher tout ça?
4: Mais oui, mais parce que...
7: Tu bosserais pas en Miss France?
4: Mais non, on n'a jamais eu une Miss France qui a un diastème.
6: Ça rime avec abstème aussi. C'était éliminatoire ou pas?
4: Pas du tout, non. Moi je trouve ça très joli.
8: Il n'y a pas
4: eu de candidate. Non, mais il n'y a pas beaucoup de femmes qui ont des diastèmes. En plus, avec...
1: Il faut qu'elles aient des dents quand même, les Miss.
4: Il faut qu'elles aient des dents, ça aide.
1: Même celle de cette année qui était plus vieille, elle avait toutes ses dents.
4: Et oui, et je vais vous raconter une anecdote. Un jour, j'ai un petit garçon, on est en séance de dédicace, j'étais avec Laurie Tillman, qui a un très beau sourire. Et un petit garçon vient me voir, moi j'étais à côté de Laurie, et il me dit, mais Madame, je peux vous poser une question? Je dis, bah oui, pourquoi les Miss France, elles ont plus de dents que les autres? Et j'avais trouvé ça très mignon parce que, évidemment, elles sourient toutes et elles ont toujours de très belles dents. Laurie a de très belles dents. Donc non, les Miss France n'ont pas plus de dents que les autres, mais c'est vrai qu'elles n'ont pas de diastème.
1: Madame de Fontenay, il en manquait bien deux ou trois à la fin quand même.
4: Non, ou bah comme toute personne âgée, je pense qu'il en manque à tout le monde, mais non, ça ne la caractérisait pas par son manque.
7: Non, elle était super. En plus, elle est super belle dans Star Wars quand elle fait Dark Vador. Et puis... c'est le mimétisme, mais sans maquillage.
1: Non, mais vous aussi, vous avez une belle dentition, je dois dire.
4: Moi, j'ai corrigé un petit peu parce que j'avais les dents de devant qui se chevauchaient, donc j'ai mis un petit appareil dentaire à 30 ans, je crois. Laetitia Casta, ça lui va très bien, mais moi, je trouvais que ça m'allait pas du tout.
7: Regardez Christophe, il est tout content. Il apprend des trucs sur Céline, il n'a rien à foutre, mais pas, c'est bon, ça. Quel charmeur, quel coquin.
4: Tu sais, je suis divertissante. C'est mon rôle ici.
5: Et puis, il y a la beauté dans la vie, parfois ça passe. Et puis, il y a l'élégance et ça ne passe jamais. Et Sylvie, c'est l'élégance, pas comme d'autres.
7: Il veut vraiment être son cadeau d'anniversaire.
1: Ah oui,
7: qui c'est qui va souffler la bougie, Christophe?
1: Qu'est-ce qu'il a fait de pas élégant, monsieur Toen, Christophe?
5: Il a fait un marché de l'inélégance.
1: Alors...
5: Il nous attaque tous en dessous de la ceinture, il nous prend de biais comme ça, mais c'est ce qui fait qu'il est drôle aussi.
7: Pauvre con.
1: Voilà, ça alors effectivement, pauvre con, ça confirme. Pour Caroline Lust, qui habite dans le Morbihan, la question concerne maintenant Sterling Holloway, Jim Cummings, Scarlett Johansson et Kate Blanchett, qu'on pourrait comparer aujourd'hui, si on en croit un article de Thomas Soulier dans Le Parisien, qu'on pourrait comparer à Monsieur François Bayrou. Mais quel est le point commun entre ces noms américains et François Bayrou?
2: Les oreilles.
1: Les oreilles, non.
5: L'élocution? Le fait d'avoir été bègue?
1: Alors, bègue, non.
7: Il est bègue, François Bayrou?
5: Bah, ils ont peut-être un trouble déficitaire de l'attention?
1: Non plus, non.
8: Elle parle lentement.
1: Sterling Holloway.
5: Dyspraxie?
1: C'est le premier, d'ailleurs. Jim Cummings, et puis plus récemment, Scarlett Johansson et Kate Blanchett ont un point commun avec François Bayrou, si on en croit les journalistes du Parisien.
5: Elles ont tous physique, non.
1: Elles ont tous une peau? Non.
5: C'est une opinion?
1: Comment ça, une opinion?
5: Bah, par exemple, il a dit qu'il était en hésitation sur la fin de vie. Est-ce qu'ils se sont exprimés sur
1: ce sujet-là? Ah, non, non. L'opinion, c'est plutôt le journaliste du Parisien Thomas Soulier qui nous l'a soumis, puisqu'il considère que François Bayrou peut être comparé à quelqu'un. Je vais vous aider un peu, parce que c'est vrai que c'est difficile, ma question. Thomas Soulier compare François Bayrou à un personnage à qui Sterling Holloway, Jim Cummings, Scarlett Johansson et Kate Blanchett ont prêté leur voix.
5: Ah, un personnage de dessin animé, alors.
1: Un personnage de dessin animé.
5: Carl Fredricksen?
1: Non.
8: Betty Boop?
1: Comment?
8: Betty Boop.
1: Alors, dites-moi bien le rapport entre Betty Boop et François Bayrou.
8: Eh bien, je trouve que de temps en temps, quand il a le vent dans le dos, il a la tête de Betty Boop.
2: Bayrou. Ça... avec le vent dans le dos.
1: Oui. Pour une fois, laissez-la parler, parce que là, je sens qu'on atteint quand même des sommets.
8: Et il suffit de lui rajouter des cols en résille et c'est fait.
4: Moi, j'ai pas l'image.
8: François Bayrou avec le vent dans le dos. Donc, ses petits cheveux noirs se dressent sur le côté.
1: D'abord, il a pas de cheveux noirs.
2: Ouais, il a pas de cheveux noirs.
8: Voilà. Il a trois petits poils.
4: Betty Boop, elle est un peu connue pour ses formes. Ouais. Ça, on est d'accord.
2: Et les oreilles, t'en fais quoi?
4: D'où François Bayrou, on est plus dans l'arrondi quand même.
8: Tu retiens la tête avec les yeux. Ouais. Et puis les petites jambes.
7: On va appeler l'infirmière. Non,
8: moi, je le vois bien.
5: Du coup, un homme, c'est des hommes et des femmes qui ont interprété un seul personnage.
1: Oui, la voix de ce
5: la
1: personnage.
5: Voix, ça veut dire alors, c'est un personnage de Disney?
1: Pas seulement, c'est au départ un roman, comme souvent chez Disney. Disney utilise un roman, il en fait un dessin animé. Mais c'est vrai que le personnage a été rendu célèbre.
5: Il est masculin.
2: Un nain de Blanche-Neige.
1: Un nain de Blanche-Neige, ouais. Ça c'est intéressant.
7: Prof.
1: Alors attendez, François Bayrou, vous le comparez à quel nain de Blanche-Neige?
2: Prof, par exemple.
1: Atchoum.
5: Pinocchio?
1: Pinocchio non plus.
8: Ah, c'est un animal!
4: C'est pas un personnage de Disney, mais j'ai une idée. Est-ce que ça pourrait pas être le petit ours brun?
1: Mais non, puisque c'est pas un personnage de Disney.
2: Vous l'avez dit qu'au départ c'était un roman.
1: Oui, au départ c'était un roman.
8: Est-ce que c'est un animal avec des poils?
1: Avec des poils, non!
8: Ah, voilà,
2: c'est
8: je peux avancer le truc,
2: un poisson.
8: Là.
2: Un poisson.
1: Un poisson, non plus.
5: Un oiseau.
1: D'ailleurs, il y en a très peu de ce genre d'animaux dans les films de Disney, mais dans ce film...
5: Un caméléon?
1: Un caméléon, non.
5: Un dragon?
2: Un papillon?
1: Un dragon, un papillon, non.
5: Un oiseau?
1: Un oiseau.
5: Un reptile?
1: Un reptile, oui.
5: Ah, c'est K, le livre de la jungle.
1: K dans le livre de la jungle. Bonne réponse de Christophe Barbier.
5: Et confiance, crois en moi.
2: Pourquoi comparer Bayrou à K?
1: C'est Thomas Soulier qui le compare, c'est pas moi, dans le Parisien aujourd'hui. Il dit que Monsieur Bayrou remet toujours au lendemain ce qu'il doit faire, le plan d'économie, par exemple, mais pas seulement. Il a, il faut le dire, écrit Thomas Soulier, des allures de ce serpent hypnotiseur K dans le livre de la jungle. Il endort ses proies et il gagne du temps. Voilà, c'est K, l'hypnotiseur. Non, c'est pas très flatteur.
5: C'est vrai.
1: Et il se trouve qu'effectivement, le serpent K dans le livre de la jungle, qui était un personnage secondaire au départ, a marqué les esprits dans le dessin de Walt Disney. Et effectivement, il endort Mowgli, il va être sauvé par Bagheera,
5: la panthère.
1: Et puis après, on sait que le serpent va s'attaquer au tigre, Shere Khan.
5: Avec la même chanson pour hypnotiser.
1: Et la fameuse chanson.

0: Attention, on va descendre.
1: C'est Roger Carrel qui fait la voix française.
2: C'est pas Bérou, ça.
1: Non, c'est pas François
3: Bayrou. Un autre Premier ministre avait été comparé à K, c'était Balladur. Les Chiraciens, en 93-94, disaient « Mais Balladur, c'est K, il vous endort, il vous dit « Faites confiance, laissez-moi faire. » Et il était comparé
1: à K. Et en tout cas, Scarlett Johansson et Cate Blanchett ont prêté leur voix, elles aussi, à K, le fameux serpent de Disney, qui se termine quand même, il faut le dire, avec un nœud au bout de la queue. Hein, rappelez-vous. C'était une bonne réponse de Christophe Barbier.
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1: Une question pour Julien Spatz, qui habite Biedenheim.
5: Arzo.
1: La question est toute bête, toute simple. Pouvez-vous me dire quel slogan célèbre a été inventé par Jean Oberlé ?
6: Les petits pois, on en a besoin chez soi.
1: Ah non, non, non.
7: Ce sont des légumes ? C'est un truc de légumes ?
1: Ah, ce ne sont pas des légumes.
7: Est-ce que c'est ça dirait ? Secouez-moi.
1: Non.
8: Produits laitiers sont des amis.
6: Est-ce que c'est politique ?
1: Est-ce que ça se mange ? Est-ce que ça se mange ? Non.
6: Est-ce que c'est un slogan politique, Laurent ?
1: Oui, on peut considérer. C'est un slogan.
9: Sous les pavés, la plage.
10: C'est pas publicitaire.
1: Peut-être faudrait retrouver qui était Jean Oberlé.
10: C'était un homme politique.
1: Pardon de vous donner quelques conseils pour essayer de répondre aux questions.
10: Est-ce que c'était un homme politique, ce Jean Oberlé?
1: Alors, Jean Oberlé était un peintre, illustrateur français, mais pas seulement.
11: Est-ce qu'il a fait une affiche pour une campagne présidentielle?
1: Non.
7: Est-ce qu'il travaillait avec Villermoz?
1: Non, mais d'ailleurs, Jean Oberlé est mort en 1961, donc vous voyez, et il était né en 1900.
7: Ne sus-ce que sinon s'en sert.
1: Non plus.
8: Un aspirateur.
1: Non.
9: Pour une campagne publicitaire.
1: Une campagne publicitaire, non plus.
10: D'intérêt général.
9: Pour un, voilà.
7: Philippe, alors, c'est plus sûr.
1: Non, ça c'est publicitaire. Ouais. Voyez-vous.
8: Donc alors, c'est devenu une citation.
9: Oh.
12: Est-ce que vous pouvez arrêter de parler?
9: Mais non, mais parce que...
1: Manouche, le retour.
9: Allô.
7: Ah non, Manouche, c'est une grande dame à côté.
12: Christine Aboy, la caravane passe. C'est quoi le problème?
10: Non mais quand même on a des femmes féminines aujourd'hui. D'un côté,
12: bonjour, c'est Chantal là-dessous.
9: Bonjour, c'est Christine Bravo.
10: Tu vous étonnez qu'on finit pédé?
1: Vous avez commencé pédé.
10: Tu veux finir? C'est vrai qu'il avait une base.
8: Tu devrais t'intéresser à nous parce que nous on a des femmes qui ont les couilles.
7: C'est vrai qu'elles font pas envie de donner les femmes.
1: Bon, dites mon slogan là.
9: Non mais parce que vous alliez répondre
7: des
9: à une question, mais tout le monde
7: long de ce mur.
9: Oh, c'est pas possible.
1: Non, mais Jean Oberlé, si on en parle en ce moment, il y a bien une raison, voyez-vous.
10: C'est lié aux 80 ans
6: du 18 juin.
1: De l'appel du 18 juin. Oui, exact.
10: Les sanglots longs des
1: Et d'ailleurs, Jean Oberlé, pour tout vous dire, il était présent lors de l'appel du 18 juin. Il était à Broadcasting House. Il était un des animateurs de l'époque de la France libre à Radio Londres.
10: Alors, il a écrit une partie du texte lu par le général de Gaulle.
1: Non, je vais dire
7: long long des sanglots longs.
1: Oh ben ça c'est pas lui.
8: Les carottes sont cuites.
1: Non.
11: Les Français parlent tout français.
1: Les Français parlent tout français. Non, un slogan.
7: Le facteur sonne
12: Radio Paris ment. Radio Paris ment. Radio Paris est allemand.
1: Bonne réponse de Christophe Beaugrand.
7: Bravo.
1: Bonne réponse de Beaugrand.
8: On sent qu'il l'a vécu.
1: Radio Paris ment. Radio Paris ment. Radio Paris est allemand.
12: Radio Paris est allemand.
6: T'es un faux jeune. Comment tu peux chanter un truc pareil?
10: Parce que j'ai eu des cours d'histoire.
6: Ah bon?
10: Mais oui,
6: il parle de ça en cours d'histoire.
1: Ah oui.
9: Tu sais que c'est dingue, ce mec, il a l'air con, mais il est cultivé.
7: Il l'est pas.
9: Oui, non, mais parce qu'au début, je me disais, c'est un abruti. D'abord, au début, je disais, comme le patron, il est moche. Après, je me suis dit...
1: quand je disais ça?
9: Ah bah oui.
1: Ah oui, oui.
9: Il me réveillait la nuit, il me disait, regarde, à 4h du matin, il y a un mec qui présente les infos sur je sais pas quoi, LCI. Il est moche. Sur LCI. Alors moi, je me
1: réveillais... C'était mon concurrent, faut dire.
10: Non, mais il y avait une raison. C'est parce qu'on était tous les deux sur la même...
11: Sur la même branche.
10: Ouais, c'est ça. Bah, ouais. C'est-à-dire que moi, j'étais pas au courant.
1: Moi, oui.
9: Voilà, donc tu veux...
1: Et je le haïssais, en fait.
10: Et alors, moi, je le savais pas, donc moi, je continuais de l'écouter. Moi, je trouvais qu'il était bien.
9: Le con. Le vrai con. Et alors, donc...
1: C'est pourquoi c'est moi le patron.
9: Et alors, donc, je voulais dire à mon ami Philippe Manœuvre que à l'usage, je me suis rendu compte que le gars, il est vachement cultivé. Non mais
10: j'ai fait Hippocagne, j'ai fait une école de journaliste.
9: C'est incroyable le gars.
8: Ah, t'as fait Hippocagne.
9: Oui, mais je vous jure,
8: ça se voit pas du tout.
9: Ça se voit pas.
8: Non.
7: T'as fait quoi toi, Chantal?
8: Rien du tout. Moi.
9: Bah, ça se voit.
1: Elle a fait Hippocagne, elle. Radio Paris ment, Radio Paris ment, Radio Paris est allemand. C'était signé Jean Oberlé en 1940.
7: C'est jeune, hein. Qu'est-ce que c'est jeune?
1: C'est un slogan. Bah non, mais c'est quand même au lendemain de l'appel du 18 juin, une question d'actualité, monsieur Mabille.
7: Bien sûr.
1: D'ailleurs, comme la question suivante, qui concerne cette femme dont on vient d'apprendre la disparition à 103 ans.
9: Oula. Ah ouais.
1: Quelle chanteuse vient de nous quitter à 103 ans?
7: Ah oui, elle a chanté.
9: C'est une espagnole.
1: Ah non.

0: pas du tout. Non.
1: Française.
0: Non, c'est pas une française.
2: Ah, c'est une étrangère.
3: C'est une anglaise.
0: Une anglaise.
3: Voilà, qui a chanté pendant la guerre. Et
0: oui,
3: tout.
0: Mais quelle chanson?
4: Elle chantait des chansons.
2: Lili Marlène.
0: Alors non, Lili Marlène, c'était Marlène Dietrich, mais c'est du niveau à peu près en termes de succès.
3: À London, London.
0: Ah, pas London, London, non.
2: Elle allait dans les tranchées chanter.
0: Ah non, elle allait pas dans les tranchées quand même.
4: Non, non, elle chantait avec une voix très suave.
0: On la surnommait la fiancée des forces armées.
1: Oui, oui, oui.
0: The Forces Sweetheart.
4: Verra quelque chose.
1: Pardon. Vous avez interviewé Laurent.
5: Vous êtes sûr de votre anglais?
0: Et pendant la Seconde Guerre mondiale, sa chanson qu'on connaît tous, j'adore cette chanson. Et d'ailleurs,
3: Sweet quelque chose.
0: Non, Charles Aznavour s'en est inspiré de cette chanson.
3: Formidable.
0: Non.
6: It's a long way to Tipperary.
0: Non.
4: Seul avec maman.
0: Mais non.
5: La Macarena.
0: Mais non. Quand Charles Aznavour terminait toujours ses spectacles.
2: Il est beau le lavabo.
0: Non.
5: Tu confonds.
0: Cette chanson.
5: Que le.
3: Mais emmerde.
5: La queue le.
0: Mais non, cette chanson que Thierry Leluron utilisait lui aussi.
2: Ah, nous reverrons un jour ou l'autre.
0: Voilà.
6: We shall meet again.
0: Pardon.
6: We shall meet again.
0: We'll meet again. Bonne réponse de Philippe Manœuvre.
3: Qui connaît bien cette époque.
0: Elle vient de mourir, Vera Lynn, à l'âge de 103 ans, rendez-vous compte. Et elle a été connue internationalement pour cette chanson.

0: hommage à Véraline,
1: bravo,
0: qui est partie hier à 103 ans.
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0: Comment appelle-t-on les habitants de la Lune ?
4: Les Luneaux.
5: Les Sélénites.
0: Les Sélénites, ah, oui. Bravo !
6: Mais il n'y a personne sur la Lune.
7: Il
6: n'y
7: a pas d'habitants.
4: Bah oui.
6: Il n'y a personne sur la Lune.
0: Non, mais c'est au cas où il y en aurait eu.
6: Ah.
4: Mais c'est dans un livre.
6: Franchement,
4: mais
6: donner un nom de personne qui n'est pas.
7: Comme les Martiens.
6: Pas.
0: Oui, mais
7: comme
0: il y en aura peut-être un jour. Elon Musk ou d'autres rêvent ah, oui. d'aller vivre ouais. sur la Lune. Et un jour, il y aura peut-être des Sélénites. Et on a déjà prévu le mot, effectivement, yes. qui désigne les habitants imaginaires pour l'instant de la Lune. Mais oui. qui peut-être un jour seront ah, oui. réels.
4: Quand on aura fait une colonie sur la Lune.
0: Voilà, voilà.
1: C'était le nom d'un café-théâtre, le Sélénite.
0: Eh ben, vous voyez, ben, les Sélénites sont bien les habitants imaginaires de la Lune. Une question pour Ségolène Ravon. Ah. Oui, Mme Ravon habite loin. Dans le Var. Et j'aimerais que vous me disiez comment on appelle l'insecte voisin de l'abeille à corps noir et aile bleutée.
4: Bourdon.
0: Non, appelé aussi parfois d'ailleurs abeille charpentière.
5: La mouche à merde.
6: Non,
5: c'est le,
6: la mouche
5: oui, c'est le xylocope.
0: Le xylocope. Bonne réponse de Paul Elkarat.
4: Ah oui, alors là.
0: Ah, vous connaissiez pas les xylocopes?
5: Ah, l'abeille charpentière, c'est l'autre nom.
0: Ils creusent leur nid dans le bois.
4: Dans le bois, avec xylo, c'est
1: ah oui,
4: bois,
1: c'est
4: en grec.
0: Vous qui êtes, je crois, un bon menuisier, monsieur.
5: Monsieur Boutbil.
1: Non, mais c'est vrai que quand t'achètes un appartement, ils font un.
6: Mais si tu construisais toi-même.
1: On a construit des théâtres, mais.
0: Vous bricolez. Mais le week-end, vous bricolez pas.
1: Ça m'arrive, mais.
0: Ah, bah, voyez.
4: Très mal. Ils poncent.
0: Ils pioncent,
4: par exemple, ils ont une lettre près.
0: Donc, vous ne saviez pas ce qu'était que les xylocopes quand on bricole. On sait ce que sont les xylocopes parce qu'effectivement.
1: C'est les petits trous.
0: On les trouve dans le bois, vous voyez.
6: Les trous, les petits trous.
1: Mais c'est des vers. C'est
6: pas, mais ils abîment le bois.
0: Ah, bah, ils abîment le bois. Ils font ah, oui, ils font leur nid dedans. Hein.
6: Comme les termites, alors.
0: Ah bah,
7: Et alors, quel rapport avec les abeilles? Parce qu'elles font du miel aussi?
0: Qu'est-ce non. que je lui dis
6: Non, mais elle a pas tort, parce que vous avez dit quelle est la voisine de l'abeille. Moi, je connais pas toutes les adresses des abeilles.
1: C'est un miel un petit peu plus... C'est de la sueur, ce qu'on appelle.
0: Tiens, on va rester dans le domaine animalier pour Bertrand Montel, qui habite Telgruc-sur-Mer. C'est dans le Finistère. Comment appelle-t-on un jeune poisson utilisé pour repeupler un étang?
4: Alors, on le connaît,
5: ça. Navelin,
4: le mot qui le repeupler alors, des étangs.
0: L'alvin,
4: c'est le bébé poisson.
6: Voilà.
7: Toutes les races. Oui. C'est des
0: l'alvin existe aussi, vous avez raison.
6: L'alvin triste, hein. Il y en a.
0: Car le mot qu'on cherche est un alvin.
4: Alors, Laurent, est-ce que le mot que l'on
7: un
4: cherche.
7: Un gardon.
4: Est-ce non. que le mot que l'on cherche est utilisé pour désigner quelque chose qui n'a rien à voir avec les animaux et les poissons?
0: Alors, ça existe aussi. Un autre animal, et c'est vrai qu'on le connaît mieux sous le nom de cet autre animal que sous

0: le nom du petit poisson qu'on met dans un
1: par
0: étang.
1: Par exemple, une panthère, quoi.
0: Voilà.
2: Que ça ouais, désigne c'est aussi
3: un agneau. Un agneau.
2: Non.
3: Est-ce que c'est pas une totoche?
4: Non. Il est lourd, mais.
5: Est-ce que c'est le blanc d'amour?
0: Mais qu'est-ce qu'elle dit? Il est lourd, mais là, pour une fois, elle a été drôle.
3: Merci, vous pouvez enlever
1: est-ce
3: le.
1: Est-ce que c'est un animal poilu?
2: L'autre animal, est-ce que c'est un animal qui a des poils?
5: Une boule, mais il n'y a pas de poisson poilu.
0: Une paramécie. Elle dit il n'y a pas de poisson poilu, elle a raison.
2: Oui, bah.
3: Si.
2: Le barbu.
4: Le blanchon.
2: Le blanchon. Et la bout de boule quand elle se baigne.
1: Voilà. Et l'arrêt. Et l'arrêt, comment veux-tu la faire?
2: Il arrive si qu'il y ait des... J'ai déjà vu des raies poilues.
5: Alors, est-ce que c'est pas un petit poisson qui s'appelle le blanc d'amour?
2: Mais on te parle d'un animal poilu.
5: Oui, mais le blanc d'amour, il se transforme.
1: Je serais d'avis qu'on cherche l'autre animal qui a le... Voilà. Alors, est-ce que c'est un animal qu'on trouve... Je vous parle de l'autre animal. Qu'on trouve dans la jungle.
0: Cet autre animal, on ne le trouve pas dans la jungle et et je dois dire qu'il a été popularisé grâce à la télévision. Mais
2: Shadok.
0: Non, mais
2: un ragondin.
0: Non, mais en tout cas, la première définition de ce mot, c'est bien du frottin, un petit poisson qu'on met dans un étang pour le repeupler.
4: Okay.
0: Et effectivement,
1: vous venez de le dire.
2: C'est frottin.
4: Du menu frottin.
0: Non, c'est un alevin, c'est un frottin, et c'est un autre mot que je cherche et que je vous demande de me donner.
5: Alors, est-ce que c'est un poisson herbivore ou un insectivore?
1: Non.
2: Il n'y a pas d'insectes dans la mer.
3: Un poisson herbivore.
0: Qu'est-ce qu'elle raconte?
3: Un poisson herbivore.
2: Il n'y a pas d'insectes sous l'eau.
5: Si, mais ça surtout, oui, dans les étangs, quand tu veux faire une mare. Moi, j'ai une mare à grenouilles.
3: Oh.
5: Eh bien, dans une mare
0: et
5: à grenouilles...
0: Et vous avez de l'eau jusqu'où?
1: Non, mais cherchons l'autre animal qui a été popularisé...
4: De quelle famille, l'autre animal?
1: Qui a été popularisé à part la télé.
0: C'est pas moi de vous donner la famille de l'animal.
2: Il n'a pas de poils, il a des plumes.
5: Non. Est-ce qu'il vole, l'autre
0: tout
5: animal?
0: Tout ce que je peux vous dire, que le même mot désigne à la fois...
2: Calimero.
0: Ce petit poisson frottin qu'on met dans un étang pour le repeupler, et un autre animal, attention, quand il est jeune, on le désigne ainsi.
2: Est-ce que c'est un animal qu'on a chez soi? Est-ce que c'est un animal?
0: Non.
2: Est-ce que c'est un animal qu'on a chez soi?
0: Alors, vous pouvez en avoir chez vous parce qu'effectivement, par extension, ouais, on a donné ce nom aussi à un objet.
2: Oh, la salamandre! Oh,
4: un hérisson.
0: Un hérisson, non.
4: Une salamandre.
0: Et c'est d'ailleurs cet objet qui a popularisé ce mot à la télévision.
2: Tête de tigre,
3: le schmilblick,
0: Non, cet objet n'est pas un œuf et un œuf ne fait pas de politique.
1: C'est plus qu'on cherche un objet,
2: un animal.
5: Tu es perdu, ménage.
2: Je suis perdu.
4: Et l'autre animal, vous...
0: Ah, je suis content, on va donner 300 euros.
3: Attendez, c'est un objet qui est en même temps un animal, non, qui a été popularisé par la télé, qui est poilu.
5: Et qui fait ménage.
2: Et qui est aussi un bébé poisson.
0: Au départ, la première définition, je vous l'ai donnée.
2: C'est un frottin.
0: C'est un frottin, petit poisson qu'on met dans un étang pour le repeupler. Mais c'est vrai que c'est aussi dans l'élevage un jeune animal qui n'a rien à voir avec les poissons. Et ce jeune animal qui n'a rien à voir avec les poissons a été popularisé par la télévision. Au point que ça a donné son nom à un objet,
2: un poussin,
0: que vous pouvez avoir
5: à
0: la maison.
5: L'objet il sert à quoi?
0: Je vais vous le dire. Tiens.
2: Est-ce que c'est un objet à la maison qui sert pour nettoyer, par
0: pas
2: exemple.
0: Du tout, non.
2: Un poussin.
3: Oh non.
0: 300 euros pour Monsieur Montel qui habite Telgruc-sur-Mer. Est-ce que quelqu'un aurait une idée dans le public? Je ne pensais pas qu'on allait perdre un chèque RTL avec le Nourin. Un Nourin.
2: Ah, Nourin, bah oui. Maître Capello.
0: Maître Capello, souvenez-vous.
3: Ah, le cochon.
1: Dans
3: le
1: Nourin, il disait.
0: Nourin disait, on va mettre 100 euros dans le Nourin.
2: On mettait les francs.
0: Un Nourin, effectivement, est un petit porc. Jeune porc après le sevrage. C'est devenu une tirelire en forme de cochon grâce à l'émission effectivement des jeux de 20h. Mais au départ, un nourin, c'est un petit poisson qu'on met dans un étang pour le repeupler. Voilà.
3: Oh non, je connais pas.
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0: Une question historique et culturelle pour Sandrine Hakim, qui habite Clermont-Ferrand dans le Puy-de-Dôme. Qui devint veuve à 25 ans parce que son mari a été tué lors d'un duel? Un duel qui avait pour, on va dire, cause la belle Lolo.
1: Quoi?
2: Lolo Ferrari?
1: Elle était qui? Et c'était qui? Et c'était qui?

0: Respectez les chansons à texte.
1: Vous avez vu
2: les chansons à texte.
1: Comment je me suis intégré pour rester en France.
3: Mais c'est qu'on l'a reçu, le chanteur Musset.
4: La petite culotte,
3: la
4: non,
3: petite
4: c'est
3: culotte.
4: Ça.
1: La petite culotte.
3: C'est la première fois qu'on recevait la petite culotte dans ce sens-là, parce que d'habitude, c'est de la petite culotte qu'on... Oh, et puis vous m'avez compris.
1: Vous voulez pas qu'on aille en week-end, on arrête tout, là, tout de suite, on part.
3: Mais ce chanteur est assez... Il est corse, je crois, d'ailleurs, d'origine.
2: Ouais, très sympa.
3: La petite culotte, et il a fait un tabac avec cette chanson, mais ça n'a rien à voir avec cette belle Lolo-là, si j'ose dire, puisqu'on est le 5 février 1651, quand ce monsieur est tué lors d'un duel, un duel, je peux vous dire d'ailleurs le nom de l'autre dueliste, François Amagneux, seigneur d'Ambleville, chevalier, et ce duel, c'était pour les beaux yeux de Madame de Gondran, qu'on appelait la belle Lolo.
5: C'était pas un mathématicien avec qui il se battait?
3: Non, non,
5: c'était
3: non.
5: pas Molière?
3: Non, on est en 1651.
1: C'était pas au Puy du Fou, juste?
3: Non. Et tout ça a fait une veuve, donc, très célèbre, qui a perdu son mari alors qu'elle avait 25 ans seulement, et c'est elle dont je vous demande de retrouver...
0: Ah, c'était pas une embrouille de Bitcoin?
5: est-ce qu'elle n'est pas devenue la maîtresse d'un roi?
3: Ah non, non, non.
6: C'est
3: non.
6: une écrivaine?
3: Alors, une écrivaine...
6: C'est Madame de Sévigné?
3: Et c'est Madame de Sévigné. Ouais. Bonne réponse de Christophe Barbier. Et je vous en parle évidemment parce qu'il y a un film qui est sorti sur les
0: Pourquoi
3: écrans.
0: Pourquoi il y a toujours des films qui sortent tous les avec, 6 mois, un film historique.
3: Avec Karine Viard qui joue la marquise de Sévigné, car elle était marquise. Je ne sais pas si elle était vraiment marquise d'ailleurs. Hein. On dit qu'elle a été marquise
0: parce qu'elle a couché.
3: Non, mais enfin, vous voyez ce que je veux dire, quoi.
0: Par quoi alors
1: par quoi
6: le marquisat.
3: Par hasard.
6: Le marquisat, s'il y a une terre.
5: On lui a donné ce titre-là.
1: Mais pourquoi
5: ça pouvait s'acheter. Comment ça, pourquoi? Parce que ça faisait bien d'être marquis de, etc.
1: Donc moi aussi, demain, je peux m'auto-proclamer marquise de Bois-Colombes.
4: Tu peux acheter.
0: Mais c'est pas le cas, déjà?
3: Elle a épousé Henri de Sévigné à 18 ans. La marquise, dont vous connaissez le vrai nom, je suis sûr, monsieur Barbier.
1: Corinne.
3: Non.
0: Monique.
3: Marie de Rabutin. Marie de Rabutin.
1: Ah, c'est plus classe Sévigné quand même.
3: Voilà. Donc elle épouse Henri de Sévigné. Il y a le film actuellement sur les écrans joué par Karine.
0: Racontez pas tout alors.
3: Karine Viard, je vous dis, je suis pas sûr qu'il raconte ça dans le film parce que
1: je suis pas sûr qu'on aille le voir.
6: C'est surtout la relation avec sa fille, parce que les lettres de Madame de Sévigné à la duchesse de Grignan.
3: Effectivement, ce sont les relations épistolières qui intéressent.
1: Comme Chauderneau de la Clos.
6: Épistolaire.
5: Épistolière.
0: J'ai mis un B à la place du B.
6: Un épistolier a des relations épistolaires.
3: Voilà, exactement.
4: Et c'est qui la belle Lolo dans tout ça alors?
3: Bon, alors donc, le mari de Madame, c'est ça moi que j'essaie de vous raconter, le mari de Madame de Sévigné, qu'elle épouse, qui n'est donc pas encore son mari quand elle a 18 ans, elle l'épouse en 1644, elle a 18 ans, Henri de Sévigné, et il est lui de vieille et de bonne noblesse bretonne, il possède le fief, je vais vous dire exactement le nom parce que je ne l'ai pas, c'est juste la gravure, le fief de Sévigné, voilà, d'où le nom.
4: Oui, c'est à côté de Rennes, non?
3: Henri de Sévigné.
1: On s'en bat les couilles, hein.
3: Le mariage est célébré en l'église Saint-Gervais de Paris. Voilà pourquoi je vous dis que marquise, c'est pas sûr, c'est que les Sévignés n'ont pas de titre de noblesse, mais ont fini par sacrifier à l'usage en se faisant appeler baron. Et c'est Henri qui, le premier, a adopté le titre de marquis, et en l'épousant, Marie est devenue marquise par approximation plus que par usurpation. Wow. Voilà.
6: Et la Bretagne,
3: ça vous va comme explication?
6: La Bretagne s'était rattachée à la France très tardivement et donc les titres de noblesse n'étaient pas.
5: On n'a rien dit parce que c'était le patron. Alors tu vas pas t'y mettre toi maintenant là. C'est bon. Alors, on a une dose là.
3: Non mais Monsieur Barbier, moi, on a quand même le droit d'essayer d'élever le niveau de cette.

0: Mission à Christophe.
1: Exactement, et sa fille s'est installée à Grignan.
2: D'accord.
1: Où il y a un festival de la correspondance chaque année en hommage.
0: Alors, ce que je ne comprends pas...
2: Ah non, mais si, moi, je... Qu'est-ce que vous ne comprenez pas? Je vais vous expliquer.
3: Je vais avoir des questions sur Anne Hidalgo, les JO, tout ça.
0: J'aimerais que M. Barbier m'explique pourquoi, alors que M. de Sévigné a épousé cette jeune femme de 18 ans, qui va devenir donc la marquise de Sévigné, pourquoi il se bat en duel pour une femme qui s'appelle la belle Lolo. Il avait une maîtresse officielle.
1: Oh bah bien sûr, le mariage, c'était simplement pour se rattacher à une famille assez noble ou assez riche d'habitude.
4: Oh,
1: il menait sa vie à côté. Et il est tombé sur un rival.
5: Mais pourquoi tu dis que c'est passé ça? C'est toujours le cas?
2: Mais non, c'est plus le cas.
1: Un peu moins quand même. Les nobles font un peu moins
4: la loi. Maintenant, on m'a couché pour aller aux grosses têtes, Marcella.
1: Sans doute qu'il y avait deux hommes pour une seule Lolo, alors que s'il y avait une paire de Lolo, ils auraient été contents.
6: Quatrième jeu de mots.
3: Bravo. Il est chaud aujourd'hui.
4: Est-ce qu'on peut féliciter Jean-Marie Bigard? Bravo.
6: Mais Christophe, vous prenez de plus en plus confiance, c'est beau à voir.
4: Ah ouais, c'est
6: vrai.
4: Par contre, il va se faire virer de BFM.
6: Au début, c'était discret.
0: Alors, je vais vous dire, monsieur Barbier, je vous aime beaucoup. Mais quand on commence par être félicité par Riou, c'est là où il faut commencer à s'inquiéter. Croyez-moi.
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0: Bon, on est content de vous revoir, Christina. Pardon, hein, Christine O'Crente, mais la vedette aujourd'hui...
2: Ah non, non, mais j'ai compris que j'ai une rivale au prénom presque similaire, mais l'accent n'est pas le même.
0: C'est vrai, c'est vrai. Mais les voix sont tout aussi identifiables pour vous comme pour elle.
9: Mais dans un style différent, quand
0: dans
9: même.
0: Dans un style... Ah, oui, oui. Vous n'imitez pas Christine O'Crente, d'ailleurs.
9: Ah non, non, non.
0: Christophe Beaugrand.
9: J'ai peur qu'elle me tape. Non, mais là, je suis très bien entouré. Il y en a une qui est trop intelligente et l'autre pas assez. Ça fait une moyenne.
2: Non, mais c'est ça, peut changer la différence. De côté.
10: Un qui a la tête pleine d'informations et l'autre qui est vide comme moi.
9: Mais non.
10: C'est ça la différence.
4: Mais qu'est-ce que tu fais exactement, toi, sur la 6? C'est quoi? C'est le meilleur garagiste?
10: Chérie, Google.
4: Non, mais c'est ça. Ah, mais c'est quoi ton émission? Moi, je regarde pas la télé, j'ai pas
10: Google it.
2: Google.
10: Vous allez voir combien de vues, combien de followers, combien de magnifique j'ai, chérie.
4: Et alors, l'accent portugais, c'est marketing.
10: Bah, portugais, non, attention, mais voyez, là, on voit bien votre connaissance.
4: Faudes,
10: parce que je n'ai pas un accent portugais, chérie. J'ai un accent d'où?
4: Du
10: Venezuela.
4: Vous êtes dans le Gers, tout le monde le sait.
9: C'est marketing.
0: Mais vous connaissez Christian, vous êtes heureux de rencontrer.
4: Oui, je l'ai vu sur Téléstar, là, une couverture, je crois. C'est la... Téléstar ou Télé Z. C'est avec le petit chien, là. Télé Z.
9: Moi, j'ai essayé de googler Sébastien Toen.
0: Ah oui, alors.
9: Et bah, il m'a dit, voulez-vous dire Sébastien Cohen? Et c'était un dentiste. Et il était très mal noté.
4: J'ai vu les commentaires sur l'émission. Alors, c'est marrant, il y a souvent des trucs, les gens, ils aiment pas. Alors, moi, je le dis à tous les cas sociaux, là, qui m'aiment pas. Tous les fichés S, les gilets jaunes. En plus, on est pareil, donc franchement, c'est la famille, il n'y a pas de soucis, j'ai pas de haine. Plus on vous m'insulte, plus ça m'encourage.
11: Ah oui, c'est un moteur.
4: Donc mettez que vous. Au pire, vous pouvez mettre genre, t'es aussi drôle que Max Boublil. Là, si vous mettez ça, moralement, c'est horrible. Mais si vous mettez, on l'aime pas, il est chiant, il gueule et tout, mais c'est mon métier, donc oui, je vais continuer.
9: Est-ce que je me serais pas fait insulter, non,
11: Et moi, je suis au milieu des deux, je vais faire la médiatrice.
9: Celui qui m'avait dit que j'avais l'humour des Chevaliers du Fiel.
4: Ah oui.
9: Et le physique de Claude Barzotti. Oui, pour un mec qui a l'humour de Laurent Baffy et la carrière de Stevie Boulet. Ça fait beaucoup.
4: Et le physique de Stevie Boulet.
0: Bon. Vous voyez, l'ambiance est bonne.
10: Guys, au taquet. Tout à l'heure, j'ai bien vu l'ambiance déjà au backstage.
0: Ah oui, au backstage.
4: Mais non, mais on t'a dit la vérité avec Jean-Phi. Avec ce genre de posture, tu ne feras jamais carrière.
10: En plus, il me laisse
4: pas parler. Ta stratégie est nulle et je te trouve très agressive.
10: Non, mais c'est. Mais là,
4: regarde-nous, avec Jean-Phi, on a près de 200 followers. Eh ben, on se la raconte pas, on la joue humble.
11: On est resté des fans.
4: On fait nos trucs, on est des artisans.
10: Oui,
4: mais on monte en puissance. Alors que toi, c'est la fin.
11: Il vaut mieux commencer une carrière tardivement. Voilà, comme Louis de Funès, il était connu à 50
4: ans. Jean Rochefort,
6: Chantal Lassou.
11: Nous, c'est après 40
4: Pierre
11: ans.
4: Pierre Ménès.
11: Et donc, ça se pérennise plus facilement, vous comprenez.
10: Mais personne vous a demandé quoi que ce soit derrière.
11: Écoute, Christina, maintenant.
4: Les Français nous aiment, que ça vous plaise ou non.
11: C'est Sébastien et moi qui lançons les tendances.
10: Oh là là, mais vous êtes ridicule, mec.
4: Alors,
10: mais...
4: ça, c'est une phrase homophobe.
9: Laurent Ruquier, je peux dire quelque chose?
4: Oh non,
6: j'ai bien sûr, monsieur Boublil.
9: Il dit oh non, l'auteur.
4: Oh non, c'est pour l'audience. Les gens sont en train de zapper déjà. Les gens sont en train

0: Écoutez, Laurent, enchaînez. Envoyez le chien.
1: Mais Louis,
2: non, alors ce que je voulais dire, c'est que j'ai fait une vanne sur Elie Semoun dans la dernière émission et j'ai vu que ça a été repris comme si je l'avais insulté. Mais c'était une vanne. Je voulais
3: tu l'as insulté.
0: Tu peux pas le blairer. Tu peux pas le blairer, Semoun.
2: J'aime beaucoup Elie Semoun. Je tiens à dire que voilà, Elie, je t'aime et je ne t'ai jamais insulté et tu resteras le plus grand des chanteurs dans mon cœur.
4: Non mais là c'est une vanne là.
5: Là c'est déjà là, incroyable.
3: Là, c'est une vanne. Il est pas chanteur, il est jardinier.
1: Non, il fait du miel.
5: Je vais avoir du mal à placer une première citation.
4: Mais pourquoi poser des questions, Laurent?
5: C'est vrai.
1: Bah ouais.
6: Non, alors le feu roulant, un tel festival d'esprit.
4: Oui, ça sert à
6: mérite de la place.
0: Poser des questions humaines, genre comment on va, pour qui on vote, pourquoi elle est là, l'autre. Non, mais ça, c'est des vraies questions, les citations, on s'en fout.
5: Elle est là parce qu'elle nous a manqué et qu'on est heureux de retrouver Christina Cordula. D'ailleurs, on a préparé une fête pour son arrivée à Christina, n'est-ce pas?
4: Alors là, je me déhanche, c'est absolument magnifique. Oh là, elle va jusqu'à Sébastien Cohen. La réconciliation est proche. Oh là là, oh là, oh là là. Ça devient sensuel. Oh là là, oh là là. Elle va te déshabiller si ça continue. Hein.
0: Ah non, moi je suis pas.
5: Je crois que d'un seul coup, vous avez beaucoup plu à Sébastien Cohen.
0: Ben, franchement, elle a 63 ans, mais elle est bonasse. Ah mais sérieux, bravo.
1: Tu vois, chérie, à 63 ans, on est au taquet.
0: Bravo, bravo.
1: Quel est le problème d'avoir 63 ans?
0: Tu sais jongler aussi?
5: De toute façon, elle n'a même pas.
4: Non, mais t'as pas 63 ans.
5: Elle
4: n'a
5: même pas 63 ans.
0: Mais ramenez les clémentines, elle va jongler.
1: À 63 ans,
0: ramenez les clémentines.
1: Quoi? Quoi?
0: Ramenez les clémentines, elle va jongler. C'est bien, c'est comme l'otarie, là, au parc d'attractions.
1: Mais vous avez peur de femmes.
0: Attends, c'était un macro. J'étais lié à macro.
1: Vous avez peur des femmes. Je me suis approché de vous pour que vous me dansiez avec moi. Vous avez fait comme ça.
0: Mais tu plaisantes, j'ai une érection,
1: vous
0: même.
1: Vous avez peur des femmes.
0: Mais je ne le montre pas, moi,
1: vous
0: je suis humble.
1: Vous êtes misogyne.
5: Vous vouliez dire quoi déjà, Max Boublil?
4: Non, mais t'as insulté. Dit tout ce que j'ai à dire. Qu'il aimait Elie Semoun.
5: Ah, vous avez dit ce que vous aviez à dire?
2: Sur Elie Semoun?
5: Oui,
2: c'est tout.
5: Ah, bah dites donc. On l'a même pas senti passer.
4: Ça lui arrive souvent, ça.
5: Une première citation pour Maxime Monet, qui habite Coudekerk, Branche. C'est dans le Nord, chez vous.
3: Oui, c'est dans le Nord.
5: Voilà. Qui a dit un narcissique, c'est quelqu'un. Bah tiens, ça c'est pour vous, monsieur.
4: C'est pour toi, elle.
1: Voilà, c'est pour vous. Voilà.
0: Qu'est-ce qu'elle a, Carole Rousseau, là?
5: Qui a dit un narcissique, c'est quelqu'un qui ne veut pas m'admirer.
4: Ça, c'est français, forcément.
5: Ah, c'est français.
4: C'est Pierre Jean-Yann.
5: C'est joli, n'est-ce pas? C'est pas Jean-Yann.
0: C'est Desproges.
5: Et c'est Pierre Desproges. Ah, bonne réponse de Sébastien Thoer.
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5: Ah, on va répondre à Angie qui a laissé un message sur lesgrossetêtes@rtl.fr. Bonjour Angie.
9: Bonjour.
5: Alors Angie a fait un road trip en Normandie pendant l'été.
0: Et pourquoi?
5: Bah, peut-être qu'elle voulait découvrir ma ville natale.
10: Mais oui.
5: La ville d'Édouard Philippe, justement, allez savoir.
2: Ah, le Havre, c'est en Normandie?
5: Oui.
2: Eh ben, j'apprends des trucs tous les jours. Je suis content de venir ici.
0: Tu connais que Deauville, j'imagine.
5: Bon, donc vous allez faire un road trip en Normandie. Alors, au Havre, précisément, Angie?
9: Non, en fait, on était parti pour Étretat et coincé dans les embouteillages, on en a eu marre. Du coup, on est parti et j'ai dit, est-ce que tu veux voir la ville la plus moche de France?
10: C'était pas le Havre.
9: Et donc, on a été au Havre. Comme il faisait un super beau soleil, un beau ciel bleu, coup, mon copain dit, en fait, c'est super joli ici.
0: Ben oui, mais c'est pas la ville qui est moche, c'est les gens.
5: Il est pas français, votre copain, c'est ça?
9: Non, il est tchèque.
5: Tchèque. Ah oui, alors forcément par comparaison.
2: Ah oui, c'est bon.
0: Non mais le Havre, il y a une nouvelle dynamique là, patron. Défendez votre ville. Genre, il y a les artistes qui s'installent, ils retapent des trucs. Il y a les orphelinats, les écoles coraniques.
5: Non mais c'est une jolie ville.
6: C'est très moderne.
5: Quand on n'y a pas vécu,

0: Et qu'on y passe 24 heures, on trouve ça très joli. Bien voilà. Bien
1: sûr, bien sûr. Il faudrait d'ailleurs citer tout le nom de la ville. C'est le Havre de toute grâce.
0: Normal. Absolument.
1: C'est vrai?
0: Ah, absolument.
2: Il y a un G ou un C?
1: D'un seul coup, ça fait plus envie.
0: Œuvre de François Ier.
1: N'est-ce pas?
0: Et oui, ah, oui. Il faut quand même le rappeler. Bah écoutez, Angie, merci pour votre joli message. Et
2: vous juste raconter ça?
0: Mais moi, je vous remercie en tout cas de vendre ainsi la ville du Havre, qui a en plus un club de foot formidable. Thomas, maintenant, est au téléphone. Bonjour, Thomas.
3: Bonjour, Thomas. Non, je déconne. Bonjour, les grosses têtes.
2: Oh, un hétéro qui a de l'humour.
3: Ça va, Sébastien?
2: Et toi, mon coquin?
3: Très bien, très bien.
0: Vous avez acheté le livre de Sébastien Thoen.
2: Ah, c'est lui.
4: Ah, c'est pour ça.
2: On l'a trouvé. Oh, je t'aime, je t'aime.
3: Impeccable. Si vous savez, comme il est très, très, très utile, un très bon cale-porte.
0: Et vous aimeriez récupérer un mug RTL pour votre petit...
4: Dédicacé par Sébastien.
0: Pour votre petit déjeuner, j'imagine.
3: Pour noter les mots à la bouche, Joyce.
2: Voilà, pour faire un autre.
3: Et j'aimerais mériter ce mug. J'ai une petite blague grosse tête un peu intelligente, on va dire.
0: Allez-y, allez-y.
2: Ça va changer, ouais.
3: Pourquoi la farine ne fait pas de bruit quand elle tombe par terre?
0: Pourquoi la farine ne fait pas de bruit quand elle tombe par terre?
1: Et c'est mettre l'ambiance, en tout cas. Il y a une jovialité qui suit.
3: C'est intellectuel, c'est pas humour. Hein. Alors, je me tasse, c'est la vérité.
0: Je vous écoute, alors, c'est quoi la réponse?
3: Et bien, dans la farine, on a enlevé le son.
1: Le son et le son qu'on écoute.
2: D'accord.
4: Comme le son d'avoine, le flocon d'avoine.
1: Non, c'est bien.
3: Le son, c'est l'enveloppe de la particule de l'épine.
2: On a compris, monsieur Bigard.
0: J'ai pas compris avec le parterre.
1: Mais parce que ça fait pas de bruit quand ça tombe par terre, parce qu'on a enlevé le son. Il y a pas de son. Le son qu'on a.
5: Le son d'avoine.
1: Mais dis donc, Laurent Ruquier, vous n'allez pas faire le difficile avec les jeux de mots.
2: Ah ouais, pas vous, pas vous, franchement.
0: Justement, oui, je suis un peu plus difficile que ça, quand même, vous voyez. Non, mais c'est drôle, Je comprends que vous ayez acheté le livre de Sébastien Thoen. Bruno, maintenant, bonjour Bruno.
6: Salut Laurent.
0: Alors Bruno.
6: Salut les grosses têtes.
0: Ah bah Bruno,
4: il est sur scène là.
0: Bruno, il est morceau. Et il aurait aimé venir nous voir le 13 septembre.
2: Mais viens devant, on te fera rentrer.
0: Ouais,
1: c'est dire qu'il est morceau, c'est-à-dire qu'il n'a pas de membre.
0: Non, morceau, ça veut dire qu'il est. Il est dûment comme
4: ça.
0: Comme Stevie, mais. Stevie sera pas au Mans. Vous serez avec nous, vous, Sébastien Thoen.
2: Absolument, j'ai posé un RTT pour venir.
0: Ah bah c'est bien.
1: Moi j'aimerais bien venir, je suis jamais en délocalisation.
2: Non, on veut les mecs drôles.
1: Non, c'est vrai, vous m'amenez jamais en délocalisation.
4: Sympa Angoulême.
0: C'était sympa Angoulême, on vous a proposé 18 fois, à chaque fois vous dites non. Alors...
1: Non, c'est pas vrai, c'est parce que tu pouvais pas, parce que j'étais
0: voilà,
1: en
0: vous
1: tournée.
0: Pouvez pas, c'est pareil. Donc
1: deux fois vous m'avez proposé.
0: Deux fois vous pouvez pas, qu'est-ce que vous voulez que je dise? C'est pas de ma faute.
7: Si, on aime bien les déplacements.
0: Pardon?
7: On aime bien les déplacements.
0: Oui, mais on vous les propose, vous nous dites non.
2: Non, oui, vous venez
0: alors,
2: pas.
0: Alors on prend ce qui reste. Sébastien Thoen, Isabelle Mergault, Michel Bernier, Yoann Rioux, Liane Folie, Florian Gazan, un beau casting. Au Mans, 1300 places au Palais des Congrès et de la Culture. Et franchement, je
2: veux
0: dire...
2: Ça va être complet ?
0: C'est déjà complet, sur les 1300 qui ont réservé, il y en a bien quelques-uns qui, au dernier moment...
2: Oui, venez,
0: c'est toujours comme ça quand c'est gratuit. Au dernier moment, ils viennent pas. Donc, franchement, vous pouvez pointer, on vous fera un moment.
1: Moi, je vais venir dans le public, comme je suis jamais invité en déloc, je vais venir dans le public.
0: Bruno, au dernier moment, on vous fera rentrer, d'accord ?
2: Mais avec un peu de monnaie, quand même, pour qu'on fasse rentrer, tranquille.
6: Comme tu veux, Sébastien.
2: Moi, pour 10 balles,

0: Une quarantaine d'années, 50 ans.
1: 50.
0: 50.
2: Mais pourquoi vous dites
3: le prénom?
2: Le prénom.
0: Non, parce qu'il m'écrit pour me dire « Laurent, je vous écoute depuis « Ferme la fenêtre pour les moustiques ».
4: C'était
0: le premier titre de mon émission sur France Inter, « Ferme la fenêtre pour les moustiques », une émission estivale avant Rien à cirer.
4: Donc pourquoi vraiment, ce titre?
1: Avec Jacques Ramane, bah
0: parce que c'est une émission d'été.
1: Et Pascal Brunner.
3: Estivale, ça veut dire été.
0: Alors, ne citez pas le nom des gens qui étaient avec moi pendant cette émission d'été.
2: Ils sont tous morts.
0: Parce qu'ils sont tous morts.
4: Non. Mais non.
0: Frédéric Lebon est mort, non. Pascal Brunner est mort et Jacques Ramade est mort. Je suis le seul survivant et moi-même, je ne me sens pas très bien.
1: Si ça intéresse Bruno, j'ai des places pour jeudi prochain.
4: Hein? Ah, vous allez faire un troc? Faites un troc.
0: Ah ouais, Bruno, l'auditeur précédent cherchait un Bruno parmi nous. Ah oui, l'auditeur précédent, lui. Ah, parce que vous avez déjà vos places pour Le Mans.
1: Ah bah oui, oui, bah oui.

0: Ah, parce que vous êtes du Mans aussi, alors?
1: Pas comme Stevie, mais comme les gens qui habitent au Mans.
0: Nos auditeurs sont drôles, on en est fiers.
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0: Ah, une question maintenant pour Francine Bourgogne qui habite Saint-Rémy-les-Chevreuses, c'est dans les Yvelines. Et j'aimerais vous demander ce qu'on appelle aussi la pomme coton. L'autre nom de la pomme coton.
3: Est-ce que ça se mange?
0: Oui, ça se mange.
4: C'est une pomme?
0: Alors, bah non, c'est pas une pomme.
3: C'est du coton?
0: C'est pas du coton. Mais ça pourrait ressembler à une pomme, sauf que c'est plus cotonneux.
3: C'est un fruit.
0: D'où son surnom, la pomme coton.
3: Un abricot?
4: Oui, un abricot.
0: Un abricot, non.
5: Il y a une station de métro?
0: Est-ce qu'ils ont une rue dans
6: pêche,
0: Paris?
6: C'est une pêche.
0: Non, mais une pêche, c'est une pêche, voyez-vous.
7: Bah oui, mais moi j'allais dire une pêche.
6: Non, mais c'est une variété de pêche.
0: Non, c'est un fruit.
7: C'est velouté.
8: Est-ce que c'est un fruit?
0: C'est un fruit. Ça s'appelle aussi la pomme coton, mais évidemment, ce fruit est un fruit à part entière, comme l'est la pêche ou comme l'est la pomme, voyez-vous.
4: Le kaki.
0: Non, le kaki.
3: Le caca. Le qui a du caca-caki, collé au cucu, collé au cucu. Vous connaissez pas ça? J'adore.
0: C'est une grand jojo, ça aussi.
3: Non, c'est bébé Charlie.
6: Oh, ben oui, bébé.
3: Il y a du caca-caki, collé au cucu jusqu'au kiki.
0: Non, votre discothèque est terrible.
3: C'est vrai, j'avoue.
5: Est-ce qu'il y a une rue en province?
7: Qu'est-ce que t'es rancunier?
5: Rue des Marronniers, je sais pas, un marronnier.
0: Ah, il y en a partout.
3: Est-ce que ça pousse en France?
0: Alors non, c'est plutôt pas en France.
7: Est-ce que c'est la figue de Barbarie?
8: C'est exotique.
0: C'est plutôt au Portugal, en Grèce.
7: La grenade.
0: Il faut un climat méditerranéen.
5: Des olives.
7: La grenade.
0: La grenade. Non.
7: Est-ce que ça a la forme d'une pomme?
0: Bah oui, puisqu'on appelle ça effectivement une pomme coton parce que c'est cotonneux en surface.
3: Ouais, c'est rond.
0: C'est très odorant.
7: Qu'est-ce que vous appelez cotonneux?
0: Oh bah cotonneux. Qu'est-ce que vous voulez que je vous dise? C'est pas. Il y a pas 10 000 explications au mot cotonneux. Vous voyez.
6: Coton. C'est une sorte de
7: paix. Non, c'est pas appétissant. Un fruit cotonneux. Le mot cotonneux.
0: Oui, mais on l'utilise beaucoup en cuisine.
3: Vous en mangez?
7: On mange pas l'écorce.
0: Ah, non, mais est-ce que j'en mange, moi?
8: C'est huileux?
0: Huileux, non.
3: Est-ce que ça se mange tout seul ou c'est dans une préparation?
0: Ah, on fait des préparations
7: c'est
0: avec.
7: C'est un fruit.
6: C'est sucré?
3: Des bêtes goji.
0: Comme beaucoup de fruits, voyez-vous.
3: Les bêtes goji, c'est très à la
7: mode. Ouais, moi j'en mange
3: goji.
7: Quand je fais du tennis au jardin du Luxembourg.
3: Ah, et on prend des petites bêtes goji.
6: Restez en province, les amis.
7: Pardon.
5: C'est portugais, on a dit que c'était. C'est dommage qu'il n'y ait pas de Toen.
8: C'est un fruit rouge.
4: Ah, des nèfles?
0: Des nèfles. Non, c'est le fruit star des jardins en automne, plus particulièrement.
7: Voilà. Ah, le potimarron ?
0: Non.
7: La courge ?
3: C'est très méditerranéen.
0: Ce sont des légumes, ça, vous voyez.
7: C'est très
3: méditerranéen. La citrouille méditerranéenne, très...
5: Les fleurs de courgette ?
0: Fleurs de courgette, non.
8: Le yuzu ?
0: Non, c'est plus simple que ça.
4: Ah, c'est les gros pamplemousses ?
0: Ah non, c'est pas les gros
8: pamplemousses. C'est une prune ?
5: Ce sont des pastèques.
3: Ah, est-ce que c'est gros ?
7: Ah oui, est-ce que ça tient dans la main ?
0: Et chère Valérie et chère Caroline...
3: Qu'est-ce qu'elles ont?
7: On en a une.
6: Ouais, je trouve que vous n'avez...
3: C'est la taille de leur poitrine.
0: Je suis sûr que vous connaissez l'arbre où on trouve ce fruit.
7: L'arbre à pute.
4: Oh papa.
3: Mais tu t'étonnes que les gens se plaignent après.
7: Non, je suis d'accord.
3: Les gens passent des coups de fil.
7: Je retire.
3: Ils sont bon,
0: dites là mon fruit.
6: Alors, vous n'avez pas donné sa chance à la réponse
5: melons,
6: de Père Léon qui a dit des pastèques.
0: Des pastèques, non, des melons, non.
3: Alors, qu'est-ce qui pourrait leur plaire aux deux, là?
7: L'arbre à thune.
0: D'ailleurs, le surnom qu'on donne à ce fruit, pomme coton, ça vient du joli nom qu'on lui donne en Italie. On appelle ça.
3: Mélocotone.
0: Les mélacotona.
3: Mais oui, le mélocotone.
4: Tomate,
3: oui, on connaît.
0: Pamplemousse. Non, Estherelle Payani dans Télérama cette semaine fait tout un article pour justement ceux qui aiment faire des confitures, des gelées, vous voyez.
4: Le coin.
0: Bonne réponse collective.
6: Mais collectif du bon côté, c'est Junio et moi. En face, il n'y a rien eu. Hein.
4: Et alors,
5: si, parce qu'à moi,
3: je sais, parce que l'arbre, c'est le cognacier. Ça fait connasse un peu, c'est pour ça. Je pense qu'il pensait à ça.
7: J'étais pas loin.
3: C'est pas sympa.
0: Le coin est effectivement un fruit qui vient du cognacier.
3: Vous êtes tordu quand même.
0: Eh ben oui, mais il fallait bien que je vous aide un peu.
3: On a trouvé.
4: Ça, c'est le coin. D'ailleurs, on a trouvé.
8: Le coin.
0: Ça s'écrit C-O-I-N-G.
8: Le
0: coin, si vous préférez. Et l'autre nom du coin, c'est effectivement la pomme coton. Et d'ailleurs, j'ai une question subsidiaire à propos de ce fruit, parce que le coin est climactérique. Qu'est-ce que ça veut dire?
7: Il est hystérique, mais par rapport au temps.

0: Ce n'est pas le seul fruit hein, qui soit climactérique. Plusieurs fruits sont climactériques.
1: Il est indifférent au climat.
2: Il regarde la météo des Vindélias.
0: La banane, par exemple, est climactérique, elle aussi.
3: Il continue à pousser quand on l'a cueilli.
0: Excellente réponse de monsieur Junior.
3: Ça m'embouche un coin.
2: Moi, je dis les cultiver.
1: Sur le toit du monde.
4: Je comprends pas. La banane, elle continue pas à pousser quand
0: elle mûrit. Elle continue à mûrir.
2: La tomate aussi, du coup.
4: Je pensais qu'elle prenait du.
0: La tomate aussi, effectivement.
5: Oh, bah, l'avocat aussi. Dans ces cas-là, vous prenez n'importe quel fruit, légume,
4: mais tout pourri. Ça continue, hein.
0: Il y a une différence entre pourrir et mûrir.
4: Mûrir.
5: Ah, bah, ça, je confirme.
1: Mûrir.
2: Oui, fais gaffe parce qu'au bout d'un moment, ça finit par arriver. Hein.
0: Mais le quing aussi est un fruit climactérique. Climactérique, effectivement, ça veut dire qu'il continue à, non pas à vivre, mais qu'il continue à, comment je pourrais vous dire ça?
5: À avoir des sentiments pour l'arbre.
4: Ouais.
0: Il continue à mûrir après cueillette, un peu comme les grosses têtes.
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0: êtes là, il va falloir faire quelque chose, monsieur. Il faut vous arrêter parce qu'on n'a plus envie de vous engager si on peut plus se foutre de votre gueule.
1: 24 kilos aujourd'hui.
0: 24 kilos quoi?
1: Tu fais 24 kilos?
2: Il y a 24 kilos du Mans.
1: De 106 à 82.
0: Non, ne l'encouragez pas, je vous jure.
3: Non, il a juste baisé une fois.
4: Mais il est à base de quoi, ton régime?
1: De sport. Je me suis remis au sport. Je suis fier.
4: Oui,
1: je suis
4: mais tellement tu manges moins. Développé
1: je mange beaucoup moins.
3: La masturbation, pour lui, c'est un sport.
5: C'est pas faux.
6: Oh, oui. Oh là là.
0: Non, un sport, c'est quand on y arrive.
1: Je vais grimper le Mont Ventoux au printemps.
0: Oh, le pauvre Ventoux.
3: Le pauvre Ventoux.
6: Le pauvre, oui, j'allais dire, ouais.
0: Elle a un surnom, Nathalie, maintenant, donc.
5: Le Galibier.
3: Le Galibier.
5: Mon petit Galibier.
0: À mon avis, il n'est pas le premier au col de l'utérus.
6: Oh non. Oh non, Laurent, allons.
1: Et je vais changer mes chemises dans quelques jours.
3: Oui, ça c'est pas
7: déjà, essaye d'en laver une.
1: Oui. Oh, en fait, ce qui est génial, c'est qu'on parle autant de moi quand j'étais gros que quand je suis devenu maigre.
4: Excellent.
3: Non, t'es pas encore maigre, hein. Attends, il y a encore une marque.
7: Ce sera intéressant de voir ce que ça donne quand tu seras mort.
0: Allez. Une première citation pour Madame Mélina Zeribi, qui habite Calvi, qui a dit « Mon meilleur ami est parti avec ma femme. Il me manque. »
3: Groschomark.
7: Vierdac.
0: Non, c'est français, ce n'est pas Groschomark. C'est quelqu'un qui vit encore.
4: Ah, qui vit encore.
0: Qu'on a eu au téléphone il n'y a pas longtemps.
3: Olivier de Benoît.
0: Olivier de Benoît. Ah, bonne réponse collective.
3: Non, je crois pas.
0: Si. On va dire Laurent Baffy et Jean-Philippe Janssen.
1: Le couple.
0: Pour Inès Waïd, qui habite Saint-Étienne-du-Bois, qui a dit « Si la télévision n'était pas aussi éloignée du réfrigérateur, certains Américains ne feraient pas d'exercice du tout.
6: Oh. » C'est un Américain qui a dit ça?
0: Non, mais c'est quelqu'un qui a vécu à Los Angeles pendant quelques années.
1: Lynn Renault.
0: Pardon.
1: Lynn Renault avec...
0: Ah, Lynn Renault, ça pourrait être Lynn Renault.
3: Francis Weber.
0: Il a travaillé avec Lynn Renault.
1: Ah, c'est Jean-Jeanne.
0: Et j'ai entendu, oui, mais ne lui piquez pas sa réponse.
1: J'ai pas entendu ça.
0: Elle l'a dit trois fois.
4: Ouais. Ah bah merde, en plus il compte et il répond pas. Ah bah merde alors.
0: Oui, mais ça me permet de dire triple bonne réponse d'Isabelle Mergaux.
4: Bravo.
0: Pour Gauthier Mounier, qui habite Mélès en Ille-et-Vilaine, qui a dit « Les préservatifs ne sont pas toujours très sûrs. Un de mes amis qui en portait un s'est fait renverser par un bus.
6: » C'est absurde.
0: C'est absurde, c'est drôle, c'est vivant.
4: C'est Gueluc.
0: Et c'est pas français.
4: C'est belge?
0: Non.
7: Américain.
0: Gueluc est belge, c'est américain.
4: Woody Allen.
0: Non, on le voit à la télévision encore aujourd'hui. Ces émissions

0: de Johan Rioux. Ah, j'aime bien celle-ci pour Emmanuel Pinto qui habite Boussevilliers, qui a dit « Plus j'aime l'humanité en général, moins j'aime les gens en particulier. »
1: Oh, c'est beau.
2: Oh, c'est beau.
3: Ça. Oh, c'est bien ça.
0: C'est français. Littéraire et ce n'est pas français.
3: 18e
0: Non, on est plutôt 19e.
1: C'est plein. Dostoïevski.
0: Comment vous savez ça?
1: Bah, c'est son esprit.
0: Non, mais alors lui... Eh ben oui, c'est Dostoïevski.
3: Incroyable.
0: Bonne, excellente réponse de Franck Ferrand.
3: Alors, Franck Ferrand, il a une tête d'enfant sage. On dirait qu'il va faire la photo d'école.
4: Oui, oui. Il a le petit débardeur du dimanche.
0: Vous voulez que je vous avoue un truc, j'aime beaucoup Franck Ferrand.
3: Oh, oui.
0: Je vais vous avouer ça, c'est mon chouchou, Franck Ferrand.
5: C'est bien, non, Laurent, d'où ça vient, Laurent?
0: Il est intelligent, il est drôle,
5: vous
0: il a
5: pas
0: de
5: l'humour. Vous n'êtes pas à côté, parce que les paillots, ça fait péter.
1: Il ça, c'est quelque chose.
0: Il a de l'autodérision, il rit de tout.
3: Oui, il a enfin,
5: avec le prix qu'il gagne, il pourrait se payer des manches. Hein.
0: Oui, ça, c'est vrai qu'aujourd'hui, il est habillé en buraliste, mais...
1: C'est vrai, oui.
5: C'est votre préféré, Laurent, ou pas? C'est votre...
0: Ah, il fait partie de mes préférés.
5: Je sens une petite pointe d'angoisse dans ta question. Tu fais partie des détestés.
0: Je vais quand même enchaîner avec une dernière citation pour Nicole Provost, puisque Dostoïevski a été si brillamment trouvé par M. Ferrand.
4: Oui, c'était son esprit.
0: Mais effectivement, pour Nicole Provost, peut-être plus difficile. Elle habite Chatou, même Provost, dans les Yvelines. Elle espère, elle aussi, un chèque RTL, qui a dit « La différence entre un ouvrier et un intellectuel, c'est que l'ouvrier se lave les mains avant de pisser et l'intellectuel après. »
3: Après.
1: Ah, c'est joli.
5: C'est français.
0: C'est français.
5: C'est vivant.
0: Ah non, c'est pas vivant. Non, non, non. C'est du 20e siècle. Quelqu'un qui est mort dans les années 1977.
5: Ah, pour c'est être pas très Pierre Daninos?
0: Non, c'est pas Pierre Denis.
4: Ah, pourtant, c'était l'esprit.
0: Ah ouais.
5: Il a fait du cinéma.
0: Il a en tout cas dialogué pour le cinéma.
5: Audiard?
0: Pas Audiard, non, non.
5: Janson?
0: Non, mais on se rapproche. C'est un poète surtout. Un
3: des Prévert?
0: Raymond Queneau. Prévert, bonne réponse d'Isabelle Mergaux. Jacques Prévert, bravo Isabelle.
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0: Vous connaissez tout le monde ici, Michel, j'imagine. Julie, vous connaissez tout le monde, Michel. Mais Jacques, on a fêté les 95 ans de Claude Sarraute hier soir.
3: Ouais.
0: J'avais l'impression d'être dans un EHPAD, dites donc.
5: Mais qui êtes-vous?
4: Allez, Michel, raconte-nous la partouze, là, t'avais dit, là. Avec... Si, si, t'as dit, j'ai une belle histoire, là. Marlène Schiappa et Hanouna, raconte, raconte.
0: Mais quelle horreur. Non, c'est vrai qu'il paraît que vous avez une histoire drôle, Michel.
5: Ah, déjà maintenant, vous la voulez?
0: Ah, bah, oui, déjà maintenant, oui.
5: Comme ça, on est débarrassé, c'est bien.
7: Alors, c'est l'histoire d'un mec, il a un élevage de poules. Un matin, il se lève et il y a 200 poules qui sont mortes. Alors, il va voir un spécialiste, il lui fait « J'ai un problème, j'ai 200 poules qui sont mortes. » Il lui fait « Mais vous avez mis de la musique le soir ?» Pour les poules, il fait non, on peut mettre de la musique. Il met de la musique, le lendemain il se réveille, il y a 400 poules qui sont mortes. Alors le mec il fait, j'ai encore 400 poules qui sont mortes. Il fait, mais vous avez mis la lumière le soir avant d'endormir avec la musique? Il fait, non, mais mettez de la lumière. Il met la lumière, la musique, il se réveille le lendemain, il y a 700 poules qui sont mortes. Et inutile de vous dire que je peux la faire durer 8 jours.
0: Moi, nous, ça nous va. Moi, perso, si vous pouviez aller jusqu'à 18h,
5: c'est la fin de saison.
8: Vite,
5: hein.
8: C'est la valise maintenant.
7: Alors, il fait, mais j'ai quand même 700 poules qui sont encore mortes. Est-ce que vous leur avez raconté des histoires le soir avec la musique et la lumière? Il fait, non, ben, racontez des histoires, ça va bien se passer. Il raconte des histoires, la musique, la lumière, il se réveille le matin, il y a 1200 poules qui sont mortes. Il va voir le type. Il lui dit, j'ai encore 1200 poules qui sont mortes. Il lui dit, vous avez encore des idées pour m'aider? Le mec, il lui fait, moi, des idées, j'en ai plein. Mais vous, vous avez encore des poules?
0: La première citation pour Marie Belgrand, qui habite Bordeaux, en Gironde, qui a dit « Si tout le monde vous donne raison, c'est soit que vous êtes d'une intelligence remarquable, soit que vous êtes le patron. »
3: Pierre Desproges.
0: Pierre Desproges, c'était facile.
7: Déjà.
0: C'est toujours comme ça qu'on commence. Bonne réponse de Julie Leclerc. Après, j'ai pris des citations liées à l'actualité. Vous allez très vite comprendre. Par exemple, celle-ci pour Thomas Most, qui habite Loison dans la Meuse, qui a dit « Je ne comprends pas vraiment pourquoi les gens en veulent tant au gouvernement. Il n'a pourtant rien fait. »

0: Coluche?
1: Coluche, non.
2: C'est un vieux chansonnier.
1: Alors, c'est pas français, hein, je vous aide tout de suite.
0: Ah, Woody Allen?
1: Woody Allen, non.
2: C'est anglais.
1: Alors, non, non, c'est américain.
0: David Letterman?
1: David Letterman, c'est plus ancien
3: que Bob Hope.
1: Bob Hope, bonne réponse de Christophe Beaugrand.
0: Ah, non, Laurent Baffi, mais c'est pas
4: et
0: grave.
4: Laurent.
2: C'est possible de garder sa sexualité 20 minutes?
0: Non, mais il a changé, Laurent. Maintenant, on se mélange.
1: Oh, écoutez, les partis se mélangent. Vous avez bien vu à l'Assemblée.
2: Oui.
1: La citation suivante est plus liée à la météo du moment et c'est un grand classique du théâtre. Retrouverez-vous l'auteur de cette phrase qui a dit « Ce n'est pas pour me vanter, mais il fait drôlement chaud aujourd'hui. »
2: C'est Gilles Renard.
4: Pierre Dac.
1: Non. Dans un dramaturge français.
0: Fédot,
1: non, mais Courteline, on n'est pas loin.
0: Courteline,
1: non plus. C'est une question pour Madame Crouton de Toulouse.
4: Oh, Madame Crouton.
1: Daniel Crouton.
0: Daniel Crouton, oui.
4: Alors.
5: Qui porte bien son nom. Quel âge est-elle?
1: On ne sait pas quel âge
4: elle a. Corneille.
1: Corneille, non, ce n'est pas pour me vanter, mais il fait drôlement chaud aujourd'hui.
4: Fédot.
1: Mais non, mais on a dit Fédot, pardon, justement.
2: Ah, bah, ça nous fait deux vieilles, Julie.
1: Justement, pas Fédot, pas Courteline, mais on n'est pas loin. Allez le trouver.
5: De Funès.
1: Mais non.
4: Molière.
1: Je vous aide.
4: Molière.
1: Je vous aide.
4: Molière.
1: De
5: Jean Giraud.
4: Molière.
1: Mais non.
5: Courtemanche. Ah, Michel Leb.
1: Mais non.
4: Mais non.
0: Jean Lefebvre.
1: Qu'est-ce qu'il dit à ce moment-là,
4: de Funès? Bah, Louis Hubert. De Funès.
1: Mais non, mais alors.
5: Mais le dire.
1: Mais non, mais elle est con, elle.
0: Alors,
4: attendez.
2: La biche.
4: La biche.
1: La biche. La biche. Bonne réponse.
0: Ah, ma biche,
1: c'est
0: ça.
1: J'aime
0: ah,
1: ouais, je peux.
0: Ah, ouais, ma biche.
1: Ah, ma biche.
4: Ah, ma biche.
5: Ah, ma biche.
1: Oui. Ma biche.
5: De Funès.
0: Ah, oh, vous êtes un imitateur incroyable.
1: Mais non, mais écoutez, vous êtes tellement con, je vous aide comme je peux.
0: Oh, ça va.
4: Mais vous ça, savez c'est que... vrai, merci beaucoup, Laurent.
2: Quand Laurent Gérard vous voit imiter, il chie dans son froc.
1: La biche, c'est à la biche qu'on doit évidemment la cette biche. Phrase. Ce n'est pas pour me vanter, mais il fait drôlement chaud. Aujourd'hui, une autre citation. On n'a pas eu de femme encore, hein, pardon.
2: Mais c'est tant mieux.
0: Non, non, moi je suis solidaire avec les.
1: Alors voici justement une citation féminine qui a dit « Si le sexe est une chose si naturelle, je me demande pourquoi il y a autant de livres sur la façon de le pratiquer. »
2: Mais où est-ce?
1: Non,
0: ah,
1: et c'est pour Christian Pelouse qui habite.
0: Ah bah pour une femme, c'est
1: bien. Est-ce dans
4: que
1: le
4: c'est
1: Loir-et-Cher.
4: Une écrivaine?
2: Woody Goldberg.
1: Alors, c'est une américaine, mais c'est pas Whoopi Goldberg.
0: Marilyn Monroe.
1: Non, une des plus drôles, une des américaines.
2: DeGeneres.
1: Toujours vivante.
5: Ah bah, Michelle Obama.
1: Pas Hélène DeGeneres, mais une des.
2: Oprah Winter.
4: Oprah Winfrey.
1: Alors, la génération d'avant, ces dames-là.
0: Bette Midler.
2: Suzanne Plon.
1: Bette Midler.
0: Bravo.
1: Excellente réponse de Christophe Beaugrand. C'est Bette Midler.
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2: Ah, une question pour Monsieur Bailly, qui habite Villers-lès-Nancy, c'est en Meurthe-et-Moselle. Voilà que c'est devenu, en tout cas c'est ce que nous disait le Figaro aujourd'hui, un élément indispensable dans le tennis moderne. Il y aurait même des experts parmi les joueurs aujourd'hui, mais quel est cet élément devenu
3: La raquette.
4: Non. La culotte.
2: C'est vrai que la raquette, c'est indispensable dans le tennis. Et le filet aussi, d'ailleurs.
5: C'est les statistiques.
2: La balle aussi. Ça,
5: c'est les statistiques.
6: Non, c'est la glissade. C'est l'art de glisser à gauche ou à droite, souvent. 80% des mouvements, c'est vers la gauche, c'est latéral.
5: C'est l'alimentation.
6: Il y a 10%, je crois. Non, il y a 70% des mouvements. C'est à gauche. Je peux le faire si vous voulez ici.
3: À gauche ou à droite.
6: J'adore. Attends, mais j'adore. J'adore le tennis.
3: Non, s'il vous plaît. L'encouragez pas.
6: Je vais le faire.
2: Non, franchement. Ah non. C'est en tout cas une bonne réponse de Johan Rioux. Quoi ? C'est la glissade.
6: Mais regardez par exemple, attendez. Où est Roland Garros ? Où est Roland Garros ?
3: T'as entendu dans le public, quelle horreur!
6: Johan Rioux contre Boris Becker!
5: Mais en plus, il se fait
3: mal. Arrête de tout foutre!
6: Sergis Yannick Noah!
5: Il est soufflé comme un goret.
2: L'homme qui déplace les enceintes.
6: La glissade, c'est l'air de faire.
3: Non! On sait ce que c'est une glissade!
5: Et quand je pense que vous allez recevoir.
6: Regardez! Et la volée, je glisse! Johan Rioux est à 2 points de gagner Roland Garros. La première fois depuis Yannick Noah. Laurent Ruquier, taisez-vous. Silence dans le public.
2: J'ai parfois l'impression d'animer le cirque Pinder.
6: 22 matchs à Roland Garros.
5: Il
6: est 17h53.
5: C'est quel spectacle.
2: Est-ce que vous êtes capable de citer les joueurs qui sont des experts de la glissade?
5: Bien sûr, moi je vous les cite.
6: Gaël Monfils.
2: Il n'est pas dans les experts.
3: Djokovic,
5: hein.
3: Rafael Nadal.
2: Ah si, vous avez raison. Pardon, Gaël Monfils est signalé aussi.
5: Quand même, hein.
2: Pas dans le titre, mais dans l'article, il y a Gaël Monfils.
5: Djokovic doit être dedans parce que lui, c'est un expert en tout.
6: Il y a Ogier Aliassime.
2: Il y a Djokovic. Il y a
4: Rafael Nadal.
2: Alcaraz.
5: Ouais.
2: Sinner, le nouveau joueur
5: fort.
2: À la mode.
3: Il n'y a pas de fille.
2: Sviatek.
4: Thierry Champion.
3: Il n'y a pas de fille.
5: Sviatek, c'est une fille, oui.
2: Sviatek. Et son des éléments, effectivement.
4: Henri Lecomte en soirée, quand il a picolé, il glisse.
3: Gérard Jugnot.
2: la dernière glissade d'Henri Lecomte sur un carton comme j'aime.
4: Voilà, c'est ça. Ah oui, il a glissé dans la pub, là, ouais. Il a complètement glissé, là.
2: C'est
4: vraiment,
2: notre
4: là.
2: Consultant, on aime bien Riri. Mais c'est vrai que la glissade est devenue un élément du tennis moderne, et c'est une bonne réponse de Johan Rioux. Bah, il paraît que dans le temps, il y en avait quand même déjà des joueurs qui savaient glisser. Non, la différence, en fait, c'est qu'avant, les joueurs glissaient uniquement sur terre battue, parce que c'était évidemment plus facile de glisser sur terre battue. Aujourd'hui, ils glissent sur du dur. C'est ça, en fait.
6: C'est terriblement exigeant pour les articulations.
5: Non, ils adaptent les baskets. Hein. Ils adaptent avant, on ne glissait que sur la terre battue, et maintenant, de plus en plus, ça fait partie des stratégies des joueurs. J'essaie de vous compléter, Laurent. Hein, mais...
2: Bah, autant faire du tennis sur patinoire, alors, effectivement.
6: Comme ils glissent.
5: Ça vous permet que vous gagnez enfin au tennis.
2: Oh, bah. Oh, il y a des joueurs belges bons au tennis.
5: On avait Justine Hénin, on avait Kim Clijsters.
4: Ils en ont eu. Non, mais le problème, c'est s'ils ont des chaussures pour glisser, ils peuvent se casser la gueule plus facilement.
6: C'est pour ça, Gérard, que c'est très
4: sur des points normaux.
6: Oui, c'est très difficile, il y a beaucoup de blessures.
5: Johan, c'est compliqué de vous entendre parler de tennis après votre prestation, si je puis me permettre.
6: Pour ça, on gagne jamais à Roland Garros.
5: Vous venez de montrer l'exemple. Hein.
6: C'est bon, ça, Guillaume.
2: Mais c'est vrai, la glissade, en tout cas, est devenue un élément du tennis moderne. Une question historique, si vous le voulez bien, maintenant. Question culturelle à la portée de toutes les grosses têtes pour Charles Barbier. Quel célèbre César avait pour devise « Ou César, ou rien ». D'ailleurs, un César qui est mort tombé dans une embuscade au cours d'un siège, il est mort à l'âge de 31 ans, ce César-là.
7: Ah, bah alors ça doit être il y a très très longtemps.
4: C'est pas Rému.
3: C'est avant Jésus-Christ.
2: Pardon.
4: C'est pas Rému.
2: Ah non, c'est pas dans César.
3: C'est avant Jésus-Christ.
2: Non, c'est après Jésus-Christ.
7: Donc il est mort à 31 ans, ce qui veut dire qu'il était célèbre de naissance.
2: Alors il était d'une famille célèbre, c'est
7: voilà,
2: vrai.
7: Voilà.
2: Et c'est vrai qu'il...
3: Oui, mais enfin ça, c'est pour dire.
7: Vas-y, c'est une déduction intelligente.
5: Fallait y penser.
7: Il y a

0: tape mon sac qui est plein, ma tête aussi.
1: Ah ouais, de Kleenex.
2: Marignac.
1: Pour éponger quoi, on se demande.
3: C'est français ou pas?
4: Évidemment, il a joué sur l'ambiguïté de son prénom pour choisir cette devise.
3: Magnac.
4: Ou César, ou rien.
5: C'est une famille de brigands.
4: Qu'est-ce que vous appelez des brigands?
5: Ah bah des durs à cuire, Laurent.
4: Ah, des durs à cuire, oui, ça oui.
1: Attendez, est-ce que
4: mais
1: c'est
4: pas
1: 18...
4: des brigands?
5: Des drogues, de la drogue.
3: C'est des braqueurs.
4: Non, non, non.
1: 20e siècle.
4: Oui. Ah non, 20e, non.
1: 18.
4: Non plus.
1: Plus bas.
5: 17.
1: 16.
4: 16e siècle.
5: Ah. 16, donc les années 1500.
4: On va dire effectivement à cheval entre le 15 et le 16e.
3: C'est des gars du 9-3?
0: Entre le 15 et le 16e siècle. C'était des écuyers,
4: oui.
0: Alors
4: oui, siècle, oui. Un César célèbre dont la devise était ou César ou rien.
3: Un Italien?
4: Un Italien.
0: C'est donc on l'appelait Césaré.
1: Césaré.
6: C'est un nom italien vraiment qui sonne vraiment.
4: Ah bah oui,
6: César. Lombardie.
3: Est-ce que c'est un Florentin? C'est un Florentin?
4: Florentin, non, c'est pas
1: des Florentins. Est-ce que c'est un Vénitien?
3: C'est des Génois.
4: Des chocolats, oui.
6: Conti, Conti.
4: Comment vous dites?
6: Conti. Conte.
4: Non, on est plutôt du côté de Florence.
0: C'est de Florence. Il est d'une famille de peintres.
4: Oh non, non, non, non.
0: Il est d'une famille de sculpteurs.
4: Non, non, non.
6: Est-ce que c'est Della quelque chose?
5: Marchand d'art.
4: C'est une des familles italiennes les
3: Médicis.
0: Borgia.
4: César Borgia. Bonne réponse de Caroline Diamant. C'est César Borgia qui avait pour devise ou César ou rien.
5: Yes.
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4: La question littéraire du jour, alors attention, est assez difficile, hein, je suis obligé de monter le niveau, hein, vous comprenez monsieur Berléand quand même, oui, c'est pas facile de piéger les grosses têtes quand Franck Ferrand et Paul Elkarat sont là, mais en plus c'est intéressant parce qu'au moins vous saurez d'où vient ce fameux vers qui ensuite fut et devint une chanson. Plaisir d'amour ne dure qu'un moment, chagrin d'amour dure toute la vie. À qui doit-on ces célèbres?
8: Eh bien, je me demande si ce n'est pas... Non, je me demande si ce n'est pas une chose anglaise.
4: Pas du tout.
6: Voilà, merci.
2: C'est français.
4: C'est français.
9: C'est un poète français.
4: C'est un poète français, oui.
10: C'est un poète du 19e.
9: Musset.
4: Ah non, c'est avant ça, c'est du
10: 16e.
4: 18e.
9: Lamartine.
4: Lamartine, non. 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
10: C'est Chénier.
0: Ah non, moi c'est sa chanson préférée de moi.
8: Ça peut être Jean-Jacques Rousseau.
4: Jean-Jacques Rousseau.
9: C'est pas Chénier. Francis Cabrel.
4: Pardon.
9: Francis Cabrel.
6: Non. J'ai une question, c'est pas Vauvenargues.
4: Ah, c'est pas Vauvenargues.
9: C'est pas Voltaire.
4: C'est pas Voltaire.
9: Du Bellay.
4: On est au 18e.
9: Ah oui, on est au 18e.
6: Du Bellay.
4: C'est quelqu'un qui est né en
9: 1755.
4: Oula.
9: 1755.
6: Ah, c'est Florian.
4: Pardon.
6: C'est le fabuliste Florian.
4: Jean-Pierre Clarisse de Florian. Excellent. Réponse.
8: Plaisir d'amour.
6: Ah mais c'est pas
8: ne dure qu'un moment. Chagrin d'amour dure toute la vie.
4: C'est joli. Par Véronique Sanson, ça donnerait quoi?
8: Chagrin d'amour. On a dit qu'un seul moment, Laurent.
4: J'aime bien les différentes versions. Et ah, tiens, par Catherine Lara.
8: Chagrin d'amour ne dure qu'un moment, chagrin d'amour.
4: Et par Barbara.
8: Chagrin à l'amour. Requin, maman.
4: Et alors, la nouvelle imitation de Liane Folly par Ariel Dombal.
8: Plaisir d'amour.
4: Elle l'a fait bien, hein.
10: J'y croirais.
8: Ne dure pas toujours.
4: Elle se trompe même dans le texte comme la vraie.
8: Ah,
4: Quand on essaie d'escroquer les auditeurs, ça marche pas. Mais en tout cas, Jean-Pierre Clarisse de Florian, fabuliste à qui on doit de célèbres formules.
6: Le grillon, pour vivre heureux, vivre caché.
4: Exactement. Qu'est-ce qu'il y a, Berléand ?
11: Non, mais quelle plaie, quoi. Au secours, faites revenir Plaza, quoi.
4: Vous n'êtes pas fait un ami, là, Berléand. Attention.
6: Oh, si. Vous l'aimez bien, Berléand. Bah, c'est la première fois que je le vois. J'ai rien contre François.
11: Ah, moi, non plus, j'ai rien contre lui, mais il répond à toutes les questions.
6: Bah, c'est pour ça qu'on me fait venir, François.
11: Bien, alors.
4: Alors, attention, là, il s'agit de retrouver un écrivain plus contemporain.
10: Il faut arrêter de citer les dates, attention.
4: Ah, je donnerai pas la date. Promis, monsieur. Je donne l'œuvre, le récit autobiographique publié en 1939. Il a d'ailleurs écrit ce récit autobiographique assez jeune. Et ça s'appelle L'âge d'homme. Qui a publié L'âge d'homme en 1939?
6: Il avait quel âge?
4: Ah, bah non.
9: C'est un Français.
4: Un Français, oui.
6: L'académicien
4: un écrivain, poète, ethnologue. Ah non, on est au XXe siècle. Oui. Il est mort en...
10: C'est pas Claude Lévi-Strauss?
4: Non, il est mort en 1990.
6: Ah, c'est Michel Léris. Oui.
4: Michel Léris, excellente réponse.
11: Je vais vous donner la date de la mort.
4: Je pensais pas que ça marchait aussi comme
8: mais
4: ça.
8: Mais si.
6: Non, mais je vais vous dire, en fait, sans que vous avez donné la date, j'ai ethnologue écrivain. Je pensais à lui, en fait, parce
4: Michel
6: qu'il est ethnologue.
4: Ouais. Ben bien sûr, dès qu'on dit ethnologue écrivain, Michel Léris. Ça paraît évident.
1: Je l'adore.
4: Ben quel écrivain? Voici la troisième question littéraire. Et là, je donnerai pas de date. Je vous promets, je vous jure.
11: Oui. Ne donnez rien pour voir.
6: Ne donnez pas la question.
9: Les réponses sans question. Hein.
11: Ouais, c'est ça.
4: À quel écrivain doit-on le célèbre Quai des Brumes?
1: Ouh là là.
6: Dabi, Eugène Dabi.
4: Non, adapté ensuite au cinéma. Bien fait, il a dit bien fait.
1: Il a dit bien fait.
6: Ah, c'est pas Eugène Dabi?
4: Ah non.
1: C'est pas lui. Non.
6: Ah non, lui, c'est Hôtel du Nord. C'est Hôtel du Nord. Ah, non, c'est Mac Orlan.
4: Hop, et bah oui, c'est Pierre Mac. C'est Pierre Mac Orlan.
6: Non. Alors, Quai des Brumes, c'est Mac Orlan, et Quai du Nord, c'est Eugène Dabi.
4: Eh oui, mais c'est bien Pierre Mac Orlan.
9: Hôtel du Nord. Il va me gâcher mes vacances.
8: Atmosphère. Est-ce que j'ai une gueule d'atmosphère?
4: Ah oui, mais dans Quai des Brumes, c'est pas cette phrase-là.
6: Non, c'est Marcel Carné.
10: T'as de beaux yeux, tu sais.
1: Embrasse-moi.
6: Marcel Carné.
4: T'as de beaux yeux, tu sais. Et vous connaissez son vrai nom à Pierre Mac Orlan?
6: Du Marché.
4: Pierre Du Marché.
1: Oh, c'est pas mal.
5: Ouais,
4: pas mal. Ah oui, non, quand même, là, on est dans le dur, là.
1: Extraterrestre.
4: Alors j'ai quelqu'un d'autre, tiens, qui s'appelle, et ce sera la dernière question littéraire, n'y revenez plus, hein. Il s'appelle Jean Laborde, mais son nom, on va dire, d'écrivain, de polar, romancier, c'était Raph Vallée, ou Raph Vallette, si vous voulez prononcer.
11: Raph Vallon.
4: Non, Vallette, Raph Vallette. Et il a écrit dans la célèbre série noire de chez Gallimard, et d'ailleurs c'est réédité, Le Figaro nous en parle aujourd'hui, il a écrit deux polars qui ont été adaptés à l'écran, très célèbre polar. Quels sont les deux célèbres polars qu'on doit à Raph Vallette? L'un, d'ailleurs, a été joué par Lino Ventura et Patrick Devers, l'autre par Alain Delon.
9: Le Cave sur Obif.
10: Borsalino,
4: non.
6: C'est Melville, réalisateur?
4: Non, c'était pas Melville qui les a adaptés.
6: Roman noir,
4: c'est... Il y en a un, c'est Georges Lautner qui l'a fait.
6: Le Tonton
9: deux
6: Flingueur.
9: Deux hommes dans la ville?
4: Non.
6: Les Barbouzes?
4: Non plus. Non.
8: Soleil rouge?
4: Non plus.
11: Ah là, il n'y a plus personne.
6: Hein. Ah, ta poil. Bah, je cherche.
11: Moi, je sais, mais c'est pour Alain Delon.
6: Il veut que je sorte tout à la seconde.
4: Il y en a un.
11: Est-ce
4: c'est
11: qu'on peut donner la date, les dates, là, pour le truc? Là, on va savoir s'il y a des...
4: Il y en a un, c'est un film qui a été tourné par Georges Lautner, oui. Avec donc...
1: Lino Ventura.
8: Ah, ça y est, je sais, touchez pas au Grisby.
4: Ah non. Le Lautner, c'est avec Alain Delon.
1: Ah.
4: Et en revanche, celui avec Lino Ventura et Patrick Devers, c'est Pierre Granier de Fer qui l'a réalisé.
9: Il y a ordure dans le titre.
4: Il n'y a pas ordure, mais pas loin.
8: Ah. Un flic dans la ville.
4: Non, mais non. Écoutez, c'est un Delon qu'on connaît quand
9: Peur
4: même.
9: Sur la ville, oui, oui.
4: Comment vous dites?
9: Peur sur la ville.
4: Peur sur la ville, non, non, non, non.
9: Oh, mais alors, on peut me donner un point quand même, non? Il a tout projeté, l'autre, là.
4: Ah, non, mais quand même le plus facile, parce qu'ils n'ont pas été réunis si souvent à l'écran. Mais c'est quand même Lino Ventura et Patrick Devers.
9: Je vois pas celui-là. Je
6: mais si,
9: pas.
6: Mais oh, mais je suis...
9: Oh, ça va.
6: Oh, putain. Mais je sais.
8: Oui, je sais. Ah, oui. Les professionnels.
4: Ah, mais non.
6: Mais non. Mais non, c'est Belmondo.
5: Les ripoux.
4: Ah, pas ripoux. Les barbouzes.
5: Non. Les barbouzes. Les barbouzes, non.
4: Ripoux. Pas ripoux.
5: Pourri.
8: Pourri.
9: Alors, mort d'un pourri.
4: Mort d'un pourri. On y arrive.

0: Mort d'un pourri, ça c'est le Delon.
1: Oui. Ah, ça y est.
0: Alors, donc, Monsieur Valette, Ralph Valette a écrit Mort d'un pourri, et le deuxième, allez.
2: Les Tuches 1.
0: Non.
3: Mais non.
4: Avec, donc, un film de granit de fer.
0: Un film de granit de fer.
5: Avec Ventura et
0: Devers. Avec Ventura et Devers.
3: Les quelque chose.
0: Non, non, non.
4: Ratapoil.
0: Non, il y a deux mots, c'est pas compliqué.
4: Le Pacha.
3: Adieu poulet. Piège.
0: Adieu poulet. Ah, oui. Excellente réponse de Liane Folly. Yeah.
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0: Qu'est-ce que les Belges mettent par derrière?
7: Oh, j'ai une petite idée, hein. Dans certains endroits où je suis allé à Bruxelles, je sais ce qu'ils mettent par derrière. Hein. Non, mais on est bien accueillis.
2: Oh, laissez-le terminer la question.
1: Il est payé au mot, il est payé au mot, mon grand.
0: Qu'est-ce que les Belges mettent par derrière?
7: Oh, une bite, hein, on peut le dire.
1: Hein. Ça va pas, non?
0: Mais le pire, c'est que ça fait rire arrière.
1: Mais oui, parce qu'il est à côté
2: c'est
1: d'elle.
2: C'est vrai que vous le cherchez. Je ne sais pas.
7: On sort, il n'arrête pas de m'aguicher. Hein. Tu n'étonneras pas après.
0: Mais, laissez-moi terminer ma question.
7: Bah oui,
0: qu'est-ce que les Belges mettent par derrière que les Français mettent par devant?
7: Le slip. Le slip peut-être, non?
5: Le slip.
8: Non, des essuie-glaces.
2: Ouf. Quand je m'avais conduit une voiture, des essuie-glaces.
0: Il y a qu'Isabelle Mergo qui a des essuie-glaces à l'intérieur.
5: Alors attendez, est-ce que c'est quelque chose de pratique dans la vie de tous les jours?
2: Oui. Oui, j'ai une idée. Non.
5: Tony
2: cool, après les gens, ils m'en veulent à cause du roulement de tambour.
7: Allez, vas-y, hein.
2: Alors, ce serait, vous voyez, par exemple, ce que vous enfilez.
5: Oh là, j'ai une petite idée encore.
2: Non, ce que vous enfilez quand vous allez.
0: On avait dit qu'on parlait pas de la vie privée.
2: Quand vous allez vous faire opérer.
5: Ah, pardon.
2: Quand vous vous faites opérer, vous enfilez une.
5: Blouse.
2: Eh bien, peut-être que nous, on l'enfile par devant et que les Belges l'enfilent par derrière.
0: Ah, c'est vrai que la blouse chez nous en France, vue de dos, c'est pas terrible parce qu'on a toujours le cul qui dépasse.
2: C'est ça, oui, exactement.
1: Alors, c'est ça la bonne réponse.
0: Alors les Belges, ils ont été plus malins, ils se sont dit on va la mettre par devant.
7: En nous, c'est pas le cul qui dépasse, hein, croyez bien. Hein.
2: Non, mais ça aurait pu être ça.
0: Rien à voir avec ça.
5: Est-ce que ce serait pas les lunettes?
0: Non.
5: Est-ce
0: non,
5: que
0: non.
5: C'est un vêtement?
0: Non, non.
2: Mais comment t'enfiles des lunettes par derrière? Pardon.
5: Si, parce que tu peux, avec des aimants, des fois.
0: Ah, on n'enfile rien ici. Alors, enfin, je veux dire, cette question n'a rien à voir avec.
5: Alors, on n'enfile pas, mais ça se fait par devant ou ça se fait par
0: qu'est-ce
5: derrière?
0: Qu'est-ce que les Belges mettent par derrière, là où les Français le mettent par devant?
2: Est-ce que c'est un objet?
0: Non.
1: Est-ce que la Légion d'honneur?
5: Est-ce que c'est non. En voiture?
0: Non. Non, non, non, non.
1: Est-ce que c'est sur nous?
0: Non, non, non.
5: À la maison?
0: Non, non, non. Ah, ça a un lien avec la maison.
2: Ça a un lien avec.
5: La boîte aux lettres.
2: Saint-Nicolas.
0: Ça a un lien avec la boîte aux lettres.
5: Les poubelles. Les
0: non,
5: poubelles.
0: Non, non, non.
5: Est-ce qu'ils mettent pas la sonnette, au lieu de la mettre dehors, ils la mettent dedans?
7: Ça, c'est possible, hein, parce qu'on est quand même pas très futé, hein.
0: Ça, alors, ça est bizarre. C'est jamais personne ne vient me voir.
7: Personne ne sonne jamais, hein. C'est ballot.
2: Parce que vous êtes, mais, condescendant avec nos amis.
5: C'est lié à la maison. C'est lié à la porte d'entrée.
2: La poignée! Ah ben non!
1: Il y a un lien avec l'écriture.
0: Expliquez.
1: Bah, j'explique plus rien, je sais pas quoi.
2: Ça y est, j'ai trouvé!
0: Allez-y.
2: Eh ben, il timbre le dos de l'enveloppe et non pas le devant.
5: Ah non! L'expéditeur.
1: Ils écrivent derrière.
5: Ils y mettent l'expéditeur devant au lieu de le mettre derrière.
0: Non plus.
7: Et c'est pour ça que nos lettres n'arrivent jamais.
2: C'est pas le timbrage.
5: Alors attends, est-ce que c'est lié à un courrier qu'on envoie?
0: Absolument.
5: D'accord.
2: Au Père Noël. C'est non. Le courrier à
1: Saint-Nicolas. En fait, ils écrivent.
0: Oui.
2: Hein?
5: Ils écrivent l'adresse à l'arrière de l'enveloppe.
0: Non, ça non, mais
5: à voilà. L'envers.
8: Non, je sais, ils sucent le timbre du mauvais côté.
0: Salut. Vous vous léchez le derrière et nous on lèche le devant.
7: Le principal, c'est que ça colle. Hein.
0: Mais non, c'est autocollant aujourd'hui, les timbres.
5: Alors attendez, non, mais alors, c'est lié à la façon dont on écrit l'adresse.
0: Absolument.
5: Ah, le code postal de la ville.
0: Pas le code.
5: Le numéro de la rue. Le numéro de la rue, on met.
2: Il est derrière.
5: On met le nom de la rue et on met le numéro derrière.
0: Bonne réponse de Christophe Beaugrand. Oui.
5: Mais comment en Allemagne aussi.
0: Ah. On met la rue d'abord et le numéro de la rue ensuite en Belgique. Ah. Alors que nous, on met le numéro d'abord et la rue après.
5: Mais les Anglais aussi mettent la rue, le numéro après, je crois.
1: Non, ils mettent avant.
5: Les Allemands.
1: Avant
5: oh, les Allemands.
8: Mais au Japon, il n'y a pas de numéro.
5: Voilà. Ah,
0: c'est vrai, elle a raison.
5: C'est pas pratique.
2: Ah, oui. Ah bah dis donc. Il n'y a pas de numéro.
8: Non.
2: Bah, déjà qu'on ne comprend pas comment écrire l'adresse.
3: Ouais. Et en Palestine, il n'y a plus de maison. Donc, ça va encore plus vite.
1: Il y a des Belges là parmi nous.
0: Eh ben, oui, les Belges.
5: Oh, je suis désolé.
0: Est-ce que les Belges confirment ce que je viens de dire?
7: Bien sûr.
2: Bah, ils sont partis. Ils se sont levés.
7: J'ai commencé à dire un truc, ils sont tous barrés. Je ne comprends pas.
0: En tout cas, voilà, si vous voulez écrire à RTL, ami belge, il faut écrire au 55 avenue Charles de Gaulle.
2: On est au 56.
0: Ah bon? Oui. Ah ben c'est pour ça alors.
2: C'est pour ça que votre courrier n'arrive
1: mais,
2: jamais.
1: Mais ça veut dire quoi? Ça veut dire que si j'envoie un courrier en Belgique et que je mets le numéro en premier, il va pas trouver
5: non,
1: la rue?
5: Ça marchera, je pense, ça marchera quand même. Il se dira encore, c'est encore un con de français.
8: Hein. Non mais et moi si... j'ai appris aussi qu'il ne faut plus lécher les timbres.
5: Non, ben non, ça colle. Sinon maintenant il reste collé à ta langue.
2: Mais alors attendez, les adresses mail, est-ce qu'ils mettent l'arrobase en premier?
0: Non, écoutez, franchement, laissez nos amis belges qui nous écoutent sur Bell RTL.
3: Il n'y a pas plus logique et intelligent qu'un belge.
0: Et en tout cas, en Belgique, une adresse postale ne s'écrit pas comme chez nous en France. Effectivement, on met le numéro de rue après la rue. Nous, on le met avant. C'est un petit détail. Oui. Mais c'était une bonne question qui nous a permis de rigoler pendant 6 minutes.
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0: Pour Floriane Poncher, qui habite Moléon. Alors, Moléon, c'est dans les Deux-Sèvres.
7: Oh, j'adore.
0: Et je vous emmène.
7: Moléon, dans les Deux-Sèvres.
0: Je vous emmène. Bah oui, oui, apparemment. Oui. M-A-U-L-E-O-N.
5: Peut-être plusieurs Moléons.
0: Ah non, c'est pas dans les Deux-Sèvres.
7: Bah non.
0: Ah ouais, c'est
8: bah il y en a deux.
3: Il y a Moléon Bonaparte.
0: Voilà. Non, Moléon, c'est
5: dans la Moléon.
0: Monsieur, oui.
7: Bah, il y en a un 64.
0: Ah bah, mais peut-être un autre Moléon.
2: Un mini Moléon.
7: Apathy, Apathy, il est de Moléon.
0: Ah bah, ouais,
3: c'est ça, Léon, Léon.
5: C'est vrai, Moléon, c'est, alors je lis, c'est la capitale des espadrilles.
7: Voilà.
5: Ah, donc il y a plusieurs Moléons.
8: Bah oui.
0: Ah, mais ça, c'est peut-être Moléon Lichard.
7: Ah. Ah, bah voilà.
5: C'est la capitale, la capitale de l'espadrille Moléon Lichard, exactement.
0: Eh ben voilà.
9: Écoutez, moi, je vous propose d'y aller, là, tous ensemble.
0: Moléon Lichard, c'est dans le 64. Et Moléon tout court. Là où habite Madame Poncher, c'est pas de sa faute. C'est dans les Deux-Sèvres, Monsieur Berléon.
7: Ah bah, vous allez dire Madame Poncher, là, évidemment qu'elle habite à Moléon.
0: Voilà.
10: Comme quoi, on s'intéresse beaucoup à la province.
9: Qu'est-ce qu'on l'aime, la province.
0: Moléon dans les Deux-Sèvres, Madame Poncher espère un chèque RTL à 300 euros, évidemment. Ouah, elle a une chance de le toucher.
5: Ouah, pourquoi vous avez fait
0: Parce que j'ai un doute sur ce que je suis en train de dire.
2: Vous avez un doute sur nous.
5: Il fait le bruit du tigre.
0: Non,
9: c'est le côté animal de Laurent.
5: La bête se réveille.
0: Parce que je sais qu'il y a une grosse tête sur les 6 que j'ai la chance d'avoir autour de moi aujourd'hui. Il y a une grosse tête qui doit connaître cette maison à Brentwood au 12-305 Fifth Helena Drive.
2: Est-ce que c'est pas là que Marilyn Monroe est morte?
8: C'est la maison de Marilyn Monroe.
0: Et qu'est-ce qui...
2: Elle est décédée.
0: Ah oui, ça, elle est décédée, Marilyn Monroe.
2: Non, elle y est décédée.
0: Elle y est morte. Et c'est... Bon, alors écoutez, vous savez déjà tout, oui. Parce que ma question, c'était effectivement, il y a une maison qu'on a failli détruire et qui vient d'être classée monument historique.
8: Ah, très bien.
0: Et c'est bien la maison de Marilyn Monroe. Bravo Caroline, bravo Valérie. C'est dans Télérama qu'on apprend effectivement que cette maison de briques blanches dans le quartier huppé de Brentwood a failli être démolie parce que son nouveau propriétaire avait déposé une demande de permis de démolition. Mais il y a des fans de Marilyn Monroe.
9: Ouais, mais pas le propriétaire.
0: Qui sont intervenus. Et au 12-305 Fifth Helena Drive, on pourra, j'imagine, bientôt visiter la maison si jamais la maison devient monument historique.
5: Bah, si ça lui appartient toujours, il doit avoir un peu les boules quand même. Il a acheté un truc très très cher pour pas pouvoir faire ce qu'il veut.
0: En tout cas, le conseil municipal a adopté à l'unanimité une motion visant à entamer un processus de préservation historique de la maison. Et dans ces cas-là, j'imagine qu'on lui rachètera la maison à un juste prix.
2: Moitié prix. Schwarzenegger, non, il est toujours gouverneur de...
0: Pardon?
9: Non.
8: Il
9: est
8: non. Ça fait un moment.
5: Non, maintenant, il vend des perceuses Lidl. Tu n'as pas vu la pub à la télé?
2: Oui, c'est vrai.
5: C'est vrai.
0: En tout cas, vous connaissiez l'adresse, chère Valérie, l'adresse de Marilyn. Vous êtes déjà allé voir la maison? Parce que je sais que vous êtes fan de Marilyn.
8: Non, j'ai pas été voir la maison. Non, mais j'ai pas été à Los Angeles finalement.
5: Franchement, je
8: m'étais toujours dit que j'irais, puis après j'ai été assez occupée en France, et puis après
0: La Rochelle, c'est un petit Los Angeles.
8: Mais surtout que les Américains maintenant, je me gonflent.
0: Ah oui,
2: donc parce que le français est sympa. Ouais. Rappelons Serge.
8: Moi j'aime mieux être en France que à Los Angeles.
2: Moi j'adorais Los Angeles. Angeles.
0: Quel est l'inverse du covoiturage? Voilà un mot que je ne connaissais pas et que j'ai découvert dans Le Parisien aujourd'hui. C'est une question pour Monsieur Gontier de Rennes.
11: C'est l'auto-voiturage.
0: C'est comment vous dites?
11: Le solo-voiturage.
0: Le solisme?
11: C'est l'auto-solisme.
0: L'auto-solisme. Bonne réponse.
2: Ok.
0: De Monsieur Beaugrand. Et l'autosolisme est un problème parce qu'il paraît qu'il y a 83% des gens qui le matin
11: évidemment
0: sont seuls dans leur voiture, dans leur trajet entre le domicile et le travail.
11: Oui.
0: Et alors c'est assez marrant parce que Aymeric Renou du journal Le Parisien a interrogé justement, on va appeler ça un autosoliste, et il dit ah ben moi j'aime bien être dans ma voiture tout seul avec ma radio, mon café, personne avec qui je suis obligé de parler. C'est ce que je préfère. Vive l'autosolisme plutôt que le covoiturage.
8: Il a qu'à marquer sur sa voiture covoiturage muet.
0: Ah.
8: Comme ça, les gens ils fermeront leur gueule et puis.
2: Oui.
9: Ça c'est vraiment la France, hein. Bravo. Hein.
10: Et l'autosolisme permet les flatulences. Oh.
0: Ouais. C'est pas faux.
2: C'est vrai.
8: Oh,
2: c'est vrai.
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0: Pour Ludovic Lotel, qui habite Champigny dans le Val-de-Marne, encore une question d'actualité, puisqu'on nous dit dans la presse ce matin que Vincent Garcia est le seul à savoir. Mais à savoir quoi?
12: Oh ben le Ballon d'Or. C'est le rédacteur en chef de France Football. Ce soir, il y a le Ballon d'Or. Et pour la première fois, on n'a pas annoncé au vainqueur qu'il avait gagné. Personne ne connaît le résultat. Vinicius est favori. Adil Rami est deuxième. Mais seul le sait, le rédacteur en chef.
0: Comme
12: de France
0: ici,
12: Football.
0: Alors.
13: Mais comment toi, Radhi, tu savais pas?
0: Radhi Rami.
1: Parce qu'il va trop vite, le monsieur là-bas avec l'écharpe
13: rouge. Mais toi, tu devrais répondre à peine l'autre terminé prononcé.
1: Bah, j'écoutais pas, j'écoute après, moi.
0: Vincent Garcia, Frédier, qui c'est Vincent?
1: Bah, bien sûr que je connais Vincent Garcia, mais on parle de Vinicius, mais aussi de Rodri, donc on sait pas.
0: On sait pas.
12: De Bellingham, peut-être.
0: Puisque seul Vincent Garcia sait qui sera effectivement le ballon d'or de cette saison. D'habitude, on sait à l'avance. Vous avez une petite idée ou pas, alors?
1: Au moins, hein, on sait pas toujours à l'avance. Parfois, deux, trois fois, Lionel Messi a gagné le ballon d'or, il méritait pas non plus.
0: Oui. Vous avez été, vous, des fois dans les...
1: Hein? Non. Pas à ce niveau-là, quand même. J'ai été très très haut, mais pas à ce niveau-là.
0: Les hot dogs, peut-être.
1: Oui, t'es quoi? C'est quoi ça?
13: Les hot dogs?
1: C'est du chocolat noir, non?
0: Ah non, pas Côte d'Or.
13: Les hot dogs.
1: C'est les trucs des films de boules?
0: Oui.
1: Ah ben, ça me parle un peu plus, ouais.
13: Ça existe vraiment?
12: Les hot dogs, oui, ça existe.
13: Les hot dogs?
8: Ah oui, les Oscars du cinéma porno. C'est comme les Oscars.
13: Et donc ils reçoivent
1: la palme.
0: Ah oui.
13: Et puis ils font des speeches.
1: Oui.
0: Tu peux
2: encore t'inscrire.
0: Rocco Siffredi a eu un prix d'interpénétration féminine.
1: Non, j'attends le festival de Cannes pour ça, je préfère.
13: Pourquoi t'as arrêté?
1: Ben parce que j'ai bientôt 40 ans.
13: Ah, c'est pas qu'on t'a chassé?
2: On l'a chassé.
1: La quoi?
2: C'est pas qu'on t'a chassé, elle dit. On t'a chassé?
1: Ah ben non, on m'a pas chassé, non. Oh, ça
0: non.
1: Ah non. Mais j'ai même poussé la machine un peu trop loin.
0: Je pense qu'elle vous chasserait bien, vous voyez.
13: Non, c'est vrai qu'on ne t'a pas chassé.
1: Ah non, jamais de la vie. Pourquoi?
13: Mais on t'a exclu parce que tu t'es vieux.
1: Mais tu m'as pris pour un sanglier ou quoi? Oui.
13: Mais tu sais que tu imites davantage mieux les sangliers qu'un être humain.
1: On est tous des sangliers.
0: Pour Franck Prost, qui habite Rennes, c'est en Bretagne, ça tout le monde le sait. Une question, toute simple alors question, puisque désormais, on va en trouver des enroulables. Jusque-là, on pouvait en trouver même si ce n'est pas la majorité des pliables. Bientôt, il y en aura des enroulables.
13: Ah, des téléphones portables.
0: Bonne réponse de Marcela Yacoub. Eh oui, les smartphones flexibles, des appareils à écran pliable. Alors, c'est vrai qu'on en voit un peu plus qu'avant. C'est sorti il y a déjà 5 ans, en 2019, hein, les smartphones pliables.
8: Les enroulables, on les met pas dans les poches, on les met carrément dans le slip.
2: Oui, mais non, il faut des télé enroulables aussi.
0: C'est-à-dire qu'en fait, c'est mou, vous voyez. Vous allez pouvoir le mettre, par exemple, autour de
8: comme un bracelet.
0: Comme un bracelet. Il s'enroule, il est mou, le téléphone.
1: Mais qui fait ça?
0: Motorola.
1: Ah, ok. Parce que là, apparemment, il y a un nouveau Tesla qui va sortir. Il va mettre tout le monde d'accord.
0: Un nouveau quoi?
1: Tesla.
12: Mais ils font des téléphones, Tesla.
1: Ouais, des téléphones, ouais.
13: Ah, des voitures enroulables.
12: Autour des platanes, oui, on pourra les enrouler. Oui.
0: Moi, je suis tenté quand même par le téléphone pliable.
13: Oh, mais bien mais évidemment, tout le monde va avoir son enroulable, en fait.
0: Non, hein. Pas enroulable, pliable. Enroulable, j'en suis pas là encore. C'est vrai que ça me paraît un peu mou.
7: Oui, mais vous qui êtes Apple, ils n'en font pas chez Apple.
0: Bah, ils vont finir par en faire.
7: Non, depuis que Steve Jobs n'est plus là, ils n'ont pas fait d'innovation transcendante. Hein.
0: Qu'est-ce que vous en savez, vous?
7: Bah, parce que je suis l'actualité, moi je suis Samsung, je sais, c'était...
0: Mais Samsung, vous oh, ils sont...
14: Attention.
0: Ils sont plus sinon... pardon. Moi, je suis en goune.
14: La représentante.
0: Moi, j'ai une engoune, elle est pliable aussi.
14: Elle rit jaune.
0: Elle est pliable, elle est...
14: Non, on va s'arrêter là.
12: Mais elle doit être très difficile à emballer.
14: Oh. Oui, elle n'est plus emballable.
7: Mais elle a déjà déroulé.
14: Du câble, trop tard.
0: Elle va fermer son clapet.
14: C'est pour moi ou Valérie?
0: Ah non. Alors justement, puisqu'on parlait de flexibilité de ces téléphones enroulables, moumou en quelque sorte, regardez l'enchaînement, je vais vous demander qui a écrit cette nouvelle publiée en 1854,
14: oh là là.
0: Nouvelle qui nous raconte l'histoire du chien Moumou, pauvre chien qui va être tué parce qu'il aboyait trop.
7: Moumou.
0: Moumou, le chien Moumou.
14: C'est auteur français?
0: Un auteur français, non.
7: Ah non, parce que c'est japonais, Moumou.
0: Comment ça, c'est japonais, Moumou?
7: Bah, le
14: Jean
7: chien.
14: Jean-Pierre.
7: Bah, si, c'est japonais, c'est des syllabes. Moumou, c'est japonais.
14: Miu Miu, elle est pas japonaise.
0: Elle a raison.
1: Miu Miu, c'est un chat.
7: Miu Miu, c'est un chat.
0: J'ai jamais pensé à vous appeler comme ça.
14: Non, surtout pas.
7: Mais moi, je dirais que je sais pas ça, consonance japonaise, sinon on aurait dit Moumou.
0: Non, chien... non, Moumou, M-O-U, M-O-U.
12: C'est pas l'actualité, non, ça n'a pas à voir avec l'actualité.
0: L'actualité, le mot serait fort, mais ça a quand même à voir avec quelqu'un qui aurait eu...
14: Quel âge?
0: Là, ça fait beaucoup à calculer parce qu'il était né le 28 octobre, certes, mais 1818. Alors,
7: ah ouais, vous
0: faites les comptes.
12: Ah, c'est Ivan Tourguenieff.
7: C'est pas vrai.
12: Le russe.
14: Oh, mais alors lui aussi avec les dates, il dit un nom.
0: Oh là là, c'est le nouveau Paul Aïcarat.
14: Ah, hein.
1: C'est dingue. Non, c'est l'ancien.
12: Vous êtes allé...
0: Bonne réponse de Christophe Barbier. Ivan Tourguenieff. Bravo Barbier.
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0: Qu'est-ce qui est arrivé deux fois en 24 heures à Ernest Hemingway et sa femme dans les années 50?
7: Une tornade, un ouragan là-bas dans les Keys?
0: Non.
13: Et ils étaient à Cuba?
0: Non, non.
13: Ils étaient aux États-Unis à l'époque?
0: Non, ils étaient, pour tout vous dire, ils étaient du côté en safari, en Ouganda. Et là, en 24 heures, il leur arrivait deux fois la même
13: chose. Ils se sont fait mordre par des rhinocéros?
0: Non.
7: Violés par un éléphant?
0: Non.
17: Est-ce que c'est arrivé que à eux ou c'est arrivé à d'autres gens?
0: Alors, il y avait très peu de personnes avec eux.
17: Ils se sont fait taper par la foudre.
0: Mais ils n'étaient pas seuls, ça c'est vrai. Et Ernest Hemingway raconte ça d'ailleurs dans une lettre qui s'est vendue très cher. 220 000 euros la lettre.
13: Et ils ne sont pas fait attaquer par des lions?
0: Non. Deux fois en 24 heures.
17: Par une tribu africaine?
0: Non plus.
7: Sans aucun racisme. Ils sont allés aux toilettes?
17: Attendez.
0: Pardon?
7: Ils sont allés aux toilettes?
0: Oh bah, deux fois en 24 heures.
17: C'est pas étonnant.
13: C'est dans les cadres du safari qu'il est arrivé.
0: Alors, ils étaient en safari et là, qu'est-ce qui se passe?
17: C'est quelque chose d'agréable ou de désagréable?
0: Ah non, c'est pas agréable. Non, non, ça, c'est surtout, alors je vais vous dire, c'est très étonnant. Ça arrive rarement deux fois en 24 heures.
18: Est-ce qu'on peut en mourir?
0: Ah oui, oui, ils auraient pu mourir.
18: Ils ont pris la foudre sur la tête.
0: Ils n'ont pas pris la foudre.
18: Des sables mouvants.
0: Non, non.
2: La Jeep, elle a crevé?
0: Non, la Jeep, non, n'a pas crevé.
18: Tu meurs rarement en changeant un pneu. Ouais,
13: ouais. Ils sont fait
2: Ah bah moi, si.
13: Ils sont fait attaquer
0: par. C'est ce qu'on appelle le cric qui tue.
13: Ils sont fait attaquer par des locaux, par des tribus.
18: Non, j'ai demandé.
0: Ah non, non, non, non, non, non.
2: C'est par rapport à des animaux?
0: Ah non, il n'y a pas d'animaux là-dedans, non, non.
18: Est-ce que c'est un phénomène météorologique?
0: Alors, il y a Ernest Hemingway, il y a sa femme.
18: Je vais la reposer un peu plus tard, la question.
0: Alors, je ne sais pas si la météo a à voir là-dedans, mais peut-être que la météo a à voir là-dedans.
18: Merci, Laurent.
0: Il y a peut-être un lien avec la météo tout de même.
13: La voiture est tombée en panne, il ne pouvait pas sortir.
0: Non, la voiture n'est pas tombée en panne. On est en 1954.
18: Juste après la guerre. Est-ce qu'ils sont tombés dans une crevasse?
19: Il y a un serpent qui est rentré dans la culotte de Madame Hemingway.
0: Deux fois en 24 heures.
13: La chance.
19: C'est pour ça qu'il en a fait une lettre, il en a fait un roman.
2: Ah oui,
19: s'appelle Le serpent dans la culotte d'Ernest Hemingway.
18: Est-ce que c'est un rapport avec les animaux ou les insectes?
0: Non, pas du tout.
18: Est-ce que c'est quelque chose qui vous est arrivé une fois dans votre vie, vous?
0: Moi, non. Par chance, non.
19: Ah oui, par chance.
18: Ah, il s'est trompé.
0: Monsieur Janssen, peut-être.
19: Est-ce que ça,
0: il s'est trompé de trou?
2: Non, non, ah oui, ça m'est arrivé, ça m'est arrivé.
18: Est-ce que ça a un rapport avec le sol?
0: Le sol, oui. Oui, je suis obligé de vous dire oui.
13: Bah,
0: le sol,
13: que...
0: Oui et non, d'ailleurs. Alors, ils sont en Ouganda, avec Madame Hemingway. Oui. Hein.
18: Elle était plutôt sympa.
0: Ernest est là, il y a Madame aussi. Il n'y a pas que, évidemment. Il y a l'avocat aussi.
18: Gérard.
0: Pardon?
18: Gérard, leur copain Gérard. Est-ce que c'est quelque chose qui leur est arrivé quand ils étaient en mouvement?
0: Oui, oui.
2: Dans l'avion.
0: Ah,
2: ils ont eu un problème dans l'avion.
0: Alors,
13: ils sont écrasés deux fois.
0: Ils ont échappé deux fois à un crash aérien.
18: Wow.
0: Bonne réponse de Constance, aidée par Jean-Philippe. En effet. Ils sont en Ouganda. Le couple est d'abord victime d'un accident d'avion alors qu'ils souhaitent photographier les chutes Murchison. Le pilote a été contraint d'effectuer un atterrissage en urgence pour éviter un groupe d'ibis.
2: Ah oui, les hôtels.
0: Non. tous, on essaie en tournée, on essaie d'éviter les ibis.
18: Généralement, c'est quand il n'y a rien d'autre, hein, l'ibis. Oh merde, on va devoir aller à l'ibis. La soirée est niquée.
19: Le pire, parce qu'il y a plusieurs catégories d'ibis.
0: Ouais. Ah oui,
19: l'ibis budget.
2: Il est moins bien que le style.
19: Ah ouais, c'est comme son nom l'indique.
0: Les Mercure, c'est mieux, les Mercure.
18: Ah oui, Mercure, c'est la classe.
0: Ah ouais, okay. Et top, c'est le Méridien.
2: Il y en a plus beaucoup.
0: Ah oui.
2: Et des Méridiens. Mais puisque avant, ça appartenait à Air France, les Méridiens. Vous savez.
0: Alors là, je vous ai raconté que le risque d'un premier crash aérien.
19: Mais racontez-nous le second, là.
2: Oui, parce qu'on est pendu à vos lèvres.
0: Alors ils sont là, les Hemingway. Oh, en Ouganda, ils veulent photographier les chutes.
19: Ouh là là. J'essaie de mettre un peu de jeu, un peu d'acting là-dedans.
0: Peut-être on pourrait le jouer d'ailleurs.
19: Ah oui, Constance, moi je peux faire Ernest.
0: Constance, vous voulez bien faire Madame Hemingway?
13: Hier.
0: Yeah. Bon, parfait. Monsieur Boublil,
18: oui,
0: C'est l'acteur.
13: C'est vrai qu'il fait penser à Hemingway.
19: C'est vrai, j'ai un
13: quand on les voit, on imagine tout de suite.
19: J'ai l'impression que c'est ironique et ça me plaît pas.
13: Vie parallèle.
19: Allez, vas-y, allez, j'y vais.
2: Je suis le pilote.
19: Il est un peu comme Trump, quoi, Hemingway, un peu.
0: Alors là, ils sont en Ouganda.
18: Oh, what the fuck? What an amazing country.
0: Ils veulent photographier les chutes.
13: Alors moi, je ne vais pas faire l'accent américain, je vais faire l'accent picard. Okay. Qu'est-ce qu'on va où, là? Quand c'est ce qu'on atterrit, là?
19: Ah, bon, d'accord. Eh ben, alors, on arrive bien à temps, mon chéri.
13: Ah, bah oui, à
19: toi. T'inquiète pas, mets-toi sur le ventre, je vais te faire un petit mensonge.
13: Oh, tiens, je connais, la dernière fois que t'as fait ça, j'en ai eu deux de gamins.
19: Coquine, bon. Ah, vas-y, t'as...
0: C'est le couple Hemingway, mais version France 3.
18: Mais c'est fou, du coup, t'es ni chanteur ni acteur en vrai.
0: Bon, bref, alors ils évitent le groupe d'Ibis. Hein,
2: oui. Voilà.
0: Et là,
19: il y a encore un hôtel Ibis pour Laurent.
0: Et ils passent une nuit dans la jungle parce que le pilote a réussi à ne pas se cracher. Mais quand même, il a fallu atterrir d'urgence. Une nuit dans la jungle, les médias ont même annoncé la mort d'Ernest Hemingway.
18: Mesdames et messieurs, nous annonçons la mort d'Ernest
0: Hemingway. Vous faites aussi
19: la radio et tout.
0: Mesdames et messieurs, nous annonçons la mort d'Ernest Hemingway en Ouganda, ayant échappé à un groupe d'ibis. Vous le retrouverez prochainement. Qu'est-ce qu'il y a, vous?
13: Mais alors, et le pilote, il a recommencé.
0: Alors.
20: Il a dit, attention, on va se cracher.
21: Il a dit en anglais.
20: Attention, crispez-vous, brace, brace.
22: Il a dit bien, mesdames et messieurs, bienvenue à tous, ici Mustapha de chez Lufthansa.
0: C'est ça, c'est un bad boy.
18: Parce que toi, ton pilote, il ressemblait beaucoup à Christian Clavier.
20: On va cracher, ok.
0: Et alors, le lendemain, ils repartent d'Ouganda et là, paf, ça remet ça, l'avion qu'ils prennent. Dans le second vol, l'appareil prend feu. Et
20: oh là là, attention, ça brille.
13: C'est le même appareil qu'ils ont pris.
0: Non, un autre avion.
18: Avec un autre pilote.
0: Qui prend feu et qui laissera à Ernest Hemingway des séquelles à vie, voyez-vous.
20: Ah oui, il a brûlé.
0: Des blessures conséquentes.
18: Tu le savais, ça.
20: Ça veut dire quoi, des blessures?
0: Le rein droit a été rompu, le foie et la rate blessés.
20: À cause d'un feu.
0: Je vous lis la lettre d'Ernest Hemingway, c'est lui-même.
18: On la connaît, vous n'avez pas besoin de nous la dire. Hein.
0: Le rein droit a été rompu, le foie et la rate ont été blessés. Je ne pouvais plus écrire de lettres à cause de mon bras droit qui était brûlé jusqu'aux os au troisième degré. Ça me faisait des crampes, raconte Hemingway.
20: Mais gaucher.
0: Les doigts brûlaient et la main gauche était également brûlée au troisième degré.
18: It burns, it burns.
0: Je ne pouvais plus taper. Et même sa compagne Marie a eu un grand choc et sa mémoire n'est pas encore très bonne. Elle ne s'en est pas remise.
20: Je me souviens plus de rien.
0: Mais tout va bien. Il est optimiste.
20: On est en vie.
0: Parce que quand même, si sa femme elle a plus de mémoire et que lui, il pouvait plus écrire des deux bras, je trouve que c'est drôlement optimiste pour un écrivain de conclure par « tout va bien ». Bah écoutez, voyez, il y a des hommes qui sont optimistes dans la vie.
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0: Le 24 février dernier, c'est ma question suivante pour Christophe Dupont, qui habite en Seine-et-Marne. Pendant qu'on était en train d'enregistrer au Dôme, l'anniversaire, enfin mon anniversaire des 10 ans, je dois bien le dire, c'était une belle émission souvenir avec quasi toutes les grosses têtes réunies, en tout cas celles depuis 10 ans.
18: N'inquiétez pas, oui.
0: Fermait le dernier quoi, le 24
25: février? Le dernier Macumba.
0: Oui, bonne réponse. Bravo d'Alex Vizorel.
26: Mais pourquoi il y en avait plusieurs?
0: Oui. Il y en avait jusqu'à une vingtaine, hein, 23 Macumba.
26: C'est quoi, c'est des boîtes de nuit?
0: Eh ben oui, Macumba. Le Macumba, c'était la même chaîne en fait. 23 Macumba en France. Et le dernier a fermé la semaine dernière. Ben parce que c'est
26: passé de mode.
25: Les gens n'y dansent plus tous les soirs.
0: C'est une autre époque, hein. C'était une discothèque lilloise, le dernier Macumba, mais il y en a eu un peu partout en France.
18: C'était pas une chaîne, patron?
0: Ah ben si, c'était
18: juste que les noms d'appeler ça Macumba, les gens appelaient ça Macumba.
0: Ah non, ben non, moi je croyais comme vous.
18: Il y avait une vraie marque, Macumba.
0: Absolument.
25: Comme McDo.
26: Comme Hippopotamus.
18: Oui, mais attends, non. Flunch, il y a pas un drive. Il y a plusieurs flunch.
25: Il y avait un drive, on pouvait prendre une danse au drive. Mais
0: non. Monsieur Twain, c'est une bonne remarque que vous faites parce que je suis comme vous. Je pensais que les gens appelaient leur discothèque Macumba comme ça par.
18: Bah oui, parce que c'est une blague.
0: Par un plaisir peu. D'appeler Macumba. Bah non, c'était effectivement les mêmes propriétaires pour les 23 discothèques qui s'appelaient Macumba.
27: Il y avait
0: France.
27: Des Macumba au Pérou?
0: Et d'ailleurs, le slogan, c'était comme McDonald's, c'était venez comme vous êtes.
25: Ah bah ouais, voilà. Ouais. Est-ce que le Macumba est arrivé après ou avant la chanson?
26: Macumba, Macumba, Macumba.
18: C'était pas sur une discothèque, c'était sur une femme qui appelait Macumba.
25: Bah après, au Macumba.
26: Ah ben bah c'est ce que je viens de dire.
25: Oui, mais non, mais c'est pas la femme.
18: Mais
25: la
18: chanson c'est quoi? Mais non, c'est une femme qui s'appelle Macumba.
25: La chanson c'est Macumba, Macumba, j'y danse tous les soirs. Ouais, ça veut dire que s'il lui dit Macumba, j'y danse tous les soirs, il peut pas avoir fait la chanson avec le Macumba.
26: Bah oui, t'es con quoi.
25: Mais peut-être il a inventé. Il est vraiment belge, il est vraiment belge.
26: Là
25: je m'arrête. Le café Pushkin,
18: c'est comme le Big Mac
25: a été créé après la chanson de Beko.
26: Mais Macumba, c'est une danse péruvienne.
18: Ah oui. Non. C'est comme quand on dit que tous les clubs échangistes s'appellent le parking des anges. Parce que tout le monde se mélange.
0: Non mais
18: c'est pas vrai.
0: Il a raison.
25: Merci.
0: Vizorek a raison. C'est comme le balcon de Roméo et Juliette à Vérone.
25: C'est comme les lacs du Connemara aussi. Ça n'existait pas. Ils les ont fait. Ils ont construit. Ils sont remplis avec des bouteilles d'eau.
18: Ça, c'est très drôle.
0: Non mais Le balcon à Vérone de Roméo et Juliette. S'il n'y avait pas eu Shakespeare, il n'y aurait jamais eu de balcon. Il n'existait pas ce balcon, vous voyez. Et donc, ils l'ont construit. Parfois, il arrive effectivement que la réalité suive la fiction.
25: Ouais, mais enfin, jusqu'à qu'un mec qui va entendre la chanson du Macumba pour se dire je vais ouvrir le Macumba, quand même pas, je pense pas.
26: Mais si.
25: Macumba, ça existait avant. Ouais,
26: c'est comme De Vinci, les parkings.
0: Macumba, Macumba.
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0: Quel rôle les actrices Sarah Bernard et Nicole Garcia, à quasi un siècle d'intervalle, ont-elles joué en commun? Sarah Bernard et Nicole Garcia.

0: Théodora, non.
1: Bécassine.
0: Alors, je dis un siècle, pas tout à fait. J'ai entendu Bécassine, Bernard, mais ça n'est pas Bécassine. Et j'aurais aimé tellement vous faire plaisir. Ben mais oui. Franchement,
1: je le sens.
0: Je vois mal Nicole Garcia dans Bécassine. Je ne sais pas pourquoi.
2: Oui. Sarah Bernard, moi aussi. Hein. Bécassine.
3: Ce serait amusant, c'est de savoir quand Madame Sarah a joué ce rôle.
0: Alors, je vais vous donner les dates. Vous verrez qu'il n'y a pas tout à fait un siècle, d'ailleurs, qui sépare les deux dates. Sarah Bernard, c'était dans un film, hein, c'est même pas au théâtre. Dans un film en 1913.
3: Ah, bah dis donc.
0: Et Nicole Garcia, c'est en 1978. Et c'était pour un téléfilm.
1: Ce serait pas La Voix Humaine, un truc comme ça, non, non.
0: Mmh. C'est quoi le rôle de La Voix Humaine?
1: C'est pas l'histoire de, c'est un truc de Cocteau.
0: Oui, oui.
1: Mais il n'était pas venu encore, peut-être.
3: Bien sûr. Est-ce qu'en 1913, c'est un personnage...
1: plus tard, peut-être.
0: J'aimerais tellement lui faire plaisir à Bernard.
1: Hein? Oh, bah, écoute, fais-toi un chèque.
4: est-ce que c'est un personnage historique?
0: Alors, historique, oui. Je pense qu'on peut considérer que c'est un personnage historique. À partir du moment où Franck Ferrand en a fait un podcast, c'est forcément historique.
1: La maman...
2: Marguerite Gauthier.
0: Marguerite Gauthier, non.
1: La maman de Napoléon.
0: La maman de Napoléon.
3: Est-ce que c'est le rôle d'une autre actrice?
0: Oui.
3: C'est...
1: Marilyn Monroe.
0: Non. Oh, Sarah Bernard, c'est... quel rôle Marilyn Monroe?
1: Je cherche.
4: Réjeanne.
0: Soyez logique quand même, Bernard.
1: Je cherche.
0: Elle était pas née, la pauvre Marilyn, quand Sarah Bernard...
3: C'est Adrienne Lecouvreur.
0: Bonne réponse de Franck Ferrand. Bravo. Il faut expliquer qui était Adrienne Lecouvreur.
4: Ah, le maréchal de Saxe.
3: Une comédienne qui a eu un sort un peu tragique et qui a été, on peut dire, la maîtresse d'un des plus grands personnages du XVIIIe siècle, le maréchal de Saxe.
0: Elle est morte à 37 ans et on dit qu'elle aurait été empoisonnée par une de ses rivales.
4: Par un bouquet de violettes?
0: La duchesse de Bouillon. Oui, on dit que c'est un bouquet de violettes qu'il aurait, mal parfumé, évidemment, le bouquet de violettes, qu'il aurait empoisonné. Qu'est-ce que vous marmonnez, vous, là-bas?
1: Non, mais... on appelle ça le bouillon de 11h.
2: Boire le bouillon! Boire le bouillon!
5: Mais alors, qui, quand on lui offre des violettes, mange les violettes?
3: Oh, mais non, elle ne les a pas mangées!
0: Le parfum, votre cheval!
2: Boit des mules partout!
0: Alors, c'est Voltaire qui était, paraît-il, amoureux de cette actrice, Adrienne Lecouvreur. On dit qu'ils ont eu une liaison.
3: Oui, alors, les liaisons de Voltaire, ça n'allait jamais très loin, hein, parce que Voltaire a eu des liaisons avec beaucoup de dames incroyables. Et notamment, bien sûr, avec Émilie du Châtelet, mais on dit que c'était pas un très grand amant. Pour
1: ah bah, c'est ce qu'on dit de moi.
4: Et puis c'est un opéra, Adrienne Lecouvreur.
0: Oui, bien sûr. Monsieur Ferrand, quand il a fait le podcast, a même passé diffuser des extraits de l'opéra à Adrienne Lecouvreur.
3: Vous avez bien écouté, c'est formidable.
0: Ah, mais oui, parce que je bois vos paroles, du petit lait. Elle a été empoisonnée, en tout cas. On n'est pas sûr. Hein. Elle était peut-être malade depuis un long moment. À moins que cette haine entre elle et la duchesse de Bouillon, qui partageait le même homme, lui a été fatale. Dieu seul le sait.
4: Et puis comme il s'en fout.
0: C'est pas faux.
2: Elle n'avait pas qu'à dire le couvreur, elle aimait beaucoup qu'on lui parle de toi.
3: Pardon. Oui, le couvreur. Là, c'est carrément l'almanach Vermeaux, là.
1: Il l'a retrouvé au
0: Je savais que reprendre le Gérias dans cette émission, c'était une tuile. On oublie Adrienne Lecouvreur, ça évitera d'autres jeux de mots. Foireux.
1: J'aimerais pas ça. Moi. Hein?
0: Qu'est-ce qu'il y a, mon bon Bernard?
1: Vous vous rendez compte comme vous le remettez à sa place?
0: Bah oui, mais il le mérite.
1: Ah bah, il est pas drôle, c'est sûr, mais enfin, on peut le faire gentiment.
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0: Pour Margot Daumont, qui habite Russange en Moselle, est-ce que vous pourriez retrouver le nom de ce roman très célèbre? Ça va être très, très, très facile. Il s'agit de retrouver un roman dont le narrateur s'appelle François Serel et il nous raconte l'histoire d'Augustin, son camarade de classe.
4: Le Grand Maulne.
0: Oui. Bonne réponse de Paul Alcarat. Ça s'en fait une. Deuxième question littéraire pour Ronald Coutinho. Je monte d'un cran le niveau
4: Philippe
0: à chaque
4: Coutinho
0: fois. Non, Ronald Coutinho. Il habite Saint-Nicolas dans le Pas-de-Calais. Dans quel célèbre roman trouve-t-on le torero Pedro Romero?
7: C'est un roman espagnol?
0: Un roman espagnol, ça se passe en Espagne, mais c'est pas espagnol.
8: Mort dans comme... l'après-midi.
0: Pardon.
8: Mort dans l'après-midi.
0: Mort dans l'après-midi.
7: Non,
0: dans
7: le torero, comment il s'appelle?
9: Romero.
0: Pedro Romero.
8: C'est pas dans le cadre d'une émission Interville?
0: Non, pas du tout.
9: Est-ce que c'est Hemingway?
0: Alors, c'est Hemingway.
9: Mais c'est un jour de fête?
0: Non.
9: Paris est une...
0: Non plus.
9: Non, c'est...
7: Mort dans l'après-midi.
8: Buffet à volonté. Non. Tiens, Blau Chou. Ah bah, Blau Chou.
9: Le vieil homme est là.
7: L'or. Non.
8: Ah oui, La Dieu aux armes.
0: La Dieu aux armes, non.
7: Pour qui sonne le glas?
8: Manque de coronets.
0: C'est le premier roman d'Ernest Hemingway.
8: Le soleil se lève aussi.
0: Bonne réponse de Jean Benguigui.
8: Bravo.
0: Vous auriez pu d'ailleurs me le donner
8: Pas sous le soleil, hein, Stevie.
0: En version originale, The Sun Also Rises. Wises, j'imagine. The Sun Also Rises, c'est la version évidemment américaine, mais c'est Le Soleil se lève aussi version française. Pour Madame Grappin, retrouverez-vous le nom de ce célèbre roman dans lequel le héros principal, Monsieur Smith, Winston Smith.
9: 1984.
8: Orwell.
0: D'Orwell. Excellente réponse. Excellente réponse de Paul Elkarat et Sébastien Thoen.
9: On a demandé le roman, mais bon.
0: Mais il a dit 84, c'est lui qui a trouvé le titre. Une fois qu'on a dit 1984, c'est vrai, Thoen, que c'est facile de dire George Orwell. Attention, plus compliqué encore. Je vous demande de retrouver le nom de ce célèbre roman et aussi le nom de l'auteur. Un roman publié en 1975. Pour ce roman, l'auteur a reçu le prix Romulo Gallegos. C'est un roman à la fois mythologique, philosophique, fantastique, qui explore les racines de la découverte du Nouveau Monde par un empire espagnol sur le déclin. Le roman commence et se termine à Paris à la veille de l'an 2000, alors que le monde fait face à un problème de surpopulation auquel une solution radicale est opposée.
8: Le nazisme.
0: Pardon ?
8: Le nazisme ?
0: Le nazisme, non.

0: Auteur mexicain.
1: C'est Fuentes, c'est Carlos Fuentes.
0: Et le titre du roman?
1: La
2: folie des grandeurs.
1: Je l'ai lu. Oh, merde.
3: Effectivement. La famille, un truc comme ça.
0: Carlos Fuentes. Ah,
2: la famille Bellios.
1: Je l'ai. Ah, c'est vachement connu. Merde.
0: Ah, bah oui, c'est vachement connu.
2: La famille Tacos, la famille Tacos.
4: Est-ce que ça a été adapté au cinéma?
2: Ah, oui, ça s'appelle La Boum.
0: Non, ça n'a pas été adapté.
2: Claudio Pinotto.
0: Non,
2: c'est ça, c'est des questions comme ça qu'il faut poser. Vous nous posez des questions sur des livres qui ont 500 ans alors qu'on est né il y a 20 ans.
0: Ah bah non, il a été publié en 1975. Comment?
1: Terra Nostra.
0: Terra Nostra de Carlos Fuentes.
5: Bravo.
0: Non, elle est vraiment forte.
4: Sûr, c'est sacré.
2: Oh là là, elle est fidèle, mais elle répond bien.
0: Je monte encore d'un cran. Il s'agit cette fois de retrouver un célèbre roman qui retrace l'enfance jamaïcaine d'une jeune créole, son désastreux mariage arrangé à la Dominique, sa folie ensuite recluse dans un manoir anglais. Le personnage central est Bertha Mason. C'est évidemment un très grand roman qui a reçu de nombreux prix. Et je vous demande, non pas le titre du...
6: Les Sargasses ?
0: Comment vous dites ?
6: C'est une dominicaine blanche née à Roseau.
0: Oui.
6: 1890-1979.
2: Ouais, son signe astrologique. Qu'est-ce qu'il prend ?
6: Alors,
2: moi, je vais goûter.
6: C'est des Sargasses.
0: Oui.
2: La mère des Sargasses.
6: Non,
2: c'est Sargasses imbécile.
6: L'auteur, c'est Jean Rhys.
0: Exact.
5: C'est déjà pas mal, Paul.
6: Non. Je l'ai, c'est.
0: Ça se termine effectivement par des Sargasses.
2: Le désert des Sargasses?
6: Non. C'est un nom pour désigner une fille.
2: La craquette des Sargasses?
0: Vous devriez deviner, je vous ai dit qu'elle termine recluse dans un manoir anglais.
4: La prisonnière des Sargasses.
0: La touche finale a été donnée par Liane Folly, mais bravo à Paul Elkarat.
7: À suivre.
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0: Comment s'appelait le cheval de Turenne, le célèbre militaire Turenne?
9: C'était pas un truc du genre foudre ou un
0: foudre
9: un comme ça?
0: Non.
9: Il avait des flatulences. Et non, c'est Pégase.
0: Non. Turenne, qui était maréchal de France, général des armées du roi. Alors Louis XIII d'abord, Louis XIV.
9: Surtout Louis XIV.
0: Ensuite,
3: la rude.
0: Un stratège de grand talent, Turenne. Je crois même qu'il a été touché par un boulet de canon.
9: Oui, hein. Et avant de monter ce jour-là à cheval, justement, sur le cheval dont on cherche le nom, il dit, on le voit trembler. Tout le monde se dit, mais il a peur. Il dit, oh, tu trembles, carcasse, parce qu'il a froid, en fait. Mais tu tremblerais bien plus si tu savais où je t'emmène.
0: Ah, et ben là, c'est une petite erreur de Franck Ferrand que je m'amuse à entendre.
4: Quoi?
0: Une méconnaissance de la part.
1: Tu trembles, carcasse.
4: Oh là là.
0: Et oui, parce que là, vous venez de donner la réponse sans savoir qui vous la donne.
4: Il s'appelle carcasse,
0: le cheval.
4: Mais qu'il est con, ce Ferrand.
1: Il est trop con.
9: Ça s'appelle donner la bonne réponse sans le savoir. Là, j'avoue que je suis un peu humilié.
2: Ah bah oui, quelle humiliation.
6: Tu as trop étalé ta science là. Bah,
9: Qu'est-ce que ça peut être con, un historien.
2: T'as perdu toute dignité en 2 minutes.
9: Non, mais ça laisse entendre qu'en fait, ça ne s'adressait pas à lui-même, mais à son cheval.
4: Oh là, il vient de comprendre.
0: Mais oui. La phrase est très célèbre. Moi, je la connaissais,
9: mais
0: cette phrase. Tu trembles, carcasse, mais tu tremblerais bien davantage si tu savais où je vais te mener.
4: C'est pas gentil.
0: Il parle à son cheval.
4: Ouais, c'est pas gentil.
3: Sinon, pourquoi il l'appellerait carcasse?
9: Il pourrait s'appeler lui-même. Il pourrait dire que sa carcasse tremble.
4: Ah oui,
3: On dit souvent, je tremble, carcasse, quand tu tiens ta froide.
9: Toi, non, mais tu rennes, oui.
4: Mais c'est pas gentil pour le cheval, quand même.
3: Bah oui.
0: Tu trembles, carcasse. Et tu tremblerais bien davantage si tu savais que Franck Ferrand t'ignorerait.
4: À ce point.
0: Quelques années plus tard. Bon, c'est quand même une bonne réponse d'Isabelle Mergo, aidée par Franck Ferrand. Et on va rester dans l'histoire et le cinéma. Ça va permettre de marier vos deux talents, Isabelle et Franck, puisque tout le monde sait évidemment que Abel Gance a réalisé un très grand film sur Napoléon. Très long aussi, ça c'est vrai. Ça date de 1927. Hein, vous rendez compte un peu comme c'est vieux, ce film de Napoléon. Je ne vous ferai pas l'injure de vous demander qui jouait Napoléon.
3: Non, c'est un sous-temps.
4: Oui, ne nous

0: insultez pas, monsieur.
1: Franchement,
0: non, non.
2: C'était Dieudonné, Albert Dieudonné,
3: ah,
2: qui oui, jouait.
3: Ah, qui est devenu antisémite.
2: qui jouait Napoléon. Mais ce qui est intéressant, c'est qu'Abel Gance lui-même jouait dans le film. Le réalisateur. Souvent, les réalisateurs, c'est encore plus vrai à cette
4: alors,
2: époque.
4: Ce qui est horrible, c'est que j'ai présenté ce film il n'y a pas très longtemps. On était sur un bateau pour aller à Sainte-Hélène et j'ai dit aux gens, vous allez bien regarder telle image parce que le personnage de est interprété par Abel Gance.
2: Et voilà, je sais plus parce qui. Que c'est ça ma question.
4: Mais c'était Talleyrand, non?
2: Ah non, Talleyrand.
3: C'est Durène. Ah, tu trembles.
2: Tremble, Ferrand. Et oui, qui était le personnage joué par le réalisateur?
3: Rocher?
2: Non, non, non, non, non.
3: Fauquier?
2: Non.
0: C'était un Joséphine? Joséphine?
2: Joséphine, non. Non, c'était un député.
3: Un révolutionnaire?
2: Un révolutionnaire. Un membre du comité de salut public, si ça peut vous aider, surnommé l'archange de la terreur.
3: Ah, Saint-Just.
2: Saint-Just! Bonne réponse de Franck Ferrand. C'est Saint-Just. Tremble Saint-Just.
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2: J'ai une autre question, et là on va revenir un tout petit peu à l'histoire de France, pour Arnaud Delannoy qui habite Faumont. Souvent, je donne une date à Monsieur Ferrand, et je lui demande de retrouver à quoi ça correspond. Là, je vais faire l'inverse.
7: Ah, comme ça on peut jouer aussi.
3: Ah oui.
7: Donc on peut dire... Si vous
2: il y a 365 jours, et 2020 années tout de même.
7: Vous voulez l'année. Ah non, moi je croyais que vous vouliez l'année.
2: Sans compter l'Antiquité.
3: Oui, ça peut être long. Hein.
7: Oui, mais vous on avez a plus de chances de trouver une année au hasard.
2: Bon, alors c'est ce qu'on va faire, Monsieur Ferrand. On leur laisse une minute aux autres, parce que je
4: mais
2: pense
4: peut-être
2: que
4: j'aurais besoin de plus d'une minute.
2: Oh,
4: on va voir.
2: Non. On a appelé ça la journée des dupes.
7: Oh.
2: À quelle date correspond la journée des dupes?
0: Ah, je sais. 1515.
2: Pas la journée de la jupe. 1515.
0: Marignan.
2: Alors, je veux pas seulement l'année. Hein, je veux aussi évidemment
7: le jour.
3: Et l'heure.
2: Même pourquoi pas le jour de la semaine. Tiens.
3: Ah ouais. Le mardi 12 janvier 1714.
4: Non, c'est en novembre.
3: Ah bon, d'accord.
2: Bravo.
7: Oui, c'est 13 novembre 1646.
2: Alors mais alors la journée des dupes, ça correspond précisément. Alors monsieur Ferrand, allez-y, c'est donc
4: alors le jour même, je ne sais plus, mais c'est en novembre.
3: Oh,
4: 1630, novembre 1630.
2: Novembre 1630, bravo. Soit le 10, soit le 11.
4: Oui, voilà, bon.
2: Entre le dimanche 10 et le lundi 11
7: c'est
2: novembre.
7: C'est pour ça que j'ai pas répondu clairement.
3: C'était férié.
2: 11 novembre 1630. Alors, qu'est-ce que c'est que la journée des dupes?
4: Ah, c'est le moment incroyable où Richelieu, qui doit être chassé, qui est devenu la bête noire de Marie de Médicis, va réussir incroyable. Il passe dans un tout petit château à l'époque totalement inconnu qui s'appelle Versailles. Et il rencontre en tête à tête le jeune roi Louis XIII et il obtient de Louis XIII un revirement complet. C'est-à-dire qu'il est maintenu, confirmé dans ses fonctions et qu'il fait virer tous les ministres qui voulaient sa peau. Donc c'est la journée des dupes parce que tout le monde avait cru que c'était la fin.
2: C'est-à-dire qu'à Médicis, Richelieu est viré, à 12h30 il revient.
4: Exactement, c'est ça.
3: Et comment il a
4: on
3: fait
4: dire ça. Cet homme avait un talent de persuasion extraordinaire.
7: Oui,
2: mais elle était mourante.
4: Il disait, les quatre pieds carrés du bureau du roi sont plus difficiles pour moi à conquérir que n'importe quel champ de bataille.
0: Oui.
2: Il avait des trous de mémoire, donc.
4: Oui, c'est ça. il bafouillait beaucoup.
3: Il connaissait mal son texte.
0: Mais alors, où est-ce qu'ils habitaient, Marie de Médicis?
4: Alors là, ça se passait, elle habitait à ce qui est aujourd'hui le Sénat, c'est-à-dire le palais du Luxembourg. Et donc, le roi était rue de Tournon. Et c'est la journée des dupes se passe entre la rue de Tournon, le palais du Luxembourg et évidemment le tout nouveau château de Versailles.
2: Donc, exactement. Alors moi, j'ai ce qu'on appelle le palais d'Autriche, c'est la même chose.
4: Oui, le petit Luxembourg.
2: Voilà, et effectivement, le petit château de Versailles. Et elle est mourante à ce moment-là, Madame de Médicis.
4: Non, pas du tout. Marie de Médicis, non, elle va être virée. Oui, c'est ça la vérité.
2: Ah bon, parce qu'elle dit, elle profite, la reine-mère profite de la grave maladie qui a failli l'emporter pour réclamer à son fils la tête de Richelieu.
4: Elle s'en est remise.
2: Ah, elle s'en est remise. Ah, elle était coriace. Alors. Ah. C'est un peu comme la reine d'Angleterre. Alors.
7: Simulatrice.
2: Alors, j'ai une autre dame dont je vous demande de retrouver le nom cette fois, et c'est pour Christelle Pilate, qui habite la Nouvelle-Lélure en Haute-Savoie. Une dame qui, un jour, s'adressa à un messager du roi. Mais quel roi et de quelle dame s'agit-il? Elle s'adressa au messager du roi avec ces quelques mots. « Portez cela au roi et dites-lui que puisqu'il lui a plu de me révoquer et qu'il m'a demandé de lui rendre ses joyaux, je les lui rends et je les lui renvoie en lingots d'or. Quant aux devises, je les ai si bien empreintes et colloquées en ma pensée, je les y tiens si cher que je n'ai pu souffrir que personne d'autre que moi en disposa, en jouit et en eut du plaisir que moi-même.
0: Madame de Maintenon ?
2: Madame de Maintenon, non.
3: Madame Claude ?
7: Une favorite du roi.
4: Ça
7: une
4: pourrait favorite être du roi. La duchesse d'Étampes qui aurait dit ça au moment de l'avènement d'Henri II.
2: Ce n'est pas la duchesse
3: d'Étampes. La Montespan ?
2: La Montespan,
4: alors c'est
2: non.
4: Sa grande bon concurrente, pense, Diane de Poitiers, en fait.
2: Alors ce n'est pas Diane de Poitiers, non.
3: Gisèle de Montélimar.
2: Peut-être si vous trouvez le roi, vous trouverez...
7: Est-ce que c'est Louis
4: XV ? François Ier.
2: C'est François Ier.
4: Ah, et donc ce serait Madame de Chateaubriand.
2: Alors comment vous l'appelez, Madame de
4: Chateaubriand ? Françoise de Chateaubriand.
2: C'est même comme ça qu'on appelle la petite pâtisserie qu'on peut
4: Françoise
2: trouver.
4: Françoise de Foix, je crois.
2: Françoise de Foix. Excellente réponse. Alors là, bravo. Bravo, Franck Ferrand.
3: Il est incroyable. Dès que c'est mort, il connaît.
2: Hein. Ah non, parce que là, je suis allé chercher la petite pâtisserie qui s'appelle Françoise de Foix, qu'on trouve, paraît-il, toujours à Chateaubriand.
7: Une petite pâtisserie, c'est un gâteau ?
2: Oui, la Françoise de Foix est un chocolat enrobant un praliné fourré de raisins macérés dans le rhum, créé en 1932 par un pâtissier de Chateaubriand qui voulait rendre hommage à la fameuse comtesse, donc, qui a donné bien des années plus tard son nom à cette pâtisserie, parce que la légende voulait en effet que la longévité de la relation entre François Ier et sa favorite, donc, la fameuse Madame de Foix ou comtesse de Chateaubriand, cette longévité de la relation résidait dans le fait qu'elle faisait macérer des petits raisins dans l'alcool et que le roi en raffolait.
4: Enfin, elle n'a pas survécu à la captivité du roi et une fois de plus, c'est la mère du roi qui a eu sa peau, Louise de Savoie.
2: Oh, elles sont terribles, hein. Il y a eu un gâteau de Savoie qui a été fait.
3: Et le 6 de Savoie, le fromage.
4: Il lui est arrivé parce que c'est son mari qui l'a tué, quand même.
2: Exactement. Alors, on n'est pas sûr.
3: Dis ça, moi.
2: J'ai enquêté toute la matinée. On n'est pas sûr qu'il l'ait tuée parce que quand même il lui a rendu de beaux hommages quand elle était morte.
7: Bah oui, ce serait pas le premier. Bah,
0: mais alors finalement,
2: il était cocu, faut comprendre en même temps.
0: Bah oui, mais alors finalement le gâteau il est fourré de quoi ? Il est fourré de
3: tu fourres ce que tu veux, hein. À l'aubergine.
0: Il est fourré de mini raisins.
2: En ce moment, il ne pense qu'à ça.
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2: Une question pour monsieur Jeannot qui habite Saint-Benoît dans la Vienne. Quel est l'autre nom de l'Ulna ? L'apostrophe Ulna.
1: Ulna, est-ce que c'est un quelque chose de géographique ?
2: Ah, pas du tout.
8: Elle est née en quelle année ?
2: Ah bah, Ulna,
8: c'est pas une danseuse du Crazy Horse.
2: Je vais vous dire, l'Ulna existe depuis la nuit des temps.
0: Alors, est-ce que c'est une chose astronomique ?
2: Pas du tout.
1: Est-ce que c'est dans le sol ?
2: Ah bah parfois on a retrouvé une Ulna dans le sol, mais non.
7: C'est une météorite. Une chondrite.
2: Pas du tout.
1: Est-ce que c'est un animal ?
2: L'Ulna n'est pas un animal.
0: C'est un objet ?
2: Ah non, ce n'est pas un objet.
1: Ça ne reste
9: l'univers.
2: Pardon ?
9: L'univers ?
2: Comment ça l'univers ?
9: Je sais pas, est-ce que ce serait pas l'univers ? L'univers, un nom pour désigner ou un acronyme ou un sigle ?
2: Pas du tout.
0: Est-ce qu'il s'agit d'un minerai ?
2: Non plus.
10: Est-ce qu'il s'agit de quelque chose qui est dans notre corps ?
2: Oui, Madame Mérès.
10: Alors, est-ce que c'est plutôt en haut ou plutôt en bas ?
2: Alors,
7: ça dépend. C'est au milieu. C'est pas, alors, juste au
3: ça
7: milieu.
3: Ça dépend si on fait le poirier, peut-être.
8: Si c'est les ongles des pieds, c'est en haut si tu fais le poirier. Par
3: oui, non, mais alors, Laurent, d'accord. Est-ce que vous pouvez identifier l'endroit ?
2: On va dire que c'est plutôt dans la partie haute du corps, évidemment.
0: Est-ce que c'est un morceau du cortex ?
2: Et d'ailleurs, l'autre nom de l'Ulna, je vais aider notre ami Philippe Gueluc, l'autre nom de l'Ulna est aussi un héros de bande dessinée.
7: Tintin.
2: Non.
8: De l'école belge ou française ?
2: Alors, écoutez ça, alors là, vous m'en demandez beaucoup, parce que d'un seul coup, il me revient que ce nom est aussi un héros de BD que je lisais dans Spirou. Je ne sais pas si l'auteur était
7: belge.
2: Est-ce
1: que c'est le nom d'un organe ?
2: Organe, non.
1: D'un os ?
10: Non, mais cubitus.
2: Cubitus, bonne réponse.
1: Et oui, cubitus.
2: Christophe Beaugrand.
8: C'est l'os du haut du bras. Et pourquoi on ne peut plus l'appeler cubitus ?
2: C'est l'avant-bras, le cubitus.
1: Et c'est le chien, cubitus.
2: Et c'est un chien de bande dessinée, un os long qui constitue avec le radius l'avant-bras. Ça occupe la partie médiale de l'avant-bras. Il s'articule en haut avec l'humérus et le radius.
8: Okay.
2: L'ulna et le radius jouent un rôle fondamental dans le mouvement de votre avant-bras, évidemment.
0: Et le cartilage du coude.
2: Si vous voulez, Ariel.
8: Oui.
2: C'est ce qu'on appelle la supination, Ariel.
1: Ah oui, c'est quand vous faites une petite fracture.
2: Attention à ce que vous dites, vous.

0: faites une petite fracture du coude, il y a un problème pour, par exemple, ouvrir et fermer le pot de confiture.
1: Exactement.
0: Parce que tout est lié, en fait.
2: Pourquoi a-t-on changé le nom de cet os? Cubitus, c'était juste parfait.
3: On n'a pas changé le nom.
4: Non, c'est, un petit morceau de...
3: C'est en anatomie, certains prennent les noms savants, l'autre préfère choisir les mots latins. Cubitus, ça veut dire coude en latin, en fait, cubitus. Oui, vous ne savez pas ça.
0: Non,
3: cubitus, c'est coude en latin. Et l'ulna, voilà, c'est l'avant-bras. L'ulna, L apostrophe, plus loin, U-L-N-A. Vous le saurez, c'est toujours bien en société.
5: Mais oui, parce que moi, j'ai une légère douleur à l'ulna, à cet endroit-là.
3: C'est ça, c'est vrai.
6: Et on peut dire, je me suis fait mal au cubitus.
3: Comment vous dites?
6: Je me suis fait mal au culbutus.
3: Non,
4: culbutus, pas culbutus.
2: Culbutus, oui, c'est vrai.
4: Non. Suite,
0: elle ne pense qu'à ça.
2: Vous vous êtes fait.
4: Toujours sexuel. Ariel,
3: tu m'as fait mal au culbutus, tu sais, avec ta paire de coudes.
2: Et comment ça vous est arrivé? Mais écoutez, j'épluchais des vitelottes.
7: Ouais. Non, range tes vitelottes.
3: Bah tiens, restons dans le domaine médical et de l'anatomie, puisque si vous avez une tourniole.
7: Oui.
4: Je vais t'en flanquer une.
0: Est-ce que c'est lié à la pignole?
2: C'est un éblouissement.
3: Pas du tout. Et c'est pour Brigitte Geneste qui habite Juvignac. Ma question. Elle habite dans l'Hérault, même jeunesse, elle espère un chèque RTL. C'est quoi une tourniole?
0: Est-ce que c'est une blessure?
3: Une blessure? Pas tout à fait.
2: C'est pas une partie fine entre plusieurs personnes. Ah non, ça c'est une tournante.
3: Non, une tourniole.
0: Bah, une tournante.
7: Ça se voit sur la peau, Laurent?
0: Où tu te pignoles, c'est une tourniole.
3: Ça se voit à l'œil nu, une tourniole.
7: À l'œil nu.
2: Ah bon?
3: Ah oui.
5: Ah, c'est dermatologique?
3: Alors, dermatologique, oui, on peut considérer que c'est...
0: comme un psoriasis.
3: Pas tout à fait.
2: C'est comme une moisissure qu'on attrape au menton. Ah non, vous, c'est une barbe.
6: Mais quelle horreur!
0: Est-ce que c'est lié...
6: C'est peut-être un genre lèpre.
3: Est-ce
0: que c'est comme la rougeole, la tourniole?
3: Ah non.
7: Est-ce que ça arrive spontanément?
3: Non, c'est un endroit très précis.
2: Sur le bout du...
0: Ce sont des boutons?
3: Des boutons, non.
7: Une irritation?
5: C'est pas de l'herpès?
3: Ce n'est pas de l'herpès.
0: Ce sont des plaques.
2: Ce sont des crevasses?
3: Non plus.
7: Des rougeurs qui apparaissent?
3: Attention, ça peut être très douloureux, mais heureusement, c'est très rapidement curable.
5: Le zona?
3: Ah,
6: mais je sais, une piqûre de moustique.
3: Non.
0: Un poil incarné?
3: Non.
0: Un poil incarné qui s'infecte.
5: De l'acné, tout bêtement.
3: De l'acné, non.
0: Est-ce que quand on appuie dessus, il y a du pus qui sort?
3: Je vous conseille pas d'appuyer dessus parce que c'est vraiment douloureux. Ça peut être douloureux.
0: Quand on a une écharde.
7: Un panari.
3: Vous avez dit?
7: Un panari.
3: Et c'est un panari, la tourniole. Bonne réponse de Philippe Claudel.
2: Mais vous savez qu'un moyen simple, c'est un remède de grand-mère.
3: Ah oui?
2: Oui. Vous mettez la nuit, vous mettez un drap noir sur le panari et il arrête de chanter et vous laisse dormir.
6: Mais est-ce que le panari...
3: Attendez, Ariel n'a pas compris, mais je vais lui expliquer.
6: Si, j'ai compris.
3: Qu'est-ce que vous avez compris, Ariel?
6: Mais j'ai compris que panari comme canari.
3: Oh! Alors là, Ariel...
2: Laurent, donnez-lui 100 euros de ma part, s'il vous plaît.
6: Non, non.
0: Et si on met un drap noir sur la tête d'Ariel?
6: Qui d'entre vous a eu des canaris?
3: Des panaris?
6: Non, moi j'ai eu des canaris.
3: Ah, vous avez eu des canaris.
6: Et j'ai adoré mes petits canaris. Et j'ouvrais la cage et ils étaient libres et ils revenaient dans la cage.
5: C'est pour ça qu'ils étaient sous emprise. Et revenez, dis donc.
3: Tout ça est très bien, mais ça nous éloigne beaucoup du panari qui n'a rien à voir avec le canari.
6: Alors, je voulais poser une question sur le panari. Est-ce que le panari peut être partout sur le corps?
3: Non, c'est autour de l'ongle, panari, justement.
6: Ah bon,
3: et oui. Une tourniole, c'est un panari qui a mal tourné, quoi.
2: Absolument. Et il y a un proverbe qui dit « Le proctologue atteint d'un panari doit éviter de recevoir des patients pendant quelques jours. »
4: Oh, quelle horreur.
3: C'est affreux.
4: Là, tout est dégoûtant.
8: C'est honteux.
6: On ne veut pas entendre ce genre de
2: truc.
0: On ne peut pas commencer la semaine comme ça.
8: C'est pas possible. C'est pas possible, Laurent.
4: C'est impossible.
2: Qu'est-ce que vous voulez?
5: Tu peux dire.
6: Mais oui.
3: La moralité, c'est qu'il vaut mieux un oncle d'Amérique qu'un oncle qui vient des Panaries.
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1: Une première question d'actualité pour Fanny Liège, qui habite La Crosse, en Saône-et-Loire. Oh, je suis en train de me rappeler que vous m'avez offert aux grosses têtes un cadeau pour les Jeux Olympiques, monsieur Orlinski.
2: Tout à fait.
1: Et que j'ai dit, on va l'ouvrir, ce cadeau, pendant l'émission.
2: Et vous l'avez oublié.
1: Et je ne l'ai pas rapporté. Alors, si vous pouvez me rapporter, on l'ouvrira dans la partie suivante avec les auditeurs.
3: Il est malin, le nouveau. Hein,
2: C'est pas moi, c'est les JO.
3: Ah, d'accord.
1: Qu'est-ce que vous avez fait pour les JO, monsieur Orlinski?
2: J'ai réinterprété le bonnet phrygien. Je suis le seul artiste à avoir réinterprété les bonnets phrygiens. La frige.
1: Mais c'est un vrai bonnet que je vais pouvoir mettre sur la tête.
2: Non, c'est une sculpture justement. Mais bon,
1: ah bah très bien, bah alors apportez-moi la sculpture.
2: Mais vous pourrez en faire ce que vous voulez.
4: Et alors, et les autres grosses têtes, jamais, non, c'est pas grave.
1: Qu'est-ce que je vous dis, c'est un sculpteur, ça dépend des statues.
5: Finalement, sculpteur.
6: Pas mal. Pas mal.
3: Ah, ah si, c'est là.
1: Regardez le beau cadeau des Jeux Olympiques.
5: La boîte est belle.
1: Offert par Richard. Oh, bah, je vais vous offrir la boîte si vous voulez.
5: C'est Richard. Adorable, merci.
6: T'avais pas 5 minutes qu'il est là.
4: Voilà,
6: c'était moi le suceur du groupe. Qu'est-ce que tu comprends pas là-dedans?
1: La foire, je vais se dire, monsieur Porsche. Oh, c'est joli. Ça ressemble à du Orlinski.
6: Ah, oui,
1: ah, bravo.
3: Mais ça se met où, là?
6: C'est
3: bien, ça.
6: C'est vendu combien, ça, cette histoire, Richard?
2: Il y en a plus, c'est sold out. On a
6: ouais, mais c'était combien au début?
2: Non, c'était pas cher.
6: Ah ouais?
2: Ouais.
1: Ah bah, bon, alors je le rends. Ouais, ouais.
2: Bah, ça dépend ce qui est cher ou pas cher, quoi.
6: Bah, plus de 20 euros, c'est
2: maintenant,
6: cher.
2: Ah bah, plus de 20 euros, alors. Plus de 100.
1: Ah, quand même!
6: Ah, c'est pas mal!
1: Ah non, mais alors je suis touché. Bonne réponse de Richard Orlinski.
4: J'ai un petit, comme ça, un petit gorille.
2: Ah ouais?
4: Offert par Arthur.
1: Votre mari, Michel.
5: Moi, j'ai...
1: C'est pas un gorille, c'est un babouin.
4: Oh, Michel, qui est mignon comme tout.
1: Alors, ma question, j'étais en train de vous poser une question d'actualité pour Fanny Liège, quand il m'est revenu que j'avais bêtement laissé ce cadeau en coulisses. Fanny Liège habite en Saône-et-Loire, et ma question concerne, évidemment, les hésitations du président de la République pour trouver le nom d'un premier ministre. C'est un feuilleton, un suspect. Ben sans oui, fin.
3: On sait que ça va être Hanouna en plus.
1: Depuis le mois de juin. Et le Canard Enchaîné a trouvé une bonne comparaison. Je ne sais pas si vous avez eu le Canard aujourd'hui, mais il compare évidemment ce suspense à un jeu télévisé, célèbre jeu télévisé. Jeu qui fut d'ailleurs animé à une époque par José Sacré et Jean Amadou. Mais de quel jeu télévisé s'agit-il?
5: C'était en quelle année?
1: Ah ça, alors le jeu a dû commencer, je vais vous dire ça tout de suite. Si vous
2: c'est voulez. Pas tout récent. Hein.
5: Ah, oui, clairement.
1: Ah ben, c'est pas tout récent, mais c'est un jeu méga célèbre qui a commencé, je vais vous dire, en 1985 et qui a fini en 93.
2: Tournée Manège.
1: Et c'est Tournée Manège. Ah, ouais, deuxième bonne réponse de Richard Orlinski.
5: Bah, je l'ai mis sur la piste. Hein.
3: Alors autant il est nul en poterie, autant là il est bon. Franchement, bravo Richard, bienvenue.
1: Eh bien oui, parce que tout le monde évidemment se souvient d'Evelyne Leclerc,
6: ben oui.
1: Fabienne Egal et Simone Garnier, mais il se trouve que pendant les trois premières années, il y avait aussi deux animateurs masculins. Jean Amadou, lui, faisait les interviews des personnalités qui étaient en couple, il faisait des questions parallèles pour savoir s'ils se connaissaient bien, et José Sacré, lui aussi, animait le duo sur catalogue. Il y avait des rubriques dans Tournée Manège pendant les trois premières années, et on a oublié effectivement.
3: Et celui qui faisait l'accordéon, si on oublie.
1: Ah, bah lui, il est resté tout le temps. C'est pas l'accordéon, c'est du piano Charlie Oleg.
4: Charlie Oleg.
6: Oui, connu Charlie Oleg.
3: Charlie Oleg. Moon, moi, c'est un peu le même.
1: Et évidemment, la musique de Tournée Manège, tout le monde s'en souvient, ça. Et c'est vrai que c'est un peu ça à l'Élysée aujourd'hui. Et maintenant, monsieur Macron va recevoir Madame Castex. Ah, et voici Xavier Bertrand.
3: Alors Chantal, vous avez une question pour Bernard Cazeneuve?
1: Ah tiens, monsieur Baudet, c'est la première fois que vous passez à la télé. C'est vrai, franchement, c'est une belle idée du Canard Enchaîné. C'est Tournée Manège à l'Élysée en ce moment. On aurait pu ressortir aussi le sketch des Inconnus.
2: Mythique. Tournée Ménage, ça s'appelle.
1: Tournée Ménage, ça s'appelle. Ouais. Encore une bonne réponse de Richard Orlinski. Ah, dites, c'est pour votre deuxième, vous faites fort, monsieur Orlinski.
2: Ah, j'essaye.
1: Ah oui.
6: Il suffit de faire un cadeau.
5: La prochaine fois, il vient avec tout gros comme statue. Hein.
1: Qu'est-ce que vous dites?
5: Si la prochaine fois, il vient avec un Kong, en plus.
6: On parle de qui, là?
1: Il y en a déjà cinq, ici. Une autre question.
3: Non, tu vas pas faire d'autres animaux, genre un dauphin, un ragondin, tu sais
2: si,
3: pas?
2: Si, il n'y a pas de problème.

0: Bah, il fait pas que le gorille King Kong.
1: Il fait d'autres trucs, quand même.
0: Il y a des ours, il y a des...
2: Il y a un lion magnifique à Bastia.
3: Ouais. Voilà, à Bastia.
2: Très, très beau, un lion bleu.
0: La plus grosse de vos statues, elle est où?
3: Elle est à Singapour.
0: À Singapour.
3: 37 mètres de haut.
0: Et ça représente quoi?
3: Une espèce de tour Eiffel avec justement des cons qui s'échappent d'une tour Eiffel.
4: Ouais. Ah. C'est combien ça vaut, ça? 35 mètres?
3: Comment?
4: Ça vaut combien une statue de 35 mètres?
2: Attention, oh, ça c'est... suffit, l'argent, l'argent, l'argent.
0: Attention, c'est en deux mots, c'est Singapour dans la Creuse.
1: Et tu fais les animaux, est-ce que des fois quand tu angles tes recherches, tu fais les animaux en voie de disparition? Tu
3: Bien
1: dis,
3: sûr,
1: par exemple, un socialiste, par exemple.
3: Ah ouais, bah absolument. Absolument. François Hollande.
0: Ah, mais c'est quand même, écoutez, moi je suis fier d'avoir Monsieur Orlinski dans les grosses têtes. Parce que d'abord, c'est le plus... D'habitude, les grosses têtes me charrient toujours en disant, voilà, avec votre fortune, ceci, cela, alors qu'ils sont aussi blindés que moi, les uns et les autres.
1: Mais alors, pas autant, quand même.
0: Mais la plus blindée des grosses têtes, c'est quand même M. Orlinski.
1: Ouais, mais il a plein de dettes, il joue au poker, il va au pute. C'est ce qu'on m'a dit, je sais pas, il faut confirmer ou pas.
0: Pourriez faire une statue de Chantal là-dessous?
3: Bien sûr. Ah, bon, j'ai une Benabila.
0: Ah ben, vous pourrez faire l'abîmer.
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0: Les Portugais adorent Cristiano Ronaldo.
1: Bah pas, oui, bien sûr, mais alors, ils ont deux idoles. Il y a Cristiano Ronaldo et Linda de Souza.
7: Oh non, il oubliait.
0: Vous oubliez Amalia Rodriguez. Quand on a un peu de culture, on dit Amalia Rodriguez.
1: Et Madredeus, la chanteuse de Madredeus. Très bon groupe de fado.
0: Ah oui.
1: Douce tristesse. Et souffrimento, que tristesse. Ils chantent que ça, les Portugais.
0: Attendez, j'y suis là. Je prends un petit verre de Porto. Vous pouvez me faire un air de fado?
1: Douce souffrimento, et que tristesse. Vai fude caralho. 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
8: Vous avez des pastilles, des natas?
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0: Ce mec est fou. Mesdames et messieurs, je ne prends pas une part de responsabilité.
1: À vous pousser.
0: Ah bah vous devez les avoir, les sept, tiens, monsieur Toen, et vous allez sûrement pouvoir les retrouver tous les sept.
1: Ah.
0: Et ben, justement, c'est, si vous avez lu La Croix, vous aurez certainement vu
9: Les Sept Samouraïs.
0: Que non. Dans les meilleures ventes, dans la librairie La Procure, vous avez un essai qui s'appelle Nos Sept Péchés Capitaux.
1: Ah.
0: Pouvez-vous me rappeler lesquels sont ces sept péchés?
2: La gourmandise.
0: Alors, la gourmandise, très bien.
1: L'orgueil.
2: Luxure.
0: La luxure, très bien.
1: L'hétérosexualité?
0: Non.
7: Ah oui, c'est un péché. Alors
1: l'assassinat.
2: L'orgueil.
1: La monogamie, excusez-moi, c'est pas un vice, ça?
0: J'en ai trois. Vous m'avez dit l'orgueil, la luxure et la gourmandise.
1: L'envie.
0: L'avarice. Et l'envie. Parfait, il en manque deux.
1: La mort, tuer les gens.
0: Non.
1: La jalousie. C'est pas un péché.
2: La jalousie.
1: C'est pas un péché de tuer quelqu'un.
8: Oui, la jalousie.
0: C'est
2: l'envie.
0: Un péché capitaux, pas.
8: Ah oui, capitaux.
0: Les sept péchés capitaux. Les vices capitaux,
8: les commandements.
0: Péchés capitaux. Alors, vous m'avez dit l'orgueil, l'avarice, la luxure, l'envie, la gourmandise.
8: La colère.
0: La colère. Bravo, monsieur.
2: Il en manque plus qu'un.
8: J'en sais. Moi, je suis un bon chrétien.
0: Il en manque plus qu'un.
2: Alors, le meurtre.
0: Le meurtre, non.
9: Mais non.
1: C'est pas la partouze.
0: Ah, non, j'ai cru.
7: Ah bah non, sinon.
0: Vous étiez pas loin.
1: Ouais, je sais que c'est ça.
8: La partie. C'est comment que c'est?
1: La paresse.
9: Le pape.
0: La paresse. Bonne réponse, la paresse. Bon, et oh, Toen.
1: Arrêtez. Mais on fait une émission, c'est sérieux. Là.
0: La modestie, on devrait rajouter la modestie.
1: Non, patron. Mais bien cerné.
9: il en sait quelque chose de la paresse.
0: Mais oui, parce que quand même, il y a sept. Vous avez trouvé un sur sept, Toen. C'est pas la peine de rameuter tout le public. Bon,
1: j'ai pensé à tous les autres. J'ai dit le dernier.
0: Les autres ont trouvé les six principaux péchés.
1: C'est normal, ils les ont tous. Et moi, j'ai que la paresse, donc je l'ai trouvé.
0: Alors, on a un peu l'orgueil aussi, hein, quand même.
3: L'envie, la colère,
0: parfois. L'avarice, je ne vous connais pas encore assez pour le savoir.
9: Si.
0: La luxure, il paraît aussi.
9: Oui.
1: Hein. Oh, la luxure, qui s'est jamais habillé en Asie et dans une cage T'as jamais fait ça?
9: Ah si, pardon.
1: Ouais, t'as déjà fait ça.
9: Ouais, c'est vrai.
1: C'était pour les 30 ans de Dorothée, je crois.
2: Moi, je comprends pas pourquoi la gourmandise, ça fait partie des défauts comme ça, capitaux.
0: Hein. Ah bah oui, mais c'est normal, c'est un des sept péchés capitaux.
1: C'est un péché,
0: la gourmandise. Ce n'est pas tant la gourmandise au sens moderne, peu ou pas du tout péjoratif, qui est blâmée, que la gloutonnerie, pour être...

0: apprécie, voilà. Chère Valérie.
1: Il y a une notion
0: Valérie.
1: D'excès quand même dans les péchés.
0: Voilà, c'est l'idée de voilà. démesure et d'aveuglement. Bah ça ouais. plus loin que la gourmandise encore.
2: Ouais, c'est Pierre Ménès.
0: C'est la gloutonnerie. C'est la gloutonnerie plus que la gourmandise.
3: Et pourtant, on chante qu'on me donne l'envie.
0: Oui, ah bah oui, ça c'est l'envie.
4: Avoir les yeux plus gros que le ventre, c'est ça.
0: Alors l'envie, c'est encore autre chose, c'est la tristesse ressentie face
5: tristesse. À... Tristesse. Que souffriment, que tristesse. Oh, que tristesse. Que souffriment d'un béfica.
6: C'est aussi dur pour vous que pour moi ou pas?
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0: Et la question concerne un scientifique qui s'appelait, je ne sais pas dire s'il vit encore, peut-être, le docteur Donald Unger. Et ce docteur, pendant 50 ans, écoutez bien, pendant 50 ans, il a fait tous les jours la même chose afin de prouver scientifiquement que faire cela n'avait aucune conséquence.
11: Il s'est craqué les doigts pour voir si ça a altéré les articulations. Et au final, il n'y a rien.
9: C'est vrai, c'est ça.
11: Bonjour Monsieur Ruquier, vous allez bien?
9: C'est vrai, c'est ça.
0: Ça m'énerve, je pensais qu'on allait tenir 5 minutes avec cette question. C'est une bonne réponse de Paul et Carac.
1: Et n'empêche que ceux qui font ça, qui se craquent les doigts, c'est hyper énervant.
0: Ah oui, le craquement des articulations, c'est dû effectivement à ce qu'on appelle, il y a un mot pour ça, la cavitation, voilà exactement.
9: C'est des bulles d'air,
0: Oui, ce sont les bulles, le phénomène de cavitation causé par la séparation des surfaces articulaires. Ça crée une bulle gazeuse et c'est ce qui permet de faire craquer ses doigts.
9: Ah, c'est un peu le pet des articulations.
0: Absolument, sauf qu'on a longtemps dit que c'était dangereux de faire ça très souvent.
2: Alors que non.
0: Et pas du tout, en fait.
9: Alors faites-vous plaisir.
0: C'est juste que ça énerve les autres.
1: Voilà, c'est ça.
0: Et qu'effectivement, les autres, au bout d'un moment, ont dit, puisque ça nous énerve, on va faire croire que c'est pas bon pour la santé. Le docteur, qu'est-ce qu'il a fait, le docteur Unger, pendant 50 ans?
9: Tous les jours.
0: Tous les jours, il a fait craquer deux fois par jour sa main gauche.
1: Il a emmerdé toute sa famille.
9: Non, mais alors, il devait se douter quand même que ça ne faisait pas de mal, parce que sinon, c'est dangereux quand même. Il y a une prise de risque.
0: Ah bah non, c'est un scientifique. Les scientifiques sont faits pour prendre des risques.
9: Ah d'accord.
2: Bon, bah oui, c'est normal. C'est ce que font les kinés quand ils vous font craquer.
0: Ah oui. Ah
2: bah oui.
9: Moi j'imagine la taille du kiné qui fait craquer Bernard. Parce qu'il faut le secouer quand même.
2: J'ai des grosses bulles.
0: Le dernier kiné qui a fait ça, il a fait grève sur le tas.
2: Oh. Oh,
1: il a arrêté.
2: Donc il est mort ce toubib puisque Paul l'a trouvé.
0: Ah ben non, c'est simplement que Paul en avait manifestement déjà entendu parler. Et c'est pas un toubib, c'est un scientifique.
2: Oui, bah c'est pareil.
0: Qui effectivement, oui, aujourd'hui il doit être à la retraite. Mais en tout cas, c'était une bonne réponse de Paul Aïcarat. Bravo Paul. Une autre question, et cette fois ce sera pour Lise Calvo qui habite Montreuil. Quelle célébrité mondiale est morte sans qu'on sache vraiment comment le 3 novembre 1957?
11: Humphrey Bogart?
0: Non.
2: 57.
0: 3 novembre.
1: C'était une femme?
0: Une femme, alors, oui, de sexe féminin, absolument.
9: Ah, c'est une chienne.
11: Laïka, qui est la première.
1: Qui est allée sur la Lune.
11: La première à être en orbite.
0: Elle n'est pas allée sur la Lune, Laïka.
9: Non.
0: Mais c'est la première chienne qu'on a envoyée dans l'espace. Oh. Bonne réponse de Paul Aïcarat, aidé par Christophe Beaugrand. Une question plus culturelle pour Laurent Magnas, qui habite Maison Alfort, dans le Val-de-Marne. Qui disait à propos de son gendre, si c'est ça le marxisme, ce qui est certain, c'est que moi, je ne suis pas marxiste.
11: Karl Marx?
0: Excellente réponse! C'est encore une bonne réponse de Paul Aïcarat. La question suivante.

0: honte, à mon avis, est plus pour François Berléand, wow, Michel Bernier. François.
1: Ou Paul, ou bien Paul, ou bien non. Paul.
0: Ou Valérie Mérès.
2: Ah, c'est pour des comédiens, voilà. Juste
0: parce qu'il s'agit d'un célèbre roman de Simenon.
3: Ah oui.
0: Un roman policier de Georges Simenon qui a été adapté deux fois. Une fois à la télévision. Et encore avant, au cinéma. Et dans les deux versions, que ce soit au cinéma ou à la télévision, jouait Jean-Paul Belmondo. Sauf que Belmondo, évidemment, ne jouait pas le même personnage. Oh oui, ah, il jouait un personnage jeune au cinéma. Et dans la version télé, il jouait un personnage âgé. Quel est ce célèbre roman de Simenon ?
3: L'aîné des fers chauds.
0: Excellente réponse !
4: J'allais le dire.
0: De Bernard Mabille.
3: Bravo Bernard. Je l'ai dit parce que vous ne m'avez pas cité au départ.
0: Enfin.
3: Et ça m'a vexé, donc j'ai dit je vais répondre.
1: Et moi j'allais le dire, parce que mais j'ai attendu.
3: Bah oui.
1: Évidemment que Laurent finisse.
3: Oui, oui, toi t'es... Oui, bien sûr.
1: Mais, j'aurais pu répondre à cette question. Excuse-moi. Je ne l'ai pas fait. Et bien maintenant, je me tairai jusqu'à la fin.
0: Ah non, je peux vous donner une deuxième chance, parce que j'avais prévu une autre question pour le cinéma. Qui, au cinéma, eut pour dernier rôle le rôle d'un vendeur de journaux qui s'appelait Zizi ?
2: C'est une femme ou un homme ?
0: Un homme.
5: Qui ? Français.
2: Christopher Lee ?
0: Ah non, Christopher Lee, non.
5: C'était français.
0: Un français qui eut pour dernier rôle au cinéma le rôle d'un marchand de journaux qui s'appelait Zizi.
2: C'était pas le rôle principal du film.
3: Maurice Chevalier.
0: C'était pas un des rôles principaux.
3: Film de René Clair.
0: Pas du tout.
2: Et le film est sorti quand ?
0: C'est un film d'ailleurs de quelqu'un qui a participé aux Grosses Têtes pendant des années.
5: C'est un film de Jean-Pierre Mocky. C'est Amour l'arbitre.
0: Non.
2: Avec le casting.
5: C'est le miraculé.
3: L'ibis rouge.
0: Oui, alors.
3: Michel Simon.
0: Bonne réponse de Bernard Mabille. Michel Simon, effectivement, voilà pourquoi c'était son dernier rôle. Il est mort en 1975. Et son dernier rôle au cinéma, c'était dans L'Ibis Rouge.
3: Ah, de Mocky.
0: Pardon.
3: Canal Saint-Martin, tourné le long du canal Saint-Martin.
0: C'est intéressant, ça.
5: Oui, ouais.
3: Vous aimez le cinéma ou pas?
1: Moi, je trouve ça passionnant.
0: Alors que je parlais de Michel Simon, qui a été un de nos plus grands acteurs et qui est mort en 75. Il a joué, évidemment, avant. Il a été une vedette dans les décennies précédentes.
2: Ah oui. Il est même pas français.
0: La beauté du diable, le vieil homme, la poison, le vieil homme et l'enfant.
1: Le vieil homme et l'enfant.
0: Voilà. La talente.
3: Boudu sauver des eaux.
0: Même Charlie Chaplin l'a désigné comme un des plus grands acteurs du monde. Et le dernier rôle de Michel Simon, c'était bien dans L'Ibis Rouge de Jean-Pierre Mocky.
3: Au canal Saint-Martin.
0: En 1975.
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7: Ces deux juifs qui ont un projet fou de tuer Hitler. Ils savent exactement à quelle heure il passe, à quel endroit. Il va passer à 10h10 là devant le Reichstag. On a le bon angle, ils ont la carabine, etc. Et les deux juifs sont là et ils attendent 10h. Bon, il n'est pas là, c'est normal. 10h05, 10h10. Ça y est, il va arriver. 10h11, 12, 15, 10h20. Il est toujours pas là. Alors il y en a un qui se tourne vers l'autre, il lui dit « J'espère qu'il lui est pas arrivé quelque chose. »
0: Ah non, je la connaissais pas. C'est bien. Je crois qu'il est temps de passer à une première citation pour Guy Godefroy, qui habite Oulin, c'est dans l'Eure-et-Loire, qui a dit « Un hypocrite, c'est quelqu'un qui écrit un livre pour défendre l'athéisme et puis qui prie pour que ça devienne un best-seller. » Ah,
5: c'est des proches, ça.
0: Non.
5: Groucho Marx.
0: Bravo, c'est Groucho Marx. Bonne réponse de Rachel Kahn. Celle-ci est plutôt pas mal, qui a dit « Je ne soutiens aucune cause. J'ai déjà suffisamment de mal à me soutenir moi-même. J'envisage d'ailleurs de faire une demande de soutien pour moi. Ceux qui souhaitent m'envoyer de la vitamine C ou du Beaujolais sont les bienvenus. »
5: C'est un homme
0: qui avait dit
2: Popek.
0: Ça. Pas Popek.
5: Francis Blanche.
0: Non.
2: C'est un humoriste.
0: Ah, il a beaucoup travaillé avec Francis Blanche.
7: Décédé. Jean-Yann.
0: Il est décédé en 92.
5: Ah.
0: C'est pas Jean-Yann.
5: C'est pas
1: un acteur
5: proches,
1: également. Déjà dit.
0: Alors acteur, auteur, scénariste.
2: Bernard Mabille.
0: Bernard Mabille. Il est mort. Toujours de ce monde, Bernard.
2: Ah bon?
8: Oui, mais il a plus de poudre depuis 92.
2: Ah, j'annule mes fleurs.
8: Est-ce qu'il a fait partie des Grosses Têtes?
5: Non.
0: Je crois que... Alors, qui a dit non?
5: Non, parce que
8: c'est Rachel Kahn qui fait de ce qu'il regarde.
5: C'est moi. J'assume, c'est moi.
0: Pourquoi?

0: Vous avez dit non.
1: Parce que j'ai dit une connerie. C'est tout. Ah, c'est, vous m'avez pas non, j'ai dit non parce que dans ma tête, je pensais à Pierre Mondy.
0: Alors, il a fait très peu partie
2: pense
0: des grosses têtes.
2: Pense à arrêter la verveine quand même. Hein.
0: Il a fait très peu partie des grosses têtes, mais il est venu, on va dire, à la fin des années 70, début des années 80.
3: Audiard.
0: De temps en temps.
2: Non,
1: Daniel Sekeldy.
0: Et vous avez dit Pierre Mondy, on n'est pas
1: Pierre
0: si loin.
1: Mondy, voilà.
3: Il est mort à Jean
2: Pierre Sekeldy.
3: Jean Lefebvre.
0: Non, mais mieux que ça.
2: C'est pas un Pierre. Jean Sekeldy.
4: C'est pas un Pierre. Il a un nom. C'est Satin.
3: Michel Roux.
2: Mais Noiret, non. Noiret.
1: Sim.
0: Non. Mais Sim, il était là tout le temps aux grosses
3: oui,
0: têtes.
3: Et il y a encore là, regardez.
2: Jean-Pierre Marielle.
0: Mais non.
1: Est-ce qu'il jouait dans
5: Attendez, donnez-nous un.
1: Est-ce qu'il jouait
0: grand auteur de théâtre, enfin, écoutez.
2: Ah, grand. Mais oui.
1: Ah, bah oui. Oui.
3: Ionesco.
1: Non. Il adorait le jazz.
2: Jean-Christophe Averty.
1: Non.
4: Miles Davis.
1: Mais non. Non. Je l'ai au bout de la langue.
0: Il adorait le jazz.
2: Barack Obama.
0: Je suis pas sûr.
1: Vous êtes pas sûr?
0: Non, je crois pas.
1: C'est Mondy qui adorait le jazz.
0: Ah non, mais lui non plus, je pense pas. Non, non.
1: Ah non, j'en suis sûr.
0: Ah oui, vous êtes sûr qu'il adorait le jazz.
2: Est-ce que ça serait pas Pierre
1: Albaladejo? La personne dont j'ai le nom sur le
3: plan. Ah oui, Jean Poiret.
0: Jean Poiret. Bonne réponse.
1: Mais Pierre Mondy, oui.
0: Voilà, c'est Jean Poiret. Il foutait totalement du jazz, hein, Yann, vous
1: c'est
0: le dis.
1: C'est Pierre Mondy.
0: Ah, qui aimait le jazz?
1: Oui, absolument.
0: Ah,
1: ouais.
0: Bah, voyez,
2: oui.
0: Bah, ça
2: oui, parce que Poiret, jazz, non. Non, non, ah, je ne le vois pas.
1: Je sais pas.
3: Et Jean Le Poulain adorait la flûte traversière. Allez, on enchaîne. Parce qu'on s'emmerde pas mal.
0: Il n'a pas beaucoup tourné pour le cinéma, Jean Le Poulain.
3: Non, mais il a fait le bonheur de petit déjeuner. On en chie.
4: Qui est Jean Poulain?
1: Jean Le Poulain.
4: Ouais, de toute façon, il y a un
2: très grand acteur de la comédie française.
0: Un acteur de théâtre. Non, mais c'est
1: magnifique.
0: Normal que les jeunes ne connaissent pas Jean Le Poulain.
1: Ils connaissent Napoléon et Louis XIV. Je ne sais pas pourquoi ils connaissent pas.
4: Enfin, Jean Le Poulain a gagné moins de guerre.
2: Il y a un autre acteur dont plus personne ne se souvient.
1: Oui.
2: C'est.
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0: Ah bah écoutez, ça a un rapport avec l'actualité, on s'en va pour Vichy maintenant. C'est Franck qui habite Vichy dans l'Allier, bonjour Franck.
7: Bonjour Laurent, bonjour les grosses têtes.
1: Bonjour Laurent.
4: Bonjour.
7: C'est un bonheur d'être avec vous aujourd'hui.
0: Ah bah et puis vous avez vu, à quelle assemblée en plus. Hein.
7: Ah oui, là je suis très impressionné. Là,
0: ils sont
7: des grosses têtes, très lettrées.
0: Ah très lettrées, des grosses têtes. Très cultivées, mais attention, néanmoins douées pour le mensonge.
8: Ah bah, ça s'oppose.
0: 5 parmi ces grosses têtes, 5 vont vous mentir. Une seule grosse tête va vous dire la vérité. Franck, vous faites quoi dans la vie, vous?
7: Alors, moi, je suis commercial. Je visite les cafés, restaurants. En fait, je vends du matériel.
0: Du matériel pour cafés, restaurants. Et peut-être,
7: voilà,
0: vous pourrez pousser jusqu'au Sable d'Olonne si vous gagnez, puisque là-bas, vous attend un bon pour passer 3 jours, 2 nuits avec la personne de votre choix dans un magnifique hôtel 4 étoiles, l'hôtel Côte Ouest Thalasso et Spa des Sables d'Olonne.
7: Oh, vous me faites rêver.
0: Ah, hein, bah oui. Une oasis entre mer et pinède, de grands espaces pour respirer, s'évader. 3 hectares de parc privé avec évidemment le loisir de vous balader au calme, buller, flâner, rêver, savourer, se détendre toujours face à la mer.
9: Vous qui habitez à Vichy, d'espace, ça va vous dépayser. Hein.
0: Oui, mais celui-là est au bord de la mer. Ah, quand même, ça change, ça fait du bien.
7: L'Allier sera remplacé par la mer, effectivement.
0: Eh oui, c'est marrant hein, que Vichy soit dans l'Allier. Mais enfin bon, c'est comme ça. C'est l'ironie de l'histoire.
8: Ah, oui, ouais, c'est ça.
0: Franck,
7: c'est l'ironie de l'histoire, exactement.
0: Franck Ferrand va commencer. Attention. Écoutez bien Franck, l'autre Franck et puis les grosses têtes qui vont se succéder.
9: Violence à Dijon. Pour disperser les émeutiers, Christophe Castaner a autorisé l'utilisation du gaz moutarde.
0: Armel.
10: Justice. Il aura fallu un quart de siècle pour juger le financement illégal de la campagne d'Édouard Balladur à la présidentielle de 1995. En cas d'appel, un nouveau verdict sera rendu en 2045. Et alors, pourra commencer le procès d'Édouard Balladur lui-même de 2045 à 2090.
0: À peu près. Hein. À peu près.
11: Est-ce que c'est pas un petit peu du persiflage, ça?
0: François Rollin.
11: Eh bien, émeute, violence et guerre des gangs à Joinville-le-Pont, la chanson à Joinville-le-Pont.
12: Pon, pon.
11: Tous deux nous irons.
12: Ron, ron.
11: Regardez guincher.
12: Chez
11: Tchétchène. Eh bien, cette chanson sera désormais interdite dans les balles musettes.
0: Je passe maintenant la main à Roselyne Bachelot.
5: La commission

0: Enquête sur la gestion du coronavirus sera présidée par Madame Brigitte Bourguignon. Le ministre de l'Éducation, Jean-Michel Blanquette, a déclaré avoir hâte de la rencontrer.
1: Marcella Yacoub.
2: Moi, c'est toujours la plus courte parce qu'il a peur. Vous avez toujours peur que je n'arrive pas à lire.
1: Pas du tout. Pas du tout. C'est mal me connaître, mais bien vous connaître, vous.
2: Toujours vous êtes très petit parce qu'il imagine que j'ai parlé une langue qui n'est pas compréhensible par les auditeurs.
1: C'est un plaisir. Ça fait 6 ans que vous êtes là quand même.
2: Oui. J'aurais renoncé. Allez pas me comprendre. 6 ans, on n'est pas à me comprendre.
0: Allez, vas-y.
2: Alors, 3 kilogrammes d'or ont été retrouvés dans un train en Suisse en octobre dernier. 8 mois plus tard, personne ne les a encore réclamés.
1: Marc Lambron pour terminer.
3: Un élevage de canards à col vert a été décimé en région parisienne. Un mot a été laissé par les vandales, citation, tant qu'on n'aura pas enlevé toutes les statues à Monsieur Colvert, on abattra aussi ses canards.
4: Les statues à Monsieur Colvert.
1: Alors, qui a dit la vérité, Franck ?
5: Alors là, les auteurs sont pleins d'imagination pour les citations de vos grosses têtes.
1: On vous remercie.
5: Donc, Marc Lambron, oui, c'est très gros hein, quand même. Là.
1: Les Colverts, vous n'y croyez pas.
0: C'est très gros. Voilà.
4: Vous
0: ne
4: connaissez pas la statue de Colvert devant l'Assemblée nationale ?
5: Donc, je n'y crois pas, effectivement, à l'affirmation de Marc Lambron. L'affirmation de Monsieur Ferrand avec le gaz moutarde, effectivement, j'ai bien reconnu l'allusion que vous avez faite tout à l'heure à la guerre.
1: Oui, pourtant.
5: À Vichy. Oui.
4: Donc mais à Dijon, alors.
1: Alors on oublie la moutarde de Dijon, très bien.
5: Voilà. Armel, je n'y crois pas non plus.
6: Oui, ce sera bien plus tard que ça, le procès Balladur.
5: Oui,
1: c'est le nouveau scandale du Watergouatre.
5: L'affaire Pélican. Ensuite, je vais éliminer le professeur Rollin.
1: Très bien. Tchétchène, vous n'y croyez pas non plus.
4: Chantez bien, pourtant.
5: Tchétchène. Et je vais éliminer Madame la ministre, Madame Bachelot.
0: Oui, Blanquette, ça vous...
5: La Blanquette, ouais. Oui,
0: avec Bourguignon, ça vous plaît.
1: Et finalement, vous avez très bien compris, alors. Cuisine, mais... Vous avez très bien compris, finalement, ce qu'a dit Marcella Yacoub.
5: Pour une fois, effectivement, j'ai compris. C'était la première fois.
1: Eh bien, oui. 3 kilos d'or ont été trouvés dans un train. Son propriétaire ne les a toujours pas récupérés. Et ces 3 kilos d'or vous permettent de partir au Sable d'Olonne dans l'hôtel Côte-Ouest. Franck, bravo pour votre perspicacité.
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1: Pour Thierry Bourgeois qui habite Cap d'Agde, quel est le célèbre auteur des androïdes rêvent-ils de moutons électriques ?
8: C'est Philippe K. Dick.
1: Philippe K. Dick, bonne réponse de Paul Alcarat. Et d'ailleurs, ça a donné quoi, ce livre ?
8: Blade Runner.
1: Exactement. Ça a donné le film Blade Runner. Au départ, le roman s'appelle Les androïdes rêvent-ils de moutons électriques ? C'est signé ce romancier américain spécialiste de science-fiction, Philip K. Dick. Il a écrit en 66 ce roman, qui ensuite, dans les années 80, a été adapté par Ridley Scott. Et ça a donné... Blade Runner, qu'est-ce qu'il y a, monsieur ?
9: Réa, je me dis que si j'avais le cerveau de Paul, qu'est-ce que je m'en taperais de la meuf ?
8: Bah, apparemment, ça a pas l'air fou.
10: Non, j'en serais pas si sûr.
1: Vous connaissez Blade Runner, tout de même.
9: Non, je connais, mais c'est juste que la rapidité avec laquelle il ouvre les tiroirs dans son cerveau pour sortir l'information. Moi, le matin, il me faut 6 minutes pour me demander comment je m'appelle. C'est insupportable.
1: Peut-être vous êtes meilleur en sport. J'ai une question sportive pour Josette Briquet. Mme Briquet habite Monchy-Lagache. Oui, dans la Somme. Vous êtes au courant que, évidemment, Djokovic a gagné.
8: Medvedev.
1: La finale contre le russe Medvedev.
9: 24e grand chelem.
1: Mais il a surtout rendu hommage à un autre sportif au moment de sa victoire.
9: Bien sûr, Kobe Bryant.
1: Excellente réponse de Guillaume, vous voyez ?
11: Tu vois ?
1: Kobe Bryant, qui était, lui, il faut le dire, basketteur et non pas tennisman, et qui est mort dans un accident
9: d'hélicoptère avec sa fille.
1: D'hélicoptère, effectivement, en janvier 2020. Bravo. Il était tout jeune, évidemment, Kobe Bryant. Quand, on doit dire Kobe et pas Kobe, hein, évidemment. Moi, je pense toujours au bœuf de Kobe.
9: C'est pas grave, non. Mais
11: vous êtes français, l'anglais, Kobe, une parce que vous êtes riche.
12: Oui, à chacun ses références.
11: Moi, par exemple, ça me vient pas tout de suite à l'idée.
1: Vous n'avez jamais mangé de bœuf de Kobe?
11: J'en ai mangé.
1: Eh ben, voyez,
11: c'était pour faire un bon mot.
12: Et c'est bon.
1: Ah bah oui, vous, à l'Elysée, vous avez dû en manger.
12: Non, pas du tout. J'en ai mangé au Japon.
1: Du bœuf de Kobe.
12: Oui, mais non. J'en ai effectivement mangé avec un François, mais pas celui auquel tu penses.
11: Ah ouais?
1: Berléon?
9: Sacré Fillon.
12: Exactement. C'était avec Fillon.
9: Ah ben voilà.
1: Mais qu'est-ce que vous avez mangé de bon à l'Elysée pendant que vous étiez là-bas? Il y avait des bons dîners quand même, j'imagine.
12: Eh ben, il y avait très bons dîners. Ouais, j'ai mangé de tout, mais il y avait pas mal de plats qui étaient interdits sous François Hollande.
1: Ah bon, quoi?
12: C'est pas vrai. Pas de homard, pas de caviar.
13: Tu l'avais mis au régime. Hein.
12: Oui, bah
10: la
12: oui.
10: La poule au pot.
12: Voilà, c'était des plats classiques.
1: Non, et alors, mais... là, puisqu'on est dans... Vous êtes vraiment bonne cuisinière, Valérie?
12: Non.
1: Non, ah bon.
12: Non, mais je suis pas trop mauvaise, je sais faire quelques trucs. Ah hein. Bah,
1: comment vous la faites
12: mais
1: monter?
12: J'ai un fils qui est chef aujourd'hui.
1: La sauce de Hollande, comment vous la faites monter?
9: Non,
12: la sauce hollandaise.
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1: Une sculpture dans l'actualité. Elle va être vendue entre 1,5 et 2 millions d'euros. C'est pas celle que vous avez commandée à M. Orlinski.
11: Non, moi, c'est beaucoup plus cher.
1: Elle sera en vente le 16 février prochain à Orléans, cette sculpture que je ne connaissais pas. Je l'ai regardée dans le détail. Il y a 3 personnes sur cette sculpture. Ah. Et parmi les 3 personnes, il y a Rose Beurret. Mais qui sont les 2 autres?
16: Dans un musée, elle est, pour le moment?
1: Non, alors, il y a des copies dans... parce qu'il y en a 3 ou 4 qui circulent. C'est comme ça, les sculpteurs. Expliquez-leur, monsieur Orlinski. Il y a un moule.
11: Voilà. Un moule, après on peut faire plusieurs tirages, on démoule, on fait des tirages.
1: Voilà, c'est ce qu'on m'a dit.
16: Après, c'est du...
11: C'est pour toi que je disais ça. Hein. Mais effectivement, il peut y avoir plusieurs copies, jusqu'à 8 copies.
1: Voilà.
13: Mais c'est un sculpteur très connu.
1: Ah oui, oui. Et d'ailleurs,
12: un ou deux
11: Rodin.
1: Alors, pardon.
11: C'est pas Rodin.
1: Alors, je voudrais donc la réponse à ma question.
10: Il y a 3 personnes dessus.
1: Il y a Rose Beurret. Qui sont les 2 autres?
11: Auguste Rodin.
1: Auguste Rodin.
10: Et Camille
1: voilà.
10: Claudel.
1: Et Camille Claudel. Voilà. La sculpture s'appelle L'âge mûr. C'est une sculpture, paraît-il, très célèbre. Et une sculpture que Camille Claudel a faite au moment où Rodin l'a...
10: Oui, l'a largué.
1: L'a largué, voilà, on peut dire ça.
16: L'envoyé péter.
1: Ouais. Parce qu'il voulait pas quitter sa femme de l'époque, qui était Rose Beurret.
10: D'accord, alors qu'il a dessiné en fait l'adultère et son couple.
1: Non, c'est pas lui, c'est Camille Claudel. Et Rodin avait 24 ans de plus qu'elle, vous voyez. D'où le titre de la sculpture. Vous voyez, ça s'appelle effectivement L'âge mûr. Et elle représente Rodin, elle est là à genoux en train d'essayer.
10: Comment ça?
13: De le retenir.
10: Mais attendez, paye de Saint-Valentin, pas de venir, patron.
11: Essayer de se servir.
12: Et moi j'ai une question.
1: Elle essaie de le retenir. Votre question après, vous la mise.
12: Ok.
10: Elle l'a oublié.
13: Elle le retient par les jambes.
1: Elle est là, elle est derrière. Elle le tire par la main, la petite.
10: C'est un plan à 3.
1: La petite Camille.
13: C'est un trouble.
1: Et lui il s'en va, vous voyez, elle le tire et lui il s'en va. Et sur son dos, elle a représenté sur son dos, une vieille femme.
13: Rose
1: Beurret, parce qu'elle est là.
13: Les copains m'appellent Siro.
10: Mais attendez, du coup, patron, Rose Beurret, elle était au courant déjà de leur relation?
13: Évidemment. Autrement, elle ne serait pas dans la sculpture.
1: Rodin, il a choisi de rester avec sa femme.
13: Celui-là.
1: Ha ha ha. Comme quoi, il y a eu une réforme des statuts depuis.
15: Et non. Moi, pour ma culture de blonde.
1: Ah, ça y est,
15: donc,
1: ah.
15: Oui. Alors,
1: Madame
15: une
1: Tellier
15: femme...
1: me pose une question. Non, mais une... Je suis toute oui.
15: Merci. Une femme âgée avec un jeune, c'est une cougar. Mais alors là, s'ils ont 24 ans d'écart, un homme âgé avec une jeune, c'est. Comment on l'appelle ?
1: Bah... Un président de la République.
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1: Ah, une question historique pour Robert Jugnot, qui habite Grange-sur-Aube, dans la Marne.
18: Le Vénard.
1: Comment ça, le Vénard ?
18: Ah non, mais je sais pas.
1: Vous voulez être batelier dans la Marne, monsieur de Kersauzon ?
18: Non, rien, je veux rien, je te laisse. Lâche-moi la grappe, putain de moine, c'est ton anniversaire. Faites-la avec les autres bougies, tu me fous la paix, moi.
1: Mais non, justement, j'étais heureux d'être entouré d'amis, vous voyez. Mais
13: les autres quoi? Comment ils nous ont
18: Je peux pas savoir que je suis content de te voir.
1: Je suis, vous voyez.
18: Mais je commence à être lassé de t'entendre.
1: Vous êtes,
18: alors.
1: Vous êtes peut-être même mon plus vieil ami, ici, au fond, si je réalise avec Caroline Diamant, parce que Bernard, je ne le connais que depuis que je suis ici à RTL. Hélène in Paris, je la connais depuis 15 jours. Jean-Philippe Janssen depuis 5-6 ans.
15: Non, depuis décembre.
1: L'autre, je le connais toujours pas, là, c'est Moon.
15: Personne ne me connaît, moi.
1: Donc, oui, vous êtes mon plus vieil ami pour mon anniversaire. Mais... Ça me fait plaisir de vous voir là. Je suis même limite ému en vous regardant, Olivier.
18: Mais tu peux. Regarde-moi, parce que tu vas pas me voir avant un certain temps, parce que l'invité mystère vient de m'appeler, là.
1: Vous reprenez l'avion, en plus, aujourd'hui, vous repartez, là.
18: Oh non. Ah oui, je travaille, moi, je suis pas un riche oisif.
1: Oh. Vous pouvez appeler Air Tahiti, qu'il le soigne bien.
19: Ah, bah, je vais laisser des consignes.
18: Non, leur parle
19: si,
18: pas, s'il te plaît.
19: Je vais laisser des consignes.
18: Ah, oui, si vous voulez, vous carrez
19: des consignes. Non, tu leur parles pas. Qu'il les prenne. Au sérieux, je vais dire que c'est mon petit ami. Je vais dire, mon petit ami reprend la vie aujourd'hui.
18: Personne ne te croit.
19: Il est milliardaire discret, mais il est homo refoulé. Alors, fais attention à lui.
1: Dans ces cas-là, c'est quoi le service spécial quand vous appelez pour un camarade?
19: Oh, bah, c'est des petites attentions, vous savez. C'est le petit verre de champagne, elle arrive tout de suite. C'est on lui demande si ça va bien. On s'en occupe un peu plus que les autres. Quand il y a une turbulence, on tombe dessus pour être sur ses genoux. Voilà, ça fait. C'est des petites attentions qui font plaisir aux gens.
18: Toujours comme ça.
1: Vous allez être bien en retour, Olivier.
19: Ah, j'ai demandé à Tahiti Nuit de faire bien attention à mon petit ami Olivier Kersauzon. Je vous remercie vivement de tout ce que vous pouvez faire pour lui.
15: Et puis ça dure 24 heures en plus.
19: Sachez qu'il adore qu'on le touche. Merci.
1: Pour une fois, Tahiti Nuit portera bien son nom. Bon, moi j'ai une question historique, disais-je.
18: Ben, remets-la dans ta culotte.
1: Pour monsieur Jugnot qui habite Grange-sur-Aube, elle nous emmène à Moscou, tiens.
19: C'est le temps.
1: On ne peut plus d'actualité, sauf qu'à l'époque, c'est nous.
18: Mais c'est peut-être la dernière émission de notre vie aujourd'hui. En fait. c'est vrai. Peut-être que là, on fait les cons, mais dès
1: c'est
18: qu'on
1: comme
18: va
1: ça
18: sortir,
1: tous les jours,
18: mourir.
1: Vous savez. Mais à l'époque, c'est Napoléon qui, évidemment, envahissait Moscou, qui faisait son entrée à Moscou. Si bien que le gouverneur de Moscou avait évidemment fait incendier les places fortes avant que l'ennemi arrive. C'est ce qu'on fait quand il y a une invasion, évidemment, pour que l'ennemi ne s'empare pas de certains points stratégiques. Eh bien, voilà, on met le feu à plusieurs édifices publics. Et c'est ce qu'avait fait le gouverneur de Russie de l'époque, qu'on connaît bien, d'ailleurs, le gouverneur de Russie de l'époque, parce que c'était le père de qui ?
15: De Tolstoï ?
1: Ah non.
19: De Mireille Mathieu.
15: D'un écrivain.
1: Oh, de Mireille Mathieu, non. On est en 1812.
20: De Depardieu.
1: Depardieu, non.
13: De Chagall ?
1: Non. C'est la guerre de 1812.
20: C'est le père d'un romancier.
1: Un père d'un romancier. Non, vous connaissez même son nom, j'en suis sûr. Mais je vous demande même pas son nom, je vous demande le nom de
13: son fils.
1: De son fils.
20: Ah, de son neveu.
1: Non.
13: Son pseudo.
15: De son père.
1: Non, mais je vous ai dit que c'était le père. Alors, c'est pas son fils.
13: De sa fille.
1: Ah, merci, dites donc.
20: C'est d'Ourakine.
1: Non.
13: Elle était quoi ? Danseuse ?
1: Danseuse, non.
20: Écrivaine.
1: Écrivaine, oui.
20: Oui.
13: Ah, donc écrivaine russe. On n'en connaît pas beaucoup.
1: Ah, j'ai pas dit qu'elle était russe. Enfin.
13: Ah, c'est comment qu'elle s'appelle ? Douchka, non ?
1: Comment
13: mais non,
1: ça, Douchka ?
13: C'était la chanteuse.
20: Ivan Rebrov.
1: Non, mais il y a un niveau culturel ici.
13: Attendez, elle est française ?
15: Elle était d'origine
13: elle était française.
15: Russe.
1: Alors, d'origine russe, voilà. Mais française.
18: Et une comtesse ?
1: Une comtesse, oui.
18: Oui, je vois qui c'est.
1: Merci, monsieur.
20: La comtesse de Ségur.
1: Eh ben voilà, bonne réponse. Heureusement que vous êtes là, Bernard. Qui s'appelait
20: Chaliapine ou un nom comme
1: non,
20: ça, non, de Dourakine.
1: Non, mais non.
20: Bah, c'est un nom en pine.
1: Rostopchine.
20: Ah, bah voilà, c'est ce que
1: et
20: je
1: c'est son père, Fédor Rostopchine, qui voilà. gouvernait Moscou à cette époque, en 1812, et qui a commencé à faire brûler certains édifices dans la capitale russe. Et effectivement, sa fille, elle, on la connaît plus sous le nom de la comtesse de Ségur. Vous le saviez, monsieur de Kersauvent, pourquoi vous
18: me Non, faites... j'ai dit la comtesse, c'est tout. Bah. Oh. On va pas uniquement couper cette ambiance délicieuse en faisant apparaître son savoir. Il faut être un peu délicat, non?
1: C'est vrai que monsieur de Kersauvent, c'est bien de répondre quand vous avez les réponses, parce que ça permet d'économiser.
18: Mais j'ai beaucoup répondu, mais je ne vais pas répondre.

0: Une Paris.
1: Oui, elle a une Paris.
0: Elle a une Paris. Oui, je sais. Dobridine. Dobridine. Dobridine.
2: Ah, c'est un médicament.
3: Et chanter en russe, vous êtes capable?
0: Non.
3: Ah, c'est dommage. Là.
0: Mais je vais apprendre, je vais apprendre.
2: Ah, allez, mais chante une chanson. Spasiba, spasiba. Niet, niet.
0: Niet, niet, niet. Spasiba, bonjour. Niet, niet, niet. Cadilla.
3: Si jamais vous êtes qualifié pour représenter la France à l'Eurovision, ça se passera où le concours?
0: À Turin.
3: À Turin, en Italie. Ah, ben oui, c'est les Italiens cocaïnés qui ont gagné. Oui, c'est pas mal.
0: Oui, c'est pas mal. Donc, j'irai à Turin. Donc, Laurent. Des cours en italien.
3: Non, ça, j'ai pas besoin d'apprendre l'italien. De toute façon, vous allez chanter en français.
0: Ah, évidemment, pour représenter la France, cocorico.
3: Avec quelques mots en anglais, quand même.
0: Quelques mots, bien sûr.
3: Le refrain, évidemment.
0: Non, ouais. Ah non, le refrain,
2: je l'ai... I love you dans ta phrase.
0: Non, j'ai juste dit I love you.
3: Ah oui.
0: Voilà.
2: Ça veut dire quoi, I love you?
0: I love you. I love you. Je t'aime.
2: Ah, moi, c'est bien.
4: Ah, ça veut dire je t'aime.
5: Je sais pas.
2: Ah, ça fait des années que je me trompe, alors.
4: On apprend ça. I love you, c'est la version mielleuse de Bon Appétit, en fait.
3: Non, mais je suis sûr, monsieur de Kersauzon, que quand vous verrez Hélène avec son orchestre...
4: Non, mais attends, mais sans orchestre, j'adore déjà.
3: Ses plumes... Ah.
4: Le féministe que je suis est parfaitement ému par cette jeune femme.
3: Sa voix...
4: Délicieuse, cette espèce de flèche vivante, argentine. Connasse.
3: Moi, je crois que vous avez vos chances sur les 12, Hélène.
4: Bah, ouais, ouais.
2: Ah oui, je suis sûr.
0: Bah, je suis un peu une outsider.
3: Comment ça? C'est qui les favoris alors?
0: Non, je suis un peu une je suis un peu l'ovni de tous mes petits. Ils sont tous mignons, les candidats. Ce sont tous des jeunes qui ont beaucoup de talent.
3: Oui, mais justement.
0: Et,
3: oui, mais
6: j'ai un petit côté mère poule.
3: Voilà, vous.
0: Non, pas mère poule, mais je suis un peu l'ovni, quoi. C'est celle qu'on n'attend pas.
6: C'est
0: pourquoi
6: une belle
0: pas
6: chanson, ça.
0: Mais non, je veux montrer que tout est possible à tout âge et que.
3: Voilà. Monsieur de Kersauzon me réclame encore le refrain, si c'est possible.
4: Ah, oui, rien, putain, arrête de.
0: Ah, Olivier, oui ou non?
5: Oui, oui.
4: Ça fait énormément plaisir, voilà.
3: N'est-ce pas?
0: C'est une histoire d'amour entre nous, Paris mon éternel rendez-vous, I know je t'aime, I know I love you, à nos espoirs, nos rêves les plus fous.
3: C'est bien.
2: Ah, oui. Pas
5: mal. Ça reste dans la tête en plus.
6: Ça va donner le moral aux EHPAD.
2: Ah oui.
3: Caroline, vous voterez pour Hélène?
2: Alors moi, je ne vote pas au...
0: À l'Eurovision?
2: À l'Eurovision.
6: Mais pas Siri, avec Siri, tu vas pouvoir voter.
2: Mais non, mais je ne vote pas d'une manière générale. Je soutiens le candidat une fois qu'il est décidé.
0: Mais c'est trop tard. C'est trop tard, Caroline, il faut avant.
2: Oui, c'est vrai, mais là, peut-être je ferai un effort pour...
0: Ah, merci.
2: Et après, merci, je n'ai pas vu les autres candidats.
3: Ah, c'est vrai qu'il faudrait...
2: C'est vrai que Barbara Pravi avait aussi une très belle chanson.
0: Ah, mais c'était magnifique.
2: Donc les jurés ont bien fait leur travail.
0: C'était vraiment très beau.
3: Ce qu'on va faire pour faire plaisir à Olivier de Kersauzon, c'est
4: mais
3: qu'on...
4: arrête
3: va...
4: de me mêler à tes conneries, là, putain.
3: C'est que d'ici au 5 mars, on va inviter les 11 autres.
2: Ouais.
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0: Pardonnez-moi à l'avance pour cette question, Adil Rami, mais c'est ainsi. L'actualité veut qu'on parlait hier dans le Figaro du calendrier de Pamela Anderson. À vendre près de 150 $, plus de 136 €, frais de port exclus. Calendrier de l'année 1996. Ah. Pour quelle raison parlait-on dans le Figaro hier de ce calendrier avec Pamela Anderson de l'année 96?
1: C'est pas l'année où elle a percé?
0: Non.
2: Est-ce que ce n'est pas le sommet avec le maillot rouge?
0: Du tout.
1: C'est pas l'année où elle s'est fait repérer dans son stade de football américain ou de baseball?
0: Non plus. Des dizaines d'exemplaires de ce calendrier 1996 sont en vente sur eBay actuellement.
2: Ah, est-ce que c'est l'année où elle a fait le Crazy Horse?
0: Non plus.
3: Est-ce qu'elle était nue?
0: Mais c'est vrai que l'année est importante.
4: Elle a accompagné Adil lors son entrée en sixième?
0: Non.
3: Est-ce qu'elle était seule dans ce calendrier?
0: Elle est seule, d'ailleurs, je vais vous
3: elle
0: dire.
3: Elle fait tous les mois.
0: On nous parle du calendrier 1996 avec Pamela Anderson à vendre sur eBay. Mais il n'y a pas que le calendrier avec Pamela Anderson, il y a aussi d'autres...
4: Asseloff?
0: Personnalités qui sont sur ces calendriers à vendre 1996 et pour quelle raison?
4: Il y a qui dessus?
3: Est-ce que c'était avec une marque?
2: Non,
3: c'est Playboy.
2: L'année est très importante.
0: Oui, l'année est très importante.
2: Parce qu'il s'est passé quelque chose. Playboy.
5: S'il s'est passé quelque chose cette année-là, spécialement?
0: Non, pas spécialement.
5: Non, c'est comment tombent les jours cette année-là?
0: Oui.
1: Comment quoi?
4: Oh, j'ai rien compris.
3: C'était la dernière année bissextile.
0: Oh bah non.
3: Entre
0: 96 et 2024.
4: Parce que c'est la dernière année où il y a eu un 29 février.
0: Non, c'est tous les 4 ans les années bissextiles.
4: Non, mais du 20e siècle.
3: Oh là là.
5: Les jours ont leur importance, comment ça tombe, c'est...
0: Ça oui.
5: D'accord. Le premier
0: vous êtes tout près là, de la bonne réponse.
5: Ah, mais j'y arrive si on me laissait juste un petit peu.
1: Moi, savoir cette réponse, je m'en fous, je l'ai pécho, c'est tout.
3: Parce que le 1er janvier est un lundi.
5: Par exemple.
0: Oui.
6: C'était la première fois que le 1er janvier tombait un lundi?
0: Mais pourquoi ces calendriers sont-ils en vente actuellement?
3: Parce que c'est la même chose, on peut les re-regarder en même temps, ils ont la même composition que l'année 2024.
0: Ben voilà la bonne réponse! Bravo, Karine Le Marchand! Effectivement, non seulement c'était une année bissextile,
5: j'ai bien aidé, hein.
3: Oui,
0: mais ça ne suffit pas. Il se trouve qu'effectivement, cette année-là, ça démarrait le lundi 1er janvier, comme cette année, que tous les jours correspondent
3: cette année
0: 2024. C'est assez rare. Ah, oui. Il faut remonter jusque, effectivement, en 96. Voilà pourquoi les calendriers Pamela Anderson 1996 se vendent à nouveau cette année, parce qu'ils correspondent exactement à la même année que cette année 2024.
1: Et combien le prix?
0: Alors écoutez, vous pouvez en avoir pour 136 €.
1: Oh, parce que je suis en train de me dire si j'ai pas vendu mes sextapes. Hein.
0: Ah, vous avez encore des sextapes?
1: Bah carrément.
0: Ah oui?
3: Ah ouais, t'en fais beaucoup?
1: Bah ouais, j'aime bien.
3: Ah oui. Alors comment tu fais? Est-ce que t'as une petite caméra sur pied? Comment tu fais? Est-ce que t'as un petit studio?
5: Non, c'est un copain
3: un petit
5: qui vient.
3: Studio de cul.
5: Il a des assistants, il a un perchman, il a tout le monde, et il y a une script pour dire. Mais alors là,
0: mais vraiment, vous aimez bien être filmé quand vous faites l'amour?
1: Faut avoir confiance.
0: Bah oui, hein, parce
3: que. Non, mais faut aimer. Tu les re-regardes?
1: Ouais.
5: Tu les regardes, mais tu connais le film.
1: Tu me vois?
3: Mais du coup, tu rentres le ventre.
1: J'ai pas de ventre.
3: Oui, non, mais est-ce que tu te laisses complètement aller, sachant que t'es filmé?
1: Ouais.
3: Ah oui?
1: Normal.
3: Ah ouais?
6: Non, mais c'est pour garder des souvenirs. C'est comme tu vas à la plage, tu prends une photo de la plage. Garde un souvenir, des fois t'oublies.
0: Ariel, vous avez des sextapes, vous?
6: En noir et blanc.
2: Non.
6: Il fallait les faire développer, en fait, le problème.
2: Non, mais votre partenaire était d'accord.
1: Non, c'est même elle qui m'a incité, bien sûr.
0: Ah oui, bien sûr.
3: Et quand tu regardes, c'est en couple et ça te re-excite de voir ce que t'as fait.
1: Ouais, j'aime bien.
6: En couple ou entre potes, hein.
3: Mais du coup, quand vous quittez, elle récupère ses sextapes?
1: Non, j'ai tout.
3: Oh.
1: Non, après, il faut avoir confiance, hein.
0: Ah bah oui. Bah, nous, on veut bien passer à la maison pour venir voir.
3: Non, moi, j'ai pas envie de voir.
6: Il y a une avant-première.
5: On comprend bien les paroles ou c'est sous-titré?
1: Il n'y a pas de paroles, juste tu entends ton oreille.
3: Donc les filles, il faut qu'elles sachent.

0: quand elle couche avec toi qu'il veut
1: rien filmer.
2: Non, non, non, non, non, non,
1: personne. Pas me maquiller avant.
3: Vous aimeriez passer une nuit avec Isabelle Mergault à Lille?
1: Non, une nuit, c'est énorme. Non. C'est pourquoi vous me dites pas, vous me demandez pas à moi?
3: Ben parce que oui, c'est vrai. Parce que vous, je sais que vous feriez bien une nuit avec Adil.
1: Non, non, non.
3: Non,
1: non, non.
0: Pourquoi
1: je déteste les caméras.
4: Ouais. Non, mais surtout toi, il va falloir mettre les sous-titres parce que.
2: Oh là là.
3: C'est beau, deux défauts de prononciation qui se rencontrent. Mais vous avez comme ça des vidéos pour toutes les filles que vous avez rencontrées?
5: Non, non, non, pas toutes. Non,
0: sérieuses,
5: non, non.
0: Après, sérieuses.
5: Quand je le sens, je demande...
3: Les filles sérieuses.
5: Ouais, ouais, ouais.
0: Non, mais avec qui, c'est pas juste 10 minutes,
5: oui.
0: Tu vois?
5: Oui, oui, oui, oui, oui.
2: Oh, le rire.
4: Mais quoi, mais genre, il y a que lui, vous êtes jamais filmé, vous?
0: Jamais.
4: Bah arrête.
0: Mais, ah,
4: bah,
0: jamais.
1: Non, plus, jamais.
3: Parce que, ah,
1: jamais.
3: Vous êtes filmé, vous aussi.
4: Non, moi, je me suis filmé, mais il n'y avait personne, en fait.
3: Ariel aussi, vous avez dû le faire, hein, Ariel.
6: Ah non, non, moi, vraiment, ça ne me viendrait pas à l'idée de faire ça.
0: Non plus.
6: On est dans un moment d'extase absolue, hors du temps, hors du monde.
1: C'est horrible.
0: C'est horrible.
6: On va pas se dire, tiens, si on a lu.
0: Bah ouais, puis on n'est pas toujours beau.
1: Faire rentrer son ventre.
0: Bah ouais, c'est ça.
1: Non, là, là.
4: Mais vous avez jamais envoyé, genre, une photo à un mec ou un truc comme ça?
1: Jamais.
4: Vous êtes jamais chauffé avec un mec par message, rien?
0: Bah si, mais pas avec des photos.
1: Mais pas des photos.
4: Bah avec quoi?
1: Avec des mots. Avec des mots.
0: Excuse-nous d'utiliser la langue française.
4: J'ai jamais bandé sur une phrase, moi.
6: Non, mais
3: C'est pas bête.
0: Mais dis-moi, après...
5: Écris mal pour ça. Attends, et Paul, qu'est-ce qu'il en pense de tout ça, Paul?
0: Mais il a jamais,
4: mais
0: jamais
4: question suivante.
3: Vous êtes choquée, Isabelle?
1: Hein?
3: Vous êtes choquée, Isabelle?
1: Non, je suis pas choquée, c'est quelque chose qui m'échappe, c'est tout. Je sais pas, c'est comme si tu filmais ton repas. C'est bien, ça va me donner faim quand je vais le regarder encore. Enfin, je sais pas, il y a un truc. C'est pas dans ma disquette.
7: Isabelle, c'est ce que beaucoup font de nos jours, hein. Ils filment leur repas.
0: Pas nous.
3: Il prépare le terrain, le petit.
7: J'ai pas dit ça.
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3: Retenez bien les prénoms. Andy, Larry, Lily et Lana. On
10: la
3: parle...
10: famille Warhol.
3: Non, on parle d'eux dans la presse aujourd'hui. Pourquoi?
11: Ce sont des héros de bande dessinée.
3: Non. Dans
10: les animaux.
3: Non, et on va en parler jusqu'à la semaine prochaine. D'Andy, Larry, Lily et Lana.
6: Les Miss France.
3: Non.
2: Non. Mais
3: elle dit n'importe quoi. Enlevez-lui son bouquet de fleurs. Je crois qu'elle est encore sur l'éléphant et la cagoule.
7: C'est des magiciens.
11: Elles ont porté plainte contre Poivre d'Arvor.
3: Non, non. Ah non. Andy, Larry, Lily et Lana.
6: Il s'agit de personnages de fiction.
3: Pas du tout.
7: Ils existent.
10: C'est deux hommes et deux femmes.
3: Alors, ça c'est toute la question.
7: C'est des animaux.
3: Non.
10: C'est des gens qui ont changé de sexe.
3: Oui.
1: Ah oui, et donc...
6: C'est des trans.
3: Oui, mais...
6: Eh bien, c'est des trans qui sont...
7: Ils sont connus.
3: Ah oui, connus, oui.
10: Dans un cabaret connu.
3: Ah non, pas de... Monsieur Berléand, l'époque a changé.
7: Attendez.
10: Monsieur Ferrand, c'est pas bien.
3: Monsieur Ferrand, l'époque a changé. Tous les trans sont pas dans des cabarets.
10: Non, mais ça pourrait,
11: Ah oui, ce sont des italiennes.
3: Non, non.
7: Et c'est pas le nouveau prénom de Hélène Page.
3: Ah non, non, non.
1: C'est
3: non.
1: Pas des Français.
6: Ah, hein. Je sais, ce sont des trans qui sont allés de garçon à fille.
3: Oui, alors ça.
7: Ah, il est
3: ça, ça, ça arrive souvent, oui.
6: Ou alors de fille à garçon.
11: Elles seront dans le prochain concours Miss France.
1: Miss France.
3: Non, Larry, Andy, Lana et Lily.
7: Ah, Lana.
6: Non. Mais encore, est-ce que ce sont les premières à avoir des papiers no gender?
3: Ah non, elles sont très très connues.
10: Ah, bon, c'est des chanteuses.
11: Ce sont les sœurs d'Amanda Lear.
3: Elles sont très très connues. Maintenant, je dis elles, puisque ce sont devenues des femmes. Effectivement, c'était des hommes au
1: les
3: départ.
1: Les parisiennes,
3: non. Mais non.
6: Non.
11: Ils sont des actrices.
3: Des actrices, non.
7: Mais on doit trouver les quatre.
3: Ah bah, elles sont que deux, voyons, réfléchissez.
11: Elles ont que deux.
7: Ah, Andy, Larry, c'est leur prénom, ok, d'accord. Bon. Je crois que c'est...
3: Bah oui.
6: Elles ont des jumelles.
3: Vous n'avez pas encore compris que Larry et Andy sont devenus Lana et Lily.
11: Ah bah non, j'ai pas compris non plus.
7: C'est des jumeaux.
1: On n'avait pas compris.
3: Ah non, c'est pas des jumeaux.
7: Ah, c'est des réalisateurs.
3: Oui,
7: c'est les sœurs Wachowski.
3: Exact, bonne réponse.
11: Ah oui, Matrix. C'est Matrix.
1: Il est fou.

0: réponse de Paul Elkarat.
1: François, il devient fou.
0: Ce sont les réalisateurs, réalisatrices de Matrix.
2: Mais oui, monsieur Berléon, il n'y avait pas trop de dates ici. Hein.
3: Non.
2: Sans rancune, frérot.
3: Ouais, sans rancune.
1: Génial.
4: Ah, il est en transe.
0: Et eux, c'était des réalisateurs.
2: Et ils sont devenus des femmes.
0: Et ils sont devenus des femmes. Ils sont allés se faire repérer. Ils ont dit, coupez-moi Matrix.
4: Oh, c'est joli, ça. Ah,
0: c'est bon, bah, c'est pas moi qui a dit ça, c'est Berléon. Hein.
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0: Il y a réellement eu un incendie, hein.
7: Oui.
0: Les pompiers sont arrivés, vous avez dû évacuer la salle.
7: J'étais en train de jouer en plein milieu de mon spectacle, il y a une alarme incendie qui se met en route, et puis avec une jolie voiture.
0: Attendez, vous pouvez me refaire l'alarme incendie. Ah oui. Ils ont changé, les pompiers.
8: C'est plus les mêmes.
7: Une jolie voix de femme qui dit, veuillez quitter l'établissement de façon calme et ordonnée. Donc, et moi, je pensais que c'était une alarme intempestive qui s'était déclenchée.
0: Une alarme intempestive?
7: Oui, ouais. Des fois, dans les avions, ça arrive. Alors, je dis aux gens, restez, ça va s'arrêter. Alors qu'il fallait vraiment évacuer, en fait. Je faisais des démonstrations de sécurité aux gens, je dis restez.
8: Voilà. Mais ça, t'as l'habitude, hein.
7: Ah, bah oui, puis finalement, il a fallu sortir tout le monde, 3000 personnes sur le trottoir.
4: Ils ont déterminé celui qui avait le feu au cul qui était responsable de ça.
7: Ben non, mais c'était une cuisine du restaurant en dessous qui s'était enflammée, comme il y avait une conduite de gaz au-dessus, ils ont préféré évacuer, c'est normal.
4: Bah oui.
7: Et les pompiers sont arrivés, mais on était tous en habit de scène dehors, moi j'étais en habit de scène, la Joconde était en Joconde, les liaisons dangereuses étaient en liaison dangereuse, tout le monde sur le trottoir, ça faisait bizarre.
0: Ah, la Joconde sur le trottoir, elle rapporte. Hein.
9: C'est pas elle a pas de jambes. C'est pour ça que t'as les cheveux qui ont brûlé.
7: Oui, un petit peu, ça m'a raccourci. Bah oui, il a fallu sauver, mais finalement l'établissement n'a rien eu. Le feu a été maîtrisé assez vite par mes amis les pompiers. Et puis voilà. Alors après, moi je voulais emmener tout le monde.
0: Mes amis les pompiers.
10: Prétention. Et t'as fait une rencontre.
0: Il les connaît tous. Il connaît les calendriers par cœur.
7: Ils ont tous signé mon calendrier.
0: Mais tout a repris, bien sûr.
7: Et bien sûr, l'activité a repris dès le lendemain parce que le feu avait été maîtrisé et puis que les salles n'avaient pas été touchées.
0: Il vaut mieux aller dans un endroit sécurisé comme Patrick Sébastien qui a choisi la Tour Eiffel.
4: Ouais, le théâtre de la Tour Eiffel.
0: Voilà, là au moins vous êtes sûr c'est bien gardé.
4: Ouais, ça c'est bien. Chez ma copine Christelle Chollet.
0: Vous allez faire quoi sur scène à la Tour Eiffel?
4: J'ai un spectacle qui s'appelle Hommage et dessert où je rends hommage à mes vieux potes, à Coluche, à Gainsbourg, à Nougaro, Tonton Flingueur, etc. Et je parle aussi d'actualité, je raconte des blagues, des conneries.
0: Ah, vous avez une blague, une nouvelle?
4: Une nouvelle. Ça se passe dans un EHPAD. Il y a une vieille qui est là, Madame Suzy, puis la directrice qui vient, qui dit, vous avez bien dormi, Madame Suzy? Elle dit, bah oui. Bah, vous savez qu'il y a eu un problème cette nuit. Bah, quel problème? Bah, il y a une infirmière qui vous a vu sucer une... Madame Suzy. Elle dit, mais c'est normal, c'était celle de mon mari. Elle dit, d'accord, mais elle aurait dû être incinérée avec le reste. Je vous raconterai le Saint-Georges d'Or.
0: C'est quoi ça?
4: C'est un vin. Je vous la fais tout de suite.
0: Allez.
4: C'est un mec qui adore ce vin. Ça s'appelle du Saint-Georges d'Orc. C'est un vin du Languedoc. Il rentre dans un restaurant, il dit, est-ce que vous avez du Saint-Georges d'Orc? Et le patron, il dit, voilà. Et il goûte, il fait, non, ça s'en est pas. Le patron, il dit, je voulais regarder l'étiquette. Non, ça n'en est pas. Je connais très bien ce vin, ça n'en est pas. Et le patron, il dit, bon, je vais vous dire la vérité. En fait, il m'en restait plus. J'ai pris l'étiquette. Mais le vin que j'ai mis dedans, les propriétés sont voisines. Le climat est identique, donc le goût est le même. Et le mec lui dit, vous êtes marié, monsieur? Oui. Ben, quand vous allez rentrer chez vous ce soir, votre femme, vous allez lui mettre un doigt devant, un doigt derrière. Vous allez voir que les propriétés sont voisines, le climat est identique, mais le goût, c'est pas le même.
0: Oh. Ah bah si, elle est bien aussi.
4: Voilà, celle-là aussi.
0: Moi, je trouve qu'on est bien dans l'ambiance, là. On peut y aller.
4: On va s'arrêter là.
10: Dans l'ambiance des vacances scolaires.
0: Pour Laetitia André, qui habite Charleville-sous-Bois, en Moselle, qui a dit, la grippe, ça dure 8 jours si on la soigne, et une semaine si on fait rien.
4: Ben, ma grand-mère me disait ça.
0: Pardon?
2: Raymond DeVos.
0: Raymond DeVos, bonne réponse.
4: C'est un vieux truc, ma grand-mère me disait ça. Toujours.
0: C'est Gérard Jugnot qui a trouvé la bonne réponse, c'était bien Raymond DeVos. Pour Sandrine Saunier, qui habite Brive-Charensac, en Haute-Loire, qui a dit, dans la vie, on peut rire de tout, sauf de moi.
9: C'est quelqu'un de vivant?
0: Ah non, mais quelqu'un qu'on aimait beaucoup.
4: Jean-Yann.
0: Et qui n'aimait pas, c'est vrai qu'on...
4: Zitrone,
0: non.
9: Pierre Bénichoux,
0: bonne réponse de Caroline Diamant. On a hâte, d'ailleurs, le bouquin va sortir là au mois de mars. J'ai déjà feuilleté le livre consacré à Pierre Bénichoux qu'un journaliste du Figaro a fait. C'est, alors vraiment, le livre est formidable, je dois dire. Il y a une anecdote géniale. C'est Pierre Bénichoux, et c'est vrai qu'il nous l'avait raconté ici, j'avais oublié, il est en Chine et il va voir une rare synagogue qui se trouve en Chine. Il y a une synagogue. Bon, alors, évidemment, on le sait, hein, il est juif pied-noir d'Oran, Pierre Bénichoux, et il se retrouve donc dans une synagogue en Chine avec uniquement des Chinois. Et là, il y a un Chinois qui vient voir Pierre. Il dit, vous êtes juif? Pierre dit, oui. Ça, alors, c'est marrant, vous n'avez pas la tête d'un juif.
4: Elle est jolie. Elle
0: est belle. Moi, je trouve que cette histoire, c'est la plus philosophique des histoires qu'on puisse raconter. Elle est géniale, non?
9: Elle est géniale.
0: Le livre n'est pas encore sorti, mais vous pourrez le trouver en librairie à partir du mois de mars. Tiens, bah, pas très loin de Pierre Bénichoux, ici aux Grosses Têtes, quelqu'un qui a dit « La modestie chez un acteur, c'est comme la passion chez une prostituée.
4: » Bon, c'est pas Vincent Lindon.
3: Quelqu'un qui est venu au...
0: C'est pas Vincent Lindon.
9: Jean-Pierre Coff.
0: Jean-Pierre Coff.
3: C'est quelqu'un qui était aux Grosses Têtes.
0: Quelqu'un qui était aux Grosses
8: Têtes. Jean-Yves Sim.
4: Acteur.
0: Alors, acteur très peu. Hein. Il a joué un peu, mais...
4: Martin
0: Sim. Il aurait aimé, oui.
4: Martin.
0: Jacques Martin. Bonne réponse de Patrick Sébastien. Une citation cette fois pour Patrick Ancel, une citation littéraire. Monsieur Ancel habite dans les Landes, qui a dit « La foi soulève des montagnes, oui, mais des montagnes d'absurdité. »
4: Oh, c'est joli, c'est beau. Ça.
0: Et pourtant, c'est quelqu'un qui l'avait, la foi, pour tout dire.
7: L'abbé Pierre.
0: Ah non.
8: L'abbé Pierre.
0: Je ne sais pas s'il a soulevé des montagnes.
4: mort, bien sûr.
0: C'est mort, ça a été prix Nobel de littérature.
3: Camus.
0: Et ça a même écrit « Les caves du Vatican ».
10: Ah, mais c'est Gide.
0: André Gide, bonne réponse de Valérie Trierweiler. Allez, une dernière pour la route, vous êtes d'accord?
4: Oui.
0: Ah,
4: oui.
0: Bah, oui, ah mais attention, ça peut nous coûter 300 euros, parce qu'il faut de la mémoire pour se rappeler le nom de celui qui a dit « Pour qu'il y ait le moins de mécontents possible quand vous faites de l'humour, faut toujours taper sur les mêmes. »
4: Ah, c'est pas mal.
9: Jules Jouy.
4: Alors, est-ce que c'est un Français?
9: Raoul Ponchon.
0: C'est un Français, mort il y a une vingtaine d'années.
4: José Arthur.
0: Mais je suis pas sûr que vous allez y retrouver son nom.
9: Il y a 20 ans.
3: Un chansonnier.
0: Ça, à mon avis, ça peut nous coûter 300
4: balles. C'est un chansonnier.
0: Pas chansonnier.
9: Frédéric Dard.
0: Non.
3: C'est une femme.
0: C'est un homme.
7: Non. Pourquoi voilà. Vous dites qu'il faut de la mémoire? Parce qu'il a déjà été cité, qu'il faudrait s'en souvenir.
0: On l'a cité, mais très rarement. Et
4: il était écrivain.
0: Il était alors plutôt producteur, dessinateur, créateur, en tout cas d'un grand dessin animé.
4: Topor?
0: Non, pas Topor, mais on se rapproche.
3: Chaval?
9: Porto?
0: Non. Si vous trouvez le dessin...
3: Ah, c'est les Shadok?
0: C'est le créateur des Shadok.
9: Le créateur des Shadok.
8: C'est pas mal.
0: Oui, mais vous voyez, c'est son nom.
9: D'accord.
4: C'est une de mes imitations préférées à l'époque. C'est
0: allez-y.
9: Les Shadok, à cette époque, avaient fait les grosses têtes.
0: Et oui, c'est dans les années 68, 69 hein, que sont
9: sortis. Oui, c'est Jacques. Oui. Jacques quelque chose.
0: Bravo.
9: Oui, c'est Jacques. Jacques faisant...
4: Non, Rouxel.
0: Jacques Rouxel. Ouais. Bonne réponse. Bonne réponse de Patrick Sébastien. Jacques Rouxel.
4: Rouxel. Ah, bravo.
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0: La question porte sur la réunion qui a eu lieu la semaine dernière. Vous savez, ça se passait, cette réunion, entre le président de la République et les différents partis. Ça se passait à l'école de la Légion d'honneur. Je ne savais même pas que ça existait, d'ailleurs.
9: À Saint-Denis.
0: À Saint-Denis. Ouais, maison d'éducation de la Légion d'honneur, exactement, paraît-il, ça s'appelle. C'est une offre sociale créée par Napoléon Ier. Au départ, vous connaissez Madame Bachelot, ça vous
9: parle? Napoléon Ier? Oui.
0: Dans l'école.
9: J'y suis même allé.
0: En tout cas, Jordan Bardella, le président du Rassemblement National, qui était invité comme tous les autres partis, était particulièrement ému de se rendre dans cet endroit. Pour quelle raison?
7: Parce que sa maman
3: sa
7: y
3: maman
7: était...
3: travaillait en tant que femme de ménage.
0: Non.
3: Parce qu'il est corse ou d'origine non, il est italien.
0: Il est italien, monsieur Bardella.
3: Il n'a jamais été en cours là-bas.
7: Non, c'est que les filles.
0: Il n'a jamais été en cours là-bas, mais
10: son père.
0: Mais,
10: oui.
3: Ah, sa première fiancée et ou sa sœur peut-être.
0: Non.
10: Non. Son père. Quelqu'un de sa famille.
7: Quelqu'un de sa famille.
0: Non.
8: Ça a un rapport avec sa vie personnelle.
0: Absolument. Oui.
11: La première fois qu'il est dans le 93.
3: Non, je crois qu'il y est né.
0: Non, en plus il connaît bien. Oui, il est né dans la banlieue. Il est né à Drancy en Seine-Saint-Denis.
3: Il est né là, ouais.
0: Monsieur Bardella.
3: Bardella.
10: C'est à cause de l'architecture de le...
0: Non, non, non. À un moment donné, on était tout près, mais vous m'avez demandé s'il était allé à l'école là.
11: Il a enseigné là-bas?
0: Il a pas enseigné, mais vous voyez, c'est bien de percer le...
3: C'est pas, oui. Il y a un de ses parents qui a travaillé là-bas?
0: Non plus.
3: Ça, quelqu'un de sa famille?
0: Non, non, non, non, non, ça le concerne lui directement.
3: Il avait loupé les examens pour y aller?
0: Non.
3: Du coup, c'est la première fois
9: mais
3: qu'il
9: non, mais c'est que les filles là-bas.
3: Ah, c'est que les filles, pardon. Oui. Ah,
0: oui. On brûle, on brûle.
3: On brûle.
10: Il a réussi quelque chose là-bas.
3: Parce qu'il voudrait la Légion d'honneur.
9: Il a une

0: fille qui est là.
1: Il a une fille qui a...
0: Ah, il a passé son bac là. Il a passé son bac là.
2: Il a passé son bac là. Bonne réponse de Christophe Beaugrand. En effet.
0: Et oui, c'est des salles d'examen aussi.
2: Il a rendez-vous avec le président de la République dans un endroit où il a passé le bac
3: il
2: en 2012.
3: Savait avant.
2: Pardon.
3: Avant. Il savait avant d'avoir d'y arriver. Il savait avant que c'était là qu'il avait passé
4: le
3: bac.
4: Oui, mais c'est la rencontre avec
2: quel
4: le
2: rapport.
4: Milieu.
2: Bien sûr qu'il le savait
3: voilà,
2: avant.
3: Voilà, non, je veux dire, il n'a pas été d'un seul coup. Oh voilà. Je veux dire,
2: bien sûr, j'ai jamais dit qu'il s'en était aperçu au dernier moment.
3: D'accord, on est d'accord. Pas de polémique. Qui est ému de voir l'établissement où il a passé son bac? Qui?
4: Je me souviens même plus où c'était.
3: La main là.
5: Moi je suis.
3: Non, soyez avec moi, personne. Voilà.
0: Alors regardez, ça a passé son bac déjà,
5: moi,
0: c'est une information.
5: Moi, à chaque fois que je passe à côté de l'endroit, j'ai passé
2: où est-ce que vous avez passé le bac?
5: À Vitry-sur-Seine.
2: Ah bah voyez, ouais. Voilà, voilà.
6: Vous l'avez eu?
5: Bah oui.
3: Ouais, mais parce que lui, il est pour moi.
5: Bah, ce qui m'émeut, c'est que je l'ai eu.
2: En tout cas, voilà, c'était une petite question d'actualité.
5: Et fais... vous l'avez où, le bac?
2: Pardon?
5: Vous l'avez où, votre bac?
2: Moi, au Havre, monsieur Az.
0: Et vous vous rappelez du lycée?
2: Non, je me souviens pas où. Je me souviens du lycée où j'étais, moi. Mais on passe pas le bac dans le lycée où on...
0: Pas forcément. Non, alors, dans un autre, généralement.
2: Je me souviens pas, en revanche, dans quel endroit j'étais quand j'ai...
5: Vous avez une mention?
2: Non, non, il n'y avait pas de mention parce que j'étais dans un bac G, monsieur.
0: Ah, vous passiez un bac G, un bac à bon marché, dans un lycée poubelle, ouverture habituelle des horizons bouchés.
2: Ta gueule, Juliette Armanet.
0: Votre question était, faut-il désespérer?
2: Allez, une autre question, si vous le voulez bien. Vous avez certainement vu dans le JDD cet excellent papier concernant le, on va dire...
0: Non, c'est excellent, le JDD.
6: Non, c'est excellent journal, c'est ça que vous voulez dire.
0: Excellent.
2: Non, bah écoutez, franchement, j'ai cherché dans le JDD hier une page qui parlait pas de Nicolas Sarkozy, j'ai pas trouvé. Mais...
0: Si, peut-être dans les mots fléchés, non? Si, il y était aussi.
6: Il y avait plusieurs pages, quand même.
2: Alors, c'est génial. Il y avait une page entière, Carla Bruni à Venise. La dernière page, oh, Pascal oui. Pro, j'adore Nicolas Sarkozy, une page entière. Une autre page où on disait que... Alors, c'est la page que j'ai devant les yeux, justement. Le Sarkozy Tour. L'ancien président est en tournée dans toute la France pour son dernier livre.
0: Enfin, dans toute la France, il prend des risques. Hein. Il est à La Baule, il est au Touquet, il est à Antibes. Hein. Il prend les risques.
2: Vous exagérez, il était à Deauville vendredi.
0: Ah oui.
2: Et en tout cas, au Touquet, il a rencontré quelqu'un qu'il n'avait pas vu depuis longtemps. Ça a fait une photo plutôt sympathique en bas de page de cet article signé Antonin André. Parce qu'effectivement, il ne l'avait pas revu depuis
4: qu'il était... Florence Cassez.
2: Florence Cassez, bonne réponse de Roselyne Bachelot. Vous pouvez rappeler qui était Florence Cassez?
4: Elle était otage.
2: Au Mexique.
0: En fait, elle a été condamnée. Elle n'était pas oui, vraiment oui, otage, elle était condamnée et emprisonnée. Elle a été condamnée à plus de 60 ans de prison.
2: Elle était en prison au Mexique et c'est vrai que Nicolas Sarkozy avait fait beaucoup pour qu'elle puisse enfin être libérée. C'était une fille du Nord. Et en tout cas, elle est venue faire signer son livre à Nicolas Sarkozy au Touquet la semaine dernière. Et ça donne une jolie photo où tous les deux sont contents de se retrouver. C'est sympa de faire les librairies et de signer, de retrouver des gens.
4: Oui, mais il m'est arrivé un peu la même chose que Nicolas Sarkozy lors d'un livre, le dernier. J'ai organisé la libération d'un otage qui était dans la prison d'Abu Ghraib à Bagdad. Je l'ai ramené à ses parents. Il s'appelle Jean-Luc Barrière. Je l'avais pas revu depuis la libération que j'avais négociée avec les autorités irakiennes. Et j'ai vu un monsieur qui venait devant moi et qui m'a dit « Je suis Jean-Luc Barrière ». C'était un grand moment d'émotion.
6: Et ça fait une vente de livres. C'est un exemplaire vendu. Comme
2: il a raison, Claudel, c'est toujours ça de prix.
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2: Combien de temps vous restez à table quand vous êtes à table, Bernard?
9: Bah, ça dépend si je peux.
2: Ah, ça, c'est le P de fin de table qu'il vient de faire.
0: Non, mais comme il arrive plus à.
9: Ça dépend si je peux me lever ou
0: c'est
9: pas.
0: Ça. Il arrive plus à se lever. Une fois qu'il est à table, il reste.
2: D'ailleurs, il se lève pas de table, il repasse par en dessous. On est content que vous soyez revenu parmi nous parce qu'on savait plus de qui se moquait.
9: Bah oui, bah là, ça y est.
2: Même Rio a maigri, a perdu je ne sais combien de kilos.
9: Oui,
2: voyez,
9: j'ai vu ça. Oui, oui, oui, oui, oui.
2: Alors, c'est terrible.
9: Bah, moi pas.
2: Et ça ça fait plaisir que vous ayez gardé tous
9: mes kilos. Oui. Tout votre cellulite.
1: Tout votre humour.
2: Il paraît que vous avez acheté un tapis de marche.
9: Oui.
2: Mais un tapis de marche, ça s'appelle un tapis de course, en fait.
9: Oui, mais pour moi, c'est un tapis de marche.
2: C'est-à-dire que vous l'avez mis à l'arrêt. En fait, c'est un tapis de course que tu branches pas.
9: Ah oui, c'est ça, oui.
1: Oui, parce qu'en principe, c'est pour courir, ça.
3: Mais
1: oui,
3: non,
1: oui,
3: tu peux très bien marcher.
9: Alors, il y a une ceinture abdominale, je sais pas à quoi ça sert.
2: Une ceinture abdominale, oui,
10: c'est pour te masser le ventre.
9: Ah, ça te masse le ventre.
10: Oui, bien, voilà, tu la mets autour de ton ventre et tout en marchant, tu te fais masser.
9: Et puis alors, il y a un truc.
2: Tel que je le connais, il va la mettre autour de la bite.
9: Ah non, il n'est pas assez grande. Enfin, la ceinture.
2: Ça démarre fort. Allez, une première citation pour Mme Carré, qui habite Gruissan dans l'Aude, qui a dit « Ne marchez pas dans la mode, ça porte malheur. »
3: Desproges.
2: Pierre Desproges, bonne réponse de Valérie Mérès. Qui, rappelons-le, a eu l'honneur de faire de la radio avec Pierre Desproges. C'était sur RMC, hein, c'est ça.
3: Oui, moi j'ai travaillé avec tous les grands.
9: Moi aussi, j'ai fait de la radio.
2: Travaillé avec Coluche, Desproges, Ruquier.
9: Moi aussi, j'ai travaillé avec Desproges.
2: Ah, c'est vrai.
9: 2 ans sur Inter.
2: Oui. Ah oui, et je vous écoutais d'ailleurs dans Les Parasites.
9: Sur l'antenne.
2: Exactement. Et j'avais à peu près 18 ans et je vous écoutais. Il y avait Le Luron aussi.
9: Le Luron, Desproges. Il y avait Evelyne Grandjean aussi.
2: Oh, j'adorais Evelyne Grandjean.
9: Qui travaillait avec Desproges.
2: Oui, elle se mettait au piano et lui était à côté. C'était chouette.
9: Ça, oui.
10: Que de souvenirs.
9: Vous confondez peut-être avec Mireille du Petit Conservatoire, non?
2: Non, pas du tout. Ils avaient un sketch où elle était au piano et lui à côté, Pierre Desproges.
9: Ah ouais, ouais.
2: Plus de rien, ça y est, c'est terrible.
9: Il faut bien que ça arrive un jour. Hein.
10: Chaque jour, il rentre chez lui, il fait « Mais pourquoi il y a un tapis de marche au milieu du salon ?»
2: Une autre citation pour Madame Note, Muriel Note. Et d'ailleurs, elle est pour vous, cher Bernard, cette citation. Je ne parle pas de la citation, mais surtout de celui qui l'a...
9: Alors, c'est un vieux...
1: C'est un vieux chansonnier.
2: Quelqu'un que vous avez croisé dans les cabarets, voilà. Forcément.
9: Sous Napoléon III.
2: Qui a dit « Ève... » Et celle qui a inventé la formule « Je n'ai rien à me mettre ».
9: Ah, c'est joli ça. Pierre-Jean Vaillard peut-être?
1: Julie Pietri?
2: Non, il a travaillé à La Vache Enragée avec Jean Valton, au Caveau de la République.
9: Jacques Grélo?
2: Non, il a travaillé avec Jacques Grélo à la Boîte à sel.
9: Robert Roca?
2: Robert Roca, bonne réponse de Bernard Mabille. Pour Hélène Roussel, qui habite en Haute-Savoie, qui a dit « Les lois de l'humour sont très sévères. On ne peut plus se moquer des victimes, des noirs, des homos, des musulmans, des juifs, des handicapés. Mais de qui se moque-t-on ?»
1: Ça, c'est assez récent, du coup.
2: Ah, c'est très récent.
3: C'est Donald Trump?
2: Non, c'est pas Donald
10: Trump. Jean-Marie Bigard?
2: Non.
1: Ça a été dit en français?
9: Stand-upper.
2: Pas stand-upper, français et camarade à nous. D'ailleurs, qui sera là, il faut le dire, pour l'enregistrement des 10 ans des grosses têtes au Dôme, tout à l'heure à 19h30.
10: Jérémy Ferrari?
2: Non, pas Jérémy.
3: Philippe Gueluc,
2: bonne réponse de Valérie Mérès et Bernard Mabille. Pour Sabrina Oisy, qui habite Séryfontaine, qui a dit « La chirurgie esthétique, si c'est bien fait, ça ne se voit pas. Mais si ça ne se voit pas, ça sert à quoi ?»
10: Les frères Bogdanov?
2: Non.
9: C'est américain.
2: Ah non, c'est français.
1: Quelqu'un qui a eu recours à la chirurgie?
2: Alors écoutez, franchement...
9: Ça se voit pas.
2: On s'en serait aperçu.
1: Ah.
2: Elle sera d'ailleurs avec nous cet après-midi. Anne Roumanoff. C'est pas gentil.
1: On l'a eu doute direct.
9: Non, c'est pas sympa, non.
1: C'est vrai que c'est pas gentil, pardon. En plus, elle a eu un peu recours. Hein.
2: Je lui transmettrai cet après-midi. Non, elle a eu recours.
9: Les dents.
1: Ah bah, couleur bidet.
9: Oui, bidet.
1: Elle a les dents très, très blanches.
2: Elle a toujours les dents rouges. Il y a toujours ce rouge à lèvres. Ah.
9: Oui, parce qu'elle a les dents qui dépassent de la lèvre.
1: Parce qu'ils lui ont pas mis la bonne taille.
9: Ils lui ont mis plus de dents qu'au départ.
1: Ils lui ont mis les dents de Morandini. Alors,
3: il y a beaucoup de dents. Elle a deux dents plus.
10: En tout cas, elle est impatiente de vous revoir.
11: Ouais, les bons camarades. Vous l'aimez.
2: Les dents de Morandini, vous parlez des dents de lait qu'il a sur la
3: tête. Oh,
11: oh là là là.
9: Vous écoutez Radio Bétara.
11: Radio Bétara.
10: Vous voilà, tout est fait, mais moi j'ai un début de carrière à lancer.
2: Une autre citation pour Karine Leclerc, qui habite Carros dans les Alpes-Maritimes, qui a dit « Je pense des femmes comme Vauban des citadelles ». Vous voyez, c'est un peu d'ailleurs comme tout à l'heure quand je vous ai comparé au Tour de La Rochelle, chère Valérie Mérès. Mais là, c'est pas moi qui ai fait cette citation. « Je pense des femmes comme Vauban des citadelles.
10: Stevie?
2: Non. Toutes sont faites pour être prises. Hein? Toute la question est dans le nombre de jours de siège.
12: C'est Charles de la Clos?
2: Chauderlo.
9: Elle se réveille, elle.
2: L'auteur des Liaisons dangereuses.
11: Oui. Chauderlo de Loderlo.
2: J'avais bien compris. Elle l'a dit dans le désordre, mais j'ai bien compris. Non, ce n'est pas Chauderlo. Comment on dit déjà?
11: Charles Chauderlo de la Clos.
2: De la Clos. Voilà. Non, c'est pas lui.
3: C'est aussi loin que Chauderlo de la Clos?
2: Oh, c'est du 19e siècle, en tout cas.
9: Ah, oui.
10: 19e.
2: Le 19e incarné.
11: Hugo.
2: Victor Hugo. Oui. Bonne réponse. Oui. De Philippe Claudel.
11: Ah, c'était un chaud lapin.
2: Ah ouais. Alors voilà une citation plus difficile, car c'est quelqu'un qu'on cite rarement, et faut-il encore le connaître, pour Stéphanie Crozier, qui habite Mâcon en Gironde, qui a dit « Les prétextes n'ont jamais besoin d'être vraisemblables, autrement ils seraient des raisons et non des prétextes. »
10: Adil Rami?
2: Non.
9: En tout cas, c'est un mec chiant. Hein.
10: Non, mais c'est joli.
2: C'est joli, avoué.
9: Oui.
2: Il faut comprendre la phrase, Bernard.
10: Alors, répétez.
9: Carrément que je suis un con.
2: Je la répète.
10: Non, mais si, c'est joli.
12: Non, mais on a compris.
10: Non, mais pas Bernard, il n'est pas futur.
2: Expliquez à Bernard alors ce que ça veut dire, Marcella.
12: Ça veut dire... Tu n'as pas compris la phrase?
9: Non, vas-y, j'aime t'entendre.
12: C'est un auteur qui dit que les prétextes ne sont pas des raisons. Sinon, ce ne serait pas des prétextes.
10: Merde, j'avais compris avant.
9: Tu pourrais le dire en français.
2: Les prétextes n'ont jamais besoin d'être vraisemblables. Autrement, ce seraient des raisons et non des prétextes. Oh, c'est vrai,
9: c'est
2: en plus.
9: C'est un Français.
2: C'est un Français.
10: Un alcoolique.
2: Un Français mort ici, d'ailleurs, à Neuilly-sur-Seine.
10: Vous croyez dans le studio?
2: Non.
11: Dans le studio.
10: C'est violent.
12: C'est un romancier.
2: Alors, un romancier, biographe, essayiste, voilà.
10: Il est mort il y a longtemps.
2: Qui fut même président du jury du Festival de Cannes, tiens, en 1957. Oh, bah,
10: 57. Ouais. Il n'avait pas fait de cinéma, ce monsieur.
2: Non, il a écrit des biographies de Victor Hugo, de Georges Sand, de Balzac.
9: Ah oui.
11: Bon.
3: Ah, ben, alors,
2: il fut académicien français aussi.
9: Oui, oui.
12: Il est mort en quelle année?
2: Il est mort en 1967.
9: C'est pas Jean Co?
2: C'est lui qui avait traduit d'ailleurs le célèbre poème de Rudyard Kipling, If, sous le titre Tu seras un homme, mon fils.
10: Non, mais Paul n'est pas là, mais je suis là. Laurent, donnez-moi sa date de naissance et j'enchaîne.
2: 1885. À Elbeuf.
10: Ah ben, c'est une belle date.
11: Mauroy.
5: André Mauroy.
2: André Mauroy, bonne réponse. Ils se sont mis à deux.
10: Ah oui.
2: André Mauroy, bonne réponse Christophe. De Philippe Claudel et Christophe Beaugrand.
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3: Et il paraît que François Hollande redevient populaire.
4: Oui.
3: Je n'en revenais pas moi-même.
4: J'ai dîné avec lui il n'y a pas longtemps chez Gérard Jugnot.
3: Et alors ?
4: C'était génial.
5: Il est drôle, hein ?
4: Ah, il est drôle. Pour un mec de gauche, il est drôle.
3: Mais Gérard Jugnot ou François Hollande ?
4: Les deux. Non, Jugnot, ça fait longtemps qu'il n'est plus de gauche. Alors, moins à gauche,
3: mais
4: plus à gauche
3: que clavier. Mais... Vraiment, pour de vrai, vous avez.
4: Non, j'ai dîné avec lui, super.
3: Dîner avec François
4: hyper
3: Hollande.
4: Hyper sympa.
6: Mais qu'est-ce que tu faisais avec Jugnot ?
4: Bah, c'est Gérard qui fait bien. J'ai un dîner avec un ancien président. Alors, moi, j'ai que ça à foutre. C'était ça, ou faire un baby-foot avec les copains. Et j'étais chez lui, effectivement. Et il le disait lui-même, il sentait que dans la rue, on l'aimait plus qu'avant. Quand il était président, il recevait un peu des colibés. Là, dans la rue, il va à la supérette, il va tout ça. Les gens lui disent bonjour.
6: Mais il vient dans ma rue, souvent. Il s'est mis à parler avec les gens comme un clown. Enfin, il s'est mis à dire bonjour, bonjour. C'est pathétique.
4: Tu confonds pas avec Rio.
6: Pathétique.
5: Mais il veut revenir en politique.
3: Vous voulez dire qu'il racole dans tous les quartiers, c'est ça ?
4: Il est en campagne.
3: Bon, en tout cas, s'il peut revenir, il reviendra, nous dit Le Figaro. C'est Richard Flurin et Pierre Le Pelletier qui font un article que peut-être vous avez lu, Christophe Barbier, aujourd'hui dans Le Figaro. L'ex-président se déploie sur le terrain. Ben, vous avez raison, vous voyez, Marcella. Il est devenu la troisième personnalité politique préférée des Français.
4: Ils sont vraiment débiles, les Français.
3: Ça me paraît tellement incroyable. Mais
4: Jean-Jacques Goldman est encore la personnalité préférée des Français. Il ne fait plus rien depuis 25 ans.
3: Ça c'est bien. La différence entre Goldman et François Hollande, c'est que, vous l'avez dit, Goldman ne fait plus rien, alors que Hollande, lui, n'a jamais rien fait. Ça fait quand même grosse différence. François Hollande, en tout cas, se prend à rêver, nous dit le Figaro. Et là va venir ma question. Évidemment. Pourquoi il se prend à rêver ? Parce qu'il aura 72 ans au printemps 2027.
4: Ah ouais,
3: prochaine présidentielle.
4: Pas, hein. Pour les 50 ans des grosses têtes.
3: Voilà. 72, vous avez raison. Pour les 50 ans des grosses
4: têtes. Il viendra l'émission.
3: J'avais pas pensé à ça. On sera en pleine présidentielle pour les 50 ans des grosses têtes.
4: On va tout fêter. Les 50 ans des grosses têtes. La victoire de Bardella. Ça va être super.
3: Et mon départ.
5: Non.
3: Je vous disais donc que François Hollande aurait 72 ans en 2027. Et évidemment, les candidat aux différentes fonctions présidentielles à travers le monde, c'est vrai, maintenant comme avantage parfois d'avoir de l'expérience, une certaine forme de sagesse. Il est évoqué dans cet article du Figaro, évidemment, Joe Biden aux États-Unis, Lula qui a été élu, plutôt même réélu au Brésil, Mario Draghi en Italie. Mais voilà ce qu'on nous dit ensuite. Et c'est même d'ailleurs François Hollande lui-même, paraît-il, qui prononce cette phrase, c'est un peu le mythe du vieux général romain qu'on va chercher en période de crise pour apaiser le pays. Mais quel est le nom de ce vieux général romain qu'on est allé chercher à une époque en période de crise ?
5: Cincinnatus.
3: Cincinnatus. Bonne réponse de Christophe Barbier.
4: Le cousin d'Hibernatus.
3: Vous pouvez expliquer, Christophe.
7: Rome était dans une situation très très difficile. C'était la Rome très ancienne. Lui s'était retiré de la guerre et de ses exploits militaires. On est allé le chercher pour remettre de l'ordre. Il a remis de l'ordre. Et après, on lui a dit, il faut rester. Il a dit non. Je retourne à ma charrue.
3: À la culture de mes terres.
7: Voilà.
3: Je crois d'ailleurs que Arnaud Montebourg avait utilisé aussi à cette époque, une époque, cette expression. Non
6: et José Bové,
7: et d'ailleurs, il y est retourné, on n'en entend plus parler, de Montebourg.
4: Qu'est-ce qu'il devient, Montebourg
7: Il fait du miel et des glaces.
6: Non
7: Il a tout compris. Il soutient le miel français et les glaces françaises.
6: Ah ouais, c'est marrant parce que les
7: hommes... Pour quelqu'un qui était complètement givré, les glaces, c'est normal.
6: Hein. Il est on fire aujourd'hui. Les hommes d'un certain âge, on dit qu'ils ont de l'expérience, alors que les femmes d'un certain âge, on dit qu'elles sont vieilles. Voilà.
4: Ouais.
6: C'est vrai, on dit que c'est des vieilles marmites, c'est vrai. Non, mais c'est vrai, t'as raison. Alors, parce que 72 ans, Hollande.
8: Mais c'est pas comme un étalon qu'on le veut. On le veut comme un persil. C'est pas ça qui. Tu vois,
6: tu comprends ce que je dis, toi, ou pas, non?
8: Je comprends très bien.
6: Non, mais
7: c'est vrai que les vieux hommes politiques, on dit, ils reviennent, et les vieilles femmes politiques, elles sont sur le retour.
6: Voilà.
7: C'est pas du tout le même
4: sens.
7: C'est
4: pas juste.
6: Non.
7: C'est très injuste.
6: Mais si, c'est comme ça.
7: Et quand c'est la crise, il faut faire appel aux jeunes.
3: Quand Madame Bachelot a été nommée à la culture, personne n'a fait référence à son âge.
8: Bien sûr.
9: Normalement, quand il y a une situation de crise, moi, je ferais plutôt appel à quelqu'un de jeune qui, justement, n'a pas l'expérience du passé.
6: Non,
9: qui donc peut apporter. Mais

0: qui peut apporter son regard
1: plus neuf,
0: qui peut apporter sa vitalité.
1: Plus tu es jeune, plus tu es criminel.
0: Ah bon? Ah
1: mais
0: bon.
1: Oui, ça c'est l'histoire l'a montré toujours, les plus grands criminels sont les jeunes.
2: Ah oui, demande à Cédric Jubilard.
0: Oui, mais si Hollande, si Hollande revient demain, il a déjà connu le pouvoir, il a plus faim, il a plus envie de...
1: Mais
0: faut
1: tu
0: avoir
1: vois,
0: envie, il faut avoir
2: mais
0: envie.
2: Mais c'est ton
3: mais
2: point
3: non,
2: les anciens. Nous.
3: Vous me fatiguez tellement, je me demande s'il n'est pas temps de faire revenir Philippe Bouvard.
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3: Michael, maintenant, bonjour Michael.
6: Bonjour Laurent, bonjour les grosses têtes et bonjour le public.
7: Bonjour Laurent.
3: Alors, est-ce que je peux lire votre mail directement, Michael, et puis vous ajouterez ce que vous voudrez derrière
6: non, mais vous ne l'avez pas pris mal.
3: Mais il m'écrira pas du tout. Je ne porte jamais de montre, je n'en vois pas l'utilité. Mais plus je vous écoute, plus je me dis qu'une montre RTL me servirait à chronométrer la durée de certaines de vos questions.
8: Ah, ça c'est vrai.
3: Je me suis fait plusieurs fois la réflexion. Vous commencez une question qui dérive sur un contexte lui-même expliqué par une autre situation dans laquelle des précisions viennent apporter des éclairages aux précédentes. Bref, c'est trop long. Même vos sociétaires vous demandent « Mais qu'est-ce qu'on cherche ?»
6: Exactement.
9: C'est vrai que ça arrive, ça. C'est vrai que vous vous dites « Attendez la fin de la question. » Mais alors, de temps en temps, vraiment, là, on ne comprend plus rien. Et
8: alors que nous, on attend le début de la question.
9: On est noyé, oui, c'est vrai.
6: Alors, on cherche le nom d'une personne, un personnage féminin dans un roman de Léon Turpier, incarné au cinéma dans un film de Pasolini par une comédienne qui avait commencé sa carrière en tant que chanteuse de cabaret, alors qu'elle avait fait
9: ça, c'est vrai.
6: Pas au casino de Rennes dans les années 40.
3: Michael, ok,
6: désolé.
3: C'est bon, vous avez gagné la montre, c'est bon. Avez-vous déjà vu quelqu'un souffrir de la monorchide?
7: Ah bah, Stéphane Bern a un gros problème avec la monorchide.
3: Et j'ai même aller plus loin que ça. Plus loin que ça, c'est... Pouvez-vous me citer, parce que il y a quelqu'un de connu qui souffre de la monorchide.
7: Vincent Lindon?
3: Non, Vincent Lindon, non.
9: Est-ce que ça se voit?
3: Ah oui, oui, oui, ça se voit à l'œil nu.
8: C'est quelqu'un qui est bourré de toc?
3: Ah non, non, non.
9: C'est une tache de vin?
3: Non.
7: C'est lié à la démarche?
3: À la démarche.
9: Une tache de...
3: Alors, je pense pas qu'on le voit à la démarche.
7: Ah, au niveau des jambes. C'est une femelle? C'est pour ça qu'on le voit pas?
3: Non, du tout.
8: Ça se voit
9: c'est
8: ça...
9: à l'odeur?
3: À l'odeur, non.
8: Ça se voit ou ça s'entend?
3: Ah non, ça ne s'entend pas, ça se voit.
9: Ça se voit, c'est sur le visage?
3: Ça
9: ou
3: se sait, en tout cas. Il y a un célèbre acteur qui souffre de monorchide.
7: Ah, c'est à avoir les yeux rouges?
3: Ah, les yeux rouges, non. Quel est l'acteur qui a les yeux rouge, Stevie.
8: Ils peuvent mettre des lentilles.
9: Ça se voit, c'est sur le visage?
3: Ah non, ce n'est pas sur le visage.
9: C'est sur le corps?
10: C'est un problème d'oreille.
3: Expliquez.
10: C'est une surdité parce qu'il nous manque quelque chose dans l'oreille interne.
3: Et quel est l'acteur qui a...
10: Et c'est ce beau garçon, il a 45 ans et il s'appelle...
3: Jean-Luc Mélenchon.
10: Non, pas du tout.
2: Il est français?
10: Mais oui, il est français. Il s'appelle...
9: Il perd l'équilibre, alors.
10: Non, pas du
9: non,
10: tout.
9: Il
10: est appareillé. Il est... Voilà, il a un truc à l'intérieur. Mais... Il s'appelle...
3: Guillaume
10: Canet. Putain, mais je connais que lui. Hein.
8: En fait, il est sourd d'une oreille.
10: Il est sourd, oui.
9: Mais il n'est pas mort.
8: Mais pas des deux.
7: Mais donne-nous un film, donne-nous un film.
10: Mais il fait une série en ce moment sur TF1 qui cartonne. C'est un beau brun.
8: Ah, Laurent Ronac?
10: Non, mais... Non. Oh.
7: Mimimati?
10: Attends, comment il s'appelle?
8: Ah bah non, elle prend son téléphone. Ah bah
10: mais non,
8: bah,
10: je sais pas, je cherche acteur français. Je vous dis ce que c'est.
8: Cherche
10: ce que c'est que la sauce.
8: Fais pas chier, cherche Menorchide direct.
7: Summer Kisley?
10: Non,
9: mais demande à Laurent, il a le nom.
10: Mais bien sûr, la question n'était pas qu'on trouve le nom de cette personne. Ah bon?
3: Si,
8: Non, on a
10: non, t'as dit qu'est-ce que c'est que de souffrir de Menorchide?
3: De toute façon, c'est pas ça, de toute façon.
10: Ah merde!
7: Et c'est qui l'acteur?
3: Quand même, je suis intéressé de savoir quel est l'acteur.
9: Oui. Qui est appareillé?
10: Bon, là, je peux regarder du coup.
3: Bah oui,
10: pour
3: alors.
10: Dire.
3: C'est qui cet acteur?
10: Mais si.
9: Oui, mais attends, mais c'est pas bien de
3: Frédéric
9: dire
3: Frédéric Diffenthal.
10: Mais non, il le dit,
3: non,
10: il le
3: Frédéric,
10: dit.
3: Il a ses deux oreilles, Frédéric.
8: Un brun aux yeux bleus?
10: Non.
9: Donc, la monorchide. La monorchide, c'est pas ça.
10: C'est pas dans l'oreille.
7: Tu nous ralentis, Karine.
8: Vous dites que ça se voit. Est-ce qu'il manque quelque chose à la personne?
3: Oui, oui.
9: Il lui manque des doigts?
3: Ah non, non, non.
8: Il manque un bras.
9: Une couleur.
7: Il manque une oreille?
8: Il n'a pas
7: pas de nez?
3: S'il a un nez, oui.
7: Il manque une couille, mais ça se voit pas. Ça. Ah, monotesticule.
3: Il n'a qu'un seul testicule.
8: C'est Titoff.
3: Et c'est Titoff. Bonne réponse de Jean-Luc Lemoine.
10: Ah, mais c'est Titoff là. C'est Titoff qui est au grand stade.
7: Mais c'est pas le même Titoff.
3: Pardon.
10: Mais c'est Titoff qui est au grand stade.
3: Non.
10: C'est quel Titoff?
3: Un autre Titoff qui est acteur pornographique. Et qui n'a qu'un testicule.
10: Et ben moi j'ai connu un mec quand on en avait trois.
3: Ah oui, ah bah ouais. Faut qu'il lui rende à l'autre.
2: Mais je comprends pas le mot chid, parce que mono, donc ça veut dire un. Oui, mais pourquoi chid?
3: Qui n'a qu'un testicule, voilà, monochid, c'est comme ça, c'est du groupe Homo Monstruosis.
10: Parce qu'il n'est pas descendu.
3: Qui réunit les, voilà, qui n'est pas descendu, oui. Voilà. Un seul testicule dans les bourses, l'autre étant atrophié ou non descendu.
10: Ouais, mais s'il est non descendu, tu peux le faire descendre.
3: On voit l'expert.
10: Mais bien sûr, tu souffles dans la très fort, ça la fait descendre. Non, c'est pas vrai. Mais c'est en deux secondes, tu peux le faire descendre.
3: La monorchide, en tout cas, vous retiendrez Ariel.
2: Mais est-ce que tous les mammifères ont deux choses ou il y en a qui sont monochides?
10: Monorchide.
7: Monochibre.
10: Monorchide.
7: Monochibre, oui.
2: Je me demande si les mammifères.
3: Elle va rentrer à Ariel. Ouais. Elle va aller voir Bernard Henry. Je vous ai acheté un slip chez Monorchide. Ouais. Il faisait des prix.
2: Non, mais parce que.
7: Vous avez un œuf mollet?
2: Le chiffre 2 a sûrement une des.
3: Ah ben, d'où.
10: Une
3: le...
10: raison.
3: Oui, bien sûr. Oui,
8: non, voilà. Isabelle a dit qu'elle avait connu quelqu'un qui en avait 3. Donc
3: autrement, on dirait pas une paire. Oui, qui en avait 3 testicules?
10: Je te jure que je ne m'en souviens plus.
8: Comment non. Ça se fait que tu t'en souviens plus? Mais ils étaient combien?
7: Quand même, on s'en souvient.
10: Non, mais je me souviens plus de.
2: Oh c'est pas si choquant.
8: Pourtant, c'est pas grave. Je suis désolé quand tu croises quelqu'un qui en a 3. Oui,
10: non,
8: t'en souviens.
10: Non, on s'en fout.
2: Bah, je l'ai vu qu'une fois.
3: Bah, qu'une fois, mais enfin, c'est des trucs quand même qui marquent la mémoire.
8: Ah oui.
2: Mais alors c'était un flasheur, mais il n'a fait que montrer et puis
10: non, non nous Isabelle... avons copulé.
7: Mais c'était disposé comment?
10: On a fait l'amour et je me suis aperçue que en fait
3: il y en avait une de plus. Ouais, il vous a dit j'en ai 3, je vous la mets quand même.
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3: Question qui va quand même, je pense, faire beaucoup parler dans cette émission. Et c'est pour Dominique Berthoud, qui habite Moncey en Belin, dans la Sarthe. En effet, quelle photo Bertrand Laforêt a faite en 1980. Photo qui va beaucoup vous étonner sur une plage de Cannes pendant le festival.
13: Moi, je le connais, ce photographe.
3: Bertrand Laforêt?
13: Oui.
3: Ah oui?
13: Est-ce que je serais pas sur cette photo?
3: Vous êtes sur cette photo.
14: Est-ce qu'il est tout nu?
3: Non, non.
13: Ah, c'est avec la Cicciolina?
3: Non, pas loin.
13: Brigitte Bardot?
3: Non, pas loin.
14: Il est avec une star.
13: Claire Chazal?
3: Ah bah, oui, oui.
14: Une star du porno.
3: On est en 10... Ah non, pas quand même, on est en 1980, ils sont tous les deux sur la plage.
14: Et c'est un peu sexy?
10: C'est pas Gérard qui est sexy.
13: Bah non.
14: Voilà. Il avait la moustache à l'époque.
13: Et ce serait une actrice?
3: Ah oui, une actrice.
13: C'est pas Valérie Mérès?
3: Et c'est Valérie Mérès!
13: Bah oui! Ouais, t'as raison, c'est Gérard qui est sexy, ouais.
3: Alors, parce que alors, la photo vaut son pesant de cacahuètes.
10: Mais, hein. Mais c'est dans le film d'Houry.
14: Oh, elle bâche. Sort d'où cette photo? Qu'est-ce qui se passe?
13: Mais c'était dans quel cadre? Un séminaire?
15: T'aurais pu te faire du blé.
14: Il faut nous la décrire, Gérard.
13: Mais là, parce qu'on tournait.
10: Oui,
13: on tournait à Cannes.
10: Le coup du parapluie.
13: Le coup du parapluie. J'avais une très jolie veste.
15: C'est sublime, Gérard.
3: Mais pourquoi vous avez ces cheveux, Valérie Mérès?
10: Parce que, en fait, pour le film, oh là là. Gérard Houry avait voulu que je me teigne
14: en blonde.
3: Et vous appreniez le français dans un deuxième temps. Vous êtes mignons tous les deux.
14: Il y a un doute sur la veste.
10: Mignon.
14: La
10: moi,
14: veste de
10: déteste,
14: Gérard, quand même.
13: Mais... C'est-à-dire, je joue un impresario, l'impresario de Pierre Richard.
3: Et c'est là qu'on voit quand même que Cannes a beaucoup changé. À l'époque, vous aviez Gérard Jugnot et Valérie Mérès à Cannes. Aujourd'hui, c'est Jodie Foster et Nabila, vous voyez.
13: Il y a Nabila au Festival de Cannes?
14: Oui, elle a
13: créatrice de contenu.
14: Elle a fait la montée des marches.
3: Dieu sait que j'aime beaucoup Anne-Elisabeth Lemoine et l'émission C'est à vous. Mais je trouve que quand même, franchement, quand on reçoit Jodie Foster, on ne reçoit pas Nabila en même temps.
13: C'est pour contrebalancer.
3: Ah, mais non, je trouve pardon, mais je trouve ça honteux.
13: Moi. Attends,
3: mais
13: moi, je trouve ça honteux, ça logique.
15: Elle a reçu les deux en même temps.
14: Et elles étaient assises à côté.
3: Mais enfin, franchement.
13: Et il y avait Bertrand Cantat à la météo.
16: Non mais elle a plein de trucs à raconter sur sa vie quoi. Après vous savez bien patron, le festival de Cannes, c'est le festival des marques, des cosmétiques, beaucoup plus que du cinéma.
3: C'est pas ça que je vous dis, je n'ai aucun problème à ce qu'on reçoive Nabila éventuellement dans C'est à vous. Le problème pour moi, ça m'a choqué, c'est en même temps que Jodie Foster. C'est ça.
16: Et ils lui ont posé les mêmes questions ?
14: Non mais ça donne l'impression de les mettre sur le même plan.
16: Ça c'est ouf, s'ils ont fait ça, c'est ouf.
3: Non, ce qui est génial, c'est que Jodie Foster parle mieux français que Nabila.
16: Mais c'est un casting d'émission, c'est comme les grosses têtes. On met un génie comme moi, puis on met Junio en face. Pour contrebalancer.
14: Alors, tu veux dire que Junio, c'est Nabila, et toi, tu es Jodie Foster
16: Et inversement, oui, inversement.
3: Vous êtes contente de retrouver cette photo, Valérie Mérès, alors?
17: Oh, bah, ça me fait toujours, ça m'émeut toujours
16: C'est un film mythique.
17: De me voir avec Gérard.
3: Mais pourquoi vous étiez ensemble à cette époque-là? Parce que là on croirait quand même.
14: Pas du tout.
17: Ah, mais non.
14: Vous avez jamais tâté.
16: Vous avez joué au docteur un petit peu quand même.
14: Oui.
16: Il n'y a pas eu une partie de Ça va, ça vient à un moment?
17: Mais pas du tout.
3: J'ai vérifié, vous aviez 25 et 29 ans, l'un et l'autre.
14: C'est incroyable parce que Gérard, il en fait 60 sur cette photo.
16: Mais non. Il a toujours eu 60.
14: Mais c'est ça qui est formidable.
18: Je suis arrêté à 50.
3: Valérie est la plus jeune, elle a 25 ans sur cette photo.
18: Oh, t'es mignonne, hein. Suivant son Wikipédia. C'est l'avantage avec Valérie, c'est qu'on rajeunit quand on regarde son Wikipédia. Non, mais
16: moi, j'ai vu un dessin de Valérie dans une grotte de Lascaux. Hein.
14: C'est comme
3: de bas, Lascaux. En tout cas, c'est vrai que cette photo de Gérard, on va la distribuer, hein. On va la faire passer dans le public pour que vous puissiez la mettre chez vous. Mais
16: avec cette veste.
3: C'est vrai que c'est. Non, mais c'est mignon de vous retrouver tous les deux comme ça. Gérard, vous êtes presque ému même. Hein.
18: Ouais, c'est touchant.
3: Ouais. Ouais.
19: C'est peut-être l'année où j'y ai travaillé. C'était en quelle année?
3: Ah non, c'était pas le festival de Cannes. Hein.
19: C'est lâche.
18: Mais c'est lâche.
19: C'est lâche.
3: Je l'avais depuis un moment, puis je savais pas sur qui ça allait tomber.
14: Et comme par hasard.
17: Par contre, ce qui était fou, c'est que on a tourné pendant le festival de Cannes avec Gérard. On nous a fait monter les marches et tout. C'était l'ancien palais pour une scène. Alors qu'il y avait des tas de gens, les figurants, c'était les vraies personnes qui étaient là, quoi.
18: Ah. C'est la première fois que je suis, et la dernière que j'ai monté les marches pour un film à moi.
3: Ah oui?
18: Oui.
3: Ils vous ont jamais invité à Cannes autrement officiellement?
18: Mais pas pour un de mes films.
3: Ah voilà, pas officiellement.
18: On a failli y aller pour Tandem. Mais
16: attends, t'as pas eu la palme pour Pinot Simple Flic?
17: Alors que moi j'ai monté. Alors
14: il est
17: que.
14: Il est méchant en plus.
16: Alors mais en plus j'adore ce film, je me moque de toi, mais j'adore.
20: Mais la palme, elle est pas remise à un acteur, elle est remise à un film.
16: Alors un Pinot Simple Flic.
17: Alors que moi j'ai monté les marches pour un film qui a eu un prix.
16: Mais c'était pas pour les festivals, c'était au casino.
17: Pas du tout, on a eu le grand prix.
14: De quel film?
17: Le sacrifice de Tarkovsky.
16: Ah, mais non. Alors là, respect. Alors là, bravo.
18: Mais Valérie, elle a fait des tas de films à Tello.
3: Ah bah oui, elle a fait Les Bronzés font du Tarkovsky.
17: Mais non, j'ai fait Le Grand Écart toute ma vie.
3: Oh là là,
14: cette souplesse. Tu le fais encore?
16: D'accord.
20: Le Grand Écart de quoi?
17: Bah le Grand Écart entre des films hyper intello et des comédies hyper pas intello.
16: D'accord. Bah, c'est bien, t'as économisé du temps sur ta séance de psy là.
3: En tout cas, j'en ai vu quand même des vedettes sur le sable et comme j'ai
18: sur le sable
3: et comme Gérard et Valérie réunis sur cette photo, on va la mettre sur Twitter cette photo. Non, mais peut-être qu'il faut payer des droits à Monsieur Bertrand Laforêt.
18: Ouais, je sais.
3: Il était sympa le photographe Valérie.
17: Je m'en souviens absolument pas de cette photo.
3: Gérard lui semble s'en souvenir.
18: Ouais, je connais son nom, mais je sais pas, je l'ai pas revu depuis longtemps.
3: Ah bah c'est ça.
16: Non, mais c'est intéressant. En plus, c'est rare de trouver des belles photos de gens échoué sur la plage. Il y a une photo de Roselyne en baie de Somme, mais elle est passée bien.
19: C'est pas des migrants, qu'est-ce que
3: c'est
19: t'es
3: comme des migrants.
19: Je t'emmerde.
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3: Pour Yann Poyot, qui habite Noisy-le-Grand, en Seine-Saint-Denis, quel est l'autre nom de cette terre célèbre? Où va la jeune hindoue?
0: C'est dans l'acmé.
1: Juvénile.
5: L'air des clochettes.
3: L'air des clochettes. Bonne réponse de Franck Ferrand. Qui a grillé la politesse. Non, vous connaissez l'air des clochettes, Franck
5: Ferrand? Oui, mais je pourrais pas.
1: Tiens, il est tiens. Lâche-les.
5: Prends tout de suite les devants.
0: Ah, c'est un vrai air de son soprano coloratour. Ah,
3: c'est, on va dire, le tube de cet opéra.
0: Oui, il y a aussi... oui, c'est elle, c'est la déesse, qui est quand même un grand air baryton.
3: Et ténor. Demain soir, sur Mezzo, qui est une chaîne consacrée à la musique classique et à l'opéra, sur Mezzo, demain soir, vous pourrez voir cet opéra de Léo Delibes, un opéra qui s'appelle L'Acmé avec cet air célèbre. C'est Ariel ?
1: Non, c'est un castrat. C'est Ridou, c'est Ryu qui se vide.
3: Oh non, Ryu, non. Oh non, non.
23: Il manquait plus que le chant.
1: Quelqu'un, une serpillière?
3: On vient de massacrer l'air des clochettes. Ah, et aussi, tu m'as donné le plus doux rêve.
0: Ah oui, c'est l'air de Nila Canta, oui.
3: Donc, il y a vraiment des tubes dans cette opéra.
0: Ah bah, il y en a plein de tubes.
5: Bien sûr, oui.
3: Bien sûr.
5: Ah non, mais c'est un des opéras qui a le plus d'air connu.
0: Non, pas l'air de Nila Canta, mais oui. C'est l'air de l'Acmé aussi.
3: C'est chouette, hein?
5: Ah oui.
3: C'est Rachida Dati quand elle apprend qu'elle va rester à la culture.
0: Non, moi j'avais un vieux sénateur qui, chaque fois que je rentrais dans la salle de commission, chantait un des airs de l'Acmé. Oui, c'est elle, c'est la déesse plus charmante et plus belle. Et j'aimais bien ça.
3: Ouais. Ah oui, ouais. La déesse est plus cotée à l'Argus, hein, mais bon.
0: Oh, mais les voitures vintage, ça a son charme.
3: Mais oui, regardez le Premier ministre.
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3: Tout le monde ne connaît peut-être pas Hélène in Paris et je vous sens intéressé, monsieur Boulet.
1: Ah, moi j'adore, hein, en ce qui me concerne.
3: Bah, vous la connaissez pas encore.
1: Non, mais le look, le regard.
3: Ah oui,
1: la prestance.
24: On dit pas le look, on dit the look.
1: Ah oui, the look.
5: Parce qu'elle va nous apprendre.
1: Non, on dirait Nancy Reagan, j'adore.
3: Qui ça? Nancy Reagan, elle est morte. Hein.
1: Oui. Ah bah oui, mais en mieux, en beaucoup moins morte.
25: C'est Ariel Dombal en brune, vraiment. Et vous êtes phosphorescente, elle est géniale, c'est une fille incroyable que vous avez permis de faire découvrir quand même à la France. Elle a déjà eu 1000 vies. Elle a bossé, je crois, même avec Steven Spielberg. Elle a vendu des objets.
3: Ah bon, ça, je savais pas que vous avez fait.
25: Mais je crois que
3: vous avez fait.
25: C'est
3: E.T.
25: C'est vous.
3: Non,
25: c'est E.T. C'est vous. J'ai fait une petite enquête hier soir. J'ai appelé une de vos amies. Et vous savez quoi? Elle a un majordome qui s'appelle Kent. Et oui, elle a un homme et tout. Elle a des domestiques.
26: Vivement que la gauche revienne. Oh putain, c'est pas vrai.
25: Mais qui est ce Kent alors?
24: Kent, c'est mon chouchou. C'est lui qui. Kent, bring my shoes. Please. Kent.
25: C'est votre domestique. Et puis elle cherche quelqu'un. Parce qu'elle a été mariée, elle a deux enfants, mais là elle est célibataire et cherche quelqu'un.
24: Ah oui, attendez.
23: Mais tu lui as dit que tu étais libre.
24: Alors là, j'ai un rêve. Un rêve.
3: Ah, mais j'ai prévenu Hélène in Paris hier. Je lui ai dit on a un garçon célibataire, puceau.
25: Presque, et, à demi.
24: Non. Moi, mon rêve cette année, c'est vraiment de rencontrer Karine Le Marchand. J'adorerais faire. L'amour est dans le pré. Vous rendez compte, Hélène in the pré.
3: Ah oui, avec un agriculteur.
24: Avec un agriculteur. Mais je trouve ça tellement sexy.
25: Mais il a le petit-fils d'un agriculteur.
24: Ah ben voilà, c'est fait.
1: Et lui, il va faire Johan in Hélène, le père.
25: En tout cas, je suis heureux de vous rencontrer. N'ayez pas peur, hein, parce qu'il y en a qui sont venus me voir en secret tout à l'heure en me disant c'est qui cette Hélène? Et donc, bah voilà, je leur ai dit
26: un peu. J'aurais pas voulu le connaître pendant

0: caché.
1: Il est con. Et de l'autre côté, Monsieur Boulet, qui, on va dire, il peut pas être votre majordome, enfin, il aime accompagner.
0: Mais il ressemble à Kent.
1: Ah oui. Oh. Mais il aime accompagner les dames riches d'un certain âge.
0: Moi, je suis blindée d'amour. Alors, d'ailleurs,
2: vous,
0: j'ai
2: vous
0: même.
2: Vous avez vu la gueule des gigolos?
1: Non, mais Monsieur Boulet a été l'accompagnant de Madame
3: Barrière.
1: Marthe, comment elle s'appelait déjà?
3: Martha Barrière.
1: Martha Barrière.
0: Ah, Martha. J'étais très amie avec Diane Barrière.
3: Ah oui, ça.
0: Voilà, la fille.
3: Ok, d'accord.
4: Enfin, attends, Moon,
0: et
4: Mouna Ayoub.
0: Nous, les gens de gauche. Non, Mouna Ayoub, non, c'était pas non. Moi.
2: Bah,
0: c'était
2: nous,
0: pas...
2: les socialistes, on compte pas. Hein.
1: C'est bien la première fois, Bernard, que je vous entends dire « Nous, les socialistes ».
5: Ah oui, ça c'est clair.
1: Combien de langues vous parlez ?
0: Je parle quatre langues.
1: Quatre langues, on va vérifier avec M. Logérias. Alors, français, d'accord ? Après, alors ?
2: J'ai jamais été aussi humilié.
1: Anglais. Vous voulez parler anglais, M. Logérias ?
6: Yes, I want to call Hélène Imperial's website in New York. And
0: date quoi ? Qu'est-ce que t'as dit ?
6: C'est tout quoi ? Minnesota, tout ça, vous êtes
0: en anglais. J'ai rien pigé.
6: Non, j'ai pigé, j'ai pas une autre chose, come on.
1: Ensuite, quelle langue ?
0: Arabe.
1: Arabe.
6: Il est non leur colloque, évidemment.
0: Alors, je vais dire que tu parles pas l'arabe.
1: Et ensuite, quelle autre langue ?
0: Espagnol.
1: Espagnol.
4: Non, mais est-ce qu'on peut l'entendre parler les langues, elle aussi ?
6: Ah, si, por favor. Un poquito.
0: Un poquito.
2: Je connais un mot en espagnol, c'est chorizo.
0: Chorizo. Ah, chorizo. Chorizo, muy rico.
1: Non, mais moi, je suis allé chez Lanine Paris.
2: Je suis un peu...
1: invité par Paris Match, hein, il faut le dire. Je n'avais pas compris. En fait, ce ne sont pas vos meubles qui sont dans le studio. Vous faites...
0: En partie.
1: Vous faites
0: en
1: musée, partie. En fait.
0: Ah non, pas musée, galerie. Musée, c'est en face, au Louvre.
2: Si vous aimez les antiquités, je suis là. Non.
0: Il y a Laurent hier, ce qui était très drôle, parce que je lui ai dit à la Kamala Harris, il me dit, c'est qui ça ?
1: On parlait d'Anne Hidalgo, et elle dit, Anne Hidalgo, elle a voulu faire la Kamala Harris.
0: J'ai dit, elle est Kamala Harris, elle fait Kamala Harris, et il a dit, c'est quoi ?
2: Est loin du Havre.
0: Alors j'étais...
1: Mais en fait, elle parlait de Kamala Harris. Oh,
0: alors j'étais très inquiète, j'ai dit, are you serious ?
1: Kamala Harris.
2: J'espère que vous avez bien mangé quand même.
0: Ah bah oui, c'était Yannick Aleno qui a fait le dîner.
1: Vous voyez,
0: s'il vous plaît.
4: Ouais, donc Paris Match fait des invitations chez vous. Moi, si je veux inviter chez vous aussi,
0: avec plaisir. Mais quand
1: Valérie,
0: vous
1: ça vous rappelle le bon temps.
4: Pas celui-là, non.
0: Avec plaisir, Valérie.
2: Que tu viennes avec tes meubles.
3: Et tes amis.
1: Allez, une première citation.
2: Je pense qu'IKEA est interdit chez madame.
0: Ah non, j'en ai, j'adore IKEA.
1: Ah oui ? Qu'est-ce que vous avez chez IKEA ?
0: Bah, le bureau du fond. Vous n'êtes pas.
3: C'est là où il y a les dossiers.
1: Le bureau du fond, ça doit être les chiottes qu'elle veut dire. Pour Marc Marchal, qui habite Morbach en Lorraine.
2: Ah, Morbach,
4: ah, bah, oui. Morbach ?
1: Oui, la citation suivante. Comment voulez-vous que je vous explique pourquoi on peut être nazi ? Je ne sais même pas faire marcher un ouvre-boîte.
2: Ah, c'est Woody Allen.
1: Et c'est Woody Allen, oui. Bien sûr. Bonne réponse de Bernard Mabille. Une citation qui va très bien avec l'ambiance, Hélène in Paris, pour Grégoire Hilsch, qui habite Noirmoutier, qui a dit « Je voudrais rassurer les peuples qui meurent de faim dans le monde. Ici, on mange pour vous.
2: Oh. » C'est Coluche.
3: Coluche.
1: Coluche, excellente réponse de Bernard Mabille.
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8: Non, mais c'est une merveille, c'est orchestré dans 50 pays, et c'est la fête de l'amour. Et en plus, il semble que c'est aussi le jour où les oiseaux... Les oiseaux recommencent.
3: J'ai toujours cru que t'étais ovipare, toi. C'est sûr et certain.
8: Ah, ils roucoulent. Voilà, beaucoup non, mais plus.
1: Le pigeon roucoule, le géjacule.
3: L'alouette turlute.
1: Bien sûr. Vous avez un date pour la Saint-Valentin,
3: ah,
1: monsieur.
3: Ben oui, parce que moi, maintenant, j'ai une amoureuse, les gars. Ça y est, c'est officiel.
1: Comment elle s'appelle?
3: Écoutez. Non, il a pas une amoureuse, il a un fond d'écran. Non, c'est vrai qu'elle est sur mon fond d'écran. Je l'ai invitée à Lisbonne, là, le week-end dernier. C'était mes premières vacances.

0: en amoureux, j'avais jamais fait ça avant.
1: Au Portugal.
0: Oui, on allait au Portugal et le concept de vacances en couple, j'ai découvert ça, c'est génial.
2: Vous n'avez pas quitté la chambre?
0: Ah bah non. On mange en attendant de baiser, on baise en attendant de manger, c'est un cercle vertueux.
3: Et c'est pas la peine d'aller au Portugal.
0: On n'a rien vu du Portugal. On n'a rien vu, c'était très beau depuis la fête.
4: Mais est-ce que tu n'es pas amoureux, hein?
5: Oui. Est-ce que tu as mangé du bacalao?
0: Oui, on a mangé du bacalao nata.
1: Ah, ça de la morue, il en a eu.
0: Mais non, mais c'est ça le truc, c'est que ma copine, je ne comprends pas, elle est sublime. Elle est magnifique quand on croise des gens dans la rue. Ça y est, je suis devenu ce couple où la meuf est trop belle et on comprend pas ce qu'elle fait avec ce gars-là.
1: Oui, elle avait pas beaucoup à faire.
0: Ah, mais je vous jure, c'est terrible, je me demande ce qui cloche chez cette fille. J'arrive pas à comprendre.
1: Ben, il existe vraiment, vous nous faites pas une Ryu, là.
0: Mais non. elle est sur mon fond d'écran.
1: Elle est belle, Philippe.
0: Regardez,
1: elle
0: Philippe, regardez.
2: Ah, non, je le montre à Philippe juste à
6: Elle est très jolie, elle est très très belle.
5: Mais attention, ce n'est peut-être qu'une allumeuse.
0: Est-ce qu'elle est
2: réelle
0: aussi?
2: Comment tu parles de ma meuf, toi?
7: Est-ce qu'elle est réelle? Ce n'est peut-être qu'une petite pute.
3: On parle pas comme ça des femmes.
0: Mais je vais tous vous péter la gueule. J'ai mis mon perfecto en pire.
1: Ariel est jalouse parce que, enfin, elle est quand même très heureuse, très épanouie parce que son BH rentre pour elle aujourd'hui.
5: Les États-Unis, oui, parce que c'est tout de même, il y a une vibration dans l'air spéciale. D'ailleurs, on la sent même dans ce studio.
3: Ça fait chier la Saint-Valentin, c'est bizarre.
1: Ah oui, vous êtes malheureuse, vous?
3: Non, je suis pas malheureuse, mais ça va, quoi. Ceux qui sont en couple sont en couple, les autres, ça va, foutez-leur la paix.
4: Mais non, mais c'est bien, on fait des dîners de copines et on tape sur les mecs. Hein,
5: non, mais j'ai appris que tu vas sur Tinder.
3: Mais non, j'y vais pas, c'est lui, il raconte n'importe quoi. Pas du tout, ça va pas.
1: J'ai vu votre profil.
3: Agent.
0: Sur Grindr.
1: Anne Roumanoff.
3: Mais jamais de la vie, quand t'es connu, tu peux
1: cherche
3: pas...
1: médecin.
3: Mais quand t'es connu, tu peux pas aller sur des sites de rencontres.
0: Moi, j'allais sur Tinder avant et je me suis fait sauter mon compte parce qu'il était signalé comme fake.
1: C'est-à-dire?
0: C'est-à-dire que les gens disaient, c'est pas possible que Roman Dodwig soit sur Tinder. Du coup, mon compte a été.
4: Son ego est devenu. Oui.
2: Il a mis du gel dans les cheveux, mais la tête a gonflé quand même.
1: Ah, bravo!
0: C'est vrai?
1: Allez, oublions la Saint-Valentin pour les grosses têtes et quelques citations à commencer. Tiens, par une citation qui va vous plaire, monsieur Claudel, je l'ai choisi pour votre retour, puisque vous étiez absent depuis quelques semaines, qui a dit un écrivain, attention, je ne pense pas à vous, mais c'est... Non. D'un seul coup, je suis en train de réaliser...
2: Attention, Laurent.
1: La gaffe.
2: Je suis tout ouïe.
1: Qui a dit un écrivain raté... Non.
2: Ah oui, c'est raté. Oui. Bah, continuez.
7: Tu dois savoir ça, Philippe, quand même. C'est ta branche.
4: Tu vas comprendre.
0: Non, mais il va jamais te swiper sur Tinder avec ça.
1: Mais non, mais attendez la suite de la citation et vous verrez que vous pourrez vous servir de cette citation.
0: Un écrivain raté sans cheveux, allez-y, continuez.
1: Un écrivain raté peut faire un excellent critique puisqu'avec du mauvais vin, on fait d'excellents vinaigres.
5: Oh là là,
2: c'est très très bien.
5: C'est très méchant.
2: Et c'est très vrai.
4: Allez, c'est assez récent.
1: Mais... Non, c'est pas récent. Et c'est Alphonse Allais. Bonne réponse de Philippe Claudel.
2: C'est joli.
1: Une citation maintenant.
3: En plus, il est pas chauve, il a un petit tapis sur la tête.
2: Merci Yann, tu l'as remarqué.
1: Ah, c'est votre genre d'homme?
3: Non, Philippe. Pas du tout.
1: Pour Jean-Paul Cuvelier, alors j'enchaîne, qui a dit « Un groupe de loups, c'est une horde. Un groupe de vaches, c'est un troupeau. Un groupe d'hommes, c'est souvent une bande de cons.
4: » C'est un humoriste?
1: Ah oui, on l'aime bien, c'est un copain à nous. Hein.
7: C'est Elie Moon?
1: Ah non, c'est pas Elie Moon.
4: Oh bah non, Bigard. Parce que dans le groupe.
2: Jean-Marie Bigard?
1: Jean-Marie Bigard, non.
3: Bernard Mabie?
1: Non plus, non.
4: Il est jeune?
1: Ah non, il est pas tout jeune. Non.
3: Il est vieux.
1: Il est né en 54, vous voyez.
3: Ah oui.
4: Ah bah c'est pas Gueuluc.
1: C'est Philippe Gueuluc. Bonne réponse de Valérie Bérard. Une citation pour Jean-Sébastien de Tournemire, qui habite la Jumelière Chemillée en Anjou, qui a dit « À chaque fois que je vois le roi Charles, je pense qu'un membre de la famille royale a sûrement dû un jour être très très proche d'un autre membre de la famille royale.
0: » Est-ce que c'est un Anglais?
1: Alors c'était un Américain qui a dit ça.
2: Américain.
4: C'est Woody Allen?
1: Pas Woody Allen.
3: Il est mort?
1: Il est mort aussi, il n'y a pas si longtemps, il y a une dizaine d'années. Ah. Il s'est, je crois, d'ailleurs suicidé à son domicile.
4: Ah, c'est Robin Williams?
1: Robin Williams, bonne réponse de Valérie Mérès.
2: Valérie connaît tous les suicidés, hein, c'est ça?
4: Ah ouais, j'étais tellement triste quand il s'est suicidé.
1: C'est vrai.
4: Bah, j'étais triste parce que c'est qu'il devait être très très malheureux.
2: Oui, généralement, oui.
3: C'est le principe du suicide.
0: Non, ce qui est terrible, c'est quand les gens suicident alors qu'ils vont très bien. Ça, c'est terrible.
1: Il n'y a que les homosexuels qui se suicident gays.

0: l'artiste.
1: Pour Sébastien Lugano maintenant, qui habite Fontaine Couverte en Mayenne, qui a dit que les femmes soient condamnées parce qu'elles aient osé porter des habits d'hommes à une époque, c'était déjà aberrant. Mais le comble, c'est qu'elles l'ont été par des hommes qui portaient une robe.
2: Oh. Ah. Ouais, ouais. Un historien?
3: C'est un Irlandais.
1: C'est pas mal, avouez.
3: Un Écossais.
1: Mais non.
4: Mais c'est une femme. C'est...
3: Non, mais qui a dit une chose pareille.
1: Mais non, mais qui portait une robe sont les juges qui portent une robe.
3: Ah chez... bon, alors mais... les prêtres.
5: Non.
3: Non, mais.
5: C'est un Français, Laurent.
1: Qu'est-ce qu'elle raconte?
3: Non,
4: mais c'est une femme qui a dit
1: c'est
4: ça.
1: C'est une Française.
2: Une Française.
1: Ouais. Une des pionnières de l'humour féminin, voyez-vous.
4: Ah, ah mais Sylvie Joly.
2: Sylvie Joly. Jacqueline Maillan.
1: Pas Jacqueline Maillan.
2: Muriel Robin.
1: Pas Muriel Robin. Avant, encore.
2: Avant.
4: Maria Pacôme, non.
1: Pas Maria Pacôme.
2: Avant Jacqueline Zouk. Maillan.
1: Elle faisait les cabarets, vous avez dû la croiser.
4: Anne-Marie Carrière.
1: Anne-Marie Carrière. Ah, oui. Bonne réponse d'Anne Roumanoff. Pour Natacha Thierry, qui habite en Haute-Garonne, qui a dit « La première fois que l'on joue de la cornemuse, c'est un peu comme si on faisait l'amour avec une pieuvre. »
3: Alors, est-ce que c'est un Irlandais ou un... Mais
4: un
3: oui,
4: Écossais.
3: Tout à l'heure, c'était
1: c'est
3: le Kilt.
1: Un des plus célèbres Écossais au monde.
4: Ah, ah, Sean Connery.
1: Sean Connery, bonne réponse de Valérie Mérès.
5: Oh, Valérie, tu es en forme.
6: À suivre.
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1: La question suivante, c'est plutôt pour Ariel Dombal, si vous le voulez bien, et pour Daniel Zermati, qui habite Tenon-les-Bains, en Haute-Savoie, pendant que l'autre auditeur arrête de se frotter les mains puisqu'il a perdu le
3: CPFL.
1: Flavius Honorius et Flavius Arcadius, qui sont du 4 et du 5e siècle dans l'Empire romain, ont créé quelque chose, pratiqué encore chez nous aujourd'hui en France, mais pas dans tous les pays. Quoi donc?
3: Les bains,
1: non.
3: Romulus et Rémulus.
2: La grève?
1: Les bains, il n'y en a pas dans tous les pays, des
2: non.
1: bains.
3: Non, mais les thermes.
1: Ah, les thermes.
8: Mais pourquoi vous avez dit que c'était pour Ariel? Parce que ça parle d'opéra?
1: Parce qu'il y a un lien avec Ariel.
3: Est-ce que c'est une pièce de Shakespeare?
1: C'est-à-dire qu'Ariel appréciera de savoir que c'est Flavius Honorius et Flavius Arcadius qui ont inventé...
3: Les noms de fleurs.
2: La cuisine?
1: Non, quelque chose qu'elle pratique elle-même encore.
5: La crème fleurette?
1: La crème fleurette.
3: Le thé?
1: Le thé, non.
2: Non.
8: Qu'est-ce que tu
2: pratiques, Ariel?
3: Je pratique des vocalises.
1: En tout cas, elle le pratique plus que nous autres et vous autres, c'est certain.
3: La natation?
1: La natation, non.
2: La philosophie?
1: La philosophie, non.
2: C'était le premier végétarien?
3: Qu'est-ce la fellation? Ça se termine en yon?
2: Excuse-nous, on la pratique beaucoup, nous
1: ça
2: aussi.
1: Ça se termine pas par yon, non.
3: Alors, moi, j'ai pas ça.
1: On le pratique tous, mais Ariel, plus
3: c'est
1: que nous
3: un
1: autres.
3: Art. Ça ne peut pas être l'art culinaire.
1: Non,
5: yoga?
1: Le yoga, non.
3: Non.
2: Faire les courses?
5: La méditation?
1: J'ai pas dit que c'était un art. Hein.
3: Ah non.
5: C'est le shopping?
1: Dans la bouche d'Ariel.
3: Mais elle pratique le positivisme?
1: Tout devient un art. Vous avez dit
5: Le shopping,
1: non.
3: Le positivisme?
1: Le positivisme non plus.
3: L'art de l'amour?
1: L'art de l'amour, non. Mais peut-être que cela y contribue.
3: Ah. Le sourire permanent?
2: Les aphrodisiaques?
3: Le bonheur? Le cultiver la jovialité?
1: Ah.
3: Non.
2: Les lunettes de soleil de Kratos?
3: Je me fatigue toute seule. Je sais que je fatigue beaucoup d'auditeurs, mais qu'ils sachent bien que je me fatigue en premier.
1: Vous ne fatiguez pas
3: moi-même,
1: nos auditeurs.
3: Aussi, je reçois des insultes.
1: Ils vous réclament.
3: Qui disent pourquoi ils crient comme ça. Et moi aussi, je me demande.
2: Peut-être parce que t'es sourde, hein, tout bêtement.
1: Alors, à Flavius Honorius et Flavius Arcadius.
2: Ils étaient gays?
1: Ah non, une urbe.
5: Quel rapport avec Ariel?
9: Le maquillage. Ça aurait pu être les premiers mecs à se maquiller.
3: Est-ce qu'en regardant Ariel, on peut deviner?
1: Ah non, pas en regardant Ariel.
5: Est-ce que c'est vraiment un bon indice, Ariel?
1: Ah oui, absolument.
2: C'est quelque chose qu'elle fait surtout chez elle, Ariel? Ou...
1: Oh, chez elle, oui, plutôt chez elle. Mais pas seulement.
3: Les bains! Bah non.
1: Le vouvoiement! Excellente réponse de Karine Le Marchand. C'est le vous, vouamment, qui n'est pas utilisé dans tous les pays, puisque
3: oui.
1: aux États-Unis, c'est you qui veut aussi bien dire tu que vous.
8: Oui.
1: Nous, on fait la différence entre le tutoiement et le vouvoiement, et Ariel continue à vouvoyer Bernard-Henri Lévy.
8: C'est vrai.
1: Il paraît que c'est mieux pour l'amour.
3: Ah bon?
0: Ben, c'est-à-dire que bah, c'est, quand le tu arrive, c'est une sorte de...
8: Tu arrives parfois.
9: Vous dites tu que quand vous êtes dans l'acte.
2: Près du climax.
9: Ah, tu prends cher.
2: Je sens que vous venez. Je sens que vous venez. Tu veux une clope?
1: Vous n'auriez jamais dû nous dire ça, Ariel.
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1: Notre ami Boudère nous a promis d'autres blagues. En plus, elles sont neuves, ces blagues. On ne les connaît pas.
11: Mais
1: d'où vous les sortez, vos blagues, d'ailleurs, Boudère?
11: Vous savez, les blagues n'appartiennent à personne. On nous les raconte dans des dîners, entre potes, et après, on se les refait à notre sauce.
1: Alors, allons.
11: Ça se passe dans un mariage. Il y a la mariée qui rentre avec le mari. Il rentre, c'est la cérémonie. Et là, t'as deux personnes qui sont assises, ils se disent entre eux, oh là là, mais qu'est-ce qu'elle est moche, la mariée. Et l'autre, il dit, ah ouais, elle est dégueulasse. Et là, derrière, elle dit, oh, dis donc, je vous dérange pas, vous parlez de ma fille, là. Elle dit, ah, pardon, vous êtes son père? Elle dit, non, je suis sa mère.
1: Encore une.
11: Vous en voulez une autre, c'est vrai?
1: Ah oui, vraiment.
9: Très, très bon.
11: Mais c'est un mec qui passe devant le juge. Le juge, il dit, bon, monsieur, c'est quoi les faits qui vous ont reproché? Il dit, écoutez, c'est bientôt Noël et j'ai fait les courses de Noël un peu trop tôt. Il dit, un peu trop tôt, mais c'est pas puni par la loi. Mais qu'est-ce que vous avez appelé trop tôt? Il dit, le magasin était fermé.
1: Ah ben si, elles sont bien, parce qu'en plus elles sont propres.
11: Ouais.
1: Elles sont propres, elles sont drôles.
2: On peut les raconter dans une bar mitzvah.
1: Ah ouais.
11: Là, c'est une petite fille qui vient voir son papa. Il dit, papa, c'est quoi la beauté? Il dit, tu vois ta mère? Il dit, oui. Il dit, ah ben, c'est pas ça du tout.
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1: Direction Caluire et Cuire, c'est dans le Rhône, vous le savez, c'est Gaëlle qui nous attend là-bas. Bonjour Gaëlle. Gaëlle?
15: Elle nous attend.
1: Gaga. Lady Gaga.
2: Gaëlle.
1: Elle a disparu, Gaëlle.
16: Je suis là.
1: Qu'est-ce que vous foutiez, alors, Gaëlle?
16: Vous m'entendez?
1: Maintenant, on vous entend très bien, mais c'est...
16: Bonjour, monsieur Ruquier. Bonjour.
1: Alors oui, on recommence aussi. Bonjour, mademoiselle ou madame Garando.
16: Madame
1: Garando. Je vous appelais Lady Gaga, on vous appelle Gaga, Gaëlle?
16: Pas du tout, non.
1: Pardon, alors, je retire ce que j'ai dit. Que faites-vous dans la vie?
16: Je viens de vendre mon commerce et voilà, je suis en transition. Je me cherche.
1: Ah oui, c'est un gros commerce quand on vend carrément le commerce.
16: C'était
1: un commerce de quoi?
16: C'était une pâtisserie à la Croix-Rousse.
1: Ah, une pâtisserie à la Croix-Rousse.
2: Il y avait des éclairs au café ou pas? J'adore.
16: Pas du tout.
1: Oh non, on s'en fout.
9: Non, mais lui répondez pas, il va. Franchement, concentrez-vous sur le jeu. Il y a un mec qui va vous parler.
11: C'est pas un éclair, lui.
8: Il y avait des glands. Il y avait des glands. C'est bizarre que c'est pas le gland.
2: J'adore les glands.
8: Ta pâtisserie préférée.
2: Mais comment on peut avoir une pâtisserie sans éclair au café? C'est comme dans toutes les boulangeries, dans toutes les pâtisseries.
11: Oui, il y a des éclairs au café.
1: C'est juste que Gaëlle avait pas envie de vous répondre. N'est-ce pas, Gaëlle?
16: Non, mais en fait, je faisais la pâtisserie américaine, donc.
11: Non, mais dites qu'il y a des éclairs au café.
1: Eh oui, il y a moins d'éclairs. C'est comme ici, il n'y a pas d'éclairs de génie non plus.
13: la pâtisserie américaine.
9: American
8: pastry. Des cupcakes, vous faisiez des
3: cupcakes.
8: Et des popcakes.
1: Vous étiez branché hein, comme commerce, Gaëlle.
16: Ouais, puis Trump est arrivé, je me suis dit que c'était plus tendance.
9: Et vous avez acheté une Tesla.
16: Pas du tout.
1: Gaëlle, concentrez-vous parce que j'ai un beau cadeau à vous proposer. 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Il est situé sur la grande plage de Saint-Malo, à 5 minutes à pied de la vieille ville. 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Vous connaissez Saint-Malo, Gaëlle ?
16: Alors oui, et ça me motive totalement.
1: Ah, mais vous êtes déjà allé à Saint-Malo en plus et vous avez envie d'y retourner.
15: Ah bah oui.
1: Écoutez, franchement, RTL tombe bien pour ça. Il faut retrouver la vraie info parmi les fake news qu'on va vous donner. Et nous commençons tout de suite par Madame Bachelot.
17: En réponse à Laurent Wauquiez, qui veut envoyer les étrangers sous OQTF à Saint-Pierre et Miquelon, François Bayrou, a suggéré de les envoyer à Notre-Dame de Bétarame. Ce sera encore plus dissuasif.
1: Alex Vizorek.
18: Alors, avant toute chose, je présente mes excuses à la personne qui va être citée parce que je l'aime profondément. L'Association de défense des sans-papiers de France conseille à ses membres, pour éviter de partir à Saint-Pierre-et-Miquelon, de demander Michel Thor en mariage. Et Michel, je t'embrasse, c'était son anniversaire hier. Ah bah, vous je aimez... lui ai souhaité, pas bien.
1: Vous aimez vraiment toutes
18: Michel,
1: les vieilles.
18: Michel Thor, voilà. Michel Thor, c'est ma préférée.
15: J'ai mes chances.
18: C'est ma préférée. Roselyne, méfiez-vous.
1: Az, monsieur Az.
13: Loi sur la fin de vie. Par souci d'économie d'énergie, les députés écologistes ont proposé hier de supprimer la lumière au bout du tunnel.
1: François Berléand.
19: Nouvelle de Turquie. L'avocat du maire d'Istanbul a été arrêté à son tour.
1: Karina Marimont.
20: La ministre de l'Éducation Elisabeth Borne a déclaré que les élèves doivent commencer à réfléchir à leur orientation professionnelle dès la maternelle. Et ce n'est pas une information du Gorafi.
1: Johan Rioux, pour terminer.
21: Le Paris-Roubaix et le Marathon de Paris auront lieu ce dimanche. Les organisateurs ont rappelé que si vous voyez un Kenyan sur un vélo, il faut immédiatement le prévenir qu'il s'est trompé d'épreuve.
15: J'ai dit immédiatement.
1: Vous avez dit immédiatement, vous avez foiré la brève.
15: Je sais, on recommence.
8: Ah ben non.
1: Même pas capable de lire une phrase.
15: Ouais, mais je perds des yeux, je suis devenu presbyte et après avec.
1: Presbyte, oui. On presse ce qu'on peut. Hein. Gaëlle, où est la vraie info ?
16: Alors, le marathon de Paris, j'élimine.
1: Oui, c'est vrai que c'est bien le marathon de Paris ce dimanche prochain, le Paris-Roubaix aussi, mais effectivement, on mélange pas les deux épreuves. Ensuite.
16: La lumière au bout du tunnel de Monsieur Az, j'élimine aussi.
1: Mais c'était très bien. Ensuite.
16: Les sans-papiers qui doivent épouser Michel Thor,
1: ce salaud de Vizorek.
16: Roselyne Bachelot, je vais aussi l'éliminer.
1: Oui, on ne les enverra pas pour autant à Notre-Dame de Bétarame.
16: Voilà, alors il me reste connaître sa formation depuis la maternelle.
1: Oui.
16: Ou les avocats d'Istanbul. Et je pense que je vais prendre Elisabeth Borne.
1: C'est-à-dire Karina Marimont. Vous avez raison, bravo Gaël. La nouvelle de Turquie, l'avocat de l'avocat du maire d'Istanbul a été arrêté à son tour. Ça, c'était une vraie info du Gorafi. Tandis que le ministre, plutôt la ministre de l'éducation, Madame Borne, qui dit que les élèves doivent réfléchir à leur orientation professionnelle dès la maternelle, ça, c'était pas une information du Gorafi, c'était une vraie info.
15: Elle s'est rétractée. Hein.
1: Ah oui, c'est-à-dire elle se rétracte souvent. Une goutte de citron suffit, pareil.
19: Ce serait quand même d'une bêtise affligeante.
1: Ah oui, c'était affligeant. C'est sur la chaîne parlementaire qu'elle avait dit ça.
15: Exactement. Elle a rétro-pédalé. Oui.
1: Elle s'est dit, oui, c'est un peu tôt quand même la maternelle.
15: Oui, peut-être. En première année de CP, ça devrait. En CP, ça devrait suffire.
1: On devrait avoir autrement que des pompiers, des infirmières, si on demande aux petites filles, aux petits garçons. Voilà. Vous vouliez faire quoi quand vous étiez petit?
18: J'ai regardé parce que j'ai fait des blagues sur le sujet ce matin. Les petits garçons veulent être pilote d'hélicoptère, figure.
1: Pilote d'hélicoptère. Bien. Ah oui, oui.
15: Moi,
1: oui.
15: Je voulais être chanteuse d'opéra.
1: Vous vouliez être chanteuse d'opéra.
15: Oui, oui.
1: Bah, c'est pas loin.
15: C'est raté, hein.
1: Vous, monsieur Berléand.
19: Moi, je voulais être pape.
4: C'est pas fini, c'est pas perdu.
1: C'est pas trop tard, François.
19: Je sais.
1: Vous n'avez pas été au cinéma encore?
19: Non, mais j'ai reçu déjà une dépêche du Vatican.
4: Faut aller voir Conclave.
7: Le poste va se libérer bientôt, a priori.
1: Et vous, monsieur Haas, vous vouliez faire quoi quand vous étiez petit?
22: Je voulais être dans les grosses têtes.
1: Ah, bravo. Karina Marimont.
23: Moi, je voulais être maîtresse d'école quand j'étais petite.
1: Ah oui, maîtresse d'école. Et vous, Johan Rioux?
21: Correspondant de guerre.
4: Je voulais être grand reporter à Beyrouth et tout, parce que quand j'étais petit, je suis en 78, donc le monde se transforme dans des 80.
23: Il va développer là,
4: Et non, je voulais être post-première, je voulais
23: être. Qui lui dit?
4: Je m'imitais.
22: Franchement, une balle de sniper dans la tête, personne n'est pas.
19: Faites comme s'il n'était pas là.
4: Je vous assure, non mais attendez, je faisais semblant de tenir un micro devant une glace, et je disais, voilà, journal de TF1, on retrouve Johan Rioux, notre correspondant à Moscou, alors que se passe-t-il devant le Parlement?
19: À Beyrouth.
4: Et là, il y a un putsch et tout devant. Vraiment, j'assure, je m'inventais comme vous, vous inventiez votre vie de patron des grosses têtes déjà, et moi je rêvais vraiment qu'on cite mon nom.
1: Ok. Vous continuez à le faire un peu ici quand même, à donner des nouvelles de Beyrouth. Bon, c'est gagné, Gaël. Bravo.
16: Super. Merci à vous. Hein.
4: Merci à vous. Vous partez avec Johan Rioux pendant une semaine à Saint-Malo.
19: Et Saint-Pierre-et-Miquelon.
1: Vous le voyez dans la thalasso et on vous pardonnera, Gaël.
4: À bientôt, Gaël.
1: Bah, dis-donc, c'est moi qui dis au revoir. Mais pour qui vous prenez maintenant?
4: Je suis heureux aujourd'hui, Laurent. Que voulez-vous? Ne m'envoyez pas mon bonheur.
1: Et pourquoi vous êtes heureux? Il y a vraiment
19: parce
1: rien.
19: Parce que c'est un imbécile.
1: Ah oui, vu comme ça.
4: C'est mon nouveau duo préféré. Fais-tu une tournée? Rioux Berléand, moi je prends les places.
23: Ça va te changer de Sophie Marceau.
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1: Je garde la rubrique ou pas? Qu'est-ce que je fais?
4: C'est quoi votre question?
1: C'est-à-dire que je vous regarde là tous les six et je me dis, est-ce que vraiment aujourd'hui je tente les questions littéraires?
4: Oh là là!
21: C'est pas gentil de dire ça.
7: Pourquoi pas si c'est des albums à colorier?
1: Peut-être que Madame Boutboul.
25: Non mais Christophe, il est très très cultivé.
1: Non, non. Christophe Bondron?
23: Si, ah oui.
7: Mais il a fait Cagne et Hippocagne.
21: Non, j'ai fait que Hippocagne. J'ai arrêté avant.
25: Il est très cultivé.
23: Mais elle a fait Hippocagne aussi, Daria.
21: Elle a fait que Hippo.
23: Personne rigole, j'ai dit un truc drôle.
21: Oui, bravo.
23: Non, mais enfin.
19: Oh là là, mais quel cabot ça.
1: En plus, il y a un champ de course à Cagnes.
23: Oui, à Cagnes-sur-Mer, il y a un champ de course.
7: Hippopotamus.
1: Mais enfin, généralement, chère Julie, si on ne rit pas à quelque chose, sachez-le, c'est que c'est pas drôle.
21: Mais elle avait pensé qu'on n'avait pas entendu.
23: Oui, moi je
7: ne soyez pas trop technique, elle débute.
23: Vous n'avez pas entendu, Laurent, qu'est-ce que j'ai dit?
1: Ben vous avez dit, elle a fait hippoca, elle a fait kippo, enfin je sais pas.
23: Hippo?
1: Oui, on a compris, oui.
21: Pour cheval, oui,
1: pour hippo.
23: Hippo pour les chevaux?
1: Oui, on a compris, oui, bah oui.
23: Darry Boutboul.
1: Vous aurez beau le dire 10 fois.
21: Non mais, c'était plutôt.
19: Enfin, moi, si tu me payes, je ris.
21: Bah oui, d'ailleurs, tu ris. Hein, aujourd'hui.
1: Bon, alors j'y vais avec ma question littéraire.
21: Moi, j'aimerais
19: me concentrer 5 minutes.
21: Elle a une très jolie chienne, Darry Boutboul, quand même.
1: Ah oui, vous êtes d'accord.
21: Ah oui, elle est avec sa petite
1: chienne. Noix de coco, elle s'appelle Noix de coco.
21: Elle est trop mignonne.
1: Il faut pas le dire, elle est là en clandestine.
21: Ouais, elle a pas le droit.
23: Oui, elle a pas le droit d'être là.
1: Elle a pas le droit de rentrer à RTL.
25: Elle rentre dans mon sac à main.
7: C'est pour ça que Julien Altenia, pour passer inaperçu.
23: Oh, écoute.
21: Elle a des grandes moustaches.
1: Qui, Darry Boutboul?
21: Non, mais non. La chienne.
19: Sa chienne ou sa chatte?
4: Oh là là.
1: Enfin, Caroline!
19: Caroline! Quelle classe!
25: Caroline, tu faisais une émission sexuelle. Alors, tu as animé une émission de conseils.
21: Pardon, non, c'était Amanda Lear, ça.
25: Non, c'était Caroline.
1: Elle a fait ça l'après-midi
25: elle
1: sur France 2.
25: Elle a fait des conseils.
19: Moi, je connais le courrier du cœur.
23: Ah oui, c'est ça. C'était avec Daphné Burki, là, c'est cette émission-là.
25: Mais en dehors du cœur, côté pratique. Je me demandais justement, parce que les chiennes, les cheveux blancs chez nous et les chiens aussi, mais nous, on a les cheveux qui deviennent blancs, mais on a rarement les poils des bras qui deviennent blancs. Et je me demandais à quel moment ça devenait blanc aussi.
21: Caroline, est-ce que tu peux répondre, s'il te plaît, à cette
25: question? Non, mais c'est pas drôle, alors, c'est intéressant.
19: La chatte blanchie entre 75 et...
21: Pourquoi Caroline saurait plus que vous?
25: Parce que Caroline est spécialiste doctoresse sexe.
19: Non, parce que j'ai côtoyé une sexologue pendant 3 ans.
21: Oui.
0: Mais c'est vrai que j'en ai posé des questions.
25: Parce que
0: c'est
25: j'avoue
0: celle-là.
5: Il faut dire que les jeunes générations, de ce qu'on m'a raconté, ne portent plus trop de la toison.
25: Ah ben non, même les vieilles. Hein.
1: Comment ça, de ce qu'on vous a raconté?
23: Tu parles.
25: C'est intéressant, il faudrait poser la question, peut-être pas un sexologue, un dermatologue.
5: Parce que ça peut déprimer les poils.
25: Parce que regarde Laurent, il n'a pas les poils des bras. Regarde les poils.
5: Alors, il a la barbe blanche.
1: Très poilu des bras.
25: Oui, mais c'est blanc. Vous avez des bras super.
1: Merci.
25: Mais pas blanc. Alors que la barbe et les cheveux sont blancs.
5: Alors du coup la question maintenant, Laurent.
1: Laurent. Au début de la question, j'avais pas de barbe. Pour Emmanuel Paco qui habite Skiffiec, c'est dans les Côtes d'Armor.
5: Vous essayez de noyer le poisson.
1: Pouvez-vous me donner le nom de l'auteur de L'expérience intérieure, un ouvrage publié en 1943 pour la première fois, remanié, réédité en 1954.
6: Adapté deux fois.
1: Jules Verne? Jules Verne,
23: mais non. Freud?
1: Non. C'est un essai divisé en cinq parties.
5: Oui.
1: Je vais vous donner les noms des cinq parties, ça va peut-être vous aider.
5: Certainement.
0: Oh, si vous nous les donnez, c'est que ça va pas nous aider.
1: Première partie, ébauche d'une introduction à l'expérience intérieure. Deuxième partie, le supplice. Troisième partie, antécédent du supplice.
0: Tantal?
5: C'est le marquis de Sade.
1: Non. Quatrième partie, post-scriptum ou supplice.
5: Ah bon, décidément.
0: Gilles Deleuze?
1: J'ai un peu bloqué. Gilles Deleuze, non.
25: On est d'accord, c'est un philosophe.
1: Alors, c'est un philosophe.
5: Et c'est puis, un philosophe français.
6: Foucault?
1: Foucault, non.
5: Est-ce que c'est un philosophe français?
1: Un écrivain, philosophe, romancier, poète français. Alors. Vous m'avez pas laissé donner les cinq parties.
23: Après post-scriptum, il y a quoi?
1: Ébauche d'une introduction à l'expérience intérieure.
6: Franco
1: Siffredi. Le supplice.
5: Oui.
1: Antécédent du supplice. Post-scriptum au supplice.
5: Ouais,
1: et enfin, Manibus daté Lilia Plenis.
5: Pardon?
0: Ah ouais.
5: Oh là là, ah ouais, alors ça c'est
0: celui que j'ai préféré.
5: Mais alors, dites donc, Laurent.
25: Oui.
5: Est-ce qu'il est mort il y a longtemps, ce monsieur?
1: Ah, il est mort il y a un petit moment quand même. Il est mort en 1962.
6: Ah, je m'en souviens français comme si c'était hier.
1: Un français.
25: Ouais. Est-ce qu'il est étudié en terminale?
1: Ah, il est étudié, je pense, en philosophie.
23: Merleau-Ponty?
1: Non, en philosophie contemporaine.
25: Il est en terminale, donc il n'est pas dans les philosophes qu'on étudie en philo terminale.
1: Ah si si, je pense qu'en terminale on doit aussi l'étudier.
0: Il n'est pas aussi célèbre que Sartre.
1: Ah non, mais quand même il est assez célèbre. Il a écrit La mort, L'impossible, Le bleu du ciel, La part maudite.
0: Supplice, la mort. Il est en pleine forme le mec.
6: Mais il a des noms composés.
1: Ah non, il n'y a pas de nom composé.
23: Henri Bergson.
5: Ah,
23: Bergson.
5: Est-ce qu'il a un nom qui sonne typiquement français?
1: Oui, il a un nom très français et le prénom tout de même.
0: Il était âgé en 62 quand il est mort.
1: Il est mort à 64 ans. Il est mort à Orléans, si ça peut vous aider.
23: Non, pas, évidemment.
6: Est-ce que vous pourriez faire un jeu de mots avec son nom, vous?
5: Ah oui, amusez-nous,
6: c'est
5: Laurent.
6: C'est drôle quand vous faites des jeux de mots.
1: Non, j'en ferai guerre. Bataille. Georges Bataille. Voyez que vous le connaissiez.
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1: Alors, je dois dire.
5: Mais alors, pardon, pourquoi il est coiffé comme Chantal Goya?
1: Ou Mireille Mathieu, je sais pas.
6: Ou c'est... Ringo Starr, les amateurs de rock'n'roll, ils reconnaîtront la référence à mon idole.
5: La moustache, c'est plus Mireille Mathieu.
6: Non, je tiens à dire que c'est parce que c'est mon comeback dans les grosses têtes, alors il fallait faire un peu comme à la rentrée, on fait la nouvelle coupe de cheveux, et c'est pour Laurent que j'ai fait cette petite coupette.
23: Mais là, c'est réussi.
6: C'est une frange pour les auditeurs qui nous verraient pas, en fait.
23: Mais moi, je trouve que ça le rajeunit, cette coupe de cheveux.
6: Et ça m'embellit aussi, me disent
1: non. Non.
2: Merci.
1: Mon pauvre Esteban.
2: Oh là là.
1: J'avais oublié que vous pouviez être un souffre-douleur parfait.
2: Mais pas du tout. D'ailleurs, je reviens de la chasse aux Rasponchos avec mon beau-père.
1: Il faudrait que je revienne à son imitation. J'arrive plus à le faire. Comment?
2: Mais vous avez jamais réussi à le faire.
3: Mais vous avez jamais réussi à le faire.
2: Oh là là. Je sais pourquoi j'ai boycotté cette émission clivante pendant 2 ans.
9: Non, mais c'est Homer Simpson.
2: Mais pas du tout. C'est ma voix.
3: Mais pas du tout, toi, de neuf.
2: C'est la voix de Esteban.
9: C'est Homer Simpson.
3: Oh, Marge.
11: Et c'est une très belle voix.
2: Eh ben merci, Christine. Enfin, des gens respectueux et respectables.
1: Allez, première citation, si vous voulez bien, pour Anthony Pouzel, qui habite le Valois-Perret, qui a dit « Dieu, il y a longtemps que j'ai fait une croix dessus. »
2: Laurie, bien sûr.
11: Est-ce que ça serait des proches qui a dit ça?
1: Non, c'est pas des proches, mais
11: c'est pas loin.
1: Quelqu'un qui a travaillé beaucoup avec
11: Daniel Prévost.
1: Daniel Prévost, bonne réponse de Christophe Beaugrand, aidé par Liane Folli. Une citation maintenant pour Madame Daniela Dior, quelqu'un qu'on a rarement cité.
2: Moi, ce que j'aime chez Daniela, c'est que l'on peut s'y mettre à trois. Il y a toujours de la place pour les copains qui passent.
1: C'était Elmer Footbeat, ça.
9: Exact, Elmer Footbeat.
1: La chanson d'Elmer Footbeat. Rien à voir avec la citation.
9: On embrasse Daniela.
1: Citation qui nous vient d'Hollywood, donc c'est quelqu'un qu'on a rarement cité. De temps en temps, on la cite.
11: Donc, c'est une dame.
1: C'est une dame, effectivement. Elle a dit « La carrière d'acteur de Sylvester Stallone est un plus grand mystère que la mort subite du nourrisson. »
9: Oh la vache. Joan Rivers?
1: Non, pas Joan Rivers.
2: Mélanie Griffith, Laurent.
1: Non plus.
11: C'est une actrice?
1: Alors, actrice, humoriste, chanteuse.
9: Oula. Bette Midler.
1: Bette Midler, bonne réponse de Monsieur Beaugrand. C'est à propos de la religion, voici celle-ci de citation, et c'est à destination de Madame Huette, Alexia Huette, qui habite Jouer-les-Tours, qui a dit « En gros, les religions sont toutes les mêmes. Une grosse part de culpabilité et différentes dates de vacances.
2: » Ah, c'est du Guitry,
11: ça. C'est français.
1: C'est français, ça vient des grosses têtes, d'ailleurs.
9: Pierre Michou.
1: Pas Jean-Yann, mais l'autre.
9: Carlo. Jacques Martin.
1: Jacques Martin, bonne réponse. La suivante, pour Aline Henry, qui habite Nantes, la voici, je l'ai retrouvée, la citation, qui a dit « Jamais je n'avais vu rayonner autant d'intelligence autour de moi, sauf peut-être le jour où je me suis trouvé tout seul dans la grande galerie des glaces à Versailles. »
11: François Bayrou.
1: Ah non, pas quand même.
9: C'est quelqu'un qui se la pétait un petit peu.
2: Oui, qui s'aime beaucoup.
1: Mais qui faisait de la politique, ça c'est vrai. Un diplomate.
2: Plutôt gauche ou droite, Monsieur Ruquier?
1: Américain. Alors, c'est qu'aux États-Unis, il n'y a pas de gauche, il n'y a pas de droite.
2: Plutôt démocrate.
1: Comment vous dites?
13: Henri Kissinger.
1: Henri Kissinger. Bonne réponse d'Olivier Bellamy.
2: Mais c'est qui, Singer? Oh, excellente blague de Esteban.
1: Non, alors écoutez, laissez-nous juger nous-mêmes de l'excellence de vos blagues, et celle-ci nous rappelle pourquoi vous n'êtes pas venu depuis longtemps.
2: Ouais, je savais, j'ai tendu cette perche pour me faire taper par un bâton.
3: J'aurais vraiment pas dû venir.
1: Pour Madame Brigitte Lacaille, qui habite Vionville, qui a dit « Je cherche un associé pour ouvrir un magasin, j'ai déjà le pied de biche et les cagoules.
9: » Ça, c'est
11: un malfaiteur.
9: Ça, c'est français.
1: C'est français.
9: Ah, Olivier de Benoît.
1: C'est quelqu'un, d'ailleurs, la cagoule lui irait bien, il faut bien dire. Pardon à lui de dire
13: parce
1: ça.
13: Parce qu'il est moche.
9: Oh, y en a
11: c'est Michael Youn. Parce qu'il est chaud.
9: Boudère.
1: Bonne réponse.
9: C'est horrible. Vous devriez avoir honte.
1: Alors, ce qui est horrible, c'est pas l'indice que j'ai donné. Ce qui est horrible, c'est que Valérie ait trouvé.
9: Oh. Il est génial, Boudère, on l'adore.
2: On l'adore.
1: Il est drôle, Boudère, très drôle.
9: Il est très drôle.
1: Et d'ailleurs, la preuve, cette citation est très amusante. Je cherche un associé pour ouvrir un magasin. J'ai déjà le pied de biche et les cagoules. Pour Charlie Chomy, la dernière citation du jour, avant de passer aux questions sur l'actualité, qui a dit « À Hollywood, les mariages sont si éphémères qu'à la sortie de l'église, on jette du riz à cuisson rapide. »
13: Oh. Woody Allen.
1: Non,
11: mais c'est un français qui
2: c'est l'oncle Ben.
1: Non,
11: c'est un américain.
1: Un américain.
2: Qui fait du talk show.
1: Producteur de cinéma.
2: Eddie Murphy.
1: Non. Il est parfois avec Robert De Niro dans des films très drôles.
9: Je vois sa tête.
11: Ah oui, Ben Stiller.
1: Ben Stiller. Bonne réponse de Valérie Mérès.
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1: Et c'est un livre qui s'appelle Pierre ou les ambiguïtés. Voilà un roman qu'on connaît moins parce qu'effectivement, l'auteur qui a publié ce roman en 1852, vous voyez, ce n'est pas d'hier, l'auteur a publié des romans bien plus célèbres que celui-là. C'est même un roman qui a créé la polémique à l'époque parce qu'il a été condamné pour sa moralité autant que pour son style. Mais quel est l'auteur de Pierre ou les ambiguïtés ?
15: C'est pas Gautier ?
1: Gautier, non.
17: Les ambiguïtés, on peut savoir ce que c'est à peu près de Pierre ? comme ça, ça nous axe un peu la recherche.
18: Un peu comme Dorian Gray.
1: Ouais. Ce sont des histoires amoureuses
15: de Musset ?
1: Entre lui et trois femmes.
18: Mais il est français ?
1: Y compris une demi-sœur. Oui. Ah, ce que je peux vous dire, c'est que ce livre a été adapté au cinéma par Léos Carax et que ça a donné un film qui s'appelait Paula X avec Guillaume Depardieu, Catherine Deneuve et Laurent Lucas.
15: D'accord.
17: Paula X, ouais, voilà, je connais. Donc ça nous aide.
20: Donc il est français, demandez Valérie.
1: Ah non, le romancier en question n'est pas français. D'ailleurs, le titre original, c'est Pierre of the Ambiguities.
17: Charles Dickens.
1: Charles Dickens. Charles Dickens, non.
18: Oscar Wilde.
1: Oscar Wilde, non.
18: C'est un homme.
1: Alors oui, c'est un homme, un romancier. Il n'est pas, attention, il n'est pas britannique.
17: Il est américain.
1: Il est américain.
17: Herman Melville.
1: Et c'est Herman Melville. Bonne réponse de Paul Elkarat. L'auteur de Moby Dick. Évidemment, il est plus connu pour Moby Dick ou même pour Bartleby
17: le scribe.
1: Voilà,
17: j'ai lu
1: Herman Melville, romancier moins connu pour Pierre ou les ambiguïtés.
17: Ah, je vais l'acheter.
1: Ah bah voilà, voyez, voilà un conseil de lecture.
17: Ah ouais, plan A3, j'achète direct.
1: Ah bah voilà, parfait.
17: Non, je rigole, c'est pas vrai.
18: Vous avez entendu ce qu'il a dit avant.
1: Qu'est-ce qu'il a dit?
18: Il a dit un plan A3, c'est j'achète.
17: Non, c'est le livre, c'est Boublil qui m'a soufflé.
22: Mais me mets pas dans tes galères. Je me suis déjà fait engueuler, toi, garde tes emmerdes. Garde tes affaires.
1: Vous voulez faire un plan A3 avec Max Boublil? D'accord, je viens.
22: Oh, la gueule du plan A3.
17: C'est dégueulasse.
1: Je suis d'accord, même moi je suis dégoûté par ce que je viens de dire.
22: Il faut pas filmer ça.
1: Pardon, Paul. Ouais. Lui là-bas, je m'en fous avec lui, pourquoi pas. Mais...
17: Non, mais vous, c'est vrai.
1: J'ose même pas l'imaginer.
17: Je suis votre fils.
1: Et oui, c'est exactement ça, je vous conseille.
22: Et moi, c'est comme mon petit cousin un peu bizarre.
1: Oui, on sait ce qu'on fait avec les cousins et les cousines.
17: Hein. Quoique.
1: Non, tandis que Paul, c'est comme mon fils. Et,
17: oui.
1: Et vraiment, je retire ce que je viens de dire, c'est une horreur. C'est de votre faute tout ça.
22: Il y a des régions où ça se fait, hein. Regarde la Belgique. Pardon. Hein. Le Guillaume, il bouge pas. Hein, bon, c'est tout à fait normal, c'est naturel.
20: Je comprends toujours pas ce qu'il y a de choquant dans la discussion.
1: Avec toutes les grosses têtes présentes, sauf avec Paul. Bon,
20: en attendant, si je suis pas votre fils, ça veut dire qu'on peut coucher ensemble.
1: Pardon.
20: Moi. Si je suis pas votre fils, ça veut dire que moi je peux rentrer dans le plan
17: A3 avec Paul. Bien sûr, tu peux être ton fils.
20: Comment ça?
17: 92, frérot, fais le calcul.
1: Ici, il n'y a pas de frérot.
20: Je me disais bien.
1: On n'est pas une émission de Jones.
22: Il n'y a pas de wesh.
1: C'est vrai qu'entre Guillaume. On n'est pas sur Fun Radio.
20: Il n'y a pas de frérot.
22: Il n'y a pas de wesh.
1: Il y a
22: pas
1: de wesh. Il y a des questions littéraires. On parle de romans. Vous voyez,
17: j'y réponds, monsieur Ruquier.
1: En tout cas, Paul, j'espère que vous avez bien noté le titre du roman.
17: Wesh, frérot, j'ai bien noté.
24: RTL, la valise.
1: La valise RTL. Si on changeait un peu, parce que je la confie toujours aux dames, la valise, et je sais que mon bon Bernard.
26: Ah non, pas moi, je sais pas le faire. Ça.
1: Rêve
26: ah
1: de
26: non,
1: faire.
26: Je sais pas le faire.
1: Ah, si, mon bon Bernard. Quand même, vous avez brillé, vous êtes d'accord, toutes les grosses têtes. Il a brillé.
17: Moi, j'ai mal aux yeux tellement il a brillé.
1: Il a brillé par le bon.
18: Toujours il brille.
1: Le moi, grand nombre pas. De réponses.
18: Tout ce qu'il sait sur Amélie Nothomb, ça m'a.
17: Oh là là là là. Il va écraser.
1: Le bon Bernard va faire la valise RTL.
26: Faire quoi, je sais pas faire.
1: Vous appelez
26: ça.
1: Quelqu'un, vous demandez s'il reconnaît votre voix, puis après.
26: Oui, puis il dit non, et puis je passe pour un gros con.
18: Oui, oui.
26: Non.
1: C'est ça, c'est exactement le but.
26: Non, donnez-le à notre ami Rio.
17: Je donne le numéro si tu veux.
26: Oui,
17: donne
26: vas-y,
1: le numéro. Alors, donnez le numéro.
17: Le numéro 1.
1: Le numéro 1. Vous allez appeler, cher Bernard, notez bien, Martine Bordesoul.
26: doit être ivre à ce
1: moment-là. Bordesoul habite Marmande, dans le Lot-et-Garonne. C'est une première, une grande première sur RTL. Ah là là,
23: c'est la capitale des tomates.
1: Bernard Mabie vous appelle. Bernard Mabie vous appelle chez vous directement pour, ah là là, pour la valise à Marmande.
26: Bon, allez, on raccroche, elle n'est pas là.
4: Il y en aura une autre.
7: Rubrique suivante. Il veut s'en débarrasser.
1: Ça sonne bien, en tout cas. Ouais, on entend bien la sonnerie. Ouais.
4: On va peut-être chercher. Voilà, un autre. Ça marche pas.
1: Et ben, on va appeler quelqu'un d'autre. Il y a un autre numéro.
7: Numéro 10.
1: Le numéro 10. Antoine Moreau habite Lille, monsieur Mabie. Notez bien.
26: Je note
1: prénom
26: bien.
1: Antoine, nom de famille Moreau à Lille, dans le Nord. C'est parti. Chez madame Aubry, l'ex-maire de Lille.
26: Oh, attendez, on peut être élu quand même.
1: Moi, je sens que dans les grandes villes, il va y avoir des bouleversements un peu partout.
15: Antoine Moreau?
26: Monsieur Moreau?
15: Oui.
26: Bonjour, qui je suis?
1: Mais non, pas comme ça, Bernard.
23: Non, Bernard.
1: Bernard.
26: Bonjour, monsieur Moreau.
15: Bonjour, monsieur Mabille.
23: Oh,
7: c'est beau.
26: Oh, vous m'avez reconnu. Oh, bravo.
23: Ah oui.
26: Vous savez pourquoi je vous appelle?
23: Oh, bah oui. Madame Mabille.
1: C'est Mme Soleil qui vous appelle.
26: Il me martyrise, monsieur Moreau.
15: Mais je sais que vous êtes sous douleur, monsieur Mabille.
26: Bah, oui, oui.
15: Mais vous inquiétez pas, nous, on vous aime bien.
23: Bravo.
7: Ils sont menteurs chez les Moreaux.
1: Mais moi aussi, je l'aime bien, mon bon Bernard.
26: Alors, monsieur Moreau, est-ce que vous pouvez me dire... J'adore Lille. Est-ce que vous pouvez me dire combien il y a dans la valise? Combien il y a d'objets?
1: Tout ce qu'il y a dans la valise.
26: Tout ce qu'il y a dans la valise sans la poignée.
1: Hein. Le contenu de la valise.
26: Le contenu de la valise.
4: Oh là là, c'est RT. Combien d'années oh là, là, là, lui.
23: Heureusement que De Gaulle n'a pas fait comme ça.
15: Je suis sûr de tout avoir.
26: Je suis sûr
15: de tout avoir parce que je vous écoute en podcast et j'ai un petit peu de retard.
26: Monsieur Moreau.
15: Allez, je vais essayer.
26: Pour une fois qu'il y a quelqu'un qui m'aime.
1: On aimerait bien que Bernard Mabie porte chance à nos auditeurs.
15: Oui. J'irai 1127 euros.
1: 1127, ça c'est vrai.
15: Après, il y a un ensemble de masques fantomasques.
1: Oui,
26: ça c'est vrai.
15: Et après, j'ai un bouquet de fleurs aquarelles qui a été ajouté hier matin.
1: Oui,
26: c'est vrai.
15: Et là, je pense qu'il me manque quelque chose.
1: Ah, il vous manque une chose.
23: Oh non.
1: Qui a été ajoutée aussi mercredi, hein, c'est-à-dire hier après-midi.
26: Oh, faut l'aider.
1: Pendant l'émission.
15: J'ai pas écouté l'émission d'hier, j'ai une émission de retard.
1: Ah,
26: monsieur Moreau.
1: Vous avez une émission de retard, vous êtes enceinte?
23: Vous pouvez pas l'aider? On peut pas l'aider?
7: On vous laisse 5 minutes, écouter le podcast.
15: Des cosmétiques à la base d'escargot.
1: Ça c'est pas mal, je vois que vous êtes un fidèle donateur.
15: Des lunettes Vinyl Factory. Ok, pardon.
26: Il a trouvé.
15: Je viens de retrouver. Heureusement que j'ai de l'aide à côté de moi. Un abonnement de 3 mois à la dégustationbox.fr.
1: Vous avez gagné la valise.
15: C'est génial. Ouais. Ah, j'ai eu chaud.
26: Ah,
23: bravo, Antoine.
26: Ah, je suis content. Hein.
1: Vous voyez, Bernard.
26: Je suis content.
15: Moi, je suis super content.
26: Et alors, si jamais je fais le théâtre Sébastopol à Lille, on ne sait pas aujourd'hui, on ne sait plus.
1: Bah, on s'en sait pas si vous allez mourir ou pas.
26: Je vous invite avec plaisir. Vous avez passé un délicieux moment.
15: Avec grand plaisir.
16: C'est votre copine qui vous a sauvé ou pas? C'est votre copine qui vous a donné la bonne réponse?
15: C'est mon compagnon qui m'a donné la bonne réponse, effectivement.
26: Venez tous les deux.
1: Mêlez-vous de ce qui vous regarde, Rio.
16: Mais c'est beau l'amour qui lui a permis.
26: Et aucun risque de virus. Quand je passe en scène, il n'y a pas un Pékin.
1: 1127 euros.
26: Bravo, Antoine.
1: Des masques fantomasques, un bouquet de fleurs aquarelle.com et un abonnement de 3 mois à la dégustationbox.fr. Dites donc, alors là, la valise est gagnée souvent en ce moment.
15: Ouais, c'est vrai qu'en ce moment, ça tombe pas mal.
1: Ça fait plaisir. Et puis écoutez, on part en vacances bientôt. Voilà, on liquide, comme on dit. Hein.
23: Oui.
1: Et vous écoutez les grosses têtes depuis longtemps, Antoine?
15: Ça fait 4-5 ans depuis que vous êtes venu chez RTL.
23: Et Antoine, mais vous avez tout bon.
1: Et j'ai bien fait de garder Bernard Mabie alors.
15: Vous avez bien fait de garder tout le monde. Ouais. Les nouvelles comme les anciennes grosses têtes.
26: Merci Antoine.
1: Eh ben Antoine, vous êtes un auditeur parfait. Vous méritiez la valise RTL. Bravo, on vous remercie encore de nous écouter. Oui Antoine.
15: Est-ce que je peux vous demander une montre RTL s'il vous plaît?
1: Mais bien sûr. Une RTL. Une, c'est parti.
26: Salut Antoine.
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1: Gérard Jugnot, vous avez sûrement joué avec Gérard Depardieu. Ça vous donne une chance de plus pour trouver la réponse à la question qui va venir maintenant pour Nadine Ziliox, qui habite Vège, en Mayenne. C'est Le Point, l'hebdomadaire Le Point, qui consacre plusieurs pages, sous la plume de François-Guillaume Laurin, plusieurs pages à cette vente aux enchères des œuvres collection appartenant à Gérard Depardieu. Les 26 et 27 septembre, à Drouot, Gérard Depardieu met en vente ses œuvres d'art pour ne plus en être prisonnier, dit-il. Alors, il y a des œuvres d'art magnifiques. Hein. Je vois là, par exemple, une sculpture signée Auguste Rodin, un bronze, estimé à 60-80 000 euros quand même. Vous avez différentes sculptures et œuvres d'art qui sont un peu moins chères. Hein. Tout de même, je vous rassure, là, il y a un dessin d'Eugène Leroy, 400-600 euros. Un arbre de vie, 10 000-15 000 euros quand même. Ah, oui. Une statue signée Germaine Richier. Attention, ça monte.
22: Germaine Richier.
1: Ah oui, Germaine Richier, ça monte.
22: Pour parier là-dessus,
0: ah oui, mais c'est pas plus cher que Rodin, rassure-moi.
1: C'est estimé quand même à 500-800 000 euros.
22: Germaine.
1: Vous voyez, oui, c'est plus cher.
22: Je ne les attache pas avec des merguez.
20: Ça ne veut rien dire, mais c'est rigolo.
1: Vous savez même pas qui c'est, Germaine Richier.
22: Ben si, je sais qui c'est quand même, Laurent.
16: Ah oui, la femme de Louis XI. Ouais.
1: Mais non, mais Germaine Richier, non, il suffit que le bronze soit unique, alors que Rodin, c'est peut-être
0: des. Il en a fait trop. Ouais.
16: Voilà. Rodin, il a fait de l'impression.
22: C'est pas le même bronze.
0: Voilà. Oui, quand on en coule beaucoup.
16: On coule beaucoup.
1: Pardon.
22: Oh, Caroline, tu me déçois.
1: Quand
22: moi, je te mets
1: là-haut. On en coule beaucoup, c'est ce que vous avez dit.
23: Oui, non. Elle a dit.
16: Si, si, tu as
0: mais
16: dit.
0: Mais Valérie, t'as la voix de plus en plus grave.
1: Ah là là, Gérard Depardieu disait à propos de ses œuvres, rien d'intellectuel, rien de spéculatif, c'est quelque chose que j'achetais qui me touchait, une forme, une couleur. Toujours est-il qu'il les vend, toutes ses œuvres, et je ne vous ai pas donné tous les noms des artistes, j'en ai gardé un pour faire une question, évidemment. Une encre de Chine, sans titre, qui date de 1947, estimée 15 à 20 000 euros, cette encre de Chine, signée d'un artiste, alors attention, un artiste peintre français, photographe, architecte, mais d'origine allemande, un des plus grands représentants de l'art abstrait. De qui s'agit-il ? Et là, je me tourne évidemment vers Monsieur Vizorek.
20: Que c'est une bonne question.
1: Parce que ce sont des questions d'art. Il fait que Monsieur Vizorek a longtemps fait sa spécialité de faire des one-man shows liés à l'art.
22: C'est-à-dire que s'il ne répond pas à cette question, c'est la honte.
20: C'est un peu. Les gens peuvent revendre leur place.
1: Tandis que vous, si je pose une question sur le cul, vous trouvez Boublil.
22: Oh non, arrêtez, ne me mettez pas, c'est réducteur. Plus, c'est un spectacle très politique en ce moment. Non, c'est pas vrai.
16: On l'attend, oui.
1: Un peintre français, photographe, architecte.
22: Karl Lagerfeld.
1: D'origine allemande. Il est mort chez nous en France, à Antibes. Hein, c'est pour ça qu'on considère qu'il est devenu français. Il était né en Allemagne, mais il est mort en 1989 à Antibes. Il y a d'ailleurs une villa à Antibes qui est devenue aujourd'hui une fondation qui porte son nom.
0: Ah,
1: fondation reconnue d'utilité publique.
0: Strasbourger.
22: C'est Klein.
1: Classé, non, ce n'est pas Klein. Classé architecture contemporaine remarquable. La villa en question à Antibes.
22: Je te jure, je sais.
1: Comment s'appelle cet Allemand, français-allemand, franco-allemand?
23: Mazarine. Ah, c'était un copain de Klimt.
20: Harpe.
1: Harpe, non. Pas Yann Harpe, non.
22: Non.
0: Moi, je pense à Léonore Fini.
1: Harpe, c'était plutôt un sculpteur. J'ai tout dit sauf sculpteur dans ce que je vous ai dit.
20: J'ai tenté.
1: Ah, monsieur Vizorek, oui, je m'y connais un petit peu.
16: C'est là qu'on voit qu'il n'a pas écrit ton spectacle.
0: Est-ce que son prénom sonne très allemand, comme Horst?
1: Alors, je vais vous dire.
16: Rolf.
0: Comme Ulrich.
16: Comme Adolf.
1: Je vais même vous dire, le prénom et le nom, il n'y a pas plus allemand.
22: Ah, bah c'est Adolf Hitler. Il n'a pas fait un peu de peinture, il a fait un peu.
1: Non, mais son nom de famille, à l'époque d'Hitler, c'est un des rares mots allemands que les Français ont retenu.
22: Ah, Bosch.
16: Jawohl.
22: Goebbels.
1: Non.
0: Ah, Himmler.
22: Ausweis.
16: Braun. Papier-Honbiter.
23: Ausweis.
22: Hartung.
1: Hans Hartung, bonne réponse de Max Boublil.
22: Pardon ?
0: Ah non, c'est honteux de trouver comme ça.
22: Il n'y a pas d'honte, l'essentiel c'est d'y arriver.
1: Hans Hartung.
0: C'est un joli nom, hein.
1: Vous ne connaissiez pas Hans Hartung ?
20: Vraiment de nom, mais je ne reconnaîtrais pas une demi-œuvre.
1: En tout cas, voilà, j'ai dit Arcurial, pardon, c'est chez Drouot, pour ceux que ça intéresserait.
22: C'est dans le 9e.
1: Et voilà.
22: Mec est premier
1: maintenant
22: degré.
1: Tu connais toutes les réponses, lui, alors.
0: Non, mais lui.
22: Monsieur premier
1: collection
22: degré.
1: Gérard Depardieu, vente les 26 et 27 septembre chez Drouot. Voilà.
22: Il est trop riche, au lieu Drouot. Monsieur premier degré.
1: Tiens, un Fernand Léger aussi, portrait d'Arthur Rimbaud.
22: Tu connais ? Ah, je connais Fernand Reynaud. Si, bien sûr, Léger. Qui ne connaît pas Léger ?
5: Bah oui.
22: Qui ne connaît pas n'est pas Léger. Qui ne connaît pas n'est pas Léger.
0: On dirait un enfant.
5: Je rappelle que c'est lui qui a trouvé la réponse. Hein.
22: Ouais.
0: Quand le cours est trop long.
1: Mais quel âge vous avez, Boublil?
22: Ben, ça.
0: T'as 12 ans.
22: Malheureusement, 44.
1: Comment vous faites avec vos enfants? C'est vrai que vous êtes un vieil ado à tarder.
22: Mais ouais, surtout que ma fille, elle est très. Genre, elle est dans un collège de prestige, elle est très forte à l'école et tout. Je suis très étonné. Mais la
5: directrice,
22: quand elle a fait l'entretien d'embauche, elle parlait que à ma fille et elle me regardait, mais avec dégoût. Et de temps en temps, elle s'adressait à ma fille. Et toi, c'est formidable, tu lis Les Misérables. Et elle me regardait avec dégoût.
1: Tu lis Les Misérables.
22: Elle lit Les Misérables à 9 ans.
5: Les Misérables, moi, c'est de qui Les Misérables?
22: Bah, c'est l'autre, là, Luc Plamondon.
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2: Je sais que vous êtes solidaire avec moi, hein, que oui. Quand vous avez vu Beaugrand arriver, vous avez dit « Oh merde, il va chanter ».
3: Il s'est réjoui.
2: Non, il ne s'est pas réjoui, il est comme moi, il en a marre chansons, vraiment. De vos casseroles.
4: Il en a marre, il vient d'arriver, ça fait longtemps qu'il n'était pas là, il en a déjà marre.
5: Mais de toi, oui. D'abord, c'est ça.
6: On va le baïonner comme assurance touriste.
4: Ça pourrait m'exciter.
7: Ça, à tous les coups. Hein.
8: Moi, je dirige une émission, quelqu'un me gonfle, je ne le fais pas revenir juste pour le déplaisir de l'entendre.
4: Mais il veut me virer, cet enfoiré.
2: Non, c'est moi qui veux virer. Parce qu'il trouve que je ne dirige pas bien cette émission à partir du moment où je prends. C'est vrai. Il y en a d'autres qui m'énervent, par exemple, parce qu'au bout d'une heure, ils sont fatigués et ils disent tout ce qui passe. Et ils disent tout ce qui passe par leur tête, vous voyez.
8: Oui, mais vous avez pas.
2: Parce qu'ils sont un peu autistes, vous voyez.
8: Oui.
2: Et je les vire pas pour autant, vous voyez.
8: Vous avez pas le choix parce que sinon, il y a trop de chèques qui sont partis.
2: On l'aime, notre Paul. D'ailleurs, j'ai choisi des citations difficiles aujourd'hui. Vous, Paul Alcarat, pas la première. La première,
5: elle est une date de naissance.
2: Non, la première, elle est pour Valérie Mérès et Claude Richier.
8: Coluche, alors.
2: Pardon,
8: Coluche.
2: Voilà, bonne réponse.
4: Oh la pauvre. Elle a même pas
9: eu. Je l'aimais beaucoup, mais ne me réduisez pas.
2: C'est vrai que c'était une citation de Coluche. Je peux la donner après. Si j'ai l'occasion, j'aimerais mieux mourir de mon vivant. Bon, ben voilà.
4: Coluche.
2: C'était Coluche.
8: Allez, ciao, Pantin.
4: Ça me fait penser à une chanson. Aimons-nous vivants. N'attendons pas que la mort nous trouve du talent. Aimons-nous vivants.
5: C'est ça.
4: S'il faut danser, je veux danser maintenant.
8: Il y en a qui meurent injustement, Coluche. Et il y en a, voilà.
2: Ah, c'est vrai que s'il pouvait prendre un camion dans la gueule, Beaugrand.
4: Vous êtes horrible. Ma mère vous écoute.
9: Oh non.
7: Mais ce qui est incroyable, c'est que tu n'aies pas fait cette carrière de chanteur. Pourquoi t'es animateur alors?
4: Et pourquoi toi t'es imitatrice?
7: Parce que ça fait partie de mon métier de chanteuse, rien à voir.
4: Tu sais tout faire.
2: Allez, une citation pour Paul Alcarat cette fois, pour Anne Cobel. Enfin, il a déjà trouvé la première sans que je la donne, mais.
8: C'est pas juste.
2: Pour Mme Cobel de Lunel, c'est dans l'Hérault, qui a dit: pour se diriger parmi l'écueil des hommes, les femmes se servent de leurs yeux comme sextant, de leur sexe comme boussole et de leur bouche comme gouvernail.
4: Waouh.
8: Ah oui.
5: Jean-Luc Lahaye. Pourquoi Paul Alcarat?
4: C'est Kersauzon?
2: Non, c'est pas Kersauzon.
4: Est-ce que c'est un navigateur?
2: C'est quelqu'un qui est né en 1902 et qui est mort en 1981.
4: Alors, voilà. Jacques Lacan.
2: Non, et qui était né sur l'île Maurice.
7: Oula.
5: Ah, l'île Maurice. Ah.
8: Malcolm de Chazal.
2: Comment vous dites?
8: Malcolm de Chazal.
2: Chazal. Alors là. C'est une excellente réponse.
5: Qui c'est?
4: Quelqu'un avait déjà entendu ce nom?
2: Oui, c'est le père de Claire.
4: Ah oui, Claire, ah, oui, mais.
8: Malcolm de Chazal, c'est l'un des plus grands écrivains de la langue française mauricien. C'est un mauricien, il n'est pas français. Et c'est un peu celui qui a devancé, on va dire, en termes de nationalité, notre cher Le Clésio, qui est aussi mauricien et dont on ne sait pas qu'il est mauricien.
2: Et ben voilà, vous voyez, ça, c'est une excellente réponse. Circonstanciée. Et c'est pas que les dates, vous voyez, c'est aussi une partie du dictionnaire dans sa tête.
5: Il a lu.
2: C'est effectivement un poète, un écrivain et un peintre mauricien, Malcolm de Chazal.
4: Bravo, Paul.
2: Ça faisait un moment que j'avais gardé cette citation.
5: Oui, parce que celle-là.
2: Je suis bien content de m'en être débarrassé.
8: Avec plaisir.
2: Et voici une citation pour Laurent Decrème, qui habite ici, les Moulineaux, qui a dit: j'étais à un congrès donné en Allemagne pendant la guerre, ça s'appelait Nazisme et Dialogue.
8: Joseph Goebbels,
4: des proches?
2: Non.
9: Pétain?
7: Et ça serait pas Woody Allen?
2: Non.
4: Est-ce que c'est un présentateur de talk show américain?
2: Oh, il aurait adoré, de toute façon, il aurait adoré tout faire. Il était jaloux de notre ami, c'était notre ami. Il était jaloux de
4: Pierre Bénichoux.
2: Pierre Bénichoux, bien sûr.
4: Évidemment.
2: Une citation, allez, tiens, je la prends, celle-ci, elle est difficile, pour Gauthier Foulon, qui habite Cosne-Cours-sur-Loire, dans la Nièvre, qui a dit que la nature est prévoyante. Elle fait pousser les pommes en Normandie, sachant que les indigènes de cette province ne boivent que du cidre.
8: Laurent Ruquier?
2: Non, c'est pas Laurent Ruquier.
8: Il est vivant.
9: Philippe Geluck?
2: Ah, non. Mais, ah, c'est

0: pas Philippe Gueluc, mais c'est bien que vous disiez ça.
1: Il est belge.
0: Non, il est pas belge.
2: Il est dessinateur.
3: Piem.
4: Uderzo.
1: Stampé.
0: Illustrateur, caricaturiste, dramaturge.
3: Ilip.
0: Comment vous dites?
3: Ilip.
0: Ah non, non, non, non. Et il est du 19e siècle.
5: Ah. Dominant, c'est pas Dominant.
4: Ilels.
5: Ah oui, il est.
3: C'est un belge, vous dites?
0: Ah non, pas du tout. Non, ah non, non.
1: Non, non, non.
5: Henri Monnier. Dessinateur.
0: Pardon.
3: Henri Monnier.
5: Je sais pas qui c'est.
3: Henri Monnier.
5: Henri Monnier.
0: Sans que je donne les dates alors.
3: Henri Monnier, celui
0: c'est
3: qui...
0: C'est Henri Monnier. Ah. Bonne réponse. Alors là,
3: C'est le créateur du personnage pédant burlesque d'Auguste Prud'homme.
0: Exact.
3: Qu'il a réalisé dans des journaux dans les années 1830.
0: Je crois que c'est Joseph Prud'homme.
5: Ah oui, il est nul, ce
3: Auguste
5: Paul.
3: Prud'homme.
0: Non, les mémoires de Joseph Prud'homme, il a écrit, vous voyez.
3: Ah, il n'y avait pas Auguste dedans?

0: les Deux Sèvres, qui a dit « J'arrête de boire, mais seulement quand je dors ».
1: Oula,
2: Jean bah, Carmé.
1: C'est un alcoolique notoire.
2: Gérard Depardieu.
1: Non.
3: Jean-Louis Borloo.
1: Patrick Sébastien.
0: Non.
3: On va citer tous les alcoolos du métier, c'est formidable.
4: Non, mais d'abord, est-ce que c'est un acteur?
0: Un acteur, non.
3: Est-ce qu'il est mort?
5: Un écrivain?
0: Il est mort.
3: Ah, il est mort.
0: D'accord. Il est mort en 2005.
3: D'une cirrhose.
0: C'est le même qui avait dit, et vous me laissez terminer la citation, Paul, « Je n'ai pas couché avec 7 Miss Monde, seulement 4, les 3 autres, je ne suis pas allé au rendez-vous. »
3: Il était beau gosse. Non.
6: C'est un auteur.
0: Ah, il était très séducteur.
2: John Huston.
1: Ah, je sais qui c'est.
0: Il a dit aussi en 69, j'ai arrêté les femmes et l'alcool.
1: Oui.
0: Ça a été les 20 minutes les plus dures de
1: mais
0: ma
1: oui,
0: vie.
1: Mais oui, c'est le ballon d'or, George Best.
0: C'est George Best, un footballeur.
1: Et Monsieur Ruquier.
0: Oui.
1: Monsieur Ruquier, il est nord-irlandais pour être plus précis.
4: Ah.
5: Franchement.
3: Ah là, mais quel emmerdeur. Alors, c'est pas possible.
0: Pardon, j'avais pas ma boussole. Une citation.
7: Il y avait les Connors, les O'Connelly, les Flatty, les Rivotteri, et de quoi boire trois jours et deux nuits.
0: Non, les gens vont croire que l'émission est terminée, c'est toujours à la fin. Pour Jean-Pierre Muller, qui habite Bonneuil-sur-Marne.
3: Herr Muller.
0: Qui a dit, je me suis toujours demandé si au moment de mourir, les gauchers passaient l'arme à droite.
3: Ah, c'est mignon.
4: Oh, c'est joli.
3: Jean-Marie Le Pen. C'est français.
4: Est-ce que c'est un humoriste?
0: Ah, c'est un des plus grands humoristes.
4: Guy Bedos.
0: Né en 1854.
4: Ah, oui, non, pas de date.
1: Alphonse Allais.
0: Alphonse Allais. Voilà, comme ça, on a le grand chelem.
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0: David est au téléphone depuis Ambrières-les-Vallées en Mayenne. Bonjour David.
9: Bonjour Laurent, bonjour les grosses têtes.
4: Bonjour David.
0: David, quel métier faites-vous avant que je vous annonce le voyage que nous vous promettons?
9: Je suis maîtreur dessinateur.
0: Maître. Ah, très bien, dans le bâtiment.
6: Et une belle voix, David. Mais c'est pas pour le tout gay, ça.
0: Et une semaine de vacances.
6: C'est David Da Silva.
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0: David, est-ce que... Non, c'est Manu Reva.
3: Azureva.
0: Est-ce que vous êtes prêt, David? Et sur qui allez-vous miser pour le qui est qui fait quoi? Quelle sera la grosse tête qui connaît le mieux les noms qui ont fait ou qui font l'actualité?
9: Alors, je vais prendre Laurent Baffy.
0: Ah, carrément.
2: J'ai jamais gagné à ce jeu, David. Non, change. Cours, Forest. Pas moi, je t'en supplie, pas moi.
0: Vous êtes sûr?
2: Non,
0: toi,
2: prends Beaugrand, il connaît tout.
4: Ouais.
3: Non.
2: David, je te le conseille vraiment, prends Beaugrand. Enfin, c'est une image.
3: Ah, moi, je trouve que David a une belle voix.
0: C'est votre dernier mot, David.
2: Change.
9: Bah, si Laurent veut que je change.
4: Oui.
2: Bravo, David.
1: Oui.
3: Ah ouais, mais alors là, si
0: alors vous changez pour qui?
2: Beaugrand.
9: Eh ben, Christophe Beaugrand.
2: Bravo, David.
3: Mais alors là, ça me met la pression, le pauvre.
0: Il me semble que pour une fois, il fallait écouter Baffy. C'est un bon conseil qu'il vous a donné. On va tout de suite commencer, d'ailleurs, par monsieur Christophe Beaugrand. Comme ça, on va en avoir le cœur net, voyez-vous. Pouvez-vous, Christophe Beaugrand, me dire, attention, c'est qui est qui fait quoi? Faut me dire. Qui est, mais aussi pourquoi on en parle.
3: Oui.
0: Vous êtes bien d'accord?
3: Bah, j'ai pas le choix.
0: Pouvez-vous me dire, par exemple, qui est Aurélie Dupont?
6: Oh.
3: Aurélie Dupont est une danseuse de l'opéra qui a décidé de démissionner et qui a quitté et qui quitte l'opéra de Paris.
0: Pas en tant que danseuse?
3: Oui, non, en tant que directrice de l'opéra, oui.
0: Voilà, bonne réponse de Christophe Beaugrand. Elle ne démissionne pas en tant que danseuse.
3: En tant que directrice de l'opéra.
0: Elle démissionne parce qu'elle était directrice du ballet de l'Opéra de Paris. Vous restez dans
3: la
0: course.
3: Elle a décidé de démissionner.
0: Pour l'instant, David, c'est bien, mais attention, d'autres grosses têtes peuvent se qualifier. C'est au tour de Laurent Baffy. Laurent, pouvez-vous me dire qui est Austin Butler?
5: Bah, c'est une voiture qui a été un peu qui a été un peu customisée parce que c'est pas l'Austin de base quoi. Alors on a mis des housses en cuir.
0: Si c'est l'acteur américain qui joue Elvis Presley dans le film qui
5: aussi,
0: sort.
5: Aussi.
0: Qui sort mercredi prochain.
3: Aussi. Ah bah moi je veux bien rentrer dans un Austin du coup.
0: Yann Folli, oui. Pouvez-vous me dire qui est Anthony Albanese?
10: Anthony Albanese.
3: C'est sûrement un ex.
10: C'est

0: Quelqu'un qui est c'est un sportif.
1: C'est le nouveau Premier ministre australien qui sera en visite à Paris cette semaine. Il va rencontrer le président de la République. Vous êtes éliminé, Liane Folly. Michel Boujna.
2: Merde. Moi, je croyais qu'il m'avait oublié.
3: Je me faisais tout petit.
4: Philippe.
1: Qui est Martin Hirsch.
3: Alors, c'est le gars qui s'occupait des hôpitaux.
1: Oui.
3: Et c'est fini.
1: Eh ben oui, directeur général des hôpitaux de Paris qui quitte ses fonctions fin juin. Vous restez dans la course, Michel.
5: Il se réveille.
1: Julie Leclerc, pouvez-vous me dire qui est Gérald Mossé?
6: Gérald Mossé, c'est un député.
1: Député, Gérald Mossé, on en a parlé tout à l'heure. C'est le jockey arrivé deuxième au prix de Diane à Chantilly. Oh. Derrière, la jockey britannique.
7: Il était député, il était deuxième.
5: C'est le vieux jockey, c'est ça?
1: Oui, en plus, il est
5: celui qui connaissait Dari Boudboul.
6: Eh oui.
4: Pour lancer l'horoscope, il y a du monde, mais pour bien répondre.
1: Monsieur Toen.
4: Oui, patron.
1: Qui est Max Verstappen?
4: C'est facile, c'est un pilote de Formule 1.
1: Oui, et.
4: Autrichien.
1: Et.
4: Eh ben, il a fait sa course et puis.
1: Il était pas autrichien, d'ailleurs, il est.
4: Il est portugais. Il a gagné dimanche le Grand Prix.
1: Qui
5: avait lieu dimanche.
4: Mais il a gagné son Grand Prix, il a fait son Grand Prix, quoi.
1: Oui, de F1.
7: Il a gagné le Grand Prix de Diane, il a gratté tous les chevaux.
1: Quel Grand Prix il a gagné? De Formule 1, voilà.
4: Ah, non, d'accord, pas l'hôtel, hein, la course.
1: Du Canada, c'était le Grand
4: Prix. J'allais le dire, laissez-moi répondre. Deux secondes dans cette émission.
1: Et il est néerlandais, Verstappen. Vous êtes qualifié. J'ai trois qualifiés, si mes points sont bons.
4: C'est la
1: Monsieur Beaugrand, Monsieur Boujna et Monsieur Toen. C'est le deuxième tour. Attention, parfois on se casse la gueule.
5: On en connaît qui ont ramé au deuxième tour.
1: David, vous êtes toujours confiant, Monsieur Beaugrand?
8: Oui, toujours.
1: Alors attention, j'espère. Christophe, pouvez-vous me dire qui est Macky Sall?
5: Macky Sall est le président du Sénégal.
1: Ouais, gagné, bravo. Monsieur Boujna,
7: moi je veux bien conseiller David ou pas?
1: Qui est Rachel Keke? Oui.
9: C'est la dame qui était femme de ménage et qui est maintenant députée.
1: Bonne mémoire, bravo Michel.
4: On vient de le dire. Mais c'est
1: Sébastien Toen.
4: Oui, patron.
1: Qui est Virginie Grimaldi.
4: Virginie Grimaldi, c'est celle qui fait les fiches pour Michel à Ramatuel. Et là, je pense qu'elle va être virée. C'est son attaché de presse. Elle va être virée. C'est la famille Grimaldi, c'est la sœur de Monégasque.
1: Même pas. C'est une romancière, numéro 2 des auteurs des best-sellers, ceux qui ont le plus vendu de livres en 2021. Et elle quitte Fayard. C'est un événement dans cette maison d'édition où beaucoup d'auditeurs fuient parce qu'il y a eu un changement de direction.
4: C'est à cause de Bolloré?
1: C'est vous qui le dites, monsieur.
4: Jamais ferai ça, Vincent.
1: Virginie Grimaldi, en tout cas, vous élimine elle aussi, monsieur Toen. Il nous reste Beaugrand contre Boujna. Duel final.
5: Bébé.
1: David. Monsieur Beaugrand, pouvez-vous me dire qui est Amélie de Montchalin?
5: Amélie de Montchalin a raté son poste de députée. Elle a perdu dans l'Essonne face à Jérôme Guedj et elle était ministre de la transition énergétique.
1: Excellent, monsieur Beaugrand.
2: Non, il a gagné. Je veux pas être ridicule, il a gagné.
1: Monsieur Boujna, qui est Matteo Berrettini.
2: Oh. Oui.
7: Michel,
2: c'est un mec qui élève des poules.
1: Vous devriez
7: Michel,
1: savoir.
7: Michel, tu devrais savoir.
1: C'est un domaine que vous connaissez, monsieur Boujna.
9: Alors, c'est un joueur de tennis.
1: Oui, bravo.
5: Mais qu'est-ce qu'il fait?
9: Il danse.
4: Il y a Michel qui fait...
9: Queen, le tournoi du Queen qui est avant Wimbledon.
1: Bravo, c'est gagné.
5: Mais David, c'est trop stressant.
2: C'est chaud.
1: Quel beau duel final. Bon, il faut dire que Buffy a soufflé Queen, ça.
9: Pas du tout.
1: À Michel Boujna.
5: En faisant des signes bizarres.
1: Attention, monsieur Beaugrand. Votre réputation de journaliste est en jeu.
5: Oui, mais là, c'est stressant.
4: Ta carte de presse.
1: Qui est Tématéi Le Gaïc?
4: C'est facile.
5: Tématéi Le Gaïc. Je crois. C'est le plus jeune député qui a été élu en Polynésie, me semble-t-il.
1: De Christophe Beaugrand.
2: Bravo!
4: Arrête, tu me fais mal. Mais c'est dingue.
1: Monsieur Boujna.
4: Mais qu'est-ce qu'il est intelligent à croire qu'il est hétéro.
1: Monsieur Boujna.
9: Oui, quoi? Qu'est-ce que vous voulez? Qui êtes-vous?
1: Bah pour l'instant, ça se passe bien, Michel.
9: Oui.
1: Pouvez-vous me rappeler, Michel, qui est, faut de la mémoire dans cette émission, Léon Marchand.
9: Ah oui, Léon Marchand, c'est un joueur de tennis. Non, c'est un nageur. C'est un nageur, 4 fois 400 mètres.
1: Oui, gagné.
8: Oh là là, mais...
9: Papy faisait semblant que c'était un joueur de tennis.
1: Attention,
8: on va y arriver là.
1: Monsieur Beaugrand, qui est Marc Hay.
8: Marc Hay, le présentateur météo de BFM, qui a fait une polémique en disant que ça cramait, etc.
1: Excellente réponse de Christophe Beaugrand.
2: Il va gagner.
8: Bon, il va être 18h sur RTL maintenant.
1: Michel Boujna.
9: Oui, non, quoi?
1: Pénélope Le Prévost.
9: Ouf. Ah, c'est une députée. C'est un chef. C'est une cuisinière. Et elle a inventé une casserole.
1: C'est une championne olympique de saut d'obstacle. Et elle va représenter les couleurs de la France. Au 8e Longines Eiffel Jumping, vous êtes éliminé. Il le mérite. Le grand gagnant, c'est Christophe Beaugrand. Qui fait gagner David. Bravo, David.
10: Oh, merci. Bien joué, Christophe.
8: Bon, vous avez bien fait d'écouter Bassi. Hein.
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1: Bah tiens, je compte sur vous, monsieur Janssen, pour répondre à la question suivante. Une question d'actualité, étonnamment. mais à quelle actualité est ramené ce mot que j'ai découvert dans Libération hier? C'est une question pour Claire William, qui habite Pontivy. En effet, j'ai appris ce qu'était un flaperon. Mais qu'est-ce qu'un flaperon?
13: Un apron moche.
1: Ouf. Voilà pourquoi il faisait déjà les grosses têtes il y a 30 ans.
8: Ça n'a rien à voir avec l'aérien?
1: Eh bien, évidemment que si.
8: Si, ah, c'est
1: un flaperon. Qu'est-ce que vous avez comme d'autres domaines de culture que...
8: C'est un volet sur les ailes de l'avion.
1: C'est-à-dire donc c'est...
14: Un morceau d'aile.
1: Un morceau d'aile. Je vous accorde la bonne.
8: C'est un morceau d'aile. C'est un volet qui est... C'est des pièces détachées, vous savez. Et il n'y a qui est abîmé, c'est ça, c'est par rapport à ça. Il y a un avion qui a volé et les passagers ont vu qu'il manquait un morceau sur ce volet.
1: Non, c'est qu'on nous reparle dans la presse d'un flaperon, pas n'importe lequel, flaperon. Mais effectivement, moi, j'ignorais l'existence de ce mot. Un flaperon, c'est bien un morceau d'aile.
8: Il fallait me demander.
1: Hein. Alors maintenant, je vous demande pourquoi on parle d'un flaperon.
15: À cause d'un accident.
1: Ah, oui, mais lequel?
15: C'est celui du Rio.
1: Rio, mais c'est un anniversaire. Enfin, l'anniversaire, une célébration.
15: Hein. Ah, le Concorde.
1: Ah non, pas le Concorde.
13: Argentine.
1: Non plus. Ah, l'Argentine non plus. 10 ans de mystère.
14: Malaysian Airlines.
1: Malaysian Airlines, bonne réponse. Ça fait une double réponse.
14: Alors, c'est carré.
1: Ah non, mais vous avez dit morceau d'aile, c'est vous qui l'avez dit.
14: C'est vrai, je l'ai spécifié.
15: Merci. Non, il pensait à un poulet, lui.
1: Ah bah oui, c'est vrai, quand... Ça, c'est pas bête ce que vous dites. Quand on vous proposera dans le poulet, quel morceau vous préférez?
15: Le
1: flaperon. Mais le flaperon, c'est un morceau de l'avion qui avait été récupéré un an après. La catastrophe, on n'en sait rien. Parce
13: non,
1: que
13: mais c'est fou,
15: non,
13: c'est
15: s'il manque à bout. L'avion,
14: on peut l'imaginer, ouais.
1: Eh bien, allez savoir, il vole peut-être toujours quelque part, cet avion.
13: Non, mais ça fait peur.
1: C'est,
13: hein.
1: C'est le vol MH370 qui avait effectivement disparu en mars 2014. Vous vous rendez compte? Ça fait 10 ans déjà.
8: Hein. Il y en a eu deux coup sur coup de MH.
1: Comment ça, deux?
8: Eh bien, il y a eu le premier MH370 et quelques mois plus tard, il y en a eu un autre qui a été abattu au-dessus de la Russie.
1: Ah oui, mais celui-là, on sait.
13: Si on savait
8: mais ça fait quand même deux avions de la même compagnie en quelques mois. Donc, ils ont mis la clé sous paillasson, normalement.
13: C'est vrai?
8: Bah, c'est terrible pour une compagnie d'accidents coup sur coup. Il y a une confiance s'installe.
14: Surtout qu'on ne dit jamais 203.
1: Attendez que je comprenne. Le deuxième avion, on sait ce qui s'est passé.
13: Oui, mais ça quand même,
8: ils n'ont
13: pas de sens.
8: Mais c'est quand même mystérieux quand même, parce qu'on n'a pas les résultats de l'enquête. On a retrouvé la carcasse, l'avion, on sait que... mais on ne sait pas exactement.
1: En gros, ce que vous êtes en train de me dire, là, c'est que pour mes prochaines vacances, je ne choisis pas Malaysian Airlines.
8: Non, surtout pas, je ne vous conseille pas. Non, oui. Moi, je les répertorie dans ma liste noire. Hein, oui.
1: Et ouais. Il y a des compagnies comme ça qu'il ne faut pas prendre, vous le savez, vous, monsieur Janssen. Donnez des conseils à tous nos auditeurs autant
8: mais
1: qu'on
8: je veux
1: en
8: bien,
1: profite.
8: Mais vous savez, je n'ai plus vraiment la légitimité de me prononcer sur l'aérien parce que je ne vole plus. Mais il y a quand même des listes qui sont éditées par le gouvernement pour les compagnies les plus fiables au monde.
1: Ah oui.
8: Voilà, donc on peut les consulter sur les sites dédiés. Voilà.
1: Air France, c'est bien Air France.
8: Oui.
13: Ah bah oui.
8: Oui. Ah si, si, si. Ah bah ça, oui. Ça, par contre, ils font attention. On n'a pas toujours été bien classés, mais maintenant on est bien classés. Voilà.
13: Ils changeaient les flaperons à chaque fois.
8: Oui. Moi, je nettoyais tous les flaperons. Hein,
1: Non, mais il y a un truc que j'arrive pas à comprendre, c'est la nourriture. Comment vous arrivez à chauffer tout pour tout le monde?
13: Ah bah il y a des micro-ondes.
8: Il y a des fours, monsieur Ruquier.
1: Mais ils sont grands les micro-ondes pour.
8: Il y a des séries de fours et c'est des cassolettes, c'est des systèmes de cassolettes. Donc c'est des à étage. Il doit y avoir 40 cassolettes par four.
13: Mais
8: c'est
13: pas.
8: Et il y a 7 fours à l'arrière, 2-3 au milieu et 2 à l'avant en première, oui.
15: Donc, on fait quoi?
8: On peut faire chauffer. On fait chauffer simultanément tous les plats et après il faut charger tous les plats dans les voitures.
15: Mais comment c'est, mais c'est pas des micro-ondes parce que c'est de l'aluminium.
8: Ah non, c'est des fours à chaleur ventilée, monsieur Junio.
13: Et vous avez d'autres repas, vous. Vous mangez pas comme nous.
8: Non, ne mange pas comme les passagers. Par contre, les deux pilotes ne doivent pas manger la même chose.
13: Ah oui.
8: Voilà.
13: Ah,
8: parce que s'il y en a un pénatox, l'autre ne la fera pas. Parce que sinon, hein, vous rendez compte, s'ils ont une gastro avant d'atterrir, c'est compliqué.
13: Une allergie. Le squelette tombe juste derrière.
15: Une allergie.
8: Donc ça, c'est
15: il gonfle
8: c'est...
15: comme un airbag.
8: Ah oui, vous faut des œdèmes de cac.
1: Comme Coluche dans Banzai. Là,
14: oui.
1: vous souvenez, Valérie?
13: Oh, bah, je m'en souviens très bien.
8: C'est elle qui faisait le chameau.
13: C'était horrible.
1: Qu'est-ce qui était horrible?
13: Ben, sa tête.
1: Ah, comment ils ont fait d'ailleurs
13: pour... Oh, bah, c'était du maquillage.
1: Ah,
13: hein.
1: Oui, ah oui.
5: Merci Valérie.
1: Il me fait toujours rire ce film.
8: Ah oui.
1: C'est vrai. Hein.
13: Ben, il n'y a pas que vous, il repasse au moins 2 fois par an.
8: C'est vrai. Et moi, pendant qu'on faisait la tournée théâtrale de votre pièce, monsieur Ruquier, une grande pièce hein, quand même, couple magique, et ben, j'ai été étonné et ébahi à chaque fois. Les gamins. Donc, c'est-à-dire que ce film traverse toutes les générations, parce que les gamins qui connaissent pas Valérie, mais ils connaissent forcément Banzai et Valérie par rapport à Banzai. Et ben, je trouve ça magnifique de traverser les générations comme ça.
13: Non, mais ils me connaissent.
8: Ben non, mais ça, c'est dingue, ça.
13: Tu as raison.
8: Et tu sois flatté, tu sais.
13: Mais je suis très flatté.
8: Pour les gens, tu restes une mythe. Non, un mythe.
1: En fait, c'est votre point commun. Vous, tous les deux, vous resterez une hôtesse de l'air jusqu'à la fin de votre vie.
8: Exactement.
1: Faut bien dire les choses. Vol MH370, en tout cas 10 ans de mystère. Parce que là, pour le coup, celui-là, on sait vraiment pas du tout ce que cet avion est devenu. Tiens, vous avez froid, Karine Le Marchand.
13: Oui, j'ai froid.
1: Je vous vois
14: on a remis ses chinchillas.
13: Tu vois, c'est ça de pas avoir de chair. J'ai jamais froid. T'as jamais froid? Moi, j'ai tout le temps froid.
1: D'habitude, on voit votre petite fourrure, mais c'est parce que votre jupe.
15: Mais c'est ignoble.
14: C'était mieux avant.
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1: J'ai une question pour Madame Lacoste, Nathalie Lacoste, qui habite la Madeleine, dans le Nord. 17 millions de Français, on l'a appris cette semaine, souffrent non pas de cette maladie, mais de cette difficulté qui n'est pas l'illettrisme, mais l'équivalent de l'illettrisme.
13: L'électronisme. Voilà, c'est se servir d'Internet.
5: Ouais, l'électronisme.
1: Comment vous appelez ça?
5: L'électronisme.
1: Bonne question et bonne réponse surtout de Johan Rioux. L'électronisme.
5: Mes amis,
17: Max Boublil, il vit vraiment en 82. Il a répété 14 fois la dyslexie. La dyslexie.
2: Moi aussi, j'ai dit la dyslexie.
1: Ouais, j'étais sûr que c'était 17 millions de Français qui ne savent pas se servir d'un ordinateur, d'un smartphone.
2: Mais il y a beaucoup de gens âgés.
1: Eh bien oui, des gens âgés qu'on mène à l'iPad. À l'iPad, pardon.
2: Non mais c'est compliqué, c'est vrai, moi ma maman elle a jamais pris le virage, non mais elle a pas pris le virage, vous voyez, donc je suis obligé d'acheter des téléphones à clapet avec un bouton rouge, un bouton vert.
9: Le pire c'est quand tes parents ils te font des FaceTime, tu trouves pas, où tu vois qu'une oreille genre avec un poil blanc qui sort, tu vas le dire.

0: Non, mais moi, ça qui, bouge moi, comme ça. Ce qui
1: est
0: très dur
1: sur le téléphone de mes parents, c'est que tout est en ultra zoomé. C'est-à-dire que tu vois, sur le téléphone de mon père, pour lire un message, juste OK, bien arrivé, mais ça prend 6 heures. Il y a écrit OK, bien. C'est très, très, très long, quoi. Donc voilà,
2: il faut pas de message d'urgence donc.
3: Mais non, mais moi vous savez, ça me fait flipper parce que je me dis ça se trouve dans 20 ans ou 30 ans quand j'aurai l'âge de ma maman, là ça aura aura tellement le dyslexisme aura tellement progressé que je serai plus utilisé.
0: J'ai pas compris cette phrase. Hein.
3: Non, moi non plus, j'ai pas.
4: Déjà t'as galéré à me montrer la photo de ta fille hein. T'as mis vraiment longtemps.
0: Ah, tu peux montrer une photo.
4: Elle était là oui ou où
3: non, j'ai galéré parce qu'il y avait des photos de Zizi. Et je voulais pas.
4: Ah, c'est vrai que tu t'es vanté qu'il y avait des photos de Zizi. Oh. Ouais.
2: Bah pourquoi vous me montrez en disant des photos de Zizi? Je vous ai pas envoyé.
3: Ah bah non. Bah non. Mais non, je le montre lui.
4: Oui, elle me montre à moi les photos de Zizi. Je sais pas pourquoi.
1: Tu reçois. Ce serait bizarre, Laurent, que vous envoyiez. Alors les grosses têtes mardi, avec une petite teub comme ça. C'est
4: alors
1: grosses têtes mardi.
0: Chaud pour Noël, j'ai déjà les boules. Bon, Laurent, c'est quand même.
2: Ça peut l'attirer.
1: Et là, tu reçois une autre teub comme ça. Johan Rioux, je serai là aussi.
0: Mais elle, justement, toute petite.
2: Bah écoutez, les grosses tubs avec les fake news, c'est après la pub.
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2: Le téléphone du jour nous emmène en Alsace où nous attend monsieur Rémi Gullung qu'on va avoir au téléphone.
3: Et, plat.
2: Et monsieur.
3: Plat, bonjour.
2: Monsieur Gullung.
3: Gullung, le téléphone sonne.
2: Non, il va raccrocher monsieur Gullung.
0: Là, t'es lourd.
3: Ça serait dommage,
6: monsieur Gullung.
2: Vous êtes lourdingue.
3: Ouais, moi, alors personne ne me l'a jamais dit.
2: Vous feriez pas ça sur TF1. Hein,
3: oh, ouais. Je ferais pire.
2: Monsieur Gullung, si vous m'entendez, n'écoutez pas ce que disent mes camarades parce que monsieur Gullung est un expert. Dans son domaine. Il fait des prévisions météo. Et j'ai d'ailleurs là devant les yeux toutes les prévisions météorologiques pour 2020.
3: Jusqu'à la Saint-Glinglin.
2: Ne raccrochez pas, monsieur Gullung.
3: Ce que j'aime bien, c'est qu'on l'a pas entendu, monsieur Gullung, encore.
2: Mais non, parce que je dois vous poser la question d'abord.
3: Prêt à tout pour un bon mot. Hein. Une star, monsieur Gullung. Voilà, tout le monde va parler de lui.
2: Vous me cassez les glaouilles en attendant. Hein. Alors, monsieur Gullung.
3: Et arrêtez de redire le nom. Mais arrêtez de redire le nom.
2: Rémi, appelez-le.
3: Rémi Gullung.
6: Rémi.
3: Monsieur Gullung. Gullung. Ah, je crois que t'as sonné à la porte.
2: Il est en Alsace. Arsmansville.
3: On lui fait plein de schmutz.
6: Un sop des schnogrock, tout ce qu'il veut, il a. Mais ce qu'il a, il n'en veut pas. Et ce qu'il veut, il ne l'a pas dit. Un sop des schnogrock, tout ce qu'il veut, il a. Voilà, c'est un peu alsacien.
0: Ah oui,
2: ah
0: oui,
2: on a bien marqué.
6: Donc c'était pour faire un hommage à monsieur
2: Gullung. Il est bien vivant, monsieur Gullung.
6: Il paraît.
2: Et j'ai devant les yeux, d'ailleurs, les prévisions météo de Rémi, jusque pour la fin de l'année. Hein. Ça qui est bien, c'est qu'on a les prévisions pour toute l'année.
3: Décembre 2025, il sait.
2: Oui. Ah ouais. Et même j'ai un résumé de toute l'année qui sera plutôt sèche et chaude avec un été mitigé, mais en compensation une assez belle arrière-saison pour septembre. En Alsace, les vendanges auront lieu vers le 7 septembre.
3: Ah oui, il est précis quand même.
2: Mais comment monsieur Gullung réalise-t-il ses prévisions météo?
6: Il a une grenouille.
2: Non, pas avec une grenouille. Avec que Jean Breton, qui était ici un grand présentateur météo pendant des années sur RTL dans les années 70-80, était réputé pour avoir sa grenouille.
6: Mais oui, mais il y avait une chanson de Carlos d'ailleurs.
2: C'était comment?
6: Seigneur météo, quand tu dis qu'il fait beau. Seigneur météo, aïe aïe aïe, qu'un frigo.
2: Non, à Gullung Gullung, c'est frigo.
7: c'est avec un animal?
2: Un animal?
3: Est-ce
2: non.
3: Est-ce que c'est les tarots? C'est au pif?
2: Les tarots, non.
6: Est-ce que c'est un truc physique, par exemple?
2: J'ai la photo, hein, j'ai l'illustration.
7: Vous pouvez nous montrer?
2: De sa technique.
3: Ah, il a une technique très particulière.
2: De prévision météo.
7: Il presse le raisin?
2: Ce qui lui permet d'avoir les 12 mois de l'année.
0: Il voyage dans le temps ?
2: Non, il va nous expliquer comment il fait d'ailleurs. Et c'est une technique ancestrale. Il fait ça le soir de Noël, le soir du réveillon de Noël.
7: Ah, il va sur la crèche ?
2: Non.
3: En fonction du temps qu'il fait le soir de Noël.
2: Et ça fait près de 20 ans qu'il réalise ses prévisions météo.
3: Et ça marche ?
2: Ah bah écoutez, il a en tout cas beaucoup de gens qui le suivent sur Facebook. C'est un gros succès.
3: Ah bon ?
2: Évidemment, il vous donne la météo pour les 12 mois de l'année.
6: Et ça veut dire que tout le monde peut le faire, Laurent ?
2: Ah oui, vous pouvez le faire aussi. Ah. Il se sert de quelque chose.
0: Il regarde pas dans les fesses d'un animal.
2: Non.
8: Pourquoi Max?
0: Non, mais avec
3: par exemple dans les fesses de la chèvre d'Alain Bougrain-Dubourg, par exemple.

0: Tout le monde ne fait pas comme vous, monsieur Bouvril.
1: Lui, il y compare avec les entrailles.
0: Non, non, non. Non, il fait quelque chose, et peut-être... monsieur,
2: avec des végétaux
0: monsieur, ah oui, avec des végétaux.
1: Je crois il que, fait un herbier
0: non, pas un herbier. Ah non,
3: ah,
0: non.
3: Est-ce que c'est une plante qui nous fait des trucs pour manger, par exemple?
0: Alors, on s'en sert en tout cas en alimentation, oui. On en mange, oui.
1: Il fait... Ah, on en mange.
3: Ouais, ouais. Alors, attendez, ah, dans, mais, la, dans
4: mais,
3: la patate.
4: Mais qu'est-ce qu'il fait avec cette plante? Il la regarde, ben, en après, fonction de la taille des feuilles, ça dit quelque chose?
0: Non, pas du tout. Mais ça, après, on va vous l'expliquer. Déjà, trouver la plante.
2: Le tournesol. Le tournesol.
1: Est-ce que cette plante, est-ce que c'est une fleur, cette plante?
0: Non, c'est pas une fleur.
1: Est-ce que c'est un légume?
0: Un légume. Est-ce que ça fait partie des légumes? Faut que je vérifie.
4: Ah ouais, c'est de la salade.
0: C'est considéré comme un légume.
1: Est-ce que c'est quelle famille de légumes? Les cucurbitacées?
0: Oh non, ce n'est pas un cucurbitacée.
4: Est-ce que ça se mange cuit ou cru?
1: C'est quoi la famille?
0: Alors c'est plutôt c'est compliqué. Ah. On mange ça plutôt cuit, oui.
1: Un navet?
0: Un navet, ouais, non.
4: Une carotte?
0: Une carotte,
4: non. On peut
0: non,
4: le manger cru.
0: Non, non.
1: Est-ce
4: une
1: que...
4: courgette?
0: Une courgette.
1: Mais non, on a dit c'est pas un cucurbitacée.
3: Les potirons?
0: Les potirons, non.
3: Et on a dit c'est pas un
5: cucurbitacée. Une patate douce?
0: Non, c'est une plante.
3: Mais m'engueule pas toi.
4: Est-ce qu'il y en a particulièrement en Alsace?
0: C'est une plante consommée comme légume.
1: Et c'est de la famille de quelle famille?
0: Ou comme condiment?
1: Quelle famille botanique?
4: Le cornichon.
0: De la famille des Amaryllidacées.
3: Mais arrête avec le cornichon, on a dit pas les cucurbitacées.
0: Vous l'énervez, hein?
4: Oui, mais il s'énerve tout seul.
1: Mais c'est tout que de la même famille que vous.
0: Vous allez finir par l'exciter plus que la Miss France.
4: Dieu m'en préserve.
0: C'est le poireau? Le poireau, non.
1: Non. Est-ce que ça a différentes tailles, différentes couleurs?
3: Ah, de la semoule aussi.
1: C'est poivron.
2: C'est du couscous.
0: Il y en a des.
3: Mais qui vit dans la semoule? Alors,
1: est-ce que ce légume porte un autre nom? Un autre nom?
4: Alors, dans mon couscous royal, j'ai vu qu'il allait faire très beau le 14 avril. Voilà.
0: Bah, il y en a différentes variétés, évidemment.
1: Et c'est quoi les noms des variétés?
0: Ah, bah, ça,
6: poivron.
0: C'est trop facile.
1: Ah bon?
0: Bah, vous m'avez demandé la famille, je vous ai donné la famille quand même.
4: Oui, les Amalédis.
0: Comme tout à l'heure, la famille Jackson, vous avez Germaine. Bon, bah là.
5: German.
4: Est-ce que ça se mange avec de l'assaisonnement?
0: Là, dans la famille, bah, je vous ai dit que c'était aussi un condiment, donc on pouvait s'en servir aussi.
1: La moutarde?
0: Justement pour assaisonner.
1: Le réfort?
0: C'est à la fois un légume et un condiment. Vous pouvez en avoir au pied aussi, ça peut
4: être. Des oignons!
0: Des oignons!
1: Voilà!
6: La confusion aussi, ça marchait.
3: Alors, on peut lire la météo dans l'oignon.
5: Vous êtes, j'étais pas loin.
4: Alors, dans l'oignon.
5: Avec le cul des animaux, j'étais pas loin.
4: Dans l'oignon. Non, mais attendez. Pas dans n'importe. Dans l'oignon de monsieur Glungling.
0: Monsieur Météo, ne les écoutez pas.
4: Monsieur Météo?
0: Oui, monsieur Météo, Grand Est France. C'est ainsi qu'on surnomme, monsieur Glungling. Rémi Glungling. Bonjour, Rémi Glungling.
7: Bonjour, Laurent Ruquier. Ça me fait un honneur de pouvoir parler.
0: Et moi aussi, je suis très honoré. Je vois sur le rebord de votre fenêtre les 12 oignons que vous avez installés, de l'oignon numéro 1 jusqu'à l'oignon numéro 12.
4: Il y a un oignon par mois, donc.
0: Exactement.
4: Très bien.
0: Mais alors, comment se fait-il que les 12 oignons, j'imagine que vous installez au même moment devant, sur le rebord de votre fenêtre le soir du 25 décembre, comment se fait-il que ces oignons-là, avec du gros sel, hein, je crois, ne donnent pas les mêmes prévisions, moi, par mois? Qu'est-ce qui différencie chaque oignon?
7: Donc, je vous explique, je pèle 6 oignons.
0: Oui.
7: Je les coupe en deux.
0: Oui.
7: Je les place devant la fenêtre.
0: Oui.
7: L'oignon, quand je suis derrière la fenêtre, l'oignon de gauche, c'est janvier. Et l'oignon de droite,
0: oui,
7: c'est décembre. Hein.
5: Décembre, hein, oui.
7: Donc, je mets un peu de gros sel sur chaque oignon.
4: Et après, qu'est-ce qui se passe?
7: Je ferme les volets.
4: Oui, parce que ça sent fort.
7: Et après la messe de minuit, je regarde les oignons qui sont mouillés.
4: Sont mouillés?
0: Et ils sont pas mouillés pareil du numéro 1 au numéro 12. Mais pourquoi? Comment c'est possible?
7: C'est ça le...
4: C'est la magie, hein?
7: C'est ça la... C'est ça le mystère, hein?
4: Mais alors, pardon, fois... en fonction du taux d'humidité de votre oignon, vous déterminez s'il va faire,
5: non, bah
4: s'il va faire beau ou pas.
5: Non, s'il sue un peu.
3: Le plus humide et il va pleuvoir.
5: Si l'oignon sue, vous savez qu'il va pleuvoir.
4: Ah, mais si l'oignon sue, il fait chaud.
7: Si l'oignon est mouillé,
4: oui,
7: ça peut dire que le mois qu'il représente sera humide.
0: Ah bah oui.
4: D'accord. Et alors, du coup, c'est bien. Et alors, pardon, on va poser une question concrète. Votre oignon du mois d'août, il est comment?
0: Occupez-vous de vos oignons.
4: Il est très
3: mauvais.
5: Ah bon, il est mauvais.
4: Il est très mouillé.
0: Alors c'est vrai que C'est pas précis au jour le jour. Hein.
4: C'est que pour l'Alsace ou c'est pour toute la France?
7: Ça, c'est la région où vous le faites. Hein, vous pouvez le faire bien. Partout. Hein.
0: C'est uniquement la météo régionale.
4: Ouais. Mais c'est juste la nuit de Noël ou on peut le faire maintenant?
7: C'est la nuit de Noël.
3: C'est trop tard.
0: Encore raté.
4: Ça, c'est encore un coup du petit Jésus.
0: Moi qui voulais refiler le tuyau à Louis Baudin, alors c'est raté.
4: Pour l'année prochaine.
0: Écoutez, on vous remercie en tout cas pour cette astuce. On vous rappelle. Pensez-moi, on vous rappelle, c'est promis le 20 ou le 22 décembre l'année prochaine pour qu'on pense tous à le faire pour la prochaine nuit de Noël.
4: On sortira tous nos oignons.
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0: Une question pour Pascal Hoquet, qui habite Buzet-sur-Tarn. Je vais vous raconter une histoire, écoutez-la bien, parce que je vais vous demander de quoi il s'agit, bien sûr. Le soir tombait. Papa et maman, inquiets, se demandaient pourquoi leurs quatre garçons n'étaient pas rentrés. Les gamins se sont certainement perdus, dit maman. S'ils n'ont pas encore retrouvé leur chemin, nous les verrons arriver très fatigués à la maison. Mais pourquoi ne pas téléphoner à Martine? Elle les a peut-être vus. Aussitôt dit, aussitôt fait, à ce moment, le chien se mit à aboyer. De quoi s'agit-il?
10: Le club des cinq.
0: Non.
4: La famille Ligonnès?
0: Je... Ça aurait pu. Ça aurait pu, mais non monsieur.
3: C'est quoi la question?
0: Oh, je viens de la poser, la question.
3: Non, mais on ne comprend pas. Vous avez lu, est-ce qu'on cherche un titre de livre?
0: C'est à vous de chercher ce qu'on cherche.
3: C'est à moi de chercher ce qu'on cherche.
0: Oui, oui. Je vous ai raconté une histoire.
3: Oui, ça, on a compris.
0: Bon, et je vous demande à quoi correspond cette histoire.
11: Ça peut être le résumé d'un film ou d'un livre.
0: Le résumé d'un film ou d'un livre, non.
10: Un téléfilm?
0: Un téléfilm, non.
10: Un film Demain nous appartient, c'est ça hier.
12: Vous pouvez relire un petit passage?
0: Bien sûr, c'est pas un petit passage, je vous lis l'intégralité. Le soir tombait, papa et maman, inquiets, se demandaient pourquoi leurs quatre garçons n'étaient pas rentrés. Les gamins sont certainement perdus, dit maman. S'ils n'ont pas encore retrouvé leur chemin, nous les verrons arriver très fatigués à la maison. Pourquoi pas téléphoner à Martine? Elle les a peut-être vus. Aussitôt dit, aussitôt fait. À ce moment, le chien se mit à aboyer.
13: Martine est un serial killer.
12: Ah oui, après Martine à la plage, Martine est stable.
0: Elle tente de me répondre à cette question-là ou à une autre là.
11: C'est peut-être un début de roman inachevé.
0: Ça c'est bien. Allez-y, monsieur.
11: Quelqu'un qui a commencé, hop, c'était interrompu par la mort ou par un accident.
0: Ce n'est pas ça du tout, mais c'est bien.
3: Est-ce que c'est un spot publicitaire?
0: Non plus.
3: Mais c'est bien.
0: C'est bien. Chacun aura son sucre.
11: Est-ce que ce serait un message crypté?
0: Non, c'est pas crypté du tout.
13: Si ça vient pas d'un livre.
0: Je peux vous jurer qu'il y a des tas de gens qui connaissent.
3: Ah, je sais. Et la caravane passe?
0: Non.
10: C'est une histoire.
3: Le chien à bois.
0: Il y a des tas d'auditeurs à qui ça a sûrement parlé, à qui ça a évoqué quelque chose, cette histoire.
12: Est-ce qu'il y a une suite à ce texte?
0: Non.
12: Ça s'arrête là?
11: C'est un mot de passe.
10: Ce que vous avez lu, c'est l'histoire en entier.
0: Oui.
11: Laurent, j'ai une question. Est-ce que l'histoire a une importance ou c'est les lettres et les mots qu'il y a à l'intérieur de l'histoire?
0: C'est intéressant ce que vous dites là parce que c'est un vrai débat du moment, ça. Les deux sont importants.
10: Est-ce que, oui,
13: c'est un message de résistant pendant la guerre.
0: Ah, dis donc.
10: C'est efficace et concis.
0: Ah ouais, ça c'est...
10: T'as le temps de crever 10 fois.
0: Les Américains ont le temps de débarquer, hein.
3: Martine,
11: est-ce que dans cet extrait, il y a un mot, un indice qui devrait nous faire tout trouver immédiatement?
0: Pas plus que ça.
10: Est-ce que Martine, c'est Martine Aubry?
0: Ah non, du tout. Non.
13: Est-ce qu'il y avait un chien, justement? C'est ça le problème.
0: Je ne comprends rien aux questions de Chantal.
11: C'est-à-dire que la question, c'est une des plus difficiles qu'on ait jamais eu aux grosses têtes.
0: Je vous la refais une fois, si vous voulez. Ce sera au moment de la réponse.
11: Une dernière question, Laurent. J'ai une question très importante.
0: Oui, monsieur Moix.
11: Est-ce qu'on connaît l'auteur de ce passage?
0: Oui, absolument.
10: Il est mort.
0: Je peux vous donner le nom de l'auteur. Elle s'appelait Danielle Maness.
10: Ah, c'est une fille.
12: Comme le rappeur, Maness.
0: Danielle Maness.
13: C'est une auteure, en fait. Non, parce que c'était pas un livre.
0: Oui, à partir du moment où elle a écrit cette histoire, c'est une auteure. Vous avez raison, Chantal. Je peux pas vous contredire. Ouais. Je m'en voudrais même de vous contredire.
10: Ah, ouais, c'est pas un jeu de rôle.
12: Est-ce que c'est pas dans le Cluedo
0: dans le Cluedo, non. Un jeu de rôle, non.
10: C'est un message sur eux.
0: 300 euros pour Monsieur Hockey, le deuxième chèque RTL du jour.
10: Ah oui, c'est dingue.
0: Je vous ai déjà coincé avec les tapis roulants. Est-ce que quelqu'un dans le public a une idée à quoi correspond cette histoire? Non, oui, mais personne.
10: Les questions que vous posez, nous on répond pas. Le public répond pas. Posez-vous des questions sur vos questions. Hein.
0: Peut-être que si je vous l'avais lu autrement, vous auriez deviné.
11: Un mot sur deux.
0: Voilà comment j'aurais dû vous lire l'histoire.
11: Un mot sur deux.
0: Le soir tombait. Point. Papa et maman, inquiets, virgule, se demandaient pourquoi leurs quatre garçons n'étaient pas rentrés. Les gamins se sont certainement perdus, dit maman. Point. S'ils n'ont pas encore retrouvé leur chemin.
10: C'est une dictée.
0: C'est une des dictées les plus célèbres qu'on donne aux enfants à l'école. Bonne réponse, mais trop tard, Jean-Philippe Janssen.
12: J'avais pensé, j'ai pas de loin.
0: C'est une dictée classique qu'on donne aux enfants parce qu'il y a beaucoup d'accords dans le texte que je viens de vous donner. Vous voyez, il faut conjuguer, il faut accorder les verbes, les participes passés. Oui, et c'est un texte à la fois facile.
9: Tu peux te la carrer, ta dictée. L'autre idiot, il nous fait des dictées, arrête.
13: Arrêtez, putain, t'es
9: complètement malade et tout.
11: Vous auriez vraiment dû nous la faire, la dictée.
0: Elle a l'air simple, cette dictée, parce qu'il n'y a pas de mots compliqués.
9: Tous les dictées, c'est simple, t'écris comme ça, c'est écrit, c'est tout.
0: Et oui, à ce moment, le chien se mit à aboyer. Quand vous m'interrogiez sur le sens, la question, c'est qu'effectivement, en ce moment, on parle beaucoup de ça dans la façon d'éduquer les enfants. Est-ce qu'ils doivent savoir écrire les mots ou est-ce qu'il vaut mieux qu'ils en comprennent le sens? Et cette dictée-là est justement utilisée depuis quelques années. Elle est signée, cette dictée, Mme Danielle Manès, la grande dame de la linguistique.
10: Elle est
0: décédée au printemps 2022. Et cette dictée de 66 mots est très accessible, mais il n'empêche que les élèves chutent le plus souvent sur les situations d'accord sujet-verbe qui pourtant sont sans difficulté manifeste. Et c'est une question sur laquelle manifestement vous avez chuté vous aussi. Vous ne passerez pas en classe supérieure.
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0: Et c'est à propos d'un article très intéressant d'ailleurs, signé Frédéric Goyard dans le Parisien aujourd'hui, jeudi 13 mars, page 10 du Parisien. On nous rappelle que c'est vrai, les jeunes aujourd'hui sont de plus en plus nombreux à dire « je sais pas c'est quoi » au lieu de dire « je ne sais pas ce que c'est
12: ».«
0: Je sais pas c'est où ». Et ce sont des phrases qu'on reproche souvent aux adolescents. Il n'y a pas que les adolescents d'ailleurs, les adultes commencent à dire ça aussi. Ceux qui étaient encore adolescents il y a 10 ans, je pense, même Adil Rami dit ça parfois ici, ou Stomy même le dit, je sais pas c'est quoi, je sais pas c'est où, je sais pas c'est qui, et on leur reproche ces expressions-là.
12: C'est dommage.
11: À juste titre.
0: Ouais. Eh ben, à juste titre, c'est ce que je pensais jusqu'à ce que je lise cet article, et en fait non, parce que dans cet article, il y a quelqu'un qui s'appelle Mathieu Gou, qui est docteur en lettres et en langue française, qui nous dit qu'on n'a pas fait mieux nous-mêmes ces dernières années. Il donne en exemple, justement, c'est ma question. Que donne-t-il en exemple pour dire qu'au fond, on n'a rien à reprocher aux jeunes qui font ça, parce que nous-mêmes, on a quasiment fait la même chose. Mais avec quelle question, quelle expression?
11: C'est aussi une question?
0: Oui, aussi, souvent, ce sont des questions.
12: Tu vois?
0: C'est-à-dire?
12: Tu vois.
11: T'as vu, tu vois.
0: C'est-à-dire, expliquez, Bernard.
13: C'est un type de langage.
12: Oui, mais tu vois,
13: un
12: type que...
13: Je sais pas si t'as vu.
3: Mais
12: t'as vu,
3: je viens à RTL aujourd'hui, tu vois.
0: Vous dites vous-même parfois que vous dites
12: tu vois.
0: Ah bon, et qu'est-ce qu'il faudrait dire?
12: Vois-tu.
11: Et pas tu vois.
0: Et voilà, ça voilà. C'est un bon exemple. Bonne réponse de Bernard Mabille. Mais oui, on dit tu vois alors qu'on devrait dire effectivement vois-tu. Et ça fait des années qu'on dit ça et ça ne nous choque pas. Et les jeunes font effectivement finalement la même chose que ce que nous on a fait. Et puis il y a des tas d'autres exemples dans l'article qui finalement m'ont convaincu et me font dire que on reproche aux jeunes ce que nous-mêmes on a fait ou peut-être nos parents ont fait il y a quelques années. D'autres exemples donnés par ce linguiste. T'as fini? On ne devrait pas dire t'as fini.
13: As-tu fini?
0: Et pas tu as fini. Et on le fait nous-mêmes. Donc finalement, c'est exactement la même chose.
10: Par exemple, tu suces? On dit, c'est vrai que
13: c'est à l'envers.
10: Ben à l'envers, c'est pas évident. Sustu, je sais pas si les gens comprennent.
0: Oui, mais sustu, c'est plus élégant, je trouve. En tout cas, c'est plus discret.
13: C'est plus chic.
0: C'est plus discret. Sustu, oui. Je suis pas sûr que. Sustu,
10: on comprend pas tout de suite.
0: Sustu, sur un malentendu, on peut vous répondre oui.
13: Ah, ben oui, puis alors on peut aller un peu plus loin. Nictu.
0: Non, mais c'est vrai que ce qu'on reproche aux jeunes d'aujourd'hui quand ils disent je sais pas c'est quoi, au lieu de dire je ne sais pas ce que c'est ou qu'est-ce que c'est, eh bien on le fait depuis des années avec d'autres. Tu me passes le sel ? Alors que on devrait dire
12: sel.
0: Passe-moi
12: le sel, oui.
13: Passe-moi le sel. Veuillez me passer le sel.
0: Mais non, c'est pas ça. Oh là là là, mais vous comprenez rien.
13: Oyez.
0: Mais non. Me passerais-tu le sel et pas tu me passes le sel.
12: Ouais, c'est long, ça.
0: Le sel. Mais c'est ce qu'on fait.
12: Ça dépend avec qui on est, parce que si je suis avec Bernard, je dis passe-moi le sel.
11: Oui, avec des gens vulgaires, il faut leur parler.
12: Est-ce que quelqu'un va passer le sel, ça va.
11: Passez-moi le sel.
0: C'est quoi le problème?
10: Vas-y, c'est quoi le problème?
0: C'est quelque chose.
13: Quel est le problème?
0: C'est quelque chose qu'on dit depuis des années. C'est quoi le problème?
13: Quel est le problème?
0: Donc, en gros...
11: Oh, vous nous saoulez, là. Hein. Là, c'est un peu moralo, hein, quand même.
0: Mais non, j'ai été convaincu par et cet article et ce linguiste qu'au fond, effectivement, on reproche aux jeunes d'aujourd'hui, on leur reproche ce que nous-mêmes, on fait depuis des années avec d'autres formules.
11: De toute façon, les jeunes ont tort par définition.
16: Bah, les adultes aussi, du coup.
11: Et oui, mais parce qu'ils ont été jeunes avant.
13: De toute façon, voilà, ça tourne, hein, le fait d'être jeune.
11: Oui, ah bah oui.
10: Comment te dire que là,
0: ça tourne mal.
13: Comme si... C'est comme la montre RTL, elle n'est pas arrivée.
0: Bon, en tout cas, voilà, les jeunes, vous pouvez continuer à dire, je sais pas c'est quoi, non. Parce qu'on a exactement fait la même chose depuis des années, avec d'autres questions. Non mais c'est vrai. C'est ça la conclusion.
13: Mais sauf que je trouve qu'il y a des choses qui font saigner les oreilles, quoi. Je sais pas c'est quoi.
0: Oui, mais sûrement au début.
13: C'est qui, voilà.
0: Certainement les premières personnes au début qui ont dit t'as fini au lieu de dire as-tu fini, eh ben ont dû faire saigner les oreilles des générations précédentes, vous voyez.
13: Déjà, moi, quand j'étais petite, on disait pas les haricots.
0: Quel rapport?
12: On dit toujours pas. Hein.
13: Parce qu'on les mangeait.
0: À l'époque, vous en mangiez encore.
12: En tout cas, au bac français, faut pas dire, je sais pas c'est quoi. Il aura pas une bonne note. Il aura pas une bonne note.
13: À mon avis,
16: on devrait pas le dire du tout, Pomba.
0: Qu'est-ce qu'il y a, vous, le jeune là?
16: Bah, le jeune.
0: Oui, mais vous êtes un vieux dans votre tête. C'est ça le problème, vous voyez.
16: Bah, justement, non, je suis avec des vieux qui disent la même chose. Donc les vieux qui ont été jeunes mais qui continuent à dire ça aux jeunes, ces jeunes-là vont dire la même chose.
0: En résumé, faut
16: cesser de le dire. Maintenant.
0: Voilà, faut pas dire je sais pas c'est quoi, faut dire je sais
16: donc,
0: pas.
16: Donc c'est ça que vous auriez dû dire, Monsieur Ruquier. Cessez de dire ça au lieu de dire
12: bah,
16: vous pouvez
12: gueule,
16: continuer, les Paul. Adultes le font.
12: Paul, tais-toi.
0: Ce que je sais pas surtout, c'est pourquoi j'ai posé cette question. Une question pour Charlotte Pio qui habite Vougeot-Court, c'est dans le Doubs. Quel est l'autre nom du baculum?
12: Ah bah,
11: c'est sexuel.
13: La baignoire.
0: Ah non, le baculum.
13: C'est avec deux C.
16: C'est physique.
13: B A deux C U.
0: C'est B A C U L U M.
16: Ah oui, mais c'est physique. C'est une partie du corps.
0: C'est une partie du corps.
13: Ouais. C'est un os.
0: Oui, lequel?
13: Ah, voilà.
16: Est-ce qu'il est coccyx?
11: Est-ce qu'il est dans le bas du corps?
0: Oui, dans le bas du corps.
11: Est-ce que c'est dans le pied?
16: La hanche?
0: Non, dans le pied, non.
13: Dans la cheville?
0: Non, dans la cheville.
13: C'est près du fémur.
0: Mais c'est un os, le baculum.
12: Dans le genou?
13: Le genou?
0: Le genou, non.
11: Dans le cul?
0: Alors, chez vous, souvent, sûrement.
12: Le pénis? C'est dans le pénis?
0: C'est l'os pénien. Bonne réponse de Bernard Mabille.
11: Et pourquoi j'ai dit ça?
0: Mais il n'y en a pas chez les humains, hein.
11: Mais oui, parce que c'est des baleines, non?
0: J'imagine
11: que.
13: Vous auriez moins de problèmes.
11: C'est pas un os.
0: J'imagine que vous ne couchez ni avec les primates. Mais effectivement, les gorilles et les chimpanzés ont un os pénien, contrairement à nous qui n'en avons pas.
12: C'est leur avantage.
11: Je crois que François en a un.
0: Et ça facilite leur.
13: Mais c'est un vieux qui l'avait récupéré.
12: Oui, en vacances en Afrique, il avait ramené un.
0: Ça facilite le rapport sexuel. sexuel. Les ratons laveurs aussi ont un os pénien.
10: Ah bah oui, ils ont pas de problème d'érection.
3: C'est pratique parce que voilà, en plus ils font la vaisselle.
10: Ils ont vraiment pas besoin de femmes.
0: Le baculum, effectivement, c'est surtout chez les animaux. Donc d'accord. Vous l'aurez compris, et pas chez l'homme.
16: Plus on avance,
0: mais oui quoi.
16: Non, je disais plus on avance dans l'évolution, plus l'homme perd des os. Hein.
0: Pas les femmes qui perdent des os.
16: Oui, j'ai été. J'ai pensé à la même chose. Mais quand j'étais petit, je pensais qu'elles perdaient vraiment des os hein, quand on les accouchait. Bref. Voilà. Mais sinon, on avait aussi un os qui permettait d'avoir une queue avant. Ah un oui. Os qui sert à rien. Ouais. Et c'est pareil pour le baculum. On en avait un au premier temps de l'évolution.
0: Moi, je crois que j'ai un baculum, mais je sais pas c'est quoi.
17: À suivre.
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0: Comment appelle-t-on la charge électrique, la quantité d'électricité si vous préférez, traversant une section d'un conducteur parcouru par un courant d'intensité de 1 ampère pendant une seconde?
1: Du triphasé.
0: Triphasé.
2: Un mégawatt.
0: Comment?
3: Mégawatt.
0: Mégawatt, non.
2: Un éclair.
1: Un volt.
0: Un volt, non.
1: Alors...
0: Arrêtez de faire Claude François.
4: Des ohms.
1: Un ohm.
5: On le connaît tous, le mot.
0: Alors, je l'avais, je dois dire, vu passer déjà, mais j'ignorais ce que cela voulait dire.
3: Est-ce que c'est un nom propre?
0: Si vous voulez, c'est l'unité de charge électrique du système international. Et son nom à cette unité vient, monsieur Baffy, pour vous répondre, du nom du physicien français
1: Maxwell.
0: Charles Augustin. Je ne vais pas vous donner son nom,
4: Hertz.
0: Évidemment. Comment?
4: Hertz.
0: Hertz, c'est très bien. Mais c'est pas ça, mais c'est très bien.
3: On sent qu'elle a loué une bagnole il n'y a pas longtemps.
2: Alors, ça...
5: Alors là, oui. Si on ne sait pas, on ne peut pas savoir.
1: Est-ce qu'on a dit watt déjà? Oui.
0: Elle a remplacé cette unité, une unité qu'on appelait Franklin à une époque, du nom du physicien américain Benjamin Franklin, qui était en usage dans le premier système. Puis,
3: Faraday.
0: Et puis cet homme est arrivé et il a donné son nom, effectivement, à cette unité de charge électrique.
3: Qui commence également par un F.
0: Non. Alors ça, le coup de l'initial, monsieur Baffy.
5: Et pourquoi il a pris l'invention de Franklin.
0: Ah, parce qu'il l'a amélioré, parce que son système était plus international, que sais-je. D'ailleurs, il a été fait Lord, on l'a appelé ensuite Lord Kelvin, pour tout vous dire. C'est à lui aussi qu'on doit la notion du zéro absolu, vous voyez, c'est un physicien britannique reconnu pour ses travaux en thermodynamique. Un des principaux ingénieurs électriciens qui d'ailleurs a participé à la pose des premiers câbles télégraphiques.
5: Oh là là, c'est trop long.
3: Attendez.
2: C'est vrai, des méandres.
5: Ça sert à mesurer quoi? À thermo.
4: Les orages?
0: Pardon.
5: Je me suis arrêté thermo.
0: À thermolactile.
3: Il était de quel signe?
0: Non mais monsieur,
4: ah oui, ça
0: non
4: me mais sur les orages.
1: Je suis rouge de honte.
0: Monsieur Rollin, vous connaissez.
1: Oui, bien sûr. C'est le docteur Archibald Kessler.
0: En technologie, on utilise une unité un peu plus grande qui est l'ampère-heure. Vous voyez, mais ça c'est en technologie.
2: Napoléon l'ampère-heure.
0: Non.
1: oh, joli.
0: Tandis que là, cette charge électrique unitaire équivaut à 6,241509.
4: Lumens.
0: Non.
3: T'aurais dû le dire plus fort.
1: Est-ce qu'on peut avoir quand même la première lettre?
0: Non.
1: C'est quand même pas demander la lune, ça.
0: Le volt, par exemple. Il y a quelqu'un qui m'a dit le volt.
2: Oui.
0: Vous avez dit le volt. Alors, le volt, c'est ce qui déplace une charge d'un...
1: Un coulon.
0: Quoi vous avez dit?
1: Un coulon.
0: Coulon. Bonne réponse,
2: Bravo.
0: Alors là, bravo.
1: Alors là, bravo.
0: Ça vous est revenu, monsieur.
1: Oui.
0: Il est content, le professeur.
1: Non, je suis pas content parce que j'ai trop transpiré. Je me suis vraiment chié dessus.
2: C'est normal, c'est un coulon.
1: Le coulon,
0: c'est Coulomb, hein, ouais. Charles Augustin.
3: Non. Il n'a pas découvert l'Amérique?
0: Non, mais il a découvert la charge électrique, ce qui est déjà pas mal.
1: Donc c'est un Français, alors?
0: Le Coulomb, non, il n'est pas français du tout. C'est Coulomb, si vous préférez.
1: Ah, Coulomb.
0: D'ailleurs, il ne s'appelait pas Coulomb, pour tout vous dire.
4: Bah alors...
0: Le Français s'appelait Coulomb.
3: Ah d'accord.
4: Est-ce qu'ils étaient à deux?
0: Non, voilà, exactement.
4: Mais on ne pouvait pas trouver, vous nous avez parlé d'un Anglais?
0: Lord Kelvin, lui, était anglais. C'est lui qui a évidemment mis
1: en... Mais il était modeste.
4: Non, mais il fallait qu'on trouve Lord Kelvin,
1: oui,
4: ou Monsieur Coulomb.
1: Le zéro absolu, c'est Kelvin. Puisque...
0: Voilà. Écoutez,
2: le zéro absolu, c'est Kelvin.
0: Écoutez le professeur, vous voyez. Oh.
4: Le couillon, il a rien à voir avec le zéro absolu.
0: C'est pas couillon, c'est Coulomb.
2: Coulomb.
4: C'est pareil.
1: Moi, je connais Kelvin, c'est un zéro absolu, effectivement.
0: Écoutez, ne diminuez pas les mérites du professeur Rollin.
2: Ah oui, bravo,
0: qui a retrouvé le Coulomb, effectivement, qui doit son nom, Coulomb, à monsieur Charles Augustin.
5: Il faut lui donner une bouée, hein.
0: Qui n'a rien à voir avec Lord Kelvin, qui lui est, enfin, je sais pas si vous me suivez.
5: On peut pas suivre, puisque ça n'a rien à voir, et vous avez dit qu'il était Lord, alors,
3: Même vous, vous comprenez pas ce que vous dites.
0: Il est Lord de passer à autre chose.
1: Monseigneur.
0: Pour madame Potiron, qui habite Marseille. Moi-même, j'avoue que je suis un peu perdu dans ce que je viens de vous raconter. Je suis nul. Mais alors, il faut vous dire un truc. Hein. Mais en physique chimie, c'est la matière où j'étais mais le pire,
2: c'est vrai,
0: le plus nul avec. J'étais...
1: Et pourtant, c'est le plus utile dans la...

0: La vie quotidienne.
1: Ah oui,
2: oh, oui, oui.
1: Ah bah le coulant, ça, tous les jours,
0: largement, largement le plus utile.
3: Par exemple, dans une situation
0: Par exemple, toutes les manipulations d'appareils électriques.
2: Ah oui, pour se mettre un thermomètre dans le cul, pour avoir des notions.
4: Monsieur Janssen.
5: Ça fait 20 ans qu'on se levait dans l'oreille, mais lui, il persiste. Hein. C'est le Jean Moulin du Fion, lui. Hein.
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9: J'ai fait des publicités Pampers, hein, et je suis très fier. Bah oui, je suis très fier de cette pub. Franchement,
10: t'as fait une pub.
9: J'ai fait une pub pour Pampers.
4: Ouais. Je cherchais quelqu'un qui a pris une couche.
10: Non, parce que tu n'as pas du tout une voix des radios, toi.
9: Ah, c'est oui, mais.
2: Pas ni à physique, hein.
4: Ah, si, si, justement.
9: J'ai physique.
10: Oh là là.
9: Mais Laurent, on vous voit jamais dans des pubs, d'ailleurs, c'est vrai. C'est
4: pardon.
9: On vous voit jamais dans des pubs.
4: Non, parce que j'ai toujours refusé ces dernières années, mais j'en ai fait il y a très très longtemps. Mais c'est vrai qu'on me ressort toujours les mêmes images à la con, mes débuts il y a. Dans les années 80, et jamais on me ressort les deux seules publicités dans lesquelles je suis passé.
10: Et publicité avec quoi vous avez
4: alors, je vous dis, la Poste, c'est pas écrit La Poste, là, avec Patrick Bouchitet à l'époque, mais c'est pas, j'étais très mauvais, donc c'était pas passé. Je pense qu'ils se sont dit, au lieu de la retirer. Et puis l'autre pub, c'était pour le TER, quand on a lancé le TER, et j'étais avec Florence Artaud dans un wagon.
9: C'est énorme.
4: Et le problème, c'est que quelques semaines après, Florence Artaud s'est battue dans un bar. Il y a eu une rixe et donc la SNCF a pensé que c'était pas bien pour l'image des TER, donc ils ont enlevé la pub. En fait, faire de la pub, être payé et qu'elle passe pas, c'est ce qu'il y a de mieux. Vous auriez dû, vous voyez, ça vous aurait évité la honte de faire de la pub pour Pampers.
9: Oui, mais justement, c'était pas à la télé, donc on voyait pas mon image.
4: Ah, c'était la radio.
9: Ben, la radio est sur Internet, ouais.
10: Mais
9: je commentais des exploits de jeunes bébés, en fait.
10: T'as une voix qui est horrible.
9: Oh non, elle peut être suave aussi.
10: Ah, non,
9: Marcel.
10: Horrible, t'as la voix la plus horrible que j'ai jamais entendue.
9: Est-ce que tu veux qu'on aille au restaurant, Marcel?
2: Non, ça va pas changer, hein.
10: Allez, comment Laurent. On peut t'embaucher pour ta voix? Moi, je comprends pas.
4: Elle est cachée.
11: Vous voulez réinviter Marcella?
9: Parce que Marcella, quand même, j'ai envie de savoir pourquoi t'es venue en France, ça qui est beau. Qu'est-ce qui t'a emmené dans ce beau pays? Qu'est-ce qui t'a fait quitter l'Argentine pour
10: Je ne suis pas venue ici pour te répondre à tes questions.
4: Il aimerait vous inviter à dîner. Si vous invitez à dîner, est-ce que vous iriez, Marcella?
9: Ah, j'attends la réponse.
2: C'est pour finir.
10: À mon avis, il va me faire payer à moi.
4: Oui.
12: Et si je viens, Marcella?
10: Ah, si tu viens, oui.
4: Vous l'inviteriez, vous paieriez pour.
12: Eh bien, toutes les deux, tu nous invites.
9: Eh bien, d'ailleurs, dans quelques semaines, ce sont l'anniversaire de mes 6 ans en Grosses Têtes. Eh bien, j'invite beaucoup de gens au restaurant des Grosses Têtes.
4: On n'est pas au courant, je ne suis pas invité.
9: Mais c'est pas encore lancé le. Parce que je tiens.
2: L'anniversaire de mes 6 ans.
9: Vous avez encore un mois pour me virer, hein, mais si je tiens un mois.
4: Mais dans quel restaurant ce sera?
9: Le Beurre Noisette dans le 15e.
4: Le Beurre Noisette?
9: Ouais, un restaurant
4: moi, je viens pas au Beurre Noisette. Ah, j'ai une question, en tout cas, maintenant, pour Madame Truand, Emmanuel Truand. Et cette question, je vous signale que pour l'instant, vous avez été très brillante, chère grosse tête, puisque nous n'avons pas distribué de chèque RTL.
2: Oui,
4: bah
2: c'est comme ça. Oui.
4: Et là, je mise bien un petit bifton sur un chèque de 300 euros pour la question qui vient.
2: Bon.
4: Pardon.
9: À vos souhaits.
4: C'était pas, j'éternuais pas couillon.
2: Il est vraiment trop con.
4: Il fait pas la différence entre la toux et un éternuement.
9: Mais pourquoi je fais tout à l'envers dans ma vie? Mais c'est dingue.
2: C'est ce qu'on m'a dit hier soir.
9: Non, ça j'ai pas testé encore. Laurent, c'est bizarre.
4: Il y a 20 ans, le 9 janvier 2005, mourait Jacqueline Joubert.
9: Oui.
4: Pour les plus jeunes qui ne connaîtraient pas.
9: Extraordinaire.
4: Jacqueline Joubert.
9: La maman d'Antoine.
4: C'était la maman d'Antoine de Caunes. Oui. Pour les plus jeunes qui ne connaîtraient pas Antoine de Caunes.
10: C'est vrai.
4: C'est le fils de Jacqueline Joubert. Et de Georges de Caunes. Mais c'est vrai qu'Antoine de Caunes faisait partie d'une famille qui faisait déjà de la télé. Son papa était journaliste, oui. Georges de Caunes. Et Jacqueline Joubert a été effectivement la première speakerine présentatrice de télévision.

0: télévision dans les années, rendez-vous compte, de 1949 à 1967. Et on raconte dans son CV, hein, c'est pour lui rendre un petit hommage, elle nous a quitté il y a 20 ans, pile jour pour jour, le 9 janvier 2005. On raconte que pour être accepté, pour être engagé, il a fallu qu'elle passe un concours à la télévision publique. À l'époque, on appelait ça la RTF. C'était même pas encore l'ORTF.
1: Non,
0: c'était la RTF, Radio-Télévision Française. Et il a fallu qu'elle prononce des mots pour qu'on vérifie si elle était capable de ne pas bafouiller en prononçant Rachmaninov, anticonstitutionnellement, Nabucodonosor, vous voyez, oui. Moi j'aurais été viré, Yehudi Menuhin, et encore un autre nom. Et là, je vous mets au défi de retrouver lequel.
2: C'est un nom d'auteur?
0: Oui. Un nom d'auteur? Non.
3: Un musicien? Ornithorynque, non. Un musicien?
4: Ornithorynque.
0: Ornithorynque? Non.
5: Miaou miaou.
2: C'est un nom commun ou propre?
0: Un nom propre. C'est un nom propre.
1: Un nom de pays?
0: Un nom de pays? Non, non, non. Un nom propre qui n'est pas un nom de pays. Le nom d'une personne.
2: Et le nom d'un personnage historique?
0: D'un personnage historique. C'est pour ça qu'on a quand même peut-être une chance.
2: D'un personnage historique antique?
0: Antique, oui.
3: C'est Vercingétorix.
6: De Thèbes, non, c'est pas. Non. Éponomitas.
0: Comment vous dites?
6: Éponomitas, parce que je l'ai vu ça dans un biographe.
4: C'est pas un pharaon égyptien.
0: Vous n'êtes pas loin.
6: Épaminondas. Il y a Nondas.
2: Épaminondas. Épaminondas.
0: Bonne réponse de Franck Ferrand.
6: Aidé par Johan.
0: Et c'était qui, Épaminondas? Un général, on est en Grèce, dans la Grèce antique, effectivement, et Épaminondas a transformé la cité de Thèbes en cité-état. Il a fait effectivement de cette ville son œuvre, en quelque sorte. Et Épaminondas, je sais pas où est-ce qu'ils sont allés chercher ce nom-là pour une speakerine.
6: Mais c'est un beau test, je trouve ça un super test.
0: Pardon.
6: Je vais essayer, par exemple, anticonstitutionnellement, Yehudi Menuhin.
0: Et moi, Yehudi merde. C'est la fameuse blague.
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0: Tiens, l'anniversaire encore, mais l'anniversaire d'une disparition cette fois. Ah non, c'est pas moi, c'était il y a 150 ans à Menton.
5: Il y a un citron qui est parti.
0: Non, le 24 février 1872.
8: Les Bogdanov.
0: Non. D'ailleurs, il est enterré là-bas à Menton. Je vais même vous donner son nom, il s'appelle William Webb Ellis. Mais qu'a inventé William Webb Ellis, dont on célèbre les 150 ans de la disparition?
8: Un parfum?
0: Non.
8: Le distributeur de linge?
0: Non, il était britannique, attention. Oui.
4: L'ascenseur?
0: L'ascenseur, non.
9: C'est culinaire?
0: Culinaire, non.
8: Non.
5: C'est l'hygiène, non.
0: Ah, c'est un nom qui devrait vous dire quelque chose, normalement, quand même.
5: William Webb Ellis. William Webb, ça me fait penser à la toile et à Internet.
0: Oui, mais sauf qu'en 1872...
5: Ouais. Mais il y a des prémices, parfois, faut écrire. Regardez, par exemple, Léonard de Vinci, il a pratiquement inventé l'hélicoptère.
0: C'est pas faux.
5: Même si c'était des
0: années. C'est vrai.
5: Voilà.
1: Ça volait pas bien à l'époque. Ouais,
5: non,
8: c'était pas terrible, non.
0: Alors, mon William Webb Ellis. Je savais que je pouvais poser la question aujourd'hui parce que je savais pertinemment que personne ici n'avait jamais.
1: Comment tu écris Ellis, s'il te plaît?
0: E2LIS.
5: Oui, bah, c'est bien de préciser.
0: Mais...
5: Est-ce qu'il a inventé un sport?
0: Oui,
5: ou
0: madame.
5: Une activité?
0: Oui, madame.
5: MMA.
0: Pas le MMA, non.
4: Le cricket.
0: Le cricket.
8: Le jokari.
5: C'est lui qui a importé d'Inde le badminton.
0: Le badminton, non
8: le
0: plus.
8: Le boomerang.
0: Non, plus simple que ça.
9: Le rugby.
5: Le tennis.
0: Le rugby.
9: Bah oui.
0: Bonne réponse de Monsieur Semoun.
9: Ellis et Moon.
0: Eh oui. D'ailleurs, la Coupe du Monde de rugby s'est appelée pendant longtemps le trophée William Webb Ellis.
5: Et on m'a rien dit.
0: Si vous intéressiez un peu au rugby, vous le sauriez.
5: Moi, je m'intéresse.
10: Moi, c'est un calendrier pour moi. Là.
5: Exactement.
0: Ah oui, mais il y a un match là.
5: J'ai des tas d'hommes nus assis sur des balles.
10: Oui, je sais que c'est Webb Ellis. Hein.
0: Alors, on va donc affronter l'Écosse. Mais justement, vous savez qu'évidemment... On appelle la France les Bleus, le 15 tricolore. Et les Irlandais, on appelle ça le 15 du...
5: Du trèfle?
0: Voilà, merci Caroline.
5: C'est vrai?
0: Mais oui.
5: Ah, mais j'ai dit au pif.
10: Ah, ben, tu vois. Après...
0: L'Angleterre, le 15 de la rose. Oh, voilà. Eh ben, alors, comment on appelle
5: Les 15 du whisky.
0: Enfin,
8: le chardon.
0: Bonne réponse de Bernard Mabille. Le chardon. Vous suivez le rugby, monsieur Mabille?
8: De temps en temps.
0: C'est-à-dire quoi, de temps en temps?
8: J'allais voir les matchs amateurs quand j'habitais dans le Gers.
0: C'est pas vrai.
8: Voilà.
0: Vous aimez bien les matchs de rugby?
10: Ah, mais j'aime bien parce que pendant un moment, j'étais très proche.

0: tout ça. Et il y avait l'équipe des juniors, l'équipe des féminines, et puis après les stars du rugby. Et ben l'équipe des féminines, je peux dire, elle faisait peur. Hein. Prenez un morceau de pain d'arbre. C'était.
1: Non mais les fans te font peur. Tout
0: plus viril que ma sœur, et c'est rare. Hein.
2: Monsieur Semoun, je crois que vous avez essayé de jouer au rugby.
3: Oui, j'ai fait le ballon, moi, en fait. Hein. Donc,
2: vous avez fait du sport dans votre carrière, monsieur Semoun?
3: Pas vraiment, du badminton, mais c'est ça s'arrête là. Bah, je suis gaulé un peu comme un asticot. Hein.
2: Non, j'ai pas voulu dire ça.
3: Oui, oui, bah, enfin, je vous le dis, moi.
2: Mais si vous voulez, je vous emmène à la pêche la prochaine fois.
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2: Chantal, oui. Qu'est-ce que vous voulez donner comme conseil aux trois puceaux qui sont là aujourd'hui? Parce que il y a effectivement un dépucelage pour monsieur Bellamy, pour monsieur oui. Dodwick et pour mademoiselle Tellier.
5: Mais
2: qui
5: voilà.
2: Se déplacent pour la première fois avec les grosses têtes.
5: Oui. Alors ils ont beaucoup de chance de venir à Saint-Dizier parce que le public est excellent. Oui. Ouais.
6: Moi, je suis pucelle de la délocalisation des grosses têtes, mais je ne suis pas pucelle de Saint-Dizier, parce que je suis déjà venue.
2: Pucelle de nulle part. Ça,
7: moi, je suis pucelle que vous croyez.
2: Qu'est-ce que vous êtes venu faire déjà
6: moi,
2: ici?
6: Moi, je suis venue organiser l'élection de Miss Haute-Marne, mais il y a quelques années.
2: Ah bah oui, tu m'étonnes.
1: Ah oui, tu es plus jeune non plus. Ah,
2: ça devait être bien.
6: C'était très bien.
2: Ah oui, les filles sont jolies ici.
6: Alors, la Champagne-Ardenne n'a jamais gagné, mais ça va peut-être changer cette année, hein, n'est-ce pas?
2: Oui, mais ça c'est...
7: Mais oui, moi je vois deux, trois vieilles dans le public qui seraient parfaites pour ça.
5: Si vous voulez, je vais
0: souvent,
5: jury.
0: Mais c'est vrai que c'est souvent les filles du Nord qui gagnent, excusez-moi. On a un réservoir de beauté dans le Nord.
8: Non, parce que les gens appellent, en fait, les gens adorent appeler. Donc les gens appellent le 36-15 et c'est pour ça que vous gagnez souvent.
5: Mais c'est fini, 36-15. C'est terminé.
2: 36-15.
5: Mais non, attendez, moi je suis dans le jury, vous me donnez un peu d'argent, je fais gagner la Champagne-Ardenne.
7: Non mais c'est vrai.
2: Attendez que je comprenne. Cette année, vous serez dans le jury sur TF1.
5: Sur
2: jury.
5: TF1, oui.
2: C'est pas vrai.
5: Si. Ouais.
2: C'est pour que les téléspectateurs voient bien la différence.
0: Avant, après.
5: Non, parce que je vais peut-être aussi défiler, si vous voulez.
2: C'est pas vrai.
5: Si, parce que maintenant, ils prennent
2: des... Alors on pourrait peut-être commencer par ça. Même les citations.
5: Oui.
2: C'est Sylvie Tellier, d'accord. Ne bougez pas,
6: Sylvie. Je ne bouge pas, parce que c'est facile de dire qu'on va défiler. Mais quand t'es devant 12 millions de téléspectateurs, c'est pas si facile.
0: J'ai défilé dans le monde entier,
2: alors,
0: madame.
2: J'aimerais que vous leviez tous les cinq autres grosses têtes que Sylvie et que vous défiliez en file indienne là devant le public.
7: Ça tombe bien, j'ai ramené mon bikini.
2: Et Sylvie va vous dire qui défile le mieux et va vous donner des conseils.
6: Un par un, vous allez défiler, puis
0: il
6: moi,
0: faut
6: je vais
0: marcher
6: vous donner
0: sur
6: conseils.
0: Une ligne.
2: Pour l'instant, on croirait un défilé de la CGT.
0: Vous me suivez.
2: Jean-Philippe vient de passer. Monsieur Bellamy.
6: Posez vos talons un peu, monsieur Bellamy. Voyez, Chantal, elle roule des hanches, c'est bien.
2: Roman. Ah,
8: moi, j'avais vu que tout était dans le regard. Il faut un mélange d'admiration et de dégoût, vous voyez.
2: Roman Dodwick, habillé en arlequin aujourd'hui, il faut bien dire, il est bien.
6: Et Roman, il a compris, regarde les téléspectateurs, c'est important.
2: Alors, Ryu. Ryu défile. Sur la scène des fuseaux à Saint-Dizier. Qu'est-ce que vous en dites?
6: Ah, c'est pas facile. Non, mais c'est Chantal. Oh la main.
2: Ah oui,
6: dirait... c'est Chantal.
8: Non, mais attendez, Johan Rioux, on dirait une pute russe pas chère.
2: Pas chère, vous êtes généreux. Moi, je dirais gratuite. Rejoignez vos places. On peut applaudir nos grosses têtes qui ont défilé devant Sylvie. Et on va passer à une première citation. Ce sera pour Florian Sobo, qui habite le Talus dans les Deux-Sèvres, qui a dit « J'ai claqué beaucoup d'argent dans l'alcool, les filles et les voitures de sport. Le reste, je l'ai gaspillé. »
8: Georges Best.
2: Vous êtes sûr?
8: Oui, je suis sûr de moi, c'est sûr. Extraordinaire Ballon d'Or en 1968. Et il a jamais pu... Il habitait à côté d'une plage. Et il a jamais pu aller à la plage parce
7: que... Vous voulez juste le nom du mec, hein.
2: C'est, la plage de c'est une bonne réponse, d'ailleurs, Johan Rioux. Pour Pierre Julien, qui habite la Chapelle d'Armentière, dans le Nord, qui a dit « Une nuit d'amour, finalement, ça dure souvent qu'un quart d'heure. »
8: Ah, c'est vrai.
5: C'est vrai, c'est pas faux.
8: Ah, ça dure moins longtemps. Non, mais très honnêtement, soyons réalistes, tout le monde, on est 1200 ici. Franchement, personne fait l'amour à quart d'heure, c'est impossible.

0: De tenir
1: bien
0: un quart d'heure.
1: Si.
0: La moyenne, je crois que c'est 5 minutes 23.
2: Mais le dernier sondage. Mais pas du tout.
0: Non, mais... Non, moi je suis d'accord avec Johan. En 15 minutes, j'ai le temps de faire un jour de
3: écoutez,
0: fois.
3: Vous voulez que je vous dise, moi je crois qu'avec vous, ça durerait beaucoup plus longtemps. Déjà le temps que ça marche. Chantal, vous qui avez de l'expérience.
2: Oui.
3: Alors, le plus longtemps que ça ait duré.
2: Ben, c'est-à-dire que c'est bon quand c'est long, je trouve, moi.
4: Ah, pas trop, quand même.
3: Je parle pas de la taille du sexe, je parle de la nuit.
2: Eh ben, une nuit d'amour, ça peut être 2 heures, 3 heures.
3: Ah, quand même.
4: Non, non, 2 heures avec le même homme, c'est trop long.
3: Ah oui.
4: Ah oui, plusieurs fois, mais pas une fois.
3: Ah, donc vous êtes
4: heures.
3: D'accord, un quart d'heure, 20 minutes, c'est à peu près.
4: Ah, je pense que la bonne moyenne, je dirais que c'est 20 minutes.
2: Oui,
4: c'est
2: oh, bien. On peut s'endormir entre les trucs, si tu veux.
4: Oui, bah, faut reprendre.
0: Moi, je m'endors pendant. 20 minutes, tu te la pètes, franchement.
3: Vous, monsieur Doduic, oh, mais moi, 3 quand... secondes.
0: Quand ça dure 35 secondes, je suis content parce que je suis quelqu'un de très émotif. Et j'aimerais représenter tous les précoces de France. Venez, on assume, les gars. Parce que hey, c'est peut-être 3-4 secondes, mais c'est 3-4 secondes magnifiques. Il y a de la passion.
3: Comme on le dit à chaque fois, ce sont les meilleurs qui partent le premier. Je vous signale quand même que vous êtes en train de perdre le chrono pour trouver l'auteur de la phrase. Ouais, une nuit d'amour, ça dure jamais plus d'un quart d'heure.
4: Enfin, Frédéric Dard.
3: Frédéric Dard, non. C'était un dessinateur pour vous aider un
2: Cabu.
3: Peu. Pas Cabu.
0: Gueluc.
5: Cavana.
3: Pas Cavana.
2: Gueluc.
3: Il est mort, hélas, le 7 janvier 2015.
0: Volinsky.
3: Volinsky, bien sûr, c'est Volinsky. La citation suivante sera signée de quelqu'un qui a un rapport proche avec la Haute-Marne. C'est quelqu'un qui a dit « La pire calamité après un général idiot, c'est un général intelligent ».
0: Un grand général gagnant de la Seconde Guerre mondiale?
3: Alors, un grand général gagnant, oui. Enfin, gagnant.
5: Leclerc, le maréchal Leclerc.
3: Mais non, réfléchissez en haute...
0: On cherche en général?
3: En haute... Oui, en général.
0: Foch?
5: Non. Pétain! Toi-même!
2: MacMahon!
3: Chacun les siens, hein. Mais non, en Haute-Marne, voyons.
0: De Gaulle? Et on est d'accord, une bonne Gaulle, ça ne dure jamais moins de 15 minutes, ça on est sûr et certain.
3: Le général de Gaulle, évidemment, Colombelle et deux églises. Ça
2: oui,
3: vous
2: mais
3: dit...
2: attendez, il est né à Lille.
3: Oui, quel rapport.
2: Ben, il n'est pas de la Haute-Marne. Ah, c'est pas loin.
3: Et Colombelle et deux églises, vous
2: citez... C'était sa maison de campagne.
3: Enfin, quand même, il y est mort, cher Chantal.
2: Ah oui, mais il est né à Lille.
3: Oui, d'accord.
0: On peut pas aller en pèlerinage chez lui avant de repartir demain.
3: Bien sûr, il y a tant Yvonne qui t'attend. Une dernière citation pour monsieur Dupanier, qui habite Fumet, dans les Ardennes.
2: Ah oui.
5: Aziz.
3: Qui a dit « Avec ma femme, on organise les Jeux Olympiques du sexe. On baisse tous les 4 ans.
0: C'est contemporain, c'est tout récent.
3: C'est français, ça. Ah, c'est français, non, c'est contemporain.
4: C'est Coluche.
3: Et c'est quelqu'un qui d'ailleurs sera ici au Fuseau le 25 janvier.
0: Olivier de Benoît.
3: Bonne réponse collective.
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3: Une question pour Raymond François qui habite Ronchin, c'est dans le Nord. Quel couple vient de célébrer, malgré le confinement, ses noces de cristal? On en parle dans toute la presse.
2: Eh bien, c'est Charles d'Angleterre.
8: Et Camilla Parker-Bowles.
3: Et Camilla Parker-Bowles. Ceux qui lisent Point de vue, Image du Monde le savent. Bravo Stevie, bravo Ariel. Avec 15 ans de mariage, les noces de cristal entre Charles et Camilla. Je pensais pas que ça faisait aussi longtemps.
8: Eh oui, le temps passe.
3: Eh oui. Et d'ailleurs, il avait fait 15 ans aussi avec Lady Diana.
8: Oui, enfin 15 ans officiellement, parce qu'ils se sont séparés en 96.
3: Le divorce a été officialisé en 96. Elle est morte en 97. Le mariage a duré un peu plus de 11 ans, si on compte leur vraie vie commune, on va dire. Mais le divorce n'a été prononcé qu'en 96, donc ça fait 15 ans pareil.
8: Ouais, 15 ans. 15 mais ils ont dû vivre que 4 ans sans Charles et Camilla.
3: Ah oui,
8: Charles et Diana. Ben oui, elle a tout de suite vu.
9: Qu'elle fasse attention.
3: Pardon, il parle mieux anglais.
10: What do you mean?
8: Il y a des mots qui m'échappent en ce moment, ça vous fait pas ça, vous?
11: Tout de suite, c'est du shopping charotte.
8: Elle a vite trouvé la trahison. Elle a vite trouvé les mots que s'envoyaient le prince Charles et Camilla sous le nom de Fred et Gladys.
3: Ah
8: et
3: bon
8: en fait, elle est tombée sur cette correspondance et c'est comme ça qu'elle a découvert le pot aux roses. Voilà.
3: Le pot aux roses. Rose.
10: J'ai l'impression. Que...
8: Oh, en ça ce moment, c'est terrible. Bah, je suis confiné tout seul, je parle pas. Donc, okay. J'arrive ici, j'ai pas parlé depuis deux semaines. Non, alors, écoute, ça fait drôle d'aligner les mots après les autres.
3: Bah, c'est dur. Hein. La prochaine fois, on attend trois semaines. Non, mais
10: c'est bizarre. On a l'impression quand tu parles, c'est comme les Lady que tu passes dans un tunnel.
8: Mais non, mais c'est vrai. J'ai pas prononcé un mot en deux semaines pratiquement.
2: Mais c'est vrai que Charles.
3: Attendez, Ariel, comment ça se fait que votre maman n'est pas avec vous?
8: Parce que maman a télétravail et puis moi je suis dans ma chambre ou dans mon jardin à m'occuper de mes plantes.
1: Elle travaille encore, ta maman?
8: Bah oui, elle travaille bien sûr. Pour,
10: bah, il faut bien qu'il bouffe,
8: elle travaille pour la ville du Mans, mais ils sont en télétravail. Et donc je ne parle pas. Je vous assure, à partir de maman t'as acheté du pain, j'ai pas grand chose de mes journées.
3: Et elle vous répond quoi?
2: T'as
3: qu'à y aller. Oui, Ariel, vous vouliez dire.
2: Non, mais peut-être qu'elle est un peu scabreuse, mais un des messages qui avait surpris Diana et eh bien, c'était j'aimerais tellement être réincarnée en votre petite culotte.
3: Ah non, c'était pas en petite culotte.
2: C'était en tampax.
3: Ça, Ariel.
8: Et c'était dans la presse qu'elle l'a lu, puisque c'est la presse qui a dévoilé cette conversation privée dévoilée.
9: Oui, Charles qui avait dit ça. Vous voyez, c'est jamais une question de physique, l'amour.
3: Alors, remplacé en tampon hygiénique.
10: Et d'ailleurs, vous avez vu,
3: il faut dire qu'il l'avait souvent au bout du fil.
10: Et vous avez vu, il a les oreilles qui s'ouvrent en corolle.
8: Oh, vous êtes grave. Mais c'est calme, le prince Charles. Hein.
3: Pardon.
8: Il s'est calmé, prince Charles.
3: Bah, à son âge, quand même. Celle qui tient, quand même, c'est la Queen. Hein. Il faut quand même le dire. Je suis sûr que vous avez regardé son discours, Stevie.
8: Évidemment. C'était exceptionnel. Elle a été parfaite. Alors certains disent qu'elle ne sert à rien. C'est faux. C'est le rempart de tout un peuple.
3: Oui,
8: même plus que d'un peuple. Les Australiens, les Canadiens, les Anglais, l'Afrique anglophone.
3: Mais oui,
8: c'est comme Lynn Renault chez nous. C'est la reine de 1,5 milliard de personnes sur la planète.
3: Mais oui.
2: Elle avait cette robe verte.
8: L'espoir.
1: Elle est bien mûre.
3: Ah bah c'est pas qu'elle, la robe était pas verte au départ. C'est à force de bouffer des trucs à la menthe. Elle s'en renverse beaucoup.
10: Ou alors c'est du moisi.
2: C'était un vert émeraude remarquable.
3: En tout cas, noce de cristal pour le prince Charles et Camilla. C'était une première question très facile. En voici une deuxième, assez facile aussi pour Dominique Vichard, qui habite Milizac dans le Finistère. Pour quelles raisons reparle-t-on dans la presse aujourd'hui de la planche des belles filles?
2: On reprend le surf, non?
3: Ouf!
8: Une planche sur
3: vous reprenez plutôt la planche à repasser,
10: alors. C'est vrai que sur Ariel, on doit pas surfer, hein.
8: C'est possible.
9: C'est pas la planche à repasser parce que justement, les belles filles d'avant, elles repassaient pour leur belle-mère,
3: non? Ah non, rien à voir.
8: C'est pour le saucisson?
3: Pour le saucisson, c'est-à-dire.
8: Bah, on prend une planche pour couper un saucisson.
3: Non.
1: C'est un film, non?
3: Pour quelle raison? Allez-y.
1: C'est un film.
3: Ah oui, il y a beaucoup de films qui sortent en ce moment.
10: Vous avez raison, vous. C'est peut-être un porno, la planche des belles filles, non?
3: La planche des belles filles avec Jane Birkin.
9: Ouais. Ah non, c'est peut-être dans les trucs porno qu'il y a.
3: Pas du tout.
8: Ça n'a rien à voir avec Pâques.
3: Avec Pâques, non.
1: Des travaux manuels.
3: Non.
1: Du crochet.
9: Avec de la dentelle.
3: Non.
8: Mais c'est la planche qui me perturbe.
2: Oui, est-ce que la planche est utilisée aussi pour dire réfléchir?
3: Pas du tout.
2: On planche.
9: Est-ce que c'est une vraie planche?
3: Une planche en bois. C'est joli, ça. Plancher.
1: Mais c'est Ariel, là.
10: Elle a bien planché sur l'émission.
9: Est-ce que c'est une planche en bois?
3: Non, la planche des belles filles n'est pas en bois.
8: En plastique?
3: En plastique, non.
9: En mousse?
3: En mousse, non.
1: Mais c'est un concept.
8: Est-ce que c'est un objet ou est-ce que
3: il y a de la mousse, sûrement. Mais
10: c'est pas une planche, en fait.
3: Ce n'est pas une planche.
1: C'est
3: non, la planche des belles filles.
1: C'est pas un pouf.
3: Un pouf.
8: Ah bah oui, le
3: fameux. On voit bien un pouf ici.
8: Le fameux pouf de la planche des belles filles.
10: Ah bah sur Jean-Philippe, c'est une vraie planche des belles filles. Alors, on peut s'asseoir dessus.
9: Est-ce que c'est dans un livre?
3: Ah oui, un livre publié chez Pouf. Presse universitaire de France.
10: C'est con, ça.
8: Est-ce que c'est un... Vous avez dit, il y a certainement de la mousse. Est-ce que c'est un...
3: Oui, pas seulement, hein.
8: Il y a de la bière?
3: De la bière, non.
9: Ah, c'est sous l'eau?
3: Non, c'est pas sous l'eau.
1: Ah, c'est pas une presse à repasser, justement.
3: Sauf quand il pleut, pardon.
1: C'est pas une presse à repasser, justement.
3: Ah, c'est pas une presse à repasser, la planche des belles filles.
8: On en trouve chez nous ou pas?
3: Ah, c'est en France, la planche des belles filles.
8: Non, mais chez nous, dans nos domiciles, ou c'est plutôt à l'extérieur?
9: Ah, c'est à l'extérieur.
3: Ah oui, bien sûr, c'est à l'extérieur.
8: Est-ce que c'est un seul truc ou est-ce qu'il y en a partout?
3: Ah non, c'est
8: une seule chose.
10: Il y en a pas plusieurs. Il y a une seule planche.
3: Ah, il y a pas plusieurs planches des belles filles.
2: Est-ce que ce ne serait pas un lieu géographique?
3: Bien sûr. Exactement, Ariel. C'est un lieu géographique.
11: Ah, c'est pas là où il y a l'Institut de Pinot?
3: Ah non.
9: Ah, mais c'est la dune du Pilat?
3: Non.
10: C'est lié au Tour de France.
3: C'est lié au Tour de France.
10: C'est une des étapes phares du Tour de France. C'est une ascension.
11: Le point de départ.
3: C'est, alors je vais accorder la bonne réponse à Florian Gazan.
9: Effectivement, moi
3: aussi. C'est un sommet du massif des Vosges, la planche des belles filles. Ah. Et ce sera l'avant-dernière étape du Tour de France. La dernière, ce sera, comme d'habitude, sur les Champs-Élysées, si les Champs-Élysées
10: avec attestation, hein.
3: Existent encore, évidemment, en septembre prochain, puisque c'est que le Tour de France aura lieu du 29 août.
9: Du 29 août, j'ai retenu la date.
3: Au 20 septembre. Et donc le 19 septembre aura lieu, comme prévu, la veille de l'arrivée, l'étape qui emmènera les coureurs jusqu'au sommet de la planche des Belles-Filles. C'est en Haute-Saône, la planche des Belles-Filles, 1148 mètres d'altitude entre la Haute-Saône et le territoire de Belfort, un massif des Vosges. Ah. Excellente réponse.
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3: Une question pour Yann Richard, qui habite Tréflaouenan dans le Finistère.
12: On dirait une vanne.
11: Mais elle ressemble beaucoup à cette ville.
3: Le pigeon est le seul oiseau au monde...
9: À chier sur ma voiture.
3: En plus, c'est pas très bien. Alors là, c'est normal, il vous reconnaît.
12: Ouh, ouh. T'as qu'à pas l'appeler aussi.
9: Non, mais je vous assure que dans la...
3: Elle est là, la tête par la vitre arrière, à faire... Alors forcément, il réplique.
9: Dans la rue, il y a plein de voitures. Il y a que sur la mienne qui vont chier. Et je vous assure, c'est vrai.
3: Et vous connaissez la phrase de Pierre Légaré qui disait « Ce que je ne comprends pas, c'est que les pigeons chient des crottes noires sur les voitures blanches. »
11: Oui, c'est vrai.
3: Et les crottes blanches sur les voitures noires.
11: C'est vrai.
3: Bon, alors écoutez, c'est pas ça ma question.
11: C'est pas ça.
3: Le pigeon est le seul oiseau à pouvoir boire de l'eau comme les autres ne le peuvent pas. Qu'est-ce que font
11: avec une paille?
3: Non, pas avec une paille.
12: Attendez, je suis du côté des vieux ou des cons?
11: Je crois que le pigeon est déglutilant.
3: C'est-à-dire?
11: Ben, en fait, la plupart des animaux, ils ne déglutissent pas. L'eau passe directement dans leur gorge. Et je crois que
9: le pigeon déglutit.
11: C'est-à-dire qu'il prend de l'eau dans son bec, il lève légèrement la tête et il déglutit. Donc il avale l'eau.
12: Ah, il a une luette, tu veux dire?
11: Non, il avale.
9: Oui, il déglutit pas.
11: Par exemple, les autres animaux.
9: Ça va directement.
12: Moi aussi, j'avale. Je suis pas un pigeon. Oh.
3: Vous avez donné une partie de la réponse, monsieur Ferrari, mais j'allais dire presque à l'inverse.
11: Ils n'utilisent pas leur langue.
9: Pour déglutir, ils sont obligés de lever la tête en l'air.
11: Ouais. C'est le contraire. C'est les seuls qui déglutissent pas.
12: Mais non, c'est les seuls qui sont capables de boire la tête en bas.
3: Excellente réponse de Caroline Diamant.
11: Laurent, les pigeons.
3: Non,
11: il relève la tête.
3: Non, justement, le pigeon est le seul oiseau au monde à pouvoir boire de l'eau sans avoir ensuite à lever la tête pour avaler.
11: Mais ça lui sert à quoi ?
9: Dans mon jardin, ils lèvent tous la tête. Moi, je sais que je le regarde.
11: T'as du temps d'après-midi.
9: Bah oui.
11: Pour regarder les pigeons.
3: Ça, c'est vraiment la vieille à sa fenêtre.
9: Mais j'ai plus de meubles chez moi. Faut bien que je m'occupe.
11: Il faut déballer tes cartons.
13: Moi, j'ai un poisson rouge, Laurent. Et je sais pas si c'est une particularité du poisson rouge, mais il arrive à manger les petites graines, tu sais, que je lui donne comme ça de temps en temps, en faisant caca. Il arrive à manger en faisant caca.
9: Ah, ça fait directement.
12: Ah bah, je le fais aussi, moi, ça.
13: Oh non.
3: Bah, si ça m'arrive de prendre un truc...
13: aux toilettes.
3: Aux toilettes. Pas un plat de pâtes, mais par exemple un Mars ou je ne sais quoi.
13: Non. En plus, ça ressemble à la sortie. Ça a même la même aspect à la sortie.
12: Un coup de barbe, hein, ça repart. Laurent.
9: Pourquoi pas du boudin? Pourquoi pas du boudin noir?
11: Vous pensez qu'il y a des millions de gens qui admirent Laurent Ruquier?
9: Qui
11: voient en lui un intellectuel. Le mec qui a lancé la carrière de milliers d'artistes, etc. Et on apprend comme ça en se levant le 2 janvier qui fait caca en mangeant des Mars.
14: Ça va vraiment pas bien.
3: Ça vous est jamais arrivé de grignoter un truc?
9: Personne. C'est impossible.
13: Mais c'est horrible.
3: Caroline, ça vous est jamais arrivé de grignoter un truc dans les toilettes?
9: Jamais.
13: Non, moi, c'est le pire.
9: C'est impossible.
3: Ah, non mais écoutez, c'est pas grave.
9: Mais non, mais vous êtes le seul.
3: Non.
9: Vous avez choqué.
13: Si.
9: Vous avez choqué la
13: personne. Non, il y a mon poisson.
9: Levez la main ceux qui ont déjà fait ça. Non, voilà.
13: Mais non, il y a les odeurs là.
3: Je vous dis pas que je fais ça chaque fois. Ça m'est déjà arrivé une fois.
9: Oui,
3: j'avais faim, pas le temps, bon.
11: Laurent, moi, si je suis totalement honnête, ma grand-mère, elle faisait ça.
3: Ah,
11: mais elle le faisait pas exprès.
9: Quelle horreur!
3: Mais non, enfin, écoutez, comprenez-moi. Je vous dis pas que dès que je vais aux toilettes, je prends un truc pour manger.
9: Oui, ça vous est arrivé, mais nous, jamais.
13: Jamais.
9: C'est impossible.
13: Moi, jamais.
11: En tout cas, moi, j'ai plus envie de dîner avec vous, là. Non, c'est sûr.
3: Mais non, mais enfin, écoutez, ne me mentez pas.
9: Moi, jamais.
14: Mais je vous jure.
13: C'est impossible.
9: Jamais.
3: Mais ça m'arrive encore de ces jeux. Même de pisser en mangeant, d'ailleurs.
13: Ah, d'accord. Oui.
11: Il y a un truc qui est super dur, c'est de boire de l'eau et de faire pipi en même temps. Essayez, c'est super dur.
13: Ah, c'est vrai.
11: Mon cerveau n'accepte pas les deux informations. Sauf chez vous, visiblement. Mais il y a que...
3: Ça me rappelle une histoire que Philippe Bouvard adorait raconter aux grosses têtes. Il l'a raconté à peu près une fois par an et moi je le fais à peu près une fois tous les deux ans aussi. C'est une histoire de Philippe Bouvard, donc je peux le faire, car les auditeurs fidèles des grosses têtes sauront reconnaître son histoire. C'est le type qui va aux toilettes et qui dit « Docteur, j'ai un problème de digestion, je digère trop vite en fait. Hein. Je mange des petits pois, paf, je fais des petits pois. Je mange des carottes, paf, je fais des carottes. Je mange des haricots verts, paf, je fais des haricots verts. M'a bouffé de la merde.
11: » Et bonne année 2024.
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3: Quel est le premier artiste, puisque c'est un anniversaire aujourd'hui, 24 mars, ça s'est passé le 24 mars 1902, quel est le premier artiste à avoir enregistré ses chansons sur phonographe?
13: Donc c'est avant-guerre. Hein.
3: Ah oui, 1906, ça je peux pas faire mieux.
13: Je participe avec
9: c'est
13: mes compétences.
9: C'est un chanteur d'opéra.
11: Caruso.
9: Chanteur d'opéra.
3: Vous avez dit
11: Caruso.
3: Caruso, oh, wow. Bonne réponse.
13: Wow.
3: D'Alex Vivorek. Wow. Il s'appelait Enrico Caruso.
13: C'est vrai. Ah, ça fait plaisir vraiment. Si je peux revenir dans la course. Vraiment.
3: Comment ça va, Enrico, depuis ses boules puantes?
13: Il ne me... Vous m'aurez pas, je suis solide.
3: Moi, je me suis
13: demandé. Il y a 50% sur les t-shirts à l'entrée du spectacle.
3: Je me suis demandé s'il y avait vraiment des boules puantes, parce que vu que j'ai vu quand même Hugo Frey, Chantal Latsou,
11: Éric Zemmour.
3: La moyenne d'âge était quand même de 98 ans. On sait qu'à cet âge-là, on commence à se lâcher à cet âge-là. Il faut nous apporter des preuves, des boules puantes, vous êtes d'accord?
11: Il y avait surtout Éric Zemmour et Sarah Knafo.
3: Ah oui, en plus.
13: Ah ouais.
14: Bah, c'est ça.
11: Ça en fait deux.
13: Et on les embrasse.
11: Voilà, bien
13: sûr. On embrasse tous les partis politiques.
3: Enrico, il aime tout le monde.
13: Mais bien sûr,
3: Enrico, on est tous frères. Hitler et moi, on est frères.
13: Bien sûr, on est là pour... On est là pour rassembler, Laurent Ruquier.
3: Enrico Caruso.
13: Il n'y a pas d'ethnie, on est tous ensemble, vraiment.
3: Mais oui, regardez ici.
14: Regarde, c'est un panel de société, là.
13: Bien sûr.
14: Il y a un juif, il y a un...
9: Un juif, c'est moi aussi.
14: Un belge et trois femmes.
3: Enrico Caruso. Un ténor italien né à Naples en 1873, mort en 1921. Et c'est le premier qui a gravé sa voix sur des cylindres de cire. On appelait ça à l'époque. Et c'est comme ça qu'il est devenu une énorme vedette à travers le monde. Parce que c'est le premier qu'on a pu commencer à écouter chez soi. Les gens achetaient un phonographe. Et qu'est-ce qu'il y a? Il n'y a pas 10 000 artistes qui avaient enregistré.
9: Mais moi, j'ai entendu une fois, quand je me rappelle peut-être vaguement, qu'il avait une voix tellement spéciale qu'il brisait les cristals.
3: Ah oui.
16: Ah oui.
3: Caruso.
16: Ah
3: alors, oui. Je crois que vous confondez avec Ariel Dombal quand elle a bu. On a Caruso. On a un enregistrement de Caruso.
17: Ah oui. Ça n'a pas pris une ride. Hein.
18: On entend le tour de disque.
3: On est à Venise, on dirait. Imaginez que ça a plus de 100 ans, cet enregistrement.
19: Beaucoup, oui. J'aime beaucoup.
3: Mais c'est
19: j'aime
3: quand même
19: beaucoup ce genre de musique.
3: Quoi. Mais oui, ah oui bah on vous le laisse.
17: Ça fait pousser les fleurs. Ça fait pousser les fleurs.
3: Qu'est-ce que vous dites?
17: Ça fait pousser les fleurs. Moi, je mets de la musique classique à mes fleurs à la maison. Et mes plantes, elles poussent.

0: Oui, c'est bien Caruso. Oui.
1: Ah, là, on vient du marché sur le pied, là.
2: S'en lasse pas, Laurent.
1: Vous, vous comprenez mieux pourquoi Florent Pagny a chanté Caruso maintenant.
3: Bien sûr, non, moi j'avais la version de Lucio Dalla déjà avant.
1: Eh oui, vous voyez.
3: J'aime beaucoup.
1: Mais vous êtes bon chanteur, vous aussi. Hein. J'ai
3: moi,
1: vu...
3: ça,
1: ah, ouais, si j'ai vu votre spectacle.
3: Bah, mieux que Max Boulby.
4: Fais-moi un petit bout, fais-moi un petit bout.
5: Chante, s'il te plaît. Chante un peu.
1: Qu'est-ce que vous pourriez chanter de lyrique?
3: De lyrique?
2: Wow. Mais d'où il est bon chanteur? Après, il commence à prendre la confiance. Il est là.
3: Je suis bon chanteur.
2: Mais pas du tout.
3: Tu veux que je te fasse Caruso?
1: Allez, allez.
3: Pas lui passer un cachet.
2: Oh wow.
3: Ma tanto tanto bene sai. E una cante normale.
1: La chaîne a pissé.
2: Mais non, ça chante pas.
1: Bravo,
2: bien.
1: Bravo, monsieur.
3: C'est pas ma spécialité.
1: Alors voici ma question suivante pour Chantal Robin qui habite Montescourt dans l'Aisne. Pouvez-vous me dire ce qui fait 55 mètres au sud et 56 mètres au nord?
2: Ah, je l'ai su,
5: Rocotti Freddy.
1: Qu'est-ce qui fait 55 mètres au sud, 56 mètres au nord?
3: C'est quoi? Est-ce qu'on cherche un endroit?
1: Ah, on cherche quelque chose. Un pont, non.
3: La Tour Eiffel?
1: La Tour Eiffel, non.
3: C'est un monument?
1: C'est un monument, mais vous brûlez, monsieur Az.
3: Un arc de triomphe?
1: Non.
5: La tour de Pise.
1: Ah oui. C'est la première bonne réponse de Constance.
0: La première lettre, bravo madame.
1: Eh oui, ah, ça c'est important, la première réponse aux grosses têtes.
3: Moi j'attends encore, 3 ans.
1: La tour de Pise fait 55,86 m de haut côté sud et 56,71 m côté nord. Voilà oui. Pourquoi elle penche.
0: Elle s'est enfoncée, oui.
1: Évidemment. Alors elle se redresse, voyez-vous.
0: Ah bon?
1: Eh oui, oui.
2: Comme ma bite. Merci, c'était tout pour moi.
6: Et là, c'était le comédien ou l'humoriste qui a fait la vanne?
2: Ah, là, c'était pas l'acteur de cinéma.
1: Non, mais je vous jure que c'est vrai, elle se redresse, la tour de Pise.
0: Ah, oui.
1: Pendant un temps, elle penchait, puis là, d'un seul coup, on ne sait pas trop pourquoi, c'est les mouvements de terrain, vous savez. Voilà. Qui est déjà allé d'ailleurs faire la photo? Tout le monde a fait la photo.
7: Bien sûr.
1: Ah, vous l'avez faite?
7: Je crois que je l'ai faite.
1: Oui. Racontez, ça devait être bien.
7: C'est super rigolo parce qu'évidemment, comme tout le monde l'a fait, vous pouvez taper sur les autres gens. Parce qu'effectivement, le plaisir de tout le monde, c'est de faire semblant de la tenir.
2: De la tenir.
7: Donc, c'est vraiment beaucoup
2: comme ma bite.
6: La passe décisive ça que j'ai pas fait exprès. Dans le dos. Dans le dos.
2: Ça sera dans mon prochain spectacle qui s'intitule
3: comme ma bite.
1: Qui s'intitule Show de Pise. Je sais pas si vous avez remarqué, mais elle est très jolie, Marcel.
0: Ben, elle a fait ses cheveux, j'ai dit, elle a fait ses cheveux. Ils sont beaux, il y a du volume.
3: Elle a glow up.
0: Magnifique, tes cheveux.
3: Elle a glow up.
1: Quoi?
3: Elle a glow up.
1: C'est quoi, elle a glow up?
3: Les jeunes, on dit ça. Quand quelqu'un devient plus beau, et on dit, il a glow up. Quand quelqu'un devient plus moche, il a glow down.
0: Ouais. Non, mais
5: voilà. Pourquoi toi, au lieu de te faire coiffer comme moi, tu as un horrible chapeau?
0: Ben, parce que ses cheveux, ils sont tous fourchus.
5: Mais est-ce qu'il a des cheveux? Tu as des cheveux?
3: Bien sûr, j'ai des cheveux.
0: Oui.
3: Tu rigoles ou quoi?
2: J'ai vu tes vidéos.
5: Montre.
3: J'en ai un ou deux de plus que toi, en tout cas.
2: Avec un petit début de calvitie derrière.
3: Je vais aller en Turquie dans pas longtemps.
6: C'est pour les vacances.
3: On n'a rien à voir avec les cheveux, c'est un pays que j'aime beaucoup.
1: Il y a ma fille qui organise un autocar. En tout cas, écoutez, Marcella, vous êtes en beauté. Je sais que c'est parce que Paris Première nous filme aujourd'hui. Vous avez été maquillée. Comment vous dites?
3: Glow up.
1: Allez, voilà, elle a glow up. Je saurais
5: Moi, je trouve que c'est Constance qui est très belle.
1: Ah.
5: Merci beaucoup.
2: Oui.
5: Par rapport au fait, le jour où je t'ai vu, tu étais moche. À l'hôpital, tu n'étais pas aussi bien.
8: Oui, mais c'était la faute, j'avais pas de culotte. Donc j'avais froid, je faisais une drôle de tête.
1: Vous aviez une culotte, mais sur la tête, alors forcément, c'est pas tout à fait pareil.
8: C'est faux, j'ai jamais de culotte.
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1: Une question pour Arnaud Thion qui habite Notre-Dame-des-Monts, c'est en Vendée-Deux-Monts, je crois d'ailleurs. Dans quel cas utilise-t-on une tarabite?
0: Ah, une tarabite.
10: Alors, quand on cuisine?
5: C'est quand on n'en peut plus de Yoann Riou.
2: Pour un peu élever le niveau, est-ce que ça s'en sert? Non, est-ce que ça se mange?
1: Vous êtes très sincère vous-même.
2: Oh, merci.
1: Mais non, ça ne se mange pas.
0: Laurent,
10: est-ce que
0: Laurent,
10: vous pouvez
2: ça se lèche.
10: Comment ça

0: écrit Tarabite.
1: T-A-R-A-B-I-T-E.
2: Alors pardonnez-moi, est-ce que c'est long et dur?
1: Non mais c'est vrai. C'est long, c'est pas si dur que ça.
3: Ah, ça change de dimension.
1: C'est solide, mais ça n'est pas dur.
4: C'est pas pour enlever les taches,
5: change
4: les
5: vêtements. De dimension.
1: Il y a des Mais en revanche, il y a des Tarabites de différentes longueurs.
0: Est-ce que c'est connu sous un autre nom que Tarabite?
1: Alors oui, il n'y a pas vraiment de nom d'ailleurs, mais c'est pour ça que c'est intéressant de connaître le nom.
0: C'est pas juste Tabite et on aurait rajouté un rat.
1: Non, enfin.
4: Est-ce qu'on s'en sert tous les jours, par exemple? Est-ce qu'aujourd'hui j'ai Tarabité?
1: Alors, non, on ne se sert pas d'une Tarabite sans le savoir.
0: Est-ce qu'on en a une?
2: Eh oui, est-ce que vous
1: avez... On n'a pas de Tarabite.
2: Vous pensez qu'on n'a pas, de Tarabite à la maison?
6: Rare. Est-ce que c'est rare?
1: C'est pas rare.
7: C'est à l'hôpital quand on
1: chirurgien. Il y en a peu en France.
7: C'est pas dans le continent européen surtout. C'est...
1: Alors on en trouve plutôt effectivement en Afrique, en Asie.
2: Ah, bah, y a plus de Tarabite en Afrique.
1: Et en Amérique latine.
6: Est-ce que c'est vivant?
1: En Inde évidemment, mais moins, c'est vrai, on va dire, dans
0: l'Europe. Laurent, est-ce que c'est la nature qui fabrique la Tarabite ou est-ce que c'est l'homme?
1: Non, c'est l'homme qui la fabrique, mais en revanche, qui la fabrique à partir de
0: quelque chose de la nature,
1: de quelque chose de naturel.
4: Est-ce que c'est quelque chose de festif? Est-ce qu'on est heureux quand on tombe sur une Tarabite?
1: On a plutôt les pétoches.
2: Ah, ça fait peur. Est-ce que c'est lié à une arme?
0: Je pense à un bambou.
1: Oui. Non.
0: Et un bambou qu'on taillerait et alors avec le dont on se servirait comme d'une arme.
2: Ah oui, ça serait un peu comme une carabine, mais on dit Tarabite. C'est ça.
1: Ah oui, oui. Tirer à la Tarabite.
2: C'est quand tu prononces mal carabine.
7: Est-ce que c'est un objet qu'on utilise?
6: Est-ce que ça peut...
1: L'homme à la Tarabite.
6: Est-ce que ça peut tuer?
0: Non.
1: Alors, ça peut tuer s'il y a des accidents, mais...
2: Mais ça peut faire mal.
6: C'est pas fait pour tuer.
1: Mais là, c'est plutôt l'inverse. C'est fait pour ne pas tuer, justement.
6: C'est un bouclier.
1: C'est fait pour vous aider, mais ça fout les pétoches.
7: Donc, c'est quand on l'utilise quand t'es dans une forêt, dans une...
1: Plutôt, oui.
0: C'est pour sauver quelqu'un.
1: Ah non, pas pour sauver.
7: Pour échailler un animal.
4: C'est pour faire imiter le bruit d'un animal.
1: Non, non, ça a une utilisation, alors pour le coup, bien précise.
7: Ah, c'est quand il y a un crocodile, on essaye de mettre quand on est attaqué par un crocodile.
1: Peut-être quand vous avez fait Pékin Express et l'un et l'autre, là je dois dire, vous avez peut-être utilisé des Tarabites.
7: Contre les éléphants.
0: Que Valérie a utilisé la Tarabite de Johan Rioux. C'est ce qu'il s'est dit après.
6: Non.
2: Moi, on m'a dit qu'elle avait utilisé la Tarabite de François Hollande il y a quelques années.
4: On n'osait pas la.
5: Ce ne serait pas une machette.
6: Enfin, je te rappelle que Laurent a utilisé la Tarabite de ton mec.
1: Et paf,
4: c'était pas une Tarabite, mais que c'était
0: On a besoin d'une Tarabite quand on est vêtu.
1: Non, aucun rapport avec les vêtements.
6: Est-ce que c'est pour se déplacer?
5: Est-ce que ça embellit?
1: Mais c'est pas que ça embellit ou pas embellit, ça n'a rien à voir avec
2: Est-ce que c'est quelque chose qu'on tient avec les mains?
1: Ah. Alors, non, mais on s'accroche à une Tarabite.
0: Ah, c'est une liane.
6: C'est une charrue.
0: C'est une liane.
1: Alors, c'est pas une liane.
2: Quelle folie.
5: Un étui peignien.
6: C'est la tyrolienne.
1: Alors, c'est-à-dire.
6: Une tyrolienne, c'est le, vous savez, la grande corde et on s'accroche avec une poulie.
4: Oui, c'est
6: pour passer d'un côté à l'autre.
1: Ça sert à quoi une Tarabite?
6: Alors, la Tarabite, c'est comme, c'est la poulie qui se met sur la tyrolienne.
1: Et ça sert à?
0: À faire de la tyrolienne.
6: À faire de la tyrolienne.
4: À glisser.
1: À quoi sert une Tarabite?
6: À glisser le long de la tyrolienne.
1: Oui, mais...
0: Oh. À rouler sur la corde pour aller d'un endroit à un endroit B.
5: Qu'est-ce qu'il a dû s'emmerder, Hollande?
6: Pour traverser une rivière ou un gouffre.
1: Et voilà. Pour passer d'une rive à l'autre. Voilà à quoi ça sert une Tarabite. Bonne réponse.
6: C'était laborieux, hein.
1: Ah oui.
0: Ils en ont pas installé une sur la Tour Eiphel.
1: Alors,
2: si,
7: c'est très génial.
2: Il y en a une. C'était une opération avec Perrier et on s'accrochait à une Tarabite, effectivement.
1: Non, mais attention, une Tarabite, ça peut être un pont de liane. Vous voyez, un pont suspendu. C'est vrai que ça fait toujours un peu peur parce que ça bouge. Évidemment, vous êtes là pour passer d'une rive à l'autre. C'est pas forcément rassurant.
2: Bah, surtout s'il y a Johan dessus.
1: Et si le pont de liane n'est pas totalement suspendu et végétal, il y a aussi effectivement c'est plus compliqué encore.
5: Tarabite dure.
1: Des cordes faites de lias ou de courroies très fortes qui sont tendues d'une rivière à l'autre pour vous faire passer, attachées à un tourniquet ou à un cylindre, comme nous l'a décrit si bien Mme Treveiller.
0: Elle décrit admirablement.
1: C'est la spécialiste des Tarabites.
2: J'ai rarement vu quelqu'un aussi bien décrire la Tarabite.
1: Elle est spécialiste des Tarabites, c'est évident. Qui est déjà passé sur une Tarabite
2: Oui, alors oui.
7: Il y a quelques années, il y a quelques années.
3: Au club Mickey.
7: C'est vrai.
3: La tarabite quand t'étais petite.
1: C'est pas... Mais...
6: Avec la queue du Mickey, la tarabite.
3: Non, mais vous savez, sur la plage à Deauville.
1: Oui. Ouais. Oh, Deauville. Oh, l'aventurière.
2: Sur la plage à Deauville, c'était une tarabite circoncise.
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1: Ils sont 22 nés en 2024 et c'est un record, nous dit le journal Le Monde. Mais de quoi s'agit-il? 22 nés en 2024.
2: En France ou dans le monde?
1: Alors, en France, monsieur.
3: Ce sont des animaux ou des humains?
1: Ce sont des animaux, madame.
7: C'est pas des pandas?
1: Des pandas, non.
3: 22 pandas. Des ours dans les Pyrénées.
1: Vous voyez, c'est mieux que des pandas encore. Des oursons dans les Pyrénées. Bonne réponse de maman ours. C'est mignon quand même, 22 oursons, vous vous rendez compte?
7: On peut les toucher ou pas? On peut aller les voir? On peut...
3: Non, ça déconne pas.
7: Non mais c'est vrai, non mais c'est en liberté ou pas? Ou c'est
3: ah oui, ce sont des ours en liberté.
1: Ah bah oui,
3: c'est la politique de repeuplement à partir des ours slovènes.
1: Voilà, exactement.
3: En plus, ils sont même pas français.
2: Hop, Saint-Pierre-et-Miquelon.
3: Les ours à Saint-Pierre-et-Miquelon.
1: C'est des petits oursons, des oursons, pas en chocolat, des vrais oursons, vous voyez. Vous aimez les oursons en chocolat, je suis sûr.
7: Mais comment vous savez ma vie, Laurent? Mais... J'adore, mais non, mais c'est bon, ma petite friande qui se préférait, les guimauves, vous savez, en guimauve, là et tout. Les petits oursons en chocolat.
1: Guimauve, on dit guimauve.
7: Guimauve. Mais oui, mais comment vous me connaissez par cœur sans me connaître?
1: Parce que je vois bien bouffer des oursons en chocolat. Connement devant la télé, vous voyez. Je vous vois bouffer la guimauve, vous êtes une forme de guimauve vous-même, géante.
7: Mais Laurent, j'avais une question très intéressante, je reviens à nos moutons.
1: Ah, je suis pas sûr qu'elle soit très intéressante.
7: Nos oursons, pardon, je reviens à nos oursons parce que vous avez l'histoire extraordinaire des loups, là. Des scientifiques ont réussi à reconstituer des loups incroyables, des loups sauvages de je sais pas combien de mètres, de 70 kilos.
3: Non, mais arrête.
7: C'est une histoire de fou comme cette histoire, non Laurent?
3: Ce sont des loups préhistoriques.
7: C'est ça.
3: Ouais. C'est ça ce qu'il faut dire.
7: Oui, c'est ça. Et des loups. Il fait peur. Tu me prends bien dans la gueule. Laurent, c'est pas mon émission, on donnait la parole à d'autres.
10: Ah, c'est vrai, Laurent, c'est pas possible. C'est pas parce que j'aime quand même.
7: J'ai l'impression d'être la star de l'émission.
10: Ah, bah, moi, je suis vraiment la star.
7: Je suis né pour mes autres partenaires. Je ne veux pas prendre la lumière assez fort. Karina fait la joie pour tout.
1: Ah, oui, il est quand même drôle, finalement. Non, c'est vrai, faut reconnaître. Aïe, aïe, aïe.
3: François refuse d'applaudir.
1: Il est drôle, mais il est con. Hein. Non, parce qu'il a voulu caresser un oursin. Il a cru que c'était les oursins qui étaient... Les ours sont 22 dans, mais c'est beaucoup en 2024.
3: Ce qui est complètement con d'ailleurs, parce que j'aurais dû être 24 pour.
1: Oui, alors, vous voulez dire. Oui.
3: Oui.
2: Je sais pas ce qu'il veut dire.
1: C'est pas moi qui réintroduis l'ourson, qu'est-ce que vous voulez que je vous dise? J'y suis pour rien, moi, ils sont 22, mais. Ah.
2: Mais on a réintroduit combien? Parce que si c'est un couple, ça va être dégénéré dans pas longtemps, parce qu'il y a que des frères et sœurs du coup.
11: Ah, mais ils les ont introduits à Lille. Ils vont pas être dépaysés.
1: Non, mais ça prouve que la progression des ours est constante en termes de population.
3: Ah oui.
1: Et c'est vrai qu'on se souvient de la pauvre oursonne qui s'était fait tuer par un chasseur dans les Pyrénées. Bah, vous voyez, c'est pas si grave. C'est pas ce que je veux dire. Mais enfin, quand même, vous voyez, on a bien rattrapé le coup puisqu'il y a 22 oursons qui sont nés dans les Pyrénées. Qu'est-ce que vous dites, vous?
7: C'est une très belle histoire, vraiment.
1: Merci. Bonne nuit, les petits. Tu peux aller au lit. Une question maintenant pour le teinturier. Monsieur Thibault, le teinturier qui habite Lorient dans le Morbihan. Comment Mussolini demanda-t-il la main de sa future femme à sa future belle-mère? C'est une question historique.
11: En lui mettant un pistolet sur la tête.
1: Excellente réponse de Monsieur Haas. Bravo, Haas. Ah, vous les connaissez, les méthodes.
7: Hein. Je devrais faire pareil.
11: C'est ça. Non, mais j'en ai déduit logiquement.
1: Et oui, en la menaçant d'un revolver, c'est ainsi qu'il a effectivement, Benito, hein, c'était son prénom, demandé la main de sa future femme.
2: Quel séducteur,
1: sa belle-mère.
7: Et pourquoi elle n'a pas dit non alors aussi? T'as le droit de...

0: Dire non quand même.
1: Bah, parce qu'elle était prudente. Est-ce que vous avez déjà demandé la main de Nathalie à sa maman ou à son papa?
2: Je pense que c'est la mère de Nathalie qui lui a mis un pistolet sur la tête. Tu vas te parer chez moi, gros lourd. Si tu veux pas que je te mette un coup de fusil dans la tête.
0: Franchement, en fait, c'est la...
1: Parce que je sais que Nathalie a rencontré vos parents. Ça, elle est venue à la ferme. Mais est-ce que vous êtes allé chez les parents de Nathalie?
0: En fait, je découvre un truc extraordinaire dans cette histoire d'amour. Je découvre le temps long. Je découvre vraiment la relation.
3: Oui, ça veut dire que ça va être très très long.
4: Surtout
0: je découvre le temps long.
1: Ce qu'il est en train de nous dire, c'est qu'elle n'a pas encore osé le présenter à ses parents. C'est
0: non,
1: ça?
0: Non, mais c'est un truc de dingue, justement. Si, bien sûr, il y a eu la rencontre et tout. Il y a le repas du dimanche et tout. C'est un
1: Non, mais. Chez ses parents,
0: en fait, je découvre une histoire extraordinaire. En fait, tu vois, Karina, toi, c'est une histoire qui dure depuis.
5: Mais fais comme non, mais... si j'étais pas là. Laisse-moi tranquille.
3: On parle de toi.
0: Non, mais Karina. C'est un truc de dingue. C'est vraiment, même, je trouve que c'est poignant, l'amour. C'est vraiment émouvant. Oui, oui, je suis très ému. Mais vraiment, je déconne pas, Laurent. J'ai envie de pleurer parce que c'est très, très beau.
3: Non, mais
0: François,
3: c'est gentil, arrête de rire.
0: Il n'y a rien de plus beau au monde que le matin de se réveiller. Avec la douce.
1: Avec une érection.
0: Non, mais avec la douce le matin. Et vous savez quoi, Laurent? J'ai failli te dire tu d'ailleurs, parce que quand je suis amoureux, je dis tu. Et ben c'est dingue.
1: Ben, pas moi. Hein.
0: Elle me laisse des petits post-it sur le frigidaire et ça me rend très très heureux et tout.
5: Il est marqué ta gueule.
0: Non, mais c'est un truc de fou.
1: Donc vous avez rencontré les parents.
0: Mais vous, en fait, depuis quelques semaines, j'agis un petit peu en sous-marin. Je ne dis plus rien en grosse tête. Justement, ça en prend pas mal d'auditeurs.
5: Ah là, tu dis plus rien.
0: Mais je construis.
5: Pardon, j'avais pas constaté.
0: Et je suis en train de construire vraiment les fondations de cet amour. Non, mais vraiment, je vis un truc, Laurent, je vous assure, je suis très heureux. Vous contribuez à ce
1: bonheur. Ils font quoi?
0: Eh ben, ils sont en retraite.
4: Est-ce qu'ils regardent l'équipe? Tu donnais un indice.
6: Est-ce qu'ils regardent l'équipe quand vous commentez ça?
0: Non, mais ils sont vraiment fans. L'équipe, ils en ont rien à faire, mais en revanche, les grosses têtes, ils adorent.
6: Ah ouais,
0: mais ils ont un peu honte parfois parce que.
3: Ah bah, tu m'as fait. Je les comprends.
0: Je vous assure. Parfois ils disent mais Johan vous y allez comme vous y allez. Je dis, Laurent il adore quand je fais le couillon, donc vous savez si je veux rester au
1: gros. C'est ma faute, tiens. Aïe aïe aïe. En tout cas, comme Mussolini, je vous conseille de prendre un revolver quand vous demanderez la main de Nathalie.
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1: La question qui vient maintenant concerne ce qui s'est passé dans la nuit du 10 au 11 octobre 1963. Cette nuit-là, il y a donc bientôt 60 ans, du 10 au 11 octobre 1963, il s'est passé quelque chose d'illégal. Quoi donc ?
6: Dans quel domaine?
3: Il a dû se passer beaucoup de choses illégales.
6: Il y a un type qui a fait un excès de vitesse.
1: Alors, quelque chose, évidemment, dont tout le monde est au courant, sans savoir forcément que c'était illégal.
3: Alors, j'ai une idée.
1: Ou plutôt, on connaît l'événement sans savoir qu'il s'est passé de cette façon-là.
3: Alors, c'est le mec qui a assassiné le 22 novembre, et ben peut-être que dans la nuit du 10 au 11, qui avait assassiné Kennedy, peut-être qu'il a acheté un flingue.
1: Pas du tout. Et ça se passe en France.
6: Il aurait été con de venir en France acheter un fusil pour assassiner son truc en plus à la douane, c'est con.
5: Alors, est-ce qu'il s'agit d'un meurtre?
1: Pardon?
5: Est-ce qu'il s'agit d'un meurtre?
1: Non, non, Isabelle, il ne s'agit pas d'un meurtre.
5: Si vous pouviez comprendre tout de suite ce que je dis,
3: qu'est-ce qui était illégal dans les années 60? Tout, pratiquement.
1: Oh, ça reste illégal aujourd'hui.
3: Ah,
1: hein.
3: Alors, est-ce que ça a un rapport avec la prostitution ou les maisons closes?
6: Avec les stupéfiants?
1: Du tout.
5: Avec les femmes?
1: Ah non, mais c'est une date peut-être que vous pourriez avoir retenu, la date du 10 ou 11 octobre 1963.
5: Bah dans justement,
9: une manifestation.
1: La
3: nuit?
1: Non.
0: Mais c'est un truc dont les Français sont fiers?
1: Oh non, c'est pas ça, mais d'ailleurs on va commémorer cette date-là en octobre prochain.
6: Je sais, c'est la nuit des longues fourchettes.
1: C'est quoi?
6: Il y a eu la nuit des longs couteaux en Allemagne, de triste mémoire.
3: Bon souvenir.
6: Et on a moins parlé de la nuit des longues
1: fourchettes. Ça se passe en Allemagne? Non, ça se passe en France.
3: J'ai une idée.
1: Oui, allez-y.
3: Je l'ai un peu perdu, mais je l'avais il y a deux ans.
5: Ça s'est passé à Paris?
1: Alors, je vais vous aider, même, et je vais répondre à votre question, chère Isabelle. Ça se passe entre Grasse et Paris.
8: Dans un train.
5: Ah, donc
8: dans
5: c'est un train. Trajet, un oui. train, un train, un train. Oh, je suis là.
1: Oui, oui, j'écoute.
5: Un train, c'est l'histoire. Est-ce qu'il y a un train dans l'histoire?
3: Mais il y a un moyen de locomotion.
1: Je crois que j'ai bien compris la question.
5: Ouais. Alors, oui
1: et,
5: ou non?
1: Et il n'y a pas de train dans cette histoire.
5: Un avion?
1: Il y a
5: un
3: oui, oui. Transport. C'est la sœur de Catherine Deneuve, hélas, qui est décédée dans un accident
5: mais
3: de voiture.
5: Non,
1: pas
5: non,
1: du
5: non,
1: tout.
5: Il y a un moyen de avion? Il y a un avion? Il y a un moyen de locomotion.
1: Ouais, c'est ça. Oui, une voiture.
3: Bah oui, entre Grasse et Paris,
1: voilà.
3: C'est sûr.
1: Il y a une voiture, on a. Voilà.
3: Est-ce que ça concerne un homme?
1: Non, une femme.
4: Accident. Ils étaient trop dans la voiture.
1: Non.
6: Laurent, y a-t-il un accident de voiture?
1: Non, il n'y a pas d'accident.
5: Ah, c'est illégal, c'est le moyen de transport qui est illégal.
1: Non, non, c'est la.
5: C'est l'enfant, c'était, elle n'avait pas son permis de conduire.
3: Ah, c'est Chantal Dandel qui était en train de faire
2: pas
3: une.
2: Dans les... Non, pas en 63.
1: Pas en 63, ou alors c'est la plus longue fellation qu'on n'ait jamais connue.
6: Et c'est pas illégal.
3: Je cherche, monsieur.
1: C'est vraiment, c'est vraiment que notre ami Sacha Distel était long à venir.
5: Elle n'avait pas.
8: C'est une femme, hein.
5: Elle n'avait pas son permis
9: de conduire. Faites gaffe, parce que si vous dites trop de conneries, moi demain, j'appelle pour faire le rectif.
8: C'est une femme écrivain.
5: Elle...
1: C'est pas une femme écrivain.
5: Elle n'avait pas... Écoutez-moi deux secondes. Parce
1: mais
5: que
1: je ne fais que,
8: en fait que ça.
1: Je bois vais... vos paroles.
5: Je vais fatiguer tout le monde.
6: Mais on est forcément... Que... On est tous obligés de boire ses paroles quand elle... Ouais. Quand elle fait des chuchus.
5: La personne n'avait pas son permis de conduire.
1: Rien à voir avec ça.
4: Est-ce qu'elle est connue, cette femme?
1: De, tous les... de toute façon, elle ne pouvait pas conduire.
4: Mais elle est connue, cette femme.
1: Ah oui, très.
6: Attendez, elle ne pouvait pas conduire. C'est le transport d'une personne décédée.
3: Oui. Claude François.
6: Non, laissez-moi.
9: Mais pourquoi tu veux mettre des célébrités dans cette histoire?
6: Laissez-moi terminer. Laissez-moi terminer.
1: Claude François est mort dans les années 70.
8: C'est une momie.
6: On a ramené le corps à Paris, entre Grasse et Paris, d'une personne qui était décédée à Grasse.
1: Oui.
6: Et on a voulu faire croire qu'elle était morte à Paris.
1: Exact.
6: Et il s'agit d'Edith Piaf.
1: Et c'est la bonne réponse de Philippe Gueluc.
3: Vous a aidé quand même.
1: Eh oui, Edith Piaf nous a quittés il y a 60 ans. Et,
3: ça, c'est dingue.
1: Et Edith Piaf est morte chez elle à Grasse, mais elle voulait mourir à Paris, si bien qu'une fois son décès constaté, on l'a ramenée dans le 16e arrondissement, en pleine nuit, dans la
3: dans
1: nuit du 10 au 11 octobre.
3: Ah non, rien de rien. Rien de regret, rien.
4: Et du coup,
3: quelle horreur.
4: Ça lui a fait plaisir d'être morte à Paris, du coup, elle a préféré. Eh
5: oui. Mais on l'a mis dans le coffre.
6: Non, on l'a attaché avec
3: la place du mort.
6: Avec la ceinture de sécurité à côté.
8: On l'a mis à la place du mort. Et avec une ficelle, il faisait bouger la main. L'arrêt d'Angleterre.
6: Le mec du péage s'est douté du truc parce qu'elle bougeait. Elle a pas tourné la tête pour dire bon, au revoir.
1: Un peu de respect pour Madame Piaf.
9: C'est l'hymne à la mort.
8: Oh, mais on a vachement de respect pour elle. Attends.
3: Moi, j'adore.
1: Mais c'est vrai que officiellement, elle est morte le 11 octobre, alors qu'en fait, elle est morte la veille, le 10. Et on a annoncé sa mort à 7h du matin le 11, alors qu'elle était morte depuis la veille. Et c'est pendant la nuit qu'on a ramené le corps de Piaf.
8: J'aurais vu tous les chiens qui suivaient la bagnole.
5: On l'a ramené
8: l'odeur
5: comment?
8: L'odeur de viande froide et tout.
3: Bah, en voiture.
1: On l'a ramené en voiture.
5: Mais en voiture classique.
8: Il l'avait ramené en vélo.
6: Il est arrivé un truc formidable un jour. C'est une famille belge qui était en vacances en Espagne. C'est une histoire véridique. Et lors des vacances, la grand-mère décède, malheureusement, un petit peu comme Edith Piaf. Et plutôt que de payer des frais considérables pour rapatrier le corps, ils roulent la grand-mère dans un tapis et ils la mettent sur le... sur la galerie, sur le toit. Je vous jure. Et ils s'arrêtent un moment sur une aire d'autoroute pour déjeuner un truc et on leur pique la bagnole. Bon, c'était pas Edith Piaf, mais c'est bien quand même.
1: Elle s'est éteinte en début d'après-midi, le 10 octobre 1963.
6: En début d'après-midi, comme Claude François.
1: Dans sa maison.
6: Claude François s'est éteint en début d'après-midi aussi.
1: Dans sa maison.
9: Alors lui, c'était à Dunkerque, mais comme il a voulu aussi.
1: dans sa maison du quartier Place Cassier à Grasse, à la suite d'une rupture d'anévrisme, et sa secrétaire et amie Danielle Bonnel qui l'accompagnait, s'est dit, on peut pas la laisser là, il faut qu'elle meure à Paris, c'était son souhait, on va la ramener pendant la nuit.
6: Ce qui aurait été drôle, c'est que la bagnole fasse un accident de la route et qu'on constate qu'elle est morte deux fois. Une fois.
1: Et donc, ils l'ont ramenée illégalement, parce qu'évidemment, c'est illégal.
3: Ah, on n'a pas le droit de déplacer. Oh là là.
1: Non, Non, non, on n'a pas le droit de déplacer un mort pendant la nuit.
8: Ah
1: non,
8: bon
1: non,
8: ah
5: bah, et pendant la journée?
3: Pendant la journée, c'est moins discret, pardonnez-moi. Mais...
8: Moi, j'ai des copains, ils font que ça, ils déplacent des morts la nuit, tu rigoles
1: ou quoi? Et ce qui fait qu'elle est morte finalement le même jour que Jean Cocteau, oui. Alors que, en fait, elle
9: il
1: est
9: y
1: morte.
9: Il y en a du monde qui est mort,
6: elle est morte la veille.
1: Ouais. Elle est morte la veille. Cocteau, quand même, a appris que Piaf était morte parce qu'il a quand même eu le temps d'apprendre qu'elle était morte.
8: Ça a été une belle semaine, quand même. Piaf, Cocteau, il y a un troisième.

0: Deuxième dans le tiercé, là.
1: C'est du covoiturage.
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1: Ah, une question pour Madame Roche, Marie-Laure Roche, qui habite Reims. C'est dans Libération que j'ai trouvé cet acronyme PAC, PAC. Mais qu'est-ce que ça veut dire? On en parle de plus en plus des
4: prêts
1: PAC.
4: Prêts à consommer.
1: Oui, oui. Prêts à consommer, non.
5: Non, c'est les nouveaux moteurs à chaleur.
6: Pompes à chaleur.
1: Les pompes à chaleur. Oui. Bonne réponse alors là. Ouais.
7: Après, c'est comment? Après, c'est comme ça que Bernard surnomme Ariel. Hein. Mais comment vous savez ça, Ariel?
1: Je m'attends à tout, mais pas à une réponse de la part d'Ariel Dombal sur les pompes à chaleur.
5: Non, mais on s'interroge sur ce que ces pompes-là, franchement.
8: Est-ce que vous savez ce que c'est
7: Les pompes à chaleur.
1: C'est des hogs. Pour Ariel, les pompes à chaleur, c'est des hogs.
5: Non, non, parce qu'on dit halte aux énergies fossiles, donc il faut trouver des nouvelles solutions.
1: C'est pour remplacer les chaudières au gaz ou chaudières au fuel. Effectivement, qu'on préconise les PAC, les PAC, pompes à chaleur, PAC. Oui. Vous avez une chaudière à la maison, Ariel?
5: Écoutez, je ne sais pas.
7: Je ne sais pas, quand je rentre chez moi, il fait bon, donc sans doute qu'il y en a une.
1: Je ne sais pas si vous êtes au gaz, à l'électricité, au fuel. Est-ce que de temps en temps, vous allez acheter du charbon? Ou est-ce que...
7: Il y a des panneaux solaires?
5: Non,
1: ou est-ce que vous revenez avec la bouteille de propane but à gaz?
5: Non, non, je sais que c'est la ville qui ouvre les robinets, quoi.
1: Ah, la ville ouvre les robinets.
5: Bah, oui.
1: C'est Anne Hidalgo.
7: Elle vient ouvrir.
1: Elle passe trois fois par semaine.
5: Non, mais en tout cas, si on a trop froid, c'est pas vous qui commandez le chauffage de l'immeuble. Il y a une certaine date.
1: C'est ce qu'on appelle un chauffage collectif.
7: Collectif.
5: Voilà, exactement.
1: Ariel.
7: Donc, il y a des gens qui habitent dans le même immeuble que toi.
1: Vous avez des voisins.
7: Quelle honte.
5: J'ai des voisins merveilleux. Mais c'est vrai que je devrais aller faire un tour du côté de la chaudière.
4: On dirait le titre d'une pièce de théâtre.
1: Mais vous savez où elle se trouve, la chaudière?
5: Ben, elle doit être dans les bas-fonds, quelque part.
1: Les bas-fonds.
8: Oui, il y a des gens.
1: Généralement, il y a une buanderie, quelque part. Ouais, ou une cave.
7: À la cave, derrière la chambre du chauffeur.
5: Non, mais la cave, j'y vais. Ah, et d'ailleurs, j'ai...
1: Vous allez à la cave.
5: Mais j'ai
7: c'est là qu'il y a la cellule avec les objets.
1: Elle va, ben, évidemment, elle va à la cave pour sécher le linge. Elle étendre son linge.
5: Non, non, mais j'ai interdit les pièges lucifères contre les souris.
1: Ah.
5: Ma dernière visite à la cave, c'est pour enlever ces horribles pièges.
1: Vous avez supprimé les tapettes.
5: Exactement.
8: Ce ne sont pas les tapettes, ce sont des...
5: Ça s'appelle Lucifer. Vous voyez, le truc avec un ressort et paf, ça attrape la petite souris.
1: C'est donc à cause de vous qu'il y a de plus en plus de rats dans Paris.
5: Ah, peut-être.
1: Une question pour Virginie Flore, qui habite à Nantes, en Loire-Atlantique. Question historique. Si vous avez lu Le Parisien ce week-end, vous saurez répondre, puisque Le Parisien nous rappelait qu'il y avait déjà eu un pape qui était venu à Marseille, mais c'était quand même il y a très longtemps, en 1533. Clément VII, effectivement, a marié le fils, futur Henri II, donc le fils de François Ier, avec Catherine de Médicis, dans la cité phocéenne. Ça a duré donc assez longtemps, d'ailleurs, les festivités. C'est ce que nous racontait Sébastien Ramnoux dans le Parisien. Non, il n'y avait pas encore le stade Vélodrome en 1533. Mais justement, comme il y avait mauvais temps sur la Méditerranée, eh bien, toute la délégation papale s'était vue empêchée de reprendre la mer. Et ça a duré comme ça pendant des jours et des jours et des semaines et des semaines. On s'est échangé des cadeaux, évidemment, à l'époque, dont le célèbre lion offert par François Ier à Clément VII, un lion qui avait été, on va dire, français pendant un temps, puisque c'est un lion qui avait été ramené par un pirate, célèbre pirate ottoman, dont je vais vous demander le nom. Quel est le nom de...
8: Sinbad ?
1: Non, pas Sinbad.
7: L'autre.
8: Barberouge ?
1: Comment vous dites ?
8: Barberousse.
7: Barberousse.
1: Barberousse. Bonne réponse de Gérard Jugnot. Il est fort, ce Gérard Jugnot, quand même.
7: Oui.
1: Bon, il a d'abord dit Barbe Rouge dans un premier temps.
7: Il tâtonne toujours un peu.
8: J'ai joué Barbe Rouge dans Astérix.
1: Ah oui. Eh ben voilà. Était venu marier sa cousine à Marseille en 1533 et il avait reçu effectivement en cadeau de François Ier un lion, le lion de Barbe Rousse. C'est comme ça.
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1: Alors, on parlait tout à l'heure des Jeux Olympiques et de ce qui allait peut-être rester de ces symboles que la France a aimés pendant les différentes cérémonies, même pendant toute la durée des Jeux Olympiques et Paralympiques. Alors, on a évoqué le cheval mécanique, Zeus, on a évoqué les anneaux que Madame Hidalgo aimerait évidemment garder sur la Tour Eiffel, mais il y a aussi les 10 femmes qui étaient apparues lors de la cérémonie d'ouverture dans ce magnifique tableau, sous forme de statues, vous voyez, c'est vrai que on évoque l'idée de réinstaller ces 10 grandes femmes qui ont marqué l'histoire de France, du Moyen-Âge jusqu'à nos jours. C'est Thomas Joly, le metteur en scène, qui avait eu l'idée de ces statues dorées et jaillissant de la scène, pendant que la chanteuse lyrique qui s'appelait Axel Saint-Cyré interprétait la Marseillaise depuis le toit du Grand Palais. Et alors, il y avait des femmes dont on se souvient, hein, je vous demande pas les noms de Simone Veil, de Gisèle Halimi ou de Simone de Beauvoir. Ah ben. Ça en fait déjà 3 en moins.
5: Marie-Antoinette.
1: Hein.
5: Marie-Antoinette.
1: Ah non, Marie-Antoinette, on l'a vu. Ouais. Ça fait polémique.
7: Jacqueline Maillan.
1: On a vu la tête coupée de Marie-Antoinette.
5: On l'a vu quand même.
1: Oui, mais c'était pas une des statues qui est sortie
7: de haut. Il y avait une femme guillotinée.
8: Il n'y avait pas l'homme de Gouges.
5: Oui,
7: l'homme de Gouges. Ah,
1: alors, laissez-moi terminer la question.
5: Ouais.
8: Ah oui. Sanofi, c'est avant chez Sanofi.
1: Bernard. Il y en avait 10. J'en enlève 3.
8: Ouais, il en reste
1: 7.
7: Bonne réponse.
1: Si vous commencez à me dire Olympe de Gouges, déjà, il en reste plus que 6.
5: Bon, Marie Curie.
1: Attendez.
8: Mais tu comprends rien, Chantal, quoi.
5: C'est vrai.
1: Je vais pas vous demander les 6 qui restent. Vous n'y arriverez pas.
8: Ah, OK,
1: d'accord.
7: Ah si, moi, je les connais, moi.
1: Ah, vous faites vos malins.
7: Ah si, je les connais, moi.
1: Vous les connaissez, les 6 qui restent, vous les connaissez.
7: Ah oui.
1: L'autre, il dit Jacqueline Maillan, là-bas, l'andouille.
7: Il dit n'importe quoi. Je pensais que c'était passé
6: inaperçu. Il dit n'importe quoi, mais moi, je les connais.
1: Alors, allez-y.
8: Louise Michel.
1: Alors, Louise Michel, très bien.
8: Ça m'en fait 2.
1: Alors.
5: Et moi, Marie Curie, non ?
1: Non, Marie Curie, non. Non.
5: Alors, y a...
7: Amélie Oudéa Castéa, elle était dans la flotte en train de se noyer à ce moment-là.
6: Il n'y a pas Joséphine Baker ?
1: Il n'y avait pas Joséphine Baker. Non, vous avez voulu faire vos malins.
7: Non, non, mais on va y arriver.
1: Je m'apprêtais à vous demander seulement 2 noms. Pierre, vous m'avez coupé. Total, ça a réduit le nombre de noms. Bah, maintenant, allez-y, démerdez-vous.
6: Christine de Pizan.
1: Christine de Pizan, bravo, ça en fait une
6: Alice Mia.
1: Alice Mia, qui était Alice Mia,
6: qui faisait de l'aviron et qui est la première à avoir fait des JO pour les femmes.
1: Oui. Effectivement, une rameuse qui a largement œuvré pour le sport.
6: C'est la moins connue que je vous ai donnée.
1: Pour le sport féminin.
7: Christine Bravo.
1: Mais non.
7: Elle était sur son bateau de l'autre côté de la Seine.
6: Suzanne Lenglen.
1: Attendez, j'ai pas raconté Christine. Ça, faut que je le raconte parce que c'est vrai qu'on était en vacances à ce moment-là. Bah, Christine Bravo, souvenez-vous, elle nous avait dit qu'il y aurait une délégation qui passerait sur son
7: bateau.
1: Sur son bateau. Mais on savait pas laquelle de délégation parce que c'était top secret. Et pendant la cérémonie d'ouverture, donc j'appelle Christine, je dis alors quand est-ce qu'il passe ton bateau? Elle me dit m'en parle pas, je suis dégoûté. Je dis mais pourquoi? Pas de bol, c'était la Syrie qui passait sur son bateau.
6: Ouais, j'ai vu.
1: Elle osait plus le dire à personne.
7: Ils ont fait péter le bateau d'ailleurs.
5: C'est dingue.
8: C'est pas vrai.
1: Je comprends que c'est resté secret jusqu'au dernier moment. Aïe. Bon, enfin voilà, on sait pas.
7: D'autant que son bateau s'appelle Froufrou, non?
1: Alors, vous avez dit Olympe de Gouges, hein, oui, ça vous l'avez. Oui. Donc il m'en manque 3.
5: Suzanne Lenglen.
1: Non.
6: Arrête de répéter ce que
1: vous m'avez dit. Gisèle Halimi, enfin moi je l'ai
6: non,
1: dit.
6: C'est oui.
1: Simone Veil, je l'ai dit. Simone de Beauvoir, je l'ai dit.
8: Marie-Josée Pérec.
1: Alice Millia.
6: Non, c'est que des femmes mortes. Hein,
1: Louise Michel et Christine de Pizan. Olympe de Gouges, ça c'est Bernard Mabie qui l'a dit. Il en manque 3 puisque.
6: J'ai dit Alice Mia, c'est bon.
1: Ah ouais.
5: C'est 300 000.
1: Vous aurez beau répéter les noms qu'on a déjà dit.
6: Non. Mais pour les supprimer.
8: C'est un auteur.
1: Vous avez dit quoi?
9: Alice Michel.
1: Alice Michel.
6: George Sand.
1: Non, mais c'est vrai qu'il y a une autre Alice.
9: Oui, Alice.
10: Alice après. Alice Denain. Alice Denain.
7: Alice Pavie, c'est ma belle-sœur.
6: Ah non, il y a la cinéaste, la première cinéaste du fantastique qu'a fait la fée aux choux, Alice Guy.
1: Alice Guy. Bravo, oh, Paul. Allez,

0: Picsou.
1: Ah bon?
2: Ah oui,
3: vous Théâtre de la Ville, Théâtre de la Ville.
2: Vous en avez dit 9 sur 10. Si vous m'aviez pas interrompu.
4: Alors, allez.
2: Mais je vais vous le donner, je vais la donner. Vous auriez déjà gagné. Vous allez me la donner, vous alors.
1: Bien sûr que je vous la donne.
4: Elle date du 18e.
2: Même si je dis rien, même si je donne.
5: Si, donnez-nous des indices.
2: Une petite indication.
1: Allez, donnez une indication.
2: Eh ben non.
1: Bon, c'est une femme.
4: Elle date du 18e.
2: Ah bah oui, c'est une femme. Oui, elle est née en... Ah, allez, je vais quand même là, si je donne les dates.
3: Oh, voilà, là.
2: 1740, 1807.
4: 1740, bah, oui. 1807, bah c'est une...
2: Ah, c'est pas la plus connue.
4: C'est la navigatrice Jeanne Barré.
2: Waouh.
5: Wow.
2: Excellente réponse de Paul Elkarat. Exploratrice, botaniste, première femme à avoir fait le tour du monde, Jeanne Barré. Bravo,
5: bravo
2: Paul.
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1: Mais Ziz, c'était une belle rencontre, Ziz, parce que parfois on s'écrit, tu sais, et franchement, Ziz, c'est une très très belle rencontre.
2: Ah oui,
1: c'est devenu une amie, vraiment.
2: Oui. C'est pas vrai.
1: Mais c'est vrai encore, et puis la prochaine fois que je viens à Marseille, tu m'accueilleras. On ira sur la plage et tout, on ira.
5: Oui.
1: Mais c'est vrai, avec Ziz, on s'écrit sur Instagram et tout.
5: Oui,
1: c'est
5: bon.
1: C'est bien. C'est un truc qui est né entre nous.
5: Ouais.
2: C'est dommage que ce soit la
4: Méditerranée. Hein.
2: C'est dommage que ce soit la Méditerranée, parce que sinon. Sinon, j'aurais été vous, j'y serais allé à marée basse, puis j'aurais attendu que ça remonte, vous voyez.
5: Mais vous savez, il est très sympathique.
2: C'est pas vrai.
5: C'est vrai, c'est un garçon qui est, jovial, il est, c'est vrai.
7: Nous, on dit qu'il est con, mais peut-être dans le sud, vous avez d'autres mots.
5: Mais vous savez, je vais vous dire, on est toujours le con de quelqu'un, monsieur Papy, n'est-ce pas?
1: Allez, Flan, 1-0 Papy.
4: C'est pas un zéro Bafi, c'est un
1: mais
4: zéro.
1: J'adore. Parce que franchement, Sébastien Thoen, il a beaucoup de boulot pour arriver à ton niveau encore. Parce que toi, t'as l'expérience, t'as les années qui sont là. Sébastien, si tu m'entends, t'es super en ce moment. Franchement, tu tapes dans l'œil de tout le monde, tu tapes dans l'oreille de tout le monde, tu tapes sur le système de tout le monde. T'es génial. Je t'ai vu samedi soir.
4: Arrêter, là.
1: Mais là, quand même, Laurent Bafi, c'est énorme. Laurent, t'as vu, t'as été un précurseur.
2: Ouais, c'est votre hommage posthume.
7: Félindra, tête de tigre.
1: Je t'adore, Laurence. Ils sont tous gentils aujourd'hui.
4: Aïe, aïe, aïe.
7: C'est marrant.
1: Laurent,
7: hein.
1: Vous avez perdu vos questions, vous voulez
2: pas du tout, pas du tout.
4: Bah, il faut qu'il puisse les poser, surtout. Hein.
5: Mais moi, j'ai toujours pas compris. Tu es pas sportif, c'est pas footballeur.
2: Ah, il est passe-partout.
5: Non, mais c'est pas pareil, le commenter et jouer.
1: Il n'y a pas besoin d'avoir été un énorme sportif pour commenter.
5: Ah non, ça, je suis d'accord, oui. Ouais. Mais t'as été un ancien sportif.
1: Est-ce que toi, t'as été un cheval pour monter au galop, pour être extraordinaire? Non.
2: Donc c'est quoi le rapport? Léon Zitrone n'est jamais monté à cheval, par
5: puis
2: exemple.
5: On peut être un très grand.
2: Et en patinage artistique, qui n'était pas très doué non plus.
4: Et Jean Rochefort non plus n'est pas monté à cheval.
5: T'avais été un ancien sportif.
1: Ah, c'est gentil. Non, mais quand j'étais jeune, un petit peu, ouais.
7: Il n'a jamais été gros baiseur et il regarde des pornos.
5: Ah, tu fais vœu de chasteté?
1: Ouais, ça fait 2 ans.
4: Bah, il a pas eu le choix.
1: Juste
4: hein.
1: Avant les grosses têtes, la dernière fois, c'était juste avant les grosses têtes.
4: Ouais.
1: Mais oui, en plus, c'est vrai.
7: Après, le chien est mort.
1: C'était à Deauville. Mais Laurent, depuis que je vous connais, j'ai pu baiser ça.
2: Ah bah oui, regarde la gueule. C'est tout juste s'il me dit pas que j'ai une gueule de bromure.
7: Là, je crois que c'est un appel du pied dans un premier temps.
1: Et Dari, tout va bien pour vous, Dari?
5: C'est-à-dire
4: Il voulait dire sexuellement.
5: Je veux savoir quand est-ce que tu as baisé la dernière fois.
1: Non, mais est-ce que tu montes sur tes grands chevaux? Est-ce que tu est-ce que t'as la cravate d'or aussi?
7: Oui, vas-y, est-ce que tu suces des poneys? Lâche-moi.
1: Non mais sérieusement, Dari, c'est une question très importante.
2: Non, moi j'ai une question, moi, alors. Pas pour Dari Boudboul, pour vous, Yohann Riou.
1: Attendez, je vais prendre du thé avant.
7: Oui, un peu d'excitant, parce que là, il est mou.
2: Voilà. Vous êtes sur une île déserte.
1: Avec qui je pars?
2: Ah non, laissez-moi terminer la question.
5: C'est pour moi, ça, tu vas voir.
2: Ouais. Comment vous avez deviné?
5: Je vous connais, maintenant, je vous vois venir.
2: Non, pas pour vous seulement. Vous êtes sur une île déserte, Yohann Riou.
1: Oui.
2: Et il y a avec vous, madame ou mademoiselle Dari Boudboul et mademoiselle Ziz du panier. Vous choisissez qui?
7: Le cheval ou la vache?
1: J'adore.
5: On avait dit pas le physique. Non, mais c'est surtout la question, elle se pose pas comme ça. C'est qu'il a pas vraiment le choix. C'est-à-dire qu'il va falloir quand même s'y mettre à plusieurs pour que ça fonctionne.
1: Vous êtes Dari, vous êtes un petit peu une femme des années 80. Vous êtes comme Evelyne Delia. Vous êtes toutes ces femmes qui étaient dans l'écran et il y avait une sorte de fantasme autour de vous. Sérieusement.
5: Ah, mais moi, c'est
1: j'aime les femmes mûres. Non, mais j'aime les femmes qui ont de l'expérience, qui ont de la vie.
2: Vous n'avez pas répondu à ma question.
1: Oui, bah, je prends Dari.
4: Bah, tu prends Ziz, y a plus à
1: vous. Dari, c'est énorme. Mais Dari, c'est un mythe.
2: Ah, bah, voyez, Dari.
5: Des fois, on se dit qu'on a de la chance. 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

0: Allez, une première question pour Stéphane Montroni, qui habite à Milly dans le Loiret. Quelle est la particularité, la singularité du drapeau du Népal par rapport à tous les autres drapeaux au monde?
1: Il est le seul à être dans cette forme.
0: C'est-à-dire?
1: Il n'est pas triangulaire.
0: C'est-à-dire?
1: Mais il a deux triangles. Il est pas rectangle. Remonte comme ça.
0: Il n'est pas rectangulaire. C'est une bonne réponse de Paul Aycarat.
1: Bah après, il y en a d'autres qui sont pas rectangulaires.
0: C'est-à-dire?
1: Bah, le drapeau de la Suisse n'est pas rectangulaire non plus.
0: Comment ça, il est pas rectangulaire, le drapeau de la Suisse?
1: Non, il est carré, mais il est pas rectangulaire.
2: Il est en forme de coffre.
1: Ce que vous me dites, c'est que c'est des quadrilatères, mais
0: oui,
1: c'est pas
0: mais
1: rectangulaire.
0: Le carré est un rectangle qui a
1: qui a bien réussi. Oui.
3: Ah bah non, c'est pas.
1: Ouais, non.
0: Mais si, en quelque sorte, bah, le carré c'est un rectangle qui a la même longueur
2: bien
0: de chaque
2: sûr,
0: côté.
2: Bien
0: vous voyez.
2: Et non, la vie c'est un tout qui a mal tourné.
0: Tous les rectangles ne sont pas des carrés, mais tous les carrés sont des rectangles.
1: Allez, tous les carrés ont tous les côtés de la même longueur, alors qu'il y a que les côtés parallèles qui ont la même longueur.
4: Où je mets la tête, je mets la tête.
1: Là vous l'avez énervé, Laurent. Il a de la bave aux lèvres là. Non, il y a pas. Ça y est, là, il va découpiller.
0: En tout cas, vous avez raison, le drapeau du Népal, lui, n'est ni carré ni rectangulaire. Il s'agit de deux triangles. C'est le seul parmi les drapeaux nationaux qui ne soit pas rectangulaire. Moi, je vous le dis, tel que c'est écrit
1: voilà.
0: Partout, vous voyez.
1: Et le drapeau du Paraguay, le seul à avoir deux faces différentes.
0: Ah, ça, c'est autre chose. Alors,
1: ah, ouais. Mais non, mais c'est pour ajouter
0: moi,
1: quelque chose.
0: Les militaires homosexuels, je ne connais pas.
4: Ah. Il y a des drapeaux.
1: Non, ça, c'est le portugais, ça.
0: Non, les paraguais, vous m'avez dit.
1: Ouais, mais les portugais aussi.
0: Je comprends
4: pourquoi
0: pas.
4: Pourquoi il est triangulaire?
1: Mais si, j'ai compris.
0: Je comprends pas tout, le petit.
1: Mais si.
0: À foire, vous l'emmeniez sur l'île des Vertes.
1: Non, non,
4: allez, viens
1: non,
4: avec
1: non.
4: moi, viens avec moi, on part demain.
1: Non,
4: allez.
1: Ah non, je te balance la noix de coco sur la gueule. Oh non.
0: La noix de coco, c'est le nom du chien de Dari Boudboul.
1: Ah oh, bah ça se mange aussi, hein.
4: Mais pourquoi il est pas là, votre chien Dari? Parce qu'aujourd'hui, elle a pas pu rentrer. Ah. Parce qu'on a eu peur qu'elle soit méchante.
2: Et Gigi, pourquoi t'as pas pris ta chatte?
5: À RTL, on n'aime pas les chiennes. C'est
0: mais
5: ça
0: oui, c'est ça. C'est-à-dire qu'ils n'ont pas. Non, alors, je vais vous dire, je vais intervenir auprès de la direction.
2: C'est pas normal.
4: Oui, parce qu'elle est minouche, hein,
0: vous, vous étiez là avant le viril. Donc, il n'y a aucune raison que vous ne puissiez pas rentrer avec votre petite
2: d'accord,
0: chienne.
2: D'accord. D'autant plus qu'il y a plein de blaireaux qui rentrent. Hein.
4: Dari, est-ce que vous êtes heureuse de votre retour? C'est énorme quand même, c'est surprenant, c'est beau.
6: Ah oui, je suis ravie.
4: C'est vrai. Vous savez comment ça s'est passé ou pas votre retour?
6: Non mais quand je pense quand même qu'en arrivant tout à l'heure, le seul qui me dit « Oh, comme vous êtes toute petite !» Alors qu'il fait « Moi je fais 1m12, mais lui il fait 1m14 !» Franchement...
5: Lui il fait surtout 1m sur 1m, tu mets un anneau, on dirait un porte-clés, hein.
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4: Laurent, je sais que quand je suis nul et là je suis un petit peu en difficulté. Y'a rien qui vient. J'ai rien qui sort aujourd'hui.
11: Johan.
0: Il est amoureux. Nathalie doit avoir honte.
4: Je vous assure, Laurent, vous savez très bien, je dis toujours ce que je pense. Eh bien, je pensais déjà au texto que j'allais lui envoyer après pour dire mon amour, j'ai tellement été nul au gros tête aujourd'hui.
0: Non. Mon amour, vous l'appelez mon amour.
4: Elle n'aime pas que je dise mon amour.
11: Qu'est-ce que ça va être quand ils auront baisé? S'il appelle déjà mon amour.
0: Si elle aime pas que vous l'appeliez mon amour, pourquoi vous l'appelez mon amour?
4: Parce qu'elle est... Non, justement, j'ai arrêté justement. J'ai pu dire parce qu'on a des règles bien précises. Mais arrêtez de me faire raconter ma vie.
5: Maintenant, c'est Yoko Ono, sa meuf.
4: En même temps, je suis jamais aussi bon que quand je raconte ma vie. Même s'il se passe rien dans ma vie, je comprends pas. Vous autres, vous êtes tous mariés, vous avez tous des enfants, vous êtes tous grands-pères. Et moi, j'ai rien dans ma vie. C'est mon
0: père.
5: Laurent, il a pas d'enfants.
0: En plus, grand-père, j'ai pas d'enfants.
1: En plus, je me sens visé, moi. Moi, je suis grand-père.
4: Mais je comprends pas, pourquoi il y a que moi? Petit off, t'as une vie extraordinaire depuis 40 ans.
2: Une fille.
4: Mais non, mais
2: fille.
11: Normal.
4: Et pourquoi c'est moi qui n'a aucune vie qui raconte la mienne?
11: Ben, justement.
0: Non, mais mon pauvre Ryu, j'ai l'impression que je veux pas dire du mal de cette auditrice qui nous écoute. Je voudrais pas perdre une auditrice. Mais c'est un peu curieux, si vous l'appelez mon amour, qu'elle vous demande de pas l'appeler mon amour. C'est qu'elle n'est pas amoureuse.
11: Non.
5: Elle le connaît pas, moi.
1: Parce que c'est en public et ça lui fait honte. honte.
3: Il l'a inventé. Il l'a inventé. Mais non. Elle n'existe pas.
1: C'est sa chienne.
11: Non, ils sont pas encore ensemble. Non,
4: mais je suis en train de raconter ma vie, c'est horrible. Alors la nuit, à chaque fois, on se termine toujours par un dernier petit truc. Est-ce que c'est pareil pour vous? On finit toujours par un petit texto.
3: Non,
4: et puis...
3: non, nous on a des vies normales. On touche les gens.
4: Parce que vraiment, on s'est pris jour et nuit. Et donc, elle me met une petite bougie. Vous savez, le smiley bougie. Et ça veut dire qu'il est l'heure d'aller au lit.
11: Ah ouais.
1: Non,
3: la bougie. Et
0: la courgette, elle vous envoie la courgette.
3: Et
0: l'aubergine, elle vous envoie la courgette.
1: Depuis le début, je vous dis que cette Nathalie s'appelle Jean-Claude.
11: Non. Ou peut-être on sait pas.
4: Et là, on a une règle, je mets donc le smiley avec le vrai cœur. Et après,
3: je prenais pas la bougie.
11: Il est quelle heure là?
3: En gros, elle te dit FTG, quoi.
11: Non, mais il est quelle heure? Par exemple, il est quelle heure là quand t'as pas la bougie?
4: Ah non, mais on n'arrête pas tout le jour et nuit.
0: 19h30.
4: Et je me rends compte, peut-être que l'amour, ça va me castrer aux grosses têtes.
11: Ouais,
4: effectivement, peut-être que je vais tout.
3: Non, mais castrer, faudrait qu'il y ait quelque chose à couper.
0: Non, mais expliquez-moi pourquoi, si cette femme vraiment est amoureuse. Pourquoi, si cette femme est amoureuse, elle vous demande de ne pas l'appeler mon amour?
4: Non, mais parce qu'on est très sensibles tous les deux, on est deux pudiques. Et donc, elle préfère
1: oui,
4: que
1: ça,
4: je dise
1: tout
3: le monde. Tu l'as rencontrée! Tu l'as vu en vrai!
4: Non, mais peut-être. Alors, maintenant, je dis mon ange!
11: Non, peut-être qu'elle préfère que tu l'appelles ma cochonne ou ma.
1: Non, ouais. Est-ce que je peux en profiter pour aller faire pipi? Que ça risque d'être un peu long.
4: Ah si, elle m'a dit un truc, elle m'a dit un truc.
0: Ah, qu'est-ce que je veux dire?
4: Non, c'est grave.
3: Elle a pas de bras?
4: Elle aime bien faire l'amour dans la voiture.
1: Dans la voiture?
11: Ah, t'as dit ça?
0: Mais parce qu'elle a pas de voiture.
1: Qu'est-ce qu'il dit?
0: Alors, elle est pas con. Elle veut pas qu'il appelle mon amour. Comme il a pas de voiture, elle dit, moi je fais l'amour que dans la voiture.
11: Non mais non, Johan, sérieusement, est-ce que vous vous promenez dans la rue?
4: Ouais, on se promène mais on pas par la main parce
3: elle
4: que
3: elle est jolie, elle
0: n'aime pas.
3: Elle aime pas
0: parce que.
4: Arrêtez-le! Elle aura coupé le micro.
3: Elle veut qu'il marche 2 mètres devant et 2 mètres derrière. Elle veut être discrète.
4: Laurent, vous sortez pas votre blague, sinon je reviens plus jamais en grosse tête. Je fais pas mes 6 ans.
0: Bon, alors attendez, parce que là, c'est quand même. Mais je suis pas inquiet pour elle. Je suis inquiet pour vous, moi.
1: Oui.
0: Parce que je me demande qui est cette femme qui veut pas que vous l'appeliez mon amour. Une femme normalement constituée, si elle est amoureuse de vous. Alors, regardez les dames qui sont là, qui seraient prêtes elle, à vous dire oui, hein, madame. Elle serait contente que vous les appeliez mon amour. Pourquoi elle veut pas que vous l'appeliez mon amour?
1: Ah, je sais, c'est madame Fourniret. Il est allé la voir en prison.
11: Il se passe en prison.
1: Elle s'appelle pas Nathalie, elle s'appelle Monique.
0: Elle a une de Voici la semaine prochaine. Le nouvel amour de Yoann Rioux, Monique Olivier.
4: Mais dans le public, qui croit en moi? Qui croit en nous dans le public? Ouais! Et franchement, il y a 15 doigts qui sont levés sur 100.
3: 15 doigts? Tu comptes les doigts?
4: Vous avez arrêté le.
3: Et moi, je suis inquiète pour lui.
0: Et alors, j'imagine, vous avez nettoyé votre voiture depuis.
3: Il a acheté une Aronde.
4: Mais comment vous me connaissez par cœur?
0: Bah oui, elle vous dit, je fais l'amour dans la voiture. L'autre, il est allé à l'éléphant bleu.
4: C'est Laurent! Mais Laurent, je vous assure que c'est vrai, je suis allé à Papol en face du Carrefour. Il y a un magasin. J'ai mis le truc le plus fort, je sais pas quoi. Il y avait différents prix. J'ai mis 18 euros, c'est le plus cher pour laver tout en entier.
11: Grand prix, ça s'appelle.
0: Tout ça pour baiser.
11: Par contre, maintenant que t'as lavé la voiture, n'oublie pas de te laver toi-même aussi.
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0: Ah, une question pour Romain Sébastini qui habite Manosque dans les Alpes de Haute-Provence. Jeudi prochain, on ne pourra pas évoquer l'actualité culturelle ou du spectacle sans avoir une pensée pour le chef Siutazenka Witko. Pour quelle raison?
1: Oh là là, ça.
4: Le meilleur, élu meilleur cuisinier du monde?
0: Ah non,
12: non, c'est un chef indien.
4: Un chef indien.
0: Un chef
13: Sioux. Il y en a un qui dit chef cuisinier, l'autre chef d'orchestre.
0: Un chef Sioux, c'est pas un chef cuisinier.
12: Tu les reconnais facilement.
4: Non, mais je pensais que Sioux, c'était son prénom.
12: Il y en a un qui porte une toque et l'autre un chapeau à plumes.
4: Oh, merde. Mais votre nom, là, il faisait 26 lettres. Enfin, ah, le chef Sioux. Et comment il s'appelle?
0: Ah bah, ça va vous décédé, Tazunka Witko.
12: Il a fait partie d'une bataille légendaire.
0: Non. Indirectement, on reparlera de lui jeudi prochain.
12: Indirectement. Il a inventé quelque chose ?
0: Non, il n'a rien
12: inventé. Il avait
0: inventé.
12: Un surnom célèbre.
0: Oui, surnom célèbre.
12: Aigle redoutable.
0: Aigle redoutable, Sitting Bull. Sitting Bull, non. C'est son surnom dont on va reparler.
12: Bison futé.
0: Bison futé.
4: C'est drôle. Avec moi, c'est Bison futé.
13: Oh là là, mais il est obsédé.
4: Bison désespéré. Oui. Tu verras, si je te mets dans mon lit,
12: Non,
4: tu verras.
12: Non, on verra.
13: Oh là là, mon Dieu.
4: Là, ça sera le chef Siou, je peux te dire. Ça sera même le chef Ryu.
12: Oh. Oui, oui. Si...
0: Comme dirait l'autre, ça commence mal.
12: Ouais, ouais.
0: Allez, tournons la page.
4: Mais Ami et Laurent,
0: oui.
4: Un bien vaut mieux que deux, tu l'auras.
0: C'est
12: voilà.
0: Ça.
12: Et see you tomorrow. Ouais.
13: Bon, alors vous voulez
0: vous
13: savoir.
0: Écoutez
13: quoi.
0: Toujours la meilleure Cheyenne de radio. Ouais,
12: voilà. Bon, mais comme ça, tout ça, c'est fait maintenant. Y a-t-il un nom d'animal dans son surnom ?
0: Oui, absolument.
4: Ah, le griffon ! Le griffon, c'est super, mais c'est Astérix, c'est le griffon !
12: Pas il s'appelait Taureau ailé.
0: Taureau ailé, quelle est l'actualité de Taureau ailé ?
12: Eh bien, c'est qu'on va faire
4: ben,
12: les
4: 100 ans riz,
12: de, du riz.
14: Est-ce qu'il l'animal, c'est un aigle, c'est un cheval,
4: c'est un animal terrestre ?
0: Un animal terrestre, oui.
12: Terrestre.
13: Taureau, alors justement...
0: On se rapproche, monsieur
12: Bison.
0: Ferrand. Feriez mieux d'avoir honte, vous, Ariel Dombal.
13: Ah, vraiment ?
0: Et parce que vous devriez rendre hommage à Tazunka Witko. Ah
12: alors, bon est-ce que c'est plutôt
15: ah,
12: genre...
15: Ah oui, parce que c'est lui, le Crazy Horse.
0: Bonne réponse, Ariel Dombal.
15: L'ouverture du Crazy Horse. Et voilà, voilà, voilà.
0: Et oui, jeudi prochain,
15: oui, oui.
0: Le Crazy Horse va rouvrir à Paris. Et Crazy Horse, c'était oui. Le surnom d'un chef Sioux, Tazunka Witko, vous voyez.
13: D'accord. Et
4: qui est allé déjà au Crazy Horse
0: bah, Ariel. Ariel,
4: vous avez dansé au Crazy Horse
0: Lumière.
4: C'était quoi votre surnom alors? C'était quoi votre surnom?
15: Dolores Sugar Rose.
13: Ah. Oh,
15: yes.
4: Mais c'est l'endroit, c'est ça, non, où les spectateurs voient les seins des artistes, mais les artistes ne voient pas les
12: seins des spectateurs.
13: Qu'est-ce qu'il raconte?
0: Vous étiez quand même entièrement nu, Ariel.
4: C'est ça, c'est ça.
15: Non, j'étais habillée de lumière.
0: Oui, bah,
15: ah, bon.
4: J'étais à poil, quoi.
0: Habillée de lumière et à oui. Poil.
15: Non, non, non, j'avais quand même quelques effets sur moi. Ça a été un immense succès. Voilà.
12: Et alors, elle a joué devant qui ?
0: Ah ben il y avait tout Paris.
12: Il y avait le président ?
15: Non, pas le président, mais enfin c'est vrai que la queue allait faisait tout le tour du quartier.
12: Ah ben du béton.
13: Comment il s'appelait ?
0: Vous avez gardé son téléphone. Ben non, mais votre mari était là, BHL était là.
15: Il lui est arrivé de venir.
12: Oh, oui. Bah tous les soirs, oui.
15: Non, non, pas tous les soirs, mais ça avait du succès et j'ai reçu des roses et des fleurs tous les soirs. C'est vrai, c'est...
0: C'est bien chauffé, le Crazy Horse, parce que... Vous y avez un peu froid, quand même.
15: Mais non, on a des toutes minuscules petites cabines. C'est tellement merveilleux.
0: Comment ça, une fois que vous êtes sur scène?
15: Non, mais c'est assez petit, le Crazy Horse. C'est comme une boîte extraordinaire. C'est comme un écrin. Oh. Non, non, c'est très...
4: Il n'y a pas d'hommes qui font ça. Pourquoi il n'y a pas de spectacle avec les hommes au Crazy Horse? Moi, je suis prêt à y aller. Hein. Enfin, je serais bien là. Et moi, il n'y a pas 11 cm, je peux vous dire, de différence. Oh là là. Franchement, qui vient même voir en public? Si, imaginons, il y a spectacle
12: Crazy Horse. Quelle foule,
4: avec des mecs. Alors.
12: Non, il y a encore...
4: Bonjour, monsieur, comment vous vous appelez? Il s'appelle Roger. Est-ce que vous accepteriez de venir me voir?
0: Non, monsieur, je vous en supplie.
4: Non, il a dit non.
13: Il a dit non.
0: Oh là là là. Il y a Gilbert Montagnier qu'on a revu il y a soir.
4: Mais ce serait génial, je pense, l'évolution de la société, l'évolution des mœurs, qu'il y ait au Crazy Horse, il y ait des hommes également qui se dévoilent.
0: C'est pas la clientèle, écoutez.
4: Mais pourquoi?
0: Et puis surtout, enfin, franchement, on n'a pas envie de vous voir nu, monsieur.
4: Mais attendez, vous perdez beaucoup au change.
15: Une grosse boule qui roule.
12: Oh, à la limite, on voudrait. À la limite, on vous verrait nu, habillé de lumière, mais pendant une coupure de courant.
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0: Question concernant Rod Stewart, puisque le chanteur fait partie. Qu'est-ce qu'il y a, vous, là?
15: I am sailing.
16: Non, je suis en train de penser à Jean-Marie Le Pen.
0: Ah
16: oh,
0: oui?
16: Putain, mais arrêtez.
0: Pourquoi?
16: Parce que moi, je me suis embrouillé avec lui dans un avion.
0: Ah oui, vous nous aviez raconté. Qu'est-ce que vous avez fait, Jean-Marie Le Pen?
16: Il a refusé tes amants? Non, en fin de compte, moi, j'étais dans l'avion avec lui, et bon, c'était à l'époque, c'était le grand méchant loup et tout ça.
0: Ah, noir!
16: Et je me suis dit, et tout le monde était super sympa avec lui. Monsieur Le Pen, ça va, il signait des autographes, les hôtesses, vous voulez du champagne? Et moi, j'étais comme ça, j'étais en train de devenir fou, j'étais comme ça pendant 30 minutes. Après, moi, je crie, tête de veau! Je commence à crier comme ça dans l'avion, et après, je lui envoie du pain sur la tête, tout ça. Les gardes du corps, ils sont arrivés, on s'est embrouillés, moi et mes potes. Dès qu'on est arrivé à Strasbourg, les flics sont arrivés, m'ont monoté, m'ont amené au commissariat. Monsieur Le Pen a porté plainte. Et voilà, bon, on a été au tribunal, j'avais pris mon avocat, tout ça, j'ai plaidé, tout ça, j'ai fait une grande plaidoirie, j'ai pris quand même 1000 francs d'amende.
0: Tu m'étonnes.
16: Et après, il y a quelques années, j'ai regretté. Je me suis dit, il était déjà vieux, j'aurais pas dû faire ça. Et j'avais fait mes excuses chez Mouloud. Et je me suis dit, heureusement que j'ai fait mes excuses avant qu'il soit mort.
0: Oh, bah c'est joli ce que vous dites, vous voyez.
16: Voilà. Donc, je suis en train de penser à lui comme ça.
0: Ah bah c'est bien. Voilà,
17: franchement, d'accord. Un beau message de prévention.
0: Bon, je peux revenir à Rod Stewart, bien alors.
15: Bah, alors, lui, I am sailing.
0: Il a 80 ans aujourd'hui, Rod
16: mais
0: Stewart.
16: Mais non, j'ai pas vu ça dans mes éphémérides, pourtant j'adore ce chanteur.
0: Eh ben si, il est né le 10 janvier 1945.
1: Pour le travail.
0: Ça aurait rien donné que vous l'ayez vu, puisque la question, je vous demande pas son nom, vu que je vous le donne.
16: J'adore.
0: Vous voyez, Rod Stewart. Mais la question, la voilà. Pour quelle raison peut-on voir régulièrement, quand il vient à Paris, Rod Stewart, rue de Douai, dans le 9e arrondissement?
18: Il y a des magasins de musique?
0: Non.
17: Dans ton restaurant préféré?
0: Non plus.
15: Il a habité là il y a longtemps?
16: Il y a un magasin de guitare là-bas?
0: Non plus. Mais
15: parce que son grand tube, I am sailing, I am sailing.
16: C'est pas ça son grand
15: si.
16: Tube? C'est
1: Baby J.
0: Si c'est vraiment ça, l'un ou l'autre, de toute façon, je m'étonne qu'il ait pu en faire des grands tubes. Ces tubes, il y en a plein.
17: C'est par rapport à un magasin,
0: il y a celui-là comme tube déjà. Tiens, par exemple.
16: Ah oui. Et c'est pas celui-là le plus gros.
0: Il y a celui-là aussi, si vous voulez.
16: Voilà, c'est ça. C'est ça que chantait.
17: Ouais,
18: ça c'est bien. C'est pas Gilles Dreux, hein. Ça c'est sûr.
16: Ça c'est bon.
0: Et puis celui de Ariel maintenant.
15: Mais oui.
18: C'est une chanson pour Kersozo, ça. I am
17: sailing. Non, mais là, il a raison, c'est pas lui qui a raison. Non.
0: Ça fait trois tubes. Bon, peu importe.
15: Celle-là est tellement belle, on a envie de pleurer.
17: Est-ce que c'est lié à un magasin, un shop, un café?
0: Alors, c'est lié à plusieurs magasins. Alors, vous avez raison, vers la rue de Douai, il y a beaucoup de
18: magasins de musique.
0: De magasins de musique, mais pas seulement. Il y a une autre.
16: Il y a un hôtel de fou là-bas.
0: Ah oui, ça, non, je sais pas. Écoutez, je vais pas me mêler de la vie.
18: Il y a un super dealer aussi.
0: Non.
17: Il y a sa maîtresse. Qui habite là-bas.
0: Pardon,
16: j'ai dit ça tout à l'heure.
0: Sa maîtresse, non.
1: C'est un rapport avec Rimbaud.
0: Je ne me mêlerai pas à ce point.
15: C'est un magasin.
0: Alors, il y a plusieurs magasins.
15: Mais c'est à cause d'un magasin qui va là-bas.
0: Parce que ces magasins. Ou grâce
18: à des perruques?
0: Non. Rod Stewart va rue de Douai.
16: Il y a un magasin de bottes.
0: De bottes.
15: De farce et attrape.
0: De farce et attrape non plus.
17: Des friperies.
0: Friperies non plus.
18: Des déambulateurs?
0: Déambulateurs.
17: Où ils font des frites.
0: Non.
16: Des chemises à dentelle.
18: Des pacemakers?
0: Chemises à dentelle.
18: Des dentiers.
0: Non,
16: mais
0: c'est pas parce qu'il a 80 ans qu'il va rue de Douai. Il y va depuis des années, rue de Douai, vous voyez.
15: Parce qu'il y a de la lingerie fine.
16: Alors, je dis pas un club échangiste.
0: Non, pas du tout.
17: C'est pas là-bas le club échangiste.
0: Qu'est-ce qu'il y a?
17: C'est pas là-bas les chandelles.
1: Oh là là.
0: Parce que vous connaissez les chandelles, vous.
17: Bah, comment vous connaissez-vous?
0: Je vais vous dire pourquoi je connais les chandelles. C'est parce que je connais Thierry Ardisson qui a souvent parlé des chandelles.
17: Je crois que j'ai déjà vu là-bas. Ouais.
0: Il a même voulu m'y emmener une fois, mais je lui ai dit que j'étais pas échangeable.
17: Est-ce qu'il y a une salle de sport là-bas?
0: Pardon?
17: Une salle de sport?
0: Une salle de sport, non.
15: Un fromager?
0: Bien sûr.
1: Oui. Il se tape un petit roquefort.
15: C'est quelque chose qui se mange?
16: Un truc de massage?
0: Ça ne se mange pas.
18: Il y a un Euroto?
0: Et c'est vrai que ça fait partie de ses passions.
18: Carglass?
0: Non, à Rod Stewart.
15: Les motos?
0: Pardon?
15: Moto?
0: Les motos, non. Et donc, quand il vient à Paris, évidemment.
14: C'est des objets.
18: La pêche à la ligne.
0: La pêche à la ligne.
14: Ce sont des objets.
0: Ce sont des objets.
14: Plusieurs.
17: Oui, c'est français.
0: C'est français.
14: Plusieurs objets.
0: Ah, il y a sûrement des boutiques comme ça aussi en Angleterre, mais là, évidemment.
15: C'est une brocante.
0: Une brocante, non. Non, non.
14: Des
0: non.
14: livres.
0: Je dois dire d'ailleurs que j'ai été moi-même surpris en passant rue de Douai il n'y a pas longtemps, en voyant ces boutiques, parce que je me suis dit, mais comment ces boutiques peuvent-elles encore fonctionner, marcher, avoir des clients?
18: C'est pas les jeux de rôle?
16: Des statues, des horloges.
0: Et aujourd'hui, alors en tombant sur tout le CV de Rod Stewart pour préparer cette émission, puisque je savais que c'était son anniversaire, je m'aperçois que c'est une de ses passions.
18: Les affiches de cinéma.
0: Les affiches de cinéma non plus.
14: Est-ce que ça se collectionne?
16: Il y a une voyante là-bas.
0: Ah oui, ça fait une voyante, ça c'est pas bête.
14: Est-ce que
0: alors,
14: ça se collectionne?
0: Ah mais non, il n'y a pas de voyante.
18: Ah, les massages thaïlandais?
0: Alors ça fait
16: J'ai
0: pas...
16: dit déjà le massage.
0: Mais c'est pas non, ça c'est
14: trop. Mais arrêtez de dire n'importe quoi.
16: Non, non, c'est trop.
14: Est-ce que ça se collectionne?
0: Oui, c'est une forme de collection. Oui.
14: Des pins,
0: non. Mais c'est plus qu'une collection.
18: Les cartes Pokémon?
0: Ça va plus loin qu'une collection, c'est une passion. Hein.
18: Ah, les petits trains?
0: Les petits
18: voilà.
0: trains
18: oh là
0: Bonne
18: là là
0: réponse là là là. Excellente réponse de Sébastien Thoen.
16: Il est content, celui-là.
0: Le modélisme
18: mais
0: ferroviaire.
18: Mais oui, j'adorais ça, oh, moi.
0: C'est incroyable. Mais oui, encore des tas de boutiques de modélisme ferroviaire dans Paris. Et particulièrement, je ne sais pas pourquoi, j'imagine, parce que c'est au-dessus de la gare Saint-Lazare. Mais rue de Douai, vous avez au minimum deux boutiques. Il y en a d'autres, d'ailleurs, dans les rues adjacentes.
18: Il y a plein de gens connus qui aiment bien les petits trains comme ça. Enfin, Jean-Marie Le Pen, il aime bien les petits trains.
0: Et Rod Stewart, en tout cas, effectivement, il est... passionné de modélisme ferroviaire.
18: Il y a plein de boutiques dans Paris comme ça. Parce que même à Bastille, il y en a.
0: Mais comment ils
18: Parce que les gens, ils sont fans et qu'il y a une vraie passion et qu'après, c'est leur passion. Ils sont dévoués. Ils vont tous les 3 mois ou tous les 2 mois dans les magasins.
0: Un client tous les 3 mois,
18: mais
0: ça
18: non,
0: suffit
18: pas.
0: Mais
18: non, c'est pas vrai. Ben non, il y aurait pas autant de boutiques. Sinon.
0: Mais ça que je comprends pas. Comment ça peut vivre une boutique de modélisme?
18: Je suis comme vous. Moi, je collectionne les plugs anal. Il y en a beaucoup. Il y a une boutique de plugs anal. Ah, Anne.
0: Vous avez un petit train?
15: Non, j'ai ni train ni plug anal, moi.
0: Non, mais un plug anal,
18: ça peut faire les deux, hein. Ça qui est bien, c'est que ça peut faire les deux.
16: N'importe quoi.
0: Eh ben, écoutez, franchement, quand on pense que le gars qui a chanté Dancing I'm Sexy ouais. fait du modélisme ferroviaire.
18: Ça veut dire quelque chose maintenant, je savais.
0: Ça, quand même, faut quand même bien dire, ça vous casse un mythe.
18: Bien sûr,
0: à 80 ans. Vous avez une collection, vous, monsieur Rami?
17: Je dois avoir plus de 300 ou 400 maillots des mecs contre qui j'ai joué.
0: Eh ben, vous voyez, ça c'est bien.
18: Ah, t'en as pas un pour moi?
17: Ta gueule. Et donc.
18: mais qui t'as joué contre qui? T'étais sur le banc, toi?
17: Portugais.
18: T'as les maillots d'arbitre, toi?
17: Eh, hey, c'est pour la clé pistolet. Mais tu sais même pas combien de matchs j'ai fait titulaire?
18: Vas-y.
17: Bah, je sais pas, je te demande.
14: 500 à peu près.
17: Ouais, plus de 500. Ouais.
18: Non, ça a été une super carrière. Là.
17: Donc, du coup, ouais, donc j'ai plus de. Ouais, je dois avoir plus de 400 maillots.
0: Et vous, Anne Romanoff, vous avez une collection de quelque chose?
15: Pas du tout.
0: Jamais vous avez entamé une collection?
15: Non.
0: Non.
15: Quand j'étais petit, j'ai collectionné des timbres. Hein, moi.
17: Ah, bah oui.
0: Ah, ouais, ouais.
17: Et depuis votre célibat, vous n'avez pas collectionné les hommes? Vous avez dit que vous avez eu des aventures.
15: Ouais.
17: C'est vrai?
15: Bah oui.
18: Ouais.
17: C'était quoi?
18: Alors, c'est un bon coup, Gérard Larcher? Parce que tout le monde dit que c'est un super coup.
16: Moi, j'avais une collection, moi.
0: Ah, qu'est-ce que vous aviez comme collection?
16: J'avais une collection de culottes.
0: De culottes?
15: Oh non.
0: Ça, alors, mais de culottes féminines ou de culottes
18: d'hommes? Non, de mecs.
16: Non.
15: Mais celles qu'il a laissées à Los Angeles.
16: Non, culottes de mes chéries avant.
0: Ça, alors.
16: Et une fois, j'avais bu et tout ça, et j'avais dit à une de mes ex, regarde, ça, c'est la culotte d'un tel, un tel, un tel, un tel,
0: un tel. Une telle,
16: une telle. Une telle, une telle, une telle.
0: Ou alors, vous étiez chez moi.
16: Et qu'est-ce qu'elle a fait?
0: Ouais.
16: Un jour, je me suis embrouillé avec elle.
0: Ouais.
16: Et le lendemain, elle m'a dit, tu sais quoi, tes culottes, je les ai toutes brûlées.
0: C'est pas vrai.
16: Elle m'avait brûlé toutes.
18: Qu'est-ce qu'elles sont méchantes. Alors que toi, t'étais un romantique en lui montrant ça. C'est vrai, hein.
0: Et vous, Ariel, vous avez une collection?
15: Ah, moi, je suis très collectionneuse.
0: Qu'est-ce que vous collectionnez?
18: Les Kurdes.
15: Non, j'ai commencé, ma première collection, c'était une petite collection de souris.
0: Ah.
15: Oui. J'avais des petites souris vivantes aussi.
18: C'est vrai?
15: Ouais, j'adore les souris.
18: Non, c'est des rats, tu vas sur les quais, tu les prends.
15: Mais j'aime bien les rats aussi, hein, mais bon.
17: Des souris?
15: Oui, des souris. J'ai une très grande collection de mini-souris.
0: Et vous, monsieur Toen, qu'est-ce que vous collectionnez?
18: Moi, je collectionne les fous rires du public.
0: Ouais!
18: Excellent!
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0: Édouard Philippe, qui, vous le savez, a sorti un livre où il parle évidemment de politique, mais aussi des lieux qui lui plaisent, ces lieux qui Comment c'est le titre exact des lieux?
6: Des lieux et des liens, non, je
0: sais pas. Des lieux qui vous disent.
6: Qui nous disent.
21: C'est un bon titre, on le retient bien, en tout cas.
22: Ça veut rien dire,
6: mais. Mais vous l'avez lu, vraiment?
0: J'ai pas fini le titre.
6: Ah bon,
22: ouais, lui non plus, apparemment.
0: Non, mais écoutez, Édouard Philippe, en tout cas, est évidemment interviewé à l'occasion de la sortie de ce livre. Ça va être drôle, d'ailleurs, dans les librairies. Ils vont se croiser, forcément, avec Alain Juppé, qui a sorti le sien aussi. Nicolas Sarkozy, qui est en tournée des librairies. Il va y avoir des embouteillages, hein, dans les librairies où on vend.
6: Tant mieux.
0: Tant mieux, oui. Ah, vous avez raison. Les grands auteurs.
6: Parce qu'ils pourront acheter autre chose.
0: Voilà.
6: Faut espérer.
0: Bon, en tout cas, il y a une citation dans l'hebdomadaire Le Point, une citation d'Edouard Philippe qui n'est pas extraite du livre, hein, mais extraite d'une interview qu'il a bien voulu accorder, l'ex-premier ministre, maire du Havre, le Havre très bien classé en Ligue 1.
22: C'est vrai.
23: De quel ballon?
0: Rond.
23: Ah, parce que le rugby, il y a une latitude. C'est-à-dire qu'au-delà d'une certaine latitude, il n'y a plus de rugby.
0: En dessous de la Loire, Nouvelle-Zélande, Afrique du Sud. On est meilleur.
23: Ouais, mais y a pas
6: Pays de Galles, Irlande.
24: Oh bah y a quand même, oui.
0: Bon, dites, Édouard Philippe, là, je dis bien mon Édouard Philippe, puisque au fond, bah oui, c'est un peu mon maire.
23: Mon petit Laurent.
0: Oui.
23: Expliquez-moi. Au Havre, il n'y a pas de rugby, il n'y a pas du tout de rugby.
24: C'est la première équipe.
0: C'est comme le football, tout est né au Havre. Le rugby, le football et Laurent Ruquier.
24: C'est vrai.
23: Voilà.
0: C'est vrai en plus.
6: Oui.
0: C'est le club doyen de football, le HAC. Et pour le rugby, pareil, forcément. Ouais. Ça venait d'Angleterre, donc c'est arrivé directement via la Manche par chez nous, voyez-vous.
23: Et ben voilà, j'ai appris un truc, c'est formidable.
0: Ouais. Le maire du Havre, donc,
23: a déclaré dans une interview,
0: phrase étonnante, et effectivement, je vais enlever le dernier mot de cette phrase, c'est le principe du jeu du ding-ding. À vous de retrouver ce mot. Le responsable politique qui vous dirait la prochaine élection présidentielle, on s'en fout, ce n'est pas le sujet. Il vous raconte du...
6: Des caramels.
0: Quoi ?
6: Des caramels.
0: Du caramel, il a dit. Du caramel. Bonne réponse de Roselyne Bachelot. Et j'ai vérifié, ça n'existe pas, expression,
6: non.
0: En fait.
6: Non, c'est lui qui l'a inventé.
0: D'où ça sort, ça?
23: C'est peut-être qu'il voulait dire carambistouille et qu'il a oublié la fin du mot.
21: Ça marche avec
6: il
21: tout.
6: Il avait déjà mis en route le bololo.
0: Le bololo, c'est quoi ça, le bololo?
21: Vous direz la danse de l'été.
6: Il avait dit les gens qui mettent du désordre, les gens qui foutent le bololo. Ça avait fait Florès, cette déclaration.
21: Ah non, ça avait fait quoi? On comprend rien. C'est
0: c'est mon surnom, le bololo, mais autrement. Oui. Et aussi celui de Valérie pour d'autres raisons. Mais
6: vous souvenez pas? Vous vous souvenez pas de cette déclaration?
0: Ah non, on se souvient pas.
6: Visiblement, les déclarations d'Edouard Philippe ne vous marquent pas.
0: Non, moi, ce qui me marque.
6: Il paraît que vous allez faire une émission d'information sur BFM TV.
0: Les déclarations d'Edouard Philippe m'intéressent. La preuve, je vous interroge sur cette phrase, mais c'est vrai que quand il nous dit, il vous raconte du caramel, mais c'est une expression qui n'existe pas.
6: Bah, il a le droit.
0: Il invente des expressions.
23: Voilà. Bah oui, parce que le caramel, c'est mou, donc ça part dans tous les sens.
21: Voilà. Allez.
6: Oh bah...
21: Merci Valérie.
24: Allez, vas-y, Daryl.
21: Fin de tournage.
0: En tout cas, voilà, monsieur Édouard Philippe a effectivement employé cette expression du caramel. Un caramel, c'est un coup de poing, plutôt, généralement. Un caramel, c'est...
6: Oui.
0: Voyez, c'est...
24: Ah bon?
23: Oui,
24: c'est ce
23: ah
24: qu'on
23: voit.
0: Au rugby, un caramel c'est un plaquage assez violent.
24: Un tampon.
21: On dit pas une boîte?
0: Non, coller un caramel. Je vais vous coller un caramel, c'est je vais vous en foutre une, vous voyez. Ouais, ou prendre un bon caramel.
21: Ah bon?
0: Mais en tout cas, c'est pas un mensonge, un caramel.
21: Non.
23: Mais au rugby, ils se donnent pas des coups de poing. Ils se couchent les uns sur les autres.
6: Alors là, la question, que signifie, demande le journal Ma Minute, le terme bololo employé par Édouard Philippe pour évoquer les manifestations du 17 novembre?
0: Mais quand c'était ça?
6: Alors,
23: c'était
6: en 2018.
0: En 2018, vous voulez qu'on se souvienne qu'il y a 4 ans, 5 même, 5 ans, monsieur Édouard Philippe?
6: Oui, vous devriez vous en souvenir.
0: Enfin, écoutez, le bololo d'Édouard Philippe d'il y a 5 ans, on s'en souvient pas. En tout cas, écoutez, ça prouve qu'en politique, chère Roselyne, vous touchez votre caramel. Parce que ça, c'est une expression qui existe aussi.
21: Oui. Ah bon?
0: Ah oui.
21: Bah oui. Toucher son caramel?
0: Toucher son caramel.
21: C'est sexuel?
23: Ah ben.
21: Ça, si c'est mou, oui.
0: Ça veut dire être compétent, toucher son caramel, bien connaître son sujet.
21: Mais non, c'est toucher sa bille.
23: Non, non, non,
0: toucher son caramel, ça veut dire bien connaître son sujet.
2: Dans ce cas-là, je préfère qu'il soit dur.
22: Vous l'avez dit que c'était sexuel. T'en as tâté du carambar. Hein.
23: Tu confonds avec l'abricot, Jérémy. C'est pas caramel, c'est l'abricot.
5: L'abricot.
7: Mais l'abricot, c'est le sexe féminin.
0: Bah oui, c'est ce qu'elle veut dire.
22: Oui, toucher l'abricot.
0: Puisque vous aimez les mots un peu étonnants, il y a un autre mot que je ne connaissais pas bien et c'est une photo toujours dans le Point. Tiens, d'ailleurs, quelques pages suivantes dans l'hebdomadaire, on voit une photo, je dois dire, assez amusante. Une photo sur laquelle Elisabeth Borne et Gérald Darmanin
23: s'embrassent.
0: Non. Ils sont en train de jouer ensemble. Mais à quoi jouent-ils?
23: Au ping-pong.
7: Un palais dans le Nord, ils jouent.
22: Au Uno?
0: Comment vous dites?
22: Ils font un Uno?
0: Un Uno, non.
7: Ils jouent au palais.
22: À la bataille navale?
0: Ah ben, c'est un nom, ce jeu. Et effectivement, on voit Mme Borne qui est penchée, là, et en train de balancer je ne sais quoi. Monsieur Darmanin qui la regarde, un autre qui a relevé son pantalon.
22: Oh là, oh là, oh là, oh là, oh là, oh là, oh là, oh là, ça va faire.
23: Il y en a qui avaient
22: un gage. Ça va faire caramel, ça.
0: Je vous jure, c'est vrai. La photo est absolument incroyable.
7: Non, mais c'est quand il a organisé son grand truc à Tourcoing et qu'elle est allée. Elisabeth Borne est allée remettre de l'ordre dans tout ça.
9: Alors attendez, moi, ce que je vois sur la photo, je vois trois personnes dans une cuisine.
0: Ouais.
9: Elisabeth Borne qui est penchée en avant, Gérald Darmanin qui lui mate le cul parce que ça c'est Gérald Darmanin. Et à côté, il y a un mec en short avec une cravate et des tongs.
23: C'est vrai en plus.
9: Non mais je vous assure. Hein.
0: Et c'est dans le Point cette semaine et cette photo nous montre une partie de
7: jambes en l'air.
0: Non.
22: C'est très angoissant ce que tu racontes.
23: De pneus.
0: C'est un jeu de boules.
23: Mais des grosses boules.
0: Un jeu de boules traditionnel du Nord. C'est dans le patrimoine culturel immatériel de France, hein, ce jeu.
23: Ah oui,
0: ah bon?
7: Nom d'un chien.
0: Ah oui, oui, oui.
24: La boule de Tourcoing.
0: Alors justement, c'est pas bête, la boule de Tourcoing.
24: Ah oui.
0: Mais
22: c'est la boule de la boule d'Arras.
0: Il manque une lettre là-dedans.
9: La boulette de Tourcoing.
22: La bloule?
0: Non.
22: La broule?
0: Presque.
22: La croule?
0: Non.
9: Troule?
0: Non,
24: la
9: broule.
24: La boîte de
9: troule.
22: La groule, la groule, la groule.
23: Ah, la bourle.
0: La bourle.
22: Ah, la bourle.
0: Bonne réponse. Bravo. De Valérie Mérès. C'est la bourle.
23: Bravo Valérie.
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0: Bonjour Franck. Premier message, c'est vous qui nous l'avez envoyé, Franck. Et il est adressé d'ailleurs ce message à Richard Orlinski, c'est bien ça?
25: Je voulais le remercier, monsieur Orlinski, pour l'exposition qu'il a fait dans la ville de Nancy en 2019.
0: Ah oui,
24: il était temps, oui.
0: Il y a 6 ans déjà.
24: Il
0: alors.
24: Était temps de le remercier. Bah,
0: oui. Vous avez fait une expo
25: mais
0: à Nancy.
25: J'ai eu l'occasion de le faire auparavant, donc je profite de votre antenne pour le remercier, en fait.
0: Ah bah c'est gentil. Qu'est-ce que vous aviez fait à Nancy, Richard?
26: Alors, on a fait une très belle exposition, effectivement, sur la place Stanislas. Il y avait des écoles, on a fait des visites aussi pour le troisième âge, des visites pour les écoles, et ça avait beaucoup, beaucoup plu.
24: Quoi, j'ai rien dit?
26: Moi, je regarde maintenant ma vie quand j'ai le troisième âge.
27: C'est, bah, franchement, non, mais ça, c'est ça finit par reposer.
26: C'est lourd.
24: J'ai rien dit.
26: Christophe, tout seul. Moi, je parle de quelque chose de très important, une exposition qu'on a fait à Nancy. Et elle vous a plu, l'exposition, cher monsieur?
27: Mais il s'en souvient parfait. Pas.
25: Si, je me souviens, c'est pour ça que je me permets d'appeler, parce que moi, j'étais dans les cours à
0: l'époque.
25: Et du coup, ça m'a fait permettre de découvrir l'art, et notamment monsieur Orlinski. Et donc, effectivement, il y en avait un peu partout dans la ville, et c'était bien sympa.
0: Découvrir l'art, n'exagérons pas non plus.
26: Vas-y, il a raison.
23: Forme.
26: Non, vous avez raison, parce que beaucoup de gens disent ça. Ce qui est intéressant, c'est qu'il y a beaucoup de gens qui sont des primo accédant à l'art que j'ai, grâce à ces expositions, j'ai fait découvrir l'art. Effectivement, c'est rien d'extraordinaire. En tout cas, il y a plein de gens qui n'ont jamais été dans un musée, qui n'ont jamais une.
0: C'est de l'art populaire. C'est une façon de découvrir l'art. Vous avez raison.
26: Et d'amener le spectateur gratuitement aux sculptures.
0: Comment vous avez dit? Des primates découvreurs?
23: Des primo.
26: Non,
24: des primo accédants.
26: Il y avait des primates dans l'exposition, mais non, c'était des primo accédants à l'art.
0: Et vous voulez pas une montre RTL, Franck? Qu'est-ce que vous réclamez à monsieur Orlinski?
25: Apparemment, les gens, ils reçoivent pas les montres RTL, donc si monsieur Orlinski veut bien m'envoyer une petite statuette de sa création, ça serait sympa.
0: Ah, une petite œuvre miniature.
26: Je vous enverrai un porte-clé, si vous voulez.
0: Eh ben voilà.
26: En forme de Kong.
0: Un porte-clé Orlinski en forme de Kong, ça c'est bien, Franck. Leïla, maintenant. Bonjour Leïla.
28: Bonjour les
0: Ça résonne chez vous, Leïla.
1: Ah, ça résonne. Pourtant, je suis pas aux toilettes. Ah.
24: N'hésitez pas si vous avez besoin.
0: Merci de l'information.
1: Désolé.
24: Ça ne nous choquera pas.
0: Marquez, je préfère, parce que vous dites, je vous écoute depuis les années 90, vous seriez sacrément constipé.
24: Oui.
1: Ouais, non, tout va bien dans le niveau transit, vous inquiétez pas.
0: Vous dites que je suis comme un tonton de la famille.
1: Ah. Oui, vous êtes le tonton. On vous écoute depuis plus de 30 ans.
0: Oui, merci, oui.
1: Vous avez depuis raison. Rennes à Ciré, ma mère vous écoute à la radio.
3: Même je vous entendais, je vous écoutais au temps
24: de maman derrière.
3: Amadou et Maryse.
1: Oui, il y a la maman. Y a
24: oh là là, elle est fan depuis longtemps.
27: Vous pouvez nous passer la grand-mère.
1: Non, la grand-mère, non, c'est à son âme.
0: Ah non, mais c'est gentil, ça vous m'écoutiez déjà avec Jean-Amadou et Maryse, c'est gentil ça. Et puis après, vous avez fait France Inter, Europe 1, et vous voilà sur
1: oui,
0: RTL.
1: Voilà, exactement. Et vous, ma c'est... soeur depuis qu'Adil Rami est là.
0: Ah, alors Adil, il va revenir bientôt, là il est absent depuis quelques semaines, parce que c'est qu'il triomphe la fois dans Les Traîtres, il va nous faire un strike,
24: il
0: Adil Rami.
24: Ouais.
0: À la fois Les Traîtres et à la fois Danse avec les stars. Et bientôt il fera Danse avec les Traîtres. Mais en tout cas, il risque de gagner les deux.
4: Ça c'est pour son entrée au gouvernement.
0: Ah, c'est incroyable.
24: En tout cas, il est finaliste pour Danse avec les stars vendredi. Là.
0: Ah, bah, et pour l'instant, c'est ça se passe bien aussi dans Les Traîtres.
24: Il fait partie des trois finalistes.
0: Mais il reviendra tout de suite après, je l'ai de temps en temps.
1: On est derrière lui.
0: En message, moi pas encore. Mais en tout cas,
24: ça va arriver.
0: Mais il espère.
26: Mais ça va arriver.
5: Moi, j'aimerais bien être devant.
0: Mais en tout cas,
24: les deux.
5: Moi,
24: les...
5: je m'en fous, je viens sur le côté. Hein.
0: Leïla, on vous envoie en tout cas une montre RTL pour vous et une montre aussi pour votre maman. Et même une autre pour votre sœur. Élise, maintenant. Bonjour, Élise.
8: Bonjour à tous.
4: Bonjour.
0: Bonjour, Élise. Oh, je vous sens intimidée, Élise. N'ayez pas peur. Peut-être que vous écoutez avec votre sœur Charline et que vous n'osez pas encore. C'est elle qui vous a dit appelle-les, Charline.
24: Ah bon?
8: Oui, en fait, voilà, ma sœur va avoir 40 ans cette année.
0: Ah oui?
8: Et j'aurais aimé lui faire la surprise de venir vous voir.
0: Ça c'est, alors c'est raté maintenant que vous le dites.
8: Oui, mais non, parce que de toute façon, elle est très en retard dans les podcasts. Donc,
0: elle écoute. Bon, très bien, mais quand est-ce que vous voulez venir alors?
8: Eh ben, en fait, nous venons demain à Paris.
0: Ah oui, c'est...
5: Pourquoi vous nous prévenez?
24: Alors, il faut vérifier.
0: Pourquoi vous n'avez pas pris de place?
8: Parce que j'ai surveillé tous les jours pendant un mois. Je surveillais l'ouverture des places et le jour J.
5: Ah bon, on va dégager deux personnes pour demain.
24: Oh, on va bien virer, on virera deux vieilles.
8: Parce qu'il y a ma maman qui est avec nous.
0: On va vous trouver trois places pour demain. Oui. Oui. Bon,
24: au pire, vous mettez par terre au premier rang.
0: Mais oui.
8: On va sur vos genoux sinon.
0: Il y a toujours deux ou trois morts entre les réservations et le moment où
24: c'est
0: les
24: vrai,
0: gens viennent.
24: Ça arrive.
0: Hors antenne, on prend votre nom, Élise, et effectivement, de toute façon, il y a toujours des places au dernier moment. N'hésitez pas à venir au studio RTL à Neuilly-sur-Seine. Il y aura trois places qui se libéreront pour vous. C'est promis, Élise. Et on termine avec Nicolas. Bonjour, Nicolas.
11: Bonjour, Monsieur Ruquier. Bonjour à toutes les grosses têtes et puis bonjour au public.
5: Salut, Nicolas.
24: Bonjour, Nicolas.
5: Bonjour, Nicolas.
0: Alors, c'est rigolo ce que vous m'écrivez, Nicolas. Vous voulez le raconter vous-même ou vous voulez que je vous lise?
11: Oui, je peux raconter rapidement. Donc, j'ai rencontré une fille il y a plusieurs années et puis je me suis dit, je vais appliquer le principe femme qui rit à moitié dans ton lit. Ah. Et du coup, je lui ai fait découvrir les grosses têtes. Et bah, du coup, ça a bien marché puisqu'aujourd'hui, c'est ma femme et on attend notre premier enfant.
0: Wow.
11: Et donc, ça, c'est génial. Le problème, c'est que ça a un petit peu dérapé.
0: Ah oui.
11: Et maintenant, elle est devenue une aficionados des grosses têtes. Elle vous écoute systématiquement en podcast. Là, d'ailleurs, elle doit se bidonner sur son vélo en allant au boulot en me reconnaissant.
0: Ouais.
11: Et du coup, il suffit qu'elle ait un petit peu de retard dans vos émissions et je vous entends matin, midi et soir, comme une prescription médicale.
24: Vous en avez marre, en fait.
0: Fallait pas lui dire d'écouter les grosses têtes. Hein.
5: Vous n'aurez peut-être pas un deuxième enfant. Hein.
24: C'est une sorte de virus, les grosses têtes, vous savez.
11: Bah, je pense que notre enfant, quand il va naître, il vous prendra, Laurent, pour son papa, je pense.
0: Ah bah écoutez, c'est pas mal, c'est une façon pour moi d'avoir des enfants. Dites-moi, vous pourriez peut-être l'appeler Laurent pour me faire plaisir.
24: Très bien. Ou Valise, si c'est une fille.
0: Vous avez prévu quoi comme prénom?
11: Ah bah pour le moment on n'en est pas là encore.
0: Ah bah faites-moi plaisir. Ce serait le premier petit Laurent, peut-être parce qu'il n'y en a plus beaucoup de Laurent.
24: Ah non, c'est un peu disparu.
5: Non, non, mais c'est peut-être une fille.
0: Ah bah Laurence, vous l'appelez Laurence.
24: Bonjour Laurence.
5: C'est pas très moderne.
0: Oui, c'est ce que je disais, oui. C'est pour ça que ça me ferait plaisir que le prénom revienne à la mode, voyez Nicolas.
11: Ouais. Ah oui, bon on va essayer. Alors je vous promets rien.
0: C'est prévu pour quand?
11: Le mi-septembre.
0: Mi-septembre.
24: Ah, vous avez le temps de réfléchir.
0: Vous-même, vous nous écoutez quand même encore un tout petit peu, Nicolas.
11: Oui, bien sûr. Et puis surtout, dans la voiture, quand on fait des longs trajets,
25: on essaye de se bagarrer un petit peu pour essayer de trouver les réponses. Et puis, généralement, quand il y en a un qui trouve la bonne réponse avant les grosses têtes, on dit « Bonne réponse, Amélie !»
0: Ah bah c'est gentil.
23: Vous allez bien vous foutre de notre couple.
24: Vous vous ennuyez pas,
0: Comme cadeau de mariage, on vous envoie l'almanach des grosses têtes et deux montres RTL qui devraient arriver avant le mariage, ou plutôt la naissance du mois de septembre.
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0: Pour Mme Bouchon.
13: Mme Bouchon.
0: Elle habite à Tessancourt-sur-Aubette, Mme Bouchon.
14: Elle écoute pourtant de la musique.
0: C'est un pseudonyme, hein, c'est Anne Hidalgo qui nous écrit. Mme Bouchon, en tout cas, espère un chèque RTL. Et ma question, la voici. Quel est l'autre nom de la marche des ânes?
23: Oula.
0: Peu de gens savent qu'on appelle ça aussi...
13: C'est un hymne national ?
0: Ce n'est pas un hymne national.
13: Ce ne serait pas Gounod ?
0: Mais c'est une musique que tout le monde connaît.
13: Ah bon ?
0: Et tout le monde. Une musique que tout le monde connaît, sans savoir qu'on l'appelle aussi la marche des ânes. Et d'ailleurs, si vous saviez que ça s'appelle comme ça, je ne suis pas certain que vous la choisiriez toujours.
13: Est-ce que c'est la marche nuptiale ?
0: La marche nuptiale.
13: Mendelssohn. Félix Mendelssohn, alors.
14: C'est vrai, hein, marche nuptiale.
0: Vous saviez qu'on appelait ça la marche des ânes?
14: Mais oui, pourquoi on l'appelle la marche des ânes?
0: Parce qu'il y a les violons qui font ian.
14: Ah oui. Mais non.
0: Un mariage, c'est sympa. Tu t'envoies la musique pour les deux mariés.
14: Ouais.
0: Et en fait, c'est la marche des ânes. Écoutez, hein.

0: Alors, oui, c'est dans le songe d'une nuit d'été.
1: Pas ça. Pardon.
0: C'est dans le songe d'une nuit d'été de Félix Mendelssohn.
2: Oui.
0: Et là, à un moment donné, dans la pièce de Shakespeare, je crois que c'est Titania qui est transformée en âne.
2: Et ben voilà.
0: Voilà, c'est ça.
2: Et ça va venir le morceau que tout le monde connaît, parce que là, pour l'instant, effectivement, c'est un mariage raté.
1: Ouais, ouais. Et quand on se marie, il y a ça. Quand on se marie.
2: Qu'est-ce que vous dites?
1: Quand on se marie, il y a ce.
2: Ah bah vous, vous mettrez la marche des. La marche des bourricots, vous.
1: J'ai tendu la perche,
3: mais c'est la danse des cochons.
1: Avec ton ânesse.
3: C'est bientôt.
2: Là, voilà la vraie marche nuptiale qu'on met dans tous les mariages.
4: Je me vois sur l'autel, je me vois arriver au milieu de la cathédrale, 3500 personnes dans la cathédrale Notre-Dame de Paris.
5: Voulez-vous être le pire Madame Rioux?
2: Qu'est-ce que vous dites?
5: Nathalie, voulez-vous prendre pour époux Monsieur Rioux?
4: Non. Est-ce que Franck, tu peux commenter mon mariage? T'imagines, tu es Léon Citron, on est en direct sur France 2,
1: il est
4: 15h30, en ce samedi, on est parti.
6: Ah, c'est un moment d'émotion comme nous n'en vivrons sûrement pas beaucoup. Regardez l'extraordinaire fusion de ce couple, mais que se passe-t-il alors? Pardon, je suis un peu surpris car je pensais que la mariée resterait en place. Non, elle est en train de sortir de la cathédrale.
1: Elle court.
2: Et la voilà, la marche nuptiale.

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0: J'aimerais maintenant vous demander qui est mort pendant une célèbre bataille. Il faut que je la retrouve, la bataille, parce que j'ai perdu.
3: Jeanne d'Arc.
0: Non.
3: Elle est morte après la bataille.
0: Pendant une bataille, Jeanne d'Arc.
3: Je sais pas moi comment je peux savoir.
4: Bah oui, parce que à Disney, il raconte Jeanne d'Arc mourir dans la guerre du barbecue. Bah,
3: Napoléon alors.
0: Mais non, mais Jeanne d'Arc, vous savez bien qu'elle est morte sur un bûcher en train de brûler, Jeanne d'Arc.
3: Ah bah ouais, ok. Alors Napoléon, je sais pas. Ah, il était même pas sur un cheval en plus, c'est faux. La photo du cheval, c'est même pas vrai.
0: Mais vous me citez que
3: il
0: des
3: était
0: gens
3: sur un âne ou sur un mulet, c'est un mytho.
0: Mais non, mais vous me citez que des gens qui justement sont pas morts pendant une bataille.
3: Bon, ils m'ont menti alors. J'ai l'impression que c'était des guerriers qui sont morts.
0: Mais non, Napoléon, c'est juste qu'il est pas mort dans son lit là-bas.
3: Ah bah alors Maximus.
0: Qui ça?
3: Maximus.
0: C'est qui ça, Maximus?
3: Le Gladiator 1. Ah, je sais pas moi. Tu dois attendre la fin de la question alors.
0: On l'aime un autre.
5: On a envie de lui faire des bisous.
0: Oui, c'est vrai.
6: On sent Grosse Tête tout de suite.
0: Ouais. Non, le mien, il est mort pendant une célèbre bataille le 27 avril 1521. La bataille de Mactan ou Mactan, comme on dit à l'international. Mais en France, on dit Mactan. Qui est mort pendant la bataille de Mactan le 27 avril 1521
5: Il y en avait beaucoup, hein.
6: Wow. Oui.
0: Un soldat, non.
6: Un poète.
0: Un poète, non.
5: Il y avait Lucien Marchal.
0: Non.
5: Là aussi.
0: Qui vous dites?
5: Moi, je connais que ceux qui ne sont pas connus. Lucien Marchal, François Klein. Enfin, il y en a beaucoup, hein.
6: Dis des noms.
7: Merci de leur rendre hommage.
0: Je ne crois pas qu'il y avait des noms comme ça lors de la bataille de Mactan.
6: C'était pas un soldat de métier.
5: C'est quoi? C'est une bataille qui n'est pas française?
0: Elle n'est pas française.
5: Ah. Elle est vietnamienne. Asiatique.
0: Vous connaissez.
3: Vietnam, je connais, moi, par contre.
0: Allez-y.
3: Alors, c'est Booba. Mais non.
0: Qu'est-ce que vous me racontez?
3: Bah, Booba dans Forrest Gump. Oh la c'est la guerre du Vietnam.
0: Vous allez trop au cinéma, vous.
7: T'as donné ton corps à la séance.
5: Non, est-ce que c'est
7: le corps à un accident? Parce que moi, j'aimerais assister à la dissection, tu vois.
5: Non, donne ton cerveau à la séance.
3: Mais lisez mon livre, il s'appelle Autopsie.
8: Est-ce que c'est un Anglais?
0: Remarquez, je serais de vous, monsieur de Kersauzon, je ferais moins le fiero sur cette question.
5: C'est en Bretagne.
8: C'est un breton.
7: C'est Christophe Colomb.
0: Non, pas Christophe Colomb.
3: C'est Magellan.
0: Bonne réponse.
3: Tu me mets toujours sur la piste.
0: Oui.
5: Ouais, il s'est marqué.
7: C'est bon boulot.
3: Gueluc, il fait les passes décisives.
7: Ouais.
3: Je mets le but.
0: Bonne réponse de monsieur Crédville. Magellan, d'ailleurs, Olivier de Kersauzon rend un vibrant hommage dans son livre Avant que la mémoire s'efface. Vous dites quand même que ce qu'il a fait Magellan à son époque, donc au XVIe siècle, même s'il n'a pas vraiment réussi à aller jusqu'au bout de son tour du monde, puisqu'il est mort pendant cette fameuse bataille, il y avait sur la petite île de Mactan des autochtones qui se sont battus. Lui, pensait gagner parce que ils étaient plus nombreux, mais il n'avait pas envisagé qu'il y avait des flèches empoisonnées en face de lui, et donc il en est mort, le pauvre Magellan. En même temps, il essayait de chasser des gens de leur île, l'île de Mactan. Mais vous dites qu'à cette époque, fallait le faire de naviguer comme il a navigué.
7: Ouais, c'est incroyable. Ouais. C'est le plus beau parcours maritime qui ait jamais été fait. Hein.
0: Mieux que Christophe Colomb, Magellan.
7: Oui, parce que Christophe Colomb, il part des côtes espagnoles et je sais pas quoi, et il va vers les Antilles. Et en fait, on change pas vraiment de lumière entre avril au Portugal, la mer, les bleus ciels, ça, et pareil aux Antilles, parce que, comme Magellan, lui, il descend, et plus il va vers le sud, plus la mer est verte, plus elle devient noire, plus elle devient dure, plus les gens ont peur. Ça a rien à voir. Magellan, c'est très courageux.
0: Vous dites même quand il y a la nuit pendant plusieurs jours.
7: Ouais. Ben, plus tu vas vers le sud, plus c'est la nuit absolue en hiver.
0: Et vois. Voilà. Et donc, vous dites, à cette époque-là, eux, ils savaient pas ce que ça voulait dire.
7: Non,
0: et...
7: puis, c'était, il y avait des hommes de Magellan qui croyaient encore que la mer était plate, tu vois. Donc, chacun pensait approcher de l'endroit où on va tomber pour toujours.
3: C'est... Elle est pas plate?
7: Non.
3: Parfois, il y a des vagues, mais elle est plate.
7: Non, mais elle est plate, oui. Non, oui, oui. Non, elle est plate.
0: Elle est plus plate que ma Pamela Anderson.
7: Oui. Oui, non, elle est plate. Tout est plat, tout est plat.
9: Ah, voilà. Olivier, continue ton récit passionnant sur ton livre formidable.
7: Je suis tout à fait perturbé par ce qu'il dit, moi.
0: Vous lirez le livre d'Olivier de Kersauzon à Lille?
3: Impossible, juste la couverture, ça m'intéresse pas.
7: Non mais, je te remercie, ça me rassure.
3: Hier, j'ai croisé Paul Alcarat. Oui. Il a voulu m'offrir son livre. Oui. Mais évidemment, je l'ai pas pris.
0: Bah non.
3: Je lui ai dit, mais comment tu veux que je le lise? Il me dit, bah, tu te renseigneras, tu feras des recherches. C'est incroyable, lui. Hein. Bah, j'ai lu quand même le truc derrière, là. Je sais pas comment ça s'appelle, le résumé, là. La quatrième de couverture.
5: Ouais,
3: ouais, bah, la première phrase, il fallait que j'aille dans le dictionnaire. C'est bon. je lui ai dit, au moins, mets-moi des astérix. Ah, oui. Quelque chose, non, même pas.
0: Il sera là la semaine prochaine, Paul. Ah, mais il a dû être déçu que vous preniez pas son livre, quand même.
3: Ouais, mais pourquoi faire?
0: Non, mais c'est vrai. Bah, il faut le lire.
3: Non, mais je vais pas le lire.
8: Moi, alors, il est passionnant. Il est
0: si
8: passionnant.
0: Vous voulez, moi,
8: ce
0: je
8: livre.
0: Peux vous donner des cours, ah, oui, de lecture. Non, mais
3: j'ai
0: soir.
3: Non, mais non, je sais lire. Mais le problème, c'est que je sais lire. Mais je retiens pas ce que je lis. Et je suis dyslexique. Alors, à chaque fois, je dois revenir au bout de la phrase. Et je mets du temps à lire un livre.
9: Mais Isabelle aussi a failli être Miss Mexique à un moment. Non
3: mais il y a un nouveau truc maintenant. Ah, je viens de comprendre, enfoiré.
0: Vous avez dyslexique et Miss Mexique réunis dans la même émission.
7: Oh, quelle horreur.
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0: Stéphane est au téléphone depuis Dunières sur Eyrieux, c'est dans l'Ardèche, c'est ça Stéphane?
11: Bonjour Laurent, oui c'est ça, oui.
0: Bonjour Stéphane.
12: Et nous on pue?
0: Que faites-vous?
11: Et bonjour les grosses têtes.
0: Ah bah voilà.
5: Bonjour Stéphane.
0: Que faites-vous dans la vie Stéphane?
11: Je suis agent de sécurité incendie.
0: Oui. Agent de sécurité incendie, c'est-à-dire qu'en fait on vous appelle quand il y a le feu ou vous êtes dans un endroit précis?
11: Non, c'est avant qu'il y ait le feu, c'est pour éviter qu'il y ait le feu en fait, sur des sites industriels.
0: Bon, en tout cas écoutez Stéphane, l'intérêt pour vous c'est pas totalement de raconter tout ce que vous faites dans votre vie, c'est avant tout de partir grâce aux grosses têtes.
12: 3 jours à Kiev?
0: Non. 2 nuits au château de Dissès, c'est un magnifique château, c'est à 10 minutes de Poitiers avec évidemment tout le décorum hein, magnifique, j'en ai parlé toute la semaine hein. C'est un château qui date du 15e siècle, c'est dans le département de la Vienne.
12: C'est rénové.
0: Il y a la fameuse Florine Broudissou qui a gagné le concours des meilleures mains de France.
12: Oh là,
5: c'est
0: une masseuse.
12: Ah oui, ouais.
0: Et bah Florine,
12: complète.
0: Elle a évidemment en main un espace spa bien-être de 450 mètres carrés, Stéphane. Oh, vous rêvez déjà à ce monument historique. Je parle pas de la dame, je parle du château de Dissès.
11: Ah, ça y est.
0: Évidemment. Oh, bah si je m'y mets moi aussi. Châteaudedisset.com, c'est le site internet, évidemment, pour en savoir plus sur votre séjour. Stéphane, maintenant, il s'agit d'écouter mes grosses têtes, et vous le savez, d'essayer de déceler où est la vraie info parmi les fake news qui vont vous être données. On commence par Bernard Mabille.
12: Nouvel album de Renaud, un décodeur est fourni dans l'édition de luxe.
0: Sébastien Thoen.
13: Kylian Mbappé en couple avec Emma Smet, la petite fille de Johnny Hallyday. Laetitia réclamerait 10% sur le transfert au Real Madrid.
0: Valérie Mérès.
14: Thierry Ardisson a tweeté ce matin, après avoir entendu l'interview de Renaud diffusée sur RTL, « On comprend mieux Dalida morte que Renaud vivant.
0: Oh. » Jean-Phi Janssen.
15: Oui, dans l'optique d'une grève d'un nouveau genre, un Britannique a vécu pendant 6 ans avec un pénis artificiel attaché à son bras gauche. Après une opération de 9 heures, la bistouquette a finalement été installée dans la bonne zone.
0: Gérard Jugnot.
16: C'est à la une du Parisien du jour, le chirurgien esthétique des stars de la télé-réalité devant la justice. Il aurait injecté à son insu des neurones supplémentaires à l'une de ses patientes, ce qui a ruiné sa carrière.
0: Christine O'Krent pour terminer.
17: Mystère des piqûres en boîte de nuit. Emmanuel Macron s'est dit très inquiet pour Christophe Castaner.
0: Alors, à votre avis, qui a dit la vérité? Ça me paraît assez simple, Stéphane.
11: Oui, ça paraît assez simple, mais on va y aller par élimination.
0: Quand même, vous avez raison, faut être prudent dans la vie.
11: Ouais, voilà. Bon, on va éliminer Sébastien Thouet, déjà.
0: D'accord, ça c'est toujours bien éliminé.
18: Je vous en prie, Stéphane.
0: Ouais.
11: Ouais, voilà, comme ça.
0: Mais c'est vrai qu'il paraît qu'il y a des rumeurs entre la petite Hallyday et le beau et grand Kylian.
18: Il paraît, il a des mondes dans les vestiaires, il paraît. Ah, c'est un dégueulasse. Hein. Bon, c'est un grand joueur, on s'en fout, il fait ce qu'il veut. Hein.
0: Quel match hier soir, dites-donc, entre parenthèses. Oh la vache.
18: Avec Benzema.
0: Ah oui.
18: Quel
0: oui.
18: joueur.
0: Le Real
18: c'est
0: Madrid.
18: C'est dommage, c'est pas français.
0: Ah non, ils nous ont. Mais c'est pas possible. Non, mais vous allez tout nous faire là.
18: Mais on l'aime, Karim, c'est un ami.
0: La panoplie complète du facho là.
18: C'est un mec super, Karim. En plus,
0: bon, alors super. Attention. Hein.
11: Sébastien, donc éliminé.
0: Doublement éliminé, vous avez raison.
18: Merci Stéphane.
11: D'entrée, oui. Gérard aussi.
0: Gérard Jugnot, hein, très bien, vous le gardez pas. Ok.
11: Valérie non plus.
0: Mais c'est vrai qu'il y a un chirurgien, je connaissais pas ce chirurgien, monsieur Azoulay. Qui est le spécialiste des vous stars de la télé-réalité.
19: Eh oui. Ben, j'irai pas.
0: Ensuite.
11: Alors, Valérie non plus.
0: Valérie Mérès, non, tiré Ardisson, n'a rien tweeté à propos de Renaud ou de Dalida. Ensuite.
11: Bernard non plus.
0: Non plus.
11: Christine non plus.
0: Ah bah écoutez, alors il vous reste...
11: Oui, voilà, on reste sur
18: la plus belle.
0: Vous croyez vraiment qu'il y a quelqu'un qui a eu un pénis artificiel attaché à son bras gauche, Jean-Phi?
15: Oui, c'est vrai.
0: C'est vrai?
15: Oui, c'est vrai. Bah, moi, j'aurais passé la journée à me sucer le bras.
18: Mais c'est quoi cette histoire?
0: Mais c'est une histoire incroyable, mais c'est vrai. C'est un homme qui s'appelle Malcolm McDonald qui
18: était... Ah, c'est le clown.
0: Ça a dû faire rire les enfants.
18: Je vais retourner chez McDo, je n'aimais pas ça, mais là, ça vaut le coup.
0: Malcolm McDonald, un Anglais.
18: Comme vous êtes.
0: Alors, il était victime d'une infection du sang qui s'est étendue jusque dans la zone de son périnée. On appelle
18: quand
0: ça
18: on bande trop, ça tombe.
0: Le périnée. Conséquence tragique, son pénis est devenu tout noir.
15: Oh là là, mon
0: Dieu. Et
15: a
0: fini par tomber.
18: Oh là là, comme une fille. Comme une fille.
15: Quelle horreur, moi, ma vie est foutue.
0: Donc, les médecins ont décidé de se lancer dans une greffe qui n'avait jamais été faite, une greffe de ce genre. Leur idée, attacher temporairement un pénis artificiel sur son bras gauche grâce à un lambeau de peau avant de le déplacer ensuite dans la zone pubienne. Tout devait fonctionner, mais dans la réalité, ça a été plus compliqué que prévu. En raison d'un manque d'oxygène du patient, l'opération a dû être reportée à plusieurs reprises, ce qui fait qu'il a dû rester pendant toutes ces années.
18: Et il était naturiste, c'était horrible.
0: Avec
18: à Palavas les flots, il disait, oh, merde, il y a l'anglais qui arrive, là. Oh là.
16: Quand il achetait des
18: slips. Il a traumatisé des familles entières de campeurs. Il a traumatisé des gens, ce mec-là.
16: Il achetait des slips très bizarres.
18: Ouais, il avait un slip à chaque

0: écoutez, je crois qu'on a fait le tour.
1: Et quand il se mouchait des litres de foutre.
0: Oh non.
1: C'était horrible. Mais c'était horrible ce qu'il traversait. Mais il faut le soutenir, il faut lui parler, il faut en parler.
2: Mais tu vas toujours trop loin.
1: On va lancer une cagnotte litchi pour ce mec.
0: Et ben on vous souhaite un bon massage au château de Dissay, Stéphane.
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0: Ah, c'est dommage que vous n'étiez pas avec nous, monsieur Mabie, à Nice en déplacement. Ah ouais,
5: j'aurais vu Estrosi, ça m'aurait fait plaisir.
0: Alors, il n'y a pas que Estrosi, mais c'est vrai qu'il était très sympathique, le maire de Nice.
5: Non, il a plus qu'il morde.
6: Très sympa.
0: Mais c'est surtout le restaurant où nous avons festoyé. Ça m'a rappelé les grandes heures de RTL quand Fabrice foutait un peu le bordel dans les restaurants.
7: Moi, je vous ai vu sur les réseaux sociaux, vous faisiez tourner les serviettes. Hein.
6: Vous avez chanté Les yeux d'Émilie, elle est formidable cette
0: monsieur
6: chanson.
0: Monsieur A, ça fait comment Les yeux d'Émilie?
8: J'ai pas chanté ça, moi. Mais non, j'ai chanté Aznavour. J'habite seul avec maman.
6: Oui, c'est très moins festif.
8: Dans un très vieil appartement, rue Sarrazate.
6: C'est faux, là.
8: J'ai pour me tenir compagnie une tortue de canari
5: et une chatte.
8: J'habite t'es laissé seul. La chatte, hein, Christophe, t'as remarqué?
5: Oui, oui. J'habite seul avec mémé, rue du Faubourg Saint-Honoré.
1: Ah, c'est la chanson d'Emmanuel Macron.
0: Mon enfin, Bernard.
5: Bah et quoi, je m'amuse.
0: Bah, oui.
5: J'étais pas à Nice, mais j'ai le droit de chanter et de m'amuser.
0: Absolument. Marcella Yacoub va bien. Pardon, je prends de vos nouvelles, chère Marcella.
6: Elle a mis ses plus jolies lunettes de soleil.
9: C'est lunettes des vues.
5: J'ai cru que c'était Polnareff, moi.
6: Oui, c'est vrai qu'elle a des lunettes très étranges. Hein.
9: Je suis presque aveugle.
0: Bah, il non, paraît d'ailleurs qu'on vous a déjà comparé avec Polnareff à cause de ses lunettes. Il paraît.
9: Oui, tout le temps.
0: Vous m'avez raconté ça dans
9: tout le temps, tout le temps.
0: Dans une brasserie que vous fréquentez.
6: C'est la moustache peut-être qui fait ça.
0: Qu'est-ce qu'ils vous ont dit les gens?
9: Bonjour Paul Pornalet.
8: Paul Pornalet.
0: Ah oui. Alors c'est pas
6: Monsieur Paul, mais Monsieur Madame Nareff.
8: Non mais ils l'ont confondu avec son cousin
5: c'est,
8: Paul.
5: Non, c'est pas sympa parce que
6: non c'est pas Paul Nareff, c'est Michel Paul Nareff.
5: Quand tu vois Paul Nareff aujourd'hui,
6: elle pensait que c'était Paul le prénom et Nareff le nom de famille.
8: Mais le personnage Paul Nareff, c'est un vendeur dans le sentier.
5: Quand tu vois Paul Nareff aujourd'hui, tu comprends que la poupée se dise non, hein, parce que oh la vache, oh la vache. Ah, il faut pas vieillir.
9: Paul Nareff, je pensais que c'était ses parents.
0: Non, non, c'est Michel. Non,
8: mais
0: c'est
8: ça fait ça avec tout le monde, genre Johnny Hallyday, je pensais que c'était Ali. Et
6: oui, c'est un rebeu.
8: C'est un arabe, Johnny Hallyday, vous savez pas.
0: Il y a aussi Hugo Frey.
6: Oui.
0: Qui n'est plus vraiment, d'ailleurs.
5: Bon, si, arrêtez. Il a 95 ans, il est quand même vachement bien.
0: Ah, Hugo Frey.
10: Bah, il a la forme. Mais... À 95 ans, moi, j'aimerais bien être comme ça, quand même.
5: Oui, mais toi, il est...
0: Mais ça y est.
10: Pas loin.
0: C'est vrai pas, que vous êtes signataire de la loi sur la fin de vie. Sylvie,
9: moi
0: oui. Il paraît que vous étiez pour l'euthanasie déjà du temps de Madame de Fontenay.
7: Oh, mais vous êtes horrible.
10: On est pour l'interdiction de mourir.
5: C'est vrai que tous nos copains meurent, c'est affreux.
0: Oui, oui.
5: Alors moi, je regarde d'abord leur âge sur Wikipédia.
0: Oui.
5: Et je me dis, j'ai 77 ans, il me reste encore 3 ans. Bon.
6: Oh, ça va.
5: Et puis après, je raye leur nom sur mon
9: mais
5: iPhone.
9: Mais tu n'es pas vieux du tout.
5: Et finalement, sur mon iPhone, j'ai plus que mon numéro de téléphone. Et alors, je vais vous dire... Non, attendez, Laurent.
10: Alors, moi,
5: attendez, Laurent.
10: Tu sais ce que je fais.
5: Attendez, Laurent, je vais vous dire, quand je m'emmerde, ben, je m'appelle.
0: Et vous, Fabrice?
10: Alors, moi, je cherche les avis de décès.
0: Oui.
5: Ah, là, tu
10: parce
5: vois.
10: Parce que j'appelle des copains et ça ne répond pas. C'est vrai, c'est horrible. J'appelle des copains, ça ne répond pas. Pendant un certain temps, je laisse des messages, ça ne répond pas. Je me dis, il se passe quelque chose. Alors, je prends le nom, je prends la ville où ils habitent et je cherche avis de décès.
6: Et alors?
10: Eh ben, le pire, c'est que je trouve.
6: Quelle horreur.
5: L'autre fois, je voulais acheter un viager. J'avais trouvé un truc sympa.
0: Vous acheter un viager?
6: Un viager à 70 ans.
0: Vous êtes vraiment optimiste.
5: Les mecs qui vendaient étaient plus jeunes que moi. Alors, là, tu sors, tu vieillis.
9: Moi, je pense que tu mens avec ton âge.
5: Ça va, toi.
0: C'est l'Ariel Dombal des chansonniers.
6: Non, mais c'est pas. T'as que 77.
5: Je m'en. Oui.
6: Ah ouais.
9: Moi, j'ai.
5: Mais en 47, toi, 47, là.
6: Non.
5: La classe 47.
10: Bah, mais t'es un pauvre gamin.
5: T'es plus vieux que moi.
10: Bon, tu plaisantes. Moi, je suis né en 41. J'ai 83 balais, monsieur.
6: Oh là là.
0: Vous voyez.
6: Bravo.

0: Vous voyez, monsieur Az, ça conserve d'être aux grosses têtes.
1: Non, mais j'essaye de pas leur parler parce que ça a l'air d'être contagieux.
0: Allez, une première citation. La citation sera pour Thomas Vinel, qui habite dans les Vosges, qui a dit « Demain, quand on offrira un livre à un gamin, il le tournera dans tous les sens pour savoir où mettre les piles. »
2: C'est restant,
3: c'est
2: ça.
3: Joli, ça.
0: Ah, pas tant que ça, justement.
2: Non,
0: pas
2: Coluche. Tant que ça.
0: Et c'est Coluche. Bonne réponse de monsieur Az. Ah, j'aime beaucoup la citation suivante pour Jonathan Trou, monsieur Trou. Ah bah tiens,
4: ah,
0: on Jonathan y revient.
4: Trou, ah, c'est un joli nom, ça. Ça, c'est pas facile. Ah,
0: on est plus très loin de monsieur Trou. Alors.
3: Non, mais il y a un moment où on va partir avec Fabrice.
4: Bah oui, ça c'est sûr.
3: Ah bah oui. Oh.
4: Restez au moins jusqu'à la fin.
0: Ah non, franchement,
2: méfiez-vous, vous partirez peut-être avant nous.
0: Ça, c'est vrai.
3: Non, arrêtez, quoi.
0: Qui a dit, il faut bien croire. Ah, elle est jolie d'ailleurs, cette citation. Il faut bien croire à la chance, sinon comment expliquer la réussite de ceux que nous n'aimons pas?
4: Ah, c'est joli. Français?
0: Un Français.
2: Ouais, c'est récent?
0: Ah non, c'est pas récent.
3: Français mort.
5: Lucchini?
0: Un poète, oui.
1: Paul-Éloi?
2: Un poète.
0: Pas Paul-Éloi.
3: Prévert,
5: Baudelaire. Qui est mort, hein, qu'il a
3: Apollinaire.
2: Alors, Prévert?
0: Pas Prévert.
2: Paul Fort?
0: Non, poète, dramaturge, peintre.
3: Francis Cabrel.
4: Peintre.
0: Peintre, poète, dramaturge, cinéaste, réalisateur.
2: La Fontaine.
5: Jean Cocteau.
3: Bah, Renoir.
4: Jean Cocteau, oui,
5: Jean Cocteau.
0: Et c'est Marcella qui l'a dit en premier. Jean Cocteau. Bonne réponse de Marcella Yacoub.
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0: Qui a dit « J'ai déchiré le testament que je venais d'écrire. Il faisait tant d'heureux que j'en serais arrivé à me tuer pour ne pas trop les faire attendre. »
5: Sacha Guitry.
8: C'est mon anniversaire.
4: Alors, il n'y a que des citations de Sacha Guitry.
2: Non, il y a des trucs sur les boys.
0: Une deuxième citation pour Angélique Pichot qui habite Mozac dans le Puy-de-Dôme, qui a dit « Il y a des femmes dont l'infidélité est le seul lien qui les attache encore à leur mari.
5: Oh » ouais. Sacha Guitry.
4: Bon anniversaire.
0: Allez, une troisième et dernière.
4: Quel suspense.
0: Pour Karine Peruzzi, autant d'auditrices qui perdent à l'avance.
4: Les pauvres.
0: Elle habite Châlons en Champagne, Karine Peruzzi, elle espère tout de même un chèque RTL, qui a dit « Il faut s'amuser à mentir aux femmes, on a l'impression qu'on se rembourse.
5: »
0: Qu'est-ce que je ferais pas pour nous la mettre de bonne humeur?
4: Ah bah alors là.
9: Il disait aussi, ça convient parfaitement à Isabelle aujourd'hui, il disait d'une femme, elle est tellement paresseuse qu'elle ne fait même pas son âge. Voilà.
0: Alors d'autres citations plus compliquées, pardon, hein, celle-là quand même. Trouvée dans la presse d'ailleurs ce week-end, une que j'avais trouvée dans le Figaro, qui a dit, c'est quelqu'un qu'on cite rarement aux grosses têtes, « Ce qui me gêne dans les tableaux, c'est qu'ils ne soient peints que d'un côté de la toile.
5: » Ah oui. C'est un peintre aussi ?
0: Non,
4: c'est
0: pas du tout.
4: C'est français.
5: Un artiste ?
0: Alors, quelqu'un qui était artiste.
4: Français.
0: Quelqu'un qui vivait chez nous en France, oui.
5: Je sais, c'est Louise de Villemorin.
0: Et c'est Louise de Villemorin. Excellente réponse, Ariel Dombasle. Et oui, c'est Louise de Villemorin, qu'on surnommait aussi Marilyn Malraux. J'ignorais, j'ignorais ce surnom. Marilyn Malraux, c'est assez joli.
4: Elle tenait des salons.
0: Et on lui avait proposé, paraît-il, de rentrer dans le jury Fémina, du prix Fémina, et elle avait répondu « Je préférerais crever que de m'approcher de ce troupeau d'ânesses vaniteuses.
4: » Elle était sympa.
0: Elle avait quand même du répondant, cette Louise de Villemorin, et c'est vrai que c'est une jolie phrase.
4: Prenez-en de la graine.
0: Ce qui me gêne dans les tableaux, c'est qu'il ne soit peint que d'un seul côté de la toile. Je trouve ça plutôt joli. Une autre citation trouvée dans la presse ce week-end, dans le magazine Lire, pour être précis. À qui doit-on cette phrase? Alors là, c'est quelqu'un qu'on n'a jamais cité aux grosses têtes, j'en suis certain. Et pour cause, vous comprendrez dans un instant pourquoi, quand vous aurez retrouvé le nom, qui a dit « Le bonheur, c'est d'ouvrir le journal et de ne pas se voir dedans. »
5: Ah oui.
8: Alors donc...
5: Donc c'est quelqu'un qui... Très connu.
2: Un homme politique
4: qui est mort aujourd'hui.
0: Alors c'est quelqu'un qui était effectivement très connu, qui est mort, oui, qui est mort en 2001.
9: D'accord. C'était un auteur?
0: Alors, auteur, non.
4: Un politique?
0: Enfin, auteur, non.
5: Qui écrivait des pièces?
0: Co-auteur, oui.
4: Un journaliste? Co-auteur. Il écrivait des chansons?
0: Oui. Mais pas tout seul.
9: Et il les a chantés lui-même? Il les a chantés lui-même?
0: Parfois tout seul, mais souvent avec d'autres.
5: Un groupe, il faisait partie d'un groupe.
0: Il faisait partie d'un
5: groupe. Des Beatles?
0: Alors, il faisait partie des Beatles.
5: Paul
9: McCartney.
0: George Harrison. Et c'est George Harrison. Bonne réponse. Bravo, bonne réponse d'Antoine Duléry.
9: Hein. Oui, j'ai été un peu aiguillé par
0: une chance sur quatre, certes, mais il fallait quand même le trouver.
5: Non, pas une chance sur quatre, puisqu'il était mort. Il est mort. Donc, il y en a encore qui sont.
10: Il n'y en a plus que deux.
9: En 2001, déjà.
0: Une chance sur trois, parce que vous oubliez le premier Beatles, Pete Best, qui est toujours vivant, qui a été écarté du groupe à peine ils étaient célèbres.
9: Il n'y a pas de chance.
4: C'est comme Seymour Bruxelles dans Les Inconnus.
0: Et c'est justement à son propos qu'on peut retrouver cette phrase dans la presse, parce que c'est vrai qu'il n'a pas eu de chance, Beatles, Pete Best, qui était le batteur du groupe, qui plaisait trop aux filles. Ah, et c'est pour ça qu'il a été écarté, paraît-il.
9: Oh, par de nombreux autres.
0: Par John Lennon et par Paul McCartney.
4: Ça, c'est moche. Ça va pas si le batteur est plus sexy que les chanteurs.
0: Ils n'ont même pas osé lui en parler directement. Ils ont envoyé leur premier manager de l'époque lui dire « Tu seras plus le batteur du groupe. »
9: Ils n'étaient pas sympas du tout, les Beatles.
0: Ils l'ont reconnu après dans des biographies, que ce soit McCartney ou Lennon. On n'a pas été courageux, on n'a pas été sympathique. Mais vous rendez compte que ce pauvre garçon qui était le batteur du groupe a été effectivement ensuite remplacé par Ringo Starr à la batterie.
4: Donc il a choisi parce qu'il était moche. Choisi parce qu'il était moche, en fait, c'est ça.
0: Il plaisait moins aux filles. Paraît-il, il jouait un peu mieux de la batterie, quand même.
5: Mais il a fait carrière, quand même, Pete Best.
0: Il est devenu boulanger à Liverpool. Oh, et ensuite, après avoir été boulanger, il a failli se suicider. Et on l'a engagé. Écoutez bien, c'est toute l'ironie de l'histoire. C'est affreux. Il travaillait pendant 20 ans à l'Agence nationale pour l'emploi de Liverpool.
4: Cette histoire est hyper glauque, en fait. Ça nous fait de la peine.
0: On nous raconte l'histoire de Pete Best, ce garçon. Excellent. Qui a failli être Beatles, enfin, qui l'était au départ, et qui a été éliminé du groupe très vite. Et en même temps, peut-être, et c'était la fin de cet article signé Louis-Henri de la Rochefoucauld dans le magazine Lire.
5: Il est remarquable.
0: J'ai trouvé ça très beau, la fin de cet article, en disant peut-être qu'au fond, ça a été lui le plus heureux des Beatles. Parce que, rappelons la phrase de George Harrison, le bonheur, c'est d'ouvrir le journal et de ne pas se voir dedans. Oui, et finalement, ça a été le cas de ce cinquième Beatles.
9: Ça aurait pu être aussi un truc de Johnny, ça. Hein. Évidemment, on a beaucoup cité Johnny, mais ça aurait pu être une phrase de Johnny, ça.
0: J'ai une autre phrase dont il faut identifier l'auteur, et ce sera pour Bastien Latouche, qui habite Côtebec-les-Elbeuf, qui a dit un producteur, c'est un mec qui a un gros cigare, qui met ses pieds sur la table et qui se fait sucer par sa belle-fille.
5: Groucho Marx.
0: Groucho Marx,
9: non. Mais quelle horreur.
5: Français,
4: il se fait sucer par sa belle-fille.
0: Oui,
9: c'est horrible.
5: C'est un Français?
0: Un Français, oui.
4: C'est un acteur. C'est pas Weinstein, on est bien d'accord.
0: C'est pas Harvey Weinstein. C'est un
5: Claude Berry.
0: Patrick Timsit. C'est pas Claude Berry.
5: C'est une femme?
0: C'est pas une femme.
4: C'est un acteur.
0: Acteur, il a joué dans quelques films.
4: Il fait des One Man Show.
9: Il vit toujours.
0: Mais on l'a pas toujours vu dans les films dans lesquels il a tourné.
4: Ah, il était réalisateur.
0: Réalisateur, non.
4: Mec BD.
0: Non, mais il a coécrit parfois des dialogues de films.
5: Il est mort ou pas?
9: Sébastien Japrison.
0: Hélas, il nous a quittés et on en est bien triste.
5: Audiard.
0: Michel Audiard, non. De là où il est, il doit râler en disant, bravo, à peine parti, m'ont déjà oublié ces cons-là.
4: Bénichou.
5: Bénichou.
0: Pierre Bénichou. Oui, évidemment, c'est notre Pierrot. Pierre Bénichou.
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0: Une question de vocabulaire pour madame Lisa Marie Payard, qui habite Plumerja dans le Morbihan. Comment appelle-t-on un bateau d'extrême-orient à fond plat, à dérive, muni de deux ou trois mâts et gré de voiles raidies par des lattes en bambou?
4: Une jonque?
0: Une jonque. C'est une excellente réponse de Christophe Barbier. C'est pour ça
5: c'est beau,
0: que qu'est-ce qu'il y a, monsieur Mabille?
3: Non, mais là, c'était facile.
0: Ah,
3: des fois, il répond des fois.
0: Si, on allait dire. Vous alliez le dire, vous, monsieur?
3: Je sais ce que c'est une jonque,
0: en fait. Alors, c'est quoi une jonque?
3: Eh ben, c'est un bateau à fond plat, avec trois mâts en bambou,
4: avec des voiles en bambou.
3: J'ai fait la baie d'Along en jonque.
0: Vous avez quoi à faire?
3: La baie d'Along.
0: La baie d'Along?
5: La baie?
10: Dalong au Vietnam.
3: La baie Dalong au Vietnam.
0: Bon, en jonc.
10: Ah, oui, en jonc.
3: Avec tout un équipage.
10: Ah, tu crois que tu t'es fait la baie Dalong?
13: Ouais, il s'est fait la baie aussi.
14: La baie Dalong.
13: C'est un abbé de là-bas.
14: Et c'est sympa comme métier, classique. Il était sympa.
3: Ah oui, c'est bien.
14: Il avait une jonque, d'ailleurs, de dimension remarquable.
10: Tu articules, mais il a raison.
3: C'est là que j'ai appris ce que c'était une jonque. Lorsque je visitais la baie Dalong au Vietnam.
13: Même quand il essaie, il n'y arrive pas.

0: Une question pour Sylvia Berthelot maintenant. Elle habite les Sorinières, c'est en Loire-Atlantique, et il s'agit de rendre hommage à un philosophe, écrivain, académicien français quand même, qui est mort il y a 25 ans déjà, on est content, comme le temps passe.
1: Dépend. On se rend compte si on connaît le nom, mais si on ne connaît pas, on peut pas. Oui. Si on le connaît bien, on se dit, déjà 25 ans.
0: C'était un ami de Monseigneur Montigny. Alors, vous allez me dire, Monseigneur Montigny, est-ce que vous savez qui c'est?
2: Non.
1: Monseigneur Montigny. Non.
0: Eh bien, il deviendra le pape Paul VI, voyez-vous, Monseigneur Montigny. Et c'était un ami intime de... Pourquoi vous vous marrez, vous?
3: Parce qu'on fait tous semblant que ça nous aide. On ne sait pas non plus qui est Paul VI.
1: Donc, on fait tous semblant d'être pas curé.
3: Ah si, il était pape. Oui, bah, oui, pas le pape Paul VI, mais je veux dire...
1: Mais bon,
0: oui. Oui, bah enfin, quand même, il n'y a pas eu 10 000 papes.
3: Non. Il y a déjà eu 6 Paul.
4: Il y a eu 6 Paul et 7.
1: Et il y a eu Pissette.
4: Oui, Pissette.
5: Et j'ai joué Pissette au théâtre. Oui, j'ai joué Pissette. C'était le pape que Napoléon. C'est le pape que Napoléon a destitué. Il l'a kidnappé. Et dans L'Otage de Paul Claudel, que j'ai joué, je jouais le pape Pissette.
3: Toi, tu vas toujours choisir les détails les plus chiants de l'histoire et t'en fais une pièce, quoi.
5: C'est vous qui parlez du pape Pissette.
3: C'est jamais l'histoire originale. C'est toujours. C'est le beau-frère d'un cousin qui connaissait Napoléon et on raconte toute sa vie. C'est incroyable. C'est que des trucs comme ça.
0: Pissette, c'est le pape de Napoléon. Ça, on le sait parce qu'on a retenu ça.
3: Exactement.
0: Ça fait rire tous les écoliers de toutes les écoles de France.
3: Ah oui, en 1910, qu'est-ce qu'on riait.
5: Moi, j'ai joué un pape, les Ferrari, donc des soupapes.
0: Waouh!
3: Oh non, arrêtez.
5: Ah bah si, quand même.
1: Ça va pas loin. C'est que ça, pour les duos, ça va qu'un carton.
3: Allez, je la note.
1: Pas mal.
3: Je la note parce qu'il faut vous rendre.
5: Pour libre de droit.
3: Je crois que même René Labranlette, il te la vole pas, celle-là.
0: Bon, dites, je peux revenir à mon Paul VI.
1: Oui, alors, Paul VI.
5: Était-ce un ecclésiastique, cet homme?
0: Non, ce n'était pas un ecclésiastique. Académicien français, ami de Paul VI. Ils avaient d'ailleurs gardé une relation amicale. Ils se connaissaient d'avant que Monseigneur Montigny devienne Paul VI. Et d'ailleurs, ça a donné un livre, une conversation entre eux, Dialogue avec Paul VI, qui fut publié en 1967. Alors, il a beaucoup écrit sur la religion. Chaque jour que Dieu fait, celui qui croyait au ciel et celui qui n'y croyait pas.
4: Avec
0: Jacques Lanzmann.
1: Jean Guiton.
0: Excellente réponse de Bernard Mabie et Isabelle Mergaud.
1: Mais j'aime beaucoup Jean Guiton parce parce que c'est le seul philosophe avec Alain que je comprends bien.
0: Ah bah voilà.
1: Qui est très facile à lire.
0: Je sais pas si c'est un compliment pour lui, mais c'est...
1: si, parce que ce qui se conçoit bien s'exprime clairement.
4: Il a dû faire un bouquin avec les Bogdanov.
0: Il a fait aussi un livre avec les Bogdanov.
4: C'est pour ça que ça volait pas François Mitterrand. Quand même,
0: Pardon.
5: Très proche de François Mitterrand.
0: Oui. Très proche de François Mitterrand aussi, effectivement. Les pouvoirs mystérieux de la foi, chaque jour que Dieu fait, effectivement, le livre de la sagesse et des vertus retrouvées, Dieu et la science avec les Bogdanov, Dialogue avec Paul VI.
3: Le switch.
1: On dirait un Camoulox.
3: On sent le grand besoin d'argent là, on sent le creux et avec un gros, gros besoin de thunes.
4: Il a rien fait avec Daniel Gilbert.
0: La philosophie pour Isabelle Mergaud. Mais en tout cas, c'était bien Jean Guiton. Bravo à Bernard Mabie et à Isabelle Mergaud. Il y a 25 ans qu'il est mort. Il était académicien français. En 1933, on entendait pour la première fois parler de l'île du crâne. Mais qu'est-ce que l'île du crâne?
4: L'île du crâne? Le bagne?
0: Ah, le bagne? Non.
5: C'est dans les pirates? C'est les pirates dans les Caraïbes?
0: Ah, non.
3: Est-ce que c'est un endroit?
4: C'est dans un bouquin?
0: C'est un endroit, l'île du crâne.
3: Réel?
0: C'est une île en réel, non, fictive.
4: Peter Pan?
0: Non.
2: C'est dans un film?
0: C'est dans un roman, un film, plusieurs films même.
5: L'île au trésor?
3: Robinson Crusoe?
0: L'île au trésor, non.
3: Robinson Crusoe,
0: non plus.
2: Pirates des Caraïbes,
0: non.
3: En 1933.
0: Mais il y a eu un film en 1933, le film.
3: Oui, mais pas Pirates des Caraïbes.
1: Et ça s'appelait King Kong, là.
0: Et c'est King Kong.
4: Ah oui.
0: Bonne réponse d'Isabelle Mergaud. Et oui, King Kong vivait sur l'île du crâne quand effectivement des Américains sont venus le chercher et l'ont embarqué à New York. Et évidemment, ces explorateurs n'ayant pas été spécialement gentils avec lui, il s'est échappé. Il était enchaîné dans un théâtre comme une bête de foire, vendu au public. C'est un peu finalement Elephant Man avant l'heure.
1: C'est une histoire vraie?
0: Non, c'est pas une histoire vraie.
1: Ah bon?
3: Il y a un gorille 45 mètres qui a attaqué New York en 1933.
1: Après, ils ont fait le remake. mec avec des SK.
3: Rappelle-nous le philosophe qui est facile pour toi.
0: Ah, oui, oui. C'est terrible là pour Jean Guiton. Hein.
1: Ah là là. C'est pas... Arrêtez, laissez-moi finir.
3: Pinocchio, ça existait par contre. Ça, c'est une vraie histoire.
1: C'est pas ce que je voulais dire. Laissez-moi terminer.
3: Non, mais dans ton
1: il
3: monde, ça
1: pu,
3: veut...
1: il a...
3: non. Non, mais c'est génial dans
4: il
3: ta
4: aurait,
3: vie. Non.
4: Il aurait été sauvé par Tarzan.
1: Oh, mais vos gars, là. De ce... Laissez-moi ouais. aller au bout de ma pensée. Au bout de ce que je croyais.
3: Regarde pas Alien. Hein,
1: toi, ce qui aurait pu être vrai, c'est que des explorateurs.
3: Oui, et ramener un gorille.
0: Oui, oui,
1: oui,
0: oui,
1: bien sûr. C'était vrai. Là, oui. mais il trouve un gros gorille.
6: Ah,
1: oui.
6: Pas ah, oui.
1: très gros.
6: Ah,
1: mais pas oui. l'énorme gorille.
3: Ah, mais ça, c'est déjà arrivé.
1: Mais,
3: hein.
1: mais, et qu'il ait été exposé.
0: Un petit singe.
1: Après,
0: ah oui, Stitchy. Oui, oui.
1: Non, et qu'on en ait fait un film, mais que c'était un gorille vraiment un peu plus gros
6: ouais,
1: que les
6: ouais,
1: deux.
6: Non.
1: Mais pas gros, gros, gros.
6: Non, non, non.
1: Oh merde, j'ai cru que c'était un truc de.
3: Ça aurait fait un bon film. Hein.
0: Vous savez comment vous pouvez vous sauver de cette situation?
1: Mais je ne suis pas dans l'embarras.
0: Enfin, ça tombe bien parce qu'on ne comptait pas vous prêter d'argent.
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0: Vous ne faites pas le nouveau studio RTL?
9: Non, il n'est pas mieux que l'ancien, attends, je vais dire.
0: Regardez, rien n'a changé, Isabelle Mergo est toujours aussi fraîche.
9: Non, mais Isabelle, c'est...
1: Ça pourrait être fraîche! Faut qu'il avale d'abord, je dirai après.
0: Elle a la bouche, elle goûte, hein, c'est l'heure de goûter pour Isabelle Mergo. Mais c'est vrai que quand elle est arrivée tout à l'heure, vous avez dit, elle est toujours aussi bien gaulée. En 40 ans, elle n'a pas pris.
1: Il n'a pas dit ça!
5: Non, non, il, non, il a pas dit ça.
1: Il a dit, elle n'a pas de chance. Elle bouge pas.
0: Oh, ah oui, elle bouge pas.
1: Non, j'ai dit, attendez.
0: Bon, Bernard Mabie non plus, il bouge plus.
1: Faut que j'explique aux auditeurs que j'ai mangé un petit pain.
0: Oh, ils voient pas la différence. Hein.
10: Non, la différence, c'est quand elle a mordu dans un croissant, ça fait des postillons en miettes.
11: Et sinon, c'est comme ça qu'on a créé le millefeuille. Le millefeuille a été créé comme ça, Isabelle.
1: Mais complètement con, lui.
11: C'est pas nouveau.
1: D'où il sort? Je supporte pas les petits jeunes ébouriffés comme ça.
0: Ah, ébouriffés, vous trouvez qu'il est ébouriffé?
1: Ah bah ouais, ouais, ouais, c'est marrant. Ouais. On voit que ça a été étudié dans ouais. la glace.
11: 4 heures que je suis pour la glace.
6: Ouais, c'est un petit côté Laurent ouais, Delahousse.
1: Oh, hein. Je me réveille.
11: C'est Laurent Delahousse.
1: Et mon cul, il se réveille. Quoi que j'aimerais bien.
6: Il est jamais endormi.
0: Ah oui, vous avez. Ah
1: oui. Non, bah oui, c'est un des plus beaux avec mon voisin.
0: Oh. Ah, voyez-vous.
11: Elle me gâte finalement.
0: Vous lui plaisez.
11: Merci.
1: Non, non, pas plus que ça. Oh, bah attendez, vous savez, j'ai un bon moyen de drague.
0: Ah oui.
1: Ah oui, mais je ne l'ai pas fait exprès. J'étais à côté de gens qui m'avaient reconnu et je cherche mon téléphone.
0: C'est déjà.
9: C'est déjà exceptionnel.
11: C'est un événement.
1: Oh là là, vous êtes méchant. Et je cherche, j'avais un énorme sac et je cherche mon téléphone et je dis, écoutez, vous ne pouvez pas m'appeler s'il vous plaît parce que je ne retrouve pas. Il fallait tout. Mais je te jure, j'ai un gros, grand sac comme ça.
10: Et ils ont été cons parce qu'ils ont crié « Isabelle !»
1: Et donc, je donne mon numéro, ça sonne, je retrouve, on se dit « Oh, merci !» Et là, après, je me suis dit, bon, ils n'étaient pas terribles. Mais je me suis dit, en fait, c'est un bon plan
0: oui,
1: de drague.
0: Il faut pas donner son numéro à un moche, en revanche.
10: Si tu veux, ça peut marcher plus généralement. Le numéro d'Isabelle est le 06 78.
11: Est-ce qu'ils ont rappelé depuis?
12: C'est marrant. Non. C'est marrant parce que ce que dit Isabelle, c'est juste une trend sur TikTok, hein.
0: Ah oui?
12: Ah oui, c'est connu, hein. Une trend. Bon bien sûr, t'as un petit, ouais, parce que t'as pas TikTok, tu scrolles pas. Ben, c'est pour ça.
1: Je quoi?
12: Tu scrolles pas.
0: C'est quand même marrant quand deux patients chez un orthophoniste se parlent.
1: Non mais...
0: On se croirait dans la salle d'attente.
1: Va voir un orthopédiste, tu parles comme un pied.
0: Je peux peut-être placer une première citation

0: ça dérange personne. C'est vrai qu'on se marrait bien en même temps.
1: Vous avez cassé l'ambiance, Laurent. Vous ne savez pas animer.
0: Pardon.
1: Vous ne savez pas animer une émission.
0: On me l'a souvent dit.
1: Vous cassez l'ambiance, on était bien. Alors allez-y, allons, allons.
0: Non, non, je voudrais prendre des nouvelles de Liane Folie parce que c'est vrai qu'on n'a pas pris des nouvelles de Liane.
2: Depuis pas mal de temps.
0: Et quand même, vous voyez, quand elle prend sa voix de.
1: Mais c'est ta voix normale ou t'as imité quelqu'un?
2: Non, pas du tout. Non, je m'imite moi.
1: Tu portes de moins en moins le mot bien ton prénom quand même. Hein.
3: Isabelle, tu veux pas terminer, tu veux pas terminer ton croissant avant de continuer à parler.
4: Parce que là, c'était juste l'entrée.
3: Parce que, écoute, moi, je veux bien aussi.
0: Au premier rang, on a mis que des ramasse-miettes.
2: Non, tout va bien. Je suis très heureuse de vous retrouver.
0: Oh, merci, Liane.
2: Voilà.
0: Je préfère quand vous imitez Isabelle Mergaux. C'est que monsieur de Kersauzon peut vous battre dans l'imitation d'Isabelle Mergaux.
1: Ah bon? Sacha Guitry. Ouais, mais pas au niveau des seins, lui. Pas mal.
3: Mais Laurent, vous faites bien de dire qu'il y a des ramasse-miettes au premier rang, parce que tout à l'heure, je parlais avec quelqu'un, je lui ai dit, tiens, vous avez des pellicules. Il dit, non, j'ai bavardé avec Isabelle Mergaux.
0: Ah bah c'est sûr que c'est pas avec vous qui l'a causé. Allez, une première citation, si vous voulez bien, et ce sera pour Catherine Loyer. Mme Loyer habite Thonon, qui a dit « Si vous avez la même tête que la photo sur votre passeport, c'est que vous n'êtes pas en état de voyager.
2: Oh, » c'est contemporain, ça, c'est...
0: Si vous avez la même tête...
2: Oh, bah, j'ai bien compris la phrase. Hein.
0: Oui.
2: Ouais. Un humoriste,
1: vous
2: Laurent.
1: Vous pouvez redire tous les mots, moi, c'est les mots ensemble que je ne sais pas comprendre. Si vous avez la même tête que sur votre passeport, vous n'êtes pas en état de voyager.
0: Oui, parce que les photos sont souvent nulles, terribles sur les passeports. Donc, si on a la même tête que sur la photo d'identité, c'est qu'on ne va pas bien, vous voyez.
2: C'est un humoriste.
0: Ah, c'est un humoriste très drôle.
2: Il était aux Grosses Têtes.
0: Qu'on cite régulièrement, il n'est jamais venu.
2: Il n'est pas venu.
0: Aux Grosses Têtes, il est mort il y a 2-3 ans de ça. Oh. Et c'est un de nos favoris, un francophone.
1: Légaré.
3: Légaré.
1: Ah bah c'est bon son prénom.
3: Pierre Légaré.
0: Pierre Légaré. Bonne réponse de Philippe Gueluc.
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0: Les questions littérature, autant dire que Géraldine Conduche a une chance pour un chèque RTL. Oh. Elle habite dans le Doubs, au pays de Clerval. Non, c'est vrai que Christine Bravo, quand même, faut pas l'oublier, a été institutrice,
7: et
0: enseignante,
7: l'internet,
0: critique littéraire, animatrice d'émissions culturelles, jusqu'à sa déchéance.
7: Ça, c'est bon. Drôle.
0: Là, je vais vous demander de retrouver un écrivain qui est mort à l'âge de 40 ans dans un sanatorium. C'est jeune, 40 ans, évidemment, il avait la tuberculose. Et on ne la soignait pas à l'époque. De quel écrivain s'agit-il ?
4: Balzac.
0: Balzac, non.
7: Radiguet ?
0: Ah, Radiguet, non.
7: C'est un français.
0: Français, non.
2: Il était russe.
7: C'est un russe.
0: Russe, non.
7: Portugais. Espagnol.
0: Espagnol, non.
8: Polonais.
0: Alors, écoutez, les frontières ont changé depuis.
1: C'est l'Est.
0: Oui, en tout cas, c'est l'Est.
2: Il a écrit beaucoup de livres.
0: Bah, il écrivait en langue allemande, en tout cas, oui.
2: Il était autrichien. Thomas Mann.
0: Il était autrichien.
7: Il était
2: Thomas Mann.
0: Pas tout à fait autrichien. Il était.
1: Rilke.
0: Rilke, non.
7: Zweig.
0: Zweig, non.
2: Non.
0: Goethe, non.
7: Lévi-Strauss?
0: Pardon?
7: Lévi-Strauss?
0: Lévi-Strauss, non.
8: Ça finit en Stein, oui.
0: Ça finit pas en Stein du tout.
2: Pouvez-nous donner un indice encore, s'il vous plaît?
0: Je vous ai dit qu'il avait écrit en langue allemande, qu'il était mort à 40 ans de la tuberculose dans un sanatorium près de Vienne, qu'il a fait partie, on va dire, des écrivains majeurs du début du XXe siècle. Il était né en 1883 à Prague, vous voyez, et il est mort près de Vienne. Qu'est-ce que je peux vous dire?
4: Politique, il faisait pas d'œuvre politique.
0: Son nom était si célèbre, et est toujours si célèbre, qu'il est même devenu, sous forme de dérivé, un adjectif aujourd'hui.
4: Tolstoï?
0: Tolstoï, non.
4: Dante? On dit Tolstoïen.
8: Dante, parce qu'on dit c'est dantesque.
0: Ah oui, mais c'est pas mal, ça, voyez. Sauf que Dante, c'est italien, voyez-vous.
8: Ah oui, je ne savais pas.
4: C'est pas allemand.
7: Attends, j'essaye comme lui, Hemingway.
4: Non, on dit pas Hemingway, on dit pas Hemingway.
7: Il a écrit quelle saison de Sous le soleil? Comme ça, va peut-être nous aider à...
8: Attends. C'est pas Kant?
0: Non. Ben non, c'est pas Kant.
7: C'est Kafka.
0: Pardon ?
7: Kafka.
0: Kafka ! Excellente réponse !
4: J'ai pas dit ?
2: Eh oui.
8: Voilà, c'est ça.
4: Kafkaïen, bien sûr.
0: Sort des inédits de Franz Kafka qui sont publiés dans une nouvelle traduction aux éditions Rivage. On respecte pas toujours les volontés des écrivains.
8: Ah non, pour faire des sous, et republie ce qu'il avait mis dans les tiroirs.
0: Parce qu'avant sa mort, il avait demandé à ce qu'on brûle ses cahiers, ses carnets, sa correspondance, mais un de ses amis a quand même tout gardé. Oh, aujourd'hui,
8: un ami.
0: Aujourd'hui, on publie ses réflexions sur le péché, la souffrance, l'espérance. Faut tout brûler vous-même si vous voulez pas qu'on retrouve.
7: Les fringues surtout.
0: Alors qu'il y a longtemps que vous n'avez pas écrit quelque chose.
1: Oui, d'abord.
7: Non, mais le conducteur de Froufrou, faut le brûler. Hein. Pourtant, c'est inestimable. Je sais, ça va me faire mal au cœur et puis je pense aux collectionneurs, mais faut le faire.
0: Tiens, il y a un autre inédit qui va sortir, c'est la deuxième question. Question ?
7: Ah, ben, il a avalé Jean-Phi. Merde, le patron a avalé Jean-Phi.
1: Ça devait arriver, hein.
7: Ouais, t'as commencé comme ça.
4: Ça paraît pas drôle.
0: Regarde, moi je suis un garçon prudent, moi, vous voyez.
1: Ah oui, c'est sûr.
0: Je veux pas des maladies, moi.
3: Non.
1: Oui.
7: Mais parce Jean-Phi, c'est normal.
1: Parce que je vais prêter ma péniche.
8: Ah, ça y est. Ah, la voilà. On est arrivé. Stop. Péniche, on va en parler de temps.
1: Non, mais attends. Tout s'est bien passé, mais mon amoureux a attrapé la ch'touille.
7: Mais j'en suis, je te jure, demande à un médecin, c'est pas normal d'avoir deux
8: glands. Moi, j'ai dormi une nuit sur la péniche, j'étais plein de morpions.
9: Non, mais rassure-moi, tu fais des passes sanitaires.
1: Bravo Bernard.
0: Alors, un nouvel inédit va sortir, donc, disais-je...
4: On était sur Kafka avant ça, hein, on est
0: d'accord. Et on passe à un autre écrivain dont, justement, le premier roman va être publié pour la première fois chez nous en France. Et ce premier roman, en tout cas aux États-Unis, s'appelait The Sea is My Brother. Chez nous, ça va être traduit par L'Océan est mon frère. Mais qui en est l'auteur ?
4: Cyril Dion, le...
7: Cousteau.
0: Non, Cousteau. Non.
4: C'est un truc d'écologie.
1: Répétez la question. Ça n'a jamais été publié.
0: En France. Aux États-Unis, oui, mais en France, non.
1: Alors,
0: premier roman écrit à l'âge de 20 ans et qui s'appelle L'Océan est mon frère.
4: Greta Thunberg.
1: Est-ce que l'auteur est décédé ?
0: Ah oui.
7: Ça. Est-ce que c'est l'auteur du 20e siècle ?
9: Un navigateur ?
0: Alors non, mais il s'était engagé à ce moment-là, effectivement.
7: Quelle année ?
0: Alors là, on est dans les années 40, quand il s'engage et qu'il part sur un bateau, effectivement.
7: Henri Miller ?
0: Non.
7: Arthur Miller ? Gérard Miller ?
0: Non.
9: Tabarly.
0: Il s'engage dans la marine marchande au printemps 1942. Vous voyez.
1: Il est américain ?
0: Ah bah oui. Alors non, il n'est pas américain. Il a été américain ensuite. Il a pris la nationalité américaine, mais il venait du Canada. Et ça, d'ailleurs, ça a été l'objet d'une question.
7: Ah, Roque Voisine.
0: Non, il n'y a pas si longtemps aux grosses têtes. Car on ignorait qu'il était canadien au départ et qu'il avait même d'ailleurs des origines bretonnes.
1: Ah bon ? Est-ce qu'il a une œuvre ?
0: Ah bah oui, une œuvre culte. J'ai posé une question là-dessus il y a 15 jours, mais là, j'ignorais à ce moment-là qu'il y aurait un inédit qui allait sortir chez nous.
1: Jacques Kerouac.
0: Ah ouais. Excellente réponse. Denis Semoun. Vous avez lu Kerouac, Jean-Philippe ?
8: Oui. Il...
7: sur Instagram, tu l'as suivi.
8: Jacques Kerouac, à ton
9: nom. La route.
8: Ah oui, un beau roman sur l'océan, là, qui c'est son frère, je sais pas quoi. Une histoire de famille incroyable, ah oui. Et puis, il y a du remue-ménage.
0: Quand vous lui prêtez votre péniche, puisque vous venez de nous dire que vous lui avez prêté votre péniche, vous lui conseillez des livres dans votre bibliothèque, Christine ?
9: Il n'y va pas pour ça.
8: Il n'y a rien à foutre des livres.
1: Le miroir, des choses comme ça. Non, je sais pas.
9: Tu mets un peu de vaseline dans la salle de bain.
4: Oh mon Dieu.
8: J'ai même pas vu, il y a des livres sur la péniche.
1: T'as tout nettoyé après, en partant ?
8: Oui.
0: Il y a des livres sur la péniche.
1: Il y a un mur de livres, Jean-Philippe. Tu les as pas vus ?
8: Ah bah c'est peut-être parce qu'il y en a trop, ça fait un mur.
7: Mais si.
1: T'as cru que
8: si tu retirais, il y a tout qui tombe.
1: T'as cru que c'était des briques.
8: Oui, mais je pensais que c'était de la déco.
1: C'était un décor.
8: Parce que chez moi, j'ai ça à trompe-l'œil, c'est une bibliothèque, mais c'est des faux livres, c'est du papier peint. J'ai cru que c'était la même chose chez elle.
9: Ah, bien sûr. C'est Damido qui t'a fait le décor.
8: Ah oui, parce que péniche, tu m'as vendu à un hôtel 5 étoiles sur l'eau. Mon Dieu, c'est un camping-car flottant, oui.
0: En tout cas, les gars qui viennent vous voir, Jean-Phi, c'est pas de la péniche, c'est de la pénicilline. Dont ils ont besoin.
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2: C'est pour Elisa Marin, qui habite Tranqueville, oui, Franqueville-Saint-Pierre, pour être précis, c'est en Seine-Maritime. Et généralement, on sait comment dire au revoir en breton. Comment oui. dire au revoir?
3: Kenavo.
2: Bravo, Kenavo. Mais comment dit-on bonjour en breton?
4: Il ne vous dit jamais bonjour. Ah, le breton.
5: Un breton ne dit pas bonjour.
4: Ah non, jamais.
2: Mais avouez que c'est curieux. On sait comment dire au revoir, Kenavo, mais on ne sait pas comment dire bonjour. C'est ça ma question.
6: David Ken.
7: C'est pas un machin comme Kerkiradek, Kerkiradek.
8: Je vais prendre une crêpe au sucre.
2: Alors, je peux vous donner quelques mots de breton si ça peut,
7: oui,
2: ça peut vous aider. Merci, par exemple.
9: Chouchène.
2: Trugarez, pour dire merci.
7: Trugarez.
2: Voilà. Au revoir, Kenavo. À demain, Kenarquoise. Oui. Est-ce qu'il y a des bretons dans la salle? Oui. Non.
7: Ah, il y en a une là-bas.
2: Bah, voilà.
4: Un breton.
2: J'allais vous dire bonjour en breton, quel con.
8: Alors, c'est aussi un genre avec un K au début?
2: Non, il n'y a pas de K au début. Ah. Non, bah, K, oui, Caire, ça veut dire ville, Caire, vous voyez, par exemple.
8: Alors,
2: Bro, ça veut dire pays. Braise, c'est la Bretagne.
4: Bonjour, comment on dit bonjour?
2: Ah, bah, c'est ma question.
9: Moi, je peux pas savoir parce que je suis née à Nantes et j'ai toujours refusé de dire que j'étais bretonne.
2: Ah,
9: vous
2: oui.
9: savez, il y a un vrai débat.
4: Bah oui, les Nantais,
5: bah oui,
4: sont bretons et les Rennais.
9: Non, mais c'est vrai.
2: Sylvie, si je peux me permettre de vous interrompre, c'est pas intéressant, mais ça meuble, alors allez-y.
9: Merci. J'adore pouvoir meubler. Parce que quand j'étais chez Miss France et qu'on oui. organisait une élection de Miss Bretagne, oui. Par exemple en Loire-Atlantique, il ne fallait pas le faire parce qu'il y avait des manifestations et tout.
7: Ah, ouais. Ah, c'est dingue.
4: Moi, je sais pas.
7: Dis donc, quelle belle histoire.
2: Je vous avais prévenu.
8: Est-ce que c'est aussi court que bonjour?
2: Oui,
7: c'est en deux syllabes.
8: Très long.
2: C'est en deux syllabes comme bonjour.
4: Moi, je sais dire bravo en breton.
2: J'ai même envie de vous dire, c'est simple comme bonjour. Vous voyez?
5: Salut. Bonjour.
8: C'est bonjour. Alors, ils disent bonjour.
5: Salut, ciao.
4: Salut.
6: C'est pas loin,
8: peut-être.
2: Au revoir.
4: Kenavo.
2: C'est Kenavo.
5: Kenavo, les poteaux.
2: C'est marrant quand même qu'on connaisse au revoir et pas bonjour.
4: Qu'est-ce qu'on parle toujours de Bretagne? On reste pas.
7: Kenavo.
2: Quoi?
7: Ben, au revoir, Kenavo, bonjour.
4: Bravo en breton, c'est Bolloré, ça change pas.
8: Breza, Brézou, Brézi,
9: Kéké.
2: On le sait ou on le sait pas.
5: On le sait pas.
9: Et c'était une question simple.
4: Ah, c'est pas bip bip? Ouais.
2: Ça va? Est-ce que vous demandez à quelqu'un? Comment ça va? Ça va bien? C'est Monaramat.
4: Ah. Mais comment on dit, il pleut aujourd'hui? Comment on dit? Il fait beau?
2: Une maison, c'est ti, ti la maison.
4: Ah. Ti, ti.
8: Alors, Titi et Rominet?
2: Oui, c'est ya.
8: Ya.
7: Ils ont été occupés par les Allemands.
4: Ça rappelle les blocos.
9: Alors, ça ne sert à rien, mais ça meuble encore.
8: Ah, Nolwenn, on dit bonjour. Nolwenn.
9: Non, mais ça sert à rien, mais ça meuble encore. Vous savez comment on dit... comment ça va à l'île de la Réunion, par exemple?
2: Mais quel rapport?
9: Non, mais je meuble. On dit quelle nouvelle?
4: Attends, je te suis dans ton délire alcoolisé. Ouais. Comment on dit une femme enceinte en japonais? Imatumi. Allez, alors, ce qu'il raconte pour une. C'est la faute à Sylvie! C'est la faute à Sylvie!
2: Sébastien, je vous re-aime. Ah, celle-là, elle m'a bien fait rire, quand même.
4: Ah, j'en ai des bonnes, moi, mais pour Sylvie Blanche.
8: À l'école, on en faisait plein.
7: Bah oui, les slips en japonais, c'est quoi? C'est sakakouille.
2: Bon, là, on est en breton, oui. Bonjour.
4: Alors, on le sait ou on le sait pas, patron? Elle a peut-être gagné 300 balles à Greenpeace.
8: Est-ce que c'est un prénom? Non, c'est pas un prénom.
2: Ah non, c'est pas un prénom, non. Et en plus, on va encore gagner, perdre plutôt 300, plus 100, plus 300, parce qu'on a un breton dans la salle qui va savoir comment on dit bonjour.
8: Genre Kefelec, genre comme ça, non?
2: Ah non.
7: Code codec.
2: Ah non.
8: T'as un colis chez FedEx.
2: Aïe.
9: Braise.
2: Comment on dit il pleut en breton par exemple?
4: Bah, il fait beau.
9: Ça mouille.
8: Va chercher ton parapluie.
5: Je veux bien.
4: Non, il fait beau, on le dit pas en breton.
2: Il pleut, ça se dit encore.
5: Ah. Encore.
8: Botte en caoutchouc, ciré jaune, c'est pas là-dedans.
2: Non. Bah écoutez, Hélène Carpi va toucher 300 euros dans le Maine-et-Loire, tant mieux pour elle.
4: Bah oui.
2: Et monsieur là-bas sûrement va toucher 100 euros de plus. Oh, là, là.

0: Comment dit-on bonjour en breton? On va
1: par
0: le
1: contre,
0: savoir.
1: On partage, hein, ok? Bon, bref. Présente-toi, camarade, et d'après toi, la bonne réponse.
2: Je m'appelle Renan, donc
1: bon. Ah, t'es pas breton, ah, Renan, d'accord. Pas du tout, oui.
2: Et c'est Demat.
0: Demat, bonjour. Ah, ouais. Bah, Demat, ah. Renan. Et Kenavo, vous gagnez 100 euros de plus. Et on donne, ben on donne encore 300 euros à Wings of the Ocean.
3: Ah, on a sauvé tous les poissons.
0: L'association de ramassage de déchets.
4: Je vais
0: déchets.
4: Pouvoir rejeter des bouteilles.
0: Je sens qu'à la fin de cette émission, l'océan va être propre.
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0: Vous savez peut-être, Christine Bravo, que la spécialité de notre ami Az, ce sont les fromages.
7: Eh oui, ça se voit pas, hein.
0: Et donc, je vais poser une question sur un fromage qu'il faut identifier. Monsieur Az, je compte sur vous, mais tout le monde connaît cette marque déposée, parce que c'est une marque déposée au début des années 90, en Saône-et-Loire, une marque qui regroupe 5 fermes caprines du département.
8: Parce chèvre.
0: Oui, voilà, parce qu'il s'agit effectivement d'un mini crottin de chèvre d'environ 4 cm de diamètre et de hauteur. C'est un des plus petits fromages en France.
4: Ah, je sais.
0: Allez-y.
4: Le cabicou.
0: Non.
9: Un chabignol ou un truc comme ça.
4: Non, c'est un crottin. Chabignol, c'est encore plus
1: un bouchon.
4: Petit.
1: Un bouchon.
0: Non.
7: Ouais, j'ai des lacunes en fromage de chèvre, en fait.
4: Tu fais du fromage de quoi,
7: non, mais
4: toi?
7: Je suis plus les fromages...
4: De quoi?
7: Bah, je sais pas, les trucs connus, quoi, l'air d'hameur et tout.
4: J'arrête tes conneries.
0: La vache qui rit, Babybel.
7: Non, mais Morbier, les trucs comme ça, tu vois, pas les trucs crottins de chèvre et tout.
4: En fait, c'est la taille du fromage. C'est plus petit qu'un cabicou.
10: Ouais.
0: Un mini crottin d'environ 4 cm. On l'appelle d'ailleurs parfois aussi le cabrion ou le chèvreton du Mâconnais, mais il a un nom plus officiel puisque c'est une marque déposée.
10: On lui met une paille dans le fion, là.
0: Quand il est jeune, sa croûte est blanche et elle évolue vers le gris bleuté tout au long de
7: Je vois très bien c'est quel fromage.
0: Maturation.
11: Est-ce que le nom c'est lié à
10: Je vois très bien c'est quel fromage.
7: Non, mais je le vois, je te jure, je l'ai en face de moi dans le rire.
0: Apprenez-lui à parler français.
4: Non, parce qu'avec la paille,
10: je vois très bien c'est quel fromage.
1: Non, mais il n'y a pas de paille.
10: Alors écoute, tu sais quoi?
7: Mais je vois très bien c'est quel fromage.
10: De quel fromage il s'agit?
7: Oui, bah voilà, mais vous avez compris, on voit très bien de quel fromage il s'agit.
11: Est-ce que c'est le nom d'une région ou d'un
0: non,
11: coin?
0: Non, c'est pas le nom d'une région, c'est un nom qu'on n'oublie pas quand on le connaît, voyez.
10: Et c'est le bouchon de cul.
0: Le quoi?
10: C'est le bouchon de cul ou le trou du cul ou un truc
11: comme ça.
10: Ah, on y est.
0: On se rapproche.
10: C'est le cul.
11: La levrette.
10: Il y a cul. Non. Il y a le mot cul dedans.
0: Pas tout à fait, non. Mais on se rapproche.
10: Si,
4: trou du cul.
11: Le cou.
0: C'est un petit fromage au lait cru de chèvre, à pâte molle et à croûte fleurie, originaire du Mâconnais et du Haut-Beaujolais.
7: Eh oui, je vois très bien de quel fromage il s'agit.
0: Peut-être, mais moi, je vois. En revanche, moi, je vois pas c'est quel d'entre vous qui va gagner.
11: C'est un joli nom, c'est un petit ou c'est rigolo.
0: Ah, c'est rigolo. C'est plutôt amusant.
10: Sur
0: le tutu, c'est parce qu'il est tout petit qu'on l'a évidemment baptisé, nommé ainsi, et que c'est devenu une marque déposée. Un mini crottin de 4 cm sur 4 de haut et de diamètre.
11: Le rikiki.
0: Non.
4: 4 sur 4.
1: Lilliputien.
4: On peut pas le mettre d'un coup dans sa bouche, c'est quand même assez gros.
0: Écoutez, ça ne me regarde pas.
4: Non, mais je veux dire, c'est pas un petit truc qu'on met à l'apéro, vous voyez, c'est pas ce
10: mais
4: qu'on.
10: Mais si,
4: tu mets. Mais non, tu mets pas 4 sur 4 dans ta bouche, Christine.
1: Mais t'as pas vécu, toi.
10: Si moi, je mets pas 4 sur 4 dans ma bouche.
9: Nagatsu.
0: Alors, ça dégage quand même une. Ça dégage une odeur de chèvre très marquée, hein, autant vous dire.
1: C'est un pu du cul. Un pu du cul.
0: Non.
11: Est-ce que vous l'aimez, Laurent?
1: Mais il y a un peu un truc gaulois.
0: Il a une saveur poivrée typique lorsqu'il est sec.
7: Non, mais c'est dans l'emballage.
0: Et il a un goût à caractère caprin prononcé. Vous voyez, je peux pas vous dire
11: mieux.
0: Est-ce
11: qu'on peut dire qu'il y a la célèbre cul quelque chose?
0: Et comme il est tout petit, il devient sec au-delà de 2 mois et il s'affine rapidement.
1: Voilà. Comme moi.
11: C'est un petit mot ou c'est un long mot?
0: Je me demande d'ailleurs si c'est pas une chanson aussi. J'ai un doute si c'est pas le titre d'une chanson.
9: Le zizi.
0: Ah non.
10: Est-ce que c'est un mot grossier?
0: Monsieur Bellamy, si vous avez un zizi de 4 cm de hauteur sur 4 cm de diamètre.
11: Qui vous l'a dit?
4: Le pélargon.
10: C'est,
4: Bah, c'est un fromage de chèvre,
10: le pé. Le pé.
7: Mais non, mais c'est le rond, là, avec l'emballage comme ça, là.
4: Il n'y a pas le petit. Az, celui-là, c'est la pyramide de.

0: Valençay, ça c'est le Valençay, le fromage de chèvre qui fait comme ça.
1: Le
0: comme
1: petit rond avec la petite, l'emballage comme
0: voilà.
1: Ça.
0: Voilà, et ben ça c'est le Valençay. Ah, bah, c'est voilà. Pas du tout dans le Mâconnais, c'est par chez moi. Pas, et l'autre avec une paille dans le cul, c'est le Saint-Maur de Touraine.
2: C'est pas le petit fion.
3: Non.
4: Est-ce que c'est un petit peu vulgaire, ça, tout petit peu?
3: Ah non, ça n'est pas.
5: C'est gaulois quand même.
3: C'est même pas gaulois, ça peut vraiment, si vraiment on veut aller au bout des choses, faire penser à des choses sexuelles, mais
4: le tourniquet,
5: le gland.
3: Ah non.
5: Le gland.
2: Pourquoi vous avez dit que j'étais pas loin avec le trou du cul?
3: Bah non.
1: Parce que je pense qu'il y a huc.
2: Le cru.
1: Huc.
2: Le trou du cru.
3: Non, pas avec le trou, mais avec le cul. J'ai dit oui, pas si loin.
2: Avec le trou, mais avec le cul.
1: Huc. Le cul de sac.
2: Alors, la raie.
3: Non.
0: Et est-ce que ça se mange plutôt sec, dur ou mou? Est-ce que c'est meilleur, dur ou mou?
3: Si vous attendez deux mois, ça va plutôt être dur.
2: Le
3: gratte-cul, c'est comme Johan Rioux.
2: On a que ça à foutre.
6: Le gratte-cul.
3: Le gratte-cul, non.
2: Le rince.
3: Non.
0: Le gratte-cul, c'est une confiture.
3: Oui. On va donner 300 euros.
2: Mais quelqu'un sait.
3: Laurence Calou, qui habite à Marcolin dans l'Isère, touche un chèque RTL. Regardez, il y a un monsieur qui lève la main au premier rang, un deuxième. Ah. Si vous voulez bien y aller, Johan Rioux, pour 100 euros dans la salle. Une dame là-bas au milieu aussi.
7: Bonjour monsieur, comment vous vous appelez?
8: Alors Pierre, bonjour.
7: Alors Pierre, c'est quoi votre réponse?
8: Alors moi je pense au bouton de culotte.
3: Exact, ah, c'est le bouton de culotte.
0: Mais bien sûr,
2: on est très loin du trou. Alors là,
0: mais oui, le bouton de culotte.
3: Ah, elle, on m'a dit le cul. La culotte, c'est pas loin du cul. Excusez-moi. Ou alors vous la mettez sur la tête et ça ne nous regarde pas.
2: Ah oui, c'est la culotte.
0: Mais oui, le.
7: Vous avez déjà goûté, Laurent?
3: Pardon.
7: Vous avez déjà goûté?
3: Non, je n'ai jamais goûté le bouton de culotte, mais on me confirme qu'il y a bien une chanson à propos du bouton de culotte.

0: Rose.
1: À suivre.
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0: Sana et Sarabi étaient à la une de l'actualité ces derniers jours, mais pour quelle raison ?
3: Ce sont des animaux ou ce sont des personnes ?
0: Ah, alors bravo !
4: Ce sont des orques !
0: Ah, et non, ce ne sont pas des orques.
5: Des moutons.
0: Mais c'est vrai que leurs prénoms ont été choisis par des internautes via les réseaux sociaux. Sana et Sarabi, ce ne sont pas des orques. Ce sont.
6: Donc des naissances.
7: Sana,
6: des dauphins. Non, des pandas. Non,
5: des pandas, non.
0: Des pandas, non.
3: C'est lié aux Jeux Olympiques ou pas par rapport ?
5: C'est des animaux sauvages nés dans un zoo.
0: Oui, et donc ce sont des.
5: Des fauves.
3: Des lions.
5: Des mammifères.
0: Des lionceaux. Voilà. Bonne réponse collective. C'est mignon.
5: C'est une question intéressante.
0: C'est à toi, Harry.
8: C'est passionnant. Hein.
5: À toi, Harry.
8: Madame Rapoport devrait faire un annuaire
6: des prénoms de lionceaux.
8: Des noms d'animaux. Non, mais c'est vrai.
0: Ben oui,
6: mais il y a un filon. Ouais.
0: Ça éviterait de faire des concours sur Internet pour trouver leur prénom. C'est le zoo de Thoiry. Il existe toujours, le zoo de Thoiry.
5: Bah oui, sinon, il n'y aurait pas de naissance.
6: Oui, c'est vrai, oui.
5: Ah oui,
6: oui c'est vrai.
5: Ils ont pas fait logique, ça dans le jardin du voisin.
0: Vous y êtes allé au zoo de Thoiry.
5: Oh, il y a très longtemps.
0: Voir le marquis ou le duc de la Panouse. Ah, c'est lui qui. Je crois que ce sont ses enfants qui continuent à diriger le zoo de Thoiry. Vous avez pensé à un moment que c'était les orques, parce que c'est vrai que dans la presse aussi, on nous parle des orques d'Antibes.
4: Ils vont se faire foutre.
0: Dont on ne sait pas quoi faire, parce que.
4: On les connaît.
0: Il y a eu une association de défense des animaux qui a dit qu'il fallait enlever les orques, évidemment, du Marineland, ça s'appelle. Ce sera le futur nom de la France, hein, en 2024.
3: 24, ça va vite, tu vois. 27, peut-être.
0: 27. Oui,
3: vous en avez très envie, Laurent, j'ai l'impression. Il est sur BFM depuis 3 semaines, déjà.
0: Le temps de passer à ces news. Non, mais le Marineland d'Antibes, oui, c'est vrai que la présidentielle, c'est dans...
3: J'ai l'impression.
0: Dans 3-4 ans, maintenant, effectivement.
5: Ah, on ne sait jamais.
0: Le Marineland d'Antibes, dans les Alpes-Maritimes, en tout cas, c'est pas quoi faire de ces orques, parce que c'est bien gentil de dire faut plus d'orques, mais où les mettre
5: à Notre-Dame, les grandes orques de Notre-Dame.
3: Et pourquoi on les met pas dans l'eau, dans la mer?
0: Parce qu'ils peuvent pas, ils savent pas chasser. Ah, ils ont toujours été.
5: Ils sont allergiques à l'eau de mer, c'est juste l'eau de Javel.
3: Il n'y a pas de solution alors?
0: Ils ont toujours été en captivité. Si, l'idée là pour l'instant, c'est de les revendre à un zoo aquatique japonais. Mais
5: ils vont les bouffer.
8: Et le transport.
6: Ah ouais, la balade, ça doit être sympa.
3: On les entraîne, je crois, au transport. Là, on les fait faire plein de mouvements dans la journée.
0: En tout cas, écoutez, même Sarah et là, Eric,

0: est secrétaire d'État chargé de la biodiversité, est sur le dossier. Et c'est vrai que d'un seul coup, les associations de défense des animaux qui avaient demandé à ce qu'on se débarrasse des orques dans ce parc aquatique disent « Ah ben non, mais il ne faut pas en faire n'importe quoi non plus. » Donc, enfin, en gros, on ne sait pas quoi en faire. Vous avez été attaqué par des orques, Christine.
1: Ça explique beaucoup de choses.
2: C'est toi qui as attaqué les orques.
3: T'as eu peur, Christine, ou pas ?
4: Non, pas du tout. C'est le safran qui a été attaqué. Pas moi.
2: Ah, ils aiment
1: ah
2: le
1: oui,
2: safran.
1: Tu as eu ça ?
4: Oui, bah oui, bien sûr. Au large de Gibraltar, on s'est fait attaquer.
0: Oh, qu'est-ce qu'un voyage ?
4: Il y a de plus en plus d'attaques, effectivement, à cet endroit.
2: Mais pourquoi là ?
4: Eh bien, alors ça, on ne sait pas.
2: Mais ils sont cons, les voileux. Pourquoi ils passent par là ?
4: Mais le détroit de Gibraltar, où quand même ?
5: Il n'y a pas beaucoup de place, ouais.
1: Pour sortir de Méditerranée,
4: est-ce que je peux savoir comment tu vas en Méditerranée quand tu viens de l'Atlantique ?
2: Ah, bah, tu vas ailleurs.
0: Quand vous êtes sur le bateau, combien de temps vous restez sur le bateau comme ça avec votre mari alors ?
4: Ça dépend où on va.
0: J'imagine que votre mari, il est aux commandes, il est à la barre, comme on dit.
4: Oui, et moi, je ne fais rien.
3: Vous faites pas de manœuvre, Christine ?
4: Non, les mâles, je fais pas de manœuvre, non, je touche rien.
5: Ça part pas un petit apéro ?
4: Bah si. Ouais.
3: Tu prépares à manger et tout, alors il y a vraiment de...
4: Bah oui, bien sûr, mais...
0: Et quand il y a une grosse tempête, vous faites comment ?
4: Il n'y a pas de grosse tempête. Quand il y a une grosse tempête, on se met au port. Mais vous croyez... Mais c'est dingue. Et votre père a bossé sur des bateaux.
0: Oui, enfin sur les chantiers navals, vous savez.
5: Il n'a pas vu Gibraltar.
2: Son père n'a jamais vu la mer.
0: Il était chaudronnier sur les transatlantiques. Il préparait pas l'apéro pour les croisiéristes, vous voyez.
3: Moi, j'ai une autre question, mais c'est vrai, une vraie question sérieuse. C'est quand on est sur un bateau et qu'on veut faire un câlin à son amoureux, son amoureuse, est-ce qu'il y a le roulis? Non, mais quand il y a le roulis, quand il y a des...
0: Il y a deux hypothèses que vous n'affronterez jamais. Donc je ne vois pas pourquoi vous posez cette question.
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0: Si on en croit la presse du jour, qu'est-ce qui est passé de 4 à 63 carreaux ?
9: Oula, 4 à 63
0: qu'est-ce
9: carreaux.
0: Qu'est-ce qui est passé de 4 à 63 carreaux ?
9: C'est dans un monument ?
0: Un cahier ? Dans un monument, non. Un cahier, non.
9: C'est les carreaux vitres ?
0: Les carreaux de vitres, non.
9: Sur un tissu ?
0: Sur un tissu, non. Ah, et sur un tissu, je suis obligé de vous dire oui, monsieur Junior.
9: Sur un drapeau ?
0: Sur un drapeau, oui, monsieur Junior.
1: Ah. Le drapeau écossais.
0: Alors non, des carreaux, 4 à 63 carreaux. Au début, il y en avait 4, maintenant il y en a 63 depuis quelques années. Mais où ça exactement ?
10: Il faut trouver un pays donc avec un drapeau et des carreaux.
5: Et des carreaux.
0: C'est sur le drapeau pas un pays. Je suis obligé de vous répondre non.
9: Drapeau de l'ONU ou de...
0: Drapeau de l'ONU, non plus.
1: Le drapeau sportif. Le drapeau LGBTQXWYZ.
10: ça, c'est du Scrabble.
0: Non plus.
11: Est-ce que c'est sportif ?
0: Oui, madame.
11: Alors,
0: l'ex-ministre des Sports va pouvoir ressurgir.
11: Oui,
9: ça concerne le foot.
11: La guerre est une chose trop sérieuse pour être confiée à des militaires.
0: Par-dessus la ministre de la Culture, rappelons-nous qu'il y a aussi la ministre de la Santé, la ministre de l'Environnement, la ministre des Sports.
10: Wow. Autant de disciplines qu'elle a jamais pratiquées.
11: Exactement.
12: Quelle carrière.
0: 4 carreaux au départ, 63 aujourd'hui. De quoi s'agit-il ? Ça me paraît assez simple.
5: Hein. L'escrime ?
9: Le Scrabble ?
0: Alors en escrime, où est-ce que vous voyez ces carreaux en escrime, monsieur Boulet, que je vois un peu ?
5: Eh ben, à chaque fois qu'on touche l'autre, ça fait pas des carreaux, ça s'allume pas ?
0: Quand on touche l'autre ?
5: Avec l'épée.
0: Oui.
5: Il n'y a pas un tableau où il a pris un coup d'épée, donc ça allume un carreau.
0: Ah oui, oui, oui.
9: Un carreau, non. Est-ce que ce serait la pétanque ? Parce qu'on fait des carreaux.
0: Ah, la pétanque, on fait des carreaux, c'est vrai, mais non, rien à voir avec la pétanque.
10: C'est le tennis ?
0: Le tennis, non.
5: Le mini-golf ?
0: Pardon ?
5: Le mini-golf ?
11: Le mini-golf.
5: Bon, c'est pas fait de 4 à 64.
10: Le mini-golf.
5: Ah oui, c'est des trous.
9: C'est des trous, c'est pas des carreaux.
11: Ça a commencé en quelle année quand il y avait 4 carreaux ?
0: Vous jouez au mini-golf, mais à deux, vous. Hein.
11: Ça a commencé en quelle année quand il y avait 4 carreaux ?
0: Ça, c'est une bonne question, monsieur Stommy Boxy. On va dire que dans les années 50, très vite, on est passé à 63 carreaux. Mais au tout début, il n'y en avait que 4.
9: Le

0: damier pour les courses automobiles.
1: Bonne réponse de Gérard Jugnot. Eh ben oui, en 1950, au Grand Prix de Grande-Bretagne à Silverstone, on a vu apparaître le drapeau à damier avec effectivement les 63 carreaux. Hein. J'ai compté, hein, j'ai vérifié moi-même, c'est 7 sur 9, vous voyez, le rectangle, là, parce que c'est pas un carré, et ça fait bien. C'est vrai que ce matin, je me suis rendu compte qu'on calcule plus assez. J'avais pas le nombre. Je savais qu'au départ, il y avait 2 carreaux blancs et 2 carreaux noirs, dont 4 carreaux pour le premier drapeau à damier qui a donné le départ d'une course automobile. Puis on est passé au drapeau qu'on connaît aujourd'hui. Mais j'avais pas le nombre de carreaux pour vous poser la question. Donc ce matin...
2: C'est à ça que vous pensez vos matinées?
1: Oui. Ce matin, il fallait me voir. 1, 2, 3, 4, 5, 6, 7. Alors 7 d'un côté, 1, 2, 3, 4, 5, 6, 7, 8, 9 de l'autre.
3: Et là... encore, t'es malin parce que t'aurais pu compter tous les carreaux un par un.
4: Ouais, c'est vrai.
1: Je m'appelle pas Boulet, vous voyez.
3: Non, bah non, moi je multiplie.
5: Dire d'abord je compte les blancs et puis après je compterai les noirs.
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1: On va à Sainte-Hélène, une île britannique dans l'océan Atlantique, au large de la Namibie. On est en Afrique de l'Ouest.
7: Ah bon ?
1: Et il y a tout un article aujourd'hui, signé Laurence Le Fur dans Le Parisien. Cet article nous dit que là-bas, sur l'île de Sainte-Hélène, on fête un anniversaire. Mais quel anniversaire ?
7: À la mort de Napoléon.
1: Non !
8: Est-ce que c'est l'anniversaire de quelqu'un ?
1: Ah, de quelqu'un !
8: Ah, c'est pas là où qu'ils ont fait le dessert à la poire Belle-Hélène et c'est l'anniversaire de la poire Belle-Hélène.
7: Je crois qu'on ferait un article entier dans le Parisien pour l'anniversaire.
1: Ah, je sais, j'en ai vu d'autres.
9: Ouais, remarque, ouais. Non, c'est une fête religieuse.
1: Je peux même vous dire, c'est un 190e anniversaire.
7: Ah, c'est le seul endroit où Anne Hidalgo peut faire un meeting.
1: Non, 190e anniversaire.
7: Et c'est quelque chose de vraiment, on a envie de le fêter, on a envie d'y participer, on est heureux.
1: Bah, en tout cas, c'est un record.
9: C'est lié à la couronne d'Angleterre?
1: Non.
10: C'est pas les animaux?
1: Ah, ça.
10: C'est genre les tortues?
8: Au safari.
10: C'est pas les tortues?
1: Expliquez.
10: Oh, ça non. Fait 190 ans que les tortues ont décidé d'aller.
7: C'est la plus vieille tortue. La plus vieille tortue qui a 190 ans.
1: Bonne réponse de Max Boublil.
7: Comme quoi, il n'y a pas besoin de culture, avec un peu de jugeote, un peu d'intelligence, on arrive à tout. Je suis un exemple pour cette jeunesse qui est dans les secs pas, pour cette jeunesse qui réussit pas. Les classes techniques, tout ça, les gars, à la fin, on y arrive.
1: Ou pas.
10: Vous savez pour qui voter maintenant.
7: Voilà.
1: Et c'est même mieux que la plus vieille tortue,
7: C'est la plus vieille tortue.
1: Non, mais
8: le plus vieil animal sur Terre.
1: Le plus vieil animal terrestre.
10: Ah, mais non. C'est plus vieux que Gérard Larcher.
8: Que Claude Sarraute.
1: Le plus vieil animal terrestre, 190 ans.
7: Ah bah, alors, Claude Sarraute, c'est
1: son secret, un petit verre de Porto et du gâteau au chocolat.
7: Comme Claude.
9: Exactement. Mais elle se porte bien, sa tortue? Elle n'est pas fatiguée?
1: J'ai la photo.
8: Alors, ah, elle est belle?
1: Alors, elle est un peu fatiguée.
9: Un peu fripée.
1: C'est une tortue mâle. Hein, il s'appelle Jonathan.
7: Moi, je m'appelle Jonathan.
1: Non, mais ouais. Et oui, l'animal arrive des Seychelles, puis on l'a foutu sur cette île de Sainte-Hélène.
8: Il va dans l'eau de temps en temps, quand même.
1: Alors, c'est une tortue géante qui s'épanouit à la plantation à Hausse, la résidence du gouverneur de l'île de Sainte-Hélène. Ouais. Jonathan est nourri une fois par semaine à la main.
8: Une fois par semaine?
1: Oui.
8: À la main.
1: À la main avec de la salade, des concombres et des pommes. Parce que comme Jonathan est aveugle, maintenant il n'a plus d'odorat.
8: Comme il est aveugle, il n'a plus d'odorat.
1: Alors, non.
7: Ça veut rien dire, ça.
8: Ah oui, ben, il sent plus ce qu'il veut.
7: Comme il est aveugle, il n'a plus d'odorat.
1: Vous avez raison, j'ai oublié la virgule.
8: Ah oui, il mange en braille.
7: Moi, j'ai eu un cochon d'Inde qui a vécu 18 ans, moi, Laurent, pour les anecdotes que
10: j'ai pas dessus. Tu t'es marié avec.
7: Non, c'est vrai. Alors, je vais vous dire même un truc, parce que je m'en fous. Tu peux me vanner, toi, j'ai eu un cochon d'Inde qui a vécu 18 ans, et à la fin, il était paralysé de l'arrière-train, et pour lui faire faire caca, il fallait lui appuyer sur le ventre comme un petit tube de dentifrice.
8: Mais pardon, tu lui appuyais dessus pour qu'il fasse caca?
7: Non, et en plus, oui. Parce qu'il était paralysé de l'arrière.
10: On fait pareil avec Bernard Mabille. Bien sûr. Non, mais c'est pas drôle. Lui, écoute, lui, ça le soulage et nous, ça nous excite.
1: Bernard, je t'en supplie, Bernard, ne crois pas. Oh, non, mais je sais plus quoi dire. Moi. Je vais te fâcher avec tout.
7: Anecdote.
1: Je suis en train de parler d'une pauvre vieille tortue.
7: Eh ben, lui aussi.
1: Et qui est là-bas, sur l'île de Sainte-Hélène. Aveugle.

0: trois tortues géantes.
1: Ah, oh là là.
0: Emma, David et Fred.
2: Ah, David Douillet, il nique les trois.
3: Ah bah Emma, elle doit morfler. Hein.
2: Ouais, David et Fred aussi, si ça se trouve. Hein. Il est aveugle, alors bon, il va où il veut. Hein.
4: On pense évidemment elles à la femme de Mabille.
0: Elles sont bien moins vieilles que lui, vous voyez.
4: Oui, comme Mabille.
0: Emma, David et Fred. Et Jonathan est bien parti pour passer le cap des 200 ans.
2: Là, bravo, Jonathan. Bravo.
5: Il a connu Marie Curie, il va connaître Valérie Pécresse. C'est dingue comme histoire.
0: En tout cas, voilà, Jonathan est le plus vieil animal qui vit sur Terre. Wow.
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11: Vous savez, je connais par cœur le conducteur de l'émission. Oui. Et là, il n'y a pas une question entre le début et puis les auditeurs. Et oui, il y a... Ah si. Attends, pardon.
12: Ah, mais là...
0: Je comprends rien à ce qu'il veut dire.
13: Lui non plus, hein. Je vous rassure.
11: Mais si, c'est moi, j'ai eu un
2: à quelle heure elle arrive, Nathalie?
0: Non, mais... je sais ce que vous voulez dire. Vous voulez dire qu'à part les citations, oui, il n'y a pas eu d'autres questions.
11: Et c'est vrai, non?
0: Dans la première demi-heure.
11: Oui.
0: Forcément, vous nous avez tenu la jambe pendant 8 minutes avec votre Nathalie qui arrive aujourd'hui à la gare.
11: Oui. Ah, donc j'ai bien ma tête encore, donc c'est bien vrai.
0: Oui, vous avez bien votre tête, ça on la voit. Oui, oui, oui, oui. Ça, vous avez la tête, le reste et tout, et la queue en pire-bouchon.
13: Il transpire, c'est hallucinant. Ça.
11: Je me donne beaucoup.
0: Qu'est-ce que vous dites?
13: Il a le front, on dirait une motte de beurre. Il transpire, là. Il est incandescent, là.
11: Je suis stressé, vous savez.
13: Il est en stress.
14: C'est pas en direct, c'est vraiment du beurre. Hein.
13: Ah non, c'est vraiment.
11: Non, mais ce qui est dingue dans ma vie, c'est que je ne stresse plus pour rien, sauf pour les grossettes encore, où je me fais encore de la rate au courbouillon. Non, mais c'est vrai.
12: De la rate au courbouillon. C'est quoi ça?
11: Bah, c'est une expression qui veut dire j'ai la boule au ventre, j'ai le stress.
0: Ah, quand même, tout à l'heure, la guerre, vous allez la voir aussi, la rate au courbouillon.
11: Oui, mais c'est un stress qui est différent.
0: Ah bon?
11: Là, c'est un stress, comment dire.
15: Ah oui, tout à l'heure, c'est avec les papillons.
14: Là, c'est un stress, c'est un stress financier.
11: Ouais. Parce qu'on a peur de vous décevoir, parce que vous nous donnez confiance, et donc on a peur.
0: Tandis que vous n'avez pas peur de la décevoir,
13: non,
0: Nathalie.
13: Ah non, elle est déjà déçue.
12: À chaque fois que je te vois, moi aussi, je suis mal après l'émission. J'ai fait des crises de dépression.
0: Une question culturelle, puisque vous en réclamez. Ouais. En voici une pour Madame Lucon, Karine Lucon, qui habite Cergy, dans le Val-d'Oise. En 1945, André Malraux a fait un discours hommage à quelqu'un tué 5 ans plus tôt, en 1940, pendant la guerre, la Deuxième Guerre mondiale. Quelqu'un qui fut tué le 9 juin 1940 à Évernicourt d'un éclat d'obus. Voilà d'ailleurs ce qu'a dit André Malraux 5 ans plus tard. Il est mort dans la fidélité, il est mort dans le courage, dans la recherche de la vérité et dans la dignité. C'était un homme que nous aimions. Mais de qui s'agit-il?
12: C'était un écrivain.
0: Écrivain, non. Mais quelqu'un qui fut évidemment ministre, en tout cas secrétaire d'État ou sous-secrétaire d'État, si vous préférez.
11: Il a été héroïque pendant la Seconde Guerre mondiale.
0: Ah bah, il a été héroïque, il est mort. Alors, vous savez, on ne peut pas être plus héroïque que mourir pendant la guerre.
14: Poincaré,
0: non.
13: Il était de gauche ou de droite?
0: Il est mouru. Comme aurait dit Jean-Yann, il est mouru d'un éclat d'obus. On ne peut pas faire plus héroïque que ça, vous voyez.
2: Il est mouru d'un éclat d'obus.
0: Il était socialiste. Oui, donc de gauche, absolument.
2: Ah oui.
12: Il avait quel âge?
0: Ah ben, il est mort, je vais vous dire, il est mort. Qu'est-ce qu'il y avait quand il est mort? C'est une bonne question, ça. Il avait 40 ans, il est mort à 40 ans.
12: Mais alors, il était militaire, parce qu'à 40 ans, on n'est pas soldat.
0: Non, mais j'imagine qu'il s'était engagé, évidemment, pour aller au front, oui, bien sûr.
11: Comment on peut le connaître encore aujourd'hui? Est-ce qu'il y a quelque chose qui retrace sa vie? Est-ce qu'il y a un monument?
14: Il est plus connu sous secrétaire d'État ou sous autre chose?
2: Ou sous éclat d'obus.
12: Il était au Front Populaire, il était ministre du Front Populaire.
0: Il y a de l'obus, en tout cas, ça c'est sûr. Il était député au moment du Front Populaire, puisque le Front Populaire c'est 36, hein, c'est ça. Et il a été député entre 32 et 40. Et effectivement, il a été sous secrétaire d'État pendant le Front Populaire, le 4 juin 1936.
12: Dans quel portefeuille?
0: Ah, si je vous dis le portefeuille, ça va trop vous aider.
11: L'éducation, le sport ou l'éducation?
0: Le sport et l'éducation.
11: Jean Zay?
13: Léo Lagrange.
0: Pardon?

0: Léo Lagrange.
1: Léo Lagrange, bonne réponse. Excellente réponse de Florian Gazan. Mais oui, il y a beaucoup de stades qui s'appellent
2: les gymnases,
1: Léo les stades ou gymnases. Léo Lagrange, voilà pourquoi son nom reste connu encore aujourd'hui. Léo Lagrange, effectivement, est un homme politique qui est mort en 1940 d'un éclat d'obus. Une question maintenant pour Florian Ferradian, qui habite Ormes dans le Loiret. Denise Perrier fut la dernière en 1953. La dernière française à quoi?
2: À être mise en bouteille?
1: Non.
3: En quelle année?
1: En 53, 1953, Denise Perrier fut la dernière.
4: C'est du sport?
2: Est-ce que c'est international?
5: C'est que c'est la dernière à être condamnée pour avoir fait un avortement?
1: Non. Ah non, non, non, non.
3: Par rapport à un droit des femmes?
1: Droit des femmes, non. Non, non, non.
2: C'est positif? C'est un exploit? C'est
1: du sport? C'est un exploit, en tout cas, oui, c'est positif. Oui, oui.
6: Elle en est morte?
1: Ah non, elle n'en est pas morte.
2: Ça n'a pas été une Miss France spéciale? Ça n'a pas été une Miss France spéciale? Ah oui, je sais, la Miss France qui avait le nombril à l'air. Et c'est ça la bonne réponse.
3: Le nombril à l'air.
4: Mais d'un coup, le nombril à l'air.
2: J'ai lu un papier extraordinaire aujourd'hui dans la presse. Si. Que de 1956, dans les années 50 jusqu'en 1986, les Miss n'avaient pas le droit d'avoir le nombril à l'air.
1: Aucun rapport avec le nombril à l'air. En revanche, Miss France, vous brûlez.
2: Ah. C'est la dernière fois qu'une certaine région a gagné Miss France.
4: Non. La dernière moche qui a gagné.
2: Ah, la dernière femme mariée qui a été Miss France.
1: Non. Qu'est-ce qui s'est passé là tout récemment? Miss France n'était pas tout de suite.
2: Les cheveux courts.
1: Mais non.
2: Ah, c'est incroyable. C'est pas la Miss meilleure vache? Mais non, mais comme il y a
3: Miss meilleure vache.
2: Mais non, mais peut-être qu'il y a une Miss vache.
3: La Miss meilleure vache.
4: Tiens, la vache de Eric.
1: Mais le salon qui s'appelle Denise Perrier.
2: Ouais. Ah oui, pardon.
1: Non, mais enfin, écoutez.
2: Qui a été peut-être une Miss qui était ministre ou qui était.
1: Mais non.
6: C'est pas une Miss Univers.
2: Miss Monde. La dernière Miss France qui a été Miss Monde.
1: Ben voilà, la dernière française.
6: Après avoir été Miss Monde.
1: Je suis même pas sûr qu'elle ait été Miss Monde, mais en tout cas, elle a participé à la finale de Miss Monde. Parce que jamais.
6: C'est devenu Miss Univers après. Ah
1: ouais. Jamais on arrive en finale à Miss Monde. Je sais pas pourquoi, d'ailleurs, les Françaises.
4: Déjà, il y a d'autres pays qui acceptent la chirurgie. En France, on n'accepte pas.
1: Ah, vous croyez que c'est ça?
4: Non, c'est vrai.
2: Ah oui, les Vénézuéliennes.
1: Remarquez, je l'ai regardé, la Tchèque, car elle est Tchèque, celle qui vient d'être élue Miss Monde. C'est ça, la nouveauté. C'est que la 60.
6: Ça s'appelle Miss Univers maintenant, d'ailleurs.
2: Il y a les deux, je crois.
1: Confondez deux choses.
4: Ah. Miss Univers,
1: il y a Miss Monde, et vous avez Nathalie, la copine de Rio.
2: Miss Simonde, vous allez dire.
1: Non,
2: Miss Simonde, vous allez dire.
1: Mystère.
4: C'est sûr que ce ne sera pas missionnaire. Mais entre Miss Monde et Miss Univers, ils rajoutent des pays, des océans.
2: Non, des planètes, il y a Jupiter.
4: Qu'est-ce qui se passe? Je n'ai jamais compris ça.
1: Bon, en tout cas, là, c'est une Tchèque qui vient d'être élue Miss Monde. Ça s'est passé tout récemment. Kristina Piskova, elle s'appelle. Elle est assez jolie, je dois dire, Kristina Piskova.
2: On peut la voir, Laurent.
1: S'est passé le 9 mars, là. Vous voyez, c'est récent, quand même.
4: Et elle arrive à Montparnasse cet après-midi.
2: Non, ce sera Gare de l'Est. Ah,
1: t'imagines un peu.
2: Mais vous allez avoir des surprises, vous
1: savez. Que l'autre nous ramène Miss Monde.
3: Bon, il était capable.
2: Parce que les femmes regardent le cerveau avant de regarder le ventre.
4: Yoann Riou et Christina Piskova.
2: Il y a assez peu de risques, alors.
1: Attendez. Qu'est-ce que vous venez de dire?
2: Bah, les femmes regardent le cerveau d'abord et après.
6: Non.
2: Les femmes regardent le cerveau et pas le ventre, vous savez. Les femmes, parce que les femmes, elles sont sensibles. Les femmes, elles sont pas comme nous, les hommes. Nous,
1: les hommes. On a l'impression de rouler Ecclésiaste.
5: Non, mais c'est.
1: La fille qui arrive à la gare cet après-midi et il se prend déjà pour Julio Iglesias. Nous les hommes.
2: Nous le drame. Mais c'est vrai que je prends de plus en plus confiance et c'est pas bien. Il faut que je garde mon humilité.
4: Ouais.
2: Non mais c'est vrai parce que je commence à donner des conseils à des collègues et tout.
1: Votre humilité d'après Florian Gazan, vous la gardez.
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1: Rodrigo de Triana, l'histoire aurait dû retenir son nom, mais quelqu'un a tout fait pour qu'on l'oublie. Qui donc?
9: L'homme
1: au masque de fer.
9: Un navigateur espagnol?
1: Oui, Rodrigo de Triana.
9: C'est un des capitaines d'une des caravelles de Christophe Colomb.
1: Et qu'est-ce qu'il a fait, Rodrigo de Triana?
9: Il a coulé le bateau.
6: Non.
10: Il a débarqué avant.
6: Oui.
9: C'est la Santa Maria. Il est rentré avant les autres.
1: Non.
6: Il a découvert une île avant les autres.
1: Non.
9: Il s'est rebellé contre le capitaine Colomb.
1: Non plus.
6: Il a découvert l'Amérique avant Christophe Colomb.
1: C'est-à-dire?

0: C'est-à-dire c'est qu'il est arrivé de l'autre côté.
1: C'est lui qui a vu la terre qui était en haut du mât.
2: C'est lui qui a vu la terre avant Christophe Colomb. Bonne réponse de Stevie Boulet.
3: Là, c'est une équipe, en fait.
0: Eh ben, j'ai dit qu'il avait découvert l'Amérique.
1: Oui, de l'autre côté.
3: Mais comment?
2: Le 12 octobre.
3: Terre en vue.
2: 12 octobre 1492.
3: Columbus Day.
2: Lui, qui, à 2h du matin, après une traversée quasi parfaite, hein, il était sur la Pinta, Rodrigo de Triana. Et puis, il a annoncé Terre en vue. Enfin, en espagnol.
0: Tierra vista.
2: Et puis, ils ont dû attendre le lever du jour pour pouvoir accoster. Sauf que, effectivement, Christophe Colomb n'a pas été très sympathique avec lui parce qu'il était prévu, normalement, que le premier qui verrait la Terre toucherait une récompense de quelques milliers de maravédis. Je sais pas ce que sont
4: les... monnaie de l'époque.
2: Ah oui, j'imagine. Oui. Hein, voilà. Merci, Luc, pour cette perspicacité. Vous seriez pas un peu le Rodrigo de Triana des grosses têtes? Et en tout cas, eh bien, Christophe Colomb a prétendu qu'il avait été le premier à voir la côte. Ah oui. Et donc, il n'a pas remis.
0: Le premier à toucher de son pied la terre.
2: Oui, mais oui. Il a même dit que, il avait vu le premier la côte avant Rodrigo de Triana.
4: Pour ne pas verser l'argent, là.
2: Exactement. Ben, pour ne pas verser l'argent. C'est pas sympathique.
0: Non.
4: Vous n'avez pas sympathique. Vous savez, comme je déteste citer mon œuvre, mais j'ai fait un jour un dessin, mais qui est vu de l'autre côté. On est sur la plage et on voit un autochtone qui est en train de sculpter. Et au fond, on voit arriver les caravelles avec le type qui crie « Terre !» Et en fait, ça s'appelle « Sculpteur se dépêchant de terminer la dernière statue précolombienne de sa carrière.
3: » Ça, je le dis.
2: Alors, il était italien, Christophe Colomb.
3: Non, génois. Peut-être corse. Certains disent qu'il était peut-être Corse, et d'ailleurs on nous fait visiter la maison natale de Christophe Colomb en Corse.
4: Donc quand il est parti avec ses hommes, il pensait pas découvrir les États-Unis. Il est parti.
3: Non, mais d'abord il a pas découvert les États-Unis. Il a découvert Hispaniola, il a découvert des îles américaines, et il ne savait pas du tout qu'il découvrait un continent nouveau, puisqu'il était convaincu lui d'arriver à l'extrême-orient de l'Asie. Oui.
2: Alors le deuxième voyage, ça fera une question.
3: Et puis le quatrième, il est rentré carrément pieds et poings liés. Hein. Il a été arrêté. C'est incroyable la vie de Christophe Colomb.
2: Ah oui, c'est un peu le Carlos Ghosn de l'époque.
3: Oui.
2: Mais en tout cas, pour Monsieur Bagnier, qui vient de perdre 300 euros, une deuxième chance dans les Côtes d'Armor, là-bas, à Quintin. Il nous écoute, Loïc Bagnier. Il se dit, tiens, peut-être qu'avec le deuxième voyage de Christophe Colomb...
4: Excusez-moi, mais avec ce qu'il a pris à la mer Bettencourt, il s'en fait pas trop de gagner encore 300 euros.
2: C'est pas François-Marie, c'est Loïc Bagnier. Et là, je vous parle du deuxième voyage, 1493-1496. Christophe Colomb part à nouveau avec 1500 hommes et là ils vont faire
3: à Cuba, non?
2: Alors voilà, ils vont apercevoir une première terre 21 jours après avoir quitté les îles Canaries. Quelle est cette île qu'ils vont apercevoir et qui d'ailleurs va porter un nom qu'elle porte encore aujourd'hui.
4: Cap-Vert ?
2: Tant évidemment l'équipage espérait voir une nouvelle terre.
4: Les Barbades ?
2: Les Barbades, non.
4: Trinidad et Tobago,
2: non.
5: C'est une île des Caraïbes ?
2: Ah bah oui, bien sûr.
4: Ah oui, ça, c'est pas Terre-Neuve.
5: Montserrat ?
2: Cabalé aussi.
6: La Dominique.
5: C'est pas la Guadeloupe, tout
0: Isla
5: simplement.
0: Isla Mujeres.
2: Pardon.
0: Isla Mujeres. Non. Isla Mujeres dans les Caraïbes.
4: C'est la Jamaïque. C'est pas la Réunion. Ils se sont rendus compte qu'ils étaient partis dans le mauvais sens.
5: La République Dominicaine.
2: Non, le nom de cette île.
6: Haïti.
2: Non. Le nom de cette île montre, et c'est encore le nom qu'elle porte aujourd'hui, montre à quel point l'équipage et Christophe Colomb avaient un réel esprit. De voir de nouveau.
3: L'île de l'espérance.
0: Tierra Nova, Tierra Nueva.
2: Non.
6: Curaçao.
5: Saint-Barth.
2: Non.
5: Les îles désirs.
3: L'île du désir.
5: Les îles du désir.
0: Santa de Céro.
5: Les îles de l'Orient. Les îles du désir.
3: La Désirade.
2: La Désirade. Bonne réponse de Julie Leclerc et Franck Ferrand. Aidé par Johan Rioux. Quel humoriste américain a dit il aurait fallu vraiment être con pour pas découvrir l'Amérique. Parce que franchement, vu la taille.
4: Et il y en a un autre qui a dit, si Colomb n'avait pas découvert l'Amérique, Kennedy aurait jamais été assassiné.
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2: Est arrivé le cadeau de Sylvie Tellier? Non, il est pas arrivé. Hein.
7: S'il est arrivé, on a vu le pompier entier, là.
8: Le pompier. C'est l'anniversaire de Bernard Mendy aussi aujourd'hui.
7: Tu vas voyager.
9: Vous voulez continuer à faire mon éducation sexuelle. Je sais, je vous remercie pour ça.
2: La semaine dernière, c'était Stomy Bugsy. Enfin, il y a un anniversaire tous les jours, vous comprenez. Il y a 60 grosses têtes. Moi, mon salaire passe dans les cadeaux d'anniversaire. J'en peux plus, voyez-vous.
8: Et c'est Bernard Mabie aussi.
2: Pardon.
9: Oui, Bernard.
8: Il y a Bernard Mabie aussi.
2: Si vous commencez à dévoiler les questions que j'ai préparées, Paul Alcarat, vous n'irez pas dans cette émission jusqu'à votre anniversaire, croyez-moi.
8: Oh là là.
10: Mais il y a quand même des mois où il y a plus d'anniversaires. Donc quand on fait 9 à l'envers, on voit quand les gens schtroumpfent.
9: Oui. Oh, comme par exemple, ceux qui sont nés en septembre, ce sont les bébés du nouvel an. Quand tu t'ennuies entre Noël et Nouvel An,
10: t'es né en septembre. Une erreur.
8: Oh là là.
9: Non, mais toi, t'es
10: ou une flûte de champagne en trop.
9: T'es né en septembre ou pas?
10: Oui.
9: Ah ben voilà, ouais, t'es un bébé du nouvel an.
10: Je t'ai dit un bébé du flûte de champagne en trop.
2: Non, il va falloir faire avec Dari Boudboul aujourd'hui.
7: Ça va être super.
10: Comment ça, il va falloir faire avec?
2: Oui, bah parce que vous êtes un peu bavarde, voyez-vous.
10: Moi, alors vraiment, venant de vous, c'est quand même l'hôpital qui se fout de la charité.
2: Hein. Ah, parce que moi, je suis pas bavard du tout.
10: Alors vraiment, vraiment, Laurent Ruquier est pas bavard. Non, ça me fait mal.
8: En même temps, il anime aussi.
2: Qu'est-ce que vous avez? Oui, c'est une bonne.
8: Alors que toi, tu fais partie d'un des six, déjà.
2: Forcément, il a raison, le petit. Il dit pas toujours que des conneries, le petit.
8: Surtout pas.
2: Qu'est-ce que vous allez faire pour votre anniversaire, mademoiselle Tellier?
9: Ah, je sais pas. Oh, bah, je vais être avec mes enfants, mon mari.
10: Ah, pas un boys band.
9: Non.
2: Vos enfants,
9: c'est pas ça.
2: Combien
9: ouais.
2: vous avez fait d'enfants?
9: J'en ai trois.
2: Ah, trois, quand même.
9: Ah, bah oui, bah, il faut bien.
10: Trois, c'est un chien.
9: Non, mais il faut bien payer les retraites un peu. Hein.
10: Alors, cela dit, avec trois enfants, tu peux plus aller en vacances nulle part. Vous savez que la tendance, c'est les vacances sans enfants.
7: Patron, il y a une vieille dame du public qui est à côté de moi. Et vous lui avez donné un micro.
8: Pour la remettre dans le
7: non,
8: public.
7: Non, mais elle est très gentille, mais on comprend pas ce qu'elle dit. Enfin, on voit pas trop l'intérêt, mais.
2: Ah, il faut comprendre Dari Boudboul.
7: C'est Dari Boudboul?
2: Oui,
7: c'est enchanté.
2: Elle vit avec des animaux.
10: Mais donc... je leur parle aussi, mais ils me répondent pas.
2: Voilà.
7: Ah, mais l'enclos est grand.
2: Et donc, dès qu'elle arrive ici, elle voit des formes humaines. Et alors, elle nous bassine. Elle ressort tout ce qu'elle a gardé pendant 8 jours, voyez-vous. C'est terrible, quand même.
10: Oui, mais je repars en pleine forme.
2: Non,
10: mais c'est ma séance de psy. Oh,
11: pas nous.
8: Tu vas jamais chez le médecin.
10: Jamais.
8: Bah non, c'est pas doc.
10: Mais chez le véto, moi.
12: Et est-ce que vous racontez après l'émission à vos chevaux?
2: Oh, le jeune homme. Alors
11: là. Incroyable.
2: Le cadeau n'est pas arrivé encore, Sylvie, mais vous aurez un beau cadeau.
9: Ah.
2: On a envoyé Rachel, notre personnelle chopeuse, voyez.
9: Ah, je rêve de la montre RTL.
2: Ah non, une montre RTL, vous voulez annuler le cadeau?
8: C'est moi, cher.
2: Ah bah alors, je suis vraiment trop con, moi. J'avais pas pensé à ça, alors.
9: Mais je ne suis pas matérialiste, je ne suis pas vénale.
2: C'est vrai.
9: C'est l'intention qui compte.
2: Ah bah,
9: vraiment.
2: Alors, ah bah ouais. Alors, donc, vous gardez le cadeau pour un prochain anniversaire. C'était un truc féminin, ça ira très bien, Jean-Philippe.
8: Un string.
10: Mais elle a pas besoin, elle en met pas avec un cul comme elle a pas besoin de culotte.
8: Mais pourquoi chaque fois?
10: Honnêtement, moi je suis pas une dingue des miss. Hein.
2: Et c'est une spécialiste de culotte de cheval.
9: C'est une spécialiste de croupe.
2: Une première citation qui a été choisie pour vous d'ailleurs, Dari Boudboul, et pour Éric Débucois qui habite Paris 9e, qui a dit: apprenez l'équitation par correspondance. Pour le galop, se référer à la brochure concernant le trot et la lire 3 fois plus vite.
8: Pierre Dac.
2: Pierre Dac, évidemment. Ah, bonne réponse de Philippe Claudel et de Paul Alcarat. Pour Stéphane Azotte, qui habite Frolois, c'est en Meurthe-et-Moselle, qui a dit: Shakespeare n'a jamais existé. Toutes ces pièces ont été écrites par un inconnu qui portait le même nom que lui.
8: Woody Allen?
2: Non, c'est pas Woody Allen.
9: Français? Un français, ouais.
2: Ça, c'est français.
8: Alphonse Allais?
2: Et c'est Alphonse Allais. Excellente réponse de Christophe Barbier. À quelqu'un qui nous a quittés il y a 5 ans, jour pour jour, et qui a dit: si on écoutait les opposants à l'avortement, on tricoterait des brassières aux spermatozoïdes.
9: Bedos.
8: Guy Bedos.
2: Guy Bedos, bonne réponse. Il est mort il y a pile 5 ans, jour pour jour, pour Michel Lartigue, qui habite Machecoul.
9: Patron, vous n'avez pas dit bonne réponse de Sylvie Tellier. Ça va être tellement rare dans cette émission, faut le dire.
2: Oui, mais je crois que vous avez été deux à le dire.
9: J'ai rajouté le prénom, ce qui ne mérite aucune réponse.
12: C'est une bonne réponse de Sylvie Tellier.
9: Merci.
2: Pour Michel Lartigue, qui habite Machecoul-Saint-Même, c'est dans la Loire-Atlantique, qui a dit: le bonheur est souvent la seule chose qu'on puisse donner sans l'avoir. Et c'est en le donnant qu'on va l'acquérir.
10: C'est joli, c'est une femme, ça.
2: C'est un homme.
13: Un homme français.
2: Un homme français, monsieur.
10: Mort
5: 18e. Par l'éphéméride.
2: Alors, mort en 1600, non. Alors, mort en... En quelle année il est mort? Ah, dis donc, dis donc, quand même, il est mort vieux. Je pensais pas qu'il était mort si vieux, alors. Ah oui, quand même, dis donc.
10: En quelle année il est mort?
2: Non.
10: Un poète?
2: Vous savez bien que si je donne les années, il va donner la réponse tout de suite.
10: Dramaturge?
5: C'est pas ce que vous cherchez, il donne la réponse?
2: Allez, c'est vrai, après tout.
10: Dramaturge?
2: Débarrassons-nous-en. 1694-1778.
5: Voltaire.
2: Voilà. Ah ouais. Allez, une citation pour Delphine Routier, qui habite Lorette, qui a dit « En Provence, le soleil se lève deux fois, le matin et après la sieste. »
5: Pagnol.
2: Non, ce n'est pas Pagnol.
5: Titoff. Jean Giono.
2: Non, non plus.
5: C'est un Provençal.
9: C'est un politique.
2: Alors, il est né à Saïgon, mais il aimait le midi de la France.
7: Il est né à Saïgon. Le commissaire.
5: Ah, ben, né à Saïgon, c'est Chantal Goya.
2: Non, non, non.
5: Amanda Lear.
2: Non plus.
9: Vous avez utilisé un petit accent.
2: Bah oui, puisque ça parle du midi en Provence.
9: Oui, mais lui, il a ou pas? Il a l'accent.
2: Provence, le soleil se lève deux fois, le matin et après la sieste.
10: Il est mort.
5: François Sagan?
2: François Sagan, mais non, c'est un homme.
5: Michel Galabru? C'est un homme, François Sagan.
2: Mais effectivement, il était le fils de deux natifs du Sud. Sa maman était institutrice, native de Marseille. Quant à son papa, lui, il était libraire, natif de Avignon.
10: Tino Rossi?
2: Non.
5: Auteur?
2: Un auteur.
5: Un écrivain?
2: Spécialiste, si ma mémoire est bonne, de contre Pétri, travaillant au Canard Enchaîné.
7: Patrick Bosseau?
2: Non.
10: La contre-pétrie, c'est un truc de mec.
5: C'est-à-dire qu'il les écrivait pour le Canard, les contre-pétries?
2: Je pense qu'il en a écrit pas mal pour le Canard.
5: Dans l'album de la Comtesse?
2: Exactement. Ouais. Et il a écrit pour le Canard Enchaîné.
7: C'est pas lui qui a dit « Je rêve d'une escalope avec une salade
2: ça, ça, ».
7: C'est ma contre-pétrie préférée.
2: Ça, c'est une belle contre-pétrie, effectivement. Foireau d'Elpech.
5: À condition de secouer les nouilles avant de servir.
2: Mais bien sûr.
5: Il est mort il y a longtemps.
2: Il est mort en 2004, il y a 21 ans.
9: Et d'Orbesson, on l'a déjà dit.
2: Bah non, il est mort à 90 ans, il était né en 1914, il est mort en 2004.
5: Ah, c'est Yvan Audouard.
2: Yvan Audouard. Bonne réponse de Paul Elkarat.
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2: Une question contemporaine, parce que Monsieur Haas et Monsieur Ferrari prétendent
7: être jeunes.
2: Oui, ils prétendent que les questions sont trop vieillottes.
13: On dit pas que c'est vieux, on dit que l'opéra mourra en même temps que Rosine Bachelot.
7: Ah bah il lui reste bien 6 mois alors.
5: Le plus tard possible.
2: Bah oui, bien sûr. Mais ils sont là, ils font les malins, mais regardez. Je vais poser une question contemporaine, puis ils vont pas être capables de répondre. Ouais. C'est sur un parfum, d'ailleurs. Un concurrent à votre parfum à vous, cher Ariel.
9: Les secrets d'Ariel.
2: Voilà. Là, bon, vous me direz...
13: C'est du parfum, tu chantes, je comprends rien.
9: Eh oui.
13: Elle a besoin d'argent.
9: Polymorphe.
13: Hein.
2: C'est Franprix à elle toute seule. Bon, donc là, il s'agit d'un parfum masculin. Sûrement, vous avez vu la pub un peu partout. C'est le nouveau parfum Yves Saint Laurent. Non, on peut voir les lettres MYSLF, ce qui veut dire
13: Myself,
2: évidemment, avec les lettres d'Yves Saint Laurent. C'est le nouveau parfum. On voit la pub, on voit des affiches partout. Et puis, je me suis demandé qui était le garçon.
13: Farid.
2: Ah non, c'est pas Farid, non.
13: Si, Farid, il a fait une pub Yves Saint Laurent, là.
2: Oui, mais c'est pas celle-là.
13: Ah,
2: alors.
13: C'est pas celle-là.
2: Ah non.
10: C'est Fabien Roussel.
7: Tu Chalamet.
2: Fabien Roussel.
13: Pierre Ninet.
2: Pierre Ninet.
7: C'est pas Chalamet?
2: Non.
13: C'est un acteur?
2: Non, c'est un jeune acteur, effectivement.
13: Français?
2: Dont je vous demande de retrouver le nom.
9: Ah non, c'est un acteur américain.
2: Et c'est un acteur américain.
9: Américain et qui...
2: Qu'on voit partout en ce moment.
9: Voilà, qui est la grande coqueluche.
13: C'est pas celui qui a joué dans Dune?
2: Oui, non,
7: c'est pas Chalamet.
2: Il a joué dans Dune, c'est vrai, avec Timothée Chalamet.
7: Ah bon?
2: C'est pas Timothée Chalamet.
9: Et il est aussi dans Games of Thrones.
7: Ah, quel cheveux maintenant... longs un petit peu, là.
9: Oui.
2: Je ne crois pas qu'il soit dans Game of Thrones.
9: Si, il a eu un petit truc.
7: Ah, c'est le nain?
2: Non.
7: C'est le nain de Game of Thrones?
13: C'est le petit. Là,
7: le nain ou le dragon?
13: C'est le petit très vif, là, dans. Oui, je vois qui c'est.
7: Pierre Mondi.
5: Mais non, tu sais, le grand très très balèze, là.
9: Ah bon.
2: Il était dans Once Upon a Time in Hollywood avec...
9: Ah non, c'est pas ça.
2: Le film de Tarantino avec DiCaprio et Brad Pitt.
7: C'est pas Peter Ninet?
2: Et surtout, non, je vais vous aider un peu. Et surtout, il a été repéré encore plus de façon plus proche encore, parce que c'est lui qui jouait Elvis Presley dans le biopic Elvis, qui a
7: cartonné. Catherine Jacob.
2: Non.
7: Ah bah si, moi je l'ai vu le film, c'est Catherine Jacob, hein. Avant l'opération.
2: Et donc là vous pouvez pas me dire que c'est pas contemporain, ça, hein, monsieur Haas.
3: Très contemporain.
7: Mais il est pas très pub, Haas, c'est un rebelle.
2: Et monsieur Ferrari, vous voyez.
13: Ah, j'ai pas le nom, je vois qui c'est, mais j'ai pas le nom.
2: Once Upon a Time in Hollywood, Elvis.
7: Ils sont DiCaprio et Brad Pitt, c'est pas les deux.
2: Dunes. Non, bah là, je peux

0: va vous dire plus, hein. Il y a vraiment...
1: Moi, je vois très bien qui c'est, mais j'ai pas le nom.
0: Eh ben oui, mais c'est son nom que je veux, moi.
1: Je peux vous le dessiner, s'il vous plaît.
2: Une lettre, patron. Au moins, une première lettre de son prénom.
0: Écoutez, on va dire qu'il a un prénom d'automobile et un
1: Jeep
0: nom...
1: Dawson.
0: Et un nom de domestique. Voilà.
3: Son prénom,
2: et ben alors,
4: Ferrari Sim... Conchita.
2: Simka Janssen.
0: Effectivement, un prénom de bagnole et un nom de domestique.
5: Nestor.
4: Ah,
5: Nestor.
4: Ça, c'est les domestiques chics. Hein. Là, c'est un autre game. Quand on commence à gagner de l'argent, notre domestique, il s'appelle Maria. Et quand on a vraiment beaucoup d'argent, il s'appelle Nestor.
0: Sauf que c'est un nom d'automobile. Enfin, son prénom est un nom d'automobile. Son patronyme, j'ai dit, est un nom de domestique. Pas de domestique. C'est pas le patronyme du domestique que je veux. Est un synonyme de domestique, si vous préférez.
2: Ah, servante.
6: Alors, c'est valet. Valet.
3: Butler.
6: Non, butler.
3: Butler.
1: Monsieur Jason Butler.
0: Jason Butler, non, mais on
2: se rapproche. Joseph Butler.
0: Non, mais on se rapproche.
4: Théat hein. Butler.
0: Hein. Non.
3: Cadillac Butler.
4: Cadillac Butler.
2: Clio Butler.
4: Jaguar Butler.
2: Mais Butler, c'est bon.
4: Panda Butler.
0: Butler, c'est bon.
1: Bentley Butler.
0: Non.
2: Ben Butler. Ben.
6: Mercedes Butler.
2: Ludovic. Ludovic Butler.
7: Megan Butler.
0: Il y a une voiture qui s'appelle Ludovic.
2: Bien sûr, au manège.
4: Alpha Romeo Butler.
3: Romeo Butler.
0: Non.
1: Kia Butler.
0: Pourquoi Tesla. Pas Zoé aussi tant que vous y êtes.
2: Tesla.
4: De chevaux Butler.
3: C'est une voiture américaine.
0: C'est britannique en fait la voiture en question.
1: Jaguar Butler.
0: Non, c'est terrible pour ce pauvre acteur.
1: Dacia Butler.
0: Qui est quand même chanteur, acteur, musicien, mannequin, qui a joué dans le film de Tarantino, qui a été.
1: Ah bah il est toujours pas connu apparemment.
0: Nommé aux Oscars pour son rôle dans le biopic Elvis, c'est lui qui joue
1: Oscar Butler.
0: Elvis Presley.
3: Rolls
0: Butler, non. Et dans 30 secondes, on va donner
6: un Chevrolet Butler.
0: Non.
1: Mais c'est une marque de voiture ou un modèle de voiture?
3: Martin Butler.
4: Cadillac Butler.
0: Une marque de voiture, oui.
3: Autoline Butler.
0: Comment vous dites?
3: Martin Butler.
0: Mais Martin, c'est pas une voiture.
3: Aston Martin.
0: Ah oui,
3: Aston.
1: Mini Cooper Butler.
0: Non, Mini Cooper, non.
7: Cooper Butler, ouais.
0: Cooper Butler, non.
4: Tesla Butler.
0: Ah, Tesla Butler, non.
6: Citroën Butler.
3: C'est britannique.
1: Fiat Butler.
4: On les a toutes.
7: Mais non,
4: on les a toutes.
3: J'ai trouvé Butler, débrouillez-vous.
0: C'est vrai qu'un Butler, c'est un domestique.
3: Un maître d'hôtel.
0: Un maître d'hôtel.
6: On a dit Simka.
0: Ah, on n'a pas dit Simka.
6: Simka Butler.
0: Simka Butler, c'est pas ça du tout.
6: Ah, c'était ça. Non.
1: Lexus Butler.
6: Non.
0: Eh ben voilà, regardez, il y a une main qui se lève dans le public. Madame, elle va gagner 100 euros, c'est évident. Parce qu'on a donné toutes les marques, sauf une. Et cet acteur, musicien, mannequin, chanteur, acteur américain...
2: Non, mais madame, vous n'êtes pas dans l'émission, vous devez répondre.
4: Bonjour, comment vous vous appelez?
8: Lucie.
4: Qu'est-ce que vous faites dans la vie, Lucie?
8: Je suis
4: D'accord.
8: Je suis consultante en investigation financière.
4: Votre réponse, Lucie?
8: Austin Butler.
0: Austin Butler.
1: Non,
0: vous avez dit Aston, pas Austin. Vous avez dit Aston.
1: Et après, j'ai dit Mini Cooper Butler.
0: Alors, ça, Austin. Vous m'aurez pas, vous avez tout dit sauf Austin. Vous avez dit Aston, non, ce qui n'avait rien à voir.
1: Austin, quand j'ai dit
2: elle n'a pas une thune, elle bosse dans la finance.
0: Et c'était bien Austin Butler. Bravo, madame, vous gagnez 100 euros.
7: Bravo.
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0: Et on espère l'arrivée de Monsieur Haz, qui va se faire engueuler. On arrive en semi, vous l'engueulerez quand il arrivera.
11: Mais je suis trop content qu'il soit en retard.
0: Oui, parce que c'est pas vous le dernier comme
11: bah
0: ça.
11: Bah oui.
0: Oui.
11: J'ai failli être en retard, j'ai grillé au moins trois feux rouges.
0: On démarre à la même heure tous les jours, 15h30, c'est 15h30.
6: Oui, le direct, c'est le direct.
3: Oui, c'est ça.
12: Non, mais cela dit, c'est exactement la raison pour laquelle je suis jamais en retard. Ça me mettrait dans un état de stress, alors que lui va arriver. Je suis sûr, ultra décontracté.
0: Oui, ça, c'est le syndrome Titoff. Voilà. Alors, c'est-à-dire que même quand c'est vous qui êtes en retard, c'est Titoff qui prend.
12: C'est vrai, c'est horrible.
0: C'est quand même dégueulasse, cette affaire.
1: Non, mais j'ai failli me faire écraser. J'allais faire un constat et tout, mais je me suis rendu compte que je n'étais pas assuré, moi non plus. Donc
0: Comment ça aurait failli vous faire écraser?
1: Parce qu'en fait, j'ai acheté un vélo électrique. C'est hyper dangereux. Et donc, j'ai pris la voie cyclable, mais c'est un vélo électrique qui va à 50 km. Donc, je ne sais pas si je vais sur la route ou sur la voie cyclable. Parce que ça roule comme une moto. Et
6: il fait que 50 km?
1: Non, il va à 50 km/h.
6: moteur. Ah bah précise.
5: Mais attends, t'as changé le moteur, t'as
1: non,
5: le.
1: Non, ça, ouais, on a fait quelques bricoles. On a fait quelques bricoles.
6: Bon, ça s'est terminé comment?
1: Si je suis là, c'est que normalement ça va.
0: Monsieur Bozzi était très content que vous arriviez en retard parce qu'il s'est dit voilà, c'est pas moi le dernier aujourd'hui.
11: À la base, je suis arrivé en retard, faut le dire. Quand on m'a dit ah, il est pas encore là, j'ai dit oh, magnifique.
1: Moi, je suis jamais en retard. C'est vraiment ça. C'est qu'en cas de parce que là, j'ai failli mourir quand même. Personne n'est inquiet, mais j'ai quand même failli mourir.
0: Hein. Alors là, on reconnaît bien les escrocs.
7: Si ça se trouve, c'est Stomy qui a essayé de te renverser pour être sûr d'arriver avant toi.
11: Exact.
0: Vous permettez que je place une première citation, si vous voulez bien, pour Monsieur Grusso.
6: On peut pas parler entre nous.
0: Non, mais c'est pas ça. Vous m'avez dit que vous avez révisé, chère Isabelle, les éphémérides du jour. et ça tombe bien parce qu'il est mort le 29 janvier. On est le 29 janvier. Je parle de celui qui a dit, et voici la citation, « Les seules créatures qui s'accouplent en se faisant face sont l'homme et le sandwich au pâté.
1: Oh, » Donald Trump.
0: Donald Trump, non.
7: Sandwich au pâté, c'est pas tout jeune.
6: C'est un Français.
0: Un Français d'origine étrangère.
2: Ah, Pierre Légaré.
0: Non.
2: Non, mais il a envie d'ailleurs.
1: Charles Bois.
0: Pas francophone.
1: Charles Bois.
6: Canadien.
0: Pas canadien.
6: Ah, américain.
2: Il est, oui, ok.
1: Garou.
2: Je sais. Je crois que je sais.
6: Ah, ça y est.
2: Le tambour.
6: C'est Peter Ustinov.
0: Pas du tout, non.
1: Garou.
0: C'est quelqu'un qui est... Non, pas francophone, que je vous dis.
1: Ah, pas francophone, mais français. Il est né en France, il parle pas français.
6: Mais non, mais qu'est-ce que tu racontes?
0: Il est français.
6: Il a failli mourir, okay. L'excuser.
0: Il est français, mais il parle très bien le français. Il avait écrit des best-sellers en français, mais il était d'origine étrangère. C'est lui qui a dit aussi « La saucisse de Francfort est insoluble dans la choucroute ».
1: Justin Bridoux.
6: C'est un écrivain ou pas?
11: J'ai pas mes lunettes.
2: Bah oui, Tommy, je te dérange.
11: J'ai pas mes lunettes.
7: Oh là là.
0: Qu'est-ce qu'il y a?
2: Il a des antisèches.
11: J'ai oublié mes lunettes chez moi.
1: Mais il te faut pas des lunettes, là.
11: Les éphémérides, j'ai besoin de mes lunettes.
2: Ah non, mais les éphémérides, t'es censé les lire.
6: Mais
2: les
6: lire à votre mire.
1: Là, il vient de montrer à tout le monde qui triche, en fait.
11: Non, moi, le boss, il a dit que moi, j'avais le droit.
2: Non.
11: Je suis la seule personne de toutes les grosses têtes.
0: Vous n'êtes pas obligé de répéter ce qu'on se dit la nuit.
11: Moi, j'ai le droit. Je prends des notes, après, je les lis.
1: Le pire, c'est que t'as pas les bonnes réponses, même avec les bonnes réponses
11: devant toi. Exactement ça.
1: Est-ce que c'est un écrivain? Faut reprendre les questions.
0: Je vous ai déjà dit, il a fait plusieurs best-sellers, dont son principal best-seller était sur ses origines.
2: Cavana.
6: Bravo. Ah oui, je l'ai eu.
0: François Cavana. Bonne réponse de Caroline Diamant.
11: Caroline.
0: C'est un de nos habitués, François Cavana.
2: Je savais pas qu'il était pas français.
0: C'est
7: les Rital.
0: Son best-seller, c'est les Rital, évidemment.
2: J'avais oublié.
0: Ses origines italiennes, c'est ce qui ont fait le succès de son livre, les Rital. C'est son plus gros succès en librairie, les Rital de François Cavana, qui était aussi, évidemment, fondateur, cofondateur de Harakiri, Charlie Hebdo, et je vous en passe. On a eu du mal, si c'est comme ça, pendant 2h30, pour François Cavana. Ben, enfin, Gazan, vous faites quoi, alors?
7: J'ai laissé un peu mariner, j'allais y arriver.
0: Mais c'était bien François Cavana. Bravo Caroline, heureusement qu'elle est là. Hein.
11: Franchement, et personne n'achète quoi Caroline.
0: Une autre citation pour Mme Bousquet, Roselyne Bousquet, qui habite Crotté, qui a dit...
7: Ben oui.
0: C'est comme ça.
6: Elle... Pour ramasser, ben, hein.
7: Pour acheter un Karcher.
2: J'espère qu'elle n'habite pas au bout d'un petit chemin.
0: Qui a dit, la femme qu'on embrasse ferme les yeux pour voir l'homme par qui elle aimerait être embrassée.
6: Alors, vu l'imitation Bourville.
0: Oh, bravo, c'est pas gentil.
6: Sacha Guitry.
0: Sacha Guitry.
7: Mais comment tu fais pour trouver à chaque fois?
0: Pour Claude Klein, qui habitait Très en Charente-Maritime, qui a dit « Charles d'Angleterre possède la foule et noble et lente d'un garde royal en train de se débarrasser d'un étron collé à sa semelle. »
6: Oh non.
1: Stéphane Bern.
0: Non.
2: Mais c'est le roi,
6: mais
2: quand même.
6: Je n'ai pas compris.
0: Alors, à l'époque, il n'était pas encore roi.
2: Oui, mais même, il était fils de reine.
0: Celui qui a dit ça, c'est quand il était prince. Voilà pourquoi j'ai enlevé prince, vu que maintenant, vous avez raison.
1: Coluche.
0: Il est roi. Coluche, non.
7: Camilla Parker Bowles.
0: Non, c'est quelqu'un qui avait beaucoup d'humour, lui aussi qui a écrit de nombreux, mais encore plus que Cavana, nombreux best-sellers. Lui, il est mort en Suisse.
2: Frédéric Dard.
0: Frédéric Dard, bonne réponse de Caroline Diamant.
6: Moi, ouais, je n'ai pas compris la citation. Alors.
0: Pourquoi ça, vous n'avez pas trouvé la citation?
6: Je n'ai pas compris.
0: C'est pas grave que vous n'ayez pas compris ce qui compte.
6: Je sais, tout le monde s'en fout.
2: T'as entendu si on avance quand même?
6: Je ne sais même pas pourquoi je suis là. On ne m'écoute pas, on ne me regarde pas et tout le monde s'en fout.
2: Mais si, mon chaton, regarde. Mais c'est toute
6: belle. Mon chaton.
13: Retourne dans ta litière.
0: Pour Hubert Lecourt, qui habite La Ferté-Saint-Aubin, la dernière citation avant qu'on passe aux choses sérieuses, monsieur Lacour espère, ou Lecourt, pardon, espère tout de même un chèque RTL, qui a dit « Je m'étais souvent demandé pourquoi les Anglais aimaient à tel point le thé. Je l'ai compris récemment en goûtant leur café.
2: » Oh. Pierre Garry,
13: Jacques Vabre.
0: Alors, un Français.
6: Un humoriste.
0: Un Français, on va dire spécialiste du pays. De l'Angleterre, en tout cas.
13: Ah, il est mort.
7: Pierre Daninos.
2: Nikos.
0: Et ça, c'est une bonne réponse de Florian Gazan, l'auteur des carnets du Major Thompson, Pierre Daninos. Bravo, Florian.
13: Que ceux qui aiment Daninos se lèvent.
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0: Pour Delphine Couche, qui habite à Argartène aux Mines, j'aimerais cette fois vous poser la question à laquelle vous aurez réponse vraiment de façon le plus vif et rapide qui soit, monsieur Obalk, puisque je vais vous demander le prénom de Rembrandt.
17: C'est Rembrandt.
0: Comment ça c'est Rembrandt?
17: Il s'appelle Rembrandt, son nom c'est Van Rijn.
0: Et Rembrandt?
17: Mais c'est son prénom.
0: Et ben voilà, bonne réponse d'Hector Obalk.
2: Ah la vache.
17: Le gros piège là.
0: Ah là là là.
17: Des gros pièges.
7: Ouais. Et le prénom de Noël.
0: Non mais c'est vrai qu'on sait pas toujours que Rembrandt c'est son prénom en fait. Ouais. Vous en montrez pas mal des Rembrandt dans votre spectacle sur le Christ.
17: Oui, tous les grands peintres qui ont fait du Jésus-Christ.
7: Ah bah il y a le plus beau c'est Velázquez, non?
17: Velázquez, c'est les crucifixions.
7: Ouais. Salvador Dali, il en a fait un peu.
17: Ouais. Au XXe siècle, en gros, ils font que des crucifixions parce qu'ils connaissent rien d'autre.
7: Ah, c'est ça.
17: Alors que la vraie narration de l'histoire de Jésus-Christ, elle est que jusqu'au XIXe siècle, voilà. Et Rembrandt, c'est un génie, mais surtout, Rembrandt, il fait des gravures. Et je montre une gravure, je sais pas si vous vous souvenez. Laurent.
0: Mais bien sûr.
17: Dans lequel. Ouais. Parce que moi, il y a une femme sur un âne, là.
0: Moi, je suis pas venu avec mon chien, j'ai pu rentrer.
17: Voilà. Il fuit en Égypte, et il y a différents ancrages de la gravure. Donc, où tu mets pas beaucoup d'encre, soit il y a beaucoup d'encre. Et au fur et à mesure, on a l'impression que il y a une lanterne qui éclaire le paysage.
0: Ah, la fuite en Égypte, j'ai tout retenu, du spectacle.
17: Ouais.
0: Ah oui, c'est quand Hérode cherche après Jésus, c'est ça.
17: C'est ça, Hérode.
7: Non, Moïse.
0: Non, Hérode.
17: Non. Donc, je monte de gravure de Rembrandt, comme un dessin animé, au fur et à mesure des ancrage, on voit que tout d'un coup la lumière se lève et alors que s'agit juste de la même plaque de cuivre, si vous voulez.
0: Voilà. Ah, j'ai un autre peintre et comme ça vous allez pouvoir égaliser. C'est une question pour Monsieur Minouflet qui habite Villefranche de Louragais. Sa première femme s'appelait Pauline Honneau, une fille de tailleur, mais elle est morte 3 ans après le mariage, morte d'une tuberculose. Alors il a fallu quelques années pour qu'il épouse à nouveau une autre femme, donc Catherine Lemaire à Cherbourg, qui va lui donner, elle, 9 enfants. Une ancienne servante qui lui donne 9 enfants. De quel célèbre peintre s'agit-il?
18: C'est pas un peintre russe?
0: Ah non, c'est un Français. Et alors là, tout le monde le connaît.
7: Il est mort en quelle année?
0: Ah, il est mort en 1875 à Barbizon. Ça aussi, c'est un indice.
17: C'est pas Courbet.
0: Ce n'est pas Courbet.
17: C'est Corot.
0: Non plus.
17: Millet.
0: Comment vous dites?
17: Millet.
0: Ah, vous dites Millet, vous?
7: Oui. Oui, l'Angelus.
0: Il paraît qu'il faut dire Millet.
17: Mais ça dépend, c'est M-I-2-L-E-T ou M-I-2-L-A-I-S.
0: Ah non, c'est M-I-2-L-E-T.
17: Alors c'est Millet.
7: On dit Millet. On dit comme on veut.
13: En plus, on le dit pas souvent. Hein.
7: Oui,
13: on dit plus souvent billet.
17: Georges Clémenceau.
0: Ça, c'est quand même beau, l'Angélus de Millet,
17: oui.
0: Alors.
17: Oui,
7: c'est les paysans qui se recueillent.
0: Mais oui.
7: C'est chiant comme peinture.
0: Non, mais c'est un peintre que vous aimez ou pas, Millet, comme vous voulez?
17: Non.
0: Ah bah voilà, j'étais sûr. Il n'aime aucun peintre, en fait. C'est un...
17: C'est pas mal du tout. Millet, c'est un peintre réaliste du 19e siècle qui n'est ni symboliste, ni impressionniste. Voilà, il est entre les deux. Donc il se borne à peindre, en général, une réalité paysanne, et parfois avec une certaine finesse, mais sans grand style.
0: Bon, c'est bien.
17: Ça va?
18: Et allez, prends ça. Mais c'est lui qui a eu 9 enfants, alors? C'est
17: ouais,
18: pas la bonne réponse.
0: Absolument.
18: Ah, d'accord.
0: C'est Millet qui a eu, ou Millet, vous direz comme vous voudrez, celui à qui on doit le fameux Angélus ou les Glaneuses, qui a eu 9 enfants avec sa deuxième femme. Eh oui, bah, son pinceau fonctionnait bien. Bonne réponse quand même. Lecteur Robach. Pour Victor Laverdin, maintenant, qui habite Andilly, en Haute-Savoie, une question sur Eugène Potier. Ce nom vous dit sûrement quelque chose. En tout cas, vous pouvez forcément au moins chanter un tube d'Eugène Potier. Lequel? Le refrain le plus célèbre d'Eugène Potier.
7: Minuit chrétien, non?
0: Ah non, pas du tout.
18: Est-ce que c'est une chanson grivoise?
0: Une chanson grivoise, non.
4: Est-ce que c'est une chanson qu'on chante pour une occasion spéciale?
0: Oui, c'est vrai qu'il y a des occasions où on entend plus souvent et plus régulièrement cette chanson que d'autres jours, oui.
4: Genre un anniversaire, une fête?
0: Un anniversaire, non. Ou alors vraiment...
4: quelqu'un?
0: Quand on célèbre quelqu'un, non. Non, non.
18: Mais est-ce que c'est une chanson qui a été traduite dans d'autres langues?
0: Je ne sais pas si vous comprenez mes tourments.
13: Non, on s'en fout.
0: Mais parfois...
7: Est-ce que c'est une chanson politique? L'international?
0: Bonne réponse, Olivier Bellamy.
4: J'étais en train de l'écrire.
0: Et alors le refrain de l'international?

0: On chante rarement ça pour un anniversaire, vous voyez.
1: Mais ça dépend de qui.
0: Mais pour les grèves et les manifestations, ça marche toujours et c'est bien signé Eugène Potier. Bravo Olivier Bellamy.
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0: Ah, je voudrais maintenant vous poser une question zoologique pour faire plaisir à Laurent Baffin et pour Jean-Michel Talaron qui habite Mulhouse. Si je vous dis que le mandril est bleu, blanc, rouge, pouvez-vous me préciser pourquoi et comment?
3: Bah parce qu'il a ses attributs, c'est la reproduction de son derrière sur son nez, c'est un singe de la famille des babouins et c'est ses couleurs qu'il arbore pour la parade nuptiale.
4: Sur le nez?
3: Sur le nez.
0: Alors qu'est-ce qu'il a de bleu, qu'est-ce qu'il a de blanc et qu'est-ce qu'il a de rouge?
5: Alors moi je dirais le front bleu, le nez blanc et la bouche.
6: Non, il a le nez rouge.
3: Il a le nez rouge.
0: Alors il a le nez rouge, ça c'est bon.
7: Et la bouche blanche.
3: Il a les yeux bleus?
0: Non.
3: Le cul bleu?
0: Non. Vous avez une partie de la bonne réponse, cher Laurent, parce qu'effectivement, le mandril, c'est bien un babouin. Ça fait partie de la famille des cercopithèques, sont des singes.
7: Il a le cucu tout blanc.
0: Alors non, c'est pas le cul qu'il a blanc.
5: Non, je
4: les
5: mains.
4: Couilles.
0: Pardon.
4: Les coucougnettes.
0: Alors quoi, les coucougnettes?
5: Les couilles.
4: Les testicules.
0: Alors, les testicules sont bleus.
7: Oh, comme c'est joli.
0: Oui. Effectivement.
5: Comme les sons. Et son sexe est blanc.
0: Et c'est pas le sexe qui est blanc.
3: Le cul.
0: Non, non.
5: Je sais. Il a les cheveux, une petite coupe à l'iroquoise bleue.
0: Il a le nez rouge.
3: Les joues blanches.
0: Ouais. Il a les couilles bleues.
4: Ouais. Ah. Il a les couilles.
3: Ça dépend de la température.
4: Elle a les couilles bleues. Belinda.
7: On cherche le plan.
3: On le rencontre quand?
6: On dirait une chanson de Claude François.
0: Ah, il avait qu'à pas voter Rassemblement National.
3: Le blanc n'est pas sur le visage, Laurent?
0: Non, alors le visage.
4: Sur le torse.
0: Presque.
5: Le cou.
0: Le cou. Il a une collerette blanche. Ah. Il a le nez rouge, une collerette blanche et les testicules bleus. C'est quand même une bonne réponse de Laurent Baffie du babouin. J'ai une autre question animalière pour monsieur zoologique, pour monsieur Baffie. Bah oui, mais il aime ça, vous savez. Quel est l'autre nom du nandou? Le nandou qu'on trouve plutôt en Amérique du Sud.
3: Le casoar?
0: C'est-à-dire?
3: L'autruche.
0: L'autruche, bonne réponse de Laurent Baffie. Pour monsieur Sapin, donc de Camaret-sur-Mer.
5: Ah, moi je connais le curé de Camaret.
0: Encore une question animalière.
8: Mais t'es pas loin du sapin.
0: Pouvez-vous me citer, allez, deux exemples d'anatidés?
3: Bien sûr. Le canard, le colvert.
7: Il est chiant, pas les carottes, là.
3: Voilà.
0: Le canard et quoi d'autre?
4: L'oie.
3: Le colvert, la...
0: Le colvert, c'est aussi un canard.
4: Le cygne.
3: Le grèbe, le foulque, le...
5: Mais non, mais...
7: Le pigeon.
6: Le cygne.
5: L'oie.
4: Le cygne.
0: L'oie. Le canard.
5: Mais oui, il arrête pas de répéter les mêmes noms.
4: Le cygne,
7: pas tout ce qui fait du foie gras, quoi.
0: L'oie, le canard, le cygne, on fait pas du foie gras avec un cygne.
6: Ah bon? On aurait essayé.
0: Mais en tout cas, effectivement, ce sont des anatidés, les oies, les cygnes, les canards, et effectivement, les autres volatiles apparentés, mais les trois principaux, on va dire, et génériques, ce sont les canards, les cygnes et les oies, qui sont tous des anatidés. Bonne réponse de Laurent Baffie.
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0: Si vous vous moquez de moi, monsieur Janssen.
6: Non, mais c'est un beau discours.
4: Et de Martin, le
6: quand
4: tortille.
6: Il a dit mélange sucré ou salé, les gens ont chialé.
9: Jus de tomate. Du sel de céleri avec votre jus de tomate.
5: L'eau, céleri, pas de céleri. Il faut toujours l'erreur, les gens.
6: Mais c'est pas céleri, c'est céleri.
4: Céleri.
9: Bah non. Ben le légume, c'est le
5: sel. Ça, les avions, c'est du céleri.
4: Attendez. Non, c'est du sel au céleri.
0: Attendez, faites-le. Moi, je fais le client. Voilà, vous arrivez avec votre petit plateau. Ouais. Je suis là. Je suis
9: en évidemment première,
4: une
9: en
4: fois
9: première.
4: En première, parce que sinon, il n'y a pas de sel de céleri du tout.
0: Alors, en première, non, mais en business.
4: En business.
0: Peut-être.
4: Oui,
5: bonjour, monsieur.
0: Je dormais et m'emmerde.
6: Je suis en train de regarder un film.
5: Qu'est-ce qui vous ferait plaisir, monsieur?
0: Je prendrais bien un petit jus de tomate.
5: Bien sûr, monsieur.
0: Il n'y a que dans l'avion qu'on prend des jus de tomate.
9: Oui.
6: Non, non, parfois.
5: Vous avez du sel au céleri également?
0: Pardon?
5: Quoi? Vous avez du sel au céleri?
9: Je comprends rien.
0: Je comprends pas.
9: On est sur Air France.
6: Du céleri et vous voulez des chips de betterave?
3: On comprend. Des caca.
5: Vous voulez des amandes?
9: Vous dites du céleri rémoulade, pas du céleri rémoulade.
6: Si, céleri.
9: Céleri.
5: Céleri. Il y a un E. C'est céleri.
4: Il y en a même deux. Non, il n'y a pas d'accent sur le deuxième E.
9: Oui, ça fait de l'animation.
0: Ha ha ha! Une question culturelle pour Muriel Baucher qui habite Bain-sur-Oust en Ille-et-Vilaine. Dans quelle œuvre célèbre oublie-t-on toujours le roi des souris dans le titre ?
8: Hein ?
0: C'est-à-dire, on connaît cette œuvre sous un titre qui...
4: Donc c'est La Fontaine ?
0: Non, ce n'est pas La Fontaine. Orwell, non. Non, on connaît le titre de cette œuvre,
4: oui.
0: Mais on ne le connaît pas complètement. D'accord. Parce qu'on oublie toujours la partie « Et le roi des souris
5: ben ». Ratatouille.
6: Mickey ?
3: Alibaba.
6: Mickey ?
0: Alibaba et le roi des souris. Mickey, le roi des souris.
10: Est-ce
0: non.
10: que c'est destiné aux c'est... enfants comme
0: Alors, au départ, c'était un conte. Je peux même vous dire un conte d'Hoffmann. Et puis, c'est devenu, évidemment, une œuvre qui a été adaptée dans tous les genres depuis.
6: Casse-noisette ?
0: Et c'est Casse-noisette. Ah ouais. Bonne réponse de Florian Gavant. Eh oui. L'œuvre de départ signée Hoffmann, les contes d'Hoffmann, c'est Casse-Noisette et le roi des souris. Le conte a été traduit en français, adapté ensuite par Alexandre Dumas lui-même. Et puis évidemment, il y a eu une adaptation pour que cela devienne un ballet. Et le ballet n'a pas gardé l'aspect roi des souris. Casse-Noisette de Tchaïkovski n'a pas été effectivement utilisé avec son titre entier. On a oublié le roi des souris, on a gardé seulement Casse-Noisette. Mais au départ, c'est bien Casse-Noisette et le roi des souris.
3: Yann Rio, le jour, il a dansé, il a fait Casse-Noisette, le roi des casse-couilles.
0: Ah ben voilà, il y a une question pour Madame Ockrent. Puisque ça concerne les années Mitterrand, vous triomphiez à la télévision au journal de 20h, chère Christine.
5: Une icône.
4: Ça commence mal. Pas une icône, une icône.
3: Une icône.
5: Oh.
0: Et vous vous rappelez sûrement...
3: Pas une icône.
0: Quel ouvrage.
3: Cône.
0: Et vous vous... Oh merde. Voici la question.
3: Tu dis pas c'est une sale cône.
0: Non mais il dit bien...
6: Céleri,
0: alors. La question pour Monsieur Blin de Plumelin dans le Morbihan concerne le livre ouvert que tient François Mitterrand dans les mains dans toutes les photos qui étaient accrochées dans toutes les mairies de France. Photos qui existent encore d'ailleurs dans certaines mairies puisque certains maires gardent toutes les photos officielles de tous les présidents depuis des années.
3: Ah, c'est le Martine à la plage.
5: Du Victor Hugo.
6: Le socialisme pour les nuls.
0: Non. Et effectivement, il avait un livre ouvert et la question était de savoir...
4: C'est Léon Blum.
0: Léon Blum, non.
4: Un livre politique ?
0: Alors, un livre politique, non.
5: Non, c'est un auteur, un grand auteur.
0: Un grand auteur.
4: Chateaubriand.
0: Chateaubriand,
4: Victor
0: non.
4: Hugo.
3: Jules Verne.
9: C'est un lui.
0: Jules Verne, non.
5: Un lui.
0: Ça, c'est François Hollande.
9: Ah oui. Il y en a eu d'autres.
10: C'est le livre de Gabriel Garcia Marquez.
0: Non.
5: Maupassant.
0: Un auteur français, tout de même.
6: Balzac.
3: Mauriac.
0: Maupassant, non.
3: Balzac. La peste.
0: Balzac. Alors, non seulement je veux l'auteur, mais je veux évidemment remarquer, on n'en connaît pas 10 000 de ses œuvres, mais je veux le nom du livre. Montesquieu, non, on se rapproche, mais ce n'est
10: Guy
0: pas...
10: Guy de Maupassant.
0: Non.
9: Ah oui.
4: Montaigne.
0: Montaigne, c'est donc...
4: Les essais
0: de Montaigne. Bonne réponse de Christine Ockrent et Laurent Baffi. Qu'est-ce que vous choisiriez, vous, par exemple, monsieur Janssen ? Admettons, c'est vraiment...
3: Des livres à colorier, surtout, lui.
0: Oui. C'est vraiment une supposition.
5: Oui, bien sûr, oui, si j'étais président, oui.
0: Vous êtes président de la République.
5: Non, mais je suis première dame, moi.
6: Mais il fait les deux en même temps.
0: On vous demande la photo officielle. Alors, évidemment, c'est mieux d'avoir un livre dans la main. Quel livre vous prenez ?
5: Je sais pas, j'aurais surtout une belle robe, mais... alors, le livre, je prendrais le Horloge.
0: Quoi ?
5: Le Horloge.
0: Ah, Maupassant.
5: Le Horloge. Oui, parce que j'aime bien ce livre et puis il va vite à lire. Surtout.
0: Ah, très bien, c'est le seul qui vous est revenu à la tête.
6: Bah, je pensais que tu aurais le catalogue Ikea.
0: Julie, vous prenez quoi comme livre ?
10: Le dictionnaire.
0: Le dictionnaire. Ah, c'est pas mal ça.
3: De
0: ah,
3: qui ? Oui. De qui ?
5: Julie le gros Robert.
10: La Rousse.
0: Non, de Laurent Baffy.
4: Ah, de Laurent Baffy.
0: Le Tico de Baffy. Ça aurait de la gueule. Hein.
6: Une amie.
0: Monsieur Titoff, vous prenez quoi, hein, Marcel Pagnol?
9: Sans hésiter, l'équipe.
0: Madame Ockrent, vous auriez pu être présidente.
4: Oui, d'ailleurs, je n'ai pas dit mon dernier mot, donc Yourcenar.
0: Ah, un livre de Yourcenar, c'est pas mal.
4: Mémoire d'Adrien.
0: Mémoire d'Adrien, de Marguerite Yourcenar, très bien. Et vous, monsieur Baffy, alors?
3: Toute l'œuvre de Marcel Pagnol, que j'adore, que j'idolâtre.
0: Oh, non, je pensais qu'il allait dire une grosse connerie. C'est-à-dire qu'il croit vraiment qu'il va être président de la République.
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8: 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Si ça monte, par définition, c'est que les achats se multiplient. 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Depuis plusieurs années, ce sont les banques centrales qui achètent massivement. Et c'est le point clé, elles se débarrassent du dollar américain. C'est le symptôme du déclin des États-Unis et de la montée en puissance de ce qu'on appelait naguère le tiers-monde.
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0: On a un autre spécialiste dans l'émission et lui aussi, je dois dire qu'il s'y connaît. Il l'a prouvé la saison dernière, ne serait-ce qu'au zoo de Beauval,
5: ah bah oui,
0: où il triompha. C'est notre ami Laurent Baffy,
5: ah bah
0: spécialiste des animaux et qui donc va pouvoir répondre à la question, j'imagine, pour Madame Lelarge.
5: Je connais tous les animaux.
11: Elle a beaucoup redressé.
0: Madame Lelarge habite Tartaras dans la Loire.
5: C'est joli comme nom.
0: Quel animal a un œil plus gros que son cerveau?
11: L'autruche.
0: L'autruche. Bonne réponse de Laurent Baffy.
5: Et il s'y connaît un autre truc.
11: Pour moi, Monique... c'était pas difficile.
0: Ah bon, ah bon.
11: Bah, vu la taille de la tête, elle peut pas avoir un gros cerveau.
5: Oh, mais t'es
12: frère. Bah, t'as vu, tu peux avoir. C'est faux, regarde. Une souris, un rat, ça a une toute petite tête. Et ça a un cerveau, c'est très intelligent.
5: Mais c'est un grand corps.
13: Regarde, toi, t'as une très grosse tête et.
5: Chérie.
0: Et un petit œil. Pour Madame Rogès, Monique Rogès, qui habite au Bervilliers. De quoi un zèbre a-t-il besoin pour s'endormir ?
5: De rayures ?
0: Non.
4: D'oreiller.
5: Bah pour être dissimulé.
3: De mettre son pyjama.
0: Rayé. Non. Mais c'est vrai
3: de voir sa maman.
4: De noix.
0: C'est vrai que c'est mignon de mettre son pyjama pour un zèbre, c'est mignon comme
13: il
0: réponse.
13: Il compte ses rayures, oui.
0: Comment ?
13: Il compte ses rayures.
0: Non, il compte pas ses rayures.
12: Il est obligé
5: de dormir à deux.
12: Il est obligé
5: de dormir à deux.
0: Le zèbre ne peut pas s'endormir s'il est seul.
13: Ah,
0: bonne réponse de Jean-Philippe Janssen.
13: C'est dingue ça.
5: Oui, je le sais.
12: On me laisse jamais finir mes phrases. Alors.
5: C'était ça que t'allais dire.
0: Non mais, en fait, pourquoi? Parce que le zèbre a besoin d'un autre zèbre pour monter la garde et le rassurer. Il y a un zèbre qui surveille pendant que l'autre dort.
5: Un zèbre de secours. Ouais,
0: vous voyez, c'est un zèbre de secours, en quelque sorte. J'ai l'impression que vous ne saviez pas ça, monsieur Baffy.
3: Non, j'ignorais totalement et je ne veux pas émettre de doute, mais je n'en pense pas moins et je fermerai bien ma gueule.
0: Pour Valérie Le Guluche, maintenant. Mme Le Guluche habite dans le Rhône. Mmh. Qu'est-ce que la grenouille ne fait jamais ?
3: Elle ferme pas les yeux.
0: Non.
3: Elle a pas de paupières.
0: Ah, oh. Ah,
12: elle ne porte pas les œufs. C'est
5: je sais. Elle se transforme jamais en prince.
3: Elle ne boit jamais. Elle ne boit jamais.
0: Elle ne boit jamais. Bonne réponse de Laurent Baffy.
3: C'est vrai, vous allez dans un bistrot, il n'y a aucune grenouille au comptoir.
0: La grenouille ne boit jamais.
3: Elle boit par la
4: et
3: peau.
4: Et même celle de bénitier.
0: L'hydratation de son corps se fait par la peau.
5: Mais elle est pauvre,
0: elle absorbe l'humidité présente dans l'atmosphère.
12: Comme elle est poreuse alors.
0: Ouais, mais elle ne boit pas. La grenouille ne boit jamais.
5: Mais enfin, on la regarde 24 heures sur 24 pour être sûr.
0: Ah bah oui. Ah, là j'ai une mordette devant les yeux. Mais la mordette, c'est le bébé de quoi?
5: Du mordeau?
0: Non, la mordette.
3: D'un mustélidé?
0: D'un quoi?
3: Mustélidé, comme Twin, Belette...
0: Ah merci de m'aider, parce que là, vraiment, vous me donnez des noms, là, j'ai cru que c'était une marque de Nutella. Alors, la mordette, non, c'est pas la mordette.
4: Est-ce que c'est un mammifère?
0: Alors non, pas du tout.
5: Ça a des petites dents et ça mord.
12: C'est un oiseau?
0: Ah, ça mord pas, la mordette.
5: Alors le nom est mal choisi.
4: Est-ce que c'est comme un lézard?
0: Non, c'est le bébé d'un animal, on va dire que c'est la... Le bébé, le mot est un peu...
5: Larve.
0: Pardon.
3: C'est pas une la moule.
0: C'est la larve d'un animal, mais lequel?
12: Le pou, le pou, le pou, le pou, le pou.
5: La libellule. La libellule.
3: La libellule.
0: Attendez, refaites-le que je chronomètre.
12: Non, mais vous m'écoutez jamais, alors moi je répète.
5: C'est pas le pou, le pou, le pou, le pou, c'est pas le pou.
13: L'escargot.
0: L'escargot, non.
12: Ça a pas de larve, un escargot. Le papillon.
0: Le papillon non plus. C'est la larve du...
4: Des mythes.
0: Non.
13: Du hanneton.
0: Du hanneton. Bonne réponse.
4: Tu vois qu'il n'y a pas besoin d'être spécialiste.
0: Et là, il vous a piqué des hannetons, monsieur. La mordette.
3: Pas que la musique.
13: Prends-toi ça dans la gueule.
3: Il est fort aussi.
12: Chérie.
0: La mordette, c'est la larve du hanneton. Maintenant, je vais vous parler de l'araponga, et particulièrement l'araponga blanc. Quelle est sa particularité à l'araponga blanc?
3: C'est un poisson.
5: C'est un poisson.
0: Ce n'est pas un poisson.
13: C'est un serpent.
0: Ah, je pensais que vous saviez.
12: C'est salissant.
0: Ah, c'est Non, non, c'est un oiseau, je vais quand même vous dire dès le départ, c'est un oiseau, la raponga. Mais quelle est sa particularité?
5: Bah,
12: il peut faire du surplace.
0: Non, non, non, c'est un record hein, pour
5: Il atterrit avec la tête en premier.
0: Non, c'est un record pour un oiseau.
13: Il ne se pose jamais.
3: Il vole en altitude très haut.
0: Non plus.
5: Il fait du road dogging.
12: Non. Il peut faire une marche arrière.
0: Non, il fait pas une marche arrière.
13: Il peut faire de très longues distances.
0: Non plus.
3: C'est pendant le vol qu'il se distingue.
0: Non, pas spécialement.
5: Il peut rester immobile le plus longtemps possible.
3: C'est celui qui fait le plus d'œufs.
0: C'est plutôt que quand il est sur la branche, vous voyez.
5: Ah, il dandine.
12: Il peut dormir.
0: Non, non, non.
3: Il chante longtemps.
13: Il fait des chants.
0: Alors là, on va commencer à brûler.
3: Il a le plus de chants.
5: Il cuit.
0: Non, mais on se rapproche.
12: Ah, il a plus de variations de
5: chants. Il a un chant particulier.
12: Il chante à cappella.
0: Pardon.
12: Il chante à cappella.
0: C'est vrai qu'il a pas d'orchestre avec lui. Vous avez raison. Il chante à cappella.
12: Il imite plusieurs.
3: Il imite
12: des chœurs.
0: Alors c'est vrai qu'il y a des oiseaux qui imitent les
3: autres.
0: L'oiseau
3: lyre.
0: Mais pas celui-là, pas celui-là. La raponga n'imite pas. Mais quand même, il a un record.
12: Il fait des
3: le chant le plus long, le plus fort, le plus fort.
0: Un record de décibels. C'est le chant le plus fort de tous les oiseaux. Bonne réponse de Laurent Baffy. Il peut monter la raponga blanc jusqu'à 113 décibels.
5: Il y a vraiment des métiers passionnants.
0: C'est un niveau sonore qui équivaut à un concert de hard rock.
5: Oui. Moi j'ai un raponga à côté de chez moi, je dors pas.
0: Vous voulez le son?
12: Oui. Ah bah non. Oui.
0: Bouchez-vous les oreilles, voici le son de la raponga.
13: Oh là là, c'est désagréable. Qu'est-ce que c'est?
3: Ah non, ça c'est Lara Fabian. Vous allez.
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0: Ah non, mais alors là, faut qu'on explique à nos auditeurs.
9: Faut qu'on explique. Je demande juste un verre d'eau. J'ai demandé juste ça, Laurent, je vous assure. Elle s'est fracassée contre le plexi, là.
10: Il est tellement propre et tellement transparent.
9: Mais il est tellement clair.
5: Ah, Julie, quel palmarès.
9: Expliquez aux auditeurs.
0: Je ne sais pas si nos auditeurs ont bien compris, mais Monsieur Reichmann avait un peu soif, voyez-vous.
9: De l'eau.
0: Il réclame de l'eau. Julie Leclerc répond, j'ai pas touché à mon verre, je vais te donner le mien. Et elle tend le verre d'eau à travers le plexiglas.
9: Oui, ça marche pas du tout.
10: Mais franchement, il est tellement transparent. Et bien entretenu.
9: Oui, protestante,
5: ça l'a rendu aveugle. Oui.
0: Il n'y a que ça de transparent dans la maison.
9: Est-ce que tu veux mon petit bidon?
10: Mais c'est quoi?
9: C'est de l'eau.
10: Mais non.
9: Si.
5: Oui, c'est de l'eau en forme de brique de lait.
10: Mais oui, moi je veux ça.
9: Je te l'offre.
5: Tu veux, quel jour on est?
9: Fais attention.
10: Quel jour on est? On est mercredi.
5: Ah.
10: 9 février.
5: Quelle année?
10: 2022.
0: Voici une question pour Thérèse Coxham qui habite Aulnay-sous-Bois.
9: Thérèse.
0: Peut-être avez-vous vu sur les réseaux sociaux un film qui faisait son retour grâce à la rencontre entre Monsieur Macron et Monsieur Poutine autour de cette table incroyable.
9: L'ovale. Elle est énorme.
0: Je sais pas combien de mètres elle faisait cette table.
5: Ça a bien mis la distance, hein,
0: Poutine d'un côté, Macron de l'autre. Une table improbable comme on n'en a jamais vu tellement.
10: Jamais vu.
0: Elle était longue. Elle était longue comme ma table.
5: Oui, on s'est écrit chez vous.
9: En forme de ballon de rugby.
0: Mais incroyable. Donc, des gens se sont amusés à montrer l'image d'un film où on voyait une aussi longue table et au bout de la table, il y avait le comte Enguerrand de Montignac et de l'autre Félicien Mézeray. Mais de quel film s'agit-il?
5: Scarface?
0: Non.
13: Un film français?
0: Oui, le comte Enguerrand de Montignac.
9: Oui, c'est
12: le français, souper,
9: évidemment.
12: Le souper!
0: Et Félicien Mézeray, ce sont des noms français. Alors, c'est évidemment les noms des personnages que je vous ai donnés.
5: C'est pas Vatel?
0: Pardon?
5: Vatel.
12: C'est pas non. Le souper.
13: C'est un film tiré de Simenon, d'un roman de Simenon?
0: Non.
10: C'est Les Visiteurs, non?
0: Ah, Les Visiteurs, non.
5: Les Tuches,
0: non. Non, un film que tout le monde connaît, un vieux film qui date de 1968, mais qui repasse.
5: La Folie des Grandeurs.
0: La Folie des Grandeurs, non. Ah. Mais c'est vrai qu'il y a deux funesses.
10: La vie de château.
0: Il y a deux funesses au bout de la table.
9: La grande.

0: parce que ça a fait
1: de même. Il n'y a pas que les PD, les chiens aussi.
0: Non, figurez-vous que j'ai longtemps hésité. Et puis, je me posais des questions parce que j'étais pas sûr de pouvoir. Et puis après, en vieillissant, je me dis non, c'est ridicule.
1: Le seul tatoué ici, c'est peut-être Monsieur Toen. Non, vous n'êtes pas tatoué, Toen.
2: Alors, moi, j'aime pas du tout, moi, et ça me fait peur. Vraiment. Non, j'avais le visage de Zemmour sur une couille, mais je l'ai enlevé. J'avais sur une couille Zemmour et l'autre couille Frédéric François. Bah, je les aime bien, je les aime bien.
1: Mais quel rapport ?
3: Mais quel est le rapport ?
2: Je les aime bien les deux, moi.
3: Ah ouais.
4: Il faut
2: tout
4: pas
2: monde
4: chercher
2: les
4: insulte, de rapport.
2: Moi, je les aime bien, moi.
1: Valérie, je m'en souviens maintenant. Valérie, elle est tatouée.
5: Moi, j'ai un petit tatouage sur le coin de la fesse.
0: Oui.
5: Mais avec les yo-yos que j'ai fait, maintenant, ça ressemble plus à rien.
0: C'est une sardine et c'est devenu un dauphin.
3: C'était quoi
5: c'était
3: là-bas
5: c'était le prénom de mon amoureux à l'époque de
6: Faut jamais faire ça, ma pauvre fille.
0: Oh, oui.
6: Changes d'amoureux, alors.
5: Et donc, du coup, après, j'ai dit, comme c'est en chinois, j'ai pu dire que c'était mon prénom à moi.
3: Il s'appelait comment?
5: Il s'appelait Eric à l'époque.
3: Et maintenant, il s'appelle Jean-François.
2: Christine Bravo qui a un souci aussi. Elle avait fait tatouer Tom Cruise sur sa fesse il y a 30 ans. Maintenant, c'est Pierre Ménès, le tatouage.
3: C'est super moche.
2: Non, mais les jeunes générations le font beaucoup.
6: Oui, ma fille beaucoup, a des tatouages.
0: Ouais, il y a une mode des tatouages.
1: Monsieur Reichmann, peut-être, non?
3: Oui, sur le nez.
2: Voilà.
3: J'ai essayé de l'enlever.
2: C'est quel vignoble que t'as mis?
3: C'est un gros cruche. C'est un médoc.
7: Et Laurent, vous êtes tatoué, vous, Laurent?
1: Non, je suis pas vous, non.
7: Non.
3: Rien du tout. Est-ce que vous êtes percé, Laurent?
1: Non plus.
2: Ni percé, ni tatoué, rien.
3: Même pas un petit trou quelque part.
1: Rien de moderne.
0: Non.
3: Pourquoi Jean-Philippe Janssen répond à la place de...
0: Parce que je le connais quand même, je sais bien qu'il n'est pas percé ni tatoué.
3: D'accord. Bizarre.
0: Ce n'est pas dans son tempérament, vous comprenez?
3: D'accord.
0: Ah oui, c'est vrai, c'est ça.
2: Non, mais trouvez
1: quoi je me mêle, vous.
5: c'est vrai, on passe des vacances ensemble, on le saurait.
0: On voit bien qu'il n'y a pas de trou.
1: on passe des vacances parfois ensemble. Enfin, je suis jamais nu devant vous, Valérie.
6: Jamais.
2: Oui, mais dans un backroom, on ne peut pas mentir.
5: Sur un malentendu.
1: D'accord. Sur un malentendu, alors.
2: Moi, pour un CDI, je le fais, Laurent.
3: Non,
2: ah ouais.
3: Non.
2: Ah si.
3: Mais non.
2: Mais si.
5: Mais comment il me renie quand je pense que quand j'avais 25 ans, il était fou de moi.
1: J'ai une question musicale.
3: L'autre, il change de thème.
1: Je suis toujours fou de vous, chère Valérie.
3: Elle va se faire tatouer Laurent en chinois.
2: Ah, il est super, il est complètement fou, il t'a filé une pièce pour te dire comme il est fou.
1: L'angoisse, c'est pas, elle est déjà morte de trouille.
2: Elle va être super, Valérie, c'est génial sur scène, ça va être super.
1: Mais bien
2: le
1: sûr,
2: problème, écoutez, c'est l'autre. Plaza,
1: c'est
2: évidemment.
1: Pas vrai, je suis allé aux répétitions. Je vais
5: il
1: vous dire,
5: est fort.
1: Ils sont bluffants, tous les trois. Je voudrais vous y voir de jouer pareil, tiens.
3: Ouais, j'aimerais bien faire une pièce avec toi.
2: Ah ouais?
3: Ouais.
2: Ah ouais?
3: Ça irait très très vite.
2: Mais je sais pas comment on a qu'à faire, non? On va boire un café, on se marie, puis après on fait une pièce.
3: D'accord, on commence comme ça.
2: Non, mais avec plaisir, j'en ai grave.
3: Ça t'embête pas?
2: Mais Laurent, il veut me faire bosser, il m'a dit. Hein, patron?
1: On va réfléchir.
3: Depuis la blague de Pierre Ménès, il a un doute.
1: On va réfléchir.
2: Je vais faire les 12 coups de midi d'abord. Je peux ou pas?
3: Les 12 coups, ça va faire plaisir à Jean-Phi.
1: Vous me donnez le temps de la pub et je réfléchis, d'accord?
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1: Chantal?
9: Ouais.
1: Pourquoi vous n'êtes pas maquillée aujourd'hui, Chantal?
9: Ah, parce que j'avais pas eu le temps.
1: Je vous ai jamais vu dans cet état-là.
9: Oh,
1: qu'est-ce qui vous est arrivé?
9: Non, parce que voilà, c'est comme ça.
1: Voilà, la phrase.
5: Du coup, elle a mis ses lunettes.
9: Non, parce que quelquefois, c'est aussi bien de pas maquiller. Regarde comment elle s'appelle, elle se maquille plus, elle est beaucoup plus jolie, l'américaine, là, qui a des gros seins.
1: Malibu?
9: À Malibu, alerte à Malibu.
1: Ah, Pamela Anderson.
9: Elle est pas américaine. Elle est beaucoup mieux pas maquillée.
1: Je sens qu'il va falloir trouver les noms pour tout le monde aujourd'hui, hein. Ça va être du boulot.
9: Oui, c'est sympa, cette émission en direct de l'hôpital psychiatrique.
10: T'es la marraine.
1: Ouais, je vais avoir un boulot aujourd'hui.
5: Là, mais c'est vrai, vacances,
1: j'aurais jamais dû les sortir toutes les deux le même jour.
5: C'est vrai
11: que ceux qui se font des lifting paraissent souvent plus vieux qu'avant.
12: Ah non, on va pas commencer à dire du mal de Jean-Phi.
1: Monsieur Haas, vous êtes content de retrouver Daniel Evenou?
13: Très content, mais à chaque fois qu'elle me voit, elle se rappelle pas de moi, donc. Elle m'a dit, c'est la première fois qu'on se voit. Je dis, non, ça fait 15 fois, mais c'est...
5: Mais je blaguais.
13: C'est vrai qu'ici, c'est la seule émission

0: Quand on voit pas quelqu'un plus d'une semaine, on s'inquiète vraiment.
1: Chantal, la dernière fois que je vous ai vu, vous étiez enfermé dans une cave à la télévision pour le maître du jeu. Ce sera demain soir la finale, mais lors de l'émission vendredi dernier, Max Boublil vous a enfermé dans une cave.
2: Et j'ai eu très peur.
1: Ah vraiment ?
2: Ah oui, parce que je pensais pas que c'était filmé en plus.
1: Boop ! La télévision souvent.
3: Oui.
2: Il m'a dit, t'inquiète pas, c'est pas filmé ici. Oui, mais on va pas m'enfermer dans la cave. J'ai eu très peur, j'ai très peur. Très peur du noir, très peur des maisons vides, etc. Donc j'avais très peur.
1: Et alors, qui vous a ressorti de la cave?
2: Je ne me souviens plus, en fait. Je sais que quelqu'un m'a sorti de la cave, mais qui?
4: C'est Az.
1: Bienvenue, en tout cas, dans cette émission aux Alzheimer anonymes.
4: Ah, voilà, pour les questions, c'est pas mal. Hein.
1: Et voici une première citation pour Andreas Bouton, qui habite en Haute-Vienne, qui a dit, et c'est pour vous, monsieur Bellamy, que j'ai choisi la première citation. Qui a dit « J'ai hérité d'un tableau et d'un violon qui se sont révélés être un Rembrandt et un Stradivarius. Malheureusement, Rembrandt faisait de très mauvais violons et Stradivarius était un très mauvais peintre. »
5: Ah, pas mal.
1: C'est pas mal.
6: Montesquieu.
1: Montesquieu.
4: Ça sort d'où? C'est un artiste.
6: Je suis dans Montesquieu.
2: C'est un humoriste.
1: Un humoriste, oui, bien sûr.
3: Coluche.
1: Non, Jean-Yann.
6: Des proches.
1: Un humoriste américain.
4: Groucho
2: Marx. Woody Allen.
1: Woody Allen, bonne réponse de Chantal là-dessus. Pour Anthony Boucher, qui habite Saint-Michel-Chef-Chef, c'est en Loire-Atlantique, qui a dit « Dans notre école, on nous fouillait à l'entrée pour savoir si on avait des revolvers ou des couteaux. Et si on n'en avait pas, ils nous en donnaient pour nous défendre. »
6: Un cuisinier?
1: Non,
3: Donald Trump?
1: Donald Trump, non, mais c'est un Américain, évidemment.
4: Oui, il est vieux?
1: Ah non, un jeune.
3: Un acteur?
1: Enfin, un jeune.
4: Tout est relatif.
1: Il a mon âge, voyez-vous.
3: Humoriste?
1: Oui, un humoriste.
4: Steven Wright.
3: Dave Chappelle?
1: Non, Dave Chappelle, non.
4: Chris Rock?
1: Chris Rock, bonne réponse de Paul Alcarat. Pour Evelyne Gouthier, qui habite en Seine-Maritime, qui a dit « J'aime le travail, ça me fascine, je peux rester assis à regarder ça pendant des heures. »
5: C'est un Corse, ça.
1: C'est pas un Corse.
6: Est-ce que ça peut être une Bretonne?
1: C'est un écrivain.
2: Drôle.
1: Alors, drôle, oui. Britannique, pour tout vous dire.
6: Oscar Wilde?
1: Oscar Wilde, non. Comme ça va être très difficile.
4: Bernard Shaw?
1: Non, je pense que je vais donner les dates à monsieur Alcarat, comme ça il va tout de suite nous dire de qui
5: George
1: il s'agit.
5: Bernard Shaw?
1: À moins que je commence par vous dire, peut-être avant de vous donner les dates, le nom de son œuvre essentielle, ça peut vous aider. Trois hommes dans un bateau.
4: Jérôme,
1: bravo, sans les dates, c'est mieux. Parfait, Paul, pour Didier Rétori, qui habite dans le Haut-Rhin, qui a dit, il s'agit de retrouver le nom d'un célèbre pianiste, ça aussi c'est pour vous, monsieur Bellamy.
5: Donc je vais pas trouver?
1: Oh, normalement, tout de même, c'est un pianiste qui était devenu presque aveugle, et il a dit, c'était à la fin de sa vie, j'ai décidé de ne plus jouer, non pas parce que je ne trouve plus mes notes, mais parce que je trouve plus le piano.
5: Ah,
3: Gilbert Montagnier?
4: Franz Lehár?
3: Gilbert Montagnier?
1: Non, c'est pas Gilbert Montagnier.
4: Franz Lehár?
1: Franz Lehár, non.
5: Rubinstein.
1: Comment vous dites ?
5: Arthur Rubinstein.
1: Excellente réponse d'Olivier Bellamy. Pour Axel Baudriche, qui habite Livry-Gargan, qui a dit « Le destin des montagnes doit être terrible, elles sont obligées de contempler toujours le même paysage.
4: » Xavier de Maistre.
1: Non.
3: C'est un poète ?
1: Ah, c'est un poète, surtout romancier, pour tout vous dire. Un romancier, auteur de best-sellers. Il a vendu son ouvrage le plus célèbre, écoutez bien, à 85 millions d'exemplaires.
4: Saint-Exupéry?
1: Ah, non.
3: Victor Hugo?
6: Du siècle d'avant?
1: Ah non, il est toujours vivant même, pour tout vous dire.
5: Guillaume Musso?
1: Comment vous dites?
5: Guillaume Musso?
1: Guillaume Musso, non.
6: L'autre?
1: Quoi l'autre? Placide?
4: Marc Lévy?
1: Placide et Musso?
6: Il est venu ici? Il est venu dans votre émission?
1: Non, je ne l'ai jamais reçu, non.
4: Il est âgé?
1: Oh, il est âgé, il est né en 1947.
6: Oh, il habite à New York.
4: Orsena?
1: Orsena, non.
4: Mais c'est un Français?
1: Ah, j'ai pas dit ça.
4: Ah, Stephen King?
1: Non plus.
4: Ah, non plus.
3: C'est quoi, c'est un Américain?
1: Non plus. Il y a d'autres pays que...
6: Est-ce que ce pays touche la France?
1: Ah oui, non, du tout.
5: Un Bolivien?
1: Ah, je suis obligé de vous répondre oui.
3: Avec la Guyane.
6: Un Brésilien. Ou Monaco?
5: Un Brésilien. Oui, avec... Cohen machin...
4: Arthur Coelho, Paulo Coelho.
1: Bonne réponse. Eh oui. Vous vous demandez si son pays touche la
5: Guyane,
1: France,
5: oui.
1: Comme on a effectivement un département français qui s'appelle la Guyane qui touche le Brésil, on est bien obligé de dire que
4: oui,
1: son pays touche la France. Paulo Coelho est brésilien, et c'est avec l'alchimiste, évidemment, qu'il avait vendu 4...

0: 85 millions d'exemplaires de son livre. Allez, mais Chantal, qu'est-ce que vous êtes en train de faire?
1: Vous l'avez vexé.
0: Elle est en train de se maquiller maintenant. Mais c'est trop tard.
1: Non, mais c'est pas la télé.
0: C'est trop tard, on a vu votre gueule.
2: Alors, je suis comme un mandalure. Elle se maquille aux grosses têtes aussi.
0: Mais vous êtes en train de vous maquiller devant les gens.
2: Je m'en fous. Ils connaissent tout de moi.
3: Dans le temps,
2: mais continuez, vous n'avez pas besoin de me regarder. Posez des questions.
0: Ah, mais non, mais je suis épaté par la façon dont vous vous maquillez devant tout le monde.
1: Avec un naturel déconcertant.
0: Ah oui, oui, oui.
2: Et encore, j'ai pas tout mon matos. Ah, regarde, c'est beaucoup mieux déjà, non?
4: Ah, ça change tout, hein.
2: Ça change tout.
4: Ah, c'est fou, hein.
1: Ah, vous êtes presque désirable, là, Chantal.
2: Tu me regardes même pas, belle amie.
0: En presque désirable.
2: Mais c'est non. Vous avez jamais vu une femme se maquiller, je pense, c'est pas dans vos trucs.
0: Mais si, j'en ai déjà vu, oui. Mais pas de cet âge-là. Avouez quand même que je vous regarde parce que c'est moi qui vous l'ai dit que vous n'étiez pas maquillée.
2: Oui, c'est avouez. Parce que vous me regardez.
0: Avouez.
2: Elle n'a pas vu que j'étais pas maquillée, elle m'a emmené ce matin, elle n'a pas vu alors que vous l'avez vu.
0: Ah bah tout de suite j'ai vu d'habitude.
2: Parce que nous sommes face à face.
0: Bah, oui, oui, oui.
2: Et avec Michel, nous allons dans le même sens.
0: Allez, une dernière citation plus difficile, attention, à identifier pour Jonathan Corbet qui habite Crozier-le-Vieux, c'est dans l'Allier. Qui a dit la dernière fois que quelqu'un a autant raté un truc que François Hollande, c'était les parents de François Hollande.
1: Ah, oh. Sarkozy.
0: Non, non.
3: C'est un politique?
0: Ah non, c'est un humoriste, un jeune humoriste français, chroniqueur de radio, de télévision.
4: Walidia.
0: Comment vous dites?
4: Walidia.
0: Walidia, non, plus drôle.
4: Ah, la balle perdue.
1: Marc-Antoine.
0: Pardon.
1: Marc-Antoine. Notre Marc-Antoine.
5: Pablo Mira.
0: Pablo Mira, non. Il a été sur France Inter.
4: Guillaume Meurice.
0: Guillaume Meurice, non, mais il travaille.
5: Lompré, Émeric Lompré.
0: Émeric Lompré, non. Mais avouez que c'est drôle quand même.
4: Jamil Le Schlag.
0: Non, la dernière fois que quelqu'un a autant raté un truc que François Hollande, c'était les parents de François Hollande.
5: Pierre-Emmanuel Barré.
0: Pierre-Emmanuel Barré, bonne réponse de Paul Alcarat. Bravo, Paul.
2: Pierre-Emmanuel Barré.
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0: Une question pour Patricia Schwartz, qui habite Crouy-sur-Ourcq, en Seine-et-Marne. Question à laquelle, normalement, Bernard Mabie devrait répondre, parce que je pense qu'il a connu qui va chanter maintenant. C'est une question musicale.
7: Oh là là.
0: C'est vrai que ça aurait pu être un auditeur ou une auditrice qui interprète cette chanson. Qu'est-ce qu'il y a?
7: Ça va être un très vieux, non, c'est un...
0: Ah non, non, la chanson... Écoutez, vous n'avez pas bien...
7: Un vieux 78 ou...
0: Non, non, non,
8: vous pas pauvre, dire... il est tellement habitué à ce qu'on l'engueule.
0: Vous n'avez pas dire qu'il n'était pas né en 1973.
7: Oui,
0: alors. 1973.
7: Ah si, j'étais né, oui. Ouais,
0: ça dit quelque chose.
7: J'avais 3 ans.
0: Écoutez ce, écoutez ce 45 tours qui est sorti en 1973. Qui chante? C'est le

0: Régine.
1: Régine, non.
2: Anne-Marie Carrière.
1: Anne-Marie Carrière, non.
3: Joséphine Baker.
1: Joséphine Baker, non.
0: Alice Sapritch.
1: Alice Sapritch, non.
4: Est-ce que c'est une femme? Moi, on dirait un homme.
1: C'est une femme. Et c'est une femme qui a fait les grosses têtes. Et c'est une femme que Bernard Mabie a connue.
3: Alice Sapritch.
1: Alice Sapritch, non.
5: Jacqueline Maillan.
1: Jacqueline Maillan, non.
0: Sophie Desmarais.
1: Alors, je pense qu'à part Bernard Mabie, peut-être François Rollin, personne ne peut répondre.
5: Anne-Marie Carrière.
1: Anne-Marie Carrière, non.
0: C'est une comédienne?
1: Alors, comédienne, non.
4: Une auteuse. Une auteuse.
1: Qu'est-ce que vous dites?
4: Une femme auteur.
1: Non, mais en revanche, il y a eu deux livres écrits sur elle.
5: Elle savait pas chanter, en tout cas.
1: Elle savait pas chanter. Ah, elle a fait qu'une fois un disque.
2: La baronne de Rothschild.
1: La baronne de Rothschild, non.
0: Manouche.
1: Manouche. Bonne réponse de Bernard Mabille.
0: Ah ouais, Manouche. Oh là là.
1: Et ben, voyez. Oh, je connais mes grosses têtes quand même.
0: Ouais.
1: Vous avez connu Manouche?
0: Ah bah oui. Mes couilles, le temps se brouille. C'était son grand truc. Elle était très distinguée.
2: Ah, je croyais que tu disais, est-ce que vous avez connu Manouche? Et tu disais, mes couilles.
5: Mes couilles l'ont connu.
0: Mes couilles, le temps se brouille.
1: C'est ce qu'elle disait.
0: Oui.
1: Philippe Bouvard l'invitait aux grosses têtes,
0: bien sûr,
1: Manouche.
0: C'est une énorme personnalité. C'était l'ex-maîtresse de Carbone, le brigand, le voyou.
4: Oula.
0: Et elle est arrivée après le succès du bouquin de Papillon.
1: Alors,
0: donc
1: en fait,
0: une figure.
1: Elle s'appelait Germaine Germain, de son vrai nom, ce qui est quand même déjà pas commun, Germaine Germain.

0: Et elle est devenue une reine du tout Paris, en quelque sorte, à une époque. Voilà pourquoi Thierry Leluron la fréquentait.
1: Bien sûr.
0: Et je crois que c'est Thierry Leluron qui l'a amenée ici aux grosses têtes.
1: Absolument.
0: Chez Philippe Bouvard à l'époque. Et il y a eu deux livres qui ont retracé sa vie à cette Manouche. C'était son surnom, Manouche. et elle a même fait un procès, d'ailleurs, à un moment donné, parce que dans le film À bout de souffle, il y a un personnage joué par Christine Fabrega qui s'appelle Manouche. Elle n'est pas contente qu'on ait pris son nom. Et c'est vrai qu'Alphonse Boudard, Roger Perfit ont écrit des biographies de Manouche que vous avez vraiment connues.
1: Ah bah oui, tout à fait. Oui. Nous, quand on partait à Deauville, on avait sur la banquette arrière Manouche et Alice Sapritch. Je veux dire. Ah oui, oui, oui.
2: Ah oui, d'accord.
1: Et quand t'arrivais là-bas, les mecs chantaient les petits boudins. Tu vois, c'était horrible.
0: Et elle se surnommait elle-même la reine des tentes.
1: Voilà.
0: Et elle a tenu plusieurs restaurants, c'est ça, à Paris.
1: Oui, des boîtes de nuit.
0: Le Chambly.
2: Une sorte de Régine, en fait.
0: Ouais, elle se détestait avec Régine. Ah ouais. Paraît-il, elles
1: étaient. C'était une Régine moins distinguée, c'est vous dire.
3: Ah, faut
1: dis donc. Voilà, oui,
3: on est dans la classe.
0: Ah oui, c'est exactement ça. Et effectivement, elle était mariée, enfin, elle avait été la maîtresse du truand en Corse, Paul Bonaventure Carbone,
1: voilà.
0: Dont elle a eu un fils pendant l'occupation, qui, quand même, en plus, elle dit que son fils a été l'amant de Johnny Hallyday. Alors là, ce qui n'est pas absolument improbable. En plus, vous saviez ça?
1: Oui, oui, oui, oui. Et de Jean-Paul II.
0: Ça peut faire un nouveau livre. Encore. Mais il paraît que sa biographie a été un best-seller à l'époque.
1: Mais oui, c'était une énorme star de la littérature.
0: Et le livre a même été traduit en Allemagne, Manouche, eine Frau in unserer Zeit, une femme de notre époque. Et c'est vrai qu'elle a chanté, on peut peut-être réécouter ce disque.

0: Elle était aussi l'amie de François Sagan. Et c'est vrai que Régine ne l'aimait pas. Elle lui aurait refusé l'entrée de sa boîte de nuit, le Jimmy's, d'où évidemment. Alors...
1: Bah, c'est-à-dire qu'elle prenait trois places.
2: Ah oui, énorme.
3: Ah oui.
0: Et elle était partie à Londres aussi pendant la guerre. Et là, elle a rencontré un proxénète français qui s'appelait Charlot Léventré.
4: Ah, c'est bien.
0: Moi, j'adore les noms de l'époque.
4: Ah, ouais.
0: Charlot Léventré.
5: Charlot Léventré.
0: Et moi, je suis ravi que vous ayez connu Manouche,
1: bah,
0: Bernard.
1: Oui, bah, forcément.
0: Et vous aimez bien Manouche?
1: Oh oui, elle était marrante. Elle buvait beaucoup, mais elle était marrante.
0: Non, sans rire.
1: Ah, oui, oui.
6: À l'époque. Le gang des tractions.
0: Vous pourriez reprendre le personnage de Manouche dans vos spectacles?
6: Ah, bah, ouais. Elle parle comme ça, c'est le gang des tractions, c'est super.
1: C'est pas assez
6: ça
1: gros.
6: Ça va, Bernard? Hein?
1: Pas assez gros.
5: Moi, je suis pas assez gros, ouais.
7: Mais donc, à l'époque, les grosses têtes, ils pouvaient pistonner d'autres grosses têtes. Par exemple, oui. J'ai un cousin qui est sympa et que je veux inviter, je peux dire oui, Laurent, il y a mon cousin Jonathan, il est sympa.
0: S'il est très drôle, pourquoi pas?
7: Ah, carrément, ouais, ouais, j'oserais pas l'inviter, lui, mais.
1: Bah, Bénichou, Pierre était pistonné par Jacques Martin au départ.
0: Par exemple.
1: C'était des amis de chez Castel.
0: Voilà.
1: Voilà.
7: Oui.
0: Par qui vous avez été pistonné, vous?
7: Personne. Par Laurent Ruquier.
0: Eh ben voilà. Je vous ai repéré dans un film.
7: Oh, il m'a repéré, il m'a dégoté. Et
1: dans quel film, Laurent, sans indiscrétion?
0: Je sais plus, plusieurs films. On voyait que lui, à un moment donné, dans tous les films, avec sa voix à la con, je me suis dit...
7: Merci.
5: Tiens, il pourrait faire de la radio.
0: Voilà. C'est comme ça que ça s'est passé.
1: C'est-à-dire que si t'es normal, t'as aucune chance de faire cette émission.
7: Ouais, c'est ça.
6: Ah, ah bah oui.
1: C'est terrible. C'est pour ça qu'on est tous moches, gros, petits.
7: Et je réalise qu'on n'en veut pas à ma tronche, mais que à ma voix, donc c'est assez réducteur.
0: Bernard, c'est pas très bien de dévoiler mes secrets.
6: Ouais.
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0: Monsieur Dodwick, Roman.
9: Alors, un sadique, un masochiste, un tueur en série, un nécrophile, un zoophile et un pyromane...
10: Ah ben c'est moi.
9: ...sont assis sur un banc dans un parc. Un endroit où moi déjà j'irais pas. Et s'ennuient à mourir. D'un coup, le zoophile dit « Venez, on attrape un chat ». Le sadique dit « Oh, venez, on attrape un chat et après on le torture ». Le tueur en série dit « Venez, on attrape un chat, on le torture et après on le tue ». Le nécrophile dit « Venez, on attrape un chat, on le torture, on le tue et après on le baise ». Le pyromane dit « Venez, on attrape un chat, on le torture, on le tue, on le baise et après on le brûle ». Et le masochiste fait « Mouah ». C'est d'une violence.
7: Elle est bien.
0: Elle est bien.
7: Elle est bien.
0: Caroline.
4: Alors c'est un gars qui arrive chez son meilleur pote, voilà, son pote est tranquillement assis dans le canapé et avec une énorme mite sur la table basse. Alors il lui dit, ça va? Et l'autre il répond, oui. C'est quoi cette énorme mite sur la table? C'est atroce. Il dit, il y a un génie chez moi, tu peux lui demander tout ce que tu veux. Je te crois pas. Si, je te jure, il suffit de dire, génie, je veux, et tu l'as. Ah ok, génie, je veux 1 milliard. Et tout à coup, on entend un énorme bruit derrière les deux hommes et il y a un billard qui vient de tomber de nulle part. Il dit, dis donc, il serait pas un peu sourd ton génie? J'ai pas demandé 1 billard, j'ai demandé 1 milliard. Fait ouais, et moi, tu crois que j'ai réellement demandé une grosse mythe?
0: Si, elle est bien.
7: Elle est marrante.
0: Max Boublil.
11: Moi, c'est une histoire belge. Alors, deux Belges qui passent leur soirée à faire la tournée des bars. Et lorsque tous les bars sont fermés, il y en a un qui propose à l'autre de venir chez lui terminer la soirée avec une bonne bière. Et une fois chez le gars, son copain qui cherchait les toilettes entre malencontreusement dans la chambre à coucher. Et il referme aussitôt la porte et il revient voir son pote qui a la tête dans le frigo pour prendre des bières. Il dit « Hey, j'en suis allé dans ta chambre et... Eh ben ta femme était en train de baiser avec un mec !» Alors le mari, il se redresse à l'heure du frigo, il pose son index sur ses lèvres et il dit « Chut, il y a que de bière !»
7: Elle est bien.
0: Paul Elcarat.
10: Allons-y, hein.
7: Ah bah dis donc, ça te donne envie.
10: Un couple fait son jogging dans les bois en plein hiver. Au bout d'un moment, elle dit « Tiens, il y a personne, je te ferais bien une petite gâterie. » Bof. T'as peur d'en avoir une toute petite rétrécie par le froid? Non, j'ai peur que tu claques des dents.
9: Elle est bien!
7: Elle est bien! Elle est grave bien! C'est, j'adore raconter comme ça, plat.
0: Bien vendu en plus!
4: Bien vendu, surtout bien vendu.
7: Avec envie.
0: Jérémy Ferrari.
3: Donc c'est un automobiliste qui roule un peu trop vite sur l'autoroute, il se fait arrêter par un flic. Flic l'arrête, tu diras c'est un tronçon à 110, vous êtes à 170. Donc là c'est retrait de permis immédiat, donc l'automobiliste est dégoûté. Puis le flic il est un peu taquin, il a un peu la connerie le flic, alors il lui dit écoutez, j'ai envie de vous laisser une chance, je vous fais une petite devinette, si vous répondez bien à la devinette, je vous laisse votre permis. Alors, bon, le mec à la voiture, il dit OK, allez-y. Alors, le flic, il dit voilà, quel est l'engin qui a quatre roues et un volant? Le conducteur, il dit une voiture. C'est bon, je peux y aller. Alors, le flic, il dit non, désolé, il fallait préciser. C'est une Peugeot, c'est une Citroën. Ah, mais je dis une voiture. Moi, je veux la précision. Est-ce que c'est une Peugeot, est-ce que c'est une Citroën? Le conducteur, il dit non, mais attendez, vous foutez de ma gueule. Il dit attendez, je vous en fais une deuxième. Si vous répondez correctement, je vous laisse votre permis. OK. Qu'est-ce qu'il y a deux roues et un guidon? Automobiliste, il dit, une moto. Enfin, mais il dit, vous faites exprès. Je vous ai dit de préciser, est-ce que c'est une Kawasaki? Est-ce que c'est une Yamaha? Donc, le mec, il commence quand même à s'énerver. Automobiliste, il dit, bon, ok, de toute façon, j'ai compris, j'ai perdu mon permis. Est-ce que moi, maintenant, je peux vous faire une devinette? Alors, le flic, il dit, bah oui, bien sûr, allez-y. Il dit, ok, qu'est-ce que c'est une jeune fille en mini-jupe qui attend sur le trottoir et qui demande de l'argent pour coucher? Alors, le flic, il dit, bah, c'est une pute. Il dit, le conducteur, il dit, bah oui, mais il faut préciser, c'est ta sœur, c'est ta mère.
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0: Je vais vous demander comment on appelle cette couverture de lit. L'hiver approche, hein, il va faire froid, donc il est temps évidemment de changer. Comment on appelle ça, l'ensemble des draps, ouais. La couette.
1: Ah bon, ouais,
0: ouais. Comment ça,
2: moi, bah, je garde toute l'année.
1: Moi aussi.
3: Ah bon, t'as pas une couette d'hiver, une couette d'été?
4: Ah non, les crades.
1: Ah moi j'aime bien
3: tes draps.
0: Vous changez jamais vos draps.
2: Mais je change les draps toutes les semaines. Ouais. Mais je ne change pas la couette qui
1: moi
2: est à l'intérieur.
1: Bah si,
0: enfin, il y a des draps d'été.
2: Ah, moi, j'ai besoin de quelque chose de lourd sur moi.
0: Votre mari aussi, manifestement.
5: Mais moi, je suis comme toi, je ne change pas des draps d'onde.
4: Vous êtes sale, vous en rentrez pas.
5: On n'est pas sale, on change de... Je ne change pas de couette, je n'ai pas une couette d'été.
4: On change la housse de la couette.
3: Bah oui. Une couette d'été, une couette d'hiver.
5: Bah oui, d'accord, mais je n'ai pas la place, moi, de mettre des gens.
3: J'ai cru que tu allais me dire, je n'ai pas les moyens.
5: Non,
2: moi, j'aime bien garder le...
5: Moi aussi, puis quand j'ai chaud l'été, je dors sur ma couette.
2: Ah ben non, moi, je mets la clim. Moi, j'adore mettre la clim. J'aime bien avoir froid tout le temps. Donc, en hiver, la fenêtre ouverte. En été, la clim allumée.
5: Ah bah moi aussi, en hiver, la fenêtre ouverte. Mais la clim en été, non, je me mets sur...
3: Ami violeur, si vous écoutez.
0: Il y a deux femmes nues sur leur couette.
3: Deux femmes nues.
0: La fenêtre ouverte.
3: À quel étage?
4: Ils vont être déçus en rentrant. Caroline Diamant allongée à poil sur la couette.
3: Bonjour, ouais, j'ai écouté RTL. Il y a Stémoune qui m'a donné ce plan. Alors, excusez-moi, je me suis trompé.
4: Alors, c'est quoi la question?
0: Bah oui, on me laisse même pas le temps de poser la question.
3: Posez la question.
0: Comment appelle-t-on une couverture doublée, remplie d'une bourrure en laine ou coton, puis piquée, qu'on étend sur un lit? Elle se distingue justement de la couverture d'été par le fait qu'elle se compose d'au moins deux épaisseurs de tissu renfermant un rembourrage.
1: Une
6: courte pointe.
0: Comment vous dites?
6: Une courte pointe.
0: Une courte pointe. Bonne réponse de Madame Bachelot.
5: Oh mais ça, c'était nos grands-mères qui avaient ça.
3: C'est incroyable.
0: Ben non, on a une courte pointe. Ouais, hein.
2: Oui, une
0: l'hiver,
2: courte
0: on est
2: pointe.
0: Un peu mieux sous
2: voilà,
0: la courte pointe.
2: Une courte pointe.
0: Pendant que les autres sont encore sous leur drap d'été, là, à se cailler.
7: Moi, quand je suis déprimée, j'ai un pyjama en polaire licorne rose.
0: Vous nous faites rêver.
2: Alors, pour le mari docteur, pour le prochain grand amour.
3: Ne dis jamais ça.
2: Voilà.
4: Oh, mais il y a des gars comme ça.
2: Tu dis que tu as une musette
7: en soi. Ah non, mais pour. Oui, mais quand je suis toute seule. La licorne.
4: Oui, mais il faut toujours se préparer à ne plus être tout seul.
5: Oh oui, enfin, quand arrive 11h du soir, il n'y a toujours personne. Tu peux être sûr que ça va être tout ça.
2: Moi, non. Les vrais bourrés, ils arrivent à 4h30.
5: Et toi, tu te dis vite, ma nuisette. Moi, ça m'est jamais arrivé. 11h du soir, je suis mort. Hein.
0: On sait jamais. C'est jamais un voisin pour un dégât d'eau.
2: Ils sont très beaux, mes voisins.
0: Ah oui, oui. Vous avez des nouveaux voisins?
2: Non, mais je croise des hommes. Vraiment des belles personnes.
0: Ah bah c'est bien de leur dire sur l'antenne de RTL, ils vous écoutent.
2: Non, ils sont mariés, je les vois avec leurs femmes, leurs enfants, mais ils sont bel hommes.
7: Pourquoi vous dites alors, Rosine, ça vous arrête pas, un homme marié?
8: Oh bah certainement pas.
4: Bah non.
7: Bon.
8: Bah évidemment que
4: bah
8: non.
4: À son âge. Pardon.
3: Roselyne, vous avez été la maîtresse d'un homme marié déjà dans votre vie.
4: Le maréchal.
8: Ah oui, c'est très pratique. Si déjà on se réduit qu'aux célibataires, à mon âge, on va pas rencontrer grand monde.
4: Oui.
8: Hein.
3: Bah si, il y a les veufs.
4: Bah ouais. C'est vrai.
8: Bah oui, mais à mon âge, on rencontre surtout des veuves.
3: Bah oui, c'est ça.
0: Non, mais regardez, ça intéresse Anne d'un
7: oui
0: seul coup.
7: Ah oui. Non, mais moi, alors, j'ai jamais touché aux hommes mariés.
0: Ah oui?
2: Ah, bah t'attends que...
7: Non. Ah non, vraiment.
3: Bah,
7: non,
3: oui, la raison,
0: même pas le sien.
2: Non, mais t'as tort, parce que comme t'es connue, si t'as envie d'être discrète, eux aussi, ils ont envie d'être discrets. Donc, au contraire, c'est très pratique.
5: Et puis, mais parfois...
2: Parfois.
0: C'est une copine qui me l'a dit.
7: C'est génial, ça.
8: Écoute, Caroline, le fait de se concentrer sur les hommes mariés, t'as pas de chaussettes à laver, et qu'est-ce qu'on mange ce soir? Non, c'est quand même nettement mieux.
2: Ah bah moi, ils savent qu'ils mangent pas, je veux dire. Je sais pas cuisiner.
0: Mais vous, alors, vous cherchez qui exactement? Si on peut vous aider, Anne, parce que ça me rend triste de vous savoir toute seule.
3: Je la connais bien. Ah. Elle cherche un mec de 50 balais environ, un peu mal rasé, un peu aventurier, qui porte beau, quoi. Ouais. Sorte de mec...
0: Qui pourrait lui chanter ce soir, tu vas prendre.
4: Non, mais j'ai pas 50 ans.
3: C'est à peu près ça.
4: Non, c'est une description de la housse, quoi.
3: Non, je sais pas, le dernier ou l'avant-dernier, je sais plus, il ressemblait à ça. Tu m'avais montré une photo. C'est un beau gosse.
4: Ah ouais?
5: Il est pas resté.
3: Allô, t'es là?
4: Ah voilà.
7: Il y a des gens qui écoutent, on n'est pas tous les deux là.
0: Parce que vous racontez vos petites histoires, tous les deux. Ah ça, c'est mignon.

0: Bien, je la connaissais depuis 30 ans, moi aussi je la connais depuis 30 ans.
1: Oui, mais moi je la rencontre.
0: On a commencé ensemble.
1: Je la rencontre, elle me raconte pas tout. D'abord, elle me raconte pas tout parce qu'elle a peur qu'après je le raconte à la radio.
0: C'est ça.
2: Elle a pas tort.
0: C'est-à-dire ce que je suis en train de faire, je suis salope. Excuse-moi.
3: Et toi, Ellie, t'as quelqu'un en ce moment?
0: Mais on ne te regarde pas.
4: Une aventurière, pas rasée.
3: Parce que moi, je peux, moi, je peux vous décrire. Hein.
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1: Ah non, mais alors là, faut qu'on explique à nos auditeurs.
6: Oh non, oh non.
1: Faut qu'on explique.
6: Je demande juste un verre d'eau. J'ai demandé juste ça, Laurent, je vous assure. Elle s'est fracassée contre le plexi, là.
7: Il est tellement propre et tellement transparent.
6: Il, il est tellement clair.
8: Ah, Julie, quel palmarès.
6: Expliquez aux auditeurs.
1: Je ne sais pas si nos auditeurs ont bien compris, mais M. Reichmann avait un peu soif, voyez-vous.
6: De l'eau.
1: Il réclame de l'eau. Julie Leclerc répond, ben, j'ai pas touché à mon verre, je vais te donner le mien. Et elle tend le verre d'eau à travers le plexiglas.
6: Oui, ça marche pas du tout.
7: Ah, mais franchement, il est tellement transparent. Et bien entendu,
2: protestante, ça l'a rendu aveugle. Oui.
1: Il y a que ça de transparent dans la maison.
6: Est-ce que tu veux, mon petit bidon?
7: Mais c'est quoi?
6: Ben c'est de l'eau.
7: Mais non.
6: Ben si.
2: Oui, c'est de l'eau en forme de brique de lait.
7: Ben oui, moi je veux ça.
6: Ben voilà, ben voilà, je te l'offre.
8: Julie, merci. Quel jour on est?
6: Fais attention.
7: Quel jour on est? On est mercredi.
8: Ah.
7: 9 février.
8: Quelle année?
7: 2022.
1: Bon, ça va. Voici une question pour Thérèse Coxham qui habite Aulnay-sous-Bois.
6: Ah, mais Thérèse.
1: Peut-être avez-vous vu sur les réseaux sociaux un film qui faisait son retour grâce à la rencontre entre M. Macron et M. Poutine autour de cette table incroyable.
7: Oh, table.
6: L'ovale.
7: Table, mais...
6: Elle est énorme.
1: Bah, je ne sais pas combien de mètres elle faisait cette table.
2: Ça, ça a bien mis la distance. Hein, ça.
1: Ouais, Poutine d'un côté, Macron de l'autre. Une table improbable comme on n'en a jamais vu tellement.
7: Jamais vu.
1: Elle était longue. Elle était longue comme ma table.
2: Oui, on se serait cru chez vous.
6: En
2: oui.
6: forme de ballon de rugby.
1: Mais incroyable. Donc, des gens se sont amusés à montrer l'image d'un film où on voyait une aussi longue table et au bout de la table, il y avait le comte Enguerrand de Montignac et de l'autre Félicien Mézeray. Mais de quel film s'agit-il ?
8: Scarface ?
1: Non.
8: Un film français ?
1: Oui, le comte Enguerrand de Montignac.
8: Oui, c'est
7: le souper, le souper.
1: Et Félicien Mézeray, ce sont des noms français. Alors, c'est évidemment les noms des personnages que je vous ai donnés.
8: C'est pas Vatel ?
1: Pardon ?
8: Vatel.
1: Vatel,
7: c'est pas
1: non.
7: Le souper.
8: C'est un film tiré de Simenon, d'un roman de Simenon ?
1: Non.
7: C'est Les Visiteurs, non ?
1: Ah, Les Visiteurs, non.
8: Les Tuches ?
1: Les Tuches, non. Non, un film que tout le monde connaît, un vieux film qui date de 1968, mais qui repasse.
8: La Folie des Grandeurs.
1: La Folie des Grandeurs, non. Ah. Mais c'est vrai qu'il y a deux funesses.
7: La vie de château.
1: Il y a deux funesses au bout de la table.
6: La Grande Vadrouille.
1: La Grande Vadrouille.
7: Le grand restaurant.
8: La Zizanie. Non.
1: Si vous trouviez qui est à l'autre bout de la table, vous sauriez parce qu'ils ont tourné très peu de films ensemble.
7: Coluche, Bourville,
1: non. Le comte Enguerrand de Montignac.
7: C'est Jean Gabin.
8: C'est le tatoué.
1: Bonne réponse de Fabrice. Aidé par Valérie Mérès. Vous êtes tatoué, monsieur Jean-Fred?
2: Ah non, je n'ai jamais cédé à cette tentation. Non.
1: Ça, alors c'est bizarre.
2: Oui, c'est vrai, tous les PD sont tatoués sauf moi. Parce que ça a fait
1: de même. Il n'y a pas que les PD, les chiens aussi.
2: Non, figurez-vous que j'ai longtemps hésité. Et puis, je me posais des questions parce que j'étais pas sûr de pouvoir. Et puis après, en vieillissant, je me dis non, c'est ridicule.
1: Le seul tatoué ici, c'est peut-être monsieur Toed. Non, vous n'êtes pas tatoué,
8: Toed. Pas du tout, moi, et ça me fait peur. Vraiment. Non, j'avais le visage de Zemmour sur une couille, mais je l'ai enlevé. J'avais sur une couille Zemmour et l'autre couille Frédéric François. Je les aime bien.
6: Mais quel est le rapport?
8: Je les aime bien les deux, moi.
6: Ah ouais.
7: Il faut
8: tout
7: pas
8: le
7: chercher
8: insulte,
7: de rapport.
8: Moi, je les aime bien, moi.
1: Valérie, je m'en souviens maintenant. Valérie, elle est tatouée,
9: moi,
1: ça y est.
9: J'ai un petit tatouage sur le coin de la fesse.
2: Oui.
9: Mais avec les yo-yos que j'ai fait, maintenant, ça ressemble plus à rien.
2: C'est une sardine et c'est devenu un dauphin.
6: C'était quoi la base?
9: C'était le prénom de mon amoureux à l'époque de
7: Bandai. Faut jamais faire ça, ma pauvre fille.
2: Oh, oui.
7: Changes d'amoureux, alors.
9: Et donc, du coup, après, j'ai dit, comme c'est en chinois, j'ai pu dire que c'était mon prénom à moi.
6: Il s'appelait comment?
9: Il s'appelait Eric à l'époque.
6: Et maintenant, il s'appelle Jean-François.
8: Christine Bravo qui a un souci aussi. Elle avait fait tatouer Tom Cruise sur sa fesse. Il y a 30 ans, maintenant, c'est Pierre Ménès, le tatouage.
6: C'est super moche.
8: Non mais les jeunes générations le font beaucoup.
7: Oui, ma fille, ah oui, ma fille beaucoup, a des tatouages. Ouais,
2: il y a une mode des tatouages.
1: Monsieur Reichmann, peut-être, non?
6: Oui, sur le nez.
8: Voilà.
6: J'ai essayé de l'enlever. J'ai essayé de l'enlever.
8: C'est
6: ça
8: quel vignoble que t'as mis?
6: C'est un gros cruche. C'est un médoc.
10: Et Laurent, vous êtes tatoué, vous, Laurent?
1: Non, je suis pas vous, non, non, non.
10: Non.
6: Rien du tout. Est-ce que vous êtes percé, Laurent?
1: Non plus, non plus.
8: Non,
1: ni percé, ni tatoué, rien.
6: Même
1: rien.
6: Pas un petit trou quelque part.
1: Rien
2: non,
1: de moderne.
2: Non.
6: Pourquoi Jean-Philippe Janssen répond à la place de...
2: Ah bah, excusez-moi, je le connais quand même, je sais bien qu'il n'est pas percé ni tatoué.
6: D'accord. Bizarre.
2: Ce n'est pas dans son tempérament, vous comprenez?
6: D'accord.
2: Ah oui, c'est vrai, c'est ça.
8: Non, mais trouvez
1: quoi je me mêle, vous?
9: Bah, c'est vrai, on passe des vacances ensemble, on le saurait.
2: On voit bien qu'il n'y a pas de trou.
1: Bah, enfin, on passe des vacances parfois ensemble. Enfin, je ne suis jamais nu devant vous, Valérie.
9: Jamais.
8: Oui, mais oui, mais dans un backroom, on ne peut pas mentir.
9: Sur un malentendu.
1: Ah, d'accord. Alors. Sur un malentendu, alors.
8: Moi, pour un CDI, je le fais, Laurent.
6: Non,
8: ah ouais, ouais, ouais.
6: Non.
8: Ah si.
6: Mais non.
8: Mais si.
9: Mais comment il me renie quand je pense que quand j'avais 25 ans, il était fou de moi.
1: J'ai une question musicale.
6: L'autre, il change de thème.
1: Je suis toujours fou de vous, chère Valérie.
6: Elle va se faire tatouer Laurent en chinois.
8: Ah, il est super, il est complètement fou, il t'a filé une pièce, pour te dire comme il est fou.
1: L'angoisse, c'est pas, elle est déjà morte de trouille.
8: Elle va être super, Valérie, c'est génial sur scène, ça va être super.
1: Mais bien
8: le
1: sûr,
8: problème, écoutez, c'est l'autre. Plaza,
1: c'est
8: évidemment.
1: Pas vrai, je suis allé aux répétitions. Je vais
9: il
1: vous dire,
9: est fort.
1: Ils sont bluffants, tous les trois. Je voudrais vous y voir de jouer pareil, tiens.
6: Ouais, j'aimerais bien faire une pièce avec toi.
8: Ah ouais?
6: Ouais.
8: Ah ouais?
6: Ça irait très très vite.
8: Mais je sais pas comment on va qu'à faire, non? On va boire un café, on se marie, puis après on fait une pièce.
6: D'accord, on commence comme ça.
8: Non, mais avec plaisir, j'en ai grave.
6: Ça t'embête pas?
8: Mais Laurent, il veut me faire bosser, il m'a dit. Hein, patron?
1: On va réfléchir.
6: Depuis la blague de Pierre Ménès, il a un doute.
1: On va réfléchir.
8: Je vais faire les 12 coups de midi d'abord. Je peux ou pas?
6: Les 12 coups, ça va faire plaisir à Jean-Phi.
1: Vous me donnez le temps de la pub et je réfléchis, d'accord?
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2: Une question sportive pour vous donner une nouvelle chance, monsieur Adil Rami, parce que tout à l'heure, Barbier vous a méchamment piqué la question, je sais plus sur quel sport.
3: Le ballon d'or.
2: Ah voilà, le ballon d'or, vous auriez pu trouver, et là au moins, ça vous fait une deuxième chance, cher Adil. Je suis là pour vous mettre en valeur, moi, vous savez comme je suis, hein, je mets en valeur les grosses têtes.
4: Je suis plus calé sur les Disney que sur le sport.
2: Voici la question, puisqu'on va parler de Bercy, des Masters 1000 de l'Accor Arena. D'ailleurs, il y a toute une polémique, parce qu'il paraît que c'est la dernière fois que ça se passera à Bercy, puisque manifestement, Cédric Pioline, c'est lui qui dirige les Master 1000 de l'Accor Arena de Bercy, qu'on n'appellera plus comme ça, puisqu'a priori, l'année prochaine, ce sera à La Défense Arena. Il quitte, on va dire, l'Est de Paris pour l'Ouest, c'est bien ça, monsieur Barbier.
5: Il manquait de cours d'entraînement à Bercy. Donc
2: ils ne sont pas contents à Bercy.
5: Ah non, ils sont pas contents.
2: Qu'est-ce que vous dites?
6: Ça manque à gagner quand même.
5: Oui.
2: Oh, l'autre l'épicier. Ils vont tout faire pour que ça se passe bien quand même, le dernier Masters 1000 à l'Accor Arena. Et on nous rappelait justement, sous la plume de Victor Cousin dans le Parisien aujourd'hui, que quand même, il y a eu 3 Français qui ont gagné Bercy. Quels sont les 3 seuls Français à avoir gagné Bercy en tennis?
5: Guy Forget, Tsonga,
6: Lecomte.
2: Alors, Guy Forget, c'est bien.
5: Ouais, Tsonga.
2: Joe Wilfried Tsonga, c'est bien. Et il en manque un milieu. Entre les deux.
6: Ah oui, entre les deux, il y avait quelqu'un entre les deux.
7: Et Bengel, mon fils.
2: Forgé en 91, Tsonga en 2008. Et non, c'est pas mon fils, hélas, le troisième.
5: C'est pas Richard Gasquet, non?
2: Richard Gasquet, dans l'autre, c'est en 2001. Il a gagné en 2001.
5: Thierry Tulane?
2: Tulane, non.
5: Mon fils, Gaël, mon fils.
7: Ah non, on l'a dit.
6: Écoute un petit peu.
5: Ah non, bah oui.
7: Écoute, ils ont...
4: Quoi, le pauvre, il a déjà trouvé les 3 quarts de la réponse.
5: Il a trouvé 2 sur 3, bougez-vous un peu là, allez.
4: Ah oui, bah nous on est ensemble, toi et moi. On a trouvé, t'as 2 réponses à 2.
6: Oui.
2: Je peux vous dire qu'en 2001, il avait gagné contre Kafelnikov. Voilà.
6: Oui, Kafelnikov.
2: Ça vous donne un peu, ça situe l'époque, la période, parce que tout ce que vous me dites là, Noah,
6: le français,
2: c'est bien avant, évidemment. Oui, il est français. Français, il a un nom très français d'ailleurs. Il a même un homonyme, enfin, il avait un homonyme, tous les deux sont à la retraite, dans un autre sport.
6: Ah.
2: Ce qui est assez rare, vous voyez.
7: Ah
2: oui, un autre champion dans un autre sport.
7: Ah oui, dans la voiture.
2: Oui, dans la voiture.
7: Oui, oui.
2: Il avait un homonyme dans la voiture, comme vous dites.
5: Enfin, ah oui. La Formule 1.
2: Il faisait pas les trajets ensemble.
7: Hein. Donc il s'appelait proche.
2: Encore que, il y en a un qui devait être à l'arrière et l'autre comme devant. Et c'est comme devant.
5: Ah, Grosjean, bien sûr, Grosjean.
2: Grosjean comme devant.
7: Oui. Bonne
2: réponse. De Christophe Barbier. Eh oui. Il connaît mieux les expressions françaises que les joueurs de tennis. Grosjean comme devant. Romain Grosjean et Sébastien Grosjean étaient les 2 Grosjean que vous ne connaissiez pas, Adil Rami.
4: Non.
2: Vous avez un homonyme, vous?
4: Non.
2: Me regardez pas comme ça. C'est pas un PD du Gard, un homonyme.
4: Bah, je peux réfléchir, savoir s'il y a un homonyme. Est-ce que le jeu de cartes, c'est un homonyme ou pas?
7: Voilà.
2: Voilà, bah alors, ce serait plus un synonyme, ça, pour le coup.
4: Oh, il y a trop de mimes, là.
2: Non, vous avez raison, c'est un homonyme, mais oui. C'est pas un homonyme. Non, c'est pas un synonyme, d'ailleurs, le jeu de cartes.
4: Non, parce que sinon, je jouerais.
5: Synonyme, c'est des sons différents, mais le même sens. C'est bien un homonyme, mais c'est pas un être humain.
2: C'est un homonyme, mais c'est pas un être humain comme vous, un jeu de cartes, vous voyez. Ouais. Vous demandez un homonyme, un autre Rami, quoi. S'il y avait un autre.
7: Un autre Rami.
4: Malek Rami.
7: Oui.
2: Ah oui.
4: Grand acteur.
2: Très grand acteur qui a joué Freddie Mercury au
4: Bravo.
2: Cinéma.
4: Exactement.
2: Et voilà. Vous voyez, vous pouvez me poser des questions.
4: Mais le problème, c'est qu'il faut que je réfléchisse et j'ai pas envie.
2: Mais pourquoi vous n'avez pas envie?
4: Parce que tout le monde sait que le cerveau, c'est un muscle qu'il faut contracter et ça fatigue.
6: Ah oui, ça c'est sûr.
2: Bon, en tout cas, on a eu 3 Français qui ont gagné Bercy. Effectivement, c'était Forget, Grosjean et Joe Wilfried Tsonga. Dans les anniversaires du jour, et là on quitte le sport pour la littérature, il y a l'auteur du Potentiel érotique de ma femme. Mais qui a écrit le Potentiel érotique de ma femme?
5: David Fuenkinos.
2: Excellente réponse.
5: Ça a été adapté au théâtre, d'ailleurs.
2: De Christophe Barbier.

0: On souhaite un bon anniversaire à David Fuenquinos qui a 50 ans. On lui doit aussi La Délicatesse qui fut adaptée aussi au cinéma.
1: Et Charlotte.
0: Charlotte, magnifique livre. Le Mystère. Henri Pic, adapté aussi au cinéma. Beaucoup de ses livres ont été adaptés. Je vais mieux aussi, un livre sur un type qui a mal au dos. J'avais lu ça, c'était...
1: C'est lui qui a fait numéro 2 sur celui, l'enfant qui n'a pas été sélectionné pour jouer à Harry Potter, qui est arrivé deuxième au casting.
0: Très bon livre, numéro 2. C'est son avant-dernier. Et La Vie Heureuse aussi, son dernier, ça raconte, tu sais, c'est, il paraît que ça arrive chez nous en France aussi, ou en tout cas en Europe, mais il nous avait expliqué que c'est en Corée, où il y a des magasins, ça peut vous intéresser, monsieur Rami, il y a des magasins, vous entrez, on vous met dans un cercueil, on referme le cercueil, et ça fait comme si vous, là, vous avez le temps pour réfléchir à votre vie.
2: Oh,
0: vous
2: voyez. Ah ouais.
3: Quelle horreur.
0: Et
2: non, mais quand j'entends Christophe, je me dis, je savais pas qu'on pouvait mettre autant d'infos dans son cerveau. Je me demande, en fait, j'étais en train de réfléchir, quand tu te lèves le matin, tu fais quoi? Tu lis?
1: Je lis la presse, oui, je lis les journaux, je regarde, j'essaye de... Voilà, mais moi, tu me mets sur un terrain pour faire un tacle, je suis nul. Hein.
2: Ah, ouais, ah, oui, ah, ouais, ah oui, moi aussi, on est deux, mais le truc, c'est que...
0: Et vous, qu'est-ce que vous faites le matin quand vous vous levez, vous allez pisser
2: Mais le matin, je me réveille, j'allume ma machine à café, parce qu'elle fait beaucoup de bruit, les graines, vous savez comment ça marche. Ensuite...
0: Déjà, ça empêche de réfléchir.
2: Moi, ouais, mais de toute façon, je mets toujours mon cerveau en off. Et moi, je crois que je dois avoir le TDAH, où j'ai une fenêtre de concentration très courte par jour. Alors, je vais pas m'en servir pour les grosses têtes, parce que de toute façon, c'est perdu d'avance. On va pas se mentir. Hein. Donc voilà.
0: Non mais je trouve que vous faites beaucoup d'efforts et pour moi, vous savez, ici, je prends tout le monde. Moi, je chacun a son rôle, vous voyez.
2: Oula, doucement, doucement.
0: Vous êtes une grosse tête, monsieur Rami, vous êtes une grosse tête.
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0: À une question que j'ai trouvée dans Paris Match qui est sortie un peu plus tôt que d'habitude cette semaine, parce que c'est vrai qu'on est que mardi et Paris Match est déjà dans les kiosques. Vous savez pourquoi? Parce qu'avec le roi Charles III et le pape, il y avait une telle actualité que
6: ils vont sortir deux.
0: Qui avait qu'est-ce que vous dites?
6: Ils vont sortir deux, un sur le Charles III et un sur le pape.
0: Non, tout est dans le même journal.
7: Et il paraît que la photo centrale est formidable. C'est un gros plan de Charles avec les deux oreilles sur les deux pages.
0: Non, mais on nous raconte que lors de la visite du pape à Marseille, le groupement de sécurité de la présidence de la République, le GSPR, c'est l'acronyme, était sur les dents. Et certains gardes du corps du président étaient reconnaissables, ou plutôt méconnaissables. Pour quelle raison?
8: Ils étaient en curé?
0: Ils étaient habillés et déguisés en curé.
9: Non, mais...
0: Bonne réponse de Gérard Jugnot.
9: C'est fou. C'est bien ça.
0: Effectivement, les gardes du corps de Monsieur Macron, paraît-il, étaient, pour se fondre dans le paysage, déguisés en prêtres avec un pistolet sous la soutane.
8: C'est pas vrai.
7: Ah bah oui. Comme beaucoup de curés prêts à tirer un coup.
3: Quelle horreur. C'est limite quand même, non? C'est pas.
0: Comment ça, c'est limite?
3: Je trouve ça limite de se déguiser en curé alors que tu l'es pas. Tu peux te grimer, mettre une perruque, mais se déguiser en curé
8: mais
3: alors
8: curé,
3: que tu l'es
8: c'est
3: pas.
8: Facile. Non, mais surtout, tu mets une télaba ou un drap de douche?
3: Non, mais sérieusement, ça me choque, mais bon.
7: Non, mais ce que dit Francesca est parfaitement vrai. C'est presque port illégal d'uniforme.
3: Bah, il me semble.
7: Bah oui.
3: Bah oui.
8: Mais non.
3: Alors, on se met en curé si on n'est pas
7: déguisé en curé.
8: Et les Pères Noël?
7: Mais
3: non,
7: mais.
3: Non, mais.
7: T'as raison, Gérard, mais au mois de septembre, ça ne va pas
8: passer. Ce qui est bizarre, c'est qu'il soit déguisé en rabbin.
0: Paris Match a d'ailleurs titré « L'habit ne fait pas le moine ». Hein, oui. Vous voyez, c'est
7: un joli
0: titre pour cette petite information, certes anecdotique, mais quand même amusante, d'imaginer effectivement qu'à Marseille, il y avait des curés qui, en fait, étaient des gardes du corps.
3: Mais
8: c'est ceux qui entouraient la papa mobile.
0: Peut-être que le pape, c'est un garde du corps, en fait. Le gars déguisé en blanc, c'est le chef.
7: C'est Gérard Darmanin.
3: Non, mais c'est ça. Ce serait rigolo de savoir qui a eu l'idée, qui a dit bon, les mecs, aujourd'hui, attention.
8: Mais c'est pour le
3: tout
8: protocole.
3: Monde...
8: Faut peut-être qu'autour du pape, tu peux mettre que des gens.
9: Et en même temps, c'est sympa parce qu'il y a Fashion Week, les robes. Non, mais les robes pour les
0: vous,
9: hommes.
0: Vous voulez dire le salon du prêtre à porter?
9: Ouais, ouais.
10: Mais autour de Charles III, il était déguisé en éléphant.
0: C'était la vraie Camilla. Déguisé en éléphant.
7: Ou en écossais. Mais le pistolet dépassait sous la robe. Ouais.
0: Non, mais c'est marrant comme info. Moi, je suis là pour vous distraire.
3: Mais oui, mais vous dites,
8: c'est

0: vachement bien,
1: sympa,
0: patron.
1: Pour vous deux,
0: pardon, Chantal.
2: C'est sympa de voir les prêtres en robe, je trouve.
0: Ah oui, ah
2: quand
0: oui.
2: je croise prêtres, un oui. prêtre en soutane, je souris.
3: Oui.
0: C'est la baie souris, oui. Ça vous donne pas une, ça vous donne pas une jouvence pour autant.
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7: Je suis content de refaire une émission avec Roselyne, surtout.
0: Pourquoi ?
7: Parce que la dernière fois qu'on avait fait une émission avec Roselyne, j'avais dit que je partais en vacances à Prague, et elle m'avait conseillé pendant les vacances d'aller voir un opéra. Oui. Elle m'a dit que c'était la chose à faire à Prague. Alors moi, tous les soirs, j'ai fait une activité différente. Un soir, je suis allé en boîte de nuit, un autre soir, je suis allé dans un club de striptease, après j'ai fait un casino, et puis au bout de 4 soirs, je me dis, allez, je vais comme, je pense à Roselyne, vu que je sortais du club de striptease. Je me dis, je pense à Roselyne, je vais aller, aller voir un opéra, et donc je réserve l'Elixir di Amore, 3 heures d'opéra en italien surtitré en tchèque.
3: Ah oui.
7: Mais et ben c'était la soirée la plus chiante de toute ma semaine.
8: Tu sais que c'est là qu'il y a eu la première de Don Giovanni de Mozart.
7: Bah non, je savais pas.
0: Et c'était chiant.
7: Ah, c'était chiant à mourir.
8: Culture d'amour, c'est peut-être quand tu dois dépuceler quelqu'un pour l'opéra, tu l'emmènes voir l'Elixir d'amour.
7: Non, c'était très sympa, mais c'est vrai que bon,
8: oui, tu préfères le striptease.
0: Mais Roselyne peut faire les deux à votre demande.
8: Ah oui, moi, vraiment,
7: c'est ça l'avantage.
0: Faire le striptease, elle vous emmène à l'opéra et vous dépuceler. Elle peut faire les trois.
7: Et ça, c'est des bonnes vacances.
0: C'est comment l'air le plus connu de cet opéra?
8: Una furtiva lacrima.
0: Alors allez-y Ariel, on vous écoute.
8: Una furtiva lacrima.
9: Una furtiva lacrima. E ancora non lo so.
0: Eh ben, ça veut dire que la suite, elle ne la sait pas. Aïe, aïe, aïe, puisque vous êtes si jeune, monsieur Dodwig, j'ai choisi pour vous la première citation.
7: Ah, c'est gentil.
0: À l'attention de madame Barcelone, qui habite Abbeville, le contraire aurait été mieux. Impossible de vous dire mon âge, il change tout le temps.
9: Ah, c'est Cécile Sorel. Ah,
0: pas du tout.
8: Alors... C'est une femme?
0: C'est un homme qui a dit ça.
8: Sacha Guitry?
0: Non, un des premiers humoristes, grands humoristes français.
10: Raymond Devos.
0: Non, du début du 20e, fin 19e.
7: Thierry Leluron.
0: Né à Honfleur.
8: Alphonse Allais.
0: Alphonse Allais, ah. Bonne réponse de Roselyne Bachelot. Pour Franck Chevalier, qui habite Roissy-en-Brie, en Seine-et-Marne, qui a dit « Mon frère jumeau est tellement narcissique qu'il n'arrête pas de me regarder.
9: Ah »
8: c'est français.
9: C'est mignon.
0: Alors, c'est francophone.
7: Belge. Philippe Gueluc.
0: Philippe Gueluc, bonne réponse d'Alex Vizorek, son compatriote.
10: Qui n'a pas de frère jumeau du tout. Hein.
0: Pour Sandrine Hakim, qui habite Clermont-Ferrand, j'aime bien celle-ci, qui a dit « Un tatouage drôle, ça coûte pas plus cher, mais ça peut améliorer l'ambiance s'il y a une autopsie. »
9: Oh, oh là là.
8: Donc c'est français.
0: C'est français.
7: Coluche.
0: C'est français, c'est pas Coluche.
8: C'est vivant.
0: Et c'est vivant parce que c'est quelqu'un qui vient même aux grosses têtes de temps en temps.
9: Assez, et il est tatoué?
0: Assez régulièrement. Il est à vous, si vous voulez.
8: tout ce qui est tatoué est à moi.
0: Voilà.
9: Tatoué.
7: Bigard?
0: Non, pas Bigard, mais il a travaillé avec Bigard et Baffy, et il vient de temps en temps ici asséner ses vérités. Et
10: Rollin.
0: Et son ton docte, François Rollin. Bonne réponse d'Alex Vizorek. Peut-être plus difficile la citation qui vient, même si je l'aime beaucoup, qui a dit « Demander à un amant d'être discret, c'est demander à un coq de ne pas chanter au lever du soleil. »
9: Oh.
7: Roselyne Bachelot.
9: Ça peut être Sacha Guitry.
0: Alors, c'est pas Roselyne Bachelot, mais non. C'est quelqu'un que Roselyne a sûrement connu, puisqu'elle aurait 100 ans aujourd'hui.
8: C'est super agréable. C'est une femme?
0: C'est une femme.
8: Anne-Marie Carrière?
0: Anne-Marie Carrière,

0: réponse vite, je vous ai aidé.
1: Oui.
2: Je l'ai vu sur scène, moi, encore.
0: Mais moi, j'ai travaillé avec
2: elle. Vous en avez
0: de la chance. Moi, je suis arrivé au caveau de la République, il y avait encore Anne-Marie Carrière sur scène. Et je buvais un coup avec son mari en attendant. Parce que c'est comme ça dans les cabarets, on ne sait pas. Mais vous savez, chacun faisait 25 minutes dans un cabaret. On était 10 à passer les uns derrière les autres. Alors, pendant ce temps-là, qu'est-ce qu'on fait? On boit un coup en attendant son passage. Ceux qui arrivent à la fin sont donc bourrés quand ils arrivent sur scène. Et alors, vous faites connaissance, surtout pas avec ceux qui passent sur scène, mais avec ceux qui les accompagnent. Donc moi, j'ai plus connu le mari d'Anne-Marie Carrière qui picolait au bar.
2: Donc vous avez connu son mari dans un caveau, c'est ça que vous êtes en train de nous dire.
0: Anne-Marie Carrière, non, c'est pas vrai. J'ai connu aussi Anne-Marie Carrière et en plus, elle était très, très, très sympathique avec moi. Et pour les plus anciens qui nous écoutent, c'était la dame qu'on voyait parfois le dimanche midi derrière un kiosque à journaux qui commentait l'actualité. Elle faisait la kiosquière qui commentait toute l'actualité. C'était une chansonnière et elle était très drôle. Hommage à Anne-Marie Carrière qui aurait eu 100 ans aujourd'hui. Et elle joue aussi. Elle joue aussi, on la voit dans un film qui repasse de temps en temps, un des rares films avec Bourvil et Fernandel, La cuisine au beurre.
3: Ah oui, effectivement.
2: Très sympa.
0: Elle joue l'Allemande qui arrive à la fin sur le lit d'hôpital de Fernandel pour essayer de le récupérer. Et elle fait une sorte de bachelot allemand. Elle est si jolie en plus, Roselyne, aujourd'hui. Je sais pas ce qu'elle a au programme dans la journée, ou un rendez-vous avec un ministre, ou un enterrement. Mais
3: c'est l'anniversaire de la loi de Simone Veil.
0: Voilà.
3: Donc,
0: parce que là, votre tenue, vous êtes d'accord,
1: ah oui.
0: Ariel.
1: Ah oui.
0: Même vous, vous faites souillon à côté.
3: Et vous n'avez pas vu, Laurent, les gants.
1: Oui.
2: Assorti au sac.
3: Assorti à mon sac.
2: En zèbre. Voilà.
0: Tout en zèbre.
3: Tout en zèbre.
2: Tellement zébré.
3: Voilà.
2: Alors. C'était un zoo.
3: Et la broche. Il faut emballer la vieille viande dans du beau papier.
0: Allez, une dernière citation pour Claude Monin, qui habite Terre en Charente-Maritime, qui a dit « Seulement la moitié de la population se tient informée, et c'est sûrement l'autre moitié qui va voter.
2: » Coluche ?
0: Pas Coluche, non.
3: C'est français.
0: C'est français, c'est un réalisateur. D'ailleurs, je ne sais pas si M. Berléon a tourné avec lui.
2: Mocky.
0: Mocky, non.
2: Berry ?
3: Jean-Yann ?
0: Jean-Yann, non.
2: Poiret ?
0: Mais c'est quelqu'un qui a fait tourner Jean-Yann en tant qu'acteur. Peut-être même les meilleurs films de Jean-Yann.
2: C'est mort ?
4: Chabrol ?
2: Oui, Chabrol.
0: Claude Chabrol.
2: Oui,
0: Chabrol. Bonne réponse de François Berléon. C'est Claude Chabrol.
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0: Une question à la portée de tous pour Inès Laoury. Est-ce que vous pourriez rire sans faire la cochonne, Christine?
6: Non,
0: Bravo.
6: C'est
4: ma féminité. Carrière là-dessus, Laurent. Respectez-la.
6: C'est ma féminité. Je vous jure qu'il y a des moments où je suis très féminine.
0: Ah oui, quand?
6: Ah ben,
0: pas
6: nuit.
0: Quand je vous ai vu descendre de votre moto, là.
6: Bah non,
0: je vous ai vu arriver descendant de moto. Vous savez, j'ai reconnu vos bottes blanches. Et alors, elle descend de sa moto. J'étais à la fenêtre, pour tout vous dire, du studio. J'avais terminé mes questions. J'avais 5 minutes d'avance. Et j'ai vu débarquer Christine Bravo descendre d'une moto. Déjà, j'étais surpris qu'elle conduise toute seule sa moto. Alors là, j'imaginais pas qu'on vous laissait conduire un deux roues dans Paris. Alors là, moi, je dis alerte à la population. Et alors, quand vous êtes descendu de votre moto, c'est bizarre. Quand vous descendez de la moto, vous continuez à marcher comme si vous aviez la moto entre les jambes.
4: Ça s'appelle l'arthrose, monsieur.
0: Non, mais c'est vrai. J'ai, comme les gens qui font du cheval, vous voyez.
7: Ça fait mal aux couilles.
0: J'avais jamais vu. En plus, vous gardez le casque. On aurait cru, pas Louis...
7: Daft Punk.
0: Non, Armstrong, celui qui a marché sur la Lune.
7: Il ne faut pas qu'on lui demande des selfies.
1: Mais ce serait... Oui, c'était pas un grand pas pour l'humanité.
0: Non, non.
6: Vous m'avez dit, avec votre tendresse habituelle, cache ton ventre.
0: Ah ben oui, parce qu'après ça, c'est vrai que quand vous avez quand vous avez enlevé votre casque, forcément ça fait un mouvement de baron, vous voyez, avec les bras. Et comme elle achète des t-shirts trop courts,
7: des crop tops,
0: il y a en plus le bide qui dépasse. Non, écoutez, franchement,
4: mais Laurent, elle a confondre ses seins et ses genoux, c'est pas cool.
6: Mais je suis désolé.
4: Ça, c'est pas cool.
6: J'ai des moments de féminité.
0: Mais quand?
6: Eh ben cette nuit, quand j'ai mon mec.
0: Oh! Une question culinaire.
8: Ah, les Muppets chauds, là.
0: Pour Jean-Philippe Verin, qui habite Savigny en Sancerre.
4: Omelette.
0: On va prendre le blanc de l'œuf, justement. Mmh. Une demi-cuillère à café de beurre. Mmh. 60 grammes de sucre.
4: Meringue.
0: 60 grammes de coco.
4: Et de là, coco, c'est-à-dire
0: De coco.
4: Mais genre noix de coco ou non, Nicolas Benos.
0: De la poudre de noix de coco.
9: Et on fait un congolais, qui s'appelle plus le congolais d'ailleurs.
0: Excellente réponse
9: de Esteban. Merci Esteban. Seigneur, vos phrases quand il s'agit de m'honorer, moi.
0: Effectivement, mais le mot congolais vient du Congo, depuis, hein, il faut dire.
4: Oui. Ah bon?
0: On appelle ça aussi un rocher coco, si vous voulez.
6: Ah, vous rajoutez du chocolat dedans?
0: Le rocher coco, c'est aux Antilles. Alors que le congolais, c'est en Afrique.
4: Et on ne peut plus, c'est comme la tête de nègre. C'est comme la couille de papou. C'est l'ancien nom de la religieuse au chocolat.
0: C'est quoi la couille de papou?
4: C'était la religieuse au chocolat, la boule au-dessus, là.
0: Ah bon?
4: C'est François qui me l'a dit.
9: Un faux ou un touch?
4: Ah, c'est bah comme on peut le... plus par rapport au papou.
8: On peut dire comme la
4: petite boule au-dessus de la religieuse. Il y a une petite.
8: On peut dire une religieuse, ça perd, tout le monde s'en fout.
9: Et c'est comme le gland, ça n'existe plus trop.
4: Bah oui, par respect pour la bite.
9: Et je tiens à dire d'ailleurs que la tropézienne ne s'appelait pas la tropézienne, c'était un gâteau polonais. Et en fait, c'est Brigitte Bardot qui a goûté ça et qui a fait waouh, c'est exceptionnel pendant. Je sais plus quel film.
4: Quel siècle. Et elle a repris avec elle.
0: C'est flou, votre histoire.
9: Non, c'est elle qui a dit voilà. Voilà, ça c'est la tropézienne parce qu'elle faisait un film à Saint-Tropez, donc c'est là quand elle a 17 ans.
8: Et
9: là,
8: c'était fourré par Mouloudji. Ouais.
0: Madame Okrent, je vous vois regarder Esteban avec.
1: Avec intérêt.
4: C'est comme la première fois que j'en ai des plantes, t'hallucines. Hein.
9: Ah, mais c'est lequel ce film là, son plus connu? Et Dieu créa la femme, voilà.
1: Bravo.
9: Et bien c'est là qu'elle a dit la tropézienne.
0: Vous n'aviez jamais fait l'émission avec Esteban?
1: Ah non, c'est une découverte, je trouve que.
9: Déjà, elle trouve que.
1: Il chante
9: que.
1: Très bien. Voilà.
8: On apprend plein de trucs. Hein.
0: Ah oui, grâce à lui, on apprend des tas de trucs qu'on ignorait et qu'on aurait dû continuer à ignorer.
1: Ben non, pas du tout.
9: Et d'ailleurs, c'est comme
0: je
9: la pavlova.
0: Je sens que vous êtes en train de charmer Christine.
1: Mais tout à fait.
9: Et, et avec ça, encore plus, c'est comme la pavlova. On croit que c'est un dessert.
4: Tu vas pas nous faire la pavlova.
9: On croit que c'est un dessert polonais. En fait, pas du tout. C'est un dessert qui nous vient d'Australie ou de Nouvelle-Zélande. On s'en dispute la paternité.
6: Et tu sais, Gérard Jugnot, ça fait très longtemps que j'ai pas vu un mec mâcher du chewing-gum en ouvrant grand la bouche.
0: C'est sa façon de travailler pour Hollywood.
9: Ah, j'ai pas compris.
0: Je vous expliquerai pas dans la pub.
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4: Le public, ça va? Ça va? Ça va comment? On gagne du temps, hein.
0: Vous faites chauffeur de salle, vous, maintenant.
4: Ouais, parce que j'ai passé une soirée horrible et je suis très content de vous retrouver tous les amis, c'était horrible. Bah déjà, j'étais chez ma sœur, donc là, ça partait mal.

0: L'autre là, là, qui depuis 10 jours cartonne, là. Moi je l'appelle Timothée Chalumeau parce que c'est un peu le
1: Timothée. Mais de qui vous parlez?
2: Jean-Claude Bardella?
0: Presque. Comment il s'appelle? Raphaël Quenard. Celui qui a tout eu au César là. Allez, alors tout le monde, il est génial, il est trop beau, il est super. Là, là, là, là.
3: Mais c'est beau les nouveautés.
2: Et attends, il est super Raphaël Quenard.
0: Ça y est, ça commence. Voilà.
4: Mais c'est qui
0: hein? L'acteur là.
1: Elle a pas totalement tort.
0: Enfin bref, j'ai passé une soirée terrible et là je suis avec des gens intéressants, passionnants, je pense notamment à Isabelle Mergault.
1: Johan Rioux, il y a longtemps que vous n'étiez pas installé à côté de Mella Bédia.
3: Oui. Depuis notre voyage à Londres en commun avec toutes les grosses têtes.
1: Et vous êtes content alors?
3: Très heureux. Très très heureux. Parce
5: qu'elle elle a été invitée à Londres et pas moi?
1: Oui. Ah non, alors vous, à chaque fois que vous êtes invité, vous ne venez pas et après vous me dites que je vous invite pas. Arrêtez de dire que je ne vous invite pas quand je vous invite et que vous venez pas. C'est pas pareil de ne pas venir et de
5: non,
1: ne pas vous.
5: Non, vous m'invitez
1: inviter.
5: Plus parce que je viens pas, mais je voudrais avoir le plaisir. Alors oui. Le plaisir. De dire non, je peux pas.
1: D'accord, bon, bah alors écoutez, voilà. Je vais vous inviter à des trucs que j'organise pas, comme ça, le problème sera réglé.
2: Une en tout cas, c'était trop bien Londres.
1: On a joué au foot en plus.
2: Vrai, on a joué au foot.
1: En plus, on a joué au foot.
2: Ouais.
5: Ah ouais, bon, bah ça, je suis pas jalouse. Parce non, que... mais là, je joue au foot, c'est ouais. Ça.
0: Et c'est Rio qui faisait le ballon.
1: Bah, en tout cas, il jouait. Vous jouez pas mal, vous, Toen.
0: Mais moi, je déchire.
3: Ouais,
0: dans...
3: t'es trop personnel. Ouais. Tu
0: mais moi,
3: pas
0: à part dans l'humour, je déchire. Oh,
1: bah, il est trop personnel, il est trop personnel. Il n'y a pas besoin d'aller jouer au foot pour s'en rendre compte.
5: Ah bah, c'est sûr.
3: Tu voulais être le roi de l'équipe, tu voulais être le roi du match, tu tirais à gauche.
0: Mais
3: à droite.
0: Parce qu'il y avait les influenceurs, je voulais faire une belle story.
1: Attention à ce que vous dites en ce moment. Il tirait pas à droite, il tirait pas à gauche.
5: Il tirait au milieu.
0: Il dirait oui pour le coup.
1: Une première citation pour Emmanuel Joly à Jean Chêne. Elle habite Paris 2e.
5: À Jean Chêne ?
1: Pardon ?
5: À Jean Chêne ?
1: Non.
3: Jean Chêne.
1: Une première citation pour Emmanuel Joly, virgule, Jean Chêne.
5: Ah !
1: Virgule, d'accord. Qui habite Paris 2e.
5: Ah, parce que je comprenais plus rien. D'accord. Sacha Guitry !
1: J'ai pas mis la première pour Sacha Guitry, c'est dommage. Autrement, je vous l'aurais accordé. Non, la première citation, c'est celle-ci. Entre une mauvaise cuisinière et une empoisonneuse, il n'y a qu'une différence d'intention.
0: Oh là là là là. C'est un bon. Homme ?
1: Un homme, oui.
3: C'est pas du Coluche ?
1: Ah, c'est pas du Coluche, mais ça pourrait.
0: Jean-Yann.
1: Et c'est de la même
5: époque. Desproges.
1: C'est de la même époque.
3: Pierre Desproges.
1: Pierre Desproges. Bonne réponse de Johan Rioux. Pour Marc,
0: il s'applaudit. Mais il s'applaudit quand même. Faut le faire.
3: Je suis tellement fier d'être dans cette
1: émission. C'est pas qu'il s'applaudit, c'est une sorte d'otari de cirque.
0: Ah oui, c'est ça. Ouais. Quelqu'un a des sardines pour Johan?
3: Non, mais Laurent, n'empêche, ça y est, j'ai réussi. Je démarre ma 6e année avec vous. Ça y est, on y est maintenant.
5: Comme merde.
3: Bah, c'est ma 6e année.
5: Eh ben, il est temps de partir.
1: Pourquoi elle démarrait quand, la 6e année?
3: Bah, février 2024. Et donc là, on est en mars 2024. Donc c'est bon. J'ai passé le cap des 5 ans.
5: Mais là,
0: février 2018.
2: Ouais, mais qu'est-ce
0: dire.
2: Qu'il raconte?
3: Je suis arrivé au gros. En février 2019,
2: ah,
3: on est en mars 2024. Donc
2: ah, mais
3: c'est
2: tu ma... comptes, toi?
3: Oui, je compte parce
5: que. Ah, non, mais il compte même le nombre de prestations que chacun fait par semaine.
2: Ah ouais.
1: Par exemple, Mella, elle fait un grand retour, hein, Mella.
3: Oui, Mella, c'est sa 8e participation de la saison seulement. Mais c'est normal, t'occupes avec ton film.
5: Mais sérieux?
3: T'es très pris par Amazon, tu prépares tes
0: messages. Ouais, puis il y a eu Gaza, t'es resté à Gaza combien de temps, toi?
5: Mais t'es pas à Gaza?
2: Ah non, oui, c'est sur la ligne 14.
5: En vacances?
1: Enfin, Marcela, vous n'avez pas commencé à croire tout ce que dit Monsieur Toen, tout
0: si,
1: de
0: si,
1: même.
0: Si, regarde, et je t'aime.
2: Pourquoi il n'y a que des gens fous, en fait?
5: Bah, tu sais pas, tu t'es au centre, hein. Pose-toi des questions, hein.
0: Mais tu la confronte, mais elle est venue, c'est pour ça.
2: Ben oui, je suis pas une estrègue, hein.
5: Pardon?
2: Non, ouais, quand même, je pense qu'il faut la rentrer à la maison.
5: Non, non, mais là, il a dit qu'il y avait eu un enfant. Non, mais tu parles très vite, on comprend pas ce que tu
2: alors,
5: dis.
2: Alors, franchement. C'est toi qui me parles de prononciation,
5: parce que. Hein?
2: Non, mais tu sais, ma tante est orthophoniste, à Livry-Gargan, est-ce que tu veux que je l'appelle?
5: Eh ben, écoute, appelle-la pour toi, hein.
2: On va l'appeler pour nous. Je n'ai pas eu d'enfant.
0: Oh là là, c'est la guerre entre Miss Monde et Miss Univers.
2: Mais j'ai remarqué, Isabelle et Marcella, elles n'aiment pas quand il y a des petites meufs au 109.
0: Ah non, ouais,
5: pas
0: vrai.
5: Du tout. Alors,
6: mais
5: voilà,
6: où est-ce que tu sors que des petites meufs au 109?
1: J'ai lu ce week-end un truc qui m'a beaucoup fait rire. C'est, il vaut mieux avoir le sang qui boue que le boue qui sent. Non mais attendez, sérieusement, vous avez vraiment eu de la famille orthophoniste à Livry-Gargan?
2: Oui.
1: C'est pas vrai.
2: Mais j'ai aussi un oncle qui a une pizzeria, donc je sais pas si ça...

0: Je suis très inquiet depuis le début parce que j'ai vu qu'Isabelle est venue avec des petits pains au chocolat, elle les a mangés. Sébastien a des chouquettes, il va les manger. Et Marcella est venue avec son chien. Est-ce qu'elle va le manger?
1: Ah, il est pas bouffable.
2: Il est tout petit, il est moche.
3: Il est mignon, moi j'ai un chien, il s'appelle Belkacem, mais c'est un pitbull. Est-ce que je me demandais, est-ce que je pourrais le ramener un jour chez RTL?
0: Ah non. Pourquoi Belkacem, c'est un pitbull à cause de Najat Vallaud Belkacem?
3: Non, rien à voir.
0: Ah bon?
3: J'ai aussi un oncle qui a les yeux clairs comme lui. Bon. C'est une sorte d'hommage.
4: Il remue la queue pareil.
3: Ah, il remue bien la queue, ouais.
1: La citation suivante concerne les chiens. Ah. C'est pour monsieur Chiez qui habite Vauréal.
5: C'est une contrepétrie.
3: On a qu'à lui acheter une table, comme ça il y aura table et des chaises.
1: Qui a dit « Les chiens sont vraiment les rois de la planète si vous considérez nos deux espèces. L'une d'elles fait caca, l'autre le transporte pour lui. D'après vous, qui est le patron des deux ?»
0: Ah. C'est récent, ça, puisque...
1: C'est récent.
5: C'est Michel Drucker.
1: Non, c'est pas Michel Drucker.
5: C'est une femme, peut-être une femme.
1: C'est un homme.
5: T'as toujours été un homme?
4: Il est mort.
1: Ah non.
5: T'as toujours été un homme?
2: C'est pas Philippe Deluc? Philippe Deluc?
1: Non, non, vivant, vivant.
6: Mais il est journaliste.
1: Il est journaliste, non, humoriste.
5: C'est pas Laurent Baffy?
1: Non.
2: Patrick Timesit?
4: Il est français?
1: Non, il n'est pas français.
5: Ah, il est américain?
1: Américain.
5: Woody Allen?
1: Non.
5: Jerry Seinfeld?
4: Seinfeld.
3: Quoi?
4: Je le connais pas, mais je l'ai tellement entendu ce nom.
3: Seinfeld, Seinfeld.
1: Aidez-la, aidez-la.
5: Jerry Seinfeld.
3: Jerry Seinfeld.
1: Jerry Seinfeld. Bonne réponse collective, on va dire.
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1: Une question pour Karine Gobert, qui habitait qui a un plage dans le Pas-de-Calais. Une question à laquelle normalement Stevie Boulet devrait répondre, puisqu'on va parler d'un... Non, on va parler d'un garçon de la Sarthe comme lui.
2: Ah,
1: âgé de 23 ans. Oh. Et samedi dernier, il a battu un record du monde. Mais quel record du monde a battu ce Sartois de 23 ans?
4: Le marathon.
1: Non.
2: Non,
1: c'est Nicolas Baudereau.
2: C'est futile ou pas? C'est vraiment un petit jeu.
1: Habitant du Mans et footballeur dans l'équipe de Sablé-sur-Sarthe.
2: Ah, donc c'est un record. C'est en Coupe de France, c'est en Coupe de France. Est-ce qu'il a pas marqué un sextuplé? Il a marqué.
1: Ah, non, non, non.
2: C'est pas la, c'est un footballeur.
4: Est-ce que c'est du football?
1: Alors, c'est pas du foot.
2: Ah, justement. C'est sportif quand même.
1: Ah, c'est sportif.
2: Ah, le lancer du noyau, le lancer du, vous savez, tous ces sports un petit peu.
1: Alors, ce qui est étonnant, évidemment, c'est qu'il affrontait en duel l'ex-détenteur du record, un autre français. Lui, il a 23 ans et l'autre, l'ex-détenteur du record, avait 85 ans.
2: Ah, le cri du cochon?
8: Non.
2: Si, tout ça.
8: Mais en plus, je crois que j'ai
9: donc, c'est pas dans son propre sport.
10: Est-ce que le ballon intervient dans
1: Ah non, il n'y a pas de ballon.
4: Non, c'est sans doute du vélo, parce qu'il y a un très vieux cycliste qui roule comme ça.
1: Ah non, mais c'est vrai que pour l'instant, le détenteur du record était octogénaire. Oui. Et maintenant, c'est un gamin de 23 ans.
2: Donc, c'est pas du sport, en fait.
1: C'est du sport.
4: Ah, mais c'est pas le cyclisme.
1: Ah, non, c'est pas du cyclisme.
2: C'est pas une danse, la danse la plus longue, danser le plus longuement possible. C'est pas une danse.
1: Non, non.
9: Du sport, c'est-à-dire que c'est carrément une discipline olympique ou c'est physique seulement?
1: Ah, c'est physique, physique. Mais c'est pas une discipline olympique.
8: C'était à Ensablé-sur-Sarthe.
1: Ça s'est passé dans l'enceinte du centre socioculturel de Nazel-Négron. Je sais pas où.
6: C'est de la course.
1: C'est près de Tours, il paraît, Nazel-Négron. Ouais.
6: C'est de la course?
1: De la course, non. Non,
2: mais il y avait du monde à
1: et
2: regarder.
1: D'ailleurs, Stevie, je le sais, parce que je connais un peu mon boulet, vous voyez. Stevie, alors je sais pas s'il pourrait battre le record de ce jeune homme de 23 ans, mais en tout cas, il s'entraîne pour.
2: Un concours d'éloquence?
1: Non, oh non.
10: Ça se passe dans l'eau ou sous l'eau?
1: Ah non, il est pas sous l'eau.
4: Du parachute?
1: Ah non, non.
2: Est-ce qu'il y avait du monde? Est-ce qu'il y avait la foule?
8: Je le connais même pas assez pour connaître la réponse.
9: À 83 ans, on peut continuer à le faire brillamment.
1: 85 ans.
4: Ah bon?
8: À quoi donc,
1: c'est pas... parce que
8: c'est un peu violent de.
4: Ah mais ça y est, j'ai trouvé lanceur de boules.
1: Non. Son adversaire, Roger Prévost, avait contesté la performance du jeune homme,
6: jeune, oui.
1: Qui déjà pendant le confinement avait tenté de battre son record. Mais attention, pourquoi il a 85 ans aujourd'hui, l'ex-détenteur? C'est parce que personne depuis que lui avait fait le record
9: n'avait tenté
1: le record.
9: C'est de l'endurance.
1: De l'endurance.
9: Donc il détenait un record depuis combien d'années?
1: Alors ça, j'ai pas l'année.
9: Mais à peu près.
6: Il s'agit de manger quelque chose?
1: Non.
2: Un puzzle, c'est qu'il a fait le plus grand puzzle du monde?
1: Non,
9: c'est du sport.
6: Il lance quelque chose?
1: Non, il lance rien.
4: Est-ce qu'il ingère quelque chose?
1: Non,
8: il reste pas dehors, hein.
1: Pardon?
8: Ça se passe dehors?
11: record en extérieur.
1: Ah, vous pouvez faire ça à la maison.
10: Le record se fait dans la durée. C'est la durée qui est le record.
1: C'est le nombre de.
11: C'est le nombre de des pompes.
1: C'est-à-dire.
11: Bah, c'est, il fait des pompes là.
1: Des
11: il...
1: pompes, non, mais on se rapproche.
6: Ah, c'est de la gymnastique alors.
11: Des tractions,
10: des flexions.
3: Des pas chassés.
1: Non, pas des pas chassés.
10: Des pas chassés.
11: Le nombre de
10: pompes dans son jardin.
12: À 80.
11: Elle est mignonne.
1: Quand on fait pas des pompes, qu'est-ce qu'on fait?
6: Des abdos.
11: Ah, des abdos.
1: Des abdos.
11: Oh,
1: la réponse de Julie Leclerc.
11: Et c'est comment les abdos déjà? Faire des abdos, c'est comment déjà faire des abdos?
10: Ah, oui,
11: c'est
10: comme ça.
1: Le record du monde d'abdos, 8004 levées de buste en une heure.
6: Oh là là là.
1: 8004 levées de buste en une heure. Voilà, le record a été battu. Il fallait en réaliser plus de 6745 parce que, effectivement, le monsieur de 85 ans, mais qui devait pas avoir 85 ans quand il l'a fait, avait réussi à faire 6745 levées de buste.
11: Attendez, Laurent, je vais faire.
6: Ça pourrait être énorme.
10: Yoann Rioux se couche sur le dos pour faire les abdos. Il a le Mont Ventoux devant lui.
1: Faites des abdos tous les jours.
10: Un petit peu, oui, un petit peu. Des pompes surtout.
1: Ah bon, bah je croyais que c'était des abdos.
10: Non.
6: Oh là là, t'es beau, fais voir.
10: Non, c'est atroce.
11: T'as pas de poils.
10: J'ai bouffé comme une gorette tout le week-end.
6: Une gorette. Mais tu peux pas dire un gorette.
1: Vous venez d'exciter Yoann Rioux, là.
11: Vous êtes épilé, Stevie.
10: Ah non, je suis un berbe. J'ai pas de poils.
4: Tu préfères sûrement les pompes aux abdos.
10: Oh, ça va, toi. Oh non, mais alors elle... Je suis choqué. Ça faisait des années que personne m'avait choqué. Ben, je suis choqué.
4: Ben oui, mais c'est l'esprit grosse tête.
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1: Alors pardon monsieur Toen, mais vous n'avez pas la vedette aujourd'hui, on est obligé de se tourner vers Adil Rami qui est le grand vainqueur de tous les jeux. J'ai fait un mélange entre...
5: C'est dingue, au foot il est nul mais les jeux à la con, hein. Tous les jeux à la con, il cartonne, c'est fou, hein.
1: Entre Danse avec les stars où quand même vous étiez finaliste, hein, il faut le rappeler, et Les Traîtres que vous avez gagné en trahissant une traîtresse comme Liane Folly, en étant aidé, faut le dire, par Sophie Tapie qui a de qui tenir. Vous étiez sous les radars, vous.
13: J'étais sous les radars, mais j'avais pas de choix à prendre. Je pouvais pas éliminer. C'était elle qui faisait tout, qui éliminait tout le monde. Elle avait
14: ça,
13: pas
14: c'est
13: de...
14: vrai.
13: Et franchement, c'est une émission, elle est pas facile, hein.
1: Ah non.
13: Vous l'avez faite, hein. Elle est dure, hein.
1: Ben moi, j'ai gagné, ouais, comme vous.
13: Ah oui, on a un point commun. Tiens, tête de cul. Ah bah...
1: Mais t'étais pas moi qui dis ça, c'est à Toen.
5: Ouais, c'est dingue, mais comment t'as fait pour t'en sortir au milieu de ce chaos diplomatique?
1: Ce qui était pas très sympa, c'est que la plupart, et madame Tapie, mère, parce qu'il y avait la fille Tapie, mais il y avait aussi la mère Tapie, la veuve de Bernard Tapie, elle a dit que si vous avez gagné, c'est parce que vous étiez très con. En gros, hein, traduis. Hein.
13: C'est une forme d'intelligence de pouvoir être con.
1: Je suis d'accord avec
14: vous. Elle a menti parce qu'elle était au courant de tout, évidemment. Moi, on me fait pas croire qu'elle savait pas où était sa fille. Elles étaient collées ensemble.
1: Ah oui.
14: 24-24.
1: Ah oui.
14: Donc ça, c'était un peu injuste dans le jeu.
1: Ah oui.
14: Moi, la prochaine fois, je viendrai avec mon proxénète.
1: Alors, François Allu, je vous demande évidemment si vous avez regardé aussi Adil Rami en train de danser.
15: J'ai vu passer des extraits et je dois dire que Adil, il a un très beau cadre. En même temps, il a cadré toute sa vie.
1: Oui. Mais comment ça, un très beau cadre, ça veut dire quoi?
15: C'est-à-dire qu'il a un port de bras qui se tient très bien, on sent qu'il y a une musculature puissante. Après, c'est vrai qu'il a la tête qui part de temps en avant, mais comme c'est quelqu'un qui en veut et qui va de l'avant en permanence,
1: c'est
15: normal.
1: Ah, il a
15: normal.
1: La tête qui part en avant. Je l'ai mis à l'arrière de ma voiture, déjà.
13: Franchement, la danse, c'est magnifique. Hein. Je pensais pas. Je suis tombé amoureux de la danse, pour le vrai.
1: Ou de la danseuse.
13: Non. Alors, la danseuse, je suis tombé amoureux d'elle dans le sens où, amicalement.
1: Oui.
13: Et,
5: une érection, c'est pas amical.
13: Non, mais ce que je veux dire par là, c'est qu'elle m'a fait aimer la danse.
5: Mais tu t'en fous, elle a pas porté plainte.
13: Non, mais ta gueule de con, toi.
14: Moi,
5: si t'as pas mis toi 50 ans, t'as raté ta vie.
13: Non, mais...
1: Vous n'avez pas regardé, Isabelle? Vous n'avez pas regardé votre Adil Chéri?
4: Je ne savais même pas qu'il faisait ça. Et en plus, non, je ne le regarde pas. Je regarde,
12: mais moi, j'ai tout regardé.
4: Regardez.
1: Alors, Philippe Clavel, racontez-nous.
12: J'ai regardé toutes les émissions Danse avec les stars avec Adil. Extraordinaire,
1: oui.
12: Et d'émission en émission, c'était spectaculaire.
1: Ah oui, c'est vrai.
12: Moi, c'était mon vainqueur de cœur.
1: Contrairement à ici, il fait des progrès.
12: Méchant. Non, mais franchement, chapeau, Adil.
14: C'est vrai ce que dit, en tout cas,
1: François.
14: François, bien sûr, François. Et ce qu'il dit par rapport au cadre, parce que toutes les filles, qu'on ait n'importe quel âge, on est sous le charme d'Adil, parce qu'il nous prend dans ses bras.

0: il est protecteur.
1: Il t'a pris dans ses bras?
0: Ah oui, bien sûr, plusieurs fois.
2: Et donc,
3: dans
2: comment
3: la graine, Toen?
1: Ah, dans les traîtres?
0: Oui, enfin, non, mais je veux dire, amicalement, nous deux.
1: Ah oui. Oui, oui.
0: Voilà, et c'est quelqu'un qui rassure.
1: Ah, moi, si on me prend dans les bras, c'est pour pas que ce soit amical. Hein,
0: avant.
1: Ah, moi, faut qu'on baise, hein, sinon.
0: Oui, mais enfin, il était très demandé. Hein.
4: Et vous aussi, ça vous fait bizarre ou pas quand on voit dans la rue en ce moment et on me dit, ah bravo, t'es un bon traître? Je sais pas comment le prendre.
0: Ah non, très bien.
5: Alors, moi, non, pas du tout. Moi, quand on me voit dans la rue en ce moment, on me dit, mais il y a qui sous le cornichon? Parce que moi, j'ai fait ma Singer depuis.
4: Mais non, mais on a tous des grands palmarès ici, à part Sébastien, mais ça va venir.
2: Moi, on ne me propose aucun jeu, quoi.
0: Ah, rien. Non, si, toi, dans les traites, tu serais exceptionnel.
2: Ouais, je sais pas. Non, si. Ouais, non, après, je serais plus les jeux à l'ancienne.
6: Mais le jour où il y aura une émission qui s'appelle Les Enculés, tu y seras. Oh.
2: Allez, moi je voulais faire Interville ou alors regarde le Téléthon, un truc rigolo quoi. Mais
5: une première citation. Allez, il est temps de passer aux choses sérieuses. Qui a dit les deux seules créatures qui s'accouplent en se faisant face sont l'homme et le sandwich au pâté.
1: Oula. Des proches.
2: Non, un bon vivant.
5: Alors un bon vivant mort quand même.
1: Hein. Jean-Yann.
5: Il est mort.
3: C'est pas Coluche, non?
5: Non, c'est pas Coluche.
1: Ah,
5: il est mort en 2014.
2: Ah, oui, Giscard.
5: Non.
0: Et comique. Est-ce que quelqu'un qui venait aux grosses têtes?
5: Oh, il a dû venir une fois, mais très peu de fois. Mmh. À l'époque de Philippe Bouvard, c'était surtout un écrivain, journaliste, qu'on cite régulièrement ici, et dessinateur même.
2: Ah, il a fait Volinsky, enfin.
5: Mais non, pas Volinsky, mais pas loin.
0: Ah.
5: Et il a fait surtout un grand best-seller qui rappelait ses origines.
1: Ah ouais, Goscinny.
5: Mais non, non, mais non.
2: Johann Spa.
1: Oh, ça va.
3: Cavana, Cavana. François Cavana.
1: Il se plante et moi, c'est mais non, mais non. Parce
0: que, oui.
5: Vous les connaissez, les origines de Goscinny? Moi, je peux vous les dire, il était argentin. Mais vous voyez, il n'a pas fait un livre sur ses origines argentines, Goscinny.
1: Attendez, ça va être comme ça tout.
3: Laurent, François Cavana.
5: Tandis que François Cavana, lui, il a écrit les Rital. Et ça, c'est une bonne réponse de Philippe Claudel. Pardon, hein, Isabelle, je vais me rattraper avec vous.
1: Sacha Guitry.
2: Bonne réponse.
1: Ça y est, c'est fait.
5: Avec la citation. Alors maintenant, trouvez la citation, puisque vous avez trouvé le nom. Bon, alors, vous voulez pas de Sacha Guitry aujourd'hui?
1: Oui, j'ai donné.
5: Bon, d'accord.
1: Non, tu prononces très mal, cette émission. Avec beaucoup d'animosité. Tais-toi quand je parle.
6: Mais Isabelle, tu prononces beaucoup mieux avec un pain au chocolat dans la bouche. Hein.
5: C'est vrai.
6: C'est un conseil d'orthophoniste, hein, mais.
2: On comprend mieux, c'est fou.
1: Ouais. T'es beaucoup moins chaud avec un casque sur la tête.
5: Ah bah tiens, la citation suivante, je l'ai choisie pour vous, Philippe Claudel, en tant que président de l'Académie Goncourt. Vous devriez être intéressé par cette phrase qui a dit « Le prix Goncourt est à la littérature française, ce que la vache qui rit est au fromage. »
0: Oh là,
2: oh là, là.
3: C'est un con. Qui ne l'a pas eu.
0: Est-ce que ça serait François Sagan?
5: Non.
2: Attendez, un con qui écrit?
0: C'est une femme?
5: C'est un homme.
2: C'est un con qui écrit? Yann Moix?
3: C'est un jaloux.
5: Il est pas con. Alors ça, il est peut-être jaloux. En tout cas, il n'aime pas manifestement le prix Goncourt.
0: Ouais.
5: Et en tout cas,
6: je pense que nous ne l'aimons pas non plus.
5: Ah, c'est pas certain. Je pense que vous l'aimez bien quand même.
0: Oui. Et, c'est un écrivain, donc.
5: Et peut-être il aurait pu avoir le prix Goncourt.
6: Alors, il est vivant?
5: Il est vivant. Je me demande s'il n'a pas déjà été candidat à l'Académie française une fois, mais je suis pas certain.
2: Ah, Philippe Risoli?
5: Non.
2: Il était candidat, mais je vous apprends les trucs. Vous voulez apprendre les trucs? Mais restez avec moi.
6: Est-ce qu'il est journaliste aussi?
5: Alors, il est non seulement écrivain, mais journaliste critique. Et d'ailleurs, chaque semaine, il fait une critique littéraire très courue.
2: Éric Nord.
1: Ah, Bouvard.
5: Non, pas Bouvard.
1: Ah, non.
6: Jérôme Garcin.
2: Ah, Jordan Deluxe.
5: Pardon.
2: Jordan Deluxe.
6: Frédéric Becbédé.
5: Frédéric Becbédé, bonne réponse de Philippe Claudel.
2: C'est curieux qu'il dise ça.
6: Il s'est présenté une fois à l'Académie.
5: Ah, il s'est bien présenté à l'Académie. Alors, vous retirez ce que vous avez dit ou pas sur le fait que c'était un con?
6: Oh, je vais réfléchir. Non.
2: Pourquoi il n'aime pas?
6: Il est sympathique, il a le sens de la formule et puis il a écrit aussi des livres intéressants. Il est au jury du prix Renaudot, mon cher Laurent.
5: Voilà, c'est parce que.
2: Et demain, il sera en garde à vue.
6: Dans le salon d'à côté.
2: Non, il a une carrière incroyable. Garde à vue, livre. Enfin, bon, c'est fou. Canal Plus, Europe 1, France Inter, Décathlon,
1: Journal télévisé.
2: Une carrière de fou.
5: Pour monsieur Benatia, qui habite Reims, qui a dit en littérature, on corrige des épreuves. Dans la vie, ce sont les épreuves qui vous corrigent.
0: Oh, c'est joli.
2: Nicolas Bedos.
0: C'est pas une femme, ça, qui a écrit ça?
5: C'est un homme qui a.
0: Pourquoi il n'y a jamais de femme?
2: Parce qu'elles disent rien, les femmes. Elles nettoient et tout. Me disait Adil Rami,
5: En littérature, on corrige les épreuves. Dans la vie, ce sont les épreuves qui nous corrigent.
1: Ce qui est, faux, parce qu'on peut faire
2: Bernard Pivot.
1: Traverser des épreuves.
5: Bernard Pivot, bonne réponse de Sébastien Thoen.
2: Bonne réponse de qui?
5: Sébastien Thoen.
2: Oui,
5: ouais,
2: ouais, allez.
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5: Question qui concerne les duels de milliardaires. En effet, c'est un papier qui était très intéressant, paru dans Society il n'y a pas si longtemps. C'est à propos du duel, on a même dit qu'ils allaient se battre, version MMA. Le duel entre Elon Musk et Mark Zuckerberg. Mais ces deux milliardaires n'ont rien inventé avec leur rivalité, peut-être, on va dire, factice. Parce qu'il y a toujours eu comme ça des milliardaires qui étaient concurrents les uns aux autres. Même d'ailleurs, chez nous en France, entre Bernard Hinault et Bernard Hinault.
9: Ça, on le saurait, hein.
5: Il y en a un qu'on surnommait le blaireau, pas l'autre. Bernard Arnault, bien sûr, pardon.
1: Et François Pinault.
5: François Pinault, exactement. Ils s'aiment pas vraiment, Pinault
2: ils sont rivaux.
5: Ils font même une sorte de surenchère dans collections d'art moderne. À qui va subventionner tel ou tel artiste. Voilà, il y a une vraie course. Ça a été vrai aussi à une époque entre Enzo Ferrari et Henry Ford. Il y a eu aussi un peu plus récemment chez nous entre Bernard Tapie et Claude Béz. Vous savez, les deux présidents des clubs de foot, l'OM et les Girondins de Bordeaux.
9: Sue Ellen et Pamela Ewing.
5: C'est vrai, c'est vrai. Et puis, il y a eu aussi aux États-Unis le concurrent de Rockefeller, dont je vous demande de retrouver le nom. C'est l'objet de la question pour Tatiana Druyère. Vous aviez John Rockefeller, début 20e siècle, et face à Rockefeller, quelqu'un qui avait fait fortune grâce aux rails de chemin de fer, au matériel ferroviaire.
9: Poulidor.
5: Non, vous aviez d'un
9: après
5: côté.
9: Après Bernard Hinault, il y a peut-être.
5: Vous aviez d'un côté John Rockefeller. Rockefeller.
2: Johnny Rockefeller.
9: Johnny Camembert.
5: Crois que je fatigue.
2: Oui.
3: Non, tu veux.
2: Et surmenage, hein, monsieur.
5: Remarquez, c'est un lapsus tout à fait logique parce que c'est vrai que dans Starmania, le milliardaire s'appelle
2: Johnny Rockefeller.
5: Johnny Rockefeller.
3: Ah oui, voilà. C'est de la faute.
10: Je viens de comprendre.
5: Et c'était sûrement pour se moquer de John Rockefeller, j'imagine.
2: Effectivement.
5: Je m'en rends compte d'un coup. Mais vous connaissez le nom de ce milliardaire qui fut l'homme d'origine écossaise au départ.
1: C'est pas Hubble.
5: Non.
2: Un Glenfiddich.
5: Non. Il est né au Royaume-Uni, en Écosse, et puis il est mort dans le Massachusetts. Mais il a fait effectivement fortune dans l'acier, l'industrie de l'acier aux États-Unis. Son nom est connu à New York. Je vous aide un peu.
2: Oui.
1: Il y a eu un film là-dessus.
10: Madison.
5: Non, mais vous voyez, c'est pas bête ça.
1: D'accord.
2: Square Garden.
9: McDonald's.
1: C'est un grand boulevard de New York.
5: Boulevard, non.
9: Il y a des tours.
5: Mais monsieur Moix n'était pas loin, au fond.
1: Qu'est-ce que t'as dit, Moix?
9: Madison.
1: Ah oui.
5: Donc, si c'était pas loin. Foxtrot.
1: Park Avenue. Attends.
5: Tango, valse. Cha-cha-cha.
1: Attends, il a un jardin.
5: Non, il a mieux qu'un jardin. Il a
10: une statue.
5: Il a un building.
1: Ford. La tour, comment il s'appelle?
5: Le duel Rockefeller. Il s'appelait Andrews.
2: Vanderbilt.
1: Chrysler.
5: Pas Chrysler, pas Vanderbilt.
1: C'est pas la tour Chrysler.
2: La tour machin, là.
5: Chacun a fait son empire dans une industrie différente. Oui. Hein. Rockefeller, c'était le pétrole. Et l'autre, c'était l'acier. Bon.
1: Donc, il a une tour. Est-ce qu'il a une tour?
5: Pas une tour. Il a mieux que ça.
1: Qu'est-ce que c'est que mieux qu'une tour?
2: Un centre.
5: Non, un
2: stade, là.
9: Un quartier. Un quartier porte son nom.
5: Et ils sont connus pour s'être longtemps offerts, c'est assez amusant. Au moment de Noël, ils s'offraient des cadeaux de Noël en forme de provocation à chaque fois. Ah. C'était la guerre entre les deux milliardaires. C'est souvent le cas, les milliardaires ne s'aiment pas entre eux.
9: Les chômeurs non plus. Hein. si. C'est pas pareil.
1: Ah, je sais ce qu'il a, c'est Carnegie.
5: Pardon ?
1: Carnegie.
5: Andrew Carnegie. Excellente réponse de Christine, bravo.
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0: répondent aux auditeurs.
1: Corinne est à Nice. Ah, j'espère, Corinne, que vous avez déjà pris vos places pour venir voir l'émission qu'on enregistre demain soir, qui sera diffusée vendredi à l'Opéra de Nice. Bonjour, Corinne.
2: Bonjour, Laurent. Bonjour à toute l'équipe. Bonjour au public.
1: Ah, bah, le public vous encourage. Et bravo, parce que vous êtes bien informé. Vous savez que si tout RTL descend à Nice, c'est parce que Nice a été leader, enfin la ville qui a donné le plus de pièces jaunes lors de la dernière collecte des pièces jaunes.
2: Ah oui. Exactement. J'ai contribué aussi. Hein. J'ai cassé les tirelires des enfants pour,
3: oh bah sympa,
2: pour ajouter des pièces jaunes.
4: Non, mais vraiment, merci, parce que le deuxième...
1: C'est ce qu'on dit à Bétarame aussi. On a cassé les tirelires des enfants. On est très contents, Corinne, vous serez là.
2: Justement, la raison de mon appel aussi, c'est parce que malgré une vigilance et j'ai été très attentive sur les réseaux sociaux, malheureusement, il n'y avait plus de place.
1: Oh oui, mais ça, franchement, il y aura toujours de la place. Il y a toujours quelqu'un de la famille Estrosi qui ne vient pas au dernier moment.
2: Magnifique. Bon, bah, alors je serai là.
1: Mais
2: alors.
1: Oui, Corinne, prenez votre chaise pliante. Venez, on vous acceptera à l'Opéra de Nice. Katia, maintenant. Bonjour, Katia.
5: Bonjour Laurent, bonjour tout le monde.
1: Alors
5: bonjour.
1: Katia, un message très court. Vous voulez que je le lise ou vous voulez le faire vous-même, Katia ?
5: Oui, je préfère que vous le lisiez.
1: Pouvez-vous, s'il vous plaît, communiquer mon numéro de portable à Alex Vizorek ?
4: Oh, Katia, ça va fort cette affaire.
1: De mon côté, je coche quelques prérequis puisque je suis ménopausée.
4: C'est parfait. C'est le premier prérequis, Katia, je vous aime déjà.
1: Et je suis un mélange entre Sophie Marceau et Demi Moore.
4: C'est oui, quoi.
1: Et alors, qu'est-ce qui vous plaît chez Vizorek, Katia ?
4: Bah, tout.
5: Non, mais j'aime tout. Alors d'abord, il me fait rire. Il est intelligent. Il est rieur. J'adore la compagnie des gens rieurs.
1: Il est sympathique.
4: Vous habitez où, Katia, exactement ?
1: Je vais vous dire, même moi, si j'étais PD. Non mais vous avez raison, plus ça, plus on l'aime nous aussi à RTL, Alex Vizorek et aux grosses têtes. Alors vous avez remarqué, hein, ils viennent de plus en plus souvent, hein. Ça vous fait plaisir, Katia?
5: Bah, ça me fait plaisir, je le découvre en fait, parce que je le connaissais pas beaucoup, et plus je le découvre, plus je...
3: Dis donc, Alex,
5: c'est...
3: Ouais, ouais,
5: en effet,
6: est-ce que vous aimez bien les gens de Saint-Pierre et Miquelon?
1: Dis donc, on va pas tarder à vous retrouver au premier rang,
4: c'est ce que j'allais dire,
1: aux côtés de Maxence, Katia.
5: Mais j'habite pas très très loin de chez Maxence.
1: Ah bah.
4: Oh oh bah, on pourra faire le trajet ensemble.
7: Tu vas te calmer, Katia. Tu te calmes tout de suite.
5: Mais comment... Le covoiturage sera possible
7: pop,
5: en fait.
7: Pop, pop, pop.
6: Non mais il est déjà parfait. Avec une ménopausée qui ressemble à Sophie Marceau. Non,
1: aïe, aïe, aïe, aïe, aïe.
8: François, tu organises une rencontre tous les trois ?
3: Tais-toi.
1: Comment ça, tous les trois ?
8: Bah, Sophie Marceau, moi et François. On ferait un slow comme dans la boum.
7: Ah là là là là.
8: Tu apporterais le Coca-Cola et tout, tu ferais le service.
6: Ah, mais là, c'est plus la boum, c'est la boule.
8: Alex, tu ferais le professeur et
4: tu tout. Rigoles, moi, je suis déjà Katia, je suis pas là, je suis pas dispo.
1: Bah, merci en tout cas pour votre appel, Katia, et on vous envoie.
5: J'attends donc l'appel.
4: Oui, bah, bien sûr. Offensive, Katia. J'aime bien, c'est ce qu'elle veut, j'aime bien.
1: Alors, j'ai Tania maintenant au téléphone.
3: Tania maintenant, pourquoi ?
6: Il n'y a que des putes ukrainiennes. Qu'est-ce que c'est téléphone rose ?
1: Ah bah oui, il y a eu là après qui...
6: Qu'est-ce que c'est que ça ?
1: Je suis désolé, Tania. Ouh, n'écoutez pas, oui, monsieur. Il va partir à Saint-Pierre-et-Miquelon, là.
6: C'est ma dernière, je me lâche.
1: Dans le premier autocar Wauquiez, hop, il est pour lui. Hein. Et alors, vous avez une demande à propos d'Alex Vizorek, vous aussi.
4: C'est énorme, aujourd'hui. J'ai bien fait de venir.
5: En concurrence avec Katia.
4: Mais vous aussi.
5: Tant pis pour les prénoms en A.
4: Mais ça ne me dérange pas.
6: Elle est moins chère, elle. Je la connais, un peu moins chère.
4: Dites-moi Zaya.
6: Non, Zaya, tu me les laisses pas.
1: Qu'est-ce que vous voulez dire à monsieur Vizorek ?
5: Ah ben que voilà, j'ai 56 ans, donc je pense que je peux rentrer dans le créneau.
4: C'est parfait. Vous êtes encore un peu jeune, je vais pas vous mentir.
5: Bon, ben alors du coup, mais il y avait une petite condition, c'est que vous me présentiez Philippe Cavrivière.
4: Mais j'ai l'impression que vous m'utilisez là.
2: Voilà, c'est ma condition.
4: Et est-ce que l'objectif c'est vraiment un plan à 3, c'est ça?
2: Non, même que Philippe Cabrivière.
1: À nos auditeurs, ils sont très drôles.
4: Rappelez Katia.
1: On peut être fiers de nos auditrices. On vous embrasse, Tania. Après ouais, Katia, non. Tania, voici Ragnagna. Non, c'est Séverine au téléphone.
4: Bonjour Séverine.
1: C'est une blague de ma part. Bonjour Séverine.
0: Je ne sais même pas si je dois dire bonjour.
1: Alors, vous voulez vous adresser à Madame Bachelot, c'est bien ça?
9: Bonjour Séverine.
0: Je voulais remercier Roselyne pour l'envoi de son livre.
1: Ah, elle nous a envoyé Sacré Monstre.
0: Oui, les montres n'arrivent pas, mais les livres de Roselyne, oui.
1: Et vous l'avez lu alors, le livre?
0: Et non seulement je l'ai lu, mais j'ai dû lire aussi le dictionnaire avec.
1: Pourquoi?
0: Oh, bien, il y a certains mots dont j'ai dû chercher la définition.
1: Ah! Et oui, elle a noté 20, c'est le nombre de mots dont j'ai dû chercher la définition dans le livre de Roselyne Bachelot.
9: Ah bon, quel mot par exemple
1: prolégomène, pandémonium, turiféraire,
7: je sais.
1: Stipendier, bretteur, prébande, Philippe Prébande, on connaît, oui, philippique et GN. Ah, donc oui, c'est vrai que
9: GN c'est l'enfer. Oui, enfin tous les mots,
0: c'est pas évident de les replacer, hein.
6: Ouais, vaut mieux acheter le dictionnaire direct là.
9: Oui, mais alors non mais Séverine, vous êtes en train de complètement casser mon bouquin là. Il faut dire que le reste est très drôle.
0: Très bien par ailleurs.
9: Ah bon, très bien.
0: Et moi, mais c'est vrai que quand je me suis retrouvée avec le dictionnaire sur les genoux, je me suis dit, il y a quand même quelque chose.
1: Oui, mais quand même, moi j'adore justement les livres et les articles de presse pareil. D'ailleurs, c'est comme ça, moi, que je repère les bons journalistes. J'adore de temps en temps aller chercher dans le dictionnaire le sens d'un mot, parce que c'est comme ça, évidemment, qu'on enrichit son vocabulaire. Donc, non, au contraire, c'est un compliment pour le livre de Roselyne. J'ai lu tout le livre de Toen, jamais.
4: Vous avez fait emmerdé par le dictionnaire.
1: Ah, jamais.
7: Dans le livre de Toen, il y a des blancs et c'est à quoi de mettre les mots.
1: Allez, on termine par Anita. Bonjour Anita. Ah,
4: c'est pour moi. C'est pour moi.
10: Oui, je suis pas pute, Laurent.
1: C'est pour moi, Anita, que vous écrivez en plus. Ah. Vous venez nous voir à Nice demain,
10: oui,
1: c'est bien
10: demain.
1: Ça?
10: Oui, j'ai pris deux jours de congé.
1: Ah, deux jours de congé? On va pas rester autant. Vous êtes infirmière au CHU de Nice en plus.
10: Oui.
1: Franchement, je dois vous remercier. Vous me dites, je vous suis depuis France Inter. Ça fait 30 ans que vous m'écoutez tous les jours alors.
10: Oui.
1: Quel âge vous avez, Anita?
3: 20 ans.
10: Ça
1: me regarde pas? Ça me regarde pas.
4: Bien envoyé.
1: Bah, c'est, vous qui c'est vous qui m'écrivez.
10: Mais longtemps, je fantasmais sur votre voix.
1: Oui.
10: Je la trouvais pas terrible, mais bon, je la trouvais.
7: Et puis un jour, elle a vu votre photo.
10: Et un jour, j'ai vu le visage. J'ai dit, oh, ben, il est pas si mal, mais bon, j'ai pas ma chance.
1: Tout peut arriver ici, vous savez.
10: Ah oui, tout peut arriver. Je suis pas mal.
4: Envoyez votre 06. Allez, je vais faire un message de groupe.
1: Venez avec un copain brancardier.
10: Ou un médecin, peut-être.
1: Écoutez, ça va bien pour l'instant. Anita, on vous remercie pour votre message. C'est très, très gentil, en tout cas, d'être aussi fidèle. Et j'espère que vous serez effectivement à l'Opéra de Nice avec nous demain soir à 19h. C'est l'enregistrement et ce sera diffusé vendredi. On se retrouve dans un instant après les infos de 16h.
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0: Une question pour Mme Yoka, Michel Yoka, qui habite le Pertre en Ille-et-Vilaine. J'aimerais que vous identifiez celui qu'on appelait l'astucieux, ou encore celui qui baille.
1: Ah, j'ai mis de chien.
0: Non, ça...
1: J'ai pas fait exprès.
0: Ah, non, mais...
1: Je vais aller me coucher. C'est pas lui. Ah, c'est qui alors?
0: Au début, à sa naissance, on l'a appelé celui qui baille, ou encore l'astucieux. Il faut dire qu'il était le fils de celle qui est traversée par la lumière.
2: Ah, la Vierge Marie.
0: Et il doit.
1: La BHL?
0: Non, et il doit son nom.
3: Raymond Barre.
0: Mais non,
3: Gérard Larcher.
0: Mais non, enfin.
3: Ah non, il baille plus, il dort carrément.
0: Enfin, vous avez bien compris qu'il s'agit. Enfin, là.
3: Un personnage mythologique.
0: Pas mythologique, qui on appelle comme ça?
1: Laissez parler Adil Rami.
0: Je vais vous aider. Ce sont les Mexicains qui lui ont donné son nom, le nom...
3: Pépito.
0: Mais non.
3: Pépito.
1: Speedy Gonzalez.
0: Mais non. Ce sont les Mexicains qui ont... Merde.
3: Pépito, c'était bien quand même.
0: Ce sont les...
1: Nicolas Sol. Si c'est pas Pépito, c'est Nicolas Sol. Façon,
0: ce sont les Mexicains qui lui ont donné le
1: Manu
0: nom...
1: Manu Chao.
0: Mais non, le nom sous...
3: Mais Ariel devrait savoir.
2: Mais
3: à la
2: oui, justement, pero, le condor. Astucio.
0: Qu'est-ce que vous dites, vous?
2: Le condor.
0: Oh, bah, ne réveillez pas s'il baille. Hein. non.
3: Ah, c'est facile, mais c'est drôle. Oh, bah, c'est efficace.
1: C'est très aimable.
0: Il est mort à 79 ans.
3: Ah, merde.
0: Bon, je résume. Quand il est né, sa famille l'a appelé celui qui baille. Ou encore l'astucieux, quand il était adolescent, parce qu'ils se sont rendus compte qu'il était astucieux. Sa maman, c'était celle qui est traversée par la lumière. Et ce sont les Mexicains qui lui ont donné, par accident, le nom sous lequel tout le monde le connaît encore aujourd'hui.
3: Le Grand Schtroumpf.
2: C'est l'actualité ou pas?
3: Pancho Villa.
0: Pancho Villa, non. On est au 19e siècle. Ah. Il est mort au début du 20e en 1909. Il est mort aux États-Unis.
2: Ah, Louis Lumière.
0: Mais non. Non, écoutez. Écoutez bien les noms que je vous donne. Ouais. Dans un premier temps, on l'a appelé celui qui baille.
2: Ouais.
0: Sa mère, c'était celle qui est traversée par la lumière.
2: Nathalie Baye, aucun.
0: Non, pas Nathalie Baye. Corneille, aussi tant que vous y êtes. Écoutez, franchement, qui on appelle comme ça?
4: Ben, je sais pas.
2: Une tête.
3: Mais ça, on savait.
5: Non, mais. On te tutoie d'habitude, Adil. Hein.
1: Mais c'est un personnage de quoi alors?
3: C'est un personnage mythique.
1: Réel ou de fiction?
0: Ah oui, je peux même vous dire que les Américains ont donné son nom de code à Oussama Ben Laden dans les années 2010 quand il s'agissait d'aller.
1: Ah bah, Popol!
0: D'aller.
4: Bamba.
0: Quoi?
4: Non, je sais pas.
1: La Bamba?
0: Non.
1: La Bomba!
0: C'est un tel nom devenu. C'est même un nom de bateau aussi.
2: Et alors. L'amiral?
0: Non.
3: Le Titanic?
0: Non.
4: Le Black Pearl?
2: La Goélette.
3: On vous redonne une chance, Laurent.
0: Oui.
3: Parce que là, vous êtes empêtré dans un truc où vous n'arrivez pas à vous dépatouiller.
2: Oui.
3: Alors, vous allez reformuler la question pour qu'on puisse vous donner la réponse, parce qu'on la connaît, la réponse.
0: Alors, vous avez vraiment l'art de retourner la situation, monsieur Solo.
3: Sauf sur la première fois qu'on me le dit.
1: Sauf sur M6.
2: C'est quelqu'un qui baille.
0: Mais
2: c'est ça.
0: C'est pas ça.
3: On reformule la question.
4: Non, quand il était bébé, il est né, il baillait. Ils l'ont appelé le petit qui baille, apparemment.
0: Voilà.
4: Après, quand il a grandi, il commence à avoir des émotions.
3: La lumière vient d'Adil.
4: Il est astucieux. Et après, les Mexicains l'ont trouvé un surnom.
2: Qui?
4: Et Ben Laden l'a utilisé.
0: Christophe. Non, pas Ben Laden. Non. Les Américains l'ont utilisé.
1: Ah, c'est pas El Karat?
0: Mais non.
2: Non.
0: Et c'est vrai que ce nom est connu de façon internationale. Le nom.
1: Géronimo, c'est comme Géronimo, machin. Géronimo,
0: bonne réponse de Sébastien Thoen.
1: Arrêtez.
2: Ah, bravo.
1: Ça me gêne, j'aime pas ça.
3: Mais c'est un escroc. Il a balancé un truc comme ça, et puis voilà.
4: Pourquoi t'as sorti ce mot-là?
1: Ça s'appelle le génie, monsieur.
0: Mais oui,
2: Géronimo.
0: Vous savez bien que les Indiens se donnent des noms qui signifient quelque chose.
1: Vous êtes vraiment trop con.
0: J'arrêtais pas de souligner. J'arrêtais pas de souligner les phrases. Celui qui baille, celui qui a la vitesse du vent, celui qui...
3: Mais oui, ça aurait pu être petit chien qui s'encule devant le tipi.
0: Voilà. Par exemple. Sa maman, celle qui est traversée par la lumière. Vous voyez, on a des...
4: Ouais, mais c'est quoi le rapport avec Géronimo?

0: Alors, il n'y en a aucun.
1: C'est un Indien, Geronimo.
2: Et qui est mort en Mexique.
3: Mais c'est évident.
1: Un Apache, justement, qui a défendu, évidemment, son peuple et les autres Indiens, les Apaches, contre les...
0: Ah, les Apaches, c'est pas les Mexicains, hein.
1: Non, justement.
2: Il n'a pas dit ça.
1: C'est ce que j'allais vous dire.
0: Ah, d'accord.
1: Et il a vengé sa famille contre les Mexicains en 1859, le jour de la Saint-Jérôme. Si bien que les Mexicains, invoquant Saint-Jérôme pour leur défense, criaient Geronimo, Geronimo. C'est ainsi que cet Indien a pris le nom de Geronimo que les Mexicains lui ont donné par hasard au cours de cette bataille.
4: Et il baillait vraiment quand il est né?
1: Bah, les enfants baillent peut-être quand ils sont
3: et
1: nés.
3: Et il est mort du Covid.
1: Non, non, non. Vous qui aimez bien les cow-boys, les westerns, quand même les Indiens, ça vous parle?
5: Non, je voulais juste dire que Geronimo, maintenant, c'est le gardien de l'OM.
1: C'est pas vrai.
5: Mais bien sûr, son prénom, c'est Geronimo, gardien de l'OM.
1: Le gardien
3: Rulli,
1: de l'OM.
3: Rulli.
5: Geronimo Rulli.
3: Absolument.
1: Bah, voyez, vous, bah, alors, là, quand vous allez le rencontrer, vous allez pouvoir lui re-raconter tout ce que je viens
2: je
1: de vous dire.
2: Je crois pas qu'il ait tout noté.
1: Attendez.
5: C'est vrai.
1: Attendez.
5: Elle a pas tort,
3: on va demander si, on va demander.
1: Attendez,
3: on
1: regarde,
2: la fiche de Laurent et qu'il a dit comme ça.
1: Attendez, on essaye. Moi, je suis donc Geronimo
5: Rulli.
1: Le gardien de l'OM.
5: Hola, que tal, señor? Parce qu'il est argentin.
1: Ah ouais, oh, et va bene, va bene.
2: Il parle italien.
6: Il parle italien,
2: c'est très bien.
1: Et alors, vous lui expliquez
5: Tu sabes, un tigo que estaba un niño et estaba así. Et después.
0: La luz,
5: su madre se follando por la luz. Et ahora, tu sabes el nombre? 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
1: Titoff qui est surtout heureux de retrouver sa fiancée.
8: Bah vous avez vu comme il est beau?
1: À vous trouver.
8: Oh bah il a minci, il est formidable.
9: Pour toi Roselyne.
8: Oui, mais...
9: aussi, tu es très en beauté.
1: Je sais pas, vous avez vu qu'il a minci parce qu'alors moi...
8: Ah non, mais c'est impressionnant. Bon coq n'est jamais gras, disait ma grand-mère.
10: Je me demande si tu ne le confonds pas avec Ryu.
5: Merci.
9: Moi je suis un peu déçu parce que moi j'ai perdu 7 kilos mais t'as même pas remarqué.
1: Non mais il faut savoir que Madame Bachelot a une tendresse pour... Monsieur Titoff depuis des années.
8: C'est une liaison qui dure.
9: Ah, ça fait des années qu'ils ne sont pas vus alors.
5: On n'a pas senti le temps passer, surtout Roselyne.
1: Mais vous avez eu des enfants ou pas?
5: C'était un choix en fait. Roselyne voulait continuer la politique, d'aller à l'opéra le soir, tout
8: Nous ne voulions vivre que l'un pour l'autre.
1: D'ailleurs, il faut dire que Roselyne est plutôt virginale aujourd'hui.
8: Oui.
9: Vous avez fait peur.
1: Non, j'ai pas dit.
2: Je me suis dit, il a des infos qu'on n'a pas.
1: Non, virginal dans
10: moi,
1: le
10: sens... Moi, je me suis dit, ça a cicatrisé.
1: Non, virginal dans le sens où d'habitude, elle a toujours des tenues plutôt colorées.
9: Oui, c'est vrai.
1: Voilà.
8: Il n'est pas chic, ce trois quarts.
1: Oui, mais il est crème, ce qui est très rare.
9: Il est même blanc.
1: Oui, il est même blanc. Je me demande si elle ne voudrait pas être élue pape.
8: Papesse, oui.
1: Oui, parce qu'il y a quelque chose, là, quand même. Oui. Ah, vous aimeriez avoir une papesse?
10: Ah, bah, évidemment. On a pas de pâte noire, excusez-moi, jamais, depuis le temps. Et on n'a pas de femme, évidemment, pour les raisons qu'on connaît, mais bon, il faudrait quand même...
8: Alors, une femme noire, et ben Karine.
1: Karine Le Marchand, pape, ce serait génial pour...
8: Oh bah, ce serait vachement bien.
1: Pour tous les curés labourés dans le prêtre.
10: Je préfère encore Karine Le Marchand, pipe.
1: Oh, ça alors. Pipe, vous l'êtes pipe.
10: Moi, je trouve ça plus rigolo d'être pipe que pape.
1: Ah bah très bien, écoutez, c'est mieux que pupe. Donc hier, quand on a dit que vous étiez une spécialiste de...
10: Oui, ça c'était une connerie.
1: Ah, bah alors, vous confirmez aujourd'hui.
10: Je rigole.
1: Ah bon, vous me rassurez.
2: J'ai raté hier.
9: Qu'est-ce qui s'est passé hier?
10: Je suis partie en délire, sur une pseudo-réputation, comme quoi je serais super forte à ces choses-là.
11: Alors, moi, je n'ai jamais entendu cette réputation-là. À mon grand désarroi, mais apparemment...
10: Il n'a pas cité ses sources, d'ailleurs.
8: Mais alors,
9: qui avait l'info? C'est quoi la répute?
8: Vous parlez de façon...
1: On dit pas la répute.
8: Mais il manque une lettre.
1: On dit une station de bus équivoque. Donc, franchement...
8: Mais de quoi tu veux parler,
10: alors? Hier, ils ont prétendu, alors c'est plutôt flatteur, mais que j'étais la reine de la fellation, sans citer leur source. Alors, je ne sais pas d'où ça venait. Je réfute pas.
8: Moi, je réfute.
10: Pourquoi dirais ça?
8: Parce qu'elle a confondu dans une interview, je crois sur RTL,
10: la montée de la fellation.
8: Inflation et fellation.
1: Oui, tellement drôle. C'est vrai que c'était Mme Dati, la ministre de la culture. À l'époque, elle ne l'était pas encore.
8: Oui.
1: Mais elle l'est devenue suite à ça.
8: Il paraît que c'est un brevet qu'il faut passer pour être ministre de la Culture.
1: Puisqu'on parlait du pape, voici une première citation pour Nathalie Barnérias, qui habite Bretteville l'Orgueilleuse, c'est dans le Calvados, qui a dit « À part pour les gonzesses et le pognon, ça doit être chiant d'être pape ».
6: Jean-Yann. Coluche.
1: Ah oui, elle est en c'est deux drôle. Temps, celle-là.
11: Est-ce que c'est quelqu'un qui n'était pas porté vers les femmes?
1: Ah non, non. Alors, à part pour les gonzesses et le pognon, ça doit être
10: ce
1: chiant d'être...
10: Ce serait pas Bénichou.
1: C'est Pierre Bénichou. Bonne la réponse de Karine Le Marchand. La suivante est dédicacée pour Monsieur Titoff et c'est Liliane Sévrac qui habite Marsac-sur-Tarn qui a une chance de gagner un chèque RTL, une toute petite chance, qui a dit « J'ai souvent remarqué que les gens qui sont en retard sont de bien meilleure humeur que ceux qui ont dû les attendre. »
8: C'est pas faux.
10: C'est tellement vrai.
8: C'est pas faux, c'est drôle.
10: C'est
9: De Vos.
1: De Vos.
8: Emmanuel Macron.
1: C'est français et en plus c'est marseillais. C'est vrai qu'Emmanuel Macron a la réputation d'être en retard.
8: Espagnol. Ce serait pas Fernandel.
1: Ce n'est pas Fernandel.
8: Pagnol.
1: Rému. Ce n'est pas Pagnol.
10: C'est mort.
1: C'est un autre dramaturge marseillais.
9: Zidane.
1: Non, pas c'est vrai que c'est un bon dramaturge, Zidane.
8: Un dramaturge marseillais.
1: Oui, il est né à Marseille.
10: Il est mort.
1: Ah oui, mort.
9: Il est mort, oui.
1: Mort dans les années 80. Académicien français. On l'a surnommé Pagnolé, petit Pagnol, le petit Pagnol, à une époque.
9: Le petit Pagnol.
1: Bah, par exemple, Nina est une de ses pièces.
8: Est-ce qu'il a un nom italien?
1: Non, les œufs de l'autruche aussi.
9: Ah oui, André Roussin. Bien sûr.
1: Pardon.
9: André Roussin.
1: André Roussin, faut que ce soit un Belge. Bravo. Mais il y avait aussi Lorsque l'enfant paraît, qui a été récemment joué par Michel Fou, ou encore La Mama, qui fut jouée et créée au Théâtre de la Madeleine. Il faut dire qu'il a dirigé ce théâtre. André Roussin était marseillais. Qu'est-ce qu'il y a, monsieur Titoff? Ça vous intéresse ce que je dis ou pas?
9: Il est dans Marseille.
8: C'était pas flagrant.
10: Je
8: suis tellement vexé de ne pas avoir trouvé la bonne réponse que.
1: Oui, que quoi?
8: J'en ai des chaleurs.
1: Non, mais vous êtes en train de faire des signes à qui, là?
8: Je disais que l'émission se passait super bien. Que malgré votre allergie, vous étiez de bonne humeur. Pardon.
1: J'étais de bonne humeur jusqu'à ce que vous arriviez. Non, franchement, c'est terrible ce qui se passe ici.
8: Ouais,
1: hein. J'en ai une autre pour vous, remarquez, monsieur Titoff.
9: Marseillais.
1: Et pour Pierre Marpinard. Monsieur Marpinard
10: le pauvre.
1: Habite Clairoy dans le Loire. Elle vous va bien, cette citation?
8: Oui, c'est moi.
1: C'est vous qui auriez pu la dire, d'ailleurs. Qui a dit « Quand je décide de me remettre au sport, j'achète l'équipe.
8: » Jacques Chirac. Effectivement.
9: C'est un humoriste?
1: C'était pas un humoriste. C'est quelqu'un de drôle, un confrère de radio pendant des années, mais il est mort déjà il y a un petit moment, en 2015. Et on le cite souvent ici. On n'est jamais certain qu'il soit l'auteur tout à fait de ces citations, mais il a fait quelques recueils, ou parfois
8: il était sur France Inter.
1: Emprunté à d'autres, il était sur France Inter.
8: José
1: Bouteiller.
6: Arthur.
1: José Arthur, bonne réponse. Encore d'Alex Vizorek, aidé par Richard Orlinski. Ouais.
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1: Pour vous, monsieur Barbier, parce que je vois bien que vous vous lamentez depuis tout à l'heure.
8: Ah, c'est sur la musique techno, là.
1: Non, ça concerne Boileau. Vous connaissez forcément ce fameux conseil de Nicolas Boileau. Remettez sur le métier votre ouvrage 20 fois. C'est des conseils pour travailler, pour écrire. 20 fois sur le métier, remettez votre ouvrage. Mais il y a un autre conseil très célèbre parmi les conseils de Boileau. Lequel?
15: Le monde appartient à ceux qui s'élèvent tôt?
1: Ah non.
15: C'est un conseil d'écriture?
1: Ah oui, un conseil d'écriture, d'expression.
15: Pour ta langue, ce qui se conçoit bien s'énonce clairement et les mots pour le dire le viennent aisément.
1: Excellente réponse! Bravo! De Christophe Barbier.
8: On peut dire que lui, il n'a pas su virer de BFM. Hein.
15: Ça me permet de ne pas rester trop longtemps à mon nadir dans cette émission.
1: Ce que l'on conçoit bien. Non mais c'est joli quand même.
8: C'est sublime.
1: C'est du Boileau et c'est très joli. Bon, il l'a piqué un peu à Horace.

0: paraît-il. Ce que l'on conçoit bien s'énonce clairement et les mots pour le dire arrivent aisément. C'est un des autres conseils de Boileau, en dehors effectivement de celui plus connu. 20 fois sur le métier, remettez votre ouvrage ou encore hâtez-vous lentement et sans perdre courage.
1: Il est super Boileau.
0: Ah oui, vous aimez.
2: Ah ouais, bah, c'est un maître à penser pour plein de gens, pour moi, pour Renaud aussi.
0: Quel point commun, et ce sera encore une question culturelle pour Monsieur Lemort, Pierre Lemort, qui habite Quincy sous Sénart. Quel point commun ont Crassus, Khéops et The Kiss?
2: Ah, c'est les chanteurs.
0: Zeuxis, c'est un peintre grec, pour tout vous dire.
3: Crassus, c'était le chef des liaisons romaines.
0: Voilà.
3: Et puis Khéops, c'est celui de la pyramide.
0: Absolument.
4: Ils ont été tués de la même manière, ils ont été assassinés.
3: Est-ce qu'ils ont été interprétés par un personnage, un même acteur ou...
0: Non.
2: Ils ont le même nombre de followers sur Insta.
5: Une passion pour les femmes.
6: C'est des architectes, tous les trois.
0: Alors, on a bien compris. Hein. Crassus, Khéops et Zeuxis.
3: Ils sont morts de la même manière?
0: Ah oui, ça c'est vrai.
3: Empoisonnés?
0: Pas empoisonnés.
2: Pendu, comme du fromage.
0: Non.
3: Ah, enterré vivant.
0: Non.
2: En éternuant, en rigolant.
0: Pardon?
3: Mort de rire.
0: Réponse de Johan Rioux.
2: C'est dingue, ça. C'est marrant que ce soit toi qui réponds pas, parce que je te vois cette fin, là. Ça serait sublime.
4: On peut mourir d'orgasme, mais je ne savais pas qu'on pouvait mourir de rire.
0: Oh non, mais vous ne craignez rien, ni l'un ni l'autre.
4: Vous pouvez nous raconter un petit peu plus, Laurent?
0: Ah bah, par exemple, le peintre, Zeuxis, est mort de rire en faisant le portrait d'une vieille dame. D'un seul coup, il s'est pris à rire et il en est mort.
2: Il avait quel âge aussi?
0: Et ça arrive dans les théâtres aussi.
3: Oui, bah c'est la première du chapeau de paille d'Italie, de la biche, un spectateur est mort de rire dans la salle, ça a fait le succès de la pièce.
1: Mais c'est génial.
5: C'est vrai, mais c'est plutôt une crise cardiaque.
0: Ah oui, ça équivaut évidemment à
3: une apoplexie.
0: Ouais, mais c'est toujours mieux pour la publicité de la
2: c'est
0: pièce
2: génial.
0: De théâtre.
2: Bah,
0: de
2: ça dire... pouvait arriver ici, putain. Ça ferait un buzz.
5: Mais ils sont morts de rire jeunes ou ils étaient tous vieux?
2: Bah, faut qu'on fasse rire, c'est tout. Quoi. Ça, c'est un autre délire.
0: Quoi. Non, mais regardez, le public est mort de rire aujourd'hui. Mais
2: ah, ça peut arriver alors.
0: Au sens figuré, tant mieux, parce que au sens propre, on regretterait évidemment qu'il y ait un décès dans notre salle.
2: Ouais, mais Khéops, comment c'est alors Khéops?
0: Ah bah Khéops, pareil, était mort de rire. Et on en parlera d'ailleurs de Khéops avec Barbara Schultz tout à l'heure, notre invitée, puisqu'il y a un film aujourd'hui.
2: La skieuse, Barbara Schultz.
0: L'actrice réalisatrice
2: génial.
0: Qui vient de réaliser un film avec Fabrice Luchini et ce sera notre invitée en fin d'émission.
4: Mais c'est la plus belle des morts, je trouve. Hein. Franchement, on peut
0: mourir
4: pas...
0: de rire.
4: Mais très honnêtement, pour les artistes, c'est mourir sur scène.
2: Mais pour les pauvres types, c'est mourir de rire. Ouais.
4: Non, mais c'est vrai, après une belle blague, comment vous aimeriez
5: en dormant.
4: En dormant, Goun.
5: Ça, c'est mieux quand même.
7: Ah ouais.
4: Sans le savoir, quoi. Mais est-ce qu'on sait qu'on va mourir?
5: Bah non.
3: L'homme est le seul animal qui sache qu'il va mourir.
4: Dans le regard, je crois, non? Parce que tu regardes les gens différemment quand tu sais que tu vas y passer. Non, mais je pense que c'est vrai. Non.
0: Là, actuellement, par exemple, je ne sais pas si je vais mourir, mais j'en ai envie, vous voyez.
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0: Voilà, pendant la pub, Stevie nous fait
2: une
0: soufflante, une crise nerveuse.
10: Mais il a raison, moi c'est comme si on me débinait Napoléon.
4: Poutine Ross.
2: Stevie, détends-toi.
4: Faire partie de la famille royale, tout le monde pense que c'est génial. Non, c'est que des contrariétés, c'est le devoir avant tout.
0: Mais bien sûr. Ouais,
4: je veux dire, Meghan Markle, elle est tellement con qu'avant d'épouser le prince, elle a même pas regardé quel était le protocole britannique. Elle épouse une famille, elle va même pas sur internet se renseigner comment vit cette famille. C'est quand même la dernière des connes, arrête.
0: Franchement,
2: détends-toi.
11: Elle avait peut-être pas de réseau.
12: Il est très énervé, Stéphane Bern. Hein.
4: Non, Meghan m'emmerde. Donc point, je veux dire. Pardon.
0: Elle a l'air charmante en plus.
4: Non. Elle est tout sauf charmante.
0: Qu'est-ce qu'elle a pas fait de bien alors?
4: Mais tout, je veux dire, elle arrive dans une famille. Qui est quand même la famille la plus connue du monde. Donc il y a des articles sur internet. On sait comment ces gens-là vivent depuis des siècles. C'est quand même pas arrivé depuis 20 ans. Ça fait quand même des siècles. Depuis la nuit des temps. Depuis 1800 ans que la famille britannique vit comme ça.
0: Mais vu comment j'ai remis la manivelle.
4: Ah oui, mais ça me tue. Et l'autre, elle est trop conne. Comment on se renseigne, comment vit cette famille, les papiers, les articles. Elle qui est friande de tout ce qui brille. Elle a quand même lu des articles sur sa future belle famille. Eh ben, pensez-vous. Oh bah non.

0: Oh bah oui, hein, il y en a. Mais non.
1: Non, mais arrêtez avec celle-là. Parce que je
0: peux pas la voir. Bon.
2: Ah. On a compris, oui.
3: Bravo. Ouais.
1: Bravo. Elle va me provoquer un saignement de nez.
2: Hey, voilà. Stevie,
3: future reine d'Angleterre, c'est ça,
2: Stevie, quoi. Il faut que t'arrêtes les rillettes. Hein.
1: Mais non, mais ce qui me tue, c'est la bêtise des gens, en fait. C'est ça que je supporte pas.
4: Non, mais enfin,
1: elle est quand même d'une bêtise insensée.
5: Et pourquoi il est tombé amoureux d'elle?
6: Mais justement.
1: Mais personne ne sait pourquoi. Et puis elle a mal traité le personnel aussi de Kensington.
4: Ah voilà, là,
2: c'est pas bien.
4: Là, il paraît.
1: Ah, mais non, mais elle a été odieuse. Non, mais parce
5: que enfin, le personnel.
1: La famille royale britannique travaille avec, généralement, ceux qui travaillent autour de la famille royale britannique, c'est de génération en génération. Les parents travaillent avec les parents et ainsi de suite.
2: Ah, alors, tu es bonne de génération.
1: C'est pour ça qu'on dit que
2: tu es
1: très conservateur.
2: Tu habites
1: donc,
2: là-bas.
1: Ils arrivent dans une maison qui est rodée. Donc c'est pas elle qui va mal, c'est pas la famille royale qui va mal parler au personnel, puisqu'ils connaissent déjà les parents et les grands-parents.
2: Mais bien sûr,
1: on a dit qu'il y a un respect mutuel. Ce que je vous dis, c'est vrai, hein, vous pouvez me croire ou pas me croire, mais il y a un respect mutuel vis-à-vis des servants
4: ils ont
1: et
4: été
1: des dirigeants.
4: Racistes.
6: Il y a eu du racisme,
4: parce
6: on a
4: qu'elle
6: dit
4: qu'elle n'était
6: ça,
4: pas blanche.
6: Rappelle-toi. Voilà.
4: Ça, quand même, il faut que vous le voyez, ça,
3: c'est
4: monsieur.
3: Bien sûr, c'est une métisse. Ça
6: là, on a dit que ça avait posé problème.
3: Et voilà.
1: Oui, mais en attendant, qui a mal parlé au personnel? Parce que toute l'histoire vient de là, c'est quand même elle et pas l'inverse.
3: Et le personnel
1: voilà,
3: pouvait pas aller
1: les choses à ça.
3: Le personnel pouvait pas aller sur internet pour savoir qui était Meghan Markle.
4: Une question pour monsieur Guercher qui habite Marseille, question qui va nous permettre de quitter la famille royale.
2: Oh
4: et,
2: non.
4: Et la famille Bravo qui n'a rien à voir.
5: Qu'est-ce qu'elle a?
4: Non, on va parler du Panthéon. On a évoqué il y a quelques semaines évidemment l'entrée de Joséphine Baker au Panthéon, mais est-ce que vous vous rappelez qui est la première personnalité à être entrée au Panthéon au 21e siècle?
5: Oh là, Marie Curie.
2: Simone Veil.
1: En 2001, c'était l'année du Loft. Donc,
4: au 21e.
6: C'est pas l'ancienne résistante.
3: Olympe de Gouges.
2: Maurice Genevoix.
1: Ah non, Lucie Aubrac.
4: Ah non, Maurice.
1: Isabelle Aubray.
3: Enfin, Isabelle, ouais.
6: Elle est encore vivante.
3: Mais elle est rentrée pour faire des photos.
1: Je crois sur les deux.
6: Je crois qu'elle est vivante.
3: Elle est rentrée faire des photos et elle est ressortie.
4: Isabelle Aubray, qu'on embrasse, vit encore. Et vous m'avez dit Maurice Genevoix, c'est le dernier, là, à être entré en 2020.
6: Est-ce que c'est une résistante?
4: L'avant-dernier.
7: Et moi, j'ai dit Marie Curie.
4: Avant Joséphine Baker. Marie Curie. Ah non, Marie Curie, c'était en 95. Donc c'était encore au 20e siècle.
2: C'est un auteur,
4: oui.
6: C'est pas Johnny, hein.
4: C'est pas Johnny, non. En 2001, il n'y a pas eu d'entrée au Panthéon. Mais en 2002, la première personnalité à être entrée au Panthéon au 21e
1: siècle. À Guy Moquet,
4: non.
3: C'est un homme,
4: Un homme, oui.
2: Un homme.
3: Écrivain.
2: Mais mort en 2002 ou.
4: Ah non, bah non. Très rare qu'on rentre au Panthéon directement.
6: Oui. Hein. Ils l'ont déterré, donc.
4: À part si vous visitez l'endroit, évidemment.
2: Mauriac,
4: non.
3: Il est mort au 19e siècle?
4: Mort au 19e, oui.
6: Il écrivait du théâtre aussi.
4: En fait, il est rentré, je vais même vous aider un peu, est rentré au Panthéon pour le bicentenaire de sa naissance.
3: Victor Hugo,
4: non.
1: Rimbaud, non.
4: Zola, non.
1: C'est pas...
5: Est-ce que c'est une figure littéraire ou politique?
4: Ah, figure littéraire, grand romancier français, bien
3: Flaubert,
4: sûr.
3: Flaubert, Stendhal, non.
5: Mais non, ils sont pas là.
4: Et c'est vrai qu'on n'imagine pas qu'il ait fallu attendre 2002 pour qu'il entra au Panthéon.
3: Mais on en a
4: Chateaubriand, ça fait trois
2: Flaubert,
4: fois que vous le dites.
3: Diderot.
4: Mais non.
5: Bon, arrêtez de dire des noms. Flaubert. Essayez de situer.
2: Bravo.
6: C'est plus vieux.
1: On t'a déjà dit.
5: Qu'il a fait une saga.
4: Ah ben oui, plusieurs.
3: Yannick Noah.
5: Proust, non. Est-ce qu'il a fait une...
3: Alexandre Dumas.
4: Bonne réponse de Florian Gavant. Eh oui.
3: Ah ben ouais.
4: Curieusement, celui qui est entré au Panthéon au 21e siècle, le premier du 21e siècle, c'est Alexandre Dumas pour le bicentenaire de sa naissance. Et oui, l'auteur des Trois Mousquetaires, de la Reine Margot, du Comte de Monte Cristo, et je vous en passe, est au Panthéon depuis peu, depuis 2002. C'était à l'occasion du bicentenaire de sa naissance. Bonne réponse collective, mais conclue par Florian Gazan.
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4: Une question d'actualité pour Mme Duvet qui habite...
9: Quand il fait froid.
4: Oh non, écoutez.
10: Elles sont vides facilement.
9: Est-ce que ce sont des plumes d'oie?
4: Vous allez la raser, Mme Duvet. Elle habite Bruel-Châtel, en Haute-Marne, et la question concerne une phrase qui m'a chiffonné, je dois dire.
5: Il était tranquille ce week-end à la maison, et là, on lui a chiffonné.
10: La petite chiffonnade de jambon.
5: Qu'est-ce que c'est que cette chiffonnade?
11: Il était quelle heure? 5h30
4: du matin? C'est ce matin, on prépare.
9: Et à quelle heure quelqu'un a osé vous chiffonner?
4: En préparant cette émission, je lis la presse, je lis Libération.

0: sur une affiche pour le mondial de l'automobile à Paris, une phrase anglaise, « Let's celebrate ». C'est ça qui m'a chiffonné, mais c'est une bonne réponse que Florian Gazan.
1: Ouais, mais je l'ai aidé, hein.
2: Ouais.
0: Franchement, vous n'êtes pas d'accord, Roselyne Bachelot?
1: Si, c'est vrai.
0: Vous qui avez été ministre de la Culture.
1: Oui, oui.
0: Ah, je l'ai, la fiche.
2: Oui, mais ça s'appelle mondial. Donc, l'anglais, c'est la langue mondiale.
0: Oui, bah, alors, à ce moment-là, il faut mettre mondial off automobile.
3: Off bagnole,
2: ça.
1: Et quand Emmanuel Macron parle de la start-up nation, c'est un peu pareil aussi.
4: Nation.
0: C'est pas bien de dénoncer quelqu'un qui vous a engagé.
3: Ouais. Et qui t'a nourri toutes ces
0: choses. Je sais à quoi m'attendre maintenant.
1: Non, mais c'est, Laurent, c'est lui qui doit m'être reconnaissant.
0: Pourquoi?
1: Bah, que j'ai accepté.
0: Ah oui, vu comme ça. Ils nous donnent tout sur le marché automobile en chiffres dans Libération. Et ils disent que 97% des Chinois assurent qu'en 2024, ils vont choisir une voiture électrique. Ils sont bien en avance sur nous.
3: Bah, même les pangolins sont électriques là-bas.
5: Mais 97% des Chinois, ça fait quand même un milliard de personnes.
4: Même plus, ouais.
5: Non?
4: C'est énorme.
5: Bah, j'ai pas les chiffres là. Ce matin, j'ai pas eu la presse. J'ai été chiffon. J'arrive à Paris hier soir, je suis arrivé dans un barguet, je m'en suis rendu compte.
4: Ah, encore? Mais pourquoi tu passes ta vie dans les barguets?
5: Bah, parce que je suis arrivé dans le quartier, j'étais dans un barguet, je m'en suis pas rendu compte tout de suite.
4: Ah oui.
5: Quand j'ai vu que, bon, j'étais pas le seul mec.
2: Non, mais c'est l'inconscient qui parle.
0: Mais qu'est-ce que vous avez fait alors? Qu'est-ce qui vous a chiffonné alors?
5: Rien.
3: C'est qu'on lui a rien proposé, chiffonné.
5: J'ai jamais été autant dragué de ma vie.
0: Mais oui?
2: Mais c'est bon ça.
5: Puis ça drague bien.
4: Ah ben bah on y va.
5: Dans un barguet, franchement.
0: Eh ben racontez.
5: Eh ben je suis arrivé, j'ai récupéré l'appartement d'un ami, puis j'ai plus d'appartement à Paris. Et j'étais dans le quartier du Marais. Juste au-dessus d'un bar très très gai.
0: Ah, oui.
5: Vraiment, on peut pas faire plus gai.
4: Mais comment t'as fait pour
5: pas t'en rendre compte? Au début, je croyais que c'était un garage en fait.
4: Mais comment t'as fait pour pas t'en rendre compte? En descendant, il y a des drapeaux, il y avait que des mecs.
5: Non, non, je me suis un petit peu rendu compte
4: quand même.
5: Quand à un moment donné, j'étais le premier de la chenille, tu vois, je me suis dit, il y a quand même quelque chose là, tu vois.
4: Alors que tu voulais être le dernier.
5: Ouais. Mais je voulais être le DJ.
0: Ça, c'est la fameuse blague. À chaque fois, je la raconte, mais elle me fait tellement rire. Tu sais, il y a comme ça une chenille, et une chenille gay. Et le premier de la chenille, celui qui est en tête, il a un sexe de 40 cm. Vous voyez, et le dernier de la chenille, il a des hémorroïdes terribles. Oh. Alors là, tu t'en fais, il hésite. Je préfère encore un tompi, je me mets derrière les hémorroïdes. Et là, il y en a un qui fait, allez, on ferme la chenille. Ambiance électrique en Europe, c'est le titre de Libération aujourd'hui. Let's celebrate le mondial de l'automobile.
2: Allez, let's celebrate.
0: Je sais pas s'il y a toujours. Je me demandais d'ailleurs à ce propos, avec le mouvement MeToo, les choses ont quand même tellement évolué et changé.
4: Ah, les hôtesses.
0: Voilà. Est-ce qu'il y a toujours les hôtesses à moitié à poil sur les capots des voitures?
5: Hier soir? Ah, pas du tout. Pas une seule hôtesse, je peux te dire.
4: Non, il paraît que c'est fini.
0: Avant, c'était ça au mondial de l'auto.
4: Non, elles ont des cols roulés maintenant.
3: Non, maintenant, il y a la parité. Il n'y a pas que des hôtesses, il y a des hôtes également. Il y a des stewards, je ne sais pas comment on les appelle.
4: Ah, ben, je vais pouvoir aller au salon de l'auto, moi, c'est très bien.
0: Et vous, Ariel, vous avez déjà posé nu sur le capot d'une automobile?
2: Non, pas sur le capot. Mais.
3: Non, sur l'essuie-glace.
5: Dans le coffre.
3: Sur l'essuie-glace, elle a posé.
5: Non, sur l'introviseur.
2: Non, mais c'est vrai que j'ai posé nu.
5: Mais oui, c'est bien sûr. Oui,
2: bah là, mais
0: sur la... quoi?
3: Eh ben, sur un chinois.
2: Non, sur le front page de Playboy.
0: Ah oui, c'est sûr. Ah, ben, c'est d'ailleurs notre camarade Frédéric Bell qui est à la une de Playboy.
3: Ah, j'ai vu l'intérieur.
4: De Frédéric Bell?
3: Non, du magazine.
4: Ah bon, pardon.
0: C'est assez étonnant, hein.
3: Ah oui, elle y va.
0: Elle a gardé les talons aiguilles.
3: Oui, mais elle enlève le reste, hein.
6: Elle est pudique des pieds.
4: On peut pas tout montrer en même temps.
3: Elle a mis des caches gros orteils.
2: Non, les pieds, non, je suis pas d'accord. Non.
0: Vous avez posé nu déjà, Carina?
6: Oh non, non.
0: Bah, pourquoi non?
6: Parce que personne me l'a demandé.
1: Moi aussi, personne ne me l'a demandé.
4: Alors, une ministre, ce serait...
0: Non seulement personne ne vous l'a demandé, mais nous-mêmes, on ne vous a pas demandé si quelqu'un vous l'avait demandé. Ce qui est encore pire.
7: À suivre.
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0: question politique pour François Philippot qui habite Astille, c'est en Mayenne. Il s'agit de retrouver, ça va pas être compliqué, le nom d'un président de la République française. En effet, il s'agit d'un des présidents

0: de la République française, ayant vécu le plus longtemps après son mandat présidentiel, puisqu'il est mort à 90 ans et 11 mois, et il est resté pendant plus de 85 ans, le président français, donc ayant vécu le plus longtemps. Il est depuis 2017 en deuxième position, puisqu'il a été dépassé par Valéry Giscard d'Estaing. Valéry Giscard d'Estaing étant désormais le premier président à avoir survécu le plus longtemps après la fin de son mandat. Et je vous demande donc le deuxième président qui vient derrière Giscard, qui a vécu le plus longtemps après son mandat présidentiel.
1: Conti ?
0: Comment vous dites ?
1: Conti.
0: C'est, vous parlez Coty. De Coty, peut-être.
1: Coty, oui. Bah, ouais. René Coty, oui. Oui.
2: René Coty,
3: fromage.
4: Ou Vincent Auriol.
1: Félix Faure.
2: Et oui, parce que...
4: Félix Faure.
1: Casimir Perrier.
2: Conti, c'était un
4: Cuve de Murville.
1: Mais pas Cuve de Murville.
0: Mais Cuve de Murville n'a jamais été président.
4: Oui, Premier ministre. Ah,
5: Edgar Faure.
0: Edgar Faure non plus.
1: C'était 4ème République.
4: Parce que je n'ai pas donné la bonne réponse.
0: Non, non.
1: C'était quelle République, Laurent, la 4ème ?
0: La 3ème République.
6: Ah oui, la 3ème.
4: Mac Mahon.
0: Non.
4: Non.
0: Je pense même qu'il a succédé, si ma mémoire est bonne, à Félix Faure. Je vais vérifier tout de suite. Exact. Il a succédé à Félix Faure et il a précédé Armand Fallières.
5: À Poincaré ?
0: Non plus.
1: Doumergue,
0: non.
1: Doumer.
0: D'ailleurs, à la fin de son septennat, en 1906, il est le premier président de la Troisième République à quitter l'Élysée après avoir accompli un mandat complet. Avant lui, il y avait eu Jules Grévy qui avait terminé un premier septennat, mais comme il a été réélu et qu'il a commencé un deuxième mandat et qu'il n'a pas pu terminer son deuxième mandat, on peut considérer effectivement que le seul à avoir terminé son mandat sous la troisième, hein, c'est celui qu'on cherche.
4: De Chanel ?
0: Donc ça lui fait deux records.
4: À vos souhaits.
2: Oh là
1: là, il l'a pas fait dans son coude.
6: Il l'a pas fait dans son coude.
1: Oh là là.
7: À dans 15 jours, Laurent.
1: Salut Laurent. Rappelez Bouvard.
0: Il n'a plus le droit de sortir.
5: C'est pas Doumergue ?
0: Doumergue, non.
6: C'est pas Alphonse quelque chose là ?
0: Alphonse, non.
1: Non.
4: Poher, non.
1: De toute façon, on l'a tous fait, non ?
0: Vous devriez connaître tous les présidents de la République.
4: Bah ouais, ah bah, oui.
5: Passy ?
0: Pardon ?
5: Passy ?
1: Le rappeur ?
6: Neuilly.
5: Non, parce que la rue de Passy, elle est pas loin de l'avenue.
0: Oui, mais.
4: Mais c'est Carnot.
0: Ce n'est pas Carnot. Ça dit Carnot, il a été assassiné, lui, alors.
4: Bah oui, alors.
1: Bah oui, bah, c'est pas possible.
0: Donc s'il a été assassiné pendant son mandat, il peut pas avoir survécu à son mandat.
4: Il y en a qui ont été poignardés entre Sissi et lui.
7: Ouais, il y en a plein.
0: Sissi n'a jamais été présidente de la République française.
4: Mais encore mieux.
1: C'est dommage.
5: Foch, il a pas été président.
0: Foch, non.
4: Non.
1: Est-ce qu'il avait un prénom de l'époque, genre Hippolyte, Casimir, un truc
7: dans le genre ? Il s'appelait Kylian.
0: Non, il avait un vieux prénom, mais qui revient à la mode chez les jeunes enfants.
5: Émile Louis.
7: Albert.
0: Eh ben, vous voyez, vous ne connaissez pas ce président, là, manifestement.
4: Si, on le connaît, mais.
0: Et c'est quand même bien dommage parce que c'est le deuxième président ayant vécu le plus longtemps et survécu après un mandat présidentiel. Il a été dépassé par Giscard depuis 2017.
6: Il y a forcément une avenue qui porte son nom.
4: Oui, forcément.
0: Ah bah oui, bien sûr, vous avez raison. Tiens, vous voulez que je vous dise dans quel arrondissement ça se trouve ?
1: Ouais.
7: C'est triste d'avoir vécu aussi longtemps sur les
0: têtes. Si ça peut, si ça...
4: Ah, Diderot ? Non.
0: Oh bah Diderot,
4: oui, bien sûr. Je cherche des avenues, hein.
1: Non, il y en a plein.
5: Émile
1: des Champs-Élysées, tu vois, je parle.
5: Émile Lazo.
0: Je suis même pas sûr qu'il ait une avenue à Paris. Il doit avoir une rue, une station.
5: Il est bien oublié, alors.
1: Une impasse ?
0: Il a une villa, mais dans le 19e arrondissement de Paris.
1: Ah ouais, oh là là.
5: Plus
0: même pas une rue, vous voyez.
1: Ah oui, il a pas marqué l'histoire.
0: Ça fait une petite rue, c'est comme les villas qui se dépassent.
6: Oui,
7: c'est même pas une rue.
4: Montmorency, non ?
0: Ah, Montmorency, non.
2: Non, c'est dans le 16e.
0: C'est quand même terrible. Hein. Voilà un président de la République dont je vous donne le prénom. Les années de mandat.
2: Non, le prénom.
7: Ah, il avait qu'à être meilleur.
0: La 3ème République.
1: Le gars finit au fin fond du 19e, quoi.
0: Il a été président, donc, de 1899 à 1906. Un septennat, là, déjà.
4: Il était
0: avocat de profession. Je crois même qu'il vendait du vin à un moment donné.
6: Émile Le Vigneron.
1: Émile Le Vigneron. Émile Nicolas.
4: Oh, c'est dingue qu'on ne trouve pas.
0: Et c'est vrai qu'il a été élu à cause de la mort soudaine de Félix Faure en plein acte sexuel. Hein. Lui aussi, il avait coché la case activité physique.
4: Ah oui, c'est vrai qu'il était mort.
0: Félix Faure, grand anecdote.
4: Ah, Rolin ?
0: Comment vous dites ?
4: Rolin ?
0: Ah non, Ledru Rolin, non. Il s'agissait de...
5: Émile Roustan ?
1: Oh là là.
0: Pardon ?
5: Roustan ?
0: Roustan non plus. Émile Loubet.
4: Émile... Ah, bah oui.
6: Ah,
4: bah,
6: Villa Loubet.
5: Ah, Villa Loubet.
0: Et ben voilà, un président...

0: la République française, totalement oubliée.
1: Ah, oui.
0: Émile Loubet, ben voilà, qui revient à la postérité grâce aux grosses têtes.
2: Voilà.
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0: Une question pour Madame Brigitte Duvet, qui habite Brault-le-Châtel, en Haute-Marne. Et c'est un mot de vocabulaire, là, c'est vraiment à la portée de tout le monde. Un nom masculin que je vous demande d'identifier. Ça vient d'ailleurs du norvégien migla, qui veut dire moisissure. Voilà pourquoi, d'ailleurs, ce mot un peu particulier désigne une odeur désagréable de moisi, d'humidité ou de renfermé.
1: Remugle.
0: Remugle. Excellente réponse de Philippe Claudel.
5: Ah bon,
6: mais je ne savais pas que ça venait donc du suédois.
0: Ça vient du norvégien.
6: Norvégien.
0: Migla, qui veut dire moisissure. Odeur désagréable de moisi, d'humidité, de renfermé, un relent, un remugle.
7: On peut dire à quelqu'un, tu remugles.
0: Non. Tu peux lui dire, bouge-toi.
5: Je ne sais pas qui tu fréquentes.
0: Mais enfin, remugler existe en même temps. Le verbe remugler, ça veut dire exhaler quelque chose.
5: Mais alors
0: pour un remugle. Un remugle.
5: Thierry Mugler, il était...
1: Le pauvre,
0: ça pue,
1: son âme.
0: Ça pue pour lui.
8: Mais voilà, non, mais par exemple, un fromage comme le Roquefort, voilà, où on voit la moisissure,
5: oui,
8: peut remugler.
0: Bien sûr, Ariel, on lui dit oui, toujours. Oui. Hein. Pour Damien Lahourde, qui habite Plumelin dans le Morbihan, pouvez-vous me dire quel apocope a donné Dracula?
9: Alors, apocope.
0: C'est une question un peu mystérieuse que
5: vous dites. Oui, c'est un adjectif.
8: Ah non, ça doit être une chauve-souris.
6: Non.
8: Apocope,
0: ben oui. Expliquez à vos camarades de ce qu'est effectivement l'apocope.
6: L'apocope, c'est le contraire de la fraise.
1: C'est quoi la fraise?
5: Ah oui. C'est ça. Moi, j'adore Léo Fraise.
6: La fraise, c'est quand on supprime, par exemple, la première syllabe d'un mot ou les premières lettres, et l'apocope, c'est le contraire.
0: Par exemple, bus, voyez. Oui,
6: autobus. Bon, voilà, bus, c'est voilà, une aphérèse.
0: Voilà.
6: Bus. Et quand on supprime la fin, c'est l'apocope.
1: Quoi?
5: Ben là, alors, c'est culé, par exemple. C'est alors, comme automobile.
1: Ah, ça va. Wow.
5: Alors, Dracula.
0: Qu'est-ce qu'il y a?
1: Elle parle de culé. Pourquoi elle parle de culé, elle? T'as enlevé quoi, la fin ou le début, là? C'est une fraise ou
5: non,
1: c'est un apocope?
5: Dracula.
1: Ah! Faut que tu parlais d'enculé. T'as enlevé quoi?
6: Va te faire draculer.
1: Mais là, il faut enlever quoi? Le début ou la fin?
5: Allez, il faut enlever la fin.
0: Si vous voulez, pour vous aider, je vais vous donner des exemples d'apocope, parce que je vois bien que ça vous embête les uns et les autres.
1: Donné plein.
7: Il y a Judas.
0: Comment ça, vous en avez donné plein?
6: Tout à l'heure.
0: Qu'est-ce que vous dites?
7: Il y a Judas, il y a Jésus, il est très apocope.
0: Ah non, ça c'est des apôtres.
7: C'est pas pareil.
6: Non, mais automobile, auto.
5: Automobile.
8: Non, mais c'est très simple. Par exemple, le mot culbuté.
1: Oui, ça je connais bien.
5: Oui.
1: Bah, il y a culbute.
8: Tu enlèves la fin. Et il reste quoi?
1: Culbute.
0: Oui, non. Mais ça veut rien dire.
5: Non.
1: Quoi?
8: Tu enlèves buté. Il reste quoi?
1: Ah, mais t'enlèves tout le monde là.
6: Mais la question là.
1: C'est un lien avec Robocop. Mais
0: je vous demande quel apocope a fourni Dracula.
8: Alors, on devrait enlever cula.
5: Oui. C'est ça, c'était ma question.
8: Bah oui. Voilà, oui.
0: Oui, alors il resterait
8: Drac.
0: Non, pas du tout. Ah bon. Non, mais évidemment, c'est un peu plus compliqué que ça, tout de même. Alors. Quel célèbre apocope doit-on, entre autres, à Dracula?
6: Ah, d'accord.
1: Bah, il a donné une légende, une histoire, un film.
0: Pardon?
1: Il a donné une légende, une histoire, un film.
0: C'est qui, Dracula?
1: C'est le gars avec ses grandes chicots, ses grandes canines qui mange du sang la nuit, il aime pas le soleil.
8: Oui, mais il suce, il mange pas.
6: C'est une spécialiste qui veut
5: pas. Là, on
0: en connaît d'autres.
6: Madame est une connaisseuse.
5: On va, c'est les experts.
6: Alors.
0: Oui, mais quel genre de gars c'est?
1: Quel genre de quoi?
5: C'est un vampire.
0: Et donc?
5: Alors, vampirisé?
0: Non.
8: Une vampe.
0: Une vampe. C'est l'apocope du mot vampire.
1: Bravo. Une vampe.
0: Bravo, Rachel Kahn.
6: Le niveau.
1: Wow.
0: Non, parce qu'elle est vampe, oui, une vampe, c'est oui, une pin-up, une femme qui va tenter de vous séduire.
1: J'ai connu une vampe, fut un temps.
0: Voilà, exactement, vous avez...
5: Elle était en maillot de bain, Malibu.
1: C'est ça. J'ai pu la rattraper parce qu'elle courait au ralenti.
5: Ah,
1: c'est rapide.
5: C'est ça. Tu peux courir au ralenti, s'il te plaît.
1: Ça a été facile pour moi pour la tacler.
0: C'est une femme fatale, une femme irrésistible, une vampire. Voilà. Un peu d'ailleurs comme l'était Ève Valois. Tiens, c'est une question pour Philippe d'Angelser qui habite Lys dans l'Essonne. Et Ève Valois, elle nous a quittés, c'est assez triste d'ailleurs à dire, il y a déjà 24 ans, on en est compte. Mm-hmm. Et elle avait demandé d'ailleurs à être enterrée avec son ours en peluche favori, Winnie l'ourson. Son mari d'ailleurs a quand même passé 13 mois en détention parce que on a dit qu'il était peut-être responsable de
5: la mort. C'est Lolo Ferrari.
0: Et c'est Lolo Ferrari.
5: Ah, oui.
0: Bonne réponse. De Michel Bernier. Et oui, Lolo Ferrari. Vous rendez compte, ça fait déjà 24 ans que Lolo Ferrari est décédé. Vous avez dû la connaître, elle, Lolo.
2: Ah ouais, c'est sûr. Comme tout le monde en photo.
7: Bah oui.
2: Maintenant, vous allez à Dubaï, il n'y a que des Lolo Ferrari là-bas.
0: Ah oui.
2: Ah bah oui.
5: Il y a des Ferrari aussi, en Lolo.
8: Non, mais elle est morte parce que le mari lui avait demandé justement de rajouter un peu de
7: foire, oui.
8: De volume.
0: Oui, c'était beaucoup. Ah oui, mais terrible. Il y a eu un non-lieu. Hein. Attention à ce qu'on dit, parce que pour la justice, c'est très important. Il y a eu un non-lieu en faveur de ce monsieur. Et il a quand même obtenu des dommages et intérêts pour les 13 mois qu'il a passé en détention. Ça. Moi, je suis obligé de vous dire ce que la justice a décidé.
5: Bien sûr.
0: Mais c'était surtout pour rendre hommage
8: à Lolo.
0: Elle s'appelait Ève Valois et c'est vrai qu'on la connaissait sous le nom de Lolo Ferrari et ça fait déjà 24 ans, vous vous rendez compte, incroyable, que Lolo Ferrari n'est plus de ce monde.
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0: Pour monsieur Ferré, Marc Ferré, qui habite dans les Pyrénées-Orientales. Pardon.
1: Il n'habite pas au Cap.
0: Non, monsieur Ferré n'habite pas au Cap. C'est pas un
1: applaudissements pour cette blague, quand même.
11: Elle n'est pas géniale, mais dans le rythme, elle est pas mal.
0: C'est lamentable.
8: Bah, articulé.
0: Oui, c'est très lamentable. Alors là, vraiment, vous, alors, cher Chantal.
1: Faites comme Chantal, oui.
0: Remarquez, je comprends mieux quand on voit, par exemple, les anniversaires du jour. Il y a quelqu'un, et ça, je n'en reviens pas, quelqu'un qui aurait eu 110 ans aujourd'hui s'il vivait encore. Et ça vous donne pas un coup de jeune, hein, je vous le dis tous. Léon Zitrone, dont on parle aujourd'hui.
7: Comment ça m'étonne pas, il était déjà vieux de son vivant.
0: Eh ben oui, mais quand même, vous rendez compte.
8: Et en pantoufles.
2: Sa date d'anniversaire, c'est sa date de mort.
12: Une très bonne après-midi de pâté à glace.
0: Vous rendez compte.
12: Qui est ce vieux con. Je me suis engueulé avec lui. Attends, j'ai débuté RTL il y a des années de ça. Je faisais la transat il y a 40 ans de ça. Et il vient me voir, il me dit, mais qu'est-ce que vous faites dans mon émission? Mais il me dit, mais ta gueule, c'est ton patron qui m'a embauché. Et après, quand il m'appelait, j'étais en Amérique avec l'arrivée de Tabarly, il m'appelait et je lui disais, non, je vous connais pas, je peux pas vous prendre en ligne maintenant et tout. C'est un sale type.
0: Léon Zitrone, il était aussi sympa sur la fin.
5: Il
8: présentait les journaux en pantoufles, ce qui était quand même assez
7: Ça fait rêver.
0: Mais rendez-vous compte. Rendez-vous compte qu'il en reste 110 ans. Il est né le 25 novembre 1914. On n'imagine pas ça. 110 ans aujourd'hui. Mais sauf qu'il a une particularité, Léon Zitrone.
13: Oui. Il est mort le 25 novembre.
0: Comment vous savez ça?
8: Vous venez de le dire.
0: Non, j'ai dit qu'il était né le 25 novembre.
13: Il est mort aussi le 25 novembre.
0: Ah non,
8: il est mort aussi le 25 novembre.
0: Il est mort le jour de son anniversaire. Bonne réponse.
7: T'as un beau cadeau.
1: D'accord. Mais pas de la même année.
0: Ah ben non.
1: Ça serait fou, ça.
0: Autrement, ça s'appelle un mort-né, vous voyez. Les mort-nés sont dans ce cas-là, vous voyez.
1: Ah, t'as une carrière, il est mort-né, mais il a une carrière de dingue.
0: Non, tandis que lui, il a quand même tenu 81 ans, Léon. Et quand même mourir le jour de son...
12: Bonheur. Et puis en plus, il s'est fait que des amis. Enfoiré.
0: Non, mais il paraît qu'il y a un risque supplémentaire.
12: Les anniversaires.
0: Exactement. Le risque de mourir le jour de son anniversaire augmente de 6 à 8% en fonction des autres jours.
14: Moi, je suis le 25 décembre, je pourrais mourir le jour de Noël.
0: Mais oui, parce que vous savez, vous faites
12: ça
0: la fête.
12: Ça va être le cadeau de tes parents.
0: vous buvez trop.
8: Il y a l'émotion aussi.
0: Il y a l'émotion. Ingrid Bergman, Sidney Bechet, Louis Nicolin, Dick Rivers sont morts le jour de leur anniversaire.
7: Très bien. Ouais. Et Louis Nicolin, c'est qui?
0: C'est le président de Montpellier.
14: Le football.
7: Ah, je suis contente pour... je suis pas contente pour lui.
0: Mesdames et messieurs, bonsoir.
12: Quelle horreur.
0: Vous êtes bien connu, Léon Zitrone, vous, Christine.
8: Oh non.
7: Vous n'obtiendrez rien de gentil sur lui, visiblement.
0: Ben moi, je l'ai trouvé gentil à la fin.
14: Non, mais vous l'avez connu ou vous l'avez écouté?
0: Mais non, mais bien sûr que je l'ai connu, je l'ai invité.

0: Et plusieurs fois, je faisais mes émissions sur France Inter dans les années 90. J'ai même fait un déplacement à Deauville avec lui.
1: Il paraît que c'était lui qui était dans la vachette dans Interville.
0: Non, non mais à la fin, c'est commencé quand on vieillit.
1: Non, au contraire.
0: Ah, c'est pas vrai.
2: Il avait vieilli très jeune, lui.
0: Ouais. Souvent, quand on vieillit, on devient plus gentil.
2: Oui, c'est vrai.
1: À part l'abbé Pierre, citez-moi quelqu'un. À part l'abbé Pierre, citez-moi quelqu'un qui devient plus gentil avec l'âge. Ça m'étonnerait, monsieur.
3: Non, ceux qui sont gentils sont souvent ceux qui étaient gentils jeunes.
0: Non, ah oui. C'est pas
3: Jean-Mère
0: vrai.
3: Jean-Mère Teresa.
0: Non, Léon Zitron, moi je vous jure, en plus, il avait plus qu'un pied qui fonctionnait.
3: Comment vous savez?
4: Avec une seule pantoufle.
0: Mais parce qu'il est venu avec. Je vous dis, on a fait un déplacement à Deauville avec
3: lui. Et vous vérifiez les pieds de tous les gens qui vous accompagnent.
0: Mais non, mais il avait un pied qui était emmitouflé.
2: Oui, il déplaçait avec une grue à l'époque.
0: et le pauvre, il était. Et je l'ai pas revu après. On avait Nancy Holloway dans l'émission. Ce jour-là, elle lui chantait « T'en vas pas comme ça ».
1: C'était prémonitoire,
0: ouais. Non, mais c'est vrai.
5: Mais c'est vrai que vous êtes gentil avec les vieux, vous.
0: Ah oui, oui, c'est vrai.
5: Ah, c'est vrai, vous aimez les vieux.
0: Oui. Et ça vous arrange bien.
5: Voilà. Vous les accompagnez jusqu'au bout.
0: Absolument.
5: Vous êtes fidèle.
0: Christine, vous ne pouvez pas dire que vous n'avez pas connu M. Zitron.
4: Le moins possible.
2: Ah oui, là.
0: Non, enfin, quand même, il a fait le 20h comme vous.
4: Ouais. Ah, mais bien avant.
0: Il était à RTL. Vous êtes allé à RTL. Ouais.
4: Non, mais oui, c'est vrai, mais il n'y était plus.
6: Une romance cachée, en fait.
3: C'est vrai que ce n'est pas gentil. Il aurait 110 ans.
4: Et tu l'as bien connu.
3: Tu l'as bien connu.
6: Vous êtes une contemporaine.
3: Enfin, non, mais soyez pas désagréable, enfin, quand même. Écoutez,
0: je l'ai connu moi, alors c'est pas vache de dire.
3: Vous êtes contemporaine.
0: Ouais. Non, quand
1: tu étais son prof au lycée. Non, mais encore des compliments, encore.
3: Sans déconne, le journaliste.
5: Vous avez proposé Interville.
0: Non, mais vous, Chantal, vous l'avez connu, vous, Chantal.
5: Moi, j'ai connu Guy Lux.
0: Ah oui?
5: Ah oui, j'ai connu Guy Lux.
3: Mais il n'est pas mort le jour où il est né, Guy Lux.
5: Non, je crois pas, mais j'ai pas connu, je regrette.
0: Léon Zitron n'est pas mort le jour où il est né.
1: Mais si, la même année.
0: Oui.
1: Si, le même jour, oui. Mais
0: non,
1: la même heure.
0: Mais c'est souvent de l'émotion, c'est son anniversaire, on se dit, bon, bah voilà, c'est le moment de s'en aller, je ferai pas un jour de plus.
1: Oui, il s'est étouffé dans son vacherin. Ah bah, à cet âge-là, faut faire attention, faut manger que des beignets. Des beignets à cet âge-là.
3: Rassurez-moi, il a de la famille en vie qui nous écoute.
0: Non, Christine!
3: Zitron.
0: Écoutez, en tout cas, voilà, c'était l'info du jour. Léon Zitron aurait eu 110 ans aujourd'hui s'il n'était pas mort le jour de son anniversaire, parce qu'effectivement, il fait partie.
4: Non, mais on avait compris.
3: La phrase est surréaliste.
2: Ah oui,
3: il aurait 110 ans s'il n'était pas mort le jour de son anniversaire.
0: Non, mais même s'il n'était pas mort un autre jour, ce serait pareil. mais il se trouve.
1: En tout cas, on lui a bien rendu hommage. On a parlé de sa carrière.
0: Il se trouve qu'il est né à 25 novembre et il est mort à 25 novembre.
2: C'était un grand moment d'émotion.
1: C'est peut-être le summum de sa carrière et on l'aime beaucoup quand on dit ça.
0: Bien, écoutez, mesdames et messieurs, bonsoir.
3: Oui, très bien.
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0: Maintenant, je voudrais vous parler d'Auguste Piccard, qui est mort il y a pile 60 ans, le 24 mars 1962. En fait, les comptes, c'est bien il y a 60 ans. Auguste Piccard, vous le connaissez.
8: L'homme du Batiscaf.
0: Voilà, c'est le grand-père de Bertrand Piccard qu'on connaît mieux.
8: Professeur Tournesol, oui.
0: C'était ça ma question, allez-y.
8: Professeur Tournesol, c'est lui qui a inspiré le Hergé pour dessiner le professeur Tournesol.
0: Il ressemble au professeur Tournesol.
8: Mais pour cause, oui.
0: Auguste Piccard, excellent, très réponse avant même que j'ai le temps de poser la question. Parfait, monsieur Baffi, vous connaissiez Auguste Piccard.
8: Oui, bien sûr, et puis c'est une lignée d'aventuriers incroyables, toute la famille.
1: Ah ouais, tout ce congelé là, l'aventure du congelé.
8: Ah oui, tu comprends avec Courgeot.
3: La grande chaîne du froid. Bah, on essaye de dire quelque chose, si on n'a pas la parole, parce que nous on répond pas, il y en a qui font là-bas. Hein. Il n'y a que des questions qui sont faites sur mesure pour là-bas. Et la zoologie, et l'histoire.
1: C'est vrai qu'il n'y a pas beaucoup de.
9: Et quand on donne la réponse,
3: nous,
9: sur
3: la vie contemporaine.
1: Mais c'est peut-être bon signe, ça veut peut-être dire que c'est leurs dernières émissions à eux.
8: Ah, c'est la révolution là-bas. Allez, il faut chercher le bruit du marais maintenant. Allez.
0: Qu'est-ce que vous voulez que je vous pose comme question que vous pourriez répondre, monsieur?
3: Je sais pas.
8: Sur les balayages.
3: J'ai déjà répondu des choses aujourd'hui. Mais c'est, nous, c'est des questions, elles sont jetées comme ça à la volée. Eux, c'est vraiment sur mesure, c'est long. Là, ben là.
1: Non, mais c'est vrai, sur le stylisme, sur la mode.
8: Le botox.
1: Sur le botox.
3: Oui.
1: Sur le rock'n'roll.
6: Ah, ça se plaint bien.
9: Vos réponses sont mises en valeur, alors que nous,
1: pas voilà.
3: Du tout, quoi. Ah oui, les gens, c'est à peine
1: la gastronomie, les œufs en neige, tout ça.
0: Je vous ai posé une question sur le Borch, ça vous a mis en valeur.
1: Ben voilà, voilà.
0: J'avais lu à la une de Paris Match, ici Paris ou France Dimanche, que ben vous étiez oui. dans la peine, que votre famille.
3: Oui, voilà, voilà. Allez, alors, question histoire. Hein.
1: Une question sur Mylène Farmer ou
3: sur histoire pirogue.
0: C'est Stéphane.
3: Incontestablement.
0: C'est Stéphane. C'est Stéphane Plaval. Même si je n'ai pas le temps d'aller au théâtre vous voir toutes les semaines, je vous suis quand même à travers la presse, les réseaux
3: sociaux.
0: Oui,
3: vous voyez bien, oui.
0: J'ai bien vu que Stéphane Plaza, par exemple, avait dit qu'il était le nouveau Keanu Reeves.
3: Oui,
1: quoi
5: faire. Ah, il faut de l'imagination.
1: Oui. Mais Keanu Reeves, maintenant, alors.
3: Il voudrait faire un remake de Point Break.
1: Non.
0: Et vous allez être embarqué dans cette aventure.
3: Oui, moi, je ferai la planche de surf.
1: Pourquoi il a dit ça? Il était encore bourré?
3: Mais non,
9: mais pas. Il a le droit de dire des choses.
3: C'est son film de chevet, il le regarde tout le temps.
0: Alors, il faut quand même que je vous dise que Valérie Mérès, elle le défend, mais alors, on peut plus.
3: Ah, mais c'est. Mais même
0: on
3: moi.
0: Ne peut pas toucher un cheveu de Stéphane Plaza.
1: Ah ouais. Lui et Poutine.
0: Elle est tombée. Elle est tombée amoureuse de Plaza. Franchement, j'aurais jamais imaginé
1: mais pourquoi
0: ça.
4: C'est le scénario.
0: Avant, c'était moi son chouchou. Elle jurait que par moi. Et Laurent Parsi, et mon Lolo.
3: Ah, mais l'autre,
0: elle est par... Alors, depuis qu'elle joue avec Plaza, il n'y en a plus que pour lui.
9: Oh là, mais non, mais de 20h à 22h.
8: C'est pourquoi Laurent,
3: non,
8: il l'a pénétré, il l'a expertisé.
3: Ah, non. Elle papillonne tout le temps autour de lui.
1: C'est vrai? Mais avant, oui, mais avant, tu l'aimais pas ou c'est, tu l'as toujours aimé, maintenant tu l'aimes beaucoup?
9: Je l'ai toujours aimé, mais Jean-Phi est jaloux de mon rapport avec Stéphane.
3: Ah, bah, tu vois, bah, elle va me le piquer.
1: Ah bah, c'est surtout que vous.
0: Ah non, je vous ai jamais vu avec des yeux mais... comme ça, hein, dès qu'il ouvre la bouche.
9: Mais je joue bien.
0: Non, même après la pièce au restaurant, hein, Jean-Phi.
3: Ah oui, ah ouais. Je ne peux plus l'approcher, on ne peut plus l'approcher.
9: Oh.
3: T'approches Stéphane et tu lui dis, tu parles un truc, qu'est-ce que vous dites? Vous parlez de moi, tu vois, elle est amoureuse.
1: Mais quand vous faites la chenille, mets-toi au milieu alors, du coup.
3: Après
1: la pièce.
0: Il vous plaît physiquement, manifestement.
9: Non, mais...
3: Il se touche de plus en plus sur
1: mais non. Oh,
9: mais oh. Non, on est censé être un couple au théâtre, on incarne.
8: Oui, de là à faire une étape de gueule, je trouve ça un peu un peu limite pour le premier rang.
9: On incarne maintenant.
0: On avait après. Dit qu'on disait pas les tours de magie.
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0: Bonjour Olivier. Olivier m'a envoyé un mail que je ne comprends pas très bien d'ailleurs pour ce qui est de la première phrase. Enfin, pas bonjour à tous. Ça, je comprends très bien bonjour à tous. Mais juste derrière, Olivier, bonjour.
13: Bonjour.
0: Vous avez écrit « Je suis enchanté de revoir Michel Bernier aux grosses têtes ». Mais elle n'est jamais partie, Michel. Tu aurais été là.
5: Bah oui. Qu'est-ce qui se passe, Olivier?
13: Oui, elle était toujours là, mais on la voyait un peu moins. Et je trouve que...
0: Vous voulez dire qu'à la radio, on la voit moins qu'à la télé, c'est ça?
5: C'est un peu vrai.
0: Est-ce que vous êtes allé voir Michel au théâtre, puisque vous êtes fan de Michel Bernier?
13: Et non, parce que malheureusement, moi, je suis dans le centre de la France. Là, je suis dans la Loire.
0: Ouais.
13: Et c'est vraiment très difficile de monter sur Paris. Surtout actuellement, je viens de déménager.
0: Ouais.
13: Mais franchement, dès que je peux, je monte à Paris. Ça, ouais. C'est sûr, c'est prévu, ouais. Normalement,
5: et
13: avant l'été.
5: Je ne serai plus, mais je...
0: et ben là,
5: en tournée à partir de janvier, verrez, regardez sur votre tablette.
0: Voilà.
1: Vous sortez quand de prison?
0: Bah écoutez, je crois qu'on a bien fait le tour, Olivier.
5: On s'embrasse, Olivier. Ouais.
0: On vous envoie une photo de Michel Bernier. Dédicacé.
8: Voilà.
0: François. François voulait réagir à une émission où on aurait dit que la ville de Valjoufret était considérée comme la pire ville ou le pire village de France. On a dit ça, nous, François ?
6: Oui, oui, bonjour à tous.
1: Bonjour madame.
6: Bonjour. Oui, et oui, effectivement, vous avez dit ça. Bon, enfin, Jouffret était là.
0: C'est pas nous qu'on l'a dit. Non. Nous, on a lu une enquête qui a été faite et vous savez, nous, on reprend les informations. Comment on connaît même pas Val Jouffret. Ouais. Alors, comment voulez-vous qu'on invente que Val Jouffret serait la pire ville de France?
1: Où il y a que des cons.
0: On a regardé.
1: Ils ont ajouté ça.
0: On a regardé l'enquête, je sais plus dans quel journal c'était. Puis voilà, il y avait Val Jouffret en dernier.
4: Comment vous nous vendriez cette ville alors?
6: Bon, non, mais je la vendrais comme un petit village typique, niché dans la montagne, où vous pouvez faire de très très jolies randonnées, ouais, dans un parc national des Écrins, qui est vraiment très très très joli. Donc,
14: ben oui, moi je trouve que ça donne envie.
0: Bah oui. Écoutez, je n'ai qu'un mot, François, vive Val Jouffret.
4: Oui. Oui. Oui.
0: Ça nous aura au moins permis de parler ensemble.
14: Et Lily va accoucher à Val Jouffret.
0: et peut-être même aller savoir que grâce à RTL et aux grosses lettres, Val Jouffret va remonter dans le classement, hein, François.
6: Peut-être, peut-être.
0: Et peut-être vous pouvez vous présenter aux prochaines élections, parce que le maire de Val Jouffret, lui, ne nous a jamais appelés. Hein.
6: Ouais. Non, mais il y a 160 habitants, donc je ne sais pas si le maire est encore en vie. Ou je...
4: Bah, c'est encore pire.
15: Il y a beaucoup de maires morts, oui.
1: C'est non, mais c'est bon, vous défendez un village comme ça.
0: Il n'y a que 160 habitants, donc ça ne fait pas beaucoup, en fait.
6: Non.
14: Non, mais attendez, 160 habitants, pour combien de maisons?
6: Je n'ai pas compté, Ariel. Je ne sais, sais pas vous dire. Mais
0: il y a une maison, ils sont 160 dedans.
4: Voilà, c'est ça.
0: C'est,
4: ça,
0: pour ça que c'est pour ça que c'est terrible l'endroit à vivre. Mathieu, maintenant. Bonjour, Mathieu.
16: Bonjour, Laurent.
0: Alors, Mathieu voudrait nous apporter une petite précision de vocabulaire, car Monsieur Toen se trompe régulièrement, dites-vous.
1: Oui, dans la vie, oui.
0: Quand il parle de club échangiste, c'est bien ça?
16: Absolument, oui. J'ai la fâcheuse habitude d'entendre club échangiste dans le langage de Monsieur Toen, et je voulais juste rétablir une petite vérité.
0: Oui.
16: Qui est très simple. Les clubs échangistes, ça n'existe pas.
1: C'est des clubs libertins?
16: Voilà. Ce ne sont que des clubs libertins, absolument. Ouais. Et dans les clubs libertins...
1: Les centres aérés, pratique, comme on dit, oui.
16: Oui, aussi. Donc voilà, dans les clubs libertins, on pratique l'échangisme, le candolisme, le triolisme, le cotacotisme, voilà.
1: Ah,
4: c'est quoi le cotacotisme?
16: Qu'est-ce que c'est que le cotacotisme? C'est tout simplement deux couples qui sont ensemble, qui font l'amour en couple, l'un à côté de l'autre.
0: Ah, mais il y en a à Val Jouffret, pareil. Mathieu, attendez,
15: monsieur est un spécialiste.
4: Mais vous êtes pratiquant?
0: C'est quand même des clubs.
16: Je suis pratiquant, oui, absolument.
0: Mais c'est quand même des clubs échangistes, si.
16: Non, ce sont des clubs libertins. L'échangisme est une forme de libertinage.
0: Ah, mais il n'y a pas.
16: On peut y pratiquer l'échangisme, mais il n'y a aucune obligation.
0: Ah, bah oui.
1: Heureusement.
15: Vous nous rassurez.
4: Vous pratiquez quoi? Vous.
0: Surtout si on vient tout seul.
4: Et qu'est-ce que vous pratiquez?
16: Dans ces cas-là, on pratique le triolisme si on vient tout seul.
0: Ah, triolisme.
4: Ah, oui. Et vous pratiquez quoi, vous?
16: Ça dépend avec qui je suis, cher monsieur Semoun.
0: L'autre jour, il était avec votre femme.
4: Bah ouais, c'est ça. Ah, c'est toi le père.
16: On pratique beaucoup les soirées Tetris, nous.
0: Les soirées
1: le
0: quoi
1: Tetris.
16: Les soirées Tetris.
0: C'est quoi une soirée Tetris?
16: Les soirées Tetris, donc c'est chez mes amis les HD, on fait des soirées Tetris. Donc,
1: on s'emboîte.
16: On joue et on s'emboîte pas mal.
1: Mais il y a aussi puissance 4 ou pas? Il y a quoi?
16: Non, parce qu'à 4, c'est pas assez. On s'ennuie beaucoup, donc on est plus une vingtaine.
14: Mais comment ça se passe pour le dîner?
16: Comment?
14: Vous mangez avant ou après?
16: Oui, bien sûr. On boit un peu de champagne, on mange avant pour faire connaissance.
1: Et vous faites quoi le dimanche, un Cluedo?
0: Dans quel coin vous allez-vous, Mathieu? Alors, il est où votre club libertin?
16: Moi, mon club libertin fétiche, c'est le 113 à Bordeaux.
0: Ah, le 113.
1: Ah, comme le groupe de
14: tout
1: rap,
14: le monde note. T'as remarqué?
4: Il y a un grand silence.
16: Mes amis, les propriétaires sont ravis de vous accueillir.
14: Ah,
16: d'ailleurs,
14: bien sûr.
16: Nous allons faire une très belle soirée samedi dernier.
14: On va passer inaperçu.
4: Et 113, c'est le numéro dans la rue, 113, ou c'est le nombre minimum de participants?
1: Ah, pour un Tetris, faut être 113.
16: C'est le numéro de la rue, absolument.
4: Ah, ça doit être terrible quand t'es connu et que tu vas faire une soirée échangiste. Oh, ça bite de Monsieur Semoun.
14: Ah bah dis donc, sur
1: le numéro
16: 4 d'Ac de début mai, vous êtes le bienvenu, il nous reste une place dans la coloc.
4: Ça ira.
1: C'est bon. Et dans le lit, il y a de la place?
0: Moi, j'irai chez vous à Bordeaux, mais je mettrai un masque d'Alain Juppé pour voir. Olivier, comment il s'appelle déjà? Mathieu.
15: Ah bah oui, on l'a pas échangé, oui.
0: J'ai échangé votre prénom déjà. Olivier, c'est le suivant. Bonjour Olivier. Alors, ça va être difficile de faire aussi bien que Mathieu, là, Olivier.
1: Vous aimez le Tetris?
17: Non, je préfère en jeu. Je pense que mon épouse ne serait pas tout à fait d'accord pour que je joue autre chose que.
18: Ah, vous. Mais vous, vous seriez d'accord, vous.
17: Non, pas du tout.
0: Ah, non, parce que c'est ça qui est drôle. Il a raison, Philippe Claudel. Quand quelqu'un dit, je suis pas sûr que mon épouse serait tout à fait d'accord, c'est que vous, vous le sauriez, voyez.
14: Oui.

0: Un rire gêné.
1: Je crois qu'il vaut mieux raccrocher maintenant, oui, Olivier. Hein. Avant qu'elle vous reconnaisse. Vous venez avec elle bientôt nous voir, en plus, je crois.
2: Ce sera pas elle, ce sera ma fille.
1: Ah bah,
3: vous savez quoi,
1: on dit toujours ça. Eh ben alors, à très bientôt, Olivier.
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1: Ah, je vous emmène en Californie.
6: Ah oui.
1: Ah bah vous voyez.
7: Non là, mais c'est une façon de parler. Il ne vous emmène pas.
1: Juste pour le temps d'une question, évidemment. Là-bas, il y a quelqu'un qui s'appelle Dana McGregor, qu'on voit dans les journaux aujourd'hui, dans la presse régionale. J'ai trouvé cette information effectivement dans les quotidiens régionaux.
8: Ça fait une
1: brève aussi parfois dans d'autres quotidiens. C'est une info qui circule, qui est assez incroyable. Il y a des photos surtout très très étonnantes parce que Dana McGregor, il est surfeur. Il est surfeur, mais attention, il donne des cours de surf. Et sur YouTube, on peut voir des vidéos étonnantes parce qu'il a une particularité. Ce prof de surf, là-bas en Californie, fait-il ?
8: Il a pas de jambe.
6: Il est unijambe.
7: Il est sur une jambe.
1: Non.
8: Ah, il arrive à reprendre les vagues par en dessous, en fait. Il est sous l'eau et il remonte la
1: non,
8: vague par
1: non,
8: en dessous.
1: Non. On est au pays des surfeurs, hein, en Californie. Et on est exactement sur la plage de Pismo Beach, si ça peut vous aider un peu.
3: Il est non-voyant. Il est aveugle.
1: Ah, non.
7: C'est une prouesse technique qu'il distingue, ou est-ce que c'est par exemple parce qu'il donne des cours à des stars ou des trucs comme ça?
1: Alors non, il donne pas de cours à des stars, mais il montre que au fond il y a une facilité à avoir l'équilibre sur une planche ou sur un surf.
7: Il fait du pied.
8: Il
7: a pas de planche.
1: Non, lui il n'a
7: pas de planche.
1: Il n'est pas sur la planche.
8: Il a des traits. Il chausse du.
1: S'il a pas de planche, c'est Jésus, votre gars. Hein.
7: Il faut avoir des très grands pieds.
8: Attendez, lui il est pas sur la planche.
1: Lui n'est pas sur la planche.
9: Ah, il donne des cours chez lui.
1: Non.
8: Donc il fait faire quelque chose à quelqu'un.
1: Depuis plus de 10 ans, il a construit sa réputation en montrant quoi ?
8: C'est des chiens qui surfent.
1: Alors ça, c'est vrai que ça existait déjà. Ça existait déjà, des chiens qui surfent. Alors lui, il fait mieux que des chiens.
8: Des nains qui surfent.
6: Oh.
3: Mieux que des chiens.
7: Est-ce qu'il ne ferait pas surfer des personnes âgées ?
1: Ah non.
7: Et quoi, des gens qui n'ont plus d'équilibre ?
8: La vieille qui vend du poisson à Marseille.
1: Sur des planches à repasser. Non mais vous étiez tout près avec des chiens. Mais
7: on cherche un animal.
1: Un animal.
8: Ce sont des mammifères.
6: Un animal à poil, à poil.
1: À poil, oui.
9: Des kangourous.
1: Non.
7: Des chevaux, j'ai dit.
8: Des à poil, des naturistes.
1: Non.
8: Bon, de toute façon, c'était des cochons d'Inde, c'est un animal.
7: Pas des chats, pas des chevaux.
8: Laurent,
6: des singes.
1: Des singes, non.
7: Des vaches.
8: Laurent, c'est un animal domestique.
6: Il n'y a pas de poils sur les vaches.
1: Un animal à quatre pattes.
8: Des furets. Des sangliers.
3: Des renards.
6: J'ai des petits poils.
1: Et son truc, évidemment, il le dit.
6: Des sangliers.
1: Son truc, c'est de le dire en américain. Il dit, vous voyez, si elles y arrivent.
7: Des chèvres.
1: Des chèvres. Bonne réponse. Bonne réponse de la reine des biquettes. Vous en avez vu des biquettes,
7: oh
1: vous,
7: là là.
1: Karine. J'en ai vu. Et effectivement.
7: Et j'en fais des petites crottes dures sur mon passage.
1: Un jour, une fois que son pâturage avait été nettoyé, cet homme a décidé. Il avait une biquette. Il voulait la finir sur un barbecue.
7: Oh
1: puis,
7: non.
8: Non mais c'est vrai.
1: Et oui c'est vrai. Puis il s'est dit bon non finalement.
8: Donc une planche ou une planche pas.
3: Il hésitait entre.
6: N'importe quoi. Il s'est dit tiens on va faire du surf à la plage.
1: Et il a fait
7: monter. Elle devait être terrorisée.
1: Il a fait monter sa chèvre sur la planche au lieu de la plancha. Vous avez raison, monsieur Ferrari. Le jour de son anniversaire, à lui, pas à elle.
8: D'accord.
3: Ouais, sinon, c'est vraiment sadique.
8: À son anniversaire, elle, il l'a emmené au golf.
7: Et c'est pas vrai.
1: Armé d'une pagaie, il a propulsé la chèvre dans une vague.
7: C'est horrible.
6: Mais quoi, c'est horrible si t'as le choix entre l'abattoir ou le surf.
8: Oui,
7: je suis pas sûr. Hein.
8: Jeanne d'Arc, si tu l'avais emmené à faire du surf, l'histoire aurait été plus sympa. Hein.
3: Ah oui, bah oui.
1: Et là, d'un seul coup, il est surpris car la chèvre a le sens de l'équilibre.
6: Bah oui.
3: Une chèvre.
6: J'en ai dans les arbres, moi, chez moi.
1: La chèvre.
6: Je te jure, elles sont sur la pointe des sabots, elles me broutent.
8: Et tu les cueilles
3: à te broutent.
6: Elles me.
3: Ça
6: Elle me broute tout, mais pas moi, elle me broute tout.
8: Et quand du coup, tu montes, quand elle te broute, c'est toi qui montes sur l'arbre ou c'est elle qui descend?
1: Et quand tu... Elles font maman.
6: Elle grimpe tout en haut de l'arbre, sur deux sabots, trois...
3: Ouais, alors oui, bien sûr. Mais oui.
0: Ne fais jamais la sieste sous tes arbres, parce que... C'est quoi cette tenue léopard? Ben,
8: et tu les as fait sortir de temps en temps.
6: Mais il n'y a rien de plus équilibriste.
1: Ah bah ça, en tout cas, elles sont plus équilibrées que vous, c'est sûr.
8: Alors attendez, parce que l'histoire, elle est incroyable.
6: Elle veut me...
8: Oui. Donc, il met, bon, met cette chèvre.
1: Il a commencé par une chèvre.
8: Ouais. Et après, tout ce qu'il avait dans le frigo, quoi.
3: Non mais le mec à la base il veut bouffer, il veut bouffer sa chèvre à la base quand même.
8: Du lapin.
6: J'ai plus un poil.
1: Vous pouvez aller sur internet.
8: Il y a qu'avec le poisson que ça n'a pas marché parce qu'ils se sont remis dans l'eau quoi.
1: Vous pouvez aller sur internet, vous allez voir les chèvres qui font du surf.
6: Ouais,
8: attendez, Laurent,
1: on l'a même surnommé Goatfather, le parrain des chèvres en anglais dans cette petite ville.
8: Mais la question c'est, est-ce que s'il y en a une qui est moins douée et qui ne sait pas surfer, est-ce que du coup il la mange?
1: Ah bah ça je ne sais pas, mais en tout cas c'est devenu sa vocation, il apporte de la joie aux gens grâce aux chèvres et au surf. Dana McGregor est devenue célèbre là-bas à Pismo Beach. C'est le berger des mers, on l'appelle ainsi, car en effet, il montre à ses écoliers, enfin, à ses... oui, c'est une école de surf.
8: Attendez, l'école, c'est juste des gens qui se mettent sur la plage et qui regardent surfer des chèvres pendant une heure.
0: Mais quand il y a.
1: Non, il leur dit, regardez, voyez, ciel, elles y arrivent. Alors, il leur dit tout ça en américain.
7: Non, mais t'es vraiment une chèvre.
1: Il faisait can, you can, en gros. Ça veut dire ça, vous voyez.
8: Il le fait avec des cannes aussi.
0: Et vous savez comment lui est venue l'idée? C'est un jour, il y avait du vent et la mer moutonnait. Et il s'est dit, si les moutons y arrivent, pourquoi pas ma chèvre?
1: Et voilà. En tout cas, c'est effectivement surfeur de chèvres en Californie. Vous pouvez aller voir, c'est dans tous les journaux aujourd'hui.
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1: Une question pour Julia Choplin, elle habite Nancy. Une question d'actualité, c'est dans l'IB hier que j'ai trouvé ce terme que je ne connaissais pas. Il faut dire que c'est interdit chez nous, le fracking. Mais qu'est-ce que le fracking?
9: La vendre à perte?
1: Pardon?
9: Vendre à perte?
1: Ah, c'est pas bête, vous avez raison. Mme Borne a essayé d'inciter
8: ça n'a pas marché.
1: Les stations essence à vendre à perte, mais ça n'a pas marché. Mais ça n'a rien à voir avec ça, encore que. Il y a un lien indirect.
8: Il y a un lien avec le pouvoir d'achat?
1: Avec le pouvoir d'achat, non, mais en tout cas avec le
8: commerce.
9: Alors, les taches de rousseur, ça s'appelle des freckles, donc pas frack.
1: Là, c'est F-R-A-C-K-I-N-G, le fracking.
8: Est-ce que ça a un lien avec l'essence?
1: Alors, avec l'essence, en tout cas avec...
8: La voiture?
1: Non, mais...
9: Est-ce que ça a un lien avec l'habillement, moi, je pense?
1: Avec l'énergie, oui.
8: L'électricité?
1: L'électricité, non.
8: Le gaz?
1: Oui, et donc...
9: Alors, c'est le gaslighting.
10: C'est fracturer des couches de roche pour exploiter des gisements gaziers.
11: Non, ça, c'est pas le gaz de schiste,
1: hein, oui. Effectivement, c'est une excellente réponse de Monsieur Claudel. C'est la fracturation hydraulique et quand on va profond, c'est même le cas du gaz de schiste, vous avez raison.
6: Vous êtes d'une intelligence insolente.
1: Eh ben oui, Monsieur Claudel, lui, au moins, a compris que le fracking interdit chez nous est quand même utilisé au Texas. Et le problème, c'est que Total fait du fracking aux États-Unis et ensuite importe chez nous ce gaz naturel liquéfié que normalement, on ne devrait pas utiliser puisque je m'adresse à l'ancienne ministre de l'Environnement.
11: Et de l'écologie,
1: pardon. Oh, pardon. Oula.
8: À l'époque, on disait écologie.
1: Oh là là.
8: Mais qu'est-ce que ça fait comme mal, le fracking, en fait? C'est quoi, pourquoi en France c'est interdit?
11: Parce qu'en fracturant ainsi, on... Voilà. C'est très mauvais pour la planète.
8: En fracturant trop.
11: C'est trop long à t'expliquer.
1: Je crois qu'elle a changé le ministère depuis, elle s'en rappelle plus.
6: Elle est au sport.
9: Non, j'imagine.
8: Je voulais pas te piéger, je pensais que tu savais.
9: Pardon. Non, je pense qu'elle allait se lancer dans une phrase.
8: Non, je crois qu'elle a oublié vraiment.
1: Non seulement elle a oublié. Non seulement elle a oublié, mais elle s'en fout.
9: Je suis désolé, Roselyne. Je voulais pas te piéger.
1: Une autre question pour Amir Sicardi. Oh, c'est dur à dire ça. Sicardini. Monsieur Sicardini habite à Montfort-sur-Meu, en Ille-et-Vilaine. Et j'aimerais vous parler de Jacqueline Pain, qui est née en 1942. Elle a 81 ans aujourd'hui.
11: Ça s'écrit comment, Pain?
1: Pain, P-I-N. Jacqueline Pain, P-I-N. Alors, aujourd'hui, elle s'appelle plus comme ça parce que elle est née Pain, P-I-N, mais elle a pris le nom de son époux.
11: Monsieur Pont?
1: Non.
10: Monsieur Pain?
12: Monsieur Boulot?
1: Non, non. Un parachutiste.
12: Elle a changé d'arbre?
1: Elle a pris le nom de son mari parachutiste.
12: À l'américain?
1: Oui, oui.
9: Ah, Monsieur Parasol, elle a épousé.
12: Jacqueline Bissette.
1: Ils ont eu 4 enfants ensemble.
12: Donc elle a un nom américain.
10: C'est quoi la question?
9: Si on l'interrompait pas, il faudrait quand même
1: la poser. La question, c'est que Jacqueline Pain, devenue Jacqueline Mercorelli, puisque je vais vous donner le nom de son mari, Jacqueline Mercorelli, lui, il était parachutiste, monsieur André-Jean Mercoli. Ben Jacqueline est devenue très célèbre aujourd'hui et elle travaille encore à 81 ans. Mais que fait-elle?
12: Est-ce qu'elle travaille dans la mode?
1: Non, pas du tout.
10: Parce qu'elle a un pseudonyme?
1: Oui, elle a un pseudonyme.
9: Oui, la petite main de Saint-Laurent?
1: Ah non, non.
12: Est-ce qu'elle vend quelque chose, cette dame?
1: Oh, tout le monde vend quelque
9: elle
1: chose.
9: Elle fait de la publicité.
12: Bah non,
9: elle produit quelque chose.
1: Pardon.
9: Elle produit quelque
1: elle
9: chose.
1: Elle produit rien du tout.
9: Est-ce qu'elle est toujours en activité?
1: Ah oui, je l'ai encore vue hier soir, moi. Alors,
12: elle est à la télé.
1: Elle est à la télé.
9: Ah, c'est une speakerine. Alors, bah, c'est une
12: speakerine. C'est pas la tour du pain, là.
9: C'est facile. Elle est spéciale.
1: 81 ans, elle va être contente.
12: Franchement, elle fait moi.
9: Est-ce que c'est pas une spécialiste du turf?
1: Ouf!
9: Ou du turf?
12: Elle est pas comédienne.
9: Est-ce qu'elle dit pas c'est le 5 dans la 3e, le 2 dans la 1ère?
1: En tout cas, j'en ai des trophes ici.
12: Alors attends, c'est qui une vieille dame de 80 ans qui est à la télé hier soir?
1: On dit pas une vieille dame, on dit une dame âgée de 81 ans.
9: On dit une dame d'un certain âge.
1: Jacqueline Mercorelli, elle est née à Aix-les-Bains. Et
11: elle paraît à la télévision.
1: Ah oui, régulièrement.
10: Elle présente quelque chose.
9: Elle est actrice.
1: Et moi, je l'aime bien d'ailleurs, cette dame.
12: La météo.
9: Ah non, c'est Pierrette Bresse.
1: Ah non, Pierrette Bresse. Non.
12: Enfin, est-ce qu'elle est déjà passée dans des émissions que vous présentez?
1: Moi, non, je ne l'ai jamais vue, cette dame, en vrai.
12: Ah, en vrai, elle
10: est dans des programmes de divertissement.
1: Monsieur Arbelaise a dû la voir, lui.
12: Maïté.
1: Ah, Maïté.
9: Marcotte.
10: Mercotte.
1: C'est Mercotte.
11: Mais non.
1: Bonne réponse.
10: Elle a 80 ans. Depuis tout à l'heure, je suis en train de...
11: Oui, mais je la pensais pas âgée.
12: Elle a pas 80 ans, Mercotte.
1: Eh ben, elle est née en 42, alors
12: elle fait vachement moins.
1: Elle a 81 ans.
12: Elle fait 10 ans moins.
1: Jacqueline Pain, elle est née Jacqueline Pain, elle a 81 ans, Mercotte. Et c'est son mari qui s'appelait Mercorelli. Et voilà pourquoi elle s'est appelée Mercotte. Mais son vrai prénom, c'est Jacqueline au départ.
10: C'est exceptionnel parce que, pour le coup, Mercotte, je pense que personne dans cette planète la connaît autrement que Mercotte. Ça a pris un peu le dessus. C'est un peu comme Shakira, vous en parlez au début.
12: Oui, elle ressemble un peu d'ailleurs.
10: Voilà, c'est exactement.
12: Elle danse pareil.
10: Le même être. Non, mais incroyable. Mercotte, il y a un âme de gentillesse et de générosité qui a pris cette veine de la cuisine, de la pâtisserie même aujourd'hui, et qui est une des images, je pense, pour tous, hein, de la cuisine.
11: J'ai jamais entendu parler de la Shakira de la cuisine.
1: Hein. Attendez, regardez, Roselyne, oui,
11: j'ai jamais entendu parler de Mercotte.
10: Ah,
9: je ne connais pas bien non plus.
10: Vous étiez trop concentré sur le fracking.
12: Ah, tu l'as cherché.
1: Ça y est, je crois qu'il est vraiment grosse tête.
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1: Dans un instant, on va avoir Pascal Comte au téléphone. Il a 63 ans. Son épouse n'est pas à côté de lui, mais en revanche, ils sont tous les deux sur la photo du Parisien aujourd'hui, page 19 du Parisien. Pour quelle raison, monsieur et madame Comte, sont-ils en photo aujourd'hui?
2: C'est le marathon.
1: Pardon.
2: Oui, ils ont couru le marathon un nombre de fois incalculable, lui et elle, peut-être 18 fois lui, et puis 6 ou 7 fois elle.
1: Et dimanche?
2: Eh ben, ils recourent le marathon.
1: Ouais. Et dimanche, ils refont le marathon de Paris. Bravo, Roselyne.
2: Bon, je suis pas très sûr du nombre de...
3: Ça fait sentir aussi 600, fois. Je crois, 600 marathons.
1: Alors, 18e marathon avec sa femme Chantal. Bonjour, monsieur Comte.
4: Bonjour. Bonjour à vous.
5: Il est essoufflé, déjà.
4: À vous tous.
1: Vous venez de courir jusqu'au téléphone. En fait, vous courez toute la journée, monsieur Comte.
4: Oh non, quand même pas. Non.
1: Je suis pas sûr que vous soyez super content du titre du Parisien, parce que, le Parisien vous rend honneur sous la plume de Frédéric von de Poncel, qui doit être un collègue...
3: Vous le prononcez bien, en tout cas.
1: Van de Poncel, je connais pas ce journaliste des pages sport du Parisien. Il vous rend un bel hommage à travers l'article, mais le titre... D'ailleurs, faut savoir que parfois, ce sont pas les journalistes qui signent l'article, qui font les titres. Le titre est un peu moins élégant pour vous. Les Barjots du marathon, on vous appelle.
4: Mais je suis d'accord avec lui, il faut être Barjot quand même.
1: Pour courir avec sa femme ou pour faire le marathon?
2: Les deux,
4: oui.
1: Et Chantal, alors qu'est-ce qu'elle fait là? Vous l'avez envoyée aller courir ailleurs?
4: Ah oui, je l'ai envoyée au boulot.
1: Parce qu'elle est plus jeune que vous, elle n'est pas à la retraite.
4: Ah, c'était une gamine, ouais.
1: Vous avez 63 ans et vous avez pris une petite jeune de 59 ans.
4: Voilà.
1: Et tous les deux, vous en êtes à vos 18e marathon de Paris. C'est incroyable ça quand même. Quel souvenir vous avez? Quel a été le plus beau pour vous?
4: Plus beau sur Paris ou...
1: Ah bah sur Paris, ouais, on va dire sur Paris, comme on dit, sur Paris. Ah,
4: c'est souvent le même parcours, et le parcours, il est magnifique, des beaux monuments. Mais ce qui m'a surpris surtout, c'est ça devait être mon 4e marathon, et quand j'ai fini, je faisais la queue à l'attente des soins, et puis il y a un mec qui se faisait soigner, un coureur, et puis le masseur qui lui dit « t'as fait combien de marathons ?» Le mec, il lui répond 48. Je me dis, ils sont barjots, ces mecs-là. C'est pour ça, le titre, il me convient bien, le titre de l'article.
1: Et vous, alors, vous courez toujours avec votre femme ou parfois, vous, il y a quelqu'un qui fait le marathon à un endroit et l'autre à l'autre, ou vous inscrivez au même marathon tous les deux à chaque fois?
4: En principe, c'est au même marathon, principe. Mais par contre, maintenant, elle me met une heure et demie dans la vue à chaque fois.
1: Ça alors, elle court plus vite que vous maintenant?
4: Ah oui, il n'y a pas photo.
1: Ah oui, en revanche, ça fait combien de temps que vous l'avez rencontré, votre épouse?
4: Ça doit faire 45 ans, 40, 45 ans.
1: Ah oui, à cette époque-là, quand même, elle courait moins vite puisque vous l'avez rattrapée.
4: Voilà. Mais elle jouait au foot à l'époque.
1: Ah oui, tandis que vous, ça a toujours été l'athlétisme, Pascal?
4: Ah non, je faisais du football aussi avant.
1: Ah bah très bien, vous êtes rencontrés au foot tous les deux peut-être.
4: Voilà, au football, voilà.
1: Au bout de combien de temps vous la voyez plus?
4: Oh là, dès le départ.
6: Ça se trouve qu'elle ne le court même pas, elle rentre chez vous. Elle n'en peut plus, elle dit, je vais rentrer. Bon.
1: De toute façon, il y a un classement pour les femmes d'un côté et pour les hommes de l'autre.
4: Alors, voilà.
1: Est-ce que chacun...
4: Par contre, c'est pas plus mal que je sois pas à côté parce que j'ai pas pris mes Doliprane quand je suis avec elle. Parce que qu'est-ce qu'elle parle?
7: Donc elle se marie avec Rayou.
1: Ça a été mon rêve un jour. Hein. Je l'ai jamais fait, je sais pas si j'y arriverai un jour maintenant.
4: Mais si.
1: Ah ouais, quand même, mais c'est vrai, c'est mon rêve de faire un marathon.
6: C'est vrai?
1: Marathon New York. Vous l'avez fait, oui. Hein, Rio.
3: Le marathon de New York et le marathon de Rome. Et c'est des souvenirs absolument extraordinaires. Et surtout New York. Parce que moi, je suis parti le matin et je suis revenu le soir. Ah oui. Donc j'ai mis tellement de temps. C'est vrai. Je suis parti, il faisait nuit. Je suis rentré, il faisait nuit. Et monsieur, je vous conseille vraiment. Vous avez fait New York aussi, monsieur?
4: Ouais, seulement deux fois.
3: Ah, c'est magnifique. Et vous avez. Ouais. Mais est-ce que vous avez jamais abandonné en temps de marathon? Vous n'avez jamais eu un...
4: Suite à un gros accident de la route, j'ai repris trop tôt et puis j'étais souvent par terre et puis j'abandonnais.
1: C'est une belle histoire quand même, les Barjots du... Enfin, parce que vous venez de nous dire.
3: Mais à quel kilomètre on peut venir vous applaudir dimanche? Où on peut venir vous applaudir?
8: À Tours, il va passer par tous les kilomètres.
4: Je veux dire, il n'y a pas... Voilà la réponse.
1: Mais alors, non, ce qui m'intéresse, puisque maintenant vous le faites à l'âge de 63 ans, ce qui m'intéresse, c'est quand vous avez fait votre meilleur score, votre meilleur classement, c'était quand?

0: En 1993, et c'était il y a quelques jours.
1: Oui, mais c'était le premier, le deuxième, c'était...
0: Oh non, ça devait être le quatrième ou cinquième.
1: Ah oui,
0: oh.
1: Donc quand même, on peut s'améliorer au bout de quatre ou cinq marathons, et puis après, c'est comme tout, on décline.
0: Ah bah complètement, oui. Mais après, chacun a sa façon de courir. Après, il y en a qui partent pour des chronos. Moi, maintenant, je pars pour pouvoir en finir un de plus, et puis voilà. Ouais.
1: Pour le plaisir et perdre de vue votre épouse qui est loin devant.
0: Complètement.
2: Est-ce que Laurent, vous voulez réaliser votre rêve avec moi? On fait
3: non. Vous allez aller vite, non. Franchement.
1: Ah, ça, je ris, ça c'est vrai que je risque de courir plus vite.
4: C'est motivant, quoi.
1: Ah, vous devriez faire ça, un peu de sport. Ah,
3: c'est gentil, je sais pas comment le prendre.
1: François, vous avez été sportif, François.
5: Ça peut être intéressant, cette réponse.
6: J'ai fait beaucoup de sport.
1: Mais voilà, c'est ma
6: énormément,
1: question.
6: Énormément, oui.
1: À quel sport vous avez fait?
7: À peu près tout. Vous avez raconté que vous faisiez du surf?
6: À peu près tout. Oui, ça c'était du surf quand j'étais gamin. Après, j'ai fait du rugby, j'ai fait du ski, j'ai fait du tennis, j'ai fait du... j'ai fait de l'athlétisme, mais c'était du 800 mètres, voilà.
1: Ah, quand même.
6: Ouais.
2: Et de la boxe, sans jamais de boxe.
3: La piscine aussi,
6: Oui, de la boxe, mais ça tu vas comprendre. J'ai fait de la piscine, j'ai fait de l'escrime aussi.
3: Champion de piscine de rosé, il était.
6: Non, j'aime pas ça. J'aime pas le rosé.
1: Bon, c'est Pascal, bien, ouais. On va quand même vous dire au revoir. Parce que
3: vous n'avez pas demandé à Roselyne et à moi si on faisait le marathon en couple.
7: C'est ça. Et on s'entraîne.
3: Et vous, faites du sport, Laurent?
1: Ah, bah oui, je fais du sport, bien sûr.
2: Il a un vélo d'appartement.
1: J'ai pas de vélo, j'ai un tapis d'appartement et je fais du sport, je fais des mouvements.
3: Et c'est quoi votre sport de prédilection? Vous êtes un petit peu imbattable?
1: Ah, mon sport où je suis imbattable, l'animation des grosses
3: têtes. Oh là là.
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1: Une question zoologique à l'attention de Pierre Sisley qui habite dans le Tarn-et-Garonne, mais surtout à l'attention de Laurent Baffy qui me réclame régulièrement des questions zoologiques. Eh bien, je vais vous demander quel est le seul félin qui dort comme un chien.
4: Le guépard,
1: en fusil. Le guépard, non.
4: Jaguar.
1: En fusil. Le jaguar, non.
10: Mais comment que ça dort un chien?
3: En fusil.
1: C'est-à-dire qu'il dort la tête reposant sur ses pattes antérieures étendues comme un chien.
10: Le lynx.
1: Est-ce que vous comprenez?
4: Oh, c'est mignon.
10: Ma chatte a fait ça.
1: Oui, mais justement.
4: Le chat.
1: Ah ben non, mais c'est pas la réponse, c'est pas votre chatte à vous, hein, voyez. C'est le seul félin à dormir. Votre chatte, elle dort sa tête sur ses pattes antérieures.
10: Ouais, c'est plein de choses. C'est vrai, mais oui, elle dort sur ses pattes. Antérieure.
1: Attendez,
10: oui.
1: Montrez-moi, c'est quoi les pattes antérieures?
10: Ben, c'est celle du bas, là, c'est ça, les pattes antérieures.
11: Non, c'est postérieure.
10: La chatte a quatre pattes comme ça.
11: C'est pas l'oslo?
10: Si je dis ses pattes antérieures,
1: vous
10: c'est
1: avez
10: là.
1: Dit
11: l'oslo.
1: L'oslo. Excellente réponse.
12: Et c'est pas une question zoologique, c'est une question géographique.
1: Non, pas Oslo comme la ville. Oslo, O-C-E-L-O-T. C'est quoi un Oslo, alors, monsieur?
11: C'est un félin magnifique qui, maintenant, est protégé, mais il a été chassé pour sa peau.
4: Il est acheté.
1: Ah, il est acheté.
11: Oui, s'il est à vendre, il est acheté.
4: Non, mais il a des petites taches.
1: Oui, comme beaucoup de félins en même temps.
11: Très souvent, mais c'est bien, t'as un sens de l'observation assez développé. Hein.
1: C'est un bon grimpeur comme le puma, mais il est plus grand qu'un puma.
10: Ah oui.
1: C'est la poitrine au-dessus.
11: Il est plus svelte, mais il est plus long qu'un puma, mais il est très svelte.
1: Et il a un odorat très développé, et en tout cas, il dort avec la tête qui repose sur ses pattes antérieures étendues, comme un chien, et c'est le seul félin, à part la chatte de monsieur Janssen.
4: Ah oui, la seule qui regarde.
1: C'est le seul. Toujours à l'affût, Valérie. Hein. On va même parler de la limule aussi. La limule est une des quatre espèces étonnantes qui a un sang assez particulier.
11: Il est bleu.
1: Il est bleu. Ouais. Le sang de la limule est bleu. Bonne réponse de Laurent Baffy.
12: C'est quoi une limule?
11: Ça, le crabe fer à cheval, et son sang est bleu, et c'est comme un peu les sangsues. Les chercheurs misent beaucoup sur cet animal pour essayer de créer du sang synthétique. C'est un grand espoir pour le sang qui manque.
4: En fait, quand on veut pas que tu dises des saloperies, il faut te poser des questions sur les animaux.
11: Exactement.
12: Il peut en dire quand même.
1: Oui, par exemple, je donne une nouvelle chance à Valérie Pouèche qui habite Cranfsal en Haute-Savoie. Pouvez-vous me dire quel est le nom qu'on donne à la fourrure de la moufette?

0: La fourrure, moi je suis pas très fourrure, je suis contre la fourrure.
1: Ah oui, c'est bien, mais enfin quand même la moufette, vous voyez ce que c'est d'ailleurs.
0: Oui, oui, c'est un mustélidé.
1: Oui, et d'ailleurs on les appelle parfois les moufettes comme ça aussi, du nom de leur fourrure.
2: Ah, le
0: sconce.
1: Comment?
0: Les sconces.
1: Les sconces, excellente réponse de Laurent Baffy.
3: Alors, mais plus pour un sconce.
1: Oui, est-ce que c'est un sconce?
0: C'est des mustélidés, tout ça. C'est
4: ça se schlingue, ça se schlingue.
0: Oui. Ah oui.
1: Ça se schlingue.
0: Mais oui, ah c'est des glandes anales qui sont très fortes et qui sont très utilisées en parfumerie, bizarrement.
5: Ah bah lui aussi, tu vois.
1: C'est pour ça qu'on vous a installé à côté de Yoann Riou. C'était pour que ça vous revienne.
0: Qui ne sera jamais utilisé en parfumerie.
1: Ah bah alors, j'ai encore une quatrième question.
2: Oh, festival.
1: Ah bah oui. C'était
0: on tente les quatre à la suite.
1: C'était pour votre retour en 2022, monsieur Baffy.
0: C'est gentil.
1: Eh oui, parce que c'est dans Le Monde, une découverte scientifique. C'est paru dans Le Monde daté d'aujourd'hui et il s'agit des dauphins et plus particulièrement des femelles dauphins. Qu'a-t-on découvert si on en croit les scientifiques et particulièrement Madame Patricia Brennan qui signe cette étude, une étude qui nous vient du Massachusetts. Qu'a-t-on découvert chez les femelles dauphins, les dauphines si vous plaît.

0: Non plus. Ah, je oui. le dauphin éjacule dans l'air et hop.
1: Arrête, tu m'excites.
2: Il éjacule dans l'air.
0: Avec ses boules de flipper.
3: Allô.
0: Il dépose ses œufs.
1: Elle peut choisir.
0: Il dépose sa semence sur le sol.
4: Non, alors, vous pouvez oublier le mâle.
0: Ah, d'accord.
4: Et vous intéresser seulement à la femelle.
0: Elles ont des rapports homosexuels.
4: Homosexuels, non.
5: Elles peuvent se faire un cunnilingus toutes seules. Ouf.
4: Ça l'excite l'autre là-bas.
6: Ah ouais. J'essaie de le vider. Comment on fait un cunni tout seul, hein?
2: Ouais, bah toi tu y arriveras jamais. Hein.
0: Faut être très souple.
5: T'es pas un dauphin ça, maintenant.
4: Non, en ça elle se rapproche. C'est ce que nous dit en tout cas l'étude du Massachusetts. Elle se rapproche des femmes humaines, voyez-vous.
6: Elle se touche.
1: Elles peuvent employer un moyen de contraception.
6: Elles se masturbent.
4: Non, bah alors elles peuvent parce que pourquoi?
6: Ah, elles peuvent avoir un enfant.
1: Elles ont un clitoris.
4: Elles connaissent le plaisir clitoridien.
2: Oh là là.
4: Excellente réponse de Laurent Buffy. En effet, une équipe américaine a découvert que chez les dauphins, les femelles disposaient d'un clitoris qui fonctionne. En examinant les organes sexuels prélevés sur 11 grands dauphins, les chercheurs ont trouvé des terminaisons nerveuses et des tissus érectiles susceptibles de se remplir de sang. Et la place du clitoris à l'entrée du vagin permet aux femelles dauphins effectivement d'être stimulées lors des pénétrations.
2: Eh ben voyez-vous.
4: On va demander à Miss France, mais les dauphines...
2: Ah ben tu vois.
4: Les dauphines sont clitoridiennes.
2: Ah,
1: mais vous savez que le clitoris chez la femme, c'est comme la minuterie. Hein. Dans le noir, c'est impossible à trouver. Hein.
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4: Alors là, une question de culture générale
2: j'arrive.
4: Pour Sarah Breton qui habite Sancy dans l'Yonne, importante, parce que c'est vrai que tout le monde connaît Marco Polo, mais on connaît moins celui qui a succédé à Marco Polo. Je dis ça parce qu'en fait, si vous allez au Millennium Center de Pékin, le bas-relief consacré à l'histoire de la Chine comporte... Qu'est-ce qu'il y a?
2: Ah non, rien.
6: Non mais on pense vraiment, tous les yeux.
2: Vous avez trop lu ce week-end. Le bas-relief de Pékin en
6: Chine. Ça commence mal.
1: Ça devient inquiétant.
5: Je sais pas qui qui vous a offert des livres.
6: Oui, mais j'ai une larme de l'œil gauche. Donc là, je ne sais pas si c'est la joie, la frustration, la tristesse, je ne sais pas.
4: Bon, vous allez à Pékin.
5: Oui,
6: d'accord. En express.
4: Vous allez au Millennium Center de
5: Pékin. Bien sûr.
6: Normal, en port resto.
4: Là, il y a un bas-relief qui raconte l'histoire de la Chine.
2: Oui.
4: Et on n'y trouve que deux noms étrangers, deux Italiens. Le premier, c'est effectivement Marco Polo. Le deuxième, qu'on voit revêtant l'habit de mandarin confucéen, ça veut dire de Confucius, est en train de scruter le ciel parce que c'est l'homme qui a dessiné des maps mondes qui ont fait connaître aux Chinois le reste du monde. C'est lui qui a traduit en chinois des livres de philosophie, de mathématiques et d'astronomie. Et inversement, il a révélé à l'Occident Confucius, sa philosophie. Vous voyez que c'est un homme presque et quasi aussi important que Marco Polo.
1: Mais même peut-être plus.
4: De qui s'agit-il?
6: Calvino.
5: Il a un nom italien?
4: Ah oui, il a un nom italien.
1: Donc c'est pas Guillaume de Rebrouck, parce que c'est celui...
4: Non.
2: C'est marrant parce que vraiment tu lis dans ma tête, je pensais à Guillaume de Rebrouck.
5: Qui est un nom très italien.
4: Et cet Italien est à l'origine de la dénomination actuelle de nombreux pays. Il a profité de sa présence en Chine pour affiner la cartographie de cette région du monde, la Chine, et même il faut le dire, longtemps hésité avant de présenter à l'empereur une carte dont la Chine n'était pas le centre. Parce que vous imaginez bien que...
5: C'est Mappy.
4: Non.
6: C'est pas un Génois, c'est un Génois.
4: Non, il était né à Macerata, dans les États pontificaux.
1: Ah oui.
12: Est-ce que c'est un nom italien très courant, très...
4: Ah oui, le prénom et le nom.
6: Ah, Luigi Mario.

0: C'est Giovanni.
1: Giovanni.
2: Non. Gianluca.
3: Vous êtes conscient qu'on va redonner un sixième chèque de croissance.
4: Peut-être même un septième.
0: Mais enfin, pourquoi tu es défaitiste comme ça?
3: Parce par qu'on exemple... connaît pas ce bonhomme, donc forcément.
4: Parce qu'il ne le connaît pas, ça devient un bonhomme.
0: C'est un pote à Marco Polo et toi tu l'as
2: connu. Mais surtout, il dit on, forcément. Toi, tu sais pas, alors nous, on sait pas. On te l'a dit, c'est vrai que ça arrive souvent.
1: Alors, pas du Leonardo,
4: Marco Polo. Polo, vous situez ça dans quelles années?
3: Il est 1275, 1306 ou 7.
4: Alors lui, il est allé arriver après Marco Polo.
0: Bah déjà, ça nous aide.
3: Mais au 14e siècle, donc.
4: Il est là-bas, non, au 16e siècle.
1: Giacomo, quelque chose.
4: Et il est mort en 1610. Il est mort à Pékin.
3: Et donc, c'est pas Torricelli ou quelqu'un comme ça?
4: Non, non.
2: C'est un peintre aussi, c'était un peintre.
0: Est-ce qu'on aurait donné son nom à une recette?
4: Non, mais son nom.
2: C'est pas Luigi Tiramisu?
3: Est-ce quel moyen aurions-nous de le découvrir sans le connaître?
4: Le pape François, assez récemment, en 2022, en décembre 2022...
3: Ah, parce que c'était un missionnaire jésuite, c'est ça?
4: Le pape François a signé un décret le déclarant vénérable.
3: Ah, donc c'était un missionnaire de l'Église.
0: Ah là là, oui, si je pouvais lire les décrets
5: qui me déclaraient vénérable.
4: Prêtre jésuite italien,
3: voilà,
4: missionnaire en Chine impériale.
1: Il n'y a pas du Lombardo?
3: C'est Matteo quelque chose? Matteo quelque chose?
4: Matteo
0: Razzi.
3: J'ai raconté sa vie.
4: Alors,
0: et puis
4: c'est honnête.
0: Matteo Stromboli.
2: Mais Alzheimer est arrivé.
3: J'ai oublié.
2: Matteo Bagna.
0: Matteo Scampi.
3: C'est un prêtre, c'est un jésuite. Ouais, je revois tout ça maintenant.
1: C'est un grand joueur de foot.
3: Et c'est vrai qu'il avait carrément, il avait son pavillon dans la cité impériale.
4: Vous voyez?
3: Non, mais ça me revient.
4: Vous voyez que c'est une belle question.
0: Alors, le nom.
3: C'est un beau sujet, en tout cas.
4: Il y a eu Marco Polo et Matteo.
6: Et Matteo Poli.
3: V quelque chose. Non.
4: Non, mais c'est un nom italien. Très courant.
6: Oui,
4: hein.
6: Vecchio.
3: Alors, Rizzi,
6: Matteo
3: Rizzi. Un nom comme ça.
2: Rizzo.
6: Razza.
3: Venerozzo.
1: Razzia.
6: Radio sur la schnouf.
4: Pensez à un grand tube italien chanté par
1: Toto Cutugno.
6: La mi cantare.
2: Toto Cutugno.
6: Ramazzotto.
1: Sara Perchetti amo talata.
4: Oh merde.
2: Le Rapodini.
1: Ramazzotto.
6: Risotto.
1: Matteo.
4: Vous l'avez quasi dit.
3: Non, mais je le connais,
6: Matteo.
1: Razzi.
6: Di Razzo.
1: Razzi, Razza, Razzi.
2: Rozzi.
6: Fantane.
2: Rozzi. Razza.
6: Pozzi.
2: Razzi. Matteo Razzi.
6: Pizza.
1: Rozzo.
2: Matteo
1: Rizzo.
2: Zozo. Matteo Zizi. Matteo Zaza. Matteo Zozo.
6: Est-ce que c'est toi, Zaza?
2: On peut tous les faire.
4: Né d'un père pharmacien dans une famille de 13 enfants.
0: C'est gentil de nous aider quand même.
6: En plus, 13 enfants, on va trouver un prénom pour chaque.
4: Il a effectivement.
0: Comment s'appelaient les frères?
4: Il a voyagé jusqu'en Chine. Et il a appris les diverses langues chinoises. Et même la langue écrite, le mandarin. Il était doué pour les langues.
2: Ça devait être dur à l'époque, en plus d'apprendre tout ça.
4: Oui.
2: Il n'y avait pas Google Translate.
3: Matteo Ricci.
4: Comment vous dites?
3: Matteo Ricci.
4: La réponse de Franck Ferrand.
6: Ah oui, Ricci et Poveri.
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4: Une question pour Stéphanie Calvez qui habite Brest, c'est dans le Finistère. Et je vais vous parler d'Alexandre Mazzia, d'Amandine Chéniaud et d'Akramé Benalal. Ces trois personnalités qui ont été choisies, mais choisies pourquoi?
1: Pour les Jeux Olympiques 2024, c'est eux qui vont cuisiner pour les athlètes aux Jeux Olympiques 2024.
4: Ah voilà ce qui vous intéresse aux Jeux Olympiques.
1: C'est la bouffe.
4: Les chefs cuisiniers.
1: Et Mazzia, il est énorme. Je crois qu'il avait un restaurant à Marseille. Il est très très fort.
4: Bonne réponse de Johan Rioux. Bravo. Et oui, Alexandre Mazzia, c'est un grand chef marseillais, vous avez raison de le dire, un 3 étoiles Michelin à Marseille. Amandine Chéniaud, elle c'est à Paris, je crois qu'elle a son établissement, on l'a vu sur TF1 à une époque. Elle a commencé comme serveuse dans une pizzeria, vous vous rendez compte, Amandine Chéniaud, et son restaurant s'appelle Pouliche dans le 10e arrondissement de Paris. Quant au troisième, qui s'appelle Akramé Benalal, lui, il est chef étoilé et possède des restaurants non seulement en France, mais en Asie aussi. Il a obtenu une étoile pour son établissement rue Tronchet, l'ancien restaurant de Guy Savoy. Donc, c'est trois grands chefs qui vont faire, un peu bizarre d'ailleurs, la cuisine des
5: mais oui, parce que
4: c'est hyper sportif.
1: Mais c'est hyper important parce que quand ils sont dans le village olympique, ça dure quand même des jours et des jours.
5: Ah oui, mais on peut peut-être aussi les affamer.
8: Mais non, mais en plus, ils ont un régime bien particulier fait par leur équipe, etc. Ouais, ouais. Donc, je vois pas pourquoi on déploie. Enfin, c'est pas du bon sens.
1: Mais moi, je trouve ça très bon.
8: Mais non, c'est pas du bon sens.
1: Si, parce que là, ils ont vraiment. Non, non, c'est vraiment
8: mais
1: non. De la bonne bouffe.
8: Ça
1: tout faire. Sera bien
8: quand
1: calibré.
8: Quand tu joues, quand t'es athlète et que tu joues à ces niveaux de performance, t'as un régime draconien.
5: Oui,
8: tu
5: voilà.
8: Manges pas ce que tu veux. Donc, je vois pas pourquoi on mobilise trois chefs pour des athlètes qui vont jamais.
9: Oui, mais n'oublie pas les Jeux Olympiques. Tu manges pas ce que tu veux, que ça peut pas être très bien cuisiné par des grands chefs.
4: Vous énervez pas comme ça, Stevie Boulet.
1: Mais non, mais Stevie, il y a des milliers, il y a plus de 10 000 athlètes. Donc il y a des athlètes, tu sais, qui viennent pas là pour gagner. La plupart des athlètes.
4: Ils viennent là pour bouffer.
8: En même temps, c'est le moment où jamais on est en France.
1: Non, mais là, il y a un drame pour le marathon de New York de cette année, puisqu'il y a l'ancien président qui avait décrété que les frontières.
4: Donald Trump.
1: Les frontières, ouais, vont s'ouvrir finalement le lendemain de ce marathon. Donc il y a plein de gens qui s'étaient inscrits pour le marathon en novembre, bah là, dans quelques jours.
4: Au marathon de New York.
1: Et ils ne pourront pas participer au marathon New York à un jour près. Ouais. Par rapport à
4: l'ouverture. Et hier, vous y étiez, vous, alors, au marathon de Paris?
1: Non, mais j'en ai déjà fait deux, donc.
4: Je sais.
1: Et je vais en faire un, justement, avec le copain avec qui j'ai fait deux marathons. Ben, on va refaire New York 2022.
4: C'est pas vrai.
1: Bien sûr, mais j'adore. C'est un. Donc, j'ai mis 6h57 et 6h51. L'un des plus nuls au monde.
4: Ouais. Vous avez fait New York et quoi déjà?
1: New York 6h57 et Rome 6h51.
5: Mais vous avez terminé les deux fois.
1: J'ai adoré. Génial.
4: Le plus dur, ça a été la natation entre New York et Rome.
1: Assure. Et Rome, j'ai fini dans les 20 derniers. Parce qu'en fait, on arrivait au Colisée et donc à un moment donné, au bout de 7 heures, en fait, la ligne d'arrivée, c'est 7 heures. Donc si t'arrives pas au bout de 7 heures, t'as même pas la médaille, t'as rien, t'es un vrai couillon, quoi.
8: Ouais. Les 10 derniers sont jetés au lion.
1: Je suis arrivé 6h51 à le dernier moment.
5: Oh là là.
1: Et moi, je voulais avoir, vous savez, des masseurs, je voulais avoir les kinés à la fin. Ils m'ont dit, mais monsieur, ils sont partis depuis 3 heures déjà.
8: Bah, ils t'ont pris pour la voiture balai.
4: Vous étiez trompé de chemin en route.
1: Non, mais c'est de la voiture.
4: Ça aurait été couillon parce que tous les chemins mènent à Rome.
5: Bah oui.
4: Non, mais comment vous êtes pu arriver dernier comme ça?
1: Mais parce que c'est une aventure. En fait, c'est pas du sport, c'est une aventure humaine, c'est une aventure mentale. Et c'est plus le cerveau qui fait avancer que les jambes. Et je vous assure, c'est un truc.
4: Et malgré ça, vous êtes arrivé au bout.
1: Vous vous rendez compte, 6h51 avec toi-même, mais c'est extraordinaire.
8: Oh là là.
1: T'apprends plus sur ta vie qu'en 43 ans. Et c'est vraiment. Non, mais Laurent, vous deviez le faire avec Stéphane Plaza à New York.
4: Bah oui, mais qu'est-ce que vous voulez? Depuis, j'ai refumé, j'ai grossi.
1: Oh, mais non, vous avez jamais été aussi beau, Laurent.
4: Je déprime, non. Je me papise.
1: On le fait ensemble. Allez, on parle les prochaines.
4: Tout mes pensées.
1: Je serai l'homme. Je serai votre lièvre.
4: Non mais
1: allez. Oh. Oui. Bah, c'est l'expression. Le c'est l'expression qu'on a.
4: Ça c'est sûr que. c'est sûr que vous me faites un sacré lapin parce que pour vous l'amour tarde.
1: Avec moi vous serez au paradis lapin. Je suis bilingue, lapin grec.
9: Il va nous.
5: Mais c'est pas possible.
1: Je suis un chaud lapin.
5: Non, mais il n'y a que lui qui rit de ses blagues en plus.
4: Rassurez-vous, puisqu'il se prend pour un lapin, sa présence ne sera pas durable.
1: Imaginez Laurent, vous êtes derrière moi à New York et je.
4: Ah non, je suis ni devant, ni derrière.
1: Ça sera une aventure humaine extraordinaire.
4: Ah oui, ça oui.
1: C'est vrai.
9: Vivement la mixomatose.
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4: Qu'est-ce qu'il y a, Caroline Diamant? Pourquoi vous n'êtes pas contente?
12: Alors aujourd'hui, il y a une nouvelle grosse tête pour moi. C'est-à-dire, oui. Je n'ai pas encore fait les grosses têtes avec Monsieur Orlinski. Donc, il ne sait pas que j'ai un roulement de tambour. Donc, vous parlez de grosse caisse.
4: Oui.
12: En me présentant.
9: Mais c'est quoi la grosse caisse du coup? Moi, j'ai pas compris. Donc, j'ai pas compris la grosse caisse.
12: Ben voilà, faire le bruit. Parce que chaque fois que je pense avoir une bonne réponse, je dis je sais. Ouais. Et j'ai le droit à.
4: Voilà.
3: Pour le suspense.
0: Ça n'a rien à voir avec son physique. Et en général,
3: c'est bien, et en général, c'est une mauvaise réponse.
4: C'est bien, Gérard, de le préciser, parce que j'ai bien compris que M. Orlinski s'était imaginé qu'elle était assise dessus.
9: Oui, oui, bah.
4: Mais vous avez l'air impressionné par la présence de M. Orlinski, Caroline.
0: Alors, vous me connaissez bien, Laurent. Oui. Je ne suis pas impressionné du tout. Il a l'air très sympathique.
3: Mais elle s'en fout complètement.
0: Personne ne m'impressionne.
3: Oh, comment elle s'appelle Maria Carré ne m'impressionne pas.
0: Je veux dire, il y a des gens qui ont du génie, du talent, et il en a beaucoup.
9: Arrête de parler de moi.
0: Mais moi,
9: c'est gentil.
3: En même temps,
0: tant qu'être humain, nous sommes tous égaux.
3: Non, mais en même temps, Caroline, tu as vu beaucoup de stars de très près, je crois.
0: Enfin, c'est...
3: on ne donnera pas de nom.
4: Non, c'est vrai, monsieur Orlinski, que vous ne connaissez pas Caroline Diamant, mais je peux vous dire qu'elle en a sucé de la résine. Non, mais quand même, vous connaissez les sculptures de monsieur Orlinski.
0: Oui, absolument, mais je l'ai même. Il s'en souviendra pas, parce qu'il est arrivé à la fin quand je partais. Je l'ai croisé à l'anniversaire d'une femme qui s'appelle Nathalie.
3: C'est une très très bonne anecdote.
9: C'est pas celui.
0: Je veux dire, je sais qui il est.
3: Genre, t'as failli le voir à une soirée d'une nana dont tu peux pas dire le nom.
0: Je l'ai croisé, je l'ai vu, on était assis en
4: Vous vous souveniez
0: de... Non, il y avait une bande de femmes assises. Ah. Il est entré, il a dit bonjour, il est allé avec les hommes qui
9: étaient... Mais ça n'a aucun intérêt. Ah, c'est, je me rappelle.
3: Si, si, il l'a croisé. Le lendemain, il a sculpté un hippopotame.
2: Qu'est-ce qu'il est poli.
9: Si, si, je me rappelle très bien. Ça m'avait beaucoup marqué, d'ailleurs.
0: C'est marrant parce qu'il a vu ta bite, le lendemain, il a sculpté un spaghetti.
4: Vous le connaissez, monsieur Junior?
13: Oui, de vue, j'ai eu, mais j'étais très impressionné. J'étais à, je crois que c'est à Bastia où il y avait une énorme panthère sur le port.
9: Et des sculptures monumentales dans toute la Corse. C'est vrai qu'il y a une grosse exposition.
4: Puis il y a eu un film, Les Bronzés font Orlinski.
9: Font Orlinski.
4: Allez, il est temps de passer à une première citation. C'est pour monsieur Bonnet. C'est surtout à destination de monsieur Bellamy et de madame Bachelot.
0: Prie, là. Merci.
4: Oui,
2: c'est l'opéra.
4: Vous allez comprendre pourquoi. Non, tout le monde peut trouver la réponse, mais c'est la citation, le thème de la citation qui va les intéresser plus que les autres. Qui a dit « Le véritable mélomane, c'est l'homme qui, entendant une femme chanter dans sa salle de bain, s'approche du trou de la serrure et y colle son oreille. »
9: Jean-Yann.
4: Jean-Yann, non.
0: Sacha Guitry.
4: Jacques Martin.
3: C'est mort.
4: Pardon.
3: C'est mort.
4: C'est mort.
0: Alors, est-ce que c'est français?
4: C'est français, c'est quelqu'un d'habitude qui est plutôt dans l'humour noir et qu'on aime bien
0: Pierre
4: ici.
0: Pierre Doris.
4: Bonne réponse de Gérard Jugnot. C'est Pierre Doris. Pour Amandine Leroux, qui habite Saint-Péreux dans le Morbihan, qui a dit « Ne vous droguez pas, ne couchez pas avec des filles de joie, laissez-moi tout ça. »
3: Ça, c'est pas français, ça. Hein.
4: Ce n'est pas français.
2: C'est pas américain.
0: C'est une femme ou c'est un homme?
4: C'est un homme et
3: Woody Allen,
4: c'est quelqu'un qu'on a rarement cité au Grosse Tête.
2: C'est pas un prêtre.
4: C'est pas un prêtre.
0: Est-ce que c'est un homme politique? C'est un homme qui aimait les hommes?
4: Ah non, non, il est toujours vivant.
3: Il était chaud quand même.
0: Toujours vivant, il toujours debout.
4: Mais toujours vivant, toujours debout. Vous croyez pas si bien dire parce qu'il est chanteur aussi.
3: Il est américain.
4: Et il est américain. Ne vous droguez pas, ne couchez pas avec des filles de joie, laissez-moi tout ça.
3: Il chantait du rock, mais
4: Il chante toujours, mais pas du rock.
9: Mick Jagger.
0: Ah oui, ah oui, oui,
4: plus
0: oui.
4: Plus récent.
3: Justin Timberlake. Non.
4: Pas loin.
9: Bieber.
4: Entre les deux.
0: Oui.
3: Ah, il est jeune quand même. Voilà la grosse caisse.
0: Jay-Z.
4: Non, pas Jay-Z.
3: Est-ce qu'il est noir?
4: Non, il est blanc.
2: Il fait du rap?
4: Il fait du rap.
3: Eminem.
4: Eminem, réponse de Christophe Beaugrand.
2: J'étais sûr qu'il allait trouver.
4: J'aime bien la citation suivante. Et normalement, je sais d'avance qui va vous donner la bonne réponse. Ce sera Caroline Diamant. Vous voyez, je fais des paris. Hein. Et voici la citation.
2: Combien?
4: Une véranda, monsieur Junior.
3: Il n'y a vraiment que l'argent qui l'intéresse.
4: Voici la citation qui a dit « La vieillesse, d'abord on oublie les noms, puis après on oublie les visages, puis on oublie de fermer sa braguette, puis on oublie de l'ouvrir.
3: » Français ?
0: Popek,
4: non.
3: Est-ce que c'est français?
4: Ah non, c'est américain.
3: Alors, Stephen Wright.
4: Et c'est quelqu'un, pourquoi, évidemment, il s'y connaissait en termes de vieillesse, et qu'il est mort à l'âge de 100 ans.
0: Eh ben, c'est George Burns.
4: Eh ben, voilà.
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4: à une question qui devrait permettre à Laurent Deutsch et à Hector Obalk de, on va dire, réunir leurs sciences à l'un et à l'autre pour trouver la réponse.
12: Et nous, on réunit quoi?
16: On
12: réunit autour d'un verre, là.
4: Parce que c'est à la fois de l'histoire et de la peinture. En effet, c'est un peintre à qui François Ier a confié une somme d'argent.
12: Léonard de Vinci.
4: Non, pour qu'il lui achète des œuvres d'art. Et finalement, une fois rentré chez lui en Italie, il a retrouvé son épouse. Et puis avec l'argent, plutôt que de, on va dire, acheter des œuvres d'art pour François Ier, eh bien, il a dépensé tout l'argent pour se fabriquer, pour se faire construire une maison à Florence dans sa ville.
12: Bah,
4: de quel peintre s'agit-il?
12: Alors, ça doit, Michel-Ange.
4: Michel-Ange.

0: Non.
1: Caravage.
0: Le Caravage, non.
2: Titien.
0: Titien, non.
1: Raphaël.
0: Raphaël, non.
1: Grossien. Il fait les tableaux de légumes, là.
0: Pardon.
1: C'est pas celui qui fait les tableaux de légumes.
0: Ah, Archibaldo.
1: Ouais, Archibaldo. Non.
3: C'est pas le même moment.
0: Qu'est-ce que vous dites?
3: C'est un siècle plus tard.
1: Oh, ça va, ça va.
4: Déjà, il dit un peintre. Nous, on est très fiers de lui.
5: Non, il dit les légumes et on comprend.
6: Corach.
0: Comment vous dites?
6: Corach.
0: Non.
4: Celui qui remettait les slibards.
7: Comment?
0: Ah, El Braghetto.
4: El Braghetto.
0: Non, non, non, non. Vous voulez que je vous donne quelques œuvres? Ça peut vous donner.
6: Véronèse.
4: Moi, ça m'aidera pas, mais ça aidera sûrement Hector et Laurent.
0: Il a peint la Madone des Harpies.
7: Sarteau.
0: Sarteau, ah. Bonne réponse.
4: Je savais que ça l'aiderait.
0: Andrea.
3: Je vous explique très vite. Andrea del Sarto, c'est un peintre qu'on appelle maniériste. Ça veut dire quoi, maniériste? Ça veut dire qu'il vient après toute la Renaissance, où tout le monde sait tout faire et tout le monde sait très bien peindre. À ce moment-là, chaque artiste se distingue autrement que par un truc technique, mais par une manière. Et la manière de Sarto, elle est floue. Elle est floue 3 siècles avant les impressionnistes et elle est géniale. Voilà Sarto.
0: Ah bah écoutez, ça c'est bien résumé.
4: Moi j'adore ces chansons, hein.
0: Qu'est-ce que vous dites?
4: Les chansons de Sarto, je vous
1: adore. Oui, Michel Sarto.
0: C'est pas Michel Sarto, c'est Andrea del Sarto.
4: Pardon.
0: De son vrai nom, d'ailleurs, Andrea Daniolo di Francesco di Luca, ou Andrea Daniolo di Francesco di Luca di Paolo di Megli en Vanucci. Il avait un nom à rallonge,
4: mais celui-là. On est d'accord, c'est un escroc, le mec.
0: Pourquoi?
4: Bah, il a pris de l'argent à François Ier. Pour, soi-disant, acheter des œuvres d'art, il s'est fait une maison.
0: Non, c'est flou, il y a un loup.
6: Hector, est-ce que vous allez au musée quasiment tous les jours pour parfaire votre connaissance?
3: Tous les mardis, parce que sinon, il y a trop de monde.
5: Tous les mardis. Le mardi, c'est fermé.
3: Justement c'est pour pas ça pour lui.
6: Vous ne m'aimez
3: pas. J'ai passé 20 ans de ma vie, à passer tous les mardis au Louvre, au Musée d'Orsay, à Londres, à Chicago.
5: On vous ouvre exprès?
3: Pour filmer les tableaux.
5: On vous ouvre,
3: oui,
5: les musées?
3: Oui, parce que je suis un chercheur.
6: C'est l'un des plus
5: connus. Non, mais d'accord, vous cherchez, d'accord, mais de là.
3: Je fais une encyclopédie des détails. Oui, et donc, j'ai besoin d'aller dans tous ces musées-là. Et les images que je projette dans mon spectacle, eh ben, c'est pas des trucs que j'ai pris sur Internet.
5: M'engueulez pas!
3: C'est des choses que j'ai filmées avec amour, comprenez-moi. Quand vous filmez un tableau, vous avez toujours l'ombre du cadre à gauche, à droite. Du coup, on fait jamais une bonne photo. Et donc, je ne fais jamais de photos. Je ne fais que des détails et je les superpose les uns après les autres.
5: Mais c'est génial.
3: Mais oui, mais c'est ça, ma vie.
0: C'est
3: ma passion, vous comprenez ou pas? Venez un jour.
5: Oh, ça va. Je sais que je ne suis pas Caroline. c'est quand même pas la peine de me parler comme ça.
3: Mais Caroline, jamais elle m'aura interpellé comme ça. C'est tout de suite. Il y a tout de suite. Dès les premières secondes, j'ai senti que vous cherchiez la noise.
5: Mais vous m'avez demandé mon prénom, alors qu'on...
3: Je demandais gentiment, mais c'est quoi votre prénom? Vous l'avez mal pris.
5: Oui.
3: Qu'est-ce que j'ai dit comme prénom? Alors on peut plus demander à une femme parce que c'est une grosse tête. Pardon, c'est quoi votre prénom? Alors elle me prend mal. Mais c'est quand même dingue. Maman m'a dit, sois gentil avec tout le monde. J'ai dit, je vais être gentil d'abord avec Caroline. Et boum, je lui demande son prénom et boum, je me fais gauler.
6: Vous êtes un phénomène.
0: Je voudrais quand même préciser à Isabelle Mergault, parce que j'ai la chance, et j'espère, mais normalement, mon ami Franck Ferrand a vérifié tout ce que j'ai écrit. J'ai écrit une pièce sur la Joconde qui sortira en février prochain au Théâtre de l'Œuvre. Et sachez, en étudiant sur la Joconde, chère Isabelle, le mardi, justement, jour de fermeture du Louvre et des autres musées, il y a des tas de gens dans le Louvre, y compris d'autres peintres qui viennent faire des copies. Il n'y a pas foule, mais il y a quelques personnes.
5: Je ne le savais pas.
0: Et d'ailleurs, le jour où la Joconde a été volée, c'était un jour de fermeture du Louvre, puisque c'est quelqu'un qui venait travailler sur la Joconde pour la copier, pour en faire un autre tableau, une autre toile. Eh bien, c'est quelqu'un qui, venant pour ça, s'est aperçu que la Joconde avait disparu. C'était un jour de fermeture du Louvre, mais il n'empêche qu'il y avait quand même un peu de monde ce jour-là. Et vous y allez tous les mardis, alors.
3: Oui,
0: vous pourrez m'emmener, parce que moi, justement, j'aimerais bien aller voir la Joconde, parce que depuis que j'ai écrit...
5: Alors toi, tu vas y aller.
0: Depuis que j'ai écrit cette pièce, j'y suis pas retourné.
5: Mais là, moi, je peux faire la queue.
4: Mais ça doit être génial. Hein.
3: Mais il n'y a pas que le Louvre, vous avez le Prado à Madrid.
5: Oui.
3: Vous avez
5: le National Gallery
3: à Londres. Vous avez à Francfort, vous avez à Berlin. Vous avez de quoi faire.
5: Et
3: j'emmènerai en priorité Caroline.
0: Ouais.
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0: Pour votre grand retour parmi nous, et je suis ravi que vous veniez me voir, cher Juan Arbonnez, j'ai fait évidemment des présentations culinaires.
8: Bah, c'est délicieux, mais j'ai envie de dire.
0: Mais je ne suis pas certain qu'on ait des grands chefs et des grandes cuisinières.
6: Je suis maître queue.
5: Tu eres Juan, eres de Bogotá.
8: Sí, ese soy yo.
5: Sí. Pero haces enchiladas, pollo frito,
8: todo lo que necesites, todo.
5: Todo lo de América
6: Latina. Bienvenue sur Radio Latina.
0: Voilà, plein de langues.
9: Et patron, pourquoi on a lui et Etchebest, c'était trop cher,
0: c'est ça? Etchebest, on a peur de se faire engueuler si on invite Etchebest, tandis que Juan, il est charmant.
6: Oh oui,
0: vous en êtes charmant. À combien de restaurants, Juan?
8: 14.
0: Waouh!
6: 14?
8: Ouais.
5: C'est presque comme Hippopotalamus.
9: Et tu connais Buffalo Grippin? C'est un super resto aussi.
0: Il y aura des questions culinaires, oui. Mais on va commencer par une première citation, plutôt à destination, je le dois dire, de Christine O'Krent. En tout cas, c'est elle qui a une chance de trouver le nom de l'auteur de cette citation, qui a dit « Un congrès, ce sera pour Madame Delaire, qui habite Dinard, un congrès, c'est une assemblée qui se réunit dans le but de décider de la date du prochain congrès. »
6: Ah, c'est un politique.
0: Ah, c'est un politique.
5: C'est américain.
10: Contemporain.
0: C'est un français, alors contemporain, ça dépend.
6: Il est mort.
0: Ce que vous appelez contemporain.
9: Ah, c'est pas Chirac, pas. C'est pas Jacques Chirac.
0: Il est mort, et il est mort avant le 21e siècle, puisqu'il est mort en 88.
6: Il a été ministre, ce monsieur?
0: Il était biterrois, il était né à Béziers.
6: Est-ce qu'il a été ministre?
0: Ministre, oui, ah oui, bien sûr. Et même président de l'Assemblée nationale.
9: Oula.
5: Président de la.
0: Il avait un gros cheveu sur la langue et il a été académicien français.
5: Edgar Faure.
0: Edgar Faure. Bonne réponse de Christine O'Krent. Pour Véronique Foll, qui habite Carcassonne, qui a dit « Je suis trop timide pour exprimer ouvertement mes pulsions sexuelles, autrement qu'au téléphone et à des gens que je connais pas.
5: » Sacha Guitry !
0: Non. C'est pour rendre hommage, évidemment, à Michel Blanc, dont la voix est reconnaissable dans « Le Père Noël est une ordure », puisque c'est lui qui dit « Il ne joue pas dans Le Père Noël. »
6: Il joue le pervers au téléphone.
0: Il faut le rappeler à tous les journalistes qui, à chaque fois, citent « Le Père Noël est une ordure ». Il ne joue pas dans « Le Père Noël est une ordure », Michel Blanc, mais on l'entend dire « Thérèse,
6: je t'encule, voilà. Thérèse. Je te prends, je te retourne contre le mur, je te défonce, Thérèse. »
10: Là, mon grand devient viril.
9: Oui, c'est ça.
0: Et même presque viril.
6: Bien, monsieur très mal poli qui a téléphoné, il voulait enculer Thérèse.
0: Et d'ailleurs, celui qui a dit cette phrase, je la répète, je suis trop timide pour exprimer ouvertement mes pulsions sexuelles autrement qu'au téléphone et à des gens que je connais pas, c'est un des maîtres de Michel Blanc. On l'a souvent comparé à lui.
9: Ah, Woody Allen.
0: Woody Allen, bien sûr. Bonne réponse de Liane Folie. Woody Allen. Alors attention, parce que la citation suivante, à mon avis, va nous coûter 300 €, je vous le dis d'avance. Ça permet de rendre hommage à quelqu'un qui est mort il y a pile 60 ans, jour pour jour.
9: Oula.
0: Ah oui, puisqu'il est mort le 7 octobre 1964 à Marne-la-Coquette. Ah. Et c'est quelqu'un à qui on doit des citations plutôt amusantes, comme celle-ci par exemple. « Si les Romains avaient dû d'abord apprendre le latin, ils n'auraient jamais eu le temps de conquérir le monde.
10: » Jean Cocteau ?
0: Jean Cocteau, non.
6: Il est français, en tout cas.
0: Un français, oui, oui. On lui doit plein de chansons célèbres.
9: Ah bon, les...
0: Ah,
9: Antoine?
0: Et plein d'opérettes célèbres.
6: Est-ce que Régine a chanté des chansons de ce monsieur?
0: Il a d'ailleurs, ça peut peut-être aider Christine O'Krent. Il a été secrétaire de Georges Clémenceau. Il a travaillé au ministère de l'Intérieur. Il a été directeur du Théâtre des Bouffes parisiens. Président de la SACEM.
9: Henri Guénon?
0: Non.
5: Mais je dois le connaître.
0: Et on lui doit des chansons comme Mon homme.
9: Ah, c'est un hétéro?
6: Ce n'est pas qu'il soit beau, qu'il soit grand ou bien costaud, mais je l'aime.
5: C'est mon homme.
9: Je sais pas qui est Liane Folie qui est Beaugrand. Les deux, ils ont la même voix, quasiment la même tête.
6: Ben, la plus mal coiffée, c'est elle.
0: On lui doit Ramona.
9: Mais arrêtez avec ça.
0: Vous connaissez...
9: T'es sublime. Et ils sont sublimes, tes rajouts.
0: C'est Herbelas qui a préparé un bon rajout pour...
6: Ah, il a bien mijoté, là.
8: Ah ouais. La meilleure recette.
0: Bon, dites alors...
10: Henri Crolin.
0: Non, alors. Mon homme, dans la vie, faut pas s'en faire.
6: Dans la vie, faut pas s'en faire.
9: Dans la vie, faut pas. Mais il a pas chanté, il a écrit, ça, c'est pareil.
0: Il a écrit tout ça. C'est une gamine charmante. Valentine.
9: Oh, on a tous en plein
6: nom. J'adore.
5: Mais ça, c'est du temps.
6: La veille des tout petits petons. Valentine, Valentine.
0: Ah, si vous connaissez ma poule.
6: La veille des tout petits tétons. Que
9: je suis à côté, moi, je suis à côté. Imaginez.
5: Est-ce que ce ne serait pas Pierre Perret?
0: Non.
9: Pierre Perret, il est mort il y a 130 ans.
10: Là, ça va lui faire plaisir.
0: Il vit encore, Pierre. Jean-Pierre Perret.
9: Ah non, moi je vais dans l'interview, il vit plus. Hein.
0: Et ça sort. Bon, à chaque fois je la fais, mais je l'aime bien. Et ça sort Inès vous embrasse.
11: Inespéré.
9: Qu'est-ce qu'il est drôle, l'animateur.
0: Félicie aussi, c'est lui qui a écrit.
11: Félicie aussi.
1: J'ai pris un homard sans tomate, il avait du poil aux pattes. Félicie aussi.
8: C'est là, même moi, je la connais.
6: Est-ce qu'il a laissé son nom à quelque chose?
0: Il a laissé son nom à des tas d'opérettes, je vous ai dit.
9: Mais non, mais genre à une rue, une mosquée, non?
0: Fifi. Ta bouche, par exemple, ça a même été adapté au cinéma par Alain Resnais, Ta bouche.
10: Ah oui. Un baiser, un baiser, un baiser, pas sur la bouche.
9: Attends, c'est Beaugrand là ou c'est qui?
10: Un baiser, un baiser,
9: non,
10: un baiser.
9: C'est pas moi.
10: Jamais farouche.
0: C'est celle des JO.
9: C'est la même des JO.
10: Que Paris soit une belle avec tous ses athlètes. Tout rappelle comme un présent d'une pluie de médailles d'or.
9: Ah oui,
0: je sais pas si vous avez entendu le gong, mais il vous reste 30 secondes. J'avais prédit
11: Jacques quelque chose.
0: Non.
1: Robert.
0: J'avais prédit effectivement.
1: On va trouver des vieux prénoms.
11: Michel.
0: 300 euros. Bah
1: Gustave.
0: Voilà, on va les donner les 300 euros à nos
11: Robert.
0: Auditeurs.
1: Jean-Claude.
9: Et le mec qui fait les kebabs là, tu sais pas?
8: Là, comme ça.
9: Putain, mais alors franchement,
11: donc,
9: tu sers à quoi, quoi.
8: À rien.
1: Il fait des enchiladas là.
9: Excuse-moi de te dire ça, t'es le bienvenu, je t'adore, mais.
8: C'est pour qu'Ariel puisse pratiquer son espagnol que tu fais là.
9: Ah, oui. Olé.
10: Non, pero tal vez Cuco Sánchez. ¿Conoces a Cuco Sánchez?
8: Sí, claro que sí.
10: Es una maravilla.
1: Claro que sí.
0: Et ben voilà, 300 pesetas qui s'en vont.
11: Il y a quelqu'un qui sait.
0: Et.
1: Bah, c'est toujours le même.
10: Mais oui.
0: Une seule personne dans la salle lève la main et c'est notre habitué, Serge.
10: Serge.
9: C'est pas n'importe lequel, il va se présenter à nouveau.
6: Il gagne un peu.
9: Salut Serge, depuis combien de temps tu viens?
12: Depuis très très longtemps. Alors c'est Albert Wilmetz.
0: Bonne réponse, vous gagnez Serge 100 euros.
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0: Question suivante pour Monsieur Picard qui habite Dijon. Quel est le point commun entre la griffe du tigre, la patte du paon et le saut du lièvre?
6: C'est le nombre de...
8: Ce sont des figures de danse.
6: Les figures de karaté, non?
0: De karaté, non, de danse.
6: De yoga, de yoga.
0: De yoga non plus.
1: Du Kama Sutra.
0: Du Kama Sutra.
6: Ah ben voilà. Ah, ben voilà.
9: Mais vous êtes chez moi aussi.
1: Bravo.
9: Voilà.
8: C'est le seul.
9: Vous êtes chez moi ici.
8: Non. C'est le seul à faire ça.
9: Voilà.
8: Quand il donne une bonne réponse, il secoue sa bite au-dessus du public.
9: Voilà, si j'avais pas
6: parce qu'il sait que c'est filmé,
9: là.
6: C'est pour ça.
0: Dès qu'on lui donne une question de son domaine.
9: Ah, chez moi, voilà.
6: Et c'est vrai, il y est allé direct.
0: Ah oui, ouais. La griffe du tigre. Alors comment c'est la
6: griffe? Vas-y, tu vas nous les décrire.
9: Ah oui,
10: démonstration.
9: On va dans les loges.
10: Démonstration. Je te sers de. Comment on appelle ça?
6: De muse. De muse.
0: De cobaye.
10: De mannequin.
0: De muse.
6: De muse.
1: D'instrument.
0: De mannequin.
6: D'accessoire. La griffe du tigre.
1: Ah, ça y est. Oh là là, mon Dieu, quelle horreur.
0: Comment vous faites la griffe du tigre, alors?
6: Mais tu l'as vraiment fait?
9: T'es sérieuse, Julie? Oh, mec, en plus, il est balèze, hein, paraît-il.
6: Ah, c'est un catcheur, son mec, tu vas voir, il est super sympa.
1: Bon, alors, allez-y. Alors, la griffe du tigre.
16: Elle me fait pas mal, hein.
1: On prend le bras. Non, je sais pas, je connais pas.
0: On s'en doutait un peu, quand même. La patte de paon et le saut du lièvre. Il y a aussi la feuille de lotus bleue, évidemment.
1: Ah oui.
6: Le saut du lièvre, j'aimerais bien connaître.
8: C'est le papier toilette. C'est quand on est aux toilettes.
1: C'est ça, c'est le papier toilette, la feuille de lotus.
0: Alors, la griffe de tigre, c'est la ligne courbe tracée sur le sein. La patte de paon, c'est...
6: Expliquez la position, allez-y.
0: Alors...
6: ça a l'air compliqué.
0: Oui.
6: allez-y, décrivez ce que vous voyez.
11: Le saut du lièvre,
6: ça a l'air rigolo. Non, mais ça a l'air marrant. La patte du paon, ça a l'air
0: c'est
6: rigolo.
0: Pas ça, c'est que je m'imagine Stomy à la place. Mais en tout cas, c'est une excellente
1: Bravo.
0: Réponse.
1: Des bonnes réponses.
0: Pour Arthur Clément, puisqu'on vient de fêter le nouvel an chinois. Moi, je vous emmène en Russie. Pourquoi fête-t-on 8 fois le nouvel an en Russie?
16: Pour boire?
0: Non.
11: C'est par rapport aux orthodoxes.
6: Aux orthodoxes.
0: Aux orthodoxes.
6: Est-ce que c'est pour célébrer quelque chose qui a eu lieu 8 fois?
3: Par rapport à toutes les ethnies?
0: Non.

0: Ah, mais parce qu'il y a tout simplement 8 fuseaux horaires en Russie.
1: Excellente réponse de Bruno Solo.
2: Ouais, c'est logique.
3: Oui. C'est un grand pays.
4: Il faut aller vite, hein.
1: C'est vrai, la raison.
0: Ah oui, de Leningrad à Vladivostok, ouais, effectivement, tu peux le faire 8 fois.
1: Une question maintenant, ce sera pour Jérémy Franz, qui est dans le Bas-Rhin. Pouvez-vous me citer quelqu'un qui a des effets lides?
5: Des quoi?
1: Des effets lides.
5: Oh, c'est quoi les effets lides?
1: C'est ça la question, vous voyez.
2: Est-ce que c'est bien d'avoir des effets lides, à votre avis?
6: Vincent Lindon, on a?
1: Moi, non, il n'a pas d'effets lides, Vincent Lindon. Moi, je trouve ça, alors je vais vous dire, j'aime beaucoup.
2: Vous trouvez ça charmant?
1: Ouais, moi je trouve que...
2: Une petite coquetterie dans l'œil.
1: Alors vous me connaissez bien.
2: Oui, je sais, je vous connais.
1: Ouais, j'aime bien.
5: Est-ce que j'ai des effets lides, moi?
4: C'est un truc...
1: Comment vous me connaissez?
5: Est-ce que j'ai des effets lides?
1: Non, vous, c'est non.
4: C'est des fossettes? Des fossettes sur le visage?
1: C'est pas des fossettes.
0: Non, mais c'est la coquetterie dans l'œil, il l'a dit.
1: Non, ça c'est vrai que je suis fan.
2: Ça, vous me l'avez déjà dit.
1: De la petite
5: coquetterie. C'est quelqu'un qui rougit.
6: C'est vrai, il se masturbait sur Dalida, jeune.
4: Non, mais pas.
5: Non,
4: mais il y a une coquetterie qui est
5: beaucoup sur Joe Dassin.
1: Ah non, Joe Dassin, c'était trop. Alors là
4: la coquetterie.
7: Si tu n'existais pas.
1: La coquetterie, c'est la coquetterie, c'est pas
4: taches de rousseur.
1: C'est pas le strabisme. Qu'est-ce que vous avez dit?
4: Taches de rousseur.
1: Ce sont les taches de rousseur, les effets lides. Et c'est vrai.
2: Ah, vous aimez les
4: pigleux. Pourquoi vous dites pas c'est une excellente réponse de Julie Ferrier?
1: Ben, je peux dire
4: pour ma maman.
1: Pour Mme Ferrier.
0: Elle est là aussi?
4: Non, elle va pas tarder.
1: C'est l'école des fans aujourd'hui. Mais effectivement, c'est une très bonne réponse de Julie Ferrier.
2: Ouais, bravo, Julie. Et alors vous, ça vous...
1: Alors en même temps, vous n'avez pas tout à fait répondu à la question, puisque je vous ai demandé, pouvez-vous me donner des noms de personnes?
2: Marlène Jobert.
1: Julie Ferrier. Vous avez des effets lides, vous?
4: Attends, tu veux voir?
1: Ah ben oui, je veux bien voir. Parce que c'est vrai qu'on ne les voit pas, vos effets lides.
6: Non,
1: oui, elle a des effets lides.
2: Axel Red.
1: Marlène Jobert. Axel Red, alors ses effets lides, maintenant, elles sont dans le cou.
0: Mon épouse.
2: Elle a des anciennes rides.
1: Axel Red, c'est tache de rousseur, c'est là. Maintenant.
4: L'actrice française Sandrine Kiberlin.
1: Magnifique. Ouais. Tache de rousseur.
2: Childéric en avait.
1: Oui, et mon ami
5: Elsa.
1: Pachi a des taches de rousseur.
5: Elsa aussi, la chanteuse.
4: Ah, la chanteuse. Il y a même des chanteuses qui s'en font faire.
1: Ça ne m'étonne pas que vous ayez des effets lides, chère Julie Ferrier, et ça vous fait une bonne réponse supplémentaire.
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1: Une question historique pour faire plaisir à Christophe Barbier. Ah, vous faites A vous aussi,
7: Oui, monsieur. Je vais enfin pouvoir briller.
1: Ah oui, je suis sûr.
4: Ah oui.
1: Remarquez, c'est une phrase que tout le monde connaît, donc vraiment...
7: Est-ce que c'est dans Fort Boyard?
1: La réponse est à la portée de tout le monde. Non, alors là, on est un peu plus loin dans le temps pour tout vous dire. On est au 14e siècle.
7: Voilà.
1: Ah oui.
7: Donc c'est avant-guerre.
1: Dans les années 1320... Et même vous dire le nom du roi en question, hein, c'est Philippe VI de Valois. Il va tenter d'affronter... ça vous concerne, monsieur... comment il s'appelle, lui, là-bas?
9: Guillaume. Ouais, enchanté, Laurent. Comment il s'appelle, lui? Partie de l'équipe depuis un an et demi. Là, pour l'anecdote, j'ai croisé Adil Rami sur une émission. Et il m'a dit, il faut absolument que je te dise un truc. J'ai dit, dis-moi. Il m'a dit, je te vois bien aux grosses têtes. Et je lui ai dit que j'étais arrivé avant lui.
7: Incroyable.
1: Alors, ma question concernant Philippe VI de Valois et donc les années 1320, avant que le roi déclare la guerre aux Flamands révoltés.
7: C'est avant le roi d'Agobert.
1: C'est après. Philippe VI de Valois, c'est après. Et Philippe VI, qu'on appelait le fortuné ou le catholique, a affronté donc les Flamands. Et là, il a eu, cette année-là, une phrase célèbre. On est en 1328, précisément. Quelle phrase célèbre fut prononcée par Philippe VI de Valois en 1328?
7: À l'attaque.
1: Non, mais on n'est pas
0: sûr. Qui m'aime me suive.
1: Bonne réponse de Christophe Barbier. Voilà, et c'est une phrase qu'on utilise encore.
4: Ceux qui prennent le train.
1: Ah oui, ça c'est Patrice Chéreau. Oh ouais. Mais effectivement.
9: Il a gagné contre ces Flamands, on ne sait pas.
1: En tout cas, c'est une phrase qu'il prononce à Gaucher V de Châtillon. Je vous le dis pour votre information. Hein. Gaucher de Châtillon, qui quand même a 80 ans à cette époque-là, et qui dit au roi, quand il lui dit qu'il va avoir besoin de soldats pour affronter les Flamands, je le comprends, le pauvre Gaucher de Châtillon, qui a quand même 80 ans à ce moment-là. Là, lui dit « Qui a bon cœur trouve toujours bon temps pour la guerre ». Et c'est à ces mots que Philippe VI de Valois prend le vieil homme dans ses bras et s'écrie « Qui m'aime

0: me suivre.
1: Il faut dire qu'à l'époque, on ne suivait pas le roi comme ça, il n'était pas le chef du pays. Les grands féodaux devaient être convaincus ou payés pour lever l'OST, O-S-T, c'est-à-dire le service militaire. Voilà, on faisait campagne.
0: Il n'y avait pas d'armée.
1: Il n'y avait pas d'armée, donc soit on payait, et soit on devait les entraîner par de telles phrases.
2: Non, c'est une jolie phrase qui est restée. Hein. Moi, je le dis, histoire avant d'aller me coucher, qui même me suit.
0: Et alors, il y a du monde.
2: Ça s'appelle la queue à la porte.
0: Non, mais en tout cas, c'est une excellente réponse de Christophe Barbier, qui même me suivent. Bon, ça aussi, tiens, ça va être pour Monsieur Barbier. Et là, je pense qu'il n'y a que lui qui peut répondre. Pour Simon Pierrat, qui habite Mions, dans le Rhône, j'aimerais que vous me donniez l'auteur de Das Land der Schlechtens et Die lustige Witwe.
3: Ah oui, d'accord.
4: C'est de l'espagnol.
0: Alors, c'est de l'allemand.
3: Donc, c'est de l'allemand, mais c'est une grande œuvre qui a été traduite en français.
0: Je vous donne deux œuvres qui, évidemment, ont été traduites en français. D'un côté,
3: ne me répondez pas avec ce petit ton-là, Laurent. J'essaye de participer à votre émission comme je peux.
0: Petit ton vous-même. Das Land des Schlechtens et Die lustige Witwe.
3: Alors, Das Land, le pays
2: le
3: de.
2: Pays.
3: Vous ne nous donnez pas les traductions, je suppose.
0: Non.
4: Ça serait pas non, donc, Das Land, c'est ce pays. Ah, voilà. Allez-y.
0: Le pays, Das Land, le pays.
3: Das Land. Il parle un peu néerlandais.
1: C'est
3: donc
1: un romancier ou c'est un religieux?
0: Ah non, ni l'un ni l'autre.
3: Un philosophe.
0: Quel est l'auteur de ces deux œuvres que je vous donne effectivement en langue originale? Donc. Die lustige Witwe et Das Land des Schlechtens.
3: Die lustige Witwe, c'est pas la veuve joyeuse?
0: Oui.
3: C'est Offenbach.
0: Non, c'est pas Offenbach.
5: Attendez,
3: la veuve joyeuse.
2: Marcel Pagnol.
5: La veuve joyeuse. Non, c'est Schubert.
2: Marcel Pagnol.
0: Marcel Pagnol, la veuve joyeuse.
3: Non, c'est un compositeur.
5: Franz Schubert, la veuve joyeuse.
0: Il s'agit évidemment d'un compositeur autrichien d'origine hongroise.
3: Eh ben c'est pas Schubert.
0: C'est pas Schubert.
5: Non, c'est pas Schubert.
6: Non, c'est la truite.
0: Et mais effectivement,
2: C'est la truite.
5: Non, mais oui, Schubert, c'est la truite.
0: Bien sûr, mais elle a raison, oui. Schubert, c'est la truite.
5: T'as raison.
0: Là, c'est Die lustige Witwe, ça, c'est la veuve joyeuse. Et l'autre, je vais vous le traduire maintenant que vous avez trouvé la veuve joyeuse. L'autre, c'est le pays du sourire, Das Land des Schlechtens.
4: Ah, la Chine.
0: Donc, qui est con?
3: C'est vrai que je savais pas que c'était particulièrement con.
6: Il est aussi connu qu'Offenbach.
0: Oh quand même, il est assez connu.
3: La veuve joyeuse.
4: Offenbach, pour moi, c'est un DJ.
3: Moi aussi.
1: C'est Strauss.
0: Ah, Strauss Pas du tout. Pas du tout.
1: Non, c'est pas Strauss. Il m'a piégé. Alors, attendez, la veuve joyeuse.
0: Je me marre ici, mais je me marre.
5: C'est pas Strauss.
0: C'est pas Strauss.
3: C'est pas Haydn.
0: Mais non, c'est pas Haydn.
6: Je vais dire une bêtise. Oui. Je l'ai dit quand même. On sait jamais.
0: Ce serait pas la première, Valérie.
5: Mozart,
6: Wagner.
0: Ah, Wagner.
3: C'est 19e ou c'est 20e?
0: Ah, et ta sœur. Ah non, on est effectivement fin 19e, début 20e.
4: Baden.
0: Non, il est mort. Il est mort en Autriche en 1948. Il est mort dans des circonstances difficiles. Parce qu'il souffrait de problèmes biliaires, rénaux, glandulaires et oculaires. Et de pneumonie aussi.
4: Très constipé.
0: Avec ses femmes, ils ont passé les derniers mois de la guerre à Bad Ischl. Ils sont allés en Suisse pour un séjour qui leur ferait du bien, vous voyez, à Zurich. Mais la femme est morte là-bas, la pauvre. Il a décidé de rentrer, de mettre fin au séjour de 2 ans en Suisse. Et puis, il est revenu triomphalement chez lui. Il a été nommé citoyen d'honneur, mais il est mort un an après son épouse. Vous voyez, ça, il n'a pas supporté.
3: C'est pas Meyerbeer.
0: Pardon.
3: Meyerbeer.
0: Oui, il n'a pas connu la veuve joyeuse, puisque sa femme est morte avant lui, pour le coup. Oui. Mais c'est lui qui a composé La veuve joyeuse et Le pays du sourire.
5: C'est archi connu, La veuve joyeuse.
0: La veuve joyeuse, c'est ça. Vous connaissiez ça, monsieur Barbier.
3: C'est comme Nana Mouskouri.
6: En effet, elle est joyeuse.
0: Et le pays du sourire, c'est ça, le pays du sourire.
5: Ah,
3: c'est gay.
4: It's a Small World à Disney.
0: Et c'est des opérettes très célèbres. Maintenant, effectivement, vous ne connaissez pas l'auteur de ces deux opérettes. Si Madame Bachelot était là,
3: mais elle n'est pas là, Laurent. Faites avec ce que vous avez. Voilà.
0: Je veux bien faire avec.
3: C'est pas Meillac et Alévi.
0: Non,
3: c'est pas eux.
0: Je veux bien faire avec ce que j'ai, mais normalement, Monsieur Barbier.
3: Bien sûr. Mais il s'est mis à notre niveau, que voulez-vous.
5: Contemporain d'Offenbach.
0: Il s'arrache les cheveux, vous voyez.
3: C'est plus tardif qu'Offenbach, enfin, c'est plus récent. c'est plus près de chez nous, oui.
1: Ah. Ah, oui, oui, oui. Il s'arrache les cheveux. Cela dit, j'ai une très bonne adresse pour les remettre, hein, monsieur.
0: Sa langue maternelle est le hongrois, ouais. Vous voyez. Et là,
1: c'est pas Caudalie.
0: Ah, c'est pas. Mais je vous demande pas ce que c'est pas. Je vous demande ce que c'est.
1: Bien sûr. Platis pas qui gueule sur
2: Parquet. C'est pas Vivaldi.
0: Comment vous dites-vous?
2: Oui, ben je sais pas. On dit ce que c'est pas. C'est pas Vivaldi.
5: Vivaldi.
0: Un bel autrichien, Vivaldi.
2: T'es pas loin.
1: Ah là, je suis pas en forme.
0: Alors, il a fait des tas d'autres opérettes. Ah j'aurais peut-être dû vous aider en vous donnant les titres.
1: Voilà, Laurent.
0: Dermann mit den drei Frauen.
5: Oh, oui,
2: le monsieur avec les trois femmes.
1: C'est ma sonnerie téléphone, tiens.
0: Siegenerliebe, Rosenstock und Edelweiss.
4: Oh là là, le Edelweiss.
6: Ah, Edelweiss, Edelweiss.
1: Ah, Laurent.
0: Der Sterngucker.
1: Laurent continue à parler en allemand comme ça. On dirait le début d'un mauvais film porno.
0: Vaudilerschesingt, Frühling, die Gelsenjacke.
1: Ah, da, Laurent, da.
0: Paganini, Clo-Clo.
1: My liebe, liebe petit garçon.
0: Bah écoutez, voilà, 300 euros qui s'en vont. Tant mieux pour notre auditeur, puisque Simon Pierrat va recevoir très vite un chèque RTL. Regardez, il y a une dame au premier rang. Trois autres personnes derrière.
4: Il y a beaucoup de monde qui sert.
0: Bravo, bravo.
2: Bonjour madame, comment vous appelez-vous?
0: Quatre ou cinq auditeurs. Bonjour Christine.
2: Marie-Christine, c'est ça. Et quelle est selon vous, Marie-Christine, la bonne réponse?
7: Je pense que c'est Franz Léard.
0: Et c'est Franz Léard. Bravo madame. Barbier s'en veut. Hein.
1: Je m'en veux d'autant plus que mon épouse m'a offert un autographe de Franz Léard. Je suis impardonnable. Je suis impardonnable. Eh ben voilà, il va pouvoir se taper ma mère. C'est comme étant en route, je l'avais sous le bout de la langue.
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0: Pour Pauline Etchart, la question musicale, une des questions musicales que j'ai consciencieusement préparées pour monsieur Olivier Bellamy, parce qu'il faut quand même le rappeler, c'est le mélomane des grosses têtes, l'homme qui s'y connaît en musique classique.
4: On l'appelle la turlute enchantée.
0: Vous lui passez n'importe quel morceau et paf, il vous dit...
1: Oh là là, je suis sûr que ça va être une question difficile.
4: Oui, oui, on lui passe
1: n'importe... je la sens venir, je la sens venir.
4: Dis ça à Jean-Philippe, pas à nous.
0: Écoutez, par exemple, ce morceau composé en 1738. Je veux l'auteur et les conditions de composition.
4: Richard Klederman.
0: De cette sonate.
5: Bah c'est pas...
1: Alors peut-être Scarlatti.
0: Pardon.
1: Peut-être Scarlatti.
0: C'est Domenico Scarlatti, bravo.
1: Et c'est peut-être la sonate du chat ou un truc comme
0: et
1: ça.
0: Et c'est la fugue du chat.
1: La fugue du
0: chat. Bonne réponse.
5: Là,
0: de monsieur Bellamy. C'est joli, hein, d'ailleurs.
1: Ah ouais.
5: La litière arrive.
0: Et c'est parce que sa chatte a marché sur le clavecin que le compositeur a reproduit la suite musicale que sa chatte a... Non, monsieur.
4: Oui, oui, bien sûr. Mais bien sûr. Oui.
2: Moi, ma chatte, elle marche sur plein de trucs.
4: Mais
2: c'est
4: oui,
2: pas de musique,
4: Laurent. Hein, c'est comme ça que compose Doc Gineco.
0: Alors, c'était qui, Scarlatti?
1: Alors, Scarlatti...
0: Ça vaut mieux que d'attraper...
1: oui, ça. C'était un Napolitain. Et figurez-vous qu'il est allé au service de l'infante du Portugal, qui est devenue la reine d'Espagne. Donc, il a passé la plus grande partie de sa carrière à l'Escurial, à la cour d'Espagne. Et il a composé toutes ses sonates, près de 550 sonates, pour...
0: Ça sert à rien, alors qu'il n'y a qu'une porte d'entrée, une sonate.
2: Oui, beaucoup de sonates.
1: Pour sa Maria Barbara, qui était la reine d'Espagne.
2: Il couche avec?
1: Ah non, non, non, non, non, non.
2: Ah, juste, il faisait de la musique pour elle.
1: Oui, oui. Non, non,
0: alors, c'est... La chatte, c'est sur le clavecin.
1: Et non, non, moi, je trouve que c'est une histoire
0: merveilleuse. En tout cas, écoutez, c'est un joli morceau, c'est une belle histoire, cette sonate 4-30 appelée La fugue du chat, parce qu'effectivement, monsieur Scarlatti a reproduit la suite musicale qui a fait son félin, on va dire ça comme ça, avec ses petites papattes sur le clavier. Un morceau, et on avance dans le temps, puisqu'on arrive en 1913. C'est une indication, ça, monsieur. J'ai l'impression d'être Julien Lepers. Regardez bien en bas de votre écran l'indice qui s'affiche, 1913. Monsieur Bellamy, je compte sur vous. C'est un 3 à la suite que je vous demande. Comment s'appelle ce morceau et quel en est son compositeur?
1: Bassano. Ça pourrait être Ravel.
0: Ce n'est pas Ravel.
1: Debussy.
0: Debussy, non.
4: Bassano.
1: Fauré.
0: Non.
4: Parce que qui va piano?
7: 1913, vous dites ?
0: Ah oui, j'ai dit 1913.
5: C'est un français ?
7: Mais c'est un français.
0: C'est pas très ragoûtant, d'ailleurs, le titre de cette composition.
4: Ah oui, c'est pas le...
0: Pardon.
7: Satie.
0: Éric Satie.
7: Éric Satie, oui.
5: Ah oui.
0: Et ça s'appelle ?
4: Le dégueulis dans les chiottes.
3: Bouillabaisse.
7: Ça s'appelle... Non. Un truc pour un chien, non ?
0: Ah non, c'est pas pour un chien.
5: Mais c'est vraiment gay pour Satie.
0: Mais c'est bien, Éric Satie, c'est déjà pas mal. Après. Ouais, bravo, ouais, ouais, bravo, bien. Monsieur Bellamy. Mais c'est vrai que j'aurais bien aimé avoir le nom du morceau. Écoutez bien ce morceau, quand même.
7: Et si vous dites le début du morceau, dites-moi un mot.
0: Ah bah, je peux pas vous dire un mot, il y en a deux, alors.
4: Ah oui. Et pourquoi c'est pas ragoûtant ?
0: Bah écoutez, en tout cas, c'est pas ragoûtant, j'ai envie de dire.
5: C'est quand son chat fait ses besoins sur les touches.
0: Non, j'ai envie de dire que... si Monsieur Bellamy avait répondu encore plus vite, ma question aurait avorté. Je vous aide un peu.
5: Ah, fœtus !
7: Embryon desséché.
0: Embryon desséché. Oh. Excellente réponse. Alors là, bravo. C'est pas ragoûtant, ça.
4: Mais embryon.
0: Oui. Pourquoi il appelle ça embryon desséché ?
7: Il avait beaucoup d'humour. Beaucoup.
2: Ah oui, ben,
3: c'est vrai.
2: C'est très rigolo, embryon desséché.
7: Il avait toujours un chapeau melon, une
4: cape. Il avait fait fœtus de paille aussi.
0: Bien marché. J'aimerais vous faire entendre Claude Nougaro avec sa célèbre chanson Le Jazz et la Java. Et je vais vous poser la question tout de suite après, une question pour Chloé Atobi. Mais d'abord, Nougaro, Le Jazz et la Java.

0: Célèbre compositeur et pianiste américain, s'est-il inspiré Nougaro?
1: Dave Brubeck.
0: Comment vous dites?
1: Dave Brubeck.
0: Dave Brubeck,
2: ah, oui.
0: Excellente réponse du professeur Roland.
3: Merci.
0: Oui, alors, si vous piquez les réponses de Bellamy, bien voilà.
1: Non, mais il a été tellement brillant sur les deux premières questions musicales que j'ai voulu un peu mettre les teignes noires pour ne pas.
0: D'ailleurs, quand on dit inspiré d'une œuvre de Dave Brubeck, j'ai envie de dire, il a mis des paroles sur une musique de Dave Brubeck.
4: Parce Montaigne,
0: c'est quasiment la même chose. Hein. Voici Dave Brubeck. Oh,
5: bah oui. Rien à voir. C'est pas inspiré, c'est pompé.
4: Oui. C'est mis dessus. Il a mis des paroles dessus.
5: Oh, c'est un hommage.
6: Il a fait un arrangement.
4: Oui, c'est un instrumental.
6: Et à chaque fois qu'on copie, on dit non, c'est un hommage.
5: Ouais, c'est ça.
0: C'est joli, hein?
5: Très.
4: Oui, c'est beau, c'est beau. Dans un ascenseur, c'est bien.
5: C'est pas Tech 5 dans
7: non.
5: Le morceau.
0: Voilà, le thème, non, ça s'appelle Three to Get Ready, une composition de Dave Brubeck qui date de 1959. Et effectivement, Claude Nougaro s'en est inspiré pour faire le jazz et la java. Il a changé quelques notes peut-être, ouais. Mais pas au moment où on a entendu. En tout cas.
2: Oui, non, non.
8: À suivre.
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3: Une question pour Marc Villiers, qui habite Alenia dans les Pyrénées-Orientales. Dans la presse, aujourd'hui, on reparle d'un film, de Robert Hossein, qui était sorti en 1967, et qui s'appelait, oui, parce que Robert Hossein n'a pas été que comédien, il fut très peu, mais tout de même, il le fut réalisateur pour le cinéma, il a surtout été metteur en scène pour le théâtre, bien sûr. D'ailleurs, il s'était adjoint...
4: Et très bel homme. Et très bel homme.
5: Roi de Perrac.
6: Mais une toute petite bite, c'est dommage. Qui sommes-nous pour juger? Ça fait marrer, t'es où, toi? C'est ton nombril, t'as mis.
3: Alors, écoutez, monsieur... Monsieur Toen, j'ai connu Robert Hossein.
6: Oula, attention. Moi, j'ai dit une connerie, c'était pour rigoler. C'était une connerie, moi.
3: Oui, mais le pauvre n'est plus de ce monde. Je pense à Candice Patou, sa veuve qui nous écoute peut-être. Et franchement, elle ne me l'avait jamais dit qu'il avait eu.
6: Tout le monde a un petit défaut.
3: Comment vous pouvez dire des choses pareil sur un monsieur qui n'est plus
6: mais
3: là.
6: Mais c'est une rumeur, j'en sais rien.
3: Et qui effectivement a fait rêver toutes ces femmes.
6: Mais je sais même pas qui c'est.
3: D'Angélique, marquise des Anges, n'est-ce pas?
6: Ah oui, Susu impératrice aussi.
3: Pardon?
6: Susu impératrice.
3: J'ai vu d'ailleurs qu'Angélique, comment elle s'appelle, Michel Mercier, avait été décorée ce week-end.
6: Ouais, comme un sapin.
3: Mais pas décoré comme un sapin, même
7: c'est
3: si...
7: C'est qui, Michel Mercier?
3: Même si ça commence à...
8: Celle qui a joué Angélique Marquise des Anges, c'est l'actrice, non?
3: Oui, mais je vous jure qu'elle vit encore, Michel Mercier.
6: Pourquoi ça vous étonne? C'est fou, ça.
3: C'est pas...
7: Elle est vieille.
3: Mais moi, ça m'étonne pas, puisque je le sais, c'est vous que ça étonne.
6: Mais elle est vivante, alors tout est possible.
9: Et elle a été décorée...
3: Vous voulez que je vous dise, c'est moins sûr que Michel Mercier.
6: C'est vrai.
9: Elle a été décorée de quoi?
3: Nice Matin, voilà. David Lisnard honore le parcours artistique de Michel Mercier. Vendredi 1er mars, David Lisnard, maire de Cannes, a honoré le parcours artistique de Michel Mercier.
9: Mais il l'a honoré comment?
3: Et lui a remis les insignes d'officier des ordres des arts et des lettres à l'hôtel de ville de Cannes. Par ailleurs, la comédienne a reçu les insignes de chevalier dans l'ordre de la Légion d'honneur, la plus haute distinction française.
9: Bah c'est super. J'étais honorée ce week-end par un mec.
8: En plus, tu vois.
6: C'est vrai.
9: C'est pas dans Nice Matin.
3: Vous voyez, je l'avais vu. Alors, vous voyez qu'elle va bien.
6: Ah, elle est sublime. Hein. On dirait Caroline Diamant qui a avalé dans la mabille. Mais on finira tous comme ça, autant dire. C'est pas grave. Elle a une super carrière. Elle est sublime. On en parle aux grosses têtes.
3: Et donc, elle est toujours vivante. Pardon,
6: Michel. Attendez, appelez-la quand même. Quelle heure il est là?
5: Mais pourquoi on la voit plus? Ça, je comprends pas. Pourquoi les grands acteurs et les grandes actrices, on ne les voit plus?
8: Parce qu'ils sont très moches.
9: Mais parce qu'ils supportent plus la couleur. On les a vus en noir et blanc. C'est comme le muet et le parlant.
3: Oui. D'ailleurs, vous, pourquoi vous tournez encore depuis de ces parlants?
9: Mais j'ai jamais dit que j'étais une grande actrice. Moi, j'étais.
3: Alors,
9: je sais tourner. J'ai beaucoup tourné à poil. Mais c'est tout. Ah non, au théâtre, ça va. J'ai peur de personne. Mais au cinéma, j'aime pas ça. Preuve en est, c'est que je joue pas dans mes propres films.
6: C'est incroyable. T'as une carrière formidable. Dans Interville, t'étais dingue. Quand tu faisais la vachette, là.
5: Non, là, je rigole pas, parce que c'est une vraie actrice.
9: Mais écoutez, moi, je vous souhaite d'avoir mon âge et ma carrière.
8: Oui, bien sûr.
6: Alors, peut-être ta carrière, oui, ton âge, moins, mais...
10: Mais l'un est sûr d'arriver, l'autre, moins.
9: Ouais. Oh, là, attends. Là.
3: Je vous parlais donc de Robert Hossein.
6: Mais qu'est-ce qu'il a? Il est mort.
5: Laurent, est-ce que vous pouvez poser la question? Parce que j'ai la réponse. Mais ça fait 10 minutes que j'attends.
7: Comment ça se fait qu'il y ait une réponse en avant?
9: Mais comment tu sais la réponse d'une question qu'il a pas posée?
5: Mais parce qu'il va parler d'un film où il y a un personnage rigolo.
3: Allez, alors je vais vous faire plaisir.
5: Dépêchez-vous, Laurent.
7: Je suis content de ma crotte.
5: Parce que je me suis levé quand même à 7h pour avoir la bonne réponse. Allez-y, Laurent.
3: Vous avez dit quoi avant?
5: Je me suis levé à 7h pour avoir la
3: bonne. Il a dit quoi?
7: Il a dit je suis content de ma crotte.
3: Ça veut dire quoi cette expression?
5: En Bretagne, quand on est heureux d'un petit truc, on dit je suis content de ma crotte.
3: Ah bon?
5: Vous avez jamais entendu ça?
6: C'est vrai.
5: Mais vraiment, je suis content.

0: Alors bah, quand tu sors alors... des chiottes, tu dis quoi là? C'est ça qui est problématique.
1: Non, mais j'adore être au chiottes.
2: Ça arrive, remarquez, qu'on soit alors, au sens premier du
1: ouais,
2: terme.
1: Très heureux.
2: Content de sa crotte.
0: Comme disait Talleyrand, il faut regarder. Talleyrand le disait, il faut regarder son excrément. Ça en dit beaucoup sur quelqu'un.
1: Marcella en Argentine, on dit pas ça. Sur nos contents.
3: Il n'empêche que je trouve ton expression très poétique. Ah. J'aime bien.
0: Mais c'est normal que tu fais des selfies avec tes crottes.
2: Elle fait des selfies.
4: Elle fait des selfies.
0: C'est d'un goût cette émission, c'est d'un goût.
2: Il y en a qui font fi de leur sel alors qu'elle fait des selfies.
4: Non mais lui il fait des selfions.
5: Vous savez Laurent, je crois que je vais partir moi. Là j'étais en
1: réflexion. Laurent, dépêchez-vous de la poser cette question, bon sang.
4: Allez.
2: La question concerne donc ce film de Robert Hossein, sorti en 1967, dont on reparle dans la presse aujourd'hui, un film qui s'appelait J'ai tué Rasputin. Pourquoi on en parle dans la presse aujourd'hui? Parce que dans ce film, Patrick Balkany...
1: Ah, vous m'avez volé la réponse. Il a fait exprès de changer la question en cours de route. Vous avez attendu 2 minutes pour essayer de trouver. Et vous m'avez
2: pas
1: eu.
2: Du tout, parce c'est que honteux, Patrick Balkany.
1: Ouais, mais j'ai lu le papier en entier, donc je saurai la réponse. Il était marié dans le film avec Ina von Fürstenberg et qui est mort récemment.
2: Patrick Balkany jouait le grand-duc Dimitri. Voici donc ma question à laquelle vous semblez avoir la réponse.
1: Vous êtes vraiment méchant avec moi.
2: Non, il y avait une actrice internationale dans ce film, à part Robert Hossein, à part Patrick Balkany, à part
0: Isabelle Mergot,
2: Sacha Briquet, Katia Tchenko. Il y avait aussi celle qui porte un nom célèbre à l'international. De qui s'agit-il?
1: Vous êtes méchant, je vous aime plus. Je viendrai plus. Bon, c'est terminé, je viens plus.
2: En Normandie, il y a un proverbe qui dit « Faut jamais être fier de sa crotte trop tôt.
3: » Est-ce que c'est Sophia Loren?
2: Sophia Loren, non.
4: Mais je ne sais pas ce qu'on
1: cherche. C'est pas une Américaine.

0: Mais c'est une vedette internationale.
1: C'était l'une des épouses de Roger Vadim.
2: Mais elle a fait l'essentiel de sa carrière chez nous en France. Ah, elle est surtout la fille d'un acteur et réalisateur.
3: Ah, j'ai trouvé Chaplin. Oui,
1: non, c'est
3: Chaplin.
1: Non.
2: Géraldine Chaplin. Oui. Bonne réponse de Johan Rioux.
3: Je vous ai eu. Nanana, nanana. Na, na.
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2: Une question pour Jimmy Benabès, qui habite Paris 18e. C'est en voyant ce mot à plusieurs reprises dans la presse ce matin que je me suis demandé d'où venait l'origine de ce mot. Et j'ai appris, et peut-être vous le savez-vous déjà, que c'est Auguste Le Breton, un écrivain, qui a lancé ce mot qui n'existait pas avant lui. Il en a même fait plusieurs romans qui commençaient par ce mot. Quel est ce...
0: Rififi.
2: Qui a dit Rififi ?
0: Gérard Jugnot.
2: Excellente réponse de Gérard Jugnot. Eh oui. Mais
6: là, ça commence à se sentir que vous donnez les réponses à Gérard Jugnot.
7: Ouais. Il y a des préférences, il y a de la chouchouterie.
2: Effectivement, rififi, alors c'est un mot de plus en plus utilisé dans la presse, du rififi dans tel parti, du rififi dans tel club, du rififi en Ukraine. Ce matin, il y a le mot rififi un peu partout dans les journaux.
0: Mais à une époque, j'ai connu des gens qui avaient écrit une pièce. Il s'appelait Rififi, je sais pas quoi.
2: Et Loulou.
0: Et ils n'avaient pas le droit de l'utiliser. Ils n'ont pas eu le droit d'utiliser. Ils ont appelé ça Rififouin. Parce que c'était déposé. C'était...
8: Ah, pour et la bande à Rififi aussi.
2: Il y a eu, depuis des tas de films avec du Rififi chez les hommes de Jules Dassin.
0: C'était payé. Ils payaient
9: alors
0: des
9: ça
0: droits.
9: Veut dire exactement quoi?
2: Ah, du Rififi.
9: Une espèce de petite bagarre.
2: C'est ça, oui, voilà, oui, du Rififi.
0: Un peu de bordel, quoi.
2: Alors lui, ouais, il a écrit, Auguste Le Breton, du Rififi chez les femmes, c'était le premier, du Rififi à New York, du Rififi au Proche-Orient, du Rififi à Hambourg, du Rififi au Mexique, du Rififi à Barcelone, à Paname, au Cambodge.
6: Du Rififi est une ordure.
0: Du Rififi fait du ski.
2: Du Rififi au Canada, en Argentine. Enfin, écoutez, je vais pas vous donner toute la liste.
0: Et ça, il l'a déposé, alors.
2: Pardon ?
0: Il l'a déposé.
2: Oui, il l'a déposé parce que ça vient du mot rif au départ.
0: Ah oui.
2: Mais le mot rififi n'existait pas.
7: En fait, il y a une histoire très jolie là-dessus. C'est par rapport à Michel Legrand qui me l'avait raconté. Et ils n'ont jamais, avec Jacques Demy, déposé le nom des parapluies de Cherbourg, qui est devenue la plus grande marque au monde de parapluies, les usines des parapluies de Cherbourg.
2: Il faut se méfier, évidemment. Ouais. Faut très vite penser, dès qu'on a une idée, à la déposer. Ah, oui.
6: Mais c'est bizarre Michel Legrand n'ait pas pensé à déposer un truc.
7: Ben. Et oui,
6: c'était plutôt un réflexe qu'il avait, je crois, de
7: vous le connaissiez chez Vincent?
6: Oui, c'est mon ex.
7: D'accord. Moi, j'aime bien les « il paraît ». Je peux vous dire que non. Il était... Non, là-dessus, ils ont été très naïfs. Et un jour, il m'a raconté ça. J'ai trouvé l'histoire très jolie.
6: Moi, on m'a raconté une histoire que j'adore sur Michel Legrand. Oui. Un jour, il était au festival de Montreux, festival de jazz. Oui. Et dans les rues, il était avec son épouse. Et il dit « Oh là là, mais cette vie est quand même fatigante, cette vie. Toujours dans les hôtels, toujours en tournée, jamais chez soi. » Donc, il se plaint un peu. Puis d'un coup, sa femme dit « Oh, mais on n'a pas une maison à Montreux ?»
7: Elle est très jolie.
8: C'est drôle. Enfin, je pense à tous les fans de hip-hop qui nous écoutent. Ils doivent se dire quelle émission formidable.
2: Après, Michel Legrand, vous avez de l'admiration pour Michel Legrand.
8: Michel Legrand, Jean-Claude Duss, qui tu veux, il n'y a pas de souci. Non, je connais. Qu'est-ce qu'il a fait comme musique à part les parapluies de Cherbourg?
2: Il
8: a composé de la bossa nova aussi, très pote avec.
2: Yann, vous pouvez chanter les moulins de mon cœur.
7: Comme une pierre que l'on jette dans l'eau vive d'un ruisseau et qui laisse derrière elle des milliers de ronds dans l'eau, comme un manège de lune avec ses chevaux d'étoiles.
2: Pas trop longtemps parce qu'il y a rien qui commence à faire la gueule.
9: Non, c'était formidable, mais je rebondis sur...
2: Comment elle a dit c'était formidable?
7: Elle le pense, sincèrement, je sais qu'elle le pense.
9: Mais je rebondis sur l'histoire d'inventer un nouveau mot. On a le droit de faire ça.
2: Ah oui, oui.
9: Parce que moi, j'ai connu un chien qui s'appelait Rififi.
2: Ah oui.
9: C'était un teckel au poil dur. Oui. Mais ça vous rapporte quoi de déposer un mot? On invente un mot et puis on le dépose.
2: Un teckel, vous pouvez le déposer en bas de la porte pour éviter, pour éviter que le froid passe.
7: Non, mais par exemple...
8: Moi, j'ai déposé Ruquier, là, il n'y a pas longtemps. Même lui, je peux plus présenter dans un établissement, à la CAF, sans que je touche des sous.
7: Les grosses têtes, c'est qui a inventé?
2: C'est RTL.

0: mais c'est qui a inventé ce nom?
1: Ah bah ça appartient à RTL, c'est un monsieur de RTL qui était un directeur de la station à l'époque qui a déposé le titre. Non, ça appartient pas à Philippe Bouvard par exemple.
0: Vous voyez,
1: ça appartient à la station parce que il y avait un directeur ici qui a eu l'idée. Au départ, ça devait s'appeler Les Incollables, pour tout vous dire.
2: Ah.
1: Ça avait déjà été pris.
3: Ah bah oui, c'était un jeu.
1: Exactement. Mmh. Et donc Des Incollables, c'est devenu les grosses têtes. Mmh.
4: C'est mieux Les Grosses Têtes.
1: Ah, vous trouvez?
0: Ouais, c'est chouette.
1: Mais ça correspond pas à tout le monde.
4: Non, moi j'aurais appelé ça Les Grosses Tantes, mais bon.
3: Les grosses quoi?
4: Quand on voit certains castings.
3: Les
4: ça
3: grosses
4: quoi?
3: Les grosses tantes, il a dit.
4: Mais bon, ça c'est mon problème.
1: Ben oui, vous n'aimez personne, monsieur.
4: C'est pas que j'aime personne, c'est que j'ai envie que l'émission progresse.
1: Ah oui.
4: Grâce à vous. Il y a un niveau depuis que je suis là qui est misérable. Et j'aimerais être poussé par mes camarades.
1: Bah, vous allez voir si votre niveau.
5: Oui, il répond à une question.
1: En géographie est bon parce que là, attention, faut être doué en géographie.
5: Quelle est la capitale de la France?
1: Non.
4: C'est facile, c'est Meudon.
1: Pour pouvoir répondre, Juliette Le Goff a toutes les chances de toucher un chèque RTL. Elle habite Gap dans les Hautes-Alpes. Et j'imagine que vous suivez, et Ariel va peut-être être privilégiée puisque son mari est sur tous les fronts. Oui. Mais vous suivez, j'imagine, le conflit entre la Russie et l'Ukraine.
0: Bien sûr.
4: Il y a un conflit?
1: Oui.
4: Mais non.
1: Ah si, si, si.
4: Mais ils ont la même tête. Pourquoi ils s'embrouille. Moi, je l'aime bien, Poutine, en tout cas. Autant Philippot, au moins.
1: Pourquoi vous aimez bien Poutine?
4: Je sais pas, c'est physique. Quand il a fait ses photos, là, c'est sur les chevaux, là.
1: Ah oui, oui.
4: C'est Jean-Philippe Janssen qui a un tableau de lui à la maison, là. Quand il est torse nu sur son cheval, franchement, t'as envie de voter à droite. Même moi, je suis hétéro et un peu de gauche, et j'ai envie de voter à droite quand je le vois.
1: Alors, magnifique. Ma question géographique qui concerne l'Ukraine, c'est le nom d'une mer que je vous demande.
5: La mer Noire.
6: La mer d'Odessa.
1: Non, je vous demande cette mer intracontinentale, peu profonde, qui s'étend sur 37 800 km² quand même, bordée à l'ouest et au nord par l'Ukraine, à l'est par la Russie, et au sud, justement, par la presqu'île de Crimée. Et ces deux mers sont séparées, c'est-à-dire elle et la mer Noire, par le détroit de Kertch. Quel est le nom de cette mer?
6: La mer d'Azov.
1: La mer d'Azov.
6: Ah oui.
1: Excellente réponse de Gérard Jugnot.
4: Mais Gérard, t'as dormi chez Laurent ou quoi? T'as toutes les réponses depuis tout à l'heure.
1: Alors, parce que là, j'étais persuadé que personne n'aurait retenu le nom de cette mer, qui est la mer, et effectivement, au bord de laquelle se trouve ce conflit, parce que la mer Noire, c'est un peu plus bas, et ce petit trou qui se trouve à un
7: peu. Même pas où c'était, d'ailleurs.
1: Ah ben, c'est la mer d'Azov. Excellente réponse de Gérard Jugnot.
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1: Un peu d'actualité nationale, puisqu'on apprend que bientôt sur TikTok, il faut bien que je fasse des questions pour notre petit jeune.
3: Et moi.
1: TikTok, bientôt, eh bien, on supprimera sur TikTok. Quoi donc, d'ailleurs?
6: Je sais.
1: Qu'est-ce qu'on ne verra plus? Ah, ça m'étonne pas.
6: Ah, bah oui, bah évidemment.
3: Qu'est-ce qu'on ne verra?
6: Qu'est-ce qu'on va supprimer sur TikTok?
3: Les gens à poil.
6: Le problème de TikTok et d'Instagram, c'est qu'ils sont, tout le monde est beau. Donc en fait, après, quand vous arrêtez le filtre TikTok, vous regardez dans la glace, vous trouvez moche. Et vous êtes déprimé. Eh ben, ils vont enlever les filtres.
1: Ils enlèvent les filtres. Comment on appelle ça?
6: Bah, les filtres beauté.
1: Et on enlève les filtres beauté de TikTok.
3: Sérieusement, c'est une super nouvelle, ça. C'est ça le. Oui. Alors, je sors de blague deux secondes, mais je connais un petit peu ce réseau social pour y passer du temps.
1: Oui.
3: C'est ça le problème.
5: C'est pas un problème, c'est
6: un vrai
5: te
6: problème.
5: Te coller face à tes réalités parce que les jeunes filles croient qu'elles sont belles, elles sont moches.
1: Moi, quand je vous ai engagé, il y avait un filtre beauté depuis. Quand je vous ai vu arriver, j'ai été très déçu. Chantal, voilà. Sur vos affiches, vous avez un filtre beauté.
10: Aucun filtre beauté. C'est naturel, complètement naturel.
3: Là, ça se voit. Et c'est vrai, en plus.
1: Oh, allez. Non. Chantal, à nous, vous pouvez bien le dire. Racontez-nous. Personne ne nous entend. On veut bien faire un ou deux petits trucs. Racontez-nous votre expérience. Vous êtes fait un tout petit peu remonter le visage.
10: Mais oui, un petit peu comme ça. Clac, j'ai mis des nœuds là, puis ça tient. Je suis bien. Mon premier Drucker, je trouvais que j'avais un petit peu des bajoux. Et les actrices.
1: Bah non, années... moi c'est le contraire. Mais chez Drucker pourrait avoir l'air jeune.
10: Les actrices en 1930, elles mettaient des fils.
3: Ah ouais.
10: Donc oui. j'avais une vieille maquilleuse qui m'a dit on va te mettre des fils derrière. Donc on m'a mis des fils comme ça, tout était remonté derrière. Et pendant que j'étais chez Drucker, il y en a un qui a claqué.
1: Je savais que je faisais bien du faire raconter. Et alors
10: d'un seul coup, j'avais une bajou là et pas du tout là.

0: Donc j'ai passé mon émission comme ça.
1: Et alors vous êtes allé où pour vous faire remonter les bajoux?
0: Oh bah chez un charcutier. Un copain charcutier, il fait ça très bien.
2: Et Chantal, est-ce que c'est vrai qu'à l'époque vous mettiez des grosses boucles d'oreilles parce que vous mettiez du scotch?
0: Mais pas du tout, tu te plantes, Miss Monde, là.
3: Pour moi, le souci, vous savez, c'est pas les filtres de beauté sur TikTok, c'est les filtres de beauté sur Tinder.
1: Ah oui?
3: Parce que oui, si on voit là.
4: Tu l'as encore sur ses filtres.
3: C'était le sujet de la question.
4: Oui, oui, oui.
1: Même le café, je le prends sans filtre.
3: Non, mais c'est vrai, parce que tu vas sur Tinder, tu swipes, tu swipes, tu swipes. Moi, je swipe tout le monde.
2: Moi, je vais sur Tinder, moi. Je vais pas sur Tinder.
3: Ben vous avez pas sur Tinder?
0: Bah, oui. Non. On a des matos à la maison.
3: Bah, quand on est comme moi, on a besoin d'aller chercher ailleurs.
2: Ah non,
1: celui qui la remonte le plus souvent, c'est Michel.
2: On va tourner en boîte à Saint-Dizier ce soir. T'auras plus besoin d'aller sur Tinder.
3: Hein. Tu sais comment ça s'appelle une boîte à Saint-Dizier? Un cercueil.
1: Je me suis pas renseigné, Jean-Philippe a dû se renseigner lui. Et vous, Johan, vous aviez un filtre beauté quand vous avez rencontré Nathalie?
5: Non, jamais, je suis comme je suis. Et puis elle est comme moi, on s'en fiche de la beauté
1: extérieure. Elle est non-voyante.
2: Non mais tu dis ça alors que t'es au régime depuis 6 mois.
5: Mais c'est la beauté intérieure. Et tu sais qu'un
1: jour... vous en êtes d'ailleurs, parce que tous un disier s'interroge.
5: Tu l'as fait. Eh bien, elle m'a envoyé un super message ce matin, elle était à la poste de sa ville, et elle m'a envoyé un énorme cadeau, un papier cadeau.
1: Comment ça? Mais quoi?
5: Mais justement, elle m'a dit, Johan, ça sera la surprise.
4: Le corps de sa mère.
1: Peut-être que c'est les kilos que vous avez laissés chez elle.
5: Mais elle est un petit peu jalouse de ma concierge parce qu'elle m'envoie beaucoup de lettres. Elle est très manuscrite et elle a peur que je sois trop en contact avec ma concierge portugaise qui est adorable.
4: Alors.
5: Et elle a peur que j'entame une discussion avec ma concierge. C'est la concierge qui me met sous ma porte les lettres d'amour de ma copine. Oh et donc là. Elle a peur.
1: Bientôt vous allez pouvoir passer vous-même sous la porte.
3: Attends, c'est quoi la parano? C'est que
1: elle est pas un peu folle là, votre Nathalie?
4: Elle est
1: jalouse de la concierge portugaise.
0: La concierge est belle peut-être, non?
5: Non, elle est adorabilissime et tout. Et donc là, j'attends.
1: Comment elle s'appelle votre concierge?
5: C'est comme l'entraîneur de foot Mourinho, mais je crois que c'est un A à la fin, Madame Mourinho.
1: Ah oui, Madame Mourinho.
4: Madame Mourinho.
1: Je repose la question quand même. Qu'est-ce qu'il peut bien y avoir dans ce paquet cadeau qu'elle vous a envoyé?
5: Et bien justement, je me demande depuis ce matin, c'est un truc de dingue.
4: C'est ta concierge qu'elle a tué. Il est...
1: Ah oui. D'ailleurs, il y a un panneau. Il y a un panneau sur la loge. La concierge est à l'intérieur du paquet. Non mais c'est incroyable ce que vous nous racontez.
5: Je vais montrer Laurent la photo, elle est trop belle.
1: Non.
5: C'est génial. Et bah, tout est confirmé toujours. Hein, demandant donc installation 2025, demande en mariage printemps 2026 et mariage printemps 2027.
1: C'est beau. C'est beau le calendrier de l'avant d'un cocu.
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1: Une question pour Antoine Cusubeau qui habite Pau. Monsieur Cusubeau de Pau espère un chèque RTL.
7: La question, une grève, sans doute.
1: La question est très claire là. Oui. Et elle concerne les footballeurs ou ex-footballeurs Jérémy Ménez et Levin Kurzawa. Pour quelle raison reparle-t-on dans la presse aujourd'hui de ces footballeurs Ménez
8: et moi je sais.
1: Et Kurzawa,
8: allez-y. Parce qu'ils ont triché et ils ont acheté leur permis de conduire.
7: Oui.
1: Bonne réponse, d'Ariel Dombal.
9: Qui leur a été vendu par le mari d'Amel Bent.
1: Oui, c'était pas forcément.
9: Oh, ça va, j'y vais un peu comme ça.
7: Obligé. Ouais, oh,
9: pam, pam.
7: Viser la thune, ça lui fait pas peur.
1: On n'était pas obligé de rappeler la pauvre, elle y est pour rien là-dedans.
9: Ouais, mais son mari quand même. Et en plus, je crois que c'était mon prof d'auto-école à Neuilly, oui.
1: Ah, c'est vrai?
9: Mais oui, mais en fait, j'ai regardé les photos
1: et vous, comment vous l'avez payé, vous l'avez pas eu?
9: Bah, ouais, c'est ça.
1: Moi, je savais pas qu'on pouvait acheter son permis de conduire. 12 000 euros, quand même.
4: Ça va, j'en prends naïf.
1: Comment ça?
4: On peut tout acheter. On peut acheter des papiers, on peut acheter des passeports, des
1: cartes. Alors là,
7: on va acheter un foie. T'as ton permis de pénis?
4: On peut tout acheter, mais tout, un permis de bateau, tout s'achète.
7: Tout.
8: Est-ce que tu sais conduire ta péniche?
4: Mais non. Je
7: oh bah, pas, grâce à Dieu. Mais toi, t'as un permis mexicain, Ariel.
1: Ouais. Oh, t'imagines?
7: Oh là là.
4: Poussez-vous de là, les bateaux mouches de merde!
1: D'ailleurs, il va d'où à où exactement votre péniche? Enfin, je sais pas si.
7: Bah, de l'avant à l'arrière?
1: Le yacht. Le yacht sur lequel les gens peuvent voyager avec vous.

0: Ah ben, il va du
1: pas chez vous, je parle pas de chez vous, hein.
0: Non, non, le yacht Froufrou.
1: Le yacht Froufrou. Le yacht les jupons de l'histoire.
0: Sous les jupons de la Seine.
1: Les jupons de la Seine. Ouais. Je vais finir, ça va rentrer, vous allez voir.
2: Oui.
0: Il va de...
2: Ce sera votre épitaphe.
0: Du port de la Bastille, du port de l'Arsenal, à la Bastille. Et il va sur la Seine jusqu'au pont de Sully.
1: Par exemple, si je vous demandais, moi, parce que je vous pose la question, hein, Christine, bravo, vous êtes une amie. Et puis voilà, on voit bien que en quelques semaines, l'amitié est revenue comme avant. On a oublié ces trois années de malheur. Trois ans et demi, oui, ça m'a paru.
3: 42 jours.
1: Ça m'a paru long.
4: La parenthèse désenchantée.
1: Et si je vous demandais de descendre avec votre bateau jusqu'au Havre et de me ramener chez moi,
2: si vous payez le champagne.
0: Tout à fait possible, Laurent.
1: Mais vous pourriez conduire ou pas?
0: Ah. Pas encore. Je passe mon permis.
5: Ah, voilà.
2: C'est très dur.
4: Oh la vache.
2: Christine, je l'ai passé. C'est
1: vous voulez le numéro d'amendement?
0: Oui, c'est dur.
1: Dites, je vous demandais de me ramener au Havre. Hein, ça n'a rien à voir avec le dealer. Vous avez cette histoire?
2: Oh oui. Non,
1: parce qu'il y a des gens qui m'ont appelé en me disant.
4: Le dealer du showbiz?
1: Oui, le dealer du showbiz.
0: Oh, je sais qui c'est.
1: Parce que depuis hier, on m'appelle en me disant Mounir, il s'appelle, hein, le dealer.
2: Oui, il a fait Koh-Lanta.
0: Comme par hasard.
1: Originaire du Havre, il fournissait un animateur télé. Alors, il a
4: Laurent, je vous rappelle.
5: C'est drôle.
1: Alors, c'est dégueulasse, tout le monde pense à moi.
4: Il vient du Havre?
1: Oui.
4: Vous avez remarqué qu'Edouard Philippe, il en reste un peu dans la barbe. Hein.
5: Mais en tout cas, le dealer a un joli nom, Mounir.
3: Moi, je veux savoir, c'est qui l'animatrice de C8? Alors.
1: Non mais en tout cas, je trouve que c'est dégueulasse de la part des journalistes de mettre Mounir originaire du Havre, livret des animateurs télé. Alors forcément, on pense à moi tout de suite.
5: Oui,
1: non mais vous imaginez, c'est pas possible. Non mais c'est toujours des légendes, tu sais, il y en a autant qui se droguent chez les représentants de commerce que chez les animateurs
5: télé. Et chez
1: télévision.
5: Les pharmaciens.
1: Ah bon, chez les pharmaciens.
2: Oh non. Bah,
5: la drogue, où est-ce que ça commence la drogue et où est-ce que ça finit?
2: Oui, voilà, encore un coup de débat. Ouais, je vais y partir.
5: Non mais c'est vrai, les psychotropes, c'est des drogues, mais enfin on peut les acheter en pharmacie.
1: Roselyne a été totalement camée.
4: Défoncée. Ouais. Pour se balader avec des Crocs roses, elle va être vraiment stone. Hein.
2: Ouais, là, elle est en riade, là. Mais ça fait quoi, la coke, en fait?
1: Eh ben, demandez à Esteban, il a bien une tête.
6: Oh, tout de suite, on me pointe du doigt pour ça.
1: Oh, non, mais... Vous avez un groupe de rock pop, alors s'il y a bien des endroits où ça circule,
6: mais
1: c'est là.
6: C'est vrai, mais je vais décevoir. Non, on est un groupe sain.
1: Vous voulez que je vous dise?
6: Oui, pardon.
1: À votre voix?
6: Oui, oui.
1: Je me doutais bien que vous preniez pas d'excitant.
0: Ah oui.
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1: Une question d'actualité pour Nicolas Engendre qui habite Fresnes-sur-Escaut, c'est dans le nord. De quel célèbre stégophile parle-t-on beaucoup dans la presse aujourd'hui?
5: Ah, Dupont-Attal?
9: Bah oui, alors non, d'accord.
4: C'est quand on est fan de Ségolène Royal?
1: Non.
5: Alors, est-ce qu'il y a des stégophiles autour de nous, là?
1: Je ne crois pas, je ne crois pas.
5: Est-ce que c'est...
9: Ça vient du grec, stégos?
5: Oui, on peut faire un grec, attends.
9: Moi, j'ai pas fait grec.
1: Absolument, si vous savez
5: ce que... Oui, tu t'es fait un grec, oui.
1: C'est vrai que si vous savez ce que veut dire stégo, ça va vous aider. Ça, voilà.
5: Tu sais ce que ça veut dire?
9: Oui, je cherche. Ah bah, si tu te cherches.
5: Ah bah, alors maintenant, il faut que je me teste. T'es comme Paul.
1: Paul Alcaraz.
9: Oh, dis donc, elle attaque sur les chapeaux de roue 2024.
5: Moi aussi, hein, j'ai fait grec. Je sais qu'andros, ça veut dire confiture.
6: Excellent.
4: C'est un français,
5: c'est un homme politique qui est stégophile?
1: Non, c'est pas un homme politique.
4: Il est français, le stégophile?
1: Il est français. C'est d'ailleurs une question stégophile que j'ai déjà posée aux grosses têtes il y a plusieurs mois, voire années de ça. Mais là, il se trouve qu'effectivement, on parle beaucoup de ce plus célèbre des stégophiles dans les journaux.
5: Est-ce que c'est un homme de radio?
1: C'est vrai que parfois, il fait de la radio. Ça lui arrive.
5: Ah, il exerce encore. Il n'est pas pénalisé d'être stégophile?
1: Ah non. Ah, il a failli l'être gravement.
5: Il a failli l'être gravement.
1: Ah oui.
5: Donc c'est qui aime quelque chose.
4: C'est un artiste alors.
1: Un artiste, en tout cas le stégophile en question est un artiste, oui.
9: Est-ce que c'est quelque chose qu'on aimerait être?
1: Vous?
9: Oui.
1: Ah, le jour où vous êtes stégophile, prévenez-moi.
3: Donc c'est tout l'inverse de Caro alors.
5: Alors c'est quand on grimpe sur les immeubles?
1: Oui, bravo.
4: Sylvain Tesson.
1: Et voilà. C'est Sylvain Tesson, bonne réponse. d'Isabelle Mergaud, aidée par...
10: Vous grimpez sur les bâtiments, c'est quoi ?
1: Aidée par Monsieur Bellamy.
5: Quand tu sais que tu grimpes comme ça, à main nue sur les bâtiments...
10: Spider-Man, il est stégophile ?
1: Voilà, ah, voilà. Spider-Man est stégophile, c'est même peut-être le plus célèbre des stégophiles, Spider-Man. Mais chez nous en France, en tout cas, c'est Sylvain Tesson qui d'ailleurs a failli en mourir, puisque
5: bah oui.
1: Effectivement, oui. Il a chuté, c'est pour ça qu'il
11: a
1: encore ce léger handicap facial, on va dire, même s'il a été bien opéré depuis. Et on parle beaucoup de Sylvain Tesson ces jours-ci, parce que vous savez qu'il y a eu une pétition de certains intellectuels qui pensaient qu'il ne fallait plus qu'il soit parrain du printemps des poètes. Mais il n'empêche que cette pétition ne donnera rien, parce que...
12: J'espère que non.
1: D'ailleurs, j'ai regardé, il n'y a pas un nom...
12: Qu'on connaît.
1: Il n'y a pas un nom qu'on connaît.
12: Généralement, les poètes classiques modernes, on ne les connaît pas trop, quoi.
1: C'est vrai,
12: bon,
1: c'est vrai.
12: Donc là,
1: bon, en tout cas, voilà, Sylvain Tesson restera parrain du printemps des poètes. Et il se trouve qu'effectivement, il est stégophile, c'est-à-dire, chère Caroline, puisque je vois que vous voulez pratiquer ce nouveau sport...
5: On est stégophile quand on la grimpe, surtout.
9: Mais ça va pas,
11: ah, la mauvaise, la mauvaise.
1: On peut s'accrocher au balcon, hein. Non, mais c'est vrai que c'est assez curieux et c'est très dangereux parfois, parce que la preuve, ça a failli lui coûter la vie à Sylvain Tesson. Bonne réponse collective. Pour Romain Larue, qui habite le Fenouillet, c'est en Vendée, le Fenouillet. Pouvez-vous me dire ce qu'on appelle le mal du mouton chez les Italiens ou le mal des poules en Allemagne ?
12: C'est quand on s'endort pas et qu'on n'arrive pas à compter les moutons.
1: Non, non, non.
9: Le mâle, M-A-L-E ou le mâle?
1: La maladie, si vous préférez. La maladie du mouton en Italie.
9: Bah le mouton fou, et comme la vache folle.
10: On appelle ça le hlel.
9: Non, mais c'est pas si beau, il irait pas autant.
12: Est-ce que ça a à voir avec le mouton de Panurge?
1: Ah non, pas du tout.
5: Non, puisque
9: alors ça touche la moule.
5: La moule.
12: Non, ça s'appelle une MST.
5: T'es dans un état, quoi.
10: Tu m'as compris.
9: J'avais lavé mouton et poule.
12: Le mal de la poule, c'est le coq.
5: Non, mais c'est pas la question, bel ami. Arrêtez l'alcool.
12: Oh la vache. C'est vrai qu'il est droit.
5: Laurent Ruquier.
9: Elle est du
5: Laurent Ruquier. Laurent Ruquier, écoutez-moi.
1: Oui, Isabelle Mergaud.
5: Non, attendez, maintenant, ça va être comme ça. Alors, en Italie, c'est le mal de la poule et du mouton, c'est en
1: oui.
5: Italie.
1: En Italie, c'est la maladie du mouton. En Allemagne, c'est la maladie des poules. Et chez nous, on appelle ça encore autrement.
11: Ah, la coqueluche.
9: Je sais ce que c'est.
11: La coqueluche.
1: La coqueluche. Bonne réponse de Stevie.
11: Ah, pardon, Macaro.
9: J'allais dire la varicelle.
12: Ah, t'allais dire la varicelle.
11: Et oui, donc j'ai sauvé le truc.
1: Chez nous, c'est le mal du coq, le chant du coq, d'où le nom coqueluche. Car effectivement, quand on respire mal à cause de cette maladie, ça fait un bruit qui ressemble au chant du coq. Je sais pas pourquoi les Italiens comparent ça à un mouton et effectivement les Allemands à une poule, mais chez nous, c'est plutôt un coq.
5: Mais le mouton, peut-être qu'en Italie, ça désigne quelque chose qui se rapproche au mot coqueluche pour le moutonolouche. Non mais
12: la moto voilà. Lucho.
5: Non mais c'est peut-être pour
1: sûrement,
5: ça aussi.
1: Ouais,
5: non,
1: ouais.
5: C'est pas à cause du.
9: Alors Isa, mais... avec tout le respect que je te dois, on passerait pas à la question suivante. Quand même.
5: Mais pourquoi tant de laine?
12: Tant de laine pour le bouche.
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1: Je vous emmène dans la prison de Florence où se trouve une célébrité encore aujourd'hui. Mais quelle célébrité dans la prison de Florence?
15: Ah, c'est El Chapo, un criminel évidemment avec la drogue et compagnie. Et c'est l'équivalent d'Alcatraz dans les montagnes rocheuses aux États-Unis.
1: Parce que vous n'êtes pas tombé dans le piège.
15: Oui, c'est ça.
1: Effectivement, Florence, c'est comme la chanson de Serge Reggiani, Venise n'est pas
5: en Italie.
1: Eh bien, Florence n'est pas toujours en Italie car il s'agit bien d'une ville américaine qui s'appelle Florence où se trouve la plus grande prison des États-Unis dans laquelle il y a El Chapo. Excellente réponse. réponse de Johan Rioux. Florence in Colorado est effectivement un United States Penitentiary Administrative Maximum Facility.
14: Ah. Et qui m'en met l'accent.
1: Autant dire une prison américaine de très haute sécurité. Et si on en parle, on la surnomme l'Alcatraz des Rocheuses. C'est bien parce que Donald Trump a évoqué l'éventuelle réouverture de la prison d'Alcatraz, qui, elle, cette prison se trouve à San Francisco, en Californie. Oui. Il se trouve que le hasard a voulu qu'il n'y a pas longtemps, j'étais à San Francisco il y a quelques mois pour la Joconde qui se joue là-bas. Et j'ai visité pour la première fois Alcatraz.
12: C'est vraiment impossible de s'évader alors.
1: Alors ça, je peux vous dire qu'il y a du boulot pour Donald Trump s'il veut rouvrir cet endroit.
14: Ah, c'est en mauvais état.
1: Ah ben non, mais c'est pas possible.
14: C'est,
1: non,
14: puis, en plus, c'est délabré.
5: C'est pas devenu une pizzeria. Non.
16: Ah non.
17: Ah non. Il y a l'Alcatraz.
1: Je crois que vous confondez l'Alcazone et l'Alcatraz. Non, mais c'est des cellules comme on peut plus en mettre personne aujourd'hui, de toute façon. Puis elles sont plus en état. De toute façon, dans la presse aujourd'hui, on nous dit qu'il est déjà revenu sur ce qu'il a dit Trump, parce qu'il aurait fallu carrément raser la prison et en construire une autre, parce que celle-ci, elle n'est évidemment plus praticable, même si en revanche, elle attire de nombreux touristes. Je conseille la visite, ça vaut vraiment le coup. Alors, prenez pas
14: l'audio guide.
1: Ça sert à rien, l'audio guide. Ah bon, non, on vous raconte des trucs.
12: Il faut régler sur français.
1: Pardon.
12: Il faut régler sur français.
16: Ah, j'ai réussi, waouh.
1: Quand Monsieur Trump a reparlé d'Alcatraz ce week-end, tout de suite, je me suis rappelé une question que j'avais posée ici en rentrant justement de ce voyage à San Francisco quand j'avais visité la prison. Et je vais vous reposer la question, mais inversement. Puisque Alcatraz s'appelle Alcatraz parce que elle est ainsi nommée, cette prison, parce qu'elle est sur l'île de Los Alcatraces. Okay. Mais qu'est-ce que ça veut dire?
12: Les pélicans.
1: Bonne réponse.
14: C'est parce bossé, que Johan.
1: Vous avez retenu, vous avez bossé.
17: Elle était à Alcatraz ou
12: quoi ? Wikipédia, 5h35 ce matin. Moi, je suis content de mon investissement et tout. J'ai dévalisé encore la marchande de journaux juste à côté. Elle me remercie trop et tout. Elle est trop gentille, cette dame. Place du marché, allez la voir à Neuilly-sur-Seine, extraordinaire.
1: Elle est marrante en plus.
12: Vous la connaissez aussi.
1: Je la connais, bien sûr que je la connais.
12: Mais oui, elle est trop gentille.
1: Et elle dit toujours des trucs rigolos. Il fait froid aujourd'hui.
12: Elle est exceptionnelle. Et puis, elle a été victime des travaux sur cette place pendant des années et des années. On l'a mis à gauche, à droite. Ah, et c'est une île incroyable parce que c'est des réserves de d'oiseaux absolument de dingue.
1: Ah là, vous reparlez de la prison,
14: il mélange tout.
1: Je croyais que vous parliez du kiosque de la dame.
14: Il y a peu de pélicans.
1: Il va tellement vite, on a du mal à le suivre.
14: Eh ben, pensez à Nathalie.
1: Ah, il y a quelques pélicans. Neuilly, j'ai encore vu Balladur passer la semaine dernière.
10: Vous demande de vous arrêter.
12: Qui a fait de la prison ici, même une garde à vue ou quelques instants, quelques minutes?
17: Non, on va te le raconter.
14: Chacalotte, je suis sûr qu'elle a fait de la
17: prison. Non, j'ai pas fait de la prison, mais j'ai déjà été embarqué par les flics. Je suis déjà resté.
1: Racontez pour ivresse.
10: Ah, oh, sûrement.
1: Ou racolage.
17: Non, pas
10: les deux.
17: Tout.
10: Les deux.
17: Non, j'étais avec un copain dans une soirée.
10: Oui, et... voilà.
17: Dans une soirée dans laquelle il y avait 200 personnes et les flics ont débarqué. Et en fait, il a été embarqué. Ils m'ont embarqué avec, je ne sais pas pourquoi, je crois que nos téléphones étaient. Enfin, ils avaient vu qu'on s'échangeait pas mal de messages.
10: Oui, pour acheter des produits.
17: Et lui, en fait, voilà, il était soupçonné d'avoir acheté de la drogue.
10: Il m'en doutait.
17: Sachant que moi, j'ai jamais touché la drogue de ma vie, mais bon. Ils nous ont relâchés quelques heures plus tard.
5: Et comment était la cellule de dégrisement?
17: On n'a pas été en cellule de dégrisement. On a été derrière un bureau. Les flics nous ont posé des questions. Moi, j'assistais le gars, mais j'avais rien à dire, en fait, si ce n'est que j'avais des coups de fil
1: personnels. Un peu comme d'habitude, donc.
17: Mais qui est vilain?
14: Et Bernard Henry, il a jamais fini dans une geôle à Kaboul ou un truc comme ça?
5: Oui, ça lui.
1: Ah oui, vous avez dû lui apporter des oranges. L'avantage, c'est que vous pouvez rentrer, vous passez entre les barreaux.
17: Heureusement qu'il n'est pas marié avec moi.
1: Et vous avez chanté dans les prisons?
5: Oui, j'ai chanté.
1: Ça, c'est bien parce que les gens peuvent pas s'échapper.
10: Ça s'appelle ce qu'on appelle la double peine.
5: La double peine. Mais c'était à la prison des Murets, vous voyez, près de Toulouse.
1: Les pauvres.
5: Pour les grandes peines.
10: Ah oui, c'est ce qu'on disait.
5: Mais c'est vrai qu'ils étaient obligés d'être au concert. Hein. Je leur ai chanté du bel canto, du Puccini, toutes sortes de choses, mais ils aimaient, ils étaient adorables. Je dois dire que j'avais un public extraordinaire.
1: Vous n'allez pas faire un concert chez Sarkozy?
5: Mais il a un bracelet, lui.
1: Ah oui. Non, il paraît qu'ils n'ont pas trouvé. Il a tellement d'échouis qui sont grosses qu'ils n'ont pas trouvé de bracelet à sa taille. Est-ce que vous avez travaillé?

0: Et cette émission, manifestement, monsieur Rioux, en dehors de l'actualité, je suis sûr que vous avez révisé tout le parcours et le CV de Vincent Cespedes.
1: Mais oui, plein de petits, vraiment plein de
0: petits. Qu'est-ce que vous savez sur lui? Par exemple, que moi, je saurais pas. Déjà, le fait qu'il chante, je le savais pas.
1: Ah oui, vous êtes vraiment cosmopolite. Vous êtes né en Algérie. Je crois que la maman est, vous avez, côté hongrois et côté espagnol et vous êtes né en Algérie.
2: Non, c'est mon père, à Oran, oui.
1: Ah oui.
2: Ouais. Non, moi, je suis né à Aubervilliers.
1: Ah oui, c'est très décevant.
3: Ouais,
0: c'est bien, c'est bien ce qu'on disait. Et quoi d'autre?
1: Mais non, mais vous avez fait plein de petits bouquins et tout philosophiques, c'est ça, plein de petits.
2: 630 pages, 400 pages.
1: Ah oui,
3: des tout petits opuscules.
1: Et quelle est votre plus grande fierté? Alors, qu'est-ce que.
2: En philo ou.
1: Non, pourquoi selon vous méritez votre place ici? Parce qu'il faut mériter sa place ici. Vous faites.
0: Ah bon, c'est nouveau ça.
2: Non, je suis vierge de tout entrisme et de tout népotisme.
4: C'est dingue ça.
2: Ah voilà, vierge. La pureté de cette émission en fait.
1: Ah, c'est super. Vous l'écoutez un petit peu de temps en temps?
2: Oui.
1: Ah oui, alors donnez-moi un exemple pour prouver que vous écoutez pas.
3: Par exemple, comment s'appelle la fiancée éternelle de Johan Rioux?
2: Nathalie.
0: Ah, bonne réponse de Vincent
1: Cespedes. Il est cool.
2: Moi aussi j'ai Wikipédia.
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0: Une question pour Annie Lelarge, qui habite Tartaras, madame Lelarge.
3: Tartaras.
0: Tartaras.
3: Tartaras à la récré. Tartaras à la récré.
0: C'est dans la Loire, Tartaras.
3: Ouais. Vas-y, Tartaras, là. Vas-y, pose ta question, là.
0: J'aimerais que vous me retrouviez.
7: Là, tu me fais penser à Gims et Booba, ça me donne envie de vomir.
3: Comment il se la pète, là?
0: Pas comme ça, en bas de mon immeuble, hein, Johan Rioux.
8: Il y a un croate. Passe à monsieur Rouquier.
3: Monsieur Rouquier.
8: Monsieur Rouki.
3: Je écoute toujours Grosse Tête. Voilà. Très bien, Grosse
7: c'est
3: Tête.
7: C'est Monsieur Prescovic.
3: J'ai préparé Dubichou pour Grosse Tête Rouki.
7: Il est sorti de.
9: Il s'est roulé à la main sous les étoiles.
3: Très rigolo.
0: Je salue tous ceux qui habitaient 12 rue Paul-Louis Courier. Je crois qu'il n'y a plus que deux familles à peu près dans.
1: Ça a beaucoup changé.
3: Il n'y a que les familles Mertetuchou, des Croates.
0: Je crois qu'il y a la famille Tanterre et peut-être la famille Orange qui est toujours.
1: Il y avait une famille aussi très importante, Vautier. La famille Vautier.
0: Ah, ça, c'était l'autre escalier.
1: Oui,
0: il nous faisait peur.
1: Oh, c'est vrai.
3: Ah, ils étaient méchants.
1: Et pour voir le monsieur que j'ai interviewé, c'est très, très facile. Vous allez au 12.
7: Non,
1: et c'est, lui, c'est lui qui a une parabole pour avoir les chaînes croates. Et
3: donc, c'est vrai, il balance.
1: Mais c'est vrai, c'est
7: le pauvre mec, il pensait qu'il serait discret.
1: Et je lui ai dit, monsieur, ne vous inquiétez pas, je dirais que vous habitez un peu plus
7: loin. Prochaine fois que je.
3: Mais là, prochaine fois que je vois gros monsieur chauve excité, moi, pas répondre.
1: Attendez, je vais vous faire la fin de l'histoire. Donc il voulait absolument me raccompagner jusqu'à l'entrée de l'autoroute. Et il s'arrêtait en plein de la route.
3: Ça, non, il voulait qu'il se barre.
1: Il voulait faire
7: Il voulait être sûr qu'il se barre dans la forêt. Regarde, petit monsieur chauve, tu vas être dans la forêt. Suis-moi. C'est qui? Rue Paris.
3: Va voir Rouquet, rentre Paris.
1: Mais après, j'ai voulu me balader sur le port du Havre qui est très très grand.
7: Oui, très joli Paul.
1: Et là, il y a le monsieur et tout qui ouvre la fenêtre qui dit: mais qu'est-ce que vous faites là, monsieur? Ben, je suis un ami de Laurent Ruquier et puis je viens faire un peu le pèlerinage.
3: Mais
1: monsieur, faut pas rester ici, là, c'est interdit au public. Donc vous avez vu, j'ai fait le tour du port, je suis rentré très tard et tout.
8: Ils t'ont pris pour un migrant.
7: Tu te fais passer pour un ami de Laurent Ruquier.
8: Un ami.
7: Ben oui. Même moi, je le connais depuis presque 20 ans, je dis jamais je suis son ami. Il le laisse le dire s'il le pense.
9: Oui, mais lui, il croyait que ça était un passe-droit pour lui, tu vois. Donc.
0: J'ai jamais pensé à ça non plus.
3: Merci, monsieur Rouquet.
7: Monsieur Rouquet, c'est quoi la question?
3: Quelle question, Rouquet?
7: Car maintenant que j'ai plus paraboule, je voudrais écouter radio.
3: Non, plus paraboule, écoute Grosse Tête, parce que moi, que Radio RTL.
8: C'est fou, je
3: me plus Radio RTL.
7: On ne se moque pas. Mais moi, je trouve que savoir qu'il faut aller au Havre pour voir les chaînes croates, c'est une info qui compte.
1: Mais non, mais.
0: Mais il n'était pas là, ce monsieur, c'était pas mon voisin à l'époque.
3: Non, il l'est maintenant.
1: Laurent. Laurent, oh. Et puis c'est marrant parce que pendant l'interview, il y a le petit Achille, son petit-fils et tout, qui braillait. Et donc, on a dû refaire la prise.
7: En tout cas, merci pour la discussion pour lui. T'as donné son adresse, le nom de sa fille.
1: Est-ce que Laurent, vous êtes touché par cet hommage que je vous rends?
0: Mais bien sûr.
8: Est-ce qu'il y a une plaque sur l'immeuble?
0: Ah oui,
1: c'est ça. Non, mais tout le monde sait que vous
8: êtes. Cotisé, faire
7: il y a marqué ici, gire Johan Rieu.
3: Tué par un monsieur.
7: Je t'ai dit ça, par un monsieur proche comique.
0: Non mais est-ce qu'il y a un ascenseur ou pas maintenant? Ça m'intéresserait.
1: Vous savez, je suis quand même, j'ai pas voulu déranger, donc je ne suis pas rentré.
8: Leur vie a explosé.
3: Oh non, c'est extraordinaire.
7: Oh mon Dieu.
8: Je pense qu'il faudra envoyer quelques mots au RTL.
7: J'ai pas voulu déranger. Le mec a dit j'ai pas voulu
3: pas déranger du tout.
1: Oh, j'ai mal au ventre. Oh,
3: ce type est fou.
0: Ah, ça doit faire quelque chose. Alors, pour Annie Lelarge qui habite Tartos.
3: Ah oui, c'est ça.
0: C'est à cause de vous, mon grand, qu'on est reparti là-bas.
3: Comme souvent.
0: Alors, la question concerne un Chinois mort à l'âge de 102 ans.
3: Oh merde.
0: Quel célèbre Chinois... Yuan
1: Mingpei.
0: Qui était...
1: À l'architecte
0: de la pyramide du Louvre. Excellente réponse de Paul Alcarat.
7: Oui, mais alors... C'est vrai que c'est impressionnant, mais c'est vrai que du coup, on rit moins que
1: Kouane. Voilà.
2: Moi, je peux en placer une.
8: Plus chiant,
0: c'est vrai que Pae, l'architecte de la pyramide du Louvre, architecte chinois, né à Canton...
8: C'est pas un Égyptien.
0: ...est mort à New York.
2: Il n'y a pas très longtemps.
0: Et il est mort à l'âge de 102 ans. Oui, il n'y a pas très longtemps.
7: Mais attendez, c'est un métier qui maintient en vie longtemps.
0: Bravo.
7: Parce l'architecture.
0: Vous vous souvenez que l'autre architecte brésilien...
2: Oscar
0: Niemeyer.
7: Il a passé 100 ans.
0: Qui a un centre... Vous êtes allé au centre culturel Oscar Niemeyer.
1: J'ai pas eu le temps, Laurent.
0: C'est ce qu'on appelle le pot de yaourt au Havre.
2: Oscar est mort à 105 ans.
0: Et c'est vrai qu'il a battu encore en longévité. Ils foutent rien, les architectes,
8: mais
0: alors,
8: c'est
0: en
8: ça,
0: fait.
8: Mais c'est un théâtre, moi, je crois qu'il a joué dans ce pot de yaourt.
0: Mais oui, bien sûr,
2: vous êtes en train de bailler, Gérard.
3: Pardon, hein. C'est bien.
1: Gérard, il fait ça. Oh,
3: ça s'entend un petit peu, mais bon.
0: Si mon enfance vous ennuie, dites-le.
7: Attendez, il va, là.
3: Oh, on a entendu le baillement, je suis désolé Gérard, ça s'est entendu un petit peu.
0: Si mon enfance vous emmerde, faut le dire.
8: Il s'est baillé.
7: Oh, mais j'ai pas entendu ce qu'il y a fait, maman. Mais c'est surtout, il se rend plus compte. Ça s'entend vachement quand on baille en parlant.
0: Bailler, c'est pas grave, c'est quand il pète.
8: Oh mon Dieu. Je baille pas pour me détendre.
7: Si tu veux, fais-le entre deux phrases.
0: Effectivement, je vous confirme, vous avez dû jouer au centre Oscar Niemeyer au Havre. Car c'est un centre culturel qui reçoit de nombreux spectacles. Mais en tout cas, Oscar Niemeyer, qui était un architecte brésilien, communiste, c'est pour ça qu'à l'époque, il avait été choisi d'ailleurs pour faire le pot de yaourt au Havre. Oscar Niemeyer a vécu encore plus longtemps que Pei. C'est que les architectes, effectivement, finissent centenaire.
8: Comme les photographes.
0: Bon, les photographes aussi.
8: Souvent les photographes, oui.
2: Il y en a que deux, monsieur.
0: Pardon ?
2: Il n'y en a que deux, parce que j'en vois pas d'autres qui ont vécu aussi longtemps.
0: Ah, vous connaissez tous les âges, vous et mort, de tous les architectes, peut-être.
1: Et oui, il y a eu un mort célèbre, en plus, celui qui a fait l'architecte de l'aéroport de Barcelone, qui est décédé il y a quelques jours.
2: Oui, Beauville, il n'est pas mort hyper vieux, il est mort à 82 ans.
0: Oh, c'est pas mal déjà, 82 ans.
2: Oui, c'est pas centenaire. Il y a Jordanson,
0: à 20 ans près.
3: Alors attendez, on va faire
2: la mort de Beauville et Jordanson qui a fait le.
3: On va faire la mort de tous les architectes ?
7: Souvent, parce que moi, il y a des architectes qui sont bien, mais qui crèvent.
0: Il y en a qui le méritent.
7: Ah oui.
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0: Hier, c'était le jour précis de la date de disparition d'Edith Piaf. Enfin, vous savez qu'il y a une petite polémique sur la date exacte, parce qu'on l'a trimballée de la province jusqu'à Paris. Elle est morte le 10, on l'a déclarée le 11. Bon, tout ça, peu importe. Mais il y avait en tout cas un article hier. Qu'est-ce qu'il y a, monsieur?
13: On est encore dans l'histoire des premiers rangs, des deuxièmes rangs, là. Elle est morte au deuxième rang, donc on l'a rapatriée au premier rang.
14: Mais elle dormait au quatrième.
13: Donc, tout ça pour dire que c'est son anniversaire et que...
0: Elle est morte il y a 60 ans à Grasse, Edith Piaf.

0: le 10 octobre 1963. Et on nous rappelait, évidemment, les mariages et les nombreux amants qu'avait pu avoir Edith, éternelle amoureuse. Évidemment, elle a perdu, on le sait, Marcel Cerdan, son boxeur, mais elle a eu Yves Montand, Charles Aznavour, Gilbert Bécaud.
1: Berléand.
2: Non.
1: Non. Oh, tu me disais.
2: Non, moi c'était. Non. Bah, pas moi.
1: Tu me disais que. Ouais.
2: Non, pas.
1: Tu avais eu une histoire au début de sa carrière, tu me disais, avec elle.
3: De la carrière de qui?
1: D'Edith.
0: Ben, on va voir si M. Berléand connaît bien cette époque, parce que...
2: Non.
3: C'est elle qui devra avoir honte, hein.
2: Bah ouais, non, mais
0: elle ne s'est mariée que deux fois, Edith, voilà. Piaf, ah, avec tous ses amours qu'elle a pu avoir. Bon, le dernier mari, oui, c'est celui qui est son veuf, ça, assez facile à savoir, c'était Théo Sarrapeau.
1: Voilà, avec qui, jeune, hein. Elle a chanté « À quoi ça sert l'amour ?»
0: Voilà, « À quoi ça sert l'amour ?» Magnifique chanson, vous la connaissez ?«
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0: Eh bien, ça, c'était avec son deuxième mari. Mais elle avait fait un premier mariage avec un autre chanteur. Quel chanteur ?
4: Marcel Cerdan.
0: Ah non, ça, c'était un boxeur. Ah, vous remarquez ?
3: Oh, il chantait bien. Hein.
0: Ah oui, il chantait. « Allez, venez, Milour
5: !» Milour !
1: Incroyable.
0: Oui, c'est ça, la blague.
3: Pourtant, je pense qu'elle a compris Milou. Hein.
5: D'accord.
0: Tintin et Milour.
4: Alors, ouais.
1: Avec un autre chanteur, mais...
4: Est-ce que c'était pas un musicien qui s'appelait Jacques Pille, quelque chose comme ça?
0: Bonne réponse de Christine Opel.
6: Impressionnant. Hein.
0: Je vous l'accorde, même s'il manque le S à la fin, car c'est Jacques Pills. Et il avait chanté ce Jacques Pills en duo au début de sa carrière avec un monsieur qui s'appelait Tabé, Georges Tabé. Pills, c'est pourquoi ça vous fait rire?
2: Pills et Tabé, je sais pas, je connaissais pas.
0: Écoutez, ils chantaient, c'est eux qui ont créé cette chanson, Couché dans le foin, Pills et Tabé.
4: Ah oui.
7: Ah, comme Ariel Dombal.

0: touché dans le foin quand même.
1: Ah, c'est gracieux, c'est gracieux.
2: Ah, je croyais que c'était un duo avec Edith Piaf. Depuis tout à l'heure, je dis, mais elle chante quand, Edith
0: Piaf? Non. Là, il n'avait pas encore rencontré Edith Piaf.
3: Mais c'est qui? C'est plutôt Mireille qui a...
0: Ça, c'était Mireille et Jean-Noël.
2: Ça a eu du succès, là, ce qu'on
0: a. Ah oui. Touché dans le foin, gros succès. Et alors, il faut savoir qu'en 1939, ce garçon, donc Jacques Pils, avant d'épouser Piaf, parce qu'il a épousé Piaf en 1952. Oui. Mais en 1939, il a épousé une autre chanteuse qui s'appelait Lucienne Boyer. Ah, oui. Lucienne Boyer, elle chantait « Parlez-moi d'amour ».
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0: Vous écoutez toujours Fun Radio.
3: Je pense à cet auditeur qui disait que vous aviez considérablement rajeuni l'audience.
0: Et alors, il s'est mis à écrire une chanson avec Gilbert Bécaud. Gilbert Bécaud était son pianiste à l'époque, parce qu'il a commencé comme pianiste, Gilbert Bécaud. Et ils ont ensemble écrit un tube pour Edith Piaf qui s'appelait « Je t'ai dans la peau ».
4: Je t'ai dans la peau.
2: C'est marrant, avec le titre, on s'attendait à un truc plus rythmé.
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3: Mais là, il y a une question au bout, ou vous allez simplement nous lire la fiche Wikipédia des Piaf?
0: Attendez, parce que j'ai pas fini, parce que... Ah non, je vous lis le parcours de ce Jacques Pils, le premier mari d'Edith Piaf, parce que je trouve que c'est un parcours absolument incroyable. La question, je l'ai déjà posée, monsieur Dodian et madame.
3: Ah oui, c'est vrai, mais c'était il y a un quart d'heure.
0: Et madame Ockrent a brillamment répondu à Jacques Pils.
2: Moi, je trouve que c'est super intéressant, Laurent.
0: Merci, Jérémy. Ben oui, parce que... Chouchou et Fayot, en plus. Ah, Donc, en 52, le 20 septembre 1952...
2: J'espère qu'il est mort vieux, que ça dure longtemps, Laurent.
0: Ben, vous allez voir... Il a épousé Edith Piaf à New York, en plus, Jacques Pils. Avec qui comme témoin? Avec Marlène Dietrich comme témoin. Vous rendez compte? C'est beau quand même. Et ils vont divorcer 5 ans plus tard, en 1957. Là, il sait plus quoi faire, le pauvre Jacques Pils.
2: Ah non.
0: Alors, qu'est-ce qu'il fait? Eh ben, il est candidat à l'Eurovision de la chanson.
3: Ah oui. Souvent, les gens égarés finissent...
5: Et tout ça à 87 ans, c'est ça?
0: Pour Monaco, pas pour la France.
1: Mieux pour les impôts.
0: Il représente Monaco à l'Eurovision de la chanson avec un titre qui s'appelle Mon ami Pierrot.
5: C'est pas gagné.
3: Prête-moi ta plume.

0: Là, il meurt.
1: Et là, non, il meurt pas. Là, il termine dernier avec
2: Il n'y avait pas un suspense insoutenable.
1: Oui, oui, mais attendez, le rebondissement. Il y a un rebondissement.
0: C'est Edith Piaf qui est première.
1: Pardon.
0: C'est Edith Piaf qui est première.
1: Non, non, non, non, non.
2: Mais
1: non.
2: Il encule le présentateur. Mettez-nous un petit peu de...
1: L'année suivante, et c'est là où il y a un petit rebondissement.
0: Il est premier.
1: L'année suivante, non, lui n'est pas premier, mais qui est premier?
3: Une de ses maîtresses.
1: Non, pas une de ses maîtresses.
2: Théo Sarrapeau.
1: Non, non, non, non, non.
0: Édith Piaf.
1: Non, pas Édith Piaf.
2: Marie Myriam. J'arrive pas à m'intéresser à cette anecdote.
0: 1960. Donc ça fait 1960. En 1960.
1: C'est sa fille. Sa fille.
4: Mais c'est extraordinaire ce que vous nous racontez. C'est sa fille.
0: Qui, non.
3: Marie Myriam et sa fille.
1: Non.
2: C'est fou l'Eurovision. Hein.
3: Non.
1: La fille que Monsieur Pils a eue avec
0: Édith Piaf.
1: Non. Oh. Ils n'ont pas eu d'enfant, mais avec sa première femme, Lucienne Boyer.
0: Ah, oui.
1: Je vous rappelle que Lucienne Boyer. Qu'est-ce qu'elle, si vous avez retenu, qu'est-ce qu'elle chantait, Lucienne Boyer?
2: Parlez-moi d'amour.
5: Dites-moi des choses tendres.
1: Eh bien, ils ont eu une fille qui s'appelait Jacqueline Boyer.
0: Oh ah oui, Jacqueline Boyer.
1: Et l'année qui suit, où le père se ramasse, termine 11e du concours et dernier du concours, eh bien, Jacqueline Boyer, elle, la fille, elle remporte le concours pour la France, mesdames et messieurs, avec Tom Pilibi.
6: Tom Pilibi a deux châteaux, le premier en Écosse. Tom Pilibi a deux châteaux.
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0: 6 heures du matin, l'homme se lève sans faire de bruit pour ne pas réveiller son épouse. Il met son VTT dans la voiture et s'en va. Arrivé sur le parcours, il se met à tomber des trompes d'eau. Sa matinée est fichue, il décide de rentrer chez lui. Il se déshabille sans faire de bruit, se recouche doucement tout près de son épouse et lui chuchote à l'oreille. Il pleut comme vache qui pisse. Et elle répond: oh, quand je pense que l'autre idiot est en train de pédaler.
1: Elle est pas mal.
2: Elle est bien.
1: Elle est pas bien. Mal.
2: Ah ouais.
1: Franck Ferrand.
3: Alors, c'est deux amis qui sont en train de dîner. Et puis bon, c'est le moment du dessert. Alors, on apporte un gâteau qui est pas très gros, le gâteau. Et il y en a un des deux qui commence à le couper. Et alors, il fait deux parts, mais complètement inégales, quoi. C'est un cheval, une alouette. Alors l'autre est un peu sidéré quand même, il dit « Mais pourquoi il coupe ce gâteau comme ça ?» Et celui qui vient de couper se serre, il se prend lui la grosse part et il donne la petite part à l'autre. Alors là l'autre est soufflé quand même, il dit « Bah, c'est vraiment impoli ce que tu viens de faire !»« Pourquoi ? Qu'est-ce que t'aurais fait toi à ma place ?»« Bah, j'aurais pris la plus petite !»« Ah, t'aurais pris la plus petite ? Bah, de quoi tu te plains ? Tu l'as déjà la plus petite !»
1: Bah, elle est mignonne.
2: Elle est mignonne.
1: Il la raconte bien.
4: Oui. Ce qui est malpoli, c'est de regarder Caroline en disant la grosse part.
2: Je suis un peu d'accord.
1: C'est
2: d'accord.
1: À vous, Caroline, justement.
5: Alors, moi, c'est une blonde. Elle est avec son copain. Ils sont dans une voiture. Ils sont à l'abri des regards indiscrets. Ils s'embrassent tendrement, langoureusement. Ils se roulent des pelles. Et puis, bah, le copain lui propose « Tu veux pas aller sur la banquette arrière ?» Oh, la blonde fait la moue, elle refuse l'invitation. Bon, bah, le garçon, il est courtois, il veut pas brusquer les choses, ok. Bon, il recommence à s'embrasser, il s'embrasse. Vraiment, c'est langoureux, c'est érotique. Donc, il dit, je vais retenter. Tu veux pas aller sur la banquette arrière? Et oui, non, la blonde, elle est pas d'accord. Alors, il est un peu dubitatif quand même, il se dit, c'est bizarre, tout se passe bien, les baisers sont bons, il comprend pas pourquoi elle dit non. Alors, il dit, mais, bah, il se dit, je vais lui poser la question directement, il dit, mais pourquoi tu veux pas aller sur la banquette arrière? Ah ben, elle lui répond, bah, parce que je veux rester là avec toi.
1: Jean Benguigui.
6: Alors, c'est un vieux monsieur et son ami, son copain qui discute sur un banc public et le vieux monsieur dit « Tu sais, moi, j'ai encore une érection chaque matin. »« Ah bon ? Pas moi. En fait, j'ai un petit secret, c'est parce que je mange du pain aux céréales. »« Et c'est ça qui te permet de dormir encore ?» Affirmatif. « T'as qu'à essayer ? Très bien. Je vais tout de suite en acheter à la boulangerie. » Alors le vieux se rend aussitôt à la boulangerie et demande « Bonjour madame, je voudrais 6 pains aux céréales, s'il vous plaît, 6 !» Ça fait beaucoup de pain, répond la boulangère. Vous recevez du monde? Ah ben non, c'est tout pour moi. Ah, et vous n'avez pas peur qu'il soit tout dur avant que vous ne l'ayez terminé? Eh ben merde alors, tout le monde était au courant? Tout le monde était au courant, sauf moi?
1: Monsieur Ferrari, sous les applaudissements du public.
7: Alors c'est un mec qui rentre chez lui, va voir sa femme dans la cuisine. Écoute, c'est incroyable, j'étais sur un marché, ils m'ont vendu un perroquet qui détecte les mensonges. C'est incroyable, il est où? Alors ils arrivent tous les deux dans le salon, il y a le perroquet qui est là, et puis il dit à sa femme elle s'appelle Catherine, il dit vas-y essaye. Il dit je m'appelle Clotilde, menteuse. Elle dit mais c'est incroyable, mais comment il fait ça? Alors ils sont tous les deux incroyables, ils testent le perroquet sur plein de trucs, à chaque fois ça marche. Dès qu'ils disent un mensonge, le perroquet fait menteur, menteuse, incroyable. Il y a le fils qui rentre et il rentre 2-3 heures après l'heure normale de l'école. Alors il dit, attends, je sais pas où il était notre fils, on va tester sur lui, à tous les coups ça a marché. Alors il s'appelle le gamin, il dit, t'étais où? Alors le gamin il dit, ah bah je suis resté un petit peu plus à l'école pour préparer mon devoir de demain. Menteur, c'est incroyable, enfin c'est fou. Alors, du coup le père il continue, il dit, non mais là t'as menti, tu vois le perroquet, il a deviné que t'as menti, dis-nous la vérité, t'étais où? Il dit, ah, ok, j'étais chez un ami, on a regardé un film, on a regardé les 10 commandements. Menteur. Le père il s'énerve, il dit, arrête de dire des conneries, tu vois bien que le perroquet il sait quand tu mens, dis-nous la vérité, qu'est-ce que t'as fait? Bon bah j'ai regardé un porno. Alors là, le perroquet dit vérité. La mère elle dit c'est incroyable hein, ils m'ont autant que toi hein, c'est bien ton fils. Menteuse.
8: À suivre.
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0: pour Rémi Jaya qui habite Vichy dans l'Allier. Oui. Pouvez-vous me dire comment s'appelle le bouchon qui se trouve à la frontière entre la Colombie et le Panama?
1: Un embouteillage?
2: Le pan, entre le Panama
1: Hidalgo,
2: et...
1: Le Hidalgo.
0: C'est une zone de marais et de forêts située à la frontière entre la Colombie et le Panama.
3: L'Amazonie?
0: Non, ça fait quand même 160 km de long et 50 km de large. Ouais. Il n'y a aucune infrastructure à cet endroit, aucune route. Et c'est très connu, évidemment, en géographie. On appelle ça la région du ou le bouchon du.
2: Du diable?
0: Du diable, non.
1: Ça se sniffe?
0: Ah non, ça se sniffe pas.
4: Le bouchon de...
3: Le bouchon, c'est la terre?
0: Non.
3: Ce morceau de terre qui manque?
0: Non.
3: C'est un nom propre.
4: Et pourquoi on appelle ça le bouchon? Parce que c'est la forme d'un bouchon?
0: Oui, un peu, voyez-vous.
1: Je viens de le dire, oui.
0: C'est à l'est de l'isthme de Panama, à cheval sur le Panama et la Colombie, et ça marque la limite entre l'Amérique centrale et l'Amérique du Sud.
4: Y a pas le bouchon de cocaïne,
5: c'est pas l'isthme de Panama?
0: Non.
4: Alors attendez, est-ce que c'est un mot espagnol que nous cherchons?
0: Alors on peut le dire à la française, on peut le dire à l'espagnol.
4: Si on le dit à l'espagnol, on le dit comment?
0: On dit pareil, vous voyez, que c'est pareil.
5: Tu veux le faire parler, toi?
4: Je vais vous faire parler.
5: Bah oui.
0: Alors là, pas très loin, vous avez côté Panama. Mais un Yaziva, vous voyez, qui est le principal...
3: L'Aziza?
0: Non, Yaziva, qui est le centre culturel. Et puis, alors, vous avez évidemment quand même quelques Indiens par là. Hein. Vous avez les Cuevas, mais ils ont été exterminés depuis. Les Emberas, les Kunas.
4: Donc c'est...
3: Il y a des attendez,
6: les Kunas.
3: Attendez, je l'ai. Il y a des chutes d'eau célèbres.
0: Pardon?
3: À côté, il y a des chutes d'eau célèbres.
0: Il y a peut-être des chutes d'eau célèbres, mais pas à ma connaissance, non.
4: Laurent, est-ce que vous nous donnez des tribus d'Indiens parce qu'en fait, ça porte le nom d'une tribu?
0: Ah, pas du tout. C'est quand même une zone d'activité pour les rebelles colombiens qui viennent parfois.
3: Le cartel, Medellin,
1: bouchon du Parc. Comme dirait Caroline, on peut pas répondre si on sait pas la réponse.
2: On peut deviner.
4: Laurent, aidez-nous.
0: Je peux vous aider phonétiquement, si vous voulez.
4: Ah, bah oui. Moi, toute aide
0: à moins que quelqu'un dans la salle ait la réponse et lève la main, mais je n'ai pas l'impression. Non.
3: Introuvable.
0: Alors, je vais vous aider, alors.
2: On va dire
0: que c'est une façon pour Jean-Philippe Janssen de répondre quand quelqu'un le remercie. Dans ces cas-là, il dit...
3: Merci les gens? Pas de quoi?
1: Biloute.
3: Oui, quand même.
4: Le bouchon de Biloute.
0: C'est pas le bouchon de Biloute, non. Attendez. Vous faites Jean-Phi, Bernard.
4: Oui. Ok.
0: Moi, je vous dis merci, Jean-Phi, et tu réponds.
4: De rien, madame.
0: Bonne réponse de Bernard Mabie, le bouchon d'Arien.
3: Jamais entendu ce nom, jamais.
1: Alors, quelle belle question.
0: C'est la région du Darien. C'est vrai que Jean-Philippe, quand on lui dit merci, répond Darien.
3: Darien.
0: Le bouchon du Darien, vous ne connaissiez pas, Stevie?
2: Non, mais j'irai voir sur Google Earth.
0: Ah ben voilà, bah oui, vous voyez, comme quoi vous avez encore à apprendre en géographie.
2: La Terre est vaste.
5: Non, mais, ça, c'est bien dit.
2: Non, mais, en plus, ça, je m'intéresse à la Lune, aux cratères, aux machins, je peux pas être partout.
0: Eh ben écoutez, si vous intéressez à la Lune, foutez-y le bouchon du Darien. Ça nous arrangera tous.
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0: Je profite de la présence de monsieur Claudel.
1: Qui a le bac depuis 2 ans.
0: Attention, oui. Ça, c'est pas facile, hein, parce que là, moi, j'avoue que je ne connaissais pas le nom de ce poète romain.
1: Oula.
0: Cité, et Dieu sait qu'il aime, évidemment, l'Antiquité. Il s'en sert chaque semaine dans l'hebdomadaire Le Point. Je parle de Cristofano di Bio, qui nous conseille cette semaine dans Le Point d'envoyer sur les cartes de vœux, pour ceux qui écrivent encore des cartes de vœux, ou par SMS, si vous n'avez pas encore souhaité

0: la bonne année, d'envoyer ces quelques vers. Alors, je vous les donne, si vous voulez, d'abord en latin. Succensa sacris crepitet bene laurea flamis homine co felix et sincer anus erit.
1: Sincer anus
2: et anus dedans, oui.
0: Ah oui, sincer anus, ça veut dire bonne année.
1: Ah, oui, très bien.
0: Et ce qui veut dire en français que le pétillement favorable du laurier dans la flamme sacrée nous annonce une année heureuse et protégée des dieux. Ces quelques vers sont signés d'un poète romain, cité donc par Christophe Ono di Bio, comme conseil pour envoyer vos vœux. Mais quel est ce poète romain ?
3: J'ai une idée.
0: Allez-y. Allez.
4: Alors, il serait temps.
1: Ah, vas-y, fais-nous rêver.
3: Je pense que c'est un poète qui a un rapport avec les Jeux Olympiques.
0: Non, pas du tout. Non, non. non, c'est un poète, je vous dis,
4: mais
0: moi,
4: bien
0: perso, j'avais jamais entendu ce nom-là.
3: Avant que je l'ai écrit.
0: Mais si vous avez lu Le Point, vous saurez répondre à la question. Et puis, si vous avez un peu de culture.
4: Le Point, c'est un magazine sur le SM, non ?
0: Non. L'hebdomadaire Le Point. Chaque semaine, Christophe Ono di Bio, dans les pages culturelles, a une petite rubrique qui s'appelle La Minute Antique. Bah, il nous rappelle d'abord que c'est Jules César.
5: Jules César, on l'appelait Jules César, il mettait pas de falzard pour qu'on voit ses belles jambes, ses jolies jambes, ses jambes de superstar. Le grand donc, Jojo.
0: 2024 sera vraiment comme 2023.
6: Alors. c'est un classique. C'est avant Jésus-Christ.
0: Ah oui, c'est avant Jésus-Christ.
2: Donc c'est un poète obscur, en fait.
0: C'est Jules César qui a lancé la tradition des vœux, en plus. Et voilà pourquoi Christophe Ono di Bio cite ce poète romain et ses deux vers. C'est vrai que c'est plutôt joli. Vous pouvez envoyer ces quelques vers.
6: Ça marche pas,
0: c'est sa recommandation. Pensez-y pour vos messages.

0: Crésus.
1: Non, Tentacule.
2: C'était un des poètes les plus distingués du siècle d'Auguste.
3: Caligule.
2: Non, mais ça se termine en nul, ça c'est vrai. Calcule.
3: Bidule. Caracule.
2: Vous n'êtes pas loin.
3: Bridule.
2: Mais c'est pas bidule.
0: Bidule. Badule.
4: Bidule.
3: Quoi? Badule.
4: Bidule.
0: Non. Badule.
3: Non.
4: Ah, je l'ai. Tibule. Tibule.
3: Tibule.
4: Je l'ai en plus. Oh,
5: bon. Mais il était intelligent, oui.
4: C'est pas par rapport à ce que vous avez dit, je l'avais en tête.
2: Pour Adrien Mamel, deuxième question très culturelle. Monsieur Mamel habite Dizy.
4: Madame.
1: Alors un peu.
4: Alors c'est une vache.
2: C'est Adrien Mamel. Monsieur Mamel habite dans le.
4: Eh bien, qui le prouve qu'il s'appelle comme ça ?
2: D'ailleurs, dans la Marne. Le 51, c'est la Marne. Et je vais vous parler d'Étienne de Vignolles, dont le surnom était la Hire. Oh. C'est un compagnon de Jeanne d'Arc, hein, Étienne de Vignolles.
6: Il était colérique, donc.
2: Ah oui, ben, vous ne croyez pas si bien
0: non,
2: dire.
0: Non, mais ça peut être une Hire avec un H aussi.
2: C'est avec un H, mais c'est à cause du fait qu'il était colérique qu'on l'a surnommé effectivement la Hire.
3: Pourquoi la Hire ? Il était un peu...
7: Ah oui, il était comme nous.
3: Il vaut mieux dire... Elle était colère.
0: Elle était colérique.
4: Elle était méchante, elle était
3: intenable.
2: Dans la Vignolles.
3: Dans la Vignolles, elle était colère.
4: Elle était délirante.
7: Si je peux me permettre, il vaut mieux dire...
3: Qu'est-ce qu'elle a, la Claudelle ? Elle veut toujours la ramener parce qu'elle est excitée.
7: Je vais faire ma colère. Il vaut mieux dire coléreux que colérique. Même si c'est accepté maintenant, mais colérique, ça rapporte tout. Avec le choléra, c'est facile.
4: Mais qu'est-ce qu'elle voilà. Casse-couille, la Claudelle ?
7: Donc on dit colérique.
8: Avec coléreux. Ça, Laurent, vous voulez bien me poser la question.
2: Je ne l'ai pas posée encore, la question.
7: Attends.
4: Pardon.
2: Parce que j'étais en train de l'énoncer quand j'ai été interrompu par ce délire verbal de mes camarades.
7: Allons-y.
2: Étienne de Vignolles, donc, compagnon...
3: La Hire.
2: Compagnon d'armes de Jeanne d'Arc, eh bien, a une troisième possibilité de surnom. Comment peut-on aussi l'appeler, si vous le connaissez bien ?
3: La nerveuse.
2: Ah non.
3: La susceptible.
4: La démente.
8: Est-ce que, non, mais c'est un rapport avec ce... Avec
2: non, là,
8: avec...
2: il est passé à la postérité sous un autre nom encore.
7: Gilles de Rais.
2: Ou plutôt surnom. Non. Ou Gilles de Rais, non.
8: C'est un rapport avec son caractère.
3: Est-ce que c'est un rapport avec sa coupe de cheveux ?
2: Non.
3: Est-ce que c'est lié à son physique ?
2: Non, mais la Hire, ça devrait vous dire quelque chose. Mais il est passé à la postérité sous un autre nom.
3: Moi, personnellement, déjà sous le nom de Étienne de Vignolles dit la Hire, je le connais pas bien.
0: Moi, non, moi aussi.
2: Mais non, justement, vous le connaissez sûrement.
8: Sous l'autre nom ?
2: Particulièrement vous, d'ailleurs, Caroline, vous le connaissez sûrement mieux sous son troisième nom.
4: Ah, la grosse !
3: Ah !
5: Non, ça, c'est pas gentil.
4: Mais je dis ça au hasard, je propose.
3: Non, alors
4: je
3: moi, je ne
4: même pas.
3: J'allais dire la perdasse, parce que peut-être...
2: Vous allez dire quoi ?
3: La perdasse.
2: Mais vous rapprochez.
3: Parce que ça rapporte que poker.
7: Le nom d'un valet de cartes.
2: Et donc, c'est...
0: Le valet de cœur. On a déjà tous fait. Hein.
3: C'est le valet de carreau.
0: De cœur.
3: Mais non, mais il y a un nom.
7: Ils ont des noms, les valets.
3: Il y a un nom sur le valet.
2: C'est Lahir, son nom.
3: Lahir.
2: C'est Lahir.
3: C'est écrit, alors.
2: Et c'est le valet de cœur.
0: Voilà.
2: Bonne réponse collective.
0: Non, c'est moi. Elles ont dit autre chose.
3: Excusez-moi, avec la perdasse, je vous ai bien aidé.
2: Bien sûr, mais c'est parfois écrit sur certains jeux les vrais
3: c'est
2: noms.
3: Vrai.
2: Le valet de cœur dans un jeu de cartes. C'est un truc pour tricher aux cartes, ça d'ailleurs.
3: Pourquoi ?
2: Parce que si jamais, vous jouez avec quelqu'un, vous dites Étienne de Vignolles, tu te souviens ? Et hop, ça veut dire valet de cœur.
0: On peut être plus subtil. On peut dire oh là là, je suis colère. Et la colère, la hire.
3: Oui, mais toi, t'es tout le temps en colère. On peut pas comprendre si tu trouves.
0: Mais non, attends, depuis le début de l'année, je me suis forcée, je me suis dit plus jamais, je serai que sourire et amour.
3: Eh ben, tu commences quand alors ?
0: Oh mais merde !
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2: Une question pour Cyrienne Crochemort, qui habite la Vespière-Friardelle. Le nom et l'endroit paraissent inventés, mais c'est sûrement quelqu'un qui existe. Cyrienne Crochemort à la Vespière-Friardelle. Et la question...
7: Il paraît que le facteur rit tous les jours.
2: La question est historique pour Monsieur Ferrand, évidemment. Qui a-t-on longtemps surnommé le brelan de prêtre ?
7: C'était un Français ?
2: Ils étaient trois, hein, le brelan de prêtre, c'est le principe d'un brelan, vous voyez.
7: Ah, oui. Bah pardon.
8: De prêtre, alors c'était des religieux ?
2: Alors, Curieusement, et peut-être que Monsieur Ferrand saura m'expliquer pourquoi, j'ai vérifié sur les trois, il y en a un qui a

0: mon avis, mais...
1: Ah ben ça pourrait être les cardinaux qui ont dirigé la France, Richelieu, Mazarin et Fleury, non ?
0: Ah ça c'est pas mal, mais là ils sont tous les trois vraiment cardinaux.
1: Pas Mazarin, ils sont cardinaux mais ils ne sont pas prêtres.
2: Ah oui. Ah les trois mousquetaires ?
0: Les trois mousquetaires, non.
1: Non mais c'est de ce genre-là ?
0: Alors il y en aurait un des trois qui à mon avis ne serait pas un curé, vous voyez ?
3: Ah.
0: Quels étaient ces trois personnes qui composaient le brelan de prêtres ?
1: Et ils vivaient en même temps ?
0: Expression d'ailleurs utilisée par Balzac lui-même dans Une ténébreuse affaire, le récit du complot contre Napoléon.
2: Est-ce qu'ils ont commis un acte malfamé ? Est-ce qu'ils ont commis un assassinat ?
1: Alors il y avait Fouché.
0: Fouché, oui, alors c'est lui dont je pensais qu'il n'était pas prêtre, Fouché.
1: Ah mais il a fait le petit séminaire en tout cas.
0: Ah le petit séminaire.
4: Oh t'es mignon. Petit séminaire.
1: Alors il y avait Fouché, il y avait Talleyrand bien entendu.
5: Bien sûr.
0: Fouché, Talleyrand, oui.
2: Et l'abbé de la Morandelle était déjà né ?
0: Ah non.
2: Ah Sieyès.
3: Bossuet ?
0: Pardon.
1: Sieyès.
0: L'abbé Sieyès. Voilà. Bonne réponse de Franck Ferrand. Bon bah Talleyrand, effectivement, lui, on savait qu'il avait fricoté avec la religion pendant longtemps.
1: Il a même été évêque, lui.
0: Ah voilà, même évêque, bon, très bien. Moi, mais il n'est pas resté longtemps coincé dans l'évêché.
1: Il a quand même, c'est quand même lui qui officie pour la grand-messe de la fête de la Fédération.
0: Ah quand même, bon, très bien.
3: Mais pourquoi c'était ironique de les appeler le brelan ?
0: Oui, ah bah oui, parce que c'est un brelan de prêtre. Sieyès, lui, c'était vraiment un homme d'église.
1: Abbé, oui.
0: Oui, là-dessus, il n'y a aucun doute. C'est lui qui a écrit « Qu'est-ce que le tiers d'État ?» C'est bien ça, oui. Le tiers d'État.
1: Effectivement.
0: Bon, mais j'ai beau vérifier là votre histoire de petit séminaire pour
1: oui,
0: Joseph
1: si.
0: Fouché.
1: Fouché, je me demande même s'il n'aurait pas prononcé ses ordres de mémoire.
0: C'est pas vrai.
1: Si, si.
0: Et Talleyrand, il avait vraiment un pied beau, alors.
1: Oui, bien sûr. Il était tombé d'une commode quand il était enfant.
4: Mais qu'est-ce qu'il faisait debout sur la commode ?
0: Un boulevard.
3: Non, mais il paraît qu'il avait la vérole.
1: Ah oui, aussi par ailleurs, mais c'est un autre sujet.
3: Oui, mais est-ce que c'est vrai ?
1: Oui, oui.
3: Ah oui, oui, il avait tout. Ben, c'était un grêlé.
2: Il avait tout pour plaire.
0: Tout pour lui.
4: Un pied beau, la vérole.
1: Et néanmoins, il arrivait à
2: se... Et au lit.
6: Un pied beau, la vérole et au lit.
4: Il était grêlé, tu disais ?
3: Ben oui, il était grêlé.
4: Il était grêlé ?
3: Oui.
4: Et le grêlé, il s'appelle Vérove. C'est presque Vérole,
3: ah,
4: hein ?
3: C'est vrai. Ah oui.
4: C'est drôle, ça, non ?
1: Exactement.
4: Non, c'est pas drôle.
6: On s'en remet pas.
0: Julie, on va vous envoyer...
3: Oui.
0: Julie, on va vous envoyer en stage chez Ryu.
4: Non.
0: Il vous plairait pas comme homme, Yohan
4: Ryu ? Non, pitié.
0: Ouais, vous avez... C'est vrai que c'est que on le dit peu, mais Julie a été une sacrée... sacrée coureuse.
4: Arrête avec ça.
0: Parce que les auditeurs m'écrivent...
4: Oh non,
0: les auditeurs m'écrivent, ils m'ont dit... Vous lâchez... Mais vous aviez dit... Que vous lâcheriez un nom par mois.
4: Arrête.
0: Or,
5: mais votre carrière est plus assez longue, Laurent.
0: Or, en septembre, j'ai effectivement lâché le nom d'Antoine.
4: Oh là là.
0: Et les auditeurs me disent, on arrive fin octobre. Et vous n'avez pas donné le nom d'un autre fiancé que Julie.
2: Mais
0: a
2: non,
0: eu.
2: Laurent, elle est mariée depuis 1981 avec Gérard Leclerc.
0: Mais
4: exactement.
0: Justement, bien avant. Moi, je vous parle des années 60, 70.
2: Mais c'est une sainte. Vous voyez pas, c'est une sainte.
0: Alors, je lâche le. À vous de donner.
3: Non. Mais
0: à vous de deviner le deuxième nom.
3: Non, mais Julie pourrait être...
0: Si je vous dis, je suis un animateur de télévision qui pendant longtemps a animé une émission, qui pendant longtemps...
2: Jean-Pierre Foucault.
6: Non, mais non, celui de Julien suis... Lepers.
0: Oui.
6: Non.
0: Vous voyez, je m'en souviens, Julie. Hein.
1: Allez,
2: t'es sorti avec Julien Lepers.
3: Oh, bah oui, alors.
2: Est-ce que t'as fait un 4 à la suite ?
6: Oh.
0: Mais il y a prescription, hein, évidemment.
1: Bien sûr.
0: C'était dans les années 60, vous étiez de jeunes animateurs.
4: 70.
0: Il était très beau, Julien Lepers.
4: Oui, très beaux yeux bleus. Et surtout, il est musicien et il jouait
2: du piano. Oui, un parolier.
0: C'est pour vous qu'il a écrit...
4: Pour le plaisir ?
0: Pour le plaisir.
4: Non, c'est pour Herbert Léonard.
6: Ah. Oh, le vieux
0: dossier. Mais vous aviez un corbeau, c'était le corbeau et Léonard. Oh.
2: Julie, est-ce que vous avez appuyé sur le buzzer ?
4: Oui,
2: vous aviez la voix
4: tous les soirs.
5: En tout cas, Laurent, merci pour cette information et moi je dis vivement le mois de novembre.
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0: j'ai prévu des questions d'un niveau très très difficile.
7: Hein. Oh là. On est là.
0: Alors d'abord, videz votre bouche, oui, Isabelle. Faut toujours qu'elle commence son goûter au début de l'émission, quand même. Regardez, le nombre de pains au chocolat réserves, et de croissants que vous avez...
8: Eh ben, 4 petits pains au chocolat, ça fait un pain au chocolat normal. Hein.
0: C'est vrai, vu comme ça, mais enfin quand même, vous mangez pas le midi
8: là,
0: chez
8: c'est
0: vous.
8: C'est gratuit, moi je prends. Hein.
0: Vous êtes contente de revoir
7: Ouais, très.
0: Je vous parle pas de Joyce. Jonathan, je vous parle de Fabrice.
7: Ah, oui.
0: Non,
7: oui,
0: parce
7: oui.
0: que Joyce, je sais que vous êtes un peu jalouse.
7: De... Non.
0: Ah bon
7: non,
0: de notre chanteuse.
7: Non.
9: Non, c'est non, pas de la jalousie.
7: J'aurais jamais aimé avoir des initiales Chichi.
0: Ah oui, j'avais pas pensé à ça, c'est vrai. Non, ouais. Mais pour d'autres raisons, parce que j'ai une relation un peu particulière avec Joyce.
7: Ouais, bah, vous faites ce que vous voulez de votre sexualité, je m'en fous. Hein. Chacun son mauvais goût. Hein.
0: Bon, elle est jolie c'est... comme un cœur.
7: Ouais. Bah, vous trouvez que c'est beau un cœur? C'est dégueulasse, ça ruisselle. C'est...
0: Non, un cœur, c'est très joli un cœur.
9: C'est un
7: non,
9: beau
7: non,
9: cœur.
7: C'est pas beau comme organe. Hein. Ah je bon préfère le foie, enfin pas le mien, mais bon.
9: Ou le cul.
0: Ah, le cul, ah, vous aimez le cul, vous?
9: Des belles fesses, oui. J'étais à un défilé cette semaine.
0: Ah oui.
9: Le défilé Etam, il y avait des fesses magnifiques. Ah oui, des belles fesses.
0: C'est mais vous étiez dans le défilé
9: non,
0: ou dans le
9: non, je regardais.
7: Franchement, réfléchissez.
9: mais quelle mauvaise.
7: Bah, ah, vous connaissez l'histoire des deux fesses qui disent « Oh là là, trouve-toi que ça pue dans le couloir.
0: » Ah ben voilà, un bon début.
8: Ah, ça commence.
0: Je crois qu'il est temps de commencer par une première citation pour Laurent Camurac, qui a dit « S'aimer pour la vie, il faut en être convaincu, mais il ne faut pas en être sûr. »
8: Sacha Guitry.
0: Voilà. Pour Pascal Venoux, qui habite Pradé dans le Var, plus difficile, quelqu'un qu'on cite plus rarement en grosse tête, qui a dit « Tout peut arriver dans la vie, surtout rien.
2: » C'est un Français
0: assez pessimiste, hein, il faut bien le dire.
2: Début 20e.
0: Alors là, très contemporain, toujours vivant.
2: Dans mes temps, oui.
9: Mais s'il est pessimiste, il est toujours
2: vivant. Un écrivain.
0: Un grand écrivain vivant, oui.
2: C'est un romancier.
0: Romancier.
7: Français.
0: On dit un de nos meilleurs romanciers français.
2: Michel Houellebecq.
0: Bonne réponse de Christophe Barbier et Joyce Jonathan. Une citation pour Claire Pascal, qui habite à Loigne, dans le Pas-de-Calais, qui a dit « Celui qui a 50 ans a la même vision du monde qu'à 20 ans a perdu 30 ans. » C'est pas mal.
7: Ouais, on dirait du moins ça.
2: Un humoriste?
0: Ah, c'est pas un humoriste du tout. D'ailleurs, je vous conseillais pas de rigoler avec lui.
9: C'est un homme politique?
2: Mike Tyson?
0: Ah, alors, pas Mike Tyson, mais...
2: Mohamed Ali.
0: Mohamed Ali, bonne réponse de Monsieur Hage. Pour Madame Mardanova, qui habite la Guerche de Bretagne, en Ille-et-Vilaine, une question et une citation plus culturelle. Attention, c'est quelqu'un, je crois, qu'on n'a jamais cité aux grosses têtes. Qui a dit « Les allusions sont les lettres anonymes de la conversation ».
2: Oh. Pas mal.
0: Ah, c'est pas mal.
2: Ah, oui.
0: Les allusions sont les lettres anonymes de la conversation.
9: Oh, ça, c'est une femme?
0: C'est une femme qui a dit ça. C'est bravo,
9: française.
0: Joyce.
9: Hein Louise de Villemorin.
0: Française. Louise de Villemorin, non.
2: Écrivaine.
0: Femme de lettres française.
2: Elle est morte?
0: Morte en 1821.
7: Anna de Noailles.
0: Comment vous dites?
7: Anna de Noailles.
0: Anna de Noailles, non.
2: Simone de Beauvoir.
0: Non, Epistor. Bah non, non.
7: 1821. Germaine de Staël.
0: Comment vous dites?
7: Germaine de Staël.
0: Non plus, non.
2: Vous dites qu'on ne la cite jamais. Germaine de Staël, il dit ses voisines, lui.
8: La comtesse.
0: Quelle comtesse?
8: De Ségur.
0: Ah non.
2: Marie-Antoinette.
0: Mais elle était comtesse, ça c'est vrai.
9: Elle était comtesse.
0: Et d'ailleurs, on disait d'elle que c'était peut-être la femme avec laquelle
7: Du Barry
0: ont le mieux aimé causer Napoléon et Monsieur de Talleyrand. Du Barry, non.
2: Sophie?
0: Quoi, Sophie?
2: Le malheur de Sophie.
7: Juliette Récamier. Juliette Récamier.
0: Juliette Récamier, non.
7: C'est pas même Madame de Beaufort?
0: Non plus. Non.
7: Non, c'est un fromage. Ça, est-ce que son mari, donc le comte, était un comte d'empire?
2: Oui, c'est ça. Un comte d'empire.
0: C'était une dame du palais de l'impératrice Joséphine, vous voyez. Elle a écrit trois volumes de mémoires racontant avec détail tout ce qu'elle a vécu auprès de l'empereur, vous voyez.
10: Est-ce qu'elle a été peinte?
0: Ah oui, elle a été peinte par Guillaume Descamps. Là, elle est assez jolie. Je l'ai devant les yeux.
11: Comtesse de la Joconde?
12: Elle était mariée avec quelqu'un qui travaillait avec l'empereur ou pas?
0: Alors ça, non. Non.
11: Elle était avec un chauffeur Uber.
0: Non.
12: Mais il faisait quoi son mari?
0: Son mari, il lui a fait des enfants déjà.
12: Oui, ça c'est des...
0: Deux fils, Charles, de quelque
13: Madame
0: chose.
13: Madame de Rémusat,
0: bonne réponse de Christophe Barbier, c'est revenu.
11: Bravo.
0: Une vraie grosse tête, Christophe, bravo.
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0: À une question pour Cédric Laravine qui habite Clermont-Ferrand dans le Puy-de-Dôme. Et ma question porte plutôt sur une information donnée par la Dépêche du Midi dans les pages Haute-Garonne. Ce titre assez étonnant que je vous demande de compléter, c'est un peu le jeu du ding-ding. Je sais que de temps en temps vous me réclamez ce jeu du ding-ding. Oui, j'enlève les mots d'un titre et à vous de retrouver les mots qui manquent.
15: Je peux faire ding-ding?
0: Si vous voulez, bien sûr Bernard. Ce n'est pas parce qu'il fait chaud...
15: Ding-ding. Je suis pas allé.
0: Pas tout de suite. Ce n'est pas parce qu'il fait chaud qu'on arrête de ding ding ding
15: ding de baiser.
0: Non.
13: De travailler.
0: Non. C'est effectivement un titre de la Dépêche du Midi aujourd'hui.
11: De manger du cassoulet.
0: Comment vous savez ça?
11: Sérieux?
0: Vous
11: bon
0: avez lu le journal?
11: Non, vous mentez.
0: Mais non, c'est bon exactement le titre.
11: Écoutez.
0: C'est le titre
11: exact. C'est la culture, ça, mon Dieu.
15: Ça permet de faire un peu de vent.
0: Ce n'est pas parce qu'il fait chaud qu'on arrête de manger du cassoulet.
15: C'est
0: le titre de cet article.
11: Je n'en savais rien.
0: Les 1700 cassoulets individuels qui seront servis samedi prochain place du Capitole à Toulouse ne sont pas annulés malgré la chaleur parce qu'il y a le grand banquet.
10: Le grand banquet, c'est pour autre chose.
0: Ça, c'est après. Le grand banquet de Toulouse à table. J'imagine que c'est un événement annuel à Toulouse.
10: Peut-être du cassoulet froid.
0: Voilà. Ça a été confectionné dans les restaurants de Monsieur Goutte, Georges Goutte. Le restaurant La Dînée à Avignonnet. C'est lui qui a préparé les 1700 cassoulets pour cette fête. Place du Capitole, samedi soir. N'annulez pas, malgré la chaleur. On continuera à manger du cassoulet, place du Capitole. C'est bon le cassoulet, c'est vrai que
15: c'est
0: chaud.
15: Ah oui, c'est par tous les temps.
16: Mais c'est pas ça, c'est qu'il y a un truc très agaçant, c'est qu'on dit toujours « Oh non, mais là, par cette chaleur, je vais prendre une salade de tomates, etc. » Alors que les plats les plus lourds ont été inventés dans des pays chauds.
15: Le couscous.
16: Sur les 3C, couscous, cassoulet, choucroute, il y en a deux qui viennent des pays chauds.
13: Et d'ailleurs, quand il fait chaud, il faut boire chaud aussi, c'est très important.
16: Il ne faut pas
13: boire froid quand il fait chaud. Parce que non, c'est vrai, c'est la vérité. En tout, il faut prendre du thé. C'est pour ça qu'on prend du thé en Afrique.
10: C'est vrai, tu t'y connais en diététique.
0: Une question littéraire pour remonter un peu le niveau. Une question littéraire à destination de monsieur ou madame, plutôt Candice Maurice, qui habite. J'ai vu Maurice, j'ai cru que c'était un monsieur, mais ouais. Maurice, c'est son nom de famille. Et Candice, c'est bien un prénom féminin. Elle habite Villejuif, Candice Maurice. Ah. La question concerne quelqu'un qui a épousé la sœur de Maurice Leblanc. Maurice Leblanc, vous le savez, c'est l'auteur d'Arsène Lupin. Mais qui a épousé la sœur de Maurice Leblanc?
15: Un autre auteur.
9: Un écrivain.
0: Un écrivain, prix Nobel de littérature.
9: Ah. Français.
0: Français, non.
10: Mort. Ah.
15: Neruda.
0: Neruda, non.
10: Est-ce qu'il est mort?
0: Ah oui, il est mort, oui.
9: Anglais?
0: Il a eu le prix Nobel de littérature en 1911 et il est mort en 1949.
10: Et très connu.
0: Ah, très très connu. Et c'est vrai qu'il a été fou amoureux de la sœur Georgette Leblanc. Je peux vous donner son prénom. Georgette Leblanc.
16: Ah ben, Georgette, c'est sûr que ça inspire comme prénom.
0: Ah non, mais... C'est la sœur de Maurice.
15: Il a un héros dans son
9: Est-ce qu'il est britannique?
0: Britannique, non.
15: Non,
0: non, non.
10: Est-ce qu'il a fait une œuvre qui est dans la Pléiade ou qui...
0: Dans la Pléiade, je ne crois pas, mais en tout cas, au moins deux œuvres que tout le monde connaît. Et manifestement, cette Georgette aimait les Maurice.
13: Ah, bon, l'île Maurice, c'est le cas de l'île Maurice?
15: Ah, l'île Maurice.
16: Maurice, c'est pas Maurice Barrès, il n'a pas eu le prix.
0: Non, mais c'est vrai qu'elle était la sœur de Maurice Leblanc et elle a eu une histoire d'amour avec un autre Maurice.
13: C'est pas
16: Maeterlinck.
0: Maurice Maeterlinck, bonne réponse.
16: Bravo.
0: d'Alex Vizorek.
16: Bah, c'est dans son jardin, là.
0: Ben oui, il faut dire que c'est effectivement un Belge, au départ, un écrivain francophone qui est mort chez nous en France, à Nice. Mais qui est né au départ à Gand, en Belgique. Auteur, entre autres, Maurice Maeterlinck.
16: La vie des abeilles.
0: Bravo, La vie des abeilles.
2: Il y a L'oiseau bleu.
0: L'oiseau bleu aussi, ou encore Péléas et Mélisandre. Voilà trois œuvres de Maurice Maeterlinck. C'est une excellente réponse collective.
2: Il n'y a pas que le cassoulet, hein.
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0: Ah, ça y est, c'est l'automne, hein, on est le 21 septembre, je vous le rappelle.
2: Enfin, le 23,
0: maintenant. Le 23, mais enfin, ce que je veux dire,
18: voilà,
0: c'est que...
18: Voilà, Alzheimer, ça commence.
2: Et Bouvard, ça commençait pareil.
0: Mais non, ce que je veux dire,
2: c'est... Si, ça commençait pareil, Bouvard.
0: Ce que je veux dire, c'est que le 21 est passé, ça y est, on est dans l'automne. Non, parce que quand on est le 21, on sait jamais dire si... Est-ce que c'est aujourd'hui, demain, là, le 23, on en est sûr. Voilà. C'est l'automne.
18: Et le ciel le prouve.
0: Les feuilles mortes se ramassent à la pelle.
18: Les gens morts aussi.
0: Et évidemment... Là, je sens que ça va intéresser Paul Alcarat et Christophe Barbier, puisque nous
18: on
0: sommes...
18: On va parler fringues.
0: Non.
2: Puisque... Allez, puisque... question sur la page de Loïc.
19: Le mec qui dit ça, je suis mieux habillé que lui, quoi.
0: Puisque nous sommes l'automne...
18: On a deux Égéries et Lyon,
0: avec la chanson.
18: Non, mais on a quand même deux Égéries et Lyon, c'est rare. T'en es où avec Uniqlo, Christophe? Ils t'ont mis un peu de sous de côté, là? Il y a un défilé, il y a quoi?
0: Vous n'êtes pas non plus le mieux habillé.
18: Moi, j'en ai pour plus d'une barre de fringues sur moi.
0: La plus élégante, on le sait, c'est notre princesse. Bien. Regardez Ariel.
18: Ah, je crois que vous parlez Marcella.
19: En couleur d'automne, d'ailleurs, Ariel. C'est magnifique.
20: Voilà, c'est vrai.
0: Et le pire, c'est Ryu, là-bas, vous voyez.
19: Oui, c'est la chemise par bonheur.
18: Mais c'est les fringues à sa sœur, lui. Il dit pour rien, lui.
20: On dirait toujours des chemises cubaines, tu vois. Ah,
18: mais non, mais il tourne dans le biopic de Carlos, là.
20: Quoi?
18: Enlève les fringues du tournage. Mets tes fringues à toi, t'es con ou quoi?
19: Non, parce que j'ose pas mettre de chemise blanche parce que je transpire beaucoup et on va voir les auréoles.
0: Oui, puis faudrait pas qu'Ariel vous confonde avec BHL.
20: Non, alors, non, ça, il n'y a pas de danger.
0: Alors, voici la question.
19: Elle est déjà assez en lévitation.
0: Pour Olivier Sousseron, donc, cette question concerne évidemment un des poèmes les plus célèbres de Paul Verlaine, Chanson d'automne, que vous connaissez, monsieur Barbier.
19: Vaguement, mais.
0: Comment ça, vaguement?
19: Je vais laisser Paul répondre, là.
0: Les sanglots longs des violons de l'automne
19: bercent mon cœur d'une langueur monotone.
0: Alors, justement, je viens de vous entendre, monsieur Barbier, dans ce poème de Verlaine, on commet souvent une erreur. Laquelle erreur ne doit-on pas commettre quand on récite la chanson d'automne de Paul Verlaine? Et d'ailleurs, vous venez de la commettre.
19: Faut dire langueur et pas longueur.
0: Ah non, non. Non.
20: Répète, s'il te plaît.
19: Les sanglots longs des violons de l'automne bercent mon cœur.
0: Blesse mon cœur. Bonne réponse de Paul Alcarat.
19: C'est pas berce, c'est blesse.
18: Mais c'est pas...
0: Effectivement.
19: Moi, pour moi, c'est pas une erreur, j'ai toujours dit blesse, moi.
0: Ah bah,
19: oui. Non, mais moi, j'aurais tendance à dire berce. C'est peut-être plus joli, d'ailleurs, non?
0: Et je vais vous dire pourquoi.
18: Moi, j'ai dit baise, moi.
19: Parce que. Parce qu'en 1944.
18: On en parle, le sport.
19: En 1944, quand ils ont annoncé le débarquement, ils ont dit berce.
0: Alors non, ils ont dit blesse. Et c'est Charles Trenet.
19: Voilà.
0: Qui, dans sa chanson, parce que Charles Trenet a repris le passage, et Trenet, lui, dit berce au lieu de blesse. Ouais. Et d'ailleurs, il dit aussi de-ci, de-là, au lieu de de-ça, de-là.
20: Quinquin.
0: Ah non, quinquin, c'est encore autre chose, ça.
18: Il a dit aussi Hitler. À la fin du poème.
0: Et même Léo Ferré, d'ailleurs, a repris le poème en transformant le verbe. Il ne s'agit pas de berce mon cœur, mais blesse mon cœur. C'est ça, le poème original de Chanson d'automne. Les sanglots au long des violons de l'automne, blesse mon cœur d'une langueur monotone, tout suffocant et blême quand sonne l'heure, je me souviens des jours anciens et je pleure, et je m'en vais au vent mauvais qui m'emporte de ça de là, pareil à la feuille morte. Voilà, mais ça, on avait déjà posé des questions sur, on va dire, le dernier passage de ce célèbre poème. Tiens, d'ailleurs, question subsidiaire, qui est paru dans quel livre de Verlaine? Comment s'appelle ce livre dans lequel est paru Chanson
18: Martin
0: d'automne?
19: Romance sans parole.
0: Comment vous dites?
19: Romance sans parole.
0: Ah non. Non.
19: C'est... Ah bah, c'est Poème Saturnien.
0: Poème Saturnien, oh. Bravo. Ça, c'est bien. Ah non, mais ça, c'est fort. Ah bah, puisqu'on continue avec l'automne, voici... Et
3: pourtant, ça ne tourne pas bien chez moi.
0: Ah non, ça, j'ai bien compris.
18: Ah, qu'est-ce qu'il est drôle. Il a tous les talents. Il a tous les... C'est dommage, j'ai une toute petite bite. C'est dommage, hein, c'est...
0: Comme dirait Pierre Bénichou, si tu l'avais dans la bouche, tu dirais pas Strasbourg.
18: Bien sûr. Mais bien sûr que c'est faux, Paul. T'es monté comme un poney, alors. Non, le problème, c'est Ryu, lui.
0: Bon, dis, tu peux poser...
18: Non.
0: Vous vous rendez compte que je suis en pleine poésie sur l'automne.
3: Allez-y, allez-y, allez-y.
0: Je vous donne du Verlaine. Et maintenant,
18: c'est bien qu'il y ait les deux.
0: Et maintenant, tiens d'ailleurs, un deuxième poète à identifier. Voilà un autre poème sur l'automne. Dans le brouillard s'en vont un paysan cagneux et son bœuf lentement dans le brouillard d'automne qui cache les hameaux pauvres et vergogneux. Et s'en allant là-bas, le paysan chantonne une chanson d'amour et d'infidélité qui parle d'une bague et d'un cœur que l'on brise. Oh, l'automne, l'automne a fait mourir l'été. Dans le brouillard s'en vont deux silhouettes grises.
21: C'est alors simple. Peut-être Lamartine.
0: Ah non.
18: C'est Karine Lamartine.
3: C'est 19e ou c'est 20e?
0: 1913.
18: Karine Lamartine.
3: Apollinaire, Apollinaire.
0: Guillaume Apollinaire, encore une bonne réponse de Paul Alcool.
3: Dans Alcool.
0: Bon, bah alors je vais passer à un poète plus contemporain qui a démarré son texte par poster devant la fenêtre « Je guette les âmes essolées ». Et d'ailleurs, son vrai nom, c'est Mahmoud Niang. Mais on le connaît sous un autre nom, effectivement. Bah, et ça, c'est son nom...
18: De scène
0: Non, mais son nom d'auteur.
18: Ah, c'est son nom chez Daesh.
0: Mais non.
18: Parce que quand on arrive chez Daesh, ah Christophe, tu te rappelles, on nous file un pseudo.
0: C'est quelqu'un qui est né à Dakar, mais qu'on a adopté chez nous en France. Et c'est vrai que vous devriez tous connaître et reconnaître ces premiers vers que je viens de vous donner.
3: Ampatouba.
20: Mais vous ne les avez pas prononcés, les vers.
0: Ah bah si, j'ai prononcé les vers.
3: Ampatouba.
0: Non.
3: C'est pas Saint-Gor.
0: Non. Posté devant la fenêtre, je guette les âmes esselées. Posté devant la fenêtre, je regrette de n'y avoir songé.
21: Ah, je sais, Aimé Césaire.
0: Mais non.
3: C'est un chanteur aussi.
0: Pardon.
3: Il est chanteur. Ah, oui.
18: Manu Dibango.
3: Pierre Perret.
18: Youssou N'Dour, non.
0: Non. Posté devant la fenêtre, je guette les âmes esselées. À la faveur de l'automne, posté devant la fenêtre, je regrette de n'y avoir.
18: Tété. À la faveur de Tété.
0: C'est Tété, évidemment.
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0: 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T'as
1: je
0: compris
1: connaissais plus.
0: J'aime bien tété.
2: Qui?
0: J'aime bien tété. Ça te dirait qu'on l'écoute ensemble? Dans ma loge? Petite cochonne.
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0: Après, on n'en parle plus. D'accord. Mais est-ce que c'était votre rêve d'aller au Pérou?
6: Eh bien, votre réponse, votre question m'intéresse et je vais y répondre. Et
0: parce que mon rêve, c'est la Syrie, par exemple.
6: Et sauf que si j'y réponds sérieusement, vous allez dire, ça y est, il fait encore son malheureux et ceci, cela.
0: Non, non, non.
6: Eh bien, oui. Quand j'étais enfant.
0: Ah ben voilà, ça, c'est une vraie histoire.
6: J'achetais les fascicules de Alpha Junior. On faisait les encyclopédies en achetant chaque semaine un fascicule chez le marchand de journaux. Et un des premiers fascicules Alpha Junior était consacré au Pérou. Et je me suis dit, je devais avoir 10 ou 11 ans, un jour, j'irai au Pérou.
0: Oh, c'est beau.
6: Voilà.
7: Ça, c'est beau.
6: Voilà.
7: C'est beau. Ça, c'est beau.
0: Moi, j'avais lu une BD sur le Cap d'Agde, ouais, du résultat. Ben, vous voyez, connais plus du slip et gros zibouille. Bah, du coup, à 15 ans, mes parents, ils m'ont dit, allez hop.
6: Attendez, comment vous les avez appelés?
0: Plus du slip et gros zibouille. Vous connaissez pas les aventures des deux bonhommes, là, au Cap d'Agde?
6: Plus du slip et gros zibouille.
0: Et gros zibouille. Bah, c'est une bande dessinée un peu olé olé, mais moi, mon oncle, il lisait ça. Avec mes nièces.
6: Bah, j'ai bien fait dire Alpha Junior. Pour Michel
0: mais
6: Richard.
0: Du coup, vous n'êtes pas déçu. Non, mais juste après, on n'en parle plus. Mais vous n'êtes pas déçu de votre voyage. Vous n'êtes
6: pas du tout. Pas du tout. Est-ce que j'ai l'air déçu? Je reviens épanoui, je suis heureux. Je vous revois en plus après.
0: Mais alors, qu'est-ce que vous avez envie de faire maintenant? Généralement, un voyage, ça marque les esprits. Vous avez envie de quoi maintenant? De mettre un bonnet péruvien? De gravir les montagnes? De quoi?
6: Non, j'ai envie de gagner à nouveau un peu d'argent pour pouvoir repartir.
0: Parce que ça a un prix quand même. Parce que c'est pas cher là-bas. C'est cher?
6: Ah non, c'est pas cher. Alors en plus, ça, c'est vrai que c'est pas cher au Pérou.
0: C'est combien la baguette? Oh ben, la choucroute de la mer, c'est
7: pas. Pain au chocolat ou chocolatine?
0: C'est pas. Le menu aux courtes pailles.
6: C'est pas une baguette, il y a que des flûtes là-bas.
0: Non, mais le menu aux courtes pailles, c'est combien? C'est 12 euros?
6: Mais même les restaurants, évidemment, sont pas chers. Là-bas, vous pouvez manger pour 2 euros, bien sûr.
0: Ah, c'est bien le tiers-monde.
7: Oh là là.
6: Bah oui, évidemment, enfin, 2 euros, l'équivalent.
7: Mais ne prenez pas cet air supérieur pour, alors qu'on apprend de
6: enfin,
7: vous.
6: Enfin, c'est pas en 2 euros, il faut multiplier par 4, en gros, pour avoir le prix en sol péruvien, voilà.
8: En sol?
6: Oui, c'est des sols.
8: C'est quoi, les salmanières?
7: Mais le sol.
6: La monnaie, c'est le sol.
8: Ils payent en poisson, là-bas?
6: La monnaie, c'est le sol.
7: Parce qu'il faut se baisser pour le ramasser.
6: Et donc vous divisez par 4 et ça vous fait le prix en euros, en gros.
0: D'accord.
6: Voyez, voilà.
0: Et on rencontre des gens facilement ou les gens sont ça? Mais moi j'aime bien savoir quand je vais dans un pays si les gens sont accueillants. Il y a des pays qui sont plus accueillants que d'autres. Alors la France c'est pas le plus accueillant. Enfin, alors le Pérou, vous arrivez, vous sortez de l'aéroport, vous dites quoi? Vous dites olé?
1: El condor pasó.
0: Écoute, quelqu'un vient vous parler? Comment ça se passe?
6: Hola, on dit hola.
0: Hola, hola. Hola, catal. Hola, quintal. Hola, quintal, si vous êtes gros.
6: C'est à peu près les. À peu près les seuls mots d'espagnol que je
0: mais les gens sont sympas, ils voient pas seulement le touriste occidental plein
6: mais
0: de thunes.
6: Pas du tout,
1: non,
6: pas du tout.
1: Ça serait fou.
7: Mais il y a la mer à Lima.
6: Oui, il y a la mer, oui, ça, il y a même des tas de très jolies plages. Même.
7: Ah, je pensais que
0: et vous y avez pas été?
6: Mais si, bien sûr, je suis allé à la plage.
0: Avec votre slip arena, le super.
7: Ah oui, mais alors quel temps il faisait là-bas? Il faisait chaud ou pas?
6: Très chaud. Je peux vous dire, alors, j'ai des ampoules aux pieds, j'ai trop marché. Si vous voulez savoir. Si vous voulez savoir ce que j'ai fait, j'ai trop marché. Voilà.
7: D'accord.
6: Beaucoup marché.
8: Il n'y a pas Uber?
6: Si, il y a Uber aussi.
8: Ah, il y a Uber au Pérou?
6: Bah, bien sûr. Ça, c'est. Alors, c'est vrai que ça aussi, ça change les voyages.
8: Mais non.
6: Il faut bien dire, le téléphone portable change tout des voyages aujourd'hui.
8: Et c'est quoi les conducteurs là-bas? C'est quoi? Parce qu'ici, c'est beaucoup de. Voilà. Et là-bas, c'est quoi?
0: Bah, c'est Umberto.
6: Bah, il y a des Vénézuéliens, il y a des Boliviens.
0: Ah, c'est leur Pakistanais à eux. D'accord. Non, et sur la plage, ils jouent à quoi les Péruviens? Ils jouent au Jokari?
9: Mais Lima, c'est pas au bord de la mer?
6: Ah, bah, hein.
7: si.
8: Ah, mais
6: si,
8: c'est
6: si.
8: Pas dans géographie, toi, j'ai l'impression.
6: Ah, c'est ça, je vous confirme.
8: Ça, Machu Picchu.
0: On comprend pourquoi.
8: Heureusement qu'il n'y a pas de mieux d'affaires étrangères. Hein.
9: C'est au bord de la mer, Lima.
6: Ah, bah, oui. Plus au bord de la mer, vous pouvez pas.
9: Ah, d'accord.
6: Bon, j'avais même de très jolis couchers de soleil, voyez-vous, cher.
7: Et vous êtes baigné
9: ailleurs qu'au bord de la mer?
7: Vous êtes baigné dans la mer?
6: Non, je ne me suis pas baigné dans la mer.
7: Vous trouvez qu'il a pris des couleurs? Oui.
6: Oui, bah oui, oui, oui.
0: Oui, pas, quand même.
6: Je suis pas lichon d'habitude, vous voyez.
7: D'accord.
0: Non, par contre, t'as que la fesse droite qui est bronzée, c'est marrant.
7: Pour 2 euros, tortilla de maïs, y pèse espada.
6: Qu'est-ce qu'elle dit?
7: Qu'est-ce que vous avez mangé pour 2 euros? La tortilla de maïs.
0: Il y avait les mêmes là-bas ou pas? Non, mais qu'est-ce que vous avez préféré, la mer ou la montagne?
6: Vous ne croyez pas si bien dire. Vous me parliez d'immigration. Effectivement, il y a une immigration chinoise.
0: Ils sont partout. Hein.
6: Il y a un quartier chinois. Il y a Chinatown aussi.
0: Mais non.
6: À Lima. Oui, oui, absolument.
8: Il y a partout. Il y a partout des Chinatown.
7: Les bureaux de tabac sont tenus par les Chinois.
0: Mais est-ce qu'il y a un quartier chinois à Pékin? Ah, ça se demandait maintenant.
8: Non, ça, donc quand vous commandez des Uber, c'est Xang Zingli qui est à l'approche.
0: C'est possible, ouais.
7: Il y a des pousses là-bas. Ou des tuk-tuk.
0: Mais non, des tac-tac.
8: Il y a Roselyne qui voudrait savoir si le Pérou c'est toujours en Afrique ou s'ils ont changé de place. Ils l'ont déplacé depuis.
6: Dites, je suis en train de penser, heureusement que vous n'avez pas été ministre des Affaires étrangères.
9: Ouais, je vous emmerde.
6: Alors, une question pour Mme Richard.
0: Enfin, ça vaut le coup d'y aller. Quoi. Oh. Non, mais au final. Non, mais après, on n'en parle plus.
6: Regardez.
0: Après, on n'en parle plus, patron. Est-ce que ça vaut le coup d'aller au Pérou?
6: Regardez.
0: Parce que moi, je vais tous les week-ends à Melun. Si vous dites ça vaut le coup, je vais dans le Pérou.
6: C'est quand même 11 à 12 heures de vol.
0: Quoi?
6: Bah oui, oui, ça, évidemment, c'est pas la porte d'un côté, vous voyez.
7: Vous avez enlevé vos chaussures? Non, mais sinon, on gonfle des pieds. Par contre, gardez votre slip, ça peut aider.
6: Alors oui, c'est la première chose que je fais en avion, chère Isabelle, j'enlève mes chaussures.
7: Mais pour un voyage long.
6: Oui.
0: Donc vous voulez nous dire que 5 jours au Pérou, c'est jouable?
6: Pas au Pérou, à Lima.
0: À Lima.
6: Parce qu'au Pérou...
0: Ah, si on veut faire le pays, c'est impossible. Et pourquoi alors?
6: Parce que c'est très grand.
0: D'accord.
6: Comprenez.
8: C'est grand. Vous êtes resté que 5 jours.
6: C'est plus grand que la France, le Pérou. Enfin.
0: Mais non.
6: Mais oui.
0: Il n'y a pas plus grand que la France, monsieur. Il n'y a pas plus grand que la France. Ça, c'est vraiment... Ça, c'est pas patriote. J'aime pas ça.
7: Non, mais...
8: Mais ça, je peux pas, moi. 12 heures de vol pour rester 5 jours, c'est impossible.
6: Mais enfin, écoutez, c'est ça.
0: Il arrive à dormir en économie.
6: Pardon.
7: Il y a le décalage horaire.
6: Ben, il y a 6 heures de décalage, oui.
7: Et vous avez pas l'air décalé.
6: Non, je suis du Havre, je suis pas de Calais. Oh non, non, écoutez.
0: Allez, on enchaîne, patron.
6: Alors, pour Michel.
0: Mais vous y retourneriez? Non, mais après, on n'en parle plus, mais. Est-ce que, par exemple, parfois, on va dans un endroit, on dirait, j'y retournerai bien?
6: Oui, j'y retournerai. Rien pour plus voir vos gueules. Oh là là là là là là là là. Mais écoutez, oui, ça suffit 4 ou 5 jours dans une grande ville.
8: Non, mais quand vous faites 12 heures de vol, surtout que vous allez dans un pays où il y a un décalage horaire, je peux pas rester 5 jours, c'est impossible.
6: Bah, moi, ça me dérange pas.
8: Bah, non, bah, vous bah, faites
7: moi,
8: plus ça, vous ne faites
7: aussi,
8: plus ça.
7: Moi aussi, il faut amortir quand même.
8: Bah oui.
0: Et en plus, si t'arrives là-bas, que tu tombes malade, tu te chopes une tourista. Tu restes 4 jours au lit, à te chier dessus. Donc t'as tout perdu, quoi.
7: Il y a non, des mais, touristes.
0: Ça arrive dans ce genre de pays, le moindre riz complet, attention.
7: Il y a des touristes là-bas?
6: Il y avait moi. Oh, regardez la tourista. Non, vous me faites chier, c'est le cas de le dire.
0: Allez, on enchaîne, patron.
6: Pour Michel Richard.
0: Et vous irez où la prochaine fois? Vous avez d'autres rêves de destination que le Pérou?
6: J'ai plein d'autres rêves. J'aimerais aller en Australie, je suis jamais allé.
0: Mais c'est
6: très
0: loin.
7: Pas l'Australie.
1: Tant que vous lui répondez, on est foutu, là.
8: À l'Australie, il y a 24 heures d'avion, vous avez qu'à faire un week-end. Vous avez qu'à faire un week-end là-bas. 24 heures d'avion, vous restez samedi, dimanche et vous rentrez lundi, comme ça c'est bien.
0: Ah oui, c'est là, ok, ne partez pas un week-end.
8: Ça va être super.
7: Mais non, en Australie, il y a plein de bestioles horribles.
0: Les Australiens, c'est les Anglais gros et bourrés. Et bronzés, ils sont bronzés.
6: Les kangourous, c'est sympa, un kangourou.
7: Non, mais il y a des grosses araignées, il y a des mygales, il y a des serpents. Non, faut pas y aller.
0: Mais il ira pas dans la jungle, patron.
6: Là, il y avait des tortues, par exemple.
7: Ah oui, mais les tortues.
6: J'ai vu des belles tortues au Pérou.
8: Les fameuses tortues Lima.
0: Moi, il y avait quelqu'un en bois de Boulogne, là, un Péruvien, qui faisait la tortue avec ses couilles. C'est peut-être la même personne que vous avez vu, patron. Non, mais mais sérieux. Non mais écoutez, moi aussi je suis, j'ai mon côté touriste et découvreur de voilà.
1: On n'a pas répondu à une question, mais on est crevé. Hein.
8: Non, mais l'Australie...
0: Et à part l'Australie, vous y allez où en week-end, par contre? Le château de Chambord, ça vous dit ou pas?
1: Stuttgart, vous connaissez Stuttgart? C'est très joli.
6: Ah bah non, mais il y a des alors j'adorerais retourner à Berlin, mais c'est.
1: J'aime, non, j'ai dit Stuttgart. J'aime pas voyager. Dit Berlin.
6: J'aime voyager.
1: Bien
6: j'ai quand même le droit d'en profiter.
8: Mais, et, Berlin, et, vous avez
6: regardez
8: bien,
6: vos gueules, vous qui voyagez pas.
8: Moi j'ai fait un voyage et je suis resté ici.
6: J'aime bien aller en Thaïlande, vous, monsieur Haz. Est-ce que je vous fais la leçon?
8: Je suis resté 3 semaines, moi.
0: Oui. C'est vrai? Et même pas une MST, rien. T'as 3 semaines à Pattaya, pourtant t'as dû rigoler quand même. Oui. Bon, patron, vous, par exemple, si on pouvait se faire un week-end entre grosses têtes, vous iriez où avec nous, par
6: exemple? Avec vous?
0: Non, mais avec nous tous.
6: Ah, je ferais une petite croisière au Groenland.
0: Ah, c'est sympa, ça.
7: Ah, c'est bien, le Groenland. Mais à Berlin, ce qui est bien, c'est qu'il y a un zoo. Et y a un rhinocéros albinos. Non mais c'est très extraordinaire. C'est
6: vrai, oui. J'aurais beau aller plus loin, possiblement jamais je retrouverai ce que je retrouve ici.
7: On dit pas un zoo, on dit un zoo.
1: À Berlin, on dit un zoo.
7: Non, on dit un igloo, mais un zoo. Mais pourquoi vous voulez faire l'Antarctique?
0: Mais on dit un igloo, pas un igloo.
7: Pourquoi vous voulez faire l'Antarctique avec nous?
8: Le Groenland,
7: ah oui.
1: C'est en haut, là.
7: Mais il fait froid là-bas. Non, moi
6: je
7: ne
6: pas. Je vous emmène en croisière, Isabelle.
7: Ah non, j'ai le mal de mer.
0: Mais pourquoi vous voulez aller au Groenland avec nous, patron?
6: Mais parce que je trouve que ce serait sympa, un peu.
7: Mais il n'y a rien à voir.
0: Ah. Mais si, il y a des phoques. Mais pas vous allez au Groenland, patron.
7: Mais non, mais il n'y a rien à voir, à part de la glace et de l'eau.
6: Bah, c'est beau de regarder de la glace
8: c'est
6: et de
8: très
6: l'eau.
8: Beau.
0: Bon, moi, j'ai Picard, on reste une semaine chez Picard, on est bien. Hein. Non, mais sérieux, moi, j'ai Picard 3 jours. Il lui file les clés, ils aiment bien les grosses têtes, il paraît.
6: J'ai bien fait de revenir.
0: Mais vous referiez pas quel pays, par exemple?
6: Comment ça, je referais pas?
0: Bah, vous avez fait plein de... Vous partez souvent en vacances.
6: Il y a des pays où on a. Mais non, mais écoutez, c'est pas une conférence que je tiens ici, quand
0: mais
6: même.
0: Par exemple, le 93, vous referiez pas.
8: On a perdu
0: la rive droite, à Paris, vous referiez pas, par contre, par exemple.
6: Non, je vais très peu rive gauche à Paris, voyez, par exemple.
0: Ah, vous êtes peu rive gauche? D'accord.
8: Rive gauche, c'est laquelle?
7: C'est là où il y a, par exemple, l'Institut du Monde Arabe, tout ça. Là.
8: Pourquoi, par exemple, l'Institut du Monde Arabe, tout de suite? Pourquoi,
7: non,
8: par exemple?
7: Non, mais
8: il y a plein de trucs à Paris, par exemple, l'Institut du Monde Arabe.
7: Voilà, non,
8: c'est comme si moi, quand je te regarde, je dis, par exemple, la brasserie, voilà.
7: Non, l'Institut. Mais non, je t'explique. C'est parce que j'ai un pote qui habite juste à côté.
8: T'as un pote arabe?
7: Non, juste à côté de l'Institut du Monde Arabe, et je sais que c'est rive gauche, donc c'est ma référence.
0: D'accord.
7: Donc, moi non plus, je n'y vais pas.
0: Moi, j'ai eu l'occasion d'aller au Pérou.
6: Ah.
0: Et en fait, j'ai refusé. Enfin, j'ai pas refusé, mais ça me paraissait trop loin et c'était pas assez long. Et puis,
6: je vais vous dire, c'est à l'aéroport, j'ai croisé quelqu'un qui voulait m'emmener en moto jusqu'en Bolivie.
0: Non.
6: Vous m'auriez peut-être pas revu.
0: Sylvain Tesson.
8: À Charles de Gaulle. vous avez un taxi moto jusqu'en Bolivie? Ah, mais ils vont de plus en plus loin, ceux-là. Hein.
0: Attention, c'était un kidnapping, patron. Hein. Faites gaffe la prochaine fois.
6: Non,
0: hein.
6: C'était à l'aéroport Chavez, ça s'appelle l'aéroport là-bas.
8: Ah, j'ai eu peur.
0: À chaque fois, c'est un démocrate, hein, le nom de l'aéroport.
6: C'est pas le Chavez qu'on connaît, c'est
0: non,
6: un autre. Et. Oh, et merde.
8: Mais quoi, là-bas, à l'aéroport, les taxis proposent d'autres pays, carrément? Espagne.
0: Moto, Espagne.
8: Brésil. Mais c'est quoi, il n'y a pas les villes avant, il y a pas.
7: Mais parce que c'est pas loin la Bolivie.
0: Mais racontez, patron. Laissez-le raconter parce que c'est ça a l'air dingue comme histoire.
7: C'est pas loin la Bolivie, on peut y aller en taxi?
8: Demande à Roselyne, elle est forte en géographie.
6: Alors,
0: attendez, vous sortez de l'aéroport.
6: Non, je suis.
0: Vous êtes au duty free, vous achetez des Haribo, je vous connais.
6: Je m'apprête à prendre mon vol pour Paris pour rentrer, vous voyez.
0: D'accord.
6: Et j'ai cette chance d'être dans le lounge, le truc d'attente.
7: Oui.
6: Voilà, et là, il y a des gens qui attendent. Et là, il y a un jeune homme charmant qui s'installe en face de moi. Je fais comme si je ne le voyais pas. Je bouquine, je lis beaucoup, vous voyez. Je prépare les livres.
0: Alors, vous l'avez vu qui s'approchait.
6: Je prépare les livres du jour, vous voyez. Donc, j'ai lu aussi beaucoup pendant ce voyage. J'aime bien m'installer en terrasse, lire.
0: Tout en mettant son petit cul. Mais ça va, non. Non, mais vous l'avez dit, patron. Excusez-moi, vous l'avez dit. Je sais qu'il vient, mais je fais genre, je le vois pas. Excusez-moi. Bon, bref.
7: Bon, alors donc, vous.
0: Le mec
7: vous...
0: s'arrête. Il est curé. Oui, allez-y. Et là, ça commence. Si on lisait la Bible dans l'avion, bien sûr. Ouais.
6: Ah, mais non, je vous ai dit, j'ai fait plusieurs messes.
0: Moi, j'étais en week-end à messe il y a 3 semaines.
1: Contre pétri.
8: Ah. Et donc le gars vient vous voir.
7: Alors
8: et
7: le gars
8: vous
7: vient vous voir et vous dit Bolivie.
6: Mais non, un garçon charmant qui prenait l'avion pour aller à La Paz en Bolivie et là-bas il allait faire un raid moto, vous voyez.
7: Voilà. Et vous dit, vous proposez de faire un raid.
6: Voilà.
7: Mais pas de vous emmener de là où vous étiez en Bolivie.
6: Bah
7: il... si. Il a flashé sur Laurent. Non.
0: Oui, mais c'est une autre question, ça.
7: Ça, c'est... Non. Vous, il vous a dit, rejoignez-moi en Bolivie.
8: C'était un quoi? Un Bolivien?
6: Ah non, un moche Livien.
0: Et vous avez pas dit oui, mais où est votre sens de l'aventure qui vous caractérise tellement, patron? Vous êtes un peu le Olivier Mine de la radio.
8: Bah, il a un sens du salaire. Avant, il devait rentrer pour RTL. Hein.
6: Exactement. Puis surtout, je savais que j'avais des amis qui m'attendaient ici.
7: Ah bon, oui, c'est vrai.
6: Ouais. Bah vous.
7: Ah.
6: Et ça me fait tellement plaisir de vous revoir.
9: Alors, c'est quoi la question?
8: Ouais, cette question.
6: Si vous saviez comme vous m'aviez manqué.
7: Cet
6: humour qui vous caractérise les uns et les autres.
0: Mais vous savez, patron, vous n'avez pas fait la moto jusque La Paz, là, tout ça. Mais si vous voulez, en sortant du studio, vous pouvez vous faire un tour en scooter sur le périphérique avec moi.
6: Eh ben ça, c'est pas le Pérou. Et la question, la question pour Mme Richard, elle attend hein, depuis tout à l'heure.
7: Michel Richard.
0: Ah, c'est un transgenre, Mme Richard.
6: Michel Richard, elle habite à Morestel, dans l'Isère. La question, ce sera après la pub.
0: Oh non,
6: voilà.
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6: Alors, monsieur Toen, pardon, hein, mais pour une fois, vous n'aurez pas la vedette, parce que la vedette, c'est Bernard Mabie.
8: Ah, qu'est-ce qui se passe?
6: Qui fait son retour, parce que vraiment, les gens m'écrivaient, ils me disaient, mais il est mort, il est...
2: Mais non, pas encore.
7: Il demandait, mais où est-ce qu'il est enterré?
2: Pas encore.
7: Cherchez.
6: Ah bah, je suis allé au Père Lachaise, je l'ai ramené par la peau des fesses.
7: Il était au bord du trou, je lui ai dit, non, Bernard. Moi, je suis content.
2: Non, mais j'ai eu un accident, puis voilà, c'est simple.
6: Ça va mieux.
2: Oui.
0: Mais est-ce que c'est le vrai? Non, ou c'est toi, Bernard?
6: Vous êtes contente?
7: C'est ma première émission avec Bernard Mabie.
2: Je suis ravi, moi je suis ravi.
6: On en a eu des pires,
2: oui,
6: hein?
2: Ah oui.
6: Ah, Bernard, ça remarche d'un coup, hein?
7: Si je peux servir à quelque chose.
2: Ça n'a jamais cessé de marcher.
6: Ah bon?
7: Ah, il y a des prétentieux, hein. On va tout.
0: Ah oui, Bernard, pour la Saint-Valentin, tu peux la baiser. Elle l'a fait avec Foucault, hein. Elle peut dire oui à toi.
7: Là.
6: Elle l'a fait avec Foucault, elle peut bien le faire avec Foutu.
7: Mais arrêtez de m'inventer des relations comme ça. Non mais oh.
6: Non mais Bernard, on est heureux. Je suis sincère.
2: Moi, je suis très heureux.
6: J'ai même une petite larme là qui perle.
2: Ah, c'est vrai.
6: Ah oui, parce que vraiment, vous m'avez manqué, mon bon Bernard.
2: Mais non, mais j'ai eu un accident de cheville. Bon, ça peut arriver.
7: Ah, pas de cheval.
2: Non, de cheville.
6: Un accident de cheville comme Nicolas Sarkozy
2: mais
6: ou
2: non,
6: plus.
2: Non, écoutez. Écoutez, j'étais chez une amie, je voulais la séduire et à la fin du repas, j'ai voulu débarrasser la table et j'ai oublié que j'étais en chaussettes et j'ai glissé sur le plancher, voilà.
6: C'est pas vrai.
7: Ah, parce que tu dis en tête à tête en chaussettes.
2: Alors, oui. Bah, on avait déjà commencé.
6: Toujours au moment du fromage.
7: C'est très sexy la chaussette.
0: Franchement, elle aurait pu t'aider, Isabelle Mergo. Elle a pas aidé.
6: Bon, vous êtes quand même content, dites-le, parce que nous on fait des efforts.
7: Oui.
6: Dites-le que vous êtes content de nous revoir.
2: Mais j'arrête pas de le dire, je suis content de vous revoir.
6: Bah, on le dirait pas.
7: Oui, bah oui.
2: Oh, je suis content
7: tu
2: de vous revoir.
6: Franchement, ah bah non, mais je suis déçu.
2: Non, mais je suis super content.
6: Ah bah voilà, dites-le.
2: Oui, je vous embrasse.
6: Ah non, pas quand même. Pas quand même. Une première citation. Rien n'a changé ici, vous verrez, monsieur Mabille. Et voici une citation dont, à mon avis, vous pouvez retrouver l'auteur pour Christophe Lombois, qui habite Coutguerbanche. Oula, c'est dur à dire ça.
7: Coutguerbanche.
6: Merci, il fallait un local pour pouvoir donner le nom. Coutguerbanche, c'est ça?
0: Oui.
6: Ah bah parfait.
0: C'est où ça?
7: Dans
10: d'après toi.
7: C'est pas mal ça.
10: Il a trouvé la réponse.
6: Pour que l'autre couillon connaisse. On croit qu'il a été steward, mais il a fait Lille, Valenciennes, Valenciennes, Lille.
2: Il était conducteur de bus.
0: En fait, faut être bourré pour bien le dire. Faut être du Nord, quoi. Coutguerbanche.
6: Coutguerbanche.
7: Ouais, Coutguerbanche.
6: Et dites-lui, il paraît que vous avez eu votre Michel Drucker rien qu'à vous aussi.
7: Ouais, incroyable.
6: Ça va passer quand ça?
7: Dimanche, avec canapé pour moi. Avec mes parents dessus. Il a fallu changer de canapé quand même, hein, mais il y avait mes parents.
0: Et il l'a mis où, le chien? Le chien, il l'a mis où, du coup?
7: Il était pas là, le chien.
0: Ah oui, il n'y a pas le chien.
2: Ah, il est mort avant lui.
6: Ha ha ha ha! Et vous êtes sur scène ce soir, Jean-Philippe.
10: Oui, à la Comédie des Champs-Élysées.
6: Vous reprenez le spectacle.
10: Pour 4 exceptionnels, oui.
0: Ah, on vient tous.
10: C'est la 150e ce soir, c'est vrai.
6: Hein. Ah, on fait la fête alors ce soir.
10: Ah oui, on fait la fête. Il y a tout qui est prévu, des cotillons, tout ça. On doit faire la chenille, une grande chenille, organiser tout. Non, ça va être bien, ça va être bien. Il y a tout un parterre de stars, il paraît.
7: Moi, je serai là.
10: Oui. Ah, mais j'ai dit des stars.
7: C'est pour ça que je serai là.
11: Regardez les stars.
0: Elle va sortir du gâteau.
7: J'ai fait danse avec les stars, hein, donc je suis un peu star.
6: On en parlera d'ailleurs de ça, que vous avez fait danse avec les stars aujourd'hui. J'ai une surprise pour vous.
0: Ah. Tu faisais quoi là-bas, Dame Pipi?
7: Oui.
6: Bon, pas tout en même temps, procédons par ordre. On commence toujours, cher Bernard, vous le savez, par les citations. Et voici donc pour monsieur Lombois de Coutquerque-Branche, maintenant j'y arrive, la première citation qui a dit « Qui suis-je? Où vais-je? Et qu'est-ce qu'on mange à midi ?»
0: Jean-Yann
7: Blanche?
6: Non, pas Jean-Yann, quelqu'un qui a travaillé avec Jean-Yann.
7: Ah.
0: Jacques Martin?
6: Non, mais
0: Prévost?
6: Pas loin, il a travaillé aussi avec Jacques Martin. Il était un...
0: Laurent Gérard?
6: Non.
0: Laurent Jura?
6: Non, il était un... Un confrère qui est mort en 2015.
0: Ah, Ondelatte.
6: Non.
2: Il était aussi connu que...
6: Ah, il était un peu moins connu que Jacques
2: Martin. Laurence Riesner.
6: Ah non. Non, mais il jouait le physionomiste dans 2h15 avant Jésus-Christ.
2: Ah, José Arthur.
6: José Arthur, bonne réponse de Bernard Mabille. Une citation pour Christophe Stéphanie, qui habite la Genevraie.
0: C'est un Yel?
6: Dans l'Orne, pardon.
0: Bah Christophe Stéphanie, c'est un mec ou une nana?
6: Bah Christophe, c'est son prénom, et Stéphanie, c'est son
0: nom. Moi, j'ai un pote qui est Yel, il s'appelle Jean-Marie Ludivine. Toi, je vous dis ça. Excusez-moi, patron. Ça va, le public? Eh ben, réveillez-vous! Allez-y, patron.
6: Lui non plus n'a pas changé, hélas. Donc, pour monsieur Christophe Stéphanie, qui habite dans l'Orne, qui a dit « Certains disent que le verre est à moitié vide, d'autres qu'il est à moitié plein. Moi, je dis que le verre est trop grand. »
0: C'est un alcoolique
7: Coluche,
2: Gainsbourg.
6: Pas Coluche, mais c'est quelqu'un qui a connu les débuts de Coluche, en tout
7: le
6: cas.
7: Luron.
2: Romain Bouteille.
6: Bonne réponse.
0: Heureusement qu'il est revenu. Ah, dis donc.
6: De Bernard Mabille. Une citation pour Elisa Petit-Collat, qui habite Romorantin, qui a dit « C'est parce qu'il ne digérait pas l'hostie que Luther a fondé le protestantisme. »
7: Pas mal.
0: Ouh là là.
7: C'est un humoriste.
6: C'est un humoriste.
2: Oui, au 18e degré.
10: Américain.
7: Grand Schtroumpf.
2: Français,
6: américain.
0: Qui a un mouchoir ici?
7: Alors. Oh là là, c'est horrible.
0: Là, regarde.
6: Oh. Il m'a envoyé dans la gueule. Ah mais Serge, il me l'a envoyé dans la gueule.
0: Ah mais il a tout. C'est génial, c'est pour lui qu'ils ont tout. Qui a de la coke? Balance Serge.
6: Serge est notre livreur de mouchoirs.
0: Il est génial pour ça, Serge.
6: Vous avez Madeleine qui vous donne des chouquettes, vous.
0: C'est pas Madeleine, c'est Catherine.

0: Elle offre des madeleines.
1: Je sais bien, mais moi je l'appelle Madeleine.
0: Bah oui, c'est ça, oui.
1: Parce qu'elle veut garder l'anonymat.
0: Ah d'accord.
1: Bah oui. Quelqu'un qui vous livre en chouquette, elle a pas envie que tout le monde le sache.
0: C'est vrai, c'est vrai. Là, la file à Orlinski, là. Quand elle veut gratter un Kong.
2: Mais tu fais des sculptures sur demande, on peut te faire une commande précise. Tu peux.
3: Bah oui, bah là, il vient de me demander une.
2: Et tu un peux Kong. Sculpter ma chatte, moi, par exemple, Duchesse, j'aimerais bien avoir
3: ouais, bien sûr.
0: Oui. Sculpter ah, quoi?
3: J'ai déjà sculpté une chatte, d'ailleurs.
2: Ah bah voilà, bah si je pouvais faire. Excusez-moi, je passe ma commande, mais ça me coûte.
1: C'est combien pour se faire sculpter la chatte?
2: Oui, combien ça va me coûter?
3: Ça dépend de la taille.
2: Ah, bah une chatte normale. Hein.
3: Ça dépend si elle est vivante, si elle est morte.
1: J'en fais quoi de ma citation, là?
0: On s'en fiche!
2: Ah oui, allez-y, là.
4: C'est un américain, allez-y.
2: L'hostie indigérable, c'est ça?
1: C'est parce qu'il ne digérait pas une hostie que Luther a fondé le protestantisme.
5: Alors, est-ce qu'il est français, le mec qui a dit ça?
1: Non, il est américain.
0: Ben, oui, c'est Martin. Voilà.
1: Et c'est donc.
3: Jane
5: Bob Hope.
6: Bob Hope.
1: Mais non.
6: Freddy Murphy.
1: Quelqu'un qui s'intéresse aux religions, c'est.
6: Woody Allen.
1: Woody Allen. Ah, bonne bah, oui. réponse de Michel Bernier.
3: Ah oui.
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1: Qu'est-ce qui est devenu François Bayrou hier?
0: Un suspect.
14: C'est une blague ou
0: c'est vraiment... témoin. Il est passé le témoin, un suspect.
14: C'est une blague ou ça s'est vraiment passé hier? Il passait quelque chose?
1: Hier, lundi, si vous avez lu la presse, monsieur Rioux, puisque vous semblez avoir révisé. Oui. Sauf que comme vous avez révisé tout sur le pape, évidemment, François Bayrou, ça vous a échappé.
0: Il a gagné un poste à l'Assemblée nationale.
1: Pardon.
2: C'est le premier ministre qui règne sans pape?
15: Non, justement, ça n'a pas d'Europe, ça n'a pas de lien avec le pape.
0: Parce que non, il est devenu chef du groupe Modem. Il n'y a pas de l'Assemblée nationale.
1: Qu'est-ce que François Bayrou est devenu hier lundi?
14: Ah, c'est pas la foire de l'Andouille ou la foire de... Non, mais... Non, mais... Souvent, là où il habite près de Pau, il y a des foires...
0: Mais c'était avant déjà.
14: Non, mais c'est vrai, il n'y a pas eu un festival pas loin de chez lui à Pau. Non.
0: Elle est devenue une femme?
1: Non. Qu'est-ce que François Bayrou est devenu hier lundi?
14: Donc il a été intronisé quelque chose.
1: Il n'a pas été intronisé.
6: L'homme de l'année?
1: L'homme de l'année non plus.
6: Un autre fonctionnaire.
1: Il est un peu tôt pour élire l'homme de l'année au mois d'avril quand même, Marcella, vous voyez.
14: Est-ce que c'est lié au sport?
1: Au sport? Non, bah vous voyez bien que non.
15: Est-ce que c'est lié à son poste de ministre?
1: Oui, ça, de premier ministre. Vous voulez dire même.
15: Le premier ministre
0: qui reste aussi longtemps depuis longtemps, là?
1: C'est-à-dire.
0: Il reste, c'est le seul premier ministre qui reste en fonction plus de 6 mois.
1: Ah, oh bah non, ça quand même, il y en a qui ont duré plus.
0: À part Rocard, il y a qui?
1: Mais quand même, on finit par se rapprocher.
14: Ah. Est-ce que c'est positif pour lui?
1: Pas tant que ça, non. Non.
2: Alors, le premier ministre qui est resté le plus longtemps en exercice sous une majorité relative, c'est ça?
1: Vous pouvez répéter ce que vous voulez dire.
2: Le premier ministre qui est resté le plus longtemps en exercice sous une majorité relative.
1: Pas du tout.
14: Est-ce que c'est politique?
2: Bah, les coups.
1: Politique, tout est politique à partir du moment où ça concerne le Premier ministre.
6: Est-ce que c'est lié à son âge?
1: Oui.
6: Il est octogénaire, non?
1: Non, ah non, il n'est pas octogénaire.
14: Ah, c'est le Premier ministre le plus âgé en fonction de l'histoire de la 5e République.
1: Et il est devenu ça hier, lundi, parce que pour l'instant, le record était effectivement tenu par M. Michel Barnier. Mais depuis lundi, 73 ans, 10 mois et 27 jours, ça y est, le record de Michel Barnier vient d'être battu par François Bayrou. Il est le plus vieux Premier ministre qui ait jamais existé chez nous en France. Bonne réponse de Yoann Rioux. Qu'est-ce que vous disiez, mademoiselle Ferrier?
6: Et Julie Ferrier, parce que c'est quand même moi qui ai donné la piste de l'âge.
16: Mais il a quel âge, alors?
1: Alors écoutez, mademoiselle Ferrier.
0: La dernière qui a dit ça, c'est Joy Jonathan, elle n'a plus jamais vu. Attention, Julie, ça c'est une erreur de débutante.
6: J'ai donné la piste de l'âge.
1: Joy s'est tournée.
6: Je l'ai un peu vieilli, c'est vrai.
1: Joy s'est en tournée actuellement en Chine et elle reviendra dès que possible.
0: C'est un camouflet, elle est agent secret.
1: Mais mademoiselle Ferrier, on ne va pas quand même la noter, ceux qui ont dit que nani nani. On n'est pas là pour noter les aiguilleurs de bonnes réponses.
6: Tout à l'heure, vous l'avez fait avec Jean-Phi.
2: Mais dis donc.
0: Elle va nous manquer. et Julie. En tout cas, on t'aura aimé, Julie, parce que moi, je me rappelle. T'es venu 3-4 fois, mais à chaque fois, t'as marqué de ton saut. Vraiment, l'émission, il n'y en a pas deux des comme toi. Depuis Darry Boudboud, j'avais jamais vu autant de talent. Et ça, on t'aura aimé, Julie, tu sais. Et ça, c'est, tu sais, ce métier, il n'est pas fait de CDI, il est fait justement de moments de fulgurance. Sinon, on serait agent immobilier ou autre chose. On est artiste pour être comme ça, pour être des météorites. De la discipline pour passer puis disparaître dans l'indifférence.
1: Mais c'est vrai que vous ne voyez pas bien, je dois dire, hein, pardon, mademoiselle Ferrier, mais vous ne voyez pas bien la différence entre une bonne réponse
0: et un début.
1: Et une question que vous avez posée, comme c'est le principe dans les grosses têtes de poser des questions pour essayer de s'approcher de la réponse.
6: Oui, mais alors, du coup, la réponse a été juste derrière. Donc c'est pour ça que je pensais que ça pouvait jouer. Ah, mais c'est pas la première fois que ça m'arrive et c'était la dernière fois.
1: Non, mais on vous aime beaucoup, mademoiselle Ferrier.
0: Oui. Oui, par contre, tu passeras la compta.
6: Moi aussi, je vous aime beaucoup.
1: On sent bien un besoin de bonnes réponses qui...
2: qui ne viennent pas.
1: Elle vient à peu près tous les combien, Julie Ferrier, monsieur, vous qui tenez les comptes.
14: Ouais, tous les trois semaines, tu viens environ. Non, mais t'es beaucoup prise par ton métier aussi, donc c'est normal.
6: Pas du tout.
14: Je vous le dis et je le répète pour chers auditeurs, ils adorent savoir un petit peu les coulisses. Si on ne reçoit pas un texto entre le mardi et le jeudi d'Anthony Bloch, votre collaborateur, ça veut dire qu'on passe notre tour. Et là, j'ai eu un petit moment de creux là pendant 2-3 semaines, vous m'avez pas appelé et ma mère s'inquiétait, elle m'a dit: ah, Yoann, Laurent ne te paiera plus le loyer avec les grosses têtes. Et c'est terrible.
2: Mais non, mais
14: grâce aux grosses têtes, mon loyer.
0: Il y a plus rien pour amener.
2: Il essaie de jouer avec les sentiments. Ma mère, elle m'a appelé. Ma mère, elle chic.
0: Et puis le médecin qui m'a donné mes tests VIH, je me dis pas ça.
2: Comment tu vas payer le traitement?
0: C'est honteux, Yoann.
1: Vous êtes un de ceux qui venez le plus souvent. J'imagine que vous tenez encore vos statistiques, monsieur Rio.
14: Ouais, je suis pas mal cette année. Merci de votre confiance.
0: Alors que l'émission, c'est les grosses têtes et pas les gros ventres. Comme quoi, ça veut rien dire, tu vois.
14: Mais c'est une fierté, vraiment. C'est vrai, c'est une fierté. Et puis Julie, tu vois, il faut que tu comprennes un truc, c'est pas grave. Rater une émission avec Laurent, c'est pas grave. Rater une deuxième dans la foulée, c'est pas... Non, c'est pas du tout
0: non,
14: par rapport
0: pas
14: à
0: grave,
14: toi.
0: Je te jure.
14: Rater une deuxième dans la foulée, mais en revanche, si tu rates une troisième émission d'affilée, là, Laurent, il te met sur la touche.
0: Et attends,
14: j'ai 6 ans d'expérience.
0: C'est la combienième aujourd'hui?
14: Non, mais Laurent, je vous connais par cœur. Et d'ailleurs, vous êtes extraordinaire parce que vous vous en foutez des noms et des statuts. Pour vous, c'est la prestation sur le terrain qui compte. Et franchement, moi, je suis un nobody. Moi, j'aurais dû disparaître depuis la
2: le plus connu. En 6 mois, t'es devenu le mec le plus connu de France. Attends, tu rigoles ou quoi?
14: Est-ce que
2: t'as pas raté une seule émission, t'as fait Danse avec les stars. Mais ouais, les trucs, Fort Boyard, Koh-Lanta, enfin c'est un truc de fou quoi.
14: Vous avez changé de
2: mon avis, c'est parce que t'es pas cher.
0: Et ton contrat avec Comme J'aime, c'est grâce à Laurent.
14: Non mais ce qui est fou, Laurent, je sais pas pourquoi vous avez vu ce que personne n'avait vu en 37 ans auparavant. Non mais c'est ça qui est fou.
1: Moi non plus, je sais pas.
14: Personne me calculait jusqu'à 38 ans, puis vous êtes arrivé dans ma vie, vous avez tout chaviré, tout basculé, tout bousculé.
2: Mais tu lui donnes une petite commission d'ailleurs.
6: C'est vrai, tout à l'heure il est arrivé, il a dit: j'ai 47 ans, j'ai jamais été aussi heureux qu'aujourd'hui.
14: C'est vrai. Bah oui, parce que j'ai la confiance. C'est important d'avoir la confiance des
2: gens. T'imagines un peu quand il va coucher avec une femme.
1: vous lui parlez avant l'émission, Julie?
6: Ah, bien sûr, je lui parle. Moi, je l'aime bien, ce gars-là.
1: Qu'est-ce que vous lui trouvez de bien?
0: À coucher, debout. Allez, à genoux. Allez, les croquettes. Moi aussi, je lui parle. Hein. Chut, Yoann, couchez, Yoann, couchez.
6: Non, mais ce que je fais la prochaine fois, c'est que quand on m'appelle pour venir, je demanderai s'il y a Toen.
1: Ah oui, pourquoi?
6: Mais parce que c'est hyper dur d'en placer une, quoi.
0: Mais c'est mon émission aussi.
6: Mais même, voilà, c'est ça.
0: Attends, moi j'en ai qu'une, j'ai une émission tous les 10 ans, laissez-moi.
6: Je vous félicite parce que vous arrivez quand même à bien gérer le timing, comme on dit, chez nous. C'est-à-dire arriver à... Bon, il le fait aussi assez bien, mais honnêtement... Honnêtement, je pense que ça doit pas être simple pour vous.
1: Merci Julie. Elle vient de gagner 10 points. Voilà. Bonne réponse de Julie Ferrier.
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1: Vous pouvez peut-être nous raconter une petite histoire belge, monsieur.
13: Oh, Beauvoir. Vous voulez une histoire belge, alors dis donc, si ça vous fait plaisir.
1: Nos amis de Belle RTL nous réclament.
13: Alors j'en ai une très courte, hein, ça va leur plaire, je pense. Alors c'est un Belge qui rencontre ses amis au café, et puis il leur dit: ah ben dis donc, vous savez quoi les mecs, vous êtes tous cocus, hein, hier soir j'ai baisé ma femme.
1: Vous en avez une, Yann?
6: Ah oui, on en a Alors c'est un homme qui vraiment crée un crush sur une blonde magnifique,
13: Ziz,
6: hyper canon et tout, voilà, par exemple. Et donc il l'invite au restaurant. Alors il la courtise depuis déjà un mois, mais là il l'invite au restaurant, il veut lui faire plaisir. Alors c'est le grand soir, il réserve une table dans un super restaurant gastronomique, et là une chambre dans le palace, tout la totale.

0: une devinette. Un peu voir, hein. Vous savez pourquoi les schtroumpfs rigolent tout le temps?
1: Non.
0: Non? Parce qu'ils ont l'herbe qui leur chatouille les couilles.
1: Julie, vous en avez une, Julie?
2: Ah, c'est une petite fille qui va voir sa maman et qui lui dit « Maman, comment ?» Elle voulait avoir des renseignements sur sa naissance, sur ses origines. « Maman, comment je, pourquoi je suis là ? Comment je suis venue ici, chez vous, avec vous ?» Alors la maman lui dit « Mais c'est le bon Dieu qui t'a envoyé. » Et la petite fille qui dit « Mais toi aussi, maman, c'est le bon Dieu qui t'a envoyé ?»« Oui, oui, bien sûr. Et grand-père, et grand-mère, et papa, tout le monde ?»« Oui, oui, oui, c'est le bon Dieu qui nous a envoyé. » Et la petite fille qui dit « Mais... tu es en train de me dire qu'il n'y a jamais eu de sexe dans la famille depuis 200 ans ?»
1: Vous avez une autre Belge, monsieur Beaugrand ?
3: Oh, si vous aimez la Belgique, j'en ai une, hein, elle est horrible, hein. Bon alors. Alors c'est un Belge là qui est comme ça, là, il est. Puis il voit dans son jardin, il voit une grenouille. Alors il attrape la grenouille, et puis il se dit, tiens, je vais faire une expérience. Il lui dit, là, il lui dit, allez, saute ! Puis la grenouille, elle saute. Alors là, il se dit, tiens, ben, je vais lui couper une patte pour voir. Il lui coupe une patte, il lui dit, saute ! La grenouille, elle saute quand même. Alors il dit, tiens, dis donc, elle est forte cette grenouille, hein. Alors, je vais lui couper une deuxième patte, hein. Puis il lui dit, vas-y, saute. Elle saute, la grenouille. Bah, il lui reste deux pattes, la grenouille, quand même, hein. Sur les quatre, hein, donc, du coup. Il se dit, tiens, ben alors, je vais lui couper une troisième patte. Il lui dit, vas-y. Et ben, elle saute encore. Et là, il reste une patte. Il dit, bon, tiens, je vais lui couper une quatrième patte. Il lui dit, saute, ben, elle saute plus. Et ben voilà, il en est arrivé à la conclusion que quand on coupe quatre pattes à une grenouille, elle devient sourde.
1: Oui, monsieur Titan. Oh,
4: comme Yazid du panier, j'en ai une petite blague marseillaise. C'est Dédé et Doumé, bon, et ils sont là, ils se retrouvent à l'heure de l'apéro, ils ont pas un rond, et Dédé, il a envie de boire l'apéro, il dit, putain, j'ai envie de faire la fête, j'ai envie de faire la fête, j'ai envie de faire la tournée des bars. Et l'autre, il fait, mais enfin, on a pas un rond, comment tu veux qu'on fasse? Il fait, écoute-moi, tu vois, j'ai une technique, tu vas voir, on va aller chez le charcutier, on va acheter une chipolata. Tu vois, je vais mettre la chipolata dans le pantalon comme ça. Oh. On va boire. Au moment de payer, je sors la chipolata. Tu te baisses, tu mastiques un petit peu la chipolata. Là, le mec, il va être, tu vois, le mec, il va nous insulter. On va se faire virer. On sort du bar. Au pire, on se prend un coup de pied au cul et on n'aura pas payé. Fait, oh putain, Dédé, t'es un génie. Ils vont à la charcuterie, ils achètent la chipolata. Ils vont au premier bar. Bon, ils sont un peu comme ça.
1: Sacré professeur Raoul, toi.
4: Ouais, ouais.
1: Il a toujours de ses méthodes.
4: Ils commencent à boire, ils font 3-4 tournées de pastis et tout ça, mais c'est le moment de payer. L'autre, il fait, bon, on y va. Alors Dédé, il sort la chipolata, l'autre, il se baisse, boum, boum, boum, il commence à instiguer la chipolata. Le patron, mais qu'est-ce que c'est, bande de cochons, sortez de mon bar. Il sort du bar, l'autre, ils sont morts, il a fait, putain, mais c'est incroyable, ton truc, ça marche super bien. Et là, ils enchaînent tous les bars, ils enchaînent une dizaine de bars, et à chaque fois, ils sortent la chipolata, ils se papent, et chaque fois, ça marche. Et au moment donné, Doumé, il fait, bon, écoute, j'en peux plus, moi, là, ça fait une dizaine de bars qu'on fait, bon, on change, donne-moi la chipolata. Il fait, la chipolata, ça fait au moins 4 ou 5 bars que je l'ai perdu.
1: On l'a un peu vu venir, mais elle est drôle. Une dernière Belge. Allez, une dernière.
5: Vous la voulez vraiment, celle-là?
1: Oui. Bon.
3: Alors, c'est un Belge qui est dans le métro, il semble un peu préoccupé. Il se parle à lui-même, là, il est comme ça, il dit, Sagittaire. Ah oui, Sagittaire. Hein. Là, il y a le métro qui s'arrête, les portes s'ouvrent, il descend. Non, c'est pas Sagittaire. Hein. Alors, Bélier, peut-être Bélier, c'est ça. Hein. Alors, bah, il sort du métro, il marche une centaine de mètres. Non, c'est pas... Alors, peut-être Capri... Non, c'est Capricorne. Oh, Poisson, peut-être Poisson. Puis il reprend sa marche, il se parle toujours à lui-même. Oh non, c'est pas... Balance. Oh, je ne sais plus. Alors, voilà. Et puis finalement, il va chez son docteur et lui dit, excusez-moi docteur, c'est quoi déjà la maladie dont vous m'aviez parlé? Ah, cancer, c'est ça. Hein.
1: Quelle horreur.
3: Oh, bah, c'est dans des moires, ça. Hein.
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1: Une autre question maintenant.
5: On ne fait pas les éphémérides aujourd'hui ?
7: Mais c'est à la fin, c'est à la fin, c'est à la fin.
1: Pourquoi vous avez révisé les éphémérides ?
5: Ne vous inquiétez pas.
1: Il faudra attendre 17h pour ça.
5: Je vais tout niquer, vous allez pas.
1: Ah, vous avez révisé, monsieur Baxi ?
5: J'ai tout, là.
1: Bah, si vous voulez, vous en faites un tout de suite. Moi, je ne suis pas.
7: Ah,
1: bah,
7: comme ça.
1: Bah oui. Bah oui, je suis pas.
7: Parce qu'il a répondu qu'une fois au début, là. Il aimerait bien faire une deuxième réponse. Oui, ouais.
1: Bah, par exemple, il y a 50 ans, sortait un film où on voyait Régine dire des choses incroyables au cinéma.
5: Non, mais on veut savoir qui est mort ou qui est vivant. La date de naissance, on veut savoir les dates de naissance.
1: Oui, mais moi, dans l'éphéméride, j'ai pris ça. Et il y a pile 50 ans, c'est une question pour Robin Boujadeau qui habite.
5: Donc, les éphémérides, ça peut être tout, alors.
7: Eh ben oui, ça peut être Régine.
1: Ah oui. Alors.
7: Donc tu vas tout niquer, vas-y.
1: Je rappelle.

0: La question, il y a 50 ans, en 1974, donc si vous faites le calcul, oui. Hein, il y a 50 ans, sortait sur les écrans de cinéma en France, puisque le film était déjà sorti aux États-Unis, un film où on voyait Régine dire des choses qui surprenaient tout le monde.
1: Alors, la vraie Régine?
0: Non, pas la vraie Régine.
1: Ah. Donc, alors, c'est une voiture, c'est le nom d'un personnage.
0: Régine, c'est le nom du personnage.
1: D'un dessin animé.
0: Donc, on veut le titre du film. Animé. Oui, on veut le titre du film.
2: Est-ce que c'est un film américain?
0: Oui, ah bah oui, je viens de vous dire qu'il était sorti aux États-Unis avant.
2: Et c'est qui le réalise?
0: Ah bah, ça, j'ai pas tout
1: film raconté. Film de science-fiction?
0: Alors, science-fiction, non, pas vraiment, non.
1: Fantastique.
0: Fantastique, on peut dire, oui.
3: Il n'y avait pas Marlon Brando dans le film?
0: Non, il n'y avait pas Marlon Brando.
1: Autant Christine, la voiture qui fait peur, je vois ce que c'est, mais Régine, je ne sais pas.
0: Bah, Régine,
1: 38 tonnes.
0: Si je vous donne le nom de l'actrice, ça peut vous aider?
1: Oui, peut-être.
0: Alors, c'était Linda Blair qui jouait Régine.
1: Ok, pas trop.
4: Est-ce que c'est un film qui a produit toute une série genre Rambo 1, 2, 3, 4?
1: Viva la Régine 1, Régine 2.
3: En tout cas, il y a Nikita Khrushchev qui était né aujourd'hui. Il y avait Brian De Palma. Il y avait Salvatore Allende aussi.
0: Attendez, j'en ferai des questions comme ça tout à l'heure.
3: Oh, okay.
0: Mais maintenant, je sais au moins celle que vous avez.
1: Donc, il n'y aura pas Khrushchev, il n'y aura pas De Palma, il n'y aura pas Allende.
3: C'est pas j'ai merdé.
5: Pourquoi Régine disait des choses particulières?
0: Eh ben, justement.
5: Des choses obscènes, des choses
0: réfléchissez. C'est un film qui a 50 ans. Il est sorti pile il y a 50 ans aujourd'hui, chez nous en France.
1: Est-ce que c'est un film culte?
0: Ah oui, c'est un film culte. Et Régine disait des choses pas piquées des hannetons.
1: Est-ce que le titre du film, c'est lié à ce personnage?
0: Non, c'est un autre personnage, le titre du film.
5: C'est un film de Robert Altman.
0: Et c'est quelqu'un qui rend visite à Régine.
5: C'est pas un film de Robert Altman?
0: Le titre, non, de Robert Altman,
1: c'est un super-héros.
4: Est-ce que c'est un film d'horreur?
0: On peut dire, oui.
4: D'horreur.
0: On peut dire.
4: Alors, L'Exorciste.
0: L'Exorciste. Oh, voilà, réponse d'Ariel Dombal.
3: Bravo.
0: Eh oui. Régine, c'est la jeune fille, évidemment.
1: La petite fille.
0: La petite fille.
1: La petite fille qui crache du guacamole en disant « Ta mère, si je débite en enfer !»
0: Ça, j'étais sûr que vous aviez retenu les paroles.
1: C'est formidable, ce film.
0: C'est pas la première chose qu'elle fait. Hein.
1: Non, ça, c'est au bout d'un moment.
0: La première chose qu'elle fait, c'est qu'elle descend les escaliers dans la salle de réception de la maison des parents.
1: À l'envers.
0: Et il y a un astronaute qui est invité, et elle lui dit « Vous allez mourir là-haut », et elle pisse sur le tapis. Voilà, c'est comme ça que ça commence.
1: Oui, ça peut arriver. Une soirée un peu arrosée.
4: Et le metteur en scène s'appelle William Friedkin.
0: Exactement. Bravo. Ariel. Ah.
5: Non, comment s'appelle celle qui joue la mère, qui est formidable?
0: Alors, la mère, je pense, était jouée la mère par Chris McNeil, c'est ça, non? Pensez.
1: Je ne sais pas.
5: C'est formidable.
1: Le film est génial. Hein.
0: Et le père, l'exorciste, c'est Max von Sydow qui joue effectivement l'exorciste, qui rend visite à la petite fille pour
1: essayer de faire partir le malin.
0: Voilà, pour la dédiaboliser. Moi aussi, j'aimerais bien faire partir celui qui fait le malin.
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0: 1016 euros et un chèque cadeau de 100 euros. Voilà ce qu'il y a dans la valise. Il n'y a pas grand-chose parce qu'elle a été gagnée, la valise. On a eu une super gagnante de valise RTL hier. Et Julien Courbet, attention, a ajouté ce matin, dans son club des confinés, un blender et moulin à grains Lagrange. Vous connaissez cette marque de moulin à grains?
4: Ouais. Mais est-ce que ce sont les moulins à grains électriques?
0: Ah oui, puissant, efficace.
8: Mais ça moule quel grain?
0: Ça moule pas. Ça moule.
2: Non, on moule pas les grains.
0: On moule pas les grains.
8: Oh là là.
2: Oui, on peut mouler ton grain à toi.
8: Mais... Je vis qu'elle vit sur une péniche.
0: Ah bah c'est parce que vous savez, c'est la fameuse blague de Pierre Doris, c'est-à-dire que son mec, à Christine, le matin, il lui apporte un café, il lui apporte des grains, il dit moulez toi-même. 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Voilà pour le contenu de la valise qu'on va confier. Tiens, si on le confie à Christine pour son grand retour.
8: Oui, c'est génial parce que la dernière fois, on ne l'a pas reconnue.
0: Ariel, c'est vous qui donnez un numéro entre 1 et 20.
4: Oui, alors je vais donner comme numéro le 6.
0: Le 6. Christine, bravo, notez bien. Sophie Rousset vous attend au Neubourg. Le Neubourg, c'est dans l'Eure, en Normandie, donc, en Haute-Normandie même. D'accord. Le Neubourg dans l'Eure. Sophie Rousset va-t-elle décrocher? Ça sonne déjà chez Sophie.
1: C'est classe, ça.
0: C'est presque un virelangue, ça.

0: sonne déjà chez Sophie.
1: Oui, tiens.
2: Allô.
1: Bonjour Sophie.
2: Bonjour.
1: Vous savez qui je suis?
2: Oh, vous avez une voix qui me dit quelque chose.
1: Ouais, j'aimerais bien un nom, s'il vous plaît. Parce que, que ma voix me dise quelque chose, j'en ai rien à foutre. Ce que je veux, c'est qu'on reconnaisse ma voix et qu'on me dise.
3: Elle est très, c'est la elle voix est de.
1: Tais-toi, toi. C'est la voix de qui, Sophie?
2: Oh, il y a un trou de mémoire là tout de suite. Oh, les grosses têtes. C'est les grosses têtes.
4: C'est l'histoire de Sophie.
0: Oui, c'est les grosses têtes.
2: Ah, super.
1: Mais je ne suis pas les grosses têtes.
3: Attendez, Christine.
1: Tais-toi.
3: Lâche l'affaire.
4: Vous avez reconnu Jean-Benguigui?
2: Là, il y a tout le monde, mais je suis tellement sous le choc, sous les émotions, j'en perds tous mes moyens, je suis désolée.
1: Non, c'est pas grave, Sophie. Non, asseyez-vous, parce que je sais, ça fait très drôle quand j'appelle quelqu'un. La personne peut faire un malaise vagal. Alors, asseyez-vous.
2: Je m'assois, voilà. Je vous écoute.
1: Écoutez bien ma voix. Bon, là, elle est un petit peu enrouée.
5: Non, mais... on dirait Muriel Robin.
0: Non, vraiment pas, non.
4: En fait, c'est la première fois que l'invité mystère appelle pour la valise.
1: Alors, Sophie, si je vous dis que je suis très belle et très intelligente,
3: non, elle va pas trouver. Elle a pas fait pas la con.
2: Une belle blonde pulpeuse. Oui.
3: Non,
2: oui,
3: elle
2: oui.
3: est pas pulpeuse. Non.
1: Pulpeuse.
3: Attends. Caroline Diamant.
2: Ah, mais Christine.
1: Merci. Et Christine qui?
2: Et c'est Christine, bravo.
0: Oui, ça a été 4 minutes.
4: 4 minutes, ça s'améliore.
1: Sophie, j'espère que vous savez ce qu'il y a dans la valise.
2: Oui, 1016 euros et un chèque cadeau de 100 euros de wikasa.fr.
0: Et
2: ah non, vous avez pas ajouté quelque chose.
0: Ah, Julien Courbet a ajouté quelque chose ce matin.
2: Oh,
0: ah bah oui, souvent. Souvent, quand il y a une nouvelle valise, vous savez bien qu'un autre animateur ajoute quelque chose. Il faut être fidèle à notre station.
6: Oh, écoute... bah, elle est vachement...
3: Mais oui, elle écoute les grosses têtes, c'est l'essentiel. Oh,
2: mais tous les jours, mais non, Julien, je l'écoute pas, j'écoute que vous.
1: Oh, ah, bah, ah oui, mais c'est
5: dégueulasse. Oh, le cri du cœur.
4: Eh ben, vous l'appellerez pour porter plainte.
0: Il a pourtant de très grosses audiences, oui, Julien, bah aussi.
2: Oui. Ah, mais oui, mais je suis en télétravail le matin, donc je mets...
1: Ah, parce que...
0: Qui est avec vous, là, j'entends du monde autour de vous?
2: Ah non, absolument personne, je vous ai mis en haut-parleur parce que...
1: Ouais, c'est ça, vous dites ça, mais il y a un mec chez vous, là.
2: Ah non, pas aujourd'hui, non.
0: Aujourd'hui.
4: C'est que les jours impairs.
0: Mais il y a du passage quand même, alors. On va vous couvrir de cadeaux, Sophie.
2: Oh,
0: ben oui, on va vous envoyer une montre RTL et puis 3-4 autres pour vos mecs, donc. Et puis, qu'est-ce qu'on pourrait vous offrir encore? Il y aura bientôt un jeu, en plus du jeu de société RTL des grosses têtes, il y a un jeu apéro des grosses.
5: Super.
0: Qui va sortir, on va vous envoyer le jeu apéro des grosses têtes. Sophie, en tout cas, on va vous envoyer tous ces cadeaux de RTL. Il y avait en plus un blender moulin à grain de chez Lagrange.
3: Ah oui.
0: Un modèle inédit moulin à grain de chez Lagrange. Et je vais ajouter pour les prochains auditeurs que nous appellerons, écoutez bien, un coffret, le chocolat des Français. Le chocolat des Français, c'est une jeune start-up parisienne qui est partie d'une idée très simple. Casser les codes du chocolat artisanal en y apportant une bonne dose de créativité et d'humour. Des écrins en chocolat transformé.
3: Oh, la dose d'humour dans le chocolat.
4: Qu'est-ce qu'on se mord?
0: Des écrans en chocolat transformés en véritables petites œuvres d'art signées par des artistes. Allez voir sur le site internet www.lechocolatdesfrançais.fr. C'est le site en question. Et nous glissons dans la valise, donc vous l'avez bien compris, un coffret, le chocolat des Français. On vous embrasse, Sophie.
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0: Une question pour Cyrielle Jamy qui habite Saint-Georges-sur-Layon dans le Maine-et-Loire. Je vous ai dit tout à l'heure que ici actuellement se jouait cette comédie musicale The Funny Thing Happened on the Way to the Forum, le Forum en folie si vous préférez. En français c'est plus simple. Ça a été un film d'ailleurs aussi, le Forum en folie. Ça a été adapté au cinéma. Et dans la version cinématographique de cette comédie musicale, il y a un acteur qui jouait pour la dernière fois, qui jouait son dernier rôle au cinéma. Il jouait Erronius au cinéma dans le film. Et c'est la dernière fois qu'on le voyait sur les grands écrans.
9: Est-ce que c'est un acteur anglais?
0: Non. Alors, c'est un acteur américain.
9: Robin Williams?
0: Non. et un acteur, écoutez bien, attention, hein, qui était né en 1895.
6: Oh, Harold Lloyd. Ah, oui.
0: Pas Harold Lloyd, mais on n'est pas loin.
9: Buster Keaton.
6: Buster Keaton.
0: Buster Keaton, excellente réponse de Franck Ferrand. Je vais expliquer au petit qui était Buster Keaton.
10: Ah, je sais qui est Buster Keaton.
0: Bah, oui, allez-y, alors.
10: Bon, expliquez-moi quand même.
4: Il a fait Bénur aussi.
3: C'était un génie.
0: C'était avant Chaplin. Chaplin même qu'il s'est inspiré
6: Ils ont joué à une époque chez Keystone.
0: Alors, ils ont joué ensemble, en plus, dans un film de Chaplin, il faut le dire. Effectivement, ils sont tous les deux réunis, et Buster Keaton et Chaplin. Je crois que c'est dans Les Lumières de la Ville, il me semble, qu'ils sont l'un et l'autre réunis.
10: Absolument.
0: Les Feux de la Rampe. Limelight, ils font deux partenaires, deux vieux clowns.
10: Magnifique
0: passage, effectivement, dans Les Feux de la Rampe, c'est dans les années 1950. Et le dernier film de Buster Keaton, c'est bien dans Le Forum en folie en 1966. C'était L'Homme qui ne sourit jamais. L'Homme qui ne rit jamais, Buster Keaton. C'était des films muets au départ. Et voilà pourquoi il a eu après, évidemment.
6: Et moins il riait, plus les gens riaient.
0: Et quand le film parlant est arrivé, évidemment, sa carrière a un peu commencé à décliner. Ça va de soi, mais il a fait des films comme Les Fiancés en folie. Je sais pas si vous voyez cette scène, c'est une scène culte des films muets de l'époque, où il y a des tas de femmes qui sont en train de courir, des femmes déguisées, enfin habillées, des femmes en tenue de mariage qui courent parce qu'il a promis à 7 femmes en même temps de se marier, et les 7 courent derrière lui.
4: Ça me rappelle un souvenir.
0: C'est-à-dire ?
10: Je vous jure que c'est vrai, j'espère qu'elles écoutent pas la radio, mais j'ai fait un spectacle au Grand Point Virgule il y a 2 mois, même pas, et j'avais invité plein de gens, puis j'avais invité des copines en me disant bon, avec un peu de chance, il y en a une qui voudra bien à la fin du spectacle. Et le problème, c'est
9: qui voudra bien quoi.
0: Devine.
10: Dîner avec moi, Ariel Dombal, évidemment. Tranquille. Et donc il y en a une qui vient me voir à la fin du spectacle, qui me dit c'était super, on va boire un verre après si tu veux. Je dis ouais, pas de souci, je dîne avec mon producteur et puis on y va. Et il y en a une deuxième qui arrive qui dit le spectacle était super, si tu veux on se voit après. Je dis ouais, pas de souci, je dîne avec mon producteur et puis après on y va. Puis il y en a une troisième et puis au final j'ai dit oui à 6 personnes différentes et j'étais en train de dîner avec mon producteur, j'écoutais pas ce qu'il me disait parce que j'étais en train de gérer 6 conversations texto en même temps. Ouais j'arrive, t'inquiète pas, j'arrive dans un quart d'heure. Et j'étais tellement paniqué, je savais pas quoi choisir, j'en ai choisi aucune.
0: Et ben c'est une version moderne des Fiancés en folie, effectivement. Il a fait aussi La Croisière du Navigateur, Le Mécano de la Générale, ça c'est les grands films de Buster Keaton. Alors il y a une anecdote incroyable que vraiment j'ignorais, justement. À la fin de sa vie, il est mort à 70 ans d'un cancer du poumon.
6: À la fin de sa vie, il était au Cirque d'Hiver à Paris.
0: Il a fait le Cirque Medrano, raison, dans les années 1950, mais encore 10 ans plus tard, en 66, il meurt d'un cancer du poumon. Et la gravité de son état ne lui avait jamais été expliquée. Il pensait souffrir d'une simple bronchite. Pardon, Ariel.
9: Mais oui, ça fait très, très peur.
6: C'est très délicat.
0: Je suis en train de vous dire vraiment ce qui est arrivé à Buster Keaton. Et il était confiné à l'hôpital les derniers jours de sa vie. Et quelques années plus tôt, il faut savoir qu'il avait installé dans son garage un train électrique assez long. Et pour arrêter de fumer sur les conseils de son épouse, il posait sa cigarette dans un des petits wagons. Et il ne prenait qu'une bouffée à chaque passage du train, tous les 4 tours, de façon
9: La locomotive.
0: De façon à moins fumer que précédemment.
10: Ah, c'est comme ça que son immeuble a brûlé.
0: Non, mais quand même, c'est absolument incroyable, cette histoire. C'est une anecdote, moi, que je trouve.
9: Mais il est un véritable génie, hein, total. Ouais.
0: Voilà, maintenant, grâce à nous, vous savez qui est Buster Keaton.
9: Voilà.
0: Qui jouait donc dans la version cinéma de la comédie musicale qui se joue actuellement au Lido de Paris. Parlons d'une comédie musicale plus récente, sortie au cinéma en 2016. Alors, si je vous envoie la musique de cette comédie musicale, un film américain écrit par Damien Chazelle. Je me demande d'ailleurs si c'est pas la nouvelle musique de L'Amour est dans le Pré. La La Land.
10: Ah, elle est extraordinaire.
0: Je crois que maintenant, c'est ça qu'on entend dans l'émission de Karine Le Marchand sur M6 il y a quelques années. C'était, vous savez, la fameuse chanson de comment s'appelle cette
4: chanson? James Blunt.
0: De James Blunt, voilà.
9: Oui,
0: elle a changé depuis, elle change, je crois, chaque saison.
9: Beautiful.
0: You are beautiful. Mais ça a changé chaque saison de chanson. Et cette année, je crois qu'ils ont pris la musique de La La Land. La La Land, c'est évidemment avec Ryan Gosling. Mais qui est l'actrice qui joue dans La La Land ?
10: Emma Stone.
0: Emma Stone, bonne réponse.
10: Vous voyez, Laurent ? Dès que votre question comporte quelqu'un qui est encore en vie, je trouve. Hein.
0: Et c'est vrai que Emma Stone va être au cinéma là cette semaine dans le rôle de la fiancée de Frankenstein. Ça s'appelle Pauvre créature. Moi, j'ai vu la bande-annonce. J'ai qu'une hâte, c'est de courir dans les salles de cinéma voir ce film. C'est une actrice exceptionnelle.
3: Ah, oui, oui.
0: Emma Stone.
3: Incroyable.
0: Et c'est vrai que cette musique de La La Land, moi, à chaque fois, je rêve quand j'entends, si je peux entendre à nouveau cette musique. C'est mon film culte dans les comédies musicales.
10: Elle donne envie de danser. Johan, tu m'as convaincu, j'ai envie de danser avec toi maintenant.
0: Allez-y, allez-y. Mesdames et messieurs, pour la première fois, Johan Riou et Roman Doduic dansent pour vous. Quelle horreur.
6: Quel joli spectacle.
0: C'est un avant-goût du Horror Picture Show.
1: Pourquoi il a pris son...
11: Oh, je suis bien. Un homme et une femme. Shabalabada, shabalabada.
12: C'est la nouvelle saison de Danse avec les Stars. Non,
0: franchement, le public n'est pas venu pour ça, non, monsieur Riou.
6: Heureusement que c'est de la radio.
11: J'ai jamais aussi dansé de ma vie.
0: Roman Doduic et Johan Riou. Merci.
10: J'ai ressenti des émotions que je n'avais jamais ressenties auparavant.
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0: Je vais vous donner

0: Trois noms de chiens, Panda, Pipa et Lupita. Quel est le point commun entre ces trois chiens?
1: Ils sont dans les sangs dalmatiens.
0: Panda, Pipa et Lupita. Ouais. Dans les sangs dalmatiens.
1: Lupita, non.
0: Non, non, non.
2: Mais même Panda et Pipa.
3: C'est des vrais chiens ou ça fait partie de...
0: Ce sont des vrais chiens.
2: Les trois chiens de Trump.
0: Les trois chiens de Trump. Mais non, il a pas de chien.
4: Il a pas de chien, Trump.
0: C'est le premier président américain à pas avoir de chien.
1: Ah bah,
0: on vous l'a déjà dit ici.
4: Ouais.
2: C'est vrai.
0: Panda, Pipa et Lupita.
5: Panda, Pipa.
3: Il faut l'actualité en ce moment, ces trois chiens. Ils ont
0: il faut l'actualité.
3: Ah, c'est pas eux qui ont sauvé des gens dans la montagne ou
0: du tout.
1: Ils sont dans un film.
0: Ah,
4: on n'est pas loin.
1: Ils sont dans un film.
0: Ils sont dans. Alors, ils sont dans un film, pas dans le même film d'ailleurs. Panda, Pipa et Lupita. Alors, quel est leur point commun?
2: Ah, c'est des Saint-Hubert, c'est des Beethoven. Ah,
0: non. Pardon.
2: Je sais pas ce que j'ai raconté. Donc.
4: C'est pas
2: non,
4: les.
2: Non, mais c'est les Beethoven, là, les gros chiens Beethoven.
1: Les Saint-Bernard.
2: Saint-Hubert, c'est le beurre.
6: Oh, waouh. Non, c'est pas du beurre.
2: Ah, c'est mon beurre, en plus, c'est mon beurre, je t'assure. Saint-Hubert Oméga 3, bien sûr. Non, mais j'ai trouvé Saint-Hubert et Saint-Bernard.
6: Mais non, mais il y a vraiment des chiens Saint-Hubert.
2: Ah, il y a des Saint-Hubert en chien aussi. Saint-Hubert, le chien et le beurre, alors.
3: Ah, c'est pas des chiens qui ont été promis, qui ont gagné à Cannes, qui font partie de trois films qui ont gagné quelque chose à Cannes ce week-end. Ah, c'est gagné. Ce sont trois chiens qui font partie de films qu'on a vus à Cannes.
0: Mieux que ça.
2: Ils ont gagné la palme dans le film de l'Iranien.
4: Ouais, voilà.
2: L'Iranien qui a gagné la palme d'or.
1: Ils ont eu un prix.
0: Alors ça, non, vous êtes tout près, mais allez-y.
1: Ils ont eu un prix pour le chien, spécialement pour le chien.
0: Et oui, il y a une palme dog à Cannes.
4: Wow.
0: Tous les ans, on récompense un chien, même plusieurs, parce que Panda, lui, il a eu effectivement le prix, la palme dog. C'est pas la palme d'or. C'est con.
4: Ah oui. Pour Anatomie d'une chute, il y en a eu un qui en a eu.
0: Déjà l'année dernière.
4: Mais
0: ça fait plusieurs années qu'il y a la Palme Dog qui récompense le meilleur chien du festival. Et donc Panda, qu'on peut voir dans un film qui s'appelle L'amour qu'il nous reste, a obtenu la Palme Dog. Il est vraiment, regardez, dans la liste des récompenses.
3: Et quelqu'un leur a remis la récompense
0: officielle.
2: Oui, oui.
0: Alors lui, c'est le chien berger du réalisateur islandais de ce film, L'amour qu'il nous reste. Mais ce que j'ignorais, c'est qu'il y a aussi le grand prix du jury décerné pour deux autres chiens, Pipa et Lupita, qui eux sont les chiens qu'on voit dans un autre film qui s'appelle Sirat.
3: Mais comment ils apprennent leur texte dans ces chiens? Non, mais c'est vrai, comment on les dirige?
2: Qu'est-ce qu'il est bête?
3: C'est pas évident pour les acteurs de jouer avec un chien. Parce qu'on connaît pas la répartie du chien.
1: Pourquoi tu te fais plus bête que tu n'es?
0: Monsieur Berléand, vous avez déjà joué avec, vous avez déjà joué avec un chien ou une chienne, monsieur
6: Berléand? Non, mais déjà, je suis en face de lui. C'est mal. Être devant Johan Rioux, faut faire.
3: Non, mais c'est une vraie
6: Alors,
3: question.
6: Je n'ai jamais joué. Non, j'ai. Ah si, j'ai joué.
0: Ah,
6: si, Momo.
0: Quoi?
6: J'ai joué une pièce de théâtre avec un chien, Momo.
0: Momo. Ah
6: oui,
0: bah voilà.
6: Oui, oui, c'est ça. Bah, du coup, dès que le chien arrivait, on voyait que lui, quoi.
0: C'est ça, on dit toujours que les chiens volent la vedette.
6: Bah bien sûr, oui.
0: Les chiens et les enfants.
6: Il y avait deux chiens, il y en a un qui rentre sur scène, la première fois qu'il rentrait sur scène, et c'était avec Muriel Robin qui était en robe, et il est allé sous la robe de... Pour ce qui fait que ça a déclenché un fou rire total des spectateurs, et... ma pomme d'ailleurs était affreux. Il a fallu me sortir de scène, je pouvais plus.
0: Ben voilà, en tout cas il y a des chiens récompensés à Cannes et effectivement cette année c'est Panda, Pupa et comment je vous ai dit d'ailleurs
1: Pipa.
0: Et voilà, et Lupita. Pipa, bah Pipa c'est pas la belle sœur de
2: Middleton.
0: Ah oui, oui,
2: c'est pas Middleton.
0: Ah oui,
4: Pipa, ah oui, Pipa Middleton.
0: Et ben voilà, ils ont donné le nom de la belle sœur à une chienne. Pipa, Lupita et Panda ont bien été récompensés à Cannes. Bonne réponse collective. Pour Gérard Grosso, monsieur Grosso habite Plouvien dans le Finistère. Il y a un vin effervescent belge.
6: Ah oui.
0: C'est pour vous ça. Alors monsieur
6: Bulle.
0: Parce que comment vous dites?
6: Bellebule.
0: Oui. C'est le nom Bellebule. Bonne réponse de François Berléand.
6: Incroyable.
0: Il y a donc du champagne belge.
7: Oh non, pas du champagne, du vin effervescent belge fabriqué.
0: Mais c'est pour nous faire croire que c'est du champagne, j'imagine.
7: Non. C'est en toute modestie.
2: Paradoxe du vin, il va nous raconter.
7: Non. Mais c'est vrai que c'est bien fichu. Franchement,
4: c'est rouge,
7: bien fichu.
4: C'est pas blanc.
7: Et c'est blanc effervescent.
0: C'est blanc, c'est pétillant.
7: C'est pétillant.
0: C'est un bouchon comme du champagne. C'est du Canada Dry.
7: Ouais, si on veut. Mais ce qui est marrant, c'est que ce sont beaucoup de maisons champenoises qui se sont associées avec des brevets belges pour les lancer soit en tant que consultant mais actionnaire des sociétés, soit en tant que directement société qui fabrique le vin.
0: Parce que vous êtes sommelier aussi.
7: Oui, non, je suis pas du tout sommelier, mais j'ai eu une passion pour le vin, oui, tout à fait.
0: Et vous êtes itologue.

0: Oui, ça c'est celui qui fait un peu de la bière, oui.
1: Enfin,
0: qui...
1: Et proxénète, c'est fou, hein. On ne paraît pas comme ça.
2: Hein. Et je t'assure, et il a un conseil extraordinaire, en tout cas pour nous les hommes, parfois en difficulté, pour vraiment, quand on sait qu'on va faire l'amour et pour avoir une érection, il faut prendre un seul verre de vin rouge et du pinot noir.
0: Et du pinot noir,
2: vous confirmez ça?
0: Oui,
2: et pourquoi un verre et pas deux verres de rouge?
0: Parce qu'après deux ou trois verres, bon, après chacun gère, mais moi après trois verres, il n'y a plus rien qui fonctionne, mais donc je dis comment ça...
3: Bon, écoutez, moi je vous laisse.
4: Surtout si tu ouvres une porte et que c'est une chèvre.
0: Oui, ou qu'on avait dit qu'on le ferait d'ici la fin de la semaine et que ce serait une surprise.
4: Donc, vous, un petit verre de pinot noir et hop.
0: Oui, parce que le pinot noir a à la fois un effet vasodilatateur et donc il permet l'afflux du sang dans les corps caverneux de la verge. Ah.
4: Les gens s'emmerdent à acheter du Viagra.
5: Bah oui.
4: Alors qu'un petit verre de pinot noir.
3: Mais oui.
2: J'avais une question, pourquoi, par exemple,
4: encore moi,
2: c'est mon cas, monsieur Buccella. Pourquoi, quand on prend un verre de vin blanc, on sent qu'on est plus rapidement bourré qu'avec du rouge? Moi, en tout cas, quand je prends du blanc, je suis plus vite bourré. Il y a une raison scientifique, mathématique?
0: Ouais. Non, ça dépend vraiment des...
5: Non, mais il y a les degrés derrière la bouteille, c'est tout.
0: Des personnes. Ça dépend. Il y a des personnes qui supportent moins bien le blanc. Le blanc est plus acide. Le rouge a des tanins et des cofacteurs. Il y en a qui supportent moins bien le rouge. Il y en a qui supportent moins bien le blanc.
3: C'est mathématique.
6: C'est une question de probabilité.
4: Je suis en train de me demander si je pourrais pas devenir professeur à Bruxelles.
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4: Pendant longtemps, qu'est-ce qu'on faisait du pénis, du cachalot ou de la baleine?
3: Ben on le suçait.
4: Non.
3: Qu'est-ce que tu veux faire d'autre avec un cachalot?
9: Il faut pas avoir la bouche de Mick Jagger pour
4: c'est
9: que ça passe.
4: Énorme.
3: C'est proportionnel.
6: On le
3: proportionnel.
9: On en faisait un médicament?
3: Dentifrice.
6: Non, un cosmétique.
4: Un médicament, non. Alors évidemment, aujourd'hui, on l'utilise plus pour ça. D'abord parce que les baleines sont protégées. Dans les années 1920, le pénis de baleine servait à fabriquer quelque chose.
3: Ah, ça ne fait un aphrodisiaque.
6: Eh bien, moi, on m'a dit que c'était du rouge à lèvres.
4: Ah non, non, non.
6: Ça se mangeait?
9: Des gouttières?
4: Ça ne se mangeait pas.
3: Ah, et c'était les tétines pour enfants?
4: Les tétines pour enfants, non.
9: Mon grand enfant, alors.
3: Avec un pénis, tu faisais 1000 tétines.
9: Ah ouais,
6: Et ça sentait un peu le poisson.
4: Il y a des gamins qui disaient c'est assez, c'est assez.
6: Quelle horreur. Alors, c'est pour fabriquer un objet?
4: Un objet, oui.
3: Est-ce qu'il le laissait en une seule partie ou il le découpait?
4: Ah, il n'y avait pas tant que ça, j'imagine qu'il fallait, évidemment, il y a quelques travaux de couture autour.
3: Ah, c'est pour faire le tabouret de Jean Marais?
10: C'est très moche. Ce que tu viens de dire est très moche.
3: Oh là là là là.
10: Sébastien, c'est moche.
3: Jean-Marie.
10: On en a eu du bonheur ensemble quand même.
6: Ah, est-ce que c'était pas un instrument de musique?
4: Non, pas du tout.
3: Ah, une flûte?
9: Un parapluie?
4: Non plus.
2: Ça mesure 1m50?
4: Comment ça mesure 1m50?
2: Bah, c'est la taille du fait. Truc, c'est 1m50.
4: Ah ouais, c'est ça, un bon mètre. Ouais,
6: une mâle, alors j'ai trouvé. Ça devait sans doute être simplement un simple aphrodisiaque.
4: Non, pas du tout, non.
9: Mais vous dites que ça mesure 1 mètre passe-partout?
4: Non, 1 mètre.
3: C'était un banc, ils en faisaient un banc?
4: Pardon?
3: Ils en faisaient un banc,
4: un banc, non.
3: Un berceau.
4: Un berceau, non.
3: Un perchoir pour nains?
9: C'était lié à un métier?
3: Mais je vois pas.
4: Un métier, non, pas un métier, mais on se rapproche.
9: Une catégorie
6: de. C'était pour les marins?
4: Un sport, oui.
6: Pour les skieurs?
4: Les skieurs, non.
6: Ah,
9: sport individuel
6: est-ce
9: ou collectif?
6: Est-ce que c'était en France?
4: Alors, c'est un accessoire, attention.
2: Est-ce que c'était un sport de glisse?
4: On n'en a pas besoin.
3: Un bobsleigh?
4: Non.
6: Ah, est-ce que de la boxe? La boxe,
4: non.
9: C'était collectif ou individuel, ce sport?
4: C'est individuel.
9: Individuel. C'est dans l'athlétisme?
4: L'athlétisme, non.
2: C'est creux.
4: Comment ça c'est creux?
2: Est-ce que c'est creux la bite?
4: Ah bah j'imagine qu'on vidait le pénis pour pouvoir.
3: C'était un sport de balle ou de ballon? Est-ce qu'ils avaient une seule.
4: Vous m'avez demandé si c'était un sport collectif, je vous rappelle que je vous ai dit.
3: Non.
6: Individuel.
3: Ah, les balles de ping-pong?
4: Non.
3: Les balles de King-Kong?
6: Ah bah c'est un jeu en solitaire.
4: C'est donc un
6: caddie de golf?
4: Un club de golf? Non.
3: La balle
6: de golf? Un sac de golf.
4: Le sac de golf? Bonne réponse de Michel Bernier.
2: Alors là, bravo.
6: Ah ben j'ai eu un mari golfeur. Hein.
3: Mais c'est bizarre parce que c'est classe le golf là. T'imagines les deux golfeurs? Tiens, passe-moi ton club, mets-le dans la bite du cachalot.
11: Oui, mais quand tu le dis,
3: c'est bizarre quand même. Ils sont classe, les golfeurs.
6: Je crois qu'ils se disent pas ça.
11: Charles Hubert, passez-moi la bite du cachalot. Tout de suite, ça fait plus.
3: Oui, donc je peux. Oui, donc,
4: il faisait du golf, votre mec, alors.
6: Ouais, mon ex, il aimait bien ça.
4: Il
6: mais
4: disait,
6: il toujours,
4: il faisait du golf.
6: Ah, alors, je pense qu'à une époque, il en a fait.
3: Des coups,
6: il y avait
11: 18 trous.
9: Et puis après, il a changé de trou, quoi.
6: Puis après, il a changé.
4: Ariel.
6: Non, mais ce n'était que pour ça.
9: Pardon?
6: Oui, je ne comprends pas pourquoi.
3: Elle a raison. Pourquoi ils ont bloqué sur le pénis de cachalot pour faire des
6: voilà,
3: de
6: golf?
11: Parce qu'à vous, je vous dis, ça mesure 1m50, c'est rond, c'est creux. Tiens, si on mettait nos clubs dedans.
1: Tout près, voilà.
11: Oui, c'est quand même solide. Mais en revanche, j'ai vu un truc qui était très rigolo. C'est chez un antiquaire et il m'a dit que c'était beaucoup la mode au 19e siècle. C'était des pattes d'éléphant qui servaient de porte-parapluie.
6: Ah ben oui.
12: Ah ouais,
11: des pieds d'éléphant.
4: Ah oui?
11: Oui.
4: C'est une belle époque quand même.
12: Ah ouais, ça c'est beau. Ah oui. Tu rentres chez toi avec ton club de golf.
3: Ah non, il y a les pieds de migrants pour les cale-portes.
11: D'enfants.
4: Michel, je vous en prie, n'encouragez pas.
6: Je le veux à l'Elysée.
4: Ne l'encouragez pas, je vous en supplie. Un poète à retrouver maintenant, un peu de poésie nous fera du bien.
11: Oui.
4: Pour Bernard Rambeau, qui habite Périllac, en Haute-Vienne. Quel célèbre poète prenait des noms féminins pour écrire dans sa revue de mode, qui s'appelait La Dernière Mode. Il signait Marguerite de Ponty ou Miss Satin.
6: Est-ce que ce ne serait pas Mallarmé?
4: Excellente réponse d'Ariel Dombal.
6: Bravo.
4: C'est bien Stéphane Mallarmé. Alors là, bravo.
12: Bravo.
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0: Une question musicale qui fera plaisir à Christophe Beaugrand, puisque c'est une question pour Monsieur Donner, qui habite Huchot dans le Gard. Une question qui concerne un chanteur qui, en 1976, a chanté alors, ça n'a pas été un énorme tube, hein, mais il a quand même chanté une chanson en hommage à un autre chanteur. Quel chanteur a chanté un hommage à un autre chanteur mort, celui-là?
1: C'est Rock Collection, non, c'est pas possible.
2: Michel Sardou.
3: Il y a celui qui chante en 76 est toujours en vie, donc.
0: Non, les deux sont morts.
1: Mais alors,
0: non.
1: On cherche lequel? Celui à qui
0: les deux,
1: rendu hommage?
0: On cherche les deux.
1: Mais il y en a un qui est plus connu que l'autre.
0: Les deux sont très
2: Charles
0: connus.
2: Charles Trenet?
0: Ah non, non.
4: Mike Brandt?
0: Alors, le chanteur mort, c'est Mike Brandt.
4: Ah. Et celui qui chante,
1: c'est Jérôme.
4: C'était pas Claude.
0: Comment vous savez ça?
1: Parce que j'imagine bien, c'est Jérôme faire ça.
0: Eh ben oui, c'est Jérôme qui a chanté hommage à Mike Brandt. Bonne réponse de Christophe.

0: Ça n'a pas eu un succès de dingue.
1: Non,
0: donc,
1: non, mais ce que c'est Jérôme ne savait pas, c'est que là, lui, il partirait très jeune aussi. Hein,
0: et personne n'a fait de chansons.
1: Il est mort à 53 ans, c'est Jérôme. Oui. Et l'autre jour, je sais pas pourquoi, vous savez pourquoi je vous pose cette question?
2: Je ne sais pas.
1: C'est que l'autre jour, je ne sais pas pourquoi, je me suis réveillé en pleine nuit, puis j'ai dit...
0: En pensant à Jérôme.
1: On rend jamais hommage à ces Jérômes.
0: Ah, vous avez raison.
1: Oui, Jérôme, c'est moi.
3: Oui, Jérôme, oui, bah, oui. C'est moi. Non, je n'ai pas changé. Je suis toujours...
1: Mais effectivement,
3: celui qui
1: son premier tube, c'est Kiss Me.
0: Kiss Me As You Love Me.
4: Ouais. Kiss Me.
5: Kiss Me.
4: Ouais.

0: Et ben, vous voyez, je me suis pas réveillé pour rien, parce que on vient de rendre un bel hommage à ces Jérômes.
1: Je suis d'accord. Il paraît que c'était un homme merveilleusement gentil.
0: Oui. Très, très gentil, en
1: on
0: plus.
1: On a toujours entendu dire ça.
0: Absolument, c'est
2: Jérôme. Alors, avant de mourir, il a présenté un jeu de l'été sur TF1, auquel j'ai été candidat.
0: La chanson Trésor.
2: Oui, exactement. C'est l'été, la chanson Trésor.
1: Ah ouais. Arrêtez là, parce qu'il y a As qui pleure.
2: Eh ben, j'avais gagné de quoi me payer mes vacances.
3: Super biographie.
2: C'était très intéressant.
3: C'est bien.
2: Si, il y avait parfait. Des gens qui répondaient aussi en direct des plages avec Alexandra Bronckers, la vieille naguette.
4: Je pense que le jour où tu meurs, il faudra faire un biopic sur ta vie parce qu'elle est folle. Quoi. C'est vraiment...
0: Moi, en tout cas, le jour où il meurt, je vous jure, je fais une chanson hommage.
1: Ah ouais.
2: J'espère que vous serez mort quand je mourrai.
0: Quoi?
5: Ah oui.
2: Non mais, en termes d'âge, je veux dire, sinon...
0: Bah, non, et alors ouais, je vais vous enterrer, mon vieux.
1: Bah, il n'y a pas d'ordre, hein, tu sais.
2: Oui, on sait, mais quand même.
6: On ne peut pas savoir.
0: Ah, non, non,
2: moi,
0: non.
2: Je ferai un hommage.
0: Croyez-moi, je serai là pour chanter à votre enterrement. Je ferai tous les génériques... Couillon, et puis alors en plus pour une fois vous pourrez pas me couper la parole.
2: Oh, moi j'y crois pas une seconde.
0: C'est vrai.
2: Et moi j'aurai le droit de chanter à votre enterrement si je meurs avant vous. Non l'inverse.
0: Non.
2: Si vous mourrez avant moi.
0: Je vous ce soir alors là je vous dirai même pas où rien quand.
2: Ben si vous serez mort. Vous
5: en tous les cas
2: pas.
5: Vous pourrez compter sur moi Laurent. Je vous rendrai un bel hommage.

0: Hommage.
1: Ah merci à Max.
0: Je viendrai tous les jours vous mettre des fleurs sur votre tombe.
2: Ben c'est pas possible, il va être enterré au cimetière marin de Venise.
3: Ah oui, c'est vrai.
4: Ah, ah ben alors il faut des palmes. Hein.
5: Ben voilà. Ah ben alors je vous chanterai Laisse les gondoles à Venise,
6: oh,
5: le printemps sur la Tamise.
6: C'est quoi le cimetière marin?
1: C'est pour ça que je préfère que vous partiez avant.
6: Ouais, ça c'est quoi le cimetière marin à Venise?
7: C'est une petite île en fait, San Michele.
1: Et bravo, exactement.
4: San Michele.
3: Avec Donald.
6: Et vous voulez être enterré là-bas?
4: Merci plutôt.
3: C'est pas drôle, San Michele.
6: Vous voulez être enterré là-bas?
1: Oui, bon, je finirai comme tout le monde au vieux cimetière Sainte-Marie du Havre.
4: Mais pourquoi vous ne faites pas incinérer plutôt? Et puis comme ça, on verse vos cendres à Venise.
2: Ah oui. T'as t'ennuies qu'ils choisissent. Moi, je vais partir.
1: Il y a quelques années, j'étais pour l'incinération, mais maintenant, je sais pas pourquoi, je suis revenu.
2: Parce qu'on sait jamais.
1: Oh, et puis avec mon diabète, j'ai peur que ça sente le caramel dans tout le quartier.
6: Moi, je suis pour qu'on se congèle, moi, comme ça, s'il y a une avancée scientifique, on sait jamais, on peut revenir.
1: Méthode Courgeot.
6: Voilà.
1: Moi, je veux bien qu'on me congèle, mais à une seule condition, c'est que je sois d'abord découpé en plusieurs morceaux et qu'on me vende chez Picard.
0: Vous savez, Laurent, que le Romain.
8: Sinon, on vous met un bâtonnet dans le cul et on vous suce.
0: Pardon, excusez-moi.
1: Vous n'êtes peut-être pas obligé d'attendre ma mort.
0: Ni la congélation.
2: Mais où sommes-nous?
0: Mais quel horreur.
1: Des promesses, toujours des promesses. Alors, le but au départ était donc de rendre hommage à ces héros.
2: Ah ben bravo, c'est réussi.
8: C'est très réussi.
1: Qui s'appelait Claude Dostel.
8: Dostel, je pense qu'on prononçait le S.
1: Ah, il n'y a pas de S, là, moi, dans ce que je vois.
2: C'est pas comme Pierre Bellemare.
1: Non, c'est Claude Dostel, sans S. Claude Noël Gérard Dostel. Il est parti il y a 24 ans. Il est mort en 2000.
6: Mais c'est Jérôme, c'est C et plus loin Jérôme
2: oui,
6: ou c'est
2: oui,
6: c'est
2: point non, Jérôme.
8: @hotmail.com.
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1: Une question pour Pascal Stark, qui habite 11-1 dans le Loir-et-Cher. Vous avez sûrement appris aujourd'hui que le pullover iconique de Lady Diana avait été vendu $1 million, même précisément $1.1 million aux enchères, ce pullover rouge. Alors, rouge pas, rouge unique. On connaît ce pull parce qu'il y a plein d'autres choses sur ce pullover. Qu'est-ce qu'il y a?
7: On dirait un pull de Noël, un peu comme ça, non?
1: Oui, mais qu'est-ce qu'il y a sur ce pullover?
2: C'est pas des losanges.
6: Des losanges, des cœurs.
1: C'est vrai que des sapins, non.
7: Des flocons, non.
1: Mais c'est vrai qu'on l'a souvent vu avec ce pullover rouge.
2: Ben non,
1: des
2: bonhommes de neige.
1: Lady Diana. Des bonhommes de neige, non.
6: Des taches de sang?
1: Non. Il est drôle, ce hasard. Depuis qu'il connaît Georgette Lemaire.
2: Mais c'est plus le même homme. Georgette l'a changé.
1: Non.
7: Mais c'est une décoration habituelle de pull ou c'est quelque chose vraiment exceptionnel?
4: C'est un chacard.
1: Je dirais même que c'est une sorte d'hommage qu'un pull pullover peut
7: des
1: rendre.
7: Des couronnes.
1: Non. À quoi un pullover peut-il rendre
2: des diamants?
7: Au mouton.
2: Elton John. Mais non, mais elle était très amie avec lui. Elle aurait pu avoir la tête d'Elton
1: Écoutez
2: John.
1: Écoutez ce que vous a dit, monsieur.
7: Il y a des moutons dessus.
1: Des moutons blancs et un mouton noir. Voilà. Il y a que plein de moutons blancs et un seul mouton noir.
0: C'était le mouton noir.
1: Pardon.
0: Ah oui. Ils ont fait. C'était elle le mouton noir.
1: Oui, d'ailleurs, c'est Meghan Markle qui l'a racheté. 1,1 million de dollars, le pullover pour Lady Diana. Elle nous manque, Lady Diana. On l'aimait bien, la princesse.
0: Ah oui, moi, j'ai commandé un tableau, moi.
1: Pardon?
0: Je me fais faire un tableau de. C'est le portrait de Lady Di pour mettre à ma maison.
1: C'est pas vrai.
0: J'ai un beau portrait, hein. C'est un artiste qui fait. Qui fait des choses très bien. Du coup, il avait fait la reine d'Angleterre, mais je voulais pas acheter la reine pour mettre chez moi, hein. Alors,
1: c'est pas mieux, Lady Diana.
0: Pour moi, homosexuel, c'est un symbole, hein.
1: Ah bon?
2: Mais un symbole de quoi?
0: C'est une icône gay quand même, Lady Di.
2: Ah bon?
0: Oui, ça, les femmes aussi sont.
6: On ne pas avec Mylène Farmer.
1: Ça m'a dit, vous avez raison. Vous avez raison, monsieur Haas, il confond avec Mylène Farmer.
0: Je n'adhère pas Mylène Farmer, mais Lady Di, j'aimais bien. Ah oui. T'es un peu la princesse qui a eu un destin brisé.
1: Vous avez tous ses disques.
2: Il
1: les a récupérés sous le tunnel.
0: Non mais Je me retrouve en elle. Elle a été bafouée par l'amour, tout ça. Je me retrouve en elle.
2: Oh, oui. T'es pas morte à 36 ans, Dieu merci.
1: Oh, bah écoutez, ça fera plaisir à la famille royale. Il y a le prince qui vient là bientôt. Le roi maintenant, pardon, c'est vrai.
0: Oui, c'est un roi maintenant.
1: Ça, oh, tout augmente. Hein.
2: Non, mais il a attendu suffisamment longtemps pour
1: c'est
2: mériter.
1: C'est vrai, il est devenu roi. Vous allez être invité, Franck Ferrand?
10: Non, je ne suis pas invité. Je le saurais déjà si c'était le cas.
1: Ah bon?
2: Ah, il t'aime pas le roi.
1: Oh, vous devez être déçu.
10: Je ne suis pas dans les histoires royales.
1: Ça doit être Berne qui vous a rayé.
10: On confond toujours avec Stéphane.
1: Stéphane, il vous a rayé des livres.
0: Il a piqué la vedette.
1: Oh, le salaud.
2: Ah, il t'a mis des bâtons dans les roues.
4: Stéphane va être invité.
2: Ah, oui. Moi, je devais être invité.
1: Ah bon, comment?
2: Ouais.
1: Pourquoi?
2: Bah, parce que après, ils ont dit non, elle ressemble trop à Camilla. Bah, toute la merde.
0: Non, ils ont dit on n'a pas de chef pour le dîner.
10: J'aurais pu être invité parce qu'il me doit une invitation, en fait.
1: Qui?
2: Le roi?
10: Le roi.
0: Non, mais tu dis oui, ça, toi, le roi me doit une invitation.
10: Il y a de nombreuses années, il voulait visiter l'île Saint-Louis avec sa toute nouvelle épouse, donc l'actuelle reine consort, là. Et on m'avait demandé, l'ambassadeur d'Angleterre à l'époque m'avait demandé de lui faire visiter l'île de Saint-Louis. Donc j'ai passé une semaine à organiser tout ça avec les services, avec la préfecture. Vous imaginez pas ce que c'est, savoir s'il fallait enlever les voitures d'un côté ou d'autre de la rue. Bon, bref. Et le jour de la visite, j'avais mis mon petit costume, j'étais tout prêt, tout content. Et on me dit, j'ai eu un coup de fil de l'ambassade pour me dire, finalement, le président de la République a eu besoin du prince Charles et donc il n'y aura pas de visite.
1: Ah, oh bah merde alors.
10: Et donc je pense que ça aurait été la moindre des choses de, en retour de m'inviter.
1: Mais on va leur faire savoir.
2: Appelle l'ambassadeur britannique.
0: C'est inadmissible.
1: Ça fait chic quand même d'être demandé comme ça.
10: Bah, d'être demandé, mais d'être planté aussi, hein, faut dire les choses.
1: Ah oui, c'est vrai.
0: Ah oui, ça c'est bon, c'est le risque. Hein.
2: Bon, écoute, si un prince peut pas changer d'avis, c'est son seul boulot pendant 70 ans.
0: Oh, j'ai vu un beau film sur Amazon Prime avec une histoire de prince, un prince.
2: Oui, ils sont très beaux.
0: Et le fils de la présidente américaine.
1: Comment ça s'appelle?
0: Ça s'appelle My Fucking Prince. C'est ça?
1: My Fucking Prince.
2: Oui. My dear fucking prince.
0: Oh, une histoire, ça m'a fait rêver.
1: C'est porno.
0: Non. C'est le fils du président, de la présidente des États-Unis qui tombe amoureux du prince Henry, qui s'appelle dans le film. Alors, voilà.
1: Deux hommes?
0: Oui. Porté à l'écran une histoire, un conte de fées pour fêter.
1: Quelle époque, hein.
0: Ah oui.
1: Mais, comme dirait Léa Salamé, quelle époque.
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1: Bah,

0: L'activité principale, il paraît qu'il y a 3 millions d'euros en jeu là.
1: Ah bah mon activité principale, je fais plein d'autres choses, je ne fais pas que tirer les boules. Je les tire ce soir.
0: C'est quand? Ah c'est ce soir?
1: Ce soir je tire
0: C'est quoi l'euro million?
1: Non alors là, ce soir c'est le loto, vendredi soir je fais l'euro million et samedi soir de nouveau le loto.
0: Bon, vous n'arrêtez pas.
1: Je n'arrête pas.
2: Quelle carrière, c'est rêvé.
0: Les boules ont toutes la même taille entre l'euro million, le loto et...
1: Alors non, les boules de l'euro million sont un peu plus petites.
2: Ah c'est pour ça que tu présentes pas.
1: Mais c'est parce que... Mais si je présente aussi, elles sont plus nombreuses. En revanche.
3: Ah voilà. Ah, parce qu'on gagne plus.
1: Il y a plus de boules, donc c'est plus difficile.
0: Comment ça, il y a plus de boules?
1: Il y a plus de numéros, il y a plus de boules.
0: Ah bon?
1: Ben oui! Déjà, l'euro million, il y en a 50. Et pour les étoiles, il y en a 12. Alors que pour le numéro chance, il y en a 10 pour le loto. Donc il y a plus de probabilité de gagner.
0: De prostate? Oui!
1: Excusez-moi, c'est l'habitude. Il y a plus de probabilité de gagner au loto qu'à l'euro million, voyez-vous. Parce qu'il y a plus de boules.
0: On a l'impression d'être sur TF1 à 20h35.
2: La chance.
1: Alors j'ai qu'une minute 20 pour expliquer tout ça. Donc j'ai pas le temps.
0: C'est à quelle heure déjà je suis tombé dessus?
1: Vers 20h45.
3: Ah oui. Mais j'imagine que c'est une activité qui t'enrichit énormément spirituellement.
1: Ah mon banquier.
0: Elle
1: adore,
0: a vraiment l'art de se foutre de la gueule du monde. Hein.
1: Non, mais il faut bien savoir lire les chiffres et tout. C'est pas facile.
2: Et t'as un prompteur pour lire les chiffres ou c'est
1: Mais oui, il y a un prompteur.
2: C'est vrai. Pour pas te tromper,
0: faut quelqu'un qui sait lire les boules à l'envers.
1: Non, mais c'est pas si facile. Il y a de la pression.
3: En fait, t'as jamais les boules en main.
1: Non, je n'ai pas le droit.
3: Non,
2: demande à Jean-Philippe.
1: On a fait le tour de mes boules, on peut passer à autre chose.
0: Oui, on va passer à la première citation pour Yvette Lebrillant, qui habite en Haute-Garonne, qui a dit « Quand vous voyez un flic dans la rue, c'est qu'il n'y a pas de danger. S'il y avait du danger, le flic ne serait pas là. »
3: Jean-Yann.
0: Non, pas Jean-Yann.
4: Coluche.
0: C'est Coluche, bien sûr. Je dis ça parce que ce matin, on recevait, mais RTL, je fais partie de la famille de
1: Vous
0: RTL.
1: Êtes corporate, évidemment.
0: Voilà, et on recevait Monsieur Retailleau, le ministre de l'Intérieur, il y avait des flics partout.
2: Vous l'avez trouvé comment,
0: Petit.
2: Retailleau? Ils sont tous petits, les ministres.
0: Pour Laurent Gourion, qui habite les Andelys dans l'Eure. Ah, j'aime bien cette citation qui a dit « Jamais la souris ne confie sa destinée à un seul trou ».
1: Ah bah moi non plus. Pardon, excusez-moi.
0: Jamais la souris... Ah, c'est une citation culturelle.
3: Hein, ah, Steinbeck.
0: Ah, à cause des souris.
3: Des
0: oh, il y a de la culture chez madame.
1: Ah bah alors, Walt Disney.
3: Ah oui, Ratatouille.
0: Ce n'est ni Walt Disney, ni Steinbeck.
2: Je crois que je sais.
5: Un américain.
3: Oui, jamais. Est-ce que vous pouvez répéter? J'ai pas compris.
1: Ah, ça m'étonne.
2: On va te montrer, on va te mimer.
0: Jamais la souris ne confie sa destinée à un seul trou.
2: Ah, c'est Dominique Pélicaud.
0: Non.
2: Enfin, il l'a pensé, en tout cas.
1: Quelle horreur.
5: C'est honteux.
2: Oh mon Dieu, je me désolidarise de cette émission. Excusez-moi de trouver les bonnes réponses.
1: Laurent, faites quelque chose. C'est horrible.
2: Mais je pose une question, ça se trouve, c'est pas lui, c'est lui ou c'est pas lui?
0: Je peux pas le réprimander, ça me fait rire.
1: C'était moi aussi, mais j'ai honte.
2: Alors, c'est pas lui, c'est pas lui.
0: Ça empêche pas,
2: c'est
0: je
2: pas Dodo,
0: ris.
2: C'est pas Dodo la Saumure.
0: Je ris et j'ai honte, vous voyez.
1: Oui, c'est ça.
0: Voilà.
2: Donc c'est pas lui.
0: J'ai même envie de dire Tom et Jerry, puisque.
1: Exactement.
0: On parle de souris.
1: Est-ce que c'est français?
0: Alors, ce n'est pas français.
1: Anglais?
0: Alors écoutez, ce n'est pas anglais non plus.
3: Américain?
0: Ah non, c'est pas.
3: Ah, c'est belge?
0: C'est pas belge.
5: Espagnol?
0: Vous avez des nouvelles de Paul Elkarat, vous?
1: Je sais pas. Est-ce que c'est européen?
0: Européen, oui.
1: Ah,
3: espagnol.
1: Italien.
3: Italien.
2: Est-ce que c'est ch'ti?
0: Italien, oui.
5: Italien, ah.
2: Ah.
6: C'est un dramaturge?
0: Un dramaturge, oui, absolument.
2: Berlusconi?
6: Pirandello?
0: Non, auteur comique, dramaturge.
2: Dino Buzzati?
0: Non.
6: De quel siècle?
0: Ah, voilà une bonne
6: 18e?
0: Oh, bien avant. On est dans les années, on va dire, entre 200 et 180 avant Jésus-Christ.
2: Ah oui, ça oui, il est mort, alors.
3: Romulus!
0: Donc, pardon?
3: Romulus!
0: Romulus,
3: c'est alors Rémus!
1: C'est donc l'Antiquité.
2: Rébus?
6: Plaute!
0: Plaute! Bonne réponse! De Paul Elkarat. C'est Plaute.
1: Plaute.
0: Pour Véronique Foll.
1: C'est Plaute.
0: Comment vous dites-vous?
1: Plaute.
0: Ah, oh, il pense encore à ses boules.
1: Exactement.
0: Pour Véronique Foll, qui habite Carcassonne.
1: Véronique Foll, je l'adore.
2: Oui, c'est un homme ou une femme?
0: Qui a dit l'importance. Oh, écoutez, merde.
1: Coucou Véro, c'est Véro Foll, monsieur madame Foll.
3: Goûte, Laurent.
0: Il importe peu de descendre du singe, l'essentiel est de ne pas y remonter.
2: Ah, Jean-Yann.
1: Ça, c'est français.
0: Non, ce n'est pas français.
2: C'est africain?
1: Ça a été dit en français,
0: ça a été dit plutôt en allemand,
1: en allemand.
0: Nietzsche. Même si c'est quelqu'un qui est mort à Venise.
6: Thomas Mann.
0: Non, pas Thomas Mann.
1: C'est un auteur.
0: Un auteur,
1: un philosophe?
0: Pas tout à fait auteur, non.
3: Au XXe siècle, il est mort à Venise au XXe siècle.

0: Ah non, il est mort en 1883.
1: Un musicien.
2: Goethe.
0: Un musicien.
1: Wagner.
0: Oui. Richard Bravo. Wagner. Bonne réponse de Richard Orlinski. Bah, qu'est-ce qui vous arrive, Paul?
3: Non, mais j'étais dans la littérature.
0: Ah bah voilà, oui, c'est oui, ça, bah sortez-en. Hein. Pour Thomas Simon, qui habite Saint-Étienne, voilà une citation qui nous avait coûté 300 euros il y a quelques années. C'est un auteur que peu de gens connaissent, à part notre camarade Pierre Bénichoux, que j'aime citer en ce mois de mars, puisqu'on célèbre, hélas, la disparition de Pierre, et qu'un livre vient de sortir sur non seulement sa vie, mais ses meilleurs mots à Pierre Bénichoux. Et il aimait beaucoup cet auteur. Enfin, d'ailleurs, plus que l'auteur lui-même, il aimait cette phrase. Une phrase qui nous avait coûté 300 euros parce qu'un jour j'avais eu le malheur de la ressortir en l'absence de Pierre Bénichoux et personne n'avait retrouvé l'auteur de, écoutez bien, ne me secouez pas. Je suis plein de larmes.
2: Oh, c'est joli. Ah, Rangina.
1: Français.
0: Avouez que c'est joli.
4: C'est très joli.
1: C'est français.
2: David Rangina.
0: C'est français.
2: Didier Rangina.
4: Et donc, c'est,
2: est-ce que Ludovic Rangina?
5: Rangina.
2: Ah, non, Thierry Fanta. Thierry Fanta.
0: Non. Secouez-moi. Ni Fanta, ni Rangina. Un écrivain, journaliste, français, humaniste, libertaire.
3: Est-ce que vous pensez qu'on...
0: C'est né en 1904 et mort en 56.
3: Mais je sais qui c'est.
1: Il est mort jeune, je pensais à lui,
3: mais je cherche le prénom.
2: Trouve la réponse, on s'en fout.
4: Bah, dis le nom, c'est pas grave.
1: Non, c'est pas grave.
3: C'est Calais.
0: Oui, c'est Calais.
6: Bah,
0: oui.
6: Ah bah c'est super Calais comme ça.
4: Bonne réponse.
0: Mais vous n'avez pas le prénom?
6: Jean Calais.
1: Jean Calais.
2: Charles.
0: Non.
4: Est-ce que c'est un prénom composé?
0: Non plus.
1: Bien Calais.
3: Il sait son vrai nom. Son vrai nom. Son vrai nom.
0: C'est
3: vrai...
0: pas mal bien Calais.
2: Les Calais.
4: Son vrai... Coupé décalé.
3: Son prénom c'est Barthelmès. Son vrai nom.
0: Pardon?
3: Barthelmès, son vrai nom.
0: Ah oui, c'est vrai qu'il s'appelait Raymond Théodore Barthelmès.
4: Ah bah, Raymond alors.
6: Théo.
1: Raymond Calais.
6: Théo Calais.
0: Non, parce qu'il a changé aussi le prénom.
1: Oui, décalé.
0: Pardon.
1: Décalé.
0: Dédécalé.
1: Oui, ouais, décalé. Ah, c'est... pas de Calais, non.
0: Non. Non, mais c'est dommage, vous retenez le nom et pas le prénom. Mais avouez que la phrase est pourtant jolie.
3: J'ai même son vrai
1: prénom. Elle est sublime.
0: Ah oui, elle est sublime.
4: Très belle phrase.
0: Ne me secouez pas, je suis plein de larmes. Et c'est signé de l'auteur de La Belle Lurette ou du Tout sur Tout. Ah. Un écrivain, un journaliste qui s'appelait, je vais vous accorder la réponse.
3: Non, mais c'est quoi la première lettre, juste le prénom?
0: H.
2: Grégory.
6: Henri Calais.
0: Bravo. C'était Henri Calais.
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0: Une question pour Mme Sarah Molière qui habite Gorges en Loire-Atlantique. Question qui va nous emmener à l'auberge du Mont-Saint-Marc. C'est un vieux moulin dans l'Oise. Et dans les années 60, quand on allait dans cet endroit, c'était un peu particulier parce que c'était devenu une sorte de bordel, alors que c'était une étape gastronomique plutôt réputée dans la région. Mais c'est vrai que les nouveaux propriétaires en avaient fait un petit bordel, voire même une salle de jeux clandestin. Mais qui a tenu cette auberge du Mont-Saint-Marc dans les années, fin des années 60, 67, 68, dans l'Oise?
6: Madame Claude?
0: Madame Claude, non.
2: Strauss-Kahn?
0: Strauss-Kahn, non.
8: Dédé
2: La Saumure?
0: Dédé La Saumure, non.
6: Thierry Ardisson? Oh.
0: Mais c'est sympa de parler de Thierry.
2: Elle se prend pour Toen.
4: Les propriétaires sont connus pour des choses tout à fait différentes.
0: Ah oui, très différentes.
6: Ah, les Balkany.
0: Non. On est dans les années 60 et j'ai trouvé cette anecdote dans un livre, et pour être d'ailleurs plus honnête encore, dans un article de l'Express qui nous vante les mérites d'un très joli livre, surtout très épais, que je n'ai pas encore reçu, mais je l'ai commandé. Je trouverai d'autres questions et on aura peut-être l'auteur Mathias Debureau en livre du jour, un de ces quatre. Mais son livre s'appelle Le guide mondain des villages de France.
6: Ah, Mathias Debureau est extraordinaire. J'ai le livre.
0: C'est aux éditions Alary. Ça fait presque 700 pages, ce guide mondain des villages de France. Alors, ça n'a rien à voir avec les villages de Stéphane Bern, qui travaille très bien pour son patrimoine à lui, mais c'est un guide qui vous raconte vraiment les villages.
1: Il y a un lieu un peu d'orgie, quoi.
0: Alors, non, pas seulement, mais celui-là, en tout cas...
2: C'est un couple.
0: Alors, c'est surtout lui qui est connu. Elle s'appelait, on l'appelait Janou, vous voyez. et je pense qu'il n'est pas resté avec elle. Il a eu plusieurs femmes à cette époque.
4: Il a fait des grosses têtes ?
0: Ah non, ça, il n'a pas fait les grosses têtes. Non,
2: c'était mais un escroc.
0: Certaines des grosses têtes l'ont connue, elle. Sa compagne de l'époque, elle s'appelait Jeanne Schneider. Vous voyez, ça vous dit rien. Évidemment, tout le monde venait jouer au poker. Ça se finissait parfois en coup de feu, vous voyez.
4: C'était un truand notoire
0: Alors, un truand notoire, oui.
4: Jean Mesrine, un peu.
0: C'est Mesrine. Bonne réponse. C'est bien Jacques Mesrine qui a tenu cette auberge. Alors ça n'a pas duré longtemps, hein, 3-4 mois, parce que la police a vite mis un terme à cette aventure. Mais ça existe encore, hein, vous pouvez y aller aujourd'hui. Tous les gens qui passent à l'auberge du Mont-Saint-Marc veulent avoir des anecdotes, évidemment, sur l'époque où Mesrine, c'est plus les mêmes propriétaires. Hein,
6: mais c'est toujours bordel.
0: Ah non.
5: Ah non, c'est un resto, c'est toujours un resto.
2: Oh bon, j'y vais pas.
6: Ah bon, on va pas y aller alors, hein, François.
0: Ah non, mais aujourd'hui, attention, le petit futé 2022 vous conseille l'établissement. Pintade, cuisson, basse température avec son jus.
2: Ah oui.
0: Patate douce en trois façons.
1: Bah alors, c'est toujours un lieu de bordel.
0: Roulé de verveine, cœur citron et crème légère.
2: Ah bah oui, c'est ça, crème légère.
0: Donc, vous voyez. Vous n'avez jamais fait ça, vous, de tenir un établissement, vous qui avez fait des tas de métiers.
2: Bah si, je l'ai déjà dit ici.
0: Alors, vous m'avez dit que vous avez tenu un magasin de robes.
2: Non, j'ai tenu un soleil chargiste quand j'étais au chômage, je vous ai dit.
0: Ah bah,
2: un Brive-la-Gaillarde.
0: Je vous demande si vous avez tenu un établissement gastronomique, vous me dites.
2: Oh mais, je servais des sandwichs, hein. Ils avaient toujours une petite rondelle ou de mortadelle, hein.
0: C'était pas ma question, un sauna échangiste.
2: Non, est-ce que j'ai travaillé dans un restaurant gastronomique?
0: Voilà, enfin pas gastronomique, mais une petite auberge, un truc où on vient manger, quoi.
2: Oui, c'est ça, oui, bah oui, quand j'étais étudiant déjà, oui, oui.
0: Ah
2: oui.
0: Bah voyez,
2: oui,
8: chez McDo.
0: C'était quoi votre établissement, alors?
2: C'était une brasserie sur le campus étudiant où j'étais à Villeneuve-d'Ascq, ça s'appelait l'étudiant, voilà, et c'était l'étudiant.
6: Ah oui, c'était
2: non,
6: pas...
2: Non, on servait des salades composées, c'est moi qui les faisais, les salades composées, je peux te dire. Hein.
8: Ah bah ça devait être beau.
2: Ah oui.
6: Mais c'était pas sur...
2: Ah oui, c'était une avalanche de saveurs. Hein. Ah oui, c'était...
0: Vous avez été étudiant, vous?
2: Oui, bah oui, j'ai fait un doc d'allemand. Je sais pas pourquoi allemand, parce que j'étais bon en allemand, parce que au cas où qu'ils reviennent, je sais pas.
0: Ça fait, combien de métiers vous avez fait
2: Oh, vous savez, ben ça. J'ai fait mon doc d'allemand. Après, j'ai tenu un magasin de vêtements. De
0: comment fringues. Ça s'appelait déjà ça?
2: H-Couture. H-Couture, bah oui, c'est un magasin de tapettes. Hein, ouais. J'en ai des robes pour les mariages, les communions, et j'avais un concept imparable. C'est-à-dire que si la cliente venait chez moi acheter son ensemble pour le mariage ou la communion, j'y offrais le chapeau et le sac cadavre avec. Ah, je peux dire que j'en ai ramené du monde. Hein.
8: Ouais, j'en ai perdu de l'argent.
2: J'ai fait faillite au bout de 2 ans.
1: Et quand on te voyait, on disait ça bosse dur.
2: J'ai eu un élevage de chats persans.
0: Un élevage de quoi?
2: De chats persans.
0: Ça, vous nous l'aviez jamais dit.
2: Mais bah, oui, vous ne savez pas tout, voyez. Encore.
0: Où est-ce que vous avez eu un élevage de chats persans?
2: À ma maison, on avait construit une chatterie à côté. On avait, j'avais 22 chats. Mais voilà, mais bon, voilà. On rebondit.
0: Ah
2: enfin,
0: oh bah ça, pour rebondir, vous rebondissez.
6: Il fallait monter les échelons. Hein,
2: mais non, mais c'est pas ça.

0: a pris le toboggan pour sortir de l'avion.
1: Non, non, on s'entraîne tous les 6 mois, on fait un maintien des compétences, que ça s'appelle. Donc on nous forme à des exercices de sécurité et de sûreté, les incendies, les cagoules de protection respiratoire, et on saute dans le toboggan à ce moment-là. Oh, on doit retirer les chaussures, parce qu'avec mes talons aigus, tu perces le toboggan.
2: Mais oui.
0: Et c'est le seul truc que j'aurais aimé faire une fois.
1: Ah, c'est génial. Par contre, c'est du téflon. Alors, faut pas mettre ses mains, parce que ça frotte et t'es brûlé. Oui, t'es brûlé.
0: Vous avez gardé les pyjamas à revendre?
1: Pourquoi revendre? Non, j'ai gardé. Ça s'appelait pas des pyjamas chez nous, hein, ça s'appelait des habits de confort. Hein. Nous c'est l'élégance à la française. Hein, on dit pas des pyjamas. Hein. C'était des habits de confort Christian Lacroix à l'époque.
3: Ouais,
0: Parce qu'Ariel, je l'ai vu au puce, elle revend toutes ses trousses Air France.
2: Non, mais elles étaient bien gracieuses. Les first class étaient jolies. Hein.
0: Oh, ça est tout ça pour nous dire qu'elle est en first class.
2: Non, mais c'est vrai que j'ai gardé les trousses rouges en satin, tellement jolies.
1: Mais ça a beaucoup changé, ça s'est vulgarisé, tu sais. Moi, j'ai commencé à Air France, je peux te dire qu'on découpait la dinde en première classe. Hein. Maintenant, elle t'aide à faire le service, la dinde. Hein.
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7: Mon chéri d'amour que j'aime.
0: À qui vous parlez là?
8: À moi.
9: Non, je crois que c'était à moi.
7: Oui, Franck, oui. Mais...
0: vous préférez Jérémy Ferrari?
7: C'est pas une préférence, j'adore cet homme.
0: Ah oui.
7: Oui, j'adore.
2: Mais
9: alors que ça n'est pas du tout réciproque, c'est fou.
7: Mais oui, en plus, c'est ça. Non, mais j'aime tout ce qu'il est. Intelligence, j'aime son humour, j'aime
10: son physique. J'aime son physique.
7: Mais ça pourrait être mon fils.
9: Oui,
0: petit-fils même.
9: Il y a beaucoup de différences avec ma mère, mais oui.
7: Ta mère est plus jeune que moi.
9: Ma mère est un peu plus jeune que toi, je crois. T'as quel âge?
7: Je vais avoir 61.
9: Ah oui, elle est beaucoup plus jeune que toi. Ah oui, ma mère, elle a 58 ans. Ah oui, non, c'est pas...
7: Beaucoup plus jeune.
9: Non, elle a dit... Oui, mais ressenti beaucoup plus jeune.
7: Je retire tout ce que je viens de dire, je l'aime pas du tout.
9: Le ressenti est beaucoup plus jeune.
0: Il suffisait de parler. Non, mais tout le monde est content d'être ici. Dari Boudboul a l'air en forme. Mais où est notre coco,
2: Coco n'est pas là.
0: J'ai piqué la réplique de Jérémy Ferrari.
9: Parce que je lui ai demandé avant l'émission, elle m'a dit redis-le pendant l'émission.
2: Il n'y a pas de noix de coco parce que.
0: Noix de coco, précisons-le pour les auditeurs.
9: Oui, sa fille.
7: Parce que c'est pas clair.
9: Oui, c'est son jardinier.
2: C'est ma fille, noix de coco.
11: Noix de coco, elle est dans la voiture, dans le parking, avec sa maman et sa petite nièce.
9: Ah, ben ça valait le coup de la poser pendant l'émission, la question. C'est intéressant comme réponse.
11: Mais parce que les chiens peuvent rentrer que par le parking. Il faut les rentrer en cachette.
0: Oui, oui.
11: Et comme je suis ressortie, vous allez tout savoir, pour aller boire un verre avec mon fils, je et Isabelle.
12: Ah ouais.
11: Du coup, tu es pas obligé de faire
12: Non, mais attends, si.
11: Enfin, Isabelle, elle boit un Carvitel, donc évidemment, c'est tristounet.
9: Boire un verre à jeun avec Dari Boudboul, là, c'est compliqué. Bah, attends, t'invites Adine, tu vas manger chez Yohann Rinou, tu vas boire des verres avec Dari Boudboul,
12: ma vie est un enfer. je suis seule, très seule.
11: Ah, du coup, on est rentré par la porte.
0: Pardon?
11: On est rentré du coup par la porte.
10: C'est original d'entrer par la porte. Ça, c'est bien.
11: Ah ouais.
10: C'est pas con, on n'y pense jamais à ce truc-là.
11: Non, mais quand on rentre par la porte, non, on peut pas rentrer avec le chien.
2: Elle rentre par le garage pour pouvoir remonter ses chiens.
11: Voilà. Elle a tout compris, Isabelle.
9: Oui, mais
2: sinon,
9: du coup,
2: les gardes ne te laissent pas passer.
11: Dans le garage.
0: Mais vous allez laisser les chiens dans le garage pendant 2h30.
7: Mais pourquoi tu ne les rejoins pas?
9: Tu passes par le garage. tu passes par le garage pour ne.
0: Mais c'est ça, la prochaine fois, faites monter les chiens et restez-vous dans le garage.
11: Chiche, la prochaine fois, je viens avec les trois.
0: Mais non. La première citation est pour vous, ça tombe bien, Dari Boudboul, et pour Véronique Gontier, qui habite Chenny-Ménil dans les Vosges, qui a dit « Si vous avez perdu au tiercé, vengez-vous, mangez du cheval. »
9: Pierre Dac,
0: bonne réponse de Jean Benguigui, c'est Pierre Dac.
11: Plus pour, personne mange de cheval, hein,
0: pour,
11: d'ailleurs.
0: Pour Pierre Marpinard, qui habite, elle va commenter tout ce qu'on dit.
3: Ouais, ouais, ouais. Ah, mais non, mais parce que plus ça, personne mange de cheval. Hein. Oui, mais les boucheries chevalines, oh merde.
0: C'est, ah oui, ça, c'est dur. Les gens n'arrivaient pas à

0: prononcer.
1: Non, ouais. Pour toi, c'est plus facile de manger du poney que du cheval, ouais. Disons.
0: Pour M. Marpinard, qui habite Clairoy dans l'Oise, qui a dit « Cette femme vient de fêter le 10e anniversaire de ses 39 ans. »
2: Oh, oh, oh.
0: Oui. Voilà, je me la suis mis dans la poche.
3: Qu'est-ce qu'elle est alerte.
0: Je suis tranquille pour 2h30. Ensuite, une question pour Mohamed Boisa, qui habite Marseille, qui a dit « L'agréable dans les cadeaux, quand on donne de l'argent qu'on reçoit pour Noël, c'est qu'au moins l'argent, c'est facile à changer. »
4: Ah, c'est français ?
0: Français, non, c'est américain.
5: C'est assez nouveau, parce que le de changer les cadeaux, là, c'est un phénomène relativement nouveau, avec eBay,
0: c'est
5: etc.
0: Vrai. C'est vrai. Voilà,
3: donc... Alors, c'est Steven Wright ?
0: Non.
2: C'est Jimmy Kim Kardashian ?
0: Non, c'est pas Kim Kardashian.
5: Mais
0: c'est une femme.
3: Ah, ah non, c'est... D'accord, ok. Je sais. Le nom ne revient pas complètement.
4: Mais... Oprah Winfrey
3: oh, ouais, je pensais à elle.
1: Ouais, mais c'est trop tard.
3: On n'a qu'un seul cerveau pour deux.
4: Oh, non, non, non, c'est sûr que non.
0: Oui, mais il est par là.
5: Marie Higgins Clark.
0: Ah non, non.
3: Elle est morte.
2: C'est Michelle Obama.
0: Ah non, non. Non, non.
5: Sharon bien. Stone.
0: Dans ces cas-là, je l'ai vue sur scène dans une comédie musicale à Broadway. J'ai eu cette chance.
5: Bette Davis.
0: Non, pas
6: Bette. Bette Midler.
0: Bette Midler. Bonne réponse. De Caroline Diamant, qui n'a pas de cerveau, mais au moins une mémoire. Alors.
3: Oui, parce que Franck Ferrand, excuse-moi, mais Bette Davis n'est pas très
2: j'ai enfant. Confondu, j'ai confondu.
1: Il n'a pas pu voir Bette Davis, il n'est pas. Il
2: non,
1: est pas
2: quand même. Vieux.
0: Une citation pour Thibaut Roux, qui habite Puisserguier dans l'Hérault, qui a dit un jour, avec des amis, il se trouvait par hasard, dans une toute petite gare, la gare SNCF de Dozul-Puteau, qui a dit. Au chef de gare de cette toute petite gare, je tiens à vous féliciter. Vous avez là une ravissante petite gare. Vous auriez ça, rue Saint-Lazare à Paris, vous auriez un monde fou.
2: C'est
1: Alphonse Allais. Oui, Alphonse Allais.
0: Avouez que c'est drôle.
1: Alphonse Allais.
0: Alphonse Allais. Bonne réponse de Jean-Bendigui. Pour Marina Flamand, qui habite Bayeux, hein, dans le Calvados, évidemment, Bayeux, qui a dit « C'est merveilleux, la vieillesse, dommage que ça finisse si mal.
3: Ah, » C'est pas français, ça.
0: Ah si, ça c'est très
3: français. Ah, oui,
0: quand je dis très français, ça veut dire académicien français.
5: Ah, du tour.
0: Et même prix Nobel de littérature.
1: François Mauriac.
3: François Mauriac.
0: François Mauriac, bonne réponse de Jean-Bendigui. Qu'est-ce que j'ai d'autre en magasin? Hein, j'aime bien celle-ci.
6: Non, je sais que ça s'écrit pas.
0: Ah, qu'est-ce qu'il y a? Qu'est-ce qu'elle
4: a? Je sais pas, elle note des trucs sur un petit carnet.
3: Je vais noter Bette Midler.
4: Mais pourquoi faire?
3: Parce que je fais des fiches, moi, comme Paul. Note que Bette. Mais parce que tu dois l'entendre. Mais je suis.
5: Non, je crois que je l'ai mal écrit. Midler, parce que Bette, ça te reviendra.
0: Une citation pour Céline Charconat, qui habite Saumur, dans le Maine-et-Loire, qui a dit l'homme, la femme, le sexe, qu'est-ce que c'est? Un bouchon et une bouteille.
1: Quelle horreur!
4: L'homme, le sexe, quoi ?
0: L'homme, la femme, le sexe entre eux, qu'est-ce que c'est ? Un bouchon et une bouteille.
5: Attendez, c'est quoi le bouchon ? C'est quoi la bouteille ?
3: Oh, bah, non, mais tu peux t'expliquer ?
4: Oh, bah, quand même, vraiment... ça fait vraiment longtemps, alors. Oui.
0: Ben oui, il y a un bouchon, d'ailleurs.
5: Non, il y a bouchon parce qu'il y a embouteillage.
0: Ah, enfin,
2: oh là là, bah oui.
0: Eh ben, il va falloir le trouver, le cochon, tire-bouchon.
5: C'est quoi, c'est du Bigard, ça?
0: Ah
5: c'est
0: non, non, non, oh, pas oh du non. tout.
5: Eh ben, c'est pas très malin, moi.
0: Eh ben, c'est un romancier.
4: C'est pas très élégant.
5: Ah, oh non.
0: C'est pas très élégant, c'est traduit, pour tout vous dire.
3: Ah ouais, c'est pour ça que
1: l'américain.
2: C'est un russe?
3: Non, hein, c'est traduit de Oscar Wilde.
0: Pas du tout, non. Mais c'est effectivement.
4: Churchill?
0: C'est amusant parce que. Enfin, amusant, je pense.
3: C'est anglais.
0: Mais c'est quelqu'un qui, en tout cas, est né à Dublin et qui est mort à Zurich.
1: Ah, c'est Joyce.
3: James Joyce.
0: James Joyce, bonne réponse. De Franck Ferrand et de Jean-Bendigui.
5: Mais franchement, attendez, je ne vois pas le, je vois pas l'image.
0: Oh ben enfin.
5: J'ai pas l'image.
3: Alors moi j'ai l'image.
5: La bouteille, t'as vu ce que c'est? Ah, c'est une bouteille de quoi? C'est un Geronimo, c'est quoi comme bouteille?
0: Un Geronimo.
4: Geronimo, non.
0: Geronimo.
4: Oh la vache.
0: Elle pense, c'est un Geronimo, c'est un Indien.
3: Ah, excusez-moi, mais c'est rare que sur les trois femmes, ce soit moi la plus intelligente.
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0: Bon, tout le monde se connaît, Valérie Mérès, vous connaissez François Berléand.
5: Ah oui, je
8: on se connaît depuis très longtemps, très longtemps.
5: Oui. Il y a très longtemps, on était au cours de chez Tania Balachova ensemble, le cours où j'étais au bistrot d'à côté pour...
8: Et de la pécho.
0: Vous l'avez pécho?
8: Bah, elle va dire non, donc.
5: Je pense qu'il aurait bien voulu, mais alors moi, je regardais pas les gars qui étaient pas canons.
8: Oh, oh la vache.
0: C'est agréable.
5: Oh. Non, mais François, honnêtement, tu as pris beaucoup de séduction depuis que tu es un acteur extrêmement bankable.
0: C'est vrai qu'on gagne vachement en séduction dans ce métier.
5: Voilà. Et comme moi, les mecs bankable m'intéressent pas.
9: Non, mais il est super dans Camping, hein. Bravo. C'est incroyable. Voilà. Et puis, il y a Hélène Segarra, ça fait plaisir de la voir.
10: Merci. Merci beaucoup, Sébastien.
9: Franchement, là...
0: Il y a une folie, rassurez-moi.
9: J'adore, j'adore.
0: Qu'est-ce que
9: j'adore.
0: Vous connaissez comme chanson de Liane Folie?
9: Les petites billes, il y a quoi?
10: Les petites billes, je croyais qu'il allait dire. Non. Le mec, il reste focus sur son truc. Ah moi, j'aime bien les petites billes.
0: Il faut rappeler que si Liane Folie fait allusion au sexe oui, par rapport vrai. À Monsieur Toel, oui. C'est parce qu'il a animé pendant combien
10: bien
0: d'années?
10: Bien sûr, longtemps.
9: Le
0: journal
9: six
0: du
9: ans,
0: Hard.
9: 6 ans, c'est la carrière.
0: Vous regardez oui. le journal du Hard.
8: Alors, j'ai regardé énormément. En 81, de 80 à 90, et puis après,
11: c'est
8: là,
11: complexe,
8: j'ai, là j'ai dents, la normal. Prostate, tout ça.
11: Ouais. Ça complexe.
9: Mais c'est vrai que moi j'ai fait ça à 6 ans et je pensais au pauvre mec qui me regardait, qui attendait les reportages où il y avait des scènes, et puis quand c'était moi, il devait s'arrêter de se caresser, et puis il y avait le.
0: Pas reportage. Moi, pas moi.
9: Mais à part vous, Laurent. À part vous.
0: Allez, une première citation pour Gilles Majda, qui habite Fontenay-Mauvoisin, c'est dans les Yvelines, qui a dit « La vie m'aura servi de leçon, je ne recommencerai pas ».
9: Bah c'est Liane Folie, non. La vie ne m'apprend rien.
10: Oui, exactement.
9: C'est ça, non?
10: C'est pas loin.
9: Moi, j'en connais une.
10: Oui, mais
2: c'est un philosophe. Jules Renard, Jules Renard.
11: Un philosophe.
0: La vie m'aura servi de leçon, je ne recommencerai pas. C'est joli.
11: Jeanne Calment.
10: C'est joli. Non. Est-ce que c'est un auteur?
5: C'est quelqu'un qui est mort.
0: Jeanne Calment, c'est une leçon très longue.
10: Un acteur?
0: Non, non, non, un romancier.
10: Un romancier, écrivain.
9: Oh, c'est pas Guy Georges ?
0: Romancier humoriste, un des plus prolixes.
8: Pierre Dac.
0: Non, non, alors plus contemporain encore. Né à Bourgoin-Jallieu dans l'Isère.
8: Oh non, mais...
11: Bien, Frédéric Dard.
0: Frédéric Dard, bonne réponse de Bernard Mabille. Pour Arlette Cogé, qui habite Gisors, c'est dans l'Eure, qui a dit « La femme, est-ce qu'on a trouvé de mieux pour remplacer l'homme quand on a la malchance de ne pas être homosexuel ?»
9: Bigard. C'est Bigard.
5: Ah bah c'est Coluche.
0: Non, non.
11: Pierre Doris.
0: Non, non, non, non. Généralement, c'est quelqu'un dont, on va dire, si je vous donne la date de sa disparition, en tout cas l'année de sa mort...
10: On n'est pas Paul Elkarat, hein,
0: non, non, mais là, quand même, on sait qu'il est mort en 1959.
9: Ah, Palman.
10: Ah, non.
11: C'est Louis Aragon.
0: Non, non, non, non, un poète, écrivain, parolier, chanteur, ah critique, oui musicien, trompettiste.
11: Ah, Boris Vian.
0: Boris Vian, bien sûr. Bonne réponse. Bonne réponse de Bernard Mabille. Ah, une belle citation et quelqu'un qu'on cite rarement aux grosses têtes pour Claudie Rimbaud qui habite...
11: Sacha Guitry.
0: Non, les Ponts de C en Maine-et-Loire qui a dit « Les deux choses que je reproche à Édouard Balladur sont son menton.
10: » Est-ce que c'est un journaliste?
0: Alors, à sa façon.
10: À sa façon.
0: À sa façon.
5: Bon. C'est une femme?
0: Non, c'est un homme.
9: Guy Bedos?
0: Mais journaliste à sa façon, non, ce n'est pas Guy Bedos.
11: C'est un humoriste.
0: Il vit encore. Alors, humoriste, c'est pas tout à fait le mot, mais ouais. En tout cas, c'est quelqu'un qui a pour vocation, si ce n'est de faire rire, de faire sourire.
9: Ouais. Ah bah, François Baroin, là.
8: Pierre Dac?
0: Non. Non. Non, d'ailleurs, c'est quelqu'un dont on connaît peu le prénom, il faut dire. Mais je peux vous donner son prénom, c'est Jean, mais on connaît pas son prénom.
9: Castex,
11: c'est un dessinateur.
0: Un dessinateur.
5: Ah, Cabu.
8: Kerviaz.
0: Non, non, pas Cabu.
8: Plantu.
0: Plantu. Plantu. Bonne réponse de François Berléand.
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0: Alors là, vraiment une question à la portée de tout le monde, puisqu'il s'agit du préfet Poubelle. Vous connaissez tous le préfet Poubelle, c'est à lui qu'on doit, évidemment, les objets du même nom. Okay. Mais on lui doit beaucoup de choses, justement.
4: Ah. On lui doit Poubelle.
0: Et particulièrement, vous, les femmes.
4: Ah, la série Poubelle la vie.

0: que nous sommes.
1: Oh, je suis excité.
2: C'est pas le but.
0: Avec un sourire, vous le prouvez.
2: Faites votre version, vous, Ryu, qu'on rigole un peu. Ryu Ecclésias.
1: Nous, les hommes, si chaud bouillant, prêt à vous accueillir, vous, la junte féminine.
3: La junte.
1: On est prêt.
2: La junte féminine.
1: On est encore dit la junte, non?
2: Non, la junte, la junte.
1: Excusez-moi, je suis dit la junte aussi.
3: Ils nous ont compris.
1: Mais depuis toujours, j'ai cru que j'étais la junte féminine.
3: Mais non, mais je suis
2: la junte.
4: Non, la junte féminine, c'est quand elles sont mal épilées que c'est l'Amazonie.
2: Ça, c'est la jungle. Ouais. Voilà, mon préfet poubelle. Je oui. pose ma question alors. Pour monsieur Laravine de Clermont-Ferrand. Les femmes, vous, les femmes, vous devez beaucoup au préfet poubelle.
3: J'ai une idée. Elle est peut-être pas mauvaise. C'est peut-être le premier qui a eu l'idée de différencier les toilettes pour femmes et les toilettes pour hommes.
2: Non, mais il a donné un droit aux femmes. Lequel? C'est un arrêté préfectoral de monsieur Poubelle qui date du 31 juillet 1885. Oh. Et je trouve ça injuste, effectivement, qu'on ait gardé en mémoire monsieur Poubelle uniquement pour les poubelles. Ça, c'est par facilité de mémoire, évidemment, parce que il s'appelait Poubelle. Alors, c'est facile de retenir qu'il a instauré les poubelles. Et pourtant, il a fait quelque chose de plus important pour les femmes. Oh. À partir du 31 juillet 85.
5: Okay. Elles avaient le droit d'aller toutes seules dans un bar, dans un café, au restaurant.
6: Est-ce que ça a un rapport avec la maternité, avec les enfants?
2: Ça ne concerne pas toutes les femmes, mais celles qui veulent, en tout cas, peuvent, grâce à lui, faire quoi?
3: Faire des études de médecine.
2: Mieux que ça.
1: Pouvoir être médecin.
2: Faire médecin ou chirurgien. Il n'y avait pas de femme médecin ou de femme chirurgien avant le préfet Poubelle. Bonne réponse du couple, Caroline Diamant.
1: Surtout Caroline.
2: Et Johan Rioux. C'est important quand même.
4: Ah, c'est très important.
2: En effet, il a mis fin, le préfet Poubelle, à l'interdiction faite aux femmes d'exercer la médecine. C'est pas que vous ne pouvez pas tout à fait vous dire
3: oui,
2: pour les études. C'est parce qu'elles peuvent toujours faire des études, mais ne pas exercer après, c'est un problème. Elles n'avaient pas le droit, avant le préfet Poubelle, de devenir médecin ou chirurgien, chirurgienne si vous préférez. Tout ça, c'est grâce au fameux préfet.
1: Mais la vie est injuste, parce que pourquoi alors on devrait le reconnaître surtout pour ça? Pourquoi dans la vie on n'est jamais reconnu pour ce qu'on fait de mieux? Parce que ce gars-là, il devrait avoir des hôpitaux à son nom.
3: Parce que c'est quand même très utile, les poubelles.
2: Alors, des hôpitaux à son nom, c'est embêtant. Parce que l'hôpital poubelle...
1: Ouais, moi, ça fait pas très envie.
2: Je suis pas sûr d'avoir envie d'y aller. Mais réfléchissez avant de parler.
1: Mais oui.
2: Pourquoi il n'a pas des hôpitaux à son nom? À la limite, le cimetière poubelle.
4: Ouais, et encore.
2: Et l'hôpital poubelle. Il a d'ailleurs aussi été, on l'oublie souvent, ambassadeur au Vatican. Enfin, on l'oublie souvent,
1: oui,
2: on l'a jamais
1: c'est
2: su.
1: Un génisme,
3: ah,
1: alors.
3: Ah oui,
1: c'est un génisme garçon.
2: Ah, pardon.
1: C'est un génisme garçon.
2: Ah, bah, le préfet Poubelle vaut mieux que le nom qu'il désigne. En tout cas, bravo, c'est une belle réponse. Vous y êtes arrivé grâce à Poubelle, grâce à Gégène, Eugène son prénom. Ah. Les femmes sont désormais médecins ou chirurgiens.
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2: Une question pour Florence Miosotis, une question sport, puisqu'on vient de nous apprendre la disparition de la panthère noire.
9: Oui.
2: Et c'était son surnom.
9: Ah, oui.
2: Monsieur Berléand, vous connaissez
9: Oui, Salif Keïta.
2: Salif Keïta, bravo, un footballeur. Et alors, la presse est unanime hein, à propos de Salif Keïta, que ce soit dans l'Humanité, que ce soit dans Libération, et même le Figaro, c'est assez rare. C'est Yves Tréhard qui parle football dans le Figaro, et qui raconte l'histoire de cet attaquant exceptionnel des années 60-70, qui a marqué le club de Saint-Étienne, puis le club de Marseille. Il est mort à Bamako, à 76 ans, mais il a fait effectivement essentiellement carrière chez nous en France, et on raconte son arrivée. Alors, il paraît que c'est un peu légendaire, mais son arrivée à l'aéroport, ici en France, pieds nus, sans argent. Et il a été obligé de prendre un taxi pour aller jusqu'à Saint-Étienne.
9: Le taxi lui a offert la...
2: Alors non, justement, Yves Tréhard, voilà, raconte que
9: oui,
2: tout ça est une légende. Qu'en fait, le taxi lui aurait quand même demandé 1000 francs à l'époque pour aller jusqu'à Saint-Étienne. Et que c'est Saint-Étienne, évidemment, qui avait remboursé le voyage de ce chauffeur de taxi. Débarqué à Orly, en tout cas, Salif Keïta, le 14 septembre 1960. recette. C'est pas parce qu'il était pauvre qu'il est arrivé sans rien, sans bagages et pieds nus. C'est parce qu'on lui avait tout volé pendant le voyage. Voilà ce que raconte en tout cas Yves Tréhard dans le Figaro aujourd'hui. Mais c'était un grand footballeur, Salif Keita.
1: Pardon, mais on lui avait volé pendant le voyage. Il était dans l'avion, il avait piqué ses chaussures et ses chaussettes pendant qu'il était assis dans l'avion.
9: Parce qu'il dormait.
1: Ah oui, il dormait bien. Il dormait profondément. Si on te pique tes chaussures et tes chaussettes pendant que tu dors, tu t'en rends compte quand même, non?
2: Non.
1: C'est curieux votre histoire.
8: Si c'est la première fois que tu prends l'avion,
10: si c'est dans l'avion,
8: normal.
10: On doit retrouver le bonheur.
1: Oui, c'est vrai. Il y a pas le mec qui se réveille, il dit, oh, piqué mes chaussettes, mon slip. Il m'a piqué mon slip. Non, le mec il est à poil dans l'avion, c'est bizarre.
2: Non, mais il est pas arrivé vraiment pieds nus.
1: Donc vous racontez n'importe quoi.
2: Ah, mais c'est pas moi qui raconte n'importe quoi.
1: Yves Tréhard raconte n'importe quoi.
2: Mais non, justement, Yves Tréhard, il essaie de revenir sur cette légende qui n'est pas tout à fait exacte du fait que effectivement on a raconté pendant longtemps qu'il était arrivé pieds nus chez nous en France à l'aéroport et qu'il avait pris un taxi qu'il avait emmené jusqu'à Saint-Étienne. L'histoire du taxi, c'est vrai, ouais. Mais le fait qu'il soit arrivé sans bagages et sans rien, c'est effectivement parce qu'on lui a volé ses affaires. Mais on lui a volé ses affaires pas dans l'avion, voyons. C'est parce
8: oui, qu'il a perdu sa valise au tapis bagages comme tout le monde, quoi.
1: C'est... Oui. Ah bah donc il était donc pas en pieds nus.
2: Non, il était pas pieds nus.
1: D'accord, voilà.
5: Alors on lui a volé.
1: On lui a piqué sa valise, quoi.
5: Oui, c'est ça, on lui a piqué sa valise comme ça.
1: Il a pas retrouvé sa valise, elle a peut-être été perdue.
5: Le côté pieds nus, là, moi.
8: En fait, on a mélangé l'histoire de Djibril Cissé et Yannick Noah, je crois.
2: Mais
11: si la légende est plus belle que l'histoire, imprimez la légende.
2: Mais voilà, exactement. Mais en tout cas, c'était un grand footballeur, sa vie était un roman. Il y a même eu un film, hein, d'ailleurs, qui a raconté, effectivement, l'histoire du Ballon d'Or, un film sorti en 94. Il y a même eu une chanson, vous savez, Monty, c'est le chanteur qui avait fait la chanson sur les verres. Je sais pas si on l'a, la chanson.
1: Plus fort, évidemment, c'est les

0: Il avait une voix nazie.
1: Il raconte l'histoire. Il raconte l'histoire du taxi, écoutez.
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0: Ouais, c'est une chanson de qualité.
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0: par le taxi là.
1: Je dois dire que c'est grâce à Yves Tréhard que j'ai retrouvé cette chanson. Parce que c'est lui qui parle de cette chanson dans son article du jour. Un taxi pour Geoffroy Guichard. Une chanson qui racontait l'histoire de Salif Keita. Et en fait, pourquoi on lui a volé ses affaires? Parce que je vous ai toujours pas raconté pourquoi.
2: Ah bah oui.
1: Et ça, c'est Salif Keita qui l'aurait raconté lui-même à Yves Tréhard. Voilà pourquoi il revient sur la légende. Tout simplement, à l'époque, il fuyait son pays et il avait décidé de filer au Libéria, pays voisin, pour monter dans un avion vers la France. Et c'est là-bas qu'il s'est malheureusement fait tout voler dans l'aventure avant de prendre l'avion. Vous voyez,
3: c'était les Libériens.
4: Et pas en France.
1: C'est marrant d'ailleurs, ce moment. On est,
2: cette angoisse.
1: Pour ceux qui ont eu la chance de partir en vacances, ils ne sont pas si nombreux. Hein. Il y a quand même beaucoup de Français qui ne peuvent pas partir, il faut le rappeler chaque été. Mais pour ceux qui ont eu la chance de partir et qui ont pris l'avion malgré leur indice carbone qui ont subi les conséquences.
2: Vous devriez avoir honte, Laurent.
1: Pardon.
2: Vous devriez avoir honte, Laurent.
1: Oui, c'est vrai que moi je l'ai pris par.
2: Ben oui, je sais.
5: Ils jettent même les papiers par le hublot.
2: Ouais.
5: Alors.
2: Ouais, ils jettent ces papiers de McDo par le hublot.
1: Quasi pas l'avion dans l'année, je travaille, monsieur Beaugrand.
5: Mais ne vous excusez de rien.
1: Mais pendant l'été, effectivement, je me permets de prendre un peu plus. J'ai pris 3 fois l'avion. Ça vous va cet été?
6: Ah, mais j'ai rien. C'est normal, déjà aller-retour.
2: Ah, mais alors il en manque
6: un peu.
2: Ah, ça veut dire que vous l'avez
6: pris. Ça veut dire qu'à un moment vous êtes resté dans un pays.
2: Il l'a pris 6 fois.
1: Alors je l'ai pris 6 fois.
2: Bon, d'accord.
1: 3 allers-retours, ça vous va? Qu'est-ce que vous voulez? J'allais pas aller au Japon. Je suis allé au Japon. Je vais pas aller au Japon à pied quand même.
2: Ah, voilà, bon, c'est une grande destination.
4: Ça peut y aller, mais alors c'est très compliqué parce qu'il faudrait passer par la Russie et comme c'est possible maintenant.
1: Bah voilà,
2: c'est pas sympa.
1: Donc voilà.
7: Non, mais la petite Greta, elle serait allée en bateau.
1: Greta, vous avez raison.
7: 3 mois, mais elle serait allée en bateau.
4: Sauf qu'elle pollue plus en bateau qu'en avion.
7: Elle pollue plus en bateau?
4: Le bateau pollue plus que l'avion.
7: En bateau à voile.
2: Bah, elle y sera allée.
4: Elle est allée en gros avion, en gros bateau.
1: Non, c'est de baisser ton micro.
4: Mais non, mais parce qu'il marche pas, ce truc. Je vais mettre là.
1: Ah, voilà, là, c'est
4: rien, moi. C'est un peu ce que j'ai écrit, s'il y a ça.
3: Non, mais François, tu feras jamais de théâtre, je vais te dire.
4: J'ai pas besoin de micro, moi.
2: Il a une vraie voix d'acteur, le comédien.
1: Non, mais qui n'a jamais pris l'avion pendant l'été?
5: Non, mais ce qu'il y a, c'est ceux qui donnent des leçons. Qui
1: Isabelle, rappelez-moi bien surtout que pour mon débat sur BFM quand j'aurai démarré, que je ne vous appelle jamais. Hein.
2: Non, elle avait des bons arguments. Non,
5: oh merde, j'ai pas. Alors vous savez pourquoi je ne déploie pas? Parce que Rosine Bachelot, quand elle parle, elle prend tout son temps, personne ne la coupe. Moi, je vais vite parce que j'ai toujours peur qu'on me coupe. Et de fait, on me coupe toujours de toute façon.
1: Mais non.
5: Ce que je voulais dire, c'est que les.
1: Mais c'est vrai que Roselyne parle bien, faut dire.
5: Les donneurs de leçons.
1: Oui, oui.
5: Voilà, qui sur l'écologie, la natalité, et qui eux-mêmes prennent les avions, eh ben, ne sont pas.
1: C'est vrai que c'est un peu long, hein.
2: Oui, oui. Mais heureusement, c'est très intéressant. C'est un peu long, mais c'est très intéressant.
5: Eh ben, je vais vous dire, parfois je parle et je m'ennuie toute seule au milieu de ma phrase.
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1: Une question pour monsieur Patrice Bosque qui habite Saint-Maurice-l'Exil, c'est dans l'Indre, et je vais d'ailleurs vous emmener dans un autre département, dans une autre région, pas loin de Grenoble, exactement à Monestier de Clermont, puisque c'est là-bas que fut créée une célèbre marque par les Français René Ramillon et André Vincent, marque devenue italienne depuis. Quelle célèbre marque désormais italienne a été créée près de Grenoble à Monestier de Clermont?
2: Gucci.
1: Alors, Gucci, non.
9: De vêtements.
1: J'imagine. Vous disiez,
9: une marque de vêtements, de
1: une
9: mode.
1: Une marque de vêtements, oui, de mode.
9: Massimo Dutti?
1: Non, non.
9: Pas de mode.
3: Mais est-ce qu'il y a Ravillon, est-ce qu'on s'est inspiré de Ramillon et de Vincent?
7: Massimo Gatti?
1: Pas du tout. Mais
3: je suis sur une piste.
1: Vous êtes
3: sur. Alors, redonnez-moi les prénoms, s'il vous plaît.
1: René Ramillon et André Vincent, mais ça n'a rien à voir avec leur nom.
9: Fusalp.
1: Fusalp.
3: Non. Vous avez donné la ville.
9: Grenoble.
3: À côté de Grenoble, et c'est le trou perdu là où c'est. Enfin, le trou perdu. J'en sais rien.
9: Bah oui,
3: c'est là. Ah, zut.
5: Monestier.
9: Mais c'est une marque d'homme ou de femme?
1: C'est pour homme et pour femme et pour enfant.
0: Ah, je sais, Benetton. C'est Kawaii.
1: Kawaii, non.
3: Attendez.
1: Il y a d'ailleurs une demi-page aujourd'hui dans le Figaro. Marie-Gabrielle Graffin nous dit que samedi soir dernier, cette marque a fait l'événement en Chine en révélant les 10 collections.
9: Moncler.
1: Comment vous dites?
9: Moncler.
1: Moncler.
0: Oui.
1: Bonne réponse, Dan Roumanoff.
9: C'est pas français. Enfin,
1: Montclair, ça vient bien de Monestier de Clermont. Ils ont pris la première syllabe de Monestier, la deuxième de Clermont. Monestier de Clermont, ça a donné Montclair.
9: Ah, je suis déçu, je pensais que c'était français, moi.
1: Ah bah, c'était français.
9: Oui, j'ai compris, j'ai bien compris. Ça a été repris par un Italien, Monsieur Ruffini.
1: Vous apprenez des choses ici, hein, Monsieur Simone.
9: C'est dingue.
1: Et effectivement, on voit que cette marque a pris beaucoup d'ampleur depuis quelques années, parce que je suis à chaque fois très surpris quand je vois une boutique Montclair. Il y a toujours des files d'attente.
9: Ah oui, puis c'est
1: je me dis,
9: cher.
1: Mais qu'est-ce que les gens voilà absolument une doudoune, parce que c'est des doudounes essentiellement, hein, c'est ça.
9: Mais c'est très chaud et
10: du
9: très
10: 16e.
1: Pardon.
9: Chaud et chic.
1: Ah, c'est chaud et chic.
3: Ouais. Bah, moi j'ai des damars.
5: Ça, c'est sexy.
3: Eh ben, ils font des damars sexy. Enfin, sexy.
0: J'ai pas envie de venir sous la couette, là, d'un coup.
5: Non, tu peux laisser la fenêtre ouverte, je pense que t'as plus de soucis.
3: Bah. Non, mais le damar, c'est bien, parce qu'après, vous pouvez mettre un truc un peu léger, vous avez chaud de toute façon.
9: C'est vrai.
3: Mais damar m'a écrit en mail, là, parce qu'il me dit, mais ça fait 2 ans que je dois aller chercher mon cadeau damar.
5: Ah, mais c'est vrai qu'il voulait te faire un cadeau.
3: Oui, alors je vais vous dire ce que c'est que le cadeau. Et je suis pas venue, mais il me relance, il me dit, mais vous avez votre cadeau qui vous attend, alors c'est, cramponnez-vous bien, imaginez des chaussures, des Hugs, ouais, par exemple, ah oui, mais qui sont, ils sont pas séparés, on met les deux pieds dedans. Et après, on peut plus bouger, sauf si on saute, comme ça.
5: Ah oui,
3: c'est vraiment fait pour les vieux qui restent assis. Et c'est mon
1: Ah, vous voulez dire que les chaussures sont jointes?
3: Oui, oui. Disons que c'est un grand chausson où on met les deux pieds.
1: Une bonne paire de ciseaux et vous coupez en deux.
5: Non, c'est une sorte de chansonnière. Vous savez, quand vous êtes sur le canapé, que vous êtes en hiver et vous regardez un film, et ben, pour pas avoir le froid aux pieds, vous mettez les deux pieds.
3: Imaginez une grande botte, en fait.
9: Oui,
3: on peut pas la séparer.
0: Chancelière.
3: Et c'est mon cadeau, c'est mon cadeau d'amour. Et il s'étonne que je ne sois pas allée le chercher. Mais c'est vraiment pour les vieux, les personnes âgées qui ne peuvent pas bouger beaucoup.
1: Allez-y en sautant à pieds joints, ça leur fera une surprise.
3: Ah oui. Ben voilà, quoi.
5: Mais avec ce que vend Damar, je suis surprise qu'il ne lui ait pas envoyé quand même.
3: Parce que je n'ai pas donné mon adresse.
1: Comment voulez-vous qu'elle trouve l'amour?
5: Ben oui.
1: Elle ne donne pas son adresse alors que peut-être le livreur de chez Damar.
11: Bonjour, je suis commercial chez Damar. Je viens vous apporter vos chaussons.
1: Voulez-vous qu'on les essaye ensemble?
5: On peut proposer à Damar de livrer chez RTL le chausson magique à deux pieds et il sera transmis à Isabelle, et comme ça,
0: et on le met dans la valise
5: de le voir.
1: Alors, ça me ferait plaisir de vous voir.
11: Moi, je veux bien
1: arriver.
11: Des outils de jardin aussi.
0: Bah, je peux passer une petite annonce, du coup. Moi, je veux bien de l'argent directement.
1: Tiens, restons dans les choses vestimentaires pour Nadia Delage, qui habite Saint-Lô dans la Manche. Quels sont les hommes qui, dans leur tenue, ont un porte-jartelle?
0: Ah, des travestis.
1: Non.
9: Ah non, mais il y a des hommes qui ont des porte-jartelles.
5: Bien sûr.
9: Pour tenir les chaussettes.
3: Et les chaussettes.
0: Alors, des cossets.
1: Alors, c'est pas pour tenir des chaussettes, là.
5: Bah non.
3: Ah, pour tenir le pantalon.
1: Oui, mais
9: c'est dans un autre pays.
5: Non, c'est dans un sport.
9: Et des croupiers.
5: Et c'est un sport américain. Et c'est le baseball.
1: Alors, pas le baseball.
5: Non. Alors,
9: le
5: football américain.
1: Pas le football américain.
3: Ah, oui.
5: Le volley. Bol.
1: Non.
5: Le rodéo, qu'on est con.
3: Non, quand on tape dans une balle avec une
5: c'est ce que j'appelle baseball. Il y a une heure.
3: Ah d'accord.
0: Okay. Le golf,
1: c'est pas de sa faute. Elle a les deux pieds dans le même chausson.
9: C'est un sport américain.
1: Un sport, pas seulement américain.
9: Le curling.
1: Pas le curling, mais on se rapproche.
3: Ah, patin, glace.
0: Le hockey. Hockey.
1: Le hockey sur glace. Les joueurs de hockey.
9: Pourquoi
1: ont un porte-jartel.
0: Ah oui, c'est vrai. Moi, j'ai fait du hockey, moi.
1: Et vous aviez des portes d'artel.
0: Je me souviens que pour s'habiller, pour faire du hockey, ça mettait une heure.
1: Et oui.
0: Vraiment, c'est très long. Il faut tout se scotcher et tout. J'arrivais sur la glace, j'étais épuisé.
1: Ah oui, mais je comprends.
0: Non, non, mais.
1: Et vous étiez mignon, portes d'artel.
0: Oh, bah écoutez, j'étais. Non, mais ça m'allait pas mal, le truc de hockey.
9: Pourquoi les portes d'artel?
1: Ils ont des. Regardez.
3: C'est les protections.
0: Mais tu mets des heures.
1: Ah non, c'est pas des protections.
3: Non, mais c'est ce qui permet d'attacher les protections.
1: Absolument. Voilà.
3: À la ceinture, à portes d'artel.
1: Vous pouvez acheter des portes d'artel pour 25 € si vous êtes hockeyeur. Et bientôt, monsieur Boublil, outre les chaussettes, vendra donc
9: les strings.
1: Les portes d'artel, Max Boublil. Bientôt chez vous.
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1: Je vous rassure, monsieur Obal, je vais remonter.

0: je vous rassure, monsieur Obal, je vais remonter le niveau avec la question suivante.
1: Revenons à quelque chose d'un peu intéressant.
0: pour Tatiana Radondi, qui habite Reims. Et vous allez voir, là, ça concerne la peinture, parce que je vais vous donner le nom de Camille Doncieux, qui n'a pas eu de chance, Camille Doncieux, parce que elle est morte très très jeune, à 32 ans, Camille Doncieux. Elle va avoir une maladie qui va l'aliter pendant de longues années.
2: Si elle est morte, elle l'a déjà eu, la maladie.
0: Pardon?
2: Non, vous dites, elle va avoir une maladie.
3: Je sais de qui vous parlez, Laurent.
0: Oui, mais je me...
2: Oui, oui, on se remet en arrière et on repart dans le futur.
0: Je suis en train de vous raconter sa vie. Elle est morte.
4: C'est Camille Claudel.
0: Très jeune. Non, Camille Doncieux s'appelle-t-elle. Elle est morte, ça c'est un fait, chère Caroline.
1: J'ai étonné de son nom.
0: Et maintenant, je vous raconte...
1: C'est Camille Doncieux dans son nom.
0: Doncieux, oui.
4: Doncieux.
1: Ça y est, j'ai trouvé.
0: Ah oui. Ah ne dites rien.
3: Moi aussi.
1: Non, j'ai pas compris la question. La question consistait à savoir si Camille Doncieux s'appelle Camille Doncieux. Je le confirme parce que je le sais.
4: Ah oui, tu sais déjà.
0: Non.
1: Pas, la question.
0: J'ai pas encore posé la question.
3: Moi, je sais.
0: Je suis en train de vous raconter sa vie, mais j'ai été interrompu par Madame Diamant qui prétend que j'aurais utilisé le futur. Alors, tout simplement, je me place avant sa mort et je dis elle va avoir une longue maladie, vous voyez. Et cette maladie va l'aliter pendant un an et demi. Et ce qui est fou, c'est que c'est la maîtresse de son mari, voyez-vous, qui va la soigner. C'est elle qui va être là à son chevet jusqu'au bout. C'est quand même terrible de mourir à 32 ans, puis de savoir que c'est la maîtresse de votre mari qui est là à vous achever.
2: Ça se trouve, c'est elle qui l'a
4: tué.
3: Est-ce qu'il s'agit, Laurent Ruquier, pardon d'étaler ma culture une fois, de la peintresse?
2: Arrête-toi
1: ou
2: là,
1: de la sculptrice.
0: La peintresse, oui.
1: Ou de la sculptrice.
0: Du nom. De quelle peintresse?
3: Du nom de Frida Kahlo.
0: Oh. Pas du tout. Camille Doncieux.
2: Ah, le grand chibre.
3: Il a dit son nom.
2: On lui dit pas allongé, Frida Kahlo.
3: Ça fait trois fois qu'il répète son nom.
1: Frida Kahlo.
3: J'ai le droit de me tromper comme tout le monde.
1: Frida Kahlo, c'est celle qui a des sourcils en une seule barre.
3: Emmanuel Chien.
1: Elle était la maîtresse de Trotsky.
0: Et elle, Camille Doncieux, c'est son mari, évidemment, qui peignait.
2: Elle était célèbre.
0: Elle était le modèle favori de son époux et sa maîtresse à ce peintre. C'est Alice Ochédé. Et c'est elle qui était là au chevet. Elle deviendra la seconde épouse du peintre, mais elle était là quand l'autre est morte dans son lit de mort. Et d'ailleurs, le peintre a peint cette toile magnifique.
1: Attention, là, tout le monde va savoir.
0: Et oui, Camille sur son lit de mort.
5: Oh, c'est pas lié à Toulouse-Lautrec.
0: Alors allez-y, au Balk.
1: Moi, je veux pas non plus étaler ma culture. Mais comme vous savez pas, je suis obligé de vous le dire.
4: Ce
1: tableau est très très connu et très très moche.
4: N'engage que vous.
1: Pas Courbet.
4: Moi je pense à Monet.
1: Allez-y, c'est Monet. Claude Monet.
0: Oui, bonne réponse d'Hector Obalk. C'est Claude Monet.
1: Il faut vous dire que Monet, il a fait 2000 tableaux, et sur 2000 tableaux, il y a quoi? Il y a 5 ou 6 portraits. Le type détestait, comme tous les impressionnistes, détestait l'humanité. Tout ce qu'ils aimaient, c'est quand il y avait personne.
3: Des paysages.
1: Quand ils pouvaient faire d'un champ de coquelicots un mur de coquelicots. Parce que tout ce qu'ils intéressaient, c'était de faire des tâches pour arriver à quelque chose qui plus tard s'appellera l'art abstrait. Voilà. Donc,
5: très beau.
1: Voilà. Bravo. Vous me demandez un résumé rapide, je vous le fais.
5: Mais c'est passionnant, en plus, c'est vrai.
3: Moi, j'apprends rien.
0: Parce que vous retenez pas. Mais en tout cas, Camille Doncieux, effectivement, aura été soignée. Ça aussi, hein, c'est pas, elle est morte, Caroline, mais aura été soignée par la maîtresse de son mari, Claude Monet. Et c'est beau, je trouve, voilà, deux femmes qui sont là, qui, en fait, c'est un peu comme si on donne le relais, vous voyez. Oui. Mais qui vous dit que l'autre a pas un peu poussé sur le...
5: Elle était bienveillante.
0: Vous croyez?
5: Mais bien sûr.
0: Vous devez savoir. Non,
1: moi je connais rien à la vie des gens.
0: Ah oui?
1: Je connais que leurs œuvres.
0: Ah oui?
1: Et d'ailleurs, leur vie ne m'intéresse que dans la mesure où elles se voient dans leurs œuvres.
0: Et Camille sur son lit de mort, c'est pas bien, alors, comme tableau, alors?
1: Non. D'abord, toute la profondeur, toute la difficulté du truc a été obviée parce qu'en fait, il lui met un drap sur la gueule, du coup, on voit rien. Et puis, c'est pas très bien peint. Et puis, c'est une touche très laborieuse. Puis, ça lui va pas de faire ça, voilà, ça lui va pas.
0: Vous préférez quand il fait...
1: Les nymphéas.
0: Ah oui, ou les paysages.
1: Mais surtout les nymphéas, c'est magnifique, c'est des paysages ultramarins, si j'ose dire. Tout d'un coup, en fait, c'est un lac qui est par terre, là, c'est tout, c'est juste un bassin, sauf qu'il fait le plan de sorte qu'on regarde que le bassin, ce qui fait qu'en haut, c'est la limite, ce qui fait qu'on voit pas la motte de table de l'autre côté, donc on voit le ciel...

0: dans l'eau.
1: Qui reflète. Ah, ouais.
0: C'est-à-dire qu'on voit et les nymphéas et on voit les nuages. Tout ça en regardant par terre, en bas et en haut, le haut et le bas se mettent sur un même plan horizontal.
2: Oh,
0: et
2: c'est magnifique,
0: comme une piscine vue de profil. Si la métaphore vous dit quelque chose.
1: Oh. Vous avez une piscine, vous, chez vous, monsieur Aubal?
0: Bien sûr que non.
3: Vous avez même
0: j'habite
3: pas une baignoire, je suis sûr. Vous avez
0: pas ici, je prends une
1: même
0: baignoire.
1: Pas une douche.
4: Mais ce qui est marrant, c'est que tu parles.
0: C'est n'importe quoi.
5: Mais Victor parce que tu... habite avec sa maman.
0: Mais venez voir, j'habite chez maman, oui, c'est vrai.
4: Ah
0: oui.
4: Mais moi, j'aime beaucoup Hector parce qu'il parle comme un oncle à moi, mon oncle Marco. Je te jure, t'as le même accent.
0: C'est Marco
4: sauf que lui, il vend des moquettes.
0: C'est Marco Saada, le de Blueville.
4: Non, il t'appelle Marco Smadja. Enfin, on est pas déjà loin. Mais il vend des moquettes.
0: Et il vend des moquettes.
4: Il parle comme toi, mais il parle comme ça, mais de la moquette. Il dit vraiment, alors là, c'est incroyable parce que tu mets ça sur la perspective de la moquette et elle est indémodable.
0: Non mais Blue Bill, on va.
1: Je crois que j'ai réuni des monstres.
0: On dîne ensemble ce soir.
4: Avec plaisir. Bah, demain j'ai un rendez-vous très important.
0: Oui mais ce soir.
1: Attendez, faut quand même que je vous raconte.
0: Mais j'aime pas ne pas dîner avec les gens.
1: Parce qu'il est quand même drôle, Boublil, parce que je lui dis donc on pourrait. Non parce que là je peux pas parce que je vais faire un film. Je fais ah bon tu vas faire un film. Enfin j'en parle demain avec quelqu'un. Ça c'est tous les acteurs. Ça.
4: C'est vrai.
1: C'est pas signé. Non, il sait même pas quel rôle il va jouer.
4: Sûrement le rôle d'un chien.
3: Un beau réalisateur.
1: Vous avez rendez-vous avec qui? Le producteur, le réalisateur?
4: Non, bah, j'ai déjà eu le producteur, j'ai rendez-vous avec le réalisateur.
0: À quelle heure?
4: Très tôt le matin, parce qu'après je peux pas et lui peut pas. Parce
0: ouais.
3: Mais t'as un essai à passer quand même, non?
4: Non, moi on me propose directement.
0: Quand on fait rien.
6: Et moi tout à l'heure, Laurent Ruquier me demande, et toi Julie, tu tournes? Tu vas? Oui, bah là on m'a proposé un film, mais je vais pas le faire.
3: Max, tu peux pas m'introduire dans le milieu du cinéma? T'as des beaux succès quand même.
1: En plus, pour un film gay.
3: Mais non, mais tu fais beaucoup de comédies qui ont du succès. Tu fais avec ton ami là, extraordinaire, qui est une grosse tête aussi fantastique. J'ai oublié son nom, mais je l'adore. Mais vraiment.
6: Femme, homme.
3: Non, un mec extraordinaire, évidemment. Kev Adams, vous êtes super proche.
4: Ouais, bien sûr.
3: Non, mais vous avez fait des films.
1: Ils sont juste juifs tous les deux.
3: Mais non, vous avez fait des grands films tous les deux. Donc... Et moi, je passe à casting.
1: Mais non, mais franchement, vous avez déjà tourné avec Kev Adams?
4: Bah non, mais j'ai pas envie de. Mais j'aime beaucoup.
3: Mais c'est les comédies
1: populaires. Bien ce que je dis. Ryu, vous venez de faire preuve d'antisémitisme.
4: Non, je l'aime beaucoup, mais non, j'ai pas encore tourné.
3: Parce qu'un jour, je me souviens, vous étiez là tous les deux dans la même émission.
1: Il a autant tourné avec Kev Adams que Julie Ferrier avec Charlotte de Turckheim.
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1: Duty, ça veut dire quoi d'ailleurs dans duty free, monsieur?
5: Sans taxe, la détaxe.
1: La détaxe. Oui. Non, mais sans taxe, c'est duty free qui veut dire sans taxe.
5: Free, c'est sans, et duty, c'est taxe.
9: Oh là, il parle bien.
5: Dénué de toute taxe, c'est ça que ça veut dire.
1: C'est ça ma question.
5: Mais je vous réponds finalement.
1: On en apprend.
5: C'est ce que je préférais faire à bord, c'était les ventes en duty free.
1: Ah oui.
5: On avait des petits chariots à l'arrière, on faisait une petite boutique éphémère, moi j'aimais bien se décorer.
1: J'adore, je pouvais acheter n'importe quoi.
5: Ah oui, aller du stylo Mont Blanc à la crème La Prairie, en passant par les cigarettes.
1: Inverse.
5: Oui. C'est toujours les vieilles qui achètent des crèmes antirides. Et
1: il y a une logique. Hein.
5: Alors, on va t'expliquer. La reste, c'est plutôt une autre catégorie. Non, mais moi, je leur vendais les crèmes, je dis de toute façon, c'est trop tard.
1: Salaud.
5: Heureusement que tu as réussi à te convertir dans l'humour. Hein.
1: Mais il n'y a plus personne qui achète du duty free, oui.
5: Ben, il y en a de moins en moins à bord aussi. Parce que, oui, parce que ça coûte trop cher en maintenance. Comme toutes les compagnies, elles veulent faire des bénéfices. Avant, nous, on était intéressés aux ventes à bord. Maintenant, c'est fini tout ça.
1: Ah bon?
5: Alors, les gens, ils sont plus motivés à vendre. Moi, je vais pas vendre si je gagne rien du tout, comprenez?
1: Non, je comprends pas tous les mots.
5: Non.
6: Moi, j'ai compris ce que tu voulais dire.
5: Tu comprends, bah, oui. Donc, les gens sont pas motivés. Donc, il y a plus de ventes à bord. Et puis, c'est plus intéressant d'acheter à l'aéroport que dans un avion. Ça sera toujours moins cher à l'aéroport.
1: Ah, c'est vrai.
5: Voilà.
1: Ah,
5: oui. C'est un petit tips de la journée.
1: Mais il faut avoir sa petite carte d'embarquement sur soi.
5: Votre destination. Oui, selon la destination, c'est pas la même.
6: Mais si tu pars pas, ça coûte cher parce que t'es obligé d'aller jusqu'à l'aéroport acheter un ticket d'avion.
9: Ouais, puis t'as pas de carte d'embarquement.
5: Voilà.
1: Elle est conne, hein.
2: C'est pour ça qu'on l'aime.
1: C'est ce qu'a voulu dire Madame Bachelot.
5: Non, j'ai pas entendu.
2: Ouais, Laurent, il est Google Translate de Roselyne.
5: Mais attendez,
1: je suis le nouveau porte-parole de Roselyne Bachelot.
10: J'entends moins bien quand j'ai le casque.
1: Ah oui, ah bah écoutez, c'est très bien, gardez-le. Une première citation pour Madame Blondel, qui habite la ville en Vermois, qui a dit « On peut toujours, bah ça tombe bien, tiens, on peut toujours trouver plus con que soi, mais il y en a qui doivent chercher plus longtemps que les autres. »
10: Jean-Yann.
1: Coluche, Jean-Yann. Non, c'est quelqu'un qu'on cite irrégulièrement.
10: Mais... Frédéric Dard.
1: Pas Frédéric Dard, mais pas loin.
11: Oscar Wilde.
10: Eh bien, alors si c'est pas Frédéric Dard, c'est l'autre.
2: Cavana.
1: Alors un Français, le Français avec toute sa gouaille parisienne.
10: Oui, Jacques Audiard.
3: Michel Audiard.
1: Michel Audiard. Bonne réponse d'Alex Vizorek et Caroline Diamant. Pour Stéphane Vigneault, qui habite dans la Somme, qui a dit « Je ne comprendrai jamais comment une femme qui peut préparer de la cire brûlante, se l'étaler sur les jambes avant d'arracher ses poils par la racine, puisse encore avoir peur d'une araignée.
3: » C'est mignon.
10: C'est français.
11: Jim Carrey.
1: Pas Jim Carrey, non. Mais on n'est pas loin.
10: Jerry Seinfeld.
1: William. Jerry Seinfeld. Bonne réponse de Caroline Diamant.
10: Eh ouais, je ne suis pas que belle.
1: Pour Bertrand Gaillou, qui habite la Gouenière en Ille-et-Vilaine, qui a dit « Qu'est-ce qu'il faut faire quand on se retrouve devant un animal d'une espèce protégée en train de manger une plante d'une espèce protégée ?»
2: Une bonne question.
10: Laurent Baffy.
1: Non.
10: C'est Raymond Devos.
1: C'est un nom qui a déjà été cité, mais pas au bon moment.
2: Jim Carrey.
1: Jim Carrey. Bonne réponse de Florian Gazan.
11: Tu vas la partager avec lui, là, la bonne réponse.
10: Ah oui, mais il faut la mettre au bon endroit, si je fais.
1: Eh oui, je suis salaud.
11: Jim Carrey,
1: je suis salaud, Stevie Boxy, hein, de vous avoir donné les bonnes réponses
10: alors
1: dans le désordre.
10: Alors que c'était 40 000 balles.
11: Vous inquiétez pas, je vais avoir des bonnes réponses aujourd'hui.
1: Ben, j'en suis sûr.
11: Ah, oui.
1: Attention, plus culturel, la citation suivante.
11: Ah, c'est
1: et là,
11: pour moi.
1: Ça peut être un chèque de 300 euros. C'est quelqu'un qu'on a rarement cité. En tout cas, pas depuis longtemps aux Grosses Têtes. Et c'est pour Madame Nodino. Elle a une chance. Elle habite Chatou dans les Yvelines. Qui a dit, les hommes naissent libres et égaux en droit. Seulement par la suite, il y en a qui se marient.
11: C'est un français?
10: Oui, c'est français.
1: Ah, et c'est misogyne et c'est français.
11: Non, c'est pas du tout misogyne.
10: Robert Lamoureux,
1: non.
2: Eddie Barclay?
1: Non, là, on parle d'un écrivain français.
10: Un écrivain du 19e?
1: Alors, un écrivain du 20e siècle. Il est né au 19e, mais...
10: Il est mort.
11: Il est à cheval.
1: Il est né en 1888, donc oui, il a peu écrit au 19e. Il a essentiellement écrit au 20e.
11: Bec Bédé,
1: non, il est mort.
10: Il est mort à quel âge?
1: Il est mort à 90 ans à Rueil-Malmaison.
2: Ah, il était solide hein, quand même.
10: Ah ouais,
11: il est mort en 78.
1: Il était un peu, voire très très très à droite.
2: Jordan Bardella?
1: Non.
3: Est-ce qu'il a été académicien?
1: Académicien, non. Alors, je peux vous donner quelques œuvres principales. Chamine Adour, ça vous dit quelque chose?
10: Ah, c'est Marcel Jouandeau.
1: Excellente réponse de Madame Bachelot. Allez, une dernière citation pour Isabella Clarty, qui habite Quesmy, c'est dans l'Oise, qui a dit « La météo est une science qui permet de connaître le temps qu'il aurait dû faire.
10: » Ça, c'est Peter Ustinov.
1: Non.
10: Popek.
1: Non.
2: Louis
10: c'est
2: Baudin.
10: Pas français.
1: C'est très français.
10: Alors, c'est Alain Gillot-Pétré.
1: Ah, le fond.
10: Louis Baudin.
2: Évelyne Delia.
1: Non. C'est quelqu'un qui vit...
10: Excusez-moi, il faisait la météo.
1: C'est quelqu'un qui vit encore...
3: Philippe Gueluc.
1: Et qui n'a jamais une fait
11: femme.
1: La météo.
11: Femme ou homme?
1: Un homme.
10: Un homme qui vit encore et qui est humoriste?
1: Alors humoriste, non, mais drôle, oui. Et
10: Il est français. C'est un homme de radio?
1: Alors un grand homme de radio.
11: Ah oui.
10: Il y a quelqu'un
2: Philippe
10: qui
2: Bouvard. Bouvard.
1: Philippe Bouvard. Bonne réponse. Wow. De Florian Gazan.
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1: Éric Coquerel, l'un des responsables de la France insoumise, a annoncé le dépôt d'une proposition de loi pour abroger la réforme des retraites et revenir à 62 ans. On sait que le RN veut faire la même chose. Dans le monde entier, les réformes des retraites se multiplient. C'est toute l'Europe qui se prépare au vieillissement avec des réformes. Toute l'Europe, sauf le petit village gaulois.
2: Bon, va falloir qu'on y pense en tout cas. C'est le sous-texte de votre chronique. Merci beaucoup, François.
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3: Pour Angélique Lelièvre, qui habite Soyons, quel est le colchonero le plus connu en France?
4: Alors d'abord, il faut savoir ce que c'est qu'un colchonero.
3: Mbappé? Non,
5: c'est Griezmann.
4: Raphaël Varane.
3: Antoine Griezmann, bonne réponse.
6: Colchonero, c'est un Atlético Madrid.
7: C'est quoi un colchonero?
5: C'est un matelassier. Or, l'équipe de l'Atlético de Madrid a des maillots qui sont comme les couleurs des matelas. Donc, c'est les matelassiers. Ah ouais. Enfin, faut se cultiver un peu tout de même, hein. Faut pas tout le temps dormir.
6: Quand il sort les bretelles comme ça, il est imbattable.
5: Alors, je te remercie, tu l'as remarqué.
6: Ah oui, t'as vu.
7: Tu savais ce que c'était qu'un colchonero?
6: Moi, je savais que c'était un joueur de l'Atlético Madrid.
3: Ah bah, c'est pour ça que vous avez dit Mbappé.
6: Mais non, parce que je savais qu'il y avait Madrid dans la réponse.
3: Ah, voilà, ouais.
6: Madrid, j'hésitais entre les deux. Mais par contre, je savais pas que le truc du matelas, là, non.
7: Colchonero.
6: Le matelas, j'en sais rien du tout. Moi,
3: ah bah
6: j'appelle
3: oui.
6: ça un matelas.
3: Hein. Ah bah c'est parce qu'à cause de leur maillot qui ressemble effectivement aux rayures des matelas.
5: Voilà. C'est blanc et rouge.
3: Exactement.
7: Voilà. Ah bon, c'est comme ça, les matelas?
4: Mon matelas, il est
5: en Espagne, c'est comme ça.
7: Ah bon.
3: Il est comment votre matelas à vous, Isabelle? Est-ce que vous pensez bien à changer de côté tous les 6 mois?
7: Pourquoi faire?
6: Bah sinon il est tout rouge.
7: C'est hiver.
6: Sinon il est vraiment
5: mais
6: tout rouge.
5: Alors,
6: il est pas blanc
5: je suis
6: rouge.
5: Désolé Laurent, mais sur le plan du matelas, alors vraiment il connaît que dalle. Hein, vraiment alors. Mais pour que les formes ne soient pas déformées trop rapidement.
4: Bon, enfin on n'a pas le même poids. Moi je déforme pas mon.
5: C'est exact.
4: Je ne déforme pas mon matelas. Hein.
5: Ah non.
3: Mais c'est pas seulement pour le poids.
6: Il y a un côté hiver, un côté été pour la chaleur aussi.
3: Il y a un côté hiver, un côté été, et puis
4: il y a aussi... un côté hiver, un côté.
3: Oui, non, mais ça. Et puis même pour l'hygiène, ça aère le dessous.
5: Bien sûr.
3: Vous voyez.
6: Bien sûr.
3: Faut toujours tous les 6 mois renverser son matelas de l'autre
6: Attention,
3: côté.
6: Attention, retourne pas le sommier non plus. Hein. Sinon, c'est un peu plus compliqué pour s'allonger.
3: Vous n'avez jamais retourné votre matelas, mais depuis combien d'années?
4: Je sais pas, je veux même pas que ça se retourne.
6: Personne le fait.
7: Ah bah, j'ai jamais retourné.
5: Comment ça, personne le fait?
3: Monsieur Fabrice et moi à la maison.
5: Bien entendu,
3: on retourne notre matelas.
5: Évidemment qu'on retourne notre matelas. Bah, enfin.
8: Ouais, c'est ça. Ouais.
5: J'ai pas non plus le même poids que ma femme. Par conséquent, la malheureuse, il faut bien de temps en temps changer de matelas pour qu'elle ne soit pas dans une.
6: Mais quand
5: une
6: tu l'as retourné deux fois.
5: Sauvage.
6: Quand tu l'as retourné deux fois, tu changes de matelas après.
5: Tu parles de quoi? Du matelas ou de matelas?
3: Une question géographique pour Mme Champagne qui habite Toulon.
6: Ah, ouais.
3: C'est d'ailleurs une île qui a 2 capitales.
6: Aïe, aïe, aïe.
3: Quelles sont les 2 capitales de l'île aux chiens?
7: Chypre.
6: Héraclion. Héraclion.
3: Non. Quelles sont les 2 capitales de l'île aux chiens?
5: C'est où l'île aux chiens?
3: Ah ben c'est toute la question.
9: C'est en Asie.
7: C'est ouf.
3: En Asie, non.
6: C'est l'île de Pâques.
3: L'île de Pâques, non.
5: Du côté de la Guyane?
3: Non plus.
6: L'île aux chiens, c'est pas la Chine?
3: Ce n'est pas la Chine, non.
5: Pas les Caraïbes?
3: Les Caraïbes, non.
7: Golden Retriever.
3: Qu'est-ce que vous dites?
7: Les 2 capitales.
3: Ah non.
9: Est-ce que c'est en Europe?
5: C'est en Océanie.
3: En Europe, oui. En Océanie, non.
6: C'est Malte.
3: Malte, non.
9: C'est en Europe du Nord?
3: En Europe du Nord, non.
4: Mais vous cherchez vraiment?
9: C'est pas l'Angleterre, l'Écosse, l'Irlande, par là?
3: Non,
9: l'Irlande, non.
5: Ça n'est pas Chypre.
7: On la connaît sous un autre nom.
6: Est-ce que c'est pas Athènes?
7: C'est une traduction, l'île aux chiens?
3: C'est une traduction, l'île aux chiens. Bravo. Bravo, Joyce.
6: Le Chili.
4: Bravo.
6: Dans le sud?
3: Dans le sud, oui. On va dire dans le sud de l'Europe, oui.
5: T'as pas les îles Borromée?
3: Non.
6: Pourquoi on va dire?
9: Les Canaries?
7: Les Canaries, ouais.
9: C'est dans les Canaries?
7: Tenerife
6: et Palma de Mallorca.
5: Santa Cruz.
3: Ça en fait une.
5: Et Palma de Mallorca.
3: Las Palmas. Bonne réponse collective.
6: Non. C'est moi qui ai dit Las Palmas.
7: Non, pas collective, j'ai rien dit.
6: Moi j'ai dit Las Palmas.
3: Santa Cruz de Tenerife et Las Palmas des Grandes Canaries. Car contrairement à ce qu'on croit, les îles Canaries, c'est pas du tout les îles des petits oiseaux Canaries. Les îles Canaries, ça veut dire les chiens, en fait, tout simplement.
7: D'accord.
3: Les gens qui vont là-bas, ils pensent trouver

0: Titi et Gros Minet, vous voyez, Isabelle.
1: Bien sûr, prenez-moi pour une idiote. Je crois que c'était.
0: Vous êtes déjà.
1: Non, moi je croyais que c'était au pouce quand on avait un canari.
0: Ah oui, l'île au panari.
1: Ouais, c'est ça.
2: Au couce alors.
0: Ah bah c'est fin ce qu'elle vient de dire.
1: C'est bien. C'est vrai. C'est vrai, mais bon. Vous allez vous marrer dans le train.
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0: Oui, monsieur Reichmann, vous ne connaissez peut-être pas Sébastien Thoen.
5: J'en ai beaucoup entendu parler.
0: Et vous allez comprendre combien vous vous portiez bien jusque-là.
6: Ça va, Jean-Luc?
5: Je vais très,
6: tu
5: très
6: sais
5: bien.
6: Qu'ici, d'habitude, on a le Christian Quesada, mais légal, Paul ouais. Elkarat.
5: Ah oui, oui, j'ai eu quand même pas mal de candidats.
6: C'est vrai. Tu te rappelles de Paul?
5: Mais et comment? Ah bah, et là, 153 émissions à mes côtés, c'est. Alors, et là, c'est énorme.
0: Autrement, on l'aurait évidemment installé avec vous pendant avec une plaisir. Émission. On vous auriez fait les retrouvailles ici sur RTL, mais Paul ouais.
6: Il est décédé.
5: Non, le pauvre. Mais non, il est bien
6: bah
5: vivant.
6: Oui, mais il s'est pas fait vacciner, ce con. Non, mais non. Je suis aux côtés du mec qui faisait interview, ça fait plaisir. Ça va, Fabrice?
7: Oui, oui, absolument.
6: N'hésite pas pour le sonotone. Hein.
7: Non.
6: Mets-le un peu plus haut. Hein.
7: Mais je suis en train de régler le son. Mais
6: on est en famille.
7: Je capte un mot sur trois, mais j'en...
6: Bah comme moi.
7: Je reconstitue les phrases. Voilà, vous ça débrouille.
1: Ça fait mal. Un jour, ils vont déraper.
6: C'est prévu, moi, il faut que je buzz. Moi, je suis en fin de carrière, je suis aux grosses têtes. Donc, En tout cas...
5: En plus, c'est ma première.
6: Ça fait plaisir
5: bien.
6: Aujourd'hui. Que des jeunes et des hétéros. C'est rare. C'est assez rare pour le souligner.
5: Ouais, c'est vrai, ouais, c'est vrai.
0: Enfin, Fabrice est hétérosexuel.
7: Oui.
0: Jean-Luc
7: oui.
0: Reichmann.
6: Et Jean-Philippe aussi, c'est son mec qui me l'a dit. On peut le croire, c'est son
0: Jean-Luc
6: mec.
0: Jean-Luc Reichmann, je connais son épouse.
5: Je vous remercie.
0: Voilà.
5: Merci beaucoup.
0: Alors, excusez-moi, mais enfin, Valérie Mérès est hétérosexuelle.
6: Bon, avec Noël Robin, tu rigoles ou quoi?
5: Il est extraordinaire.
6: Enchaînez, Ruquier, là, on se fait chier. Là. Les gens sont en train de zapper sur les chansons, c'est vrai.
5: Qu'est-ce que vous prenez au petit déjeuner,
2: t'en
5: Sébastien?
6: J'ai tourné Tardisson ce matin. Alors, je me suis levé très tôt. Bon, là, c'est 15h35.
5: Ouais.
6: Mais je me suis levé très tôt. J'ai tourné Tardisson. On a tourné l'Hôtel du Temps. Enfin, là.
0: Ah, ça y est, ça va enfin sortir cette émission.
6: Ouais, en 2025. Non, parce que on a tourné il y a un an. C'est pas encore diffusé, mais là, on a tourné. Là, ça va être diffusé
0: ça
6: dans deux mois.
0: Ce sera une émission posthume de Thierry Ardisson.
6: Voilà.
0: En tout cas, monsieur Reichmann, bienvenue.
5: C'est gentil, merci.
0: C'est votre première ici. Monsieur Fabrice vient de temps en temps nous voir, mais il connaît parfaitement le principe de l'émission.
7: Oui.
0: Vous savez, cher Fabrice, qu'on commence toujours par...
7: Est-ce que je sais, moi, je...
8: Les citations.
7: Une chanson,
1: il est devenu con.
8: Les citations.
0: Les citations, Fabrice, enfin.
7: Une citation. Oui.
0: On va commencer tout de suite par une citation pour Catherine
7: oui.
0: Pave.
7: Elle est de qui, la citation?
0: Bah non, ça, j'ai...
2: C'est ce qu'il faut trouver, hein, Fabrice.
0: Je vais pas
7: oui,
0: faire...
7: J'avais cru
0: ah bah tiens,
7: comprendre.
0: Elle est là, la Leclerc.
6: Non, mais il faut bien répondre, il y a un dentier à gagner, quand même. Hein.
7: Ah oui.
5: Non, mais ça va très
6: non, mais
5: très
6: je vous le dis, même pour le public. Hein.
0: Mais il y a du respect pour monsieur Fabrice.
7: Oui, d'abord.
6: J'ai grandi en le regardant, moi.
0: Ah oui.
6: Je lui ai dit la classe, oh, là, avec Pompon, avec tout le monde, avec monsieur, avec Blaise, avec tout ça, avec Bigard, le pauvre depuis, bon bref. C'est moi la classe, déjà, Bigard, depuis 2-3 ans, là. C'est moi la classe.
5: Fabrice, je suis pantois devant vous. Je suis tellement heureux. Je travaille encore avec Fifi. Vous travailliez à l'époque avec Fifi.
0: Ah, le petit muet, là.
5: Non, il n'est pas muet.
7: Non, si. Quand on faisait une émission à l'ouverture de Canal+, il avait un rôle muet dans une émission qui s'appelait Tout s'achète.
6: Ah, celui qui a le MeToo avec Deniso.
0: Je peux placer ma première citation.
5: Attention, il va la placer devant tout le monde.
0: Pour Catherine Pave, qui habite Tourcoing dans le Nord. Qui
6: oh, c'est joli, Tourcoing.
1: Ah, ah oui, c'est bien, Tourcoing.
6: Non, mais c'est vrai, on nous fait chier avec l'île Maurice, mais c'est vrai que...
0: Qu'est-ce que vous avez contre Tourcoing, monsieur Thoen?
6: Laurent Ruquier, il y a de la cocaïne dans les pains au chocolat. Et je viens d'en manger deux.
8: Quoi qu'on mange, hein.
6: Donc forcément, je pars en vrille. Voilà.
0: Monsieur Jean-Fuy, défendez Tourcoing, votre région.
1: C'est un beau coin, c'est Tourcoing.
0: À Tourcoing, quoi, tout le monde a une voix de canard.
1: Moi, j'ai commencé ma vie active à Tourcoing, je travaillais dans un magasin de vêtements, ça marchait bien.
0: Comment ça s'appelait?
1: Ça s'appelait Hexagone H Couture.
5: Hexagone.
1: On vendait des vêtements féminins haut de gamme. Alors j'avais toutes les riches belges et les riches tourquenoises et
2: tourquenoises.
1: Oui, j'ai tous les
0: gens. Il y a des riches à Tourcoing.

0: Oui, ça alors.
1: Oui, c'est un site industriel. Donc,
2: ah oui, il y a encore des gens qui
3: ont. Non, mais Tourcoing, c'est pas top, c'est Roubaix qui est joli. Mais faut aimer les barbes, c'est tout.
4: Oh là là là là.
0: Bon, je peux placer ma citation.
2: Oui, oui, oui. Attention, il va la placer.
0: Pour Madame Pave de Tourcoing.
3: C'est joli, Tourcoing. On nous fait chier avec les Maldives, mais c'est vraiment joli.
0: Les Maldives, ça va disparaître un jour.
5: Ouais, hein, vite aller.
1: Oui, la mer, elle va monter.
3: Mais non.
2: Alors que Tourcoing va rester.
1: Oui, non.
0: Qui a dit « Mon meilleur ami est parti avec ma femme et franchement, il me manque terriblement.
4: »
3: Coluche. Jacques Martin.
0: Non.
2: Pierre Desproges.
0: Non, pas Pierre Desproges.
3: Pierre Doris,
0: bonne réponse de Sébastien Thoen. Ouais. Une citation pour Alice Grandperrin qui habite Carpiquet dans le Calvados.
2: Carpiquet, c'est où ça?
0: Dans le Calvados.
2: Carpiquet.
3: Il y avait vilain là-bas.
0: Pour Madame Grandperrin de Carpiquet, donc, qui a dit « Sous le capitalisme, les gens ont plus de voitures. Sous le communisme, ils ont plus de parking. »
5: Karl Marx.
0: Non.
3: Mélenchon.
0: Non. mais c'est un politique.
2: François Hollande.
0: Non. Un politique qu'on cite régulièrement.
3: Ah, banlieusard.
4: Churchill.
0: Winston Churchill. Ah. Bonne réponse.
5: Fabrice.
0: De Monsieur Fabrice. Une citation pour Benjamin Montriou qui habite Bordeaux en Gironde.
2: Montriou, il y a toujours des noms quand même.
0: Ah oui, Monsieur
2: Montriou.
0: Montriou fait partie de nos auditeurs qui a dit « J'ai toujours rêvé d'un ordinateur qui soit aussi facile à utiliser qu'un téléphone. Mon rêve s'est réalisé, je ne sais plus comment utiliser mon téléphone.
3: » C'est quelqu'un
4: contemporain, ça.
0: Un contemporain.
3: Mais c'est pas un comique, c'est pas très drôle comme phrase.
0: Vous devriez pas dire ça parce qu'on nous dit souvent que vous êtes un de ses héritiers.
3: Pierre Bénichoux.
0: Bonne réponse. Bonne réponse de Sébastien Thoen.
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0: Une question pour Fabienne Touboul, qui habite Bussière-Badil, c'est en Dordogne. La Rémarde est une rivière de France dont on parle aujourd'hui beaucoup dans les journaux, enfin beaucoup. Il y a un article dans Le Parisien, mais pour quelle raison parle-t-on de la Rémarde?
5: Il y a des
4: Parce
5: poissons.
4: Qu'elle a débordé. Et elle est sortie de son lit sans se maquiller.
0: Ça, c'est joli, monsieur Bellamy.
5: Et elle s'appelle sirène.
4: C'est pas la rivière de Gisors?
0: Alors, c'est une rivière qui se trouve du côté de Saint-Arnoult en Yvelines. Et effectivement, il y a une conséquence assez terrible du fait que la Rémarde soit sortie de son lit, comme vous le dites si joliment, monsieur Bellamy.
4: Bah, y a un gars sur sa voiture qui a été.
0: Ah non.
5: Elle a changé sa route, en fait.
4: Ah, c'est

0: Et du coup, cette inondation, évidemment, a fait que, bah, il y a un lieu, d'ailleurs, qui appartient au ministère de la Culture, un lieu qui a été inondé. Mais lequel?
1: Une église.
0: Non. La Remarde, je vous dis, est une jolie rivière de
2: France.
0: Elle
2: a inondé la forêt de Sénart?
0: Non. Elle a inondé, je vous dis, une maison. On peut pas mieux vous dire.
3: Ah, la maison d'un président, d'un ancien président.
0: Non plus.
2: La maison d'un artiste.
3: Alors, la maison de la culture.
0: La maison de deux artistes, même.
1: C'était un couple d'écrivains.
0: C'était un couple, oui.
1: Communiste.
4: Aragon et Elsa Triolet.
0: Bonne réponse de Monsieur Bellamy, aidé par Daniel Evnou, je dois dire.
1: Oui, et alors c'était à quel endroit?
0: En effet, c'est le moulin de Villeneuve que les écrivains avaient acquis en 1951, qui vient d'être durement touché par les pluies, et le ministère de la Culture a mis une cagnotte en ligne pour soutenir ce lieu de mémoire, la maison de Louis Aragon et d'Elsa Triolet, inondée par la Remarde. J'ignorais le nom de cette rivière jusqu'à ce matin, mais la Remarde, on doit dire Remarde, est une rivière de France qui manifestement a débordé au point qu'aujourd'hui, on réclame de l'argent pour sécher et nettoyer la maison d'Elsa Triolet et de Louis Aragon, ce qui est normal.
4: Oui, quand même.
0: Vous-même, Chantal, vous n'avez pas été victime des inondations?
5: Pas du tout, j'habite toujours en hauteur, moi.
0: Ah, c'est vrai?
5: Je domine la situation.
0: Mais je pensais que vous aviez une maison à la campagne à un moment donné.
5: Oui, mais elle est haute.
0: Comment ça, elle est haute?
5: Parce que je suis dans une cuvette, mais elle est en haut de la cuvette, si vous voulez.
0: Je vous parle pas de vos toilettes, je vous parle de votre maison de campagne.
5: Non, mais c'est une ville en cuvette et je suis en hauteur, donc l'eau peut couler.
4: Non, t'as pas d'inondation, mais t'as des fuites maintenant.
1: J'ai compris.
5: Tu vois, tout le monde est choqué.
1: Oui.
5: J'ai aucune fuite. C'est génial, non? J'ai des amis qui ont des fuites.
0: Ah, sans rire.
5: Oui, j'ai des amis de mon âge qui ont des fuites. Et qui ont des couches confiance.
6: Bon, bah, on est en EHPAD. Hein.
5: C'est bien.
6: On est définitivement en EHPAD. Hein.
0: J'ai posé une question culturelle pour remonter le niveau pour Madame Evelyne Co, qui habite Chambéry, en Savoie. J'aime beaucoup cette question parce qu'elle permet de nous rappeler le vrai sens, le premier sens d'un mot que tout le monde connaît, sans savoir qu'à l'origine, ce mot désignait, en Grèce antique, un sacrifice religieux de 100 bœufs.
2: Hécatombe.
0: Bah oui. Hécatombe. Excellente réponse. Bravo. De Paul Elkarat, une hécatombe. Évidemment, tout le monde connaît aujourd'hui le sens du mot hécatombe, mais quand même, à l'origine, c'était un sacrifice rituel, sacrifice religieux de 100 bœufs. Bon, même quand c'était un peu moins de 100, on appelait ça une hécatombe. Puis maintenant, on appelle ça une hécatombe, même quand il s'agit pas d'un sacrifice d'animaux. D'ailleurs, ici, il faut le dire aujourd'hui,
2: oui, c'est ce que je veux dire.
0: Depuis 15h30, c'est une hécatombe.
5: Oh. Héca, parce que c'est 10.
0: Pardon.
5: Héca, ça fait 10.
7: Caton qui est sans et bouée le bœuf.
1: J'ai pas compris.
0: Non, mais c'est pas grave, Daniel. On va passer à une autre question culturelle. Vous êtes prête, Chantal?
5: Je suis prête.
0: Donc, à vous tous. Vous raclez la gorge. Ouais. Non, déjà que vous vous maquillez.
5: Ouais.
0: Si maintenant, en plus, vous raclez la gorge dans le micro, Chantal.
5: Bah, c'est-à-dire que c'est très famille ici. Ouais. On est chez soi un petit peu.
3: Manquerait plus qu'elle se rase.
5: Hein. Ben, je suis pas rasé ce matin. Je t'emmerde.
3: C'est vrai? Ça se voit pas.
0: Pour Farah Mohamed, cette question culturelle qui concerne la vache enragée. Voilà le titre d'un livre qui, au départ, d'ailleurs, je vais être honnête, s'appelait Down and Out in London and Paris.
3: Wow,
0: qui a été aussi publié, ce livre, sous le titre Dans la dèche à Paris et à Londres. Un livre publié au départ dans les années 30. Un livre signé Eric Blair. Mais qui était Eric Blair?
2: C'est George Orwell.
0: Excellente réponse de Paul Elkarat. En effet, George Orwell est un pseudonyme, il s'appelait Eric Blair au départ. Et
2: natif d'Inde.
0: Et il est venu travailler à Paris pendant quelques années, et c'est à ce moment-là qu'il a écrit ce livre, Dans la dèche à Paris et à Londres. C'est l'auteur évidemment de La ferme des animaux et de 1984.
2: 183.
0: Non,
2: 83. Toujours à côté.
5: Non, parce que 1983 passe dimanche soir sur Comedy Plus.
0: C'est quoi 1980?
5: C'est la pièce dans laquelle je jouais.
4: Oh, la promo géniale.
0: Elle arrive.
4: Ah, très fort, elle est très forte. Hein.
0: Elle arrive à se servir de 1984 d'Orwell pour placer la pub pour 1983.
5: Incroyable.
0: Sa pièce.
5: Je suis très forte, non?
4: Ah oui.
0: Vous êtes très très forte parce que j'avais même pas fait le rapprochement.
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1: Bon anniversaire Isabelle.
2: Oh, c'est bon anniversaire.
3: Le jour du confinement, un hasard, je ne crois pas.
4: La France entière va sortir pour te souhaiter un joyeux magnifique anniversaire.
1: C'est-à-dire que c'est vraiment pile votre anniversaire, vous sortez à peine de la quarantaine.
5: Oh, c'est joli.
3: Exactement. Oh, oui. Exactement 22 630 jours. Oh. Je ne dirai pas mon âge, je ne parlerai qu'en jours et bientôt en heure.
6: Et il n'y a que ceux qui savent compter qui sauront quel âge t'as.
1: Mais à mon avis, elle n'a pas compté les nuits.
3: Oh putain.
1: Bon déconfinement à toutes et à tous.
3: Ah
1: en
3: oui.
1: tout cas, portez-vous bien, masque ou pas masque, masque dans les transports en commun, masque dans les parties communes, tranquille chez vous sans masque.
3: Masque dans les parties communes, sur les fesses aussi.
1: Je sais pas, faites comme vous voulez, vous débrouillez, Isabelle.
6: Tu le mets où tu veux, ton masque.
1: Ah bah tiens, d'ailleurs, j'ai trouvé quelque chose sur les réseaux sociaux qui vous allait très bien. Je sais pas si vous pouvez me le lire, Isabelle.
3: Alors, mettons les choses au clair. Moi, j'évite d'aller courir pour ne pas déranger les vrais sportifs. En revanche, quand les bars réouvriront avec 30% de places assises, ceux qui boivent du Coca Light, de la bière sans alcool, des bouteilles d'eau, tisane et autres, sont priés de se les boire chez eux et de laisser les tables aux professionnels.
6: C'est très juste.
1: C'est très juste. Duléry, vous avez trouvé quelque chose du même tonneau, si j'ose dire.
7: C'est pas mal, c'est pas mal. Petit sondage, si à la fin de la quarantaine, on vous donne le choix entre un voyage avec votre copine, épouse, ou vous réunir avec vos potes autour d'une bonne côte de bœuf, quel serait votre choix? Premièrement, bien cuit. Deuxièmement, troisièmement, saignant. Et quatrièmement, bleu.
1: Vous, beau grand.
4: Alors, voici une nouvelle petite info concernant Sibeth Ndiaye. Sibeth Ndiaye est d'accord pour la réouverture des plages à condition de changer l'eau à chaque fois. Alors, ça pourrait être vrai. Vraiment.
1: Ah oui, ah ouais,
4: ça
1: oui.
4: pourrait être vrai.
1: D'ailleurs, il paraît que sur les paquets de cigarettes, maintenant, ce sera écrit quoi, Ariel
8: Alors,
1: Dombal?
8: Ce sera écrit, nouvel avertissement sur les paquets de cigarettes, fumer peut faire perdre sa place au gouvernement.
1: Valérie, vous avez trouvé quelque chose?
6: Oui, alors, j'en vois déjà qui se relâche au niveau de la distanciation physique. Du coup, je vais vous donner un truc très simple pour savoir quelle est la bonne distance. Si je peux te mettre une baffe, c'est que t'es trop près.
1: Franck Ferrand, vous avez quelque
9: Alors
1: chose?
9: Alors moi, c'est très visuel parce qu'on reçoit plein de photos aussi. Alors là,
1: ah
9: on
1: oui.
9: voit une, on voit une jeune femme avec des cheveux assez longs. Elle est en tenue de policier. Elle se penche vers une voiture. Elle dit, sans masque, c'est 135 euros. Et le conducteur qu'on ne voit pas répond, OK, monte.
1: Oui, méfiez-vous. Hein. Faites pas ça. D'ailleurs, à propos des 100 km, je n'ai pas bien compris. Est-ce qu'il y a quelqu'un qui peut m'expliquer?
4: Oui.
3: Le vol d'oiseau?
4: Quelle est la question?
1: Ah, vol d'oiseau.
8: Oui, c'est vol d'oiseau.
1: Attendez ma question.
4: Alors, quelle est votre question?
1: Je suis pas idiot. Je sais à peu près ce que c'est que 100 km et que.
4: Est-ce que c'est qu'un oiseau?
1: Un périmètre et je sais aussi à peu près ce que c'est qu'un oiseau. Mais, puisque ça, c'est sans autorisation, sans dérogation. On n'est pas obligé de remplir quelque chose quand on est dans les 100 km.
4: Oui, mais il faut simplement avoir un justificatif de domicile.
1: Bah, voilà, parce que j'allais vous demander comment le flic
4: bah oui.
1: sait.
4: Il y a l'obligation d'avoir un justificatif de domicile dès qu'on se déplace.
9: Au-delà de 100 km.
4: Non, pas au-delà, même en dessous de 100 km pour vérifier que vous êtes bien dans votre périmètre.
3: Bah oui.
4: Donc, à partir du moment où vous êtes dans votre voiture, si vous êtes parti travailler ce matin, vous êtes censé avoir avec vous un justificatif de domicile.
1: Et vous travaillez avec Castaner pour être au courant comme ça, vous?
4: Je suis journaliste.
7: J'ai toujours pas entendu la question de Laurent. C'était quoi la question?
1: C'était ça, la question, c'est comment les agents
3: peuvent savoir qu'on est à 100 km.
1: Les agents de l'ordre peuvent savoir, parce que vous pouvez leur dire, ah ben non, j'habite à 50 km, ils savent pas d'où vous êtes parti.
3: Tu montres ta carte d'identité.
4: Eh oui, mais
1: sur la carte d'identité, on n'a pas forcément son adresse.
3: Voilà.
9: Non. Bah,
3: normalement, il faut la mettre à jour.
9: Ah bah oui, mais moi,
1: on la met à jour.
3: On a fini de parler de moi, là?
9: Non.
1: Pardon,
9: c'est qu'un début.
3: On a fini de parler de moi.
1: Mais non, regardez, votre cadeau arrive.
3: Magnifique.
7: Il est moins beau que celui qu'avait Ariel.
4: Hein. Il est beau ce bouquet.
7: Oh, c'était beaucoup mieux.
3: Oh.
7: Hein.
3: Oh.
4: Il y a du plastique autour.
7: Un bouquet de langoustine.
1: T'as vu, c'est langoustine. Et j'ai deux autres cadeaux pour vous, Isabelle. Parce que je ne sais pas si vous rappelez, mais normalement, samedi prochain, ça aurait dû être le concours Eurovision de la chanson.
4: Oh, c'est dommage.
1: Et souvenez-vous, vous aviez interprété une chanson officiellement candidate pour représenter la France à l'Eurovision.

0: Putain, tu rigoles, mais c'est pas mal.
1: La Suède nostalgique.
0: Pour l'Eurovision.
1: L'Allemagne et le Roum. Sans oublier l'Autriche. L'Autriche et Monte Carlo. Un bon matin.
0: J'adore.
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2: C'est une chanson de Jacques Martin, en fait. C'est Jacques Martin qui avait écrit les paroles de cette chanson comme étant la chanson type qui peut gagner à l'Eurovision.
3: Oui, parce qu'il y avait tous les pays.
2: Et on avait demandé à Isabelle de l'interpréter. Puis il y a une autre chanson encore plus émouvante qu'Isabelle avait interprétée pour moi dans une émission et je lui en fais encore cadeau aujourd'hui. Écoutez.
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1: Ah, bon anniversaire, oh, Isabelle.
2: C'est trop beau. Ah,
3: joli. On dirait pas un anniversaire, je suis morte. Vous passez plein
1: c'est
3: de
1: pas
3: trucs.
1: Loin.
4: Non, les
1: on
4: prépare.
1: Prend de l'avance.
4: Il faut s'organiser.
3: On
4: hein.
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1: Une question culturelle juste avant 17h pour Monsieur Artier, Claude Artier, qui habite Neufchâteau, c'est dans les Vosges. Dans la nuit du 1er au 2 novembre 1975, qu'aurait fait Pinot la grenouille?
6: Pinot la grenouille,
7: oui. C'est un copain de René Labranlette.
1: Pas du tout.
3: Alors, Pinot la grenouille.
8: Dans la nuit du 1800.
1: Pas 1800, non, n'exagérons rien. 1975. Du 1er au 2 novembre 1975, cette nuit-là, qu'aurait fait Pinot la grenouille.
3: Alors, c'est un personnage de roman?
1: Ah non, pas du tout.
8: Il a fait un hold-up,
7: un casse. Vraiment
1: un casse, non, il n'a pas fait de casse.
6: Est-ce que c'est un fait divers?
1: Un fait divers, oui, bien sûr, c'est un fait divers.
4: Enfin,
1: il
4: a tué quelqu'un?
1: Ah, il a tué quelqu'un.
7: En voiture?
1: En voiture, non.
6: Il a tué Georges Le Crapaud.
3: En France?
1: Ce n'est pas en France.
3: À New York?
1: À New York, non.
4: Pinot la grenouille, c'est le nom qu'on lui donnait, c'est le nom de la, que la presse lui donnait, j'imagine.
1: Ah, absolument. C'était son petit nom de métier.
3: Son sobriquet.
7: C'était un mafioso.
1: Il s'appelait Giuseppe Pellosi.
9: Ah, donc oui. C'est en Italie.
1: Et c'est en Italie.
7: Il a tué un juge.
4: Est-ce qu'il a tué le parrain de la mafia?
1: Il n'a pas tué le parrain de la mafia.
4: Il a tué un juge.
1: Ah, c'est pas le juge, hein? Il n'a pas tué un juge non plus. Non.
8: Il faisait un métier pas catholique, Pinot la grenouille.
1: On va dire qu'il était, ça je peux pas vous dire le contraire, c'était un jeune prostitué de 17 ans. Donc,
7: Il a tué Pasolini.
1: Et il a tué Pasolini. Bonne réponse collective, Pier Paolo Pasolini, effectivement, écrivain, réalisateur, poète, journaliste, scénariste, dialoguiste. On lui doit des films comme Théorème ou Salo ou Les 120 journées de Sodome. Et il a été tué sur une plage. Alors, on ne sait pas trop si Pinot la grenouille était tout seul ou s'il était toute une bande avec lui.
4: Avec
1: pardon.
4: Sur une plage?
1: Oui, sur une plage.
9: C'était
3: dans un endroit assez glauque. Ouais.
1: Pourquoi ça vous surprend une plage?
4: Parce que c'est Pinot la grenouille, ça doit être dans une mare.
1: Ah oui, j'avais pas pensé.
4: Regardez à ça. Regardez comme il rigole, Christophe Barbier, sur cette vague. Sur cette vague nulle. J'en ai fait une nulle. Il est mort de rire.
8: Pinot la grenouille, il aimait bien prendre le thé, mais le thé tard, tu vois. Parce que.
9: D'ailleurs, il avait de jolies cuisses, la grenouille.
1: Alors, on a dit que c'était un complot. On n'a jamais vraiment su les raisons finales.
9: On n'a jamais vraiment.
1: On a dit

0: avait des complices ou que lui a servi de bouc émissaire en quelque sorte. En tout cas, c'est lui qui est allé en taule, Pinault la grenouille, puisque c'est lui qui effectivement a été accusé de l'assassinat dans la nuit du 1er au 2 novembre 1975.
1: Pareil, le peintre Caravage, une mauvaise rencontre et il s'est fait uriner.
0: Et voilà.
2: Comme quoi,
1: faut pas traîner sur les plages en Italie.
0: Eh oui. Qu'est-ce qu'il y a, Isabelle ?
3: C'était des endroits un peu glauques de rencontres.
4: Bah oui,
3: comme
4: Pasolini,
3: ça.
4: Oui.
5: C'est comme John Lennon, il a été assassiné. Hein.
4: Toute la vie de Pasolini.
0: Ah, c'est pour dire ça que vous vous réveillez, vous, alors. Non, mais enfin, écoutez.
5: Mais c'est comme Caravage, mais c'est pas la question. À ce moment-là, je veux dire, tous les morts, c'est glauque, les morts.
0: Ah non, mais le Caravage, c'est une rixe. Il y a une vraie rixe. C'est une querelle, vous voyez, pour le Caravage. Tandis que John Lennon.
2: C'est pas l'amour du rixe, hein. C'est pas le.
0: Tandis que John Lennon, c'est le pauvre, il rentre chez lui. Il y a un fan qui l'attend et qui lui tire dessus. Ça n'a rien à voir avec ce pauvre Caravage.
5: Bah, j'essaye d'apporter des précisions à la question. Pinault la grenouille. Peut-être qu'il était de Charente, hein, que ça s'appelait Pinault la grenouille.
2: Ah oui,
4: parce qu'il il vit toujours.
5: Libre de droit, Jérémy.
4: Il a été libéré.
0: Pourquoi vous demandez ça, hein?
4: Bah, je sais pas s'il vit toujours, s'il a été libéré.
6: Ah oui, ça fait 50 ans, il a été libéré.
0: Ah oui, il a même été, je vais vous dire, en libération conditionnelle dès 1983. Alors, vous voyez. Mais il a été réarrêté un an plus tard pour vol. Mais là, aujourd'hui, alors qu'il est, je peux pas vous dire si Pinault la grenouille est toujours vivant ou pas. Je sais pas, non, là, franchement. Puis à son âge, il doit plus vraiment.
2: Il est plutôt dans la mare au canard.
0: Il n'a plus vraiment exercé. J'en sais rien, moi, Bernard. Vous me posez de ces questions.
6: C'est bizarre que ça t'intéresse à ce point.
4: Bah si.
2: C'est curieux, pose-toi des questions sur toi-même.
0: Mais Bernard, vous connaissiez cette histoire quand même de Pinault la grenouille.
4: Bah absolument, oui.
0: Mais oui.
4: Je ne connaissais pas son nom.
0: C'est un peu chiant dans les films de Pasolini.
3: Ah ouais.
6: C'est quoi les grands films de Pasolini?
4: C'est pas mal,
6: Sur ma journée de Sodome, c'est pas mal. Le théorème, c'est respecté.
4: Ah oui, c'est bien.
0: Bah voilà, on vient de vous les dire.
2: Théorème, il est un bel hommage.
6: Théorème, il entre dans une famille, il séduit le père, la mère, le fils, la fille, tout le monde, si je me souviens bien.
2: C'est du rude, Pasolini.
0: Ah oui, c'est tout le monde, toute la famille.
2: Toute la famille.
5: Et les 100 jours de Sodome, c'est comment que c'est?
2: Ça dure 100 jours.
5: C'est long, hein.
2: C'est long.
6: C'était aussi sur la République de Salo, non? La République de Salo, c'est là où Mussolini s'était réfugié. Je sais pas s'il a pas fait un film là-dessus aussi.
0: Je vous les conseille pas, monsieur.
7: Non, mais ça a pas.
2: Mais c'est... franchement, moi, ça m'a.
7: J'irai les voir quand Christophe Barbier les aura mis en musique, parce que c'est le genre de truc qu'il va mettre en comédie musicale, ça.
2: Non, il va mettre le beau-frère de.
7: Oui. Le cousin de.
2: Le
7: cousin de Pinault la grenouille.
2: Voilà.
0: Avec Bernard Mabie dans le rôle de Pinault la grenouille. Il est quand même mort jeune, hein. Il a été tué jeune, Pasolini. Il avait 53 ans seulement. C'est quand même plutôt.
2: C'est jeune.
0: Bah, c'est pas vieux, 5 ans.
5: Il était nubile.
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0: Il se trouve qu'effectivement, une fois que j'étais à Venise, puisque c'est une de mes villes préférées, il y a quelques années déjà, mon but, mon envie, c'était d'aller voir, parce que c'est une des plus belles salles d'opéra du monde, la Fenice, à Venise. Et il se trouve que l'opéra qui se jouait ce jour-là, c'était Le Roi de Lahore, que je ne connaissais pas.
6: C'était bien, là?
0: Non.
6: Ça valait le coup, hein.
2: Étiez-vous
6: dans la loge du Doge?
0: Pardon?
6: Étiez-vous dans la loge du Doge?
0: Ah non, j'avais payé ma place, j'étais au quatrième rang.
6: Au quatrième rang, donc c'était quand même une place chère.
2: Combien d'années?
0: J'avais pas écrit l'opéra, vous voyez.
2: Répond plus.
5: Il a dit combien de temps?
0: Vous intéressez à l'opéra, vous c'était. Avant c'était l'apéro.
2: C'est de plus en plus, hein. Le Casanis, je peux vous dire que niveau triglycérides.
0: Oh là là.
2: Je suis au taquet. Alors.
0: Ah oui, vous êtes dans le Casanis maintenant.
2: C'est formidable.
0: Et votre mari dans la Casanus?
10: Mais Laurent est déchaîné.
12: Il est déchaîné.
10: Qu'est-ce qui vous est arrivé aujourd'hui, Laurent?
0: Ça y est, écoutez, c'est le plaisir.
2: Non, Laurent,
0: c'est le plaisir de revoir ma vieille copine de régiment.
12: Mais oui.
0: Elle m'excite, en fait.
12: Mais Laurent, est-ce que vous avez déjà fait l'amour avec Christine?
0: Ah, elle va vous dire que oui. Ben voilà, ah, oui. Voilà.
12: Et alors, c'était bien.
10: Dans c'est un livre, vraiment.
0: Ça va être encore un titre sur Google.
2: Mais ça dépend ce que t'as.
12: Ah ben, ce que j'appelle faire l'amour, à ton avis?
2: Ah ben non.
0: Mais alors oui, vous savez quoi, je pourrais lancer un MeToo, en fait.
12: Elle a pris votre zigouigoui.
0: Bah oui, non, absolument.
2: Non.
0: Ah, donc j'y pense, je pourrais réclamer du pognon.
10: Exactement, balance ton sanglier.
12: Balance la truie.
10: Vous allez juste faire un bisou, je pense.
2: Mais non, rien.
0: Non,
2: moi j'embrasse pas.
12: Non, mais tu lui as touché le pipou?
2: Mais pas du tout.
12: J'ai montré sa lunette.
2: On était couchés en cuillère.
0: On était couchés en cuillère, mais c'était louche.
2: Il n'a pas toujours été déviant.
12: À mon avis.
13: Ah bah moi, je pense que oui. Hein.
12: À mon avis.
0: Non, je suis du Havre, pas déviant.
12: À mon avis, il s'était endormi. Il avait oublié que c'était toi. Tu t'étais pas épilé. La confusion est passée.
0: Il s'est dit, il y a peut-être une occasion.
2: C'était
0: un soir où elle était déprimée. C'était une amie en pleurs.
12: Ah. Du coup, vous lui avez frotté.
0: Je
12: vous appelle quand je suis déprimé. Moi. On fera la cuillère.
2: Soyez poétique.
0: Vous croyez moi, c'est pas la cuillère. Vous auriez le tire-bouchon.
10: Mais Laurent, vous reconnaissez pas, qu'est-ce qui se passe à votre vie? Mais vous êtes heureux, vous êtes la principale grosse tête aujourd'hui, vous êtes déchaîné.
0: C'est de revoir ma copine.
2: Est-ce que tu imagines lui?
0: Oui.
2: Il est là, le petit gamin du Havre, tout tordu là.
0: Ah, vous voyez que je suis pas déviant.
2: Il voit arriver une bombasse dans son lit.
12: Ouais, la bombasse
2: qui arrive
12: après l'explosion.
2: À baldaquin, à l'époque.
0: Ah, c'est vrai.
12: Oui, à
0: l'époque. C'est vrai, mon lit était à baldaquin.
12: Vous aviez des rideaux.
2: Avec des rideaux.
12: Bah, c'est Marie-Antoinette.
0: J'avais pas envie qu'on nous voit.
10: Par amitié, je dors jamais avec une femme. Par amitié, enfin, je dors.
0: Comment ça? Mais tu dors avec
12: par amour non plus.
13: Non mais est-ce que j'ai... Pardon, hein, mais je prends le train en route, mais...
0: Ah bah moi, c'est une époque, vous étiez là, à cette époque-là, chère Liane, vous vous souvenez qu'on a pas...
12: Ah vous avez couché avec Laurent aussi, Liane.
13: T'as été la belle d'Akia. Mais moi, c'est vrai.
0: Non mais vous vous souvenez que...
12: Et c'était la cuillère. Enfin,
13: bien sûr, on était très amis.
0: On a passé des soirées ensemble.
13: À plein de soirées où on s'est marrés. Et moi, j'ai toujours adoré Christine. Je suis vachement contente de te voir. Et je suis d'accord avec tout le monde, tu es magnifique. Tu es une femme épanouie.
0: Ah oui. Moi, franchement, là, j'aurais un lit, j'enlèverais le baldaquin.
12: Amenez un lit, s'il vous plaît.
13: C'est vrai. Et la Corse te va très bien, moi, j'adore.
0: Oh, la Corse, il va si bien.
13: J'adore.
0: Retournez-y tout de suite.
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0: Il s'appelait Jacques Nicolaou, et Jacques Nicolaou, on lui doit d'avoir dessiné des personnages qui, évidemment, ont marqué notre enfance. Quels sont les personnages?
16: Placide et Museau.
0: Placide et Museau, excellente réponse de Sébastien Thoer.
12: Bien.
0: Alors attention, il n'a pas été le premier à dessiner Placide et Museau.
16: Je vous en prie, c'est un plaisir.
0: C'est Arnal, le premier dessinateur.
12: Oui, Arnal.
0: Dessinateur de Pif, d'ailleurs, aussi, qui a dessiné d'abord Placide et Museau. Puis lui, il a effectivement repris le duo. Et c'est lui qui les a dessinés le plus longtemps dans le journal de Pif, dans Pif Gadget, dans Dimanche Fillette.
16: Ça, je c'était bien.
12: Dimanche Fillette.
0: Oui, dans Les Rois du Rire.
16: Oui, c'est un magazine catholique.
0: Et surtout dans Placide et Museau Poche. Moi, j'achetais Placide et Museau
16: Poche. Les petits bleus, là, les petits bleus
0: voilà,
16: en carré.
0: Placide et Museau Poche. Puis il y avait quand on feuilletait vite, il y avait une
12: comme un dessin animé.
0: Ça faisait comme un dessin animé.
12: Oui,
0: des
12: chouettes,
13: et Arthur et Zoé aussi.
0: Ah bah alors oui, ça c'est autre chose. Mais est-ce que vous savez quand même, Liane, qui sont les personnages de Placide et Museau? Qui est Placide et qui est Museau?
16: Gérard Larcher et le petit Sarkozy.
0: Quel genre de personnes? Sont des animaux alors? Quel genre d'animaux?
16: Non, il y a une souris. Une grosse souris. Non, c'est un panda.
12: Un mulot.
13: Un chat.
0: Non. Non, non. Ah ben voyez, c'est
13: Placide.
2: Un ours.
0: Alors effectivement,
2: Museau. Placide.
0: Alors Placide, c'est un ours brun.
2: Un ours brun.
0: Et Museau.
12: Un ours, c'est pas un tapir.
0: Pardon.
5: Un tapir, un fourmilier.
17: C'est une sorte de renard.
2: Un singe.
17: Comme un petit renard.
0: C'est un renard. Voilà, un ours brun et un renard roux. Voilà ce que sont Placide et Museau, pour ceux qui ne connaîtraient pas.
17: Il s'appelle comment ce monsieur alors ?
0: Alors le monsieur, Jacques Nicolaou. Jacques Nicolaou, c'est lui qui a dessiné pendant des années Placide et Museau. Et là, regardez, j'ai

0: Alors, ça me rappelle mon enfance.
1: Ah, ouais, si. Pareil, oh,
0: là, là. Placide oh. Museau poche.
2: Ah, bah là, en plus, c'est marrant. C'est bah, il fait quoi, Museau, là?
0: Ah, bah, vous avez
2: comme raison. Par hasard.
3: Il fait quoi?
2: Il y a une bande dessinée sur 25 000 ou l'autre, Museau. C'est ce qu'a choisi Laurent.
0: Oh. Mais pas du tout.
2: Mais pas du tout quoi?
0: Museau, il est sur des patins à roulettes.
2: Ouais, bien sûr. Et ouais. L'autre, il a plus de slip.
0: Et Placide, il fait du sport, mais c'est vrai que c'est
2: oui,
0: bizarre.
2: Oui, oui, mais ils sont derrière quand même.
0: C'est bizarre comment ils le portent, ça.
2: Ah oui, c'est quand même très bizarre.
3: Oui, bon, c'est Placide.
0: Je reconnais,
4: C'est bien choisi, Laurent.
0: Et puis, il y a le petit chien derrière.
4: Oui, derrière encore.
0: Qui s'appelle Mecton. Et il y a le professeur Gros Talent aussi.
4: Ah, Gros
0: le
4: Rolin.
0: Qui est un inventeur qui porte des lunettes comme tous les inventeurs et qui, évidemment, apporte des inventions à Placide et Museau. Ça sortait tous les trois mois. 1,50 francs que ça coûtait.
3: Oh,
0: bon, moi, je me souviens, j'avais 2,50 francs de prêt. Ouais.
4: Ah, c'est super.
0: Le prêt, on nous disait le prêt. Je sais pas si on disait ça chez vous, le prêt.
4: L'argent en poche, quoi.
0: Moi, on disait le prêt. Mon père, il me disait, tiens, c'était ça, je t'aurai ton prêt.
5: Si c'est un prêt, vous le rendiez après.
0: Oui, je l'ai rendu bien après. Alors.
2: Mais c'est ça. Et c'était quelle année, Laurent?
0: Les années 70.
2: Voilà, et qui était au pouvoir? C'était la gauche? Sûrement pas. Est-ce qu'on était malheureux? Sûrement pas.
5: C'était Giscard.
2: Eh ben, c'était Giscard. Moi, je vote encore Giscard, moi, de toute façon.
0: Mais pas du tout, c'est les années plutôt Pompidou, ça, vous voyez.
2: Je l'adore, lui. Il devient quoi?
0: Placide et Museau poche, on avait Pifou poche aussi.
6: Ah, Pifou.
0: Ah, Pifou, glop, glop ou pas glop, glop.
6: Oh, glop, glop, j'adore ça. Glop. Pas glop, c'est glop ou pas glop. Et je parle encore avec mon frère comme ça à nos âges.
0: Ah oui?
6: Ouais. Parce que quand il a un truc, il me dit, rappelle-moi, parce qu'il est à l'étranger, il me dit toujours, pas glop, rappelle-moi, ou glop, glop, rappelle-moi. Il me dit, pas glop.
2: La BD, plus du slip et gros hibou utilisé.
0: Plus du slip.
2: Avec le petit chien, attrape-fion.
0: Mais c'est quoi ça?
2: Ça vous dit rien?
0: C'est quoi ça?
2: Bah, c'était avec Placide et Museau, je crois.
0: Non, pas du tout.
2: Ah bon?
0: Vous venez d'inventer les
2: noms. Pas du tout.
6: Mais tu vois.
2: Attrapez-vous le petit chat qui est partout. Fistouille, le petit chat aussi.
3: Fistouille.
2: Mais ça vous dit rien, cette PD?
3: Non.
2: C'est bizarre.
4: Qu'est-ce qu'il est lourdin que celui-là.
0: Merci, Paul. Vous avez raison.
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9: Oui, on assume.
0: Vous assumez votre âge.
10: Oui. Mais il est beau, hein.
0: C'est
10: un bel homme.
0: Ah oui. Merci, on vous a attendu pour le savoir.
10: Ah oui.
0: Je crois que Constance et Roselyne sont
11: je le trouve très très beau.
0: Déjà aperçu, et Roselyne est ravie d'être à côté de Stomy.
11: Je lui ai déjà dit dans la loge.
0: Ah oui.
9: Mais Roselyne, on se connaît, mais Constance, je la connais pas.
0: Ah bah alors Constance.
9: Personne n'a fait les présentations.
11: La brune et la blonde.
9: Qui es-tu?
12: Je suis une personne charmante.
9: Ah, ça commence mal.
0: Ah, c'est pas mal, on va assister au date. Faisons comme si vous rencontriez pour la première fois.
2: Ce qui est le cas.
0: Genre marié au premier regard.
12: Bonjour.
9: Bonjour, ça va?
12: Mais t'es pas pareil que sur la photo de Tinder?
9: Mais dis-moi, c'est quoi ton tatouage là? C'est une cerise, c'est quoi?
12: Ça, c'est une framboise.
9: C'est une framboise, hein.
12: On se touche tout de suite?
9: Oui. Bah, c'est comme ça, direct.
12: C'est sûr, parce que moi, j'ai l'érection facile.
9: Framboise, tu vas aller voir le concert de Usher avec moi?
12: C'est quand?
9: C'est ce soir.
12: Attends, je réfléchis, d'accord.
9: Mais lui, c'est pas. Elle est marrante, hein.
0: Ah oui, elle est marrante. Elle en fait même son métier. Hein,
9: bah oui, absolument.
0: Elle est humoriste. Okay. Elle fait un carton sur scène. Vous pourrez aller l'applaudir au théâtre de l'Atelier. Il y a Usher à Paris ce soir?
9: Non, mais bientôt. Mais Usher, c'est plus des cerises, lui. Il fait n'importe quoi dans ses concerts.
0: Mais qu'est-ce qu'il fait?
9: C'est-à-dire, tu vas avec ta meuf en concert, il descend dans le public, il se balade avec des cerises. Et il donne des cerises comme ça dans la bouche des femmes.
0: Ah oui?
9: Il y a plein de couples qui divorcent à cause de lui.
0: Ah bon?
9: C'est pour ça que je voulais l'amener avec moi au concert d'Usher, pour voir si elle résiste à Usher.
4: Ouais, mais c'est pas la saison des cerises.
9: Si elle résiste à Usher, c'est bon.
11: C'est quoi la taille des cerises? C'est des grosses, vraiment?
0: Roselyne les aime avec la queue, rappelons-le.
4: Elle avale tout sauf le noyau.
11: C'est la fameuse histoire, est-ce que tu cueilles les cerises avec la queue?
9: Oui.
11: Non, je...

0: préfère avec les mains, c'est plus facile.
1: Vous voyez, Gérard, les choses n'ont pas changé ici.
2: Je vous écoutais de temps en temps.
1: C'est vrai, vous étiez en tournage, oui. Mais on parlera peut-être du sujet de votre film un peu plus tard dans cette émission. Mais commençons d'abord par une première citation pour Lionel Grandjean, qui habite Paris 12e, qui a dit « On reconnaît le rouquin aux cheveux du père et le requin aux dents de la mère. » Oh là
3: là. Pierre Desproges ?
1: Pierre Desproges, bonne réponse de Florian Gazan. Pour Carolina Pérez, qui habite Villers-Allerand dans la Marne, qui a dit « Les fonctionnaires sont les meilleurs maris. Quand ils rentrent le soir à la maison, ils sont pas fatigués et en plus, ils ont déjà lu le journal. »
2: Ah, oui. C'est américain ?
1: Ce n'est pas américain, c'est français, monsieur.
3: C'est mort.
1: C'est mort depuis un petit
0: Pierre
1: moment.
0: Daninos,
1: Pierre Daninos, non.
4: Il a fait les grosses têtes ?
2: Un chansonnier ?
1: Ah, il a pas fait les grosses têtes parce qu'il est mort en 1929, vous voyez.
2: Oula, donc,
0: oui, d'accord.
1: Et c'est pas un chansonnier du tout.
0: Clémenceau.
1: Clémenceau, bonne réponse de Roselyne Bachelot, qui a dit « J'ai avoué la vérité à ma femme, que je voyais un psychanalyste. Elle m'a aussi avoué la vérité, qu'elle voyait un psychiatre, deux plombiers et un barman.
2: » C'est un Américain, bien sûr.
1: C'est un Américain, absolument.
2: Du stand-up.
0: Seinfeld.
1: Il était acteur, scénariste, comique.
5: Louis C.K.
1: Il est mort en 2004. Non, non, non, il est mort à Los Angeles, des suites d'une opération à cœur ouvert. Oh. Et c'est un nom un peu compliqué à retenir. Mais je sais que M. Gazan retient tous les noms qu'on cite ici.
0: C'est Richard Pryor.
1: Richard Pryor, non.
3: Rodney Dangerfield.
1: Comment vous dites ?
3: Rodney Dangerfield.
1: Excellente réponse de Florian Gazan. On peut toujours compter sur lui.
0: Le boss, M. Ruquier, maintenant il me reprend même sur Richard. J'ai dit Richard, il a fait Richard Pryor. Ah oui, il a un meilleur accent que moi. Ah bon, ça se la raconte maintenant.
1: Ah, je progresse. Je me la raconte pas, mais on s'est tellement moqué de mon accent anglais que j'essaie de progresser, vous voyez. Voilà, okay, Richard Pryor. Yeah.
3: Thomas Bugsy.
1: Yes, Roselyne Bachelot.
0: Oui, c'est bien, oui.
1: C'est pas mal. Pour Paul Larsen. Monsieur Gérard Jugnot, bien sûr, le célèbre Gérard Jugnot. Comment on vous appelle aux États-Unis, Gérard ?
2: On m'appelle pas.
1: Pour Paul Larsen, qui habite Avignon dans le Vaucluse, qui a dit « Je bouffe de temps en temps des asticots pour assouvir un sentiment de vengeance par anticipation. »
0: Oh,
3: joli.
0: Pas mal.
2: Français ?
0: C'est français.
1: Alors, c'est francophone, mais pas français.
2: Belge ?
1: Belge.
2: De Vos ?
1: Pas de Vos.
2: Gueluc ?
1: Et c'est Philippe Gueluc. Bonne réponse de Roselyne Bachelot.
0: Roselyne.
1: Ah, j'aime bien celle-ci aussi, pour Steven Johnson, qui habite Lille.
2: Steven Johnson.
1: Yeah. Qui a dit, à la naissance, le nain est normal. C'est en grandissant qu'il rapetisse.
5: Jean-Claude Van Damme.
1: Avouez que c'est drôle.
0: Ouais, c'est drôle.
3: Nicolas Sarkozy.
0: Passe-partout.
1: Non, passe-partout, non, non, non, non.
5: Jean-Claude Van Damme.
1: Non, non, c'est quelqu'un qui fait des recueils de bons mots. Alors, on lui attribue, parfois, il dit non, non, c'est pas moi, je les ai entendus dans un bistrot, mais...
3: Ah oui, c'est... Jean-Marie Gouriot.
1: Jean-Marie Gouriot, bonne réponse de Florian Gazan. Pour Franck de la Cressonnière, qui habite le Châtelet en Brie, une citation d'ailleurs qui nous permettra d'avoir un commentaire et un avis de Madame Bachelot sur le contenu et le sens de cette citation, qui a dit « Je ne peux pas passer devant l'Opéra Bastille sans penser que j'ai peut-être payé un carreau ou deux et je trouve que c'est une des plus mauvaises affaires que j'ai jamais faites.
0: » Mais c'est suite à une erreur dans le jury, parce que c'est Monsieur Hoth qui a gagné contre toute attente.
1: Oui.
0: C'était très moche, mais le président de la République qui devait tirer la bonne enveloppe a tiré la mauvaise. Et il a été obligé de, on a été obligé de faire l'opéra Bastille.
1: J'ignorais cette histoire.
0: Ah oui, mais si, bien sûr.
1: C'est-à-dire qu'on devait faire l'opéra Bastille par quelqu'un d'autre.
0: Par quelqu'un d'autre.
1: Et le président s'est planté.
0: Le président s'est planté.
1: C'était Mitterrand.
0: C'était François Mitterrand. Ouais. Le président s'est trompé dans l'enveloppe. Et on a tiré à la stupéfaction générale Hoth, qui a fait une architecture de chiottes.
1: Donc vous confirmez cette citation?
0: Je confirme cette citation.
1: Alors qui a dit « Je ne peux pas passer devant l'Opéra Bastille sans penser que j'ai peut-être payé un carreau »
0: Jean-Yann.
1: Pas Jean-Yann, non, c'est quelqu'un qui a fait les grosses têtes de temps en temps, quelqu'un pour qui j'ai eu la chance aussi de travailler il y a maintenant une trentaine d'années, vous rendez compte, un peu comme le temps passe, et qui était un chansonnier.
2: Zappy Max ?
1: Non, que vous...
4: Oh le salaud !
1: Oh le salaud,
4: ouais.
3: Oh le Cuba !
1: Oh le Cuba ! Bah, vous savez que Zappy Max est mort il n'y a pas si longtemps que ça.
2: Absolument.
1: J'aurais pu travailler pour Zappy Max, mais ce n'est pas Zappy Max. Non, un chansonnier.
0: Mais ça veut dire quoi, un chansonnier ?
1: Jean Amadou, oh, bonne réponse de Florian Gazan, c'est Jean Amadou.
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1: Il paraît qu'il est chez le patron, Olivier.
8: Oui, dès qu'elle heure qu'on parle, il a racheté la chaîne.
1: Il est chez Monsieur de Taverneau. Alors, dis donc, peut-être qu'il est en train de demander une augmentation.
8: Ça doit être ça.
1: Ou de nous faire licencier.
3: En même temps, c'est une de ses plus belles absences, je trouve.
1: Alors, quand il va arriver, on va lui demander comment ça s'est passé.
8: C'est forcément pour des sous qui.
1: Pensez.
8: Oh, bah oui, qu'est-ce que vous voulez que
1: peut-être une émission
8: vous
1: sur la
8: mer. Qu'ils échangent sur la mer avec Monsieur de Taverneau.
3: Non, vous êtes pas, il y a quand même deux choses qui intéressent Olivier dans la vie. Bon, il y a l'argent. Et puis ensuite, il y a quand même l'argent.
9: Ah, il est comme ça.
1: Comme vous. Et vous, les amours, mais... alors, monsieur Janssen.
8: Écoutez, ça va. Je suis encore dans un jeu de séduction. Donc, j'ai dit pour une fois, fais autrement que d'habitude. Dis, ne fais pas ta traînée. Voilà. Ah. Parce que d'habitude, je suis vite au lit, tout ça. Je mets ma chemise de nuit à pompons transparentes.
3: Là, c'était juste fellation en sanitaire.
8: Non, encore dans la séduction.
3: Oui, c'est bien ce que je dis.
8: Je fais des poèmes en vers, tout ça.
3: Des poèmes à l'envers.
8: Des poèmes ch'ti.
9: Ah ouais.
4: Qu'est-ce que c'est comme poème?
8: Dis, vas-y, gamin, qu'est-ce que t'es bio? Qu'est-ce que t'es bio? Reviens à la maison, faire un câlin à maman.
9: C'est romain.
3: Je sais pas de qui c'est, mais je peux garantir que t'es pas du Baudelaire.
4: Ouais, mais franchement, il vaut mieux baiser direct. Hein,
1: Chantal, vous pouvez traduire, Chantal?
9: Bah oui, viens voir ma mère, quoi, c'est ça.
1: Ah oui.
4: Mais t'es en couple, là?
8: Je peux pas dire ça. C'est un statut couple. On dit pas je suis en couple. Ça vient naturellement.
3: Non, il est pas en couple. Hein, il est libre.
1: Situation compliquée comme on mettait avant.
8: Exactement.
1: Hein, sur Facebook, ça existe toujours ce truc là.
8: En couple, mais c'est compliqué.
1: Mais c'est compliqué. Pour Géraldine Redon, qui a dit si les riches avaient le moindre sens de la solidarité, il n'y aurait plus de pauvres, mais il y aurait plus de riches non plus. Ouais,
3: un écrivain.
1: Un écrivain. Oui, oui.
3: 20e siècle.
1: Alors du 20e, on va dire plutôt à cheval. Donc il avait, j'aurais pas imaginé, il a quasi vécu 100 ans. Hein. Il est né en 1856 et il est mort en 1950.
4: Ah bah,
3: ouh là là.
4: 94 ans.
1: Prix Nobel de littérature.
9: Écrivait des pièces.
4: Français.
1: Ah non, pas français.
3: Non, américain.
1: Ah,
8: oui, américain.
1: Pas américain non plus.
8: Ah oui, il est russe.
1: Alors anglais, on va dire oui.
8: Britannique quoi.
3: Bernard Shaw.
1: Bernard Shaw, bonne réponse de Monsieur Moix pour Alain Thiel, qui habite Paris 20e, qui a dit « Je connais un homme qui est mort d'avoir fait un trou à son pantalon. Il faut dire qu'il était scaphandrier.
3: » Ça, c'était un de nos comiques habituels.
1: Alors ça, c'est un grand classique, c'est vrai. Et curieusement, ça n'est pas un comique qui a dit ça. Mais c'est vrai qu'on la connaît, cette phrase. C'est une phrase assez classique de l'humour français. Mais on ignore qui fut celui qui a prononcé la première fois ce joli trait d'humour.
3: Est-ce un écrivain français ?
1: Un écrivain, non.
4: Un acteur.
1: Un acteur, non plus.
9: Un humoriste.
1: Humoriste, non.
3: Un philosophe.
9: Un dramaturge.
1: Un philosophe, non. Non, c'est une catégorie, on va dire, artistique, qu'on cite rarement dans les citations, vous voyez.
3: Un chansonnier, par exemple.
1: Un chansonnier, des chansonniers.
3: Un chanteur.
1: Un chanteur, non plus.
4: Un imitateur.
9: Non. Il fait pas de scène, en fait.
1: Ah non, il fait pas de scène.
9: Il est dans les coulisses.
3: Un souffleur.
1: Il était souvent dans le public pour assister
4: à. Un metteur en scène.
1: À des spectacles, mais.
3: Un critique.
1: Un critique, non.
4: Metteur en scène, non.
1: Non.
9: Un maquilleur.
1: Et il s'est servi beaucoup de ça pour son art.
4: Ah, je sais, c'est un photographe.
3: Un peintre.
1: Un peintre.
8: C'est l'autre, là.
3: Un peintre du...
1: L'autre.
9: Toulouse-Lautrec.
1: Et c'est Toulouse-Lautrec. Excellente réponse de Chantal là-dessous. Et oui. Et Maline Chantal. Elle a trouvé Toulouse-Lautrec parce que j'ai dit qu'il était souvent dans le public, voilà. Et il a peint tellement les artistes qui sont sur scène.
9: Les danseuses, etc.
1: Bravo Chantal, oui. Vous avez un superbe... Franchement, je crois même que c'est votre meilleure réponse en 15 ans.
8: C'est incroyable.
9: Je pense aussi.
1: Un acteur maintenant. Je le dis d'avance parce que vous allez comprendre par la citation qu'il s'agit d'un acteur. Et c'est une citation pour Monsieur Laurent Goulac qui habite le Longeron dans le Maine-et-Loire. qui a dit « Je n'ai pas vu le film dans lequel j'ai tourné. Et selon tout ce qu'on m'en a dit, il est vraiment nul. Mais j'ai vu la maison qu'il m'a permis d'acheter et selon tout ce qu'on dit, elle est superbe. »
4: Michel Galabru ?
1: Non.
3: Robert Mitchum ?
1: Non, mais ce n'est pas un Français, effectivement.
3: Un Américain ?
1: Alors, je peux vous dire de quel film il s'agit. Oui. Il s'agit des Dents de la Mer 4.
4: Oh là là là là.
8: C'est terrible.
9: C'est un Américain.
1: Oui, enfin, non, d'ailleurs, vous avez raison de poser la question. Il, évidemment, il a tourné pour Hollywood. Les Dents de la Mer, c'est un film hollywoodien, et surtout le 4. Mais il est britannique au départ.
3: Britannique.
8: Oui, oui.
3: Aïe.
8: Mais il a fait sa carrière essentiellement aux États-Unis.
3: Michael Caine.
1: Michael Caine. Oh, bon, excellente réponse de Yann Moix. Ah, une jolie citation pour Nadine Ziliox, qui habite Vège, en Mayenne, qui a dit « Placez votre main sur un poil une minute, et ça va vous sembler durer une heure. Asseyez-vous auprès d'une jolie fille une heure, et ça va vous sembler durer une minute. »
3: Albert Einstein.
1: C'est cela, la relativité.
3: Albert Einstein.
1: Et c'est Einstein lui-même. Bravo Yann. Alors, il fait un grand retour. Hein.
8: Ah, oui,
1: je pense qu'ils l'ont laissé partir à Europe 1.
8: Ah,
1: alors,
8: comment
9: moi, j'aimais bien quand il faisait la nuit à Europe 1.
1: Ah, vous l'écoutiez ?
3: Eh ben, je préfère le faire le jour à RTL.
1: Ah, vous écoutiez ?
9: Ah oui, il y a oh là là. Sur la nuit dans la soirée.
1: Traître, mais je vais le dire à la direction.
9: Ouais, je m'en fous. Mais c'est vrai que c'était...
3: C'est-à-dire, j'ai pas été viré, personne m'a jamais appelé pour me dire quoi que ce soit. Hein.
9: Ah, oui,
1: c'est vrai.
3: Ah, ça se trouve, j'y retournerai, ils s'apercevraient de rien.
8: Ils t'ont pas retenu. Ils t'ont pas retenu.
4: Ah oui, t'allais la nuit comme ça.
8: Tu lui donnais des conseils de vie aux gens, tout ça.
9: Non, oui, c'est ça. Oui,
4: il y avait des gens qui
9: étaient malheureux, pas bien dans leur vie, sur ces émissions vachement
3: pendant deux
9: bien,
3: mois, j'ai fait ça, puis ensuite, j'ai passé les disques que j'aimais bien.
4: Il y avait des gens.
9: Ça vite dévié.
4: Il y avait des gens qui écoutaient, tout ça.
1: On m'a dit que parfois, vous les engueuliez, les gens. C'est vrai ou pas?
3: Je supporte pas les gens qui vont mal, Laurent. Ils ont un ego hypertrophié, ne pensent qu'à eux, regardent que leur nombril. Je veux dire, quelqu'un qui a un panari, si vous, vous avez un cancer, il vous parlera de son panari. Hein.
1: C'est pas faux.
8: Mais,
1: c'est
8: mais
1: pas
8: ça peut mal tourner, un panache.
1: Mesdames et messieurs, ça nous fait plaisir, car je vois arriver au loin,
4: oh là
1: telle,
4: là.
1: Telle une sorte de vigie que je suis pour cette émission. Certains crieraient « terre !» et moi je vais crier « mère !» car voici Olivier de Kersauzon est arrivé. Alléluia. Alors il paraît, Olivier, que vous étiez chez le patron. D'abord, comment il va, notre patron, monsieur ?
10: Il va bien.
1: Oui, oui.
10: Il va bien.
1: Il vous a dit oui ou pas, alors ?
10: Ça va pas tarder à dire oui. S'il veut rester patron de cette boîte.
1: Parce qu'il les lâche pas facilement, il a cette réputation. Hein.
10: Ah, non, il a plus une tête à les ramasser qu'à les lâcher, mais je pense qu'il est quand même doué de qualités intellectuelles certaines, ce qui laisse un espoir au projet que j'ai. C'est bien marré en attendant.
1: Ah, tant mieux.
10: Bon, on continue votre émission merdique, là.
1: Vous ne lui avez pas dit ça, vous avez dit du bien de moi, c'est ça qui compte.
10: Je lui ai dit, monsieur le directeur, je m'excuse. Monsieur Ruquier, c'est un bonheur total. Ah. C'est l'Enrico Macias de la comique. C'est un garçon qui est tellement gentil, par moment, on le prendrait presque pour une fille. Tellement qu'il est gentil comme garçon.
1: Vous avez demandé un petit rallonge pour moi aussi, alors ?
10: Si tu veux la rallonge, je vais les voir pour parler, moi. Tu l'auras, crois-moi. Tu peux pas dire de toi ce que moi, je suis capable de dire.
1: Eh oui.
10: Tu peux pas dire que t'as un vrai talent, qu'il n'y a pas un mec qui peut te suivre aujourd'hui, que cette émission, elle n'existe que grâce à toi. Moi, je peux dire que je sais que c'est vrai, parce que ça va faire 42 ans que je traîne dans ce studio. 42 ans.
1: Oh ben on a bien.
10: J'espère qu'on va m'en tirer ici.
1: Pour Claire Fleury, voici une première question. Ah, une question intéressante. Et si vous avez lu assez récemment le journal L'Obs, vous pourrez y répondre. Ou si vous êtes au courant des livres qui sortent. Et là, j'ai confiance à Monsieur Moix, évidemment, pour m'aider à ce que vous trouviez la réponse. Enfin, vous aidez vous-même, d'ailleurs. C'est un livre d'Yves Pagès qui vient de sortir. 240 pages, quand même. 240 pages consacrées à une histoire illustré du... Mais du quoi, justement? Et c'est ça que je vous demande. Alors, vous allez me dire, c'est trop vaste comme question, mais ce qui est intéressant, c'est que ça part de Charlie Chaplin jusqu'à, peut-être, Jean-Phi Janssen. Mais c'est l'histoire de quoi?
3: De l'humour?
1: De l'humour, non.
8: Du musical. Hein,
1: c'est gentil pour Monsieur Janssen, en tout cas.
8: C'est pas crédible. Vraiment, vivement.
1: De Chaplin à Janssen.
10: Ah bah là, je vais dire.
4: C'est un sacré grand écart, quand même.
3: L'histoire illustrée des cas sociaux devenus célèbres.
1: Non. L'histoire illustré du... En fait, ce qui est intéressant à travers ce titre de livre, c'est qu'on peut pas s'attendre à ce qu'un livre sorte sur ce sujet. Et pourtant, il y a beaucoup à raconter, que ce soit évidemment à l'écrit, mais même en photo, on voit évidemment l'utilité à travers les siècles, à travers les décennies de ce dont on parle ce livre pendant 240 pages.
9: La magie?
1: Non.
4: Ah non, ça marche pas tous les coups.
1: Je pourrais d'ailleurs être en photo, moi aussi, dans ce livre.
4: Ah oui? Ah oui. Et moi? Ah et moi?
1: Non, vous non.
4: Ah bon?
3: De la dérision.
1: De la dérision. Non, non, non, c'est quelque chose de concret. Hein.
8: De l'homosexualité dans le showbiz.
1: Ah, enfin, Chaplin n'était pas homosexuel. Ah bah, ouais. Et moi non plus.
4: Mais non. Mais bah alors, mais vous êtes n'importe quoi. Je pourrais y être alors, moi aussi.
1: Enfin, Jean, ça a toujours tout ramené à vous.
8: Alors, non, enfin, non, voyons, monsieur, j'essaye de faire avancer.
1: Non, je vous dis que c'était concret. Là, vous êtes en train de me donner des notions, des choses abstraites.
8: C'est sur un objet.
3: Ce qui nous perd, c'est la relation entre Chaplin et Jean-Philippe Janssen.
1: Oui, mais ça pourrait être n'importe qui d'autre.
4: Oh bah bravo.
1: Il y a des photos de films avec monsieur Chaplin, il y a des photos on va dire de sportifs contemporains, il y a des photos de gens dans les supermarchés, et pourtant ça ne parle que d'une chose.
8: C'est sur des vêtements.
1: Des vêtements, non.
4: Ah, des lunettes.
1: Des lunettes, non.
9: Du strabisme.
1: Non, c'est étonnant parce que c'est d'ailleurs dans les pages technologie hein, qu'on trouve cet article sur ce livre. Il y a 2-3 pages sur ce livre avec des photos.
8: C'est un objet, c'est bien juste.
1: Oui, alors, oui. Objet, oui, au sens large du mot objet, mais ça tient pas dans la main, voyez-vous.
4: D'accord. Et en fait, ça a un nom différent dans chaque pays ou ça
1: est... Oh bah, c'est traduit, oui, en allemand, on le dit pas de la même façon qu'en anglais.
9: Comment on le dit en allemand?
4: C'est pas comme radio, par exemple.
1: Ah non, c'est pas radio, radio, non, non, non. Vous avez compris la question, Chantal?
9: Bah, vous dites que c'est pas un objet, c'est un objet.
1: Oui.
9: J'avais pensé à la moustache.
11: Oui, mais oui.
1: La moustache n'est pas un objet, mais Chantal.
9: Ça pourrait être, parce que quelquefois, on se met une fausse moustache.
1: Ah, une fausse moustache. Ah, ah oui, oui.
4: Ah,
1: mais non, ce n'est pas la moustache.
4: Le téléphone.
1: Le téléphone, non.
10: Ça roule?
1: Ça roule.
10: Voiture?
1: Voiture, non.
4: Le caddie?
10: Vélo?
9: Vélo?
1: Vélo?
9: Vélo,
1: vélo, non.
3: Le chariot?
10: Patin à roulette?
1: Non. Patin à roulette, non.
3: Ah, ça aurait pu Charlot, effectivement.
1: Qu'est-ce qui roule?
10: La bosse?
4: Ballon, un ballon?
1: Un ballon, non.
10: La bosse?
1: À la bosse,
10: comment rouler ça? Sa bosse?
1: Ah, non. Non, non,
8: une
1: non,
8: bille?
1: Une bille, non.
11: C'est volumineux, votre truc.
8: C'est gros et ça roule.
1: Bah, il y en a toutes les tailles, évidemment.
10: Du rouleau compresseur?
1: Ah, on se rapproche.
3: Du bulldozer?
1: Non, oui. Mais ce n'est pas le rouleau compresseur. Le tracteur, non.
8: Le bicel?
1: Le.
4: Ça fait du bruit quand ça roule?
3: J'ai pas entendu ce mot-là.
1: C'est plus ou moins bruyant, mais aujourd'hui, c'est plus silencieux.
9: Vous
1: que
9: en avez un,
4: l'aspirateur,
9: vous...
4: l'aspirateur.
1: Que du temps de Chaplin.
4: L'aspirateur.
1: L'aspirateur,
3: on va
1: non.
3: Trouver, on va trouver.
1: Bah, il serait temps.
9: Vous en avez un? Vous en avez un?
1: Mais, ah, oui, j'en ai un, oui.
10: Un billard?
4: Un baby-foot?
1: Un bi- non
8: c'est,
1: plus.
8: C'est pas pour les animaux?
11: Votre chien?
1: Mon chien, mais mon chien n'est pas un objet, madame. Ah,
8: oui. La pétanque?
1: La pétanque, non plus.
3: Tout le monde en a chez soi?
1: Ah non, non, non.
4: Oh là là, ça, putain, c'est dur. Oh non.
1: 300 euros, tant mieux pour Claire Fleury. C'est le premier chèque RTL du jour. Est-ce que quelqu'un dans le public a une idée? Non, regardez, il n'y a pas une main qui
11: et
1: se lève.
11: Et même pas mon mari, alors on aurait pu gagner 100 balles.
1: Peut-être qu'il a les mains occupées. Eh bien, c'est tout simple. C'était le tapis roulant. Et oui, ça peut pas plus rouler que comme vous m'avez posé la question, non, monsieur de Kersauzon, mais un tapis roulant. Parce que ça va des temps modernes avec le tapis roulant qui sert à la chaîne. Vous vous souvenez de Charlot en train de, évidemment, d'être exploité. Qu'est-ce quoi alors là? Quoi
8: d'être
1: alors là?
8: Ah, parce pendant...
11: que vous avez un tapis roulant.
4: Oui, oui,
1: oui, oui. Sportif celui-là, vous voyez.
9: Ah, oui,
8: un tapis qui court.
1: Et il
8: oui.
1: Y a aussi le tapis roulant.
10: Oh là là. Oh le truc de chochotte de mes couilles là. Ah oui, j'en ai un sportif et tout. Bon, attends. Mais tu te fous de notre gueule et tout. C'est pas un tapis roulant. C'est pas un tapis roulant, ça roule, c'est pas un tapis. Non, bah merde, ça va pas, je suis pas d'accord.
1: Bah si
8: ouais, non, alors, dans un supermarché, un tapis roulant...
10: Monsieur le Président, il dit des conneries, il est pas bien, faut le virer.
1: Le tapis roulant a des utilités très très différentes, effectivement.
10: Ouais.
1: On peut voir un tapis roulant à la caisse du supermarché.
4: À l'aéroport.
1: Un tapis roulant à l'aéroport, un tapis roulant à la sortie.
4: Un tapis roulant chez Laurent Riquet.
1: Voilà, pour les sportifs.
10: Dans les abattoirs, il y a des tapis roulants.
3: On peut se faire rouler quand on achète un tapis.
1: Et voilà, mais en tout cas, c'est un sujet, avouez-le. Original.
10: Ouais, tout à fait original.
4: Et qui va acheter un bouquin là-dessus?
11: Non, mais...
4: Deux cents.
1: Ça, Ça, je dois avouer, c'est pas faux.
12: En plus, vous avez dit 250 pages.
1: Ah oui.
12: Il y a 250 pages de tapis.
1: 240, n'exagérez rien.
12: Ah ouais, non, évidemment.
1: Mais non, mais écoutez, des salles de sport aux entrepôts d'Amazon, en passant par les couloirs des aéroports.
12: Non, s'il vous plaît, ne racontez pas la fin.
0: Ah oui.
12: Je vous le dis pas.
13: Ah ouais, t'as raison.
1: Des salles de sport aux entrepôts d'Amazon, en passant par les couloirs des aéroports, il est partout.
0: Moi, demain, voilà. Je vais faire un bouquin sur les poignées de porte.
1: Non, mais non, parce que oui, raconter l'histoire du tapis roulant, c'est raconter l'histoire de notre monde, de notre société, telle qu'elle a évolué depuis le travail à la chaîne, jusqu'à, effectivement, le tapis sportif.
14: Bien sûr.
1: Qui, aujourd'hui, n'a plus du tout la même utilité que ce qu'on trouvait à l'usine.
13: Le moi, je veux savoir. Sur la lunette de chiottes.
14: Moi, je veux savoir à quel moment l'auteur a eu l'idée.
1: Alors, il y a même un premier titre, ça s'appelle Les chaînes sans fin, histoire illustrée du tapis roulant.
13: C'est beau.
1: C'est 20 euros.
13: Ça donne envie de pleurer.
0: Là, en plus.
1: 20 euros aux éditions de La Découverte. Eh bien, n'en dégoûtez pas les autres. Voilà.
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1: Pour Salomé Tiquet, qui habite Villejuif, une question sur quelqu'un qui lors de son moment de passer de l'autre côté, comme on dit, il a eu ses derniers mots. J'aime bien souvent vous interroger sur les fameux mots de la fin, vous voyez.
0: Oui.
1: Et lui, il a dit, vous savez, elle est venue, elle est très grosse et très noire, elle est toute noire, elle est affreuse, elle me fait peur, nul ne peut la toucher, elle est implacable, elle devient de plus en plus horrible. Maman!
9: C'est Maupassant ?
1: Ce n'est pas Maupassant.
3: C'est un écrivain, Laurent ?
1: Ce sont ses derniers mots, c'est un écrivain, oui. Mm-hmm.
3: Français ?
1: Ah, un écrivain français, mort à 51 ans.
3: Proust ?
1: Et c'est bien sûr Marcel Proust qui crie maman. Ça ne peut être que Marcel Proust. Bonne réponse de Yann Moix.
3: Je sais, Laurent, que vous êtes dans Proust en ce moment, d'ailleurs.
1: J'ai terminé le premier tome, mais là, j'ai peu de temps pour continuer, mais je continuerai dans mes vieux jours ou lors de mes prochaines vacances.
9: Vous n'aviez pas lu non plus ?
1: Non, mais ça y est, là, j'ai commencé par...
9: La recherche ?
1: Par du côté de chez... Oui, la recherche et du côté de chez Swann. Et c'est vrai que dès le premier tome, on comprend l'amour qu'il a pour sa maman, puisqu'il l'attend le soir dans le lit pour qu'elle vienne l'embrasser une dernière fois. Il se désespère quand elle ne monte pas à l'embrasser. C'est beau, je trouve.
0: Bah oui, c'est
1: on
0: beau.
1: A tous vécu un peu ça.
9: Oui, vous avec Raymond, peut-être.
12: Et s'il y avait un étage chez toi.
1: Alors non, c'est vrai que Raymond ne venait pas nous embrasser dans le lit.
9: Elle n'était pas tactile.
3: Non. Elle n'était pas proustienne.
9: Elle était tactile, mais...
1: Raymond n'était pas proustienne.
9: Elle était tactile.
1: Elle était plus Frédéric Dard, tu vois.
9: Ah là là, elle était, ouais.
1: Oui, mais il n'empêche que quand on est enfant, on voit Bonne nuit les petits, tout ça, les enfants qui se font border, la maman qui vient. La maman qui vient dire bonne nuit, qui vient raconter une histoire. Mon papa me racontait des histoires, même pas le soir, le matin.
9: Parce qu'il était fatigué le soir.
1: Quand je me réveillais, il me racontait toujours les trois petits cochons. Moi, j'avais les trois petits cochons.
9: Le matin.
1: Ouais, le dimanche matin, parce que les autres matins, ils travaillaient. Mais le dimanche matin, j'allais dans le lit et il me racontait les trois petits cochons.
9: Et dans le lit de tes parents ?
1: Oui, dans le lit de mon père, oui, de ma mère.
13: Intellectuellement, ça t'a formé. Hein,
9: Non, mais...
1: On va dire que ça m'a habitué.
9: Mais on voit que...
1: Il faisait bien, il faisait... Et le grand méchant loup souffle sur la maison.
9: Oh. Mais voilà tout.
1: Moi, je voulais qu'ils me redisent à chaque fois la même histoire. On adore quand on est gamin, on adore la même histoire et plein de fois tout le temps.
12: Bien sûr.
9: Mais peut-être qu'il en connaissait pas d'autres aussi.
12: Mais c'est toujours agréable quand c'est ton papa au réveil qui te souffle dessus comme ça, c'est toujours un plaisir. Avec la laine
1: Roger, il pouvait pas du bec.
9: Comment il a fait, Roger, pour supporter Raymond ?
1: Demandez à votre mari.
9: Mais t'es gentil, Roger.
1: Non, mais c'est vrai que c'est beau quand même. Moi, je trouve que, franchement, j'ai adoré déjà ce premier tome et j'ai hâte de lire. C'est sur vos conseils. Et un cadeau que vous m'avez fait.
3: Je
1: d'ailleurs.
3: Savais que vous alliez aimer. J'ai
1: Monsieur Moix m'a offert carrément l'intégralité de La Recherche du Temps Perdu.
0: Sauf
1: qu'il faut couper les pages au fur et à mesure. Hein,
12: comment donc, ça, alors. Il faut couper les pages?
1: Mais parce que les pages sont encore reliées.
0: Elles sont collées.
1: Où est-ce que vous avez acheté ça?
3: Parce que en plus, c'est comme l'édition originale. Laurent. Si vous le voulez en poche, j'y vais, vous l'achetez.
1: Ah non, non, mais j'étais très fier. J'étais là avec mon coupe-papier, page par page. Il y a quelque chose de...
9: Comme ça, on sait qu'il a lu.
1: Non, mais c'est vrai que c'est un geste formidable de pouvoir...
0: D'ouvrir un livre, oui.
1: Non. Et de découper les pages.
0: Ah oui,
1: mais je le
3: masticoter.
1: Masticoter.
9: Et vous avez un coupe-papier?
1: J'ai acheté un coupe-papier exprès.
9: C'est beau.
3: C'est une histoire au Japon.
12: Moi, j'adore masticoter aussi quand je lis.
0: Ah oui, mais je masticote. On masticote beaucoup, moi.
12: J'adore ça, mais bon, je lis pas Proust, quoi, pour masticoter.
1: En tout cas, Marcel Proust aurait prononcé ces quelques phrases au moment de mourir. Vous avez vos mots de la fin, vous, Jean-Phil?
0: Je sais pas, je pense pas à la mort. Moi, j'ai pas peur de la mort, mais j'y pense pas.
3: Vous connaissez les derniers mots d'Oscar Wilde? Il était sur son lit de mort, donc à l'hôtel des Beaux-Arts, et il a dit « Ce papier peint est hideux, l'un de nous doit disparaître.
1: » C'est en tout cas une excellente réponse de Yann Moix.
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1: Et j'aimerais évidemment commencer par le Paris-Roubaix hein, qui a marqué les esprits ce week-end parce que c'est quand même, il faut dire, une course très difficile pour les cyclistes. Vous avez regardé, mademoiselle Tellier?
20: J'ai pas regardé, mais j'ai écouté qui était le vainqueur.
1: Ah, allez-y alors, allez-y.
20: Je crois que c'est le petit-fils de Poulidor,
1: oui,
20: c'est
1: bravo,
20: ça, Mathieu?
1: Bravo.
21: Oui. Mathieu Van Der Poel.
20: Et c'est cool parce que quand même, son grand-père a jamais rien gagné et lui, ça fait deux ou trois fois.
1: Faut pas dire qu'il a jamais rien gagné.
20: Non, il était toujours second, c'est ça.
1: Il a pas gagné le Paris-Roubaix, ça c'est vrai, mais il était sur le podium assez souvent.
0: Oui, mais en second.
20: Oui, mais on se souvient jamais. C'est comme chez les Miss, en fait. On se souvient de celui qui gagne. La première dauphine ou la deuxième dauphine, on s'en souvient pas. Bon.
22: elle a ses références.
20: Ouais, chacun ses
22: références. Elle a pas tort, ceci.
23: Moi, même celle qui gagne, je m'en souviens pas.
1: Moi, chez les Miss, je me souviens de la meilleure grimpeuse.
20: Le maillot à pois, c'est ça?
1: Vous vouliez dire quoi, monsieur Beaugrand?
22: Il était plus précisément deuxième et non pas second, car on dit second quand il n'y a pas de troisième.
1: Oui, alors c'est une règle.
22: Non, mais soyons précis.
1: C'est une règle qui, paraît-il, n'est plus valable. Elle a été longtemps valable.
22: Parce que vous faisiez la faute, alors vous vous êtes dit, tiens, c'est plus valable?
1: Non, j'ai vérifié parce que j'ai souvent repris un peu comme vous venez de le faire.
22: Je suis déçu, alors.
1: J'ai repris connement des gens avec cette règle et puis on m'a dit, ah mais non, mais et j'ai vérifié, effectivement, aujourd'hui, ça n'est plus tout à fait vrai.
24: Il ne gagnait pas.
20: Voilà. C'est ça. Merci, Bernard.
23: Et croive, on peut le dire maintenant ou pas du tout?
1: Pardon.
23: Croive, c'est rentré dans le
22: dictionnaire. Le verbe croiver.
20: Il croive.
25: Mais c'est beaucoup plus élégant de dire second que deuxième.
1: Oui, mais c'est vrai que normalement, second, c'est quand il n'y a pas de troisième. Là-dessus, il a raison, monsieur Beaugrand, mais c'est normalement, mais je crois maintenant...
22: Maintenant, c'est toléré, en fait, c'est ça que vous
1: voilà.
25: C'est toléré, mais c'est moins significatif, parce qu'on ne sait pas... Quand il dit, second, tu sais qu'il n'y a pas troisième, alors quand il dit deuxième...
23: Tu ne sais même pas parler français, toi, de toute façon.
25: Mais tu sais...
23: Second, deuxième, c'est pareil, toi.
25: Espèce d'un alphabet.
22: Ils vont se battre.
23: J'ai eu peur. Hein. Ça avait commencé espèce d'un alphabet.
1: En tout cas, vous avez raison, c'est bien Mathieu Van Der Poel qui a gagné le Paris-Roubaix. Je reviens à ma question parce que je ne l'ai pas encore posée.
22: Ah bon?
1: Et il a gagné, et ça c'est quand même ça aussi l'événement, il a gagné trois fois de suite le Paris-Roubaix. Cette année, en 2025, il l'a gagné en 2024, il l'avait gagné en 2023, il l'a gagné... Alors non, il l'a pas gagné en 2021, pas en 2022 non plus.
24: Bah il courait pas. Hein.
1: Et d'ailleurs, tiens, qui a gagné le Paris-Roubaix en 2020? Voilà ma question.
22: Parce qu'on croyait vraiment qu'on le connaît.
24: En 2020?
1: Oui, en 2020.
24: C'est un Français?
1: Ce n'est pas un Français.
22: Ah. C'est un Espagnol.
23: Armstrong?
1: Non. Non. Qui a gagné?
21: Un Italien?
1: Non plus. Non.
24: Oh, bon,
21: un Belge.
1: Un Belge.
23: Non, personne, il n'a pas eu lieu en 2020, le Paris-Roubaix.
1: Pardon?
23: Personne, il n'a pas eu lieu en 2020.
1: À cause de quoi?
24: La Covid.
23: À cause du Covid.
1: Excellente réponse de Monsieur Haas.
2: Oh, il est chaud aujourd'hui.
5: Ah, oui. Oh, c'était malin comme question.
1: Oh là là.
5: Oh, que c'était malin.
23: Ah, moi, quand il n'y avait personne à trouver, je suis trop vite. Faut faire que des questions comme ça.
25: Hein. C'est quoi Paris-Roubaix? C'est les vélos?
1: Oui, ah, oui,
2: ah, ah, ah oui, on part de loin là. On part de,
23: ah, bah, là,
2: on part de très loin.
1: Ah oui, ça, je vous confirme, c'est du vélo, Paris-Roubaix. Paris-Nice aussi. Il n'y a que Paris-Dakar qui n'est pas du vélo. Moi, je vous emmène en Angleterre. Quelle est la deuxième ville la plus peuplée d'Angleterre?
6: Birmingham!
1: Comment vous dites?
6: Birmingham.
1: Pour quelle raison, vous savez ça?
6: Bah, parce que je connais les populations des villes en général.
1: Voilà, pas seulement, il y a une raison, bah, monsieur
5: la
1: Fabrice.
5: La famille royale.
6: Non. Ah bah non, bah parce que l'équipe de football de Birmingham, qui s'appelle... Le nom m'échappe.
5: Le Real de Madrid.
6: Rencontre demain soir pour le match retour, le PSG.
1: Aston Villa, effectivement, bonne réponse de monsieur Fabrice. C'est le berceau du football anglais, Birmingham.
6: Oui, c'est ce qu'ils disent, mais les autres disent la même chose.
25: Ça n'explique pas qu'il y ait autant de population.
1: Eh ben, c'est la deuxième ville la plus peuplée d'Angleterre. Et c'est vrai que on parle toujours d'Aston Villa.
2: Moi, je croyais que c'était un joueur.
1: Sans savoir quoi.
2: Aston Villa.
6: Ouais. Non.
2: Je pensais que c'était un mec.
1: Alors, mais vous confondez avec Pablo Mira. Tom Villa et Pablo Mira.
2: Et Aston Villa, c'est pas un joueur
1: et
2: espagnol.
1: Aston Villa, c'est comme...

0: Quelle est la ville représentée par un club? On parle toujours d'Aston Villa, Aston Villa, sans nous dire, moi franchement je ne le savais pas, sans nous dire que c'est la ville de Birmingham.
1: Oui, absolument.
0: Bravo monsieur Fabrice.
2: On est moins con quand même.
0: Voilà, on ne prononce pas le G, Birmingham.
1: Birmingham.
0: C'est la ville du club Aston Villa qui affronte le PSG demain. Bravo monsieur Fabrice.
1: Je vous en prie.
0: Vous allez regarder le match, Sylvie Tellier?
3: Ah, ben moi, je suis très contente que ça soit pas à Paris, parce qu'il y aura moins de bordel chez moi.
0: Ouais. Ah, parce que vous habitez près?
3: Ah, ouais, j'habite à côté du Parc des Princes. Bah ouais, mais non, j'ai pas envie de déménager, j'aime bien mon quartier.
2: Bah, Malakoff ou
3: Mais à chaque fois qu'il y a des matchs, après, c'est le sale dans la rue, il nettoie pas.
1: Elle a des soucis. Que,
3: ouais, j'ai des gros problèmes.
4: Elle a des soucis. Oh, c'est tellement dur de vivre dans le 16e. Vraiment.
3: Mes enfants peuvent pas dormir, il y a du bruit. Il fume des joints dans la rue.
0: Ouais, si on va au Parc des Princes voir le match, on a toujours un problème pour se garer. On peut se garer chez vous alors peut-être.
3: Non.
0: Vous n'avez pas de place de parking?
3: Non, j'ai pas de place
4: mais
3: de parking.
4: Mais t'as pas un balcon où on voit directement le match sans aller au stade?
3: Non, mais j'entends.
4: Ah, c'est dommage.
3: De mon lit, je peux savoir qui a marqué.
2: Ils font du bruit.
0: De votre lit?
3: Ouais, si je dors la fenêtre ouverte, j'entends.
0: Moi aussi, de votre lit, je peux savoir qui a marqué.
4: Parce que quand tu dors la fenêtre ouverte, ça s'entend. Hein.
0: Je sens, monsieur Fabrice, que vous avez envie de vous rapprocher de mademoiselle Tellier.
5: Comment le savez-vous?
3: Je vous rappelle que la dernière fois qu'on était ensemble, vous m'avez monté vos bretelles.
4: Ah,
3: ben oui,
4: c'est un code.
3: Vos bretelles.
4: Ah, c'est un code, ça.
5: Voulez-vous que je vous les remonte une dernière fois?
4: Quand je pense qu'il a connu Miss France 62.
3: Non, vous connaissez beaucoup d'hommes.
5: Mais beaucoup plus anciennes, même.
0: Vous êtes surpris.
5: Je l'ai en dingue avec mes bretelles.
3: Non, mais il y a beaucoup. On voit plus d'hommes qui portent des bretelles. Je trouve ça sexy, on a envie de tirer dessus.
2: Un certain âge, on monte la paire qu'on peut. Hein.
0: Mais monsieur Haas,
5: tu parles par expérience personnelle.
0: Monsieur Haas, je suis pas sûr que vous connaissiez Fabrice. En fait, on vous l'a présenté, Fabrice.
6: Ah non, mais c'est pour ça que je parle pas depuis le début. Non, mais bien sûr, on a déjà fait deux ou trois émissions ensemble avec Fabrice.
0: Ah, quand même, donc c'est qui c'est maintenant,
6: Fabrice?
0: Oui,
6: bien sûr, je sais très bien, un grand acteur.
5: Oui, monsieur, parfaitement.
4: Un peu.
0: Acteur, non, mais c'est une légende.
6: Légende de l'humour.
0: Légende de la radio, en tout cas, et puis de la télé.
3: La télé, la classe.
0: Et de la télévision aussi, la classe. Tous les humoristes sont passés par la classe chez monsieur Fabrice.
6: Mais t'as pas de nom de famille comme moi?
5: Non, si j'en ai, mais je le dis pas.
6: Ah bon?
7: Parce que c'est très moche.
4: Idées.
0: Parce que c'est Fabrice.
4: Il n'y a qu'un seul Fabrice.
0: Il n'y a qu'un Fabrice. C'est la vedette.
6: C'est comme Carlos.
5: On dit pas Napoléon Bonaparte à chaque fois. Donc on dit Napoléon. Bah moi c'est pareil.
0: Et monsieur Haas, c'est pareil. C'est Haas. Oui.
7: Mais Haas, c'est ton nom de famille. C'est pas ton prénom.
0: Non, c'est le diminutif d'Azedine. Ouais. C'est un arabe.
4: Ah bon? Ah, c'est ça.
0: Ah oui?
6: C'est pas vrai, c'est le diminutif d'Azoulay.
0: On voit le gars qui veut réussir. C'est quoi votre nom de famille? C'est vrai qu'on ne connaît pas votre nom de famille. Ah,
6: si Fabrice donne le sien, je donne le mien.
4: C'est vrai que Ben Laden, c'est pas évident à porter.
6: Ah, c'est pas
4: vous êtes lancé dans le bois. C'est vrai, j'avoue. C'est pas facile.
0: Fabrice, moi, je peux vous donner son nom.
6: Bah, tout le monde le sait.
0: Simon Bessy. Fabrice, oui. Simon Bessy.
5: C'est un double nom.
6: C'est vrai que c'est mieux, Fabrice.
5: Oui.
0: Vous aviez deux papas, c'est ça?
5: J'avais deux papas. Ah bon? Lego.
0: Voilà.
7: Et combien de mamans?
5: Ah, une seule. Mais elle connaissait les deux papas. Oui. Alors, j'ai été adopté par mon beau-père avec l'autorisation de mon père, sans déchéance de paternité, ce qui est pas fréquent.
0: Et un des deux papas de monsieur Fabrice, je crois, le papa, on va dire, comment on dit,
7: c'est biologique.
0: Géniteur biologique, c'est le papa qui s'appelle Simon, des cours Simon. Les cours Simon, c'est le papa de Fabrice.
5: Oh, mais qu'est-ce que tu veux? René Simon.
0: Voilà.
5: Ah, absolument.
7: C'est lui qui t'a abandonné.
5: Ah, mais pas abandonné du tout.
4: Mais non, ils étaient deux.
5: J'avais deux pères légaux.
2: Ah, tu gonfles, toi. Hein, ouais.
4: Mais elle voit toujours le négatif.
2: Vous n'avez pas l'horaire des charters pour Buenos Aires?
0: Non, mais attendez. Elle a raison. Là, pour le coup, je vais défendre Marcella.
5: Qu'est-ce qu'elle a dit?
0: C'est pas parce qu'elle vient d'écrire un excellent livre sur un sujet passionnant, Laurent Ruquier, dans le 7 mai, dans toutes les bonnes librairies.
4: Laurent Ruquier, vie secrète.
0: Enfin, mais c'est pas pour ça. Mais quand même, je vais la défendre. Elle a raison. Monsieur Fabrice a été élevé par son beau-père, Monsieur Bessy, c'est bien parce que j'imagine le premier papa.
4: Il y a eu séparation, surtout.
0: Est parti ou?
5: Non, il y a eu divorce.
4: Il y a eu divorce.
0: Ah bah voilà.
5: Voilà. Il y a eu divorce et puis après remariage.
1: et adoption.
0: Ce qui aurait été génial, c'est que votre maman quitte

0: le type des cours Simon et aille avec le type des cours Florent.
1: Ah oui. Mais à l'époque, il n'y avait pas de cours Florent.
0: Vous seriez appelé Fabrice Simon Florent. Alors,
2: ça, c'est la classe.
0: Ça, ça aurait été la classe.
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0: Une question pour Mehdi Habibi qui habite.
5: Oui,
0: ça vous rappelle les choses.
5: Habibi, c'est pas de chez toi, ça.
6: C'est chez moi.
5: Habibi.
6: Chez moi.
5: Habibi. Oh oui, fais-le.
6: Madame Naflanoula.
5: J'adore quand il fait l'arabe. Vas-y, fais-le. Fais l'arabe.
6: Non, je n'ai pas l'arabe.
5: Allez, j'ai pas d'arabe, je vais être poursuivi. Non, allez.
6: Tu vois, je vais faire l'arabe avec 30% d'extrême droite en France, mais t'es con ou quoi?
5: C'est pas faux!
6: C'est très bien. Habibi, ça veut dire mon amour, ma jolie.
0: Écoutez, de toute façon, Mehdi, Habidi, c'est pas Habibi, c'est Habidi.
6: Ah, ça change tout, c'est Habidi, Habidi. Alors que l'autre, c'était Habibi. C'était con, faut Habidi, Habibi, t'es foutu.
0: Il habite Vireux-Valran, en Ardennes, dans les Ardennes. Et notre auditeur espère un chèque RTL qu'on lui souhaite. La question n'est pas si simple, même si elle est dans l'actualité. Quel est l'autre nom du dessement des Pyrénées qui vient d'être classé espèce en danger?
5: C'est une bête.
0: C'est une bête, oui.
5: Ça, c'est une bête.
0: Et le dessement des Pyrénées.
2: Ça vole?
0: Ah non, ça vole pas, le dessement.
5: C'est un ours. Ça a quatre pattes.
0: Alors attention, je vous demande son nom entier au dessement des Pyrénées, parce qu'il y a deux noms. Il y a un nom, on va dire, plus connu que...
6: Lizard.
0: Lizard, non.
5: Tu ne nous demandes pas son prénom. Par exemple, Albert, on s'en fout.
0: Non, je vous demande pas son prénom, non.
6: Est-ce qu'il existe dans les Alpes?
0: Il est plutôt dans les Pyrénées, le dessement des Pyrénées. Il est, vous voyez, au nord de l'Espagne et du Portugal.
6: Donc, il a un accent.
5: Ben oui.
0: C'est un petit animal.
5: Il est petit.
0: C'est un rongeur. Alors, maintenant.
5: Tout le monde ronge.
6: Je veux dire. C'est vrai.
5: Il n'est pas
6: distinctif, c'est vrai.
5: Non.
6: Tout le monde
5: ronge. Laurent ronge.
6: Un rat.
0: Quoi? Vous, si vous êtes arrivé là, c'est parce que vous avez beaucoup rongé. Il n'y a qu'à la maison que c'est mal rongé.
6: Ça y est, fais le cochon. Tu parles d'animal.
7: Est-ce que ça serait pas une taupe?
6: Tout de suite.
0: Une taupe, non.
5: Est-ce que c'est gentil comme animal?
0: Oh, c'est gentil. Bah là, en tout cas, on en a besoin parce que c'est une espèce en danger.
7: Un écureuil.
0: Un écureuil, non.
6: Une belette.
0: Alors, c'est un museau pointu.
5: Oh, j'adore.
0: Un blaireau, non.
7: Ah non, un fourmilier.
0: Alors, un fourmilier, non.
6: Ça se mange.
5: Est-ce que c'est un...
0: Alors, ça se mange pendant la guerre, éventuellement.
5: Un ornithorynque.
6: Un castor.
0: Non, un castor. Plus simple que ça.
5: Un ragondin.
0: Alors,
5: c'est dégueulasse, les ragondins. Faut les tirer, les ragondins.
0: Plus petit qu'un ragondin.
5: Moi, je tire les ragondins.
0: Un castor. Alors, non.
6: Une musaraigne.
0: Non.
6: Une souris.
5: Est-ce que ça fait des cabanes avec
0: plus
5: sa queue?
0: Plus gros qu'une souris.
6: Un rat musqué.
5: Un rat,
0: ça suffit pas.
5: Ah oui.
0: Il faut trouver quelle sorte de rat.
5: Un ratatouille.
6: Un rat des champs.
2: Un ratatouille.
6: Un rat de la montagne. C'est l'heure.
0: Non,
6: un rat des Pyrénées.
0: Alors, le dessement des Pyrénées, c'est un rat qui a une particularité physique.
7: Sans poils.
0: Alors non,
7: il est nu.
0: Il a des poils. Effectivement, il a des petites pattes palmées qui lui permettent.
5: Il peut grimper.
6: Un rat canard.
0: Alors un rat canard. Non, non, c'est
7: un rat des marais.
0: Non, c'est plutôt lié à son museau. Vous voyez, c'est
6: un raton laveur.
0: Non.
5: Qu'est-ce qui est lié à son museau?
6: Un rat Cyrano.
0: Son
6: long nez.
0: Ah, c'est son nom. Son nom, c'est un rat...
5: Poilu, moustachu.
0: Moustachu, non.
6: C'est un rat avec un bec de lièvre. Alors... C'est très rare.
5: Ça s'opère.
6: Ça s'opère.
0: Il repère ses proies sous l'eau, vous voyez.
5: Non.
0: Et Pierre, comment il va les choper, ses proies?
5: Il va avec une canne à pêche et un fil.
6: Avec sa queue.
2: Non.
6: Avec sa queue.
7: Avec les dents.
0: Non, qu'est-ce qu'il a?
7: Dents.
6: Les poils.
5: Avec une langue, avec sa langue. Il a un hameçon sur... Je le connais.
6: Un hameçon
5: sur la langue. Il a un hameçon sur la langue.
6: Il a un cheveu sur la langue.
0: Mais non.
5: Qu'est-ce qu'il a? Avec quoi il le...
7: Un crochet.
5: Il le gobe.
6: Avec ses incisives.
5: Il le chuche.
0: Non.
5: Il l'aspire.
7: Il a...
6: Il a une trompe. Rat trompe. Avec un rat trompeur.
7: Un rat trompeur.
6: Un rat trompe.
0: Il a une trompe. Et on l'appelle donc le rat...
6: Le rat trompette.
0: Le rat trompette. Bonne réponse de Jean Benguigui. Eh oui. Désormais, le rat trompette est une espèce classée en danger.
5: Je peux savoir.
6: Oh bah, je comprends.

0: Juste... J'ai dit Jean-Jacques Goldman et j'ai dit rat. Non mais...
1: Ça bosse, ça bosse.
2: Enchaînons avec le rat trompette, si vous le voulez bien. Ouais. Pour Fabrice, Fabrice Marchal, qui habite Polestre, justement. Quel est l'instrument de musique qu'on appelle aussi la trompette de Cannes? C'est plutôt effectivement comme un roseau évidé, avec seulement une petite membrane qui fait résonner l'instrument.
3: C'est un espèce de hautbois, c'est de
0: piano,
3: flûte.
0: Piano.
2: Alors c'est une petite flûte, on appelle ça aussi la flûte eunuque.
3: Eh ben ah bah c'est oui. Duc, c'est parce une flûte arménienne.
2: Pardon?
0: On a coupé une partie.
2: Oui, oui, oui, en quelque oui, sorte. Oui, oui.
0: C'est pour ça qu'on l'appelle la flûte eunuque.
2: La flûte eunuque. Elle
4: c'est un pipeau.
2: Elle mesure à peu près 20 cm.
4: Quand même, oh la ça. Vache.
2: Elle s'allonge.
4: Ça fait longtemps que je n'ai pas soufflé là-dedans, moi.
1: C'est un mirliton. C'est
2: un mirliton. Un mirliton. Bonne réponse de Daniel Picouli.
1: Donc il faut souffler.
2: Un mirliton. Bonne réponse.
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2: Il n'est pas froid, Johan Rioux. Ah vous êtes en chemisette d'été alors qu'on se caille dans ce studio. Le public a froid, n'est-ce pas que vous avez froid?
0: Ouais.
2: Car à M6, il ne chauffe pas. Ah Monsieur ouais. de Taverneau fait des économies sur tout, y compris sur notre santé. Et lui, il est là en chemisette, non, bras nus.
1: Enlève ce coussin, là. Ah non, c'est pas un coussin.
4: Johan, tu manges des damars le matin?
8: Mais non, mais j'aime bien parce que je sais que pendant 3 heures, ça va être bouillonnant. Je vais dire plein de bêtises. Et là, déjà, ça monte en température, ça chauffe. Et je suis à la place aujourd'hui pour la première fois d'Ariel Dombal. La même classe, on la même élégance.
2: On a bien vu la différence. Ouais.
4: Recrache-la.
8: La même pudeur. Bon, alors, Sébastien, tu fais quoi dans ta vie? Je t'ai pas vu depuis 6 mois, Sébastien.
1: Ah, moi, j'ai refait ma salle de bain, là. Il m'arrive des trucs de dingue, là. Et toi, ça va?
8: T'es revenu dans le grand capital, alors?
1: Ouais, j'adore, j'ai plein de thunes.
8: Tu t'es renié, quoi.
1: Oui, mais on peut passer à autre chose, patron.
2: C'est vrai qu'il est chiant.
1: Hein, il est chiant, il est.
2: Il faut toujours qu'ils mettent le doigt là où il ne faut pas.
8: Ça me dit toute la même chose.
1: Ah, ouais. N'est-ce pas, Caroline?
8: Oh. Oh, Caro, t'as froid, Caro, on ne te voit pas. Mais regarde, elle est toute. Tu elle a un manteau, Caro. Elle a une écharpe, elle a des lunettes de soleil. Je ne comprends pas la dichotomie entre la lunette de soleil
0: et la dichotomie.
2: Employez des mots qu'elle comprend déjà.
0: Il a appris un mot ce week-end.
8: C'est le mot que je préfère maintenant.
0: Mais je ne comprends pas la dichotomie. Non, il a appris un mot en 2023 et voilà, 2024, il nous le balance.
2: Arrêtez de vous gratter devant tout le monde.
8: Non, c'est pas que je me gratte, c'est que je me caresse. Et je me...
0: Enfin, en même temps, interdisait ça pendant les heures de bureau.
8: Mais ça paraît naturel, c'est vrai que là, pour les auditeurs qui ne voient pas la scène, et c'est dommage pour eux.
4: Ah oui, c'est sûr. Oui.
2: Je suis pas sûr que ce soit dommage. Mais allez-y, oui. Alors
8: là, tu sais, je fais une diagonale avec ma main gauche sur mon torse et tout.
4: Et c'est ça qui prend du temps.
8: Allez, on rigole.
2: Une première citation, oui, on rigole, oui. Pour Monsieur Barbier, Charles Barbier, qui habite Ondres dans les Landes, qui a dit « Si tes larmes deviennent jaunes, c'est qu'il est vraiment temps d'aller pisser. »
8: Du Coluche?
2: Non, c'est pas du Coluche, c'est pas du Jean-Yann. C'est pas du Frédéric Dard.
4: C'est français?
2: C'est francophone.
8: Philippe
2: Gueluc, bonne réponse, c'est le chat. C'est dans l'album des 40 ans de Gueluc pour Jean-Jacques Martin, qui habite Latmorin dans l'Hérault, qui a dit « Les chats, justement, les chats adorent les gens qui leur sont allergiques. »
9: Oh, c'est très joli.
4: C'est vrai.
0: C'est très, très
1: pas Lynn Renault.
2: Pardon ?
1: Lynn Renault ?
2: Pourquoi Lynn Renault ?
1: Je sais pas, je vois Lynn Renault, je vois un chat.
10: C'est pas Colette ?
2: Non, ce n'est pas Colette.
1: C'est une femme, hein ?
2: Ce n'est pas une femme.
8: Une grosse tête habituelle ?
2: Une grosse tête, non. Non.
0: C'est un homme qui nous a quittés.
2: Ah oui, c'est un homme qui vous a quittés. La liste va être longue.
8: Un dramaturge ?
0: Bah non, en fait.
4: Mais il a quitté Caroline il y a longtemps.
2: Les chats adorent les gens

0: qui leur sont allergiques.
1: C'est un dramaturge ?
0: Dramaturge, non.
2: Et lui-même avait-il des problèmes avec les chats ?
0: Ah non, il avait beaucoup de chats autour de lui.
1: C'est Paradis
0: de
1: Moncrif.
2: C'est
1: Richelieu.
0: Richelieu, non, non. Non, non.
1: Un romancier ?
0: Un diariste, comme je dis souvent.
2: Ah oui.
1: C'est Jules Renard.
0: Non, pas Jules Renard.
3: Tristan Bernard.
0: Non plus, non.
3: Alors c'est André quelque chose.
2: Non.
3: André
2: Rieu.
4: Il est du 20e siècle.
1: C'est Pierre Daninos.
0: Pierre Daninos.
3: C'est pas le mec de C'est pas sorcier. C'est pas Maurice.
0: Pourquoi le mec de C'est pas sorcier?
5: Je sais pas, je le vois, je vois un chat.
4: Il est du 20e siècle.
3: Maurice,
1: ça, ça pourrait être Paul Léoto.
0: Et c'est pas Léoto. Bonne réponse de Franck Ferrand.
3: Il le savait depuis le début. Je n'arrive pas à retenir.
1: C'est vrai.
3: Diariste. Paul Léoto.
2: Oui, ça pourrait être Paul Léoto.
3: Non, mais qu'est-ce qu'il est intelligent, le mec du Tour de France.
0: Pour Sylviane Cardozo, qui habite Lauzet, c'est en Charente-Maritime. À qui doit-on ces jolies lignes ? Je naquis infirme et malade, je coûtais la vie à ma mère, et ma naissance fut le premier de mes malheurs.
1: Oh là, c'est beau, ça. Oh
3: bah, c'est Jean-Luc Delarue ?
2: Quelqu'un qui croyait en la vie.
3: C'est quelqu'un dont la mère est mort en lui donnant naissance.
0: Eh bah oui, oui,
2: bah
0: ça, oui, c'est ce qu'il raconte.
2: Oui, j'ai compris, c'est ça que vous voulez
4: dire. Un grand dépressif.
0: Je naquis infirme et malade, je coûtais la vie à ma mère et ma naissance fut le premier de mes malheurs.
3: Est-ce que ce ne serait pas un peintre ?
0: Non, ce ne serait. Ah ben,
1: non, c'est un
0: je
1: poète.
0: Je vous confirme,
1: non.
0: Ce n'est pas un peintre.
1: C'est un poète.
3: Alors est-ce que ce serait un poète ?
0: Un poète, écrivain, surtout plus que poète.
1: Oui,
3: je pense hélas à ce.
1: C'est pas Château.
3: À ce sacré Victor.
0: Non, philosophe aussi.
3: Alain.
2: Ah oui.
0: Je pensais que M. Ferrand savait.
1: Oui, non,
0: ça.
1: Mais je connais en plus la citation.
3: Oui, je connais. Vincent Lagaffe ?
0: Oui.
3: Moi, c'est le seul philosophe que je connais.
1: Est-ce que ce ne serait pas Jean-Jacques Rousseau ?
0: Et c'est Jean-Jacques Rousseau ! Bonne réponse de Franck Ferrand.
2: Oh, il n'a jamais été heureux.
0: Une citation maintenant pour Jérémy Joblin, qui habite Molette dans les Yvelines, qui a dit « Dans un monde sans mélancolie, les rossignols se mettraient à rôter. »
1: Oh, très joli.
3: C'est Jean-Yann. Micheline Dax.
0: Quel rapport.
3: Je sais qu'elle imitait bien l'oiseau.
0: Oui, d'accord.
3: Mais elle rôtait bien, surtout.
1: Ça pourrait être Pierre Dac.
0: Non, non. Dans un monde sans mélancolie, les rossignols se mettraient à rôter.
3: Est-ce que c'est français?
2: Est-ce que c'est français?
0: Français d'origine étrangère.
3: C'est
0: Ionesco, non, mais on est dans la même nationalité.
3: Sarkozy.
1: Un roumain, donc, un roumain.
3: Tolstoï. Ah bah c'est Cioran.
2: Moi je connais.
0: Et c'est Cioran.
3: Bah oui.
0: Bonne réponse. Excellente réponse.
3: T'es bien emmerdé, Ferrand.
1: Ah là je
3: parce
1: reconnais.
3: Parce que le clown l'a trouvé. Alors toi tu galérais.
0: Émile Cioran, c'est de la culture, ça.
3: Bravo.
0: Bravo
1: Toen. Bravo.
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0: On va confier la valise RTL à Valérie Mérès. C'est Liane Folie qui va donner un numéro. Vous ferez la valise un jour, Liane. Mais c'est
7: bien
0: que
7: sûr,
0: faut de l'ancienneté pour
7: mais
0: ça.
7: Évidemment.
4: Mais Berléand, il est venu pour ça, pour faire la valise.
0: C'est pas vrai.
3: Non, pour la gagner.
4: Il n'arrête pas de dire quand c'est la valise.
0: Ah bah alors, je vous laisse faire la valise, monsieur Berléand.
4: Allez,
0: d'accord.
4: Je vous laisse la valise.
0: Même si votre ancienneté est un peu récente,
3: oui, c'est vrai,
0: on va dire.
3: Je la paie pas. Je la paie pas.
0: Mais quand même.
3: Vous êtes trop de pression. Vous êtes trop de pression.
0: Un acteur récompensé. Penser, césarisé, moliérisé, je pense que c'est vrai, mais ça fait bien.
3: Oscarisé. Nommé aux Oscars.
0: Bon, alors, c'est Valérie qui donne un numéro et c'est vous qui allez appeler pour la valise. C'est d'accord. Valérie, un numéro.
4: Allez, le 8.
0: Le 8. Alors, attention, vous allez appeler François Berlin, vous allez appeler Ghislaine ou Guylaine Salmon qui habite Branville, dans le Calvados. Ça a sonné en Normandie, dans le Calvados, chez Ghislaine, Guylaine Salmon.
3: Moi, je dis Guylaine.
2: Il a dit Vilaine.
0: Moi, j'aime bien Ghislaine, mais c'est le prénom de ma sœur que j'embrasse.
3: Bon, alors Ghislaine, alors d'accord. Hein.
8: Allô ?
3: Ah ! Alors, bonjour madame, vous êtes Ghislaine ou Guylaine ?
8: Ghislaine ?
3: Ah bah Ghislaine, voilà. Très bien. Alors, qui suis-je ?
8: Non, c'est pas vrai.
2: Ah oui, c'est vrai.
3: Pas mal, pas mal.
0: Hein ? Alors attention,
3: est-ce que vous savez pourquoi on vous appelle, madame ?
8: C'est la valise.
0: Voilà, alors, c'est pas Laurent Ruquier qui vous parlait, c'est un
8: grand... Non, je sais.
0: C'est un
8: Je vous connais tellement bien, Laurent Ruquier, je vous adore.
0: Merci, voilà. Ma soeur.
3: Ah, c'est vous.
0: C'est ma soeur, en fait. Elle a déménagé, c'est ma soeur. Est-ce que vous avez reconnu...
8: Attendez, j'appelle mon mari, c'est pas possible.
3: Mais oui, ramenez tout le quartier, on a le temps.
8: Les grosses têtes.
0: Oui.
3: Oui, alors.
8: Ah non, mais là, je suis...
3: Ah ben, et nous, alors.
2: Et nous, oui.
3: Il est là, ton mari, ça bosse.
8: Qui me parlait, j'ai pas reconnu la

0: Bah c'est normal, il n'est pas connu. C'est un grand acteur. Vient depuis peu de temps aux grosses têtes. François Berléand, madame.
1: Oh, qui? C'est François Berléand qui me parle.
2: Voilà, oui, madame. Excusez-moi.
1: Bonjour, monsieur Berléand, je vous admire, vous êtes un superbe acteur.
2: Merci, ouais. Je connais Ghislaine, c'est pour ça que je... Alors, Ghislaine. Donc, Ghislaine, on est d'accord, il y a une question qui est primordiale.
1: Oui.
2: C'est quel est, évidemment, le contenu de la valise RTL.
1: Hier, vous étiez à 3.
0: Exactement. Voilà. On a d'ailleurs ajouté quelque chose hier à 3. Il y a 3 choses dans la valise en plus de la somme initiale.
1: Ouais. Oh, je suis contente de vous entendre, monsieur.
2: Merci, madame.
1: J'ai eu un commerce au Havre pendant 10 ans.
0: Ah oui?
1: Et j'ai connu un de vos frères.
0: Ah bon? Il était où exactement, votre bar tabac?
1: Rue de Verdun, c'était pas loin de Graville.
0: Ah bah oui, c'est là où on habitait, on n'habitait pas.
3: Et le procès aura lieu quand?
1: J'entends qui, là,
0: et comment il s'appelait le bar tabac, alors?
1: Le Fontenois.
0: Bon, alors dites, maintenant, il faut répondre à la question de François Berléand, Ghislaine.
1: Oui, alors, 1069 euros.
0: 1069 euros, très bien.
2: Bien.
1: Le jeu de société de Jérémy Ferrari, état d'urgence.
0: Exact.
1: Une machine à café Russell Hobbs.
0: Oui.
1: Et bah, un séjour à 3, vous y étiez hier, avec une nuit à l'hôtel 3 étoiles.
0: Oui.
1: Le concert de Hoshi que j'adore. J'adore Hoshi le 30 octobre.
0: Pour les nuits de champagne, vous allez pouvoir y aller samedi prochain puisque vous avez gagné la valise.
1: Ouais, je suis contente. Mon mari est content aussi. Je peux me permettre de savoir si... Qui sont vos acolytes aujourd'hui?
0: Ah, mes alcooliques aujourd'hui. Liane Folie, vous connaissez Liane Folie?
1: Oh, j'adore
4: merci,
1: aussi.
4: Merci, bonjour à vous.
1: Oh, elle est superbe, elle chante bien et elle est très, très...
2: Drôle.
3: Ouais. Alors, en playback, elle nous
1: chante. Je crois que j'aime tous ceux qui sont dans votre...
4: Oui.
0: Le bon Bernard, Mabi, vous connaissez le bon Bernard?
1: Oh, bien sûr, il me fait rire. Mais je vous écoute tous les jours, tous les après-midi, sinon j'écoute en post-cap.
0: Parfait. Et vous avez quand même le besoin de remercier celle qui a tiré votre numéro, Valérie Mérès.
1: Oh, bah, j'aime aussi Valérie, c'est pareil.
3: Vous savez, l'actrice du 20e siècle.
1: Non, elle est super, Valérie, elle est mignonne. Elle est mignonne.
2: Elle est mignonne.
4: Et intelligente.
1: Et intelligente.
0: Michel Faux, vous connaissez peut-être Michel Faux.
1: Oui, bien sûr.
3: Bah,
1: bien
3: vous l'avez vu au musée Clément, vous l'avez vu.
1: Les émissions passent à la télé, je vous regarde.
0: Ah ben voilà, et puis c'est...
1: Je suis récompensée, là, c'est content.
0: Et celui qui arrête pas de dire des conneries, là, Sébastien Thoen.
1: J'ai reconnu sa voix, oui, Sébastien Thoen. Oui, oui.
2: Voilà, qui a changé de nom, comme on
1: le sait. Vous avez bien choisi parce qu'il me fait rire beaucoup.
2: Mais merci, madame, d'avoir répondu.
1: C'est un honneur de vous parler, monsieur Berléand. Je vous admire.
2: Merci, Ghislaine.
0: Comment s'appelle votre mari, Ghislaine?
4: Oui, parlons Thierry. Du mari.
1: Thierry.
0: Eh bien, Thierry et Ghislaine, vous allez aller à Troyes ce week-end pour le festival Les Nuits de Champagne, le transport, l'hôtel, les entrées pour applaudir et écouter Hoshi, tout ça est offert. Et puis, vous avez un petit chèque de 1069 euros dans la poche.
2: C'est pas mal.
0: Pour vous régaler.
2: Plus la machine à café.
0: On ne sait jamais, parfois, il y en a pas dans les chambres.
2: Ben oui,
0: Franchement, Ghislaine, on est content pour vous, content pour Thierry. On vous souhaite un joli week-end à Troyes. On pensera à vous ce week-end.
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0: Ah ben, le téléphone du jour va nous permettre de savoir qui a été champion du monde de la frite le week-end dernier.
7: C'est important.
8: On est content. Hein. Est-ce qu'on va en goûter hein?
0: Ça se passait à Arras. Et pourquoi Arras, me direz-vous? Et voilà ma question avant qu'on parle évidemment avec le champion du monde. C'est un événement sur RTL.
8: Ah oui, il était français l'année dernière.
0: De toute façon, c'est un français. Hein.
8: Ah bon, très bien.
0: Ah ben, ça se passe en France, à Arras.
8: Oui, mais il y a des Belges qui participent.
0: C'est vrai, oui. Alors, mais ce n'est pas les Belges qui ont gagné. Ça, déjà, je peux vous dévoiler une partie du résultat.
8: Il y a quand même comme une justice.
0: On aura monsieur Alexandre Legault dans un instant au téléphone, qui est champion du monde 2024 de la frite.
9: Ah oui,
0: et bravo. Vous saurez où se trouvent ces frites, dans quelle ville il faut aller pour avoir la meilleure frite du monde. Mais d'abord, allons à Arras, puisque c'est là-bas qu'avait lieu cette deuxième édition des championnats du monde de la frite. Pourquoi Arras, vous disais-je? Parce que c'est là-bas qu'est né un botaniste du 16e siècle qui s'appelait Charles de l'Écluse. Ça vous dit peut-être quelque chose, monsieur Barbier, Charles de l'Écluse. En tout cas, c'est lui qui a commencé à étudier, bien avant le célèbre Parmentier, c'est lui qui a commencé à étudier la pomme de terre, en tout cas ce tubercule qui n'était pas encore connu chez nous, et qui venait de quel pays d'ailleurs?
10: Il venait d'outre-Atlantique,
11: d'Amérique du Sud.
8: D'Amérique du Sud.
0: Oui, mais quel pays?
8: Du Mexique.
11: Le Chili, le Pérou.
0: Le Pérou. Ah, le Pérou. Bonne réponse de Florian Gazan. La pomme de terre venait du Pérou. Vous le saviez ça, monsieur Legault? Bonjour.
12: Bonjour, monsieur Recri. Bonjour, les grosses têtes.
0: Et bravo, bonjour, vous êtes bravo. Champion du monde de la frite.
12: Ah oui. Ouais. Et alors, je souligne que je suis pas tout seul aussi dedans. Je suis avec mon frère. On a concouru tous les deux. Donc.
0: Mais bien sûr, vous êtes voilà. Les frérots de la Vega de la frite.
12: Ouais. Exactement.
11: Est-ce que vous sortez avec la championne du monde de la moule?
0: Monsieur Gazan, en tout cas, pour avoir la meilleure frite du monde, faut pas aller en Belgique, faut pas aller dans le Nord comme on pourrait croire.
9: Faut aller où?
0: Il faut aller à Angers, c'est ça qui est surprenant, parce que votre restaurant, le Badame Tartare, est à Angers, c'est bien ça?
12: Exactement, ouais. Alors nous, on est bretons d'origine.
0: En plus,
12: installés, quel bordel. Il y a un an et demi à Angers.
8: Et alors c'est quoi le secret pour avoir une bonne frite?
12: Bah moi, comme dirait un certain Émile Gravier... On peut rater 1000 frites une fois, mais on peut pas rater une frite 1000 fois.
8: D'accord, très bien.
0: C'est un proverbe belge.
12: Exactement.
11: C'est la fameuse double cuisson?
8: Ouais, il y a double cuisson.
12: Alors c'est ça, c'est double cuisson à la graisse de bœuf. Nous, on a sélectionné une variété Agata. Et donc c'est une variété à chair ferme, mais un peu plus faible en amidon, ce qui va nous donner une frite qui va être très très fondante. Est légèrement croustillante, et ce qu'on va aller chercher, c'est vraiment la sucrosité de la pomme de terre.
0: Alors, ce qu'il faut dire quand même, c'est qu'il y avait plusieurs catégories pendant les championnats du monde, mais vous, vous avez gagné la catégorie, on va appeler ça la catégorie reine, c'est-à-dire la frite authentique. Ça veut dire qu'il y a des frites pas authentiques.
12: Ouais, oui. Alors exactement. Bah, frites, en fait, nous, on n'est que des professionnels.
0: Ah, très bien,
12: donc,
0: bien sûr.
12: Donc, la frite familiale, ça va être, bah, du coup, tous les particuliers.
8: Il y avait des amateurs.
0: Des amateurs de frites. Ah, ouais. Mais il y avait la catégorie sauce chaude de l'année. Ça veut dire quoi, ça, sauce chaude de l'année?
11: La sauce frites.
8: C'est la meilleure sauce chaude de l'année, j'imagine.
12: La meilleure sauce de l'année. Donc, il y avait une sauce froide et une sauce chaude.
8: Mais vous n'avez pas fait la sauce, vous?
0: Je vais prendre tiède, alors. En tout cas, vous n'êtes pas de vrais Angevins. Vous êtes des Bretons qui avaient ouvert un restaurant à Angers. Toujours est-il que si on veut goûter la meilleure frite du monde, il faut aller à Angers. Vous faites avec de l'huile de tournesol?
8: Mais non, il a dit
0: une graisse
8: de bœuf.
0: Oui, mais
8: beurre.
0: Alors, ouais, pour le concours, alors, mais dans le restaurant.
12: Exactement, dans le restaurant, on pense aussi aux personnes végétariennes.
0: Et voilà.
12: Donc les vrais. Un peu à la graisse, à l'huile végétale.
8: Donc les vraies bonnes frites, c'est que pour les concours, quoi. Voilà, on a bien compris.
13: Et qu'est-ce que vous pensez de la graisse de bœuf?
0: Comme diraient les Angevins, l'huile, il faut la vie d'Angers. Oh, voilà. Purée.
8: Oh, voilà, la purée. Ouais, oh ouais. Là, mon Dieu.
0: On préférait vous prendre à cette heure-ci parce que c'était plus sûr.
8: C'était plus sûr. Très bien. Là, je pense qu'on pourra pas faire mieux.
11: On a fait le tour.
8: On applaudit les frères Lego. Bravo. Voilà. Et Laurent Ruquier. Vous devriez avoir honte, non?
0: Dites, vous avez gagné le concours de la frite, mais c'est qui la dauphine?
8: Voilà, voilà.
13: Et Laurent, vous avez une sacrée frite aujourd'hui.
12: Vous êtes très fort,
0: Oh, mais écoutez, c'est vous le champion et on pourra dire, de toute façon, que vous nous épatâtes.
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0: Une question pour Francine Dupire, qui habite Abbeville, dans la Somme. Et on va voyager dans le temps encore, puisque je vous emmène en 1900 à Paris. Et ce jour-là, Émile Loubet, le président de la République, Émile Loubet en personne, va remettre une médaille à Élie Le Sueur. Élie Le Sueur qui vient de pêcher le plus gros poisson qu'on pouvait pêcher. Elle était la meilleure parmi 57 pêcheurs. Élie Le Sueur vient de... D'ailleurs, je dis elle.
13: C'est mais un poisson, quoi, elle?
0: C'est un monsieur, peut-être. Qu'est-ce qu'il y a,
13: vous? Mais un vrai poisson qui va dans l'eau?
0: Oui, vous avez des faux poissons qui vont pas dans l'eau, vous.
9: Non, mais ça aurait fait chier un poisson. On remet une Légion d'honneur pour un poisson.
0: J'ai pas dit que c'était une Légion d'honneur.
9: Enfin, une décoration pour un poisson.
0: J'ai dit une médaille, justement. Ah.
9: Quand on pêche un poisson qui va dans l'eau.
0: De quelle médaille s'agit-il?
10: Le mérite agricole?
0: Non, pas du tout.
9: Pour un poisson, gros poisson.
15: C'est une médaille pour le poisson. Ouais.
9: Du meilleur pêcheur.
0: Et là, effectivement, pêcher le plus gros poisson.
16: La médaille de l'hameçon?
0: Non. Élie Le Sueur vient d'Amiens et le président de la République, Émile Loubet en personne, va lui remettre sa médaille ce jour-là. Alors oui, j'ai dit une femme, mais je pense qu'Élie, c'est un homme.
15: Bah oui.
0: Élie
15: Semoun, oui.
0: Ah, et Élie Médéros, c'est quoi, à votre avis?
15: Eh ben...
10: Même Élie Semoun, il y a un doute, tu sais.
0: Non, c'est... Mais enfin bon, j'imagine que c'est plutôt un homme. Mais enfin, écoutez, peu importe.
16: La médaille, cette médaille, elle existe encore aujourd'hui? On la remet encore aujourd'hui?
0: Ah, non.
9: Des poissonniers.
0: Elle existe encore, mais on ne la remettrait pas, en tout cas, à monsieur ou même Le Sueur, parce que il ou elle a pêché le plus gros poisson.
17: La positif, Légion d'honneur.
15: C'est le poireau.
17: C'est positif.
0: La Légion d'honneur.
15: C'est le poireau.
17: La médaille Lépine.
0: La médaille Lépine. Non.
16: Le prix Nobel.
15: Du mérite.
0: Non plus.
15: Du mérite.
0: Ouais. Non.
17: Est-ce que c'est surprenant? Est-ce qu'on va être surpris? C'est-à-dire que c'est un truc de
0: vous allez être surpris. D'ailleurs, je suis là pour vous surprendre, moi.
10: Mais c'est une médaille militaire?
0: Militaire, non. Alors, effectivement, ils ont pêché le poisson dans la Seine. Hein, au niveau de la place de la Concorde, d'ailleurs, ils ont eu du mal parce que la veille, 30 tonnes de poissons avaient été détruites. C'est le cas de le dire.
15: Dis donc, la Seine, elle passait sur la place de la Concorde à l'époque?
0: À cause d'une gigante. Bah, la Seine, elle passe où, à votre avis?
15: Elle passe pas sur la place
10: pas le pont de la Concorde.
0: Bah, enfin, quand même, le pont de la Concorde, c'est quoi, à votre avis?
15: Ah oui, je pensais.
17: Est-ce que c'est une médaille.
15: Ok, bon.
10: Est-ce que c'est une médaille religieuse?
17: Est-ce que c'est, voilà, c'est ce que j'allais demander.
0: Médaille religieuse? Non!
16: Est-ce que c'était la première fois qu'on remettait cette médaille?
0: Non, il y a d'autres médailles qui sont remises, mais c'est cette année-là, en tout cas, une curiosité de l'avoir remise à, à cette
17: du mérite.
16: Meilleur ouvrier?
0: Non.
17: Est-ce que c'est lié au sport, peut-être une médaille sportive?
0: Alors,
17: médaille sportive?
10: La médaille olympique?
0: C'était les JO de 1900. Bonne réponse!
16: Ça allait dire bravo!
0: Génial, Jean. Bonne réponse de Jean Benguigui, aidé par Yoann Rioux. Et oui, il y avait un excellent papier il n'y a pas longtemps dans l'Obs à propos des Jeux Olympiques en 1900, parce qu'il y avait des épreuves absolument hallucinantes qui n'existent évidemment plus aujourd'hui. Et oui, il y avait un concours de pêche.
17: C'est fantastique. On devrait le faire là pour Paris.
10: Mais non, vraiment, les Français au moins gagneraient quelque chose.
16: Il y avait la chasse aussi?
0: Il n'y avait pas la chasse, mais il y avait par exemple un concours de sauvetage. On balançait des mannequins dans la Seine et il fallait se jeter dans l'eau pour les récupérer au plus vite.
10: Bah oui.
0: Et ça, c'était une discipline olympique aussi. Attention, il faut savoir qu'en 1900, à l'époque, peu de gens savaient nager.
10: Oui.
0: Et c'était donc un exploit que de savoir nager, voyez-vous. Et il y avait aussi des courses en ballon dirigeable comme sport olympique. Ça a disparu aussi, évidemment, depuis. Mais c'était en tout cas une belle médaille olympique qu'on a remis à monsieur ou madame Le Sueur ce jour-là. Bravo Jean Benguigui. Pour monsieur Duchemin, une question historique, il habite dans les Pyrénées-Atlantiques, monsieur Duchemin, et il s'agit de retrouver quelqu'un qui est tombé de cheval lors d'une partie de chasse. Quelqu'un dont on ne sait pas d'ailleurs où il est enterré, suite à cette chute de cheval. Son cheval s'est cabré, ça l'a fait chuter.
15: Il en est mort,
0: pas tout de suite, mais il a souffert pendant presque un an. Et un an plus tard, il est mouru, comme aurait dit Jean-Yann.
9: C'est un roi? Oui, alors, c'est un roi de France.
0: Alors, roi, non, c'est pas un roi.
15: Mais c'est un dauphin.
0: Mais c'est quelqu'un dont le corps a été ramené par des escortes, qu'on a tué tout au long du cortège. Des escortes, pas des escortes girls.
17: Ça aurait été génial. Belle fin. Oh, moi, je rêverais de ça, mon enterrement. Oh, mon cercueil porté par des prostituées.
0: Pour une fois que vous seriez raide.
15: Ah, la vache.
17: Vous êtes trop fort, Laurent.
0: Alors... On a tué tous les témoins du cortège et même l'escorte qui accompagnait le corps a été tuée afin que le lieu de la sépulture reste secret.
15: Je connais pas.
10: C'est un Anglais.
0: Un Anglais, non.
15: C'est un Français.
0: Ah non, c'est pas un Français.
9: Un Allemand.
0: Un Allemand, non.
9: Un Espagnol.
17: Aux États-Unis?
0: Ah non, c'est pas aux États-Unis.
10: Non, c'est plutôt.
15: C'est un Espagnol.
0: Je vous en parle parce qu'il y a une exposition.
16: C'est en Afrique, ça.
17: C'est en Russie.
0: Il y a une expo au château de Nantes.
9: Un Breton.
0: Jusqu'au 5 mai, non, c'est pas un Breton.
10: Guillaume le Conquérant.
3: Conquérant ?
0: Non, pas Guillaume le Conquérant. Non, c'est pas un Français.
16: Un Russe ? Un Russe ?
0: C'est pas un Russe.
11: Le Pays-Bas, peut-être les Pays-Bas.
16: Un Chinois.
0: Vous allez mettre du temps avant.
15: Un Italien.
0: Alors, Chinois, non, mais il avait en tout cas les yeux bridés.
11: En Mongolie.
15: Un Tata. Ah oui, c'est Khan.
11: Gengis Khan.
15: Gengis Khan.
0: Gengis Khan, bonne réponse de Christine Bravo et Yoann Rioux.
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11: Je suis tellement fier de moi, c'est un truc de dingue.
0: Oui, oui, vous en êtes à moins qu'on vienne. La semaine dernière, c'était 24 kilos, toute la presse en a parlé. Maigrir Magazine.
11: 81,6 ce matin, 5 heures au réveil. Donc ça fait quasiment, on se rapproche des 25-26 kilos.
0: À 26 kilos,
11: ouais, j'ai fait 4 heures de vélo.
15: Ah, fait quand même 81 kilos.
11: Ouais.
15: Ah, pour 1m30
11: 1m60.
15: En combien de temps?

0: Parce que le drame, c'est qu'il rapetisse en même temps.
1: En 3 mois et demi, en tout cas.
2: Mais c'est un peu rapide, ça.
1: Ouais, mais si, dit, moi, je suis un rapide, moi, il faut que ça aille.
2: Bah oui, mais attention.
3: Oh, tu parles, que... je suis un rapide. Va demander à sa gonzesse si c'est un rapide.
0: Ah bah si, justement, elle n'a pas le temps de voir que.
1: Non, c'est l'inverse, en fait. Je suis rapide, sauf folie. Alors, t'as passé des vacances extraordinaires à l'autre bout du monde.
2: Oui.
1: À Abu Dhabi, non, non.
2: À Abu Dhabi.
1: À Abu Dhabi. Tu... Elle,
0: ah bah elle... vous aussi, il faut refaire votre garde-robe, vous devez être à Abu Dhabi.
2: Ah, mais j'ai bien vu.
0: Julie Ferrier, vous connaissiez Monsieur Rio?
4: Oui, on a partagé une émission ensemble sur le permis de conduire, passionnant. Et mais lui, c'était ma passion sur le tournage. Vraiment, c'est des émissions qui.
0: Il vous a plu?
4: 4 heures, énormément.
0: Ah oui.
4: Ah, je trouve fantastique, ah, phénoménal et unique. Il est communicatif.
0: Non, ah oui,
4: on
0: ah
4: a,
0: oui, oui.
4: On a
1: envie d'être. Je suis généreux.
4: Voilà.
1: Je suis chiant.
4: Mais non, mais ça va aussi.
0: Vous avez des goûts curieux, Julie Ferrier. Quand
4: alors
0: même.
4: À quel niveau?
0: Au niveau masculin, parce que quand même.
4: Ah non, j'ai pas dit qu'il me plaisait.
1: Quand même, Julie, regarde-moi.
4: Non, c'est vrai. Non, alors j'adore ta chemise, elle est très belle. Non, mais maintenant que je sais qu'il est endurant,
1: oui.
4: Alors bon, peut-être on peut en reparler.
1: Ouais, et puis Julie est une grande danseuse, c'est ça qui est extraordinaire aussi. T'aurais pu faire l'Opéra Garnier, non, je pense.
4: Alors, grande danseuse par la taille, l'Opéra Garnier c'était un peu loupé, c'était un peu trop tard. Mais j'ai travaillé avec les danseurs de l'Opéra de Paris quand même.
0: Ah, voyez.
5: Mais elle a fait le shampoing Garnier, putain.
4: Merci, je le prends pour un. Merci. Parce que je le veux bien.
0: C'est la première blague d'Olivier Bellamy.
1: Très en forme.
0: Et croyez-moi, entre Christophe Barbier et Olivier Bellamy, on va rigoler aujourd'hui. On n'est pas une blagounette près. Hein. Ah non, là, franchement.
3: Avec bout en train.
0: Oui. Le mieux, c'est de démarrer par une première citation, et ce sera une citation pour Madame Solène Griveaux, qui habite Tassonnière, qui a dit « Les morts ont de la chance, ils ne voient leur famille qu'une fois par an à la Toussaint. »
1: Jean-Yann.
0: Non, c'est quelqu'un dont on célèbre l'anniversaire de naissance.
1: Pierre Doris.
0: Aujourd'hui, vous avez dit ?
1: Pierre Doris.
0: C'est Pierre Doris, bonne réponse de Johan Rioux.
1: Et dans sa page Wikipédia, vous êtes cité d'ailleurs parce que vous êtes un de ses élèves. Vous êtes cité sur sa page Wikipédia.
0: Vous êtes allé vérifier la page Wikipédia.
1: Ben, bien sûr.
0: Et vous me faites un coup de lèche en me disant que je suis cité.
1: Mais c'est la vérité.
0: Mais vraiment, ce faillot, alors. Avant, je pouvais dire gros faillot, mais maintenant, c'est un petit faillot.
4: Tant qu'il pète pas, le petit faillot.
0: Elle a raison, Julie. C'est toujours ça de pris. Alors, une autre citation. Quelqu'un dont c'est l'anniversaire, d'ailleurs aussi eux, aujourd'hui, qui a dit « Les réseaux sociaux me rappellent souvent de façon allégorique les chiottes publiques de mon enfance. Malheureusement, c'est sans l'odeur. »
1: Une grosse tête, Laurent?
0: Alors, il est venu une fois ou deux, un humoriste.
1: Christophe Alévèque.
0: Bonne réponse de Monsieur Barbier, qui a dit, et ce sera une citation cette fois pour Dina Odo, qui habite Wittelsheim, dans le Haut-Rhin, qui a dit, d'après une étude extraterrestre, ce sont les chiens qui gouvernent la Terre. Et oui, si vous considérez deux formes de vie, dont l'une fait une crotte et l'autre l'emballe, et la porte d'un caniveau, qui pensez-vous est le maître?
3: Alors, vous pouvez répéter la question?
0: C'est traduit de l'américain, vous voyez, c'est pour ça aussi.
3: Oui, d'accord, mais enfin...
1: Mark Twain, peut-être?
0: Non, pas Mark Twain. On ramassait pas les crottes de chien à l'époque de Mark Twain. C'est plus récent, voyez-vous, Rioux, réfléchissez un peu à ce que vous dites.
1: C'est pas du Woody Allen?
0: C'est pas du Woody Allen, mais...
4: C'est un cinéaste.
0: C'est un humoriste, comédien, producteur de New York.
1: Seinfeld.
0: Comment vous dites?
1: Seinfeld.
0: Jerry Seinfeld, bonne réponse de Johan Rioux. Ah, tiens, plus difficile, la citation suivante, parce que c'est quelqu'un dont on n'a pas parlé depuis longtemps, et quelqu'un qui avait dit « J'ai une telle obsession de l'hygiène que je mets du papier sous le coucou de l'horloge.
5: Oh » Oh, c'est joli,
1: très beau,
5: ça.
1: Très, très beau.
0: C'est un Suisse, d'ailleurs.
3: Ah, bah, oui, ça m'étonne.
0: Eh ben oui, forcément.
3: C'est un réalisateur?
0: Ah non, il était humoriste, acteur, vous l'avez connu d'ailleurs, Isabelle.
3: Il est mort?
0: Oui, il est mort en 2009.
4: De Vos?
0: Non, c'était pas suisse, mais c'est de l'époque de Raymond De Vos. Dans les centres culturels, les MJC, c'était avec Alex Métayer.
3: Ah oui,
0: Il faisait partie de ceux qui tournaient le plus dans du One
3: Bernard
0: Man Show.
3: Bernard Allaire.
0: Bravo. Bonne réponse. Excellente réponse d'Isabelle Mergaux. Ah tiens, celle-ci, je l'aime bien, qui a dit, et ce sera pour Germain Saillot, qui habite le Lavandou, qui a dit « Je ne suis pas aussi imaginé que vous le bourrez.
3: » Il est mort?
0: Ah, il est mort, oui.
3: Jean-Yann?
0: Pas Jean-Yann.
3: Martin?
0: Non, non, non, non.